0: ils écrivent l'adresse à l'arrière de l'enveloppe.
1: Non, ça, non, mais
0: à l'envers.
2: Non, je sais, ils sucent le timbre du mauvais côté.
3: Ça, allez, vous vous léchez le derrière, nous on lèche le devant.
4: L'autre chose qui parle, c'est que ça colle. Hein.
3: Non, c'est autocollant aujourd'hui, les timbres.
0: Alors attendez, non, mais alors c'est lié à la façon dont on écrit l'adresse.
3: Absolument.
0: Ah, le code postal de la ville.
5: Pas le code.
0: Le numéro la rue, de la rue. Rue. Le numéro de la rue, on met.
5: Il est derrière.
0: On met le nom de la rue et on met le numéro derrière.
3: Bonne réponse de Christophe Beaugrand.
5: Et comment en Allemagne aussi.
3: On met la rue d'abord et le numéro de la rue ensuite en Belgique. Alors que nous, on met le numéro d'abord et la rue après.
6: Mais les Anglais aussi mettent la rue, le numéro après, je crois.
4: Non, ils mettent avant.
0: Les Allemands.
4: Avant
0: oh, les Allemands.
2: Mais au Japon, il n'y a pas de numéro. Voilà.
6: Ah bon, vrai.
3: C'est vrai, elle a raison.
0: C'est pas pratique.
5: Ah ben dis donc. Il n'y a pas de numéro.
2: Non.
5: Ah bah déjà qu'on ne comprend pas comment écrire l'adresse.
7: Ouais. Et en Palestine, il n'y a plus de maison. Donc, ça va encore plus vite.
4: Il y a des Belges là parmi nous.
3: Eh ben oui, les Belges.
0: Oh, je suis désolé.
3: Est-ce que les Belges confirment ce que je viens de dire?
5: Bien sûr. Bah, ils sont partis.
0: Ah, ben non.
5: Ils se sont levés.
0: J'ai commencé à dire un truc, ils sont tous barrés. Je ne comprends pas.
3: En tout cas, voilà, si vous voulez écrire à RTL, ami belge, il faut écrire au 55 avenue Charles de Gaulle.
5: On est au 56.
3: Ah bon? Oui. Ah ben c'est pour ça alors.
5: C'est pour ça que votre courrier n'arrive
4: mais,
5: jamais.
4: Mais ça veut dire quoi? Ça veut dire que si j'envoie un courrier en Belgique et que je mets le numéro en premier, il va pas trouver
0: non,
4: la rue?
0: Ça marchera, je pense, ça marchera quand même. Il se dira encore, c'est encore un con de français.
2: Non mais et moi si... j'ai appris aussi qu'il ne faut plus lécher les timbres.
0: Non, ben non, ça colle. Sinon maintenant il reste collé à ta langue.
5: Mais alors attendez, les adresses mail, est-ce qu'ils mettent l'arobase en premier?
3: Non, écoutez, franchement, laissez nos amis belges qui nous écoutent sur Bell RTL.
7: Logique et intelligent qu'un belge.
3: Et en tout cas, en Belgique, une adresse postale ne s'écrit pas comme chez nous en France. Effectivement, on met le numéro de rue après la rue. Nous, on le met avant. C'est un petit détail. Oui. Mais c'était une bonne question qui nous a permis de rigoler pendant 6 minutes.
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3: Notre ami Boudère nous a promis d'autres blagues. En plus, elles sont neuves, ces blagues. On les connaît pas.
0: Mais attendez.
3: Et d'où vous les sortez, vos blagues, d'ailleurs, Boudère?
5: Vous savez, les blagues n'appartiennent à personne. On nous les raconte dans des dîners, entre potes, et après, on se les refait à notre sauce.
3: Alors, allons.
5: Ça, c'est comme, ça se passe dans un mariage. Il y a la mariée qui rentre avec le mari. Il rentre, c'est la cérémonie. Et là, t'as deux personnes qui sont assises, qui disent, ils se disent entre eux, oh là là, mais qu'est-ce qu'elle est moche, la mariée. Et l'autre, il dit, ah ouais, elle est dégueulasse. Et là, derrière, elle dit, oh, dis donc, je vous dérange pas, vous parlez de ma fille, là. Elle dit, ah, pardon, vous êtes son père? Elle dit, non, je suis sa mère.
3: Encore une.
5: J'en voulais une autre, c'est vrai?
3: Ah oui, vraiment.
4: Très, très bon.
5: Mais c'est un mec qui passe devant le juge. Le juge, il dit, bon, monsieur, c'est quoi les faits qui vous ont reproché? Et d'écouter, c'est bientôt Noël et j'ai fait les courses de Noël un peu trop tôt. Il dit, un peu trop tôt, mais c'est pas puni par la loi. Mais qu'est-ce que vous avez appelé trop tôt? Le magasin était fermé.
3: Ah ben si, elles sont bien parce qu'en plus elles sont propres.
5: Ouais.
3: Elles sont propres, elles sont drôles.
7: On peut les raconter dans une bar mitzvah.
3: Ah ouais.
5: Là, c'est une petite fille qui vient voir son papa. Il dit, papa, c'est quoi la beauté? Il dit, tu vois ta mère? Il dit, oui. Il dit, c'est pas ça du tout.
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3: Je suis en train d'apprendre pendant les pubs.
11: Bah oui.
3: Que vous avez chauffé Caroline Diamant quand vous êtes arrivée ici?
11: Alors, mais après 2-3 émissions.
0: Il a chauffé toutes les filles de l'émission.
11: Après 2-3 émissions, sans j'ai envoyé un Instagram qui n'avait l'air de rien, évidemment. C'était comment ça va et tout, baba. Mais si t'avais joué le jeu, pourquoi pas?
7: Comment ça va, c'est bon pour moi.
11: Oui, moi j'avais.
0: Pardon, mais dire bonjour.
5: J'avais bien compris, c'est pour ça que j'ai répondu de manière.
11: Attends, je l'ai retrouvé.
5: Très élégante et à la voix très vague.
3: Elle avait vite compris.
11: Non, mais j'aime beaucoup.
0: Attends, pour toi, dire bonjour, c'est chauffé?
11: Non, mais. Parce que je voulais pas faire le relou, quoi. Mais...
0: Non, c'est

0: genre, ah bah non, bah non, bah non.
1: Non, il a pas été mal,
2: honnêtement. Il a été délicat. J'ai compris ce qu'il voulait, mais il a été
1: Mais vous vous souvenez pas la première émission?
0: C'est marrant, tous les deux.
1: Vous vous souvenez pas la première émission, Laurent, que j'ai fait avec lui?
3: Qu'est-ce qu'il a fait?
4: C'est vrai.
1: Première émission avec lui, il dit: ah, tu trouves pas que je ressemble à François Hollande?
4: Je vous dis pas, je vous,
1: si va, avait...
4: je vous dis pas ce que moi j'ai dit, mais je vais vous donner sa réponse.
3: Ah bah non, non, non, dis ce que t'as dit.
4: Ah non,
3: on veut les deux, on veut les deux.
4: Cher Yoann, tout d'abord,
3: dis ce que t'as envoyé.
4: D'abord ce que vous avez envoyé.
3: Dis ce que t'as envoyé.
4: J'avais été contacté pour faire une émission où tu travaillais, et donc je te demandais des renseignements sur une émission d'amour, une émission de sexualité.
0: Ah, ça t'allait bien.
4: C'était génial. Cher Yoann, tout d'abord, nous pouvons nous tutoyer, please.
3: Ah, c'est elle qui l'a chauffé.
2: Oui, c'est elle qui l'a chauffé. Alors là, c'est toi qui as cherché.
0: Après, ouais, t'as couché avec n'importe qui.
2: Vas-y,
0: après, fais-moi l'amour.
4: Quelques lignes après, c'est bien que vous vous rencontrez. Alors, c'est bien que vous vous rencontriez et tu verras, ce sont deux femmes très sympas. Bonne chance alors et bon week-end et peut-être à la rentrée à la télé, tu sais, avec le smiley d'amour. Bon. Et moi, je lui mets merci beaucoup, bon week-end. Et bon. Moi, le 17 juin 2019, bonjour Caroline, j'espère que vous avez retrouvé un moral fort. Bien vu, on se vous voyait. J'espère que vous avez retrouvé un moral formidable avec une santé au top. Bientôt les vacances, vous allez pouvoir.
0: Pourquoi elle n'avait pas le moral?
4: Parce que là, ses problèmes de dos, tu sais, là, c'est pas. Et puis un jour, je t'avais chopé après une émission, bon, t'avais un problème avec un mec. Il y avait un mec qui te faisait chier, ça n'allait pas. Et donc, mais c'est vrai, en plus, et je t'avais. Réponse le 17 juin 2019. Oh, merci, Yoann, tellement mignon ce message, mais je t'en supplie, dis-moi tu. J'ai l'impression d'être ta grand-mère, sinon.
0: Je t'en supplie, dis-moi tu. Non, tu l'as allumé.
2: J'ai mis quoi, je t'en supplie.
4: Oh, merci, Yoann, tellement mignon ce message, mais je t'en supplie, dis-moi tu. J'ai l'impression d'être ta grand-mère, sinon. Et moi,
0: je t'en supplie.
2: Ah oui, c'est ma façon.
0: Dis-moi tu.
4: Et moi, promis. Avant, c'était Madame Diamant, excusez-moi, puis comment allez-vous? Un jour, ce sera salut, ça va toi?
2: Et t'as pas réussi.
0: Alors,
3: il écrit bien, hein.
5: Là, c'est quand même Caroline qui a cherché. Hein.
3: Attendez.
0: Mais calme-toi.
3: Attendez. Et à un moment donné, il parle de sextoy. C'est vous, elle, ça? Ah, c'est vous, vous lui parlez de sextoy?
5: Mais qu'est-ce qu'il a dit?
3: Je te regarderai samedi prochain pour la première de Danse avec les Stars, dit Caroline. Oh. Ah non, vous le chauffez.
2: Vu la discrétion du mec, imaginez.
0: Ouais. Bah, il faut rien lui dire.
2: Imaginez qu'il m'ait plu.
1: Ouais.
2: Imaginez que j'ai envoyé des trucs que j'ai envoyés à des hommes qui m'ont plu.
4: Laurent, vous créez des rapports humains entre
0: mais
4: les
0: lions.
2: Il crée rien du tout. Il crée des rapports de politesse.
5: Oui. Si je puis me permettre, ce qu'elle t'a répondu, c'est vraiment de la politesse. C'est vraiment
0: Laurent,
5: comme
0: que c'est
5: un peu gênant. Quoi.
1: Moi, je dirais même de la pitié. Non.
5: Ouais. Ouais, un peu non, de pitié.
2: Pas
5: y a
2: de
5: un
2: la
5: peu
2: pitié. Mais...
5: Merci beaucoup. Dis-moi tu. C'est vraiment genre pour t'éloigner un peu.
4: Et là, j'ai envoyé un texto à Laurent il y a quelques jours pour l'inviter à déjeuner. Ah. Et il m'a dit on verra ça plus tard. Il va poser à la fin, Ruquier va poser à la fin. Je vous explique. J'allais au théâtre.
2: C'est pas faux.
4: J'allais. Oh le salaud. J'allais. En fait, comme je prends un peu confiance maintenant avec
0: l'âge. Ah non.
4: Donc j'envoie un texto à Laurent pour dire Laurent, je vais aller voir votre pièce et tout demain. Et là, Laurent qui me répond oui, Yoann, je serai présent. On se fait un bon dîner avec toute l'équipe et tout. Oh. Et un quart d'heure avant la pièce, il m'envoie un texto pour dire Yoann, je suis vraiment fatigué, j'ai fait 7 émissions des grosses têtes. Et donc je ne peux pas venir et donc j'étais un peu déçu parce que j'étais tout seul. Ah, et Laurent il m'a dit mais Yoann, on aura le temps de se faire un repas au printemps. Bah je vois le temps passe.
5: Au printemps c'est vraiment pour te dégager gentiment.
2: C'est ton magasin
4: qui
2: en se mettra.
4: Attendez.
3: Vous l'avez dit vous-même, on est qu'en novembre.
4: Attendez. Laurent Ruquier.
5: Moi quand je dégage quelqu'un, je fais grave, on se fait ça très vite. Point. Ça veut dire jamais, mon pote.
4: Jeudi 17 mars 2022, 19h55. Oh là là, bonsoir, Yoann. Je renonce pour ce soir, je suis crevé.
3: Bon, enfin, écoutez, vous n'avez pas.
0: Il ne faut pas lui envoyer
5: des messages. En plus, les messages n'ont aucun intérêt. Tu lis des messages sans aucun intérêt.
0: Je vérifie ce que je vais
5: dire des messages de ma mère.
0: Il est dément.
4: Attends, on a le temps pour le restaurant. On fera ça au printemps.
3: Voilà, bon, bah voilà, on a le temps.
5: Ça veut dire laisse-moi tranquille.
2: La semaine des 4 jeudis. À la prochaine,
3: pas du tout. Non, mais c'est vrai qu'on n'est pas obligé d'être en tête à tête non plus.
5: Ah. Avec qui ça vous gênerait le moins à cette table de faire un déjeuner en tête à tête?
3: Avec vous, Max.
5: Merci. Ben, j'aurais répondu la même chose, mon Laurent.
4: Merci, Max. Vous avez déjà dîné avec Valérie.
1: Mais pas en tête à tête.
3: Pas en tête à tête.
4: Vous étiez 3 ou 4.
0: En tête à tête.
5: Oui. Bah oui,
3: mais arrête d'espionner les gens.
2: Alors, qu'est-ce que ça peut te foutre?
0: Mais qu'est-ce que ça peut te foutre?
2: Il aurait été utile au moment où tu étais avec François.

0: puisque non, c'était sur Instagram.
1: Il ne m'aurait pas demandé.
2: Et
1: je ne l'aurais pas donné.
0: Et je ne sais pas si vous suivez. Je ne sais pas qui c'est, puis on ne sait jamais qui est l'auteur, si c'est la personne qui tweet le truc ou qui reprend un autre tweet. Bon, peu importe, mais en tout cas, Marie V, recette Belgium, je ne sais pas si vous avez vu ça, moi ça m'a beaucoup fait rire. C'est la comparaison entre les différents réseaux sociaux.
3: Ah oui.
0: Vous avez vu ça?
4: Non.
0: Alors, Twitter, c'est « Je suis en train de faire caca ». Instagram, c'est « Regardez mon beau caca ». LinkedIn, c'est « Je suis coach en transit en train Pinterest, c'est « Comment chier des paillettes ». Et Facebook, c'est « Le caca, ça n'existe pas ». C'est le lobby des fabricants de PQ qui veut nous asservir.
1: C'est génial, j'avais dit.
5: C'est bien, ça.
1: Génial.
5: Oh, c'est rigolo.
1: C'est tout à fait ça.
5: C'est exactement ça. Ouais. C'est vrai.
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0: Une question d'actualité pour Mme Duvet qui habite
7: quand il fait froid.
0: Oh non, écoutez.
8: Elles sont vides facilement.
7: Est-ce que ce sont des plumes d'oie?
0: Vous allez la raser, Mme Duvet. Elle habite Brôle-Châtel, en Haute-Marne, et la question concerne une phrase qui m'a chiffonné, je dois dire.
7: Il était tranquille ce week-end à la maison, et là, on lui a chiffonné.
8: La petite chiffonnade de jambon.
7: Qu'est-ce que c'est que cette chiffonnade?
5: Il était quelle heure? 5h30 du matin?
0: C'est ce matin, en préparant.
7: 5h30. Et à quelle heure quelqu'un osait vous chiffonner?
0: En préparant cette émission, je lis la presse, je lis Libération.
7: Non, mais ça chiffonne souvent. Hein.
0: Non, mais là, c'est pas Libé les coupables, mais c'est dans l'éditorial de Paul Quignot de Libé. Et effectivement, il nous donne cette phrase, et j'avoue que je suis un peu surpris. Let's celebrate. À quoi correspond cette phrase que j'ai pu trouver dans Libération aujourd'hui?
7: C'est le slogan d'une marque?
0: Alors, non, pas tout à fait une marque, mais en tout cas, effectivement, c'est publicitaire. Let's celebrate.
4: C'est une chose pour un jubilé?
0: Non, pas du tout.
9: Ah, c'est à cause du salon d'automobile?
0: Expliquez.
9: Eh ben c'est parce que on célèbre la voiture alors qu'on devrait la construire.
4: Non, la voiture électrique.
8: Je sais pourquoi. Parce que c'est le slogan du mondial de l'automobile et c'est un mondial français et c'est une phrase anglaise.
0: Pourquoi mettons sur une affiche pour le mondial de l'automobile à Paris une phrase anglaise « Let's celebrate ». C'est ça qui m'a chiffonné, mais c'est une bonne réponse que Florian Gazan.
1: Ouais, mais je l'ai aidé, hein.
4: Ouais.
0: Franchement, vous n'êtes pas d'accord, Roselyne Bachelot?
9: Si, c'est vrai.
0: Vous qui avez été ministre de la Culture.
9: Oui.
0: Ah, je l'ai, la fiche.
4: Oui, mais ça s'appelle mondial. Donc, l'anglais, c'est la langue mondiale.
0: Oui, alors à ce moment-là, il faut mettre mondial off automobile.
8: Off bagnole, ça.
9: Quand Emmanuel Macron parle de la start-up nation, c'est un peu pareil aussi.
7: Nation.
0: C'est
7: nation.
0: Pas bien de dénoncer quelqu'un qui vous a engagé.
8: Ouais. Et qui t'a nourri toutes ces
0: fringues. Je sais à quoi m'attendre maintenant.
9: Non, mais Laurent, c'est lui qui doit m'être reconnaissant.
0: Pourquoi?
9: Bah, que j'ai accepté.
0: Ah oui, vu comme ça. Ils nous donnent tout sur le marché automobile en chiffres dans Libération. Et ils disent que 97% des Chinois assurent qu'en 2024, ils vont choisir une voiture électrique. Ils sont bien en avance sur nous.
8: Bah, même les pangolins sont électriques là-bas.
5: Mais 97% des Chinois, ça fait quand même 1 milliard de personnes.
7: Même plus, ouais.
5: Non?
7: C'est énorme.
5: Bah, j'ai pas les chiffres là. Ce matin, j'ai pas eu la fête. J'ai été chiffon. Ce que je j'arrive à Paris hier soir, je suis arrivé dans un barguet, je m'en suis rendu compte.
7: Ah, encore? Mais pourquoi tu passes ta vie dans les barguets?
5: Bah, parce que je suis arrivé dans le quartier, j'étais dans un barguet, je m'en suis pas rendu compte tout de suite.
7: Ah oui.
5: Quand j'ai vu que, bon, j'étais pas le seul mec.
4: Non, mais c'est l'inconscient qui parle.
0: Mais qu'est-ce que vous avez fait alors? Qu'est-ce qui vous a chiffonné alors?
5: Rien.
8: C'est qu'on lui a rien proposé? Chiffonné?
5: J'ai jamais été autant dragué de ma vie.
0: Mais oui?
4: Mais c'est beau ça.
5: Puis ça drague bien.
7: Ah bah on y va.
5: Dans un barguet, franchement.
0: Eh bien racontez.
5: Eh ben, je suis arrivé, j'ai récupéré l'appartement d'un ami, puis j'ai plus d'appartement à Paris. Et j'étais dans le quartier du Marais. Juste au-dessus d'un bar très très gai.
0: Ah, oui.
5: Vraiment, on peut pas faire plus gai.
7: Mais comment t'as fait pour
5: pas t'en rendre compte? Au début, je croyais que c'était un garage en fait.
7: Mais comment t'as fait pour pas t'en rendre compte? En descendant, il y a des drapeaux, il y avait que des mecs.
5: Non, je me suis un petit peu rendu compte
7: quand même.
5: Quand à un moment donné, j'étais le premier de la chenille, tu vois, je me suis dit, il y a quand même quelque chose là, tu vois.
7: Alors que tu voulais être le dernier.
5: Ouais. Mais je voulais être le DJ.
0: Ça, c'est la fameuse blague. À chaque fois, je la raconte, mais elle me fait tellement rire. Tu sais, il y a comme ça une chenille, et une chenille gay. Et le premier de la chenille, celui qui est en tête, il a un sexe de 40 cm. Vous voyez, et le dernier de la chenille, il a des hémorroïdes terribles. Alors là, Titoff, il hésite.
5: Ah ouais, ouais.
0: Et, oh,

0: Je préfère un carotum, puis je me mets derrière les hémorroïdes. Et là, il y en a un qui fait, allez, on ferme la chenille. Ambiance électrique en Europe, c'est le titre de Libération aujourd'hui. Let's celebrate le mondial de l'automobile.
1: Allez, let's celebrate.
0: Je sais pas s'il y a toujours. Je me demandais d'ailleurs à ce propos, avec le mouvement MeToo, les choses ont quand même tellement évolué et changé.
2: Ah, les hôtesses.
0: Voilà. Est-ce qu'il y a toujours les hôtesses à moitié à poil sur les capots
3: des
0: voitures?
3: Il paraît qu'hier soir, pas du tout. Pas une seule hôtesse, je peux te dire.
2: Parce que, il paraît que c'est fini.
0: Non, avant, c'était ça au mondial de l'auto.
2: Non, elles ont des cols roulés maintenant.
4: Non, maintenant, il y a la parité. Il n'y a pas que des hôtesses, il y a des hôtes également. Il y a des stewards, je ne sais pas comment on
2: Je vais pouvoir aller au salon de l'auto, moi, c'est très bien.
0: Et vous, Ariel, vous avez déjà posé nu sur le capot d'une automobile?
5: Non, pas sur le capot. Mais...
4: Non, sur l'essuie-glace.
3: Dans le coffre.
4: Sur l'essuie-glace, elle a posé.
3: Sur le rétroviseur.
5: Non, mais c'est vrai que j'ai posé nu.
3: Ben oui, c'est bien sûr. Pour ça que je pose la question.
0: Sur la... quoi?
4: Eh ben, sur un chinois.
5: Non, sur le front page de Playboy.
0: Ah oui, c'est ça. Ah, ben, c'est d'ailleurs notre camarade Frédéric Bell qui est à la une de Playboy.
4: Ah, j'ai vu l'intérieur.
3: De Frédéric Bell?
4: Non, du magazine.
3: Ah bon, pardon.
0: C'est assez étonnant, hein.
4: Ah oui, elle y va. Hein.
0: Elle a gardé les talons aiguilles.
4: Oui, mais elle a enlevé le reste, hein.
1: Elle est pudique des pieds.
3: On peut pas tout montrer en même temps.
4: Elle a mis des caches gros orteils.
5: Non, les pieds, non, je suis pas d'accord. Non.
0: Vous avez posé nu déjà, Carina?
1: Bon, non.
0: Bah, pourquoi non?
1: Parce que personne me l'a demandé.
6: Moi aussi, personne me l'a demandé.
2: Alors, une ministre, ce serait...
0: Non seulement personne vous l'a demandé, mais nous-mêmes, on vous a pas demandé si quelqu'un vous l'avait demandé. Ce qui est encore pire.
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0: Ah, une question pour Séverine Toralba qui habite Palavas dans l'Hérault.
8: Toralba n'est pas
0: l'eau. Ah ben c'est ça, Toralba n'est pas l'eau.
9: On n'a pas le droit de se moquer des noms. Et...
0: Séverine Toralba, oui, c'est vrai que c'est prometteur.
8: On n'a pas le droit de se moquer des noms.
0: Nous sommes le 20 mai aujourd'hui.
8: Pas par les affaires non plus.
0: Et le 20 mai coïncide avec l'anniversaire d'Anton Yansa. Je ne sais pas si vous connaissez Anton Yansa. Il était donc né un 20 mai. Le 20 mai 1734.
8: Il est toujours né un 20 mai.
10: On l'a connu sous un autre nom, j'imagine.
0: Non. Anton Yansa, c'est son
8: nom. Qu'est-ce que
0: nom.
8: Vous voulez? Je sens qu'il veut nous dire quelque chose. Vous voulez quoi?
4: Qui est-il?
8: Exprimez-vous, dites.
0: Je n'ai pas encore posé la question.
8: Ah, d'accord. Mais arrêtez de dire qu'il était né un 20 mai. Hein. Il est toujours né un 20 mai, même s'il est mort. Hein.
0: D'accord.
8: Non, ça m'énerve. Franchement, là, moi, je vous aime bien.
9: Hein. Eh, j'ai rien dit, alors.
8: Là, franchement, ça commence à me chauffer réellement. Parce que vous n'arrêtez pas de dire il était né à 20 mai. Il est toujours né, même s'il y a de ça.
0: Oui, mais il est mort.
8: Oui, et ben, il est... Il était mort à combien?
9: C'est moi, je ne prenais pas ma place.
0: Et ben ça fait une paire de casse-couilles. Bon alors il est né, il naquit,
8: oui,
0: ça vous va ça?
8: Il naquit. Mais il était pas né s'il était...
5: Oui, ça
8: si
5: y est.
8: Vous dites, il était né, ça veut dire
3: oh,
8: que...
3: Oh, ta gueule
8: Attends, héros.
3: On sait qu'il est né, il est né. Sa date de naissance n'est pas effacée, on sait, il est né, c'est bon, il est né.
8: Qu'est-ce que t'as contre moi depuis quelque temps, quoi?
3: Oh, mais rien, je t'aime.
8: Toi, tu me bâches.
3: Oh, mais non, ne vous y prenez pas, madame. Moi aussi, je suis né.
4: Il n'y a qu'un poisson qui est pas né.
8: Oui, allez.
3: Oh la
0: Attendez, je pense que c'est sa meilleure de l'année.
8: Oui.
0: Il faut l'encourager.
9: En conclusion, mon tirade des nez.
4: C'est une blague à chier, Parmentier.
8: Non, garde-la, tu vas emballer avec ça. Hein.
4: Poisson.
8: Ah oui, alors là, toutes les morues.
10: C'est comme ça qu'elle séduit ta femme mariée.
0: Bon, Anton Yansa.
8: Attendez, laissez-le parler. Il a besoin de s'exprimer. Regardez, ça se voit. Hein,
4: il est triste.
8: Oui. Oh.
9: Vous l'écrivez comment déjà, Yansa?
0: J-A-N-S-A.
9: Oui.
0: C'est un Autrichien. Originaire de Slovénie, car ses parents étaient slovènes.
8: Il fait la politique de l'Autriche.
0: Mais il est né, en Autriche.
8: Il est né en 1700.
10: Excuse-moi,

0: combien?
1: En 1734.
2: Il est né le 20 mai.
0: Il était né quand?
3: Et sinon, il y a une question avec ça.
2: Il est, alors écoutez, il était né le 20 mai.
0: On va pas je ne sens pas sa question.
2: Non, je ne sens pas. Il était né le 20 mai, le 21, il était toujours vivant.
0: Mais le 20 mai, combien?
2: Le 20 mai 1734.
0: Ouais. 1734?
2: Ah, oui. Anton Jansa.
0: Ouais. Oui.
2: Et comme aujourd'hui on est.
1: Attendez, 1734. Après Jésus-Christ.
2: Oui.
0: D'accord. Et maintenant il est mort.
2: Ah, maintenant il est mort. Il est mort en 1773.
0: Oh, bah, il n'a pas vécu tellement longtemps. Parce qu'attendez, 34, on calcule.
2: 39 ans, il a vécu 39 ans.
4: Ah, bon, alors, c'est quoi la question?
0: Et alors, 39 ans.
1: Il n'y a pas de question, ça a changé un peu l'émission. On se parle de, on parle de gens qui sont nés, et puis on s'amuse ensemble, et puis voilà, on sait bien. Et on les autres sont contents.
5: 300 euros. Et on souhaite des anniversaires, d'ailleurs. Bon anniversaire à ma sœur. Voilà.
3: Et on met des disques dédicacés pour Marilyn.
5: C'est pas l'anniversaire à Honoré de Balzac qui était né également à 20 mai.
0: Non, qui est né, connard?
4: Oh Ergo, je l'adore. J'en peux plus. C'est quoi? Bon, alors d'accord, il n'y a plus de questions.
2: Si.
4: Donc on a rien de ça.
2: Il se trouve qu'on est le 20 mai aujourd'hui.
5: Ça, on le sait.
2: Il n'y a pas de hasard.
1: Ah bah non.
2: Oh,
1: bah
2: Anton Jansa, lui, il est né le 20 mai 1734. Ah, et c'est justement en hommage à Anton Jansa, qui était un pionnier dans son genre, qu'aujourd'hui, c'est la journée mondiale des...
4: Des abeilles, des abeilles.
2: Bonne réponse Bonne réponse de Christine, bravo.
4: Le savez-vous, abeille est l'anagramme d'Isabelle.
2: Ah oui, c'est vrai. Ah, mais c'est pour ça que vous avez appelé votre fille Maya, alors.
5: Ah, c'est beau.
4: Non.
5: Ça aurait été beau.
4: Elle avait déjà ce prénom.
0: Avant d'être née.
4: Ouais.
5: Elle j'ai lu des choses merveilleuses entre vous
4: elle
5: et votre fille.
4: Elle était née Maya, déjà.
0: Elle était née Maya.
4: Ouais.
2: Et elle a une mère.
5: Elle a une mère qui est d'accord, qui est d'accord.
0: Elle est une mère quoi?
2: Une mère qui est un cas.
0: Qui est-ce qui a sorti ce truc intelligent?
4: Bah lui.
0: Non.
2: Faut dire qu'Anton Jansa, il était né.
5: Il était né quoi? Dans une ruche,
2: au milieu de l'autruche.
3: Oh là là.
5: Alors qu'est-ce qu'il a inventé? Alors il a inventé la ruche?
2: Il était apiculteur, moderne, grand expert. Il a reçu un enseignement d'artiste peintre, mais il travaillait en tant que professeur d'apiculture. Et voilà pourquoi aujourd'hui, c'est le père de l'apiculture moderne.
4: Oh, ça, je ne le savais pas.
0: C'est quoi l'apiculture moderne?
2: Ah, ben, l'apiculture moderne, attention, à son époque, elle n'est pas aussi moderne qu'elle l'est aujourd'hui.
3: Oui, bien sûr.
2: Parce qu'aujourd'hui, elle est encore plus moderne. C'est une bonne question que vous me posez là, Isabelle Mergo.
0: Il operculait déjà?
2: Il operculait du soir au matin.
0: Ouais.
2: Et là, aujourd'hui, c'est qu'on a des ruches qui sont connectées et les abeilles sont bardées de capteurs.
3: Elles ont des petites puces.
2: Voilà.
3: Elles ont des petites puces qu'on les remet dessus, puis des petites caméras et on arrive
6: sur le dos des abeilles.
3: Ouais. On voit ce qu'elles arrivent à polliniser, tout ça.
0: Oh.
3: Et
0: ils arrivent même à faire
3: des abeilles électroniques maintenant, hein. C'est vrai.
5: Parce qu'il y a le problème des frelons, c'est le bordel, donc il n'y a plus d'abeilles.
3: On dit pas des frelons, on dit des freux.
5: Des frelons.
3: On dit frelon asiatique, il vient, il y a un gros dard, il pique tout le monde.
6: Je crois qu'il y a des rats. J'avais pas entendu ce son depuis un dérapage sur le parking du Auchan.
0: Oui, avec le sol.
1: Je sens qu'il faut que je dise que mon oncle Edouard était apiculteur, ailleurs les palmiers, mais je sais pas à quel moment faut que je le dise.
2: Non, en revanche, j'espère que Christine Bravo, qui sait qu'aujourd'hui c'est la journée mondiale des abeilles, sait aussi ce que c'est qu'une abeille dans un porc, puisque vous savez que les abeilles, c'est aussi... Ne regardez pas votre compagnon qui va vous souffler. Mais moi, au Havre, mon père, évidemment, travaillait parfois sur des abeilles. Et il n'était pas apiculteur.
4: Alors, une abeille, c'est un bateau de sauvetage?
2: Alors, oui, pas tout à fait un bateau de sauvetage, mais ça va.
4: Un remorqueur.
2: C'est le bateau qui a accompagne, le petit voilà. bateau qui accompagne
0: les cargos.
2: Les gros cargos pour entrer dans le port.
5: Bah d'ailleurs, c'est plutôt
1: un bateau pilote.
2: Pardon ?
1: C'est plutôt un bateau pilote.
2: C'est ça, si vous voulez, monsieur.
3: C'est une abeille.
2: Une abeille.
0: Enfin, j'ai bien répondu.
2: Vous semblez bien connaître les abeilles, monsieur Janssen.
3: j'ai pas été remorqué souvent, mais oui, je sais.
0: Je sais pourquoi, parce qu'il fait l'amour.
3: Ça guide les gros bateaux pour entrer dans les petits estuaires et tout ça.
5: Et ton miel est riche.
3: Ça les aide à faire les manœuvres et tout.
2: Pourtant, on n'a aucune chance, elle est pas folle, la guêpe.
0: Bah, oui, mais il fait l'amour dardard. Hein,
2: oh. La reine des abeilles. Ça, c'est vrai qu'il touche jamais les seins.
0: C'est Poutine qui dirige les ruches.
5: Mike Taylor, il se ruche.
0: Oh, le festival de jeux de mots.
1: Et donc, aujourd'hui, quelle journée festive.
0: Oh, qu'est-ce qu'on est bon.
1: On est bon aujourd'hui sur les abeilles parce que c'est la journée mondiale des abeilles. On prépare des blagues pour demain, la journée mondiale de...
2: De la surdité.
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2: Une question historique et culturelle pour Sandrine Hakim qui habite Clermont-Ferrand dans le Puy-de-Dôme. Qui devint veuve à 25 ans parce que son mari a été tué lors d'un duel. Un duel qui avait pour, on va dire, cause la belle Lolo.
0: Quoi?
2: Lolo non. Ferrari?
0: Elle était qui? Et c'était qui? Et c'était qui?

0: Respectez les chansons à texte.
1: Vous avez vu
2: les chansons à texte.
1: Comment je me suis intégré pour rester en France.
3: Mais c'est qu'on l'a reçu, le chanteur de
4: c'est pas vrai. La petite culotte,
3: la petite culotte.
1: C'est
3: la première fois qu'on recevait la petite culotte dans ce sens-là, parce que d'habitude, c'est de la petite culotte qu'on. Oh, et puis vous m'avez compris.
1: Vous voulez pas qu'on aille en week-end, on arrête tout, là, tout de suite, on part.
3: Mais ce chanteur est assez. Il est corse, je crois, d'ailleurs, d'origine.
2: Ouais, très sympa.
3: La petite culotte, et il a fait un tabac avec cette chanson, mais ça n'a rien à voir avec cette belle Lolo-là, si j'ose dire, puisqu'on est le 5 février 1651, quand ce monsieur est tué lors d'un duel. Un duel, je peux vous dire d'ailleurs le nom de l'autre dueliste, François Amagneux, seigneur d'Ambleville, chevalier. Et ce duel, c'était pour les beaux yeux de Madame de Gondran, qu'on appelait la belle Lolo.
5: C'était pas un mathématicien avec qui il se battait?
3: Non, non,
5: c'était
3: non.
5: Pas Molière?
3: Non, on est en 1651.
1: C'était pas au Puy du Fou, juste?
3: Non. Et tout ça a fait une veuve, donc, très célèbre, qui a perdu son mari alors qu'elle avait 25 ans seulement, et c'est elle dont je vous demande de retrouver...
0: Ah, c'était pas une embrouille de Bitcoin?
5: Est-ce qu'elle n'est pas devenue la maîtresse d'un roi?
3: Ah non, non, non.
6: C'est
3: non.
6: Une écrivaine?
3: Alors, une écrivaine...
6: C'est Madame de Sévigné?
3: Et c'est Madame de Sévigné. Ouais. Bonne réponse de Christophe Barbier. Et je vous en parle évidemment parce qu'il y a un film qui est sorti sur les
0: Pourquoi
3: écrans.
0: Pourquoi il y a toujours des films qui sortent tous les avec, 6 mois, un film historique.
3: Avec Karine Viard qui joue la marquise de Sévigné, car elle était marquise. Je ne sais pas si elle était vraiment marquise d'ailleurs. Hein. On dit qu'elle a été marquise
0: parce qu'elle a couché.
3: Non, mais enfin, vous voyez ce que je veux dire, quoi.
0: Par quoi alors?
1: Par quoi? Le
3: marquisat. Par hasard.
6: Le marquisat, s'il y a une terre.
5: Par complaisance. On lui a donné.
3: Par complaisance. Voilà.
5: On lui a donné ce titre-là.
1: Mais pourquoi?
5: Ça pouvait s'acheter. Comment ça, pourquoi? Parce que ça faisait bien d'être marquis de, etc.
1: Donc moi aussi, demain, je peux m'auto-proclamer marquise de Bois-Colombes.
4: Tu peux acheter. Un...
0: Mais c'est pas le cas, déjà.
3: Elle a épousé Henri de Sévigné à 18 ans. La marquise, dont vous connaissez le vrai nom, je suis sûr, monsieur Barbier.
1: Corinne.
3: Non.
0: Monique.
3: Marie de Rabutin. Marie de Rabutin.
1: Ah, c'est plus classe Sévigné, quand même.
3: Voilà. Donc, elle épouse Henri de Sévigné. Il y a le film, actuellement, sur les écrans, joué par Karine.
0: Racontez pas tout, alors.
3: Karine Viard, je suis pas sûr qu'il raconte ça dans le film, parce que.
1: Je suis pas sûr qu'on aille le voir.
6: C'est surtout la relation avec sa fille, parce que les lettres de Madame de Sévigné, voilà, à la duchesse de Grignan.
3: Effectivement, sont les relations épistolières qui intéressent.
1: Comme Chauderlot de la Clos.
6: Épistolaire.
5: Épistolaire.
0: J'ai dit quoi? Épistolière. J'ai mis un B à la place du B.
6: Un épistolier a des relations épistolaires.
3: Voilà, exactement.
4: Et c'est qui la belle Lolo dans tout ça, alors?
1: Oh bah, c'était Loli, c'était Lolo, c'était Lola.
7: C'était Loli, c'était Lolo, c'était Lola. C'était Loli.
3: Bon, alors donc, le mari de Madame, c'est ça moi que j'essaie de vous raconter, le mari de Madame de Sévigné, qu'elle épouse, qui n'est donc pas encore son mari quand elle a 18 ans, elle l'épouse en 1644, elle a 18 ans, Henri de Sévigné, et il est lui de vieille et de bonne noblesse bretonne, il possède le fief, je vous dirai exactement le nom parce que je l'ai pas, c'est juste la grammaire, le fief de Sévigné, voilà, d'où le nom.
4: Oui, c'est à côté de Rennes, non?
3: Henri de Sévigné.
1: On s'en bat les couilles, hein.
3: Le mariage est célébré en l'église Saint-Gervais de Paris. Voilà pourquoi je vous dis

0: que Marquise, c'est pas sûr, c'est que les Sévignais n'ont pas de titre de noblesse, mais ont fini par sacrifier à l'usage en se faisant appeler baron. Et c'est Henri qui, le premier, a adopté le titre de marquis, et en l'épousant, Marie est devenue marquise par approximation plus que par usurpation. Wow. Voilà.
1: Et la Bretagne,
0: ça vous va comme explication?
1: La Bretagne s'était rattachée à la France très tardivement, et donc les titres de noblesse n'étaient pas...
2: On n'a rien dit parce que c'était le patron, alors tu vas pas t'y mettre toi maintenant, là, c'est bon, alors, on a une dose là.
0: Non mais monsieur Barbier et moi, on a quand même le droit d'essayer d'élever le niveau de cette émission, hein Christophe?
1: Exactement, et sa fille s'est installée à Grignan,
2: d'accord,
1: où il y a un festival de la correspondance chaque année en hommage.
0: Alors, ce que je ne comprends pas...
2: Ah non, mais si, moi, qu'est-ce que vous comprenez pas? Je vais vous expliquer.
3: Vous avez des questions sur Anne Hidalgo, les JO, tout ça?
0: J'aimerais que M. Barbier m'explique pourquoi, alors que M. de Sévigné a épousé cette jeune femme de 18 ans, qui va devenir donc la marquise de Sévigné, pourquoi il se bat en duel pour une femme qui s'appelle la belle Lolo. Il avait une maîtresse officielle.
1: Oh bah bien sûr, le mariage, c'était simplement pour se rattacher à une famille assez noble ou assez riche d'habitude. Oh, il menait sa vie à côté. Il est tombé sur un rival.
4: Mais pourquoi tu dis que c'est passé ça? C'est toujours le cas?
5: Oh non, c'est plus le cas.
1: Un peu moins quand même, les nobles font un peu moins...
6: Tout le monde n'a pas couché pour aller aux grosses têtes, Marcella.
1: Sans doute qu'il y avait deux hommes pour une seule Lolo, alors que s'il y avait une paire de Lolo, ils auraient été contents.
7: Quatrième jeu de mots.
3: Bravo. Oh, il est chaud aujourd'hui.
6: Est-ce qu'on peut féliciter Jean-Marie Bigard? Bravo.
7: Mais Christophe, vous prenez de plus en plus confiance, c'est beau à voir.
6: Ah ouais, c'est beau.
7: Mais c'est vrai.
6: Par contre, il va se faire virer de BFM.
7: Au début, vous étiez discret.
0: Alors, je vais vous dire, monsieur Barbier, je vous aime beaucoup. Mais quand on commence par être félicité par Riou, c'est là où il faut commencer à s'inquiéter. Croyez-moi.
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0: On est un soir de février 1960 à Garnier et André Malraux, qui est ministre de la Culture, assiste à l'opéra Daphnis et Chloé. Je ne sais pas si vous connaissez cet opéra de Ravel. Un ballet d'ailleurs plus précisément de Ravel. Et ce soir-là, il s'ennuie ferme, le ministre de la Culture, monsieur Malraux, pour ne pas dire il s'emmerde. Et ce soir-là, il va donc prendre une décision. Laquelle?
11: Il va faire pipi.
0: Non.
12: De changer le plafond de Garnier?
0: C'est-à-dire?
12: De le faire, de recouvrir le plafond de Le Nepveux par le plafond de Chagall.
0: Excellente réponse! Bravo. De Roselyne Bachelot. Exactement. Il s'emmerde tellement qu'il sait pas quoi foutre. Alors, il regarde le plafond. Et parce que ce qui se passe sur scène, ça l'emmerde. Alors, il regarde le plafond, le ministre, puis il dit, tiens, ce serait peut-être pas mal de changer ça.
12: Oui, alors que Le Nepveux est angevin. C'est un crime de lèse-angevinisme.
0: Aïe, aïe, aïe, aïe, aïe.
12: Oui. Eh oui.
0: Alors, c'est pour ça que vous savez ça.
12: Ah bah oui, et le plafond du théâtre Opéra d'Angers est toujours
6: Mais il était pas beau, le plafond?
0: Qu'est-ce que vous dites?
12: Très bien.
2: Mon dentiste, ça fait la même chose parce qu'il était très fier de son revêtement de sol. Mais moi, quand je suis chez lui, je vois que le plafond. Je lui ai dit, mais attends, t'as vu qu'il y a des fissures? Eh bien, il a refait son plafond grâce à moi.
3: Deuxième anecdote.
2: avec des portugais. Oui.
0: Ah oui, mais c'est pas Marc Chagall qui est venu peindre au plafond.
2: Non, mais ce que je veux dire, c'est que quand on s'ennuie, on regarde le plafond, mais quand on est chez le dentiste, on s'ennuie pas, mais on regarde le plafond par la force des choses. Hein. Oui. Et ben, donc, il a refait son plafond.
12: Mais ça dépend de la position qu'on prend, quoi.
7: Chez le dentiste. On est rarement à quatre pattes.
12: Justement, chez le dentiste.
6: Mais tu confonds avec le proctologue, Roselyne.
0: Quand même, le plafond est superbe, reconnaissez-le.
12: Magnifique.
0: Roselyne.
12: On avait dit à un moment qu'on pourrait interchanger, c'est-à-dire qu'on enlèverait les panneaux de Chagall pour de temps en temps dévoiler le plafond de Le Nepveux. En fait, ça n'a jamais été fait.
6: Bah non, ça va coûter un fric, là, déjà la sécu a les soucis.
3: Alors. C'est passionnant ce que tu racontes, Roselyne. Du coup, je pense qu'il faudrait refaire le plafond du studio.
0: Ah, ça c'est joli. Quand vous faites l'amour, ça vous arrive de vous ennuyer, de regarder le plafond, hein, Isabelle?
2: Oh oui.
0: Faut pas que ça dure trop longtemps, hein.
2: Ah non, non, non, 5 minutes, montre en main, puis après taxi, hein.
0: Non, parce que c'est vrai que souvent, les hommes se vantent.
2: Ah non, mais y a rien de pire, que les mecs qui veulent à tout prix faire des exploits, que ce soit sur la machine à laver et tout, mais non, mais le lit, c'est bien,
0: Oui, mais l'amour toute la nuit.
2: Ah non, non, mais oui, mais y en a comme ça, hein, qui veulent à tout prix durer.
12: Pas sans le vécu.
0: Stomie, regarde.
7: Non, moi, il est chaud, là.
11: J'étais en train de réfléchir sur le taxi. C'est toi qui prends le taxi ou
2: ah
11: c'est
2: non,
11: lui?
2: Ah non, c'est lui. Ah non, moi je le livre pas à domicile. Hein. Ah non, il n'y a pas marqué Uber Eats. Hein.
0: Uber Eats. Ah bah oui, mais c'est quand même plus facile de prendre le taxi parce que c'est vous qui décidez de partir.
11: Et s'il ne veut pas partir?
2: Oui, mais...
11: Et s'il dit je veux prendre une douche?
2: Non, t'inquiète pas.
0: Oh bah la douche,
2: je sais comment
0: la
2: faire.
0: La douche, il l'a déjà prise quand elle lui a dit des mots d'amour.
6: Oh là là là là là.
2: Ça vous fait rire?
0: Donc c'est lui qui prend le taxi, alors que j'ai bien compris, Stomy, lui, est prudent, il préfère effectivement se déplacer, comme ça, il s'en va quand il veut, c'est bien ça?
11: Non, moi, avant, je partais jamais, je dormais, je restais toujours.
0: Ah oui, vous restez à la boîte,
7: tu squattes?
11: Non, mais je trouvais ça mal poli.
6: C'est vrai?
11: Ouais, tu...
6: Comme ça, tu sais pas l'alcarat, tu restes pas.
11: Tu viens de faire l'amour, après tu pars comme un goujat, j'ai trouvé ça...
2: Non, pas tout de suite après, bah,
6: tu peux dire merci.
11: Et après, dans les années 2000, j'ai vu des filles qui m'ont dit, ouais, tu veux pas partir maintenant? Ah bon, c'est comme ça?
0: Moi, parfois, je pars même avant de faire l'amour.
6: Il part à l'apéro, lui. Non, mais c'est pas sympa. On parle d'érection, il y a François qui est là. Ouais. Moi, je le vois depuis tout à l'heure. Il est comme ça. Oh, il va encore parler d'érection. Il est en train de chialer, le pauvre. Là. Ouais.
7: Il s'est enfoncé.
6: Non, allez-y,
2: on peut pas passer à une question. Non, mais
6: c'est quoi la question?
7: Non, mais il s'est enfoncé dans son siège. On aurait dit une bite après l'amour.
0: Non, mais alors, le fait de faire durer, comment on appelle ça?
6: C'est pas
0: tantrique ce que vous faites.
2: Oui, c'est ça. Ah, oui,
6: alors, on le fait pas, il n'y a pas de pénétration tantrique.
0: Tantrique, c'est intéressant, tantrique.
7: Tantrique juvé.
11: Je sais pas si c'est tantrique, mais en tout cas, pour rebondir sur François. François.
7: C'est pas un trampoline. Là,
11: non, mais maintenant, les personnes âgées, depuis qu'il y a les pilules, ça va maintenant.
6: La dernière fois qu'il a abandonné, c'est au 20e siècle.
11: Maintenant, il bande maintenant avec les pilules.
6: Quand même.
13: Je suis pas aussi âgé que tu le penses, j'ai 50 ans.
0: Et puis François va très bien alors.
6: Oui, tu s'en fous, c'est pas lui. Et François, si c'est pas toi qui bande, c'est ton mec.
13: Oui.
2: Tu peux prendre une doublure?
13: Et ça, moi j'ai une doublure sexe.
7: Il a aussi un parasol, mais
6: ouais,
7: cocktail.
6: Sauf qu'il a pris Junior, pas de chance.
7: Lui, c'est un parasol à cocktail, François.
0: Parce que Toen, pardon de vous dire, monsieur Toen, vous êtes là, vous vous moquez des uns et des autres, moi compris, mais enfin.
6: Je suis le meilleur coup de la TNT.
0: Franchement, on peut pas dire que vous ayez. Enfin, j'ai jamais entendu d'éloge vous concernant dans le métier.
6: Parce que je suis discret.
2: Absolument. Le moins on en parle, le mieux on le fait.
0: Eh ben, Roselyne, elle ne doit pas faire grand chose.
2: Oh là là là là. Tu dois parler tout le temps, ça doit être terrible.
6: Mais je parle en italien. Ah ouais. La langue de l'amour. Viens ma petite mozza que je te pétrisse. Tu veux voir mon petit tiramisu? Tu veux faire un bisou sur mon tiramisu? Et on rigole pendant des heures.
0: Vous parlez italien là alors?
6: Absolument.
0: Aussi bien que portugais manifestement.
6: Un peu moins.
2: C'est-à-dire
7: on va
2: c'est quand même plus sexy avec la voix italienne que portugais.
6: Tu veux que je travaille tes fondations? Tu veux voir ma trouelle?
0: Mon Dieu.
6: Non mais l'italien c'est magnifique, on tombe amoureux.
0: C'est le spaghetti.
6: La gondole dans le slip.
7: Laisse les gondoles à venir.
6: Si.
0: Je peux pas j'aimer bolognaise, enfin bon.
2: Non,
7: tout veut une double peinée à la rabiate.
6: Ah oui, c'est les doubles peinées.
7: La double peinée à la rabiate.
6: Oh, François, arrête de faire la gueule.
13: Je suis consterné, je vous prie de m'excuser.
0: Je crois qu'on a bien fait le tour. Là,
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0: Une question pour David Doucet de Villers-sur-Mer, dans le Calvados. Il s'en vend un toutes les 8 secondes, si on en croit un article du Parisien publié cette semaine. Mais quoi donc?
16: Un livrage,

0: Vibromasseur?
1: Un iPhone?
0: Non. Un Vibromasseur?
2: Alors, en France, hein. Ah. C'est en France, il s'en vend un toutes les 8 secondes.
3: Est-ce que ça se mange?
2: Non, ça ne se mange pas.
4: Est-ce que c'est pour les enfants?
2: Les enfants, non. Pas
0: c'est un outil. C'est un objet électrique?
2: Un objet électrique, non.
3: Est-ce que ça se branche?
2: Ah, non, non. Chaque année, on en vend à peu près 2,5 millions. Ah, vous voyez.
1: C'est pour faire un métier?
2: On en a un peu moins vendu, autant vous le dire, pendant la période du confinement. Ça peut vous aider.
3: Alors, c'est quelque chose qu'on utilise
0: pour les
3: déplacements, le voyage. C'est uniquement pour les femmes, par exemple. Est-ce que ça peut être du rouge à lèvres?
2: Non,
3: tube
2: pourquoi
3: de rouge
2: les femmes auraient été désavantagées pendant le confinement par rapport aux hommes?
1: Que non, on ne se maquillait plus parce qu'on ne sortait plus.
3: Voilà, beaucoup de maquillage.
2: Ah, vous ne vous maquillez plus pendant le confinement?
1: Quand je ne sors pas, moi, je ne me maquille pas.
2: Et pour votre mari qui était confiné avec vous?
1: Mais quand, ah oui, mais quand il est là, je me maquille.
3: Non, en fait, pour être plus. Non, et pour être plus précis, Laurent, il ne s'est plus vendu de rouge à lèvres parce que les femmes avaient des masques et ne mettaient plus de rouge à lèvres. Bah, en revanche, le maquillage pour les yeux a continué à se vendre.
2: Si elle était à la maison avec son mari, elle ne mettait pas un masque.
3: Non, mais de toute façon,
0: sauf si elle a des problèmes d'haleine.
3: Si elle a envie de faire l'amour, elle est peut-être obligée.
4: C'était des balles masquées pour les noces de perles.
3: Pour motiver le chaland.
1: Non, mais c'est bien, ça fait du bien à la peau de ne pas se maquiller, de se mettre des tartines comme ça.
3: Non, puis au bout d'un certain temps.
2: Pas la vôtre, pas la vôtre.
3: Non, mais ils s'aiment sans artifice, ils n'ont pas de soin.
1: D'une part,
0: un petit peu d'enduit, et puis voilà.
4: Oui, ou une soirée cagoule.
2: Ça glisse tout seul.
3: C'est ça.
2: Bon, qu'est-ce qui se vend tous les 8 secondes?
0: Ah, ça s'utilise en extérieur, peut-être.
1: Ah, si, j'avais trouvé.
2: Alors, on peut
0: un parapluie
2: à l'intérieur, mais c'est plutôt.
0: C'est un gros objet.
2: Non, mais vous étiez sur une piste, monsieur Ferrand. Vous
5: avez un outil, j'ai dit.
2: Non, après, vous avez dit, avant que monsieur Beaugrand parle de rouge à lèvres, c'était lié au fait que.
5: Ah, mais on voyageait, oui, voilà.
2: Voilà.
3: Ah, des valises. Ah.
2: Alors, des valises, non.
5: Mais c'est de ce registre-là.
2: On se rapproche.
4: Des trous. Un cadenas.
2: On en vend un.
4: Un cadenas.
2: Vous utilisez les cadenas en voyage.
4: Un cadenas pour la valise.
1: Quand on les met en soute.
3: Bon alors, Laurent, pardonnez-moi, mais toutes les 8 secondes, ça veut dire qu'on en vend beaucoup. Est-ce que ça coûte cher?
2: Vos expériences sadomaso, monsieur Jean-Philippe Janssen, ne nous regarde pas.
4: Mais je comprends, mais j'essaye de trouver qu'est-ce que j'achète toutes les 8 secondes.
3: Est-ce que ça coûte cher, Laurent?
0: Ça coûte cher?
3: Est-ce que c'est un objet qui coûte cher?
2: On n'en achète pas un tous les 8
5: secondes. Oui. Tous, on en vend un.
2: Voilà, ils s'en vendent.
3: Est-ce que c'est un objet cher?
2: Non, je sais
0: pas. C'est pas un parapluie,
2: un
0: peu comme ça.
2: Un parapluie.
3: Ça coûte combien, genre?
2: Un parapluie. Non, combien ça coûte? Faut que je vérifie.
5: C'est un vêtement.
4: C'est donc un objet du quotidien.
5: Une pièce de vêtement.
2: Ah non, c'est pas un objet du quotidien.
1: On en a vraiment besoin en voyage?
2: Pardon?
1: On en a vraiment besoin en voyage?
2: On peut s'en passer, mais en tout cas.
3: C'est quand on prend l'avion.
2: La preuve que certains trouvent ça utile, c'est quand même, il s'en vend un toutes les 8 secondes.
5: Bon, ça se porte sur soi?
2: Bah c'est fait en tout cas pour le porter, pour l'avoir avec soi.
3: Est-ce que c'est un vêtement?
2: Un vêtement, non.
1: On l'a dans la poche.
2: On peut l'avoir dans la
1: ça
2: poche.
1: Ça tient dans la poche, je veux dire. C'est un petit truc.
3: Des grosses poches.
2: Pas des grosses poches, mais une poche. Oui, parce que ça tient dans la poche, mais ça dépasse un peu par expérience.
1: Ah, mais c'est le guide du routard.
2: Excellente réponse de Julie Leclerc.
1: Il y avait une photo où il y avait un mur de guide du routard dans le bureau de, comment il s'appelle déjà,
2: Philippe Bloaguen.
1: Philippe Bloaguen,
2: le cofondateur du routard, puisqu'il y a un nouveau routard Paris qui vient de sortir. C'est le guide le plus vendu en France, le guide du routard. Depuis 1973, ça existe, et il s'en vend un toutes les 8 secondes.
1: C'est
2: alors
1: incroyable.
2: Évidemment, il s'en est moins vendu pendant les périodes de confinement parce qu'évidemment, on voyageait moins. Mais j'ai une petite question subsidiaire, puisque tout le monde connaît le logo du guide du routard. Et
3: oui.
2: Ce sera une deuxième chance pour monsieur Régis Rodriguez qui habite dans l'Oise précisément. Bon. Quelle est la particularité du sac à dos du routard?
0: C'est un globe terrestre.
2: Bonne réponse. Vous l'utilisez, vous l'achetez, le routard, Julie?
1: Ah oui.
2: Ah bah voyez.
1: Très souvent, même pour la France. On vient d'acheter la Lorraine, là.
2: Ah, c'est pas vrai.
3: On va aller péter en Lorraine ce week-end.
2: Il a le sens du rêve, Gérard Leclerc.
0: Julie,
5: 41 ans de mariage.
0: On part en Lorraine et on ira en Alsace après.
3: Et un petit week-end à Vierzon. Allez hop.
0: Allez.
1: Vous savez ce qu'on fait? Quand on sait pas quoi faire le dimanche, qu'on est à Paris et tout, et qu'on s'ennuie.
4: On va à Vesoul.
1: On prend une ville de France qu'on connaît pas et on y va.
3: Tu es allé où récemment?
1: À Étampes.
2: Oh, c'est très bien.
3: Alors, c'est dans l'Essonne. Je connais Étampes.
2: C'est, oui.
3: Étampes, c'est vrai que c'est pas...
0: Et le week-end
2: de l'avion. Ah ouais. Alors là, vous vous ennuyez vraiment. Autant la Lorraine, je trouve qu'on a été narquois, on a exagéré.
1: Parce, oui,
2: que,
1: on ira à Nancy,
2: parce que quand même Nancy, tout ça, c'est magnifique. Colmar et j'en passe. Mais
5: non, non, Colmar, c'est l'Alsace.
2: C'est l'Alsace, pardon. Enfin, c'est pas loin tout ça, Nancy, Colmar.
3: L'Est, c'est beau.
2: C'est quand même chouette. Mais alors, étampe.
1: Alors, je vais vous dire.
0: Est-ce que le week-end prochain, vous allez à Palaiseau?
1: Non, mais on peut aller.
2: Attendez, on veut savoir. Alors, vous y êtes allé. Qu'est-ce que vous avez vu à Étampes?
1: Alors, à Étampes, il y a déjà 4 églises qui méritent d'être vues.
3: Il y a 4 églises.
1: Et surtout.
0: Il y a un carrefour.
1: Vous avez une tour penchée. L'autre jour, on a parlé de la tour de Pise.
2: La célèbre tour d'Étampes. Le monde entier.
1: Je vais vous expliquer.
2: Les gens se font chier à aller à Pise.
3: C'est plus près.
2: Alors qu'il y a Étampes. Mais qui sont cons, les gens.
6: Mais alors, vous dormez à l'hôtel. Vous avez
2: les pyramides d'Étampes.
0: Bien sûr.
2: Franchement. Mais oui. La statue de la liberté d'Étampes.
0: Bien sûr, le Taj Mahal des Tempes.
2: Le
0: Machu Picchu des Tempes.
2: Les canaux des Tempes.
0: Bien sûr, très connu.
5: Un peu la Venise du Nord, quoi, en fait.
1: Vous avez l'église Saint-Martin des Tempes qui est comme ça.
3: Ouais.
1: Et son clocher, il est comme ça.
0: Oh, c'est
1: et on
0: génial.
1: L'appelle la tour penchée.
3: Ah, et ça vaut le coup.
5: Magnifique.
1: Ça vaut le coup.
0: Et au niveau du jet lag.
3: Et alors, est-ce qu'il y a des bons restaurants à Tempes?
1: Alors, le bon restaurant, il y avait que deux restaurants.
0: Il y avait un couic qui a fermé.
6: En plus, vous y allez le dimanche.
1: Oui, c'est pour ça.
6: C'est fermé.
1: Non. On a déjeuné au rendez-vous des amis.
3: Oui.
1: Mais c'est vrai en plus.
3: Est-ce que c'était bon?
1: Il n'y avait que deux restos dans le guide du routard.
3: Il y a un guide du routard des Tempes.
0: Des Tempes, oui.
3: Il doit être très épais.
0: C'est le guide du Quetard, non?
2: Et alors, et franchement, resto... faut vraiment pas aimer Michel Drucker.
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2: Une question pour Cyril Vermar, qui habite Châtenois, dans les Vosges. Alors là, vraiment, une question à la portée de tout le monde. Là, on va parler de quelqu'un qui est venu à Paris, c'est tout récent, hein, qui est venu à Paris et qui en a profité pour visiter les Champs-Élysées, Montmartre et le Sacré-Cœur, Notre-Dame de Paris, le musée du Louvre, la place des Vosges et bien sûr, la Tour Eiffel.
3: Bah, c'est un touriste, en fait.
9: C'est pas Katy Perry. C'est l'actrice qui jouait dans Emily in Paris.
2: Non, de qui s'agit-il?
3: Est-ce que c'est quelqu'un qui est venu pour les Jeux Olympiques?
2: Ce n'est
3: à l'occasion des JO.
2: Ce n'est pas quelqu'un qui est venu.
1: Mais là, vous écrivez les parcours du touriste japonais moyen.
2: Oui, mais là, ce n'est justement pas.
9: C'est un homme.
2: Un touriste japonais moyen.
1: C'est la première fois.
0: C'est une star mondiale.
10: C'est la première fois.
2: C'est la première fois.
9: C'est un homme ou une femme?
2: C'était un des événements de l'année. C'est vrai que ça tombait l'année des JO, mais il n'est pas question des Jeux Olympiques.
3: Taylor Swift,
2: non.
9: Est-ce que c'est un homme ou une femme?
2: C'est une femme.
0: Américaine,
2: non, non.
3: Est-ce qu'elle venait pour un concert, pour chanter?
2: Et curieusement, elle n'était jamais venue à Paris, donc elle en a profité pour voir à la fois les Champs-Élysées, Montmartre.
3: Une actrice, une
0: chanteuse très connue.
9: Anne Hidalgo.
2: Pardon.
0: Une femme très connue.
2: Très connue. Anne Hidalgo, non.
0: Une chanteuse.
3: Est-ce que c'était une artiste?
2: Artiste, non.
0: Une femme politique?
2: Femme politique, non.
3: Michelle Obama?
2: Non, non.
9: Une influenceuse?
2: Non, influenceuse.
3: Une sportive?
2: Influenceuse à sa manière.
5: Une tête couronnée,
2: non. Non.
10: C'est pas une politicienne?
2: Là, je la vois descendre l'escalier du Sacré-Cœur, par exemple.
0: Est-ce que ça a été filmé à l'époque? Elle a fait incognito ou elle a
2: filmé? Non.
3: Est-ce qu'on lui demande beaucoup d'autographes quand on la croise dans la rue, cette dame?
2: Ça, ce serait difficile.
9: C'est abstrait.
2: Qu'est-ce que vous appelez?
9: C'est une femme de fiction.
3: Ah, c'est un animal.
10: C'est un personnage.
2: C'est une fiction. C'est un personnage de
0: la
2: fiction.
0: La Castafiore.
3: Ah, c'est Martine.
2: Martine. Bonne réponse de Christophe Beaugrand. Eh oui. pour la première fois, Martine est à Paris. C'est le
3: Ah bah il était temps.
2: Ah oui, c'est le dernier album de Martine. Martine à Paris, elle visite effectivement, grâce à tante Flo et oncle Max qui vivent dans la capitale, elle visite Paris. Ça tombe bien parce que tante Flo travaille au Muséum d'Histoire Naturelle.
3: Ah bah voilà, évidemment, elle a des entrées gratos.
2: Et alors, à un moment donné, elle visite, ça sera une question subsidiaire, une deuxième chance pour Monsieur Vermar de Châtenois. Elle visite donc le Muséum d'Histoire Naturelle et elle voit des espèces disparues, parce qu'on voit des animaux et des espèces

0: Borges disparu.
1: Johan Rioux.
0: Au Muséum d'Histoire Naturelle.
2: Hélas, il est toujours là.
0: Et Martine est étonnée. Des espèces disparues, oui, la plupart avaient tellement de prédateurs, dont d'ailleurs l'être humain, qu'elles ont fini par s'éteindre. Ces espèces n'existent plus aujourd'hui, dit Tata Flo. Et là, qu'est-ce qu'elle répond, Martine? Elle dit, pourvu que ça n'arrive jamais aux chiens. Et elle dit ça, évidemment, en regardant son chien, qui lui n'a pas l'air de s'inquiéter. Mais comment s'appelle le chien de Martine?
2: Oui, on le connaît, mince.
3: C'est un prénom de chien, vraiment?
0: Ah oui, ça pourrait être aussi votre surnom, d'ailleurs.
2: Patapouf,
0: bonne réponse de Christophe Beaugrand.
3: Décidément.
1: Et tu connais les Martine par cœur?
2: Mais Patapouf, je m'en rappelle.
0: Eh bien oui, Patapouf, c'est le nom du chien de Martine. C'est le premier album de Martine à Paris. On a eu des tas. Hein,
3: Martine de la cuisine.
0: Ah oui, vous avez fait Martine.
3: Ah bah j'adore quand j'étais petit.
2: Ah bah la cuisine, oui, ça en va mieux.
0: Ah bah oui, non mais il y a...
3: Martine va à la plage.
0: Ben oui, oui, oui. Martine rapporteuse.
4: Il n'y a pas sa copine, il n'y a pas Patapouf.
3: N'essaye pas l'humour, Gérard.
0: Comment l'autre n'essaye pas l'humour, Gérard?
3: Il est méchant de toi aujourd'hui.
0: Il a fait sa carrière là-dessus.
2: Il n'est pas si mal sorti.
3: Gérard, je t'aime vraiment.
0: Il est con ce Rio, alors c'est pas possible. Patapouf, c'est un teckel à poil court, oui. Le chien de Martine. Et d'ailleurs, elle est à Paris avec son ami Jean.
2: Oui, toujours le même.
0: Ah, c'est toujours le même.
2: Ah oui, toujours.
0: Ah oui, elle est toujours
2: son
0: avec Jean.
2: Son petit fiancé, Jean.
0: C'est son petit fiancé.
2: Eh, crois-moi que tonton Max, il aime bien le petit Jean aussi. Hein.
4: Et quel âge est-elle, Claudine?
0: Martine. Elle est née en 1954.
2: Oui, elle aime bien.
0: Mais bouge pas.
5: Elle
0: a
5: 70 ans.
0: Elle bouge pas, Martine.
4: Il y a Martine Méloposée.
0: Non, ça a commencé par Martine à la ferme. C'était le premier album. Puis après, il y a eu Martine en voyage, Martine à la mer, Martine au cirque, Martine vive la rentrée, Martine à l'école, Martine à
1: On m'avait montré Martine fait caca au fond du jardin. Non, c'est vrai, il y a des couvertures, des tournées qui sont extraordinaires.
0: Beaucoup de parodies, c'est vrai. Mais d'ailleurs, Jean, c'est pas son fiancé, c'est son frère.
2: Ah, pardon. Oh, bah, oui. elle est du Nord, peut-être.
4: Ça n'empêche pas.
0: Ah non, elle est du Nord. Non, mais vous m'avez dit que c'était son fiancé, j'ai cru.
4: Il n'y a pas de mal.
2: Ah non, c'est son petit frère, vous avez raison.
0: C'est son frère aîné.
2: Ah bah c'est pareil, Jean. Donc grand.
0: Le frère cadet, c'est Alain.
2: Il y en a combien au total?
0: Ah bah il y en a... Oula, fou.
5: Une centaine.
0: Oh, il y avait Martine aux Galeries Lafayette juste avant Martine. Bah alors, j'allais à Paris.
2: Oui, mais elle était allée au magasin.
4: Il y a des Galeries Lafayette ailleurs qu'à Paris.
0: Il y a un hors-série qui va vous plaire, monsieur Beaugrand.
2: Alors dites-moi.
0: Martine a un papy bizarre.
2: Ah oui. C'est comme tonton Max, c'est la même famille.
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8: Laurent, pourquoi vous dites qu'elle a un QI de 130? Qui t'a dit que t'avais un QI de 130?
9: Non, mais c'est pas 130, c'est 128.
8: C'est vrai. D'où t'as fait ça, où? Sur Internet, là?
9: Tu m'as vraiment pris pour une idiote.
8: Non, donc,
9: j'ai fait des tests il y a des années, parce que je trouvais
8: souvent... Ah, il y a des années
9: que j'ai... Ça ne bouge pas.
8: D'accord, autant pour moi.
9: Contrairement au poids, ça ne bouge pas. Le QI, tu l'as une fois pour toutes.
0: Fais-vous le test, Isabelle Mergo.
8: Ah, mais quand j'étais très jeune, je crois que j'étais en 7e.
0: Et alors?
8: J'ai eu 34.
3: Et j'ai fait mieux.
8: Non, mais vous savez quoi? Je suis trop émotive. A, B, C, c'est quoi la suite? Et pour moi, c'était D, évidemment. Mais je me dis, c'est trop facile. Donc, je cherchais un truc, une astuce. Enfin, bon, bref.
0: Quelle astuce vous avez mis après
8: ABC? Je me souviens plus. Attendez, j'étais dans cette... Je vous donne un exemple. Au hasard.
0: Faut vraiment être conne pour pas mettre D après ABC.
8: Oui, et ben je trouvais que c'était trop facile. Et donc voilà.
0: Elle a mis la culotte. ABC, la culotte, elle a mis.
8: C'est pour que non, tu... Mais...
10: Je comprends tellement Isabelle, parce que moi-même, qui, vous le savez, suis d'une intelligence plutôt au-dessus de la moyenne, j'avais voulu faire un test de QI dans un magazine féminin, ma femme l'avait réussi brillamment, et j'ai calé à la première question, et donc on en a conclu que j'avais le QI d'une huître.
9: C'était quoi? Où est le lave-vaisselle?
10: Non, c'était des suites logiques.
0: Écoutez, les meilleurs tests de QI, ce sont encore les questions que je vais vous poser, et on commence. Vous connaissez certainement notre tradition, monsieur Vizorek.
8: J'avais encore plein de trucs à raconter.
0: Qu'est-ce que vous dites, vous?
8: J'avais encore plein de trucs. truc à raconter, mais dès que je raconte une petite anecdote qui me concerne, on me coupe.
0: Qu'est-ce que vous aviez d'autre à raconter?
9: La question 2, quoi.
8: Eh ben, eh ben, vous ne le saurez pas. Allez-y, posez vos questions.
10: Après, c'était EFG.
0: Une citation, donc, pour monsieur Lapenec, qui habite Neuilly, Crimolois, c'est en Côte d'Or, qui a dit « La liberté, c'est un mot qui a fait le tour du monde et qui n'en est jamais revenu. »
11: Politique ?
0: C'est quelqu'un qui s'est mêlé de politique, mais on va dire que c'est un habitué hein, de nos citations.
9: Oh, alors, ce serait pas Sacha Guitry ?
0: Non, non, non, bah non.
10: C'est
0: non,
10: français.
8: Sinon,
10: ou...
8: il aurait dit « La liberté, c'est quelque
10: chose. » C'est pas Winston Churchill.
0: C'est un français dont on parle beaucoup depuis quelques jours, d'ailleurs. Tiens.
9: Ah Nicolas Sarkozy.
0: Mais non.
8: Il est mort.
0: Oui, il est mort, Isabelle. Il est mort. Regardez, je vous regarde bien quand je vous réponds. Il est mort.
9: Il est mort de quoi?
11: Pourquoi est-ce qu'on en parle?
0: Il est mort. Regardez le gars qui facilite la tâche. Il est mort parce qu'il était à moto, il est rentré dans un camion. Si vous me demandez, je vous réponds. On va gagner du temps. Attention, plus difficile pour Katia Delgado, qui habite Nandry, en Seine-et-Marne, qui a dit « Si Dieu existait, on n'aurait pas besoin d'y croire. »
11: Woody Allen ?
0: Pas Woody mal. Allen, non.
9: Alors c'est américain, néanmoins.
0: Ce n'est pas américain.
9: Alors c'est britannique.
0: Ce n'est pas britannique.
9: Alors c'est peut-être français.
8: Un philosophe ?
0: Alors un philosophe à sa façon, j'ai envie de dire.
9: Il était belge.
0: Il était belge.
9: Non. C'est Raymond Devos.
0: Non.
11: Il n'était pas belge.
10: Ah non, alors c'est peut-être...
0: Il n'était pas belge, Raymond Devos.
11: Non, il est né à Moucron, mais il n'était pas belge.
10: Voilà, il a été belge pendant 2 jours et demi. Ah zut, c'est celui dont on ne retrouve jamais le nom, c'est ça?
0: Ah non, non, non, c'est quelqu'un que vous connaissez, qui d'ailleurs portait le même prénom que vous, mais c'est vrai qu'il était plus connu sous son pseudonyme, monsieur Gulli.
10: Illip.
0: Illip, le dessinateur Illip. Excellente réponse de Philippe Gueluc.
10: Mais c'est pas le meilleur dessinateur du monde, et je dis ça avec tout le respect que j'ai pour lui.
9: Pas.
10: Mais c'était, non, ses dessins étaient franchement assez moches. Bah, contrairement à d'autres qui font des dessins, qui font des dessins remarquables.
8: Bah, depuis le temps que tu fais le même, il peut être bien.
0: Puisque je tiens un autre Belgique, il est vraiment connu chez vous, monsieur Gueluc, monsieur Vizorek.
11: C'est une énorme imposture. C'est comme Alain Delon au Japon. En Belgique, personne ne sait qui c'est.
0: C'est vrai.
11: Non, non, mais par contre, Illip, on l'adore.
0: Pour Florent Barbera, qui habite Conches-en-Ouche, c'est dans l'Eure, qui, pendant un dîner mondain, dans un moment de silence, laissa échapper un P bruyant, se tourna alors vers une dame très collée montée qui était assise à côté de lui, et lui dit suffisamment fort pour être entendu de toute la table, « Ne vous inquiétez pas, madame, je dirai que c'est moi. »
10: Churchill.
0: Non, pas de Churchill.
10: Guitry.
0: Et c'est Sacha Guitry. Bonne réponse de François-Xavier de maison.
11: Je connaissais cette anecdote. Non,
10: mais moi, vous savez, il y a des citations de Sacha Guitry que je trouve que...
8: Mais quelle surfait. Misogyne quand même.
0: Pardon.
8: C'est pas possible.
10: Non.
8: Même ses proutes, fallait qu'il les attribue à des femmes. C'est pas possible.
0: Bon, enfin, écoutez, c'est vrai que c'est toujours gênant quand on fait un P que les
9: oui,
0: autres.
9: Oui, parce que c'est bien, vous trouvez, de faire croire que c'est votre voisine. Bah,
0: c'est plus rigolo, en tout cas.
9: Ah, oui, elle a du beau courir,
8: non,
9: madame.
8: Au contraire, c'est d'une grande élégance. Parce qu'il a dit,
11: je n'ai pas compris l'anecdote.
8: Si, j'ai compris que j'ai compris que c'était lui qui avait pété et qu'il lui fait croire que c'est elle et que par élégance, il s'attribue ça à lui, donc une fausse élégance. J'ai bien compris ça.
9: Je comprends pourquoi tu as eu 35 au test de en fait.
10: Et je voudrais préciser, pour ceux qui en douteraient, que je n'ai rien à voir avec ChatGPT.
11: Non, je suis très inquiet parce que mes amis de France Inter vont m'appeler après.
0: Oui.
11: Et je vais leur dire, ils m'ont demandé qui a pété sur RTL. Je suis très inquiet.
0: Oh bah, ce qui a pété, c'est votre émission.
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0: Une question pour Christian Gouèche, qui habite Troyes dans l'Aube, qui en octobre 1967, avant de mourir, aurait dit « Ne tirez pas, j'ai plus de valeur pour vous vivant que mort ».
12: Belmondo dans Le Professionnel.
0: Non.
11: Un homme politique.
0: On est en octobre 1967.
10: Donc c'est pas Kennedy.
0: Ce n'est pas Kennedy.
12: Non. Un français?
0: Un français, non. Alors vous m'avez dit politique, je suis obligé de vous répondre oui.
12: C'est pas Reagan?
0: Non, c'est pas Reagan.
12: C'est un américain.
0: C'est pas...

0: pas.
1: C'est pas le révérend père.
2: Martin Luther King.
0: Martin qui a dit Martin Luther King.
2: C'est moi.
0: Eh ben c'est pas ça.
3: Ah, ben, ah, j'ai cru. Il est mort en cuite.
0: C'est bien d'avoir des nouveaux. Je peux refaire mes vieux coups.
4: Mesrine.
1: Vous avez dit Reagan parce que je pensais à Reagan acteur moi. C'est dans un film. C'est dans un film qu'on a dit ça.
0: Ce n'est pas dans un film. C'est dans la vraie vie. Et avant d'être fusillé, car il sera effectivement fusillé. Il a dit « Ne tirez pas, j'ai plus de valeur pour vous, vivant que mort. »
1: C'est pas Pierre Goldman ?
0: Non, ce n'est pas Pierre Goldman.
3: C'est un ancien dictateur ?
0: Un ancien dictateur, non. Non.
1: C'est en Amérique ?
0: En Amérique, qu'est-ce que vous appelez
3: l'Amérique du Sud ?
2: Aux États-Unis ?
0: En Amérique du Sud.
3: En Amérique.
1: Ah, c'est pas le Che Guevara ? Le Che Guevara ?
0: Le Che Guevara, bonne réponse de Monsieur Cohen, c'est le Che.
1: Ernesto.
0: C'est le Che, justement, en octobre 67.
1: C'est un peu le Gérard Larcher de l'époque.
0: Qui était là-bas?
3: Régis Debray.
1: Régis Debray, le français.
0: Alors, Régis Debray, c'est vrai, mais quelqu'un d'autre aussi, dont on parle beaucoup dans la presse ces jours-ci.
3: Goldman.
0: Pierre Goldman, oui. Bonne réponse de Yann Moix, c'est oui, le demi-frère.
1: C'est là qu'il a créé les enfoirés.
0: Le demi-frère de Jean-Jacques Goldman était effectivement, c'est raconté aujourd'hui dans Libé, était là-bas au moment où le Che s'est fait tuer. Et c'est vrai qu'il a été lui-même abattu. On sait pas trop par qui, on n'a jamais vraiment su.
1: Ah bah c'est les secrets portugais, c'est sûr.
0: Alors qu'effectivement, il venait d'être libéré, d'être sorti de prison.
5: Il a été abattu par un groupuscule intitulé Honneur de la police en septembre 79. Beaucoup ont cru que c'était Giscard qui l'avait fait assassiner, mais on sait aujourd'hui que c'est un règlement de compte de flics douteux, de barbouzes, qui n'ont pas supporté qu'il soit innocenté en 76, alors qu'il est vraiment considéré par eux comme coupable.
0: Ouais. Il y avait un papier ce week-end dans le magazine M du Monde sur Pierre Goldman, absolument incroyable, avec des photos surtout de l'enterrement, et on voit, alors on voit Simone Signoret, Yves Montand, Jean-Paul Sartre. Il paraît qu'il a même dû être exfiltré, Jean-Paul Sartre, du corps.
6: Est-ce qu'on voit Pierre Bénichoux ?
0: Alors, Pierre, il devait y être,
6: oui,
0: Pierre.
6: Normalement, il a sûrement chanté la trompette, ça a été très mal vu par l'entourage.
0: Mais non, mais Sartre était en très mauvais état et il a eu un malaise. Il a fait un malaise au cimetière pendant l'enterrement de Pierre Goldman et on l'a exfiltré vers une station de taxi. Et d'ailleurs, le cortège avançait très, très lentement. Il y a quelqu'un qui a plaisanté en disant « C'est Sartre devant qui freine tout le monde ». Puisqu'on parle cinéma, c'est demain que le film sur Pierre Goldman sort.
1: Il y a... Vous l'avez vu, patron ?
0: Non, je ne l'ai pas vu encore.
4: Sort demain.
0: Mais je voudrais, j'aurais pu le voir avant.
4: Oui, même pour les stars.
1: Chez BFM, ils ont tous les films en avance.
0: Je vois tous vos films en avance.
1: Ah, c'est bien ça le problème.
0: Aïe.
1: C'est mieux de les voir en avant, toi, tu les ferais pas.
4: C'est gentil.
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0: J'ai prévu des questions d'un niveau très très difficile.
3: Hein. Oh là. Parce qu'on est là.
0: Alors d'abord, videz votre bouche, oui, Isabelle. Il faut toujours qu'elle commence son goûter au début de l'émission, quand même. Regardez, le nombre de pains au chocolat réserves, et croissants que vous avez.
10: Eh bien, 4 petits pains au chocolat, ça fait un pain au chocolat normal. Hein.
0: C'est vrai, vu comme ça, mais enfin quand même. Vous mangez pas le midi chez vous.
10: C'est gratuit, moi je prends. Hein.
0: Vous êtes contente de revoir monsieur?
10: Ouais, très.
0: Je vous parle pas de Joyce Jonathan, je vous parle de Fabrice.
10: Parce que
0: Joyce, je sais que vous êtes un peu jalouse.
10: Notre chanteuse. Non.
11: Non, c'est
10: non,
11: pas de la jalousie.
10: Je n'aurais jamais aimé avoir des initiales Chichi.
0: Ah oui, j'avais pas pensé à ça, c'est vrai. Non, ouais. Mais pour d'autres raisons, parce que j'ai une relation un peu particulière avec Joyce.
10: Ouais, vous faites ce que vous voulez de votre sexualité, je m'en fous. Hein. Chacun son mauvais goût. Hein.
0: Bon, il est joli comme un cœur.
10: Ouais. Bah, vous trouvez que c'est beau un cœur? C'est dégueulasse, ça ruisselle.
0: Un cœur, c'est très joli un cœur.
2: C'est un beau cœur.
10: C'est pas beau comme organe. Ah, je préfère le foie, enfin pas le mien, mais bon.
2: Ou le cul.
0: Le cul, ah, vous aimez le cul, vous?
2: Des belles fesses, oui. J'étais à un défilé cette semaine.
0: Ah oui.
2: Le défilé Etam, il y avait des fesses magnifiques. Ah oui, des belles fesses.
0: C'est mais vous étiez dans le défilé ou dans le
2: public? Non, je regardais.
10: Franchement, réfléchissez.
2: mais quelle mauvaise.
10: Bah, ah, vous connaissez l'histoire des deux fesses qui disent « Oh là là, trop fort que ça pue dans le couloir
0: ?» Ah ben voilà, un bon début.
11: Ah, ça commence.
0: Je crois qu'il est temps de commencer par une première citation pour Laurent Camurac, qui a dit « S'aimer pour la vie, il faut en être convaincu, mais il ne faut pas en être sûr. »
10: Sacha Guitry.
0: Voilà. Pour Pascal Venoux, qui habite Pradé dans le Var, plus difficile, quelqu'un qu'on cite plus rarement en grosse tête, qui a dit « Tout peut arriver dans la vie, surtout rien.
12: » C'est un Français
0: assez pessimiste, hein, il faut bien le dire.
12: Début 20e.
0: Alors là, très contemporain, toujours vivant.
12: Embêtant, oui.
2: Mais s'il est pessimiste, il est toujours
12: vivant. Un écrivain.
0: Un grand écrivain vivant, oui.
12: C'est un romancier.
0: Romancier.
10: Français.
0: On dit un de nos meilleurs romanciers français.
12: Michel Houellebecq.
0: Michel Houellebecq. Bonne réponse de Christophe Barbier et Joyce Jonathan. Une citation pour Claire Pascal, qui habite à Loigne, dans le Pas-de-Calais, qui a dit « Celui qui a 50 ans a la même vision du monde qu'à 20 ans a perdu 30 ans. » C'est pas mal.
10: Ouais, on dirait du moins ça.
12: C'est un humoriste?
0: Ah, c'est pas un humoriste du tout. D'ailleurs, je vous conseillais pas de rigoler avec lui.
2: C'est un homme politique?
12: Mike Tyson?
0: Ah, alors, pas Mike Tyson, mais...
12: Mohamed Ali.
0: Mohamed Ali, bonne réponse de Monsieur Hage. Pour Madame Mardanova, qui habite la Guerche de Bretagne, en Ille-et-Vilaine, une question et une citation plus culturelle. Attention, c'est quelqu'un, je crois, qu'on n'a jamais cité aux grosses têtes. Non. Qui a dit « Les allusions sont les lettres anonymes de la conversation ».
12: Oh. Ah. Pas mal.
0: Ah, c'est pas mal.
12: Ah, oui.
0: Les allusions sont les lettres anonymes de la conversation.
2: Oh, ça, c'est une femme?
0: C'est une femme qui a dit ça. C'est bravo,
2: Joyce.
0: Louise de
2: Villemorin.
0: Française. Louise de Villemorin, non.
12: Écrivaine.
0: Femme de lettres française.
12: Elle est morte?
0: Morte en 1821.
10: Ah. Anna de Noailles.
0: Comment vous dites?
10: Anna de Noailles.
0: Anna de Noailles, non.
12: Simone de Beauvoir.
0: Non, Épistole. Bah non, non. Non.
10: 1821.
13: Germaine de Staël.
0: Comment vous dites?
13: Germaine de Staël.
0: Non plus, non, non.
12: Vous dites qu'on ne la cite jamais? Germaine de Staël, il dit ses voisines, lui.
10: La comtesse.
0: Quelle comtesse?
10: De Ségur.
0: Ah non, non, non, non, non.
12: Marie-Antoinette.
0: Mais elle était comtesse, ça c'est vrai.
10: Elle était comtesse.
0: Elle était comtesse. Ah. Et d'ailleurs, on disait d'elle que c'était peut-être la femme avec laquelle...
10: Du Barry.
0: On le mieux aimé causer Napoléon et Monsieur de Talleyrand. Du Barry, non.
12: Sophie.
0: Quoi, Sophie?
12: Le malheur de Sophie.
13: Juliette Récamier. Juliette Récamier.
0: Juliette Récamier, non. Non.
13: C'est pas même Madame de Beaufort?
0: Non plus. Non, non, non.
10: Non, c'est un fromage. Ça,
13: Est-ce que son mari, donc le comte, était un comte d'Empire?
12: Oui, c'est ça. un comte d'Empire.
0: C'était une dame du palais de l'impératrice Joséphine, vous voyez. Elle a écrit...
12: Ange gardien?
0: Trois volumes, non pas Joséphine, Ange gardien. Trois volumes de mémoire, racontant avec détail tout ce qu'elle a vécu auprès de l'empereur, vous voyez.
10: Est-ce qu'elle a été peinte?
0: Ah oui, elle a été peinte par Guillaume Descamps. Là, elle est assez jolie. Je l'ai devant les yeux.
12: Comtesse de la Joconde?
0: Et
12: elle était mariée avec quelqu'un qui travaillait avec l'empereur ou pas?
0: Alors ça, non. Non, non, non, non, non, non.
12: Elle était avec un chauffeur Uber. Non. Mais il faisait quoi, son mari?
0: Son mari, il lui a fait des enfants, déjà.
12: Oui, ça, c'est des...
0: Deux fils, Charles, de quelque
13: Madame
0: chose.
13: Madame de Rémusat,
0: bonne réponse de Christophe Barbier, c'est revenu.
12: Bravo.
0: Une vraie grosse tête, Christophe, bravo.
14: À suivre.
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0: Par exemple, si vous allez dimanche au pavillon Baltard,
12: oui,
0: vous pouvez applaudir quelqu'un de 79 ans.
16: Ah, Yvette Horner.
12: Enrico, dans un cercueil.
0: Quelqu'un de 79 ans qui est né à Saïgon.
17: C'est un homme ou une femme?
0: Une femme.
17: Une femme.
0: au pavillon Baltard dimanche.
11: C'est de la variété.
0: Dani, non.
11: Est-ce que c'est de la variété?
0: De la variété, on peut dire.
11: C'est pas du rock.
0: Ouais. Oh, c'est pas du rock.
14: Elle a été une grande chanteuse.
0: Elle a jamais été une grande chanteuse.
11: Isabelle
0: Aubray.
11: Une petite
0: chanteuse. Elle a été une chanteuse.
14: Régine.
0: Que vous connaissez bien, Bernard.
16: Dalida.
0: Non.
11: Il y a des tubes.
16: Oh, je ne connais que Dalida.

0: Ou si jamais vous continuez, je dis ce que vous allez faire bientôt sur TF1.
1: Oh le salaud!
2: Vas-y, balance, balance!
1: Mais non, je vais faire la roue de la fortune! Mais oui!
3: La roue de la fortune! Pas...
1: Mais vite, tiens, je vais tourner la roue! Je vais remplacer Philippe Rizzoli, ça va être énorme et tout!
4: Le million! Le million!
5: Non, mais c'est pas, la, mais c'est pas la même émission, ça, c'est le millionnaire, tu dis n'importe quoi!
6: Il va être vachette dans Interville!
5: Je sais pas dans quoi il pourra rentrer, mais c'est pas gagné!
1: Ah, Guilux! Ah, Simone! Allez, Simone, qui est en tête, Vic faisant sac ou Nîmes? Allez, maintenant, Léon Citron, je ne vois rien, mes lunettes Citron. Sont cassées! Mes lunettes sont cassées! La vachette Marguerite m'a perturbé! Yann Moix maintenant qui essaye de faire. Vous savez quand il y a le truc à la fin, il fallait qu'il monte là.
5: Détends toi.
1: Et là, Yann Moix qui monte. Yann Moix qui monte encore. Allez.
2: Arrête. Faut être un degré de désespoir pour en arriver là. Mais.
1: Vous allez bien le public, on s'amuse énormément.
0: Ouais. Mais le pire, Yann. Vous voulez que je vous confie un truc? Le pire, c'est que les gens l'aiment bien. Autrement, je le garderai pas qui est avec moi.
1: Il paraît dans le public aujourd'hui. En fait, j'ai fait un truc énorme avant l'émission. Ouais. J'ai piqué le listing des invités. Et il paraît, il y a une gentille demoiselle qui est adorable et qui s'appelle Romane Bouquet et qui est au dernier rang, apparemment. Romane, est-ce que vous pouvez lever la main?
5: Mais tu veux draguer?
1: Ah, elle est là, elle a levé la main.
6: Que regardez cela.
0: Romane, enfin, non, regardez mais... les noms des gens dans le public.
5: Mais parce qu'il a très envie de baiser. C'est pour ça.
1: Et Romain est avec son copain. C'est vous le copain, monsieur?
0: Ah, c'est il va se faire le copain. Alors,
5: pardon, mais Romain et son fiancé, est-ce que vous pourriez vous dévouer tous les deux pour le calmer d'une manière ou d'une autre?
0: Le public vient ici anonymement.
5: Oui, enfin, elle a rien demandé, madame.
1: Il y a
5: madame
1: Simone
5: Bouquet.
1: Aussi au troisième rang. Il y a Simone Grenier. Allez, Simone.
5: Mais arrête, enfin.
1: Il y a Anaïs aussi. Il y a une Anaïs. Mais qui est Anaïs?
2: Il est steward ou quoi?
1: Allez, Anaïs, levez la main, celle qui s'appelle Anaïs. Ouais,
0: mais il a les noms des gens.
5: Mais laisse-la tranquille.
1: Attendez, je vais interviewer Anaïs.
5: Mais non.
1: Bonjour Anaïs, comment vous allez?
7: Bonjour Yoann, très bien.
1: C'est votre première fois au Grosse Tête?
7: Non, troisième fois.
1: Vous venez d'où, madame?
7: À côté de Dunkerque.
1: Ah, c'est super, bah, je vais vous alerter vite. C'est votre copain à côté? Oh, comment vous vous appelez, monsieur?
8: Je m'appelle François.
1: Ah, François, c'est super, vous êtes heureux. Vous allez vous marier, vous allez faire des enfants.
5: Mais laisse.
1: Non, ils vont pas se marier.
8: Les enfants, c'est déjà fait.
1: Oh, c'est génial, bah, il vous reste le mariage, alors c'est beau. Bon, allez, je retourne à mon place, je suis quand même payé pour faire une émission. Allez, à tout à l'heure. Bonjour madame, comment vous appelez?
9: Catherine.
1: Catherine, c'est super, monsieur.
6: Philippe, c'est terrible d'être né avant terme. Hein.
1: C'est vrai, en plus. Laurent, qu'est-ce qui...
0: Je me souviens plus, vous l'avez croisé, vous, Pierre Benichou, ou pas?
1: Et, alors, c'est la vérité, c'est la vérité. En fait, je devais faire une émission avec lui, et je crois que vous l'avez annulé la veille, en disant, il y a le Covid, il vaut mieux que vous restiez à la maison. Et je devais faire une émission juste avant qu'il décède.
2: En tout cas, quoi, il est mort.
6: Il est mort heureux.
1: Mais j'avais préparé l'émission et tout, j'avais préparé des choses.
0: Il a préféré pas voir ça, Pierre.
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0: La valise, 1069 euros et deux choses dans la valise. On vous la confie, chère Anne. Un numéro de 1 à 20 pour commencer.
7: 15.
0: Le 15. Alors, retenez bien. Vous allez appeler quelqu'un qui s'appelle Christine. Christine Bibeau. Bon, le prénom suffira. Et Christine habite à Lunel. Lunel, c'est dans l'Hérault. Alors, évidemment, à chaque fois, j'explique à nos invités, mais vous connaissez bien le principe. Quelqu'un décroche, vous présentez, vous expliquez où vous êtes. Et la question qu'il faudra retenir, au bout d'un moment, c'est quel est le contenu de la valise RTL? Ça sonne déjà. Je vous laisse faire, Anne Roumanoff.
1: Je le sens. Ta promo en même temps.
13: Non, je la sens pas, cette Christine.
1: Ah ouais. Christine Bibeau.
6: Oula.
13: Déjà, elle répond pas.
0: C'est la sœur de Justin Bieber.
14: Allô?
13: Allô, Christine?
14: Oui?
13: C'est Anne Roumanoff.
14: Oui?
0: Elle n'est pas plus surprise que ça.
13: Je vous appelle, je suis aux grosses têtes à RTL.
14: C'est une blague?
13: Bah non.
1: Non, c'est
6: pas
1: une blague.
6: Ah non, on t'aurait dit c'est Madonna, on t'aurait pas dit Roumanoff. Hein.
1: À la rigueur, Beyoncé, on t'aurait dit.
14: Ah non, parce que j'y crois pas. Hein.
1: Il y a aussi là-dessous.
13: Alors,
0: vous écoutez RTL?
13: Vous écoutez RTL ou vous écoutez une autre radio?
14: Depuis que je suis née.
13: Ah bah depuis que vous êtes née.
14: Je suis vieille.
2: Ça nous rajeunit pas.
13: Vous avez quel âge?
14: 63.

0: 63. Et vous faites quoi? Vous faites rien?
1: Non, je fais plus rien. Mais enfin, j'arrête pas de bosser. Mais bon, je fais plus rien. Voilà.
2: Tu sais que c'est Philippe Bouvard qui présente toujours les grosses têtes.
3: Bonne réponse de Sébastien Thoen.
4: Donc, Christine Anne-Roumanoff a une question fatidique à vous poser. C'est parti.
0: Qui a-t-il dans la grosse tête
1: Mais qui y a-t-il donc dans ma tête à moi?
0: Qui a-t-il dans la valise, Christine?
1: Alors, moi, j'ai 1069, c'est coquin.
4: Oui.
1: J'ai deux places pour la pièce de Christina Reali, un tramway nommé Désir au Bouffe Parisien.
4: Ouais.
2: Obligé d'y aller.
1: Et j'ai la réédition de l'album bleu des Beatles.
4: Ah oui, un triple vinyle, 38 titres
1: triple
4: des Beatles.
1: Vinyle, oui.
4: Et ce week-end, qu'est-ce que Vincent Perrault a ajouté?
1: Ah, ben j'ai rien.
2: Mais si, la cacoule.
0: Oh, mais non, c'est pas juste parce qu'elle écoute à peu près, quoi.
4: Bah, oui. Mais ce qui est bien, en revanche, c'est que Vincent Perrault, ce week-end, n'a rien ajouté.
1: Ah, j'avais bien, vous êtes un blagueur.
4: Vous avez gagné la valise de terre.
1: Merci beaucoup.
0: Mais j'ai pas compris. Elle a gagné 0,69, c'est
4: non,
0: quoi?
4: 1069
1: non, 1069
4: euros.
1: Ah, 1069.
5: Ah, oui. Tu veux dire qu'elle aura droit à aucun 69 dans tout
4: 1069 euros, deux places pour Christina Reali au Bouffe Parisien et l'album des Beatles, album bleu, triple vinyle, 38 titres. Bravo! Alors, franchement, c'est bien, Christine.
1: Ah, bah, j'écoute depuis que je suis née, mes parents m'ont mis RTL dans les oreilles depuis le début, hein.
4: Et c'est la première fois que vous connaissez, que vous gagnez la valise RTL?
1: Oui.
4: Jamais vous n'avez rien gagné avec RTL?
1: Jamais, ni montre, ni bouquin. Oh,
2: c'est,
1: ni
2: bon, rien. C'est vraiment des alors, salauds. Là, hein.
6: On l'a dit, ça n'arrive jamais.
4: En 60 ans, en 63 ans, vous n'avez rien gagné.
0: Et vous faisiez quoi comme métier avant?
1: Oh, de tout. J'ai beaucoup déménagé, j'ai fait un peu de tout. Mon métier premier, c'est secrétaire.
2: D'accord. Vous avez vendu du poisson aussi, non?
1: Oui, aussi, oui.
2: Ah, vous êtes très à l'aise quand vous parlez, c'est pour ça.
4: En 63 ans, elle n'a jamais rien gagné.
0: Est-ce que vous avez un mec?
1: Oui, malheureusement.
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4: La question zoologique pour Monsieur Baffi qui réclame ça régulièrement. Le nom de cet animal originaire d'Espagne est synonyme pour la plupart de laisser faire. Retrouverez-vous le nom de cet animal originaire d'Espagne?
6: Un branleur?
4: Un branleur, non.
2: Rossi des Palmas?
4: Là, il s'agit d'un animal.
6: Un mammifère?
4: Un mammifère originaire d'Espagne et dont le nom est souvent associé au laisser faire.
9: Il a des cornes?
4: Alors oui, il a des cornes.
9: Des grandes?
6: Le cabri?
4: Le cabri, non.
9: Il a des grandes cornes?
4: Il a des grandes cornes quand il est grand et petites quand il est
2: petit. Marie Petillard.
4: Marie.
2: Comprenne qui pourra.
4: Son nom à cet animal, je reviens à la question, hein, il est temps, est associé au laisser-passer. Oui, au laisser-faire. Au laisser-faire.
6: Vous voulez dire, par exemple.
4: Je me crois déjà en 2022.
6: À Berlin-Ouest. C'est-à-dire, je me crois à Berlin-Ouest.
9: Il est associé. Si on met un chiffon rouge devant cet animal, il rentre dedans.
6: Non.
4: Non, c'est pas un taureau si c'est ça.
10: Alors, est-ce qu'il est associé dans une expression?
9: C'est comme un rouge.
10: Comme on dit dormir comme un noir, c'est associé dans une expression.
4: Bravo, monsieur Renard. Il y en a un qui suit.
11: Donc, c'est une expression.
4: C'est d'ailleurs, j'ai eu l'idée parce que c'est Franz-Olivier Gisbert qui utilise cette expression aujourd'hui dans son édito du
6: Point. Ah, le Mérinos.
4: Le Mérinos. Bonne réponse de Laurent Baffy.
9: Alors là, c'est quoi l'expression déjà?
2: Fallait dire un matelas qui a un nom d'animal.
4: Laissez pisser le Mérinos. C'est une expression française qui date du 19e siècle. Laissez pisser le Mérinos. Ça faisait référence au conducteur d'attelage qui laissait habituellement les moutons tels que le Mérinos, dont la laine est particulièrement prisée, faire leurs besoins à l'arrêt pour éviter qu'ils fassent ça pendant le trajet. Laissez pisser le Mérinos. Alors, ça veut dire laisser dégénérer, laisser faire une situation.
2: Ça va aller, Christine, comme ça.
9: Comment ça?
10: Ah oui, non, vous voulez dire laisser dégénérer, j'ai pas l'impression. Je crois que ça veut dire t'en occupe pas.
8: Ouais, t'en occupe pas, oui.
10: Ouais, pfff.
4: T'es une
10: désirée.
4: Il y a même un sens péjoratif. Oui, laisser pisser le rhinos, ça peut.
8: Oui, ça veut dire.
4: Ça n'est pas obligatoire que ça dégénère. Mais c'est possible.
6: Ouais. Par contre, j'ai une question.
8: On dit laisser pisser le mérinos.
6: C'est vrai. Je pensais que mérinos, parce qu'à l'origine, ça vient d'Afrique du Nord, le mérinos.
4: Non, c'est une race ovine originaire d'Espagne, élevée principalement.
10: Tu peux dire comme connerie, Paul.
6: Non. Non, non, non.
10: En ce moment,
2: il
10: vraiment.
2: Est nul, c'est Paul.
6: Il y en a énormément d'Afrique du Nord. Élevé en Afrique du Nord, beaucoup.
10: Sébastien, viens à mon secours.
2: Non, mais il est misérable, c'est misérable. Mais le mec, t'as le bac, même pas.
4: Non, mais il a raison. Il a raison. Le mérinos trouve au départ son origine en Asie mineure.
5: Oh là là.
6: Après, ça allait en Afrique du Nord.
4: Introduit en Afrique du Nord par les Phéniciens.
8: Non, introduit par les légionnaires.
4: Implanté en Espagne et dans l'Andalousie, à la fin du XIIe siècle, par les Maures.
6: Les Maures, oui.
4: Ouais, voilà, le royaume espagnol, tout de même, a conservé un véritable monopole des laines du mérinos. De temps en temps, laissez pisser le mérinos, monsieur Elkarat.
6: Oui.
4: Vous ne pouvez pas toujours avoir raison.
6: Ah non, mais
4: dites-lui, quand même, faites-lui la leçon.
6: Non, mais c'est pas que j'ai pas raison.
4: Sur votre portable.
6: Mais monsieur Ruquier, là, j'ai raison aussi dans ce que je dis, quand je dis que c'est originaire d'Afrique du Nord.
4: C'est pas parce que parfois on a raison, mais on laisse pisser le mérinos.
2: Est-ce qu'il a pris son Xanax ce matin?
4: Vous voulez bien prendre le petit Paul à la maison, Julie?
5: Je vais demander d'abord à mon amoureux s'il est d'accord.
4: Votre amoureux? Vous dites encore votre amoureux?
5: Mon mari, ça fait... J'aime pas dire mon mari.
4: Combien de temps qu'il est avec vous?
5: 1978.
8: Ça fait 60 ans qu'il va au pute, tu l'appelles mon amoureux?
6: Depuis la mort de Claude François.
5: Ouais, c'était l'année de la mort de Claude François, exactement.
6: Il a dû se prendre un coup de taser.
8: Elle a pas eu de cul, Julie. Hein. Il y avait deux frères, Julien Clerc et son mec, elle a pris l'autre.
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4: On va répondre à Anne-Fleur, première auditrice, bonjour.
12: Bonjour Laurent, bonjour les Grosse Têtes, bonjour le public.
4: Ah ouais, le public vous encourage. Vous nous encouragez d'ailleurs à rectifier une erreur qu'on aurait pu commettre à propos, j'avoue que je ne me souviens pas, à propos de la chanson Macumba, c'est bien ça?
12: Oui, d'ailleurs c'était Az et Alex Vizorek, je crois, qui ont dit qu'ils parlaient d'une boîte de nuit dans la chanson. Alors que pas du tout, ils parlent bien d'une femme, même une prostituée.
8: Oui, mais qu'est-ce qu'ils sont cons, ah bon les deux.
13: Mais non, je me rappelle, en fait, on avait dit que c'était... est-ce que c'était en hommage à la boîte ou est-ce que ça a été créé avant ou après la boîte? Je crois que c'était ça sur le Macumba.
4: Mais en fait, effectivement, la chanson de Jean-Pierre Madère, puisque c'est bien de ce titre dont il s'agit, Anne-Fleur.
5: Je sens qu'on va la
8: chanter. Macumba.
5: Oh, j'en étais sûr qu'on
12: allait la chanter. Elle danse tous les soirs.
8: Elle danse tous les soirs, oui, ça peut pas être une boîte de nuit.
12: Voilà, exactement.
2: Oui, c'est vrai.
13: Et donc en fait, il parlait de qui alors?
8: D'une prostituée.
5: Ouais, j'allais le dire.
12: Une prostituée, oui.
8: Qui danse pour les dockers du.
13: Laurent,
8: du
13: vous étiez là, vous aviez affirmé le propos. Hein.
4: Pardon.
13: Ne vous désolidarisez pas de ce qui se passe.
4: Ah non, moi je savais que Macumba c'était une pute, ça je le savais. Non, non, franchement.
13: Ah bon?
4: Ah oui, bien sûr. Après, évidemment, ça a donné. Mais les boîtes, les discothèques Macumba existaient bien avant la chanson, Anne-Fleur, n'est-ce pas?
12: Je suis d'accord avec ça.
4: Et voilà. Vous aviez aussi un petit mot à dire sur le fromage, je crois.
12: Je faisais du Saint-Nectaire.
4: Oui.
12: Et donc, je passais mes journées un peu toute seule, mais avec vous, les Grosses Têtes.
4: Ah, vous prépariez votre fromage en nous écoutant?
12: Exactement.
4: Bon.
12: Donc, le fromage est encore meilleur.
4: Mais, ah oui.
8: Attendez, moi, j'ai pas compris, là. C'est, vous faites. Tout le monde fait comme s'il comprenait. Vous faites. Vous êtes fromagère?
13: Ah, elle fait du fromage avec une pute qui s'appelle Macumba. Pourtant, hyper simple ce qu'elle raconte.
5: Sinon, en backstage, on a du Saint-Morel et Grosses Têtes.
4: Exact. Aujourd'hui, on nous a apporté du Saint-Morel.
5: Ah oui, ça l'intéresse. Vous voulez qu'on vous en envoie?
4: On peut vous en envoyer, on mangera pas tout, c'est sûr.
5: Ouais.
4: En même temps, j'hésite parce que la fin de votre mail est pas très sympa. Je suis en train de voir, là.
12: Ah oui.
4: Quand je suis chez mes parents, je ne peux pas vous écouter parce que mon père ne supporte pas votre voix.
12: Je suis désolée, Laurent.
4: Ça, alors...
12: Désolée, il ne peut pas vous voir. Moi, je vous adore. Mais...
4: Ah oui, mais enfin bon...
2: On ne peut pas plaire à tout le monde.
4: Qu'est-ce que je lui ai fait à votre père, moi?
12: Je ne sais pas. Écoutez, il n'est pas parfait. C'est comme ça. Hein.
4: Ah, c'est vrai. Personne n'est parfait. On vous embrasse, en tout cas, Anne-Fleur. Merci pour votre message. Laurence Allô. Ah bah, Laurence, au moins, elle partage mon avis à propos d'un sujet, je dois dire, essentiel, le pain de mie. Bonjour, Laurence.
13: Sur les croûtes.
9: Oui. Alors, la bonne miche.
12: Bonjour.
4: Il y avait une question sur l'inventeur du pain de mie, monsieur Jacquet, qui a donné son nom au produit en question. Et c'est vrai que j'avais dit, vous êtes d'accord avec moi, vous préférez le pain de mie avec croûte, auquel on va enlever la croûte, plutôt que d'acheter du pain de mie sans croûte.
8: Là, il y a une auditrice qui s'est dit, moi, je fais un courriel.
4: Ce sujet. Non, mais vous avez raison, c'est pas pareil que d'enlever la croûte soi-même que d'acheter un truc déjà tout fait. Moi, je suis d'accord avec vous. Enfin, plutôt, vous êtes d'accord avec moi, Laurence.
12: Mais bien sûr, mais je pensais pas qu'on m'appellerait pour une histoire de pain de mie.
13: Ah, oui, vous pensiez pas.
4: Fallait pas écrire pour ça non plus.
12: Ah oui, mais ça m'a pris vraiment, ça m'a pris d'un seul coup, parce que ça fait des années que je me demande pourquoi le pain de mie sans croûte n'a pas le même goût que le pain de mie avec croûte auquel on a enlevé la croûte.
4: Et oui,
8: on sent une colère. Et vous trouvez que le goût n'est pas le même?
12: Ah mais c'est pas pareil, le pain de mie sans croûte, il est moelleux et un peu humide.
8: D'accord,
13: c'est vrai.
12: Alors que le pain de mie avec croûte, quand vous enlevez la croûte, c'est pas la même mie.
4: Ben, surtout, je vais vous dire un truc, ce que je trouve, je sais pas si vous serez d'accord avec moi, mais dans le pain de mie sans croûte, on n'a pas le goût de la croûte.
12: Ouais. Ah, c'est peut-être ça.
8: Je suis d'accord.
12: Non, c'est peut-être ça.
13: Non mais peut-être que ça a pas le même goût aussi parce que c'est la croûte conserve bien.
4: Je crois qu'on va passer à Fabien. Bonjour Fabien. Alors Fabien
14: bonjour,
4: il nous fait un retour de son séjour dans un casino Partouche. Où est-ce que vous êtes allé? Vous avez choisi lequel?
14: J'ai choisi celui d'Aix-en-Provence.
4: Et vous aviez eu le droit, alors, parce qu'à chaque fois je dis ça, je veux vérifier, aux jetons pour jouer au casino?
14: Mais oui, exactement.
4: 30 euros de jetons, c'est ça?
14: C'est ça, 15 euros de jetons par personne, deux nuits dans l'hôtel 4 étoiles, les petits déjeuners inclus, et l'accès au spa avec jacuzzi, etc. C'était trop bien.
4: Et vous avez gagné combien, alors, avec les 30 euros au casino?
14: Eh ben, figurez-vous que j'ai gagné de quoi faire un resto.
4: C'est pas vrai.
14: Mais oui.
4: Vous êtes vraiment cocu, Fabien.
14: Non, je crois pas. Non, mais j'arrive, je mets 60 centimes, j'appuie sur un bouton, et là, je gagne 75 euros.
8: Waouh.
4: Incroyable.
9: Wow.
8: Je vous les avais gardés.
14: Ça nous a fait un bon
9: hippopotamus.
4: Bah non, mais en plus, c'est joli, Aix-en-Provence.
9: Oh, oui, c'est magnifique.
14: Mais c'est magnifique. C'est magnifique. Et j'ai même eu une illumination pendant ce séjour.
4: C'est pas vrai, c'était Noël?
14: Eh ben non, mais je me suis dit, je suis super fort pour tester les hôtels 4 étoiles. Les petits déjeuners inclus, les spas avec jacuzzi, sauna, hammam, les casinos.
9: Une révélation.
14: Et du coup, je vous propose la chose suivante.
9: Ah ouais.
14: C'est que vous m'envoyez dans d'autres hôtels partout.
4: On avait bien compris, vous vouliez en venir, Fabien, vous voyez.
14: Eh oui, vous m'avez vu venir.
4: Eh ouais, je vous ai vu venir, puis vous voir repartir, on vous embrasse. Et on passe à Charles. Alors Charles, il écoute les grosses têtes en podcast, et depuis plusieurs mois, peut-être même plusieurs années, c'est bien ça, Charles?
15: Oui, tout à fait, bonjour
4: Charles.
15: Bonjour sociétaire, bonjour au public. Charles.
4: Et alors, vous avez trouvé le niveau déplorable dans l'émission du mercredi 19 mars, c'est très précis, mercredi 19 mars dernier.
15: Plus globalement, en fait, je trouve que dans votre émission où il y a beaucoup de questions de culture très générale, il manque de questions sur les sciences.
4: Et vous dites que depuis le départ des Bogdanov, eh bien, ils n'ont pas été remplacés, hein?
15: Oui, voilà, c'est ça, ouais. C'est
4: on n'a pas trouvé d'autres charlatans.
13: C'était des vraies grosses têtes. Hein.
4: Ah, non, mais ils étaient géniaux.
13: Au propre.
4: Il y en a un des deux qui connaissait vraiment le truc. Il y en a, mais vraiment.
8: Lequel?
4: Alors, c'est ça le problème. C'est pas celui qui venait. Allez, on se retrouve après les infos de 13h.
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4: On va vous trouver une chanson de Georgette Lemaire.
13: Non, c'est bon, merci.
4: Parce que c'est vrai que les plus jeunes qui nous écoutent doivent se demander.
16: C'est quoi son tube
4: Qui était Georgette Lemaire. Madame.
16: C'est brillant.
4: Peut-être que vous pouvez me trouver Thierry Leluron qui imitait Georgette Lemaire et Mireille Mathieu qui se tirait la bourre au fameux jeu de la chance. C'était le concours télécrochet dominical de l'époque. Et c'est vrai que Mireille Mathieu avait gagné contre Georgette Lemaire. Bon,
13: voilà. Par contre, Mireille Mathieu, je connais.
4: Et la pauvre Georgette Lemaire a fini ruinée très très vite.
16: Ah oui.
4: Et au point que François Mitterrand, ça je me souviens, ça avait fait un scandale, l'avait nommée au Conseil économique et social pour qu'elle ait un petit salaire. Oui, je vous jure.
16: C'est vrai. Non, mais elle était belle, Georgette Lemaire.
4: Non, mais elle était belle, madame. Elle chantait comme ça, oui. Elle était belle, madame.
8: Oui. Elle est toujours vivante.
4: Elle est toujours vivante.
8: Non, parce qu'on dit elle était, mais.
16: Elle était belle à l'époque.
8: Oui, mais on peut. Elle était toujours.
13: J'espère qu'elle n'écoute pas les grosses têtes.
8: Il faut l'inviter.
4: Elle écoute peut-être, mais elle comprend pas.
13: Oh, que vous êtes mauvais.
16: Non, mais.

0: On vous embrasse, Georgette, on vous embrasse.
1: Elle viendra pas nous casser la figure.
2: Non, mais écoutez, je l'ai invité, moi, Georgette Lemaire. J'ai beaucoup de respect pour...
0: Heureusement.
3: Laurent, qu'est-ce que ce serait si vous n'en aviez pas.
1: Mais il y a des limites, quand
2: même. Mais vous me connaissez, je suis prêt à dire les pires conneries. Regardez Isabelle que j'aime. Je dis les pires conneries sur elle. Bon, bah, Georgette Lemaire, c'est pareil. J'ai beaucoup de respect pour cette chanteuse.
3: Oh, bah, j'aime bien te comparer à Georgette Lemaire.
2: Oh, merde.
1: C'est vrai que...
2: On a trouvé du Georgette Lemaire. C'est parti, écoutez, monsieur Haas, Georgette.

0: Bien. Et maintenant, vous allez écouter Thierry Le Huron qui imitait Georgette Lemaire. Et je crois que dans cette chanson, elle répond à Mireille Mathieu. Écoutez.
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0: un tube aussi, Georgette Lemaire. Ça me revient maintenant, si vous le trouvez, monsieur Renucci. Je crois que son gros, gros tube, c'était Les Millionnaires du Dimanche.
1: Ah oui.
0: Ça passait régulièrement dans Stop ou Encore le dimanche matin sur RTL. Vous vous souvenez de ça, monsieur Ferrand?
1: Oui, très bien.
0: Les Millionnaires du Dimanche.
2: Les Millionnaires du Dimanche.
3: Ah, c'était en duo avec Philippe Risoli, non?
0: Ah, des millions d'amoureux, je me suis trompé. C'est pas les millionnaires du dimanche.
4: Rien dire,
0: c'est vous, millionnaires du dimanche. Les millionnaires du dimanche, c'est Enrico Macias. Ah.

0: écoutez toujours Fun Radio.
1: Il y a du trémolo. Hein.
0: Des millions d'amoureux. J'ai confondu deux chansons. Des millions d'amoureux et les millionnaires du dimanche. Et vous aussi, Ferrand.
2: Oui, mais celle-là, je ne la connais pas.
0: Ah oui, mais les millionnaires
3: du... Ah ouais, mais moi, je veux bien écouter Enrico Macias, alors, avec les millionnaires du dimanche.
0: Ça, vous pouvez chanter, Enrico.
2: Enrico, j'adore.
4: Dès le matin, le dimanche, on est bien.

0: sur la planche. Le millionnaire de mise blanche.
1: Quand je ressors mes vieilleries comme ça, j'ai l'impression d'être Pascal Praud. Oui.
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1: Je vous rassure, monsieur Obal, je vais remonter le niveau, oui, avec la question suivante.
4: Revenons à quelque chose d'un peu intéressant.
1: pour Tatiana Radondi, qui habite Reims. Et vous allez voir, là, ça concerne la peinture, parce que je vais vous donner le nom de Camille Doncieux, qui n'a pas eu de chance, Camille Doncieux, parce que elle est morte très très jeune, à 32 ans, Camille Doncieux. Elle va avoir une maladie qui va l'aliter pendant de longues années.
5: Et d'ailleurs, si elle est morte, elle l'a déjà eu, la maladie.
1: Pardon?
5: Non, vous dites, elle va avoir une maladie.
6: Je sais de qui vous parlez, Laurent.
1: Oui, mais je me...
5: Oui, oui, on se remet en arrière.
1: Mais oui.
5: Et on repart dans le futur.
1: Je suis en train de vous raconter sa vie. Elle est morte.
7: Ben, c'est Camille Claudel.
1: Très jeune. Non, Camille Doncieux s'appelle-t-elle. Elle est morte, ça, c'est un fait, chère Caroline.
4: Vous essayez de connaître son nom ou quoi?
1: Et maintenant, je vous raconte.
4: C'est Camille Doncieux, donc son nom.
1: Doncieux, oui, Doncieux.
4: Ben, ça y est, j'ai trouvé.
1: Ah oui. Ah ben, ne dites rien.
6: Moi aussi.
4: Non, c'est... non, j'ai pas compris la question. La question consistait à savoir si Camille Doncieux s'appelle Camille Doncieux. Je le confirme parce que je le sais.
7: Ah oui, tu sais déjà.
1: Non, non.
4: Pas la question.
1: J'ai pas encore posé la question.
6: Moi, je sais, je sais.
1: Je suis en train de vous raconter sa vie, mais j'ai été interrompu par Madame Diamant qui prétend que j'aurais utilisé le mauvais futur antérieur. Le futur. Alors, tout simplement, je me place avant sa mort et je dis elle va avoir une longue maladie, vous voyez. Et cette maladie va l'aliter pendant un an et demi. Et ce qui est fou, c'est que c'est la maîtresse de son mari, voyez-vous, qui va la soigner. C'est elle qui va être là à son chevet jusqu'au bout. C'est quand même terrible de mourir à 32 ans, puis de savoir que c'est la maîtresse de votre mari qui est là à vous achever.
5: Ça se trouve, c'est elle qui l'a
7: dit.
6: Est-ce qu'il s'agit, Laurent Ruquier, pardon d'étaler ma culture,
1: allez-y,
6: une fois, de la peintresse?
5: Arrête-toi
4: ou
5: là,
4: de la sculptrice.
1: La peintresse, oui.
4: Ou,
1: bien, oui.
4: Ou de la sculptrice.
1: Du nom. De quelle peintresse?
6: Du nom de Frida Kahlo.
1: Oh. Pas du tout. Camille Doncieux.
5: Ah, le gros chibre.
6: Il a dit son nom.
5: On lui dit peintre allongé, Frida Kahlo.
6: Ça fait trois fois qu'il répète son nom.
4: Frida Kahlo.
6: J'ai le droit de me tromper comme tout le monde.
4: Frida Kahlo, c'est celle qui a des sourcils en une seule barre.
6: Emmanuel Chant.
4: Qui était la maîtresse de Trotsky.
1: Et elle, Camille Doncieux, c'est son mari, évidemment, qui peignait. Elle était le modèle favori de son époux et sa maîtresse à ce peintre. C'est Alice Ochédé. Et c'est elle qui était là au chevet. Elle deviendra la seconde épouse du peintre, mais elle était là quand l'autre est morte dans son lit de mort. Et d'ailleurs, le peintre a peint cette toile magnifique.
4: Attention, là, tout le monde va savoir.
1: Et oui, Camille sur son lit de mort.
8: Oh, c'est pas lié à Toulouse-Lautrec.
1: Alors allez-y, au balc.
4: Moi, je veux pas non plus étaler ma culture. Mais comme vous savez pas, je suis obligé de vous le dire.
5: Bah, j'ai regardé,
4: en plus, ce tableau est très très connu et très très moche.
6: Tu l'as courbé. Ça
7: n'engage que vous.
4: Pas courbé.
5: Moi, je pense à Monet.
1: Allez-y, Hector.
4: Non, allez-y, c'est Monet. Claude Monet.
6: Mais oui,
1: bonne
6: Monet.
1: Réponse d'Hector Obalc. C'est Claude Monet. Savait.
4: Il faut vous dire que Monet, il a fait 2000 tableaux. Et sur 2000 tableaux, il y a quoi? Il y a 5 ou 6 portraits. Le type détestait, comme tous les impressionnistes, détestait l'humanité. Tout ce qu'ils aimaient, c'est quand il n'y avait personne.
6: Des paysages.
4: Quand, après, ils pouvaient faire d'un champ de coquelicots un mur de coquelicots. Parce que tout ce qui les intéressait, c'était de faire des tâches pour arriver à quelque chose qui plus tard s'appellera leur abstrait. Voilà. Donc,
8: très beau.
4: Voilà. Non, vous me demandez un résumé rapide, je vous le fais.
8: Mais c'est passionnant, en plus, c'est vrai.
6: Moi, j'apprends rien.
1: Parce que vous retenez pas. Mais en tout cas, Camille Doncieux, effectivement, aura été soignée. Ça aussi, hein, c'est pas, elle est morte, hein, Caroline, mais aura été soignée par la maîtresse de son mari, Claude Monet. Et c'est beau, je trouve, voilà, deux femmes qui sont là. En fait, c'est un peu comme si on donne le relais, vous voyez. Oui. Mais qui vous dit que l'autre a pas un peu poussé sur le...
7: Ah,
8: non, elle était bienveillante.
1: Ah, vous croyez, vous
8: mais
1: croyez.
8: Bien sûr. Mais
1: vous devez savoir, vous.
4: Non, moi je connais rien à la vie des gens.
1: Ah oui.
4: Je connais que leurs œuvres.
1: Ah oui. Oh.
4: Et d'ailleurs, leur vie ne m'intéresse que dans la mesure où elles se voient dans leurs œuvres.
1: Et Camille sur son lit de mort, c'est pas bien alors comme tableau alors.
4: Non, ben non. D'abord, toute la profondeur, toute la difficulté du truc a été obviée parce qu'en fait, il lui met un drap sur la gueule, du coup on voit rien. Et puis c'est pas très bien peint. Et puis c'est une touche très laborieuse. Puis ça lui va pas de faire ça. Voilà, ça lui va pas.
1: Vous préférez quand il fait
4: les nymphéas.
1: Ah oui, ou les paysages.
4: Mais surtout les nymphéas. Les nymphéas, c'est magnifique. C'est des paysages ultramarins, si j'ose dire. Tout d'un coup, en fait, c'est un lac qui est par terre. Là, c'est tout. C'est juste un bassin. Sauf qu'il fait le plan de sorte qu'on regarde que le bassin. Ce qui fait qu'en haut, c'est la limite. Ce qui fait qu'on voit pas la motte de terre de l'autre côté. Donc on voit le ciel dans l'eau.
7: Qui reflète.
4: C'est-à-dire qu'on voit et les nymphéas et on voit les nuages. Tout ça en regardant par terre, en bas et en haut, le haut et le bas se mettent sur un même plan horizontal.
2: Oh,
4: et
2: c'est magnifique,
4: comme une piscine vue de profil. Si la métaphore vous dit quelque chose.
1: Oh. Vous avez une piscine, vous, chez vous, monsieur Obal?
4: Bien sûr que non. Ah.
8: Vous avez même
4: j'habite
8: pas une baignoire,
4: Paris.
8: Je suis sûr. Vous avez
4: j'habite
8: pas
4: une Paris, si, pour une
1: même
4: baignoire.
1: Pas une douche.
6: Mais ce qui est marrant, c'est que tu parles.
4: C'est n'importe quoi.
5: C'est marrant parce que Victor habite avec sa maman.
4: Mais venez voir, venez-moi, j'habite chez maman, oui, c'est vrai.
6: Ah
4: oui.
6: Mais moi, j'aime beaucoup Hector parce qu'il parle comme un oncle à moi, mon oncle Marco. Je te jure, t'as le même accent.
4: C'est Marco
6: Sade. Que lui, il vend des moquettes.
4: C'est Marco Sade, le de Blueville.
6: Non, il s'appelle Marco Smadja. Enfin, on est pas déjà loin. Mais il vend des moquettes.
4: Et il vend des moquettes.
6: Il parle comme toi, mais il parle comme ça, mais de la moquette. Il dit vraiment, alors là, c'est incroyable parce que tu mets ça sur la perspective de la moquette et elle est indémodable.
4: Non mais Blue Bill, on va.
1: Je crois que j'ai réuni des monstres.
4: On dîne ensemble ce soir.
6: Avec plaisir. Bah, demain j'ai un rendez-vous très important.
4: Oui mais ce soir.
6: Alors ça... Ah non oh là là non.
1: Attendez,
6: non,
1: faut quand même que je vous raconte.
4: Mais j'aime pas ne pas dîner avec les gens.
1: Parce qu'il est quand même drôle, Boublil, parce que je lui dis donc on pourrait. Non parce que là je peux pas parce que je vais faire un film. Je suis ah bon tu vas faire un film. Enfin. J'en parle demain avec quelqu'un. Ça, c'est tous les acteurs, ça.
6: C'est vrai.
1: C'est pas signé. Il sait même pas quel rôle il va jouer.
6: Sûrement le rôle d'un chien.
8: Un bon réalisateur, un beau réalisateur.
1: Vous avez rendez-vous avec qui? Le producteur, le réalisateur?
6: Non, bah, j'ai déjà eu le producteur, j'ai rendez-vous avec le réalisateur.
4: À quelle heure?
6: Très tôt le matin, parce qu'après, je peux pas et lui, il peut pas. Parce
4: ouais.
8: Mais t'as un essai à passer, comme, non?
6: Non, moi, on propose directement.
4: Quand on fait rien.
7: Attends. Et moi, tout à l'heure, Laurent Ruquier me demande, et toi, Julie, tu tournes, tu vas? Oui, bah là, on m'a proposé un film, mais je vais pas le faire.
8: Max, tu peux pas m'introduire dans le milieu du cinéma? T'as des beaux succès, quand même.
1: Pour un film gay.
8: Mais non, mais tu fais beaucoup de comédies qui ont du succès. Tu fais avec ton ami, là, extraordinaire, qui est une grosse tête aussi fantastique. J'ai oublié son nom, mais je l'adore. Mais vraiment.
7: Femme, homme?
8: Non, un mec extraordinaire, évidemment. Kev Adams, vous êtes super proche.
6: Ouais, bien sûr.
8: Non, mais vous avez fait des films.
1: Ils sont juste juifs tous les deux.
8: Mais non, vous avez fait des grands films tous les deux. Donc... Mais moi, je passe à casting.
1: Mais non, mais franchement, vous avez déjà tourné avec Kev Adams?
6: Bah non, mais j'ai pas envie. Mais j'aime beaucoup.
8: Mais c'est plus les comédies populaires.
1: Bien ce que je dis. Ryu, vous venez de faire preuve d'antisémitisme.
6: Oui. Non, je l'aime beaucoup, mais non, j'ai pas encore tourné avec
8: lui. Un jour, je me souviens, vous étiez là tous les deux dans la même
1: émission. Il a autant tourné avec Kev Adams que Julie Ferrier avec Charlotte de Turckheim.
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1: Quelles sont les trois lettres définitivement associées à l'abbé de l'épée?
10: À l'ABC.
11: LSF, la langue des signes française.
1: Excellente réponse de Christophe Barbier. Vous m'expliquez?
11: Oui, oui, il y a un très bon article dans Libé qui montre que l'abbé de l'épée s'est certes a créé la langue des signes, mais il s'est inspiré de gestes beaucoup plus anciens qui remontaient au Moyen Âge, voire à l'Antiquité. Par exemple, le geste de lever l'index et de le baisser, c'est le geste qui veut dire je donne un ordre. La même manière, mettre la main sur le cœur et le tendre, c'est un geste d'amour, vient aussi d'une geste médiévale.
1: Et dans les pantomimes aussi, on avait
11: dans les pantomimes antiques, on avait cela. Ouais.
1: Voilà, les chansons de gestes, tout simplement. Exactement. Et c'est vrai que lui, il s'en est inspiré, mais il a quand même amélioré la langue des signes. On est au XVIIIe siècle, entre 1760 et 1762, quand effectivement cet ecclésiastique, hein, c'était un vrai curé, Charles Michel de l'Épée, rencontre deux bonnes sœurs, deux religieuses sourdes.
2: Au chocolat ?
1: Non. Des jumelles.
2: Ça vous fait marrer, ça. Eh ben, non, le niveau de l'émission. Quoi. J'ai toute ma place, donc c'est bon. Je viens de signer un CDI. Si celle-là, elle est bonne, voyons. Merci, patron.
1: Plaignez-vous, vous me faites rire.
2: Mais c'est un plaisir, patron.
1: Des jumelles religieuses. C'est pas souvent qu'il y a des bonnes sœurs jumelles.
2: Ah, c'est vrai.
1: Vous voyez,
10: et, bon. Puis, en plus, sourdes toutes les deux.
1: Oui, bah oui.
10: Non, mais elles ont un cerveau connecté.
2: Bah si, c'est comme les Bogdanov, ils se parlent à travers le menton.
1: Oh là là. Entre 1760 et 1760.
2: Elle est mieux celle-là. Hein. elle est pas géniale, mais elle est mieux. Donc là, c'est un bon rire. Vous avez
1: alors,
2: raison.
1: L'abbé de l'Épée, qu'est-ce qu'il fait? Il étudie les deux sourdes jumelles, les sœurs sourdes jumelles, les religieuses sourdes et jumelles. Ça fait trois choses, ça fait beaucoup pour l'âme. Qu'est-ce qu'il y a, Isabelle?
10: Non, mais comme on sait qu'elles sont sœurs jumelles et sourdes, dites les sœurs. Ça y est, on a compris. Vous allez pas redire à chaque fois, on a suivi. Sauf pour les gens qui prennent là l'émission maintenant.
1: Eh ben, en tout cas, c'est pour elle qu'il a mis au point un alphabet à deux mains avec lesquels les sourds ont ensuite communiqué. On voit ça à la télévision, hein, parfois, évidemment, de plus en plus, d'ailleurs.
11: Oui. C'est même une obligation légale.
1: On devrait le faire à la radio, nous aussi.
2: Et pendant les films aussi.
6: Et vous voulez une petite pantomime, justement, danse classique qui peut porter à confusion. Qu'est-ce que ça veut dire, à votre avis, ça, en danse classique?
2: Les deux doigts comme ça collés?
11: C'est pas la bénédiction?
6: Ça veut dire je te le promets.
1: C'est pas vrai.
6: Ça veut dire ouais, quand on fait ça dans un ballet, ça veut dire je le promets.
10: Et les plonteurs, ils font ça, ça veut dire tout va bien.
7: Okay. Non mais c'est vrai, ouais.
10: Et quand ça va pas bien, ils font
11: ça c'est remonter ça. Ça.
1: Ah ben justement, tiens, il y a des plongeurs là à Saint-Malo lundi prochain.
2: Dans un restaurant
1: qui vont faire parler d'eux, mais ils vont plonger. Pourquoi et avec quoi les plongeurs de Saint-Malo lundi
10: avec
1: prochain?
10: Avec des vraies bouteilles
1: pour aller
10: de
1: sur
10: vin.
1: Une épave. Pardon.
10: Avec des vraies bouteilles d'alcool.
1: Oui, bravo.
6: Wow.
1: Mais comment vous savez ça?
11: Pour les mettre au fond de l'eau.
1: Pardon?
11: Pour les mettre au fond de l'eau et les faire vieillir.
1: Excellente réponse d'Isabelle Mergaud et de Christophe Barbier. Et oui, ce sont des bouteilles de rhum, vous voyez, qu'effectivement, des plongeurs, alors ils plongent avec des bouteilles, généralement,
11: d'oxygène.
1: Les plongeurs. D'où, évidemment, le trait d'humour qu'a voulu nous faire Isabelle Mergaud, mais en fait, elle avait raison.
10: Mais c'était incroyable.
2: Mais c'était excellent, Isabelle. C'était excellent.
10: Attends, on fait une équipe formidable. Enfin,
2: Je me gausse.
1: Et effectivement, alors non seulement ils vont plonger avec des bouteilles, mais ils vont remonter des bouteilles qu'ils avaient mis il y a déjà maintenant quelques années de ça. 800 bouteilles vont être sorties de l'eau lundi prochain. Des bouteilles qui avaient été plongées il y a quelques mois déjà pour effectivement permettre au rhum et au vin rouge. Hein, c'est aussi valable pour le vin rouge.
11: On s'en est aperçu en remontant du rhum de cargaison de bateaux échoués autant des pirates. C'est pour ça, quand on va les chercher sous l'eau, c'est pour ça que l'alcoolisme s'appelle la soulographie.
1: Un an de vieillissement.
10: Ah.
11: Mais non, c'est...
2: Ah ouais.
1: Vous croyez tout ce qu'il dit.
2: Bravo.
6: Il faut porter une écharpe et on est plus crédible.
10: C'est tellement joli.
1: Ce qui m'amuse quand même, après ce genre d'article dans Le Parisien, du rhum dans la baie de Saint-Malo, c'est que quand même il continue à mettre à la fin, pourtant vraiment l'article est innocent, hein, c'est un papier de Solène Durox qui est correspondante pour Aujourd'hui en France en Bretagne, donc elle explique bien l'immersion des vins dans la baie de Saint-Malo, 800 bouteilles qui vont être immergées, et on appelle ça même la méthode de bâtonnage qui est reproduite en mer, parce que le mouvement de l'eau fait que ça évite évidemment d'avoir à retourner comme on le fait dans les caves de temps en temps, centimètre ou millimètre par millimètre les bouteilles. Là, c'est fait naturellement par l'eau de mer, vous voyez. Et donc, tout ça est très, très bien raconté dans cet article. Mais à la fin de l'article, qu'est-ce qu'il y a à la
10: fin? Eh bien, il y a à consommer avec modération.
1: Ouais, exactement.
10: Oh, mais je suis formidable.
1: Et même la phrase est plus longue que ça, hein. La phrase traditionnelle, et elle y est en entier, c'est « L'abus d'alcool est dangereux pour la santé, à consommer avec modération. »
2: Évidemment qu'ils mettent ça, sinon les gens ils vont tous vouloir mettre des bouteilles au fond de l'eau, et puis ils vont tous boire. Et puis
10: non mais attends, à consommer avec modération, mais alors ça sert à rien.
2: Comment ça?
10: Bah, l'important quand on boit, c'est d'avoir l'ivresse. Sinon, bon, autant boire de l'eau.
2: Tu bois un verre de rhum, ça suffit, non? T'as pas besoin d'en boire.
10: Le rhum, je sais pas, je connais pas.
11: Regarde Sébastien, c'est après avoir bu qu'il touche le fond.
2: Oh, il est drôle, c'est qui lui?
1: C'est qui lui? Alors écoutez, il va peut-être répondre lui, comme vous dites, Christophe Barbier, à la question suivante, parce qu'il sait tout sur tout. Donc
2: c'est un génie.
1: Il est, j'en suis certain, capable.
2: Qu'est-ce qu'il fait sur Gulli, quoi? Je comprends pas. Il va sur une chaîne info, Christophe.
1: Il est sûrement capable, Barbier, mais vous aussi, de me dire qui est entré au musée Grévin cette semaine.
2: Ah bah, Audrey Fleurot.
11: DJ Snake.
1: Pardon.
11: DJ Snake.
1: DJ Snake, bonne réponse. Incroyable. De Paul Elkarat. William Gigasin, c'est le vrai nom de DJ Snake. Vous voyez qui c'est, Isabelle, DJ Snake?
10: Oui, il c'est un rappeur.
11: Pas du tout. Bah oui, c'est pas un rappeur, c'est un DJ.
2: C'est un DJ.
11: Donc
2: ouais.
11: Il a des platines et il a fait, il a eu l'exploit samedi soir d'être au Stade de France jusqu'à 23h30 minuit et de filer animé jusqu'à 6h du matin à l'Arena de Bercy.
6: Ouais, mais il a fait ça, un after show.
2: C'est pas une double parce que
10: les DJ, comme DJ Steak,
2: c'est pas Steak,
10: mais
2: DJ Steak, ça c'est plus drôle, DJ Steak.
10: C'est quoi? C'est ceux qui font tourner les disques avec leurs
2: platines. Sébastien,
11: ça s'appelle les platines. Les platines.
2: Non, mais il n'est pas que DJ. Il s'appelle DJ Snake, mais en fait, il compile de la musique électronique et puis il en fait des morceaux. Il n'est pas. Mais il est pas que DJ pour les mariages, dans les boîtes de nuit.
1: Ça, par exemple, Disco Maghreb, c'est DJ Snake.

0: What aussi, qui était son un de ses premiers succès.
1: C'est un grand, c'est très
2: un peu répétitif.
0: C'est pas le meilleur qu'il a
3: fait. Non, il a aussi quand même fait un truc avec Justin Bieber. Aussi. Let me love you.
2: On reconnaît le style.
4: On nous fait chier avec les Beatles et Mozart. Mais...
3: 80 000 personnes au Stade de France, hein, Christophe.
5: 80 000 personnes et il a battu le record parce qu'il y avait beaucoup, beaucoup de monde. Et surtout, il leur a fait faire le mur de la mort. Et ça, je trouve ça très dangereux. C'est-à-dire, il demande au public sur la

0: pelouse de s'écarter, puis à son signal, ils foncent les uns sur les autres.
1: Ouais.
2: Ah oui,
3: mais non.
0: Et là, on se rentrait dedans, on faisait le pogo comme, quand on était jeune.
2: Et il a de l'humour parce qu'il a publié sur les réseaux sociaux cette phrase: cherche place pour mon concert de ce soir au Stade de France, tellement c'était bourré à craquer.
4: Oh, ouais. Il a fait plus que Jules qui a fait 100 000.
3: Surtout, tiens.
4: Il a fait plus que Jules qui a fait 100 000.
0: Donc, Jules a fait plus parce qu'il a mis la scène au centre. Ah. Il n'y avait pas les gradins neutralisés derrière.
2: Comment vous savez tout ça, Barbier?
4: Il est dans la banlieue.
0: Actualité.
4: Tu es une
0: fan de cette musique.
4: Allez, il va faire du sport. Ouais. Mets-toi sur la tête et tourne. Allez, Christophe. Moi, je sais que t'es un ouf, en fait. Je sais que t'es un ouf.
0: Alors, j'ai passé de la zouk au smurf, là.
4: Ah ouais,
0: là,
4: mais...
0: Je monte en grade.
2: Vous progressez.
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2: Pour Monsieur Marino, qui habite Bouligny, dans la Meuse, à quoi sert un asso ou une assiette?
6: Ah bah, une asso, c'est une association.
3: À manger?
7: Comment vous écrivez assiette?
2: Alors, une assiette, A2SE2TE.
7: Une assiette creuse ou...
2: Ouais. et un asso, A2SEAU.
6: Voilà. Déjà, asso, il y a un L au début, c'est pas un asso.
2: Un asso ou une assiette.
0: Est-ce que c'est un outil?
2: Oui, c'est un outil, Monsieur Barbier.
7: Ah, c'est pour couper?
2: Non.
8: Est-ce que c'est en rapport avec des animaux?
2: Je pourrais même d'ailleurs vous poser la question plus subtilement. Qui utilise un asso ou une assiette?
6: Est-ce que c'est des jeux de cartes?
4: Un mécanicien?
2: Car c'est un mécanicien, non, mais c'est un métier bien particulier.
4: Ah.
6: Ça n'a rien à voir
8: avec un métier moderne, Laurent?
2: Métier... Oh, moderne, non.
7: C'est artistique.
2: C'est un métier dont on a toujours besoin et un métier qui existe depuis longtemps.
0: Un vitrier.
4: Un métier de plein air.
2: Un vitrier, non.
4: Métier de plein air.
2: Alors, de plein air, oui, monsieur Mabille.
8: Ah, est-ce que c'est les.
6: Est-ce que c'est
8: les
6: plus vieux métier du monde?
4: Un bûcheron.
8: Des vignerons.
6: Bah non, mais c'est une vraie question.
0: Il faut résister à des assauts, c'est sûr.
2: Si vous voulez vous taper des Danoises, retournez à Copenhague, vous ne nous emmerdez pas.
8: Non, mais tu veux dire que ça sera un ustensile pour prostituer?
6: Bah, j'en sais rien, tout est possible dans cette émission.
7: Ça se passe. Un ustensile pour élaguer?
2: Non, c'est un outil qu'on connaît. Sauf que cet outil-là est particulier parce qu'il est utilisé dans une profession précise.
0: C'est comme un petit marteau.
7: Les routes.
2: C'est comme un marteau.
0: C'est pour paver les routes.
2: Alors, pas pour paver les routes.
8: Allez,
4: c'est pour dépaver les routes.
2: Non plus, mais on se rapproche, vous voyez.
7: Pour le bitume, pour bien le tasser.
2: Mais c'est bien un marteau.
0: Ah, c'est pour casser les petits cristaux de roche.
2: Qu'est-ce que vous dites, Isabelle?
8: Elle baragouine toute seule en mimant, on dirait une vieille qui a perdu la tête. Elle dit des mots clés en mimant toute
0: seule. Elle est marteau, c'est pour
8: ça. En regardant le sol, c'était pathétique.
6: Bah oui.
8: C'était comme ça. Télé pour le goudron qui...
4: C'est un gros marteau.
8: La scène. Il n'y avait aucun verbe, il n'y avait que des mots. Goudron avec le marteau. Qui... Hein?
6: Bah oui, la pauvre, elle perd la boule.
7: Mais comme personne...
8: Il ne faut pas la laisser habiter
6: seule. C'est terrible,
8: seule,
6: la fin,
8: hein.
6: La fin c'est terrible. Les 100 derniers mètres...
7: Mais comme personne m'écoute, moi je t'écoute, mais je t'entends pas.
6: Mais c'est pour ça que le truc sur l'euthanasie et tout, c'est pas si mal, finalement.
2: Il y a une des extrémités du marteau qui est équipée...
7: Ah oui, on peut déclouter avec...
6: Non. Non.
7: Et mais... c'est pour les vitraux.
2: Non, mais il y a un tranchant d'un côté, vous voyez. Le marteau a deux extrémités utiles.
4: Ah, c'est une hache.
2: D'un côté, on peut marteler, et de l'autre, on peut effectivement...
7: Et on peut tirer.
2: Trancher, pas tirer, mais trancher.
6: C'est pour aplatir, c'est pour les
8: sculpter.
6: Steaks.
8: Laurent, c'est pour sculpter.
2: Non, mais il y a un métier bien précis. Qui
4: boucher, vous... boucher, cantonnier, les cantonniers.
2: Boucher, vous avez un boucher avec un marteau, vous.
6: Bah, j'en sais rien, pour aplatir les steaks.
2: Non, c'est un métier bien précis.
7: Oui, d'accord. On le voit là, par exemple, en sortant un œil, il y en a
6: un. Tapissier.
2: Ah, il peut y en avoir, dire. C'est un métier, je peux vous dire. Je peux vous le dire.
7: Physique.
2: Non, parce que je ne veux pas me mettre à dos toute
6: cette... Ah, c'est ceux qui mettent de la moquette.
2: Non.
6: Et j'embrasse mon oncle Marco qui a un magasin de moquette. Ah, Bastille, Mondial Moquette.
2: Sur ma clou, priez pour lui.
8: Qu'est-ce que vous vouliez dire sur cette profession?
2: Ben, c'est une profession qui est souvent, on va dire...
8: Décriée.
2: Non, pas décriée, mais je sais pas si eux gagnent bien leur vie, mais les factures sont souvent lourdes, vous voyez.
7: Serrurier.
2: Pas serrurier.
8: Électricien,
2: non, mais voyez.
7: Ah, la plombier.
2: Non, pas plombier.
6: Ceux qui vendent les marrons chauds.
4: C'est un rapport avec les voitures.
8: Ah oui, la facture des marrons chauds, c'est terrible. C'est vraiment des escrocs, hein.
7: La facture, pour nous, elle est salée, souvent.
2: Oui.
7: Jardinier.
2: C'est comme un marteau, mais d'un côté, c'est un marteau qui tranche, de l'autre, c'est un marteau qui martèle.
6: Ah, c'est les vitriers.
2: Pas les vitriers, non, c'est à double usage, vous voyez.
8: Ah, mais qu'est-ce que c'est?
2: Et il n'y a qu'eux qui utilisent...
6: Ah, c'est sur le toit, ça coûte cher. Les toitiers.
0: Les
6: couvreurs. Moi, j'en peux plus. Les toitiers.
0: Le marteau des couvreurs.
2: On dit pas les toitiers.
6: On dit
2: les
6: couvreurs. Un bagage culturel dans cette émission.
7: Les couvreurs.
2: La bonne réponse est venue de Christophe.
6: Oh non, c'est moi.

0: barbier.
1: Avec l'aide de Max Boubli.
0: Les couvreurs, évidemment, utilisent un asso ou une assiette.
1: Les toitiers.
2: Non, non, non, non, non, c'est moi qui ai découvert la réponse. Oh, c'est une fortune, les toitiers. Oh, c'est... Moi qui a une maison à Arcachon.
0: Les toitiers.
2: Les toitiers.
0: Non,
2: mais dis-moi, c'est hors de prix. Un toit, ça va coûter mais une tonne.
3: Bah, moi, j'ai fait mon toit cet été.
0: Alors, vous aviez un couvreur. Un toitier. C'est pas tous les jours que vous avez un couvreur à la maison.
3: Ils sont venus à plusieurs.
1: Ah, bah, tu m'étonnes.
2: Ils ont vu le chantier.
1: Ils ont donné du courage.
3: Ils étaient très gentils.
0: Ah, ils étaient gentils, vos couvreurs.
3: Ils étaient jeunes.
2: C'est souvent physique.
3: Bah, vaut mieux être jeune.
1: T'envoies pas Bernard Mabie sur un toit.
2: Bah, non. Non, bah mais... si, pour la fin, quoi, pour en finir une bonne fois pour toutes. Tiens, Bernard, j'ai une merde
3: non,
2: avec le toit, là.
0: Pourtant, il en a eu des tuiles.
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6: Je suis content de refaire une émission avec Roselyne surtout.
0: Pourquoi ?
6: Parce que la dernière fois qu'on avait fait une émission avec Roselyne, j'avais dit que je partais en vacances à Prague et elle m'avait conseillé pendant les vacances d'aller voir un opéra. Oui. Elle m'a dit que c'était la chose à faire à Prague. Alors moi, tous les soirs, j'ai fait une activité différente. Un soir, je suis allé en boîte de nuit. Un autre soir, je suis allé dans un club de striptease. Après, j'ai fait un casino. Et puis au bout de 4 soirs, je me dis allez, je pense à Roselyne vu que je sortais du club de striptease. je pense à Roselyne, je vais aller voir un opéra. Et donc je réserve l'Elixir di Amore, 3 heures d'opéra en italien, surtitré en tchèque.
3: Ah oui.
6: Mais bah, c'était la soirée la plus chiante de toute ma semaine.
7: Tu sais que c'est là qu'il y a eu la première de Don Giovanni de Mozart.
6: Bah non, je savais opéra pas.
0: Et c'était chiant.
6: Ah, c'était chiant à mourir.
7: Culture d'amour, c'est peut-être quand tu dois dépuceler quelqu'un pour l'opéra, tu l'emmène voir l'élixir d'amour.
6: Non, c'était très sympa, mais c'est vrai que j'ai
7: oui, tu préfères le striptease.
0: Mais Roselyne peut faire les deux à votre demande.
7: Ah oui, moi, là, vraiment,
6: c'est ça l'avantage.
0: Faire le striptease, elle vous emmène à l'opéra et vous dépuceler. Elle peut faire les trois.
6: Et ça, c'est des bonnes vacances.
0: C'est comment l'air le plus connu de cet opéra?
7: Una furtiva lacrima.
0: Alors allez-y, Ariel, on vous écoute.

0: et encore non lo so.
1: Ça veut dire que la suite, elle ne la sait pas.
2: Aïe, aïe, aïe, puisque vous êtes si jeune, monsieur Dodwig, j'ai choisi pour vous la première citation.
3: Ah, c'est gentil.
2: À l'attention de madame Barcelone, qui habite Abbeville, le contraire aurait été mieux. Impossible de vous dire mon âge, il change tout le temps.
0: Ah, c'est Cécile Sorel. Ah,
2: pas du tout.
1: Alors... C'est une femme?
2: C'est un homme qui a dit ça.
1: Sacha Guitry?
2: Non, un des premiers humoristes, grands humoristes français.
3: Raymond Devos.
2: Non, du début du 20e, fin 19e.
3: Thierry Leluron.
2: Né à Honfleur.
1: Alphonse Allais.
2: Alphonse Allais, bonne réponse de Roselyne Bachelot. Pour Franck Chevalier, qui habite Roissy-en-Brie, en Seine-et-Marne, qui a dit « Mon frère jumeau est tellement narcissique qu'il n'arrête pas de me regarder.
1: Ah » c'est français.
0: C'est mignon.
2: Alors, c'est francophone.
3: Belge.
2: Philippe Gueluc. Philippe Gueluc, bonne réponse d'Alex Vizorek, son compatriote.
4: Qui n'a pas de frère jumeau du tout. Hein.
2: Pour Sandrine Hakim, qui habite Clermont-Ferrand, j'aime bien celle-ci, qui a dit « Un tatouage drôle, ça coûte pas plus cher, mais ça peut améliorer l'ambiance s'il y a une autopsie. »
1: Oh, oh là là. Donc c'est français.
2: C'est français.
3: Coluche.
2: C'est français, c'est pas Coluche.
1: C'est vivant.
2: Et c'est vivant parce que c'est quelqu'un qui vient même aux grosses têtes de temps en temps.
0: Assez, et il est tatoué?
2: Assez régulièrement. Il est à vous, si vous voulez.
1: Tout ce qui est tatoué est à moi.
2: Voilà.
0: Tatoué.
3: Bigard?
2: Non, pas Bigard, mais il a travaillé avec Bigard et Baffy, et vient de temps en temps ici asséner ses vérités. Et
3: Rollin.
2: Et son ton docte, François Rollin. Bonne réponse d'Alex Vizorek. Ah, peut-être plus difficile la citation qui vient, même si je l'aime beaucoup, qui a dit « Demander à un amant d'être discret, c'est demander à un coq de ne pas chanter au lever du soleil. »
0: Oh, Roselyne Bachelot. Ça, c'est peut-être Sacha Guitry.
2: Alors, c'est pas Roselyne Bachelot, mais c'est quelqu'un que Roselyne a sûrement connu, puisqu'elle aurait 100 ans aujourd'hui.
3: Ah. Ah. Ah. 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

0: C'est super agréable.
1: C'est une femme.
2: C'est une femme.
1: Anne-Marie Carrière.
0: Anne-Marie Carrière. Oh. Bonne réponse. Vous voyez que je vous ai aidé.
3: Oui.
4: Je l'ai vu sur scène, moi, encore.
0: Mais moi, j'ai travaillé avec
4: elle. Vous en avez
0: moi.
4: De la chance.
0: Moi, je suis arrivé au caveau de la République, il y avait encore Anne-Marie Carrière sur scène. Et je buvais un coup avec son mari drôle. En attendant. Parce que c'est comme ça dans les cabarets, on ne sait pas, mais vous savez, chacun faisait 25 minutes dans un cabaret. Alors, on était 10 à passer les uns derrière les autres. Alors, pendant ce temps-là, qu'est-ce qu'on fait? On boit un coup en attendant son passage. Ceux qui arrivent à la fin sont donc bourrés quand ils arrivent sur scène. Et alors, vous faites connaissance, surtout pas avec ceux qui passent sur scène, mais avec ceux qui les accompagnent. Donc, moi, j'ai plus connu le mari d'Anne-Marie Carrière. Qui picolait au bar.
4: Donc vous avez connu son mari dans un caveau, c'est ça que vous êtes en train de nous dire.
0: Anne-Marie Carrière, non, c'est pas vrai. J'ai connu aussi Anne-Marie Carrière et en plus elle était très très très sympathique avec moi. Et pour les plus anciens qui nous écoutent, c'était la dame qu'on voyait parfois le dimanche midi derrière un kiosque à journaux qui commentait l'actualité. Elle faisait la kiosquière qui commentait toute l'actualité. C'était une chansonnière et elle était très drôle. Hommage à Anne-Marie Carrière qui aurait eu 100 ans aujourd'hui. Ah. Et elle joue aussi. Elle joue aussi, on la voit dans un film qui repasse de temps en temps, un des rares films avec Bourvil et Fernandel, La cuisine au beurre.
1: Ah oui, effectivement.
4: Très sympa.
0: Elle joue l'Allemande qui arrive à la fin sur le lit d'hôpital de Fernandel pour essayer de le récupérer. Et elle fait une sorte de bachelot allemand. Elle est si jolie en plus, Roselyne, aujourd'hui. Je sais pas ce qu'elle a au programme dans la journée, ou un rendez-vous avec un ministre, ou un enterrement. Mais
1: c'est l'anniversaire de la loi de Simone Veil.
0: Voilà.
1: Donc,
0: parce qu'en vrai, votre tenue, vous êtes d'accord,
3: ah oui.
0: Ariel.
3: Ah oui.
0: Même vous faites souillon à côté.
1: Et vous n'avez pas vu, Laurent, les gants?
3: Oui.
4: Assorti au sac.
1: Assorti à mon
4: en
1: sac.
4: En zèbre.
0: Tout en zèbre.
1: Tout en zèbre.
4: Tellement zèbre. Voilà.
0: Alors.
4: C'était un zoo.
1: Et la broche. Il faut emballer la vieille viande dans du beau papier.
0: Allez, une dernière citation pour Claude Monin, qui habite Terre en Charente-Maritime, qui a dit: seulement la moitié de la population se tient informée. Et c'est sûrement l'autre moitié qui va voter.
4: Coluche?
0: Pas Coluche, non.
1: C'est français.
0: C'est français, c'est un réalisateur. D'ailleurs, je sais pas si Monsieur Berléon a tourné avec lui.
4: Mocky,
0: non.
4: Berry?
1: Jean-Yann?
0: Jean-Yann, non.
4: Poiret?
0: Mais c'est quelqu'un qui a fait tourner Jean-Yann en tant qu'acteur. Peut-être même les meilleurs films de Jean-Yann.
4: C'est mort?
1: Chabrol?
4: Oui, Chabrol.
0: Claude Chabrol.
4: Oui,
0: Chabrol. Bonne réponse de François Berléon. C'est Claude Chabrol.
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0: Qu'est-ce que les Belges mettent par derrière?
7: J'ai une petite idée. Hein. Dans certains endroits où je suis allé à Bruxelles, je sais ce qu'ils mettent par derrière. Hein. Non, mais on est bien accueillis.
8: Oh, laissez-le terminer la question.
1: Il est payé au mot, mon grand.
0: Qu'est-ce que les Belges mettent par derrière?
7: Oh, une bite, hein, on peut le dire.
0: Hein.
1: Ça va pas, non?
0: Mais le pire, c'est que ça fait rire à rien.
1: Mais oui, parce qu'il est à côté
8: c'est
1: d'elle.
8: C'est vrai que vous le cherchez. Je ne sais pas quelle va être
7: on
8: la
7: sort,
8: question.
7: Il n'arrête pas de m'aguicher. Hein, tu t'étonneras pas après.
0: Laissez-moi terminer ma question.
7: Bah oui,
0: qu'est-ce que les Belges mettent par derrière que les Français mettent par devant?
7: Le slip. Le slip peut-être, non?
4: Le slip.
3: Non, des essuie-glaces.
8: Ouf. Quand je m'avais conduit une voiture, des essuie-glaces.
0: Il y a qu'Isabelle Mergaux qui a les essuie-glaces à l'intérieur.
9: Alors attendez, est-ce que c'est quelque chose de pratique dans la vie de tous les jours?
8: Oui. Oui, j'ai une idée. Non.
9: Ah mais tu
8: soyez
9: cherches.
8: Cool, après les gens ils m'en veulent à cause du roulement de tambour.
7: Allez, vas-y, hein.
8: Alors, ce serait, vous voyez par exemple, ce que vous enfilez.
1: Oh là,
8: ce que vous enfilez quand vous allez.
0: On ne parlait pas de la vie privée.
8: Quand vous allez vous faire opérer.
1: Ah, pardon.
8: Quand vous vous faites opérer, vous enfilez une
1: blouse.
3: 12.
8: Eh ben, peut-être que nous, on l'enfile par devant et que les Belges l'enfilent par derrière. Ah,
0: c'est vrai que la blouse, chez nous en France, vue de dos, c'est pas terrible parce qu'on a toujours le cul qui dépasse.
8: C'est ça, oui, exactement.
2: C'est,
8: terrible,
2: alors, c'est ça la bonne réponse.
0: Alors, les Belges, ils ont été plus malins, ils se sont dit, on va la mettre par devant.
7: En nous, c'est pas le cul qui dépasse, hein, croyez bien. Hein.
8: Non, mais ça aurait pu être ça.
0: Rien à voir avec ça.
10: Est-ce que ce serait pas les lunettes?
0: Non.
9: Est-ce que
0: non.
9: c'est un vêtement?
0: Non, non.
8: Mais comment t'enfiles des lunettes par derrière? Pardon?
9: Si, parce que tu peux, avec des aimants, des fois...
0: On n'enfile rien ici. Alors, enfin, je veux dire, cette question n'a rien à voir avec...
9: Alors, on n'enfile pas, mais ça se fait par devant ou ça se fait par
0: qu'est-ce
9: derrière?
0: Qu'est-ce que les Belges mettent par derrière, là où les Français le mettent par devant?
8: Est-ce que c'est un objet?
0: Non.
2: Est-ce que la Légion d'honneur?
9: Est-ce que c'est en voiture?
0: Non, non, non.
11: Est-ce que c'est sur nous?
0: Non, non, non.
9: À la maison?
0: Non, non, non. Ah, bon. Ça a un lien avec la maison.
8: Ça a un lien avec...
9: La boîte aux lettres.
8: Saint-Nicolas.
0: Ça a un lien avec la boîte aux lettres.
9: Les poubelles. Les poubelles.
0: Non, non, non.
10: Est-ce qu'ils mettent pas la sonnette, au lieu de la mettre dehors, ils la mettent dedans?
7: Ça, c'est possible, hein, parce qu'on n'est quand même pas très futé. Hein.
0: Ça, alors, ça est bizarre. C'est jamais vrai. Personne vient me voir.
7: Personne ne sonne jamais. Hein. C'est ballot.
8: Parce que vous êtes condescendant avec nos...
9: C'est lié à la maison. C'est lié à la porte d'entrée.
8: La poignée! Ah ben non!
11: Il y a un lien avec l'écriture.
0: Expliquez.
11: Bah, j'explique plus rien, je sais pas quoi.
8: Ça y est, j'ai trouvé.
0: Allez-y.
8: Eh ben, il timbre le dos de l'enveloppe et non pas le devant.
10: Ah non, le destinataire, l'expéditeur.
11: Ils écrivent derrière.
10: Ils y mettent l'expéditeur devant au lieu de le mettre derrière.
0: Non plus.
7: Et c'est pour ça que nos lettres n'arrivent jamais.
8: C'est pas le timbrage.
9: Alors attends, est-ce que c'est lié à un courrier qu'on envoie?
0: Absolument.
9: D'accord.
8: Au Père Noël. C'est non. Le courrier à
11: Saint-Nicolas.
8: En fait,
11: ils écrivent...
0: Oui.
9: Ils écrivent l'adresse à l'arrière de l'enveloppe.
0: Non, ça non, non mais
9: à l'envers.
3: Non, je sais, ils sucent le timbre du mauvais côté.
0: Ça, allez, vous vous léchez le derrière, nous on lèche le devant.
7: Le principal, c'est que ça colle. Hein.
0: Mais non, c'est autocollant aujourd'hui, les timbres.
9: Alors attendez, non, mais alors c'est lié à la façon dont on écrit l'adresse.
0: Absolument.
9: Le code postal de la ville.
0: Pas le code.
9: Le numéro la rue, de la, la rue. Le numéro de la rue, on met le nom de la rue et on met le numéro derrière.
0: Bonne réponse de Christophe Beaugrand.
9: Mais comment en Allemagne aussi.
0: On met la rue d'abord et le numéro de la rue ensuite en Belgique. Alors que nous, on met le numéro d'abord et la rue après.
10: Mais les Anglais aussi mettent la rue, le numéro après, je crois.
11: Non, ils mettent avant.
9: Les Allemands.
11: Avant
9: les Allemands.
3: Mais au Japon, il n'y a pas de numéro. Voilà.
10: Ah bon, vrai.
0: C'est vrai, elle a raison.
9: C'est pas pratique.
8: Ah oui. Oh bah dis donc. Il n'y a pas de numéro.
3: Non.
8: Ah bah déjà qu'on ne comprend pas comment écrire l'adresse.
2: Ouais. Et en Palestine, il n'y a plus de maison. Donc ça va encore plus vite.
11: Il y a des Belges là parmi nous.
0: Eh bien oui, les Belges.
9: Oh, je suis désolé.
0: Est-ce que les Belges confirment ce que je viens de dire?
7: Bien sûr.
8: Bah, ils sont partis.
7: Ah, ben non.
8: Ils se sont levés.
7: J'ai commencé à dire un truc, ils sont tous barrés. Je ne comprends pas.
0: En tout cas, voilà, si vous voulez écrire à RTL, ami belge, il faut écrire au 55 avenue Charles de Gaulle.
8: On est au 56.
0: Ah bon? Ah ben c'est pour ça alors.
8: C'est pour ça que votre courrier n'arrive
11: mais,
8: pas.
11: Mais ça veut dire quoi? Ça veut dire que si j'envoie un courrier en Belgique et que je mets le numéro en premier, il va pas trouver
9: non,
11: la rue?
9: Ça marchera, je pense. Ça marchera quand même. Il se dira encore, c'est encore un con de français. Hein.
3: Non mais moi j'ai appris aussi qu'il faut plus lécher les timbres.
9: Non, ben non, ça colle. Sinon maintenant il reste collé à ta langue.
8: Mais alors attendez, les adresses mail, est-ce qu'ils mettent l'arrobase en premier?
0: Non, écoutez, franchement, laissez nos amis belges qui nous écoutent sur Bell RTL.
2: Logique et intelligent qu'un belge.
0: Et en tout cas, en Belgique, une adresse postale ne s'écrit pas comme chez nous en France. Effectivement, on met le numéro de rue après la rue. Nous, on le met avant. C'est un petit détail. Oui. Mais c'était une bonne question qui nous a permis de rigoler pendant 6 minutes.
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0: Une question amusante quand même avant les infos de 16h, puisqu'on est le 13 janvier. C'est une journée mondiale un peu particulière aujourd'hui.
8: Ah oui.
0: Journée mondiale étonnante d'ailleurs. Allez-vous.
8: Si on aurait su qu'on était le 13, on aurait vérifié.
14: J'ai vérifié, je sais la réponse.
0: Alors allez-y.
14: Et puis ça me correspond parfaitement. C'est la journée nationale de l'hypersensibilité.
0: Eh ben pas du tout, non.
8: Bon, alors attends. Toi, t'es hypersensible.
14: Bah oui.
9: T'es hyper chiant, oui.
14: Je pleure souvent.
9: Alors, est-ce que c'est une maladie?
0: Croyez que vous aviez la bonne réponse, parce que je suis sûr que vous êtes capable. Alors, attention, hein. Écoutez bien ce que je vais dire.
9: Okay.
0: Vous êtes capable de suivre cette journée, monsieur Rioux.
15: c'est lié à la sexualité.
0: Journée mondiale, non, pas spécialement la sexualité.
3: Du,
0: non,
3: le régime, le sport,
8: c'est
3: le
8: la sport. Journée de l'abstinence.
0: Il faut savoir, non, il faut savoir que précisément...
15: ça, il l'observe tous les jours, ça.
8: Justement, c'est pour ça qu'il est capable de l'assurer.
0: D'habitude, elle avait lieu au mois de mai, cette journée mondiale, et puis ils l'ont changée, ils ont décidé de la mettre le 13 janvier, et c'est déjà la 13e édition de cette...

0: Mais comment ça peut s'appliquer, ça? Les gens vont pas mettre de pantalon?
1: Et c'est surtout dans les métros, en fait, entre New York.
2: Dans le métro?
1: Bah, je sais pas, c'est souvent, en fait, c'est né dans un mouvement dans les métros. Les gens prenaient le métro, ils devaient absolument pas avoir de pantalon. Mais, c'est par rapport à l'homosexualité, je crois, par rapport à la...
3: Non, c'est pas toujours notre faute.
4: Non, mais avant, c'était au mois de mai, donc ça allait, il faisait chaud, mais là, ils vont se jeter les couilles, les mecs.
3: Elle a le côté pratique. Non, mais ni les femmes, ni les hommes n'ont d'avoir de pantalon.
5: J'en ai sans pantalon, j'en ai mondial.
3: Mais regarde sa culotte.
4: Tu peux mettre ta petite culotte.
3: Les hommes peuvent mettre un kilt.
5: Absolument, vous avez raison, les hommes peuvent mettre un kilt.
1: Moi, ça me dérangerait pas du tout d'aller
2: De faire l'émission sans pantalon.
3: Ben nous aussi, ça nous dérangerait. Ouais, mais pense aux autres, quand même.
2: Est-ce que tu es capable, Johan, est-ce que tu es capable, en l'honneur de cette journée, d'enlever ton pantalon maintenant?
1: Laurent, il en pense quoi,
3: Ah, il a peur. Il va le faire.
1: J'ai changé mon slip ce matin, c'est pas...
3: Vas-y. On s'en sort bien.
5: Je pense qu'il en est capable.
4: Déjà, on le voit quasiment.
2: Mais arrête de tirer dessus, il va faire un string.
3: Il va faire une orchid.
0: Il a attrapé son slip parce qu'il savait que tu allais venir.
5: Il aurait mieux fait de changer sa bite.
1: Laurent, elle fonctionne très bien, j'ai fait des contrôles récemment.
3: Ah bon? Donc ça veut dire qu'il fait pipi régulièrement?
1: Bah, comme je vais être papa et tout, donc j'ai vérifié si
2: tu vas être papa.
5: Comment ça, vous allez être papa?
1: Non, mais je veux être papa.
2: Ah, il veut.
1: Donc j'ai vérifié si c'était possible, les spermatozoïdes et compagnie.
4: On y va. Est-ce que t'as trouvé une femme qui accepte de faire un enfant avec toi?
1: Déjà, je voulais faire un point sur ma santé, donc j'ai vérifié et tout.
2: Il a vérifié techniquement.
1: Laurent, je suis allé voir. C'est bon, j'ai encore des je sais pas quoi, des spermatozoïdes. C'est bon, je suis au point. Je vais pouvoir féconder.
2: Mais c'est terrible parce que.
5: Je crois pas que vous avez encore des spermatozoïdes. Je crois que vous êtes un spermatozoïde.
2: Je suis d'accord.
5: On le voit s'agiter. On a l'impression que c'est le dernier qui a gagné la course. Vous voyez,
3: moi, je crois même que tu as, ce qui est rare à ton âge, j'ai tout tes spermatozoïdes.
1: Il a déjà rien donné.
4: Non, mais moi, ce qui m'intrigue, c'est comment tu vas faire pour trouver une femme qui accepte de
1: faire un enfant. Je suis très confiant dans mon destin.
3: Avec de l'argent, on trouve.
1: Ah, mais je suis très confiant.
2: Mais il a pas d'argent.
5: Avec qui vous avez passé les fêtes, monsieur Rioux?
3: Mais il a écrit en Europe de l'Est.
1: Non, je vais vous dire le truc. Je suis sûr que je vais trouver quelqu'un et que je vais faire un gamin.
5: En 2022?
1: Non, 2023. Enfin, non, parce que le premier bisou en
2: 2028. Allez, 2029.
5: Le premier bisou en 2022.
1: Parce que moi, je suis très lent, vous savez. Il y a beaucoup de restaurants avant. Il y a beaucoup de nuits à la maison sans toucher l'autre.
4: Alors, le restaurant, moi, je veux bien, mais je m'arrête là.
3: Non, moi-même, resto, ça me
0: fait. Ouais, moi-même, resto, ça me
1: fait. Arrête, Isabelle, t'as passé 7 heures chez moi.
2: 7 heures.
3: Oui, 7 heures.
1: Alors,
3: elle a compté.
1: 7 heures comme j'ai dit à 18h30 et elle est partie vers 1h du matin.
5: Mais comment ça se fait? Mais qu'est-ce que vous avez fait pendant 7 heures?
1: On a parlé de la vie de son enfant.
4: Mais elle est bizarre de
3: j'ai dormi. Il y avait le gigot de 7 heures, maintenant il y a le mergot de 7 heures. Mais ça trouve vitamine de GHB.
5: Non, mais attendez, Isabelle.
2: C'est trop long.
5: Moi, je savais pas que vous étiez resté 7 heures.
3: Elle était à point.
0: Non, mais il est pas excité comme ça en tête à tête.
1: En fait, dans la Il est intimidé,
0: il est beaucoup plus calme.
4: Il était intimidé peut-être.
1: Et Laurent le sait.
0: Mais il a les bras toujours aussi courts. Hein,
2: ça... Il y a des invariants.
3: Pourquoi c'est toi qui as dû aller chercher les trucs au fond du four?
5: Non, mais vous auriez dû attendre effectivement le 13 janvier, journée mondiale sans pantalon, pour inviter Isabelle Mergault. Moi, vous auriez eu un prétexte pour l'avoir, voyez, entre les mains, votre pantalon.
2: Ah, j'ai eu peur.
5: Et Shakri Kazara a évidemment signé cette magnifique chanson.

0: Excusez-moi, mais on imagine la tête d'Isabelle Mergault qui sait pas que le 13 janvier, c'est la journée sans pantalon. Elle accepte gentiment de se faire inviter à dîner par l'autre Stanley.
1: Elle sonne.
0: Elle sonne.
2: Et il a le pantalon à la main.
0: Et l'autre, il ouvre, il est en quelle but.
1: Il y a Rick Hazaray qui passe en fond sonore. Lumière tamisée. Ah tiens, juste avant 16h, j'ai deux, trois petites histoires amusantes que j'ai trouvées sur Internet à vous proposer. Il y a le professeur Strauss, c'est sur Twitter, ou sur Instagram peut-être, qui dit, c'est un mec qui est en train d'accrocher des cornichons dans un arbre. Il croise un autre gars qui lui dit, mais pourquoi tu mets des cornichons sur les arbres? Pour éloigner les girafes, lui dit l'autre.

0: Mais il n'y a pas de girafe ici. Bah oui, parce que j'ai mis des cornichons.
1: Moi, j'aime bien.
2: C'est joli. Oui, elle est mignonne.
0: Et puis aussi cette dame qui dit à une autre, c'est Michel et Denisot qui sur Instagram, alors soit ils racontent des blagues, soit ils publient des blagues d'autres, hein, c'est pas lui forcément qui les imagine, mais en tout cas il en fait la publicité et c'est plutôt amusant. Et Michel Denisot a publié ce dessin où on voit une dame qui pour la nouvelle année dit à une autre, ma résolution cette année c'est d'arrêter d'insulter les gens sans le vouloir, et toi c'est de perdre du poids j'imagine.
1: C'est joli.
0: C'est joli. Et il y a aussi Eric Métayer qui a publié ce photomontage. On voit une maman qui est en train de coucher sa petite fille. Et la petite fille dit à la maman, dis maman, c'est dans longtemps 2023. Et la maman répond dans 4 dodoses.
3: Ah, oh, c'est mignon.
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0: Notre ami Boudère nous a promis d'autres blagues. En plus, elles sont neuves, ces blagues. On les connaît pas.
6: Mais
0: d'où vous les sortez, vos blagues, d'ailleurs, Boudère?
6: Mais, vous savez, les blagues n'appartiennent à personne. On nous les raconte dans des dîners, entre potes, et après, on s'est refait à notre sauce.
0: Alors, allez,
6: ça se passe dans un mariage. Il y a la mariée qui rentre avec le mari. Il rentre, ben, c'est la cérémonie. Et là, t'as deux personnes qui sont assises, ils se disent entre eux, oh là là, mais qu'est-ce qu'elle est moche, la mariée. Et l'autre, il dit, oh, ouais, elle est dégueulasse. Et là, derrière, elle dit, oh, dis donc, je vous dérange pas, vous parlez de ma fille, là. Elle dit, ah, pardon, vous êtes son père. Elle dit, non, je suis sa mère.
0: Encore une, allez, encore une, encore une, encore une.
6: J'en voulais une autre, c'est vrai.
0: Ah oui, vraiment.
7: Très, très bon.
6: Mais c'est un mec qui passe devant le juge. Le juge, il dit, bon, monsieur, c'est quoi les faits qui vous ont reproché? Et d'écouter, bah, c'est bientôt Noël et j'ai fait les courses de Noël un peu trop tôt. Il dit, bah, un peu trop tôt, mais c'est pas puni par la loi. Mais qu'est-ce que vous avez appelé trop tôt? Il dit, bah, le magasin était fermé.
0: Ah ben si, elles sont bien, parce qu'en plus elles sont propres.
1: Ouais.
0: Elles sont propres, elles sont drôles.
3: On peut les raconter dans une bar mitzvah.
0: Ah ouais.
6: Là, c'est une petite fille qui vient voir son papa. Elle dit, papa, c'est quoi la beauté? Il dit, tu vois ta mère? Il dit, oui. Il dit, ah ben, c'est pas ça du tout.
3: J'ai bien compris ça.
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0: Une question pour Jean Morceau Wattlebed, qui habite Saumon, Seine-Maritime. Secondo Pia est un photographe qui a eu une surprise au mois de mai 1898. Très précisément, même le 29 mai 1898. Quelle surprise eut ce photographe Secondo Pia?
8: Est-ce que c'est du photobombing?
0: Qu'est-ce que c'est que ça, le
8: photobombing? C'est quand vous faites une photo, il y a quelqu'un qui s'invite sur la photo alors qu'il n'était pas prévu.
0: Ah, un peu. Oui, alors c'est du... Oh, dis donc, j'ai appris quelque chose.
9: Oh là là.
0: C'est du photobombing.
9: Alors donc, oui, mais est-ce qu'il l'a, vu en développant la photo ou au moment où il l'a prise?
0: Ah, en développant la photo.
9: Donc il sait... Alors là, il développe la photo. Il a pris une photo qu'il croyait être ce qu'il pensait être. Et là, apparaît quelque chose qu'il...
0: Ah oui, là, il se dit, ah, bah ça, c'est du photobombing.
8: Est-ce que c'est un animal?
9: Un cadavre.
0: Alors, un cadavre, qu'est-ce que vous appelez un cadavre?
9: Oh, bon, quelqu'un qui est mort.
0: Mais si c'est quelqu'un qui est mort, je suis obligé de vous dire oui.
9: Oui, d'accord.
8: C'est une apparition.
0: En quelque sorte.
8: Un fantôme.
0: Alors, un fantôme, je n'irai pas jusque-là.
9: Alors, c'est peut-être un attentat?
0: Un attentat, non.
9: Sur le linceul, là. Il a vu l'ombre.
1: Le Saint-Suaire de Turin.
0: Le Saint-Suaire de Turin. Bonne réponse de Valérie Mérès et Roselyne Bachelot.
9: Il était où, le Saint-Suaire?
0: Ah ben, il était à Turin, évidemment, le Saint-Suaire, mais on n'avait pas encore la face de Jésus dessus. Et c'est en développant la photo qu'il a fait du Saint-Suaire qu'il a vu d'un seul coup le visage du Christ apparaître.
1: Il paraît que c'est un faux.
0: Oui, sur le négatif.
10: Oui. Je suis pas du tout sûr que ce soit le Christ. Hein.
0: Ah, c'est pas le vrai Christ?
10: Non, non. Je crois pas. Non, non,
0: c'est un faux Christ.
10: C'est un faux Christ.
1: Hein, parce qu'on a redaté le Saint-Suaire de Turin et en fait, il n'a pas 2000 ans.
0: Ah bah enfin écoutez, en tout cas
3: il est bord de Turin, il peut pas être de
2: Milan. C'est-à-dire que c'est finalement c'est finalement une construction photographique.
3: Non, c'est on a véritablement, semble-t-il, imprimé la tête d'un être humain qui a été enveloppé dans ce linceul, mais pour autant il est bien postérieur à
8: oui. Un petit indice.
9: Il y avait un indice quand même.
0: Ah oui.
9: Bah made in China et à laver à l'eau froide uniquement, tu vois. Je veux dire, tu dis que c'est pas vieux, quoi.
0: Ne blasphémez pas.
8: Non, non, non.
0: Il y a des tas de gens qui ont envie de voir ce Saint-Suaire de Turin qui a été photographié par Secondo Pia. J'ai une autre question, cette fois, pour Valentin d'Acosta, qui habite Choiset. C'est dans le Jura. Qu'appelle-t-on aussi l'or de la Baltique ?
3: Le hareng.
0: Ah, le hareng, non.
2: Le caviar ?
0: Le caviar, non.
2: Ça se mange ?
0: Ça ne se mange pas.
3: Le pétrole ?
0: Le pétrole, non.
2: Ça se voit.
0: L'or de la Baltique, ah bah oui, ça se voit.
2: Quand on est sur la Baltique, sur son bateau, on le voit.
0: Ah non.
2: Ah, de l'argile.
0: De l'argile, non.
2: C'est un genre de sable.
0: Alors, ça se rapproche effectivement du sable. Vous avez raison.
3: Donc c'est une matière minérale.
0: L'argile, non, mais vous avez raison, c'est une matière minérale, oui.
2: C'est des perles.
0: Perles, non.
3: Est-ce que c'est un métal ?
0: C'est une résine, en tout cas.
3: Ça sert dans les nouvelles technologies, c'était quelque chose qui est utilisé de façon industrielle.
0: Ça sert dans certaines œuvres d'art très prisées, chez votre bijoutier préféré.
2: Ah bah c'est de l'or !
0: De l'or, non.
2: De l'argent ?
0: De l'argent, non.
2: L'ambre.
0: Bonne réponse, surtout. Bonne réponse de Valérie Mérès. L'ambre, c'est l'or de la Baltique. L'ambre qui est rejeté, alors vous avez raison, ça vient de la mer, recraché par la mer sur les plages du nord de la Pologne, un trésor venu de la nuit des temps, l'ambre dans lequel sont taillés des bijoux et des œuvres d'art très prisées. C'est l'ambre qu'on surnomme l'or de la Baltique, un trésor issu de la préhistoire.
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0: Une question à destination de Monsieur Patrick Latour qui habite la Ferté-Saint-Aubin.
7: On ne peut pas répondre, Laurent, aux questions. Moi, je ne peux pas réfléchir.
0: Pourquoi ?
7: Parce qu'il y a Adil Rami qui est à moitié nu devant moi.
11: Il n'est pas à moitié nu.
7: Il a des bras.
0: À moitié nu, il est comme moi, il est manche courte.
7: Ça n'a rien à voir.
0: Comment ça, ça n'a rien à voir ?
7: Bah non, mais vous me déconcentrez pas. Mais là, les bras d'Adil, c'est impressionnant.
0: Il est sexy, ça, il faut reconnaître.
7: Ah, mais vous avez vu les bras ?
3: C'est vrai.
0: Non, mais ça va.
8: Bon, c'est bon, on a fini.
3: C'est bon, là.
8: Ça va aller, là.
9: Ce qu'on appelle un bel homme, ça se dit, oui.
0: Dis-moi, écoutez, Liane Folly est déjà sur le coup.
3: Moi, je n'ai rien dit et je n'ai rien fait. Alors, comment je sais pas ?
11: Tu vas dire et tu vas faire, hein.
3: Ouais, ouais.
7: Non, mais c'est pas moi qui ai commencé, hein. Non, après, il s'est passé.
9: Tu rends le ballon, Liane.
12: Moi, j'ai jamais dit que j'étais ni pauvre ni con. On va réfléchir. Hein, bon. On va jouer d'abord. Mais
0: il a dit qu'il aimait bien quand vous chantiez, que ça l'excitait. Peut-être que vous pourriez lui chanter un petit
12: Liane,
0: truc.
12: Mais
7: je vais apprendre à chanter.
11: Comment c'était avant que j'arrive dans les grosses têtes? Il n'y avait que des bonnes réponses.
9: On s'ennuyait.
11: J'ai l'impression que maintenant, c'est...
3: Il y avait Bernard Mabille, mais enfin, c'est pas...
9: Il y avait rien de plein.
0: Liane, qu'est-ce que... Si vous deviez séduire encore plus ce garçon, parce que je crois que la moitié du chemin est déjà fait.
12: Ah ben moi, j'ai...
0: qu'est-ce que vous pourriez lui chanter?
12: Hey.

0: issu.
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2: Ouais.
3: Bravo.
4: Bravo.
2: C'était magnifique.
5: Bon, j'avais une question là. Qu'est-ce que je fais, terminer dans ma culotte?
4: Non, non, pas du tout, au contraire.
6: Je signerai la tribune.
5: Pour non, Patrick Latour, qui habite La Ferté-Saint-Aubin dans le Loiret.
7: C'est pas loin de chez moi.
6: Oh, mais
4: là, super, on s'en fout.
3: Ah, quelle belle histoire.
4: Est-ce que je peux poser une question à Dari?
5: Oui.
4: Je voudrais juste savoir où elle en est avec Johanna. Mais non, parce que tu m'as dit que tu me tiendrais au courant et tu m'as rien dit.
6: J'ai des images en tête.
4: Mais oui, parce que c'est un
7: mari qui se rejoint.
5: Pour l'instant, elle vient juste de le ferrer.
7: Non, mais t'as des questions, toi aussi?
4: Bah, je sais pas, je te demande.
5: Moi, j'ai des questions, mais on me les laisse pas poser. Moi, pour monsieur Latour, qui habite La Ferté-Saint-Aubin dans le...
3: Oh, c'est à côté de Sidari Boutboul.
7: Ah non, non.
5: Roselyne, aidez-moi, faites quelque chose.
7: Oui, gueule les mouettes, là. C'est pour ma question, là.
5: Vous, au moins, vous n'êtes pas perturbé par le grand garçon là-bas.

0: Comme par hasard. Quelle originalité, Roselyne aussi trouve beau. Et allez.
1: Mais dis-moi un truc, Adil.
2: Oui.
1: T'aimes bien les vieilles?
3: Allez, on pose la question, parce que monsieur Latour peut gagner 300 euros.
4: Qu'est-ce que vous dites?
2: Juste la maturité, c'est bien.
5: Ah oui,
2: voilà. Oui. Et avoir une femme de 28 ans, bien mature, c'est bien.
6: Et voilà.
1: Ah oui, donc 28 ans, il n'aime pas vraiment les vieilles.
3: Non. Bah pour lui, c'est une vieille.
0: Alors, attends, question. Jean-Philippe Janssen fait son spectacle de la maturité. Du coup, est-ce que ça veut dire que tu peux y aller?
7: Il n'est pas homosexuel, ce monsieur, laissez-le tranquille.
0: Bon, c'est bon.
2: Mais je vais quand même venir au spectacle, tu m'as invité.
3: Alors, la question, c'est pour monsieur Latour.
7: Ouais, la question, monsieur Latour, elle a fait
3: la question. Tout près de chez Dari Boudboul.
5: C'est vraiment près de chez vous, la Ferté-Saint-Aubin?
1: Non, mais j'ai... Non, mais j'y vais souvent parce que j'ai un...
3: On s'en fout!
5: C'est dans le Loiret. La question concerne le docteur Calico. De qui le docteur Calico est-il l'ennemi?
1: Oula!
0: C'est un personnage de fiction.
1: Oulala.
5: Oui, absolument.
3: De bande dessinée.
5: De dessin animé, en tout cas.
7: C'est dessin animé.
5: C'est une question pour faire plaisir à Adil Rami.
2: Ah ouais? De Lucky Luke?
5: Lucky Luke.
6: Non, c'est Walt Disney.
5: Alors, c'est un film de Walt Disney, exact.
1: Oui,
2: c'est quoi le nom encore?
5: Le docteur Calico.
6: Calico.
7: C'est dans Aladdin.
5: Pourquoi Aladdin?
7: Bah, je sais pas pourquoi.
6: Non, c'est un vieux.
5: Parce qu'il connaît tous les dessins animés de Disney.
6: Oui, mais c'est.
7: Ah ben, je disais tout à la maison DVD.
6: Est-ce que tu as vu la princesse et la grenouille?
1: Docteur Calico.
6: Tu connais?
2: Oui.
6: Bon, et Maman Audi, la sorcière, tu la connais?
2: Ouais.
6: Eh ben, c'est moi qui fais la voix.
7: Ah, ah bah, il pente.
2: Je crois que... Non, ça me parle parce que j'ai fantasmé sur cette sorcière. C'est bizarre, sur la voix, du coup.
5: Est-ce que vous avez vu les seins dalmatiens?
2: Ah, mais ça date.
5: Ah bon?
6: Ah oui, mais
5: parce que c'est
6: génial.
5: Moi qui remue la queue.
6: Bon,
5: qu'est-ce que vous nous faites pas dire ici?
3: Ça relève le niveau là.
6: Alors, le docteur Calico,
2: ennemi de.
6: Est-ce que ça serait pas dans les Aristochats?
5: Non, qu'elle est effectivement l'ennemi du diabolique docteur Calico.
0: Est-ce que le personnage est un animal?
5: C'est un Disney plutôt récent, on va dire.
7: C'est pas celui au Mexique là?
5: Un Disney du 21e siècle, c'est sorti en 2008.
6: Oula, est-ce que ça serait pas.
2: Il y a un docteur, donc il y a.
5: N'hésitez pas à lever la main si vous avez la réponse.
7: C'est pas dans deux. Les poissons là.
5: Non, mais vous n'aurez pas la réponse, vous êtes fait pour aller choper le public.
7: Oui, bah ben.
0: Wally,
8: bonjour.
0: Non.
7: Bonjour, dites votre prénom, votre déclin, votre identité tout seul.
8: Je m'appelle Damien et je viens de Saint-Nazaire.
0: Flash.
8: Et est-ce que ce ne serait pas Chicken Little?
5: Non, ce n'est pas c'est pas ça.
2: Ouais, mais c'est pas mal.
5: La question est toujours en cours, le docteur Calico.
0: Est-ce que le personnage est un animal?
5: Oui, le personnage est un animal. L'ennemi du docteur Calico.
1: C'est un lion?
5: Un lion, non.
0: C'est un chien.
3: Il y a quelqu'un qui sait avec
7: Bonjour, je suis avec une autre candidate. Comment s'appelle le schmiblick d'après vous?
9: Bonjour, je m'appelle Ondine, et est-ce que c'est Bernard et Bianca?
5: Non plus, oh non, c'est pas Bernard et Bianca.
6: 2008.
7: Ah bah t'as vu, le public aussi, ils sont cons.
3: Là, hein.
2: Là.
5: Jean-Philippe, je peux même vous dire que le docteur Calico, c'est Malcolm McDowell qui faisait la voix dans la version
0: dans la version française.
5: Et c'est John Travolta qui fait la voix du personnage qu'on cherche.
7: Ah, mais c'est pas moins moche et méchant, là, Grizzly, je sais pas quoi, là.
5: Et en voix française, c'est Richard Anconina qui faisait la voix. Et
0: le personnage principal était joué par?
5: C'est le personnage principal qu'on cherche.
0: Ah, parce que c'est aussi le nom du film.
3: Ah, là, il y a à nouveau le monsieur.
5: C'est le nom du film.
0: Est-ce que c'est un chien, le héros?
5: Oui.
0: Oui, oui, attendez. Est-ce que c'est un chien qui va très vite?
3: Volt
0: est-ce
3: malgré lui.
5: Pardon.
2: Bravo.
0: Volt héros malgré lui.
5: C'est Volt. Ah. Bravo.
1: Regardez. Il est contrarié.
5: Volt.
0: Le chien qui va vite avec le petit hamster qui est dans le rond. J'allais le trouver à une seconde. Toi avec le nœud pape, je te hais.
2: Bravo.
5: Volt star malgré lui.
3: Alors il a gagné 300 euros.
5: Il a gagné 300 euros, ce monsieur.
2: Wow.
5: Et effectivement, c'est Richard Anconina qui faisait la voix de Volt dans la version française. C'est John Travolta dans la version originale. Volt star malgré lui. C'est l'histoire de Penny et son chien Volt qui sont les personnages principaux et qui passent leur temps à échapper au plan du diabolique docteur Calico. Bref. Mais puisqu'on est dans les Disney, j'avais une deuxième question pour monsieur Vignali qui habite Argenteuil. Pareil, dans quel film trouve-t-on la méchante sorcière nommée Mère Gothel?
6: Oula,
0: c'est pas dans le. Et c'est réponse.
5: Et c'est une bonne réponse.
0: Quand même.
5: De Romain.

0: Gueluc.
1: Alors, il dit rien, le même pape, là. Hein.
2: C'est la princesse.
3: Elle a la même coupe que toi, c'est pour ça que t'as trouvé.
0: Réponse, là. Moi, j'ai jamais vu ces séries-là.
2: Bah non, moi, aussi,
4: Regarde les réponses.
5: C'est qu'elle a les cheveux longs, là.
2: Oui, elle a des cheveux très, très longs.
0: Exactement, c'est une vieille et méchante sorcière qui s'appelle Mergotel.
5: Maintenant, elle fait le meilleur pâtissier, cette sorcière-là.
0: Ah non, pas Mercotte, Mergotel. Elle a trouvé une fleur au pétale d'or qui inverse le temps et elle va vouloir couper les cheveux de réponse car elle croit que les cheveux auront le même pouvoir que les pétales de la fleur magique. Viens là que je te raconte l'histoire.
5: Oui,
0: à peine elle a coupé une mèche que celle-ci devient brune et terne.
5: Ah, c'est vrai.
0: Déterminée, la méchante sorcière Mergotel s'empare de toute la chevelure de réponse. Ça y est, elle s'est endormie. C'est Isabelle Adjani qui fait le rôle de la sorcière dans la voix française. Et effectivement, vous avez raison, Romain Duris qui fait la voix, j'imagine, du prince, c'est ça?
1: Oui, il fait la voix du prince qui vient aider Réponse à se barrer de sa tour et à vivre des aventures. Il y a des super chansons, il y a un super film d'animation.
5: C'est merveilleux.
0: Ouais, c'est super. J'ai une question plus culturelle cette fois, même si c'est aussi de la culture Disney.
3: Ça va,
1: il n'y a pas de sous-culture non plus.
0: Pardon, qu'est-ce que vous dites?
1: Non, je dis, il n'y a pas de sous-culture. Disney, c'est de la culture aussi.
0: Oui, enfin, en tout cas, maintenant que Mme Dati est au ministère, c'est de la culture. Et ma question est toute bête parce que c'est le 200e bicentenaire, on pourrait dire. 200e anniversaire de la naissance de Marie Duplessis. Quels sont les trois autres noms avec lesquels on pourrait appeler Marie Duplessis?
6: Marguerite Gauthier, la Dame aux Camélias. Déjà, ça en fait deux.
0: Et la troisième, vous pouvez pas le louper, la troisième.
6: La Traviata.
0: Eh ben voilà, bravo, Roselyne Bachelot. Eh oui. Ah ben, il n'aurait plus manqué que vous manquiez l'opéra, Roselyne. Effectivement, Marie Duplessis était une courtisane française, née le 15 janvier 1824. Il y a bien donc 200 ans pile aujourd'hui. Elle est morte très très jeune, à 23 ans. Elle est morte, j'imagine, en toussant beaucoup, puisque c'est le principe, évidemment, du roman qu'a écrit
6: Alexandre Dumas. Elle aimait les raisins glacés parce qu'ils n'ont pas de saveur, les camélias parce qu'ils n'ont pas d'odeur, et les hommes riches parce qu'ils n'ont pas de cœur.
0: Et voilà, il s'est inspiré effectivement du personnage, enfin de la vraie personne qui était Marie Duplessis, pour le personnage de son roman La Dame aux Camélias, qui s'appelait Marguerite Gauthier. C'était deux des réponses que je vous demandais. Et après, Verdi en a fait un opéra, La Traviata. Tout ça, ce sont d'excellentes réponses de Mme Bachelot.
1: J'avoue, ça a plus de gueule que Disney.
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0: 117 milliards, voilà un nombre important.
9: Arrêtez avec votre salaire.
5: C'est indécent.
0: Voilà un nombre important qu'on trouve dans la presse ces jours-ci, mais pour quelle raison et à quoi correspond ce nombre 117 milliards?
9: C'est un chiffre d'affaires?
2: La dette publique.
10: Elle a dit le déficit de la France.
0: Monsieur le maire nous a laissé une belle ardoise, mais pas celle-là tout de même.
9: Est-ce que c'est le salaire de quelqu'un, la fortune de quelqu'un?
0: Rendez-vous compte, 117 milliards.
2: Est-ce qu'il faut payer pour marcher sur la Lune?
0: Non.
10: Est-ce que ça a un rapport avec Elon Musk ou avec des milliardaires du monde?
2: Jeff Bezos.
5: Est-ce que c'est quelque chose que quelqu'un a ou c'est quelque chose qui coûte ça?
0: Ni l'un ni l'autre.
10: J'ai compris, Laurent, c'est pas de l'argent.
9: Ce sont des animaux. Qu'il y a eu sur Terre depuis la création de l'homme.
5: Oui, c'est ça.
0: Expliquez.
9: Depuis l'arrivée de l'homme, on estime qu'il y a eu 117 milliards d'êtres humains sur Terre.
0: Excellente réponse de Laurent Baffie. Eh oui, j'ai pris ma pascaline, j'ai calculé combien d'êtres humains on pouvait être sur Terre depuis le début, c'est pas moi qui l'ai fait, je vous rassure. Et effectivement, si on fait ce petit calcul pour estimer le nombre de personnes qui sont nées dans le monde depuis le début de notre histoire...
9: C'était un mardi, le premier.
0: Eh bien,
10: alors, c'est quoi le début de notre
0: histoire ? Nous aurions été 117 milliards d'humains depuis l'apparition des Homo sapiens, on va dire vers 190 000 ans avant Jésus-Christ, voyez.
10: Et okay, c'était pour situer à quand vous parliez.
0: Ah ben voilà, je pars avant Jésus-Christ, toujours.
5: J'ai une blague sur ça d'ailleurs.
0: Allez-y.
5: C'est un petit garçon qui vient voir son papa, il dit « Papa, d'où on vient en fait ?» Et le père lui dit « Écoute, nous, enfin les êtres humains, on vient d'Adam et Ève. » Voilà, Adam et Ève ont eu des enfants et puis après il y a eu plein d'autres êtres humains. Et le petit garçon, il court, il va voir sa mère, il dit « Maman, d'où on vient ?» Sa mère, elle dit « Bah, on descend... » Des singes. On était des singes avant et puis maintenant on est devenus des êtres humains. Le petit garçon, il va voir son père. Il dit « Mais papa, pourquoi tu m'as dit qu'on vient de Adam et Ève alors que maman, elle dit qu'on vient des singes ?» Et lui, il a dit « Je t'ai parlé de ma famille, pas de la famille de ta mère.
0: » Elle est jolie.
4: Mais ça me paraît pas énorme comme fille.
0: Non. Ouais.
4: On est combien de milliards là sur Terre?
0: 8 milliards. On est 8 milliards. On est
4: 117 milliards.
0: On était 6 milliards en l'an 2000.
4: C'est pas énorme.
0: On était 2 milliards pendant les deux guerres mondiales. 1 milliard seulement en 1900, vous voyez. Et il faut additionner.
10: En 1900?
0: Oui, 1 milliard.
5: Est-ce qu'il compte les sans-papiers avec ça?
0: Et alors, ce qui est intéressant, c'est combien de pourcentage de personnes sont vivantes
4: depuis 117 milliards d'années?
0: Oui, exactement. Et ben, on n'est que 6,8% de vivants par rapport à toutes les personnes qui sont nées.
9: Et puis, l'espèce humaine a pu s'éteindre parce qu'à un moment donné, il n'y avait plus qu'une poignée d'hommes.
0: Oui.
9: On estime peut-être entre, je sais pas, 20 et 30 000 et ça a failli mal finir. Et
5: comment tu sais tout ça, Laurent Baffy? Moi, je suis étonné de cette culture.
0: Et encore, je n'ai pas, pour l'instant, atteint les questions zoologiques qui ne vont pas tarder, car j'en ai préparé des tas pour faire plaisir à Monsieur Baffy.
5: Les zoologiques, c'est ceux qui font des trucs avec les animaux?
0: Non,
4: zoophilique.
5: Ah, pardon.
0: Mais je vous emmène d'abord à la grande exposition internationale de Paris en 1937. En effet, cette année-là, à l'exposition universelle, une marque célèbre est récompensée. Quelle marque célèbre fut récompensée? Une marque qu'on doit à Monsieur Étienne Valton. Une marque qui a été inventée par Monsieur Valton en 1918 et qui fut récompensée, c'est assez fou, à l'exposition internationale de Paris en 1937.
4: Est-ce une voiture?
11: Une voiture, oui, j'allais dire.
0: Une voiture, non.
2: C'est de l'électroménager.
0: Du tout.
9: C'est un vêtement.
0: Un vêtement, oui.
10: Ah. Est-il français, Monsieur Valton?
0: Monsieur Valton est français.
4: Est-ce que c'est des chaussures?
0: Des chaussures, non.
4: Ah, est-ce que c'est l'anorak, le kawaï qu'on met?
0: Le kawaï, il est arrivé après le kawaï.
5: Caroline, quand tu prends ces terres-là, est-ce qu'il est France? Ça fait... J'ai peur de retourner dans mon pays d'origine. Tu fais peur quand tu fais ça. Qui est tellement belle.
4: Le blue jean.
0: Le quoi?
4: Le jean, c'est américain.
9: Est-ce que c'est plutôt un manteau?
0: Un manteau, non, mais non, c'est vestimentaire, c'est vrai. Mais généralement, c'est une marque qu'on ne voit pas comme ça du premier coup d'œil.
4: Ah oui, c'est le slip kangourou.
0: Alors,
4: kangourou. Ah non, c'est le slip pour homme ou
11: non? Non, c'est le caleçon.
4: Je suis proche du slip ou pas?
0: Vous êtes dans la culotte.
10: T'as toujours été proche.
11: Ah, c'est la culotte. Et c'est Playtex.
0: Ah non, pas Playtex.
4: C'est pour les hommes.
11: C'est une marque.
4: C'est pour les hommes.
0: Alors c'est pour. Alors je crois qu'aujourd'hui c'est plus les femmes et les enfants qui utilisent cette marque.
10: Petit bateau.
0: La réponse.
9: Ben oui, petit bateau, les femmes et les enfants d'abord.
0: Oui, exactement.
5: Oui. Mais ça coûtait cher, ça, petit bateau.
0: Ah, mais ça existe toujours.
5: Quand on était petit, un jour, j'avais une culotte petit bateau, je l'ai gardée. Tellement ça coûtait cher, je l'ai gardée très longtemps.
0: Mais vous pouvez vous habiller enfant en plus, Boudère.
5: Et en plus, vous savez, quand j'ai habillé enfant, j'aime bien m'habiller enfant, parce que je rentre et je dis, donnez-moi la plus grande taille.
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0: Ah non, mais alors là, faut qu'on explique à nos auditeurs.
13: Oh non!
0: Faut qu'on explique.
13: Je demande juste un verre d'eau. J'ai demandé juste ça, Laurent, je vous assure. Elle s'est fracassée contre le plexi, là.
14: Il est tellement propre et tellement transparent.
13: Mais il est tellement clair.
15: Oh, Julie, quel palmarès.
13: Expliquez aux auditeurs.
0: Je ne sais pas si nos auditeurs ont bien compris, mais Monsieur Reichmann avait un peu soif, voyez-vous.
13: De l'eau.
0: Il réclame de l'eau. Julie Leclerc répond, j'ai pas touché à mon verre, je vais te donner le mien. Et elle tend le verre d'eau à travers le plexiglas.
13: Oui, ça marche pas du tout.
14: Ah, oui. Mais franchement, il est tellement transparent et bien entretenu.
16: Protestante, ça l'a rendu aveugle. Oui.
0: Il y a que ça de transparent dans la maison.
13: Est-ce que tu veux mon petit bidon?
14: Mais c'est quoi?
13: C'est de l'eau.
16: Mais non.
13: Si.
16: Oui, c'est de l'eau en forme de brique de lait.
14: Mais oui, moi je veux ça.
13: Je te l'offre.
15: Merci. Quel jour on est?
13: Fais attention.
14: Quel jour on est? On est mercredi.
15: Ah.
14: 9 février.
15: Quelle année?
14: 2022.
15: Bon, ça
0: et
15: va.
0: Voici une question pour Thérèse Coxham qui habite Aulnay-sous-Bois.
13: Ah, Thérèse.
0: Peut-être avez-vous vu sur les réseaux sociaux un film qui faisait son retour grâce à la rencontre entre Monsieur Macron et Monsieur Poutine autour de cette table incroyable.
13: L'ovale. Elle est énorme.
0: Je sais pas combien de mètres elle faisait cette table.
16: Ça a bien mis la distance, hein,
0: Poutine d'un côté, Macron de l'autre. Une table improbable comme on n'en a jamais vu tellement.
14: Jamais vu.
0: Elle était longue. Elle était longue comme ma table.
16: Oui, on se serait cru chez vous.
13: En forme de ballon de rugby.
0: Mais incroyable. Donc, des gens se sont amusés à montrer l'image d'un film où on voyait une aussi longue table et au bout de la table, il y avait le comte Enguerrand de Montignac et de l'autre Félicien Mézeray. Mais de quel film s'agit-il ?
15: Scarface ?
0: Non.
15: Un film français ?
0: Oui, le comte Enguerrand de Montignac.
13: Oui, c'est
14: le français, souper,
13: évidemment.
14: Le souper !
0: Et Félicien Mézeray, ce sont des noms français. Alors, c'est évidemment les noms des personnages que je vous ai donnés.
15: C'est pas Vatel ?
0: Pardon ?
15: Vatel.
14: C'est pas non. Le souper.
15: C'est un film tiré de Simenon, d'un roman de Simenon ?
0: Non.
14: C'est Les Visiteurs, non ?
0: Ah, Les Visiteurs, non.
15: Les Tuches ?
0: Les Tuches, non. Non, un film que tout le monde connaît, un vieux film qui date de 1968, mais qui repasse.
15: La Folie des Grandeurs.
0: La Folie des Grandeurs, non. Ah. Mais c'est vrai qu'il y a deux funesses.
14: La vie de château.
0: Il y a deux funesses au bout de la table.
13: Grande Vadrouille.
0: La Grande Vadrouille.
15: Le grand restaurant.
0: Le Grand Restaurant.
15: La Zizanie.
0: Si vous trouviez qui y a à l'autre bout de la table, vous sauriez parce qu'ils ont tourné très peu de films ensemble.
14: Coluche, Bourville,
0: non.
16: Ah,
0: le comte Enguerrand de Montignac.
14: Ah, c'est Jean Gabin.
15: Gabin, c'est le tatoué.
0: Bonne réponse de Fabrice, aidé par Valérie Mérès.
16: Oui.
0: Vous êtes tatoué, monsieur Janssen.
16: Ah non, je n'ai jamais cédé à cette tentation. Non.
0: Ça, alors c'est bizarre.
16: Oui, c'est vrai, tous les PD sont tatoués sauf moi. Parce que ça a fait.
0: Il n'y a pas que les PD, les chiens aussi.
16: Non, figurez-vous que j'ai longtemps hésité. Et puis je me posais des questions parce que j'étais pas sûr de pouvoir. Et puis après, en vieillissant, je me dis non, c'est ridicule.
0: Le seul tatoué ici, c'est peut-être monsieur Toed. Non, vous n'êtes pas tatoué, Toed.
15: Non, pas du tout, moi, et ça me fait peur. Vraiment. Non, j'avais le visage de Zemmour sur une couille, mais je l'ai enlevé. J'avais sur une couille Zemmour et l'autre couille Frédéric François. Je les aime bien.
13: Mais quel est le rapport?
15: Je les aime bien les deux, moi.
13: Ah ouais.
14: Il faut
15: tout
14: pas
15: le
14: chercher
15: monde les
14: insulte, de rapport.
15: Moi, je les aime bien, moi.
0: Valérie, je m'en souviens maintenant. Valérie, elle est tatouée.
17: Moi, j'ai un petit tatouage sur le coin de la fesse.
16: Oui.
17: Mais avec les yo-yos que j'ai fait, maintenant, ça ressemble plus à rien.
16: C'est une sardine et c'est devenu un dauphin.
13: C'était quoi là-bas?
17: C'était le prénom de mon amoureux à l'époque de
14: Bonsaï. Faut jamais faire ça, ma pauvre fille.
17: Oh non, tu changes
14: d'amoureux alors.
17: Et donc, du coup, après, j'ai dit, comme c'est en chinois, j'ai pu dire que c'était mon prénom à moi.
13: Il s'appelait comment?
17: Il s'appelait Eric à l'époque.
13: Et maintenant, il s'appelle Jean-François.
15: Christine Bravo qui a un souci aussi. Elle avait fait tatouer Tom Cruise sur sa fesse il y a 30 ans. Maintenant, c'est Pierre Ménès le tatouage.
13: C'est super moche.
15: Non, mais les jeunes générations le font beaucoup.
14: Oui, ma fille
15: beaucoup,
14: a des tatouages.
16: Ouais, il y a une mode des tatouages.
0: Monsieur Reichmann, peut-être, non?
13: Oui, sur le nez.
15: Voilà.
13: J'ai essayé de l'enlever.
15: C'est
13: ça
15: quel vignoble que t'as mis?
13: C'est un gros cruche. C'est un médoc.
15: Et Laurent, vous êtes tatoué, vous, Laurent?
0: Non, je suis pas vous, non.
15: Non.
13: Rien du tout. Est-ce que vous êtes percé, Laurent?
0: Non plus.
15: Ni percé, ni tatoué, rien.
13: Même pas un petit trou quelque part.
0: Non.
13: Pourquoi Jean-Philippe Janssen répond à la place de...
16: Parce que je le connais quand même, je sais bien qu'il n'est pas percé ni tatoué.
13: D'accord.
16: Bizarre. Ce n'est pas dans son tempérament, vous comprenez?
13: D'accord.
16: Ah oui, c'est vrai, c'est ça.
15: Non, mais trouvez
0: quoi je me mêle, vous.
17: Bah, c'est vrai, on passe des vacances ensemble, on le saurait.
16: On voit bien qu'il n'y a pas de trou.
0: Bah, enfin, on passe des vacances parfois ensemble, enfin, je suis jamais nu devant vous, Valérie. Jamais.
15: Oui, mais oui, mais dans un backroom, on ne peut pas mentir.
17: Sur un malentendu.
0: D'accord. Sur un malentendu, alors.
15: Moi, pour un CDI, je le fais, Laurent.
13: Non,
15: ah, ouais, ouais, ouais.
13: Non.
15: Ah, si.
13: Mais non.
15: Mais si.
17: Mais comment il me renie quand je pense que quand j'avais 25 ans, il était fou de moi.
0: J'ai une question musicale.
13: L'autre, il change de thème.
0: Je suis toujours fou de vous, chère Valérie.
13: Elle va se faire tatouer Laurent en chinois.
15: Ah, il est super. Il est complètement fou. Il t'a filé une pièce pour te dire comme il est fou.
0: L'angoisse.

0: Bon, elle est déjà morte de
1: trouille. Elle va être super, Valérie. C'est génial sur scène. Ça va être super.
0: Mais bien
1: le
0: sûr,
1: problème, c'est l'autre. Plata.
0: C'est
1: évidemment.
0: Pas vrai. Je suis allé aux répétitions. Je vais
2: il
0: vous dire.
2: Il est fort.
0: Ils sont bluffants, tous les trois. Je voudrais vous y voir de jouer pareil. Tiens.
3: Ouais, j'aimerais bien faire une pièce avec toi.
1: Ah ouais?
3: Ouais.
1: Ah ouais?
3: Ça irait très très vite.
1: Mais je sais pas comment on va qu'à faire, non? On va boire un café, on se marie, puis après on fait une pièce.
3: D'accord, on commence comme ça.
1: Non, mais avec plaisir, j'en ai grave.
3: Ça t'embête pas?
1: Mais Laurent, il veut me faire bosser, il m'a dit. Ah, patron?
0: On va réfléchir.
3: Depuis la blague de Pierre Ménès, il a un doute.
0: On va réfléchir.
1: Mais je vais faire les 12 coups de midi d'abord. Je peux ou pas?
3: Les 12 coups, ça va faire plaisir à Jean-Phi.
1: Oh.
0: Vous me donnez le temps de la pub et je réfléchis, d'accord?
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0: C'est vrai que ça fait 9 ans, hein, 9 ans que vous n'étiez pas venu, monsieur. Ouais,
6: je prends mon temps.
7: Il s'est fait désirer. Hein.
0: En fait, on a déménagé, on ne lui avait pas donné la nouvelle adresse.
6: Non, mais c'est vrai que je reviens parce que je suis moins impressionné par les invités. À l'époque, déjà, les gens s'habillaient pour faire l'émission, les sociétaires.
0: Ah oui.
6: Bon, moi, j'ai mis une veste. Je vois Boublil qui est habillé en pyjama. J'avais tellement pas parlé pendant l'émission, qu'au bout de 2 heures d'émission, j'ai prévenu mes parents que j'étais encore à l'antenne.
0: Mais voyez-moi, j'aime bien donner une deuxième chance.
6: Ah oui, mais tous les 9 ans, vous êtes durs.
1: Donc 9 ans après.
0: Puis vous triomphez sur scène. Je me suis dit, il serait temps de rappeler Olivier de Benoît.
6: Ah, c'est gentil. Mais c'est vrai que voilà, je triomphe sur scène et en ce moment, je suis pas en forme. Ah. Je tiens à le dire parce que je profite. C'est une des raisons pour lesquelles je suis là. Je cherche une nounou.
0: Ah oui.
6: Voilà, ma nounou m'a lâché. Voilà, donc si par hasard, voilà.
0: Mais pourquoi elle vous a lâché?
6: Parce qu'elle voulait être payée.
0: Ah oui.
6: Oui, donc j'ai fait.
7: Ça tient pas à grand chose.
6: Ça tient pas à grand chose.
0: Et est-ce que comme tous les maris, vous avez une liaison avec la nounou?
6: Non. Mais en fait, ma femme veut pas que je cherche parce que c'est vrai qu'il y a quelques années, j'avais proposé à une jeune fille au père de venir dormir à la maison et ma femme avait pété un plomb parce qu'à ce moment-là, on n'avait pas encore d'enfant. Non, mais c'est vrai. Donc on fait un casting actuellement. On fait un casting de nounou.
7: Dimanche alors.
6: On a commencé dimanche et j'ai eu un truc. Non, et c'est vraiment ce que je dis est vrai. C'est qu'hier on a eu une nounou qui avait l'air parfaite. Elle rentre à la maison, elle fait tout bien, elle enlève ses chaussures, elle fait tout bien, etc. On s'est dit, on a la perle. Elle part, et 30 minutes après, elle ressonne à la porte, elle avait oublié ses chaussures.
0: C'est marrant quand même d'oublier ses chaussures quand on est une jeune fille au père.
3: Waouh.
0: Bah nous aussi, on a des nounous ici qui s'occupent de Paul Aycard parce que notre Polo a l'air tout triste.
7: Ouais, ouais, oui.
0: Qu'est-ce qui se passe, Paul? Merci, Paul.
8: Non, c'est pas parce que je dis rien que je suis triste, hein, mais je suis souvent comme ça.
3: Ah bon, Mossad, t'es Mossad.
0: Vous n'êtes pas content de revoir Ariel qui vous a parfumé avant l'émission?
7: Alors je peux dire qu'Ariel, elle nous a parfumé avec son parfum. Ça fait 9 ans que tu travailles dessus, tu m'as dit.
9: Oui, comme Olivier de Benoît.
7: Et elle nous a parfumé.
0: Olivier de Benoît, ça fait 9 ans parce qu'on ne pouvait plus le sentir.
7: Pas mal. Non, mais elle nous a tous aspergés.
0: Voilà. Ah oui,
7: donc
0: oui.
7: Si jamais on l'aspergé,
0: c'est lui.
7: Je peux dire la vérité. Je peux parler un petit peu de ce qu'a fait Christophe, qui a fait quelque chose de très très dégueulasse.
0: Christophe Beaugrand,
7: qu'est-ce que j'ai fait? Qui est en face de moi, qui est vraiment une ordure, une pourriture,
9: une saloperie. Qu'est-ce que j'ai fait?
7: Moi, j'ai pris le parfum de d'Ariel. Merci beaucoup de m'avoir parfumé avec ce musc.
9: Ça sent très bon.
7: Si délicat. Voilà. Et voilà, regardez-moi ce gros faux cul de Christophe.
0: C'est Elon Musk.
7: Elle l'a aspergé avec le parfum.
2: Mais il l'adore.
7: Moi, il te dit ça. Tu sais ce qu'il m'a dit tout à l'heure? Il m'a dit quand dès qu'elle a fini de t'asperger, t'as été te laver dans les toilettes. Tu m'as
9: mais
7: dit
9: non.
7: Ça sent la vieille.
9: C'est pas vrai du tout. D'ailleurs, je peux
7: la vieille incontinent. Tu m'as dit le
9: Olivier, renifle, vois si je sens encore.
6: Ça sent. Oui, non, mais Boubli dit
0: ça, c'est la pisse.

0: Je suis allé aux toilettes, mais pas pour me laver les mains, pour faire pipi, simplement.
1: Oui, oui, oui, oui.
2: J'aime mieux qu'on ne parle pas de mon parfum dans cette émission.
3: Mais moi,
2: après
3: Ariel,
2: tout ce qu'on vient d'entendre.
3: J'ai vu Ariel parce que de temps en temps, Ariel va au Bon Marché et je la croise de temps
4: c'est
3: en temps.
4: C'est pas vrai.
3: Oui, parce que ma femme a un stand au Bon Marché. De temps en temps, je joue le vendeur et donc j'ai voilà. J'ai
4: qu'est-ce qu'elle a, votre femme, comme stand au Bon Marché?
3: Elle vend des bijoux.
4: Des bijoux?
3: Des bijoux, elle vend des, voilà. Donc
2: oui, des bijoux, des gris-gris, c'est très gracieux.
3: Ouais, ouais.
0: Elle,
3: donc,
0: elle en parle comme si ta femme, c'était une merde.
5: Attends, imaginez que sa femme vendait gris-gris. La femme d'Olivier de Benoît vendait gris-gris au Bon Marché. Avec un boubou.
3: Des petites tourelles.
0: Elle fait la manche parfois de marché arrière.
5: Moi, je peux te vendre une petite tour Eiffel qui clignote.
0: Je sais que cet accent est interdit depuis 1965.
5: Mais foutu pour foutu.
4: En goût, faites quelque chose.
6: Non, mais est-ce qu'Ariel, vous avez acheté quelque chose?
2: Absolument.
5: Un gris-gris.
6: Oui, oui. Mais arrête.
2: Mais oui.
3: Oui, oui.
2: Et ça m'a fait très plaisir.
3: Oui, oui, oui. Ariel a acheté un produit en solde. Je te conne. Non, mais Ariel, à chaque fois, voilà.
4: Je savais même pas que votre femme travaillait, moi. Je pensais qu'elle.
3: Ah, ben, vu le nombre de fois que je fais les grosses têtes, elle a besoin de bosser quand même.
4: Mais non, mais je pensais qu'elle élevait les enfants, tellement vous en parlez.
3: Non, c'est moi qui m'en occupe. Non.
4: Ah, c'est vous qui vous occupez des enfants.
3: On peut pas
4: prendre
3: de risque avec les enfants quand même.
0: Imaginez la catastrophe.
6: C'est pour ça que vous avez besoin de nounou.
3: Exactement, j'ai besoin d'une nounou. C'est pour ça d'où ma présence dans cette émission.
4: Ça fait voilà. Combien d'enfants que vous avez maintenant?
3: J'ai recompté 4. J'en ai 4.
0: Ah, c'est énorme.
2: Voilà. Oui,
3: deux garçons et deux échecs. C'est vrai que je le dis, qu'avec ma femme, on s'était dit qu'on allait faire un enfant jusqu'à ce qu'on en aime un.
0: Quelle horreur. Mais c'est horrible.
4: J'adore.
0: Mais ne vous devriez pas vous réjouir de ça, Laurent.
4: Allez, une première citation, si vous voulez bien, c'est les choses n'ont pas changé.
3: Je peux partir,
4: ici.
3: Laurent, ou pas?
0: Oui, il a tout donné, là.
6: Dans c'est le bon. Vent.
3: J'ai plus de vanne.
0: Les 5 premières minutes étaient super.
3: Mais non, c'est pour ça.
4: C'est pour Ludovic Thy, qui habite. Monsieur Thy habite en Haute-Vienne. Puis quand même réveiller le petit Paul Alcarat.
7: Non, mais
4: avec
7: c'est le début.
4: Citations. Je vais lui donner des dates, il va être content.
0: Non, mais à 18h, il va être top.
7: Non, mais c'est le début.
4: Il y en a au zoo, il en rejette des cacahuètes, moi je lui jette des dates.
0: Oui, il adore ça. Mort quand alors?
7: Et je vous renvoie le noyau.
0: Oh, il est mauvais. Hein.
4: Ah, il n'est pas de bonne humeur.
0: Oui, il y a un problème.
4: Ah, il est ronchon.
0: Il est acerbe, le serbe.
7: Et voilà, Boubli, il est là. Mais oui, vous pouvez me poser des questions, j'y réponds comme souvent. D'ailleurs, je suis là pour ça à la base.
4: Hein. Bah, c'est vrai.
0: Et pour l'ambiance aussi.
4: Qui a dit en Angleterre tout est permis sauf ce qui est interdit. En Allemagne tout est interdit sauf ce qui est permis. En France tout est permis même ce qui est interdit. Et en Russie tout est interdit même ce qui est permis.
2: C'est joli, c'est Winston Churchill.
4: Excellent réponse d'Ariel Dombasle.
0: Bravo. Comment elle a défoncé Paul?
8: Ah ouais.
6: Direct.
8: Oh là, elle a été maîtresse de Winston Churchill.
4: Non, elle va jamais au WC. Sur son bureau à Winston Churchill,
2: ben
4: c'était
2: oui.
4: Écrit ses initiales WC.
2: Oui, oui.
4: Et les gens ouvraient la porte, pissaient, ressortaient.
8: Et ça sentait le parfum d'Ariel.
0: Oh mais non.
2: Non mais c'est.
4: Enfin,
2: c'est...
4: Angoune, on ne rit pas à ça. Angoune se moque de vous, Ariel.
2: Non, je ne crois pas.
6: Je ris jaune.
0: Ah, les chanteuses entre elles. Hein.
4: Vous ne riez pas jaune, il s'agit plutôt du riz noir.
2: Wow. Churchill, qui était un homme, un véritable dandy. Hein. J'ai vu une émission sur lui extraordinaire, une sorte de biopic.
4: Il faut expliquer que si j'ai posé une citation sur Winston Churchill, c'est parce que cette semaine, c'est le 60e anniversaire de sa disparition.
2: Voilà.
4: Vendredi prochain, on célébrera les 60 ans de la disparition de Winston Churchill.
2: Voilà. Alors, c'était un homme qui était extraordinairement brillant, mais très critiqué, son dandysme, etc. Et dans cette émission que j'ai vue tellement belle, un biopic, eh bien, il jetait du pain aux moineaux.
0: C'est
4: ça,
0: tout
4: c'est Goldman, ça. Avec confond avec Jean-Jacques Goldman.
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4: Ah, une question d'actualité pour Yoann Courmier qui habite Izon. Pour quelle raison les ex-écoliers que nous sommes avons été très déçus hier par l'annonce de Monsieur Denis Borrell ?
1: Il n'y aura pas d'uniforme à l'école.
4: Non, pas du tout. Hier, Monsieur Denis Borrell a fait une annonce importante qui a déçu beaucoup de vieux écoliers. Quand je dis vieux écoliers, des gens de notre âge qui ne sommes plus écoliers, évidemment.
10: Il y a une discipline qui n'aura plus lieu à l'école.
4: Ah non, c'est pas ça, non.
1: C'est un livre.
4: Ah non, c'est pas un livre.
11: C'est
4: non
11: par
4: plus.
11: Rapport à la récré?
4: À la récré, non. Il faut peut-être trouver le métier de Monsieur Denis Borrell.
1: Ah oui. Mais il est ministre de
4: Ah non, il n'est pas ministre.
10: Il n'est pas dans l'éducation nationale.
4: Ah non, pas du tout.
10: Ah
4: non,
10: oui.
4: Non,
10: ah,
4: non.
10: Ah,
1: il n'écrivait pas les manuels?
4: Pardon?
1: Est-ce qu'il écrivait les manuels?
4: Il écrit pas de manuels, mais en tout cas, son travail, on le retrouvait et on le retrouve
10: des
4: dans
10: ardoises,
4: les
10: ardoises, il faisait des ardoises.
4: Non, on le retrouve dans les manuels.
12: On a
4: travail.
12: Supprimé le bled.
4: Comment ça?
12: Le fameux bled qu'on a tous connu.
4: Ah non, non, non.
12: Le livre de grand-mère.
1: Est-ce qu'il était dans les livres d'histoire, ce monsieur?
4: Pas d'histoire. Mais c'est pas
10: géographie.
4: Lui, c'est pas lui directement, c'est son travail qu'on retrouve dans les manuels.
10: Des dessins, là, des illustrations, non?
4: Non, mais vous avez dit quelque chose d'intéressant avant.
1: C'est rare.
12: Avant, il a bafouillé.
10: Donc, c'est pour ça que c'est intéressant.
4: Il y en a un qui a dit dans les livres d'histoire.
11: Géographie,
10: j'ai dit.
4: Vous avez dit géographie.
11: Les cartes.
10: Ouais. Allez, les adresses.
11: Les cartes au fond de la classe.
4: Dessins. C'est plus précis que ça, voyez-vous. Qu'a fait Monsieur Borrell, dont il a fait l'annonce hier?
1: La map monde.
4: Pardon?
1: La map monde.
4: La map monde. Non, mais tout
11: non,
4: ça.
11: Non, la carte de France. La dernière carte de France.
4: Mais tout ça, ça a déjà été fait.
10: Mais oui, mais quoi?
4: Alors, qu'est-ce qu'il fait régulièrement, Monsieur Borrell?
1: L'horoscope.
4: Non. Vous aviez l'horoscope à l'école, vous?
1: Mais une fois, j'ai ouvert mon livre de Géo et je suis tombé sur Gémeaux, vous êtes en forme. Je crois
11: Oui. Alors, est-ce qu'il mettait les mots importants en caractère
1: est-ce qu'il calculait quelque chose qui, comme il n'y a plus, et ben, on ne peut plus le mettre dans le livre?
4: Ah, on se rapproche, là, on brûle.
10: Une mesure de distance, les maïs, c'est des kilomètres.
4: Non,
11: c'est les équivalents.
10: Les nœuds, c'est pas les nœuds.
4: Oh, pensez à autre chose, vous.
6: il faisait les équivalences de mesures, les conversions.
4: Mais non, mais...
1: Dans la géographie, tu te convertis quoi?
4: Qu'est-ce qu'il mesure? Tous les deux ans, il fait ça.
1: Les péripéties.
4: Mais non. Quelles péripéties?
1: Les précipitations.
10: Alors, c'est une mesure, et c'est tous les deux ans.
4: Oui, tous les deux ans, il mesure quelque chose.
10: Eh ben, le sommet du Mont Blanc.
4: Eh ben voilà, bonne réponse de Jean-Philippe Janssen.
10: Bravo, Jean-Philippe. Il a perdu 2 mètres.
4: Alors, attendez, je vérifie combien vous aviez appris à l'école, vous.
10: Alors, 4807.
4: Oui, bravo. 4807. On a tous appris ça. Sauf que maintenant, il ne fait plus que 4805 mètres, le Mont Blanc.
11: Mais il paraît que justement, heureusement, la calotte n'est pas touchée.
4: Parfois, effectivement, il est plus haut. Parfois, il est plus bas. Faut pas trop qu'on s'inquiète.
6: Je comprends pas pourquoi. Pourquoi il la lève alors? Parce qu'il a perdu 2 mètres.
4: Alors là, il a perdu 2 mètres. Maintenant, il faut apprendre en ce moment 4805 au lieu de 4807.
11: Mais la calotte est toujours là.
4: Sachez qu'en 2011, c'était l'inverse. Il avait pris 2-3 mètres. Il était à 4810 mètres, le Mont Blanc.
10: Ah, oui, c'est vrai.
4: Il le mesure. Bon, il y va pas tous les jours, hein, monsieur. Il est géomètre, monsieur Borrell. Géomètre expert en Haute-Savoie, président de la commission pour la mesure du Mont Blanc. Et effectivement, tous les deux ans, alors il prend un. Ils sont deux, parce qu'il faut qu'il y en ait un en haut qui tienne le mètre.
12: Et puis celui qui est en bas.
4: Et il y a celui qui est en bas qui tient l'autre bout.
12: Il y a un gros rouleau.
11: Pardon,
12: hein.
11: Mais qui est le premier
12: là,
11: qui est
12: en... Je ne dis pas quand il remballe le rouleau. Hein. Ça, si tu te le prends dans la gueule, ça va vite.
6: T'imagines quel métier à la con de faire ça, non?
4: Et bah oui, mais ça prend 2 ans, il faut monter là-haut.
10: Ouais.
4: Hein.
10: Ouais.
4: Et alors il y a celui qui est là-haut, il fait « Ne bouge plus !» Tu m'entends?
12: Tire de ton côté pour voir.
4: Non, parce que c'est vrai qu'il faut que ce soit précis, hein, vous imaginez bien.
10: Bien sûr, évidemment.
4: Non, mais maintenant, il y a le GPS, c'est le toit de l'Europe.
10: Oui,
4: Bravo, monsieur.
10: Oui. Ah, j'aime bien les montagnes.
4: Moi, le Mont Blanc, ma mère, elle le mettait à 3 mètres pour pas que je l'attrape.
6: Ah oui, c'est ça. Le gourmandise.
4: C'était la crème au chocolat.
11: Oh, le Mont Blanc, ce n'est pas la crème au chocolat, le Mont Blanc.
10: Non, pour toi, c'est un stylo.
11: C'est du marron.
6: Oh, oui, c'est
11: du marron, crème de marron avec crème fraîche au-dessus.
4: Mais non,
11: c'est le Mont Blanc.
4: Mais ça, c'est chez Angelina.
11: Oui, on est chez Angelina.
4: Mais au Havre, rue Paul-Louis Courrier, le Mont Blanc, il était en boîte de conserve.
11: Ah, d'accord.
4: Enfin, bah oui. Chacun son... Chacun son enfance, Ariel.
12: Oh, le Mont Blanc, le Mont Blanc. On allait boire à 17h.
11: Non, mais j'ai jamais...
12: Avec la crème du marron.
11: J'ai jamais entendu quelqu'un qui mange un Mont Blanc en boîte de conserve. En tout cas, dans l'art de la grande tradition culinaire française...
10: Oui, madame.
11: Un Mont Blanc... C'est toujours de la crème de marron avec de la crème fraîche
4: mais
11: par-dessus.
4: Mais non, pour les gens, les Français qui nous écoutent, les Français que je suis, madame. Eh bien, le Mont Blanc, c'est une boîte de conserve avec de la crème. Et vous voulez, je vous dis, Ariel, vous êtes passé à côté de quelque chose.
11: Ah,
4: ouais. Demain, je vous apporte une boîte de Mont Blanc.
1: Est-ce que t'as déjà goûté un petit Suisse?
4: Elle en a encore sucé trois hier.
6: Non, mais c'est la première fois que j'entends.
4: Et elle a dit, oh, c'est bon un catalogue.
6: Non, franchement, moi, je suis d'accord avec elle.
12: Tu veux y passer, quoi.
6: Moi, je savais pas qu'il y avait de la pâtisserie en boîte.
10: C'est pas de la pâtisserie,
4: c'est de la crème. Enfin, écoutez, vous connaissez rien. Mais vivez un peu.
1: Soyez pauvres.
4: Mais oui.
10: c'est des vraies valeurs.
4: Remarquez, moi, j'en ai encore. Maintenant, j'ai une boîte de Mont Blanc, mais c'est trois stylos.
6: C'est ça.
4: Comme quoi, voyons, on ne change pas.
11: Oui. C'est vrai.
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13: Dans les 20 derniers mois, le cours de l'or a pris 50%. Si ça monte, par définition, c'est que les achats se multiplient. Achats qui viennent, bien sûr, des particuliers, mais il n'y a pas que ça. Depuis plusieurs années, ce sont les banques centrales qui achètent massivement. Et c'est le point clé, elles se débarrassent du dollar américain. C'est le symptôme du déclin des États-Unis et de la montée en puissance de ce qu'on appelait naguère le tiers-monde.
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0: Une question pour Monsieur Mascri qui habite Le Mans, dans la Sarthe, le département où on le sait désormais, il y a les plus grosses courges.
1: Ah bah oui, Stevie.
2: Plus de 600 kilos.
0: Mais ma question pour Monsieur Mascri du Mans, la voici. Savez-vous à quoi sert l'atropine?
2: À mesurer.
3: C'est en un seul mot?
0: Oui, c'est en un L'apostrophe, plus loin.
2: À mesurer l'adrénaline dans le sang. Non.
0: Pardon?
2: À mesurer l'adrénaline dans le sang?
0: Non, ça, c'est utilisé par, on va dire, certains médecins, mais pas n'importe lesquels.
4: Ah, c'est pour soigner les fous, en fait.
0: Ah non, pas du tout.
3: Gynécologue?
5: T'en as pas pris, alors, visiblement.
2: c'est pas un élément de mesure, alors?
0: Ah non, ce n'est pas du tout un élément de mesure. Non, mais l'atropine, c'est quelque chose qu'on trouve dans certaines plantes.
1: Genre la spiruline.
0: Alors, ce n'est pas de la spiruline, mais l'atropine est utilisée à des fins bien précises par certains médecins, certains spécialistes. Mais
1: pour la mémoire.
0: Déjà, si vous trouvez lesquels de spécialistes, vous allez avancer d'un grand pas.
3: Ah, dermatologue.
0: Alors, pas dermatologue.
5: Podologue.
0: Podologue.
5: Est-ce que grand pas, c'était un indice?
0: Ah non, grand pas n'était pas un indice.
1: Proctologue.
4: Est-ce que c'est un oculiste?
0: Ah, bravo, cher Ariel.
4: C'est un oculiste.
0: On va dire ophtalmologue.
1: Un ophtalmologue.
4: Ophtalmologue. D'accord. Vous préférez ophtalmologue?
0: Oui, parce qu'oculiste, ça prête à confusion. Oui, oui.
5: Oh. Atropine, oculiste, ça fait beaucoup dans une seule phrase.
1: C'est contraire.
0: Qu'est-ce que ça aide? Qu'est-ce qu'il fait avec l'atropine, l'ophtalmo?
4: Il dilate l'iris.
0: Il dit, alors, l'iris.
4: Il dilate
6: la pupille.
4: La pupille.
0: Il dilate la pupille avec l'atropine. Bonne réponse.
4: Bonne réponse d'Ariel Dombal.
1: Ça sert que pour la pupille? Non, mais c'est formidable, mais qu'est-ce qu'on en a à foutre?
2: Mais si, quand tu vas.
1: Il y a des questions qui sont intéressantes. Mais pourquoi vous parlez de ça, patron?
0: Parce qu'un ophtalmo dilate la pupille en l'atropinant.
1: Alors, oui, là, ça devient intéressant.
5: Ah, okay. C'est quoi cette histoire avec l'iris?
1: D'accord, là, enchaînez, excusez-moi, patron. Là, pardon, je regrette ce que j'ai dit.
5: Et c'est qui cette Iris aussi là?
1: C'est la stagiaire Iris. Non, c'est qui?
6: Non, c'est la Miss France.
0: Vous êtes tous fait dilater la pupille, chez
5: bien sûr.
2: C'est un fond d'œil.
1: Oui, vous montrez qui?
5: Plus ou moins, quoi.
6: Non, mais non.
5: Moi, tout le monde ne touche pas la pupille, hein, je vous le dis tout de suite. Hein.
0: La pupille vient en mangeant.
1: Non, mais attendez. Moi, j'ai dit la pupille.
4: Non, mais pour voir.
0: Le collier, par exemple. Ah, voilà. Vous mettez du collier,
5: ah, oui,
0: parfois. Bien sûr. Bah, dans le collier, il y a de l'atropine.
1: Non, oh,
5: c'est pas vrai.
1: Et je ne le savais pas.
5: Et on nous dit rien.
1: On va mourir moins con.
5: Mais on va mourir quand même.
6: Mais là, attention, Ariel. Là, t'as dit un mot, on a failli faire un pas en arrière avec oculiste, hein, parce que là, j'allais te demander.
0: Ah, vous connaissiez pas oculiste?
6: Oh, pas du tout, non.
0: Ah bah alors là.
6: Mais quand Ariel parle, déjà, je ne comprends pas.
3: Mais parce qu'elle parle beaucoup mexicain.
6: Non, c'est très doux.
4: C'est
6: bien
4: entendre.
6: Parce que
4: je dis des choses très très intelligentes.
0: L'oculiste et l'ophtalmo, si vous préférez.
6: Ah, c'est mieux. Voilà. Alors, vous m'avez sauvé. On a sauvé l'émission.
0: Oui, parce que c'est vrai que c'est une vieille blague. On dit je vais aller chez l'oculiste. J'ai mal aux yeux. Ah bon, t'as pas mal au cul. Bon voilà, c'est un truc. Ah. Ça date de. C'est pour ça qu'il faut.
5: Ça
0: mieux...
5: date de l'aimable. Ouais, voilà.
6: Ah non, mais de toute façon, quand Ariel parle, je sais que ça date. Oh. J'ai compris. Que ça...
1: Mais quel goujat!
4: Alors ça, c'est un goujat.
1: Elle est très très bien pour une centenaire.
6: Alors c'est quoi un goujat?
3: Laissez-le, laissez-le.
1: Très, très bien, mieux que toi, va.
3: Laissez-le, il aime pas les maigrichonnes, ça m'arrange.
0: Non, quand même, je vous offre aujourd'hui la présence de trois jolies blondes sur ce plateau. Non,
3: surtout moi.
0: Adil.
6: Je l'aime bien, Ariel, c'était rigolo.
0: Ben oui, mais bien sûr, je sais que vous l'aimez beaucoup.
6: Ariel. J'aime tout le monde d'ailleurs.
0: Ben bien sûr.
5: Calme-toi quand même.
0: Et Sylvie. Mais enfin, s'il y en a une des trois avec qui vous deviez partir en vacances, laquelle vous choisiriez, monsieur Rami?
6: Ah non, mais moi je suis en couple.
0: Ah bon, ça y est?
5: Mais moi, je suis pas jalouse.
6: Ah ben, je connais très bien Sylvie depuis un petit moment.
0: Ça veut dire quoi, là? Il y a eu...
2: Connaît très bien mon mari aussi.
6: Exactement. Je le connais très très bien et je m'entends très bien avec elle.
3: Échangiste.
6: Et ce que disait Ziz au début, c'est vrai.
2: Adil,
6: Sylvie est très gentille.
2: Il est très généreux. On sait pas.
1: C'est-à-dire?
2: Ben, il est super généreux. Adil, dès qu'il y a une soirée pour lever des fonds pour des enfants, pour le cancer, pour tout, il est là.
1: C'est vrai?
5: C'est beau, ça. On l'applaudit.
6: J'essaye. Merci.
1: Allez, non. Ah, moi, il m'a jamais rien lâché, hein.
0: Ah non, mais croyez-moi, il en a levé des fonds.
2: Et il a jamais touché au Miss. Jamais.
6: Non, je crois pas.
2: Non, bah non.
1: Même les fesses?
2: Non, parce que tu sais, je le saurais sinon.
6: Ouais, je sais que tu sais tout.
1: Même Geneviève, t'as rien fait?
3: Eh ben, on va y remédier.
0: Là, il faut savoir que Ziz vient de remettre sa couronne.
3: Écharpe!
0: Je parle pas des dents, hein, je parle de la couronne sur la tête.
6: Et c'est ton vrai prénom, Ziz? Non, c'est une vraie question.
5: C'est Aziz, moi.
1: Adil et Aziz, c'est un super duo.
0: C'est vrai, ça vient d'où, Ziz, d'ailleurs. Il a raison, Adil.

0: de poser la question.
1: Il y a un diminutif, Zizi.
0: De quoi, de quoi?
2: Eh ben, de Zizi, non?
0: De Élise.
1: Élise.
3: Mais là, quand on coupe le Zizi, ça fait Ziz. C'est ça le truc.
1: Mais de quoi tu me parles? Tu me parles d'une chose que je connais pas. Pourquoi c'est tu vrai? Dis ça? Arrête. Tu vas te mettre tous mes fans à dos, hein, je te jure.
3: À dos? La soirée commence.
2: Regarde, moi, je suis assis sur un clou depuis. C'était un clou, c'est ça?
4: Une punaise.
2: Une punaise, pardon.
4: Eh ben, je ne pensais pas coincé à ce point-là, quand même.
0: Chacun ses vices.
3: Ah oui!
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0: Peut-être avez-vous vu dans Le Parisien, mais attention, fallait dire Le Parisien édition Hauts-de-Seine. Ah. Oui, dans les pages banlieues.
3: Mais on peut pas faire tous les départements pour des chinois.
0: Bah écoutez, au moins vous allez peut-être comme ça réfléchir et trouver la question, oui. Ne serait-ce que par
3: réponse,
0: par jugeote et la réponse par jugeote. Merci de suivre, monsieur Toer.
3: C'est facile avec vous, patron. C'est tellement éclairant.
0: Pardon.
7: Non, je remarque, c'est pas vous critiquer, mais je remarque souvent vous confondez question et réponse.
0: Alors,
7: les deux mots.
0: Je note, Esteban. Trois passages en moins.
3: C'est que ça a commencé comme ça, Christine Bravo.
7: C'est vrai, Léo.
3: Non, mais je te le dis amicalement. Hein.
0: Jocelyne Dubois, donc, aujourd'hui, va réaliser un défi incroyable. Elle va monter les 42 étages de la tour CB21 Covivio. Ça, c'est le nom de la tour, vous pouvez l'oublier. Mais il y a quand même 977 marches pour ces 42 étages. Elle va tenter de les monter le plus vite possible. Alors, vous allez me dire, bon, jusque-là, c'est pas énorme, son défi. Tout le monde peut monter.
3: Elle n'a pas de jambes.
8: 42... Oui, elle s'appelle Jocelyne.
0: C'est quoi ça?
3: On rappelle la chanson. Quand je veux secouer la grosse Jocelyne, je suis sûr de tout lui mettre dedans. Je lui mets dans son petit volcan. Oh là là, oh qu'est-ce qu'elle prend.
0: Mais qu'est-ce que c'est
3: moi,
0: que ça.
3: Moi je lui en mets tellement, la grosse Jocelyne, qu'elle en aura plein les dents, les dents, les dents. Quand je veux secouer la grosse Jocelyne, je peux tout lui mettre dedans. Je lui mets dans son petit volcan.
0: Ariel, je vous interdis de rire à ça.
3: C'est Elmer Footpit, vous vous rappelez ce groupe?
7: Oui. Ah, c'est vrai, c'est une vraie chanson.
3: Mais oui, c'est une vraie chanson.
7: Je croyais que t'étais en impro et j'étais en train de t'admirer, moi.
3: Ah bah,
2: elle dépasse l'entendement.
3: Ouais, on s'en fout d'entendre.
0: Bon, ben, bah, Jocelyne à moi, elle s'appelle Jocelyne Dubois. Enfin, ben, bah, Jocelyne à moi.
3: Vous connaissez la chanson? Quand je veux.
2: Bah, non.
9: Moi, je connais quand je lâche la purée mousseline, mais.
3: Ah oui, c'est pas mal.
0: Alors, justement, quelle est la façon avec laquelle notre Jocelyne va grimper ses 42 étages?
3: Sur les mains, sur les mains.
0: Pas sur les
2: non,
0: mains.
2: Non, est-ce que c'est une personne.
7: Sur la tête.
0: Est-ce que sur la tête, non.
2: Une personne. En chaise. Une personne de petite taille.
0: Ah non, elle n'est pas de petite taille.
3: Avec des échasses.
0: Avec des échasses.
3: À l'envers.

0: Et un petit doigt qui s'est levé.
1: Sur des rollers, sur des rollers.
2: Non,
0: en talon de 20 cm.
3: Non, pas sur des talons hauts. Pas sur des escarpins.
0: En croque.
3: Mais on se rapproche.
1: Ah,
4: en espadrille.
2: Des stilettos.
3: Des stilettos, non.
5: Non, justement, des trucs compensés. Des
4: les ballerines de
0: sabots. En sabots.
4: En épéteaux, les ballerines de danseuses.
3: Non, alors on se rapproche.
0: En pointe.
3: Sur les pointes. Sur les pointes. Bonne réponse de Gérard Jugnot.
0: Oh, la punition.
6: Il a de la jugnote.
3: Eh oui.
2: Ah, c'est joli.
3: Et croyez-moi, la défense aux heures de pointe, c'est pas facile.
4: Oh,
3: elle a 57 ans. Elle ne va jamais poser le pied à plat et elle va monter. Alors, attention, le gagnant en 2019 a fait ça en 4 minutes et 55 secondes.
1: Ah, c'est tous les ans.
0: C'est une course officielle.
3: Mais elle dit, moi, je vais quand même mettre 30 minutes sûrement, hein, pour effectivement
1: monter. Ah oui, c'est une femme.
3: C'est pas ça, mais sur les pointes.
5: Ne relevez même
1: chacun
5: pas.
1: Chacun son truc. Ben, nous, c'est ça, et vous, c'est la vaisselle.
3: Non, mais la course Vertigo, c'est évidemment une épreuve solidaire organisée par une ONG.
0: C'est pour une bonne... un peu comme le Téléthon.
3: Oui, c'est pour une bonne action.
4: Oui.
3: Et qui sait faire des pointes ici?
2: Moi, je sais faire des pointes.
3: Ah, bah voilà.
1: Avec les cheveux, avec les cheveux.
3: Oui. Montrez-nous là, comment vous faites des pointes.
0: Non, mais je vais venir vous montrer. Non, mais il faut les.
3: Alors là, je veux voir ça.
0: Non, mais il faut les chaussures.
1: Ah la vache. Attends, il faudrait une musique. Ariel, il faudrait une musique.
2: Bah oui.
0: Allez, un petit chanson.
1: Un chant lyrique.
0: C'est de la demi-pointe. Non, il fait de la demi-pointe.
3: C'est la première fois que je vois un tira et une tapette en même temps.
2: C'était pas très très probant.
0: Non.
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3: Qui, hélas, n'a pas été défendu par sa vieille Betsy entre février et mars 1836 et en est même mort.
9: Qui n'a pas
2: sa vieille Betsy, c'est un animal. Hein.
3: La vieille Betsy n'était pas un animal.
9: Est-ce que c'est une personne humaine vivante ou
3: qui
9: pas
3: est mort, je vais poser la question différemment si vous voulez, qui est mort malgré sa vieille Betsy en février-mars 1836.
9: Est-ce que c'est le nom de son fusil, par exemple, sa
3: Betsy? Exact.
0: Oh là, c'est malin.
3: Bravo, monsieur Beaugrand.
2: C'est sa femme, moi.
0: C'est quelle date?
10: Mais c'est un vrai personnage ou c'est un personnage de film ou de dessin animé?
3: C'est un vrai personnage, madame.
9: Américain.
3: Puisque je viens de vous donner les dates. Alors, vous savez comment c'était à cette époque-là, on n'a pas les dates.
11: Ouais. Ah, mais attendez,
0: c'est un cow-boy.
11: Non, c'est pas, il n'a pas eu un problème avec Fort Alamo.
3: Oui.
11: Davy Crockett.
3: Et c'est Davy Crockett. Bonne réponse.
11: Elle s'est enrayée parce qu'il n'a pas pu tirer, il s'est fait tuer en retour.
0: Moi, je ne savais pas que c'était un vrai personnage, Davy Crockett.
10: Bah oui, moi non plus, c'est pour ça que je posais la question, parce que je savais bien que Davy Crockett, il y avait eu ce problème-là.
12: Davy Crockett, l'homme qui n'a peur.
0: Voilà, c'est ça.
10: J'étais sûr qu'il n'avait pas existé, moi, Davy Crockett. J'ai le déguisement, j'ai tout, moi.
3: Comment ça va, le déguisement?
0: Oh, tu gardes tes soirées pour toi, Dari.
6: Moi aussi, j'avais la panoplie.
10: Oui, avec la queue
6: de renard.
10: Bah oui, on avait tous les deux la queue.
3: Bah oui, Davy Crockett a existé.
0: Ah, bien sûr.
2: Gérard l'a toujours. Hein.
9: Il l'a pas derrière la tête, en principe.
0: les enfants. On essaie d'élever un peu l'émission, s'il
3: justement,
0: vous plaît.
3: Justement,
10: une panoplie.
2: La tête de qui?
3: En tout cas, Davy Crockett s'est vu confier la garde de la palissade sud du fort à
11: J'ai cru que vous alliez dire autre chose.
3: Et la légende a retenu qu'il il serait mort en effectuant une sortie. Il a été fait prisonnier par le général mexicain Manuel Fernandez Castrillon, qui l'a exécuté avec une douzaine d'hommes. Bon, d'autres disent tout simplement qu'il a fait partie des morts lors de l'assaut final et que son fusil, la vieille Betsy, n'a pas servi ce jour-là. Il l'avait appelé Betsy en hommage à sa sœur, Davy Crockett.
0: Qui était vieille.
3: Comment ça?
13: Dans sa sœur, pour la vieille Betty, je ne sais pas.
11: Ah oui, c'est drôle, ça, dimanche.
14: La vieille sœur.
11: Peut-être tu devrais faire humoriste.
13: Parfois, je me fais charrier par Paul Elka.

0: Qu'il est méchant.
1: C'est le bout du monde.
2: En tout cas, on a tous aimé regarder Davy Crockett.
3: Ah oui.
4: C'est un feuilleton télé, Davy Crockett.
0: Oui. Ouais. Écoute Gérard,
1: quand tu le chantes, ça donne envie de regarder.
4: J'avais la bonne prise. J'avais même la corne où on soufflait.
0: Oh là là là là.
5: Moi je pensais que c'était comme Zorro qui n'avait pas existé.
0: Mais Zorro est.
6: Et Zorro n'a pas existé. C'est issu d'un roman de Johnston McCulley.
0: On m'a dit qu'Albator n'avait pas existé.
3: Quoi ?
6: Oh, vous me saoulez.
0: Et Goldorak non plus.
4: Et Tintin.
6: Ah, Tintin est issu d'une personnalité connue qui s'appelait Pâle Hulde.
0: Je pense que la dame va nous rappeler en disant qu'il dit n'importe quoi.
6: Non, je t'assure que c'est vrai.
2: Pour Gauthier Chandron, qui habite Perrières dans le Calvados, la question suivante concerne justement des héros de bande dessinée. On les avait appelés les héros les plus cons de la BD. Et ils s'appelaient Grabadu et Gabalyouchou. Mais qui est l'auteur de cette bande dessinée ?
6: Tiffé Tondu ?
2: Mais non,
6: je viens
2: de vous donner leur nom, monsieur Elkarat. Soyez pas aussi con que Boublil.
6: C'est pas être aussi con. Ça aurait pu être leur vrai prénom.
1: Ça, tu te l'es pris comme ça.
6: Ça aurait pu être le vrai prénom.
4: J'ai cru que ça allait être
1: C'est une balle perdue.
2: Grabadu et Gabalyouchtou sont les noms des deux personnages de bande dessinée qu'on a appelés à l'époque les héros les plus cons de la BD.
6: C'est Peyou.
2: Ça sortait dans Vaillant dans les années 60. Et je vous demande
4: le
2: nom du dessinateur créateur de Grabadu et Gabalyouchtou.
0: Bon, il est connu pour une autre bande dessinée plus célèbre.
5: C'est pas Hergé.
3: C'est à quelle époque ?
2: Ce n'est pas Hergé.
0: Uderzo.
4: Fortin.
2: Uderzo non plus.
5: Celui qui a écrit Bécassine.
2: Non plus.
5: Celui qui a écrit Pim Pam Poum.
2: Non plus.
0: Est-ce que si jamais on donne le nom du personnage, l'autre personnage célèbre qu'il a créé, tout de suite son nom à lui va apparaître.
2: Il y a des chances, oui.
5: Ah, celui qui a les trois pieds nickelés, là.
2: Ah, les trois pieds nickelés.
6: Non, c'est Forton,
2: Ribouledingue, Filochard. Et non.
0: Est-ce que c'est une bande dessinée qui a encore du succès aujourd'hui ?
2: Il y en a fait plusieurs qui ont eu du succès.
5: Il n'y avait pas Zig et Puce ?
2: Ah oui, mais c'est pas lui.
0: Il n'y a pas les tuniques bleues ?
2: Non plus.
5: Il a été dessiné dans Fluide Glacial ?
2: Non, c'est...
4: Il est mort !
2: Alors écoutez, il est mort en 2011.
0: Ah oui, et il continue à faire des bandes dessinées ?
2: Bah non.
0: Non mais...
5: Bah non, c'est mort.
0: Dans les années 2000, il continue à faire des bandes dessinées ?
2: Ah bah oui, bien sûr, ce qu'on dessine, c'est jusqu'à la
5: plutôt
2: fin.
5: Plutôt pour enfants ou des bandes dessinées adultes ?
1: Bon, ça c'est...
0: Est-ce qu'il faisait Natacha, hôtesse de l'air ?
2: Non plus.
5: Oh, c'était bien ça.
0: Est-ce qu'il a le personnage célèbre qu'il a créé, c'est un héros ou c'est plusieurs ?
2: Ah, il y a tous les genres. Hein,
5: Raon, c'est lui qui faisait Raon.
2: Ah non, il faisait pas Raon.
4: C'est pas lui qui a fait Bob Flappy ?
2: Ah, je peux vous aider.
0: Bob Flappy.
1: C'est quoi cette BD d'avant du Moyen-Âge ?
4: Bob Flappy. Vous avez pas connu Bob Flappy ?
2: Bob Flappy.
4: C'est incomplet.
1: Bob Flappy.
4: J'adore Bob Flappy. Ouais, c'est comme
2: la jeunesse de Gérard Jugnot. J'imagine le petit Gérard en train de dire Bob Flappy.
4: Mais c'était dans les années 60.
1: Ah oui.
2: Alors c'est lui aussi qui a créé et dessiné Totoche, si ça peut vous aider.
1: Ah, Totoche.
5: Et Pif, non ?
2: Pif, non, Totoche. Non.
1: Totoche.
2: Mais il y a deux héros.
1: Parce que moi, une Totoche, c'est autre chose. Donc c'est quoi Totoche ?
5: Quoi pour toi, une Totoche ?
1: Bah, une Totoche, c'est là où les garçons ils s'amusent.
4: Une Tocha ?
2: Oui, oh, ouais. Merde ! Ça n'a rien à voir avec tout ça. Il faut faire très attention à ce que je dis. Pardon.
6: C'est Edika.
2: Pardon Isabelle Mergo. Il est né à Stockholm, puisqu'une fois qu'on est né à Stockholm, on y est né éternellement. Mais comme il est mort, bon bah voilà, je me permets de dire qu'il était né à Stockholm, mais il est mort à Pont-l'Abbé d'Arnoux.
0: Est-ce qu'il avait un nom qui sonnait suédois ?
2: Non, mais c'est un nom de dessinateur connu, parce qu'on lui doit deux grands, et particulièrement un grand héros de
0: Ricochet
2: de bande dessinée.
1: Gaston Lagaffe.
2: Qui perdure aujourd'hui encore.
5: Qui a été adapté en dessin animé ou pas ?
2: Et même en film, oui.
4: Il n'a pas été assassiné avec...
2: Ah non, il n'a pas été assassiné.
5: C'est plus pour les petites filles ou pour les petits garçons ?
2: Il a travaillé pour Pif Gadget, pour Vaillant.
0: Ah, voilà. Pif Gadget.
4: Il était communiste.
0: C'est pas lui qui a fait Raon,
2: non ? Non, mais par exemple, Corinne et Jeannot, ça vous dit quelque chose ?
1: Ah oui. Corinne et Jeannot, c'est mes voisins du 4e.
2: Bah, c'est lui aussi qui a dessiné Corinne et Jeannot, vous voyez.
1: Okay.
2: Mais c'est pas ce qu'il a fait de plus connu encore. Les héros les plus cons de la BD, Grabadu et Gabalyouchtou, on est parti de là, vous voyez. Mais le plus connu, évidemment, c'est une série qui a été adaptée en bande dessinée,
5: en
2: dessin animé, en film.
1: Bécassine.
2: Peut-être même d'ailleurs Boublil, ce couillon, il a dû jouer dans le film, tiens.
0: Oh. Ah, c'est récent alors.
1: Il est tellement con, il s'en souvient même plus.
0: C'est pas le petit Nicolas ou genre de truc.
2: Je pense que c'est peut-être le seul qui jouait pas dedans, mais enfin bon, il y avait à peu près...
4: Astérix !
2: Non, il y avait à peu près tout le gratin humoristique français là-dedans.
0: Is No Good. Is No Good et c'est Tabary.
2: Jean Tabary, Is No Good. Bon.

0: réponse de Christophe Beaugrand, on y est arrivé.
1: À suivre.
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0: Une question pour monsieur Thierry Roland qui habite Morlaix.
3: Thierry Roland, il est vivant ? Il est vivant ?
4: Il est vivant, Thierry Roland, il est vivant ! Oh, super !
0: Non, mais le courrier a du retard. Ah bah,
5: s'il est vivant.
3: Ça fait 9 ans qu'il est mort.
5: S'il est vivant, alors on peut mourir tranquille.
6: Bah oui,
0: ah oui, c'est
6: voilà,
0: sa célèbre
6: bah
0: oui. phrase.
3: C'est Jean-Michel Larquet qui pose la question.
0: Pendant la Coupe du Monde 98, effectivement, maintenant je peux mourir tranquille. Hommage à Thierry Roland qui fut oui. une grosse tête pendant des bah années, oui. évidemment.
5: On n'a plus aucune nouvelle de lui.
0: Mais c'est un autre Thierry Roland qui nous écrit depuis Morlaix dans le Finistère. Ah. Et la question concerne un couple de voisins qu'on a commencé à connaître il y a pile 40 ans, en septembre 1981, c'est bien ça, ça fait 40 ans, Bernard et Arlette Coudray et leurs voisins Philippe et Mathilde Bochard. Mais qui sont ces voisins célèbres ?
7: C'est de la télé, ça, c'est une série, c'est un film, c'est...
0: Ah, faut choisir.
5: C'est une série.
7: Ah, c'est une série télé.
0: Non.
7: Alors c'est un film ?
0: C'est un film.
7: Ils sont voisins de quoi ?
0: Ah bah ils sont voisins de quoi ? Ah bah je vais vous dire, c'est... Pas loin de chez monsieur Paul Elkarat.
7: À Grenoble?
3: Oui. Ah, ben, c'est les Rivières Pourpres.
0: Non, ils sont à Bernin, dans la commune de Bernin, proche de Grenoble. Mmh. Et là, effectivement, Bernard et Arlette Coudray voient arriver de nouveaux voisins, Philippe et Mathilde Bochard.
7: Ils sont contents?
0: Alors, il y en a un des deux qui est content, c'est Bernard, parce qu'il avait eu une aventure avec Mathilde.
7: Ah oui, je sais, la fille d'à côté.
6: La femme d'à côté de Truffaut.
0: La femme d'à côté de François Truffaut, sortie il y a 40 ans. Eh oui, c'est Gérard Depardieu d'un côté, Fanny Ardant de l'autre, avec Henri Garcin d'ailleurs, qui joue le mari de Fanny Ardant, et effectivement, ses voisins avaient eu une liaison 7 ans auparavant, une passion amoureuse qui va renaître entre les anciens amants, d'un célèbre film de François Truffaut qui date d'il y a 40 ans déjà, La femme d'à côté.
8: Et après il a fait Les Plantes et tout là, Truffaut là. C'était mieux Les Plantes que le ciné, mais bon.
0: Vous vous souvenez de La femme d'à côté, Christine?
7: Ouais, moi j'ai bien, j'ai souvent été La femme d'à côté. Mais... Et...
0: Oh, attendez, je vais me revenir.
7: Quoi? Non, ne le dis pas.
3: T'as beaucoup de poker,
7: je sens qu'il pense à moi là.
0: On m'a raconté que vous aviez eu une aventure avec quelqu'un. Je n'en revenais pas, mais oh la vache.
5: Laurent, on va jouer.
6: C'est qui alors?
0: Alors attendez, je vais pas vous dire où ça se passait.
5: On va jouer.
6: On devine.
0: De toute façon, le monsieur n'est pas connu, la personne en
6: question. Ah, on va pas trouver.
8: Francis Saul, mais il est connu quand même.
0: Mais c'est vous qui l'avez dit, vous avez été la femme d'à côté. C'est vrai que vous avez été la femme d'à côté.
7: Ouais.
0: Et alors là, on m'a raconté un truc que vous avez fait, je n'en reviens pas. Alors là, c'est un truc, mais alors là, c'est gonflé, croyez-moi.
5: On veut savoir maintenant.
0: Alors Christine, pour pouvoir coucher tranquille avec l'homme avec qui elle avait envie de coucher, elle faisait garder sa fille par la femme...
6: La femme du mec?
0: De l'homme en question.
4: Mais vous êtes une sorcière!
6: C'est vicieux!
0: C'est-à-dire!
6: Mais c'est vicieux!
0: C'est-à-dire qu'en fait, elle confiait en babysitting sa fille, comme ça elle était sûre
6: qu'elle pouvait aller chez eux et elle
8: On comprend mieux ta carrière, hein. La navigation, là, toujours un petit plan
0: Christine,
8: taf, un machin.
0: Vous l'avez fait ou pas, ça?
8: C'est une honte, Christine!
7: Mais j'ai payé cette femme beaucoup. Parce qu'elle a fait beaucoup d'heures. J'avais confiance dans cette femme.
6: C'est ça, oui, bien voilà. sûr, bien sûr.
7: Pour s'occuper de son mec, elle était naze, mais pour s'occuper de ma fille, elle était parfaite.
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0: Et on espère l'arrivée de Monsieur Haas qui va se faire engueuler. On arrive en semi, vous l'engueulerez quand il arrivera.
9: Mais je suis trop content qu'il soit en retard.
0: Oui, parce que c'est pas vous le dernier comme
9: bah,
0: ça.
9: Oui.
0: Ben oui, oui.
9: J'ai failli être en retard. J'ai crié au moins 3 feux rouges.
0: On démarre à la même heure tous les jours, 15h30, c'est 15h30.
10: Oui, le direct, c'est le direct.
3: Oui, c'est ça.
11: Non, mais cela dit, c'est exactement la raison pour laquelle je suis jamais en retard. Ça me mettrait dans un état de stress alors que lui va arriver. Mais je suis sûr, ultra décontracté.
0: Oui, ça, c'est le syndrome Titoff. Voilà. Oui, oui. voilà. Alors, c'est-à-dire que même quand c'est vous qui êtes en retard, c'est Titoff qui prend.
10: C'est vrai.
12: C'est vrai.
10: C'est horrible.
0: C'est quand même dégueulasse, cette affaire.
13: Non, mais j'ai failli me faire écraser. J'allais faire un constat et tout, mais je me suis rendu compte que j'étais pas assuré, moi non plus. Donc j'ai...
0: Comment ça aurait failli vous faire
13: non,
0: écraser?
13: Parce qu'en fait, j'ai acheté un vélo électrique. Mais ouais. c'est hyper dangereux. Et donc j'ai pris la voie cyclable, mais c'est un vélo électrique qui va à 50 km. Donc je sais pas si je vais sur la route ou sur la voie cyclable. Parce que ça roule comme une moto. Et
10: il fait que 50 km?
13: Non, il va à 50 km/h.
10: Ah bah, précise.
14: Mais attends, t'as changé le moteur.
13: On a fait quelques bricoles.
6: Bon, ça s'est terminé comment?
13: Si je suis là, c'est que normalement ça va.
0: Monsieur Botti était très content que vous arriviez en retard parce qu'il s'est dit voilà, c'est pas moi le dernier
9: moi,
0: aujourd'hui.
9: À la base, je suis arrivé en retard, faut le dire. Quand on m'a dit ah, il est pas encore là, j'ai dit oh, magnifique.
13: Moi, je suis jamais en retard. C'est vraiment
9: non.
13: C'est qu'en cas de. Parce que là, j'ai failli mourir quand même. Personne n'est inquiet, mais j'ai quand même failli mourir.
0: Hein. Alors là, on reconnaît bien les escrocs.
12: Si ça se trouve, c'est Stomy qui a essayé de te renverser pour être sûr d'arriver avant toi.
9: Exact.
0: Vous permettez que je place une première citation, si vous voulez bien, pour monsieur Grusso.
10: On peut pas parler entre nous.
0: Non, mais c'est pas ça. Vous m'avez dit que vous avez révisé, chère Isabelle, les éphémérides du jour. et ça tombe bien parce qu'il est mort le 29 janvier. On est le 29 janvier. Je parle de celui qui a dit, et voici la citation, « Les seules créatures qui s'accouplent en se faisant face sont l'homme et le sandwich au pâté.
13: Oh, » Donald Trump.
0: Donald Trump, non.
12: Sandwich au pâté, c'est pas tout jeune.
10: C'est un Français.
0: Un Français d'origine étrangère.
14: Ah, Pierre Légaré.
0: Non.
14: Mais il a envie d'ailleurs.
13: Charles Bois.
0: Pas francophone.
13: Charles Bois.
10: Canadien.
0: Pas canadien.
10: Un Américain.
14: Il est, oui, ok.
13: Garou.
14: Je sais.
10: Le tambour.
14: C'est Peter Ustinov.
0: Pas du tout, non.
13: Garou.
0: C'est quelqu'un qui est... Non, pas francophone, que je vous dis.
13: Ah, pas francophone, mais français. Il est né en France, il parle pas français.
6: Mais non, mais qu'est-ce que tu racontes?
0: Il est français.
10: Il a failli mourir, okay. Faut l'excuser.
0: Il est français, mais il parle très bien le français. Il avait écrit des best-sellers en français, mais il était d'origine étrangère. C'est lui qui a dit aussi « La saucisse de Francfort est insoluble dans la choucroute ».
13: Justin Bridoux.
10: C'est un écrivain ou pas?
9: J'ai pas mes lunettes.
10: Bah oui, Tommy, je te dérange.
9: J'ai pas mes lunettes.
12: Oh là là.
0: Qu'est-ce qu'il y a?
10: Il a des antisèches.
9: J'ai oublié mes lunettes chez moi.
13: Mais il te faut pas des lunettes là.
9: Les éphémérides, j'ai besoin de mes lunettes.
14: Ah non, mais les éphémérides, t'es censé les lire.
6: Mais
14: et
6: non,
14: t'as
6: pas la
13: là, il vient de montrer à tout le monde qui triche en fait.
9: Non, le boss, il a dit que moi j'avais le droit.
10: Non.
9: Je suis la seule personne de toutes les grosses têtes.
0: Vous n'êtes pas obligé de répéter ce qu'on se dit la nuit.
9: Moi j'ai le droit, je prends des notes, après je les lis.
13: Le pire, c'est que t'as pas les bonnes réponses, même avec les bonnes réponses
9: exactement
13: devant toi.
9: Exactement ça.
13: Est-ce que c'est un écrivain? Faut reprendre les questions.
0: Je vous ai déjà dit, il a fait plusieurs best-sellers, dont son principal best-seller était sur ses origines.
14: Cavana.
10: Bravo. Ah oui, je l'ai eu.
0: François Cavana. Bonne réponse de Caroline Diamant.
9: Caroline.
0: C'est un de nos habitués, François Cavana.
14: Je savais pas qu'il était pas français.
0: Son best-seller, c'est les Rital, évidemment.
14: J'avais oublié.
0: Ses origines italiennes, c'est ce qui ont fait le succès de son livre, les Rital. C'est son plus gros succès en librairie, les Rital de François Cavana, qui était aussi, évidemment, fondateur, cofondateur de Harakiri, Charlie Hebdo, et je vous en passe. On a eu du mal, si c'est comme ça, pendant 2h30, pour François Cavana. Ben, Gazan, vous faites quoi, alors?
12: J'ai laissé un peu mariner, j'allais y arriver.
0: Mais c'était bien François Cavana. Bravo Caroline, heureusement qu'elle est là. Hein.
9: Franchement, elle cartonne à chaque fois, Caroline.
0: Une autre citation pour Mme Bousquet, Roselyne Bousquet, qui habite Crotté, qui a dit...
12: Ben oui.
0: C'est comme ça.
10: Elle... Pour ramasser, ben, hein.
12: Pour acheter un Karcher, non?
14: J'espère qu'elle habite pas au bout d'un petit chemin.
0: Qui a dit, la femme qu'on embrasse ferme les yeux pour voir l'homme par qui elle aimerait être embrassée.
10: Alors, vu l'imitation Bourville.
0: Oh, bravo, c'est pas gentil.
10: Sacha Guitry.
12: Mais comment tu fais pour trouver à chaque fois?
0: Pour Claude Klein, qui habitait Très en Charente-Maritime, qui a dit « Charles d'Angleterre possède la foulée noble et lente d'un garde royal en train de se débarrasser d'un étron collé à sa semelle. »
6: Oh non.
13: Wow. Stéphane Bern.
0: Non.
14: Mais quand même.
10: Je n'ai pas compris.
0: Alors à l'époque, il n'était pas encore roi.
14: Oui, mais même, il était fils de reine.
0: Celui qui a dit ça, c'est quand il était prince. Voilà pourquoi j'ai enlevé prince, vu que maintenant, vous avez raison.
13: Coluche.
0: Il est roi. Coluche, non.
12: Camilla Parker Bowles.
0: Non, c'est quelqu'un qui avait beaucoup d'humour, lui aussi qui a écrit de nombreux, mais encore plus que Cavana, nombreux best-sellers. Lui, il est mort en Suisse.
14: Frédéric Dard.
0: Frédéric Dard, bonne réponse de Caroline Diamant.
15: Moi, j'ai pas compris la citation. Alors.
0: Pourquoi ça, vous n'avez pas trouvé la citation?
15: Je n'ai pas compris.
0: C'est pas grave que vous n'ayez pas compris. Ce qui compte,
15: je sais, tout le monde s'en fout de
14: ça. Attendu si on avance quand même.
15: Je sais même pas pourquoi je suis là. On m'écoute pas, on me regarde pas et, si et tout le monde
14: regarde,
15: s'en fout.
14: Mais si, mon chaton, regarde, mais c'est toute belle.
15: Chaton. Retourne dans ta litière.
0: Pour Hubert Lecourt, qui habite la Ferté-Saint-Aubin, la dernière citation avant qu'on passe aux choses sérieuses, monsieur Lecourt espère, ou Lecourt, pardon, espère tout de même un chèque RTL, qui a dit: je m'étais souvent demandé pourquoi les Anglais aimaient à tel point le thé, je l'ai compris récemment en goûtant leur café.
14: Oh. Pierre Garé,
15: Jacques Fabre.
0: Alors, un Français.
6: Un humoriste.
0: Un Français, on va dire spécialiste. De l'Angleterre, en tout cas.
15: Ah, Limor. Ah.
12: Pierre Daninos.
14: Nikos.
0: Et ça, c'est une bonne réponse de Florian Gazan, l'auteur des carnets du Major Thompson, Pierre Daninos. Bravo, Florian.
15: Que ceux qui aiment Daninos se lèvent.
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0: Ah, l'action se passe à Chamonix. C'est pas une histoire drôle que je vous raconte, moi. Ah bon, c'est une question pour Mélanie Millemand, qui habite Gap. Et ça se passe effectivement près de Chamonix, pour être très précis. La Villa des Argentières. On est le 7 janvier 1934. Des policiers rentrent dans ce chalet appelé le Vieux Logis et ils entendent des coups de feu qui retentissent et ils vont trouver un homme atteint de 2 balles dans la tête. Quel est cet homme?
14: Stavisky.
0: Excellente réponse de Jean Benguigui.
15: Extraordinaire, Jean.
0: Alexandre Stavisky, vous pouvez rappeler pour ceux qui ne connaîtraient pas
16: Stavisky
0: cette histoire.
16: Stavisky est un homme qui était très répandu dans Paris et sur la France, qui était surtout un escroc, qui a escroqué énormément de gens, notamment le crédit municipal de Biarritz ou je ne sais où, dont il avait tiré des faux trucs, les gens avaient été ruinés, et il a fini par se faire gauler. Et puis surtout, il avait beaucoup de secrets d'État avec lui. C'est pour ça que la presse de l'époque l'avait dit, qu'il s'était suicidé de 2 balles à bout portant.
0: Il y a eu un film évidemment célèbre, film d'Alain Resnais avec Jean-Paul Belmondo qui jouait le rôle de Stavisky. Et d'ailleurs, plus récemment aussi, Thomas Sisley a joué Stavisky, l'escroc du siècle.
13: Ah, c'est moins bien.
0: Oh, il joue bien, Thomas Sisley.
16: C'est un bon acteur, Thomas.
0: Dans l'escroc. Vous êtes jaloux, en fait. Vous êtes jaloux.
13: Après Belmondo, de toute façon, tout le monde est mauvais.
0: Puis là, c'était un téléfilm. Enfin, écoutez, l'autre datait des années 70, le film avec Belmondo. Là, c'était plus récent. C'était il y a quoi? Allez, on va dire 6-7 ans, le film Stavisky, l'escroc du siècle, un téléfilm réalisé par Claude-Michel Rome, alors que c'est vrai que le film de Belmondo était réalisé à l'époque par Alain Resnais. Une dernière question avant nos invités, Marc-Antoine Lebré et notre invité du jour. Là, je voudrais vous parler d'un renard, c'est pour Sylviane Cardozo qui habite Lauzet en Charente-Maritime. Qu'est-ce que fait un renard quand il mulotte?
15: Mais il cherche des mulots.
0: Non.
13: Il accouche.
0: Ah non, il accouche pas.
16: Il
0: non.
16: fait des bruits.
15: Alors, il mange.
0: Quand vous dites, il cherche des mulots. Vous n'êtes pas loin. Évidemment.
15: Il les trouve.
6: Ah là là.
15: Il va dans les terriers.
0: Il les trouve.
15: Il va dans les terriers.
13: Il creuse.
12: Quand il drague.
15: Il creuse dans les terriers.
0: Non. C'est une technique, le mulotage.
12: C'est sexuel un petit peu.
0: Ah non, pas du tout. D'accord. Tout n'est pas sexuel, Monsieur Rion.
12: C'est. Est-ce que ça, c'est nécessaire pour sa survie?
0: Alors, c'est quand? C'est vrai que muloter.
15: Toujours.
0: Et madame Boutboul.
6: Oui, parce que les teckels, ils mulotent aussi.
0: Oui, alors, les teckels mulotent peut-être. C'est vrai que muloter, ça peut vouloir dire aussi fouiller les caveaux d'un mulot pour se repaître du grain qui est amassé. Et par exemple, les sangliers.
6: Retourner la terre, mulotent. Voilà.
0: Mais moi, je vous ai demandé ce que fait un renard quand il mulote. Et le renard, quand il mulote, c'est pas ça qu'il fait.
6: Ah, c'est quand il va manger des poules, il en prend plein, il les mange pas toutes, il les ramène, il les stocke.
0: Non, non.
15: C'est quand il chasse. On est d'accord, c'est quand
0: c'est
15: il chasse.
0: C'est une technique de chasse.
16: Avec
0: oui.
16: sa queue.
0: Non, pas avec sa queue.
16: Avec sa bouche.
15: Avec ses pattes.
0: Alors, qu'est-ce qu'il fait avec
15: il
0: ses pattes?
15: Il saute. Il gratte. Il saute.
0: Mais c'est-à-dire comment il saute?
15: Eh ben, il saute. Il secoue dans tous les sens.
16: Mais fais-le, montre-nous.
12: C'est quoi, il fait des bonds?
15: Il saute. Arrête, Stéphane.
6: Ah,
0: Elle m'appelle par le prénom de son mari. C'est inquiétant, non?
13: Il fait des saltos.
15: Il saute. Ça m'a fait penser à Stéphane.
16: Ah bon,
13: il est dans la salle en plus. Hein.
16: Il est là.
15: Alors oui, il est là. Mais
13: il saute des poules.
15: Vous
13: saute des
15: pas,
13: poules.
15: Il est tout rouge, attends.
16: Vous vous rendez compte que ce garçon avec qui
6: il
16: vit?
6: Il guette le mulot.
15: Ah non.
6: Il s'immobilise. Et d'un seul coup, il fait des bonds énormes, le renard.
15: Oui, alors, il saute.
0: Oui, il saute.
7: Et... Oh, et vous n'avez pas lui accordé les bons et pas mon saut.
0: Il saute pour retomber.
7: Bah, je vais vous sur le mulot.
0: Il saute pour retomber pâte en avant sur sa proie.
7: Oui, c'est ce que je disais. Tais-toi, toi. T'essayes de me piquer la réponse.
8: Mais j'ai dit mulot.
7: Je l'ai dit qu'il saute. Et toi, tu dis il fait des bons et l'autre, il va dire oui.
13: Pour moi, c'est égalité. C'est égalité.
0: Elle est en train de muloter sur la question. Hein. Muloter, c'est sauter pour retomber pâte en avant voilà. sur sa proie. Pas forcément un mulot d'Harry Boudboud, vous voyez.
17: Une souris, les noix de coco, elle le fait sur des poulets.
0: Le renard, ça chasse toutes sortes de choses, vous voyez. Généralement un rongeur, mais pas toujours un rongeur. Et effectivement, le renard mulotte.
7: Et oui, mon mari aussi.
0: Le renard mulotte quand il bondit sur sa proie. Bonne réponse collective.
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0: Qu'est-ce que vous pensez d'ailleurs de l'accent ridicule de Christophe Beaugrand quand il imite les Belges professeurs?
18: Ah bah non, moi ça me fait rire, mais je suis bon public. Hein,
19: ça me fait rire, mais je suis bon public.
20: Ça n'est pas un accent, c'est la réalité, ça n'est pas une imitation.
21: Personnellement, moi j'ai à droite et à gauche la même chose.
19: Alors je suis un peu plus intelligent, moi, évidemment.
0: Si vous parlez de vos nibards, je vous confirme.
19: Ah non, c'est en haut et en bas.
21: Oh, dis donc, ils sont au même niveau. Dis donc, je vais te les mettre dans la tête.
19: Ah mais j'ai rien dit, moi.
21: Non mais
22: attends, comme s'il était spécialiste en nichon.
19: C'est vrai, j'en ai peu vu, hein.
0: Vous êtes content d'être à côté de Caroline Diamant?
19: Oui, franchement, oui, franchement.
21: Mais écoutez, c'est un homme bien élevé, c'est évident qu'il va vous répondre.
19: Ah, je pense qu'un physicien a des choses à dire.
0: Est-ce que vous pouvez montrer votre cartable à Caroline Diamant? Parce que voilà. Je crois que ça vaut votre sac à main, Caroline.
19: Regarde, il y a une règle qui dépasse.
23: Il y a une règle de 30 cm.
21: Moi aussi.
19: Mais c'est pas une règle, toi.
21: Mais regardez, c'est... Oula. Ça pèse un âne mort.
19: Attends, mais donne-le-moi, on va ouvrir. Voir s'il y a dedans.
0: Qu'est-ce qu'il y a dans votre cartable, professeur?
21: Ah, il y a un membre découpé.
19: Alors on va ouvrir.
13: Ouais,
19: ce qu'il y a dans le sac du professeur.
13: Haute option.
21: Non, alors, ça se trouve, il a un slip.
19: Comment
21: de
19: ça
21: chambre.
19: S'ouvre?
18: Oui, j'ai un chaud.
19: Alors
18: de... Oui, voilà, ça c'est parce que j'ai froid dans le train.
13: Voilà.
0: On fouille pas dans le sac de
21: professeur. Mais ça ne fait pas. Moi, je ne sais pas.
0: Monsieur Beaugrand.
19: C'est pour nettoyer mes lunettes. Comme ça, on saura tout.
18: Je suis parti à 5h du matin. J'ai le droit de prendre mes bazars avec quand même.
0: De prendre quoi, vous dites?
18: Mes bazars.
0: Ah, oui, oui. Ah, vous prenez des bazars.
19: Avec ça, on peut prendre beaucoup de bazars. Je confirme.
0: Écoutez, on compte sur vous, professeur, pour monter un peu le niveau, si ce n'est culturel, en tout cas.
19: Ah, merci.
0: Évidemment, physique, mathématiques, chimie aussi. Vous faites chimie aussi?
18: Je fais un peu de chimie quand même.
0: Et vous connaissez M. Orlinski et ses sculptures?
18: Oui, oui, ben j'ai. Je
0: la résine, c'est quelque chose qui.
18: Ah, ça, c'est quelque chose qui parle beaucoup aux physiciens chimistes, hein, parce que c'est quelque chose d'impressionnant comme structure
0: carbonique. Ça coûte cher parce que au prix où il est vendu, je voudrais savoir.
18: À mon avis, ça n'a rien à voir avec le prix d'achat du matériau brut. Hein.
0: Non, c'est... Faut multiplier par combien à peu près?
18: Ah, ça, j'ai pas fait les calculs, mais je préférais pas les faire.
22: Est-ce que vous diriez que c'est convexe?
18: Convexe?
0: Ici, il n'y a personne convexe.
18: Ah non, faut pas être susceptible.
23: Elle a voulu sortir un mot.
22: J'adore, il a rien compris à ce que je dis.
0: Non, mais toi, mais vous-même. Bon, écoutez, on essaiera, cher professeur, d'utiliser vos compétences pendant l'émission. Mais on va commencer par une citation très simple sur le tennis de table, d'ailleurs, puisque les frères Lebrun continuent à triompher, à défendre nos couleurs françaises, qui a dit « Le tennis et le ping-pong, c'est pareil, sauf qu'au tennis, les joueurs sont debout sur la table. »
21: Coluche.
0: Coluche, bonne réponse de Caroline Diamant. Pour Valentin Michelet, qui habite Lausanne, qui a dit « Sur mes murs, j'ai mis des photos des pièces de l'étage du dessus, comme ça, j'ai pas besoin de monter. »
21: Pierre Légaré?
0: Non.
19: Français?
21: Raymond DeVos?
0: Ce n'est pas français.
21: Eh bien, c'est George Burns. Stephen Wright.
0: Stephen Wright. Bonne réponse de Caroline Diamant.
19: Elle est déchaînée.
13: Ouais,
0: qui a commence fort.
13: Bravo. Commence très fort.
0: Je Je sens que le professeur Buccella va adorer la citation suivante. Peut-être même il pourra nous l'expliquer. C'est pour Michel Laurin, qui habite Torrey-sur-Ouche, qui a dit « La vérité, c'est qu'il y a une quantité incroyable de gouttes qui ne font pas déborder le vase. »
22: C'est un fleuriste ?
0: Non.
20: C'est un Français ?
0: Un Français.
21: Poète. Boris Vian, je dirais.
0: Alors, un Français né à l'étranger, d'ailleurs.
21: Albert Cohen ?
0: Non.
21: Ok, alors je pense à Peter Ustinov.
0: Si je vous dis qu'il est né à Vilnius, ça peut...
3: Romain Gary.
0: Et c'est Romain Gary. Bonne réponse de Philippe Claudel. Alors... Est-ce que vous pouvez quand même nous expliquer cette histoire de goutte d'eau qui fait déborder le vase et le fait que Romain Gary dit bah, il y a quand même une quantité incroyable de gouttes qui ne font pas déborder le vase avant celle qui le fait déborder.
18: Oui, mais c'est magnifique parce qu'en fait, c'est quelque part, c'est le contresens. Parce que bien sûr, pour faire déborder le vase, il faut le remplir d'un nombre incroyable de gouttes. Et ce n'est que la goutte ultime qui le fera déborder. C'est un peu comme quand on va en soirée et qu'on rentre en mal de tête le lendemain. On dit c'est le dernier verre. Oui, c'est le dernier. Mais s'il n'y avait pas eu l'avant-dernier, le dernier aurait été l'avant-dernier et on n'aurait pas eu mal de tête. Vous voyez ce que je dis?
3: Oui. Relis-tu encore une fois.
0: Attendez, je suis en train de l'avoir le mal de tête.
20: Oh, c'est quand même facile.
0: Mais alors, ça s'appelle comment cette loi-là?
18: Ben, c'est une sorte de paradoxe Zeno, de Zeno sur les gouttes d'eau, quoi, où on joue un peu sur une sorte de, paradoxe sur les infinis, quoi, quelque part. C'était la dernière goutte qui fait déborder le vase, mais la dernière goutte, elle n'est pas importante en tant que place dans un ordre, mais elle est en tant qu'importante en tant que
3: quantité.
20: Non, mais il a raison. Si la dernière goutte avait été la première, elle n'aurait pas fait déborder le vase. Ah ben voilà.
0: La dernière goutte, c'est pour le slip, n'est-ce pas?
20: C'est ce qu'on dit, oui.
3: Oh non.
20: Laurent, vous devriez avoir honte.
0: Oui.
22: Ah. En fait...
21: Voilà, professeur, il faut
18: Mais c'est pour ça que j'en ai pris un de rechange. Et dans ma
3: main. Il est dans la salle.
0: À joie de vous habituer aux grosses têtes. Allez, pour Christelle Segon, qui habite Jex dans l'Ain, qui a dit « Rien n'est impossible pour celui qui n'a pas à le faire lui-même ».
3: Ah oui, c'est joli ça. C'est français,
0: Alors, c'est français. Philippe c'est quelqu'un qui vit encore, qu'on cite très rarement. La seule fois où on l'avait cité ici même, d'ailleurs, c'était pour la même citation, il y a bien...
3: Ah mince.
0: Ah bah oui, il y a bien...
3: On l'a oublié, du coup.
0: Ah oui, parce qu'il voilà y a au moins 6 ou 7 ans de
20: ça. Ah oui, d'accord. Oui.
21: Bon, on le cite rarement s'il n'a qu'une citation.
0: Oui, mais il a fait pourtant des spectacles seul en scène à ses débuts, assez nombreux, mais depuis, il fait surtout carrière au cinéma et au théâtre.
3: Est-ce qu'il est drôle?
0: Ah bah,
3: il joue dans des comédies aujourd'hui.
0: Il était plutôt drôle, poétique.
3: Écrivain
0: Pardon.
3: Écrivain.
0: Ah, écrivain, non.
21: Il aurait quel âge?
0: Enfin, écrivain, non. Il était l'auteur de ses spectacles à ses débuts, tout de même.
21: Non, mais là, il a quel âge?
0: Il est né en 42, dans le Puy-de-Dôme.
3: Ah, il est vieux, quand même.
21: Moi, je pense à Patrick Chenet.
0: Non, il a joué dans Le Fabuleux Destin d'Amélie Poulain.
22: Rufus.
0: C'est Rufus. Bonne réponse de Valérie Mérès, c'est Rufus.
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0: Une question pour Monsieur Victor Guillaumard, qui habite Lacro dans le Var, et la question la voici. Quelle célèbre reine fut grand-mère de 3 rois en épousant un roi? Vous m'avez compris? Et elle a eu 10 enfants avec ce roi. Et elle fut grand-mère de 3 rois.
11: Marie Leschinska. Hein.
0: Comment vous dites?
11: Marie Leschinska.
0: Qui fut?
11: La femme de Louis XV, qui est la grand-mère de, la grand-mère de Louis XVI.
0: Paniquez pas.
3: Calme-toi, tout va bien.
11: Non, mais on va pas Louis XVI, Louis XVIII, Charles X.
0: Et c'est une bonne réponse de Paul Alcarat. Marie Leszczynska, vous répondez. Vous, elle est connue, hein.
3: Marie la pondeuse.
0: vous prononcez comme vous voulez, elle est polonaise, hein, évidemment, au départ. Marie Leszczynska, grand-mère de 3 rois de France, en ayant épousé Louis XV, effectivement. Mais alors, Louis XVI n'est pas le fils de Louis XV.
11: Ah non, pas du tout.
0: Il faut le rappeler.
11: Son petit-fils, parce que c'est le fils de Louis de France, Ferdinand de France, qui est mort avant son père, donc il n'a pas régné.
3: Entre les deux, il y a eu Louis XV et demi, donc.
0: Et voilà pourquoi. Voilà. Bah oui, toujours des demi-pointures. Voilà. Faut, pour être à l'aise.
9: Voilà. Oui, des ça chose petit, le roi.
0: Voilà pourquoi, effectivement, elle est devenue grand-mère et non pas mère de trois rois de France, Louis XVI, Louis XVIII et Charles X. C'est une vraie bonne réponse de notre Polo. Alors peut-être plus difficile.
9: Enfin.
0: Oui, parce que là, c'est de la mythologie grecque, donc, et je vais vous demander qui était Cilé à la naissance, que sa maman le jeta du haut de l'Olympe.
9: Héphaïstos. C'est Hera qui a jeté Héphaïstos parce qu'elle le trouvait ahurissant de laideur.
0: Et qu'est-ce qui lui est arrivé au pauvre?
9: Eh ben, il est devenu boiteux en chutant.
10: C'est devenu boudère.
9: Il est...
0: Il sera là demain, Boudère, on va lui dire.
10: Mais vous savez, c'est mon frère, moi aussi je suis moche.
0: Mais en tout cas, c'est quand même encore une bonne réponse de Paul Alcarat. Héphaïstos, le roi.
9: Dieu de la forge.
0: Le dieu du feu, du feu. De la métallurgie, de l'artisanat et des forgerons. Le
9: Vulcain.
0: Le fils de. Voilà, Vulcain pour les Romains, effectivement, vous avez raison, c'est le même, Vulcain et Héphaïstos ne font qu'un. Et c'est pas gentil, sa maman l'avait jeté parce qu'il était trop moche. Et elle l'avait jeté du haut de l'Olympe.
10: Vous imaginez si tout le monde faisait ça?
0: C'est bien qu'il s'est mis à boiter toute sa vie.
20: Elle n'avait pas trouvé de place en crèche.
0: Il a eu une belle. Qu'est-ce que vous dites?
20: Sûrement qu'elle n'avait pas trouvé de place en crèche.
10: En crèchos? Parce que c'est vrai. En Crète,
0: elle n'a pas trouvé de place en Crète. Allez, une question pour Marie Gaspari maintenant. Et, peut-être elle est plus difficile, cette question-là.
9: Gaspari, c'est des biathlètes suisses.
0: Oui, enfin, même Gaspari, elle habite Boussière-sur-Sambre dans le Nord. Et la question concerne Paul Lipschutz. Paul Lipschutz, il a... je ne sais pas si vous le connaissiez, ce monsieur, mais monsieur Lipschutz a inventé quelque chose qu'on est nombreux, d'ailleurs, à utiliser aujourd'hui. C'est très, très répandu. Et j'ignorais, d'ailleurs, que cette chose portait une partie du nom de monsieur Lipschutz.
9: C'est Lip?
10: Les bagages.
9: Non, c'est le créateur du coton-tige.
0: Ah, pas du tout.
9: C'est les montres Lip?
0: Les montres Lip, non plus.
10: Ah, les montres Schutz?
9: Les bracelets Lip?
0: Non plus.
20: Un Schutz?
10: Vous en avez sur vous, là?
9: Le gilet de sauvetage?
0: Je pourrais l'avoir dans ma poche, peut-être dans la poche de ma veste.
10: Un mouchoir?
0: Un mouchoir, non.
9: Un porte-carte?
0: Qu'est-ce qu'a inventé monsieur Paul Lipschutz? Qu'on utilise pour la plupart aujourd'hui.
10: Des skis?
0: Ah, bah, dans sa poche. J'ai des skis dans ma poche.
10: Ça carotte. Mais c'était pour aller tout chousse.
0: Ah oui, bien sûr.
9: Des mouchoirs en papier?
0: Des mouchoirs en papier, non. Son nom va pas forcément vous aider parce que je ne suis pas sûr que vous connaissiez le nom de ce qu'il a inventé. Et que vous utilisez sûrement les uns et les autres.
10: Un stylo,
20: lipstick.
10: Des stylos.
0: La plupart des gens utilisent ça aujourd'hui. Un stylo, non.
10: Un labello.
0: Un labello, non.
20: Mm-hmm. Donc, ça se met dans la poche, vous avez dit.
0: Ah oui, ça se met dans la poche. Oui, oui, ça tient dans la poche.
10: Un porte-clé.
0: Un porte-clé. Alors justement, non.
10: Ah.
0: Mais en quelque sorte, vous vous rapprochez, vous brûlez, Michel.
9: Ah, donc c'est lié avec les clés.
10: Ah. Oui. Quand on doit montrer son pouce sur, par exemple, quand on doit entrer dans un laboratoire où on n'a pas le droit de rentrer.
0: Faites ça souvent, vous.
10: Mais Laurent, il fait ça tout le temps. Eh ben, il y a des gens.
0: Non, je vous dis, c'est commun aujourd'hui,
20: mais carte.
0: Non, on ignore le nom de ce petit
10: un
0: objet.
10: Digicode.
0: Mais vous étiez tout près de ce petit objet. Et vous avez failli me le dire, là, monsieur Gazan.
20: Ça nous bouteille.
0: Non, vous êtes loin.
9: Un pied de biche?
0: Non. Monsieur Paul Lipschutz. Et c'est vrai qu'il a créé ça en 1978. Et je savais pas que ça portait quasiment son nom. Il a pris l'initiale de son prénom et le début de son nom et ça a donné...
10: Un PTT, un PA?
9: Plip.
0: Un plip, voilà.
9: Un plip.
0: Mais qu'est-ce que c'est qu'un plip?
9: Un plip?
0: Oui, c'est ma question.
20: Un plip?
0: Un plip.
10: Quand on est coursier, on dépose un plip.
9: C'est le mélange entre un pneu et un slip. C'est une clé qui... Non, c'est pas un plip.
0: Non, enfin, il n'y a pas plus simple comme réponse. Mais vous êtes à côté, vous tournez autour et vous
10: trouvez... Ah bah, les clés d'une porte blindée?
0: Non, mais on se rapproche. Mais
9: le clé d'un coffre-fort?
0: Mais non, enfin voyons.
20: Un truc à code?
9: C'est les clés magnétiques.
0: C'est-à-dire?
9: Un badge d'accès?
0: Mais non, mais ça vous l'avez dit 10 fois.
10: Les voitures, les clés de voiture qu'on n'a pas besoin de mettre dans le trou.
0: Oh,
10: quoi.
0: La belle définition.
10: C'est le bip pour ouvrir les voitures.
0: Le dévouement. Je crois que la meilleure définition, c'est celle de Valérie Mérès. Mais oui, c'est une bonne réponse, enfin.
6: bah dis donc, j'y étais.
0: Le verrouillage à distance des portes de voiture.
12: Vous savez pas qu'on sait pas aux mêmes portes.
0: Ah ben oui, mais
22: tout de suite on voit la maison, mais non,
12: la voiture.
22: Et on vous voit pas en voiture, Laurent.
0: Mais quand même, voilà, on a souvent ça maintenant. On ouvre à distance sa voiture avec, et j'ignorais que ça s'appelait ainsi, le verrouillage à distance des portes de voiture. Ça s'appelle un plip.
22: Je ferai plus jamais pareil, j'ouvrirai plus jamais ma voiture pareil.
20: Oui, qu'il est mon plip.
22: Voilà. Et c'est des plips kangourous, il y en a ou pas?
0: C'est quand la voiture saute.
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0: Si vous voulez trouver une chérie molle, qu'est-ce que vous devez faire?
12: Une chérie molle.
24: On dit, alors, monsieur, Ruquier, on dit une chérie molle. Hein.
0: Pardon.
24: On dit une chérie molle.
0: Oui, mais c'est moins drôle.
12: Une chérie molle, c'est...
24: Et une chérie molle, c'est une anone, c'est un fruit vert qui ressemble un peu au corossol, qui a un
12: goût corossol.
24: Très sucré et très bon en glace, et on trouve ça aux Antilles, en Amérique du Sud.
0: Ah ben voilà pourquoi vous savez le prononcer, parce qu'effectivement, vous êtes un ancien foyalais.
24: Exactement. La

0: le Corosol et la Kérimol sont des fruits jumeaux.
1: Mais attends,
0: qui se ressemblent
1: rendez-vous en terrain connu depuis tout à l'heure.
0: Moi, la chérie,
1: ça pense... y a sa maîtresse qui va arriver, il y a son ancien prof.
2: Je pensais que c'était quand on avait un rendez-vous avec Dari Boudboul.
1: Oh,
3: pardon, j'ignorais qu'on devait dire Kérimol et non pas Chérimol. Mais en tout cas, c'est une excellente réponse.
1: Bravo.
3: De Paul Elkarat. Car en effet, l'arbre s'appelle donc le kérimolier.
0: C'est les anonacées, c'est la famille des anones. C'est les...
3: Alors ça, moi, j'avais effectivement cette famille que je connaissais pas bien. Ils sont rarement venus à la maison.
0: Oui, mais il faut aller les chercher.
2: Là, et les chérimoles, ils viennent jamais.
3: Les anonacées sont jamais venus à la maison.
0: Non.
3: Mais c'est quoi alors des anonacées?
0: Eh ben, c'est justement une famille d'arbres fruitiers dont il y a le kérimol, le coron.
3: La kérimol.
0: La kérimol.
2: Il est nul. Il est nul. La kérimol.
4: Et moi, j'ai joué dans une sérimol.
1: Et moi, en ce moment, j'ai une demi-mol.
4: Arrête de me regarder, s'il te plaît.
0: Monsieur la rosière.
2: Est-ce qu'une chérimol peut rendre un chéri dur?
3: Une kérimol. En tout cas, bravo. Franchement, c'est bien.
0: Non, mais j'adore ces fruits, c'est pour ça.
3: Alors maintenant, je vais vous demander à quelle célèbre bataille, et c'est une question pour Florence Corse.
0: Ah, si ça fait comme hier.
3: À quelle célèbre bataille ont participé le réalisateur Jean-Pierre Melville, l'athlète français Alain Mimoun ou l'écrivain documentariste réalisateur Frédéric Rossi?
2: C'est une vraie bataille qu'on cherche.
3: Une vraie bataille.
2: C'est pas une bataille de fiction.
3: Ah, ce n'est. Alors c'est ça qui est formidable.
2: Non.
3: C'est que c'est une vraie bataille qui n'est pas une bataille de fiction.
2: Ils étaient soldats.
1: Bien fou.
2: Ils étaient soldats.
3: Bien fou. Non.
1: C'est l'Argentine.
3: L'Argentine. Non.
4: Mais la guerre du foot. La guerre de 40.
3: Alors oui, mais quelle bataille?
4: La
0: bataille de Koursk.
3: Non.
0: Et c'est où?
4: La bataille de Stalingrad.
3: Non.
2: Est-ce que c'est en France?
4: La bataille des Ardennes.
3: Alors, ce n'est pas en France.
2: Non.
4: Ah merde.
0: La bataille des Alamein.
3: Non.
5: En Italie.
3: En Italie.
5: Ah bah voilà.
0: La bataille du Monte Cassino.
3: Monte Cassino. Bonne réponse de Monsieur Duléry et de Monsieur Paul Elkarat. Effectivement,
2: bravo.
3: La bataille du Monte Cassino. Cassino, on dit aussi.
0: Et ils ont dû fumer quelques joints là-bas.
3: Et Jean-Pierre Melville, Alain Mimoun, c'est curieux hein, d'ailleurs.
4: Ah oui, Mimoun.
3: Mimoun, Melville et plein d'autres, hein, mais j'ai pris les trois plus connus. Frédéric Rossif était effectivement soldat pour la France dans cette bataille.
0: Vous avez la vingtaine.
3: La bataille du Monte Cassino, c'est une excellente réponse. Voilà. À deux. Mais c'est déjà pas mal.
0: Pourquoi je dis ça? Parce que c'est Alphonse Juin qui était à la tête de l'expédition.
1: On posera l'autre question après, t'inquiète pas.
0: Alphonse Juin.
2: Parce qu'il a fait une vanne sur les joints.
3: Ah oui, on avait oublié déjà. C'est bien, faites-vous vos blagues à vous.
0: Ah, je me fais rire.
1: Ouais, fais-en un livre ou un blog, mais laisse-nous tranquille.
2: Laisse-nous tranquille.
3: Ah bah tiens, une question pour Mme Boutboul qui habite... Mme Boutboul.
0: Madame Boutboul.
3: Oh là, non, c'est une question destinée à Dari Boudboul, mais pour Mme Truand, qui pareil remarquable, qui habite Paris 2e. Il y avait dans Le Figaro il y a quelques jours tout un article sur la drogue du cheval. Ah.
2: La kétamine.
3: Ouais. Bonne réponse.
1: Ah bah tiens.
3: De Christophe
1: Baudrand. Comme Baudron. Par hasard, les gens des médias, ils s'en mettent plein le nez.
2: Mais c'est connu.
0: C'est ce qu'on donne à, par exemple, des gens qui ont des gros soucis mentaux. Pour les calmer, parce que ça marche pas sur des gens.
2: Faudra simplement prévenir Antoine.
1: Mais c'est passé Antoine.
2: Non, mais qu'il a le sourire du plombier. Voilà. Le pantalon est un peu bas. On a tout vu Antoine. Voilà. Antoine est parti aux toilettes. On a vu son derrière.
5: On a vu le début des fesses d'Antoine.
1: Mais c'est chiant. Et c'est pas drôle la prostate. C'est pas drôle la prostate.
2: Mais non, mais là,
1: Et vous rigolez là.
3: Et s'il court comme ça, c'est parce qu'on a failli en voir plus.
5: Regardez, il est là-bas.
2: En tout cas, là, il est prêt. Hein. Il est prêt à réagir. Tiens, ça va être assez rapide de baisser la culotte parce que la moitié était déjà faite.
1: Il a lâché une goutte sur le chien de Dari.
2: C'est curieux ce qui se passe dans cette émission quand même.
5: Non, il pensait qu'il allait tenir et
1: ne pisse pas dans mon casque.
2: Non mais Laurent, essaye de présenter l'émission. Il envoie un cul de star qui passe derrière vous.
3: Oh, un cul de star. N'exagérons rien non plus. Juste le sourire du plombier d'une star.
5: Oui, mais quand même.
3: En tout cas, Mme Boutboul ne semble pas connaître
5: mais
3: la drogue.
5: Mais non, c'est quoi?
0: J'ai connu la kétamine.
3: La drogue du cheval. C'est en Angleterre, hélas, que les jeunes, surtout, paraît-il, utilisent.
1: Ils sont défoncés, les Anglais, ils sont défoncés.
3: C'est euphorisant, et effectivement, c'est très grave, hein, parce que on la vend à un faible prix, c'est à accès facile, et ça fait de terribles dommages en matière de santé.
5: Antidouleur ou excitant?
3: C'est pas compliqué. On en a donné deux à Duléry avant l'émission.
2: C'est pas facile à digérer, visiblement.
0: Par exemple,
1: et c'est horrible parce qu'après tu rates toutes tes imitations.
0: Par exemple,

0: pendant un moment, circulait dans les chevaux.
1: Le revoilà. Le voilà.
0: Le voilà.
2: J'espère qu'il a réussi à remonter sa culotte.
3: Antoine, ta braguette.
2: Oh. Ah non, là, ça va mieux qu'à l'aller. Franchement, ça se passe mieux à l'aller qu'au retour, Laurent.
1: Mais j'ai l'impression d'animer un cirque. J'ai l'impression d'être, je sais pas, Marcel Faure et Jacqueline Monsigny. C'est pour les
4: plus anciens. Eh bien, oui.
1: C'est pour les plus anciens.
3: Antoine, le PQ, Antoine, Antoine.
5: Monsieur Ricky, je t'en prie.
1: Antoine, vous avez du PQ qui reste coincé derrière.
3: Et même pas une feuille. Mais c'est pas une feuille, c'est le rouleau carrément.
4: J'ai juste fait un gros, pipi, pas un petit caca.
1: D'accord. Ah.
2: Très bien. On saura tout.
4: On saura tout. Oui.
3: Alors, prends pipi, acteurs, caca, c'est quoi cette émission? Mais la kétamine, non, ça fait des ravages parce qu'ils en prennent tous et ils font les overdoses, c'est ça, patron?
0: Non, mais pendant un moment, circulait dans les chevaux de course, il y a très longtemps, ce qu'on appelait le jus d'éléphant. C'était un produit que donnaient dans les cirques pour calmer les éléphants et à d'autres doses.
1: C'était plus drôle du Eric aller aux toilettes.
6: À suivre.
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1: Oh, parmi les anniversaires du jour, il y a quand même quelqu'un qui a 89 ans et qui est toujours sur scène. Ça a été ma grande surprise, pour tout vous dire. Je pensais même qu'il n'était plus de ce monde. On parle là d'un chanteur américain et on nous dit même qu'il est le troisième plus gros vendeur de disques du 20e siècle.
8: Bruce Springsteen.
4: Tom Jones.
1: Non, 89 ans. Et alors, je vais voir sur... Ah, oui. Dans ces cas-là, je vais écouter les chansons, vous savez, sur la plateforme musicale Deezer. Et sur Deezer, il donne les dates de concert. Et je vois qu'il a des concerts partout aux États-Unis.
8: Est-ce que ce n'est pas Mick Jagger?
1: Mick Jagger, non.
4: Tony Bennett.
3: Leonard Cohen?
1: Non. Tom Jones, non.
4: Sam Black?
1: Alors, il est Black, effectivement.
4: Ouais. Oh, bah, Henry Davis Jr.? Non, il n'est pas.
1: Non. Sammy Davis Jr.? Non. Non, non, non.
3: Anthony Cavana?
1: Ouais, c'est un crooner.
4: Ouais, c'est un crooner.
1: Un crooner afro.
4: Pas Al Jarreau quand même.
1: Non, Al Jarreau, non, un crooner afro-américain. Oui. Moi, je peux même peut-être vous faire écouter un de ses succès.
4: Johnny Mathis.
1: Johnny Mathis, bonne réponse de Bruno Solo.
4: Ah, mais moi aussi.
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4: Ouais, il avait une voix magnifique, Johnny Mathis.
1: Bah, il chante encore, Johnny Mathis.
4: Je reviens pas.
1: J'ignorais ça. 89 ans, oui.
8: Moi, je suis allé au concert de Sting cet été, c'est pareil. Je pensais qu'il est plus jeune. Mais quand même, je pensais que Sting, il avait encore, je sais pas, 60 ans. Mais pas du tout.
1: Moi, je suis allé voir les Miss France, un concert de Sting.
8: Non, elle n'en porte pas.
1: Ah bon, carrément, pas de culottes.
8: Ah non, justement,
4: jamais,
8: que des culottes,
4: jamais, Laurent,
8: pas de
4: jamais.
1: Wonderful, wonderful, c'est un autre succès de Johnny Mathis.
4: Il est d'origine hawaïenne, non?
1: Ah, c'est bien possible.
3: Il n'est pas du Havre?
4: Je crois pas qu'il est afro-américain. Je crois pas qu'il soit afro-américain.
1: Ah, quatrième d'une famille afro-américaine amérindienne. Sept enfants, ils ont grandi à San Francisco. Et effectivement, Johnny Mathis a 89 ans aujourd'hui. C'est un des troisième plus gros vendeurs du 20e siècle. Entre autres parce qu'il a fait beaucoup d'albums pour Noël.
8: Ah, voilà.
1: Vous savez, où il chante Noël aux États-Unis.
8: Comme Mariah Carey.
1: Il y en a un autre, tiens, qui était né un 30 septembre. Là, je dis était, parce qu'il est mort en 2011, celui-là, un artiste, animateur audiovisuel. Et si je l'ai choisi, c'est parce qu'il avait épousé une Miss France.
8: Ah,
1: ouais, ah oui, c'est pour vous, Sylvie Tellier, cette question.
3: Bah, c'est alors... pas Pernaud. Pas
4: Jean-Pierre Pernaud.
1: Non, Jean-Pierre Pernaud, non. Après. Il avait épousé Miss France 1978. Et ils ont eu deux enfants, Rémi et Richard. Bon, puis après, ils ont divorcé dans les années...
4: Jean-Pierre Mocky?
1: 80. Jean-Pierre Mocky, c'est vrai que Jean-Pierre Mocky a épousé une Miss France.
8: Mais non, elle n'était pas Miss France 78. Non,
3: il a animé quoi comme émission?
1: Ah, une émission très très connue, il y a même des tournées qui portent encore ce nom-là aujourd'hui.
8: Carcinti.
1: Ah, Carcinti, non.
4: Ah, oui.
1: Et
3: des tournées?
1: Ouais.
3: Des tournants, tous les deux.
1: Non. C'est aussi un joueur d'harmonica.
4: Albert Reissner.
1: Albert Reissner, bonne réponse. Alors là, bravo.
4: Oh là là.
1: Bonne réponse de Bruno Solo.
4: Ouais. Il y a une émission quand j'étais gamin qui s'appelait Point Chaud.
1: Ah oui.
4: Et il présentait toujours l'émission avec son harmonica. Et moi, je suis vieux, hein, j'ai 60 ans. C'est pour ça que je connais.
1: Et surtout, Hache Tendre et Tête de Bois.
4: Bien sûr.
1: Évidemment, c'est son émission.
4: Marrant, il avait une patate et on aurait dit qu'il était sous. Mais je sais pas si. Oui, il devait être.
8: Ouais. Sous coke.
4: Voilà. Merci.
8: Non, mais c'est la Miss France qui faisait ça. Mais je savais même pas qu'il a été marié avec une Miss France.
1: Ah, vous voyez, je vous en apprends des choses, ouais, Sylvie.
8: Mais tout le temps, j'en apprends tellement avec vous.
1: Et alors, j'en apprends beaucoup, manifestement, à Adil Rami, parce qu'il a appris en même temps la naissance et la mort d'Albert Reissner.
2: D'accord.
5: Mais Adil Rami, qui soi-disant a toutes les bonnes réponses, bonjour.
10: Ah, les mauvaises.
5: Il devrait savoir que le 30 septembre est une date très importante pour les footballeurs.
1: Pourquoi ?
5: Eh bien, Maradona, ça vous dit quelque chose ?
1: Oui, quand même, oui, merci, oui. Tout à l'heure, vous nous l'avez mis en équipe de France, alors c'est pas vous qui allez nous dire qui est Maradona.
5: Bon, eh bien, qu'est-ce qu'évoque pour vous le 30 septembre par rapport à Maradona ?
1: Bah, il est né un 30 septembre, peut-être.
5: Exactement.
1: Bon, bah voilà, oui, bon, d'accord.
4: D'ailleurs, c'était vachement bien amené, ça, quand même. C'était tordu, hein, on a fait pas trouver.
11: Merci beaucoup, Merfora.
1: Et en plus, Ariel, on vient de vérifier, il est né le 30 octobre, Maradona.
5: Alors il est mort le 30 septembre.
1: Ah, voilà, ouais, ouais.
4: Faut vérifier aussi ça.
1: Non, il est mort un 25 novembre, Ariel.
5: Non, c'est pas possible.
11: Qu'est-ce qui s'est passé le 5 octobre?
1: Oh, dites-moi, ça va, c'est moi qui pose les questions ici.
11: Non, mais ça c'est important, qu'est-ce qui s'est passé le 5 octobre?
3: Mais quel 5 octobre?
11: Je sais pas, je suis comme Ariel, évidemment.
1: Un dernier anniversaire, quelqu'un qui va parler évidemment beaucoup aux plus anciens, pardon, monsieur Rami, mais c'est quelqu'un qui
4: on va s'excuser à chaque question, hein, pour Adil.
3: Jean-Marie Le Pen.
1: C'est quelqu'un qui est mort il y a 30 ans, qui s'appelait Pierre Sabag. Alors Pierre Sabag,
3: ah oui.
1: Faut que je vous explique, monsieur Adil Rami, que Pierre Sabag, ça a été le premier présentateur du premier journal télévisé le 29 juin 1949. Ouais. Il n'y avait pas eu de JT avant Pierre Sabag. Après, bon, il s'est marié en deuxième mariage, d'ailleurs, avec la speakerine Catherine Langeais. Il s'est rendu célèbre, monsieur Pierre Sabag, à cause ou grâce à une émission que moi j'adorais parce que je regardais ça quand j'étais gamin.
3: Sexy Zap.
1: Non, c'est l'émission Au théâtre ce soir.
4: Ah oui.
1: Il est l'inventeur du théâtre à la télévision.
4: Oui. Ah.
1: Mais ce que j'ignorais, c'est que c'est à cause des grèves de la télévision française qui s'éternisait et qu'il n'y avait plus de programme parce qu'on ne tournait plus de programme et plus d'émissions, qu'il s'est dit, bon, ben, on va passer une pièce de théâtre,
3: on va plus simple,
1: diffuser en direct.
4: J'ai grandi avec ça, moi.
1: Une pièce au théâtre ce soir. Et dans le cadre du programme minimum, on diffusait une pièce qui, évidemment, a eu un énorme succès, puisqu'il n'y avait pas d'autre programme que cette pièce de théâtre.
4: C'est formidable.
1: Mais laquelle pièce de théâtre a été diffusée justement cette année-là, dans les années 60.
4: La toute première diffusion.
1: Exactement.
3: Ah. Calamand, tout est citron.
1: Avec Bourvil, en plus. Ah. Une pièce de théâtre avec Bourvil et Pierrette Bruno.
3: Mon vélo, mes chaussures.
1: Et ça, on le sait ou on le sait pas.
4: C'est André Roussin, le
1: metteur en scène. Non, c'est une pièce de Michel André.
4: D'accord. Ouais.
1: Et son deux truands qui viennent de commettre un vol à main armée. Il y a une histoire de sulfateuse, si ma mémoire est bonne. Et Bourvil est...
3: Ça a été un film après?
1: Non, ça n'a pas été un film. Il faut le dire, ça a été un énorme succès, cette pièce qui a été reprise d'ailleurs depuis. Hein.
4: Ah oui,
1: ça a été repris en Belgique, ça a été repris...
4: C'est la toute première chez nous, ça a été repris ce soir.
1: Pardon.
4: Chez nous, ça a été repris en France.
1: Pas souvent, il faut reconnaître. Ouais. Mais c'est Bourvil qui a fait le succès de cette pièce.
4: Ouais. Donc, La bonne planque.
1: Ouais. Bonne réponse collective. Dans un instant, l'invité du jour face aux grosses têtes.
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8: Et Laurent, vous savez qu'il y a une Miss Beaujolais ?
1: Comment ça, il y a une Miss Beaujolais ?
8: Oui, il y a une Miss Beaujolais et elle gagne son poids en vin.
1: C'est pas
8: cool.
1: Vrai.
8: Ouais.
11: Mais tu dis alors.
1: Mais elle est présente au concours Miss France.
8: Ah bah non, c'est une sélection pour Miss Rhône-Alpes.
1: Miss Rhône-Alpes. Ouais. Ah, c'est-à-dire qu'on est d'abord Miss Beaujolais, ensuite Miss Rhône-Alpes, et si on est sage à l'école, Miss France.
8: Exact.
11: Et on finit Miss Tonneau.
8: Non, mais ça, c'est Miss quelques Univers, années après.
3: Et Miss Beaujolais, c'est pas Martine Aubry, elle picole. C'était son surnom, Aléna, c'était son surnom, Miss Beaujolais, il l'appelait.
14: Oui, mais le Beaujolais vaut de l'or.
3: Elle devient quoi, Martine Aubry? Elle est où? Il paraît qu'elle vend du fromage. Aubry, t'as compris, Bellamy? Réveille-toi, Bellamy, on a besoin de mecs comme toi. Comment se passe ta transition, Bellamy, alors?
1: Qui a vraiment goûté le Beaujolais Nouveau? C'est ce soir.
5: Pourquoi vous en parlez?
10: C'est ce soir. C'est ce soir.
1: Pourquoi j'en parle l'autre? J'en parle parce que c'est le jeudi du Beaujolais Nouveau.
10: Un événement.
5: Oui. Je ne suis pas le Beaujolais Nouveau.
14: L'actualité du vin.
1: Même si vous y allez d'habitude goûter le Beaujolais Nouveau. C'est fini?
5: Non. Oui. Non, mais c'est, en plus, c'est dégueulasse, le Beaujolais.
10: Ça dépend.
5: C'est une excuse.
10: Pour voir un coup entre copains, tu
14: sais.
1: Ça me fait penser, il faut que j'appelle Christine Bravo, tiens.
14: Moi, je sais que le Beaujolais que boit Martine, il vaut de l'or.
1: Ah! Oh là là!
3: Pas mal!
1: Monsieur Podalka.
14: Non, mais je sais que ce que vous allez me dire, c'est pas la peine.
1: Je peux quand même vous le dire. Vous êtes dans la catégorie Christophe Barbier, c'est-à-dire la culture, oubliez les blagues.
14: Mais non, mais je suis pas là pour ça, mais donc je me concentrais sur la culture, mais pour l'instant, c'est le début de.
10: Mais c'était une très bonne blague, mon petit.
3: Mais en plus, elle est
5: bien. Pas entendu.
3: En plus, non, toi, ça fait plaisir parce que tu as un ami là qui boit souvent du Beaujolais. Il en a encore sur le nez. Jean-Luc Reichmann. Ouais. Joyeux Noël! Joyeux Noël, un mois en avance.
1: Mais justement, la première citation, elle concerne le Beaujolais, c'est pour Amir Jourdain, qui habite Montfort-sur-Meu, en Ille-et-Vilaine, qui avait dit « Le Beaujolais nouveau est arrivé, vivement qu'il reparte
14: ». Jean-Yann ?
1: Non, pas Jean-Yann.
5: Jean Carmet ?
1: Non, pas Jean Carmet.
5: Un alcoolique ?
14: Jacques Martin ?
1: Quelqu'un qui, en plus, était un peu de ce coin-là, parce que Bourgoin-Jallieu, hein, c'est pas si loin, dans l'Isère, d'ailleurs.
14: Ah bah oui.
3: Attendez, c'est en Isère ?
1: Si je donne la date, et comme ça va nous éviter.
3: Mais si c'est en Isère, c'est un tueur en série, Nord-Hollandais.
5: Non, Bourgoin-Jallieu, c'est pas.
3: Il y a que les tueurs en série en Isère. Je sais pas ce qui se passe.
1: Alors, il y a Paul
3: Elcarat. Non, mais il y a que ça.
14: Je suis pas Bourgoin-Jallieu, mais.
1: Vous êtes bien de l'Isère.
14: Ah oui, bien sûr.
3: Bon, alors, c'est bien des tueurs en série, j'avais raison.
1: Donc, qui est né à Bourgoin-Jallieu en 1921?
14: Frédéric Dard.
1: Frédéric Dard! Pour Valérie Le Guluche, qui habite dans le Rhône, qui a dit « Quand on me parle d'une femme cultivée, je l'imagine avec des carottes dans les oreilles et du cerfeuil entre les doigts de pied. »
8: Ça peut pas être l'amiral.
5: Sacha Guitry.
1: Guitry. Qui a dit pour Monsieur Trouvet, qui habite Lesgore, lorsqu'un avion traverse une zone de turbulence, l'athéisme devient une notion abstraite.
10: Jean-Phi Janssen, non?
1: C'est pas Jean-Phi Janssen.
3: C'est pas un des gars qui était dans l'avion, là, en septembre, là?
1: Non.
14: Saint-Exupéry?
1: Ah non, c'est quelqu'un qui a fait les grosses têtes très très souvent, un des piliers, peut-être même on lui doit le succès des grosses têtes.
3: Jacques Martin,
1: bonne réponse de Paul Elcarat. Lorsqu'un avion traverse une zone de turbulence, l'athéisme devient une notion abstraite. Vous avez vu des gens faire leur signe de croix souvent?
10: Oui, et puis il y a des cultures, enfin des pays plus que d'autres. Par exemple, au Brésil, forcément, avant le décollage, ils ont une espèce de scapulaire. Tout le monde, c'est une médaille devant, une médaille derrière. Il y a le Christ et la Vierge, et avant, ils l'embrassent, ils font des prières. Quand ça commence à bouger, ils voient, ils égrènent les chapelets. C'est moi, je le fais exprès, je me mets à côté du siège, je fais, c'est pas normal ce bruit-là.
1: Vous faites peur aux passagers?
10: Oui.
1: C'est pas sympa, ça.
10: Comme ça, après, je peux les maîtriser, je les contrôle.
1: Mais il y a beaucoup de. Non, mais alors, sérieusement, il y a beaucoup de gens qui prient combien, à peu près?
10: À peu près 20% des gens.
1: En cas de turbulence.
10: Qui prient. Après, il y a ceux qui prient secrètement. Voilà. Oui. Les hommes d'affaires qui sont dans la maîtrise, tout ça, eux, ça se traduit par de l'agressivité. Parce qu'ils maîtrisent pas leur milieu, ils sont pas contents, donc ils gueulent. Donc il faut déceler la peur chez les gens.
1: Moi, je fais toujours un petit. Et pourtant, je n'ai pas peur en avion, moi.
10: Vous faites une petite prière, un petit souhait?
1: Non. Ah, au moment du décollage et au moment de l'atterrissage, je croise mes doigts toujours, mais cachés, vous voyez, personne ne le voit.
10: Ah, c'est
1: mais
10: vrai.
1: Je croise toujours mes doigts avant que l'avion décolle et au moment de l'atterrissage.
10: Ah, bah, voyez.
3: Et vous les mettez où après? Moi, j'ai pris un avion.
1: Jean-Phi n'est pas toujours là.
3: Oui, c'est ça, ouais. Parfois, il y a Beaugrand, ouais. Merci. Moi, j'étais sur un avion de Qatar Airways et on a flippé, il y a des turbulences de dingue, on a eu peur, et du coup, tout le monde s'enculait. Parce que, ils ont pas le droit dans leur pays, donc ils sont ici, on meurt, au moins.
14: C'est dans quelle compagnie, ça?
1: Une citation pour Gauthier Poisse. Monsieur Poisse habite Auch, dans le Gers, qui a dit « La plupart des bons mots sont des redites ». Brigitte.
3: Oh. Mmh. Ah bah c'est Gad Elmaleh.
10: Et ça c'est vrai.
1: Et croyez-moi, c'est pas... non, c'est pas Gad Elmaleh.
3: Ah bah si, il l'a prouvé plus d'une fois.
1: Et ça aurait été un bon argument pour son avocat, effectivement. D'autant qu'elle n'est pas jeune, cette phrase.
15: Beaumarchais.
1: Pas Beaumarchais. La plupart des bons mots sont des redites.
15: La Rochefoucauld.
1: C'est quelqu'un dont c'est l'anniversaire aujourd'hui.
8: Voltaire.
10: Voltaire, oui.
1: Et c'est Voltaire. Bonne réponse. Ah, vous avez révisé.
10: Hey.
1: Vous avez révisé vos éphémérides. Il a dit quand même des choses formidables, hein, Voltaire.
3: Avec
1: il
3: faut bien dire. Beaucoup de conneries aussi.
1: Non, quand même, j'avais oublié que c'était lui aussi à qui on devait cette fameuse phrase « Il vaut mieux hasarder de sauver un coupable que de condamner un innocent ». Ça, c'est quand même une très jolie phrase de Voltaire et aussi.
15: Et c'est à propos de l'affaire Calas, sûrement.
1: Absolument.
15: Voilà.
1: Et tout

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1: Par exemple, si vous allez dimanche au pavillon Baétard,
2: oui,
1: vous pouvez applaudir quelqu'un de 79 ans.
3: Ah, Yvette Horner.
4: Enrico, dans un cercueil.
1: Quelqu'un de 79 ans qui est né à Saïgon.
2: C'est un homme ou une femme?
1: Une femme.
2: Une femme.
1: Au pavillon Baltard dimanche.
2: C'est de la variété.
3: Dani,
1: non.
2: Est-ce que c'est de la variété?
1: De la variété, on peut dire.
2: C'est pas du rock.
1: Ouais. Oh, c'est pas du rock.
5: Elle a été une grande chanteuse.
1: Elle a jamais été une grande chanteuse.
2: Isabelle
3: Aubray. Petite chanteuse.
1: Elle a été une chanteuse.
5: Régine.
1: Que vous connaissez bien, Bernard.
3: Dalida.
1: Non.
2: Il y a des tubes.
3: Ah, je ne connais que Dalida.
2: Est-ce qu'il y a des gros tubes?
1: Oh, bah, vous pouvez me chanter au moins 10 tubes, vous, Bob.
2: 10 tubes.
3: Chantal Goya.
1: Eh oui, c'est Chantal Goya.
6: Évidemment. Eh oui, bien sûr.
1: Un lapin.
2: Ah bah oui, que vous entendez. Vous voulez lequel?
1: Le lapin. Elle a 79 ans, Chantal.
7: Bah oui, je pensais qu'elle faisait beaucoup plus.
1: Et
2: non. Non.
5: Bah non, non, mais non, mais elle est là depuis tellement longtemps.
2: Oui, elle est bien pour son
1: âge. Non, mais ce qui est fou, c'est que t'as le mec de Genesis qui est assis.
5: Oui, elle est debout. Elle est Jean-Jacques debout.
1: Elle, c'est même Madame debout.
2: Oui. Mais Jean-Jacques est assis.
5: Est-ce que vous voulez que je vous lise le texto que je vous ai envoyé il y a deux jours?
1: Monsieur Rioux, si jamais vous continuez, je dis ce que vous allez faire bientôt sur TF1.
5: Oh le salaud!
2: Vas-y, balance!
5: Mais non, je vais faire la roue de la fortune! Mais oui!
8: La roue de la fortune!
5: Mais vite, tiens, je vais tourner la roue! Je vais remplacer Philippe Rizzoli, ça va être énorme et tout! Le million!
2: Non, mais c'est pas la même émission, ça, c'est le millionnaire, tu dis n'importe quoi!
3: Il va être vachette dans Interville!
2: Je sais pas dans quoi il pourra rentrer, mais c'est pas gagné!
5: Ah, Guilux! Ah, Simone! Allez, Simone, qui est en tête, Vic faisant sac ou Nîmes? Allez, maintenant, Lyon, Citron, je ne vois rien, mes lunettes sont cassées! La vachette Marguerite m'a perturbé! Et Yann Moix maintenant qui essaye de faire. Vous savez quand il y a le truc à la fin, il fallait qu'il monte là.
2: Détends-toi.
5: Et là, Yann Moix qui monte. Yann Moix qui monte encore, allez.
9: Arrête, faut être un degré de désespoir pour en arriver là.
5: Vous allez bien, le public, on s'amuse énormément.
1: Ouais. Mais le pire, Yann, vous voulez que je vous confie un truc? Le pire, c'est que les gens l'aiment bien. Autrement, je le garderai pas qui est avec moi.
5: Il paraît dans le public aujourd'hui. En fait, j'ai fait un truc énorme avant l'émission. Ouais. J'ai piqué le listing des invités. Et il paraît, il y a une gentille demoiselle qui est adorable et qui s'appelle Romane Bouquet et qui est au dernier rang apparemment. Romane, est-ce que vous pouvez lever la main?
2: Mais tu veux draguer?
5: Ah, elle est là, elle a levé la main.
3: Que regardez cela.
1: Regardez les noms des gens dans le public.
2: Mais parce qu'il a très envie de baiser. En fait. C'est pour ça.
5: Et Romane est avec son copain. C'est vous le copain, monsieur?
1: Ah, c'est ah, il va faire le copain.
2: Pardon, mais Romain et son fiancé, est-ce que vous pourriez vous dévouer tous les deux pour le calmer d'une manière ou d'une autre?
1: Le public vient ici anonymement.
2: Ah oui, enfin, elle n'a rien demandé, madame Bouquet.
5: Il y a Simone aussi au troisième rang.
2: Il y a une Simone.
5: Il y a Simone Grenier. Allez, Simone.
2: Mais arrête, enfin.
5: Il y a Anaïs aussi. Il y a une Anaïs.
9: Il est steward ou quoi?
5: Allez, Anaïs, levez la main, celle qui s'appelle Anaïs. Bon, allez,
1: mais il a les noms des gens.
2: Mais laisse-la tranquille.
5: Attendez, je vais interviewer Anaïs.
2: Mais non.
5: Bonjour Anaïs, comment vous allez?
10: Bonjour Yoann, très bien.
5: C'est votre première fois au Grosse Tête?
10: Non, troisième fois.
5: Vous venez d'où, madame?
10: À côté de Dunkerque.
5: Ah, c'est super, bah, je vais vous aller timide. C'est votre copain à côté? Oh, oui. Comment vous vous appelez, monsieur?
11: Je m'appelle François.
5: Ah, François, c'est super, vous êtes heureux. Vous allez vous marier, vous allez faire des enfants.
2: Mais laisse.
5: Non, ils vont pas se marier.
11: Les enfants, c'est déjà fait.
5: Oh, c'est génial, bah, il vous reste le mariage, alors c'est beau. Hein. Bon, allez, je retourne à mon place, hein, je suis quand même payé pour faire une émission. Allez, à tout à l'heure. Hein. Bonjour madame, comment vous vous appelez?
10: Catherine.
5: Catherine, c'est super, monsieur.
3: Philippe, c'est terrible d'être né avant terme.
5: C'est vrai, en plus. Laurent,
1: je me souviens plus, vous l'avez croisé, vous, Pierre Benichou, ou pas?
5: C'est la vérité. En fait, je devais faire une émission avec lui, et je crois que vous l'avez annulé la veille, en disant, il y a le Covid, il vaut mieux que vous restiez à la maison. Et je devais faire une émission juste avant
9: qu'il décède. En tout cas, quoi, il est mort.
3: Il est mort heureux.
5: Mais j'avais préparé l'émission et tout, j'avais préparé des choses.
1: Il a préféré pas voir ça, Pierre.
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1: Quel point commun, en dehors d'être des présidents des États-Unis, ont les deuxième, troisième et cinquième présidents des États-Unis?
12: Ils sont tous assassinés.
5: Non, ils sont tous les deux morts le 4 juillet.
1: Il y en a trois.
5: Trois, ils sont morts le 4 juillet, jour de l'indépendance américaine.
1: Comment vous savez ça?
5: Il y en a un qui, les deuxièmes, John Adams et Thomas Jefferson, sont morts le 4 juillet 1826, le même jour. Oh. Et l'autre, c'est Monroe, 4 juillet.

0: Il y a 1823.
1: Bravo. Ces trois présidents sont morts le 4 juillet, le jour de la fête de l'indépendance en plus aux États-Unis. C'est un point commun incroyable pour des présidents des États-Unis. Ils n'étaient pas en fonction, hein, évidemment.
0: Et en plus, ils sont tous les deux nés avant la guerre d'indépendance.
1: Oh, bah, on va s'arrêter là, ça suffira. Mais effectivement, John Adams, Thomas Jefferson et James Monroe sont trois présidents, tous morts un 4 juillet, jour de l'indépendance, fête de l'indépendance des États-Unis. C'est une excellente réponse de monsieur Paul Elkarat. Et justement, j'ai une petite question subsidiaire, plus difficile, celle-là, pour Cyril Verdier, qui habite Saint-Maur-des-Fossés. Si on va à Monticello, qui est la ville où est décédé Thomas Jefferson, et si vous allez voir la maison-musée de Jefferson, quelle surprise vous aurez, car on y voit le buste d'un Français. Quel Français?
2: Lafayette.
1: Lafayette.
3: Guy Bedos.
1: Non, mais vous n'êtes pas si loin.
3: Ah, voilà, voilà.
4: Un comique, un acteur français.
1: Non, non.
5: Maurice Chevalier.
1: Non, non,
0: mais
1: non.
0: Mais qui a vécu après, il ne l'a pas connu.
1: Pardon?
0: Ce buste, il ne l'a pas connu, cet individu.
1: Ah si, il l'a connu.
3: Jefferson a connu le mec.
1: Oui, absolument.
2: Et c'est un Français.
1: Un Français.
3: Ah, je sais qui c'est.
1: Allez-y.
3: Maurice Chevalier.
1: Mais non.
0: Mais on vient de le dire, il l'a pas connu, Maurice Chevalier.
4: Clémenceau.
1: Non, un Français.
2: C'est plus un artiste qu'un politique.
1: Ah non, c'était un homme politique aussi.
3: Voilà. Napoléon.
1: Non, Napoléon.
0: Non, Napoléon, il est corse.
4: Qui a été président de la République ou qui a été patron de la France? Il a été patron de la France.
1: Ah non, il n'a pas été président de la République.
3: Patron.
1: Alors, quand je dis français, en tout cas, quasi français, mais.
2: Ah, pas vraiment français.
4: Franco-Suisse, Franco-Paoli.
1: Pardon,
0: Pascal Paoli.
1: Pascal Paoli.
0: Le Corse.
1: Bonne réponse.
4: Nul.
3: Ah bah, alors écoute.
1: Bonne réponse de Paul Elkarat.
0: J'étais sûr qu'il y a une question sur les Corses, je sais pas pourquoi.
1: Oui, c'est un homme politique militaire.
0: Patriote.
3: Ah, il y en a partout des statues.
0: Ben, patriote corse.
1: Pascal Paoli a inspiré Jefferson pour la déclaration d'indépendance, oui. Justement.
0: Je savais pas qu'il y avait le buste.
1: Et oui, il y a un buste de Pascal Paoli, cet homme politique corse, dans la maison de Jefferson, là-bas, à Lemon. Comment vous avez dit?
0: Monticello.
3: Monticello.
1: Et c'est pour ça, quand vous m'avez dit Guy Bedos, je vous ai dit Palois, parce que c'était un Corse.
3: Il est enterré à Lumio.
1: Pardon?
3: Il est enterré à Lumio.
2: Chez Laetitia Casta, Lumio. Oh.
3: Il est
2: elle
3: enterré,
2: est
3: quoi, vous me regardez. Il est enterré à Lumio.
1: Qui?
2: Ben Bedos.
3: Guy Bedos.
0: On te croit. Ben Jefferson.
1: Oui, mais quel rapport.
0: Mais non, mais c'est pour faire un... Elle a fait un lien avec le fait que vous parliez de Guy Bedos. Elle a dit, du coup, il est enterré
3: merci,
0: à Lumio.
3: Merci, merci. Voilà, c'est incroyable, il n'y a que toi qui comprends.
1: C'est pas bon signe. Ouais,
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1: Une question pour Sabéa Delucci, qui habite à Strasbourg. Question qui concerne un championnat de France qui a eu lieu samedi dernier. C'était la 4e édition de ce championnat de France. Alors, il ne s'agit pas de sport au sens classique du terme sportif, mais c'est l'APAC qui organisait cette 4e édition du championnat de France, dont on attend évidemment encore les résultats. Il faudra quelques jours pour avoir peut-être le nom du champion de France. Mais champion de France de quoi ?
8: C'est quoi la PAC?
1: Vous croyez que je vais vous le dire en plus?
9: Mais vous dites qu'il faut quelques
8: c'est
9: jours, donc ça veut dire qu'il y a.
8: Le championnat de l'Andouille?
1: Non, c'est pas le championnat de l'Andouille, ça c'est ici.
9: C'est quelque chose qu'on plante et qui grandit?
8: C'est quelque chose qui se mange?
1: Alors la PAC, c'est l'association. Oh, je vais vous aider pour l'apprentissage et le cerveau. Vous voyez quand même, je vous donne même le nom de l'association.
2: C'est pas des jeux d'échecs ou
1: alors
2: des
1: c'est pas des
2: ça.
1: Échecs, non.
8: Et des mots croisés?
1: Des mots croisés, non.
2: Ah, des sudoku pas...
1: des, comment vous dites?
2: Sudoku.
1: C'est pas sudoku.
9: Tu sues du cul, toi? Ça, c'est un autre problème.
10: Si tu sues du cul, c'est emmerdant pour tes voisines. Hein.
8: C'est une histoire de raie des fesses, là.
1: Elle est en train de relire Eugène Sue.
9: Tu te passes le sif.
1: Non, c'est sudoku, et ça n'est pas un championnat de sudoku, non.
8: Mais c'est un jeu intellectuel.
1: Alors, un jeu, est-ce que c'est un jeu? En tout cas, c'est un championnat de France. Non, c'est plus qu'un jeu, je dois dire.
2: C'est un championnat?
1: C'est même pas un jeu du tout, d'ailleurs.
2: C'est une dictée? C'est genre...
1: Une dictée, non.
10: C'est une partouze?
1: Non, c'est pas une partouze. Mais c'est vrai que le cerveau, et c'est pas pour rien que la PAC s'appelle donc l'Association pour l'apprentissage et le cerveau, c'est elle
8: oh,
1: qui...
8: Oh, c'est de lecture rapide.
1: Championnat de lecture rapide. Excellente réponse de Roselyne Bachelot.

0: Eh ah oui, oui. Il y a des gens qui ont appris à lire à la vitesse de l'éclair. C'est une technique, il paraît qu'on
1: J'ai fait un stage de lecture rapide. C'est extrêmement intéressant parce qu'on arrive à lire des documents. Or, il y a des gens, évidemment, qui sont des champions, qui arrivent à multiplier par 10 leur capacité de lecture. Le truc, c'est de lire des paragraphes par paragraphe. Et on arrive à augmenter sa capacité de lecture, à diviser par 4 le temps qu'on met à lire un document. Et quand vraiment on fait de la politique, c'est extrêmement intéressant parce qu'on lit des dossiers quatre fois plus vite.
2: C'est ça le problème.
3: C'est là que tout ça vient. En fait, ils comprennent rien finalement. Voilà.
4: Mais alors, si vous me permettez, Laurent, Woody Allen a fait ça. Il a lu avec une méthode rapide. Il a dit guerre et paix en 20 minutes. Et il a dit ça parle de la Russie.
5: Excusez-moi, Laurent, pourquoi il faut attendre plusieurs jours pour avoir le résultat?
0: Je sais pas, parce qu'après, ils posent des questions, j'imagine, qu'il y a des corrigés pour savoir ce qu'ils ont retenu du livre, et c'est pour ça qu'on attend de savoir qui sera le champion.
3: Je pourrais me présenter quand même, ça pourrait être une honneur pour les grosses têtes.
0: On a en tout cas des exemples. Par exemple, sachez que pour À la recherche du temps perdu de Proust, on va dire qu'un lecteur moyen va mettre 5 jours à lire À la recherche du temps perdu.
6: À condition de faire que ça.
0: De faire que ça. Et un champion en compétition peut le lire en une journée, voyez-vous. Vous voyez, un peu quand même, comme c'est utile quand même.
4: Je pense que c'est bien surtout pour les documents politiques, comme dit Isabelle, c'est bien dans la lecture. Sinon, ça n'a aucun intérêt. C'est comme les types qui disent j'ai fait le Louvre en 10 minutes, tu vois, ça n'a aucun intérêt.
1: Ça n'a aucun intérêt.
3: Toujours, tu vas à l'essentiel, c'est pour ça que je t'aime tellement.
4: Tu parles de moi?
3: Ouais. Parce que tu vois, la question est qu'est-ce que ça veut dire?
0: Vous voulez dire qu'il fait l'amour en une minute?
4: Ah non, là, c'est vraiment dans mes grands jours, alors.
1: Non, mais il faut pas confondre dubitatif et éjaculateur précoce.
3: C'est ça qui est intéressant, tu vois. Qu'est-ce que cela veut dire que de lire, tu vois? Tu poses la grande question.
0: Je vais vous lire très rapidement la question suivante, j'enchaîne. Pour Monique Olivares, qui habite Barbazan, dans les Hautes-Pyrénées. José Cabrero Arnal a créé en 1935 Top El Perro. Mais sous quel autre nom connaît-on mieux Top El Perro?
3: El Perro.
5: Le
3: chien.
5: El Perro, c'est le chien.
6: El Perro, correr rapidement.
5: Pif le chien.
0: Pardon?
5: Pif le chien.
0: Pif le chien. Bonne réponse de Jean-Luc Lemoine.
3: Grâce à ma traduction.
0: Top, c'était le nom du personnage inventé par José Cabrero Arnal, qui était un dessinateur espagnol. Il a fui l'Espagne sous Franco. Il s'est réfugié en France en 1939. Mais il avait créé son personnage de Pif le chien en Espagne avant de l'amener ici en France.
5: Mais ça veut dire que donc, si c'était pas Pif, peut-être que c'était pas Hercule qui était avec Pif. Il n'y avait peut-être pas Pifou.
0: Hercule n'était pas né encore. Mais il faut savoir que Pif, donc, s'appelait Top, fait, au départ.
1: Mais qui c'est Hercule par rapport à Pif?
5: C'est le chat.
0: C'est le chat Hercule.
3: Et l'histoire, c'est un lien, c'est l'histoire entre les chats et les chiens?
0: Le chat et le chien sont un peu ennemis, deviennent copains à la fin, sous la plume d'autres dessinateurs, mais en revanche, Pifou, j'ai eu un choc ce matin.
5: Qu'est-ce qui se passe?
0: Je peux vous dire, c'est assez drôle comment ça s'est passé, parce que vous savez que le matin, je prépare les questions, Anthony est avec moi, dans le bureau, et puis je lui demande.
5: Il vous a dit paglope.
0: Non, je lui demande de faire des recherches sur certaines questions, et par exemple, à un moment donné, on est allé faire des recherches sur Brasillac, ou sur Hélène de Porte. Et là, moi, pendant qu'il fait des recherches sur ces deux-là, je suis en train de lire.
5: Pif le chien.
0: Je suis en train de lire la bio de José Cabrero Arnal qui m'a remis, et là je fais et il croit que je suis encore sous l'occupation, et pas du tout, je dis je le savais pas, Pifou c'est le fils de Pif.
5: J'ignorais aussi.
0: Pardon?
5: Mais j'ignorais aussi.
0: Mais moi non plus, je savais pas.
5: Mais pourquoi son fils ne parle pas alors?
0: Eh ben non, et Pifou est le fils de Pif, mais il est de mère inconnue, nous dit en tout cas la presse.
7: Non, c'est faux, c'est Amanda Lear. Personne ne le dit, mais moi je le sais.
0: Mais voilà, on en sait plus sur ce dessinateur espagnol qui ensuite, évidemment, a travaillé pour le journal communiste L'Humanité et pour Vaillant, un magazine de bande dessinée de l'époque. C'est là où il a créé Pif le chien. Bien, bravo. El Perro.
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0: C'est vrai, monsieur Haas, qu'on a un peu de mal à comprendre le titre de votre spectacle. Là, j'ai vu les affiches. Là. 6 fois 10, ça veut dire quoi? 60, c'est
2: non,
0: ça?
2: Non, en fait, je vous dis la vérité, c'est qu'en fait, au départ, on avait une idée. Et en fait, on a écrit spectacle après avoir eu l'idée. Et on s'est rendu compte que le spectacle n'a rien à voir avec le titre. Et ça coûte cher de refaire une affiche, donc on a gardé 6 fois 10. Voilà.
10: Et tu joues en ce moment? C'est en ce moment? C'est en ce moment?
2: Oui, c'est en ce moment. Si tu veux ne pas venir, tu peux continuer. Continue à pas venir, vraiment continue. Hein.
0: Ah non, mais on va venir nous alors.
2: Ouais, ouais. Bah,
0: quand vous allez jouer quand à Paris alors?
2: Bah, là ce soir, je joue à Caen. Donc,
0: ah oui, bah,
2: à côté
0: de
2: chez vous.
0: À Caen ce soir.
2: À côté de chez vous, demain, non?
0: C'est pas à côté de chez moi à Caen, j'habite Paris, monsieur.
2: Oui, mais vous êtes normand.
0: Ah oui, d'accord, mais enfin, je vais pas venir à Caen uniquement pour vous ce soir.
2: Bah, je sais pas.
0: J'ai ma Joconde à nourrir, moi aussi, vous voyez.
2: Paris, ça sera en septembre.
10: Mais est-ce qu'on peut aller au théâtre sans passer par Internet avant?
0: Bah bien sûr qu'on peut aller au dernier moment au théâtre, oui. Sauf si c'est complet, évidemment, ah, c'est complet. Vous trouverez pas de place au dernier moment, mais...
2: Ta meuf, tu la ramènes pas au théâtre?
0: Ah oui, tiens, vous êtes déjà sorti au théâtre avec votre Nathalie, alors où on en est dans cette histoire?
11: Ça fait combien de temps?
10: Elle arrive cet après-midi.
0: Elle arrive d'où? Attendez, elle arrive cet après-midi.
10: Elle arrive de chez l'esthéticienne?
12: Je vais la chercher à la gare.
2: Avec cette chemise?
11: Elle habite d'où?
10: Non mais c'est...
12: Elle arrive en bétaillère.
10: Je suis tellement heureux.
2: Vois, elle revient d'Hawaï. Elle revient d'Hawaï.
12: Quel gars.
10: En fait, c'est une romantique. Et puis j'adore le
0: Montparnasse. Donc c'est à Montparnasse.
12: Gare de Lyon.
0: Quel gars elle arrive alors? Non mais vous nous avez...
2: Elle arrive
11: du Sud-Ouest. Mais c'est la première fois que nous la voyons.
12: C'est Montparnasse.
10: Et donc ce qui est génial, c'est qu'on a un amour tous les deux pour Anna Gavalda. Donc un jour j'attendrai quelqu'un.
2: Sans branle, elle arrive de quel gars? On te demande Anna Gavalda. C'est quel gars?
10: Et donc c'est génial. C'est la première fois qu'on va passer autant de temps ensemble, on va passer 3 jours ensemble.
0: Non mais attends.
11: Oh là là. Bon, elle habite où?
0: Vous nous avez bien dit qu'elle était dans le Sud-Ouest.
10: Mais oui.
0: Bah c'est Montparnasse. Bah, Montparnasse.
10: Voilà, donc cet après-midi, je suis à Montparnasse.
11: Mais c'est la première.
10: Alors, et donc, j'ai préparé un petit programme.
12: Oh la vache.
13: C'est quoi ton programme avec elle là?
11: Oh mon Dieu,
0: Attendez, vous allez être sur le... Alors ça m'intéresse. Vous allez être sur le quai de la gare à l'attendre.
10: Ouais, mais comme je suis très discret, je vais être un petit peu à l'écart. Oui.
13: Il y a qu'un partage chemise.
12: C'est vrai. Très discret, ouais.
13: Très discret.
10: Je vous assure. Oh. Alors. Non, mais je suis très romantique, vous savez, j'ai un peu la boule au ventre.
12: Mais t'as acheté un bouquet de fleurs.
10: En fait, c'est marrant
13: non,
10: parce que.
13: T'as la boule tout
10: mais est-ce que vous, c'est pareil
0: vous, vous serez avec un bouquet de fleurs à la main quand il va arriver?
10: Non, elle veut pas les
2: non,
10: fleurs.
2: Il sera avec une pancarte, c'est son Uber en fait.
13: Du chocolat.
2: Il est jamais sorti avec mais elle, c'est un Uber.
10: T'as
2: Uber,
10: vu en comment fait. Je t'inspire, hein, ça fait déjà 3 blagues grâce à moi quand même. C'est,
2: ah, donc, je pourrais en faire 10. Je pourrais en faire 10 en plus, vraiment. En plus, je me retiens.
0: Elle arrive en TGV ou en Michelin?
10: Alors,
12: en inouï, en inouï.
10: Ce qui est
0: ah
10: beau.
0: Bah ça, c'est vraiment, si elle arrive, c'est vraiment inouï.
10: Alors, vous êtes inspirés tous. Et donc, ce qui est magnifique...
0: Non, mais attendez, donc vous pourriez nous la présenter ce soir, alors.
11: Mais oui. Mais
10: elle
11: ça
10: a
11: fait combien
10: et alors, ça fait de nombreux mois, et ce qui est magnifique, c'est que justement...
13: De nombreux mois.
10: Demain, elle sait pas encore, mais là, elle va pas écouter, parce que là, elle arrive cet après-midi, donc on sera ensemble quand l'émission va avoir lieu. Et donc, ce qui est génial, c'est que demain, je l'emmène en voiture, et sait pas encore, on va en Normandie.
0: Ah, c'est pas...
13: En voiture.
11: En voiture,
0: alors, attendez, vous avez réservé où en Normandie, alors? Non, parce que je peux vous donner des conseils quand même.
10: C'est vrai.
0: Vous avez réservé où alors?
10: À Cabourg.
0: À Cabourg.
2: Mais t'as 85 ans pour aller à Cabourg avec une meuf.
10: Non, mais.
2: À Cabourg, non, tu vas la ramener pour la faire rêver alors qu'elle vient du Sud-Ouest.
13: Bah, ça va la dépayser.
10: Ce qui est génial, c'est qu'elle est absolument comme moi, elle est totalement romantique aussi.
0: Ah bah, c'est Proust.
11: Ah ouais.
13: Mais
11: c'est
13: quoi
0: ah bah voilà, il l'emmène dans la ville de Proust.
10: Et je ne connais pas
0: cette
10: ville.
0: N'oubliez pas le S. Hein.
10: J'ai peur la nuit, comment on fait quand
13: t'as peur de quoi la nuit?
12: Comment on fait?
13: T'as peur de quoi?
12: Elle saura faire, elle, non?
11: Non, mais est-ce que tu l'as déjà rencontré? C'est la première rencontre.
10: Non, ça sera notre 10e rencontre.
11: Ah. 10e?
12: Ah, c'est pas une brouteuse, alors.
0: Vous savez ce que c'est qu'un 69, j'espère. Hein.
10: Non, mais je sais pas le faire, je
13: bah non,
10: comment vous voulez que je me mette
0: en place? Vous connaissez l'histoire de Johan Rioux? C'est Johan Rioux, c'est Proust qui me fait penser à ça.
10: Arrêtez, Laurent.
0: Il a jamais fait de 69, il sait pas ce que c'est. Alors, il va en faire un, mais je vais te montrer. Au moment où il commence, elle pète. Et lui, il dit, ah oh bah dis donc, s'il y en a encore 68 comme ça, je préfère arrêter maintenant.
13: Non, mais...
2: tu réserves un hôtel.
0: Ah bah c'est le Grand Hôtel de Cabourg, j'imagine.
12: T'as pris le Grand Hôtel ou pas?
13: Il a pris l'Ibis.
10: Ah bah, mais surtout, c'est qu'elle déteste qu'on parle de nous.
0: Va y avoir Voici, va y avoir Voici.
2: Est-ce que t'as pris un hôtel? T'as pris un hôtel à Cabourg?
0: Vous allez faire la une de Grosla.
10: En fait, ce qui est dingue, c'est que...
14: On a tellement de questions.
10: Non, mais qu'est-ce que c'est beau d'être au bout d'un quai et d'attendre. Moi, je trouve ça cette
12: sensation. 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

0: n'arrive pas.
1: J'ai eu peur. Qu'est-ce que c'est beau d'être au bout d'un.
2: Je suis à deux doigts
3: d'appeler chez Sudra et qui déclenche une grève pour lui sauver la vie.
4: Mais moi j'ai envie d'aller à Montparnasse.
3: Mais
2: la suite, tout à l'heure, l'émission est longue, il y a 2 heures.
3: Non, mais nous, ça nous
2: il est que 15h41.
1: Allez, raconte.
5: Non, mais raconte.
1: Allez.
4: Ah non, mais non, on vous voit tellement sur la gare, le quai. Ouais. Elle va descendre à un moment donné avec ses bagages.
2: Et son badge, hein, c'est un contrôleur. Tu veux pas faire un sketch sur moi, Az? Tu veux pas faire un sketch sur Yoann?
3: Il a envie que ça marche, hein.
2: Surtout, c'est que demain matin. Demain matin, j'ai une mission sur la chaîne L'Équipe. Demain matin, c'est très important. Il y a le tirage au sort de la Ligue des Champions demain de la Coupe d'Europe.
1: Il y a un rapport avec Nathalie.
2: Donc en fait.
3: Cette nuit, c'est la Ligue des Champions.
2: Donc je suis un peu pris
4: au mieux. Le rapport, c'est qu'elle, elle a perdu au tirage au sort.
3: Et ce soir, vous dormez où d'ailleurs?
2: Et donc demain, on part à 15h. C'est parti demain.
1: Et vous dormez dans le même lit?
2: Ah, c'est génial. Et puis j'adore, franchement.
4: J'ai pris qu'une chambre pour deux.
3: Oui, avec des lits superposés.
2: J'ai pris 2 lits au cas où.
5: Mais bon, je comprends pas les 2 lits séparés. Vous allez pas.
2: Bah oui, mais il faut toujours être élégant. Il faut toujours penser que.
5: Oui, mais bon, c'est combien la sixième fois?
2: Laurent, vous donnez des conseils, Laurent.
4: Bah non, mais je comprends pas, effectivement. Ou vous prenez 2 chambres, ou vous prenez une chambre avec un grand lit. Mais il n'y a pas d'intermédiaire.
5: Et les 9 premières fois, vous n'avez pas dormi ensemble?
2: Non, pas encore.
5: Vous avez
2: pas.
5: Quoi?
2: Donc j'ai intérêt d'être bon. Vous avez intérêt de m'aider pendant les
3: émissions. Vous n'avez même pas baisé en Bluetooth?
1: Tu n'as pas retiré sa culotte, rien.
3: Ça se trouve, c'est un mec.
1: Ça fait du temps.
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4: Question suivante à destination de Monsieur Le Guet qui habite Busigny.
9: Ah bah tiens, lui aussi.
1: Bonjour.
4: Guillaume. Il habite dans le Nord et oui. Enfin écoutez, c'est pas vous Beaugrand qui allez faire des caricatures.
1: Mais si justement je peux me permettre.
4: Mais non, c'est idiot. Enfin,
1: c'est idiot.
4: Écoutez, soyez viril, nom de Dieu.
10: Quoi? C'est quoi le problème? Pas me laisser emmerder par un présentateur là comme ça. Bon.
4: Alors je vous emmène dans le
9: Finistère. Florence, on string à Gérard.
1: Ça lui va très bien.
4: Je vous emmène dans le Finistère pour cette question.
1: J'entends le loup, le renard. Et la belette, j'entends le loup et le renard chanter. La jumeur de Michaud et son petit poulain s'entrent dans le pré, on mangeait tout le coin.
4: Je ne sais pas si vous connaissez la commune de Sker, dans le département du Finistère.
1: Sker.
4: C'est une commune très vallonnée, sur 65 mètres d'altitude. Alors, c'est pas non plus une montagne, mais quand même, c'est à l'est du Morbihan.
9: Le massif armoricain.
4: Et c'est tout près de Quimper, Sker. Et dans la commune de Sker, aujourd'hui, tout le monde parle de l'appartement.
1: Ah, mais oui, l'appartement.
4: Kathleen, pour quelle raison?
1: Parce qu'il a été loué par Airbnb à un couple de gens qui faisaient du vélotourisme et quelle ne fut pas sa surprise quand elle a ouvert la porte de voir que le monsieur du couple, c'était Jean-Jacques Goldman.
4: Bonne réponse de Christophe Beaugrand.
5: Ah oui.
1: C'était la femme de Jean-Jacques Goldman qui avait réservé à son nom le Airbnb et du coup c'était en fait Jean-Jacques
4: Goldman.
1: Elle
4: l'a pas reconnu tout de suite.
1: Bah non, elle s'y attendait pas.
4: Ah oui, c'est quand elle a vu la femme de Jean-Jacques Goldman donner du pain aux oiseaux sur son balcon
1: pour attirer les moineaux et les pigeons. Effectivement. Non, elle s'est dit, il se passe un truc.
4: Non mais c'est quand même dingue. T'as un appartement, tu le loues en Airbnb et tu vois sonner à ta porte Jean-Jacques Goldman.
1: Ah, des gens qui font du cyclotourisme, t'imagines pas forcément, tu vois.
4: Bah c'est surtout que je sais pas moi, je suis Jean-Jacques Goldman. Je gagne ma vie, je vais à Tahiti, à Bora Bora.
9: Mais il était peut-être la semaine avant.
1: Ouais, mais on s'en lasse.
4: Je vais pas.
1: On préfère Sker après.
4: Dans le Finistère, vous vous rendez compte? C'est ça qui rend humain, Jean-Jacques
5: Goldman.
4: Peut-être
5: qu'il aime le froid.
4: C'est ça qui fait qu'il est numéro un dans le cœur des Français, Jean-Jacques
9: Goldman. Mais pourquoi il est numéro un? Ça fait 20 ans, à part faire du vélo, il fait quoi?
4: Eh ben, il fait du porte-à-porte. Par Airbnb. Non, mais c'est quand même génial. Vous le connaissez, vous, Jean-Jacques?
9: Oui, il a toujours été comme ça.
4: Il est comme ça, il est resté très simple. Alors voilà,
1: ouais. Ou alors radin. Ah, ça, on ne sait pas.
9: Moi, on m'a dit énorme que tard. Même il m'a dit, il y est passé.

0: Non, c'est Gérard qui me l'a dit. Si, si, dans les enfoirés, tu me l'as dit.
1: Non, mais je peux vous dire qu'une des grosses têtes féminines ici présentes a flirté avec Gigi G.
0: Oh.
1: Regardez comme elle plonge dans son...
0: Elle serait pas la belle bouquine du théâtre ?
2: C'est pas possible. À l'époque de Banzai.
3: Est-ce qu'il t'a dit... Et ma vie privée ne te regarde pas.
0: Est-ce qu'il t'a dit, je te donne, j'arrive.
4: Non, quand il s'est réveillé, il a fait encore un matin.
1: En goût, vous le connaissez, Jean-Jacques Goldman, mais j'imagine.
5: Mais ça fait longtemps, je ne l'ai pas vu.
1: Mais vous saviez ça, comme ça, qu'il louait des appartements en Airbnb dans le Finistère ?
5: Absolument pas.
1: C'est fou. C'est quoi d'abord du cyclotourisme ? C'est faire du vélo ?
3: Il est en vélo.
0: Avec des sacoches.
2: C'est-à-dire qu'il va d'un endroit à un autre en vélo, il s'arrête à certaines étapes et justement, il prévoit généralement au dernier moment, en fonction de l'endroit où il s'arrête, là où ils vont passer la nuit. C'est ce qui est arrivé. C'était pas prévu à l'avance, ce Airbnb.
1: Vous le connaissez, vous, Ariel, Jean-Jacques ?
6: Oui.
1: Peut-être que vous pourriez nous chanter. On a quand même 3 chanteuses aujourd'hui. 4 avec Beaugrand.
2: Oui, merci.
1: Peut-être vous pourriez nous chanter ensemble un des succès de Jean-Jacques Goldman, Angoune. Je suis sûr que vous
6: avez... Il suffirait d'un signe.
7: Un matin tout tranquille et serein.
6: Quelque chose d'intime.
5: Voilà, je vais les laisser.
8: Si la musique est bonne.
2: Si j'étais né en 17 à Leidenstadt.
1: Comme toi, moi j'adore Comme toi. Elle est tellement jolie comme toi.
7: Comme toi,
1: comme toi, comme toi. Ariel, vous en avez une.
6: Comme toi qui nous parle tout bas. Je te promets le ciel. Non,
2: c'est Johnny ça. C'est Johnny Hallyday.
6: Mais c'est lui qui l'a écrit, non?
1: Oui,
2: sans doute.
1: C'est Goldman qui l'a écrit pour Johnny. Elle a raison, Ariel.
2: Oui, elle a toujours raison, de toute façon.
6: Elle met du pain sur son balcon pour attirer les oiseaux, les pigeons.
2: Ah ouais.
6: Et puis après, je sais plus.
7: Elle a fait un bébé toute seule.
0: On la connaît tous.
7: Elle a fait un bébé toute seule.
5: Ah, on dirait vraiment lui.
1: Je marche seul aussi.
7: Je marche seul dans les rues qui se donnent. Ça fait 1, 2, 3, petit mama, 4, 5, 6.
1: Ah, bah ça, c'est du Airbnb.
6: Et aujourd'hui,
7: on n'a plus le droit ni d'avoir faim, ni d'avoir froid.
1: Gérard pourrait la chanter, c'est un vrai enfoiré. Il peut vraiment.
2: Ça, c'est un vrai enfoiré.
1: Non, mais c'est vrai, Gérard. Vous la connaissez, j'imagine, par cœur.
0: Non.
2: Il a dû la chanter déguisé en spermatozoïde avec des trucs comme ça. C'est bien.
8: Ni d'avoir faim, ni d'avoir froid. Et il paraîtrait que. Quand Johnny était venu chanter ça, le réalisateur, quand il enregistrait le son, il faisait le mixage et il y avait un truc bizarre. Il réécoute toutes les voix et il entend Johnny qui chantait lui « Aujourd'hui, on n'a plus le droit ni d'avoir faim, ni d'avoir soif.
1: » Bah oui, mais c'est aussi pour ça qu'on l'aime, Johnny.
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1: Une question zoologique à l'attention de Pierre Sisley qui habite dans le Tarn-et-Garonne, mais surtout à l'attention de Laurent Baffy qui me réclame régulièrement des questions zoologiques. Eh bien, je vais vous demander quel est le seul félin qui dort comme un chien.
6: Le jaguar, non.
2: Mais comment que ça dort un chien?
1: C'est-à-dire qu'il dort la tête reposant sur ses pattes antérieures étendues comme un chien.
2: Le lynx?
1: Est-ce que vous comprenez?
6: C'est mignon.
2: Ma chatte a fait ça.
1: Oui, mais justement.
6: Le chat.
1: Ah bah non, mais c'est pas la réponse, c'est pas votre chatte à vous, vous voyez. C'est le seul félin à dormir. Votre chatte, elle dort sa tête sur ses pattes antérieures.
2: Ouais, c'est plein de choses. C'est vrai, mais oui, elle dort sur ses pattes. Antérieure.
1: Attendez, montrez-moi, c'est quoi les pattes antérieures?
2: Bah, c'est celle du bas, là, c'est ça? Les pattes antérieures?
4: Non, c'est pas antérieure.
2: La chatte a 4 pattes comme ça.
4: C'est pas l'oslo?
2: Si je dis ses pattes antérieures, c'est
1: l'oslo. Vous
4: avez dit?
1: L'oslo. Excellente réponse!
8: Et c'est pas une question zoologique, c'est une question géographique.
1: Non, pas Oslo comme la ville. Oslo, O-C-E-L-O-T. C'est quoi un Oslo, alors, monsieur?
4: C'est un félin magnifique qui, maintenant, est protégé, mais il a été chassé pour sa peau.
6: Il est acheté.
1: Ah, il est acheté.
4: Oui, bah oui, s'il est à vendre, il est acheté.
6: Non, mais il a des petites
3: tâche.
1: Oui, mais... comme oui. beaucoup de félins en
4: oui,
1: même temps.
4: Très souvent, mais c'est bien, t'as un sens de l'observation assez développé. Hein.
1: C'est un bon grimpeur comme le puma, ah, mais bah, il est plus grand qu'un puma.
4: Ah, oui.
1: C'est la poitrine au-dessus.
4: Il est plus svelte, mais il est plus long qu'un puma, mais il est très svelte.
1: Et,
4: oui,
1: et il a un odorat très développé, et en tout cas, il dort avec la tête qui repose sur ses pattes antérieures étendues, comme un chien, et c'est le seul félin, à part la chatte de monsieur Janssen.
3: Ah, oui, oui, la oui. seule qui regarde.
1: C'est le toujours à l'affût, Valérie. Hein. On va même parler de la limule aussi. La limule est une des quatre espèces étonnantes qui a un sang assez particulier.
4: Il est bleu.
1: Il est bleu. Ouais. Le sang de la limule est bleu. Bonne réponse de Laurent Baffy.
0: C'est quoi une limule?
4: Une limule, on appelle ça le crabe fer à cheval et son sang est bleu et c'est comme un peu les sangsues. Les chercheurs misent beaucoup sur cet animal pour essayer de créer du sang synthétique. C'est un grand espoir pour le sang qui manque.
3: En fait, quand on veut pas que tu dises des saloperies, il faut te poser des questions sur les animaux.
4: Exactement.
0: Il peut en dire quand même.
1: Oui, par exemple, je donne une nouvelle chance à Valérie Pouèche qui habite Cranfsal en Haute-Savoie. Pouvez-vous me dire quel est le nom qu'on donne à la fourrure de la moufette?
4: La fourrure, moi je suis pas très fourrure, je suis contre la fourrure.
1: Ah oui, je sais bien, mais enfin quand même la moufette, vous voyez ce que c'est d'ailleurs.
4: Oui, oui, c'est un mustélidé.
1: Oui, et d'ailleurs on les appelle parfois les moufettes comme ça aussi, du nom de leur fourrure.
3: Ah, le pinson.
1: Comment?
4: Les sconces.
1: Les sconces, excellente réponse de Laurent Baffy.
4: Alors, mais plus pour un sconce.
1: Oui, est-ce que c'est un sconce?
4: C'est des mustélidés, tout ça. C'est
0: ça la... schlingue, ça schlingue.
4: Oui. Ah oui.
1: Ça schlingue.
4: Mais oui, ah c'est des glandes anales qui sentent très fortes et qui sont très utilisées en parfumerie, bizarrement.
7: Ah bah lui aussi, tu vois.
1: C'est pour ça qu'on vous a installé à côté de Johan Riou. C'était pour que ça vous revienne.
4: Qui ne sera jamais utilisé en parfumerie.
1: Ah bah alors, j'ai encore une quatrième question.
3: Festival.
1: Ah bah oui, c'était
4: on
1: pour...
4: tente les quatre à la suite.
1: C'était pour votre retour en 2022, monsieur Baffy.
4: C'est gentil.
1: Eh oui, parce que c'est dans Le Monde, une découverte scientifique. C'est paru dans Le Monde daté d'aujourd'hui et il s'agit des dauphins et plus particulièrement des femelles dauphins. Qu'a-t-on découvert si on en croit les scientifiques et particulièrement madame Patricia Brennan qui signe cette étude, une étude qui nous vient du Massachusetts. Qu'a-t-on découvert chez les femelles dauphins? Les dauphines, si vous plaît.
4: Elles adorent dit... les pommes dauphines, non?
1: Non.
7: Travaille à Miss France.
10: Finalement, c'est...
4: Alors ça, je sais pas. Qu'est-ce qu'on a découvert chez les...
10: C'est pas les dauphins mâles qui font les enfants?
1: Non.
10: L'inverse?
1: Mais c'est vrai que c'est un lien avec le sexe.
4: C'est elle qui décide de la relation?
1: Ouais. Non.
10: Ah, c'est elle qui ont le dard? Enfin, c'est elle qui ont le
7: elle trie les spermatozoïdes.
1: Non plus.
0: Les spermatozoïdes. Le dauphin éjacule dans l'air et hop.
4: Arrête, tu m'excites.
7: Éjacule dans l'air.
1: Avec ses boules de flipper.
0: Allô. Il dépose ses œufs.
4: Elle
0: dépose sa semence sur le sol.
1: Non, alors vous pouvez oublier le mâle.
4: Ah, d'accord.
1: Et vous intéressez seulement à la femelle.
0: Elles ont des rapports homosexuels.
1: Homosexuels, non.
3: Elles peuvent se faire un cunnilingus toutes seules.
1: Ça l'excite l'autre là-bas.
10: Ah ouais. J'essaie de deviner comment on fait un cunni tout seul. Hein,
7: ouais, bah toi tu y arriveras jamais. Hein.
0: Faut être très souple.
3: T'es pas un dauphin toi, maintenant.
1: Non, en ça elle se rapproche. C'est ce que nous dit en tout cas l'étude du Massachusetts. Elle se rapproche des femmes humaines, voyez-vous.
10: Elles se touchent.
4: Elles peuvent employer un moyen de contraception.
10: Elles se masturbent.
1: Non, bah alors elles peuvent parce que pourquoi?
10: Ah, elles peuvent avoir un enfant.
4: Elles ont un clitoris. Elles ont un clitoris.
1: Elles connaissent le plaisir clitoridien.
7: Oh là là.
1: Excellente réponse de Laurent Baffy. En effet, une équipe américaine a découvert que chez les dauphins, les femelles disposaient d'un clitoris qui fonctionne. En examinant les organes sexuels prélevés sur 11 grands dauphins, les chercheurs ont trouvé des terminaisons nerveuses et des tissus érectiles susceptibles de se remplir de sang. Et la place du clitoris à l'entrée du vagin permet aux femelles dauphins effectivement d'être stimulées lors des pénétrations.
0: Eh ben voyez-vous.
1: On va demander à Miss France, mais les dauphines.
7: Ah ben tu vois. Ouais.
1: Les dauphines sont clitoridiennes.
4: Ah, mais vous savez que le clitoris chez la femme c'est comme la minuterie. Hein. Dans le noir c'est impossible à trouver. Hein.

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2: Ça vous fait drôle d'être avec votre mari ici?
3: Moi, ça me fait drôle déjà d'être parmi vous parce que moi, je suis une fan de l'émission, je suis une fan de Michel Bernier, d'Isabelle Mergault, mais de toute la troupe en même temps.
2: Je sens que vous nous aimez plus que votre mari.
3: Moi,
2: Et Olivier de Kersauzon vous impressionne?
3: Très impressionnant. Et comme Adil aussi.
4: Ah, merci.
3: C'est une grande révérence devant
5: eux. Adil n'est pas impressionnant. Il est beau, mais il n'est pas impressionnant.
3: Et puis, il est beau en vrai. Pauline. Il est beau en vrai.
4: Merci.
5: Mais arrête pas de parler, celui-là.
2: C'est vrai que pour une débutante.
5: Hey, tu vas te calmer. Pauline, je voulais savoir.
3: Pardon, Isabelle.
5: Dis-moi tout.
3: Oui.
5: Je voulais savoir si ton mari gardait son écharpe polie.
3: Mais oui, mais bien sûr, ça nous sert d'accessoire, évidemment.
5: Ah,
3: mais évidemment, on a des pratiques peu communes.
4: Vous l'avez déjà menotté avec?
3: Bien sûr. Très souvent.
4: T'es comme ça, toi.
2: Ça fait 50 ans qu'il est menotté par le gouvernement.
4: Je savais pas qu'on pouvait venir avec ses copines.
5: Mais c'est sa femme.
3: Non, mais on est mariés quand même.
2: Qu'est-ce que vous dites?
5: Il n'y a pas assez de place, Adil.
2: Non, mais Pamela Anderson pourrait venir la prochaine fois.
4: Bah, avec grand plaisir. Moi, j'ai aucun problème avec elle. Je trouve que c'est une femme extraordinaire, très intelligente.
2: On va la faire venir.
4: On peut la faire venir, mais est-ce qu'elle va vouloir me revoir? Je suis pas sûr.
3: Pour les gens de ma génération, Alerte à Malibu, c'était quelque chose. Hein.
4: Ben vous avez
3: on a rêvé devant Pamela Anderson
5: tous,
3: quand même.
5: On a tous acheté un maillot de bain rouge. Ça donnait pas tout à fait pareil.
3: Il fallait pas de la même façon, bon. Mais...
6: Eh ben moi aussi, j'ai acheté un maillot de bain et puis après j'en ai fait une écharpe, voilà.
2: Olivier de Kersauzon, on vous dérange pas, non, parce que ça fait 3 minutes que vous êtes sur votre téléphone, là.
5: Ah bah pour une fois que
7: je
5: suis sur quelque chose.
7: Je suis maladroit, moi, donc il me faut du temps pour faire des trucs.
4: Oh, matelot, matelot.
5: Pousse, mousse, tu pousses et ça mousse.
2: Mais qu'est-ce que vous faites, Olivier? À qui vous répondez, là?
7: Mais non, je réponds à personne. J'essaie de me connecter sur la station de la boîte, là. Mais,
5: non, mais...
7: C'est merdique, ça marche pas.
4: C'est un comble pour lui de ne pas pouvoir naviguer sur Internet.
2: Oh, mais il est en forme.
5: Et poète.
2: Bon, Adil.
5: Et poète.
2: Alors, ben ça, alors.
5: C'est joli.
2: Mais c'est vrai que vous avez été capitaine, vous aussi. Alors, pas sur des bateaux.
7: Sur le garçon maudit, donc c'est autre chose.
4: Non, mais par contre, blague à part, j'ai le permis moto. Bon, j'ai bateau.
5: Ah, ben si tu comprends, on est mal barré.
4: Non, parce que je viens d'avoir le permis moto.
5: Ah.
4: Mais j'ai le permis bateau.
2: Ah,
4: et par contre, je prends le bateau et je vais en mer tout seul.
2: Sans rire. Ouais.
4: Non, non, ça c'est pas blague à part. Et je vous jure, j'ai une fenêtre de concentration qui est très courte. Et là, elle est maintenant. Faut en profiter, monsieur Gazon. C'est quand je suis en mer.
2: Kersauzon.
7: Qu'est-ce qu'il va nous faire chier,
5: non,
7: là?
5: Mais c'est pas Gabé Jardin, hein.
7: Attends.
4: Olivier.
2: Olivier.
5: Voilà, voilà. Appelle Olivier.
4: Je peux vous appeler Olivier?
7: Qu'est-ce qu'il le simplet de la pelouse, là? Qu'est-ce qu'il lui prend, là? Ah non, mais vous jure, perdu longtemps.
4: Je trouve une paix absolue en mer.
2: Ah bah, vous voyez, ça fait plaisir à Olivier,
7: mais
2: ce que vous dites.
7: Mais t'as compris, ça?
4: Ouais.
5: Ça vide la tête, hein.
2: Et alors, vous naviguez où, monsieur?
4: Alors, quand je vais dans... Bah, chez moi, je suis de Saint-Raphaël, Fréjus. Donc, je fais sur la côte d'Azur. Et là, tranquille, je m'évade. Je crois que le maximum tout seul, c'est un 12 mètres que j'ai pris.
5: Mais tu le gonfles? Est-ce que tu gonfles les rames aussi?
4: Non, mais je vous jure. Michel, si t'étais en même moment que moi sur la côte d'Azur, je t'emmène.
2: Pourquoi j'ai besoin d'une bouée en plus?
5: Oui. Non, c'est pour faire l'équilibre.
4: Non, mais c'est quelque chose, la mer en bateau.
2: T'as vu, dès qu'on attaque Michel, ça c'est drôle. Caroline Diamant, on peut lui dire toutes les horreurs. Les gens se marrent dès que vous attaquez Michel. Ah, vous avez remarqué Michel, ça.
5: Là, tout le monde siffle.
2: C'est ça d'être aimé, hein, quand même.
5: Voilà, je suis aimé.
2: Ah,
5: protégée.
2: C'est beau, ça.
5: Pareil, quand vous m'attaquez, tout le monde se marre.
2: Ah hein. Oui, mais vous, c'est normal. Allez, une première citation. Ce sera quelque chose de classique pour la première citation pour Madame Poré, Alexandre Poré, qui habite en Moselle, qui a dit « Ce n'est pas parce qu'en hiver, on dit « Fermez la porte, il fait froid dehors » qu'il fait moins froid dehors quand la porte est fermée. »
5: Pierre Dac.
2: Pierre Dac, évidemment. C'est une question d'actualité. Et c'est bien Pierre Dac. Christophe Barbier, aujourd'hui, il est tout timide. Il est venu avec son épouse. C'est un peu comme si Olivier était venu avec sa charmante compagne, femme, parce qu'ils sont mariés.
5: Bah oui, femme.
2: C'est comme si vous, vous étiez venu avec votre quincailler, voyez.
5: Ah non, non. Non, c'est fini entre lui et moi. Il avait trop de vis, mon quincailler.
2: Non, monsieur de Kersauzon, elle était...
7: Elle dit pas n'importe quoi avec ma meuf, toi.
2: Non, bah non, je l'aime beaucoup. Elle est restée en Polynésie ou elle est...
7: Ouais, pour venir ici, tu ferais quoi?
5: Eh ben, elle serait avec toi. Une femme doit toujours accompagner son mari.
6: Mieux vaut qu'elle soit en Polynésie qu'en polygamie.
5: Alors là...
2: Vous devez vous marrer à la maison, Pauline. Alors l'autre citation pour Monsieur Boulanger, donc qui habite Bonnevaux dans l'Essonne, qui a dit « Les curés se consolent de n'être pas mariés, justement, quand ils entendent les femmes se confesser. »
5: Sacha Guitry,
2: non, mais c'est un dramaturge.
3: 20e siècle.
2: Alors, un dramaturge du 20e siècle, bon, il était né juste à la fin du 19e, en 1899.
5: La Biche,
2: non.
5: Fédo.
2: Et d'ailleurs, il est né à Normand, il est né à Rouen, il est mort au Havre.
6: Marcel Achard.
2: Non.
5: Il est drôle ou il n'est pas drôle?
2: Oh non, c'était plutôt vraiment...
6: Bourdet?
2: Non. Quand on est au Havre, on connaît bien parce qu'il y a sa maison, c'est une très belle maison qui donne sur la plage du Havre.
4: Vous n'êtes pas du Havre?
2: Oui.
5: Eh ben alors vous devriez le savoir, c'est qui?
2: Eh ben, je le sais qui c'est. C'est même pour ça que je l'ai choisi, parce que je suis très fier. Mais attention, il n'était pas vrai, il est né à Rouen, il est mort. Ouais. Ah
6: ouais. Mort en quelle année?
2: Il est mort en 1989.
5: Ah oui, dis donc, c'était hier.
2: Il a même été président du jury du Festival de Cannes, en 63, tiens, l'année de ma naissance. Il a été journaliste à l'Humanité, à l'International. Il est entré à l'Académie Goncourt en 49.
5: Non, on ne croit pas.
2: Personne ne vous croit. Non, monsieur, là, monsieur.
7: Oui, oui,
2: en plus, devant votre femme.
5: En plus. Non, mais elle m'intimide. C'est pour ça.
6: Bah oui, je perds tous mes moyens, là, aujourd'hui.
3: Elle a défait le premier bouton de la chemise, là.
6: La chemise pour respirer un peu, là.
2: Quand il défait le premier bouton.
3: Ah ouais, c'est que ça va pas, là.
2: Et quand on arrive à la braguette, alors.
6: C'est que ça va mieux, quand même.
2: On va donner 300.
6: Oh, on peut voir son prénom pour un dernier indice?
5: C'est trop facile.
3: On a donné beaucoup d'indices.
5: Ne t'abaisse pas.
4: Trop facile, trop facile, pas pour moi.
2: Son prénom, ce que je peux vous dire en tout cas, c'est que ses initiales, ça fait As.
4: Alexandre Stewart.
2: Non. A-S, vous l'aurez compris, As.
5: A-S.
2: Non, écoutez, là, c'est bien triste.
5: Armand Salacrou.
2: Ah bah oui, mais c'est trop tard.
5: Ah bah oui, mais ça y est, mais t'es arrivé là, sur le gong. Mais moi aussi, j'ai dit Armand. Mais c'était un petit gars qui s'appelait Armand, l'avait pas de popo, l'avait pas de maman.
2: Bah oui, mais en tout cas, on vient de faire 300 euros sur le fil.
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2: Question qui concerne les duels de milliardaires. En effet, c'est un papier qui était très intéressant, paru dans Society il n'y a pas si longtemps. C'est à propos du duel, on a même dit qu'ils allaient se battre, version MMA. Le duel entre Elon Musk et Mark Zuckerberg. Ah, oui. Mais ces deux milliardaires n'ont rien inventé avec leur rivalité, peut-être, on va dire, factice. Parce qu'il y a toujours eu comme ça des milliardaires qui étaient concurrents les uns aux autres. Même d'ailleurs, chez nous en France, entre Bernard Hinault et... Bernard Hinault...
10: On le saurait, hein.
2: Il y en a un qu'on surnommait le blaireau, pas l'autre. Bernard Arnault, bien sûr, pardon.
5: Et François Pinault. Et François Pinault,
2: exactement. Ils s'aiment pas vraiment, Pinault.
10: Ouais, ils sont rivaux.
2: Ils font même une sorte de surenchère dans collections d'art moderne. À qui va subventionner tel ou tel artiste. Voilà, il y a une vraie course. Ça a été vrai aussi à une époque entre Enzo Ferrari et Henry Ford. Il y a eu aussi un peu plus récemment chez nous entre Bernard Tapie et Claude Bèze. Vous savez, les deux présidents des clubs de foot, l'OM et les Girondins de Bordeaux.
10: Sous Hélène et Pamela Ewing.
2: C'est vrai. Et puis, alors, il y a eu aussi aux États-Unis le concurrent de Rockefeller, dont je vous demande de retrouver le nom. C'est l'objet de la question pour Tatiana Druyère. Vous aviez John Rockefeller, début 20e siècle, et face à Rockefeller, quelqu'un qui avait fait fortune grâce aux rails de chemin de fer, au matériel ferroviaire.
10: Poulidor.
2: Non, vous aviez d'un
10: après
2: côté.
10: Bernard Hinault, il y a peut-être.
2: Vous aviez d'un côté John Rockefeller. Rockefeller.
10: Johnny Rockefeller.
9: Johnny Camembert.
2: Ah oui. Alors, je crois que je fatigue.
11: Oui.
7: Non, tu
11: veux. Et surmenage, hein, monsieur Ruquier.
2: Remarquez, c'est un lapsus tout à fait logique parce que c'est vrai que dans Starmania, le milliardaire s'appelle
11: Johnny Rockefeller.
2: Johnny Rockefeller.
7: Ah oui, voilà. C'est de la faute.
6: Ah, je viens de comprendre.
2: Et oui. Et c'était sûrement pour se moquer de John Rockefeller, j'imagine.
11: Effectivement.
2: Je m'en rends compte d'un coup. Mais vous connaissez le nom de ce milliardaire qui fut l'homme d'origine écossaise au départ.
11: C'est pas Hubble.
2: Non.
11: Un Glenfiddich.
2: Non. Il est né au Royaume-Uni, en Écosse, et puis il est mort dans le Massachusetts. Mais il a fait effectivement fortune dans l'acier, l'industrie de l'acier aux États-Unis. Son nom est connu à New York. Je vous aide un peu.
11: Oui.
12: Mais il y a un film là-dessus.
6: Madison.
2: Non, mais vous voyez, c'est pas bête ça.
11: D'accord.
10: Square Garden. McDonald's.
11: C'est un grand boulevard de New York.
2: Boulevard, non.
10: Il y a des tours, il y a des tours.
2: Mais monsieur Moix n'était pas loin au fond.
11: Qu'est-ce que t'as dit, Moix?
10: Madison.
11: Ah oui.
2: Donc, Foxtrot.
11: Park Avenue. Attends.
2: Tango, Vals. Cha-cha-cha.
11: Attends, il a un jardin.
2: Non, il a mieux qu'un jardin. Il a
6: une statue.
2: Mieux que ça.
6: Il a un building.
11: Ford. Ah. Non. La tour.
2: Rockefeller. Il s'appelait Andrew.
11: Vanderbilt. Chrysler.
2: Pas Chrysler. Pas Vanderbilt.
11: C'est pas la tour Chrysler.
2: La
11: tour machin, là.
2: Chacun a fait son empire dans une industrie différente. Oui. Hein. Rockefeller, c'était le pétrole. Et l'autre, c'était l'acier. Bon. Ouais, bon.
11: Donc, il a une tour. Est-ce qu'il a une tour?
2: Pas une tour. Il a mieux que ça.
11: Qu'est-ce que c'est que mieux qu'une tour?
10: Un centre.
2: Non, un
11: stade, là.
10: Un quartier. Un quartier porte son nom.
2: Et ils sont connus pour s'être longtemps offerts, c'est assez amusant. Au moment de Noël, ils s'offraient des cadeaux de Noël en forme de provocation à chaque fois. Ah. C'était la guerre entre les deux milliardaires. C'est souvent le cas, les milliardaires ne s'aiment pas entre eux.
10: Les chômeurs non plus. Hein. si. C'est pas pareil.
11: Ah, je sais ce qu'il a, c'est Carnegie.
2: Pardon ?
11: Carnegie.
2: Andrew Carnegie. Ah, excellente réponse de Christine, bravo. Thank you.

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6: Comment s'appelait le cheval de Turenne, le célèbre militaire Turenne.
7: C'était pas un truc du genre foudre ou un
6: foudre
7: un comme ça?
6: Non.
7: Il avait des flatulences. Et non, c'est Pégase.
6: Non. Turenne, qui était maréchal de France, général des armées du roi, alors Louis XIII d'abord, Louis XIV.
7: Surtout Louis XIV.
1: Ensuite, la rude.
6: Un stratège de grand talent, Turenne. Je crois même qu'il a été touché par un boulet de canon.
7: Oui, hein. Et avant de monter ce jour-là à cheval, justement, sur le cheval dont on cherche le nom, il dit, on le voit trembler. Tout le monde se dit, mais il a peur. Il dit, oh, tu trembles, carcasse, parce qu'il a froid, en fait. Mais tu tremblerais bien plus si tu savais où je t'emmène.
6: Ah, et ben là, c'est une petite erreur de Franck Ferrand que je m'amuse à entendre.
2: Quoi?
6: Une méconnaissance de la part.
1: Tu trembles, carcasse.
2: Oh là là.
6: Et oui, parce que là, vous venez de donner la réponse sans savoir qui vous la donnez.
2: Il s'appelle Carcasse.
6: Il s'appelle Carcasse, le cheval.
2: Mais qu'il est con. Mais qu'il est con, ce Ferrand.
1: Il est trop con.
7: Ça s'appelle donner la bonne réponse sans le savoir. Là, j'avoue que je suis un peu humilié.
8: Ah bah oui, quelle humiliation.
3: Tu as trop étalé ta science, là.
7: Qu'est-ce que ça peut être con, un historien?
1: T'as perdu toute dignité en 2 minutes.
7: Non, mais ça laisse entendre qu'en fait, ça ne s'adressait pas à lui-même, mais à son cheval.
2: Oh là, il vient de comprendre.
6: Mais oui. La phrase est très célèbre. Moi, je la connaissais,
7: mais
6: cette phrase.
7: Froid.
6: Tu trembles, carcasse, mais tu tremblerais bien davantage si tu savais où je vais te mener.
2: C'est pas gentil.
6: Il parle à son cheval.
2: Ouais, c'est pas gentil.
1: Sinon, pourquoi il l'appellerait carcasse?
7: Réfléchis. Il pourrait s'appeler lui-même. Il pourrait dire que sa carcasse tremble.
2: Ah oui,
1: On dit souvent, je tremble, carcasse, quand tu tiens ta froide.
7: Toi, non, mais tu rennes, oui.
2: Mais c'est pas gentil pour le cheval, quand même.
1: Bah oui.
6: Tu trembles, carcasse. Et tu tremblerais bien davantage si tu savais que Franck Ferrand t'ignorerait.
2: À ce point.
6: Quelques années plus tard. Bon, c'est quand même une bonne réponse d'Isabelle Mergo, aidée par Franck Ferrand. Et on va rester dans l'histoire et le cinéma. Ça va permettre de marier vos deux talents, Isabelle et Franck, puisque tout le monde sait évidemment que Abel Gance a réalisé
7: Napoléon.
6: Un très grand film sur
7: très long.
6: Napoléon. Très long aussi, ça c'est vrai. Ça date de 1927. Vous vous rendez compte un peu comme c'est vieux, ce film de Napoléon. Je ne vous ferai pas l'injure de vous demander qui jouait Napoléon.
2: Non, ne nous insultez pas. Oui, ne nous insultez pas, monsieur.
1: Franchement,
2: non.
6: C'était Dieudonné, Albert Dieudonné.
7: Qui est devenu antisémite.
6: Qui jouait Napoléon. Mais ce qui est intéressant, c'est qu'Abel Gance lui-même jouait dans le film le réalisateur. Souvent, les réalisateurs, c'est encore plus vrai à cette époque.
7: Ce qui est horrible, c'est que j'ai présenté ce film il n'y a pas très longtemps. On était sur un bateau pour aller à Sainte-Hélène et j'ai dit aux gens, vous allez bien regarder telle image parce que le personnage de... est interprété par Abel Gance.
6: Et voilà, parce que c'est ça ma question.
7: Mais c'était Talleyrand, non?
6: Ah non, Talleyrand.
7: Turenne, c'est Turenne. Ah, tu trembles.
6: Tremble, Ferrand. Et oui, qui était le personnage joué par le réalisateur?
7: Rocher?
6: Non.
7: Fauquier?
6: Non.
2: C'était un Français ou pas? Joséphine,
6: non. Non, c'était un député.
7: Un révolutionnaire.
6: Un membre du comité de salut public, si ça peut vous aider, surnommé l'archange de la terreur.
7: Saint-Just.
6: Bonne réponse de Franck Ferrand. C'est Saint-Just. Tremble Saint-Just.
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6: Oh, une question amusante quand même avant les infos de 16h, puisqu'on est le 13 janvier. C'est une journée mondiale un peu particulière aujourd'hui.
1: Ah oui.
6: Journée mondiale étonnante d'ailleurs. Allez-vous.
1: Si on aurait su qu'on était le 13, on aurait vérifié.
4: J'ai vérifié, je sais la réponse.
6: Alors allez-y.
4: Et puis ça me correspond parfaitement. C'est la journée nationale de l'hypersensibilité.
6: Eh ben pas du tout, non.
1: Bon, alors attends. Toi, t'es hypersensible.
4: Bah oui.
7: T'es hyper chiant, oui.
4: Je pleure souvent.
9: Alors, est-ce que c'est une maladie?
6: Croyez que vous aviez la bonne réponse, parce que je suis sûr que vous êtes capable. Alors attention, hein. Écoutez bien.

0: ce que je vais dire.
1: Ok.
0: Vous êtes capable de suivre cette journée, monsieur Riou?
1: C'est lié à la sexualité.
0: Journée mondiale, non, pas spécialement la sexualité.
2: Le régime, hein.
3: C'est la journée de l'abstinence.
0: Il faut savoir, non, il faut savoir que précisément...
4: Ça, il l'observe tous les jours, ça.
3: Justement, c'est pour ça qu'il est capable de la suivre.
0: D'habitude, elle avait lieu au mois de mai, cette journée mondiale, et puis ils l'ont changée, ils ont décidé de la mettre le 13 janvier, et c'est déjà la 13e édition de cette...
2: Du bisou
0: Journée mondiale.
2: C'est pas la journée du bisou?
0: La journée du bisou,
1: non. Est-ce que c'est quelque chose de positif?
0: Positif, négatif, non, mais...
1: Parfois, c'est une maladie.
0: Ça nous permettra en tout cas de demander à M. Riou, on va dire, d'adopter cette journée mondiale.
1: Ah, de vous fermer sa gueule.
0: Non.
3: La journée du silence.
0: Et en plus d'écouter peut-être Rika Zaraï.
1: Ah, les bains de siège.
3: Mettre le cul dans l'eau froide.
1: Le cul dans l'eau froide.
0: Non, non.
1: C'est
0: non.
1: La journée sans chemise, sans pantalon.
5: Ah oui, c'est génial. Dans le métro, dans le métro.
0: C'est la journée sans pantalon. La réponse.
5: C'est ceux qui vont dans le métro seulement en slip.
1: Ah bon,
5: ou en maillot de bain.
0: Journée mondiale sans pantalon, monsieur.
2: Mais alors, c'est pour les femmes?
0: Non, non, non, c'est pour les hommes.
3: Ça se passe comment, alors?

0: pantalon.
1: Mais comment ça peut s'appliquer, ça? Les gens vont pas mettre de pantalon.
2: Et c'est surtout dans les métros, en fait, entre New York.
3: Dans le métro.
2: Bah, je sais pas, c'est souvent, en fait, c'est né dans un mouvement dans les métros. Les gens prenaient le métro, ils devaient absolument pas avoir de pantalon. C'est par rapport à l'homosexualité, je crois, par rapport à
3: la. Non, c'est pas toujours notre faute.
4: Non, mais avant, c'était au mois de mai, donc ça allait, il faisait chaud, mais là, ils vont se jeter les couilles, les mecs.
5: Elle a le côté pratique.
6: Non, mais ni les femmes, ni les hommes n'ont d'avoir de pantalon.
7: J'en ai sans pantalon, j'en ai mondial.
3: Mais regarde, ça culotte.
4: Tu peux mettre ta petite jupette.
6: Mais non, les hommes peuvent mettre un kilt.
7: Absolument, vous avez raison, les hommes peuvent mettre un kilt.
2: Moi, ça me dérangerait pas du tout d'aller.
3: De faire l'émission sans pantalon.
6: Ça nous dérange.
5: Ouais, mais pense aux autres, quand même.
3: Est-ce que tu es capable, Johan, est-ce que tu es capable, en l'honneur de cette journée, d'enlever ton pantalon maintenant?
8: Laurent, il en pense quoi, Laurent?
6: Ah, il a peur!
5: Il va le faire!
8: J'ai changé mon slip ce matin, c'est pas
3: vrai! Vas-y, vas-y!
5: Et voilà, on s'en sort bien!
4: Non, mais déjà, tu vois,
7: je pense,
6: sur la scène!
7: Je pense qu'il en est capable!
4: Ah, mais oui, déjà, on le voit quasiment! Voilà!
8: Regarde,
3: il arrête de tirer dessus, là! Il va faire un sprint!
6: Il va faire une orchid!
1: Il a attrapé son slip parce qu'il savait que tu allais venir!
7: Il aurait mieux fait de changer sa bite.
8: Laurent, elle fonctionne très bien. J'ai fait des contrôles récemment.
6: Ah bon?
5: Qu'est-ce donc ça veut dire qu'il fait pipi régulièrement?
8: Non, mais... bah, comme je vais être papa et tout, donc j'ai vérifié si
3: tu vas être papa.
7: Comment ça, vous allez être papa?
8: Non, mais je veux être papa.
3: Ah, il veut.
8: Donc j'ai vérifié si c'était possible, les spermatozoïdes et compagnie.
4: On y va. Est-ce que t'as trouvé une femme qui accepte de faire un enfant avec toi?
8: Déjà, je voulais faire un point sur ma santé, donc j'ai vérifié et tout.
3: Il a vérifié techniquement.
8: Laurent, je suis allé voir. C'est bon, j'ai encore des je sais pas quoi, des spermatozoïdes. C'est bon, je suis au point.
1: Ça, oui, tu dois
8: je vais pouvoir féconder.
3: Mais c'est terrible parce que
7: je crois pas que vous avez encore des spermatozoïdes. Je crois que vous êtes un spermatozoïde.
3: Je suis d'accord.
7: On le voit s'agiter. On a l'impression que c'est le dernier qui a gagné la course. Vous voyez,
6: bon, moi, je crois même que tu as, ce qui est rare à ton âge, tous tes spermatozoïdes.
5: Il a déjà rien donné.
4: Non, mais moi, ce qui m'intrigue, c'est comment tu vas faire pour trouver une femme qui accepte de te faire un enfant.
8: Je suis très confiant dans mon destin.
6: Avec de l'argent, trouve.
8: Mais je suis très confiant.
3: Mais il a pas d'argent.
7: Avec qui vous avez passé les fêtes, monsieur Rioux?
6: Il a écrit en Europe de l'Est.
8: Non, je vais vous dire le truc. Je suis sûr que je vais trouver quelqu'un et que je vais faire un gamin.
7: En 2022?
8: Mais oui, non, 2023. Enfin, non, parce que le premier bisou
3: en 2028. Allez, 2029.
7: Le premier bisou en 2022.
8: Parce que moi, je suis très lent, vous savez. Il y a beaucoup de restaurants avant. Il y a beaucoup de nuits à la maison sans toucher
4: l'autre. Alors, restaurant, moi, je veux bien, mais je m'arrête là.
6: Non, moi-même, resto, ça me
1: fait. Ouais, moi-même, resto, ça me
8: fait. T'as passé 7 heures chez moi.
3: 7h?
6: Oui, 7h!
5: Alors,
8: elle est à 18h30 et elle est partie vers 1h du matin.
7: Mais qu'est-ce que vous avez fait pendant 7h?
8: On a parlé de la vie de son enfant.
4: Mais elle est bizarre de
1: qui, j'ai dormi.
5: Il y avait le gigot de 7h, maintenant il y a le nergot de 7h.
6: T'as trop vitamine de GHB?
7: Non, mais attendez, Isabelle.
3: C'est trop long.
7: Moi, je savais pas que vous étiez resté 7h.
5: Elle était à point.
1: Non, mais il est pas excité comme ça, en tête à tête.
8: Il
1: est beaucoup plus calme.
4: Il était intimidé peut-être.
8: Et Laurent le sait.
1: Mais il a les bras toujours aussi courts. Hein,
3: ça... Il y a des invariants.
5: Pourquoi c'est toi qui as dû aller chercher les trucs au fond du four?
7: Non, mais vous auriez dû attendre effectivement le 13 janvier, journée mondiale sans pantalon, pour inviter Isabelle Mergo. Moi, vous auriez eu un prétexte pour l'avoir, voyez, entre les mains, votre pantalon.
3: Ah, j'ai eu peur.
7: Et

0: Excusez-moi, mais on imagine la tête d'Isabelle Mergault qui sait pas que le 13 janvier, c'est la journée sans pantalon. Elle accepte gentiment de se faire inviter à dîner par l'autre Stanley.
1: Elle sonne.
2: Et il a le pantalon à la main.
0: Et l'autre, il ouvre, il est en quel but.
1: Il y a Rick Azaray qui passe en fond sonore. Lumière tamisée. Ah tiens, juste avant 16h, j'ai deux, trois petites histoires amusantes que j'ai trouvées sur Internet à vous proposer. Il y a le professeur Strauss, c'est sur Twitter, ou sur Instagram peut-être, qui dit « C'est un mec qui est en train d'accrocher des cornichons dans un arbre. » Il croise un autre gars qui lui dit « Mais pourquoi tu mets des cornichons sur les arbres ?»« Pour éloigner les girafes, » lui dit l'autre. « Mais il n'y a pas de girafes ici. » »« Bah oui, parce que j'ai mis des cornichons.
3: » Moi, j'aime bien.
4: C'est joli. Oui, elle est mignonne.
1: Et puis aussi cette dame qui dit à une autre, c'est Michel et Denisot qui sur Instagram, alors soit il raconte des blagues, soit il publie des blagues d'autres, hein, c'est pas lui forcément qui les imagine, mais en tout cas il en fait la publicité et c'est plutôt amusant. Et Michel Denisot a publié ce dessin où on voit une dame qui pour la nouvelle année dit à une autre, ma résolution cette année c'est d'arrêter d'insulter les gens sans le vouloir, et toi c'est de perdre du poids j'imagine.
0: C'est joli.
1: C'est joli. Et il y a aussi Eric Métayer qui a publié ce photomontage. On voit une maman qui est en train de coucher sa petite fille. Et la petite fille dit à la maman, dis maman, c'est dans longtemps 2023. Et la maman répond dans 4 dodoses.
2: Ah, oh, c'est mignon.
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6: Avec le peu d'argent qui lui reste, il loue des petits locaux et à partir d'objets de récup, à droite à gauche, hein, du carton, une lampe à vélo, de la

0: Je n'en vois pas l'utilité, mais plus je vous écoute, plus je me dis qu'une montre RTL me servirait à chronométrer la durée de certaines de vos questions.
1: Ah, ça c'est vrai.
0: Je me suis fait plusieurs fois la réflexion. Vous commencez une question qui dérive sur un contexte lui-même expliqué par une autre situation dans laquelle des précisions viennent apporter des éclairages aux précédentes. Bref, c'est trop long. Même vos sociétaires vous demandent « Mais qu'est-ce qu'on cherche ?»
2: Exactement.
3: C'est vrai que ça arrive, ça. C'est vrai que vous dites « Attendez la fin de la question ». Mais alors, de temps en temps, vraiment, là, on comprend plus rien et
4: on est noyé.
2: Alors, on cherche le nom d'une personne, un personnage féminin dans un roman de Léon Turpier, incarné au cinéma dans un film de Pasolini par une comédienne qui avait commencé sa carrière en tant que chanteuse de cabaret, alors qu'elle avait fait
3: ça, c'est
2: pas au casino de Rennes dans les années 40.
0: Michael, ok, désolé. C'est bon, vous avez gagné la montre, c'est bon.
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6: Il y a trop de suspense, Laurent. On veut savoir.
0: Pendant les infos de 17h, la France entière s'est arrêtée.
6: Moi, j'aurais été en voiture, j'arrêtais tout.
0: Est-ce qu'on peut bien voir à 38 km au sud de Châteaubriand, à 21 km au nord de la ville de Nantes. On a déjà perdu 300 euros, mais je suis prêt à remettre 300 euros en jeu.
6: C'est pas dans une chanson.
0: Pour Romain Borger, qui habite Louan, en Saône-et-Loire.
6: On se remet à chercher, là ?
0: Oui !
6: C'est un cauchemar.
3: J'aime bien, on va être moins con la deuxième fois.
6: C'est pas gagné ça. C'est quelque chose qui est dans une chanson.
0: Une chanson.
6: Kilomètres de Nantes, être d'une Châteaubriand.
0: Ah, vous pensez à la digue du cul.
6: Oui, c'est ça. De Nantes à Montaigu, la digue.
3: Est-ce que cet objet, on peut le prendre?
0: Il n'y a pas d'objet.
6: Est-ce que ce sont des nains de jardin?
3: Des nains de jardin.
6: C'est un être vivant, j'ai dit. Alors, c'est où un truc végétal, un champignon, un machin, un truc qu'on ne trouve que là-bas?
3: Moi, je vais aller à 21 km de Nantes pour voir un champignon, t'as raison.
6: Alors, pardon, quand vous dites être vivant, est-ce que c'est un truc qui a des yeux, une bouche?
0: Ah oui, ça je confirme. D'ailleurs, on pourrait croire que ça n'en a pas.
6: Ah bon?
0: Et ceux-là, ils en ont.
6: Il y en a qui n'ont pas de bouche.
3: On pourrait croire que ça n'en a pas.
0: Oui.
3: Donc, au départ.
6: C'est quoi qu'il n'y a pas?
3: Des tortues.
6: Des poissons, des méduses.
3: Il y a des méduses là-bas, non?
0: Est-ce que c'est des fameuses méduses de la Loire Atlantique?
3: Je sais ce qui n'a pas de bouche et d'yeux. Une huître.
6: Est-ce que. C'est vrai. Hein? Est-ce que ça a des poils?
3: Oh, bah, je vais te dire.
0: Une huître, non.
6: Non, mais là, votre truc, là, est-ce que ça a des poils?
0: Alors, oui, ça a des poils, oui. Mais.
3: Une araignée.
0: Alors, ça dépend. Ça dépend desquels vous parlez.
6: Certains, si elles sont pas épilées.
0: Certains n'ont pas de poils, mais ceux que vous verrez à 21 km au nord de la ville de Nantes.
6: C'est des poilus.
0: Et à 38 km au sud de Châteaubriand. Ceux-là, la plupart ont des poils.
6: C'est des brebis.
0: Les deux, hommes et femmes.
3: D'accord, mais en tout cas, ce que c'est un nom féminin.
0: Non.
7: Pourquoi vous dites des vaches?
0: Parce que, hélas, c'est comme ça, vous le savez, même si on essaie de transformer les choses, le masculin l'emporte. Mais vous pouvez avoir des hommes ou des femmes.
6: Hommes ou des femmes, des mâles ou des femelles, parce que ce ne sont pas des hommes et des femmes.
0: Si, ce sont des hommes et des femmes.
6: Est-ce que ces animaux sont des vrais gens?
0: Oui.
3: J'ai compris là-dessus.
6: C'est des gens avec des poils,
3: c'est un truc
6: poils.
3: À la con. Ok, j'ai compris.
6: C'est des bretons.
3: J'ai compris. Il doit y avoir un nom de village à la con à cet endroit-là. Et donc, qu'est-ce qu'il y a à 21 km de Nantes?
6: Des poilus.
3: Les habitants d'un village à la con qui doivent s'appeler les machins.
0: Et bien voilà, là, effectivement, Caroline Diamant, elle brûle.
3: Ça doit être un village qui s'appelle Pion.
0: Oui.
3: Un truc comme ça.
0: Oui.
3: Pion ou Morfion.
0: Et alors,
3: ce seront les Morfionnais ou les
6: poils de Morfion.
3: Mais c'est dans le genre.
6: Est-ce que le nom de village
3: c'est le nom du village qui change selon que c'est des hommes ou des femmes, mais ça a une résonance de poilu.
0: Mais rien de sexuel
6: là-dedans.
0: Est-ce
6: que c'est un peu ridicule le nom de.
0: Ah, c'est pas ridicule, mais au moins là-bas, vous êtes sûr d'en voir.
3: Des cons.
0: Oh, ben des cons, il n'y a pas besoin.
7: Des extraterrestres, des E.T.,
0: des extraterrestres.
6: Des martiens.
0: Des martiens.
6: Des martiens.
0: Des martiens.
6: Il y a le village de Mars.
0: Car c'est le village de Petit Mars.
6: Non, mais...
7: C'est con, j'adore.
0: Bonne réponse de Jean Benguigui.
6: Non, mais ça va.
1: On n'est pas
6: très drôle.
1: Non, c'est pas mal.
0: Le village

0: République de Petit Mars avec ses habitants, les Martiens et les Martiennes.
1: On dit pas les Petits Martiens, les Petits
0: Martiens. Non, on dit Martiens et Martiennes.
2: Le jeu a beaucoup changé.
3: Parce qu'il y en a des grands.
0: Oui. Vous connaissez Petit Mars?
4: Non, je connaissais le petit Quevilly et grand Quevilly.
2: On s'en fout de ça.
0: Mais on s'en fout.
2: Mais on s'en fout.
0: Et vous me demandiez si parfois il y en avait qui n'avaient pas de bouche. Bah oui, les Martiens, ouais, les vrais.
1: Oui, enfin,
0: les vrais.
1: Est-ce que vous en savez que les Martiens n'ont pas de bouche?
0: Ben, on n'en sait rien, justement. On les imagine.
1: Alors ne répondez pas.
0: Ben, c'est ce que j'ai fait. On les imagine de toutes sortes de choses. On ne sait pas trop où en trouver. Certains disent qu'ils en ont vu, ils n'en ont jamais vu. Mais là, au moins, si vous allez à 38 km au sud de Châteaubriand et 21 km au nord de Nantes,
2: on n'oubliera plus jamais cet endroit.
0: Eh bien, vous êtes sûr de voir des Martiens.
1: Voilà,
0: on va envoyer les Bogdanov comme ça. Ils l'auront fait.
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0: Ah, une question pour Claire William, qui habite Pontivy dans le Morbihan. Alors, c'est une page assez étonnante qu'on peut lire dans la presse aujourd'hui. La dame blonde s'en est allée, c'est le titre de cet article. La veuve s'est éteinte dimanche en Corse. Elle avait joué un rôle central dans la vie de son mari. Et elle s'appelait Jeannine, connue surtout, évidemment, pour son mari, dont elle était veuve. Je ne savais pas, d'ailleurs, qu'elle était encore vivante, cette femme. Il faut dire qu'elle a vu des tas de choses incroyables dans sa vie familiale avec son époux, puisque Jeannine, quand elle a épousé son mari, avait déjà eu deux enfants qui s'appelaient Annie et Alain. Bon, Jeannine ne pouvant plus tomber enceinte, son mari avait décidé dans le huis clos familial qu'Annie, qui venait tout juste d'avoir 18 ans, porterait l'enfant de la famille.
1: C'est compliqué.
0: Elle a donc eu un enfant de son beau-père.
7: Oui, ça se fait dans le Nord.
8: Et elle n'était pas jalouse, Jeannine?
0: Eh ben non, Jeannine, elle a accepté. Non.
7: En Belgique aussi, ils le font facilement.
0: Leur fille Sophie est née en 1971. Ça a été une sorte de ménage, donc, à trois, on peut bien dire. Et puis, ce qu'il faut savoir, c'est que le cercle intime de cette famille pas ordinaire est allé jusqu'au fait qu'à un moment donné...
2: Sophie a épousé Alain.
0: Non, non, non. Le mari de Jeannine a aussi épousé...
1: Alain.
0: Non.
1: T'arrêtes tes conneries, toi.
0: Il s'est mis en ménage avec Dominique, l'épouse d'Alain, son beau-fils.
1: Oh là là.
0: Est-ce que vous me suivez, là?
1: Oui, oui, bien sûr.
2: C'est la famille.
0: Donc, il a eu une fille avec sa belle-fille.
1: Ah, ok.
0: Et il a terminé sa vie avec la femme de son beau-fils.
1: Ouais.
0: Mais Jeannine, bon, bah...
1: Elle est open, Jeannine. Hein, elle est très open.
7: Jeannine, elle est bon esprit, on dit dans le métier.
1: Elle est open.
0: La preuve qu'elle a survécu à tout ça, c'est qu'elle vient simplement de nous quitter et que l'équipe lui consacre une page entière.
1: Jeannine Longo.
2: C'est Anctil.
8: C'est Jeannine Anctil, oui.
0: Jeannine Anctil. Bonne réponse. C'est incroyable.
7: C'est bon délire, hein, cette famille.
0: Mais quand même, c'est une histoire absolument incroyable.
1: Ouais, je savais pas.
0: Je savais pas que c'était à ce point-là, quand même, cette histoire de famille.
8: Mais il n'y a pas de consanguinité, en fait.
0: Ben non, non, puisque ce sont ses beaux enfants.
7: Mais juste un peu de promiscuité. Ouais.
0: Oui, c'est
8: ça. Non, mais ce qui était fou dans leur couple, c'est qu'elle le suivait absolument partout. Ouais. Même quand
7: elle
8: il s'entraînait, elle le suivait.
0: Bah, elle avait intérêt.
7: Parce qu'apparemment, si.
2: En voiture.
8: Non, mais ce que je veux dire, lui ne faisait rien, en fait, c'est dans l'autre sens. C'est-à-dire qu'il n'allait même pas s'entraîner si elle venait pas avec lui.
1: Ouais.
8: Donc c'est fou cette...
0: Et elle le suivait à bicyclette, ce qui était quand même assez formidable parce qu'il allait vite.
2: Des fois, elle le dépassait.
8: Curieux. Non, mais il avait besoin d'elle, c'est ce que je voulais dire.
7: Oui, c'est...
8: Et en fait, je connaissais la réponse.
4: Mais c'est bien, c'est bien.
8: Mais non, parce que du coup, j'ai pas été assez vite. Quand Laurent a fini la question, ben, c'est Gérard qui a dit la réponse.
4: Oui, mais Gérard,
8: alors que je le savais.
9: On forme une équipe, on est tous ensemble.
8: Oui, j'ai bien compris.
7: Comme la famille de Jeannine.
9: Ah oui, alors qui veut se taper bout de boule?
0: Allez, une autre question pour monsieur Richelieu qui habite l'île d'Abo dans l'Isère.
4: Ah, comme le cardinal.
0: Et la question concerne ce 256 mètres carrés à vendre au 17 quai Voltaire à Paris, vue imprenable sur la Seine et le Louvre. 5,3 millions d'euros.
7: J'ai fait une offre.
0: C'est la mise à prix. Prix de départ, hein, attention, ça risque de monter aux enchères.
10: Oui, c'est mon appartement.
0: Allez-y.
10: C'est mon appartement qu'on veut vendre maintenant, alors que je suis mort il y a quelques années maintenant, l'appartement de Karl Lagerfeld.
0: Excellente réponse de Christophe Beaugrand.
10: Il y a même l'emplacement où dorment mes choupettes.
2: Mais c'est très bruyant et c'est à Londres.

0: l'ombre.
1: Ah, comment vous savez ça, vous?
0: Parce que le Quai Voltaire, c'est à l'ombre.
1: Monsieur Lagerfeld, pouvez-vous nous faire la visite de l'appartement?
2: Allez. Alors, c'est extrêmement simple. Il y a évidemment des murs qui sont absolument magnifiques en marbre de Carrare. On peut voir une vue absolument imprenable. Il y a également des grandes pièces pour mettre des vêtements très jolis. Et par contre, je refuse de vendre cet endroit à une grosse. Que ce soit clair. C'est un endroit pour les filles minces qui ressemble à des cintres.
1: Et comment elle s'appelle, votre chatte, là? Elle était où?
2: Choupette, Choupette.
1: Il y avait une pièce pour Choupette.
2: Il y avait une petite pièce pour Choupette. Ah oui, c'est la seule petite chatte qui a accompagné ma fille.
1: Une petite pièce de 90 mètres carrés.
2: Oui, un petit truc absolument simple. D'ailleurs, elle a hérité de la moitié de ma fortune.
1: Mais en tout cas, l'appartement est aux enchères pour ceux que ça intéresserait, hein, quand même 5,3 millions d'euros.
3: Prix de départ, parce que là, c'est pas, ça va partir beaucoup plus haut.
1: Ah, vous croyez?
3: Ah, bien sûr. Moi, j'ai fait un peu d'immobilier quand j'étais plus jeune. Et
4: Les appartements de stars, ça marche?
3: Non, mais ça va partir. Bien sûr, c'est ce qu'on appelle un bien exceptionnel.
1: J'y foutrais pas les pieds, parce que moi qui suis allergique aux chats, je suis sûr que ça...
4: Il reste des poils de Choupette?
1: Ah bah Choupette doit avoir laissé des poils partout.
3: Bien sûr.
5: Elle est morte, Choupette?
1: Je crois pas.
4: Non, elle est toujours vivante, Choupette.
5: Elle vit où alors?
4: Elle vit avec la gouvernante de Karl Lagerfeld qui a récupéré...
0: Elle s'est installée à Miami.
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1: Une question intéressante, je crois, pour Lionel Grandjean, qui habite Paris 12e. Qu'est-ce qui peut être en miroir ou à l'écrevisse?
7: Ah, est-ce que c'est une pratique sportive?
1: Une pratique sportive, non.
7: Une pratique sexuelle.
5: La pêche, la pêche.
1: Même si c'est effectivement à propos de sport qu'on en parle. Vous dites
5: la pêche.
1: La pêche à l'écrevisse, oui.
5: Oui, on
1: la
5: peut pêche... mettre une écrevisse et
1: voilà,
5: puis...
1: mais la pêche en miroir.
5: Eh ben, on met un miroir et comme le poisson, comme ils sont... se voit dans le miroir, il croit que c'est
7: un autre poisson. Un autre poisson. Et là, on l'attrape, Laurent, et on le met dans la barre.
5: Il se fracasse la tête contre le miroir.
7: Mais oui, il est estourdi, on rattrape.
8: Et on le récupère.
7: Et ça marche aussi à la chasse, hein. Vous faites ça avec les sangliers et tout, vous allez avec un miroir dans la forêt, les sangliers approchent, vous les attrapez.
1: Non, c'est pas la pêche à l'écrevisse, c'est la pêche en miroir.
7: Est-ce que c'est une façon de corder une raquette, par exemple?
1: Non, non plus. Non, ah non, c'est pas directement sportif. Vous m'avez demandé si c'était sportif, je vous ai dit non, et j'ai répondu plus précisément, même si c'est en ce moment à cause du sport qu'on en parle. Mais oubliez le sport.
8: À cause du rugby?
1: Ça n'est pas sportif. Oui, c'est vrai que c'est à cause de la Coupe du Monde de rugby.
7: C'est la façon de chanter en canon?
1: La façon de chanter en canon, alors là, excellente réponse de Florian Gazan.
8: Il y a une sacrée polémique, là.
1: C'est à propos des hymnes qui étaient chantés par des chorales d'enfants, hymnes chantés en canon. Alors, il paraît que les pays n'étaient pas vraiment contents du résultat que ça donnait, sauf que les gamins sont en train de pleurer à la maison parce qu'on leur avait promis de venir chanter en canon sur les terrains et qu'on a tous viré les mioches.
7: J'espère qu'Arthur n'en faisait pas partie parce que l'auditrice va nous rappeler pour nous reparler de son gosse.
1: Et alors, on peut chanter en miroir, c'est-à-dire de façon renversée ou à l'écrevisse sous forme de rétrograde. Alors, hein, j'avoue que je ne connais pas les différentes façons de chanter en canon. Vous connaissez, vous, qui quand même est une experte en musique, en opéra?
9: Oui, non, mais chanter à l'écrevisse à l'opéra, non. C'était quand même, on ne comprenait pas la Marseillaise.
1: Ah, mais c'est vous pourriez peut-être nous expliquer, vous, monsieur Rachin.
10: Bah, justement. Oui, alors. Justement.
1: Rachin, c'est dans les choristes.
10: Non, mais j'étais au stade, c'était hallucinant. C'est-à-dire qu'on a commencé à chanter la Marseillaise et puis tout à coup. On n'arrivait plus, quoi. C'est la première fois que je me suis arrêté. Non, mais qu'est-ce qui se passe? C'est quoi?
8: Mais parce que c'est pas toi qui devais chanter, c'était
10: mais
8: les enfants.
10: Mais c'est toi.
8: Tu n'y étais pas. De toi.
10: Et donc, à un moment donné, on a entendu d'autres notes. Enfin, c'est-à-dire en canon, quoi.
7: C'est bizarre.
1: Bah oui, mais les pauvres gosses, maintenant, on leur
8: mais
1: dit...
8: Mais oui, il fallait pas que tu chantes, c'est que les enfants.
10: Mais non, mais simplement, il fallait prévenir le public qu'on allait chanter en canon. D'accord.
7: En fait, ce qui est triste, c'est que les huées du président, eux, étaient parfaitement en chœur. Et que les chansons étaient ratées.
1: On a un exemple de chanson en canon, si c'est possible.
10: Jacques.

0: Ce que je vous propose, c'est d'essayer.
1: Ah ouais, moi je suis chaud.
2: Alors, allons-y.
3: Nous, on commence.
2: Sur quelle chanson? Sur les yeux d'Emily?
4: Ah non, frère Jacques.
3: Sur frère Jacques.
0: On a trois filles canons qui sont là, Roselyne, Valérie et Darry. Alors, vous faites frère Jacques, vous.
4: D'accord.
0: Et nous, les garçons, on fait dormez-vous, d'accord, d'accord. Alors, on essaye. Attention, allez, on... 1, 2, 3.
4: Frère Jacques, frère Jacques,
0: dormez-vous.
1: Non,
0: dormez-vous.
1: Non, c'est pas un canon, non.
3: Le canon,
1: mais
3: non, c'est pas
1: non,
3: ça.
1: C'est pas un canon, non.
3: Non, en canon, c'est pas ça.
4: En canon, c'est au moment où on va chanter dormez-vous.
1: Nous, on fait
4: vous
1: frère Jacques.

0: premier
1: vous,
0: frère Jacques.
1: Ah, d'accord. Frère Jacques.
2: D'accord.
3: On recommence.
4: Par contre, ouais, faudrait qu'on démarre bien toutes les
1: avec
4: trois.
1: Avec la même note.
4: Parce que toi, t'es, vraiment, t'es parti fausse.
1: Oui. Bon, allez, on commence.
2: Alors, attendez, qu'est-ce qu'on doit chanter?

0: Ça devait être un bordel au stade, effectivement.
1: C'était pas si mal, nous.
0: Ouais. On a bien fait, vous trouvez?
1: Oui, je trouve ça pas mal.
0: Mais en tout cas, il a fallu que la ministre des Sports se mêle de tout ça pour virer les gosses. Alors bon, il paraît qu'ils vont recevoir des petites récompenses.
1: Oui. Pauvre petit gamin.
0: Non, mais enfin, écoutez, c'est vrai que c'était pas...
1: Bon, maintenant, ils vont jouer au foot.
2: C'est vrai que c'est horrible quand on y pense, parce que toutes les familles devaient être là-dessus depuis un an, ils répètent, tout le monde doit être fier.
0: À l'école, en fait, ils répétaient avec leurs institutrices dans les écoles, et il y a beaucoup d'enseignantes et d'enseignants qui disent on peut pas leur faire ça, on a passé 12 mois à leur faire apprendre l'hymne chilien. La petite la petite Garrido, elle a appris l'hymne chilien.
3: Ah ben, tonton Jean-Luc va être content. Mais.
4: Par contre, l'hymne néo-zélandais était très bien chanté.
0: Ah oui.
4: C'est la Marseillaise vraiment qui a pris cher.
1: Parce que tu connaissais pas et que t'as fermé ta gueule.
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0: Une question pour Mme Yoka, Michel Yoka, qui habite le Pertre en Ille-et-Vilaine. J'aimerais que vous identifiez celui qu'on appelait l'astucieux ou encore celui qui baille.
7: J'ai Michel. Non, ça...
0: J'ai pas fait exprès. Ah non, mais...
7: Je vais aller me coucher.
8: C'est pas lui ?
0: C'est pas lui.
8: Ah, c'est qui alors ?
0: Au début, à sa naissance, on l'a appelé celui qui baille, ou encore l'astucieux. Il faut dire qu'il était le fils de celle qui est traversée par la lumière.
9: Ah, la Ariel Vierge Barre. Marie.
0: Et il doit...
8: La BHL ?
0: Non, et il doit son nom...
8: Raymond Barre.
0: Mais non,
3: Gérard Larcher.
0: Mais non, enfin...
3: Ah non, il baille plus, il dort carrément.
0: Enfin,
3: oui.
0: Vous avez bien compris qu'il s'agit... enfin, là...
3: Un personnage mythologique.
0: Pas mythologique, qui on appelle comme ça?
8: Et laissez parler Adil Rami, laissez parler Adil Rami.
0: Je vais vous aider. Ce sont les Mexicains qui lui ont donné son nom, le nom...
8: Pépito.
0: Mais non.
8: Pépito. Speedy Gonzalez.
0: Mais non. Ce sont les Mexicains qui ont... Oh, merde.
3: Pépito, c'était bien quand même.
0: Ce sont les...
8: Nicolas Sol. Si c'est pas Pépito, c'est Nicolas Sol.
0: Sont les Mexicains qui lui ont donné le...
8: Manu Chao.
0: Mais non, le nom sous...
3: Mais Ariel devrait savoir.
9: Mais oui, justement, le condor.
0: Qu'est-ce que vous dites, vous?
9: Le condor.
0: Oh bah, ne le réveillez pas s'il baille. Non, non.
3: Ah, c'est facile, mais c'est drôle. Oh, mais c'est efficace.
8: Il est très aimable, c'est très aimable.
0: Il est mort à 79 ans.
3: Ah merde.
0: Bon, je résume. Quand il est né, sa famille l'a appelé celui qui baille. Ou encore l'astucieux, quand il était adolescent, parce qu'ils se sont rendus compte qu'il était astucieux. Sa maman, c'était celle qui est traversée par la lumière. Et ce sont les Mexicains qui lui ont donné, par accident, le nom sous lequel tout le monde le connaît encore aujourd'hui.
8: Le Grand Schtroumpf.
9: Et c'est l'actualité ou pas ?
3: Pancho Villa ?
0: Pancho Villa, non. On est au 19e siècle. Ah. Il est mort au début du 20e en 1909. Il est mort aux États-Unis.
9: Ah, Louis Lumière !
0: Mais non. Non, écoutez. Écoutez bien les noms que je vous donne. Ouais. Dans un premier temps, on l'a appelé celui qui baille.
9: Ouais.
0: Sa mère, c'était celle qui est traversée par la lumière.
9: Nathalie Baye, ou
0: Nathalie. Non, pas Nathalie Baye. Corneille aussi, tant que vous y êtes. Écoutez, franchement, qui on appelle comme ça?
10: Ben, je sais pas.
9: Une tête.
3: Mais ça, on savait.
0: Non, mais...
3: On te tutoie d'habitude, Ali. Hein.
8: Mais c'est un personnage de quoi alors?
3: Un personnage mythique.
8: Réel ou de fiction?
0: Ah oui, je peux même vous dire que les Américains ont donné son nom de code à Oussama Ben Laden dans les années 2010 quand il s'agissait d'aller...
8: Ah bah Popol.
0: D'aller...
10: La Bamba.
0: Quoi?
10: Non, je sais pas.
8: La Bamba.
10: La Bamba.
0: La Bamba, non.
8: La
0: non.
8: Bomba.
0: C'est un tel nom devenu. C'est même un nom de bateau aussi.
9: Et alors. L'amiral?
0: Non.
3: Le Titanic?
0: Non.
10: Le Black Pearl.
9: La Goélette.
3: On vous redonne une chance, Laurent.
0: Oui.
3: Parce que là, vous êtes empêtré dans un truc où vous n'arrivez pas à vous dépatouiller.
9: Oui.
3: Alors, vous allez reformuler la question, qu'on vous donne la réponse, parce qu'on la connaît, la réponse.
0: Alors, vous avez vraiment l'art de retourner la situation, monsieur Solo.
3: Sauf sur M6. C'est la première fois qu'on me le dit.
8: Sauf sur M6.
9: Mais c'est quelqu'un, c'est quelqu'un qui baille. Mais c'est ça.
0: C'est pas ça.
3: On reformule la question.
10: Mais non,
3: s'il
10: quand
3: vous plaît.
10: Quand il était bébé, il est né, il baillait. Ils l'ont appelé le petit qui baille, apparemment.
0: Voilà.
10: Après,
0: voilà.
10: Quand il a grandi, il commence à avoir des émotions.
3: Oh, la lumière vient d'Adil.
10: Il est astucieux. Et après, les Mexicains l'ont trouvé un surnom.
9: Qui
10: et Ben Laden l'a utilisé.
0: Non, pas Ben Laden. Les Américains l'ont utilisé.
8: Ah, c'est pas El Karat ?
0: Mais non.
9: Non.
0: Et c'est vrai que ce nom est connu de façon internationale. Donc,
8: Géronimo, c'est comme Géronimo, machin. Géronimo,
0: bonne réponse de Sébastien Cohen.
8: Arrêtez, bravo, ça me gêne,
3: mais c'est un escroc, il a balancé un truc comme ça, et puis voilà.
10: Pourquoi t'as sorti ce mot-là?
8: Ça s'appelle le génie, monsieur.
9: Mais oui, Géronimo.
0: Vous savez bien que les Indiens se donnent des noms qui signifient quelque chose.
8: Vrai. Vous êtes vraiment trop cons.
0: J'arrêtais pas de souligner les phrases, celui qui baille, celui qui a la vitesse du vent, celui qui...
3: Mais oui, ça aurait pu être petit chien qui s'encule devant le tipi.
0: Voilà. Par exemple, sa maman, celle qui est traversée par la lumière. Vous voyez, on a des...
10: Ouais, mais c'est quoi le rapport avec Géronimo?
9: Mais non, il n'y en a aucun.
0: C'est un Indien, Géronimo.
3: Et qui est mort en Mexique.
8: Mais c'est évident.
0: Un Apache, justement, qui a défendu, évidemment, son peuple et les autres Indiens, les Apaches, contre les...
9: Ah, les Apaches, c'est pas les Mexicains. Hein.
0: Non, justement.
3: Il n'a pas dit ça.
0: C'est ce que j'allais vous dire.
9: Ah, d'accord.
0: Et il a vengé sa famille contre les Mexicains en 1859, le jour de la Saint-Jérôme. Si bien que les Mexicains, invoquant Saint-Jérôme pour leur défense, criaient « Géronimo, Géronimo ». C'est ainsi que cet Indien a pris le nom de Géronimo, que les Mexicains lui ont donné par hasard au cours de cette bataille.
9: Et il baillait vraiment quand il est né ?
0: Bah, les enfants baillent peut-être quand ils sont
8: et
0: nés.
8: Et il est mort du Covid.
0: Non. Vous qui aimez bien les cow-boys, les westerns, quand même les Indiens, ça vous parle.
10: Non, je voulais juste dire que Géronimo, maintenant, c'est le gardien de l'OM.
0: C'est pas vrai.
10: Mais bien sûr, son prénom, c'est Géronimo, gardien de l'OM.
0: Le gardien de l'OM.
8: Rouli.
10: Géronimo Rouli.
8: Absolument.
0: Bah, voyez, quand vous allez le rencontrer, vous allez pouvoir lui re-raconter tout ce que je viens de vous dire.
3: Je crois pas qu'il est tout noté.
0: Attendez.
10: C'est vrai.
0: Attendez.
10: Elle a pas tort,
8: on va demander si on va demander.
0: Attendez,
8: on
0: attend. Attendez.
3: La fiche de Laurent et qu'il a dit comme ça.
0: Attendez, on essaye. Moi, je suis donc Géronimo
10: Rouli.
0: Le gardien de l'OM.
10: Hola, qué tal, señor? Parce qu'il est argentin.
0: Ah ouais, et va bene, va bene.
3: Il parle italien, c'est très bien.
0: Et alors, vous lui expliquez.
10: Tu sais, c'est un tigre qui était un niño et était assez. Et
9: después. La luz,
10: su madre se follando por la luz. Et ahora, tu sais le nom? Non, lo sé, de Ronimbo, comme t'es.
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0: Question d'actualité pour Yvan Charron qui habite dans la Vienne et la question concerne la presse que vous pouvez trouver en kiosque aujourd'hui. On peut trouver deux diastèmes à la une des journaux aujourd'hui en kiosque. Quels sont les deux diastèmes qu'on peut voir dans la presse?
9: Il y a Vanessa Paradis.
0: Vanessa Paradis à la une de Paris Match. Rappelez ce que c'est qu'un diastème.
9: C'est un écart entre les deux dents de devant.
0: Les dents du bonheur.
12: Jean Tiberi avait les dents du bonheur.
0: Et Jean Tiberi aussi avait les dents du bonheur. Bonne réponse du couple. C'est désormais un couple, Tellier-Barbier. Et oui, un diastème, ce sont les dents écartées devant. On appelle ça les dents du bonheur. Et Jean Tiberi avait les dents du bonheur.
12: Ça avait donné chez les Guignols la fameuse chanson à l'orgue de Barbarie, très drôle. Il a les dents du bonheur, mais sa vie, c'est que du malheur. Elle déroulait Xavier Tiberi toutes les affaires de son mari.
0: Elle est vivante, elle-même,
12: oui,
0: Tiberi.
12: Oui, tout à fait. Elle va avoir 89 ans le 22 août.
0: Et lui est mort à 90 ans. Bravo, en tout cas, vous avez bien lu les journaux, chère Sylvie Tellier, Vanessa Paradis et Jean Tiberi sont bien les deux diastèmes, les deux dans Du Bonheur Dur. Il y en a d'autres, hein, des artistes.
13: Il y a Yannick Noah.
0: Yannick Noah, il y a eu effectivement, qui a eu d'autres. Nicole Calfan, elle est dans Du Bonheur aussi.
13: Oui, oui,
0: ah, oui. Non, mais il y a d'autres quand même dans Du Bonheur célèbre. Marlène Jobert, elle n'est pas allée dans Du Bonheur aussi.
13: Marlène Jobert.
0: Maria Pacôme avait les dents
1: oui.
0: Du Bonheur.
1: Ah, oui.
0: Diastème, c'est pas le nom d'un chanteur aussi.
1: D'un réalisateur.
0: Et d'un réalisateur.
12: D'un écrivain de théâtre aussi.
0: Et d'écrivain de théâtre, voilà. Mais Diastème, sachez-le. C'est, ça, ça fait mieux de dire que les dents du Bonheur. Oh, vous avez un joli diastème.
14: Ah oui, oui, oui. C'est... Moi, je trouvais toujours que ça rimait avec diadème. Voilà, et bien, on n'a pas eu une Miss France
8: comment,
14: avec un diastème.
8: Mais comment, où vas-tu chercher tout ça?
14: Mais oui, mais parce que...
8: Tu bosserais pas aux Miss France?
14: Mais non, non. Mais non, mais on n'a jamais eu une Miss France qui a un diastème.
13: Ça rime avec capstème aussi. C'était éliminatoire ou pas?
14: Pas du tout. Moi, je trouve ça très joli. Non, mais il n'y a pas beaucoup de femmes qui ont des diastèmes. En plus, avec.
0: Il faut qu'elles aient des dents quand même, les Miss.
14: Il faut qu'elles aient des dents, ça aide.
0: Même celle de cette année qui était plus vieille, elle avait toutes ses dents.
14: Oui, et je vais vous raconter une anecdote. Un jour, j'ai un petit garçon, on est en séance de dédicace. J'étais avec Laurie Tillman, qui a un très beau sourire. Et un petit garçon vient me voir. Moi, j'étais à côté de Laurie. Et il me dit, mais madame, je peux vous poser une question? Je dis, bah oui, pourquoi les Miss France, elles ont plus de dents que les autres? Et j'avais trouvé ça très mignon parce que, évidemment, elles sourient toutes et elles ont toujours de très belles dents. Laurie a très belles dents. Donc non, les Miss France n'ont pas plus de dents que les autres. Mais c'est vrai qu'elles n'ont pas de diastème.
0: Madame de Fontenay, il en manquait bien deux ou trois à la fin quand même.
14: Non, ou bah comme toute personne âgée, je pense qu'il en manque à tout le monde. Mais non, ça la caractérisait pas par son manque.
8: Non, elle était super. Elle, en plus, elle est super belle dans Star Wars quand elle fait Dark Vador. Et ouais, c'est le mimétisme, mais sans maquillage.
0: Non, mais vous aussi, vous avez une belle dentition, je dois dire.
14: Moi, j'ai corrigé un petit peu parce que j'avais les dents de devant qui se chevauchaient, donc j'ai mis un petit appareil dentaire à 30 ans, je crois. Laetitia Casta, ça lui va très bien, mais moi, je trouvais que ça m'allait pas du tout.
8: Regardez Christophe, il est tout content. Il a pris les trucs sur ses lits, il a rien à foutre, mais pas, c'est bon, ça. Quel charmeur, quel coquin.
14: Tu sais, je suis divertissante. C'est mon rôle ici.
12: Et puis, il y a la beauté dans la vie, parfois ça passe. Et puis, il y a l'élégance et ça ne passe jamais. Et Sylvie, c'est l'élégance, oh, pas comme d'autres.
8: Il veut vraiment être son cadeau d'anniversaire.
0: Ah oui,
8: qui c'est qui va souffler la bougie, Christophe?
0: Qu'est-ce qu'il a fait de pas élégant, monsieur Toen, Christophe?
12: Il a fait un marché de l'inélégance. Alors... Il nous attaque tous en dessous de la ceinture, il nous prend de biais comme ça, mais c'est ce qui fait qu'il est drôle aussi.
8: Pauvre con.
0: Voilà, ça alors effectivement, pauvre con, ça confirme. Pour Caroline Lust, qui habite dans le Morbihan, la question concerne maintenant Sterling Holloway, Jim Cummings, Scarlett Johansson et Kate Blanchett, qu'on pourrait comparer aujourd'hui, si on en croit un article de Thomas Soulier dans Le Parisien, well, qu'on pourrait comparer à monsieur François Bayrou. Mais quel est le point commun entre ces noms américains et François Bayrou?
13: Les oreilles?
0: Les oreilles, non.
12: L'élocution? Le fait d'avoir été bègue?
0: Alors, bègue, non.
8: Il est bègue, François Bayrou?
13: Bah, ils ont peut-être un trouble déficitaire de l'attention?
0: Non plus, non.
1: Elle parle lentement.
0: Sterling Holloway.
13: Dyspraxie?
0: C'est le premier, d'ailleurs. Jim Cummings, et puis plus récemment, Scarlett Johansson et Kate Blanchett ont un point commun avec François Bayrou, si on en croit les journalistes du Parisien.
13: Ah, elles ont physique, non.
0: Elles
13: ont tous une peau?
0: Non.
13: C'est une opinion?
0: Une opinion, comment ça une opinion?
12: Bah, par exemple, il a dit qu'il était en hésitation sur la fin de vie. Est-ce qu'ils se sont exprimés sur
0: ce sujet-là? Ah non, non. L'opinion, c'est plutôt le journaliste du Parisien Thomas Soulier qui nous l'a soumis, puisqu'il considère que François Bayrou peut être comparé à quelqu'un. Je vais vous aider un peu, parce que c'est vrai que c'est difficile, ma question. Thomas Soulier compare François Bayrou à un personnage à qui Sterling Holloway, Jim Cummings, Scarlett Johansson et Kate Blanchett ont prêté leur voix.
12: Ah, un personnage de dessin animé, alors.
0: Un personnage de dessin animé.
13: Ah, mais Carl Fredricksen?
0: Non.
1: Betty Boop?
0: Comment?
1: Betty Boop.
0: Alors, dites-moi bien le rapport entre Betty Boop et François Bayrou.
1: Eh bien, je trouve que de temps en temps, quand il a le vent dans le dos, il a la tête de Betty Boop.
13: Bayrou, ça... avec le vent dans le dos.
1: Oui.
0: Pour une fois, laissez-la parler, parce que là, je sens qu'on atteint quand même des sommets.
1: Et il suffit de rajouter des cols en résille et c'est fait.
14: Et moi, j'ai pas l'image.
1: François Bayrou avec le vent dans le dos. Donc, ses petits cheveux noirs se dressent sur le côté.
0: D'abord, il a pas de cheveux noirs.
13: Ah, ouais, il a pas de cheveux noirs.
1: Voilà. Il a trois petits poils.
14: Betty Boop, elle est un peu connue pour ses formes. Ouais. Hein, on est d'accord.
13: Et les oreilles,
14: d'où François Bayrou, on est plus dans l'arrondi quand même.
1: Tu retiens la tête avec les yeux.
13: Ouais.
1: Et le... Et puis les petites jambes.
8: On va appeler l'infirmière. Hein.
1: Non, moi, je le vois bien.
13: Du coup, un homme, c'est des hommes et des femmes qui interprétaient un seul personnage.
0: Oui, la voix de ce personnage.
13: La voix, ça veut dire un personnage de Disney?
0: Pas seulement, c'est au départ un roman, comme souvent chez Disney. Ah, ouais. Disney utilise un roman, il en fait un dessin animé. Mais c'est vrai que le personnage a été rendu célèbre.
13: Il est masculin.
2: Un nain de Blanche-Neige.
0: Un nain de Blanche-Neige, ouais. Ça c'est intéressant.
8: Prof.
0: Alors attendez, François Bayrou, vous le comparez à quel nain de Blanche-Neige?
2: Prof, par exemple.
0: Simplet? Prof, Simplet, non, Atchoum.
13: Pinocchio?
0: Pinocchio, non plus.
1: Ah, c'est un animal!
14: C'est pas un personnage de Disney, mais j'ai une idée. Est-ce que ça pourrait pas être le petit ours brun?
0: Mais non, puisque c'est pas un personnage de Disney.
2: Vous l'avez dit qu'au départ c'était un roman.
0: Oui, au départ c'est un roman.
1: Est-ce que c'est un animal avec des poils?
0: Avec des poils, non.
1: Ah, voilà, je peux avancer le truc là.
2: C'est un poisson.
0: Un poisson, non plus.
13: Un oiseau.
0: D'ailleurs, il y en a très peu de ce genre d'animaux dans les films de Disney. Ah. Mais dans ce film.
13: Un caméléon?
0: Un caméléon, non.
13: Un dragon?
2: Un papillon?
0: Un dragon, un papillon, non.
13: Un oiseau?
0: Un oiseau.
13: Un reptile?
0: Un reptile, oui.
13: Ah, c'est K, le livre de la jungle.
0: K dans le livre de la jungle. Bonne réponse de Christophe Barbier.
13: Et confiance, mais crois en moi.
2: Pourquoi comparer Bérou à K?
0: C'est Thomas Soulier qui le compare, c'est pas moi, dans le Parisien aujourd'hui. Il dit que Monsieur Bayrou remet toujours au lendemain ce qu'il doit faire, le plan d'économie, par exemple, mais pas seulement. Il faut le dire, écrit Thomas Soulier, des allures de ce serpent hypnotiseur K dans le livre de la jungle. Il endort ses proies et il gagne du temps. Voilà. C'est K, l'hypnotiseur. Non, c'est pas très flatteur.
13: C'est vrai.
0: Et il se trouve qu'effectivement, le serpent K dans le livre de la jungle, qui était un personnage secondaire au départ, a marqué les esprits dans le dessin de Walt Disney. Et effectivement, il endort Mowgli. Il va être sauvé par Bagheera,
13: la
0: panthère. Et puis après, on sait que le serpent va s'attaquer au tigre aussi, Shere Khan.
13: Avec la même chanson pour hypnotiser.
0: Et la fameuse chanson.
15: 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Attention, va descendre.
0: C'est Roger Carrel qui fait la voix française.
2: Mais c'est pas Bérou, ça.
0: Non, c'est pas François
13: Bayrou. Un autre Premier ministre avait été comparé à K, c'était Balladur. Les Chiraciens, en 93-94, disaient, mais Balladur, c'est K, il vous endort, il vous dit, faites confiance, laissez-moi faire. Et il était comparé
0: à K. Et en tout cas, Scarlett Johansson et Kate Blanchett ont prêté leur voix, elles aussi, à K, le fameux serpent de Disney, qui se termine quand même, il faut le dire, avec un nœud au bout de la queue. Hein, rappelez-vous. C'était une bonne réponse de Christophe Barbier.
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0: Comment appelle-t-on les habitants de la Lune?
2: Les lunos.
13: Les sélénites.
0: Les sélénites, bravo.
9: Mais il n'y a personne sur la Lune.
1: Il n'y a pas d'habitants.
9: Il n'y a personne sur la Lune.
0: Non, mais c'est au cas où il y en aurait eu.
9: Ah. Mais c'est dans un livre. Franchement, donner un nom de personne qui n'est
1: comme les Martiens.
0: Oui, mais il y en aura peut-être un jour. Elon Musk ou d'autres rêvent d'aller vivre sur la Lune. Et un jour, il y aura peut-être des sélénites. Et on a déjà prévu le mot, effectivement, qui désigne les habitants imaginaires pour l'instant de la Lune. Mais qui peut-être un jour seront réels.
2: Quand on aura fait une colonie sur la Lune.
0: Voilà.
8: C'était le nom d'un café-théâtre, le Sélénite.
0: Eh ben, vous voyez, les Sélénites sont bien les habitants imaginaires de la Lune. Une question pour Ségolène Ravon. Ah. Oui, Mme Ravon habite dans le Var. Et j'aimerais que vous me disiez comment on appelle l'insecte voisin de l'abeille à corps noir et aile bleutée.
2: Bourdon.
0: Non. Appelé aussi parfois d'ailleurs abeille charpentière.
13: La mouche c'est le xylocope.
0: Le xylocope. Bonne réponse de Paul Elkarat.
2: Ah oui, alors là.
0: Ah, vous connaissiez pas les xylocopes?
13: Ah, l'abeille charpentière, c'est l'autre nom.
0: Ils creusent leur nid dans le bois.
13: Dans le bois,
2: xylo, c'est
8: bois,
2: c'est
8: vrai.
2: En grec.
0: Vous qui êtes, je crois, un bon menuisier, monsieur.
13: Monsieur Boutbille
2: ou Junio?
13: Non, mais c'est vrai que quand t'achètes un appartement, ils font un.
9: Mais si tu construisais toi-même,
8: on a construit des théâtres, mais très mal.
0: Mais le week-end, vous bricolez pas?
8: Ça m'arrive, mais.
0: Ah, bah, vous voyez,
13: très mal. Ils poncent.
16: Il pionce, par exemple, ils ont une lettre près.
0: Donc, vous ne saviez pas ce qu'était que les xylocopes. Quand on bricole, on sait ce que sont les xylocopes parce qu'effectivement.
17: C'est les petits trous.
0: On les trouve dans le bois, vous voyez.
16: Les trous, les petits trous.
17: Mais c'est des vers. C'est
9: pas, mais ils abîment le bois.
0: Ah, bah, ils abîment le bois. Ils font ils font leur nid dedans. Hein.
9: Comme les termites, alors.
0: Ah bah,
1: Et alors, quel rapport avec les abeilles? Parce qu'elles font du miel aussi?
0: Qu'est-ce que je lui dis?
9: Rien. Non, si! Non, mais elle a.

0: là, alors là, pour une fois, elle a pas tort parce que vous avez dit quelle est la voisine, la voisine de l'abeille. Moi, je connais pas toutes les adresses des abeilles.
1: C'est un miel un petit peu plus, c'est de la sueur, ce qu'on appelle.
2: Tiens, on va rester dans le domaine animalier pour Bertrand Montel qui habite Telgruc-sur-Mer. C'est dans le Finistère. Comment appelle-t-on un jeune poisson utilisé pour repeupler un étang?
3: Alors, on le connaît.
4: Qui fait ça? Navelin?
3: Le mot qui le repeupler des étangs.
2: L'alvin,
3: c'est le bébé poisson.
0: Voilà. Toutes les races. Oui. C'est des
2: l'alvin existe aussi, vous avez raison.
0: L'alvin triste, hein. Il y en a.
2: Car le mot qu'on cherche est un alvin.
3: Alors, Laurent, est-ce que le mot que l'on
0: cherche. Un gardon.
3: Est-ce que le mot que l'on cherche est utilisé pour désigner quelque chose qui n'a rien à voir avec les animaux et les poissons?
2: Alors, ça existe aussi. Un autre animal, et c'est vrai qu'on le connaît mieux sous le nom de cet autre animal que sous le nom du petit poisson qu'on met dans un
0: par
2: étang.
0: Par exemple, une panthère, quoi.
2: Voilà.
3: Que ça ouais, désigne aussi
5: un agneau.
3: Un
5: agneau.
3: Non. Est-ce que c'est pas une totoche?
4: Il est lourd, mais.
0: Est-ce que c'est le blanc d'amour?
2: Mais qu'est-ce qu'il est lourd, mais là, pour une fois, il a été drôle.
3: Merci, vous pouvez enlever
6: est-ce
3: le
6: que c'est un animal poilu?
3: L'autre animal, est-ce que c'est un animal qui a des poils?
0: Une boule, mais il n'y a pas de poisson poilu.
1: Une paramécie.
2: Elle dit il n'y a pas de poisson poilu, elle a raison.
1: Oui, ben.
5: Si,
1: le barbu.
4: Le blanchon. Le blanchon.
3: Et la bout de boule quand elle se baigne.
2: Voilà.
6: Et l'arrêt, comment veux-tu la faire?
3: Il arrive si qu'il y a des, j'ai déjà vu des raies poilues.
0: Et c'est... Alors, est-ce que c'est pas un petit poisson qui s'appelle le blanc d'amour?
3: Mais non, on te parle d'un animal poilu.
0: Oui, mais le blanc d'amour, il se transforme.
6: Je serais d'avis qu'on cherche l'autre animal qui a le... Voilà. Alors, est-ce que c'est un animal qu'on trouve... Je vous parle de l'autre animal. Qu'on trouve dans la jungle.
2: Cet autre animal, on ne le trouve pas dans la jungle et et je veux dire qu'il a été popularisé grâce à la télévision. Mais
1: Shadok.
2: Non, mais
0: un canard, un
1: ragondin.
2: Non, mais en tout cas, la première définition de ce mot, c'est bien du frottin, un petit poisson qu'on met dans un étang pour le repeupler.
3: Okay.
2: Et effectivement,
6: vous venez de le dire.
1: C'est frottin.
3: Du menu frottin.
2: Non, c'est un alvin, c'est un frottin, et c'est un autre mot que je cherche et que je vous demande de me donner.
0: Et alors, est-ce que c'est un poisson herbivore ou un insectivore?
6: Non.
1: Il n'y a pas d'insecte dans la mer.
3: Un poisson herbivore.
2: Qu'est-ce qu'elle raconte?
3: Un poisson herbivore.
1: Il n'y a pas d'insecte sous l'eau.
0: Si, ça s'appelle des crustacés. Dans les étangs, quand tu veux faire une mare. Moi, j'ai une mare à grenouilles.
3: Oh.
0: Eh bien, dans une mare
2: et
0: à grenouilles...
2: Et vous avez de l'eau jusqu'où?
6: Non, mais cherchons l'autre animal qui a été popularisé...
4: De quelle famille, l'autre animal?
6: Qui a été popularisé à part la télé.
2: C'est pas moi de vous donner la famille de l'animal.
3: Ah, il n'a pas de poils, il a des plumes.
0: Est-ce qu'il vole, l'autre
2: animal?
0: Tout
2: ce que je peux vous dire, que le même mot désigne à la fois...
1: Calimero.
2: Ce petit poisson frottin qu'on met dans un étang pour le repeupler, et un autre animal, attention, quand il est jeune, on le désigne ainsi.
3: Est-ce que c'est un animal qu'on a chez soi? Est-ce que c'est un animal? Est-ce que c'est un animal qu'on a chez soi?
2: Alors, vous pouvez en avoir chez vous parce que effectivement, par extension, on a donné ce nom aussi à un objet.
3: Un hérisson.
2: Un hérisson, non.
4: Une salamandre.
2: Et c'est d'ailleurs cet objet qui a popularisé ce mot à la télévision.
0: Une tête de loup.
3: Tête de tigre,
1: Schmilblick.
2: Non, cet objet n'est pas un œuf et un œuf ne fait pas de politique.
6: Je sais plus ce qu'on cherche, un objet,
1: un animal.
0: Je suis perdu. Ménage.
1: Je suis perdu.
4: Et l'autre animal,
2: je suis content, on va donner 300 euros.
3: Attendez, c'est un objet qui est en même temps un animal qui a été popularisé par la télé qui est poilu.
0: Et
3: qui est aussi un bébé poisson.
2: Au départ, la première définition, je vous l'ai donnée.
1: C'est un frottin.
2: C'est un frottin, petit poisson qu'on met dans un étang pour le repeupler, mais c'est vrai que c'est aussi dans l'élevage un jeune animal qui n'a rien à voir avec les poissons. Et ce jeune animal qui n'a rien à voir avec les poissons a été popularisé par la télévision. Au point que ça a donné son nom à un objet.
1: Un poussin.
2: Que vous pouvez avoir à la maison.
0: Il sert à quoi?
1: Un bec de canne.
2: Je vais vous le dire, tiens.
3: Est-ce que c'est un objet à la maison qui sert pour nettoyer,
2: par exemple? Du tout,
1: un
2: non.
1: Un poussin.
3: Oh non.
2: 300 euros pour Monsieur Montel qui habite Telgruc-sur-Mer. Est-ce que quelqu'un aurait une idée dans le public? Je ne pensais pas qu'on allait perdre un chèque RTL avec le nourrin. Un nourrin.
1: Ah, nourrin, bah oui. Maître Capello.
2: Maître Capello, souvenez-vous.
3: Ah, le cochon.
6: Dans les jeux. Nourrin, il disait.
2: Nourrin disait, on va mettre 100 euros dans le nourrin.
1: On mettait les francs à l'époque.
2: Un

0: un ourin, effectivement, est un petit porc. Un jeune porc après le sevrage. C'est devenu une tirelire en forme de cochon. Grâce à l'émission, effectivement, des jeux de 20 heures. Mais au départ, un ourin, c'est un petit poisson qu'on met dans un étang pour le repeupler. Voilà.
1: Oh non, je connais pas.
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0: Muriel Arnoux qui habite Thiers dans le Val-de-Marne, dans une corrida. Je ne sais pas si les uns et les autres vous êtes déjà allés dans une corrida.
4: Non.
0: Certains sont pour, sont contre.
5: Contre.
0: C'est le sujet qu'il ne faut jamais aborder en société. Mais où se trouvent les places les plus chères dans une corrida?
6: Tout en haut. Bah,
7: je dirais en haut alors.
5: Ouais. Non. Juste derrière l'arène, c'est-à-dire dans le Colréon, entre la piste et les premiers rangs.
0: Oui, mais ce n'est pas la réponse que j'attends. Ah. Il y a une réponse bien plus précise et une raison au fait que ce soit là les places les plus chères.
7: Dans la loge du Toréad.
0: Pardon.
7: Dans la loge du Toréador.
8: Moi, je rêve de faire l'Interville. Oh, j'ai envie de faire les vachettes. Pourquoi il y a plus. J'aimerais bien d'être Interville.
0: En tant que vachette ou
8: en tant que commentateur,
4: c'est vrai pour ça. C'est un endroit où on reçoit les sangs du taureau.
0: Non, non, non, non. Il y a une raison bien précise où, effectivement, dans l'arène, les places sont plus chères à un endroit qu'à l'autre.
8: Est-ce que c'est le plus près de la piste
0: Et moi, qui d'ailleurs, une fois, j'y suis allé une fois, il y a très longtemps, j'avais envie de voir ça au moins une fois, j'y retournerai jamais. Je comprends. Je comprends pourquoi ce sont les places.
9: Est-ce que c'est pas les places qui sont les plus proches de la sortie?
8: À côté des toilettes, si on a envie de vomir à cause du sang.
9: Non, est-ce que c'est pas les places qui sont les plus proches de la sortie si jamais le taureau saute par-dessus
0: non,
9: le...
0: Non, non plus. Non,
5: c'est bien juste derrière la barrière, donc dans le Colléon, mais à un endroit précis autour de la piste.
0: Oui, absolument.
5: Est-ce que c'est du côté de l'entrée ou pile en face sous la tribune présidentielle?
0: Ça dépend. Toutes les arènes n'ont pas les entrées au même endroit.
5: Non. Oui.
0: Mais les places les plus chères sont toujours au même endroit.
8: Ah, quand la balustrade est plus grande qu'ailleurs?
0: Non.
5: À côté du banc où sont installés les assistants des
9: toréadors. C'est des places où il n'y a personne devant nous parce qu'on peut allonger nos jambes.
0: Non, vous êtes très loin et ça prouve.
4: C'est là où sort les taureaux.
0: Vous êtes très très loin et ça prouve que vous n'y êtes jamais allé.
5: Sous la piste.
0: Parce que moi qui y suis allé, je peux vous dire que je comprends pourquoi, effectivement, c'est plus cher là qu'ailleurs.
7: C'est par rapport à une incidence que peut avoir le taureau sur.
0: Non, ça n'a rien à voir avec
8: le taureau. C'est là où on a la meilleure vue
0: non sur plus.
4: Le spectacle. Est-ce que le toréador donne quelque chose? Il ne coupe pas le bout de queue.
0: Les oreilles et la queue.
4: Ouais, voilà. Vous
0: dire que
4: il
0: n'en
4: fait
0: là...
4: pas cadeau après, c'est ça.
9: Est-ce que c'est la place du. Est-ce que c'est la place du gars qui lance le pop, pop, pop, pop, pop, pop, pop, pop, pop, et c'est le premier. Et c'est le premier gars qui lance le relais.
0: Enrico Macia, c'est pas là, toutes les corridas. Oui. Marcella, vous n'êtes jamais allé à une corrida?
10: Mais je peux faire me couper la tête avant d'y aller.
0: Ouais. Ah bah ça peut
5: parce
0: être intéressant.
5: Qu'on est à l'ombre.
0: On peut faire venir du monde.
5: C'est parce qu'on est à l'ombre, peut-être. C'est parce qu'on est à l'ombre.
0: Parce qu'on est à l'ombre. Les places les plus chères sont à l'ombre, évidemment.
8: Ah, c'est tout bête.
9: C'est pas con.
0: Eh oui, bonne réponse. Parce que c'est très long, évidemment.
8: C'est toujours l'après-midi. Donc.
0: C'est toujours l'après-midi.
4: Oui, on peut prendre une petite ombrelle.
0: Non, croyez-moi, quand vous êtes en plein soleil dans une arène, c'est terrible parce que moi, j'avais pas les places justement les plus chères et j'en ai bavé pendant tout l'après-midi. Non. Et dans le nord, des combats de coqs, vous?
7: Non. Par contre, moi, j'aime bien.
0: Il y a des combats de coqs dans le nord.
7: Ah oui, il y a des combats de coqs, mais quel est le rapport avec la corrida? Les places les plus chères, c'est là, il y a pas le soleil dans le poulailler.
0: Bah, le rapport.
10: Comment quel rapport? Mais c'est aussi les pauvres coqs.
7: Je ne vais à aucun combat d'aucune sorte.
0: Voilà. Même dans, parce qu'à la ferme, il devait y avoir des coqs qui se battaient avec les poules.
7: Oui, mais ça, c'est,
4: la vie courante.
7: La vie au poulailler, la vie au courant. Les couples, ils ont retangulé. Madame Poule, elle retangulé avec Monsieur Coq.
0: Alors, j'aurais voulu vous voir tout petit aller chercher les œufs à la ferme.
7: Ah, j'adorais ça.
0: Ah oui, j'adorais.
7: Parce qu'on est, non, les, à la ferme, on avait un propre poulailler. On avait le poulailler avec des canards, des poules, une chèvre. Et donc, j'allais ramasser les œufs le matin, je me blaire.
4: Et la chèvre, elle se souvient de toi?
7: Non, il y avait.
0: Oui, parce qu'il continue à ramasser les œufs aujourd'hui.
7: C'était bien, il y avait deux oies, elles étaient méchantes. Les oies.
0: Ah, il y avait des oies méchantes.
7: Ah, là, c'était ma frayeur quand j'arrivais dans le poulailler. Elle levait la tête comme ça. Elle mettait les ailes comme ça, elle court. Et après, mon père, il les avait pour Noël, on les avait tuées.
0: C'est là qu'on se dit quand même, la corrida, c'est plus viril.
7: Moi, ça m'avait impressionné, c'est mon père, il coupait la tête des canards quand on devait à manger.
0: Ah, bah,
7: et il lâchait le canard et ça continue à voler sans tête, le machin, ça court.
9: Ah,
7: sans
9: tête. Bah, nous, on a fait ça aussi à l'Aïd avec le mouton, c'est pareil. Ça continue à courir sans tête. Hein.
0: Chacun sa corrida, que vous voulez que vous dites.
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7: J'ai toujours aimé cuisiner, ça me détend. J'ai toujours dit que mes meilleures décisions dans ma vie, je les prenais ou en repassant ou en cuisinant.
8: C'est vrai. Il est vraiment une bonne ménagère.
7: Ah oui.
8: Il est maître queue.

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5: J'ai prévu des questions d'un niveau très très difficile.
6: Hein. Oh là. Parce qu'on est là.
5: Alors d'abord, videz votre bouche, oui, Isabelle. Faut toujours qu'elle commence son goûter au début de l'émission, quand même. Regardez, le nombre de pains au chocolat réserves, et croissants que vous avez...
7: Eh ben, 4 petits pains au chocolat, ça fait un pain au chocolat normal. Hein.
5: C'est vrai, vu comme ça, mais enfin quand même. Vous mangez pas le midi chez vous.
7: C'est gratuit, moi je prends. Hein.
5: Vous êtes contente de revoir monsieur?
7: Ouais, très.
5: Je vous parle pas de Joyce Jonathan, je vous parle de Fabrice.
7: Ah, oui,
5: non,
7: oui.
5: Parce que Joyce, je sais que vous êtes un peu jalouse.
7: De... Non.
5: De notre chanteuse.
7: Non,
8: c'est non, pas de la jalousie.
7: Non, je n'aurais jamais aimé avoir des initiales Chichi.
5: Ah oui, j'avais pas pensé à ça, c'est vrai. Non, ouais. Mais pour d'autres raisons, parce que j'ai une relation un peu particulière avec Joyce.
7: Ouais, bah, vous faites ce que vous voulez de votre sexualité, je m'en fous. Hein. Chacun son mauvais goût. Hein.
5: Bon, elle est jolie c'est... comme un cœur.
7: Ouais. Bah, vous trouvez que c'est beau un cœur? C'est dégueulasse, ça ruisselle.
5: Un cœur, c'est très joli un cœur.
8: C'est un beau cœur.
7: C'est pas beau comme organe. Ah, je préfère le foie, enfin pas le mien, mais bon.
8: Ou le cul.
5: Le cul, ah, vous aimez le cul, vous?
8: Des belles fesses, oui. J'étais à un défilé cette semaine.
5: Ah oui.
8: Le défilé Etam, il y avait des fesses magnifiques. Ah oui, des belles fesses.
5: C'est mais vous étiez dans le défilé
8: non.
5: ou dans le
8: non, je regardais.
7: Franchement, réfléchissez.
8: mais quelle mauvaise.
7: Bah, ah, vous connaissez l'histoire des deux fesses qui disent « Oh là là, trouve-toi que ça pue dans le couloir
5: ?» Ah ben voilà, un bon début.
6: Ah, ça commence.
5: Je crois qu'il est temps de commencer par une première citation pour Laurent Camurac, qui a dit « S'aimer pour la vie, il faut en être convaincu, mais il ne faut pas en être sûr. »
7: Sacha Guitry !
5: Voilà. Pour Pascal Venoux, qui habite Pradé dans le Var, plus difficile, quelqu'un qu'on cite plus rarement en grosse tête, qui a dit « Tout peut arriver dans la vie, surtout rien.
9: » C'est un Français.
5: Un Français assez pessimiste, hein, il faut bien le dire.
9: Début 20e.
5: Alors là, très contemporain, toujours meurt. Enfin, toujours vivant.
9: C'est embêtant, oui.
8: Mais s'il est pessimiste, il est toujours
9: vivant. Un écrivain.
5: Un grand écrivain vivant, oui.
9: C'est un romancier.
5: Romancier.
7: Français.
5: On dit un de nos meilleurs romanciers français.
9: C'est après, pas celui qui a fait,
8: Michel Houellebecq.
5: Bonne réponse de Christophe Barbier et Joyce Jonathan. Une citation pour Claire Pascal, qui habite à Loigne, dans le Pas-de-Calais, qui a dit « Celui qui a 50 ans a la même vision du monde qu'à 20 ans a perdu 30 ans. » C'est pas mal.
7: Ouais, on dirait du moins ça.
9: C'est un humoriste.
5: Ah, c'est pas un humoriste du tout. D'ailleurs, je vous conseillais pas de rigoler avec lui.
8: C'est un homme politique.
9: Mike Tyson.
5: Ah, alors, pas Mike Tyson, mais...
9: Mohamed Ali.
5: Mohamed Ali, bonne réponse de Monsieur Hage. Pour Madame Mardanova, qui habite la Guerche de Bretagne, en Ille-et-Vilaine, une question et une citation plus culturelle. Attention, c'est quelqu'un, je crois, qu'on n'a jamais cité aux grosses têtes, qui a dit « Les allusions sont les lettres anonymes de la conversation ».
9: Oh. Ah. Pas mal.
5: Ah, c'est pas mal.
9: Ah, oui.
5: Les allusions sont les lettres anonymes de la conversation.
8: Oh, ça, c'est une femme?
5: C'est une femme qui a dit ça. C'est bravo,
8: Joyce.
5: Louise de
8: Villemorin.
5: Française. Louise de Villemorin, non.
9: Écrivaine.
5: Femme de lettres française.
9: Elle est morte?
5: Morte en 1821.
7: Ah. Anna de Noailles.
5: Comment vous dites?
7: Anna de Noailles.
5: Anna de Noailles, non.
9: Simone de Beauvoir.
5: Non, Epistor, bah non, non. Non.
6: 1821. Germaine de Staël.
5: Comment vous dites?
6: Germaine de Staël.
5: Non plus, non, non.
9: Vous dites qu'on ne la cite jamais? Germaine de Staël, il dit ses voisines, lui.
8: La comtesse.
5: Quelle comtesse?
8: De Ségur.
5: Ah non, non, non, non, non.
9: Marie-Antoinette.
5: Mais elle était comtesse, ça c'est vrai.
8: Elle était comtesse.
5: Elle était comtesse. Ah. Et d'ailleurs, on disait d'elle que c'était peut-être la femme avec laquelle on le mieux aimé causer Napoléon et Monsieur de Talleyrand. Du Barry, non.
9: Sophie.
5: Quoi, Sophie?
9: Le malheur de Sophie.
6: Juliette Récamier. Juliette Récamier.
5: Juliette Récamier, non. Non.
6: C'est pas même Madame de Beaufort?
5: Non plus. Non, non, non.
7: Non, c'est un fromage. Ça,
6: Est-ce que son mari, donc le comte, était un comte d'empire?
9: Oui, c'est ça. Un comte d'empire.
5: C'était une dame du palais de l'impératrice Joséphine, vous voyez. Elle a écrit...
9: France Gardien?

0: trois volumes, non pas Joséphine Ange Gardien, trois volumes de mémoire racontant avec détail tout ce qu'elle a vécu auprès de l'empereur, vous voyez.
1: Est-ce qu'elle a été peinte?
0: Ah oui, elle a été peinte par Guillaume Descamps. Là, elle est assez jolie. Je l'ai devant les yeux.
2: Comtesse de la Joconde?
0: Et
3: elle était mariée avec quelqu'un qui travaillait avec l'empereur ou pas?
0: Alors ça, non. Non.
2: Elle était avec un chauffeur Uber.
0: Non.
3: Mais il faisait quoi son mari?
0: Son mari, il lui a fait des enfants déjà.
3: Oui, ça c'est des...
0: Deux fils, Charles, de quelque
4: Madame
0: chose.
4: Madame de Rémusat.
0: Ah, bonne réponse de Christophe Barbier, c'est revenu.
2: Bravo.
0: Une vraie grosse tête, Christophe, bravo.
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0: Par exemple, si vous allez dimanche au pavillon Baltard,
6: oui,
0: vous pouvez applaudir quelqu'un de 79 ans.
7: Ah, Yvette Horner.
2: Enrico, dans un cercueil.
0: Quelqu'un de 79 ans qui est né à Saïgon.
6: C'est un homme ou une femme?
0: Une femme. Au pavillon Baltard dimanche.
6: C'est de la variété.
7: Dani,
0: non.
6: Est-ce que c'est de la variété?
0: De la variété. On peut...
6: C'est pas du rock.
0: Ouais. Oh, c'est pas du rock.
4: Elle a été une grande chanteuse.
0: Elle a jamais été une grande chanteuse.
6: Isabelle
7: Aubray.
0: Elle a été une chanteuse.
4: Régine.
0: Que vous connaissez bien, Bernard.
7: Dalida.
0: Non.
6: Il y a des tubes.
7: Ah, je ne connais que Dalida.
6: Est-ce qu'il y a des gros tubes?
0: Vous pouvez chanter au moins 10 tubes, vous, Bobo.
6: 10 tubes?
7: Chantal Goya.
0: Eh oui, c'est Chantal Goya.
7: Évidemment. Eh oui, bien sûr.
0: Un lapin.
6: Vous voulez lequel?
4: Le lapin.
0: Elle a 79 ans, Chantal.
4: Bah oui. Je pensais qu'elle faisait beaucoup plus.
6: Non, mais
4: elle est là depuis tellement longtemps.
6: Oui, elle est bien pour son âge.
0: Non, mais ce qui est fou, c'est que t'as le mec de Genesis qui est assis.
4: Oui, elle est debout. Elle avait Jean-Jacques debout.
0: Elle, c'est même Madame debout.
6: Oui. Mais Jean-Jacques est assis.
4: Est-ce que vous voulez que je vous lise le texto que je vous ai envoyé il y a deux jours?
0: Monsieur Rioux, si jamais vous continuez, je dis ce que vous allez faire bientôt sur TF1.
6: Vas-y, balance.
4: Mais non, je vais faire la roue de la fortune. Mais oui,
8: la roue de la fortune pas...
4: Mais vite, tiens, je vais tourner la roue. Je vais remplacer Philippe Risoli, ça va être énorme et tout. Le million.
6: Non mais c'est pas la même émission, ça c'est le millionnaire. Tu dis n'importe quoi.
7: Il va être vachette dans Interville.
6: Je sais pas dans quoi il pourra rentrer, mais c'est pas gagné.
4: Ah, Guilux. Ah, Simone. Allez, Simone, qui est en tête? Vic faisant sac ou Nîmes? Allez, maintenant, Léon Citron. Je ne vois rien, mes lunettes sont cassées. La vachette Marguerite m'a perturbé. Et Yann Moix, maintenant, qui essaye de faire. Vous savez, quand il y a le truc, à la fin, il fallait qu'il monte là.
6: Détends toi.
4: Et là, Yann Moix qui monte. Yann Moix qui monte, encore, allez.
9: Arrête, faut être un degré de désespoir pour en arriver là.
4: Vous allez bien, le public, on s'amuse énormément.
0: Mais le pire, Yann, vous voulez que je vous confie un truc? Le pire, c'est que les gens l'aiment bien. Autrement, je le garderai pas qui est avec moi.
4: Il paraît dans le public aujourd'hui. En fait, j'ai fait un truc énorme avant l'émission. Ouais. J'ai piqué le listing des invités. Et il paraît, il y a une gentille demoiselle qui est adorable et qui s'appelle Romane Bouquet et qui est au dernier rang, apparemment. Romane, est-ce que vous pouvez lever la main?
6: Mais tu veux draguer?
4: Ah, elle est là, elle a levé la main.
7: Que devient cela?
0: Regardez les noms des gens dans le public.
6: Parce qu'il a très envie de baiser, en fait. C'est pour ça.
4: Et Romane est avec son copain. C'est vous le copain, monsieur?
0: Copain.
6: Alors, pardon, mais Romain et son fiancé, est-ce que vous pourriez vous dévouer tous les deux pour le calmer d'une manière ou d'une autre?
0: Le public vient ici anonymement.
6: Oui, enfin, elle a rien demandé, Madame Bouquet.
4: Il y a Simone aussi au troisième rang. Il y a Simone Grenier. Allez, Simone.
6: Mais arrête, enfin.
4: Il y a Anaïs aussi. Il y a une Anaïs. Mais
9: il est steward ou quoi?
4: Allez, Anaïs, levez la main, celle qui s'appelle Anaïs.
0: Ouais, mais il a les noms des gens.
6: Mais laisse-la tranquille.
4: Attendez, je vais interviewer Anaïs.
6: Mais non.
4: Bonjour Anaïs, comment vous allez?
10: Bonjour Yoann, très bien.
4: C'est votre première fois au Grosse Tête?
10: Non, troisième fois.
4: Vous venez d'où, madame?
10: À côté de Dunkerque.
4: Ah, c'est super, je vais vous alerter. C'est votre copain à côté? Oh, comment vous appelez, monsieur?
11: Je m'appelle François.
4: Ah, François, c'est super, vous êtes heureux, vous allez vous marier, vous allez faire des enfants.
6: Mais laisse.
4: Non, ils vont pas se marier.
11: Les enfants, c'est déjà fait.
4: Oh, c'est génial, il vous reste le mariage, alors c'est beau. Bon, allez, je retourne à mon place, je suis quand même payé pour faire une émission. Allez, à tout à l'heure. Bonjour madame, comment vous appelez?
10: Catherine.
4: Catherine, c'est super, monsieur.
7: Philippe, c'est terrible d'être né avant terme.
4: C'est vrai, en plus. Laurent, qu'est-ce qui
0: Je me souviens plus, vous l'avez croisé, vous, Pierre Benichou, ou pas?
4: Et, alors, c'est la vérité, c'est la vérité. En fait, je devais faire une émission avec lui, et je crois que vous l'avez annulé la veille, en disant, il y a le Covid, il vaut mieux que vous restiez à la maison. Et je devais faire une émission juste avant qu'il décède.
9: En tout cas, quoi, il est mort.
2: Il est mort heureux.
4: Mais j'avais préparé l'émission et tout, j'avais préparé des choses.
0: Il a préféré pas voir ça, Pierre.
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0: Ah, c'est le moment des questions musicales pour Monsieur Bellamy. Faut bien qu'il brille un peu, Olivier.
2: Ouais, musical, je pensais que c'était pour moi. J'étais content, c'est des questions musicales pour
12: Monsieur Bellamy. Non, mais c'est du 16e siècle. Bellamy.
0: On a dit musical,
3: On parle de grande musique, pardon.
12: Oui, on va trouver le nom d'un barde encore.
2: Vous allez voir, je vais cartonner.
0: On parlait pas de chansons, on parlait de musique.
2: On y va.
0: Il y aura des chansons, il y aura de la musique. Mais là, on parle de grande musique. Voyez comment. Moi, j'aimais bien dire ça, la harpe. La grande musique.
3: Ariel, elle touche sa bille aussi.
0: Demande comment on appelle une pièce de musique écrite pour une voix seule dans un opéra.
12: Un slam?
0: Non. Ou toute autre forme musicale italienne de l'époque baroque, accompagnée par une basse continue, ou encore un ensemble d'instruments jusqu'au grand orchestre.
1: Un solo?
3: Une cantate?
0: Non, une cantate, non.
3: Une aria? Une aria.
0: Bonne réponse d'Olivier Bellamy. Alors maintenant, un petit quiz musical pour Pascaline Barbier qui habite La Penne. Écoutez ce morceau.
2: Quel est le compositeur?
12: Je te vois en tutu, Bellamy.
0: Compositeur de cette symphonie.
12: Beethoven.
0: Non.
3: Bach.
12: Chopin.
0: Non.
12: Schopenhauer.
0: C'est une question pour David Chevignon qui habite Royan.
1: Non, c'est peut-être du Tchaïkovski.
0: Ah non plus, non.
2: Bellamy, tu trouves pas, hein?
3: Non, laissez-moi chercher. Oh,
9: il va le dire.
0: Écoutez un peu, c'est un compositeur français.
12: Ah. Debussy.
1: André Rieu.
0: Non.
12: Aimable, c'est Lederman. Aimable.
2: Le Chevalier de Saint-Georges.
0: Non.
3: C'est pas César Franck.
0: Ah non, c'est pas César Franck.
9: Français.
3: Alors, ah oui, ah, je sais, Édouard Lalo. La symphonie espagnole.
0: Excellente réponse.
3: La symphonie espagnole d'Édouard Lalo.
0: Exact. C'est joli.
3: Parce qu'il y a le violon. C'est comme ça que j'ai.
12: Ouais, donc là, c'est l'instant Bellamy. Ouais.
0: Avouez qu'il est brillant quand même.
12: Mais oui, c'est normal dès qu'on parle d'un joueur de harpe. Il est là, l'autre.
0: Qui connaissait Édouard Lalo ici?
3: Moi.
12: Ouais, si, la symphonie.
3: Compositeur du Nord.
0: Voilà, du Schnorr, Édouard Lalo. Oui,
12: allez, on continue. Hip-hop.
0: Il est né à Lille.
12: Voilà.
0: Et ça s'appelle bien la symphonie espagnole. Non, mais autant quand même utiliser les compétences.
12: Bien sûr.
1: Chacun.
0: De notre bel ami.
12: Monsieur, il sert à quoi?
0: Et j'ai un deuxième quiz. Allons.
1: Handel.
3: Ça c'est non, c'est plus
1: le Winter Sepulchre. Le génie du froid.
3: L'air du froid de Purcell.
1: Et c'est dans King Arthur.
3: King Arthur de Purcell.
2: C'est Ariel qui a trouvé.
1: Ah ouais.
0: Ariel n'a pas dit Purcell. Non.
1: Si, elle a dit. J'ai dit King Arthur et en plus je l'ai chanté ce truc.
0: Ah vous l'avez chanté.
1: C'est le génie du froid, oui.
3: Oui, c'est l'air du froid.
1: L'air du froid.
12: Les géants.
3: Allez, bonne réponse collective.
12: Les médailles.

0: fait les notes, mais le rythme est bon.
1: Bravo Ariel.
2: Bravo Ariel.
3: Non mais juste. Et en plus, sans musique, non, c'est vraiment pas facile.
2: Ah bah oui, on a
3: enlevé
2: la musique exprès pour qu'on comprenne.
3: Oui, mais incroyable. Enfin, bon,
0: a cappella, en plus.
4: Qu'est-ce qui chante bien, Bellamy?
2: C'était bien Henri Purcell et c'était bien Ariel Dombal qui a triomphé. On lui donne. Hein.
0: Ah oui,
2: Henri Purcell, il était britannique, c'est ça?
0: Oui.
2: Et il a fait d'autres choses que l'air du froid.
4: Dido est né.
0: Oui, il a fait, des opéras
3: de la musique de cours.
4: Dido est né.
0: De cours des airs.
2: Bravo, il a fait Dido
4: et quand même.
0: Dido et Né, absolument.
4: Dido et Né, c'est exceptionnel.
2: Mais vous connaissez la musique, vous, Toen?
4: Mais grave. Ah là, j'ai tous les albums de la Compagnie Créole. et d'Henri Purcell. Dido et Né, c'est un disque de chevet. C'est
2: Puisque Monsieur Stommy Buxy semble s'ennuyer et qu'il veut, il veut des chansons sur la variété française. Eh bien voilà, une question pour Claude Mionvel, qui habite dans le Nord, lui aussi. J'aimerais savoir qui est mort.

0: Mike Brown.
1: Ah non, ça c'est Mike Brown.
2: C'est pas Jodas, ça.
1: Oui, il s'est jeté par la fenêtre sur les Champs-Élysées.
3: C'est le bruit d'ailleurs.
4: Des questions sur la musique. Je vous avais dit.
1: C'est comme ça que la chanson est née d'ailleurs. Il s'est jeté par la fenêtre sur les Champs-Élysées. Le bruit, ça fait pas la pom-pom. Non, écoutez, franchement, Ariel.
5: Bravo, Stomy, hein.
1: Suivez un peu.
2: C'est vrai que oui. Vous n'êtes pas très précise, Ariel.
1: Chez Michel et Eliane, n'a pas pété ce jour-là. Et effectivement, on se souvient du 20 août 1980. Il avait seulement 41 ans. Hein. Il a fait un infarctus dans le restaurant Jodassin. Et...
5: Ça, c'est la salade de pâtes qui n'est pas passée. C'est sûrement pas la coke.
1: Pouvez-vous me chanter du Jodassin, monsieur Bugsy?
6: Aux Champs-Élysées.
1: Oh. Alors, allez-y, on vous écoute, hein,
6: Stomy. Aux Champs-Élysées, palam, palam, palam. Aux Champs-Élysées, palam, palam, palam. À minuit, oui. Sous la pluie, avec Stomy, jamais on s'ennuie.
1: Ah ouais, très bien. Il y a l'été indien, évidemment, l'été indien,
5: oh,
1: c'était chaud.
5: Yeah. Où tu voudras,
2: c'est Michel, tu voudras.
1: C'est chouette. Hein.
2: Et l'on s'aimera encore lorsque l'amour sera mort.
1: C'est un bel hommage qu'on lui rend.
6: Il y a aussi l'Amérique aussi. Hein.
1: Ah oui,
6: c'est beau ça.
1: Ah, l'Amérique.

0: Là, il y a Ariel Dombal qui se dit, on a quand même fait pour un mec qui est passé par le balcon. Hein. Il y a les petits pains au chocolat.
1: Les petits pains au chocolat.
0: Allez-y, on vous écoute, Valérie.
2: Tous les matins, il achetait ses petits pains au chocolat. Ya, ya, ya, ya. La boulangère lui souriait, mais il ne la voyait pas. Ya, ya, ya, ya. Il savait pas qu'elle était belle. Savait pas qu'elle était celle. Alors après, j'ai un trou.
0: Après, la boulangerie est fermée.
2: Et dans la boulangerie, en fait, un soir, on les maria. Ya, ya, ya, ya.
0: C'est la version allemande.
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0: C'est vrai qu'on est content de revoir notre académicien
5: qui était
0: confiné chez lui.
6: Raffiné en plus d'une élégance.
0: Ah oui.
6: Ah, les chaussures assorties à la veste, la petite chemise qui va bien. Je crois que j'ai dû distinguer un petit foulard quelque part, ou une pochette peut-être.
0: Combien il y a eu de morts à l'académie alors?
5: J'aimerais bien que Christina dise la même chose. il y a eu un mort.
0: À part Jean-Loup Dabadie?
5: À part Jean-Loup Dabadie.
0: Aucun autre?
5: Non.
0: C'était un des plus jeunes Jean-Loup Dabadie.
5: Oui, mais c'est un des EHPAD de les mieux protégés de France. Et puis, il y a beaucoup d'immortels, quand même. Donc, il y a eu un petit incident sexuel, mais qui remonte à 2 ans. Donc,
0: Giscard.
5: Voilà, mon
0: qui a la main verte.
5: Il a la main verte et ça pousse. Et sinon, je crois
0: que vous preniez des nouvelles des uns et des autres.
5: Oui, par exemple, j'appelais René de Obaldia, qui est notre senior. Il a 101 ans.
0: Ah oui.
5: Et alors, il me disait, chez moi, c'est grand. Donc, je peux faire du patin à roulette et de la corde à sauter. Alors, je dis, c'est un très bon exercice pour les centenaires.
0: Ah, donc, on devient vraiment gaga à la fin, alors.
5: On fait du sport.
1: En chambre.
6: Est-ce que c'est comme au Vatican? Ça veut dire, est-ce qu'il y a des clans? Est-ce qu'il y a...
5: Bah, je sais pas, il faudrait qu'il y ait des gens lucides, déjà, pour, qu'on les compose. Oui, il y a des clans.
1: Ah bon, à ce point-là?
5: Non, il y a des clans, il y a des épiers. Par exemple, bon, je le dis, j'étais très ami avec Jean-Loup Dabadie. Et j'ai une chose qui me frappe beaucoup, c'est que le 9 février dernier, je suis allé dîner chez Véronique et Jean-Loup Dabadie, et il y avait là Pierre Bénichoux et sa compagne. Et nous étions 6, donc ouais. Je suis le dernier.

0: dernier des trois hommes, si vous voulez.
1: Eh ben, tu peux taper les deux gonzesses directes.
2: Valérie, enfin,
3: ça fait honteux.
2: Remarquez, c'est vrai qu'il n'y a pas tant de femmes que ça à l'Académie française.
0: Il y en a six.
2: Six, quand même. Et combien de fauteuils vides, là?
0: Six.
2: Six fauteuils vides.
0: Autant qu'aujourd'hui, aux grosses têtes.
2: Ah, bah non.
1: Les fauteuils sont remplis, chérie.
2: Les fauteuils sont remplis. Les têtes sont vides, mais les fauteuils sont remplis.
0: Oui, mais. C'est le, voilà, c'est le chiffre 6. Quoi.
2: Je compte sur vous, d'ailleurs, hein, monsieur Lambron, je compte sur vous pour répondre aux questions. D'ailleurs, à cette première citation que j'ai évidemment sélectionnée pour vous faire plaisir, et pour Monique Chéniaud, qui habite Paris 9e, qui a dit « Il n'est pas déshonorant d'être académicien français. Ce qui est déshonorant, c'est d'être candidat. »
0: Est-ce que c'est un académicien ?
2: Alors, c'est, je crois qu'il n'a pas été élu, lui, à l'Académie française. Je crois même pas qu'il ait été candidat, d'ailleurs.
1: Il est mort ?
2: Ah oui, ça, il est mort il y a un petit moment déjà.
1: Il n'était pas immortel ?
2: Ah non, non, non, non.
0: 1900 ?
2: Très connu pour ses mots d'esprit. Il est mort en 1947. Un habitué des grosses têtes, hein, auteur dramatique.
0: C'est pas Sacha Guitry.
2: Verbicruciste.
1: Qu'est-ce que ça veut dire, verbicruciste?
2: Qui mange des crudités, Christina?
1: En faisant des mots croisés.
4: Ouais, des mots croisés.
1: Ah, c'est des mots croisés, ça?
2: Non.
1: Chérie, je vais t'expliquer que moi, je suis pas obligée de connaître tous les mots en français. Déjà, je me débrouille
2: pas mal.
1: Mais
2: c'est pas la peine de connaître tous les mots.
1: Bah, verbicruciste, je connais pas, moi, chérie.
0: Un cruciverbiste.
2: Alors, je vais vous donner tous les mots. Cruciverbiste, c'est celui qui joue aux mots croisés, qui remplit les cases. Et verbicruciste, c'est celui qui compose le jeu, celui qui trouve les définitions.
1: Voilà. Ah, d'accord. Oh,
2: elle a pas compris quand même. Hein. Ouais. Un fils d'architecte, né à Besançon.
5: Ah.
0: Henri Bernstein.
2: Non.
0: Édouard Bourdet.
2: Mais non. Si je vous ai fait revenir, c'est pour trouver ce genre de citation.
5: Sacha Guitry.
2: Mais non.
1: Bobby Lapointe.
2: Oh, Bobby Lapointe. Alors,
3: Stop, alors attends.
2: Oh, là.
5: Winnie l'ourson.
3: Oh, oui,
2: mais un de nos habitués. Écoutez, on donne son nom tout le temps ici.
5: Viens.
2: Mais non.
1: Tristan Bernard.
2: Bonne réponse de Valérie Mérès.
1: Oh,
2: eh ben heureusement qu'elle est là, la Valérie.
5: Elle a sauvé le meuble.
2: Ah, ça sert 40 ans de grosse tête. Hein.
0: Elle a gagné son fauteuil.
2: Faut dire que vous avez l'air particulièrement en forme, Valérie. Vous avez repris des couleurs.
1: Ah mais oui, parce que voilà, j'ai eu un état post-traumatique dû à un breakdown post-confinement.
2: Vous pouvez employer des mots que vous connaissez.
1: Et alors, je suis allée 3 semaines chez moi.
2: Elle a consulté un verbicruciste.
1: Oh là là. Et je vais mieux, je vais bien, quoi. Parce que j'ai vu le soleil, j'ai vu la mer, j'ai fait du vélo.
2: Bref, vous avez repris l'air et repris des couleurs.
1: J'ai pris des couleurs sur
2: vous
1: les avant-bras.
2: Vous êtes magnifique, comme dirait quelqu'un que je connaissais de son vivant. Alors, pour Fabrice Danjon, voici la citation suivante qui est d'actualité, parce que ça y est, on peut refaire des barbecues. Qui a dit le barbecue, en gros, c'est un appareil qui te permet de manger des saucisses pratiquement crues, mais avec les doigts bien cuits.
0: Pierre Dac?
2: Pierre Dac, non.
5: Légaré?
2: Non.
1: Francis Blanche?
0: Jean-Yann?
2: Non, c'est encore pour Valérie Mérès, ça, d'ailleurs.
1: À Coluche,
2: et c'est Coluche, un doublé de Valérie Mérès. Bravo Valérie. Ah, une belle citation, là encore, surtout avec tout ce qu'on vit en ce moment, pour Valentin Longchamp, qui habite dans les Côtes d'Armor, qui a dit « Une vie ne vaut rien, mais rien ne vaut une vie ».
0: Est-ce que c'est Malraux?
2: Et c'est Malraux. Bonne réponse de Marc Lambron qui fait enfin son vrai retour.
1: Bienvenue. Se réveiller.
2: Ah, il était temps quand même.
0: On m'a donné de l'eau à boire, ça me tonifie.
2: Et puisqu'on est avec des écrivains, voici un autre pour Jean-Michel Veillère qui habite Gourdon, qui a dit « Je me suis rarement perdu de vue. Je me suis beaucoup aimé, je me suis beaucoup détesté. » Enfin, nous avons vieilli ensemble.
5: Alain Delon?
2: Oh non. C'est quelqu'un.
0: Un français?
2: Ah oui, un français, écrivain, poète, philosophe.
0: Il est mort?
2: Mort en 1945. Je me suis rarement perdu de vue.
0: Paul Valéry.
2: Et c'est Paul Valéry. Bonne réponse encore de Marc Lambron. Allez, une dernière citation pour l'académicien et pour Florent Marcoux, qui habite Biganos, en Gironde, qui a dit « Un écrivain ne tire aucun bénéfice de connaître d'autres langues que la sienne. Laissons ça aux portiers d'hôtel. Les langues étrangères, ça n'a jamais servi qu'à dire les mêmes conneries de 2 ou 3 façons différentes. »
0: Il est français?
2: Alors, il était plus que français. Il était très, très, très, très, très patriote, voire...
3: Bah, ça se voit par sa citation.
2: Voire oui. Même nationaliste, Maurras. Voyez-vous.
5: Ah, Maurras, Charles.
2: Pas...
5: Oh non, ça y est, pas moqué de moi.
2: Maurice Charles.
0: Maurice Barrès.
2: Maurice Barrès, bonne réponse de Marc Lambron.
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2: Je profite de la présence de monsieur Claudel.
6: Qui a le bac depuis 2 ans.
2: Attention, oui. Ça, c'est pas facile, hein, parce que là, moi, j'avoue que je ne connaissais pas le nom de ce poète romain.
6: Oula.
2: Cité, et Dieu sait qu'il aime, évidemment, l'Antiquité. Il s'en sert chaque semaine dans l'hebdomadaire Le Point. Je parle de Christophe Ono di Bio, qui nous conseille cette semaine dans Le Point d'envoyer sur les cartes de vœux, pour ceux qui écrivent encore des cartes de vœux, ou par SMS, si vous n'avez pas encore souhaité la bonne année, d'envoyer ces quelques alors, je vous les donne, si vous voulez, d'abord en latin. Succensa sacris crepitet bene laurea flamis, homine co felix et sinceranus erit.
6: Sinceranus?
5: Anus dedans, oui.
2: Ah oui, sinceranus, ça veut dire bonne année.
6: Ah, mais, non, très bien.
2: Et ce qui veut dire en français que le pétillement favorable du laurier dans la flamme sacrée nous annonce une année heureuse et protégée des dieux. Oh là là, ces quelques vers sont signés d'un poète romain. Cité donc par Christophe Ono di Bio comme conseil pour envoyer vos vœux. Mais quel est ce poète romain ?
7: J'ai une idée.
2: Allez-y. Allez.
6: Alors, il serait temps. Ah, vas-y, fais-nous rêver.
7: Je pense que c'est un poète qui a un rapport avec les Jeux Olympiques.
2: Non, pas du tout. Non, non. Non, non, c'est un poète, je vous dis,
6: mais
2: moi,
6: c'est bien
2: perso, j'avais jamais entendu ce nom-là.
3: Avant, je vous ai écrit.
2: Mais si vous avez lu Le Point, vous saurez répondre à la question. Et puis, si vous avez un peu de culture.
6: Le Point, c'est un magazine sur le SM, non ?
2: Non, non. L'hebdomadaire Le Point. Chaque semaine, Christophe Ono di Bio, dans les pages culturelles, a une petite rubrique qui s'appelle La Minute Antique. Bah, il nous rappelle d'abord que c'est Jules César.
8: Jules César, on l'appelait Jules César, il mettait pas de falzard pour qu'on voit ses belles jambes, ses jolies jambes, ses jambes de superstar. Le grand Jojo.
2: 2024 sera vraiment comme 2023. Alors. Ouais.
3: Ah ouais, c'est un classique. C'est avant Jésus-Christ.
2: Ah oui, c'est avant Jésus-Christ.
5: Donc c'est un poète obscur,
2: et
5: en fait.
2: C'est Jules César qui a lancé la tradition des vœux, en plus. Et voilà pourquoi Christophe Ono di Bio cite ce poète romain et ses deux vers. C'est vrai que c'est plutôt joli. Vous pouvez envoyer ces quelques vers.
3: Ça marche pas,
2: c'est sa recommandation. Pensez-y pour vos messages WhatsApp.
5: Le pétillement, là.
3: Oui, je suis sûr qu'il n'y a pas d'écriture intuitive.
2: Succensa sacris crepitet. Berné lauréat flamis, homine cofélix et sacer anus erit. Ouais.
5: Donc c'est pas Horace.
7: Comment on connaît pas... des gens vivants, on va leur écrire en français.
2: C'est
7: plutôt.
2: Un poète né en 50 avant Jésus-Christ.
6: Évidemment.
2: Dans une famille équestre, ça veut dire de
7: chevaux.
2: Oh, bah oui.
6: On parlait pas de poney, on va encore parler de Gérard.
2: C'était un.
5: C'est pas Catulle, c'est pas.
2: C'est pas Catulle.
8: Est-ce que ça se termine en hul?
2: Mais ça rime.
3: Ah. Échille.
7: Hercule.
8: Hercule.
2: Non, Hercule.
6: Si tu recules, si tu recules.
5: Si tu recules.
2: Il était beau. Et riche.
3: Crésus. Non, Tentacule.
2: C'était un des poètes les plus distingués du siècle d'Auguste.
7: Caligule.
2: Non, mais ça se termine en nul,
3: calcul.
2: Ça c'est vrai.
8: Bidule.
7: Caracule.
2: Mais pas loin.
8: Bridule.
2: Mais c'est pas bidule.
3: Bidule. Badule.
6: Bidule.
2: Quoi? Badule.
6: Bidule.
3: Non. Badule.
2: Non.
6: Ah, je l'ai. Tibule. Tibule.
2: Tibule.
6: Mais
5: il était intelligent, oui.
6: Mais c'est pas par rapport à ce que vous avez dit, je l'avais en tête.
2: Pour Adrien Mamel, deuxième question très culturelle. Monsieur Mamel habite Dizy.
6: Madame.
3: Alors un peu.
6: Alors c'est une vache.
2: C'est Adrien Mamel. Monsieur Mamel habite dans le.
6: Eh bien, qui le prouve qu'il s'appelle comme ça ?
2: D'ailleurs, dans la Marne. Le 51, c'est la Marne. Et je vais vous parler d'Étienne de Vignolles, dont le surnom était la Hire. Oh. C'est un compagnon de Jeanne d'Arc, hein, Étienne de Vignolles.
8: Il était colérique, donc.
2: Ah oui, bah, vous ne croyez pas si bien dire.
3: Non, mais ça peut être une Hire avec. Avec un H aussi.
2: C'est avec un H, mais c'est à cause du fait qu'il était colérique qu'on l'a surnommé effectivement la Hire.
7: Pourquoi la Hire ? Il était un peu.
8: Ah oui, il était comme nous.
5: Il vaut mieux dire.
8: Elle était colère.
3: Elle était colérique.
6: Elle était méchante, elle était
8: Elle était intenable.
2: Dans la Vignolles.
8: Dans la Vignolles, elle était colère.
6: Elle était délirante.
5: Si je peux me permettre,
8: je suis très agacée. Qu'est-ce qu'elle a, la Claudel ? Elle veut toujours la ramener parce qu'elle est
5: Ma colère, Il vaut mieux dire coléreux que colérique. Même si c'est accepté maintenant, mais colérique, ça rapporte
6: gna, gna,
5: plutôt
6: gna,
5: avec
6: gna,
5: le choléra. C'est facile.
6: Mais qu'est-ce que voilà. Les casse-couilles, la clatelle.
9: Donc on bon, dit colérique.
10: Avec coléreux. Ça, Laurent, vous voulez bien me poser la question.
2: Je ne l'ai pas posée encore, la question.
5: Attends.
2: Pardon. Parce que j'étais en train de l'énoncer quand j'ai été interrompu par ce délire verbal de mes camarades.
5: Allons-y.
2: Étienne de Vignol, donc, compagnon... compagnon d'armes de Jeanne d'Arc, eh bien, a une troisième possibilité de surnom. Comment peut-on aussi l'appeler, si vous le connaissez bien ?
6: La nerveuse.
2: Ah non.
6: La susceptible. La démente.
10: Est-ce que, non, mais c'est un rapport avec ce... Avec
2: non,
10: avec...
2: il est passé à la postérité sous un autre nom encore. Ah,
5: Gilles de Rais.
2: Ou plutôt surnom. Non. Ou Gilles de Rais, non.
10: C'est un rapport avec son caractère.
6: Est-ce que c'est un rapport avec sa coupe de cheveux ?
2: Non.
9: Est-ce que c'est lié à son physique ?
2: Non, mais l'haïr, ça devrait vous dire quelque chose. Mais il est passé à la postérité sous un autre nom.
6: Moi, personnellement, déjà sous le nom de Étienne de Vignol dit l'haïr, je ne le connais pas bien.
10: Moi, non, moi aussi.
2: Mais non, justement, vous le connaissez sûrement.
10: Sous l'autre nom ?
2: Particulièrement vous, d'ailleurs, Caroline, vous le connaissez sûrement mieux sous son troisième nom.
6: Ah, la grosse !
2: Ah !
11: Non, ça, c'est pas gentil.
6: Mais je dis ça au hasard, je propose. Non, alors je pensais même pas que j'allais dire la perdasse, parce que peut-être...
2: Vous allez dire quoi ?
6: La perdasse.
2: Mais vous rapprochez.
6: Parce que ça a rapport avec le poker.
5: Le nom d'un valet de cartes.
2: Et donc c'est...
10: Le valet de cœur.
3: On a tous fait, hein.
6: C'est le valet de carreau.
10: De cœur.
2: Mais non, mais il y a un nom.
5: Ils ont des noms, les valets.
9: Il y a un nom sur le valet.
2: C'est l'Aïr, son nom.
9: L'Aïr.
2: C'est l'Aïr.
9: C'est écrit, alors.
2: Et c'est le valet de cœur.
10: Voilà.
2: Bonne réponse collective.
10: Non, c'est moi. Elles ont dit autre chose.
6: Excusez-moi, avec la perdasse, je vous ai bien aidé.
2: Bien sûr, mais c'est parfois écrit sur certains jeux, les vrais
6: c'est
2: noms.
6: Vrai.
2: Et oui, l'haïr, c'est le valet de cœur dans un jeu de cartes. C'est un truc pour tricher aux cartes, ça d'ailleurs.
6: Pourquoi ?
2: Parce que bah, si jamais, vous jouez avec quelqu'un, vous dites Étienne de Vignol, tu te souviens ? Et hop, ça veut dire valet de cœur.
3: On peut être plus subtil, on peut dire oh là là, je suis colère. Et la colère, l'haïr.
6: Oui, mais toi, t'es tout le temps en colère. On peut pas comprendre si tu trouves.
3: Mais non, attends, depuis le début de l'année, je me suis forcée, je me suis dit plus jamais, je serai que sourire et amour.
6: Eh ben, comme ouais, commence quand alors ?
3: Oh mais merde !
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2: Christine, vous l'avez reconnu quand même, Yoann Rioux ?
13: Moyen.
2: C'est pas le même.
13: Je voudrais bien voir son régime. Il a fondu.
2: Ah oui, il a fondu.
14: 34 kilos désormais. Oh, 34 kilos désormais.
13: Tu pèses 34 kilos.
14: Presque. Maintenant, je vais continuer à descendre. Et vraiment, est-ce que je pourrais aller venir te voir en Corse, franchement ?
13: Ah non.
14: Manger du saucisson et tout.
13: Tu vas pas venir manger du saucisson. Tu vas grossir. Non.
14: Ça va, la Corse, tout va bien. C'est toujours aussi heureuse. Mais après ton opération du dos qui s'est très bien passée.
10: Mais laisse-la tranquille.
11: Il l'a filmé pendant.
14: Mais oui, t'as quand même une opération, t'as risqué ta vie, quoi.
13: T'imagines le choc pour moi. Je vis en Balagne, dans le maquis, vraiment, j'ai pas de voisins. Vraiment, il y a la mer.
2: Vous êtes dans le maquis et ici, vous retrouvez les sushis.
14: Elle est bonne. Il est d'accord avec votre blague.
2: Merci. Ça me fait peur. Oh là
13: là. Fait beau. Il fait chaud. Il y a du mimosa en fleurs. Il y a les amandiers en fleurs. Et là, je vais vous dire, c'est un choc.
2: Ah oui.
13: De descendre de Montmoulin et d'arriver dans ce studio noir, sombre, avec des gens...
2: Elle parle au rythme corse maintenant. Il y a un mot toutes les 30 secondes. Elle sait même plus faire une phrase.
13: On est tranquille là-bas.
5: Mais pourquoi vous revenez du coup, Christine ? C'est le pognon uniquement ?
13: Pourquoi je reviens ?
5: Ouais.
13: Eh ben, alors là, sérieusement... on est quand même des exilés sanitaires. Ah. C'est-à-dire que quand on a des soucis de santé, et Dieu sait si j'en ai des graves.
15: Mais je viens de l'apprendre grâce à Yoann.
2: Ça fait 30 ans que je la connais mourante, hein, faut savoir. 30 ans qu'elle me dit je suis en train de mourir. C'est long. Tous, hein.
15: C'est la vie.
2: Heureusement que je suis pas héritier. Hein.
14: Mais tu as retrouvé ta péniche.

0: ou pas? Tu as retrouvé ta péniche?
1: Oui, tout va bien.
0: Elle est toujours sur la scène, elle est...
1: Oui, elle est toujours sur la scène.
2: Oh là là, c'est bien d'être loin de lui, hein.
3: Vous êtes contente de retrouver le petit Polo et le Carat,
1: quoi.
4: Oui.
0: Quel enthousiasme!
4: Non, il cherche.
3: Elle est totalement HS, hein. Mais qu'est-ce qu'ils vont faire? Ils vont vous redonner un peu d'énergie ici ou quoi?
1: Mais on n'en a pas besoin.
3: Faut que vous embrassiez de Chavannes vite fait. Hein.
5: C'est juste parce que parfois, quand on embrasse quelqu'un, on est tellement heureux, ça crée un truc chimique, hein, vraiment. Non, mais c'est vrai. Vous trouvez pas, Alexis?
4: Il a découvert la ville.
3: J'ai vraiment des bras cassés ici. Ils retiennent même pas leur prénom, non, mais.
0: Bah, c'est Alexis Vizorek.
3: Alex.
0: Oh, pardon, je pensais que c'était Alex.
4: Je demande une pénalité pour mon voisin.
3: Remarquez, c'est peut-être un petit diminutif,
4: Alexandre.
3: Mais
0: son nom est un. Il a diminué son nom. C'est vrai parce qu'il est d'origine polonaise. Et tout.
2: Est-ce qu'on maigrit aussi du cerveau?
3: Sûrement. Pour monsieur Chiche, une première citation. Les choses n'ont pas changé ici. Oui, encore une question de poids. Pour monsieur Chiche, donc qui habite Mons-en-Barœul dans le Nord, qui a dit « On n'a rien à perdre à être poli à part sa place dans le métro. » Oh, c'est joli.
4: C'est très Christine, joli. Bravo. Oh.
3: Moi, je donne ma place dans le métro, généralement.
4: Vous prenez le métro.
3: Non, justement.
2: C'est vrai.
3: Ah, qu'ils sont cons, ils se font avoir.
0: Si, parfois.
3: Et en plus, c'est même
0: parfois.
3: Pas vrai parce que.
4: Oui, je vous assure.
3: Parfois, je le prends 3 ou 4 fois par semaine.
0: Oui, mais parfois, on se croise, je veux
3: bien
0: dire.
3: Bien sûr,
0: on prend le métro.
3: Il n'y a que les andouilles qui pensent que je ne prends pas le métro.
4: C'était pourri, mais je vous ai déjà vu dans le métro du prono à Sablon, là.
3: Bah oui, la même ligne. Ça, ouais. Franchement, ils sont cons. On prend le même métro. Bah oui, on travaille au même endroit. On va pas aller prendre une station à 3 lignes d'ici, vous voyez.
4: Oh, vous êtes contrarié aujourd'hui.
3: Je suis pas contrarié, j'essaie juste d'être logique, voyez.
2: Moi, j'ai un coup de gueule à passer pour les histoires de métro. Il faut que j'engueule la
3: métro.
2: Pour que j'engueule la Pécresse, là.
3: Ah oui, Valérie.
2: Ah ben oui, parce que.
3: Guerre de valoche.
2: Mais oui, j'ai voulu prendre le passe liberté, qu'ils disent. Ah, hein, passe liberté. Eh ben, il faut habiter dans la région parisienne ou à Paris. Et on me le donne pas, moi. Parce que je suis à La Rochelle.
4: Donc c'est logique.
2: Eh ben non, c'est pas logique parce que je suis obligée de venir à Paris pour travailler, hein.
4: Eh ben pas de liberté pour vous.
3: Mais bien le ton, je trouve. Ouais.
1: Enfin, c'est normal.
2: J'ai deux mots à lui dire.
1: Eh ben non, mais c'est normal. Nous, les Corses, par exemple. pour aller. À...
0: Oh non. Elle nous avait manqué.
1: Pour aller à Paris pour travailler. Eh ben, on paye l'avion. C'est plus cher que le métro.
2: Non, mais ça va, moi, je prends le train, Gourdasse.
1: Je vais prendre le train.
3: Il reste 30 secondes pour la citation.
1: Je vais prendre le train de Corse.
4: Des proches.
3: Vite, on va pas perdre de l'argent là-dessus.
2: C'est quelqu'un qui prend le métro, alors.
3: 1866-1947.
2: Ah. Mais il n'y avait pas de métro.
0: Tristan Bernard.
3: Merci.
6: Putain, on a eu chaud, là.
3: Oh, il était temps, hein.
2: Sur le fil, hein.
3: Ah, on était à 5 payer 300 balles pour une citation à la con, dis donc.
2: Non, mais sérieux, il y avait le métro avec Tristan Bernard?
4: Bah, sinon, il n'aurait pas pu faire la
2: blague. Oui.
3: Pour Michel Tassou, qui habite en Ille-et-Vilaine, qui a dit « Un paradoxe est une opinion qui vit de ses charmes aux dépens de la vérité ».
4: C'est un littéraire.
3: Ah oui. Dramaturge, académicien français.
0: Giraudoux, Foucault.
3: Mort il n'y a pas si longtemps, il est mort en 2022, cet académicien français. Il est mort vieux, il avait 103 ans.
0: Oui, c'est Obaldia.
2: À René de Obaldia.
3: Et je crois que c'est monsieur Vizorek qui l'a dit avant. Bravo Alex Vizorek, une vraie grosse tête.
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3: Qu'est-ce que vous allez faire pour Pâques, vous, alors, Chantal?
8: Eh bien, moi, on me fait une rose à mon nom, si vous voulez.
3: C'est-à-dire?
8: Chantal là-dessous.
0: Mais ils font des roses fanées?
8: La rose Chantal. La rose Chantal là-dessous.
3: Avec des vieilles tiges.
8: Non, je n'écoute pas ce que vous dites. Elle pique, justement. Elle est très, très, très.
4: Ah oui, ça y
8: est,
4: elle est épine. Hein.
8: Très drue, très droite.
3: Mais je pensais que vous l'aviez déjà, votre rose.
8: Oui, mais alors, c'est la fête de la rose à Bellegarde et on me
3: fait. C'est où ça, Bellegarde, d'abord?
8: C'est dans le Loiret.
3: Dans le Loiret.
8: Très connu.

0: La fête de la rose, il y a toutes sortes de roses.
1: Donc vous allez aller à Bellegarde ce week-end?
0: Dimanche. Je vous invite là-bas à Bellegarde pour fêter ma rose.
2: Et ouais. C'est quand le chrysanthème?
0: Qu'est-ce que ça peut... Ça te fait rire, Julie?
3: Ah oui, vraiment?
0: Alors que
3: ouais.
0: Tu passeras avant moi, en plus. Hier, je suis allé voir Jérémy Ferrari, c'est fantastique.
1: Ah oui, oui.
0: Ah,
1: c'est j'y vais ce soir.
0: Ah, c'est très bon. Et alors, il y avait dans les coulisses, après, quand j'attendais pour le voir, Valérie Trierweiler.
1: Ah oui?
0: Et donc, j'étais avec mon mari.
1: Oui.
0: Et donc, elle ne connaît pas mon mari. Et puis, j'ai eu un trou de mémoire, je sais pas, je ne me souvenais plus de son nom.
2: À ton mari?
0: Et pour être bien élevé, j'ai dit, je te présente Julie Gayet, mon mari.
3: C'est pas vrai.
4: Non, sérieux?
1: Bon, bah, je crois qu'il est temps qu'on démarre. On a trois blondes aujourd'hui à faire avec.
4: Ah, hein. Ouais. On en souffre.
1: Oh bah vous, alors dites donc.
3: Ouais. Oh, t'as été blonde, hein, Stevie.
4: Oui, bah je sais.
3: Vous n'oublie pas.
4: On connaît une blonde intelligente, c'est une brune décolorée quand même. Hein.
3: Ah, ça c'est pas faux pour moi.
1: Ah, vous êtes décolorée depuis combien d'années, Julie?
3: Ouh là là.
1: C'était combien d'années avant ou après Julien Lepers?
3: Oh, mais là, c'est... Oh. Oh.
4: Elle a eu Julien le père.
0: C'est vrai, ouais. Julien le père.
3: Ah oui, Julien et Julie.
4: On en a
3: bien.
4: Combien dans la liste là?
2: Ah mais elle s'est tapée toutes les 7 jours. Hein.
1: C'est qu'elle a
5: mais
1: eu
5: mais
1: aussi.
5: T'as votre... couché avec Julien le père, ça?
3: Et alors?
5: Mais c'est pas possible.
4: Mais c'était pour le plaisir.
5: Non mais attends.
3: Exactement.
1: Non, c'était dans moi. Une partouze. Il s'en est fait 5 à la suite.
5: Non, mais attends, c'est un truc de ouf. Moi, on me fait passer pour une info alors que j'ai eu deux mecs dans ma vie. L'autre, elle s'en est tapé 4492.
1: Vous avez eu deux mecs dans votre 93. Vie la nuit dernière.
5: Non, mais... Et l'autre, elle, mine de rien, elle s'est tapé tout le monde.
3: Mais non, puis de toute façon,
1: je peux passer à une première citation.
5: On verra.
1: Est-ce que je peux passer à une première citation?
5: Yes, oui. Ça dépend.
1: Le professeur Rollin s'impatiente et monsieur Gazan aussi souhaite répondre à des questions. Eux, voyez-vous.
5: Oh, oui, bah oui. Oh.
1: Pour monsieur Guérin de Sèvres, dans les Deux-Sèvres, justement, qui a dit, si Moïse avait été un politicien, il n'aurait pas eu les 10 commandements, mais les 10 suggestions.
3: Guy Bedos.
1: Ah, pas Guy Bedos.
2: C'est vivant?
1: Ah oui, un grand classique.
2: Coluche?
1: Pas Coluche.
2: Jacques Martin.
1: Alors, il est pas vivant.
0: Jean-Yann.
1: Qui a dit Jean-Yann?
0: Moi.
1: Eh ben, c'est une première bonne réponse.
3: Eh ben voilà, Chantal.
1: Oui, oh ben, il n'y a pas de quoi non plus.
4: C'est bien.
1: Il n'y a pas de quoi non plus en faire un plat, hein, Chantal.
0: Ah si, pour une fois que j'en ai une, attendez, non.
1: Baptiste Biaison habite Bourbourg, dans le Nord. Il espère un chèque RTL. La deuxième citation est plus difficile, celle-là. Qui a dit, avec ceux que nous aimons, nous avons cessé de parler... Et ce n'est pas du silence.
3: Oh. Ouh là là.
5: Ah, c'est un écrivain, ça.
1: Ah oui, un écrivain.
2: Un français. C'est pas tout jeune, hein.
1: C'est assez joli, quand même. Oui, joli, c'est pas tout jeune.
5: C'est 19e.
1: C'est quand même du 20e siècle. Ah,
0: Jean d'Ormesson.
1: Jean d'Ormesson, non. Avec ceux que nous aimons, nous avons cessé de parler, et ce n'est pas pour autant du silence.
5: Oh. Est-ce que c'est un romancier qui a été plasticien aussi?
1: Non, plasticien, non, non, mais son nom irait bien avec notre amie Julie, pour vous aider un peu.
3: Alors, s'il y a du Leclerc dans le dans
2: l'air, Julie, non? Julie Pietri?
3: Julien quelque chose?
1: Non, mais j'essaie de vous trouver des astuces.
4: Gérard?
0: Julien Gracq?
1: Bah oui, oui, oui, bien sûr. Oui.
5: il a eu des prix?
1: C'est pour vous, normalement, ce genre
5: est-ce
1: de question, monsieur.
5: Oui, est-ce qu'il a eu des prix? Bah oui, attendez.
1: Monsieur Rollin, c'est pas à vous que je m'adressais, c'est à Rollin.
4: Ah, le bestier cruel.
0: Non, mais...
5: Pardon, je me
4: de notre côté, c'est pas nous le cerveau, c'est pas toi le cerveau ni moi, c'est François de notre côté.
3: Vous avez entendu ce que j'ai dit, Laurent?
1: Vous
3: ou
1: avez
3: pas
1: dit quoi?
3: Saint-Jean-Perse pour le Perse.
1: Ah non, rien à voir avec
3: Laurent. Bah, vous disiez qu'il y avait un indice.
0: Oh, il t'habite le Perse.
1: Il n'y a pas que Julien le Perse dans votre vie quand même.
3: Non.
2: Julien Topalov.
1: Non, mais pensez à son mari actuel.
0: À qui et quel mari?
2: Gérard de Nerval.
3: Ah, Gérard
2: de Nerval.
1: Vous voulez des titres d'œuvres?
3: Oui.
1: Alors allons-y. Fureur et mystère, La parole en archipel, Le marteau 100 mètres.
0: Ça me dit rien.
1: Voilà, vous les avez, les œuvres.
6: René Char.
1: René Char. Bonne réponse. Ah, ben,
3: quel rapport? Mais c'est avec Céline Dion qu'il y a un rapport, René Charles.
1: Pardon?
3: C'est avec Céline Dion qu'il y a un rapport, René Charles.
5: Non, mais vous
3: pas
5: pourriez...
3: avec moi.
5: Non, mais moi, il fallait le dire.
1: Et les Charles Leclerc, vous en faites quoi?
3: Ah oui.
5: Non, mais attendez, Laurent.
1: Ils sont vraiment cons, hein.
5: Non, mais...
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1: Une autre question maintenant.
10: On ne fait pas les éphémérides aujourd'hui ?
2: C'est à la fin.
1: Pourquoi vous avez révisé les éphémérides ?
10: Ne vous inquiétez pas.
1: Il faudra attendre 17h pour ça.
10: J'ai tout niqué, vous allez pas.
1: Ah, vous avez révisé, monsieur Boxy ?
10: J'ai tout, là.
1: Bah, si vous voulez, je vous en fais un tout de suite. Moi, je suis pas.
2: Ah, comme ça.
1: Ah oui, je suis pas.
2: Parce qu'il a répondu qu'une fois au début, là, il aimerait bien faire une deuxième réponse.
1: Bah, par exemple, il y a 50 ans, sortait un film où on voyait Régine dire des choses incroyables au cinéma.
10: Non, mais on veut savoir qui est mort ou qui est vivant. La date de naissance, on veut savoir les dates de naissance.
1: Oui, mais moi, dans l'éphéméride, j'ai pris ça. Et il y a pile 50 ans, c'est une question pour Robin Boujadeau qui habite.
10: Donc, les éphémérides, ça peut être tout alors.
2: Eh ben oui, ça peut être Régine.
1: Ah oui. Alors.
2: Donc tu vas tout niquer, vas-y.
1: Je rappelle la question, il y a 50 ans, en 1974, donc si vous faites le calcul, oui. Hein, il y a 50 ans sortait sur les écrans de cinéma en France, puisque le film était déjà sorti aux États-Unis, un film où on voyait Régine dire des choses qui surprenaient tout le monde.
2: Alors, la vraie Régine ?
1: Non, pas la vraie Régine.
2: Ah. Donc, alors, c'est une voiture, c'est le nom d'un personnage.
1: Régine, c'est le nom du personnage.
2: D'un dessin animé.
1: Donc, on veut le titre du film. Pas d'un dessin animé. Oui, on veut le titre du film.
2: Est-ce que c'est un film américain ?
1: Oui, ah bah oui, je viens de vous dire qu'il était sorti aux États-Unis avant.
2: Et c'est qui le réalisateur ?
1: Ah bah, ça, j'ai pas tout
2: film de science-fiction ?
1: Alors, science-fiction, non, pas vraiment, non.
2: Fantastique.
1: Fantastique, on peut dire, oui.
10: Il n'y avait pas Marlon Brando dans le film.
1: Non, il n'y avait pas Marlon Brando.
2: Autant Christine, la voiture qui fait peur, je vois ce que c'est, mais Régine, je ne sais pas.
1: Bah, Régine,
2: 38 tonnes.
1: Peut-être. Si je vous donne le nom de l'actrice, ça peut vous aider ?
2: Oui, peut-être.
1: Alors, c'était Linda Blair qui jouait Régine.
2: Oh, ok, pas trop.
11: Est-ce que c'est un film qui a produit toute une série genre Rambo 1, 2, 3, 4 ?
2: Viva la Régine 1, Régine 2.
10: En tout cas, il y a Nikita Khrouchtchev qui était né aujourd'hui. Il y avait Brian De Palma, il y avait Salvatore Allende aussi.
1: Attendez, j'en ferai des questions comme ça tout à l'heure.
10: Oh, okay.
1: Mais maintenant, je sais au moins celles que vous avez.
2: Donc, il n'y aura pas Khrouchtchev, il n'y aura pas De Palma, il n'y aura pas Allende. C'est
10: merdé. J'ai merdé.
8: Pourquoi Régine disait des choses particulières?
1: Eh ben, justement.
8: Des choses obscènes,
1: réfléchissez. C'est un film qui a 50 ans. Il est sorti pile il y a 50 ans aujourd'hui, chez nous en France.
2: Est-ce que c'est un film culte ?
1: Ah oui, c'est un film culte. Et Régine disait des choses pas piquées des hannetons.
2: Est-ce que le titre du film, c'est c'est lié à ce personnage ?
1: Non, c'est un autre personnage, le titre du film.
8: C'est un film de Robert Altman.
1: Et c'est quelqu'un qui rend visite à Régine.
8: C'est pas un film de Robert Altman ?
1: Le titre, non, de Robert Altman,
2: c'est un super-héros.
11: Est-ce que c'est un film d'horreur ?
1: On peut dire, oui.
11: D'horreur ?
1: On peut dire.
11: Alors, L'Exorciste.
1: L'Exorciste. Bonne réponse d'Ariel Dombal.
10: Bravo.
1: Eh oui. Régine, c'est la jeune fille, évidemment.
2: La petite fille.
1: La petite fille.
2: La petite fille qui crache du guacamole en disant « Ta mère, si je débite en enfer !»
1: Ça, j'étais sûr que vous aviez reconnu les paroles.
2: C'est formidable, ce film.
1: C'est pas la première chose qu'elle fait. Hein.
2: Non. Ça, c'est au bout d'un moment.
1: La première chose qu'elle fait, c'est qu'elle descend les escaliers dans la salle de réception de la maison des parents.
2: À l'envers.
1: Et il y a un astronaute qui est invité et elle lui dit « Vous allez mourir là-haut » et elle pisse sur le tapis. Voilà, c'est comme ça que ça commence.
2: Oui, ça peut arriver. Une soirée un peu arrosée.
11: Et le metteur en scène s'appelle William Friedkin.
1: Exactement. Bravo. Ariel.
8: Wow. Comment s'appelle celle qui joue la mère, qui est formidable ?
1: Alors, la mère, je pense, était jouée la mère par Chris McNeil, c'est ça, non ? Pensez ?
2: Je ne sais pas.
8: C'est formidable.
2: Le film est génial. Hein.
1: Et le père, l'exorciste, c'est Max von Sydow qui joue effectivement l'exorciste, qui rend visite à la petite fille pour
2: essayer de faire partir le malin.
1: Voilà, pour la dédiaboliser. Moi aussi, j'aimerais bien faire partir celui qui fait le malin.
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1: Pour Laetitia Olivier, qui habite Saint-Étienne-de-Fontbellon dans l'Ardèche, je vous emmène à l'Olympia le 9 octobre prochain, c'est-à-dire lundi prochain, dans une semaine pile. Qui pourrez-vous applaudir à l'Olympia ?
12: Est-ce que ça serait pas Max Boublil ?
13: Non, c'est à la Cigale.
12: T'as vu comment je t'ai lancé ta
14: merde ?
12: Merci beaucoup.
14: Chanteur.
12: Je sais, on en a parlé juste avant l'émission.
1: Et puis franchement, il est pas sûr d'être applaudi.
13: Oh. Ah donc ça y est, maintenant je viens pour me faire
12: mais on va l'applaudir
13: d'accord.
12: Ah non.
13: J'ai été le chouchou, j'ai été aimé.
12: Moi j'ai donné plein de conseils à Max avant sur sa carrière, on a parlé de sa carrière, je lui ai donné plein de conseils, je lui ai dit arrête. Et il sera à la

0: Galles en mars.
1: Exactement.
2: On a le temps au mois de mars. Là, je vous parle de lundi.
1: Mais c'est déjà complet.
3: Est-ce que c'est de la chanson?
2: Lundi prochain à l'Olympia.
0: Un humoriste?
3: Chanson?
2: Humoriste, non. Chanson, non.
0: Un étranger?
2: Un étranger, non. Un français, monsieur.
4: Un pianiste, peut-être?
2: Pardon?
4: Un pianiste?
2: Un pianiste, non. Qui pourra-t-on applaudir à l'Olympia lundi prochain?
1: Est-ce que c'est un homme politique, Laurent Ruquier?
2: Oui, c'est un homme politique.
1: Ah, c'est pas Debré? C'est pas Debré?
2: Non. C'est pour une nuit.
1: Ah, je sais.
4: C'est la nuit.
1: C'est le stand-up de Jean-Marie Le Pen. Moi, je l'attends avec impatience.
2: Ce serait un miracle.
0: Très, très drôle.
5: Bardella.
4: C'est pas pour l'anniversaire de la Constitution, là.
2: Non, c'est pour une nuit spéciale.
3: C'est la nuit de la déprime.
6: C'est pas Octobre Rose.
2: C'est la nuit.
6: C'est Raphaël Mesrahi.
2: C'est pas la nuit de la déprime, c'est la nuit de la...
3: Est-ce que ce serait pas la nuit de la philosophie?
2: C'est la nuit de la philo, oui.
0: Alors, qui pourrait...
1: C'est qui est philo.
0: Est-ce que ce serait ministre de la Culture, Imam Abdulmalak?
2: Vous connaissez le nom de la ministre de la Culture?
0: J'ai des sociétés, il me faut des aides, Laurent. Hein. Si je connais pas le nom des gens, à un moment donné, je peux pas les demander. Hein.
4: Ah mais attendez, c'est pas, il est pas en exercice, j'allais dire Luc Ferry, il est philosophe.
2: Non, ce n'est pas Luc Ferry.
1: Luc Ferry, il a inventé l'école, ça n'a rien à voir.
6: C'est un homme?
2: Un homme, oui.
4: Ah ben c'est Bellamy, François-Xavier Bellamy, il est philosophe.
2: Eh ben oui, François-Xavier Bellamy, bonne réponse de Christophe Barbier. La nuit de la philo à l'Olympia lundi prochain.
6: Mais ils vont faire.
2: Il va fêter les 10 ans de ces soirées qui ont été lancées par François-Xavier Bellamy, qui est député européen, qui était tête de liste lors des dernières
4: Pour les
2: européennes.
4: Républicains, oui.
2: Mais là, c'est pas sûr qu'il le soit encore.
4: Il est concurrencé par plusieurs. Certains parlent de Michel Barnier, de Lisnard, d'autres de Jean Brun, le maire de Lille.
2: Et même de Charles Consigny.
4: Et même de Charles Consigny, oui.
3: Mais qu'est-ce qu'il se raconte? Ils lisent des livres? Qu'est-ce qui se passe à cette nuit-là?
2: Alors écoutez, c'est la nuit de la philo. Alors, je sais pas, il y a BHL qui passe.
4: Oui, je pense qu'ils font défiler comme ça.
2: Ils font pas défiler, ils font des philos.
1: Mais ils font ça à l'Olympia.
0: C'est étrange de faire ça à l'Olympia.
2: Pardon?
0: C'est bizarre de faire ça à l'Olympia.
4: Il fait ses conférences à le Gaveau d'habitude.
0: Oui, c'est ça.
4: Et là, je pense que pour faire plus grand, pour faire plus chic, c'est l'Olympia. Et puis, Olympia, c'est Olympe, c'est la Grèce, c'est la philo.
2: Waouh!
1: Ah, ouais.
2: Oui. Ah, ça, c'est bien.
0: Ok.
2: Quoi, ok?
0: Non, c'est bien, c'est chiant, mais c'est bien.
1: C'est chiant. Heureusement qu'on n'est pas au lycée, hein, parce que Christophe Barbier et Paul Elkarat, les deux, ils auraient fini dans la poubelle. Hein.
2: Comment ça?
1: Ah, bah, vous souvenez pas au lycée quand on mettait les élèves qui étaient chiants dans la poubelle?
2: Ah non,
1: qu'est-ce que vous n'avez pas vécu dans les mêmes lycées que moi, apparemment. C'était même plus au collège, ouais.
2: Comment ça?
1: Ah, ouais, moi j'allais souvent dans la poubelle. Quand t'étais un peu bizuté, on te mettait dans la poubelle.
2: Vous étiez harceleur ou harcelé?
1: J'ai fait les deux. J'ai fait les deux, mais j'étais beaucoup dans la poubelle aussi.
3: Mais ouais, comment ça être dans la poubelle?
1: Bah, oui, parce que t'avais.
3: Elle est grande, la poubelle?
1: Ouais, c'était les années 90 quand j'étais au collège et on mettait les élèves dans la poubelle, ceux qu'on voulait emmerder.
6: Ouais,
1: et je me souviens que les profs, ils disaient rien à l'époque, ça leur semblait normal. Ils disaient, oh, il faut que les jeunes s'amusent. Le harcèlement, ça existait, mais c'était pas un concept, quoi.
4: Mais Max a complètement raison, ouais.
3: C'est vrai. Et alors, vous avez été dans la poubelle?
4: Une fois, oui.
1: Bah, tu vois? Tu vois?
0: Oui, mais c'était jeudi dernier.
1: Cette écharpe. Où vous croyez qu'il a trouvé son écharpe rouge?
4: Mais j'étais dans un lycée sport-études. Moi, c'était les études, les autres, c'était le sport.
0: C'est la meilleure vanne de l'émission. C'est pas étonnant que t'es figure d'une poubelle. Hein.
4: Et j'avais deux copains hockeyeurs.
2: Ah oui.
4: Et donc je les ai recrutés.
0: Attends, t'étais sport études de quoi du coup?
1: Ah ouais.
4: Moi j'étais études, j'étais pas sport.
1: Ouais.
2: On avait compris.
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2: Une question pour Adeline Malek, qui habite Podensac, c'est en Gironde. Question qui concerne un événement qui aura lieu dimanche prochain. Un événement que les Japonais veulent gagner, car ils ne l'ont jamais gagné. De quoi s'agit-il?
9: Championnat des sushis.
2: Ah, pardon?
9: Championnat des sushis.
2: Vous voyez, franchement, est-ce que j'ai une tête à vous poser des questions sur un championnat de sushis?
1: Oui.
10: Du badminton? Non.
0: C'est du sport?
2: Alors, c'est du sport, oui. Alors, est-ce que c'est
3: sumo,
2: du sport?
3: Le sumo.
2: Certains vous diront que non.
0: Ah, c'est un art, alors peut-être un art de vivre.
2: Non, un art, non, mais non, on va dire c'est sportif, bien sûr.
3: C'est pas les sumo.
2: Ce n'est pas les sumo. Et c'est
10: le yo-yo.
2: C'est vrai que la France a gagné 68 fois
0: l'escrime.
2: Cette compétition.
0: C'est la pâtisserie.
2: Et les Japonais en rêvent depuis des années et n'ont jamais gagné.
0: Le meilleur pâtissier.
2: Non, et c'est dimanche prochain, le meilleur pâtissier.
10: Et ça a lieu au judo. Japon.
2: Le judo au Japon. Non, ça a lieu chez nous, ici, en France.
9: C'est ping-pong.
2: À Paris, le ping-pong.
0: Et vous donnez que des trucs où ils ont déjà gagné, où ils sont meilleurs que nous.
4: C'est une discipline olympique?
3: Non, mais quand vous dites c'est considéré...

0: Un peu mollement, comme du sport.
1: Non, non,
0: que c'est pas...
1: non, non, non. Oh là là, je vais me faire vraiment taper dessus. Ah. C'est du sport. Mais c'est vrai que, on va dire qu'il y a une petite polémique au sein de ce même sport.
2: Ah, c'est pas de la danse, du
3: break-dance?
1: Voile à voile, non.
4: Escalade?
1: Escalade, non.
0: Alors attendez, est-ce que c'est quelque chose qu'on pratique en face à face? Deux personnes?
1: Ah non, pas du tout.
0: Qui s'opposent?
3: Est-ce qu'il y a un animal?
1: Ça fait plus de 100 ans que ça existe.
4: En grand arbitrage?
1: C'est une compétition légendaire.
0: Par équipe.
1: C'est pas par équipe.
5: Nous, on est fort en équitation, en escrime, en judo.
1: Ah,
4: c'est soit à cheval.
3: Ah, en poney, en poney.
2: C'est pas dans les airs aéronautiques.
1: Alors, qu'est-ce qu'il y a dimanche prochain?
6: C'est parce que c'est un espoir français.
4: Ah,
6: l'origine.
4: C'est pas à l'hippodrome, non. L'hippodrome de Longchamp.
1: Alors,
3: l'Arc de Triomphe. L'Arc de Triomphe.
1: Le Grand Prix de l'Arc de Triomphe. Ah, ouais. Bonne réponse de Haze et de Bernard Mabille. Ouais. Et oui, les meilleurs pur sang de la planète vont disputer le Qatar maintenant. Le Qatar a tout racheté. Le Qatar Prix de l'Arc de Triomphe qui se déroule dimanche 1er octobre prochain à l'hippodrome Paris-Longchamp à Paris. C'est vrai que les Japonais rêvent de gagner cette course. Ils ont échoué d'une encolure en 2010. Mais voilà, ils aimeraient avec leur pur sang pouvoir un jour gagner cette course, ce qu'ils n'ont jamais réussi à faire. Et quand vous m'interrogiez sur est-ce que c'est un sport, pas un sport, vous confondez l'hippisme. Et l'équitation.
2: Course d'obstacles.
1: Voilà, ça n'a rien à voir.
0: Ah bon?
3: Qu'est-ce qu'on apprend?
1: C'est pas qu'est-ce qu'on apprend, mais c'est comme ça, mon bon Bernard.
6: Parce que dans un cas, c'est la performance du cheval.
1: Exactement. Alors que, si vous voulez, vous avez une différence entre l'équitation, que évidemment les cavaliers vont considérer comme un sport noble, et ce n'est pas des courses de vitesse pour les chevaux, c'est des courses ou de saut d'obstacles, ou de dressage éventuellement, et j'en passe, mais en tout cas, sûrement pas des courses de vitesse. Ça, c'est la différence. Avec des courses ou en plus sur lesquelles on parie. Et là, donc, c'est de la compétition, mais ce n'est pas forcément un sport tout à fait à 100%. Mais ça reste sportif. Allez dire à Dari Boutboul qu'elle n'était pas sportive. Oui. Elle ne va pas être contente. Voilà pourquoi j'ai pris quelques pincettes.
2: Et Laurent, petite question, je ne sais plus. L'Arc de Triomphe, c'est le jockey est sur le cheval ou il est sur un...
1: Le jockey...
3: il court devant.
6: Mais ces jours-là, on a...
1: Le jockey est sur le cheval.
4: Il peut être sur le sulky.
1: Le jockey est sur le cheval, vous avez raison. C'est pas des petites charrettes.
3: Des petites charrettes.
4: C'est le galop, c'est le galop.
1: Et là encore, c'est toute la différence. On dit jockey pour l'hippisme.
5: Et le fromage blanc.
1: Et on dit cavalier pour l'équitation.
2: J'aimerais bien y aller dimanche parce que c'est quand même...
5: Au Japon.
2: À l'hippodrome.
1: À Longchamp.
2: Oui, c'est vrai.
3: Parce que j'ai un mini sumo.
1: C'est aussi un défilé de mode.
2: Ce serait parfait avec mes chemises et tout.
1: Ouais. Parce que les femmes mettent un joli chapeau, le plus excentrique possible, le plus tape à l'œil, et ce sera encore mieux. Il y a évidemment des tarifs attractifs, si vous voulez aller à l'hippodrome de Longchamp ce week-end. C'est à partir de 10 euros le samedi, 20 euros le dimanche.
3: Ah oui, il n'y a pas de course le samedi.
1: entrée gratuite pour les moins de 12 ans. Voilà.
2: On y va, ou pas? Allez, découvrir un nouveau monde.
4: Non, mais je connais, moi j'ai baigné dans les courses hippiques.
2: C'est vrai?
1: Ah bon, racontez pourquoi?
4: J'allais tout le temps à l'hippodrome de Vincennes avec mon père.
1: Ah oui, c'est vrai, c'est mignon ça.
4: Ouais, oui, donc je connais, c'est pour ça que je connais.
1: Et vous faisiez quoi? Des couplets, des tiercés, des quintés?
4: Couplets, simple gagnant, couplets placés, multi en 4.
0: Ah
4: en 5,
0: ouais,
4: en 6, en 7,
2: c'est beau.
3: À 12 ans?
4: Ouais, à 12 ans, ouais. À 13 ans, on était fauchés.
2: Et t'as jamais voulu faire jockey ou...
4: Ah, j'ai pas le physique. Bon, c'est comme toi, footballeur.
1: Mais votre papa, il gagnait ou pas?
4: Non, pas lui.
1: Il gagnait pas.
4: Gagne.
1: Moi, pareil, mon papa aussi. Il faisait tous les... J'adorais aller faire le tiercé avec mon père le dimanche.
4: Ah oui, c'est...
1: Et c'était un truc. Alors, sauf qu'à l'époque, vous, c'était déjà, j'imagine, informatisé, modernisé, non, à votre époque, monsieur Haze. Tandis que nous.
4: Ah oui, c'était avec la petite. Le
1: Pentagrapeuse. À notre époque, c'était avec la petite pince. On perforait les
4: on compostait.
1: On compostait, on perforait les tickets de PMU
3: et
1: pour.
3: On les récupérait pour faire des confettis.
2: Et vous montiez à Paris, Laurent, de temps en temps, voir des...
1: Vous êtes fous, quoi.
0: Comme quel argent. Vous
1: montez à Paris pour aller voir les courses de chevaux.
2: Ah, oui.
1: Là, on allait parfois à l'hippodrome, pas à l'hippodrome, au cynodrome, dans la banlieue du Havre, à Octeville-sur-Mer.
6: C'est quoi le cynodrome? C'est pour voir des Chinois?
1: Non.
3: C'est des lévriers.
1: Voilà, course de lévriers. On pouvait, à l'époque, je ne sais pas si ça est encore autorisé, ça, les courses de lévriers.
4: Si, ça existe.
1: Ah, ça existe encore?
2: Ah, ouais.
1: Et ben voilà, ça pouvait nous arriver.
3: Moi, j'ai fait beaucoup de courses de levrettes.
2: moi je ne cours jamais de lèvres à la fois. Laurent, c'est mon premier jeu de mots en 5 semaines de participation. Ouais,
1: bah, attendez autant pour le deuxième.
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1: On va répondre à Anne-Fleur, première auditrice. Bonjour.
9: Bonjour Laurent, bonjour les grosses têtes, bonjour le public.
1: Ah ouais, le public vous encourage. Vous nous encouragez d'ailleurs à rectifier une erreur qu'on aurait pu commettre à propos, j'avoue que je ne me souviens pas, à propos de la chanson Macumba, c'est bien ça ?
9: Oui, oui. D'ailleurs c'était Az et Alex Vildorek, je crois,
5: ah oui,
9: qui ont dit qu'ils parlaient d'une boîte de nuit dans la chanson. Alors que pas du tout, ils parlent bien d'une femme, même une prostituée.
10: Oui, mais qu'est-ce qu'ils sont cons, aussi, les deux.
5: Mais non, je me rappelle, en fait, on avait dit que c'était... est-ce que c'était en hommage à la boîte ou est-ce que ça a été créé avant ou après la boîte ? Je crois que c'était ça sur le Macumba.
1: Mais en fait, effectivement, la chanson de Jean-Pierre Madère, puisque c'est bien de ce titre dont il s'agit, Anne-Flore.
0: Je sens qu'on va la chanter.
10: Macumba.
0: Oh, j'en étais sûr qu'on
9: allait la chanter. Elle danse tous les soirs.
10: Elle danse tous les soirs, oui, ça peut pas être une boîte de nuit.
9: Voilà, exactement.
3: Oui, c'est vrai.
5: Et donc en fait, il parlait de qui alors ?
10: D'une prostituée.
0: Ouais, j'allais le dire.
9: Une prostituée, oui.
10: Qui danse pour les dockers du.
5: Laurent,
10: du
5: port. Vous étiez là, vous aviez affirmé le propos. Hein.
1: Pardon.
5: Ne vous désolidarisez pas de ce qui se passe.
1: Ah non, moi je savais que Macumba c'était une pute, ça je le savais. Hein. Non, franchement.
5: Ah bon ?
1: Ah oui, oui, bien sûr. Après, évidemment, ça a donné. Mais les boîtes, les discothèques Macumba existaient bien avant la chanson, Anne-Fleur, n'est-ce pas ?
9: Je suis d'accord avec ça.
1: Et voilà. Vous aviez aussi un petit mot à dire sur le fromage, je crois.
9: Je faisais du Saint-Nectaire.
1: Oui.
9: Et donc je passais mes journées un peu toute seule, mais avec vous et les grosses têtes.
1: Ah, vous prépariez votre super fromage en nous écoutant.
9: Exactement.
1: Bon.
9: Donc le fromage est encore meilleur.
1: Mais, ah oui.
10: Attendez, moi j'ai pas compris là. C'est, vous faites... Tout le monde fait comme s'il comprenait. Vous faites... Vous êtes fromagère ?
5: Ah, elle fait du fromage,
9: oui,
5: avec,
9: voilà,
5: une pute qui s'appelle Macumba. Pourtant, hyper simple ce qu'elle raconte.
0: Sinon, en backstage, on a du Saint-Moray, les grosses têtes.
1: Exact. Aujourd'hui, on nous a apporté,
9: ah oui,
1: du Saint-Moray.
0: Ah oui, ça l'intéresse. Vous voulez qu'on vous en envoie ?
1: On peut vous,
9: oui,
1: en envoyer, on mangera pas tout, c'est sûr.
0: Ouais.
1: En même temps, j'hésite parce que la fin de votre mail est pas très sympa, je suis en train de voir là.
9: Ah oui.
1: Quand je suis chez mes parents, je ne peux pas vous écouter parce que mon père ne supporte pas votre voix.
9: Je suis désolée, Laurent.
1: Ça,
9: désolé,
1: alors,
9: il peut pas vous voir. Moi, je vous adore, mais.
1: Ah oui, mais enfin bon.
3: On peut pas plaire à tout le monde.
1: Qu'est-ce que je lui ai fait à votre père, moi ?
9: Je ne sais pas. Écoutez, il est pas parfait. C'est comme ça. Hein.
1: Ah, c'est vrai. Personne n'est parfait. On vous embrasse, en tout cas, Anne-Fleur. Merci pour votre message. Laurence. Ah bah, Laurence, au moins, elle partage mon avis à propos d'un sujet, je dois dire, essentiel, le pain de mie. Bonjour, Laurence.
5: Sur les croûtes.
0: Oui. Alors, la bonne mie.
9: Bonjour.
1: Il y avait une question sur l'inventeur du pain de mie, monsieur Jacquet, qui a donné son nom au produit en question. Et c'est vrai que j'avais dit, vous êtes d'accord avec moi, vous préférez le pain de mie avec croûte, auquel on va enlever la croûte, plutôt que d'acheter du pain de mie sans croûte.
10: Là, il y a une auditrice qui s'est dit, moi, je fais un courriel. Ce sujet.
1: Non, mais vous avez raison, c'est pas pareil que d'enlever la croûte soi-même que d'acheter un truc déjà, oui, tout fait. Moi, je suis d'accord avec vous.
5: Enfin,
1: plutôt, vous êtes d'accord avec moi, Laurence.
9: Mais bien sûr, mais je pensais pas qu'on m'appellerait pour une histoire de pain de mie.
5: Ah, oui, vous pensiez pas.
1: Fallait pas écrire pour ça non plus.
9: Ah oui, mais ça m'a pris vraiment, ça m'a pris d'un seul coup, parce que ça fait des années que je me demande pourquoi le pain de mie sans croûte n'a pas le même goût que le pain de mie avec croûte auquel on a enlevé la croûte.
1: Eh oui,
10: on sent une colère. Et vous trouvez que le goût n'est pas le même ?
9: Ah mais c'est pas pareil, le pain de mie sans croûte, il est moelleux et un peu humide.
10: D'accord,
5: c'est vrai.
9: Alors que le pain de mie avec croûte, quand vous enlevez la croûte, c'est pas la même mie.
1: Ben, non, c'est surtout, pas la... moi, surtout, alors, je vais vous dire un truc, ce que je trouve, je sais pas si vous serez d'accord avec moi, mais dans le pain de mie sans croûte, on n'a pas le goût de la croûte.
9: Ouais. Ah, c'est peut-être ça.
10: Je suis d'accord.
9: C'est peut-être ça.
4: Non, mais peut-être aussi que ça a pas le même goût aussi parce que c'est la croûte conserve bien.
1: Je crois qu'on va passer à Fabien. Bonjour Fabien. Alors Fabien,
11: Bonjour,
1: il nous fait un retour de son séjour dans un casino Partouche. Où est-ce que vous êtes allé? Vous avez choisi lequel?
11: J'ai choisi celui d'Aix-en-Provence.
1: Et vous aviez eu le droit, alors, parce qu'à chaque fois je dis ça, je veux vérifier, aux jetons pour jouer au casino?
11: Mais oui, exactement.
1: 30 euros de jetons, c'est ça?
11: C'est ça, 15 euros de jetons par personne, deux nuits dans l'hôtel 4 étoiles, les petits déjeuners inclus, et l'accès au spa avec jacuzzi, etc. C'était trop bien.
1: Et vous avez gagné combien alors avec les 30 euros au casino?
11: Eh ben, figurez-vous que j'ai gagné de quoi faire un resto.
1: C'est pas vrai.
11: Mais oui.
1: Vous êtes vraiment cocu, Fabien.
11: Non, je crois pas. Non, mais j'arrive, je mets 60 centimes, j'appuie sur un bouton, et là, je gagne 75 euros.
10: Waouh.
1: Incroyable.
12: Wow.
10: Et vous les avez gardés.
11: Ça nous a fait un bon
12: hippopotamus.
1: Bah non, mais en plus, c'est joli, Aix-en-Provence.
12: Oh, c'est magnifique.
11: Mais c'est magnifique. C'est magnifique. Et j'ai même eu une illumination pendant ce séjour.
1: C'est pas vrai, c'était Noël?
11: Eh ben non, mais je me suis dit, je suis super fort pour tester les hôtels 4 étoiles. Les petits déjeuners inclus, les spas avec jacuzzi, sauna, hammam, les casinos.
12: Une révélation.
11: Et du coup, je vous propose la chose suivante.
12: Ah ouais.
11: C'est que vous m'envoyez dans d'autres hôtels partout.
1: On avait bien compris, vous vouliez en venir, Fabien, vous voyez.
11: Eh oui, vous m'avez vu venir.
1: Eh ouais, ouais, je vous ai vu venir, puis vous voir repartir, on vous embrasse. Et on passe à Charles. Alors Charles, il écoute les grosses têtes en podcast, et depuis plusieurs mois, peut-être même plusieurs années, c'est bien ça Charles?
13: Oui, tout à fait, bonjour.
1: Bonjour Charles.
13: Bonjour sociétaire, bonjour au public. Charles.
1: Et alors, vous avez trouvé le niveau déplorable dans l'émission du mercredi 19 mars, c'est très précis, mercredi 19 mars dernier.
13: Plus globalement, en fait, je trouve que dans votre émission où il y a beaucoup de questions de culture très générale, il manque de questions sur les sciences.
1: Et vous dites que depuis le départ des Bogdanov, eh bien, ils n'ont pas été remplacés, hein?
13: Oui, voilà, c'est ça, ouais. C'est
1: on n'a pas trouvé d'autres charlatans.
4: C'était des vraies grosses têtes. Hein.
1: Ah, non, mais ils étaient géniaux.
4: Hein. Au propre.
1: Il y en a un des deux qui connaissait vraiment le truc. Il y en a, mais vraiment.
10: Lequel?
1: Alors, c'est ça le problème. C'est pas celui qui venait. Allez, on se retrouve après les infos de Trésor.
14: À suivre.
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1: Ah, une question historique pour Robert Jouniau, qui habite Grange-sur-Aube, dans la Marne.
16: Le Vénard.
1: Comment ça, le Vénard?
16: Ah non, mais je sais pas.
1: Vous voulez être batelier dans la Marne, monsieur de Kersauzon?
16: Non, rien, je veux rien, putain, lâche-moi la grappe, putain de moine, c'est ton anniversaire, faites-la avec les autres bougies, tu me fous la paix, moi.
1: Mais non, justement, j'étais heureux d'être entouré d'amis, vous voyez. Mais
12: les autres quoi? Comment ils nous ont
16: fait? Tu peux pas savoir, je suis content de te voir.
1: Vous voyez.
16: Mais je commence à être lassé de t'entendre.
1: Vous êtes peut-être même mon plus vieil ami. Ici, au fond, si je réalise avec Caroline Diamant, parce que Bernard, je ne le connais que depuis que je suis ici à RTL. Hélène in Paris, je la connais depuis 15 jours. Jean-Philippe Janssen depuis 5-6 ans.
12: Non, depuis décembre.
1: L'autre, je ne le connais toujours pas, là, c'est Moon.
12: Personne ne me connaît, moi.
1: Donc, oui, vous êtes mon plus vieil ami pour mon anniversaire. Ça me fait plaisir de vous voir là. Je suis même limite ému en vous regardant, Olivier.
16: Mais tu peux. Regarde-moi, parce que tu ne vas pas me voir avant un certain temps, parce que l'invité mystère vient de m'appeler, là. Il peu...
1: Vous reprenez l'avion, en plus, aujourd'hui, vous repartez. Là.
12: Oh non.
16: Ah oui, je travaille, moi, je suis pas un riche oisif.
1: Oh. Vous pouvez appeler Air Tahiti, qu'il le soigne bien.
16: Ah, bah, je vais laisser des consignes. Non, leur parle
17: si,
16: pas.
17: Je vais laisser des consignes.
16: Ah, yes, vous le carrez.
17: Et pour être sûr qu'il est prêt au sérieux, pour rien. Je vais dire que c'est mon petit ami. Je vais dire, mon petit ami reprend la cause aujourd'hui.
16: Non, là, je dis, attends, personne ne te croit.
17: Ah, ouais. Il est milliardaire discret, mais il est CEO refoulé. Alors, fais attention à lui.
1: Dans ces cas-là, c'est quoi le service spécial quand vous appelez pour un camarade?
17: Oh, bah, c'est des petites attentions, vous savez. C'est le petit verre de champagne, elle arrive tout de suite. C'est on lui demande si ça va bien. On s'en occupe un peu plus que les autres. Quand il y a une turbulence, on tombe dessus pour être sur ses genoux. Voilà, et ça fait. C'est des petites attentions qui font plaisir aux gens.
5: Toujours comme ça.
1: Vous allez être bien en retour, Olivier.
17: Ah, j'ai demandé à Tahiti Nuit de faire bien attention à mon petit ami Olivier Kersaudon. Je vous remercie vivement de tout ce que vous pouvez faire pour lui.
12: Et puis ça dure 24 heures en plus.
17: Sachez qu'il adore qu'on le touche, merci.
1: Pour une fois, Tahiti Nuit portera bien son nom. Bon, moi j'ai une question historique, disais-je.
5: Ben, remets-la dans ta culotte.
1: Pour monsieur Journiot qui habite Grange-sur-Aube, elle nous emmène à Moscou, tiens.
17: C'est le temps.
1: On ne peut plus d'actualité, sauf qu'à l'époque, c'est nous.
5: C'est peut-être la dernière émission de notre vie aujourd'hui. c'est vrai. Peut-être que là, on fait les cons, mais dès
1: c'est
5: qu'on
1: comme
5: va
1: ça
5: sortir,
1: tous les jours,
5: mourir.
1: Vous savez. Mais à l'époque, c'est Napoléon qui, évidemment, envahissait Moscou, qui faisait son entrée à Moscou. Si bien que le gouverneur de Moscou avait évidemment fait incendier les places fortes avant que l'ennemi arrive. C'est ce qu'on fait hein, quand il y a une invasion,
17: oui,
1: évidemment,
17: oui.
1: Pour que l'ennemi ne s'empare pas de certains points stratégiques. Eh bien, voilà, on met le feu à plusieurs édifices publics. Et c'est ce qu'avait fait le gouverneur de Russie de l'époque, qu'on connaît bien d'ailleurs, le gouverneur de Russie de l'époque, parce que c'était le père de qui ?
12: De Tolstoï ?
1: Ah non, non,
17: de Mireille
1: non.
17: Mathieu.
12: Un écrivain.
1: Oh, de Mireille Mathieu, non. On est en 1812.
3: Hein. Depardieu.
1: Depardieu, non.
17: De Chagall ?
1: Non. C'est la guerre de 1812.
3: C'est le père d'un romancier.
1: Un père d'un romancier. Non, vous connaissez même son nom, hein, j'en suis sûr. Mais je vous demande même pas son nom, je vous demande le nom de
17: son fils.
1: De
17: son
1: pas
17: fils.
1: De son fils.
3: Ah, de son neveu.
1: Non.
17: Son pseudo.
12: Son père.
1: Non, mais je vous ai dit que c'était le père. Alors, c'est pas son fils.
12: De sa fille.
1: Ah, merci, dites donc.
3: C'est d'Ourakine.
1: Non.
17: Elle était quoi ? Danseuse ?
1: Danseuse, non.
3: Écrivaine.
1: Écrivaine, oui.
3: Oui.
17: Ah, donc écrivaine russe. On n'en connaît pas beaucoup.
1: Ah, j'ai pas dit qu'elle était russe. Enfin.
17: Ah, c'est comment qu'elle s'appelle ? Douchka, non ?
1: Comment
12: mais
1: ça,
12: non, c'était la chanteuse.
3: Ivan Rebrov.
1: Non, mais il y a un niveau culturel ici.
14: Attendez, elle est française ?
12: Elle était d'origine
14: elle était
12: russe.
14: Française.
1: Alors, d'origine russe, voilà. Mais française.
5: Et une comtesse.
1: Une comtesse, oui.
5: Oui, je vois qui c'est.
1: Merci, monsieur.
3: La comtesse de Ségur.
1: Eh ben voilà, bonne réponse. Heureusement que vous êtes là, Bernard. Qui s'appelait
3: Chaliapin ou un nom comme
1: non,
3: ça, non, de Dourakine.
1: Non,
3: Dourakine.
1: Mais non.
3: Bah, c'est un nom en pine.
1: Rostopchine.
3: Ah, bon, bah voilà, c'est ce que
1: et
3: je
1: c'est
3: disais.
1: Son père, Fédor Rostopchine, qui voilà. Gouvernait Moscou à cette époque, en 1812, et qui a commencé à faire brûler certains édifices dans la capitale russe. Et effectivement, sa fille, elle, on la connaît plus sous le nom de la comtesse de Ségur. Vous le saviez, monsieur de Kersauvin, pourquoi vous
5: me non, faites... j'ai dit la comtesse, c'est tout. Bah. Oh. On va pas uniquement couper cette ambiance délicieuse en faisant apparaître son savoir. Il faut être un peu délicat, non?
1: C'est vrai que monsieur de Kersauvin, c'est bien de répondre quand vous avez les réponses, parce que ça permet d'économiser.
5: Ben, j'ai beaucoup répondu, mais je ne vais pas répondre tout le temps. Tu sais, on est un groupe.
1: Oui.
5: Assez disparate.
17: Et il est pas là.
5: Dans lequel chacun doit avoir sa chance.
17: Ouais, mais. Voilà. Oui, voilà, merci beaucoup.
1: Bah oui, mais enfin, quand
5: même, faut qu'il y ait sa chance.
17: Il est pas là pour combler toutes nos lacunes, vous savez.
5: Faut qu'après, quand il rentre dans l'eau, il se foute de lui. On va pas se foutre de toi, tu vas rentrer. Eh bah, t'aurais des bouts de
17: réponse. Eh bah, tu vas faire bon vol sur Tahiti.
5: Non, Mireille, t'as pas tout dit. Il t'a tué, il t'a laissé pour lui.
1: Vous parlez russe, madame.
14: Hélène in Paris, quelques mots.
1: Oui, bah, je connais votre nom. Elle me donne son nom à chaque fois, Hélène in Paris.
17: Mais c'est pas bête.
14: Non, bah, j'ai peur que vous disiez Hélène Paris.
1: Oui, Hélène Paris.
14: Hélène Paris. Oui, je sais. Dobridine.
1: Comment?
14: Dobridine.
17: Ah, c'est un médicament.
1: Et chanter en russe, vous êtes capable?
14: Non.
1: Ah,
14: non.
1: C'est dommage. Là.
14: Mais je vais apprendre, je vais apprendre.
17: Ah, mais chante une chanson. Spasiba, spasiba, niet, niet.
14: Niet, niet, niet. Spasiba, bonjour. Niet, niet, niet.
17: Katila.
1: Si jamais vous êtes qualifié pour représenter la France à l'Eurovision, ça se passera où le concours?
14: À Turin.
1: À Turin, en Italie. Ah, ben oui, c'est les Italiens cocaïnés qui ont gagné. Oui, c'est pas mal.
14: Oui, c'est pas mal. Donc, j'irai à Turin. Donc, Laurent. des cours en italien.
1: Non, ça, j'ai pas besoin d'apprendre l'italien. Bah, de toute façon, vous allez chanter en français.
14: Ah, évidemment, pour représenter la France, cocorico.
1: Avec quelques mots en anglais, quand même.
14: Quelques mots, bien sûr.
1: Le refrain, évidemment.
14: Non, ouais. Ah non, le refrain,
17: j'ai... I love you dans
14: non.
17: ta phrase.
14: Non, j'ai juste dit I love you.
1: Ah oui.
14: Voilà.
17: Ça veut dire quoi, I love you?
14: I love you, je t'aime.
17: Ah, moi, c'est bien.
16: Ah, ça veut dire je t'aime.
12: Je sais pas.
17: Ah, ça fait des années que je me trompe, alors.
16: Attends d'apprendre ça. I love you, c'est la version mielleuse de Bon Appétit, en fait.
1: Non, mais je suis sûr, monsieur de Kersauzon, que quand vous verrez Hélène avec son orchestre...
16: Non, mais attends, mais sans orchestre, j'adore déjà.
1: Ses plumes... Ah.
16: Le féministe que je suis est parfaitement ému par cette jeune femme.
1: Sa voix...
16: Délicieuse, cette espèce de flèche. Moi, vivante, je crois que... argentine. Connasse.

0: tout âge et que...
1: Voilà. Monsieur de Kersauzon me réclame encore le refrain, si c'est possible.
0: Ah, Olivier, oui ou non?
2: Oui, oui.
3: Ça me fait énormément plaisir, voilà.
1: N'est-ce pas?
0: C'est une histoire d'amour entre nous. 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
1: C'est bien.
2: Ah, oui. Ah, ça reste dans la tête en plus.
4: Ça va donner le moral aux EHPAD.
2: Ah oui.
1: Caroline, vous voterez pour Hélène?
2: Alors moi, je ne vote pas au...
0: À l'Eurovision?
2: À l'Eurovision.
4: Mais pas Siri, avec Siri, tu vas pouvoir voter.
2: Mais non, mais je ne vote pas d'une manière générale. Oh. Je soutiens le candidat une fois qu'il est décidé.
0: Décédé. Bah, c'est trop tard. Décédé. C'est trop tard, Caroline, il faut avant.
2: Oui, c'est vrai, mais là, peut-être je ferai un effort pour...
0: Ah, merci.
2: Et après, merci, je n'ai pas vu les autres candidats.
1: Ah, c'est vrai qu'il faut.
2: C'est vrai que Barbara Pravi avait aussi une très belle chanson.
0: Ah, mais c'était magnifique.
2: Donc les jurés ont bien fait leur travail.
0: C'était vraiment très beau.
1: Ce qu'on va faire pour faire plaisir à Olivier de Kersauzon, c'est
3: mais arrête de me mêler à tes conneries là, putain.
1: C'est que d'ici au 5 mars, on va inviter les 11 autres.
2: Ouais.
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9: Dimanche, 6h du matin, l'homme se lève sans faire de bruit pour ne pas réveiller son épouse. Il met son VTT dans la voiture et s'en va. Arrivé sur le parcours, il se met à tomber des trombes d'eau. Sa matinée est fichue, il décide de rentrer chez lui. Il se déshabille sans faire de bruit, se recouche doucement tout près de son épouse et lui chuchote à l'oreille. Il pleut comme vache qui pisse. Et elle répond... Oh, quand je pense que l'autre idiot est en train de pédaler.
1: Et pas mal.
2: Elle est bien.
1: Elle est pas mal.
2: Ah ouais.
1: Franck Ferrand.
10: Alors, c'est deux amis qui sont en train de dîner. Et puis bon, c'est le moment du dessert. Alors, on apporte un gâteau qui est pas très gros, le gâteau. Et il y en a un des deux qui commence à le couper. Et alors, il fait deux parts, mais complètement inégales, quoi. C'est un cheval, une alouette. Alors l'autre est un peu sidéré quand même, il dit « Mais pourquoi il coupe ce gâteau comme ça ?» Et celui qui vient de couper se serre, il se prend lui la grosse part et il donne la petite part à l'autre. Alors là l'autre est soufflé quand même, il dit « Bah c'est vraiment impoli ce que tu viens de faire !»« Pourquoi? Qu'est-ce que t'aurais fait toi à ma place ?»« Bah j'aurais pris la plus petite !»« Ah t'aurais pris la plus petite ? Bah de quoi tu te plains, tu l'as déjà la plus petite !»
1: Ben, elle est mignonne.
2: Elle est mignonne.
1: Il la raconte bien. Oui.
3: Ce qui est mal poli, c'est de regarder Caroline en disant la grosse part.
2: Je suis un peu d'accord.
1: C'est à vous, Caroline, justement.
2: Alors, moi, c'est une blonde. Elle est avec son copain. Ils sont dans une voiture. Ils sont à l'abri des regards indiscrets. Ils s'embrassent tendrement, langoureusement. Ils se roulent les pelles. Et puis, le copain lui propose « Tu veux pas aller sur la banquette arrière ?» Oh, la blonde fait la moue, elle refuse l'invitation. Bon, le garçon, il est courtois, il veut pas brusquer les choses, ok. Bon, il recommence à s'embrasser, il s'embrasse. Vraiment, c'est langoureux, c'est érotique. Donc, il dit, je vais retenter. Tu veux pas aller sur la banquette arrière? Et oui, non, la blonde, elle est pas d'accord. Alors, il est un peu dubitatif quand même, il se dit, c'est bizarre, tout se passe bien, les baisers sont bons, il comprend pas pourquoi elle dit non. Alors, il dit, il se dit, je vais lui poser la question directement, il dit, mais pourquoi tu veux pas aller sur la banquette arrière? Ah ben, elle lui répond, parce que je veux rester là avec toi.
1: Jean Benguigui.
11: Alors, c'est un vieux monsieur et son ami, son copain qui discute sur un banc public et le vieux monsieur dit « Tu sais, moi, j'ai encore une érection chaque matin. »« Ah bon ? Pas moi. En fait, j'ai un petit secret, c'est parce que je mange du pain aux céréales. »« Et c'est ça qui te permet d'en dire encore ?» Affirmatif. « T'as qu'à essayer ? Très bien. Je vais tout de suite en acheter à la boulangerie. » Alors le vieux

0: rend aussitôt à la boulangerie et demande « Bonjour madame, je voudrais 6 pains aux céréales, s'il vous plaît, 6 ». Ça fait beaucoup de pain, répond la boulangère. Vous recevez du monde? Ah ben non, c'est tout pour moi. Ah, et vous n'avez pas peur qu'il soit tout dur avant vous ne l'ayez terminé? Ah, eh ben merde alors, tout le monde était au courant? Tout le monde était au courant, sauf moi?
1: Monsieur Ferrari, sous les applaudissements du public.
2: Alors, c'est un mec qui rentre chez lui, va voir sa femme dans la cuisine. Écoute, c'est incroyable, j'étais sur un marché, ils m'ont vendu un perroquet qui détecte les mensonges. Je dis, c'est incroyable, il est où? Alors, ils arrivent tous les deux dans le salon, il y a le perroquet qui est là, et puis il dit à sa femme, elle s'appelle Catherine, il dit, vas-y, essaye. Il dit, je m'appelle Clotilde. Menteuse! Elle dit, mais c'est incroyable, mais comment il fait ça? Alors, ils sont tous les deux incroyables, ils testent le perroquet sur plein de trucs, à chaque fois ça marche. Dès qu'ils disent un mensonge, le perroquet fait menteur, menteuse, incroyable. Il y a le fils qui rentre, et il rentre 2-3 heures après l'heure normale de l'école. Alors, ils disent, attends, il est, je sais pas où il était, notre fils, on va tester sur lui. À tous les coups, ça a marché. Alors, ils appellent le gamin. Il dit, t'étais où? Alors, le gamin, il dit, ah, bah, je suis resté un petit peu plus à l'école pour préparer mon devoir de demain. Menteur! C'est incroyable. Enfin, c'est fou. Alors, du coup, le père, il continue. Il dit, non, mais là, t'as menti. Tu vois, le perroquet, il a deviné que t'as menti. Dis-nous la vérité, t'étais où? Il dit, ah, ok, j'étais chez un ami. On a regardé un film. On a regardé les 10 commandements. Menteur! Le père, il s'énerve. Il dit, arrête de dire des conneries. Tu vois bien que le perroquet, il sait quand tu mens. Dis-nous la vérité. Qu'est-ce que t'as fait? Bon, bah, j'ai regardé un porno. Alors, le perroquet dit vérité. La mère, elle dit, c'est incroyable, hein, il ment autant que toi, hein, c'est bien ton fils. Menteuse.
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1: Ah, une question assez compliquée encore. Oui, mais enfin, il faut donner une chance à nos auditeurs. Oui, et cette bien. Fois, ce sera pour Martine Velasco. Mme Velasco habite Saint-Jean-Brévelay dans le Morbihan. Et je vais vous parler d'un Italien. Un Italien qui est loin au-dessus des autres, puisque lui, il a fait six fois la chose.
4: Qu'est-ce que vous racontez, Laurent?
5: Il a fait 6 fois la chose pour laquelle on le connaît.
1: Voilà. Il s'appelle Gianfranco De Tori.
5: Gianfranco, vous êtes sûr?
1: Oui, ou Franky De Tori, on l'appelle aussi.
5: Ouais, Franky Vincent.
1: C'est son petit nom, hein, Franky. Franky De Tori. Et Franky De Tori, il a gagné 6 fois la chose. 6 fois, c'est un record. Les autres n'ont gagné parfois que 4 fois la chose.
6: C'est le Giro.
1: Le Giro, non.
5: C'est sportif. C'est
1: sportif.
5: Le Palio de Sienne.
1: Le Palio de Sienne, non.
6: Est-ce que c'est sportif?
1: C'est sportif, oui.
6: C'est du cyclisme?
1: Du cyclisme, non.
6: C'est un sport collectif?
1: Alors, il y a 2 Français, même 3, 4, 5, 6 Français qui ont gagné 4 fois. Un Irlandais qui a gagné 4 fois, mais le record, c'est 6 fois.
5: Il a gagné 6 fois en combien, sur combien d'années, Laurent?
1: Alors, je vais vous dire les années, si vous me demandez,
4: oui,
1: je vous réponds.
4: Ça va nous aider, ça va
1: 95, 2001, 2002, 2015, 2017 et 2018.
7: On peut faire ce sport assez vieux.
5: C'est sur 26 ans.
7: Donc, on peut faire ce sport assez longtemps dans
5: en âge.
1: Ah oui, vous avez raison.
4: Du coup,
7: il a commencé, il devait avoir 20 ans.
1: Et vous seriez capable, en tout cas j'en suis sûr, vous, chère Isabelle, de me donner au moins 2 noms des Français qui, eux, ont gagné 4 fois.
7: Ah, alors c'est hippique.
5: Le Tour de France, c'est britannique.
7: C'est hippique.
5: Tour d'Italie.
1: Le Tour d'Italie, non.
5: Le Tour de France.
7: C'est hippique, c'est à cheval.
6: Le Grand Prix d'Amérique.
7: Hippique, c'est à cheval.
1: C'est hippique, comme vous dites.
7: Oui. C'est hippique. Bon, alors, Bazir en fait partie.
5: Il y a Dari Boudboul, la course des jockeys.
1: Dari Boudboul a gagné aux grosses têtes, mais...
7: Bazir en fait partie ou pas?
1: Non, il n'y a pas Bazir. Il y a Freddy Head et Yves Saint-Martin, par exemple.
5: Ah, c'est le Prix d'Amérique, le Grand Prix de Diane.
1: Le Grand Prix de Diane, non.
7: D'Amérique?
5: Non, c'est du galop. Donc c'est du galop. C'est du galop.
1: Le Grand Prix de l'Arc de Triomphe qui a lieu dimanche. Bonne réponse de Jean-Philippe Janssen. Vous étiez là, Isabelle, mardi dernier, quand on a déjà fait 2 questions sur le Grand Prix de l'Arc de Triomphe.
7: Je sais, mais moi, je vous dis que des trotteurs.
1: Donc, vous ne serez pas au Grand Prix de l'Arc de Triomphe ce week-end, non. Isabelle.
7: Non.
6: Il s'appelle comment, l'italien? Ah, vous l'avez déjà dit.
1: Ah, bah oui, Gianfranco.
6: Ah oui, j'avais oublié.
1: De Tori. Alors, et les Français qui ont gagné 4 fois sont Yves Saint-Martin, Freddy Head, Thierry Jarnet, Olivier Pesslier, et vous avez un Irlandais, Pat Hedry, je pense qu'il ça va vous
5: pâté de riz.
8: Pâté de riz. Pâté de riz.
5: Oui, oui. Ça fait
8: vous êtes pas, pas, pas, pas, pas, pas, pas, pas un chinois.
5: Vous êtes pâté.
1: Pâté et plus loin.
5: Ed Reed.
1: D'accord.
5: C'est bien.
8: Pâté de riz.
1: Et l'entraîneur qui a obtenu le plus de victoires, ça je suis sûr que vous le connaissez, Isabelle, c'est André Fabre. Ça vous dit quelque chose, ça, André Fabre? Bah, vous connaissez rien au turf.
7: Le galop, arrêtez avec ça. Je ne connais pas toutes les écuries du galop, tous les entraîneurs du galop. Non, non. Moi, je m'intéresse au trot à Vincennes. Voilà.
1: Mais c'est très limité, quand même.
7: Et alors?
1: Pourquoi vous êtes arrêté au trot à Vincennes?
7: Parce que j'aime bien, parce qu'il y a un suspense, parce qu'en fait, c'est émouvant, parce qu'on sent que le cheval est retenu, et s'il se met à la faute, ben voilà, il a perdu. Ah. Et s'il fait quelques pas de galop.
8: Ah, toi, t'aimerais bien retenir le cheval. Non. C'est pour ça que t'aimes bien Yoann Rioux, en fait. Hein. T'as envie de retenir le pur sang, là. Hein. Hey, comme ça, qui galope vers toi, là, tu fais.
5: Le prends ta cravache.
8: Ça y est, il va jouir.
7: Oh mon Dieu, ça y est,
1: il est parti. On était tranquille depuis une heure. Ça y est, on l'a réveillé.
5: Qui a réanimé Rio?
6: Ah, c'est de ma faute.
5: Oh là là là là. Prends ta cravache. Ah,
6: le trot, c'est quoi? Imaginons, toi, t'es la cavalière et tu fais du fouet, c'est ça, sur le.
5: Mais dis attachez-le. Moi, je veux plus voir ces petits bras qui font ça.
7: Ils fouettent pas leurs chevaux, non?
8: Non, t'es méchant, toi.
7: Mais non. Non, ce qui est simplement, s'il trotte et s'il se met à la faute, il fait quelques pas de galop, c'est moi, je trouve que c'est très émouvant.
5: Mais c'est sur une petite voiture ou pas?
9: Oui, sur une voiture. Sur,
1: elle l'a déjà expliqué mardi dernier.
5: Ah, ah bah oui,
6: mais alors. Et tu joues ou pas? Tu gagnes?
5: Alors oui, forcément.
1: Elle fait en trois jours, elle oublie.
8: Kaourazi, moi je connais.
7: Kaourazi, c'est un trotteur. Il est à la retraite, le
5: pauvre. Je connais l'idéal du gazo.
8: Oui, c'est ça.
1: Une de mai aussi.
8: Une de mai.
9: Tout ça sur les trotteurs.
7: Mais Ourazi était extraordinaire.
1: Ah, Ourazi, mangez des pommes, Ourazi, c'est un cheval normand.
6: Il avait un problème pour féconder après, je crois, non?
1: Non, ça c'est Mourouzi, ça.
6: Mais oui, mais c'était un génie, il avait un problème, il était dans son pré en Normandie, il n'arrivait pas à se lancer. Tu m'emmèneras un jour aux courses?
8: Non, dis non, dis non.
1: Au Franprix, au Franprix.
5: Oui, oui.
8: Dis non.
6: Et oui, à Longchamp, on ira faire.
8: Oui,
1: la vie au champ.
8: On t'amènera au champ, t'inquiète.
5: À Vincennes, ouais.
7: Je crois qu'il y a un carré nudiste en plus à Vincennes.
1: Il y a quoi?
8: Il y a un carré nudiste. Non, mais pas dans le, vrai, pas dans l'hippodrome.
5: Dans la forêt, oui, bah non.
7: Si, les chevaux sont.
5: Les chevaux sont à poil, non, souvent, oui.
8: Non, non, pas
6: t'es
8: dans l'hippodrome.
6: T'es quel kazakh, Isabelle? T'es quel kazakh? Isabelle, kazakh verte! Elle est en tête, elle est à 300 mètres de la ligne d'arrivée avec son cheval! Idéal de Johan! Idéal de Johan! Avec son buisson! Idéal de Johan qui est drivé par Isabelle Bergo! Il va gagner!
8: Oh merde! Oh merde!
5: Ah, j'ai peur!
6: Et il gagne la course! Isabelle Mergo, idéal de Johan, qui remporte ce prix d'Amérique, c'est absolument extraordinaire.
7: Ah non, attends, non, non,
1: et j'ai les résultats, c'est un petit rapport. Hein.
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1: Et ma question concerne Zeus, justement.
6: Ça fallait le dire tout de suite.
1: Ah bah oui, parce que Zeus, il a eu évidemment de nombreuses femmes et de nombreux enfants.
9: Hein. Oui, oui, oui.
1: Alors d'abord, il a eu comme femme légitime Zeus Métis, avec qui ils ont eu Athéna. Ensuite, il a eu Thémis, avec qui il a
9: Thémis Roussos.
1: Trois enfants, parmi lesquels Astrée. Et puis il a eu Héra. Alors là, encore plus d'enfants avec Héra, parmi lesquels... Héphaïstos, par exemple. Ensuite, il a eu Leto, et ils ont eu Apollon et Artémis ensemble.
9: Mais il arrêtait pas de baiser, le mec.
1: Ah, oui.
6: C'est vraiment le DSK des dieux, ce mec. Hein.
1: Ah ben, c'est Zeus, c'est Jupiter. Lui, il en a eu qu'une, c'est Brigitte. Mais...
6: Mais, non, mais attendez, Zeus, c'est pas le mec aussi, des fois, il se transformait en vache pour aller niquer chez Paki, là?
1: Non.
9: Ah non, non, non, non, non, non.
1: Ah, non, non. Là, vous confondez avec l'abbé Pierre.
6: Ah oui, ça doit être ça.
9: Il est mort quand Zeus.
1: Pour les Grecs, c'est Zeus, pour les Romains, c'est Jupiter. Voilà. Mais c'est le même.
9: Et pour nous, c'est Macron.
1: Alors, j'en suis à la cinquième femme, je crois, à peu près.
9: Oui, oui,
1: la cinquième, c'est Maya.
6: Hermès. Avec dites-vous, on n'a toujours pas la question.
1: Avec qui ils ont eu Hermès. Non, mais je fais toute la famille.
11: Oui, parce que c'est intéressant, un peu de culture, ne nuit pas quand même. Oui.
1: La sixième, vous connaissez la sixième, monsieur, c'est Alcmen.
12: Ah bah, ils ont eu Héraclès.
1: Et ils ont eu Héraclès, parfait. Après, il a eu Sémélé.
12: Sémélé et Dionysos.
1: Ils ont eu Dionysos, très bien. Après, la huitième, il a eu Danaé.
12: Danaé, c'est Persée.
1: Oh, mais c'est tous les enfants.
12: Sous la forme d'une pluie d'or en prison.
11: Toutes ses pensions alimentaires.
9: T'imagines.
12: Sous la forme d'une pluie d'or.
1: Neuvième femme.
7: On dirait la nécro des Dix Barclay.
1: Neuvième femme, Némosine.
12: Némosine, ils ont eu les neuf muses.
7: On dirait un médicament.
1: Dixième femme, Déméter.
12: Déméter, ils ont eu Perséphone.
1: Bravo.
13: C'est pas un truc de ramasse-poubelle.
12: Et Déméter qui est aussi sa sœur.
1: Sans rire.
13: C'est sa sœur et son frère.
1: C'est la famille tuyau de poil.
9: Il se tape sa sœur.
12: Et Ra aussi, c'est sa sœur d'ailleurs. Mais il se marie avec sa sœur.
1: La onzième femme, c'est Léda.
12: Léda, ils ont eu Hélène.
1: Et Pollux.
12: Et Pollux.
1: Bravo.
7: Ah, j'aimais bien, moi, ce dessin animé.
1: Douzième femme, Perséphone.
12: Perséphone.
1: Qui était donc sa fille, j'imagine.
13: Il était du Nord, Zeus.
1: Après, il a eu comme maîtresse Sélénée.
9: Parce que ça lui suffisait
12: Sélénée,
9: pas.
12: Sélénée, déesse de la Lune.
1: Après, il a eu Callisto.
12: Arcas, Callisto.
1: Alors, Europe. Voilà. Avec Callisto, ils ont eu Arcas, c'est vrai. Avec Europe, il a eu...
12: Minos.
1: Minos, bravo. Minos,
12: roi de Crète.
1: Radamante et Sarpédon.
12: Oui. Ah, c'est des beaux prénoms. Et dont Radamante et Minos seront les juges des enfers.
1: Mais bien sûr. Ah,
12: sauf oui, père.
1: 16e femme.
14: Non, mais vous rendez compte de Noël?
9: Non, mais il était sur les genoux,
14: ça devait être.
1: 16e femme, Eurynomée, avec qui il a eu Charite. 17e.
12: Non, les Carites, elles sont trois.
13: Ah oui, ah, c'est quand
12: trois.
13: Ils ont mal au
12: dos. Les Carites, c'est trois divinités. Ah,
13: moi, j'ai deux
12: trois
13: Carites.
12: Filles, trois filles.
1: Les Carites dentaires. Alors, oui.
9: Et là, il se fait livrer du Viagra et il remet ça.
1: La 17e s'appelle Lolo, avec qui il a eu.
9: Lolo.
1: Lolo, il a eu Epaphos avec
12: le fleuve. Ouais. Ah oui, Epaphos, oui, je vois.
1: 10e femme, Pluto, il s'est même fait le chien, vous voyez. Et avec Pluto, c'est qui l'a eu avec Pluto?
7: Dago.
1: Avec Pluto, ils ont eu Tantale.
7: Ah, Tantale. Tantale là-dessus.
12: Mais oui, Tantale, exact.
1: C'est le même supplice, quand t'as bien. Et enfin, ça y est. On y arrive. Voilà ma question.
12: Qui va peut-être durer une seconde.
14: Ça fait 17 minutes.
11: Ça fait combien, l'enfant?
1: La 19e femme, la 19e maîtresse, c'est Électra.
13: Ouais, donc.
1: Pouvez-vous me citer un des enfants que Zeus a eu avec sa dernière maîtresse, Électra?
14: Cette question était tellement longue, j'ai eu l'impression d'attendre un premier ministre.
12: Leur fils, il fut roi de quoi?
1: Alors, leur fils, je les connais pas bien, les enfants. Hein, je vais pas.
12: Mais le plus connu.
1: Mais alors, je vais vous dire que la plus connue, c'est un peu le symbole de notre émission, voyez-vous.
12: Harmonie?
1: Harmonie! Ah. Bonne réponse de Paul Elkarat. Avec Electre, ils ont eu Dardanos, Hématlon, Lazion et Harmonie.
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1: Qu'est-ce qu'une palingénésie?
12: C'est une
7: maladie.
1: Non.
12: C'est toutes les causes qui amènent à la naissance de quelque chose?
1: C'est-à-dire?
17: Vulgariser.
12: C'est chiant,
1: bah,
12: ça.
1: Par exemple,
12: c'est un terme scientifique.
1: C'est le coït.
12: Génésie, c'est la naissance.
1: Oui.
11: Et poli, c'est plusieurs.
1: Non, c'est palin.
12: C'est palin, la naissance de quelque chose.
11: Palin.
1: Alors, c'est lié à la naissance, mais la palingénésie.
12: C'est tous les caractères que tu as à la naissance.
1: Non, non plus.
13: Oh, mais
1: genre, c'est pas là qu'il faut aller pour faire un bébé? C'est d'ailleurs à propos du livre d'Amélie Nothomb que j'ai pu trouver ce mot dans la presse.
12: Ah, psychopompe.
1: Oui, exactement, à propos de son livre Psychopompe. Et on parle, effectivement, à propos de ce livre, de palingénésie.
11: C'est un rapport avec les oiseaux?
1: Ah bah c'est drôle que vous disiez ça, parce que oui, ça a un rapport avec les oiseaux, mais...
11: C'est le fait de parler plusieurs langues...
1: Mais ça a un rapport avec les oiseaux uniquement dans son livre, autrement, ça n'a aucun rapport.
14: Avec les âmes?
1: Avec les âmes, avec la vie, ça c'est sûr.
12: C'est l'arbre généalogique?
1: Non.
11: C'est quelque chose de psychologique, comme un trouble psychologique héréditaire?
1: Non, mais psychologique...
13: C'est les gènes?
1: Non, effectivement, on peut considérer que ce soit psychologique, oui.
12: La naissance d'une maladie psychique.
11: C'est une façon de se souvenir. Depuis le fœtus de sa naissance.
14: Se remémorer.
17: C'est un retour à la vie.
1: Un retour à la vie, c'est l'excellente réponse de Guillaume.
9: Bravo.
1: Écoutez, Vous m'avez donné la définition exacte.
18: Ah
1: car
18: bon
1: si vous allez dans le dictionnaire et que vous voyez palingénésie, substantif féminin, retour à la vie, renaissance, qui est en même temps une régénération. Voilà ce que c'est qu'une palingénésie. C'est quand on revit à nouveau.
17: C'est
1: quand,
17: fou, hein, ça.
1: Quand on a une forme de renaissance.
18: Mais ça veut dire quoi? Spirituel que... ou alors genre on a un accident, on est déclaré mort et on revit?
1: Non, ça peut être spirituel aussi. Simplement, on est totalement déprimé, on n'y croit plus.
18: Ah,
1: c'est
18: comme
1: fini.
18: Moi, comme, par exemple, quand j'arrive aux grosses têtes.
1: Voilà, et ben là, d'un seul coup, vous arrivez ici, il y a une palingénésie qui se crée chez vous.
18: C'est un joli mot.
17: Et c'est fou comme plus Paul devient con, plus je suis intelligent. Il y a un transfert de données.
1: C'est totalement par hasard, monsieur Guillaume, que vous avez trouvé cette réponse.
17: Ah oui, pourquoi?
1: Non.
17: Vous vous êtes persuadé que je ne suis pas capable de trouver une bonne réponse comme
1: ça?
17: Je
1: n'ai pas dit ça, mais...
17: Bah si, c'est ce que vous avez dit, Laurent.
1: J'étais sûr.
18: Tu vois bien qu'on t'a amené comme un animal tropical. D'un pays improbable. D'une contrée impossible. Donc quand tu réponds bien, on hallucine.
17: Je ne sais pas, c'était axé sur la naissance. Un moment où je me suis dit, tiens, est-ce que c'est un retour à la vie? Voilà, excusez-moi d'avoir parfois des moments de génie.
18: Des fulgurances. Fais ça sur scène, plutôt.
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1: Une question pour Thibaut Reverdio qui habite Angers. Quel est l'autre nom de l'île des Pélicans? Comment appelle-t-on autrement et plus de
18: façon? Si je sais, Baladur Island.
1: L'île des Pélicans.
18: L'île des Pins?
1: Non.
18: C'est en France?
1: Ce n'est pas en France, l'île des Pélicans.
18: Alors pourquoi on l'appelle comme ça? Parce qu'il y a plein de pélicans ou il y a autre chose?
1: Ah, parce que effectivement, le nom original signifie pélican.
18: Ah c'est d'accord. Là. Donc c'est en quelle langue?
1: En quelle langue? En espagnol.
18: C'est quoi? Il y a une prison?
19: Acapulco.
1: Espagnol ancien, évidemment. Acapulco. Non, mais c'est pas bête. Monsieur.
18: Mallorca.
19: Ah, oui, parce qu'il y a des,
1: Monsieur.
18: Ibiza.
1: Ibiza.
18: Formentera.
19: C'est au Mexique?
18: Menorca.
19: C'est la proximité du Mexique.
1: Ce n'est pas au Mexique. Et si vous êtes un peu malin, vous devriez trouver la réponse.
18: Marbella. Mais si on était un peu malin, on serait pas là.
14: En Amérique du Sud. C'est en Amérique du Sud.
1: Comment appelle-t-on l'île des Pélicans?
18: Oui. Kamala.
14: Kamala Harris.
18: Trump Island?
1: Non.
18: Est-ce que c'est une...
1: Banana Island, non.
18: Il n'y a pas une prison là-bas?
1: Oui.
18: C'est pour ça que j'y pense.
20: Oui, Alcatraz.
1: Alcatraz, évidemment.
19: Voilà, c'est pour Sébastien. Voilà. C'est Sébastien qui l'a trouvé.
1: L'île d'Alcatraz au large de San Francisco, puisque effectivement...
21: Ah bah, parce que vous avez été à San Francisco, c'est pour ça.
1: Eh oui, les Pélicans. Je savais pas que ça voulait dire...
21: En fait, moi j'étais à Dijon.
1: Je savais pas que ça voulait dire les Pélicans, Alcatraz. Ah, l'île des Pélicans, parce que Alcatraz, ça veut dire en espagnol ancien Pélican, et j'ai visité la prison. C'est impressionnant.
18: C'était vraiment là-bas, c'était pas Fort Boyard?
1: Non, je vous jure que là, vraiment, ça se visite.
21: Il y avait le Père Fouras.
1: Ça n'est plus une prison aujourd'hui, c'est amusé, mais c'est étonnant de voir les cellules comme elles étaient petites. On a froid dans le dos quand on rentre.
18: Excusez-moi, on va pas pleurer pour les meurtriers immondes qui ont passé leur temps là-bas.
1: Enfin, ça, à l'époque, il y avait aussi
19: des prisonniers politiques. Aussi.
1: Des innocents, madame Diamant, qui sont.
14: Il y en avait pas mal.
18: Est-ce que dans les prisons, il y a plus d'innocents que de. Ouh là là là là, ça y est, elle vire extrême droite, j'adore.
1: Mais enfin, écoutez, madame Retailleau, j'ai mes dossiers.
18: Et donc, c'est vrai que c'est parce qu'il y a un qui s'évade et qui parvient à s'évader qu'il l'a fait. En fait.
1: Alors,
18: en gros,
1: personne n'a jamais vraiment réussi à s'évader d'Alcatraz.
19: Il semblerait que si, hein. Voilà, pourquoi c'est fermé? Il semblerait qu'on les ait jamais retrouvés, hein.
1: Monsieur Solo, justement, si on les a pas retrouvés, on n'a pas la preuve qu'ils soient vivants.
18: Il a deux grosses têtes, quand même.
1: Ils ont pu se noyer, vous voyez, entre la prison et le Golden Gate.
19: J'ai vu récemment une enquête qui laissait entendre que peut-être l'un d'entre eux avait reconstruit sa vie en dehors des États-Unis.
1: L'un d'entre eux a réussi. Bah, écoutez, j'ai visité la prison il y a 3 jours. Je me suis tapé l'audio guide.
19: D'accord.
1: Enfin, je veux dire.
14: L'audio guide.
20: Le guide.
1: On nous offre un audio guide.
18: Ah, on l'a compris. Ah, et vous repartez avec ou pas?
19: Mais on est enfermé dans une petite cellule.
18: Ah, vous êtes parti en cellule.
1: Et je peux vous dire.
18: Pour avoir un peu d'activité.
1: Je peux vous dire que le seul dont on est certain qu'il ait pu nager et qu'on ait retrouvé, le pauvre a été rattrapé sous le Golden Gate une fois qu'il a fait toute la traversée.
18: Alors pourquoi ils l'ont fermé alors? Parce que la légende, c'est urbaine peut-être, c'est qu'ils ont fermé cette prison parce qu'il y avait eu des évasions et donc ça remettait en cause la sécurité, enfin le justement le.
1: Parce qu'effectivement, il y a eu des évadés, mais on les a retrouvés où ils sont morts.
18: Alors pourquoi ils ont fermé la prison?
1: Et puis surtout, il y a eu des gardiens qui ont été tués au moment de la dernière évasion.
18: D'accord.
1: En tout cas, voilà l'île d'Alcatraz.
18: Et passer les cellules, vous faites quoi dans la prison? Il y a rien à voir.
1: Non, mais vous restez. Moi, je suis resté même pas une heure sur là-bas. Mais vous prenez le ferry, vous voyez, pour y aller.
0: Ça va être long d'ailleurs, non?
20: Non, c'est pas si loin.
1: Non, c'est 10 minutes. 10 minutes de ferry à l'aller, 10 minutes de retour.
0: Ah, oh, bah c'est bizarre qu'il n'y en ait pas plus.
21: C'est bizarre que ce soit le même temps à l'aller qu'au retour.
1: Je savais que
0: oui, c'était bien de le préciser, Laurent, en tout cas.
1: Détrompez-vous, il y a des courants, monsieur.
21: C'est bien. C'est bien.
18: Quand on a le vent dans le dos, ça change
0: tout. En avion,
18: hein.
0: Pardon, mais...
1: Je peux même vous dire, parce que j'ai fait aussi le Golden Gate à pied, c'est 30 minutes à pied aller, 30 minutes retour aussi.
21: Voilà. Sauf si on est fatigué.
1: Sauf si on est fatigué, mais c'était pas mon cas, j'ai une forme, vous voyez bien.
18: Olympique.
1: Hein, Olympique. Alors j'ai vu aussi la maison de... Enfin, la maison.
18: Oui.
1: La maison.

0: évoqué par Maxime Le Forestier, la fameuse maison bleue.
1: Ah bon, on en parlait tout à l'heure.
0: Mais alors, au départ, elle n'était pas bleue, il faut savoir. Ils l'ont peinte en bleu pour nous faire plaisir.
2: Ah, ah au français?
0: Ben oui,
2: à
0: parce
2: cause
0: que,
2: du tube,
0: ben oui, au français. À part les Français qui connaissent la chanson de Maxime Le Forestier. Personne. C'est pas les Américains qui la chantent, vous voyez.
2: It's a house blue.
0: Et donc.
3: Non, mais c'est une blague. Ils ne l'ont pas fait pour vous.
0: Mais puisque je vous le dis.
2: Elle parce était que moi, rose, avant.
0: J'étais allé il y a une vingtaine d'années là-bas. À l'époque, on la cherchait partout, la maison de Maxime Le Forestier. On la trouvait pas. Et pour cause, elle était pas bleue. Donc on cherche partout une maison bleue et il y en a pas. Donc qu'est-ce qu'ils ont fait les Américains pour nous faire plaisir au bout d'un moment? Eh ben, ils ont invité Maxime Le Forestier. Il a inauguré la fameuse
2: ah bon
0: maison. Ils l'ont repeinte en bleu. Ils ont mis un petit panneau avec la photo de Maxime Le Forestier. Et maintenant, on sait où est la maison bleue, vous voyez.
1: Ah. Et depuis, elle est en rouge parce que c'est une maison trumpiste.
0: Qu'est-ce que vous dites?
1: Depuis, ils l'ont repeint en rouge parce que c'est une maison trumpiste. Imagine.
2: Et donc, elle est vraiment perchée sur la colline.
0: Bah, de toute façon, il y a que des collines, vous savez, à San Francisco.
2: D'accord. J'y suis allée.
0: Racontez-nous alors votre voyage.
2: Eh bien, alors, j'étais avec une amie, nous étions jeunes, belles, fraîches. On était à Los Angeles, on a pris une voiture, on a pris l'autoroute par l'intérieur de Los Angeles pour monter jusqu'à San Francisco. Arrivé à San Francisco, nous avons passé 2-3 jours et nous sommes redescendus. Par le
0: vous voyez que c'est plus intéressant, moi.
2: Mais oui.
0: Hein.
2: Mais t'as fait quoi au petit déjeuner? J'ai mis des baleines, au moins.
0: D'accord.
4: Parce qu'il y avait de...
0: Et alors, il n'y a pas de baleines, mais il y a des phoques à San Francisco.
3: Ah bah ça, oui, ah bah ça.
1: Allez, Laurent, allez.
3: Ils ont même un quartier à eux, alors.
2: C'est pas un quartier, c'est la ville.
4: C'est la ville
0: mais non, mais des vrais phoques.
3: Oui, mais là, tu parles de ça, moi.
0: Ils sont là, ils sont là. C'est incroyable,
3: ouais, ils sont là, ils sont là.
0: Il y a des vrais phoques qui sont là.
3: On
0: qui...
3: a compris, pas de problème. Vous
0: voyez, comme
3: ils font ce qu'ils veulent, ils sont entre adultes consentants, il n'y a pas de souci.
0: Écoutez, je vous
3: jure. Ils se marient, paraît, maintenant, en plus.
0: Les gens viennent photographier les phoques.
1: Bah oui,
2: mais ils sont
1: oui.
2: où? Dans la mer?
0: Mais non, ils sont sur une plateforme. Oui, ils sont dans le port.
1: Pour ceux qui savent nager, ils sont dans la mer.
3: Avec les maillots de barque-en-ciel, oui.
0: Le quartier Fisher Wharf, ça s'appelle, précisément.
2: Ah oui.
0: Voilà, il y a des phoques. D'accord. Ils sont là, ils sont sur une sorte de... Ouais. Je sais pas faire le phoque.
5: Ils applaudissent, ils applaudissent.
3: Oh, quoi?
5: Ils applaudissent.
0: Non, ils m'ont pas reconnu.
2: Oh là là,
0: on est... Bon, ça va?
3: Et c'est il faut,
0: écoutez,
3: il faut donner des ballons sur leur nez.
0: La visite est terminée, n'oubliez pas le guide.
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2: Qu'est-ce qui est toujours autorisé au galop et qui depuis mardi est interdit au trot ?
3: Dari Boudboul.
2: Non.
4: Manger un sandwich.
5: Non, oh, c'est la cravache.
2: C'est-à-dire ?
5: Bah, c'est dans le cadre du bien-être animal, on a interdit la cravache.
3: C'est de Pardieu qui va être triste.
2: Effectivement, la cravache est désormais interdite au trot. On a encore le droit, pas nous, mais les jockeys ont encore le droit de l'utiliser pour le galop. Bonne réponse.
4: Mais si par exemple, on aime bien faire des petits jeux coquins, c'est pas interdit la cravache?
2: C'est pour les chevaux. Non, d'ailleurs les cravaches qui sont désormais plus utilisées au trot auront été envoyées à Bétaram pour la suite de l'éducation.
3: Les gens qui se sont plaints que les chevaux étaient maltraités.
2: Oui, c'est vrai que les chevaux, parfois il y a quelques jockeys qui vont un peu fort avec leur cravache.
6: Ouais.
2: Et en plus, c'est pas unifié en Europe. Il y a des pays où on a le droit à 3 coups de cravache par course, d'autres où on a le droit à 6 coups de cravache. Chez nous, c'est 6 coups de cravache par course.
5: Mais dans les maisons spécialisées avec des femmes dominatrices, est-ce qu'on a encore le droit?
3: Oh, donc on parle avec Pascal Praud. Arrêtez que Pascal Praud, il
2: faut
3: super,
2: demander à Marc Menon, il n'y a plus qui peut vous répondre. À Barbier.
3: Il n'ose pas le dire.
7: Pas jockey, mais jockey.
8: Il y a des infos que j'ai pas, mais qui m'excitent quand même.
2: Vous avez une cravache à la maison, vous?
4: Mais pas qu'une.
5: Sébastien, il est
3: un dépressif.
4: Mais vous savez qu'on me demande très souvent d'être maîtresse SM. Ça et des photos de mes pieds. Ouais. Alors du coup, je me dis, j'ai le pied pute.
3: Putain, blonde dépressive et SM, la femme idéale.
2: Moi, je crois que la plus. Comment vous avez deviné que c'est vous dont j'allais parler, Roselyne?
5: Il se tourne vers moi avec un regard lubrique.
4: Ça veut dire que ça sent la bite.
3: Non, c'est pas Elisabeth Borne non plus. Celui qui est chaud, c'est Barbier. L'écharpe, c'est pour faire quoi, d'après toi?
7: Pour rendre le mort aux dents.
2: Pour cacher la cravache. Non, mais c'est vrai que Mme Bachelot, vous imagine bien un peu...
5: Maîtresse Roselyne.
2: Ah oui, maîtresse Roselyne.
5: Ouais, c'est ça.
2: Tout en cuir.
8: J'ai trop envie d'en être.
3: Qu'est-ce qu'on se marre à droite? C'est vrai, on se marre à droite.
2: En tout cas, sachez qu'il y a un film qui sort aujourd'hui qui s'appelle Lads, qui paraît-il est pas mal. La presse est bonne autour de l'histoire de cet apprenti jockey. Vous allez dire que
3: jockey, le mec sur le cheval ou la crème?
2: Ah non, là, on parle du mec sur le cheval. C'est même d'un des grands cascadeurs équestres, Marco Luracci, qui joue le jeune fils de... Alors, ce qui est fou, c'est qu'il y a encore un bracelet électronique dans cette histoire-là. Parce qu'il a 17 ans. Dans le film, il est condamné à porter un bracelet électronique après avoir commis des vols de voiture. Il est engagé dans une écurie pour curer les boxes, nourrir les chevaux. Et finalement, la patronne, jouée par Jeanne Balibar, va finalement lui proposer d'être jockey et il va devenir un jockey.
3: Comment ça s'appelle ce film?
2: Ça s'appelle Lad au pluriel.
4: Laurent,
2: oui.
4: Je vous trouve extrêmement cultivé, je vous trouve beau, mais c'est Mario Luracci, pas Marco.
2: Et j'ai dit Marco?
4: Ouais.
2: Oui, mais alors.
4: Mais pour une fois que je sais quelque chose.
2: Non, parce que Marco est le fils de Mario.
4: Alors je m'excuse. vraiment.
3: C'était la dernière émission de Constance.
5: On ne reprend pas le patron.
4: Je m'excuse.
2: Mario, c'est le célèbre. Vous avez raison, vous connaissez Mario Luracci, qui est le célèbre cascadeur et dresseur de chevaux du cinéma français depuis des années.
8: Putain, elle a contredit Laurent.
2: Mais
8: bordel.
2: Marco, c'est son fils. Et c'est lui qui joue le gamin de 17 ans dans le film.
8: Oui. Excuse-toi encore,
5: Constance, la faute.
4: Oui, mais vous m'admirez parce que je suis quand même très, très courageuse.
8: Ouais, mais
4: parce que vous êtes tous des lèches-cuisses.
5: Ouais. Ouais, absolument. Ouais.
3: Et quand je pense à ce que disait Guillaume dans l'éloge sur le patron... Franchement, t'as des couilles.
2: C'est un film belge et français, d'ailleurs.
8: Ça, c'est normal. Dès qu'il faut faire un peu d'économie, tout le monde va tourner en Belgique parce que le prix des locations, des figurants, tout est moins cher chez nous.
3: Bah oui, c'est moins bien, c'est normal.
7: Mais les Belges.
2: En tout cas. Ce film a de très bons papiers aujourd'hui dans la presse et Marco Luracci, cascadeur équestre et fils de Mario, incarne le jeune Ethan qui va devenir...
9: Si je puis me permettre, c'est Marco.

0: Et puisqu'on parle cinéma, rendons hommage à Val Kilmer, un acteur dont on a appris la disparition aujourd'hui. Val Kilmer, c'était Top Gun.
1: Les Doors.
0: Évidemment, le film Heat aussi, très bon film.
2: Très bon film. Ma cousine me prend pour une sucette, mais moins connu, mais il l'a fait aussi.
0: Avec Robert De Niro, Al Pacino, Batman.
1: Dans sa ménage, il est fou, là.
0: L'île du docteur Moreau. Et ma question, la voici, car vous ne connaissez peut-être pas toute la filmographie de Val Kilmer. Quel rôle a-t-il partagé avec Roger Moore?
2: C'est pas Cordier
1: Jean. Ah, c'est dans Top Secret?
0: Top Secret.
3: Le Saint.
0: Non.
3: Le Saint.
0: Mais comment il s'appelle, le Saint?
3: Comment il s'appelle, le Saint?
0: Ah, bah, c'est la question.
3: Roseline.
1: C'est pas Brett Sinclair, c'est l'autre.
0: Ah non, c'est pas Brett Sinclair. Le film s'appelle Le Saint parce que, c'est le film adapté de la série. Dans la série Le Saint, c'était Roger Moore. Le film, lui, a été joué par Val Kilmer. Ouais. Mais Le Saint, c'est le titre du film.
2: Bon, allez, j'attends la question suivante. Moi,
0: ma question, c'était...
3: C'est le surnom du héros.
0: Quel rôle, le nom du personnage?
3: Batman et Bruce Wayne.
0: Quoi?
3: C'est comme Batman et Bruce Wayne.
0: Oui, voilà, exactement. Mais comment il s'appelle?
2: Le Saint, allons-y, lançons-nous. Bruno?
1: Bruno d'Agen?
2: Oh là là.
0: Non, mais franchement, vous m'auriez posé la question. Je suis désolé, j'aurais répondu.
1: C'est vous le patron.
0: C'est connu quand même, le Saint, c'est
1: une vieille série quand même.
0: Ah bah c'est une vieille série, c'est une
1: Parlez-nous
0: vieille série.
1: Parlez-nous plutôt de Maggie.
0: Je suis désolé.
4: Alors c'est un nom anglais, à consonance anglaise.
0: Ah oui, enfin moi je le prononce à la française. Vous
2: Georges.
0: Non.
4: Jean.
0: Mais vous connaissez un barbier, je suis sûr que vous connaissez.
3: Oui, quand vous allez me le dire, ça va me revenir.
0: Ah bah oui.
2: Bon, c'est pas le concept de l'émission. Hein.
3: Ah non.
5: Roger.
3: C'est sûr.
0: C'est comme dans Amicalement Vôtre.
1: Oui, on a compris.
2: Oui, oui, mais pas besoin de nous humilier.
0: Vous avez Danny Wilde et Brett Sinclair.
4: Alors, il s'appelle...
1: Et dans Dexter, il s'appelle Dexter.
2: C'est vrai, ça.
5: C'est son prénom, Dexter.
4: On va d'abord trouver son prénom. Donc, c'est pas Georges.
1: Jean-Louis.
4: Pas John. Robert.
2: Bob. Laurent dit qu'il le prononce à la française. Donc...
3: Y compris le prénom.
4: C'est un prénom assez connu.
0: C'est un des 12 apôtres, d'ailleurs, je crois.
2: Ah, Marc.
1: Pierre.
3: Jean, Pierre.
1: Paul.
3: Marc, Thomas.
0: Non.
1: Jocelyn.
0: Non.
4: Mathieu.
3: Judas.
1: Mathéo.
0: Non.
1: Mathieu.
2: Bessela.
1: Louis.
3: Mathieu.
0: Non.
1: Jean.
0: Non. Je suis sûr que dans le public, quelqu'un va se rappeler du nom du saint.
1: Bah oui, mais ils ont que ça à foutre de mettre à la télé le monde.
0: On va donner 300 euros dans 30 secondes.
4: Une deuxième fois.
0: Ah oui, une deuxième fois. Et là, à mon avis, on va même donner un chèque supplémentaire dans le public.
2: Mathieu.
0: Non. Le Saint est une série télévisée britannique. Qui date...
3: Simon Templar.
0: Oh, oh, ça lui est revenu.
1: Alors là. On vient de loin. Voilà.
2: C'était vraiment... Allez.
1: S'il pouvait être aussi vif à BFM.
2: C'était vraiment les dernières gouttes du jet, quoi.
0: Roger Moore.
3: C'est curieux la mémoire, quand même.
2: Oh là là,
3: pourquoi
2: ça
3: revient?
0: Roger Moore et Val Kilmer. Roger Moore et Val Kilmer. L'un pour la télévision, l'autre pour le cinéma. Ont effectivement joué Simon Templar dans Le Saint. Bravo, Christophe Barbier.
2: Il a entendu qu'il y avait 300 boules et hop là.
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0: On parlait du Maine-et-Loire tout à l'heure. Voilà Vincent qui lui est à Angry dans le Maine-et-Loire. Bonjour Vincent.
7: Bonjour.
4: C'est dans le Segré, hein, ça.
0: Et Vincent, il a envie de rigoler. Alors Vincent a décidé de participer au jeu des histoires en misant sur la grosse tête qui racontera le mieux la sienne. Vous avez une petite idée déjà, Vincent? D'abord, que faites-vous dans la vie, pardon?
7: Je travaille dans la démolition.
0: Dans la démolition, moi aussi.
1: Et moi, je pourrais.
0: Et alors, vous connaissez le principe, chacun va raconter une histoire drôle. Qui va être le plus drôle en la racontant? C'est ça le but. Vous voulez qu'on s'informe, qu'on enquête tous les deux un petit peu avant?
7: Ouais, j'aimerais bien, ouais, pour avoir une petite... J'ai ma petite idée, mais allez-y.
0: Alors, Yoann Rioux, je crois, a une histoire belge.
3: Ouais, une histoire de football, en plus.
0: Un football belge.
4: Et il fait très bien l'accent belge.
0: Madame Diamant.
4: Une petite histoire de blondinette.
0: Ah bah, évidemment, des blondes pour Madame Diamant. Monsieur Bellamy, elle est bien la vôtre?
8: Moi, j'aime bien, c'est de l'humour noir.
4: C'est pas vaisselle.
8: C'est de l'humour noir.
0: L'humour noir. Paul Elkarat, vous?
9: C'est rigolo.
0: Rigolo. Roselyne.
10: Moi, je vais raconter une histoire de chien.
0: Une histoire de chien pour Roselyne. Et enfin, monsieur Titoff, elle est bien la vôtre?
11: C'est rigolo. Ah. Voilà.
0: Alors, Vincent, est-ce que ça confirme votre petite idée?
7: Bah, vous m'aidez pas beaucoup, mais je vais faire corporate, je vais prendre Madame Bachelot.
0: Madame Bachelot.
4: Vous êtes pharmacien?
3: Je vais faire corporate.
0: On terminera par elle, on va commencer par monsieur Titoff.
11: C'est deux amis qui se croisent, et puis, alors, comment ça va, tout ça? Bah, non, dis donc, ça va pas du tout, je vais divorcer. Et tu dis, enfin, c'est pas possible, tu as déjà divorcé, ça fait même pas 3 mois que t'es marié. Il fait, bah ouais, attends, tu rigoles, c'est, attends,

0: accepterais, toi, de vivre avec quelqu'un qui rote, qui pète, qui picole toute la journée, qui fout rien de toutes ses journées? Tu accepterais, toi, ça? Alors, tu dis, bah non, bien sûr que non. Il fait, bah voilà, bah, ma femme non plus.
1: Ah bah oui, elle est bien.
2: Ah oui, oui, elle est bien.
1: Elle est
2: bien.
1: Vécue, en plus.
2: Elle est bien.
1: Monsieur Bellamy, c'est à vous.
3: Alors, c'est une femme qui vient de perdre son mari.
4: Décidément.
3: Elle est à la chambre funéraire et elle dit en sanglotant au croque-mort « Son rêve aurait été d'être enterré en smoking, mais nous sommes trop pauvres. Nous sommes trop pauvres pour en acheter un. » Alors, émus, les employés des pompes funèbres décident de lui offrir un costume. Et le lendemain, elle retrouve son époux vêtu d'un superbe smoking. « Ah, oh, mon Dieu! Ah, vous êtes adorable! Combien je vous dois, messieurs ?»« Oh bah du tout, rien du tout! C'est un client qui vient de mourir d'une crise cardiaque en sortant d'un gala de charité. »« Oh bah oui, mais enfin quand même, ça a dû vous donner beaucoup de travail. »« Oh bah non, pas tant que ça, on a juste échangé les têtes.
1: » Eh ben. Ah oui, de l'humour noir. Caroline Diamant.
5: Elle était fraîche.
1: Caroline.
5: Alors, c'est une blonde qui se confie à deux collègues de bureau. Elle dit, oh là là, c'est plus possible. Je crois que je vais tout dire à mon mari. Je vais lui avouer toutes mes aventures extra-conjugales. Alors, sa collègue, il y a une de ses collègues qui lui dit, dis donc, mais quel courage! Et puis, il y a l'autre qui lui dit, mais surtout, quelle mémoire!
1: Paul Elkarat.
6: Un médecin dit à son malade, j'ai une mauvaise nouvelle et une très mauvaise nouvelle. Commencez par la mauvaise, vous avez un cancer. Oh, c'est affreux, répond le type. Et la très mauvaise? La très mauvaise, c'est que vous avez aussi la maladie d'Alzheimer. Ouf! Du moment que je n'ai pas le cancer.
2: Ah, oui. Elle est jolie.
1: Elle est bien.
5: Elle est bien.
2: Elle est jolie, ouais.
1: Monsieur Rio, c'est à vous.
7: Alors, c'est une histoire de football. Donc, c'est un footballeur belge. Il joue dans le célèbre club d'Anderlecht, extraordinaire club historique. Il rentre chez lui après un entraînement. Il a tout donné pour l'entraînement. Il y a un match vraiment très, très important dans quelques jours. Et là, il rentre chez lui comme un possédé, comme un taré, comme un fou. Et il commence à ce moment-là, très bizarrement, à virer tous les meubles de son appartement dehors. Il les met tous dehors. Il se saisit d'un marteau. Il pète tous les murs. Boum, splatch, paf, paf. Il est comment déchaîné. Là, les minutes passent. Et là, sa femme, elle entre chez elle et elle hurle en voyant le carnage. Mais t'es complètement dingue! Mais une fois, mais qu'est-ce que tu fais? Mais t'es complètement taré! Et là, son mari lui répond, eh ben, mon amour, je fais de la place! L'entraîneur, tout à l'heure, m'a dit que samedi prochain, on jouait à domicile. Oh, il y a beaucoup de sourires! Il est pas mal, mon accent belge! J'ai travaillé cet été
2: à la
5: l'homme, la femme avait un petit début d'accent belge, et le mari est parti, mais on sait pas dans quelle région.
1: Pauvre Nathalie! Roselyne, c'est
5: bougie,
1: à vous.
5: Bougie.
8: C'est un monsieur très chic qui promène son chien au jardin du Luxembourg. Il y a un homme assis sur un banc et qui lui dit « Oh, vous en avez un joli chien ?» Oui, c'est un très joli chien, il s'appelle Yuki et il sait faire des tas de choses. Ah oui, mais qu'est-ce qu'il sait faire exactement? Ben, je vais vous montrer. Yuki assis. Le chien s'assied. Yuki croise les papattes. Yuki croise les papattes. Yuki lève les papattes. Yuki lève les papattes. Yuki suce le monsieur. Yuki suce le monsieur. Bon, Yuki, je te montre, mais c'est la dernière fois.
1: Bon, bah écoutez.
5: Allez, extra. En fait, t'as tout mimé sauf le pain.
1: Vincent, je crois que vous avez compris quelle était l'ambiance au Conseil des ministres.
9: Oui, parce que je l'ai raconté à Frédéric Mitterrand qui l'a raconté dans un livre.
1: Bravo Vincent, c'est vous qui gagnez le voyage.
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1: Pour votre grand retour parmi nous, et je suis ravi que vous veniez me voir, cher Juan Arbonnaz, j'ai fait évidemment des présentations culinaires.
11: Bah, c'est délicieux,
1: mais
11: j'ai envie de dire.
1: Mais je suis pas certain qu'on ait des grands chefs et des grandes cuisinières.
12: Je suis maître que.
13: Tu eres Juan, eres de Bogotá.
11: Sí, sí, soy yo.
13: Sí. Pero haces enchiladas, pollo frito,
11: todo lo que necesites, todo.
13: Todo lo de América
12: Latina. Bienvenue sur Radio Latina.
1: Voilà, plein de langues.
4: Et patron, pourquoi on a lui et Etchebest, c'était trop cher, c'est ça?
1: Etchebest, on a peur de se faire engueuler si on invite Etchebest, tandis que Juan, il est charmant.
12: Oh oui,
1: vous
12: oui,
1: en êtes à combien de restaurants, Juan?
11: 14.
1: Waouh!
12: 14?
11: Ouais.
13: C'est presque comme Hippopotalamus.
4: Et tu connais Buffalo Grippin? C'est un super resto aussi.
1: Il y aura des questions culinaires, oui, mais on va commencer par une première citation. Plutôt à destination, je le dois dire, de Christine O'Krent. En tout cas, c'est elle qui a une chance de trouver le nom de l'auteur de cette citation, qui a dit « Un congrès, ce sera pour Madame Delaire, qui habite Dinard. Un congrès, c'est une assemblée qui se réunit dans le but de décider de la date du prochain congrès. »
7: Ah, c'est un politique.
1: Ah, c'est un politique.
13: C'est américain.
14: Contemporain.
1: C'est un français. Alors, contemporain, ça dépend.
7: Il est mort.
1: Ce que vous appelez contemporain.
12: Ah, c'est pas Chirac, pas. C'est pas Jacques Chirac.
1: Il est mort, et il est mort avant le 21e siècle, puisqu'il est mort en 88.
7: Il a été ministre, ce monsieur?
1: Il était biterrois, il était né à Béziers.
7: Est-ce qu'il a été ministre?
1: Ministre, oui, oui, ah oui, bien sûr. Et même président de l'Assemblée nationale.
12: Oula.
13: Aha. Président de l'Assemblée nationale.
1: Il avait un gros cheveu sur la langue et il a été académicien français.
13: Edgar Faure.
1: Edgar Faure. Bonne réponse de Christine O'Krent. Pour Véronique Foll, qui habite Carcassonne, qui a dit « Je suis trop timide pour exprimer ouvertement mes pulsions sexuelles, autrement qu'au téléphone et à des gens que je connais pas.
13: » Sacha Guitry !
1: Non. C'est pour rendre hommage, évidemment, à Michel Blanc, dont la voix est reconnaissable dans « Le Père Noël est une ordure », puisque c'est lui qui dit « Il ne joue pas
7: non, dans non, le Père non, Noël. » Il joue le pervers au téléphone.
1: Il faut le rappeler à tous les journalistes qui, à chaque fois, citent « Le Père Noël est une ordure ». Il ne joue pas dans « Le Père Noël est une ordure », Michel Blanc, mais on l'entend dire « Thérèse,
7: je t'encule, voilà. Thérèse. Je te prends, je te retourne contre le mur, je te défonce, Thérèse. »
13: C'est ça, là, mon grand devient virique.
12: Oui, oui, c'est ça.
1: Et même presque viril.
7: Bien, monsieur très mal poli qui a téléphoné, il voulait enculer Thérèse.
1: Et d'ailleurs, celui qui a dit cette phrase, je la répète, je suis trop timide pour exprimer ouvertement mes pulsions sexuelles autrement qu'au téléphone et à des gens que je connais pas, c'est un des maîtres de Michel Blanc. On l'a souvent comparé à lui.
12: Ah, Woody Allen.
1: Woody Allen, bien sûr. Sûr, bonne réponse de Liane Folly. Woody Allen. Alors attention, parce que la citation suivante, à mon avis, va nous coûter 300 euros, je vous le dis d'avance. Ça permet de rendre hommage à quelqu'un qui est mort il y a pile 60 ans, jour pour jour.
12: Oula.
1: Ah oui, puisqu'il est mort le 7 octobre 1964 à Marne-la-Coquette. Ah. Et c'est quelqu'un à qui on doit des citations plutôt amusantes, comme celle-ci par exemple. « Si les Romains avaient dû d'abord apprendre le latin, ils n'auraient jamais eu le temps de conquérir le monde.
13: » Jean Cocteau ?
1: Jean Cocteau, non.
7: Il est français, en tout cas.
1: Un français, oui, oui. On lui doit plein de chansons célèbres.
12: Ah bon, les...
4: Ah, Antoine?
1: Et plein d'opérettes célèbres.
7: Est-ce que Régine a chanté des chansons de ce monsieur?
1: Il a d'ailleurs, ça peut peut-être aider Christine O'Krent. Il a été secrétaire de Georges Clémenceau. Il a travaillé au ministère de l'Intérieur. Il a été directeur du Théâtre des Bouffes parisiens. Président de la SACEM.
4: Henri Guénaud?
1: Non, non, non.
12: Mais je dois le connaître.
1: Et on lui doit des chansons comme Mon homme.
4: Ah, c'est un hétéro?
7: Ce n'est pas qu'il soit beau, qu'il soit grand ou bien costaud, mais je l'aime.
12: C'est mon homme.
4: Voilà. Je sais pas qui est Liane Folly qui est Beaugrand. Et les deux, ils ont la même voix, quasi ont la même tête.
7: Eh ben, la plus mal coiffée, c'était.
1: On lui doit Ramona.
12: Mais arrêtez avec ça.
1: Vous connaissez
4: sublime. Ils sont sublimes, tes rajouts.
1: C'est Herbelas qui a préparé un bon rajout pour.
7: Ah, il a bien mijoté, là.
11: Ah ouais. La meilleure recette.
1: Ah bon, dites alors.
13: Henri Crolla.
1: Bon, non, alors. Mon homme, dans la vie, faut pas s'en faire.
7: Dans la vie, faut pas s'en
4: faire. Mais il a pas chanté, il a écrit ça, c'est pareil.
1: Il a écrit tout ça. C'est une gamine charmante. Valentine.
4: Oh, on a tous le nom.
7: Ah, j'adore. Cool.
12: Mais ça, c'est du temps.
7: Elle l'avait des tout petits petons. Valentine. Valentine.
1: Ah, si vous connaissez
7: elle
1: ma poule.
7: Elle avait des tout petits tétons. Que ah,
4: je suis à côté, moi, je suis à côté. Imaginez.
13: Est-ce que ce ne serait pas Pierre Perret?
1: Non.
12: Qui est mort il y a 130 ans. Pierre Perret, il est mort
13: il y a 130 ans.
1: Il vit encore, Pierre Perret.
4: Ah, non, moi, j'ai vu l'interview, il vit plus.
1: Et ça sort. À chaque fois, je la fais, mais je l'aime bien. Et sa sœur Inès vous embrasse.
13: Inespéré.
4: Qu'est-ce qu'il est drôle, l'animateur.
1: Félicie aussi, c'est lui qui a écrit.
13: Félicie aussi.
0: J'ai pris un homard sauce tomate, il avait du poil aux pattes. Félicie aussi.
11: Bah, c'est là, même moi, je la connais. Hein.
7: Est-ce qu'il a laissé son nom à quelque chose?
1: Bah, il a laissé son nom à des tas d'opérettes, je vous ai dit.
4: Mais non, mais genre à une rue, une mosquée, non?
1: Fifi. Tabouche, par exemple, ça a même été adapté au cinéma par Alain René, Tabouche.
13: Ah oui. Ah, un baiser, pas sur la bouche.
4: Attends, c'est Beaugrand là ou c'est qui?
13: Un baiser,
11: c'est pas moi.
13: Jamais farouche.
1: C'est celle des JO.
4: C'est la même des JO. Ouais.
13: Que Paris soit une belle avec tous ses athlètes. Tout Eiffel comme un trésor d'une pluie de médailles d'or.
4: Ah oui,
1: je sais pas si vous avez entendu le gong, mais il vous reste 30 secondes. J'avais prédit
14: Jacques quelque chose.
1: Non.
0: Robert.
1: J'avais prédit effectivement.
0: On va trouver des vieux
14: Michel.
0: Prénoms.
14: Michel.
1: 300 euros. Bah,
0: Gustave.
1: Voilà, on va les donner les 300 euros à nos
14: Robert.
1: Producteurs.
0: Jean-Claude.
4: Et le mec qui fait les kebabs là, tu sais pas?
11: Là, comme ça.
4: Putain, mais alors franchement,
14: donc,
4: tu sers à quoi, quoi.
11: Rien.
0: Il fait des enchiladas là.
4: Excuse-moi de te dire ça. T'es le bienvenu. Je t'adore, mais.
11: C'est pour qu'Ariel puisse pratiquer son espagnol que je fais là.
4: Ah. Olé.
13: No, pero tal vez Cuco Sánchez. ¿Conoces a Cuco Sánchez?
11: Sí, claro que sí.
13: Es una maravilla.
0: Claro que sí.
1: Et ben voilà, 300 pesetas qui s'en vont.
14: Il y a quelqu'un qui sait.
1: Et
0: bah, c'est toujours le même.
13: Mais oui.
1: Une seule personne dans la salle lève la main et c'est notre habitué, Serge.
4: C'est pas n'importe lequel, il va se présenter à nouveau.
7: Il gagne un peu.
4: Salut Serge, depuis combien de temps tu viens?
15: Depuis très très longtemps. Alors c'est Albert Wilmetz.
1: Bonne réponse, vous gagnez Serge 100 euros.
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0: J'ai toujours aimé cuisiner, ça me détend. J'ai toujours dit que mes meilleures décisions dans ma vie, je les prenais ou en repassant ou en cuisinant.
4: Il est vraiment une bonne ménagère.
0: Ah oui, oui, bah oui.
11: Il est maître que.
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7: Ah oui, c'est Scorpion.
0: Ah, mais quand je vous dis qu'il n'est pas fini.
1: Peut-être même qu'il n'est pas commencé.
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1: Ça veut dire quoi d'ailleurs dans duty free, monsieur?
0: Sans taxe, la détaxe.
1: La détaxe. Oui. Non, mais sans taxe, c'est duty free qui veut dire sans taxe.
0: Bah, free, c'est sans, et duty, c'est taxe.
4: Oh là là là, il parle bien.
0: Dénué de toute taxe, c'est ça que ça veut dire.
1: C'est ça ma question.
0: Mais je vous réponds finalement.
7: On en apprend.
0: C'est ce que je préférais faire à bord, c'était les ventes en duty free.
1: Ah oui.
0: On avait des petits chariots à l'arrière, on faisait une petite boutique éphémère, moi j'aimais bien se décorer.
1: J'adore, je pouvais acheter n'importe quoi.
0: Ah oui, ça allait du stylo Mont Blanc à la crème La Prairie, en passant par les cigarettes.
1: L'inverse.
0: Oui. C'est toujours les vieilles qui achètent des crèmes antirides. Et
11: il y a une logique. Hein.
0: Alors, on va t'expliquer. La vaseline, c'est plutôt une autre catégorie. Non, mais moi, je leur vendais les crèmes. Je dis de toute façon, c'est trop tard.
1: Salaud.
0: Heureusement que tu as réussi à te convertir dans l'humour. Hein.
1: Mais il n'y a plus personne qui achète du duty free, oui.
0: Bah, il y en a de moins en moins à bord aussi. Parce que, oui, parce que ça coûte trop cher en maintenance. Et puis, comme toutes les compagnies, elles veulent faire des bénéfices. Avant, nous, on était intéressés aux ventes à bord. Maintenant, c'est fini tout ça.
1: Ah bon?
0: Alors, les gens, ils sont plus motivés à vendre. Moi, je vais pas vendre si je gagne rien dessus, comprenez?
1: Non, je comprends pas tous les mots.
0: Non.
14: Moi, j'ai compris ce que tu voulais dire.
0: Je comprends, oui. Donc, les gens sont pas motivés. Donc, il y a plus de ventes à bord. Et puis, c'est plus intéressant d'acheter à l'aéroport que dans un avion. Ça sera toujours moins cher à l'aéroport.
1: Ah, c'est vrai.
0: Voilà.
1: Ah,
0: oui. C'est un petit tip de la journée.
1: Mais faut avoir sa petite carte d'embarquement sur soi.
0: Oui, votre destination. Oui, selon la destination, c'est pas la même.
14: Ouais, mais si tu pars pas, ça coûte cher parce que t'es obligé d'aller jusqu'à l'aéroport acheter un ticket d'avion.
4: Ouais, puis t'as pas de carte d'embarquement.
0: Voilà.
1: Elle est conne, hein.
11: C'est pour ça qu'on l'aime.
1: C'est ce qu'a voulu dire Madame Bachelot.
4: Non, j'ai pas entendu.
11: Ouais, Laurent, il est Google Translate de Roselyne.
4: Mais attendez,
1: je suis le nouveau porte-parole de Roselyne Bachelot.
14: J'entends moins bien quand j'ai le casque.
1: Ah oui, ah bah écoutez, c'est très bien, gardez-le. Une première citation pour Madame Blondel, qui habite la ville en Vermois, qui a dit on peut toujours, bah ça tombe bien, tiens. tiens, on peut toujours trouver plus con que soi, mais il y en a qui doivent chercher plus longtemps que les autres.
16: Jean-Yann.
1: Coluche, Jean-Yann. Non, c'est quelqu'un qu'on cite irrégulièrement.
14: Mais... Frédéric Dard.
1: Pas Frédéric Dard, mais pas loin.
16: Oscar Wilde.
14: Eh bien, alors, si c'est pas Frédéric Dard, c'est l'autre.
17: Cavana?
1: Alors un Français, le Français avec toute sa gouaille parisienne.
14: Oui, Jacques Audiard.
17: Michel Audiard.
1: Michel Audiard. Bonne réponse d'Alex Vizorek et Caroline Diamant. Pour Stéphane Vigneault, qui habite dans la Somme, qui a dit « Je ne comprendrai jamais comment une femme qui peut préparer de la cire

0: brûlante. Se l'étaler sur les jambes avant d'arracher ses poils par la racine puisse encore avoir peur d'une araignée.
1: C'est mignon.
2: C'est français.
3: Jim Carrey.
0: Pas Jim Carrey. Non, mais on n'est pas loin.
4: Jerry Seinfeld.
0: William. Jerry Seinfeld. Bonne réponse de Caroline Diamant.
4: Eh ouais, je ne suis pas que belle.
0: Pour Bertrand Gaillou, qui habite la Gouenière en Ille-et-Vilaine, qui a dit « Qu'est-ce qu'il faut faire quand on se retrouve devant un animal d'une espèce protégée en train de manger une plante d'une espèce protégée ?»
5: Une bonne question.
2: Laurent Baffy.
0: Non.
4: C'est Raymond Devos.
0: C'est un nom qui a déjà été cité, mais pas au bon moment.
5: Jim Carrey.
0: Jim Carrey. Bonne réponse de Florian Gazan.
3: Tu vas la partager avec lui, là, la bonne réponse.
4: Ah oui, mais faut la mettre au bon endroit, si je fais.
0: Eh oui, je suis salaud.
3: Jim Carrey.
0: Je suis salaud, Stevie Boxy, boxien, de vous avoir donné les bonnes réponses dans le désordre.
2: Alors que c'était 40 pizzas, là.
3: Vous inquiétez pas, je vais avoir des bonnes réponses aujourd'hui.
0: Ben, j'en suis sûr.
3: Ah, oui.
0: Attention, plus culturel, la citation suivante.
5: Ah, c'est pour moi.
0: Ça peut être un chèque de 300 euros. C'est quelqu'un qu'on a rarement cité. En tout cas, pas depuis longtemps aux grosses têtes. Et c'est pour Madame Nodino. Elle a une chance. Elle habite Chatou dans les Yvelines. Qui a dit, les hommes naissent libres et égaux en droit. Seulement par la suite, il y en a qui se marient.
3: C'est un français?
2: C'est français.
0: Ah, c'est misogyne et c'est français.
3: Non, c'est pas du tout misogyne.
2: Robert Lamoureux.
0: Robert Lamoureux, non.
5: Eddie Barclay?
0: Non, là, on parle d'un écrivain français.
2: Un écrivain? Ah, un écrivain du 19e?
0: Alors, un écrivain du 20e siècle. Il est né au 19e, mais il est mort.
4: Il est à cheval.
0: Il est né en 1888, donc vous voyez, il a peu écrit au 19e. Il a essentiellement écrit au 20e.
3: Bec-Bédé.
0: Non, il est mort.
4: Il est mort à quel âge?
0: Il est mort à 90 ans à Rueil-Malmaison.
5: Ah, il était solide hein, quand même.
2: Ah ouais, il est mort en 78.
0: Il était un peu, voire très très très à droite.
5: Jordan Bardella?
0: Non.
1: Est-ce qu'il a été académicien?
0: Académicien, non. Oh, je peux vous donner quelques œuvres principales. Chamine Adour, ça vous dit quelque chose?
2: Ah, c'est Marcel Jouandeau.
0: Marcel Jouandeau, excellente réponse de Madame Bachelot. Allez, une dernière citation pour Isabella Clarty, qui habite Quesmy, c'est dans l'Oise, qui a dit « La météo est une science qui permet de connaître le temps qu'il aurait dû faire.
4: » Ça, c'est Peter Ustinov.
0: Non.
4: Popek.
0: Non.
4: Louis Baudin. C'est pas français.
0: C'est très français.
4: Alors, c'est Alain Gillot-Pétré.
0: Ah, le
4: Louis Baudin.
5: Evelyne Delia.
0: Non. C'est quelqu'un qui vit...
4: Excusez-moi, il faisait la météo.
0: C'est quelqu'un qui vit encore.
5: Philippe Geluck.
0: Et qui n'a jamais fait la météo.
3: Femme ou homme?
0: Un homme.
4: Un homme qui vit encore et qui est humoriste?
0: Alors humoriste, non, mais drôle, oui. Et
2: il est français?
0: Et il est français.
2: C'est un homme de radio?
0: Alors un grand homme de radio.
3: Ah oui.
4: Il y a quelqu'un
5: Philippe
4: qui
5: Bouvard,
0: nous... Philippe Bouvard. Bonne réponse de Florian Gazan.
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0: Une question un peu amusante, hein, pour nous changer. On va quitter l'histoire de France. Et c'est pour Anne Béraud, qui habite Landavran, en Ille-et-Vilaine.
5: Ah, Landavran.
0: Dans quelle ville de France?
8: C'est vrai qu'on s'en laisserait pas de Landavran.
1: Mais Landavran, c'est
8: place.
1: D'ailleurs, on dit souvent Disney Landavran. C'est extraordinaire, là-bas.
0: Et ben là, je vous emmène en Bourgogne-Franche-Comté, si vous voulez.
8: Oh!
0: Quelle ville de Bourgogne-Franche-Comté?
5: Landavran.
0: Non. Est réputée pour être la ville où il y aurait le moins de naissances.
5: Ludre.
0: Non.
4: Poil,
0: non.
8: T'es d'où, François?
3: Paris.
8: De Paris.
4: Mais c'est une grande ville.
0: Oh, c'est une...
5: Macon,
0: non.
8: Chalon.
3: Vichy.
4: Mais on s'en fout.
0: Vichy,
3: c'est
0: non.
3: Pas, c'est pas en Bourgogne, Vichy. Enfin.
4: Est-ce que pourquoi... pourquoi
9: Dijon?
0: Dijon, non.
2: Chaumont.
0: Il y a c'est une petite commune, hein. Il y a 7000 habitants à peu près.
3: Puis fumé.
4: Ils non. sont tous
2: c'est
4: morts.
2: C'est connu?
3: Sans serre.
2: C'est un nom connu?
0: Ah, c'est un nom connu, oui.
8: Le cul, à mon cul. Bon, je sais pas.
0: On est pas loin.
8: Ah, vers où, mon cul?
4: Alors, t'habites?
2: Mes couilles,
8: ma chatte.
0: Mais non, réfléchissez.
4: Oh non,
0: la ville.
8: On monte un peu le niveau de l'émission avec cette réponse là.
0: J'ai dit que c'était une question amusante. Donc c'est évidemment en fonction du nom de la ville qu'on en déduit. Ça n'est pas statistique.
8: Ah. Stérile.
0: Non.
2: C'est Eunuque.
0: Pas, mais c'est pas bête.
2: Eunuque.
0: Non. Un chef-lieu dans Lyon.
2: Avorton.
0: On n'est pas loin.
8: C'est bien.
2: Avorta.
0: Non.
4: Avortement.
0: Non.
3: Avalon.
0: Pardon.
3: Avalon.
0: Avalon. Bonne réponse de François Berléand.
8: Oh Laurent, non. Oh non, Laurent, non.
3: Parce que c'est
8: non. Non, non, non, non.

0: Non.
1: Mais c'est
0: on
1: quoi,
0: était
1: ça,
0: avec Victor Hugo. On était sur la bête de fer qui hennissait les pages.
2: Non, mais ça va. Victor Hugo, il se branlait dans un train il y a deux secondes. Tu vois bien.
1: Mais non, c'est une blague carambar. C'est une blague carambar pour adulte.
3: Je vous ai prévenu que c'était amusant. Et la preuve que c'était amusant, c'est que M. Berléand a trouvé la réponse.
4: Ah oui,
3: écoutez,
4: bien sûr.
3: Je mets des questions parfois avec une barre placée très très haut et de temps en temps des questions.
1: Bah, c'est aussi très haut là, pardon.
3: Pour Laurent Ducatel qui habite Bayeux-le-Pin dans l'Eure-et-Loire.
1: Ducatel.
3: Oui, M. Ducatel.
1: Ah oui, qui s'était présenté aux élections il y a un certain temps. Oui.
3: M. Ducatel espère un chèque de 300 euros. On n'en a pas encore distribué pour l'instant.
0: Et grâce à Christine.
3: Ah non, là, franchement, bravo.
2: Mais pourquoi on a, excusez-moi, Laurent, pourquoi on n'en a pas distribué?
3: Parce que vous avez trouvé à chaque fois les bonnes réponses.
2: Et donc, quand on trouve, on ne donne pas 300 euros.
3: Non.
2: Mais franchement, c'est un truc d'enfoiré.
0: Ouais, c'est un jeu.
2: Les gens, ils ont besoin de 300 euros et nous, on est là pour. On leur donne.
3: Pas vous.
2: Mais moi, vous avez compris ma générosité depuis le début de cette émission.
4: Voilà.
2: Mais au moins, vous comprenez ce que je souhaite. Moi, je souhaite que les gens gagnent de l'argent.
3: Mais bien sûr.
2: Voilà. Alors, retenez bien que dans les grosses têtes, Christine Bravo vous a tous pris une tonne d'oseille. Voilà. Moi, depuis le début, je les ai, toutes les réponses, c'est pas le problème. Mais je me dis quand même, les gens.
1: Pardon, mais tu as raison.
5: On devrait être payé à la bonne réponse.
4: Mais nous, je suis
0: désolé. Non. J'en connais deux, trois qui viendront plus. Non.
4: Pas deux, trois.
3: Paul Elkarat aurait une retraite dorée, dis donc.
4: Il y a déjà assez gagné de pognon dans ces jeux.
3: Pour Monsieur Ducatel à Bayeux-le-Pin.
2: Ah, Bayeux-le-Pin, quelle ville.
3: Dans l'Eure-et-Loire.
0: On s'en lasserait.
3: Il s'agit de retrouver le nom de ce célèbre industriel d'origine allemande, mais devenu maire à Jouy en Josas. Car en effet, il est resté célèbre pour avoir fondé la Manufacture Royale des toiles de Jouy.
4: Oh, j'adore.
3: Où on fabriquait la toile de Jouy.
4: On la fabrique toujours, Laurent.
2: À Versailles.
3: Oui, mais il a été le premier à fabriquer la toile de Jouy.
0: D'ailleurs, c'est quoi la question?
3: Son nom.
2: Ah, Schneider?
3: Non, mais si vous retournez dans le métro, vous pouvez y arriver.
2: Krupp. Ah ouais?
0: Oui. Ah!
4: Il a une station?
3: Oui, il a une station lui aussi.
0: Mais vers quelle région de Paris?
3: Non.
2: Schaeffer. Schaeffer?
1: Non. Gambetta? Ranelagh.
3: Ranelagh.
0: Pyrénées.
3: Non.
0: Simplon.
3: Ah non.
1: Ranelagh.
0: Villiers, Courcelles.
1: Ranelagh, ça fait allemand, ça. Ex-allemand.
0: C'est un allemand?
3: D'origine allemande, son nom,
0: Oberkampf.
3: Bonne réponse!
0: Oh, putain.

0: Une première question d'actualité pour Fanny Liège, qui habite La Crosse, en Saône-et-Loire. Oh, je suis en train de me rappeler que vous m'avez offert aux grosses têtes un cadeau pour les Jeux Olympiques, monsieur Orlinski.
1: Tout à fait.
0: Et que j'ai dit, on va l'ouvrir, ce cadeau, pendant l'émission.
1: Et vous l'avez oublié.
0: Et je ne l'ai pas rapporté. Alors, si vous pouvez me rapporter, on l'ouvrira dans la partie suivante avec les auditeurs.
2: Il est malin, le nouveau, hein.
1: C'est pas moi, c'est les JO.
2: Ah, d'accord.
0: Qu'est-ce que vous avez fait pour les JO, monsieur Orlinski?
1: J'ai réinterprété le bonnet phrygien. Je suis le seul artiste à avoir réinterprété les bonnets phrygiens.
0: Mais c'est un vrai bonnet que je vais pouvoir mettre sur la tête.
1: Non, c'est une sculpture justement. Mais bon.
0: Ah bah très bien, bah alors apportez-moi la sculpture.
1: Mais vous pourrez en faire ce que vous voulez.
3: Et alors, et les autres grosses têtes, jamais, non, c'est pas grave.
0: Qu'est-ce que vous voulez que je vous dise? C'est un sculpteur, ça dépend des statues.
4: Finalement, ce
5: qu'il faut. Pas mal.
0: Ah
2: si, c'est là.
0: Regardez le beau cadeau des Jeux Olympiques.
4: La boîte est belle.
0: Offert par Richard. Oh, bah, je vais vous offrir la boîte si vous voulez.
4: C'est adorable, merci.
5: T'avais pas 5 minutes qu'il est là.
3: Voilà,
5: c'était moi le suceur du groupe. Qu'est-ce que tu comprends pas là-dedans?
0: La foire, je fasse venir monsieur Porsche. Oh, c'est joli. Ça ressemble à du Orlinski.
5: Ah oui.
0: Ah, bravo.
2: Mais ça se met où, là?
5: C'est
2: bien, ça.
5: C'est vendu combien, ça, cette histoire, Richard?
1: Il y en a plus, c'est sold out.
5: Ouais, mais vendu. C'était combien au début?
1: Non, c'était pas cher.
5: Ah ouais?
1: Ouais.
0: Ah bah, pour eux, alors je le rends.
3: Moi,
1: bah, ça dépend ce qui est cher ou pas cher, quoi.
5: Bah, plus de 20 euros, c'est
1: maintenant,
5: cher.
1: C'est plus de 20 euros, voilà. Plus de 100.
0: Ah, quand même!
5: Ah, c'est pas mal!
0: Ah non, mais alors je suis touché. Bonne réponse de Richard Orlinski.
3: J'ai un petit, comme ça, un petit gorille.
1: Ah ouais?
3: Offert par Arthur.
0: Votre mari, Michel.
4: Moi,
0: j'ai une... C'est pas un gorille, c'est un babouin.
3: Oh, Michel, qui est mignon comme tout.
0: Alors, ma question, j'étais en train de vous poser une question d'actualité pour Fanny Liège, quand il m'est revenu que j'avais bêtement laissé ce cadeau en coulisses. Fanny Liège habite en Saône-et-Loire et ma question concerne évidemment les hésitations du président de la République pour trouver le nom d'un premier ministre. Ah, c'est un feuilleton, un suspect. Ben sans oui, fin.
2: On sait que ça va être Hanouna en plus.
0: Depuis le mois de juin. Et le Canard enchaîné a trouvé une bonne comparaison. Je ne sais pas si vous avez eu le Canard aujourd'hui, mais il compare évidemment ce suspense à un jeu télévisé, célèbre jeu télévisé. Jeu qui fut d'ailleurs animé à une époque par José Sacré et Jean Amadou. Mais de quel jeu télévisé s'agit-il?
4: C'était en quelle année?
0: Ah ça, alors le jeu a dû commencer, je vais vous dire ça tout de suite. Si
1: c'est
0: vous voulez.
1: Pas tout récent. Hein.
4: Ah, oui, oui, clairement.
0: Ah bah, c'est pas tout récent, mais c'est un jeu méga célèbre qui a commencé, je vais vous dire, en 1985 et qui a fini en 93.
1: Tournée manège.
0: Et c'est Tournée manège.
2: Ah, ouais,
0: deuxième bonne réponse de Richard Orlinski.
4: Bah, je l'ai mis sur la piste. Hein.
2: Alors autant il est nul en poterie, autant là il est bon.
5: Franchement,
2: bravo Richard, bienvenue.
0: Eh bien oui, parce que tout le monde évidemment se souvient d'Evelyne Leclerc,
5: ben oui.
0: Fabienne Egal et Simone Garnier. Mais il se trouve que pendant les trois premières années, il y avait aussi deux animateurs masculins. Jean Amadou, lui, faisait les interviews des personnalités qui étaient en couple. Il faisait des questions parallèles pour savoir s'ils se connaissaient bien. Et José Sacré, lui aussi, animait le duo sur catalogue. Ouais. Il y avait des rubriques dans Tournée Manège pendant les trois premières années. Et on a oublié, effectivement.
2: Et celui qui faisait l'accordéon, si on l'oublie.
0: Ah bah lui, il est resté tout le temps. C'est pas l'accordéon, c'est du piano. Charlie Oleg.
3: Charlie Oleg.
5: Oui, connu Charlie Oleg.
2: Lycée Moon, moi, c'est un peu le même.
0: Et évidemment, la musique de Tournée Manège, tout le monde s'en souvient, ça. Et c'est vrai que c'est un peu ça à l'Élysée aujourd'hui. Et maintenant, M. Macron va recevoir Mme Castel. Ah, et voici Xavier Bertrand.
2: Alors, Chantal, vous avez une question pour Bernard Cazeneuve?
0: Ah, tiens! Monsieur Baudet, c'est la première fois que vous passez à la télé. C'est vrai, franchement, c'est une belle idée du Canard enchaîné. C'est Tournée manège à l'Élysée en ce moment. On aurait pu ressortir aussi le sketch des Inconnus.
1: Mythique. Tournée ménage.
0: Tournée ménage, ça ouais. s'appelle. Ouais. Encore une bonne réponse de Richard Orlinski. Ah, dites, ça pour votre deuxième, vous faites fort, monsieur Orlinski.
1: Bah, j'essaye.
0: Ah oui.
5: Bah, il suffit de faire un cadeau.
4: La prochaine fois, il vient avec tout gros comme statue. Hein.
0: Qu'est-ce que vous dites?
4: Je dis, la prochaine fois, il vient avec un Kong, en plus.
5: On parle de qui, là?
0: Il y en a déjà cinq ici. Une autre question.
2: Non, tu vas pas faire d'autres animaux, genre un dauphin, un ragondin, je sais
1: si,
2: pas.
1: Si, il n'y a pas de problème.
0: Bah, il ne fait pas que le gorille King Kong.
2: Il fait d'autres trucs, quand
0: même. Il y a des ours, il y a des.
4: Il y a un lion magnifique à Bastia.
1: Ouais. Voilà, à Bastia.
4: Très, très.

0: Bon, un lion
1: où,
0: bleu.
1: La plus grosse de vos statues, elle est où?
2: Elle est à Singapour.
1: À Singapour.
2: 37 mètres de haut.
1: Et ça représente quoi?
2: Une espèce de tour Eiffel avec justement des cons qui s'échappent d'une tour Eiffel.
3: Ouais. Ah, c'est combien ça vaut ça? 35 mètres?
2: Comment?
3: Ça vaut combien une statue de 35 mètres?
0: Attention, oh, ça c'est... suffit, l'argent, l'argent, l'argent.
1: Attention, c'est en deux mots, c'est Singapour dans la Creuse.
4: Et tu fais les animaux, est-ce que des fois quand tu angles tes recherches, tu fais les animaux en voie de disparition? Tu
2: bien
4: tiens
2: sûr,
4: par exemple un socialiste, par exemple.
2: Ah ouais, bah absolument. Absolument. François Hollande.
1: Ah mais c'est quand même, écoutez, moi je suis fier d'avoir Monsieur Orlinski dans les grosses têtes, parce que d'abord c'est le plus... D'habitude les grosses têtes me charrient toujours en disant voilà, avec votre fortune, ceci, cela, alors qu'ils sont aussi blindés que moi les uns et les autres. Mais
4: alors, pas autant quand même.
1: Mais la plus blindée des grosses têtes, c'est quand même Monsieur Orlinski.
4: Ah mais il a plein de dettes, il joue au poker, il va aux putes. Je sais pas, il faut confirmer ou pas.
1: Vous pourriez faire une statue de Chantal là-dessous?
2: Bien sûr. Ah bah, j'ai une Benabila.
1: Ah bah, vous pourrez faire l'abîmer.
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1: Une question pour Véronique Froustet, qui habite Boucau, dans les Pyrénées-Atlantiques. Comment dit-on en langue macondé qui se recourbe, qui se recroqueville?
3: Ah, ça c'est pour Philippe.
7: C'est pour Philippe.
4: Ah, c'est pour tout ce qui est africain, c'est Philippe.
3: Ah oui, la Philippe, c'est
7: j'aimerais
3: à toi.
7: J'aimerais vous dire, de parle très bien les langues africaines.
1: Non, monsieur Gueuluc, arrêtez de faire bêtement les accents. On va avoir des réactions.
7: Pas du tout, parce que de beau faire le restaurateur vietnamien qui essaie de faire l'accent mexicain.
1: Non, mais écoutez, vous avez décidé d'être dans la provocation aujourd'hui.
7: Le mexicain-vietnamien.
1: Alors,
4: c'est quoi la langue macundé?
1: Alors, le macundé, c'est une langue bantoue parlée au sud de la Tanzanie.
8: Ah, le mont Bantou.
1: Je savais que vous alliez évidemment me poser la question, donc j'avais préparé la réponse.
4: Au sud de la Tanzanie.
1: Le macondé est parlé au sud de la Tanzanie et au nord du Mozambique.
2: D'accord.
1: Et je vous demande donc en langue macondé, comment dit-on, qui se recourbe, qui se recroqueville?
4: Si on en est là aux questions. Zanzibar.
1: C'est parce qu'évidemment, vous connaissez le mot que
4: oui,
1: je vous
4: sûr.
1: Pose la question, mais vous ne savez pas, vous ignorez que ça veut dire.
2: L'origine.
1: Qui se recourbe.
0: Recroqueviller.
1: Qui se recroqueville.
2: C'est un mot de la langue.
9: C'est devenu une insulte.
1: Non, une insulte, non.
8: C'est un objet. C'est un objet.
1: C'est plutôt dans l'actualité.
2: C'est dans l'actualité. Déboulonnage.
1: Estival. Et c'est quelque chose qu'on...
2: Canicule.
1: Non,
2: coup de soleil.
1: Non, quelque chose qu'on craint, d'amour. Évidemment.
9: Tu te demandes si tuba? La canicule t'emballe.
8: Masqué tuba?
1: Pardon?
8: Tuba? Le tuba?
1: Tuba, non.
2: Oh, il y a des méduses.
1: Méduses, non.
0: C'est dans l'eau, non, c'est sur la plage.
1: Ça sonne quand même forcément un peu macondé.
8: Un peu africain, quoi.
1: Évidemment. Ah. Et vous ignorez.
4: Chikungunya.
1: Chikungunya. Bonne réponse de Titoff.
4: Mais bravo.
8: Il est médecin, là, non plus.
9: C'est vrai, c'est la maladie de l'homme courbé, le chikungunya.
0: Ah, c'est ça.
1: Et voilà.
0: Ah oui, non, mais attendez. Ça veut pas dire chikungunya. Attendez, ne veut pas dire recourbé. Le chikungunya fait que après tu te recourbes.
1: Non, pas du tout. Le mot chikungunya signifie en langue macondé qui se recroqueville.
0: Oui, mais nous on l'emploie pas comme ça. On dit pas oh là là, je me suis chikungunya aujourd'hui mon coin.
1: Mais
4: si c'est
1: ça.
4: Quand tu t'endors, tu te chikungunya.
1: Isabelle, vous mergotez d'ailleurs. Tiens, je vais employer ce néologisme. Vous mergotez sur toutes les questions.
0: Non, pas du tout. J'essaye de... Vous dites, comment est-ce qu'on appelle se recroqueviller, etc.
4: Ben oui.
2: Non,
0: Non.
3: Ça veut dire homme courbé.
0: Nous, on l'emploie pas ce mot-là, chikungunya.
4: Mais
0: dire,
4: si, bien sûr.
9: Parce qu'on n'est pas des macondés. Ah,
0: vous dites, je me suis chikungunya.
4: Ah ben, on a attrapé le chikungunya à la Réunion. C'est une maladie. Et ça donne une fièvre terrible.
0: Oui, ça donne ça. C'est le résultat. Mais là, la question, c'était comment on appelle se recourber.
9: Tu remets en cause Laurent Ruquier.
0: Non,
3: ouais, ouais, écoute, prépare la pas l'émission si c'est comme ça. Ouais.
4: Écoute, je sais pas.
3: C'est pas parce que c'est bientôt les vacances qu'il faut comme ça tout remettre en cause.
4: Non, personne ne comprend ce que tu dis.
2: Je te suis
7: sur bien des sujets, mais là,
3: non, là, on peut pas,
8: tu vas trop loin, Isabelle. Tu vas trop loin.
1: En tout cas, le nom est d'origine Macondé, qui se recourbe, qui se recroqueville, à l'image des feuilles tombées des arbres, qui se recourbent en séchant. Mmh. En effet, c'est la maladie qui brise les os, il faut le dire, le chikungunya. La maladie de l'homme courbé, ça occasionne de très fortes douleurs articulaires, ah ouais, une raideur, bon, parfois, ça peut avoir son...
9: beaucoup nous envie.
1: Voilà, ouais, c'est ça. Son avantage, mais ça donne aux patients infectés une attitude courbée très caractéristique.
3: Eh, oui, oui.
1: D'où le nom, la chikungunya, que vous avez excellemment retrouvé, monsieur. Il faut dire que vous êtes hypochondriaque, vous, monsieur Titoff.
3: Je me soigne, ça
1: donc,
3: va mieux.
1: Dès qu'un moustique arrive, j'imagine, vous êtes terrorisé.
3: Non, moi, j'étais parti au Cameroun et j'avais pris le fameux médicament.
8: Chloroquine.
3: J'avais fait super attention, je mettais tout le temps la clim et une fois, je me suis endormi et le seul moment où j'ai pas mis la clim, je me suis fait piquer partout. Quand d'un coup, tu vois, t'as plein de piqûres de moustiques.
4: Alors, disons qu'il faut avoir du courage pour, raconter ça quand même.
3: tu t'es livré. C'est audacieux. Si je raconte un peu de moi-même.
8: C'est audacieux, c'est vrai.
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1: Une question historique pour faire plaisir à Christophe Barbier. Ah, vous faites A, vous aussi,
3: ah oui, je vais enfin pouvoir briller.
1: Ah oui, je suis sûr.
0: Ah oui.
1: Remarquez, c'est une phrase que tout le monde connaît, donc vraiment...
3: Est-ce que c'est dans Fort Boyard ?
1: La réponse est à la portée de tout le monde. Non, alors là, on est un peu plus loin dans le temps, pour tout vous dire. On est au 14e siècle.
3: Voilà. Ah, bon.
1: Ah oui. Ah.
3: Voilà.
1: Donc
3: c'est avant-guerre.
1: Dans les années 1320... Et même vous dire le nom du roi en question, hein, c'est Philippe VI de Valois. Il va tenter d'affronter... ça vous concerne, monsieur... comment il s'appelle, lui, là-bas ?
3: Guillaume.
10: Enchanté, Laurent. Il fait partie de l'équipe depuis un an et demi. Pour l'anecdote, j'ai croisé Adil Rami sur une émission. Et oui. Il m'a dit, il faut absolument que je te dise un truc. J'ai dit, dis-moi. Il m'a dit, je te vois bien aux grosses têtes. Et je lui ai dit que j'étais arrivé avant lui.
3: Incroyable.
1: Alors, ma question concernant Philippe VI de Valois et donc les années 1320, avant que monsieur le roi déclare la guerre aux Flamands révoltés.
3: C'est avant le roi d'Agobert.
1: C'est après. Philippe VI de Valois, c'est après. Et Philippe VI, qu'on appelait le fortuné ou le catholique, a affronté donc les Flamands. Et là, il a eu, cette année-là, une phrase célèbre. On est en 1328, précisément. Quelle phrase célèbre fut prononcée par Philippe VI de Valois en 1328?
3: À l'attaque.
1: Non, mais on n'est pas
7: sûr. Qui même me suive.
1: Pardon.
7: Qui même me suive.
1: Qui même me suive. Bonne réponse de Christophe Barbier. Voilà, et c'est une phrase qu'on utilise encore parfois.
0: Il y avait ceux qui même prennent le train.
1: Ah oui, ça c'est Patrice Chéreau. Ouais. Mais effectivement...
10: Et il a gagné contre ces Flamands, on ne sait pas.
1: En tout cas, c'est une phrase qu'il prononce à Gaucher 5 de Châtillon. Je vous le dis pour votre information. Hein. Gaucher de Châtillon, qui quand même a 80 ans à cette époque-là, et qui dit au roi, quand il dit qu'il va avoir besoin de soldats pour affronter les Flamands, je le comprends, le pauvre Gaucher de Châtillon, qui a quand même 80 ans à ce moment-là. Là, lui dit « Qui a bon cœur trouve toujours bon temps pour la guerre ». Et c'est à ces mots que Philippe VI de Valois prend le vieil homme dans ses bras et s'écrit « Qui m'aime, me suive ».
7: Il faut dire qu'à l'époque, on ne suivait pas le roi comme ça, il n'était pas le chef du pays. Les grands féodaux devaient être convaincus ou payés pour lever l'OST, O-S-T, c'est-à-dire le service militaire. Voilà, on faisait campagne.
1: Il n'y avait pas d'armée.
7: Il n'y avait pas d'armée. Donc soit on payait, et soit on devait les entraîner par de telles phrases.
3: Mais c'est une jolie phrase qui est restée. Hein. Moi, je le dis, histoire avant d'aller me coucher, qui m'aime, me suive.
1: Et alors, il y a du monde.
3: Ça fait la queue à la porte.
1: Non, mais en tout cas, c'est une excellente réponse de Christophe Barbier. Qui m'aime, me suive. Oh ça aussi, tiens, ça va être pour monsieur Barbier. Et là, je pense qu'il n'y a que lui qui peut répondre. Pour Simon Pierrat, qui habite Mions, dans le Rhône, j'aimerais que vous me donniez l'auteur de Das Land der Sonne et Die Lustige Witwe.
0: Ah oui, d'accord.
3: C'est de l'espagnol.
1: Alors, c'est de l'allemand.
10: Donc, c'est de l'allemand, mais c'est une grande œuvre qui a été traduite en français.
1: Je vous donne deux œuvres qui, évidemment, ont été traduites en français. D'un côté, vous avez...
10: Ne me répondez pas avec ce petit ton-là, Laurent. J'essaye de participer à votre émission comme je peux.
1: Petit ton vous-même. Das Land des Lächelns et Die Lustige Witwe.
11: Alors Dasland, le pays
3: le
11: de...
3: Le pays.
11: Vous ne nous donnez pas les traductions, je suppose.
1: Ah bah non, non.
3: Ça serait pas pas donc Dasland, c'est ce pays. Ah, voilà. Allez-y.
1: Le pays, Dasland, le pays.
11: Dasland. Il parle un peu néerlandais.
12: C'est
11: donc
12: un romancier ou c'est un religieux?
1: Ah non, ni l'un ni l'autre.
3: Un philosophe.
1: Quel est l'auteur de ces deux œuvres que je vous donne effectivement en langue originale? Die lustige Witwe et Dasland des Lächelns.
11: Die lustige Witwe, c'est pas la veuve joyeuse?
1: Oui.
11: C'est Offenbach.
1: Non, c'est pas Offenbach.
12: Attendez,
11: la veuve joyeuse.
3: Marcel Pagnol.
12: La veuve joyeuse. Non, c'est Schubert.
3: Marcel Pagnol.
1: Marcel Pagnol, la veuve joyeuse.
11: Non, c'est un compositeur.
12: Franz Schubert, la veuve joyeuse.
1: Il s'agit évidemment d'un compositeur autrichien d'origine hongroise.
12: Eh ben c'est.
11: C'est pas Schubert.
1: Ben c'est pas Schubert.
12: Non, c'est pas Schubert.
13: Non, c'est la truite.
1: Et mais effectivement.
3: C'est la truite.
12: Non, mais oui, Schubert, c'est la truite.
1: Bien sûr, mais elle a raison, oui. Schubert, c'est la truite.
12: T'as raison.
1: Là, c'est Die lustige Witwe, ça, c'est la veuve joyeuse. Et l'autre, bah, je vais vous le traduire maintenant que vous avez trouvé la veuve joyeuse. L'autre, c'est le pays du sourire, Das Land des Lächelns.
3: Ah, la Chine.
1: Mais.
12: Donc.
1: Qui est con?
11: C'est vrai que je savais pas que c'était particulièrement con.
12: Donc, ça peut pas
13: il est aussi connu qu'Offenbach.
1: Ah oh bah quand même il est assez connu.
11: Bah, la veuve joyeuse.
3: Et Offenbach pour moi c'est un DJ.
11: Moi aussi. C'est Strauss.
1: Ah Strauss. Ouais. Pas du tout. Ah. Pas du tout.
12: Ah, non.
11: C'est pas Strauss. Ah, il m'a piégé. Alors attendez la veuve joyeuse. Autrichien.
1: Je me marre ici mais je me marre. C'est pas Strauss.
11: C'est pas Haydn.
1: Mais non, c'est pas Haydn.
13: Je vais dire une bêtise, je l'ai dit quand même, on sait jamais.
1: Ce serait pas la première, Valérie.
12: Mozart.
13: Wagner.
1: Ah, Wagner.
3: Oh non,
11: c'est 19e ou c'est 20e?
1: Ah, et ta sœur. Ah non, on est effectivement fin 19e, début 20e.
3: Baden, Baden.
1: Non, il est mort. Il est mort en Autriche en 1948. Oh, il est mort dans des circonstances difficiles. Hein, parce qu'il souffrait de problèmes bilaires, rénaux, glandulaires et oculaires.
12: Et
3: de faisait de la bile.
1: Et de pneumonie aussi. Alors, avec
3: il
1: sa
3: était très constipé.
1: Avec ses femmes, ils ont passé les derniers mois de la guerre à Bad Ischl. Ils sont allés en Suisse pour un séjour qui leur ferait du bien, vous voyez, à Zurich. Mais la femme est morte là-bas, la pauvre.
3: Oh là là.
1: Alors, il a décidé de rentrer, hein, de mettre fin au séjour de 2 ans en Suisse. Et puis, il est revenu triomphalement chez lui. Et il a été nommé citoyen d'honneur, mais il est mort 1 an après son épouse. Vous voyez, ça, il n'a pas supporté.
11: C'est pas Meyerbeer.
1: Pardon.
11: Meyerbeer.
1: Oui, il n'a pas connu la veuve joyeuse, puisque sa femme est morte avant lui. Pour le coup.
3: Oui.
1: Mais c'est lui qui a composé La veuve joyeuse et Le pays du sourire.
12: Il s'est archi connu, en fait, La veuve joyeuse.
1: La veuve joyeuse, c'est ça. Vous connaissiez ça, monsieur Barbier.
11: C'est comme Nana Mouskouri. Je l'ai sur le.
13: En effet, elle est joyeuse.
1: Et le pays du sourire, c'est ça, le pays du sourire.
12: Ah,
11: c'est gay.
3: The Small World à Disney.
1: Et c'est des opérettes très célèbres. Maintenant, effectivement, vous ne connaissez pas l'auteur de ces deux opérettes. Si Madame Bachelot était là,
12: là.
11: Mais elle est pas là, Laurent. Faites avec ce que vous avez. Voilà.
1: Je veux bien faire avec.
11: C'est pas Meillac et Alévi.
1: Non,
11: c'est pas eux.
1: Je veux bien faire avec ce que j'ai. Mais normalement, Monsieur Barbier.
11: Bah, bien sûr, bien sûr.
12: Il
11: s'est mis à notre niveau, que voulez-vous.
12: Contemporain d'Offenbach.
1: Il s'arrache les cheveux, vous voyez.
11: C'est plus tardif qu'Offenbach. Enfin, c'est plus récent. C'est plus près de chez nous, oui.
1: Oui, oui, oui.
11: Il s'arrache les cheveux. Cela dit, j'ai une très bonne adresse pour les remettre, hein, monsieur.
1: Sa langue maternelle est le hongrois, vous voyez. Et là,
11: c'est pas Caudalie.
1: Ah, c'est pas. Mais je vous demande pas ce que c'est pas. Je vous demande ce que c'est.
11: Bien sûr. Platis pas qui gueule sur
12: Barbier. C'est pas Vivaldi.
1: Comment vous dites vous?
3: Oui, ben je sais pas. On dit ce que c'est pas. C'est pas Vivaldi. C'est pas
12: Vivaldi.
1: Un bel Autrichien, Vivaldi.
3: T'es pas loin.
11: Ah là, je suis pas en forme.
1: Alors, il a fait des tas d'autres opérettes. J'aurais peut-être dû vous aider en vous donnant les titres.
11: Voilà, Laurent.
1: Dermann mit den drei Frauen.
12: Oh, oui,
3: le monsieur avec les trois femmes.
11: Ça, sonnerie téléphone, tiens.
1: Siegenerliebe, Rosenstock und Edelweiss.
3: Oh là là, le Edelweiss.
13: Ah, Edelweiss, Edelweiss.
11: Ah, Laurent.
1: Der Sterngucker.
11: Laurent, continue à parler en allemand comme ça. On dirait le début d'un mauvais film porno.
1: Vaudilerschesingt, Frühling, die Gelsenchak.
11: Ah, da, Laurent, da.
1: Paganini, Clo-Clo.
11: Mein liebe, petit garçon.
1: Bah écoutez, voilà, 300 euros qui s'en vont. Tant mieux pour notre auditeur, puisque Simon Pierra va recevoir très vite un chèque RTL. Regardez, il y a une dame au premier rang. Trois autres personnes derrière.
3: Il y a beaucoup de monde qui sert.
1: Bravo, bravo.
14: Bonjour madame, comment vous appelez-vous?
1: Quatre ou cinq auditeurs. Bonjour Christine.
14: Marie-Christine, c'est ça. Et quelle est selon vous, Marie-Christine, la bonne réponse?
15: Je pense que c'est Franz Léard.
1: Et c'est Franz Léard. Bravo madame. Barbier s'en veut. Hein.
16: Je m'en veux d'autant plus que mon épouse m'a offert un autographe de Franz Léard. Je suis impardonnable. Je suis impardonnable. Eh ben voilà, il va pouvoir se taper ma mère. C'est comme étant en route, je l'avais sous le bout de la langue.
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2: Le 24 février dernier, c'est ma question suivante pour Christophe Dupont, qui habite en Seine-et-Marne. Pendant qu'on était en train d'enregistrer au Dôme l'anniversaire, enfin mon anniversaire des 10 ans, je dois bien le dire, c'était une belle émission souvenir avec quasi toutes les grosses têtes réunies, en tout cas celles depuis 10 ans.
3: N'inquiétez pas, oui.
2: Fermait le dernier quoi le 24
4: février? Le dernier Macumba.
2: Oui, bonne réponse d'Alex Vizorek.
5: Mais pourquoi il y en avait plusieurs? Ah bah, il y en avait plusieurs?
2: Oui. Il y en avait jusqu'à une vingtaine, hein, 23 Macumba.
5: C'est quoi, c'est des boîtes de nuit?
2: Eh ben oui, Macumba. Le Macumba, c'était la même chaîne, en fait. 23 Macumba en France. Et le dernier a fermé la semaine dernière. Ben parce que c'est
5: passé de mode.
4: Les gens n'y dansent plus tous les soirs.
2: C'est une autre époque, hein. C'était une discothèque lilloise, le dernier Macumba, mais il y en a eu un peu partout en France.
3: C'était pas une chaîne, patron?
2: Ah, bah si, c'était.
3: C'est juste que les noms d'appeler ça Macumba, les gens appelaient ça Macumba.
2: Ah non, bah non, moi je croyais comme vous.
3: Il y avait une vraie marque, Macumba.
2: Absolument.
6: Comme McDo.
5: Comme Hippopotamus.
2: C'était.
3: Oui, mais attends, non. Flunch,
6: il y avait un drive.
3: Il y a plusieurs flunch.
6: Il y avait un drive, on pouvait prendre une danse au drive.
2: Mais non. Monsieur Twain, c'est une bonne remarque, oui, que vous faites, parce que je suis comme vous, je pensais que les gens appelaient leur discothèque Macumba comme ça par,
3: bah oui, parce que c'est une blague,
2: par un plaisir peu d'appeler Macumba. Bah non, c'était effectivement les mêmes propriétaires pour les 23 discothèques qui s'appelaient Macumba.
7: Il y
2: en
7: avait
2: France.
7: Des Macumba au Pérou?
2: Et d'ailleurs le slogan c'était comme McDonald's, c'était venez comme vous êtes.
6: Ah bah ouais, voilà. Ouais.
4: Est-ce que le Macumba est arrivé après ou avant la chanson?
5: Macumba, Macumba, Macumba, Macumba.
3: C'était pas sur une discothèque, bah après, c'était sur une femme qui appelait Macumba.
4: Bah après, au Macumba.
5: Ah ben bah c'est ce que je viens de dire.
4: Oui, mais non, mais c'est pas la femme.
6: Mais la chanson c'est quoi?
3: Mais non, c'est une femme qui s'appelle Macumba.
6: La chanson c'est Macumba, Macumba, j'y danse tous les soirs.
4: C'est ouais.
6: Bah ça veut dire que s'il lui dit Macumba, j'y danse tous les soirs, il peut pas avoir fait la chanson avec le Macumba.
5: Bah oui, c'est con quoi.
4: Mais peut-être il a inventé.
6: Il est vraiment belge.
4: Là je m'arrête. Le café Pushkin,
6: c'est comme le Big Mac
4: a été créé après la chanson de Beko.
5: Mais Macumba, c'est une danse péruvienne.
3: Ah oui. Non. C'est comme quand on dit que tous les clubs échangistes s'appellent le parking des anges. Parce que tout le monde se mélange.
2: Non mais
3: c'est pas vrai.
2: Il a raison.
4: Merci.
2: Vizorek a raison. C'est comme le balcon de Roméo et Juliette à Vérone.
6: C'est comme les lacs du Connemara aussi. Ça n'existait pas. Ils les ont fait. Ils ont construit. Ils ont rempli avec des bouteilles d'eau.
3: Ça, c'est très drôle.
2: Non, mais le balcon à Vérone de Roméo et Juliette. S'il n'y avait pas eu Shakespeare, il n'y aurait jamais eu de balcon. Il n'existait pas, ce balcon, vous voyez. Et donc, ils l'ont construit. Parfois, il arrive effectivement que la réalité suive la fiction.
6: Ouais, mais enfin, jusqu'à qu'un mec va entendre la chanson du Macumba pour dire je vais ouvrir le Macumba, quand même pas, je pense pas.
5: Mais si.
6: Macumba, ça existait avant. Ouais,
5: c'est comme De Vinci, les parkings.
2: Macumba.
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2: Il s'agit des questions littéraires et évidemment on compte sur notre journaliste écrivain ici présent.
8: Je suis là.
2: Gaël Chakalov, qui va certainement pouvoir me dire quel écrivain célèbre est intimement lié au domaine de Malagar, puisque c'était la demeure familiale.
3: Ah, je l'ai su.
2: Demeure familiale d'ailleurs qui a donné son titre aussi. Un roman autobiographique écrit par celle qui a servi dans ce domaine, la famille de l'écrivain. Elle a écrit un roman qui s'appelait Mon Malagar, Lucienne Saint-Zel, alias Nénette. C'était son surnom, Nénette.
9: C'est Malagar, pas Malaga en Espagne.
2: Malagar, avec un R à la fin. Mon Malagar.
8: Oui, ce domaine est où?
9: Malaga, c'est en Espagne.
5: Oui, c'est bon, c'est pas.
9: C'est au sud, c'est près de Marbella.
3: Il y a Marbella.
9: Il y a un bon climat, c'est
2: là, c'est en Gironde, Malagar.
9: Ah oui.
6: Est-ce que l'écrivain a eu le prix Goncourt?
2: Alors, l'écrivain n'a pas eu le Goncourt. Non, non.
7: Est-ce que cet écrivain est mort au 19e siècle?
2: Alors, il est mort, je vais vous donner la date très exactement. Non, ouais. Il est mort au 20e. Il n'a pas eu le Goncourt, mais il a eu, en revanche, et c'est quand même pas mal, le prix Nobel de littérature en 1952.
8: Ah, quand même.
2: Et c'est son fils qui a commencé à raconter un peu le domaine de Malaga. Et voyant ça, celle qui, pendant des années, a servi dans un deux pièces, sans électricité, sans eau, sans chauffage, au château de Malaga, au service de la famille, a raconté elle aussi tout ça dans un livre qui a beaucoup fait parler à l'époque, évidemment. Ah oui. Lucienne Saint-Zel, fille d'un ouvrier agricole qui a passé son enfance à Malaga dans le domaine de l'écrivain, enfin plutôt du père.
10: Après, il a déménagé après, hein, Céline. Voilà.
2: Ah, c'est Céline,
10: pas Céline.
2: Non,
10: oui.
2: Non, non, non.
10: Trieux-la-Rochelle.
2: Ah non, non, non, non, non.
7: Est-ce qu'il apportait une particule?
2: Ah non, il n'y a pas de particule là-dedans. Ah oui. Non, en revanche, il écrivait régulièrement. Je vais vous aider un peu parce que je vois.
7: Dans le monde.
8: Ça patine.
2: Oui, ça poutine même, on peut dire. Et non, il écrivait régulièrement dans un hebdomadaire célèbre.
11: Raymond Aron ?
2: Raymond Aron, non.
7: Lorsqu'il est mort, est-ce qu'il était âgé ?
8: C'est vrai, dit comme ça.
12: Non, lorsqu'il est mort, est-ce qu'il était vivant juste avant ?
7: Bah, excusez-moi, on peut mourir à 30 ans, on peut mourir
8: effectivement,
7: à.
8: Effectivement, vous avez raison, madame.
12: C'est vrai, mais oui, ça sonnait bizarre.
7: C'est une indication.
2: Comme il a déjà eu le prix Nobel de littérature en 1959, comme je vous le rappelle, oui. On a rarement le prix Nobel de littérature à 20 ans, voyez-vous.
7: Bah, donc... Et à François Sagan ?
2: Elle a jamais eu le prix Nobel de littérature.
7: Non. Ah non, le prix Nobel, non, je croyais le prix, effectivement, le prix Goncourt.
2: J'ai du boulot ici, j'ai du boulot. En tout cas, il était né, faites le calcul, en 1885.
7: Il était très vieux.
2: À Bordeaux, il était né, vous voyez.
10: Alors, il a écrit sur la bourgeoisie?
2: Ah oui, oui, il a écrit sur la bourgeoisie, sur sa famille, des romans adaptés au cinéma français.
8: Ah bon?
2: Il a un rapport avec Chabon Delmas.
7: Hervé Bazin?
2: Non, non, non.
7: S'il avait eu un prix Nobel.
8: Est-ce qu'il a un lien avec Chaban Delmas?
2: Chaban Delmas, non.
7: Alors Bordeaux, est-ce que c'est de la famille de Christophe Beaugrand?
2: Il avait aussi, je vous aide, je cherche des détails, il avait aussi des penchants, on va dire, homosexuels.
7: Ah, alors, encore un, oui.
2: Alors,
7: si vous pensez que ça réduit le champ des possibles.
8: Ils
10: sont partout. Vous n'êtes pas du tout.
8: Ah oui, non.
7: Vous êtes bien.
8: Pour toi, hein, moi ça m'aide pas trop. Là. Non, une autre question, Laurent, qui va bien nous aider, qui est un peu plus ras des pâquerettes. Ouais, est-ce que le nom... c'est un mot commun, un objet, vous voyez, comme genre, non, par exemple, Jean Montagne.
7: Non,
8: ou,
7: je crois que je l'ai, Romain. Il n'a pas écrit Madame Rosa?
2: Ah, Madame Rosa, pas du tout. En tout cas, Monsieur Titoff, il a une rue à Marseille.
7: Ah, ouais. Ah, c'est Maurice Canebière.
2: Marcel Vélodrome.
7: Vous savez que je ne suis allé qu'une ou deux fois à Marseille.
8: Mais c'est vrai, je connais.
12: Elle était très à l'aise à Marseille. Elle rasait les murs.
10: Est-ce que c'est...
12: À tous les coins de rue, elle croyait qu'on allait se faire tirer dessus.
10: Est-ce que c'est Marcel Jouandeau?
2: Augustin Vieux-Port. Ouais.
12: Jean, moi j'ai une autre question. Est-ce que Gaël Tchakaloff a déjà lu un livre?
10: Oh, arrête.
11: C'est pas Henri quelque chose, Henri?
8: Henri Troyat.
7: Henri de Fursac.
2: Non. Eh ben écoutez, voilà, 300 euros qui s'en vont. Hein,
7: et c'est... peut-être 100 euros de plus.
2: Ah ben peut-être, on va voir, ça on va vérifier, mais enfin c'est pas gagné. Ah. Il faut demander à quelqu'un dans la salle. Ah regardez, les mains, on se lève.
8: Énormément.
7: Il y a une dame devant, au premier
8: rang. Perso, j'ai jamais vu autant de mains levées, quoi. On dirait une boîte de nuit.
11: Bonjour madame, comment vous vous appelez? Monsieur. Ah pardon. Je suis désolé. Non mais, monsieur a un masque, je suis désolé.
7: Ouais, t'es sûr.
11: Mais non mais, je vous touche pour vérifier, mais excusez-moi. Oh merde, j'ai fait la boulette de ma vie. Monsieur, c'est pas grave, il n'y a plus de genre aujourd'hui. Et c'est votre femme qui est avec vous en plus. Non, c'est pas votre femme. Mais elle vous touche,
7: c'est son frère. C'est son frère.
11: Comment vous appelez?
2: Ah, c'est deux jumeaux.
11: Monsieur, comment vous appelez?
13: Samuel.
11: Ah, et vous, madame, vous appelez comment?
14: Nathalie.
11: Mais alors, vous êtes quoi, frère Robert. Et sœur? Vous êtes quoi? Amant? Ami, d'accord. Ah, ça existe l'amitié entre hommes et femmes. Alors, c'est quoi la réponse, monsieur?
13: François Mauriac.
11: François Mauriac.
2: Ah, oui, évidemment, François Mauriac.
11: Bravo, monsieur. Excusez-moi.
2: Bravo, monsieur.
7: La honte.
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2: Chantal, oui. Qu'est-ce que vous voulez donner comme conseil aux trois puceaux qui sont là aujourd'hui? Parce que il y a effectivement un dépucelage pour Monsieur Bellamy, pour Monsieur oui. Dodwick et pour Mademoiselle Tellier,
3: mais
2: qui
3: voilà.
2: se déplacent pour la première fois avec les grosses têtes.
3: Oui. Alors, ils ont beaucoup de chance de venir à Saint-Dizier parce que le public est excellent.
4: Moi, je suis pucelle de la délocalisation des grosses têtes, mais je suis pas pucelle de Saint-Dizier parce que je suis déjà venue.
2: Pucelle de nulle part.
5: Ça, moi, je suis plus celle que vous croyez.
2: Qu'est-ce que vous êtes venu faire déjà
4: moi,
2: ici?
4: Moi, je suis venu organiser l'élection de Miss Haute-Marne, mais il y a quelques années.
2: Ah, bah oui, tu m'étonnes.
6: Ah, oui, t'es plus toute jeune non plus.
2: Ça devait être bien.
4: C'était très bien.
2: Ah oui, les filles sont jolies ici.
4: Alors, la Champagne-Ardenne n'a jamais gagné, mais ça va peut-être changer cette année, hein, n'est-ce pas?
6: Oui, mais ça sert.
5: Mais oui, moi je vois deux, trois vieilles dans le public qui seraient parfaites pour ça.
3: Si vous voulez, je vais
6: souvent,
3: jury.
6: Mais c'est vrai que c'est souvent les filles du Nord qui gagnent, excusez-moi. On a un réservoir de beauté dans le Nord.
7: Non, parce que les gens appellent, en fait, les gens adorent appeler. Donc les gens appellent le 36-15 et c'est pour ça que vous gagnez souvent.
4: Mais c'est fini, le 36-15. C'est terminé.
2: 36-15.
3: Mais non, attendez, moi je suis dans le jury, vous me donnez un peu d'argent, je fais gagner la Champagne-Ardenne.
5: Non mais c'est vrai.
2: Attendez que je comprenne. Cette année, vous serez dans le jury sur TF1.
3: TF1, oui.
2: C'est pas vrai.
3: Si. Ouais.
2: C'est pour que les téléspectateurs voient bien la différence.
6: Avant, après.
3: Non, parce que je vais peut-être aussi défiler, si vous voulez.
2: C'est pas vrai.
3: Si, parce que maintenant, ils prennent
2: des... Alors on pourrait peut-être commencer par ça. Avant même les citations.
3: Oui.
2: C'est Sylvie Tellier, d'accord. Ne bougez pas,
4: Sylvie. Je ne bouge pas, parce que c'est facile de dire qu'on va défiler. Mais quand t'es devant 12 millions de téléspectateurs, c'est pas si facile.
6: J'ai défilé dans le monde entier,
2: alors,
6: madame.
2: J'aimerais que vous vous leviez tous les cinq autres grosses têtes que Sylvie et que vous défiliez en file indienne là devant le public.
5: Ça tombe bien, j'ai ramené mon bikini.
2: Et Sylvie va vous dire qui défile le mieux et va vous donner des conseils.
4: Un par un, vous allez défiler, puis
6: il
4: moi je vais vous
6: donner
4: quelques
6: conseils.
4: Il faut
6: marcher sur une ligne.
2: Pour l'instant, on croirait un défilé de la CGT.
6: Vous me suivez.
2: Jean-Phi vient de passer. Monsieur Bellamy.
4: Posez vos talons un peu, monsieur Bellamy. Vous voyez, Chantal, elle roule des hanches, c'est bien.
2: Romane.
5: Moi, j'avais vu que tout était dans le regard. Il faut un mélange d'admiration et de dégoût, vous voyez.
2: Romane Dodwick, habillée en arlequin aujourd'hui, il faut bien dire, bien.
4: Et Romane, il a compris, regarde les téléspectateurs, c'est important.
2: Alors, Riou. Riou défile. Sur la scène des fuseaux à Saint-Dizier, qu'est-ce que vous en dites?
4: Ah, c'est pas facile. Non, mais c'est Chantal. Oh la main.
2: Ah oui,
4: dirait... c'est Chantal.
5: Non, mais attendez, Johan Riou, on dirait une pute russe pas chère.
2: Pas chère, vous êtes généreux. Moi, je dirais gratuite. Rejoignez vos places. On peut applaudir nos grosses têtes qui ont défilé devant Sylvie. Et on va passer à une première citation. Ce sera pour Florian Sobo, qui habite le Talus dans les Deux-Sèvres, qui a dit « J'ai claqué beaucoup d'argent dans l'alcool, les filles et les voitures de sport. Le reste, je l'ai gaspillé. »
7: Georges Best.
2: Vous êtes sûr?
7: Oui, je suis sûr de moi, c'est sûr. Extraordinaire Ballon d'Or en 1968. Et il a jamais pu... Il habitait à côté d'une plage. Et il a jamais pu aller à la plage. Parce
5: vous voulez juste le nom du mec. Hein,
2: c'est la page de c'est une bonne réponse, d'ailleurs, Johan Riou. Pour Pierre Julien, qui habite la Chapelle d'Armentières dans le Nord, qui a dit « Une nuit d'amour, finalement, ça dure souvent qu'un quart d'heure. »
7: Ah, c'est vrai.
3: C'est vrai, c'est pas faux.
7: Ah, ça dure moins longtemps. Non, mais très honnêtement, soyons réalistes, tout le monde, on est 1200 ici. Franchement, personne fait l'amour à quart d'heure. C'est impossible de tenir un quart d'heure.
6: Bien sûr que si.
7: La moyenne, je crois que c'est 5 minutes 23.
6: Mais le dernier
3: sondage. Mais pas du tout.
5: Non, moi, je suis d'accord avec Johan. En 15 minutes, j'espère que vous
2: allez. Écoutez, vous voulez que je vous dise, moi, je crois qu'avec vous, ça durerait beaucoup plus longtemps. Déjà, le temps que ça marche. Chantal, vous qui avez de l'expérience.
3: Oui.
2: Alors, le plus longtemps que ça ait duré.
3: Ben, c'est-à-dire que c'est bon quand c'est long, je trouve, moi.
4: Ah, pas trop, quand même.
2: Je parle pas de la taille du sexe, je parle de la nuit.

0: une nuit d'amour, ça peut être 2 heures, 3 heures.
1: Ah, quand même.
2: Non, non, 2 heures avec le même homme, c'est trop long.
1: Ah oui.
2: Ah oui, plusieurs fois, mais pas une fois.
1: Ah, donc
2: en deux
1: vous êtes d'accord, un quart d'heure, 20 minutes, c'est à peu près.
2: Ah, je pense que la bonne moyenne, je dirais que c'est 20 minutes. Oui, c'est
0: bien. On peut s'endormir entre les trucs, si tu veux.
2: Oui, bah, faut reprendre.
3: Moi, je m'endors pendant. 20 minutes, tu te la pètes, franchement.
1: Vous, monsieur Doduic, oh, mais moi, 3 quand... secondes.
3: Quand ça dure 35 secondes, je suis content parce que je suis quelqu'un de très émotif. Et j'aimerais représenter tous les précoces de France. Oh. Venez, on assume, les gars. Parce que hey, c'est peut-être 3-4 secondes, mais c'est 3-4 secondes magnifiques. Il y a de la passion.
1: Comme on le dit à chaque fois, ce sont les meilleurs qui partent le premier. Je vous signale quand même que vous êtes en train de perdre le chrono pour trouver l'auteur de la phrase. Voilà. Une nuit d'amour, ça dure jamais plus d'un quart d'heure.
2: Enfin, Frédéric Dard.
1: Frédéric Dard. Non, c'était un dessinateur pour vous aider un peu.
0: Cabu.
1: Pas Cabu.
3: Gueluc.
4: Cavana.
1: Pas Cavana.
0: Gueluc.
1: Il est mort, hélas, le 7 janvier 2015.
4: Volinsky,
1: bien sûr, c'est Volinsky. La citation suivante sera signée de quelqu'un qui a un rapport proche avec la Haute-Marne. C'est quelqu'un qui a dit « La pire calamité après un général idiot, c'est un général intelligent. »
4: Un grand général gagnant de la Seconde Guerre mondiale ?
1: Alors, un grand général gagnant, oui. Enfin, gagnant.
5: Leclerc, le maréchal Leclerc.
1: Mais non, réfléchissez en haut.
4: On cherche en général ?
1: En haut, oui, en général.
4: Foch ?
5: Non. Pétain !
1: Toi-même !
6: MacMahon !
1: Chacun les siens, hein. Mais non, en Haute-Marne, voyons.
3: De Gaulle ?
1: De Roman Doduc !
3: Et on est d'accord, une bonne Gaulle, ça ne dure jamais moins de 15 minutes, ça on est sûr et certain.
1: Le général de Gaulle, évidemment, Colombelle et deux églises. Ça
0: oui,
1: vous
0: mais
1: dit...
0: attendez, il est né à Lille.
1: Oui, quel rapport.
0: Ben, il n'est pas de la Haute-Marne. Ah, c'est pas loin.
1: Et Colombelle et deux églises, vous
0: citez... C'était sa maison de campagne.
1: Enfin, quand même, il y est mort, cher Chantal.
0: Ah oui, mais il est né à Lille.
1: Oui, d'accord.
4: On peut pas aller en pèlerinage chez lui avant de repartir demain.
1: Bien sûr, il y a tant Yvonne qui t'attend. Une dernière citation pour monsieur Dupanier, qui habite Fumet, dans les Ardennes.
0: Ah oui.
5: Aziz.
1: Qui a dit « Avec ma femme, on organise les Jeux Olympiques du sexe. On baisse tous les 4 ans. »
4: C'est contemporain, c'est tout récent.
1: C'est français, ça. Ah, c'est français, non, c'est contemporain.
2: C'est Coluche.
1: Et c'est quelqu'un qui d'ailleurs sera ici au Fuseau le 25 janvier.
4: Olivier de Benoît.
1: Bonne réponse collective.
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1: Vous savez peut-être, Christine Bravo, que la spécialité de notre ami Az, ce sont les fromages.
9: Eh oui, ça se voit pas, hein.
1: Et donc, je vais poser une question sur un fromage qu'il faut identifier. Monsieur Az, je compte sur vous, mais tout le monde connaît cette marque déposée, parce que c'est une marque déposée au début des années 90, en Saône-et-Loire, une marque qui regroupe 5 fermes caprines du département.
5: Parce qu'il s'agit
1: effectivement d'un mini crottin de chèvre d'environ 4 cm de diamètre et de hauteur. C'est un des plus petits fromages en France.
10: Ah, je sais.
1: Allez-y.
10: Le cabécou.
1: Non.
5: Un chabignol ou un truc comme ça.
10: Non, c'est un crottin. Pas de chabignol, c'est encore plus
6: un bouchon.
10: Petit.
6: Un bouchon.
1: Non.
9: Ouais, j'ai des lacunes en fromage de chèvre, en fait.
10: Tu fais du fromage de quoi,
9: toi? Non, mais je suis plus les fromages...
10: De quoi?
9: Bah, je sais pas, les trucs connus, quoi, l'Ardameur et tout.
10: J'arrête tes conneries.
1: La vache qui rit, Babybel.
9: Non, mais le Morbier, les trucs comme ça, tu vois, pas les trucs crottins de chèvre et tout.
10: En fait, c'est la taille du fromage, c'est plus petit qu'un cabécou.
0: Oui.
1: Un mini crottin d'environ 4 cm. On l'appelle d'ailleurs parfois aussi le cabrion ou le chèvreton du Mâconnais, mais il a un nom plus officiel puisque c'est une marque déposée.
10: On lui met une paille dans le fion, là.
1: Quand il est jeune, sa croûte est blanche et elle évolue vers le gris bleuté tout au long
9: Je vois très bien c'est quel fromage.
1: Maturation.
4: Est-ce que le nom c'est lié à
10: une région? Je vois très bien c'est quel fromage.
9: Non, mais je le vois, je te jure, je l'ai en face de moi dans le rire.
1: Apprenez-lui à parler français.
10: Parce qu'avec la paille, ça mord de Touraine.
6: Non, mais il n'y a pas de paille.
10: Alors écoute, tu sais quoi?
9: Mais je vois très bien c'est quel fromage.
10: De quel fromage il s'agit?
9: Oui, voilà, mais vous avez compris, on voit très bien de quel fromage il s'agit.
4: Est-ce que c'est le nom d'une région ou d'un
1: non,
4: coin?
1: Non, c'est pas le nom d'une région, c'est un nom qu'on n'oublie pas quand on le connaît, vous voyez.
0: Et c'est le bouchon de cul.
1: Le quoi?
0: C'est le bouchon de cul ou le trou du cul ou un truc. Ah, on y est.
1: On se rapproche.
0: C'est le cul.
4: La levrette.
0: Il y a cul. Non. Il y a le mot cul dedans.
1: Pas tout à fait, non. Mais on se rapproche.
0: Si, si,
4: c'est ça. Le cou.
1: C'est un petit fromage au lait cru de chèvre à pâte molle et à croûte fleurie, originaire du Mâconnais et du Haut-Beaujolais.
9: Eh oui, je vois très bien de quel fromage il s'agit.
1: Peut-être, mais moi, je vois. En revanche, moi, je vois pas c'est quel d'entre vous qui va gagner.
4: C'est un joli nom, c'est un petit ou c'est rigolo.
1: Ah, c'est rigolo. C'est plutôt amusant.
5: C'est
1: parce qu'il est tout petit qu'on l'a évidemment baptisé, nommé ainsi, et que c'est devenu une marque déposée. Un mini crottin de 4 cm sur 4 de haut et de diamètre.
4: Le rikiki.
1: Non.
10: 4 sur 4. On ne peut pas le mettre d'un coup dans sa bouche. C'est quand même assez gros.
1: Ça ne me regarde pas.
10: Non, mais je veux dire, c'est pas un petit truc qu'on met à l'apéro. Vous voyez, c'est pas ce
0: mais
10: qu'on.
0: Mais si,
10: tu mets. Mais non, tu mets pas 4 sur 4 dans ta bouche, Christine.
6: Mais t'as jamais. T'as pas vécu, toi.
0: Si moi, je mets pas 4 sur 4 dans ma bouche.
5: Nagatsu.
1: Alors, ça dégage quand même une. Ça dégage une odeur de chèvre très marquée, hein, autant vous dire.
6: C'est un pu du cul. Un pu du cul.
1: Non.
4: Est-ce que vous l'aimez, Laurent?
6: Mais un peu un truc gaulois.
1: Il a une saveur poivrée typique lorsqu'il est sec.
9: Non, mais c'est dans l'emballage.
1: Et il a un goût à caractère caprin prononcé. Vous voyez, je peux pas vous dire.
4: Est-ce
1: mieux.
4: Est-ce qu'on peut dire qu'il y a la célèbre cul quelque chose?
1: Et comme il est tout petit, il devient sec au-delà de 2 mois et il s'affine rapidement.
6: Voilà. Comme moi.
4: C'est un petit mot ou c'est un long mot?
1: Je me demande d'ailleurs si c'est pas une chanson aussi. J'ai un doute si c'est pas le titre d'une chanson.
5: Le zizi.
1: Ah non.
0: Non, mais je sais. Est-ce que c'est un mot grossier?
1: Monsieur Bellamy, si vous avez un zizi de 4 cm de hauteur sur 4 cm de diamètre.
5: Qui vous l'a dit?
10: Le pélargon.
0: C'est un fromage de chèvre. Le pélargon.
9: Mais non, mais c'est le rond là, avec l'emballage comme ça là.
0: Il n'y a pas le petit.
10: Az, celui-là, c'est la pyramide de Valençay. Ça, c'est le Valençay, le fromage de chèvre qui fait comme ça.
9: Le petit rond avec l'emballage comme ça.
10: Voilà, et ben ça, c'est le Valençay. C'est pas du tout dans le Mâconnais, c'est pas chez moi. Et l'autre avec une paille dans le cul, c'est le Saint-Maur de Touraine.
0: C'est pas le petit fion.
1: Non.
4: Est-ce que c'est un petit peu vulgaire, ça, tout petit peu?
1: Ah non, ça n'est pas.
6: C'est gaulois quand même.
1: C'est même pas gaulois. Ça peut vraiment, si vraiment on veut aller au bout des choses, faire penser à des choses sexuelles, mais
4: le tourniquet,
6: le gland.
1: Ah non.
6: Le gland.
0: Pourquoi vous avez dit que j'étais pas loin avec le trou du cul?
1: Bah non.
9: Parce que je pense qu'il y a huc.
0: Le cru.
9: Huc.
0: Le trou du cru.
1: Non, pas avec le trou, mais avec le cul. J'ai dit oui, pas si loin.
0: Avec le trou, mais avec le cul.
9: Huc. Huc.
0: Alors la raie.
1: Non.
10: Et est-ce que ça se mange plutôt sec, dur ou mou? Est-ce que c'est meilleur dur ou mou?
1: Si vous attendez 2 mois, ça va plutôt être dur.
5: Le
1: gratte-cul, c'est comme Johan Rioux.
0: On a que ça à foutre.
5: Le gratte-cul.
1: Le gratte-cul, non.
0: Le rince.
1: Non.
10: Le gratte-cul, c'est une confiture.
1: Oui. On va donner 300 euros.
0: Mais quelqu'un sait.
1: Laurence Calou, qui habite à Marcolin dans l'Isère, touche un chèque RTL. Regardez, il y a un monsieur qui lève la main au premier rang, un deuxième. Ah. Si vous voulez bien y aller, Johan Rioux, pour 100 euros dans la salle. Une dame là-bas au milieu aussi.
11: Bonjour monsieur, comment vous vous appelez?
12: Alors Pierre, bonjour.
11: Alors Pierre, c'est quoi votre réponse?
12: Alors moi je pense au bouton de culotte.
1: Exact, c'est le bouton de culotte.
10: Mais bien sûr,
0: on est très loin du trou. Alors là.
10: Mais oui, le bouton de culotte.
1: Elle, on m'a dit le cul. La culotte, c'est pas loin du cul. Excusez-moi. Ou alors vous la mettez sur la tête et ça ne nous regarde pas.
0: Oui, c'est la culotte.
10: Mais oui, le.
4: Vous avez déjà goûté le
10: culotte?
1: Pardon.
4: Vous avez déjà goûté?
1: Non, je n'ai jamais goûté le bouton de culotte, mais on me confirme qu'il y a bien une chanson à propos du bouton de culotte.
0: C'est...

0: ça.
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0: Une question intéressante, je crois, pour Lionel Grandjean qui habite Paris 12e. Qu'est-ce qui peut être en miroir ou à l'écrevisse?
3: Ah, est-ce que c'est une pratique sportive?
0: Une pratique sportive, non.
4: Une pratique sexuelle.
5: La pêche.
0: Même si c'est effectivement à propos de sport qu'on en parle. Vous dites
5: La pêche
0: à l'écrevisse, oui.
5: Oui, on la peut pêche... mettre une écrevisse et
0: voilà,
5: puis...
0: mais la pêche en miroir
5: miroir et comme les poissons, comme ils sont... se voient dans le miroir, ils croient que c'est
3: un autre poisson. Et là, on l'attrape,
5: et
3: Laurent, et on le met dans la barre.
5: Il se fracasse la tête contre le miroir.
3: Mais oui,
6: il est estourbi, on le rattrape.
7: Et on le récupère.
3: Et ça marche aussi à la chasse, hein. Vous faites ça avec les sangliers et tout, vous allez avec un miroir dans la forêt, les sangliers approchent, vous les attrapez.
0: Non, c'est pas la pêche à l'écrevisse, c'est la pêche en miroir.
4: Est-ce que c'est une façon de corder une raquette, par exemple?
0: Non, non plus. Non, ah non, c'est pas directement sportif. Vous m'avez demandé si c'était sportif, je vous ai dit non, et j'ai répondu plus précisément, même si c'est en ce moment à cause du sport qu'on en parle. Mais oubliez le sport.
7: À cause du rugby?
0: Ça n'est pas sportif. Oui, c'est vrai que c'est à cause de la Coupe du Monde de rugby.
4: C'est la façon de chanter en canon?
0: La façon de chanter en canon, alors là, excellente réponse de Florian Gazan.
7: Il y a une sacrée polémique, là.
0: C'est à propos des hymnes qui étaient chantés par des chorales d'enfants, hymnes chantés en canon. Alors, il paraît que les pays n'étaient pas vraiment contents du résultat que ça donnait, sauf que les gamins sont en train de pleurer à la maison parce qu'on leur avait promis de venir chanter en canon sur les terrains et qu'on a tous viré les mioches.
3: J'espère qu'Arthur n'en faisait pas partie parce que l'auditrice va nous rappeler pour nous reparler de son gosse.
0: Et alors, on peut chanter en miroir, c'est-à-dire de façon renversée ou à l'écrevisse, sous forme de rétrograde. Alors, hein, j'avoue que je ne connais pas les différentes façons de chanter en canon. Vous connaissez, vous, qui quand même est une experte en musique, en opéra.
8: Oui, non, mais chanter à l'écrevisse, à l'opéra, non. C'était quand même, on ne comprenait pas la Marseillaise.
0: Ah, mais c'est vrai. Vous pourriez peut-être nous expliquer, vous, monsieur Rachin.
9: Bah, justement. Oui. Alors, justement.
0: Rachin, c'est dans les choristes.
9: Non, mais j'étais au stade, c'était hallucinant. C'est-à-dire qu'on a commencé à chanter la Marseillaise et puis tout à coup. On n'arrivait plus, quoi.
8: Moi, c'est
9: la première fois que je me suis arrêté. Non, mais qu'est-ce qui se passe? C'est quoi?
7: Mais parce que c'est pas toi qui devais chanter, c'était les enfants.
9: Mais
7: c'est
9: toi! Tu n'y étais pas!
7: De toi!
9: Et donc, à un moment donné, on a entendu d'autres notes, enfin, c'est-à-dire en canon, quoi.
0: Évidemment. Bah oui, mais les pauvres gosses, maintenant, on leur
7: mais
0: dit...
7: oui, il fallait pas que tu chantes, c'est que les enfants.
9: Mais non, mais simplement, il fallait prévenir le public qu'on allait chanter en canon.
3: En fait, ce qui est triste, c'est que les huées du président, eux, étaient parfaitement en cœur. Et que les chansons étaient ratées.
0: On a un exemple de chanson en canon, si c'est possible.
9: Jacques.

0: Ce que je vous propose, c'est d'essayer.
1: Ah ouais, moi je suis
2: alors,
1: chaud.
2: Allez,
1: ah
2: bah, allons-y. Nous, on commence.
3: Sur quelle chanson? Alors, sur les yeux d'Émilie?
4: Ah non, ma frère Jacques.
2: On fait sur frère Jacques.
0: On a trois filles canons qui sont là, Roselyne, Valérie et Darry. Alors, vous faites frère Jacques, vous.
4: D'accord.
0: Et nous, les garçons, on fait dormez-vous, d'accord. Alors, on essaye. Attention, allez, on... 1, 2, 3.
4: Frère Jacques,
0: dormez-vous.
4: Non.
0: Dormez-vous.
3: Non, c'est pas un canon, non.
2: Le canon, mais
3: non,
2: c'est pas
3: non,
2: ça.
3: C'est pas
4: non,
3: un canon,
4: non. Non, en canon,
5: c'est pas ça.
4: En canon, canon, c'est au moment où on va chanter dormez-vous.
5: Non,
4: vous allez entonner frère Jacques.
2: Ah, d'accord. Frère Jacques.
0: On recommence.
2: Par contre, il faudrait qu'on démarre bien toutes les trois.
6: Avec la même note.
2: Parce que toi, vraiment, t'es parti fausse.
4: Bon, allez, on commence.
1: Alors, attendez, qu'est-ce qu'on doit chanter?

0: Et on va ça devait être un bordel au stade, effectivement.
1: C'était pas si mal, nous.
0: Ouais. On a bien fait, vous trouvez?
1: Oui, je trouve ça pas mal.
0: Mais en tout cas, il a fallu que la ministre des Sports se mêle de tout ça pour virer les gosses. Alors bon, il paraît qu'ils vont recevoir des petites récompenses.
1: Oui. Pauvre petit gamin.
0: Non, mais enfin, écoutez, c'est vrai que c'était pas...
1: Bon, maintenant, ils vont jouer au foot.
2: C'est vrai que c'est horrible quand on y pense, parce que toutes les familles devaient être là-dessus depuis un an, ils répètent, tout le monde doit être fier.
0: À l'école, en fait, ils répétaient avec leurs institutrices dans les écoles. Et il y a beaucoup d'enseignantes et d'enseignants qui disent on peut pas leur faire ça, on a passé 12 mois à leur faire apprendre l'hymne chilien. La petite la petite Garrido elle a appris l'hymne chilien.
3: Ah ben, tonton Jean-Luc va être content. Ouais.
4: Par contre, l'hymne néo-zélandais était très bien chanté.
0: Ah oui,
4: c'est la Marseillaise vraiment qui a pris cher.
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2: Je vous le dis d'avance, Yoann Rioux va s'adresser à vous d'ici 30 secondes et à vous dire
3: « Ah ben c'est tout à fait comme moi, moi aussi j'étais au téléphone, puis c'est au téléphone que j'ai démarré dans cette émission. »
4: C'est vrai.
3: Et puis Laurent Ruquier m'a repéré au téléphone, dit « Allez voir, votre vie elle va changer !»
5: J'étais là en plus, j'étais là, j'ai écouté votre prestation, vous êtes extraordinaire monsieur, ça a été 9 minutes 30.
2: Qu'est-ce que je disais ?
5: 9 minutes 30 de bonheur monsieur. Et merci à votre maman de vous avoir fait naître le 11 décembre 1973 à Milan. À 5 ans et demi vous avez rejoint la Belgique, vous vous rendez compte, docteur en mathématiques, docteur en physique, et vous adorez le vin aussi, vous avez découvert le vin à 14 ans, voyage scolaire en terminale.
6: Moi aussi j'adore le vin, il n'y a pas besoin d'en faire.
5: Et vous êtes génial, et vous avez des statistiques extraordinaires, par exemple, je crois que vous avez répondu à la question, quand on répond au pif à une question, combien de chances on a de répondre bien à la question?
7: Paf.
5: Ça c'est une vraie question.
7: Ça c'est une vraie question, ouais. Ça dépend le nombre de réponses évidemment.
5: Ah oui, c'est vrai. Mais si on a 4 réponses possibles, si à QCM, ABCD, qu'est-ce qu'il faut répondre alors?
7: Bah c'est une chance sur 4.
5: Ah donc il n'y a pas plus.
8: Est-ce
5: alors
8: que vous pouvez lui transformer le cerveau?
2: Vous connaissez Yoann Rioux, professeur?
7: Non.
5: Tu ne connais pas.
7: Non, ne connaissez pas.
2: De réputation,
7: pas.
2: Vous voulez dire?
7: Oui, je n'ai pas osé dire, oui.
2: Ah bah, de réputation.
7: De réputation.
2: Il faut quand même expliquer que le professeur, hein, d'abord, pardon de vous dire ça, professeur, parce que j'avais vu une photo de vous, mais je ne pensais pas que vous faisiez professeur à ce point.
7: Ah ouais.
2: C'est-à-dire que vous avez vraiment une tête de professeur.
7: Je ne sais pas si c'est un compliment, mais.
9: C'est vrai que quand on dessinait des professeurs, on dessinait vraiment cette tête. J'ai l'impression que mon dessin de 8, quand j'avais 8 ans, a pris forme là devant moi. C'est un truc de fou, quoi.
8: Est-ce que c'est parce qu'on a le cerveau tellement plein que les cheveux en tombent?
2: Non, regardez Rioux. Mais, non, mais il faut préciser que le professeur s'est assis et qu'il a installé son cartable à côté de lui. Et qu'est-ce qu'il y a dans son cartable?
6: Une règle.
2: Une règle.
6: Ça faisait longtemps que j'avais pas vu une règle.
2: Valérie non plus.
8: Il a osé, il a osé.
6: C'est très drôle.
8: Je me serais pas permis. Hein.
6: Non, moi non plus, je ne serais pas.
2: Alors, pourquoi cette règle dans votre cartable?
7: Parce que je suis pas très très grand et donc quand je dois montrer des choses au tableau, bah là j'ai 50 cm en plus pour ne pas passer vraiment pour trop petit, quoi.
2: Ah, mais pensez qu'il y aurait un tableau ici pour nous montrer les
7: trucs. Non, mais elle est dans le cartable de manière systématique pour pas l'oublier, donc elle vit avec moi.
9: C'est vraiment un vrai prof, quoi. C'est pas une blague, quoi. C'est vraiment.
2: Attendez, c'est pas une blague, ça on sait pas encore. J'ai déjà eu les Bogdanov ici, vous savez. Donc, j'ai préparé des questions, évidemment, où on va faire appel, cher professeur, à votre science des mathématiques. C'est quoi votre vraie spécialité?
7: Bah, ma vraie spécialité, c'est la physique générale et effectivement les mathématiques de l'incertitude. Donc, une sorte de vision probabiliste.
9: Bah, comme moi, c'est un truc de fou, on a la même spécialité.
7: Oui.
6: Bah, c'est sûr que c'est spécialité.
2: Pour vous, c'est plutôt la probabilité. Hein. Bon, professeur, bienvenue aux grosses têtes.
7: Bah, merci pour votre accueil, merci pour l'invitation.
2: Voici une première citation pour Franck Carnot, qui habite en Gironde, qui a dit « Les technocrates, si on leur donnait le Sahara, dans 5 ans, il faudrait qu'ils achètent du sable ailleurs. »
7: Coluche.
2: Et c'est Coluche. Première bonne réponse de Yoann Rioux. Pour Jérémy Poincelet, qui habite dans le Nord, qui a dit « Je n'aime pas être chez moi, à tel point que lorsque je vais chez quelqu'un et qu'il me dit « Vous êtes ici, chez vous », je rentre chez moi.
9: Ah. » C'est un Américain ?
2: Non.
8: Des proches ?
2: Et il est né en tout cas en Belgique.
7: Raymond DeVos ?
2: Raymond DeVos, c'est votre première bonne réponse.
7: Belgique.
2: Et d'ailleurs, c'est un autre Belge que je vais citer maintenant pour Violaine Donadieu, qui habite Ramatuelle, qui a dit « Chaque fois qu'il y a un type qui meurt, c'est jamais le même.
6: » C'est drôle, ça.
9: François Damiens ?
2: Non.
7: Jean-Claude Van Damme ?
2: Ah, ça pourrait être Jean-Claude Van Damme. Vous avez raison.
7: Adamo. C'est Adamo.
2: Ça, c'est quelque chose qui, quand même, on va dire, est tout proche des probabilités et des statistiques. Ah, Chaque fois qu'il y a un type qui meurt, c'est jamais le même, vous confirmez, professeur.
7: Ah oui, c'est une logique absurde.
2: Voilà. Alors, à qui doit-on...
6: Non, ça peut arriver, quelqu'un qui fait un truc de mort imminente et qui se réveille
7: et qui remeurt.
6: Je suis là pour tout ce qui est intellectuel, c'est moi, hein, vous aurez compris.
2: Qu'est-ce que vous dites, vous?
9: Je demande si c'est un humoriste.
2: Alors, humoriste, il avait de l'humour, mais c'était surtout un poète, écrivain, surréaliste belge.
4: Ah, André Breton.
2: Pas André Breton.
7: Alphonse Allais.
2: Non, belge d'expression française.
9: Verlaine.
2: Non, non, non, non.
4: Oh, Verlaine.
9: J'ai dit Verlaine en français, ça va passer. Je me dis peut-être qu'il y a un frère là-bas.
4: André Gide.
2: Non, non, non, non.
4: Benoît Poelvaert.
9: Prépère.
8: Alors. Oh, non, Alex mais... Vizorek.
2: Non, mais d'habitude.
4: Il est mort.
2: Il est mort. Il est mort en 1987. Il est mort à Bruxelles. Un surréaliste belge d'expression française qu'on cite régulièrement ici. Mais alors, évidemment, comme j'ai pas
4: Magritte.
2: Forcément.
4: Non,
2: Magritte.
7: Maeterlinck.
4: On sait rien. Non. Vous pouvez faire des blagues aussi. Ah oui, Maeterlinck, c'est vrai, Maeterlinck. Oui, ah,
2: Maurice Maeterlinck, c'est pas bête.
6: Ouais, merci,
2: qui a,
6: Laurent.
2: Qui a dit Maeterlinck?
6: C'est moi.
2: Comment ça se fait ça?
6: Bah, parce que j'ai beaucoup de culture,
4: tout simplement.
6: Oui, oui. Belge. Voilà, Maeterlinck.
2: Bravo, c'est pas bête.
6: Ouais, ouais. C'était pas moi qui l'avais dit. Ça s'appelle mentir.
5: C'est le professeur, c'est vous qui avez
6: dit. Non, c'est.
7: Je l'avais glissé, oui.
6: Il osait rien dire.
9: C'est un journaliste?
2: Un journaliste. Non, non, un poète, écrivain, surréaliste.
6: Un surréaliste qui faisait plutôt partie du mouvement dadaïste ou cubiste?
9: Pas les Loirs.
2: Non, mais pas les Loirs, et pas belge.
6: Il est pas belge, pas les Loirs.
9: C'est ça qu'il était pas mort.
4: Qu'est-ce qu'il a dit déjà? On sait plus d'ailleurs.
6: Ouais, c'est quoi la citation?
4: C'est quoi son truc?
2: Qu'est-ce qu'il a dit? C'est lui qui a dit chaque fois qu'il y a un type qui meurt, c'est drôle, jamais le même.
4: Oui. Verhaeven.
2: Si vous n'écoutez pas les grosses têtes, c'est pas demain. Ah, ça c'est bien aussi, Paul Verhaeven.
6: C'est Verhoeven, autre... le réalisateur?
2: Non, non, non, c'est un autre belge, vous voyez.
9: Beethoven?
2: Beethoven. Non.
9: Je sais pas, je tends des trucs en veine, apparemment veine, c'est bien.
6: Vander.
2: Non, bon, on va donner 300 balles et vous verrez que dans la salle, certains auditeurs qui sont des fidèles des grosses têtes auront retenu son nom parce que ils sont effectivement plus souvent à l'écoute de l'émission que vous-même qui venez ici prendre votre chèque et qui n'écoutez pas l'émission quand vous y pensez pas.
6: Ça c'est vrai, tout à fait vrai. Ouais.
2: Ryu.
5: Non, c'est faux, c'est faux.
6: Ryu, il écoute tout le pauvre.
5: Oui, j'ai écouté l'émission avec monsieur Bouchet là.
9: Alors, mais qui met un smoking en pleine journée?
5: Un smoking. Parce que je suis heureux en ce moment. Alors attendez,
6: comme un mec qui passe devant le juge un peu. On dirait qu'il a des
2: problèmes. Pourquoi vous avez un smoking, c'est vrai?
5: Oui, parce que j'avais envie.
4: Il a reçu une lettre.
5: J'avais envie d'être classe aujourd'hui.
9: Ah mais ça fait pas classe du tout.
6: Ça fait vraiment mec qui va au tribunal.
5: C'est vrai, c'est beau quand même. Alors attendez, est-ce qu'il a percé en France?
2: Oui, on connaît son nom grâce aux grosses têtes, parce que ça fait à peu près un ou deux ans qu'on le cite régulièrement ici.
7: C'est pas Eddy Merckx?
2: Ah non, c'est pas... C'est pas bête, Eddy Merckx, en même temps. Vous avez raison, faut tout tenter.
7: Faut tout tenter.
2: Vous avez bien compris le principe des grosses têtes,
7: il faut
2: dire n'importe quoi très vite.
7: Marc Wilmots.
2: Allez-y, d'autres noms de Belges, alors.
4: Allez.
2: Baudouin, non. Non, bah écoutez, on va donner 300 balles. Est-ce que quelqu'un a le nom dans le public?
9: Ah bah voilà, vous voyez.
2: Une dame au premier rang qui va tenter quelque chose.
9: J'y crois pas du tout. Hein.
5: Votre prénom, madame?
10: Marie.
5: Alors, votre réponse, Marie?
10: Peut-être Raoul Ponchon?
2: Ah, Raoul Ponchon n'est pas belge, madame. Oui. Il était de Montmartre.
6: Oh, Raoul Ponchon. Ah, si c'est pour entendre des Raoul Ponchon, franchement.
8: Ah bah, Raoul Dufy, peut-être.
2: C'était Louis Cutener.
8: Ah oui.
2: Vous connaissiez quand même.
7: Oui, j'ai deux recueils de lui, effectivement. Il est dans cette logique.
6: Et moi, trois recueils, c'est ça qui est dingue. Hein.
7: Alors, il vient de Liège, non?
2: Alors, non, de Bruxelles.
7: De Bruxelles.
2: De la province de Hainaut.
7: Oui, c'est ça, de Mons.
2: Et vous avez deux recueils.
7: Deux recueils, mais que je n'ai pas ouvert depuis longtemps, moi, justement. Qui prennent la poussière.
2: Ah ben, on vient de le constater. Merci, monsieur le professeur.
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2: Stéphane est au téléphone depuis Dunières sur Eyrieux. C'est dans l'Ardèche, c'est ça Stéphane?
12: Bonjour Laurent, oui c'est ça. Oui.
2: Bonjour Stéphane.
4: Et nous on pue?
2: Que faites-vous?
12: Et bonjour les grosses têtes.
2: Ah ben voilà.
8: Bonjour Stéphane.
2: Que faites-vous dans la vie, Stéphane?
12: Je suis agent de sécurité incendie.
2: Oui. Agent de sécurité incendie. C'est-à-dire qu'en fait, on vous appelle quand il y a le feu ou vous êtes dans un endroit précis?
12: Non, c'est avant qu'il y ait le feu, c'est pour éviter qu'il y ait le feu, en fait, sur des sites industriels.
2: Bon, en tout cas, écoutez, Stéphane, l'intérêt pour vous, c'est pas totalement de raconter tout ce que vous faites dans votre vie, c'est avant tout de partir grâce aux grosses têtes.
4: Trois jours à Kiev?
2: Non. Deux nuits au château de Dissay, c'est un magnifique château. C'est à 10 minutes de Poitiers, avec évidemment tout le décorum, magnifique. J'en ai parlé toute la semaine. Hein. C'est un château qui date. du 15e siècle. C'est dans le département de la Vienne.
10: C'est, c'est rénové.
2: Il y a la fameuse Florine Broudissou qui a gagné le concours des meilleures mains de France.
10: Oh là,
8: C'est
2: une masseuse.
10: Ah oui,
2: et ben Florine,
10: complète.
2: Elle a évidemment en main un espace spa bien-être de 450 mètres carrés, Stéphane. Oh, vous rêvez déjà à ce monument historique. Je parle pas de la dame, je parle du château de Dissay.
12: Ah, ça y est.
2: Évidemment, bah, si je m'y mets moi aussi. Châteaudedissay.com, c'est le site internet, évidemment, pour en savoir plus sur votre séjour. Stéphane, maintenant, il s'agit d'écouter mes grosses têtes. Oui. Et vous le savez, d'essayer de déceler où est la vraie info parmi les fake news qui vont vous être données. On commence par Bernard Mabille.
10: Nouvel album de Renaud, un décodeur est fourni dans l'édition de luxe.
2: Sébastien Thoen.
13: Kylian Mbappé en couple avec Emma Smet, la petite fille de Johnny Hallyday. Laetitia réclamerait 10% sur le transfert au Real Madrid.
2: Valérie Mérès.
14: Thierry Ardisson a tweeté ce matin, après avoir entendu l'interview de Renaud diffusée sur RTL, « On comprend mieux Dalida morte que Renaud vivant.
2: Oh. » Jean-Phi Janssen.
15: Oui, dans l'optique d'une grève d'un nouveau genre, un Britannique a vécu pendant

0: Ce qui a ruiné sa carrière.
1: Christine O'Krent pour terminer.
2: Mystère des piqûres en boîte de nuit. Emmanuel Macron s'est dit très inquiet pour Christophe Castaner.
1: Alors, à votre avis, qui a dit la vérité? Ça me paraît assez simple, Stéphane.
3: Oui, ça me paraît assez simple, mais on va y aller par élimination.
1: Quand même, vous avez raison, faut être prudent dans la vie.
3: Ouais, voilà. Bon, on va éliminer Sébastien Thouen, déjà.
1: D'accord, ça c'est toujours bien éliminé. Ouais.
4: Je vous en prie, Stéphane.
1: Ouais.
3: Ouais, voilà, comme ça.
1: Mais c'est vrai qu'il paraît qu'il y a des rumeurs entre la petite Hallyday et le beau et grand Kylian.
4: Il a des mondes dans les vestiaires, il paraît. Ah, c'est un dégueulasse. Hein. Bon, c'est un grand joueur, on s'en fout, il fait ce qu'il veut. Hein.
1: Quel match hier soir, dites-donc, entre parenthèses. Oh la vache.
4: Avec Benzema.
1: Ah oui.
4: Quel
1: oui.
4: joueur.
1: Le Real
4: c'est
1: Madrid.
4: C'est dommage, c'est pas français.
1: Ah non, ils nous ont. Mais c'est pas possible. Non, mais vous allez tout nous faire là.
4: Mais on l'aime, Karim, c'est un ami, c'est un mec super.
1: La panoplie complète du facho, là.
4: C'est un mec super, Karim. En
1: plus, bon, alors attention. Hein.
3: Sébastien, donc éliminé.
1: Doublement éliminé, vous avez raison.
4: Voilà, merci Stéphane.
3: Oui. D'entrée, oui. Gérard aussi.
1: Gérard Jugnot, hein, très bien, vous le gardez pas. Ok.
3: Valérie non plus.
1: Mais c'est vrai qu'il y a un chirurgien, je connaissais pas ce chirurgien, monsieur Azoulay.
4: Il qui fait des merveilles.
1: Qui est le spécialiste des vous stars de la télé-réalité.
5: Eh oui. Ben, j'irai pas.
1: Ensuite.
3: Alors, Valérie non plus.
1: Valérie Mérès, non, Thierry Ardisson n'a rien tweeté à propos de Renaud ou de Dalida. Ensuite.
3: Bernard non plus.
1: Non plus.
3: Christine non plus.
1: Ah bah écoutez, alors il vous reste...
3: Oui, voilà, on reste sur
4: la plus belle.
1: Vous croyez vraiment qu'il y a quelqu'un qui a eu un pénis artificiel attaché à son bras gauche, oui. Jean-Phi?
6: Oui, c'est vrai.
1: C'est vrai?
6: Oui, c'est vrai. Bah, moi, j'aurais passé la journée à me sucer le bras.
4: Mais c'est quoi cette histoire?
1: Mais c'est une histoire incroyable, mais c'est vrai. C'est un homme qui s'appelle Malcolm McDonald.
4: C'est le clown.
1: Ça a dû faire rire les enfants.
4: Je vais retourner chez McDo, je n'ai pas ça, mais là, ça vaut le coup.
1: Malcolm McDonald, un Anglais.
4: Comme vous êtes.
1: Alors, il était victime d'une infection du sang qui s'est étendue jusque dans la zone de son périnée.
4: On appelle quand ça on bande trop, ça tombe.
1: Le périnée. Conséquence tragique, son pénis est devenu tout noir.
6: Oh là là, mon
1: Dieu. Et
6: a
1: fini par tomber.
6: Oh là là,
4: comme une fille.
6: Quelle horreur, moi, ma vie est foutue.
1: Donc, les médecins ont décidé de se lancer dans une greffe qui n'avait jamais été faite, une greffe de ce genre. Leur idée, attacher temporairement un pénis artificiel sur son bras gauche grâce à un lambeau de peau avant de le déplacer ensuite dans la zone pubienne. Tout devait fonctionner, mais dans la réalité, ça a été plus compliqué que prévu. En raison d'un manque d'oxygène du patient, l'opération a dû être reportée à plusieurs reprises, ce qui fait qu'il a dû rester pendant toutes ces années.
4: Ouais. Il était naturiste, c'était horrible.
1: Avec
4: à Palavas les flots, il disait « Oh, merde, il y a l'anglais qui arrive, là. » Oh là.
7: Quand il achetait des
4: slips... Il a traumatisé des familles entières de campeurs. Il a traumatisé des gens, ce mec-là.
7: Il achetait des slips très bizarres.
4: Ouais, bah, il avait un slip à chaque main. Bah, sa bite, lui, allait comme un gant, c'est ça. Le pauvre, c'est terrible.
1: Mais c'est pourtant vrai, écoutez. On pense pas un jour pouvoir lire des choses pareilles. Ben c'est pourtant...
5: Et encore moins le dire.
7: Non mais il fait pas pipi.
1: Vous imaginez, vous seriez au 20h, vous auriez dû donner cette information, Christine.
5: Non, sûrement pas.
4: Elle aurait fait un duplex, Christine, carrément.
7: Non mais est-ce qu'il faisait pipi par le bras?
6: Et le cul, ils ont mis ses couilles.
1: L'opération.
4: Mais non.
6: Bah si, ils ont tout coupé, ils n'ont pas laissé que...
1: Au début, ils avaient greffé le truc sur le front et ils voyaient plus rien à cause des couilles. Bon bah écoutez, je crois qu'on a fait le tour.
4: Et quand il se mouchait des litres de foutre.
1: Oh non.
4: C'était horrible. Ce qu'il traversait, mais il faut le soutenir, il faut lui parler, il faut en parler.
5: Mais tu vas toujours trop loin.
4: On va lancer une cagnotte litchi pour ce mec.
1: Et on vous souhaite un bon massage au château de Disset, Stéphane.
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1: voudrais que vous me retrouviez le nom de cette femme.

0: qui fut une grande écrivaine, journaliste, qui s'est rendue à Sarajevo dès 1992 et a même, par solidarité avec les habitants de cette ville assiégée, décidé de mettre en scène avec des acteurs bosniaques, en attendant Godot, la pièce de Samuel Beckett. De quelle grande journaliste s'agit-il ? Essayiste, wow, romancière, militante, née à New York, mais qui effectivement s'était rendue à Sarajevo à cette époque.
1: Elle est encore en vie?
0: Ah non, elle est morte à New York en 2004.
2: Marguerite Yourcenar?
0: Marguerite Yourcenar, non.
3: Elle n'est pas française.
0: Elle n'est pas française.
1: Elle est américaine, du coup.
0: Mais elle est passée par la France. Elle s'était d'ailleurs installée chez nous à une époque. Oui, elle est américaine au départ, bien sûr. Mais elle a, on va dire, connu sa première aventure homosexuelle à Paris, où elle, elle a pu vivre son quoi? Oh là là, vous. Ah bah et ta sœur.
1: Oui, oui. Ah bah oui, bah c'est peut-être sa sœur. Hein,
0: c'est à Paris qu'elle est tombée amoureuse d'une dramaturge cubaine-américaine.
4: C'est pas Susan Sontag?
0: Comment vous dites?
4: Susan Sontag.
0: C'est une excellente réponse de Marcela Yacoub.
1: Susan Sontag.
5: Susan Sontag.
0: Susan Sontag, et ça, il n'y a qu'une intello qui pouvait trouver ce nom, romancière, essayiste, militante américaine, Susan Sontag, c'est bien elle qui avait monté En attendant Godot en Yougoslavie. Bravo Marcela. Une question peinture, parce que je vois bien que Monsieur Obal, qui est en train...
1: Ah, de pouvoir briller.
0: ...est en train de s'énerver. Et c'est une question qui concerne le peintre Géricault. Alors évidemment, tout le monde s'attend à une question sur le radeau de la Méduse, mais Géricault, ça n'est pas que le radeau de la Méduse. Vous êtes d'accord, Monsieur Obal?
6: Tout à fait. C'est un très bon peintre. On confond souvent avec Delacroix, alors que Delacroix, c'est un mélange de Géricault et de Rubens.
0: Alors, il a peint beaucoup Géricault, de chevaux, hein, Géricault aussi. Plein de chevaux. Mais ma question porte plutôt sur les dernières toiles de sa vie. Ces dernières années, en décembre 1821, Géricault est revenu à Paris après être tombé malade en Angleterre. Et il était dans un sale état et il a commencé à peindre une série de toiles, 10 toiles que j'ai là devant les yeux. Une série qui représente quoi ?
6: Des femmes malades de la tête.
0: C'est-à-dire ?
4: Des folles.
1: Des folles.
6: Des folles.
1: Des femmes
6: monomaniaques. Il y en a une qui est une monomaniaque du vol ou du jeu ou un truc comme ça.
0: Alors c'est pas seulement des femmes hein, d'ailleurs, c'est des hommes et des femmes, mais effectivement des monomanes.
6: Des monomanes.
0: On les appelle des monomanes parce qu'en effet, avec son ami médecin-chef de la Salpêtrière, qui faisait des études psychiatriques, il a commencé à peindre les malades mentaux de la Pitié Salpêtrière.
4: Oui. C'est là où j'allais. Hein.
1: Peut-être sur l'étoile.
0: Ah ben non, elle est pas sur l'étoile quand même, mais effectivement, c'est une série de monomanes, comme on les appelle, la monomane de l'envie, le monomane du vol, la monomane du jeu, le monomane du commandement militaire, le monomane du vol d'enfants, différents malades mentaux peints par Géricault.
4: Juste, excusez-moi, avant que vous faisiez les gongs, juste je voulais préciser que ça veut dire monomanie. Parce que c'est des gens qui ne sont pas complètement fou, c'est juste un petit peu fou.
0: Ils ont une obsession. Monomane, oui, ça veut dire avoir une obsession.
2: De mono, mono, un seul.
0: Non mais elle a raison. La monomanie, c'est être monomaniaque, c'est avoir une obsession. Et donc là, vous avez la monomaniaque de l'envie, l'obsédé du vol, l'obsédé du jeu, l'obsédé du commandement militaire et l'obsédé du vol d'enfants. Ils sont monomaniaques et c'est bien les dernières toiles.
1: Après, c'est rare d'avoir tout ça en même temps. Hein. Ça donne quelqu'un de compliqué quand même. Hein.
0: Il a peint 10 toiles, mais il n'en reste que 5. Les autres ont disparu. C'est en tout cas une belle et bonne réponse d'Hector Obalk.
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0: Question qui va concerner cette course qui a été incroyable hein, hier. La course Paris-Roubaix, ça vous a impressionné, Julie. Je sens que vous avez regardé. Hein.
8: J'ai regardé, oui. Pas tout, mais enfin.
0: Comment c'était l'arrivée alors?
8: L'arrivée, les pauvres, ils sont couverts de boue de la tête aux pieds.
0: Voilà. Mais c'est vrai que c'est quand même très très dur.
3: C'était pour les filles hier, c'est ça?
0: Samedi, c'était pour les filles, et hier, c'était comme d'habitude, les garçons. C'était la première fois qu'il y avait un Paris-Roubaix féminin, effectivement, mais ça, c'était samedi. Mais toujours est-il que ma question concerne, évidemment, un passage très célèbre du Paris-Roubaix. C'était la 118e édition de ce Paris-Roubaix, et je vais vous demander quelle est la plus célèbres difficultés sur le parcours.
9: Le carrefour,
10: la chaussée de quelque chose.
9: Le carrefour de machin.
10: Non, la chaussée de
0: non,
10: quelque chose.
0: Non, non,
10: la
0: non.
10: Chaussée des
3: le dodane, là, qui est au kilomètre 20.
0: Mais ça a un nom, vous voyez. Oui. Le mythique secteur
3: oui,
0: pavé,
3: truc, oh là là.
0: Connu pour être le plus dur du parcours.
3: On les voit se casser la figure dans Stade 2, je m'en rappelais. On, ils faisaient des best-of.
0: Ah oui, mais depuis 118 éditions, on aurait peut-être pu.
11: Non, c'est parce qu'il y a un feu rouge, c'est ça?
3: Non.
9: C'est très mal signalé.
3: Non, il y a un épouvantail, il le regarde tous et il tombe, c'est con.
0: Non, non, non.
12: Il y a un virage.
0: C'est le secteur pavé de oui, la course, qui est d'ailleurs un des plus longs secteurs pavés oui, de la le... course. Et c'est voilà pourquoi
10: le
0: c'est...
10: Le Dodane Hidalgo.
0: Ah non, mais vous connaissez tous, j'en
9: oui,
0: suis
9: oui,
0: sûr.
9: Oui, moi, le truc d'Arambert, ah. Non le machin d'Arambert.
0: Ah, alors, le, il vous manque le premier mot, ça
12: le
0: s'appelle
12: pont, le pont.
0: Non,
12: le,
0: pas le pont.
12: Le passage.
10: Le passage.
9: Mais c'est d'Arambert. Hein.
0: Ah, c'est d'Arambert, oui. Ouais.
3: La voie sans issue d'Arambert.
10: Le chaos.
0: Non.
3: L'impasse.
0: Non.
3: Le pont.
0: Non.
12: Le pavé d'Arambert.
0: Non.
12: La chaussée.
0: Non, mais oh, là, quelque chose.
3: Le téléphérique.
9: La passe d'Arambert.
0: Non.
9: La...
0: Mais c'est bien d'Arambert.
12: La voie.
0: Pas la voie.
12: La route.
10: La conduite.
12: La route.
3: La rocade.
0: La rocade d'Arambert, non.
9: La montée d'Arambert.
0: Non.
12: La descente.
0: Pas le descendre.
10: Le plat d'Arambert.
3: La
10: virage.
3: La belle-sœur d'Arambert.
0: Non, non, non, non, non.
9: Le nom de Dieu de bordel de merde d'Arambert.
3: Mais oui.
0: Pensez au dépucelage de Chantal là-dessous.
3: Ah, le gangbang d'Arambert.
12: La quoi
11: dépucelage de Chantal là-dessous.
10: La défonce.
0: Pas loin.
12: Ah.
3: La descente.
10: La déglingue.
0: Non.
12: La descente en quart, en fait.
9: La descente.
10: La démontage. La démontage.
3: La démontage. La défouraille. Arrêtez. Arrêtez. La défourrée.
12: Tout de suite, alors.
10: La débridage.
3: La démontée.
9: La sodomie d'Arambert. Le tunnel d'Arambert 2.
10: La grotte. La grotte.
3: Le lift d'Arambert.
9: Les horreurs d'Arambert.
0: Mais on se rapproche.
9: Le courage
3: les d'Arambert.
9: D'Arambert. Le courage du mec.
10: La nausée. La nausée. La pourriture.
9: La préhistoire d'Arambert.
0: J'aurais jamais dû dire ça. J'aurais
10: la caverne. Attends. La caverne.
0: J'aurais dû dire Julie.
9: Oh non, pas alors. La moustache d'Arambert.
12: Non, non, pas, ça va pas, non.
0: C'est quand même dommage parce que M. Gueluc a trouvé déjà
9: le principal.
0: Le lieu dit, vous voyez, mais l'expression célèbre, c'est là.
10: Le lieu dit.
0: Mais non,
9: là, mais c'est ça,
10: le fossé.
0: Non,
12: là.
0: Ah, on se rapproche, pas le fossé.
10: La fosse.
0: Non, non.
12: Le ruisseau.
0: C'est là quelque chose, là, là.
12: La vallée.
0: Vous allez voir que dans le public, on connaît. Hein,
9: bah
0: ils,
9: oui,
0: vont, ils, vont toucher ça, ils vont toucher 100 balles.
9: Ouais, mais il y a un mec qui a dit d'Arambert. Donc on fait moite-moite, les gars.
10: La ruade.
0: Pas la ruade, mais non.
12: La glissade. La glissade.
0: Glissade d'Arambert.
12: Mais oui.
0: C'est,
12: oui.
0: C'est le passage le plus connu.
12: Oui,
0: le
12: Robert.
0: Ça fait 118 ans que vous suivez.
9: Mais oui, mais oui. Il y a quand même un mec qui a dit d'Arambert, merde.
3: T'as l'en... trouvé Philippe.
10: L'encyclopédie d'Arambert.
0: C'est d'Alembert. Diderot et d'Alembert. Mais non, alors.
9: C'est, ça décrit pas une montée, une descente ou un truc comme ça.
0: Non.
10: L'endroit c'est... d'Alembert.
9: L'enfer d'Arambert.
0: Ah, mais non, mais non, mais c'est bien triste, mais. Tant mieux pour le public qui vient ici, pas seulement pour se réchauffer,
9: ah bah non,
0: pour repartir avec 100 balles aussi. Et dans
12: l'allée d'Arambert.
0: Pas l'allée. Regardez toutes les mains qui se lèvent.
9: Ah oui.
12: Oh,
0: regardez
12: non.
0: La honte sur les grosses têtes. Mais la honte sur les grosses têtes. Il y a au moins 20 mains qui se lèvent.
3: Vous allez voir un jeune, mais il m'en vient pas.
0: Et c'est là que je me dis que quand même, va falloir que je fasse quelque chose. Mais pas possible.
9: Mais attendez, mais messieurs, dames, c'est une seconde. Un petit... qui trouve que le mec qui a dit d'Arambert a aidé à trouver la question?
0: Personne.
9: Tout le monde lève la main, voilà.
3: Moi, je porte les micros, tu me files 20 euros et tu files 50, on s'arrange, d'accord? Ça marche. Allez-y, madame, bonjour.
13: Bonjour, donc Karine, et c'est la tranchée d'Arambert.
0: Non.
3: Alors, monsieur est à côté, comme ça, c'est moi, ça me fait pas trop bouger.
14: Bonjour, je m'appelle Patrice, et je pense que c'est la trouée d'Arambert.
0: La trouée d'Arambert. Bonne réponse. L'autre dame qui a dit tranchée n'était pas très loin, mais quand on dit tranchée, auquel cas on appelle ça la trouée. Tranchée de Valers à Rambert, ou la trouée d'Arambert.
3: Oui, c'est ça, d'où le dépucelage de Chantal là-dessous.
0: Il vous manquait la trouée.
12: La trouée.
3: On a tout dit sauf la trouée.
9: Et c'est, vrai, et c'est après qu'on l'a appelé l'enfer du Nord.
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0: C'est une phrase terrible d'ailleurs. C'est quelqu'un qui à l'Assemblée a déclaré « La France s'ennuie. La France est une nation qui s'ennuie. » Quel député a eu cette célèbre phrase à l'Assemblée nationale ?
9: C'était sous la monarchie de Juillet.
0: On est en 1839.
9: Alors, oui, c'est ça. Donc.
15: Mais alors, plus précis, Juillet, oh, quel
16: attends,
15: jour ?
16: Tu veux nous donner le temps ?
15: Quel jour ? Il nous fait la météo. Quel jour ?
0: Ah bah oui, il fait un temps de monarchie de Juillet aujourd'hui. Ouais, ouais,
9: c'est... Alors, ça aurait pu être Lamartine.
0: Et c'est Lamartine. Bonne réponse de Franck Ferrand.
9: Et là... Et oui. Même quand il t'accuse pas d'être bête dans son ton,
16: ouais, y a...
9: tu te sens accusé.
16: Ouais, ouais.
9: Ce entends... serait pas la monarchie de Juillet.
0: Bah oui, parce que c'est vrai qu'en dehors d'être un poète, romancier, dramaturge célèbre, Alphonse de Lamartine, il faut le rappeler, fut député.
9: Oui, et il a été candidat à l'élection présidentielle de 1848 et il a fait moins de 2%, ouais. Ce qui est oui. Formidable.
16: Oh, il a fait presque comme un Hidalgo.
9: Mais les gens dans les campagnes disaient, qui c'est cette Martine, là, Lamartine c'est
0: mais Lamartine, elle est à Lille, elle est pas à Paris. Florence Go espère un chèque RTL. Pour l'instant, on n'a rien donné à nos auditeurs encore. Peut-être y a un espoir puisque la question qui vient concerne le monde du cheval et vous savez que Dari Boudboul,
9: quelle mauvaise idée.
0: N'en touche pas une. Alors,
9: elle était silencieuse. Vous avez raison.
16: Elle, elle, elle sait où est la tête, où sont les sabots.
0: Qu'en dit-on d'un cheval qui les zin, Z-A-I-N.
17: Ah ça, je sais.
16: C'est une couleur.
17: C'est voilà, c'est une couleur zin. C'est quand il a pas. Il est tout noir, et qu'il n'y a pas du tout un petit poil marron, blanc, beige.
16: Bah, tout noir, quoi.
0: Alors, attendez.
17: Laurent, vous êtes de mauvaise foi, c'est ça. Vous, je si vois est... que vous grimacez.
9: Mais si
17: parce
9: est tout
17: que
9: noir.
17: Les auditeurs n'en te voient
9: si
17: pas,
9: il est
17: Laurent.
9: Tout noir, il est zinzin. Voilà, les jeux de mots, ça marche pas. J'essaye, hein.
0: C'est elle qui est zinzin, c'est pas le cheval.
17: Mais c'est ça, zin, c'est
9: non,
17: que
9: non,
17: noir.
9: Non, ça veut dire qu'il est d'une robe sans aucun poil d'une autre couleur.
16: C'est ce que je viens de dire, franchement.
17: C'est noir.
9: C'est plus général.
17: Non, zin, il a aucun poil blanc.
0: Et voilà, ça c'est la bonne définition, quelle que soit sa couleur.
16: Et
17: aucun poil blanc.
16: Et un cheval blanc alors, il est jamais zin.
17: Ça n'existe pas un cheval blanc.
9: C'est comment? Ah bon, comment
17: non,
9: ça?
17: Non, il y avait que celui d'Henri IV.
9: Mais et encore.
17: Et encore, voilà.
15: C'est des albinos les chevaux blancs.
17: Voilà, ils sont roses.
16: Les chevaux
17: roses et blancs.
0: Les chevaux blancs. Les chevaux.
16: Mais il y a des chevaux. T'as laissé ton cerveau. Parce que.
15: Mais non. À te penche au pinard.
9: T'as dit les chevaux.
0: C'est vrai que Géronimo avait des chevaux blancs.
9: C'est-à-dire que quand il
0: et en revanche, et en revanche, et en revanche, si vous commandez un Jéroboam de cheval blanc, ça va vous coûter très cher.
15: Non, mais attendez, j'ai bu un coup avec Dari Boudboul avant, je suis crevé.
16: Non, non, mais à mon ami, ce que tu as pris pour de l'eau des viandes, c'était de la vodka.
0: En tout cas, un cheval zin, c'est un cheval qui n'a aucun poil blanc. Bonne réponse quand même,
17: enfin.
0: De Dari Boudboul. Ouais. Une question anniversaire pour Fabienne Julliot qui habite Dax dans les Landes.
15: Bon, les femmes.
0: Ah bah c'est marrant que vous chantiez. Pourquoi vous chantez à cause de Julliot, Fabienne Julliot. Oui, très bien, parfait. Ah il faut la suivre.
15: Non, hein,
9: non, elle a envie d'exister.
16: Elle est rapide. Attendez.
0: Mais justement ça tombe bien parce que Julliot a un lien avec la question qui vient.
16: Je l'adore.
0: Une question musicale.
17: Je croyais qu'il était mort.
0: Oh mais non, non, il est pas mort Julliot.
17: Ah bon
0: non. Il serait mort. Il est au bout du Julliot mais il est pas mort.
16: Mais il est pas mort. Mais il est toujours zin.
9: Pourquoi vous, quand vous faites des jeux de mots, les gens y rient?
0: Bah parce que c'est drôle.
9: Il n'y a que quand vous voulez faire.
15: Au bout du rouleau, c'est drôle.
0: Parce qu'il faut les faire vivement et que ça soit
9: voilà.
0: À propos.
9: Il faut y croire.
0: Voilà. Il faut y croire.
15: Alors
0: surtout,
15: que zin, zin, zin, non.
0: C'était vois. Pas précis. Il faut être précis. C'est tout un art.
9: Oui, c'est tout, le jeu de mots, c'est un art. C'est
0: ah
9: un
0: oui,
9: art.
0: C'est tout un art.
9: Je vais réessayer dans l'émission.
0: Je vous en prie. Pour Fabienne Julliot, donc, ouais. Qui habite Dax dans les Landes, une question qui concerne le monde de la chanson, puisque. Cathy Kirby, ou Kirby, je sais pas comment on prononçait
16: Kirby.
0: À l'époque. Kirby, vous la connaissez?
16: Non.
0: Ah bon?
16: Je connais Vanessa Kirby.
0: C'est une chanteuse britannique. Bon, elle est morte en 2011, ça peu importe, puisque ce que je vais vous raconter s'est passé en 1965. C'est un anniversaire d'ailleurs, puisque ça s'est passé précisément le 20 mars 1965. Ce jour-là, Cathy Kirby a giflé quelqu'un. Qui a-t-elle giflé?
15: Une autre femme.
0: Une autre femme.
9: Une autre chanteuse.
0: Une autre chanteuse.
16: Oui, bah c'est évident.
15: Allez. Son nom ne me revient pas.
16: Une chanteuse de ABBA, sûrement.
0: Une chanteuse de ABBA, pourquoi alors?
16: Parce qu'elles étaient deux, donc ça fait deux possibilités que j'ai la bonne réponse.
0: C'est logique.
9: Oui, oui, c'est pas idiot. Là. Pour le coup, voilà. C'est pas idiot.
17: Mais 1965, il n'y avait pas ABBA.
0: Non, il n'est pas encore ABBA, effectivement. Voilà. Mais en revanche, il y a un lien avec ABBA et Caroline Diamant vous a mis sur une...
16: Il y a l'Eurovision.
0: Le concours Eurovision, voilà pourquoi d'ailleurs il y avait aussi un lien avec Julio Iglesias, puisque Julio a aussi été candidat à l'Eurovision pour l'Espagne à une époque. Et là, Cathy Kirby, elle est anglaise. Alors, qui elle a giflé?
16: Elle a giflé la concurrente irlandaise.
0: Non.
1: Est-ce qu'elle a giflé une Française?
9: France Gall.
0: Une Française.
9: France Gall.
0: Et elle a giflé France Gall. Oh. Bonne réponse de Franck Ferrand.
1: Pourquoi elle l'a giflé?
0: Elle l'a giflé parce que France Gall a gagné cette année-là
16: Bonne perdante
0: et que tout le monde pensait que c'était Cathy Kirby qui gagnerait. Qu'est-ce qu'il y a, monsieur?
9: Mais il faut que je vous raconte.
0: Monsieur Ferrand.
9: Une seconde, mais
16: il y était.
9: J'ai passé avec France Gall presque un an, qui était d'ailleurs tout à la fin de sa vie, pour faire un film sur elle. Bon, et quand vous avez raconté cette histoire, vous avez dit Cathy Kirby. Je vous promets que je me suis dit, mais je connais ça, mais je ne savais plus du tout.
0: C'est-à-dire que maintenant vous faites même l'histoire des chanteuses. Ouais. Alors. Et effectivement, Cathy Kirby était la favorite du concours Eurovision de la chanson cette année-là. Ça se passait en Italie, ça se passait à Naples, mais c'est l'Angleterre qui était favorite et c'est la Française qui va gagner. France Gall, qui d'ailleurs ne représente pas la France, rappelons-le, elle représente RTL, le Luxembourg au concours Eurovision de la chanson, avec Poupée de cire, Poupée de son, une chanson de Serge Gainsbourg, une chanson qui va connaître un triomphe. Il y a même, il faut dire, des traductions incroyables. Das war eine schöne Partie, ça c'est la traduction allemande de la chanson.

0: la version italienne.
1: Oui.
0: Il y a eu la version italienne.
2: Oh, wow.
3: On fait toutes les versions fascistes.
0: Non mais c'est assez incroyable. Et
4: Laurent, c'est pas la même année. Parce que si je me souviens bien, France Gall a été avec Claude François.
0: Oui. Et je crois que j'allais y venir.
4: Ah, parce que je crois qu'il l'a quitté juste après.
5: Il était furieux.
0: Mais pas juste après. Je vais vous raconter.
4: Le soir même.
0: Oui, le soir même. Mais pire que le soir même. Entre les deux chansons, puisque ce soir-là, France Gall va chanter une première fois son titre Poupée de cire, poupée de son, quand elle chante au même titre que toutes les autres candidates. Mais vous savez que la gagnante,
6: elle rechante
0: à la fin, rechante la chanson, puisque ça y est, elle est désignée gagnante et elle revient chanter. Et quand Claude François a France Gall au téléphone, eh bien Claude François n'est pas content de la première prestation de France Gall. Il apprend en plus qu'elle gagne, il lui dit qu'elle a chanté comme un pied et il la quitte au téléphone avant qu'elle vienne chanter la deuxième fois sa chanson. C'est pour ça qu'elle revient, en pleurant, pas du tout parce qu'elle est heureuse d'avoir gagné, elle revient en pleurant parce qu'elle vient de se faire larguer par Claude François au téléphone.
6: Elle s'est pris, mais elle a réussi à chanter.
4: Donc elle s'est pris une baffe dans la gueule. Après, elle se fait quitter par Claude François.
0: Mais c'est ça.
4: Elle rencontre Franck Ferrand et elle meurt.
0: Non, mais c'est incroyable.
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0: Vous vous souvenez qu'il y a plusieurs semaines, Emmanuel Macron a réuni les différents chefs de parti en huis clos en Seine-Saint-Denis. Certains ont hésité à venir. Bon, finalement, ils sont venus. Et à un moment donné, d'ailleurs, le président de la République, puisqu'il y avait une suspicion sur ce qu'il attendait, évidemment, de cette réunion, certains pensaient que ça pouvait être une forme de piège, évidemment. Et le président de la République a cité un auteur dont je vais vous demander d'identifier, évidemment, la personnalité à travers cette phrase. C'est une phrase que le président de la République a prononcé lui-même, la confiance, c'est le problème de l'autre. Avouez que c'est une jolie phrase. La confiance, c'est le problème de l'autre.
5: Est-ce un auteur français, Laurent ?
0: Alors, c'est un auteur, non, qui est mort en France, qui est mort d'ailleurs un 25 décembre, un jour de Noël, à Clichy, mais il n'était pas d'origine française.
9: C'est Kundera,
5: Anglaise ?
0: Milan Kundera, non. Anglais, non.
5: En quelle année est-il mort ?
0: Alors, il est mort en 95, il avait 90 ans, puisqu'il était né...
6: C'est funeste, Louis Borges. Louis Borges.
0: Non.
5: Il était né en 1905.
0: Oui, il était né en 1905.
6: Russe.
0: Il était né, exactement, il était russe d'origine, enfin en tout cas...
6: Solzhenitsyn.
0: Non, aujourd'hui c'est la Lituanie, mais à l'époque c'était l'Empire russe. Il était né à Kaunas, vous devez connaître.
5: Est-ce que c'est pas Henri Troya ?
0: C'est pas ma faute, ça s'écrit K-A-U-N-A-S, Kaunas.
5: C'est pas Henri Troya ?
0: Henri Troya, non.
6: Mais non, il a un nom très russe.
0: Quand on le sait, oui, mais c'est pas si évident que ça, non.
9: Non.
6: Est-ce que vous l'avez lu, Laurent ?
0: Non, je ne l'ai jamais lu.
6: Et nous, est-ce que nous on l'a lu ?
0: Ah, monsieur Moix, j'imagine, monsieur de Kersauzon aussi.
5: Est-ce qu'il est prix Nobel ?
0: Tous les autres, non.
5: est-ce qu'il est prix Nobel de littérature ?
0: Non, il n'est pas prix Nobel.
5: Été incarcéré dans un goulag ?
0: Non. Il a reçu une éducation juive traditionnelle, axée sur la Torah. Et
5: je sais qui c'est.
0: Allez-y.
5: Emmanuel Lévinas.
0: C'est Emmanuel Lévinas. Excellente réponse de Yann Moix. Un philosophe, évidemment, c'était la précision supplémentaire que j'aurais dû donner, mais ça aurait été trop facile.
9: Ah oui.
0: C'est à Emmanuel Lévinas qu'on doit cette phrase. La confiance, c'est le problème de l'autre.
6: Oui,
0: c'est
6: fort vrai. Juste. Pourquoi vous regardez
0: Parce que je vous fais pas confiance et pour moi, c'est pas un problème.
6: Voilà. Mais je suis d'accord avec cette phrase.
0: Ah, vous êtes d'accord?
6: Ben, totalement.
0: Restons dans la littérature un moment, avant les infos de 17h, pour Marie Martin, qui habite Versailles. Une question intéressante, puisque la France, la Bibliothèque nationale de France, en 2010, ce n'est pas si vieux, hein, il y a donc 13 ans seulement, la Bibliothèque nationale de France a réussi à acquérir, grâce au mécénat, ce manuscrit original qu'elle a payé 7 millions d'euros.
9: Oh.
0: Un manuscrit original en français. Quel manuscrit original en français a coûté 7 millions d'euros à la Bibliothèque nationale de France quand elle a voulu l'acheter.
6: Est-ce qu'elle a acheté un manuscrit écrit en français ?
0: C'était dans la question, madame Bravo.
5: Ce manuscrit se présente-t-il sous la forme d'un rouleau ?
0: Alors là, vous me posez des questions.
10: C'est du PQ ?
5: Non, parce que c'est pas Sade.
0: Ce n'est pas le Marquis de Sade, mais on n'est pas loin.
6: Barbet d'Aurevilly.
0: Ah non, non.
1: C'est cette période.
5: Les Essais de Montaigne.
0: Le manuscrit a été écrit en français.
1: XVIIIe siècle.
0: En 1789.
1: Ah ah. Entre l'homme.
0: Entre 1789 et 1792.
1: C'est la déclaration des droits de l'homme.
6: Non, non. C'est l'époque de Sade qui était effectivement.
0: Donc on va dire
5: c'est un philosophe.
0: Il a mis 10 ans pour écrire ça, et ça n'appartenait pas à la France. C'est parti en Allemagne. Ça a été acheté d'abord par un éditeur allemand en 1822, et il y a seulement 13 ans que la France a pu racheter ce manuscrit.
6: C'est un mec embastillé.
0: Alors, embastillé, non.
5: Danton. C'est pas Jean-Jacques Rousseau. Hein.
0: Jean-Jacques Rousseau, non.
6: Ah oui, c'est un enfant.
0: Comment c'est un enfant?
6: C'est pas le fils de Louis XVI.
0: Ah non, non, non.
5: C'est un homme politique.
0: Alors, un homme politique, il l'a été aussi, enfin, on va dire diplomate, mais pas tout à fait homme politique. Diplomate, on va dire.
5: Que Chateaubriand était.
0: Chateaubriand, non, non. Non, il vous manque une donnée, une question importante qui fait que pour l'instant vous êtes très très loin de la réponse.
2: Il est mort exécuté?
0: Non, il n'est pas mort exécuté.
5: C'est peut-être un scientifique aussi.
0: Non, non, non, non, non.
5: Et c'est peut-être pas un roman ni une œuvre de fiction.
0: Non, ce n'est pas un roman.
6: C'est illustré?
0: Non, ce n'est pas illustré, ce n'est pas une fiction.
5: C'est peut-être une constitution, un traité politique?
0: Non, ce sont des mémoires.
5: Des mémoires?
6: C'est pas du roi. C'est
0: du roi, non.
5: Le cardinal de Ré?
0: Cardinal de Ré. Non.
6: Est-ce que c'est un curé?
0: Un curé, non.
9: Ça se passe en dehors d'Europe?
0: Ça se passe en Europe.
9: Tout le temps?
0: Oui, tout le temps.
6: Et c'est une femme.
5: Une question, est-ce que c'est écrit en français intégralement, mais est-ce que l'auteur est français?
0: L'auteur n'est pas français.
5: Il est peut-être allemand, l'auteur.
0: Il n'est pas allemand non plus.
5: Il est suisse.
0: Il n'est pas
6: non,
0: suisse.
6: Américain. 1789, autrichien.
0: Autrichien, non.
5: Américain.
0: Américain, non.
5: Anglais.
0: Anglais non plus.
9: Espagnol.
1: Italien.
2: Il est belge.
1: Italiano.
0: Qui a dit italien?
1: C'est moi. Ouais.
5: C'est les mémoires de Casanova.
0: Et c'est Casanova. Oh. Bonne réponse de Yann Moix. Eh oui. Giacomo Casanova, oui. Ses mémoires ont été rachetées il y a seulement 13 ans par la Bibliothèque nationale de France parce que c'est écrit en français. Le premier manuscrit des mémoires de Casanova sont écrits en français. Hein. Bravo Yann Moix. C'était bien Giacomo Casanova.
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12: Non, non, mais c'est une merveille, c'est orchestré dans 50 pays et c'est la fête de l'amour. Et en plus, il semble que c'est aussi le jour où les oiseaux... les oiseaux recommencent.
5: J'ai toujours cru que t'étais ovipare, toi. C'est sûr et certain.
12: Ah, ils roucoulent. Voilà, beaucoup non, mais plus.
2: Le pigeon roucoule, le géjacule.
13: L'alouette turlute.
2: Bien sûr. Vous avez un date pour la Saint-Valentin,
13: ah,
2: monsieur?
13: Ben oui, parce que moi, maintenant, j'ai une amoureuse, les gars. Ça y est, c'est officiel.
2: Comment elle s'appelle?
13: Écoutez.
5: Non, il a pas une amoureuse, il a un fond d'écran.
13: Non, c'est vrai qu'elle est sur mon fond d'écran. Je l'ai invitée à Lisbonne là, le week-end dernier. C'était mes premières vacances en amoureux. J'avais jamais fait ça avant.
0: Au Portugal.
13: Oui, on est allé au Portugal et le concept de vacances en couple, j'ai découvert ça. C'est génial.
5: Vous n'avez pas quitté la chambre?
13: Ah bah non. On mange en attendant de baiser, on baise en attendant de manger. C'est un cercle vertueux.
12: Et c'est pas la peine d'aller au Portugal.
13: On n'a rien vu du Portugal. On n'a rien vu. C'était très beau depuis la fête.
12: Mais est-ce que t'es pas amoureux, hein?
14: Oui. Est-ce que tu as mangé du bacalao?
13: Oui, on a mangé du bacalao nata.
2: Ah, ça, oui, il en a eu.
13: Mais non, mais c'est ça le truc, c'est que ma copine, je ne comprends pas, elle est sublime. Elle est magnifique quand on croise des gens dans la rue. Ça y est, je suis devenu ce couple où la meuf est trop belle et on comprend pas ce qu'elle fait avec ce gars-là.
2: Oui, elle avait pas beaucoup à faire.
13: Ah, mais je vous jure, c'est terrible, je me demande ce qui cloche chez cette fille. J'arrive pas à comprendre.
2: Ben, elle existe vraiment, vous nous faites pas une riou, là.
13: Mais non. Regarde, elle est sur mon fond d'écran.
2: Elle est belle, Flip.
13: Regardez,
12: elle
13: Flip,
12: est
13: regardez.
12: Magnifique.
13: Regardez, non, je le montre à Flip, juste à
5: elle est très jolie. Elle est très très belle.
14: Mais attention, ce n'est peut-être qu'une allumeuse.
5: Est-ce qu'elle est réelle?
13: Comment tu parles
5: aussi
13: de ma meuf, toi?
5: Est-ce qu'elle est réelle?
1: Peut-être qu'une petite pute.
12: Oh non, on parle pas comme ça des femmes.
13: Mais je vais tous vous péter la gueule. J'ai mis mon perfecto empire.
0: Ariel est jalouse parce que, enfin, elle est quand même très heureuse, très épanouie parce que son BH rentre pour elle aujourd'hui.
14: Les États-Unis, oui, parce que c'est tout de même, il y a une vibration dans l'air spéciale. D'ailleurs, on la sent même dans ce studio.
12: Ça fait chier la Saint-Valentin, c'est bizarre.
0: Ah oui, vous êtes malheureuse vous...
15: Non, je suis pas malheureuse, mais ça va, quoi. Ceux qui sont en couple, et les autres, ça va, foutez-leur la paix.
16: Mais non, mais c'est bien, on fait des dîners de copines et on tape sur les mecs. Hein,
14: non,
16: bien.
14: Mais j'ai appris que tu vas sur Tinder.
15: Mais non, j'ai fait passer lui, il raconte n'importe quoi. Pas du tout, ça va pas.
0: J'ai vu votre profil.
15: Agent.
13: Sur Grindr.
0: Anne Roumanoff.
15: Mais jamais de la vie, quand t'es connu, tu
0: cherche médecin.
15: Mais quand t'es connu, tu peux pas aller sur des sites de rencontres.
13: Moi, j'allais sur Tinder avant et je me suis fait sauter mon compte parce qu'il était signalé comme fake.
0: C'est-à-dire?
13: C'est-à-dire que les gens disaient, c'est pas possible que Romain Dodwig soit sur Tinder. Du coup, mon compte a été.
16: Oh là là, son ego est devenu monstrueux. Oui.
13: Il a mis du gel dans les cheveux, mais la tête a gonflé quand même.
0: Ah, bravo! C'est vrai. Allez, oublions la Saint-Valentin pour les grosses têtes et quelques citations à commencer. Tiens, par une citation qui va vous plaire, monsieur Claudel, je l'ai choisi pour votre retour, puisque vous étiez absent depuis quelques semaines, qui a dit un écrivain... Attention, je ne pense pas à vous, mais c'est... Non. D'un seul coup, je suis en train de réaliser...
13: Attention, Laurent,
0: la gaffe.
13: Je suis tout ouïe.
0: Qui a dit un écrivain raté... Non.
13: Ah oui, c'est raté.
0: Oui.
13: Bah, continuez.
1: Tu dois savoir ça, Philippe, quand même. C'est ta branche.
16: Tu vas comprendre.
13: Non, mais il va jamais te swiper sur Tinder avec ça.
0: Mais non, mais attendez la suite de la citation et vous verrez que vous pourrez vous servir de cette citation. Bon.
13: Un écrivain raté sans cheveux, allez-y, continuez.
0: Un écrivain raté peut faire un excellent critique puisqu'avec du mauvais vin, on fait d'excellents vinaigres.
14: Oh là là,
13: c'est très très bien.
14: C'est très méchant.
13: Et c'est très vrai.
15: Allez, c'est assez récent. Mais,
0: c'est pas récent.
13: Alors,
0: Alphonse Allais, bonne réponse de Philippe Claudel.
13: C'est joli.
0: Ouais. Une citation maintenant.
15: En plus, il n'est pas chauve, il a un petit tapis sur la tête.
13: Merci Yann, tu l'as remarqué.
0: Ah, c'est votre genre d'homme.
15: Non, pas du tout.
0: Pour Jean-Paul Cuvelier, alors j'enchaîne, qui a dit un groupe de loups, c'est une horde. Un groupe de vaches, c'est un troupeau. Un groupe d'hommes, c'est souvent une bande de cons.
15: C'est un humoriste.
0: Oui, on l'aime bien, c'est un copain à nous. Hein.
1: C'est Elie Semoun.
0: Ah non, c'est pas Elie Semoun.
15: Oh bah non, Bigard. Parce qu'il est dans le groupe.
13: Jean-Marie Bigard.
0: Jean-Marie Bigard, non.
15: Bernard Mabie.
0: Non plus, non.
15: Il est jeune.
0: Ah non, il est pas tout jeune. Non.
15: Il est vieux.
0: Il est né en 54, vous voyez.
15: Ah oui. Ah bah c'est pas Gueuluc.
0: C'est Philippe Gueuluc. Bonne réponse de Valérie Béret. Une citation pour Jean-Sébastien de Tournemire, qui habite la Jumelière Chemillée en Anjou, qui a dit « À chaque fois que je vois le roi Charles, je pense qu'un membre de la famille royale a sûrement dû un jour être très très proche d'un autre membre de la famille royale.
13: » Est-ce que c'est un Anglais ?
0: Alors c'était un Américain qui a dit ça.
13: Américain.
15: C'est Woody Allen ?
0: Pas Woody Allen.
15: Il est mort ?
0: Il est mort aussi, il n'y a pas si longtemps, il y a une dizaine d'années. Ah. Il s'est, je crois, d'ailleurs, suicidé à son domicile.
15: Ah, c'est Robin Williams ?
0: Robin Williams, bonne réponse de Valérie Mérès.
13: Valérie connaît tous les suicidés, hein, c'est ça ?
15: Ah ouais, j'étais tellement triste quand il s'est suicidé.
0: C'est vrai.
15: Bah, j'étais triste parce que c'est qu'il devait être très très malheureux.
13: Généralement, oui.
15: C'est le principe du suicide.
13: Non, ce qui est terrible, c'est quand les gens suicident alors qu'ils vont très bien. Ça, c'est terrible.
0: Il n'y a que les homosexuels qui se suicident gays. Ah. Pour Sébastien Lugano maintenant, qui habite Fontaine Couverte en Mayenne, qui a dit que les femmes soient condamnées parce qu'elles aient osé porter des habits d'hommes à une époque, c'était déjà aberrant. Mais le comble, c'est qu'elles l'ont été par des hommes qui portaient une robe.
13: Oh. Ah. Ouais, ouais. Un historien ?
14: C'est un Irlandais.
0: C'est pas mal,
14: un Écossais.
0: Mais non.
15: Mais c'est une femme. C'est...
14: Non, mais qui a dit une chose pareille.
0: Mais non, mais qui portait une robe sont les juges qui portent une robe.
14: Ah c'est... bon, alors oui. Les prêtres. Non. Non, mais.
13: C'est un Français, Laurent.
0: Qu'est-ce qu'elle raconte ?
15: Non, mais c'est une femme qui a dit
0: c'est
15: ça.
0: C'est une Française.
13: Une Française.
0: Ouais. Des pionnières de l'humour féminin, voyez-vous.
15: Ah, mais Sylvie Joly.
0: Pas Jacqueline Maillan.
13: Muriel Robin.
0: Pas Muriel Robin. Avant. Encore.
13: Avant.
15: Maria Pacôme, non ?
0: Pas Maria Pacôme.
13: Avant Jacques Maillan.
0: Elle faisait les cabarets, vous avez dû la croiser.
15: Anne-Marie Carrière.
0: Anne-Marie Carrière, ah, oui. Bonne réponse d'Anne Roumanoff. Pour Natacha Thierry, qui habite en Haute-Garonne, qui a dit « La première fois que l'on joue de la cornemuse, c'est un peu comme si on faisait l'amour avec une pieuvre. »
14: Alors, est-ce que c'est un Irlandais ou un Écossais. Tout à l'heure, c'était
0: c'est
14: le skill.
0: Un des plus célèbres Écossais au monde.
15: Sean Connery.
0: Bonne réponse de Valérie Mérès.
13: Oh, Valérie, tu es en forme.
17: Partie 4, on fait un peu plus.

0: Partie 4, pour faire un peu plus.
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3: Moi-même qui ai des origines ukrainiennes,
4: tu crois ça russe,
3: je refuse de coucher avec un russe.
5: Vous avez des origines ukrainiennes,
3: oui.
6: Ah, mais c'est nouveau, ça.
3: Mon grand-père était ukrainien, ma mère est.
6: Et tu as été envahi par qui?
3: Oh, ça fait longtemps.
6: Oh là là. La liste est longue.
4: Ah, oui, oui. Ah, mais lui, il a adoré, il adore ça.
3: Ah, oui, on est resté dans les tranchées.
7: Mon Ariel Donbass. Non, mais attendez, c'est la première fois que vous nous dites ça, là.
3: Mais non, je l'ai dit à qui veut bien l'entendre, c'est parce que vous m'avez pas posé la question. Mais ma mère est polonaise ukrainienne.
7: Ah, votre mère est polonaise ukrainienne.
3: Oui, ma grand-mère était polonaise, mon grand-père
7: elle
3: ukrainien.
7: Est sur deux territoires en même temps, ce qui m'étonne pas d'elle. C'est quand même terrible parce qu'en plus vous ressemblez bien plus à Vladimir Poutine qu'à Monsieur Zelensky.
3: Oh, ça c'est la beauté froide de l'Est.
7: Qu'est-ce que vous dites, Chantal?
8: Ça c'est les piqûres, non, j'ai rien dit.
7: Les piqûres? Parce qu'il s'est refait. Vous êtes au courant plus
8: de ça. J'ai rien dit, non, c'est méchant, il n'y a aucun problème. Allons-y, on continue.
6: Tu allais dire, il n'y a aucun botox.
7: Non, mais Chantal est au courant parce qu'ils ont la même adresse. Vous avez déjà eu des gros contrats, je veux dire, en dehors des vérandas et du boursin, on va dire, vous avez déjà...
4: Genre avec des couches confort,
7: des
4: trucs comme ça.
7: Non, des vrais contrats, je veux dire, genre L'Oréal, des trucs pour les actrices un peu plus...
8: Je suis sur un coup.
7: Ah,
4: Carglass, c'est bon?
8: Pour une crème raffermissante.
7: Une crème raffermissante.
3: Post-ménopause, c'est ça?
7: Et vous, Carina, on vous a proposé déjà des publicités?
6: Oh, bah non, non.
7: Non, non.
6: On a l'air de dire que non.
7: Non, mais vous n'avez jamais fait avec votre voix, ne serait-ce que.
6: Ah, si, je fais beaucoup de pubs, moi, en voix.
7: Ah, ouais.
6: Mais les trucs.
7: Par exemple,
6: justement, L'Oréal et tout ça.
7: Ah, vous faites L'Oréal?
6: Oui, j'ai fait.
7: Qu'est-ce que vous dites alors?
6: L'Oréal anti-âge cellulaire.
7: Ah oui.
6: Après, je sais pas, je les apprends pas par cœur, Laurent. Hein.
9: Mais moi, j'ai fait une pub. Vous me posez pas la question, mais.
7: Il me semble que je vous ai vu, oui.
9: Mais j'ai fait la pub Knorr.
7: Knorr,
9: j'adore. Et il m'est arrivé un truc incroyable. Je fais la pub Knorr, j'adore. Et le réalisateur a beaucoup aimé mon travail. Et il devait faire la pub Président après. Donc il appelait mon agent en disant, je cherche un comédien style Olivier de Benoît. Donc on m'a convoqué pour le casting pour faire style Olivier de Benoît et j'ai pas été pris.
6: Tu déconnes.
9: Et j'ai demandé pourquoi. Parce que l'autre avait plus ce style Olivier de Benoît que moi.
7: Non, mais vous avez vraiment fait Knorr.
9: C'est
7: là où je vous ai vu. Alors.
9: La soupe des 8 légumes, ouais, c'était ça.
7: La soupe des 8 légumes.
9: Ouais, pour bouffer après les grosses têtes il y a 9 ans.
4: C'était comment alors? Tu devais un peu changer.
9: Non, mais tu veux, moi, quand je suis avec Knorr, j'adore. Voilà, je l'ai mieux fait.
7: Il y en a, c'est Dior, j'adore.
9: Ouais. Non, j'ai fait ça. J'ai
6: ça,
9: fait,
6: c'est plus cher.
9: Et j'ai tondu un mouton aussi pour Ford. J'avais que cette pub qui fait donc 8 secondes. Je l'ai enregistrée sur une cassette vidéo, parce qu'à l'époque, c'était des cassettes vidéo. Et je suis allé voir un agent. Et voilà, je tournais un mouton. Le mouton a trouvé un agent et pas moi. Non, mais ça, c'était 8 secondes.
7: Écoutez, vous parliez de l'Ukraine, donc votre deuxième pays, si j'ai bien compris.
3: Oui, oui, oui, c'est mes racines.
7: Cher Jean-Philippe Janssen, eh ben, l'Ukraine est encore dans l'actualité, mais pour toujours des raisons sportives. Il y a une autre ville ukrainienne dont on va parler là dans les 48 heures. C'est la ville
4: Lens.
7: La ville de Donetsk. Vous connaissez sûrement.
4: Ah oui, il y a un port là-bas.
7: Donetsk.
6: Ah, pas du tout, non.
7: Mais pour quelle raison? Non, c'est pas au bord de la mer.
4: Non, mais un mec, un porc, dégueulasse.
7: Pardon. C'est pas du tout au bord de mer.
4: PORC
7: Donetsk.
4: Vous êtes bête ou quoi?
7: Non, non, c'est une ville industrielle ukrainienne qui est dans le Donbass, d'ailleurs, dans la région. La capitale du Donbass. Mais pour quelle raison, là, dans les 48 heures
6: qui
7: viennent?
6: Parce qu'il y a une grande équipe de foot.
7: Oui, exact.
6: Traditionnelle.
7: Et qui va jouer?
4: Le Shakhtar Donetsk.
7: Et qui va jouer?
4: Brest.
7: Brest, bonne réponse de Sébastien Thoen.
4: À Brest, il y a un port.
7: À Brest, oui, mais pas à Donetsk. Et c'est vrai que Brest, pour l'instant, c'est quand même le club français qui est le mieux placé.
4: Ils sont genre quatrième.
7: Dans la compétition européenne, bien juste devant Lille, bien avant le Paris Saint-Germain qui est pour l'instant dans la zone éliminatoire. Et effectivement, vous avez aussi Monaco, d'ailleurs, dans les clubs qualifiés.
4: Ah, c'est français, Monaco?
7: Pour la Ligue des Champions, considère que c'est quasi français.
4: D'un point de vue bancaire.
6: Et tais-toi. Tais-toi.
4: Attends, mais si t'aimes pas mon émission, ne viens pas dans mon émission.

0: J'en peux plus.
1: Elle est grande, elle. C'est mon émission, elle vient. Moi, je t'aime pas, je vais pas voir ta pièce. Ah, c'est logique, non? Ça va, les Français? Ah, oh, le peuple avec moi, enfin.
2: Et ce soir, disais-je, avant d'être interrompu par cette... Elle est insupportable,
3: c'est
2: cette
3: une querelle d'amoureux.
2: Elle est incroyable, cette Karina Marimont.
1: Elle coupe tout le temps la parole.
2: Elle m'a interrompu.
1: Laissez parler les gens connus.
2: Enfin, c'est vrai. On fait pas ça dans l'émission de Toine, qu'est-ce que je dis? J'allais vous dire, en tout cas, que outre Donetsk, qui va affronter Brest, je crois que ce sera demain le match, ce soir, c'est votre club, Jean-Fils, c'est Lille, qui affronte Liverpool. Ça se passe
1: Oh, c'est un gros match.
3: Oui.
2: Ça se passe en Angleterre.
3: Et un beau match. Hein.
1: Un beau derby d'alcoolique.
3: Oui, il débrouille bien.
1: À Liverpool, ça picole. Hein. À Lille, un peu moins. Oui.
2: Bah oui, mais enfin bon, écoutez, Lille, Liverpool, plutôt Liverpool, Lille, c'est ce soir. Un petit coup de...
1: Pardon?
3: Bah oui, d'accord.
1: La soirée commence.
3: On arrête l'émission.
1: Allez, on arrête l'émission, tous en slip.
2: Un petit coup d'œil, je voulais dire. Un petit... Oh, mais merde. Finalement, vous aviez raison, Karina. Ah, ouais.
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2: Je vous rassure, monsieur Obal, je vais remonter le niveau avec la question suivante.
6: Revenons à quelque chose d'un peu intéressant.
2: pour Tatiana Radondi, qui habite Reims. Et vous allez voir, là, ça concerne la peinture, parce que je vais vous donner le nom de Camille Doncieux, qui n'a pas eu de chance, Camille Doncieux, parce que elle est morte très très jeune, à 32 ans, Camille Doncieux. Elle va avoir une maladie qui va l'aliter pendant de longues années.
7: Et d'ailleurs, si elle est morte, elle l'a déjà eu, la maladie.
2: Pardon?
7: Non, vous dites, elle va avoir une maladie.
8: Je sais de qui vous parlez, Laurent.
2: Oui, mais je me...
7: Oui, oui, on se remet en arrière.
2: Mais oui.
7: Et on repart dans le futur.
2: Je suis en train de vous raconter sa vie. Elle est morte.
9: Ben, c'est Camille Claudel.
2: Très jeune. Non, Camille Doncieux s'appelle-t-elle. Elle est morte, ça, c'est un fait, chère Caroline.
6: Vous essayez de connaître son nom ou quoi?
2: Et maintenant, je vous raconte.
6: C'est Camille Doncieux, dans son nom.
2: Doncieux, oui, Doncieux.
6: Ben, ça y est, j'ai trouvé.
2: Ah oui. Ah ben, ne dites rien.
8: Moi aussi.
6: Non, c'est... non, j'ai pas compris la question. La question consistait à savoir si Camille Doncieux s'appelle Camille Doncieux. Je le confirme parce que je le sais.
9: Ah oui, tu sais déjà.
2: Non. J'ai pas encore posé la question. Je suis en train de vous raconter sa vie, mais j'ai été interrompu par Madame Diamant qui prétend que j'aurais utilisé le futur. Alors, tout simplement, je me place avant sa mort et je dis elle va avoir une longue maladie, vous voyez, et cette maladie va l'aliter pendant un an et demi. Et ce qui est fou, c'est que c'est la maîtresse de son mari, voyez-vous, qui va la soigner. C'est elle qui va être là à son chevet jusqu'au bout. C'est quand même terrible de mourir à 32 ans, puis de savoir que c'est la maîtresse de votre mari qui est là à vous achever.
7: Ça se trouve, c'est elle qui l'a.
9: Elle le savait,
8: Est-ce qu'il s'agit, Laurent Ruquier, pardon d'étaler ma culture,
2: allez-y,
8: une fois, de la peintresse...
7: Arrête-toi
6: ou
7: là,
6: de la sculptrice.
2: La peintresse, oui.
6: Ou de la sculptrice.
2: Du nom. De quelle peintresse?
8: Du nom de Frida Kahlo.
2: Oh. Pas du tout. Camille Doncieux.
7: Ah, le gros chibre.
8: Il a dit son nom.
7: On lui dit, pas allongé, Frida Kahlo.
8: Ça fait trois fois qu'il répète son nom.
6: Frida Kahlo.
8: J'ai le droit de me tromper comme tout le monde.
6: Frida Kahlo, c'est celle qui a des sourcils en une seule barre.
8: Emmanuel Chant.
6: Qui était la maîtresse de Trotsky.
2: Et elle, Camille Doncieux, c'est son mari, évidemment, qui peignait. Elle était le modèle favori de son époux et sa maîtresse à ce peintre. C'est Alice Ochédé. Et c'est elle qui était là au chevet. Elle deviendra la seconde épouse du peintre, mais elle était là quand l'autre est morte dans son lit de mort. Et d'ailleurs, le peintre a peint cette toile magnifique.
6: Attention, là, tout le monde va savoir.
2: Et oui, Camille sur son lit de mort.
10: Oh, c'est pas lié à Toulouse-Lautrec.
2: Alors allez-y, au balc.
6: Moi, je veux pas non plus étaler ma culture. Mais comme vous savez pas, je suis obligé de vous le dire.
7: Ce
6: tableau est très très connu et très très moche.
7: N'engage que vous.
6: Pas Courbet. Allez-y, c'est Monet, Claude Monet.
2: Bonne réponse d'Hector Obalc. C'est Claude elle Monet.
6: Il faut vous dire que Monet, il a fait 2000 tableaux, et sur 2000 tableaux, il y a quoi? Il y a 5 ou 6 portraits. Le type détestait, comme tous les impressionnistes, détestait l'humanité. Tout ce qu'ils aimaient, c'est quand il y avait personne.
8: Des paysages.
6: Quand ils pouvaient faire d'un champ de coquelicots un mur de coquelicots. Parce que tout ce qui les intéressait, c'était de faire des tâches pour arriver à quelque chose qui plus tard s'appellera l'art abstrait. Voilà. Donc,
8: très beau.
6: Voilà. Non, vous me demandez un résumé rapide, je vous le fais.
8: Mais c'est passionnant, en plus, c'est vrai.
0: Moi, enfin, pardon, mais moi, j'apprends rien.
2: Parce que vous retenez pas. Mais en tout cas, Camille Doncieux, effectivement, aura été soignée. Ça aussi, hein, c'est pas, elle est morte, hein, Caroline, mais aura été soignée par la maîtresse de son mari, Claude Monet. Et c'est beau, je trouve, voilà, deux femmes qui sont là. Qui, en fait, c'est un peu comme si on donne le relais, vous voyez. Oui. Mais qui vous dit que l'autre a pas un peu poussé sur le...
9: Non, elle était
8: bienveillante.
2: Ah, vous croyez? Vous
8: mais
2: croyez?
8: Bien sûr. Mais
2: vous devez savoir, vous.
6: Non, moi je connais rien à la vie des gens.
2: Ah oui?
6: Je connais que leurs œuvres.
2: Ah oui?
6: Et d'ailleurs, leur vie ne m'intéresse que dans la mesure où elles se voient dans leurs œuvres.
2: Et Camille, sur son lit de mort, c'est pas bien, alors, comme tableau, alors?
6: Non, ben non. D'abord, toute la profondeur, toute la difficulté du truc a été obviée parce qu'en fait, il lui met un drap sur la gueule, du coup, on voit rien. Et puis, c'est pas très bien peint. Et puis, c'est une touche très laborieuse. Puis ça lui va pas de faire ça, voilà, ça lui va pas.
2: Vous préférez quand il fait...
6: Les nymphéas.
2: Ah oui, ou les paysages.
6: Mais surtout les nymphéas, c'est magnifique, c'est des paysages ultramarins, si j'ose dire. Tout d'un coup, en fait, c'est un lac qui est par terre, là, c'est tout, c'est juste un bassin. Sauf qu'il fait le plan de sorte qu'on regarde que le bassin, ce qui fait qu'en haut, c'est la limite, qui fait qu'on voit pas la motte de terre de l'autre côté. Donc on voit le ciel dans l'eau.
9: Qui reflète.
6: C'est-à-dire qu'on voit et les nymphéas et on voit les nuages. Tout ça en regardant par terre, en bas. Et en haut, le haut et le bas se mettent sur un même plan horizontal.
8: Oh,
6: et
8: c'est magnifique,
6: comme une piscine vue de profil. Si la métaphore vous dit quelque chose.
2: Oh. Vous avez une piscine, vous, chez vous, monsieur Obal?
6: Bien sûr que non.
8: Vous avez même pas une baignoire, je suis sûr. Vous avez
6: j'habite
8: pas
6: par ici, je prends une
2: même
6: baignoire.
2: Même pas une douche.
0: Mais ce qui est marrant, c'est que tu parles.
6: C'est n'importe quoi.
7: Mais parce que Hector habite avec sa maman.
6: Mais venez voir, j'habite chez maman, oui, c'est vrai.
0: Ah
6: oui.
0: Mais moi, j'aime beaucoup Hector parce qu'il parle comme un oncle à moi, mon oncle Marco. Je te jure, t'as le même accent.
6: C'est Marco
0: Saada. Que lui, il vend des moquettes.
6: C'est Marco Saada, le de Blouville.
0: Non, il s'appelle Marcos Major. Enfin, on est pas de jaloux. Mais il vend des moquettes.
6: Et il vend des moquettes.
0: Il parle comme toi, mais il parle comme ça, mais de la moquette. Il dit vraiment, alors là, c'est incroyable parce que tu mets ça sur la perspective de la moquette et elle est indémodable.
6: Non mais Blouville, on va.
2: Je crois que j'ai réuni des monstres.
6: On dîne ensemble ce soir.
0: Avec plaisir. Bah, demain, j'ai un rendez-vous très important.
6: Oui, mais ce soir.
0: Attendez,
2: il faut quand même que je vous raconte.
6: Mais j'aime pas ne pas dîner avec les gens.
2: Parce qu'il est quand même drôle, Boublil, parce que je lui dis, donc, on pourrait. Non, parce que là, je peux pas, parce que je vais faire un film. Je fais, ah bon, tu vas faire un film. Enfin, j'en parle demain avec quelqu'un. Ça, c'est tous les acteurs, ça.
7: C'est vrai.
2: C'est pas signé. Il sait même pas quel rôle il va jouer.
0: Sûrement le rôle d'un chien.
8: Un beau réalisateur.
2: Vous avez rendez-vous avec qui, le producteur, le réalisateur?
0: Non, bah, j'ai déjà eu le producteur, j'ai rendez-vous avec le réalisateur.
6: À quelle heure?
0: Très tôt le matin, parce qu'après je peux pas et lui il peut pas.
6: Ouais.
8: Mais t'as un essai à passer quand même, non?
0: Non, moi on propose directement.
6: Quand on fait rien.
9: Attends. Et moi tout à l'heure, Laurent Ruquier me demande, et toi Julie, tu tournes, tu vas? Oui, bah là on m'a proposé un film, mais je vais pas le faire.
8: Max, tu peux pas m'introduire dans le milieu du cinéma? T'as des beaux succès quand même.
2: En plus, pour un film gay.
8: Mais non, mais tu fais beaucoup de comédies qui ont du succès. Tu fais avec ton ami là, extraordinaire, qui est une grosse tête aussi fantastique. J'ai oublié son nom, mais je l'adore. Mais vraiment.
9: Femme, homme.
8: Non, un mec extraordinaire, évidemment. Kev Adams, vous êtes super proche.
0: Ouais, bien sûr.
8: Non, mais vous avez fait des films.
2: Ils sont juste juifs tous les deux.
8: Mais non, vous avez fait des grands films tous les deux. Donc... Et moi, je passe à casting.
2: Mais non, mais franchement, vous avez déjà tourné avec Kev Adams?
0: Bah non, mais j'ai pas envie de. Mais j'aime beaucoup, hein.
8: Mais c'est plus les comédies
2: populaires. Bien ce que je dis. Ryu, vous venez de faire preuve d'antisémitisme.
0: Non, je l'aime beaucoup, mais non, j'ai pas encore tourné avec
8: lui. Un jour, je me souviens, vous étiez là tous les deux dans la même émission.
2: Il a autant tourné avec Kev Adams que Julie Ferrier avec Charlotte de Turckheim.
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2: Mon pont en Bresse, ce samedi, il y aura un mariage qui fait beaucoup parler à Mon pont en Bresse, en Saône-et-Loire. Pour quelle raison ce mariage?

0: fait-il beaucoup parler ?
1: C'est Brad Pitt, non ?
0: Ah non, non, non, non.
2: Ah, c'est pas Retailleau évoqué ?
0: Ah non, non.
3: C'est des people ?
0: Ah non, c'est pas des people du tout.
2: Des animaux ?
0: Je peux même vous dire que le maire du village, Montpont-en-Bresse, refusait dans un premier temps de faire ce mariage.
2: Ah, c'est des hétéros ?
0: Finalement, il y sera. Ce sont des hétéros.
4: Il y a un OQTF là-dedans ?
0: Pardon ?
4: Il y a un OQTF, non ?
0: Alors... Effectivement, il y a...
4: Ou un fichier S.
0: Quelqu'un qui est sous le cul.
5: Sous le cou.
3: Ah, sous le cul.
0: Sous le cou d'une OQTF, vous avez raison.
2: Ah, c'est pas Marion Maréchal et Yacine Bellatar. Ils sont très amoureux, pareil.
0: Écoutez, vous n'êtes pas si loin.
2: Mais je sais que je suis pas loin, mais à chaque fois, je suis pas loin.
0: Je vais demander la bonne réponse.
2: Mais non.
0: Mais oui. Parce que ce ne sont pas des gens connus, mais c'est justement pour ça que ça fait parler aussi. C'est assez incroyable à dire, puisque c'est une militante du Rassemblement National, qui d'ailleurs a été candidate à plusieurs reprises aux élections régionales, qui veut se marier avec un jeune Tunisien sans papier, sous le coup d'une OQTF. Alors vous pensez que tout le village n'en revient pas. Et elle dit comment on peut à la fois soutenir Marine
2: Le Pen. Il y a plus beau que la nation, il y a l'amour. Comme quoi, c'est peut-être ce qu'elle a dit. Ouais, non, elle est vraiment amoureuse.
3: Si ça se trouve, pour le voyage de noces, elle prendra un aller-retour et lui un aller simple.
0: Ah, vous pensez que c'est un...
3: Mais oui.
0: Un stratagème.
3: Mais bien sûr.
0: Ah, c'est une histoire quand même incroyable. Évidemment, le village est déconcerté, le maire est révolté, voilà pourquoi il a refusé. Il faut dire qu'elle a 70 ans et lui, il a 30 ans, le jeune...
2: Attendez, il a le courage de descendre à la cave, on le respecte. On le respecte quand même.
3: C'est
2: dégueulasse, il vient pour l'argent et les papiers, c'est lui qui a du courage.
0: Et l'affaire prend une dimension supplémentaire parce que la future mariée, effectivement, milite au Rassemblement National.
2: Comme tout le monde.
0: Et elle épouse un jeune Tunisien sans papier, sans travail, sans domicile fixe et sous le coup d'une OQTF.
6: Oui, d'accord.
0: Donc, évidemment, le maire dit c'est un mariage blanc.
2: Elle, c'est une responsable. Elle a,
0: et elle a dit non, non, c'est un coup de foudre. Tout est prêt, la robe est achetée, mon bouquet aussi. Certes, je suis militante pour Marine Le Pen, mais moi, j'épouse un Tunisien sincère, franc et honnête.
3: Qui respecte la loi française et les valeurs de la République.
0: Et d'ailleurs, lui aussi aime Marine Le Pen, voilà ce qu'elle
2: mais
0: dit.
2: Mais c'est normal.
0: Donc, finalement, le maire va être obligé, puisque le mariage n'a pas été interdit par le procureur de la République. Donc, le mariage aura bien lieu ce samedi à Montpont-en-Bresse. Mme le maire, c'est une dame, s'exécutera à contre-cœur. J'irai à reculons et sans écharpe, a dit Mme Anne Trontin. C'est
4: bah, il va faire chaud, de toute façon.
0: Sans son écharpe de mer.
4: Ah, d'accord.
0: Voilà, Isabelle.
2: D'accord. Il y a quand même des drôles d'union en ce moment. Hein. J'ai vu, là, il y a Mimi Mathy avec le basketteur, la français, là.
3: Maniama.
4: Attends, mais tu.
3: Oui, mais c'est pas sa femme, c'est son porte-clés.
2: Ouais, voilà, ouais.
0: Mais on parle de plus en plus des histoires de différence d'âge. D'ailleurs, dans le magazine Elle, on nous dit que les écarts d'âge entre partenaires sont de plus en plus scrutés et font évidemment naître des tas de commentaires sur les réseaux sociaux.
4: Alors, ouais, surtout, c'est toujours dans un sens. Hein. C'est toujours quand la femme est plus vieille.
0: Détrompez-vous, c'est en train de changer, ça.
3: Eh oui.
2: Moi, j'ai vu un mec riche avec une moche.
0: Et à l'Élysée.
2: Hallucinant.
0: À l'Élysée, c'est quoi, à votre avis ?
3: Eh oui.
4: Oui.
2: Alors,
4: bah justement, ça fait écrire.
0: Ah oui, et Cher, la chanteuse Cher qui a 78 ans, elle est avec un jeune homme de 38 ans.
1: Il n'y a pas Michel Thor.
0: Michel Thor.
2: Et Roselyne avec Jules. Personne n'en parle, ça.
3: Ouais.
0: Madonna, 66 ans, avec un garçon de 28.
2: Mick Jagger.
0: Maintenant, ça marche dans les deux sens.
3: Oui.
0: Isabelle, ne croyez pas ça.
4: D'accord.
0: Ah non, non, je vous jure. Heidi Klum qui a 51 ans avec Tom Colitz qui en a 35. Bon, alors évidemment, il y a aussi ou même Florence, notre camarade Florence Forestier, avec un charmant humoriste plus jeune.
2: Cominac, super.
0: Plus jeune qu'elle. Bon, alors évidemment, il y a des écarts, effectivement, homme-femme aussi. Al Pacino, 84 ans avec Noor Al Fallah, 31 ans.
2: Mais c'est Al Pacino.
0: Mais voilà, c'est Al Pacino. Avouez, Isabelle.
1: Parce qu'on bande mieux quand on est acteur.
0: Ah bah, demandez à François. Hein.
2: Et il refait encore avec. Non, mais... Bravo Roselyne! Bravo Roselyne! Ouais.
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0: Une question pour Claude Chambre. Il habite à Grand-Bourterouille.
9: À côté de Rouen.
0: Grand-Bourterouille de Sedan-le.
2: Oui, Macron était

0: Elle est là-bas.
1: Exact. Mais là, je vous emmène à Saint-Étienne, vous voyez, loin de l'or. À Saint-Étienne, il y a tous les deux ans un festival de musique, une biennale consacrée à un compositeur qui est né, évidemment, à Saint-Étienne.
2: Bernard Lavilliers.
1: Non, à Montaut, précisément, qui est un quartier de Saint-Étienne. Quel est le célèbre compositeur français stéphanois à qui on consacre une biennale à Saint-Étienne?
3: Massenet.
1: Jules Massenet. Wow. Bonne réponse de Julie Leclerc. Mais c'est vrai que vous êtes stéphanois.
3: Et oui, je suis de Saint-Étienne, moi, je suis née là-bas.
0: Enfin une bonne réponse de Julie. Et
3: tout à l'heure, j'ai eu une bonne réponse. Il a même pas dit bonne réponse de Julie.
1: C'était quoi, Julie?
3: C'était quoi déjà?
1: Quand vous avez donné l'heure?
3: Non.
4: Non, même là, c'était...
1: Jules Massenet, enfin si vous habitez Saint-Étienne.
0: Le grand-père d'Ariane Massenet.
1: Exactement.
3: C'est vrai, ta famille,
1: C'est effectivement grand-père, je suis pas certain.
0: Non, l'arrière-grand-père.
3: Plutôt arrière.
5: C'est de la famille, quoi.
1: Pour répondre à votre question, Jules Massenet, l'arrière-grand-oncle d'Ariane Massenet. Voilà. Ah, oui. On est loin du grand-père.
0: Ben oui.
1: Mais j'ai une question maintenant très culturelle avant l'invité mystère pour Jacques Perry qui habite Paris 18e. Je vais vous demander quel est le nom de ce personnage qui est devenu d'ailleurs un nom commun mais qui était donc un nom propre au départ qu'on trouve dans la pièce Amphitryon, que ce soit celle écrite par Plaute vers 187 avant Jésus-Christ ou dans celle écrite par Molière au 17e siècle. Quel est le nom de ce personnage qui est devenu un nom commun?
0: Tartuffe, sosie.
1: Pardon?
0: Sosie.
1: Sosie, excellente réponse de Jean Benguigui.
5: Oh, mais qu'il est fort! Bravo,
4: ça rappelle les cours de théâtre.
0: Ah non, mais monsieur Benguigui, aujourd'hui, c'est pas si c'est parce que nous sommes filmés par les caméras de Paris Première.
5: Il est fort.
0: Mais alors, vous avez, d'habitude, vous brillez.
4: Ouais.
0: Mais là, vous avez ultra brillé.
3: Merci. Ah ouais,
5: on est très impressionnés.
4: Ultra, ultra, ultra bright.
0: Vous mériteriez.
5: Il a tout donné.
0: Vous mériteriez que votre femme vous fasse une choucroute ce soir.
3: Moi, j'ai eu peur.
0: Et pas un jus de film.
5: Moi, je pense qu'il mériterait même, si jamais le public a suffisamment la pêche, mais une standing ovation.
6: Ah non, non, non, non, non, non, non, non, non, non. Après, les mecs, ils prennent la tête, ils rentrent plus. Non, je vais être invité dans un truc prestigieux.
5: Je veux rester simple.
6: À Sud Radio, je ne sais quoi.
4: Et puis debout, on n'a plus le droit debout.
6: On n'a plus le droit.
5: Ah oui, bah restez assis.
1: Alors, de toute façon, les gens assis, c'est déjà une standing ovation pour Jean.
4: Ouais.
1: Alors, Sosie, en tout cas, est un personnage, effectivement, d'Amphitryon, un esclave dans cette pièce. Et il prend, effectivement, l'apparence d'un autre personnage. Et au départ, c'était le nom du personnage. C'était pas, effectivement, le nom commun qu'on connaît. C'est ensuite que c'est devenu... le nom commun, hein, Sosie. Et vous avez un Sosie, vous, Caroline Diamant, vous avez déjà rencontré votre
5: Sosie. Marine Le Pen.
7: Ah non, mais il y a du France Gall. Non, non, c'est France Gall.
1: France Gall.
7: Ah oui, tellement.
6: Ah oui, France Gall.
7: Ah, moi, je trouve
5: en 16-9e.
0: Alors, moi, j'ai vu un enfant de 5 ans tout nu et j'ai vu le sosie de ta boucle.
1: Jaïs, on vous confond parfois. Vous avez un sosie que vous avez déjà rencontré?
7: Alors, on m'a dit Virginie Ledoyen, mais je trouve pas vraiment.
0: Ah, si. Il y a quelque chose.
1: Il y a quelque chose.
7: Ouais.
1: Vous, Jean, c'est Danny DeVito, évidemment.
6: Des fois, les Américains, sur les Champs-Élysées, me demandent des autographes. Ils me prennent pour Danny DeVito, alors que je suis beaucoup plus grand que lui. Ouais.
0: C'est vrai. C'est vrai qu'il est beaucoup plus grand que
1: Danny DeVito. Et vous, Gad, ça vous arrive?
4: Moi, on me confond souvent, et c'est pas une blague, avec moi-même. C'est-à-dire qu'on me dit, on dirait Gad, mais on me le dit tout le temps. Et
6: Oui. C'est ce qu'il faut faire.
7: Comme dans le film.
6: Moi, j'ai dit, c'est vous. J'ai dit oui, mais

0: Bravo.
1: C'est pas vrai.
2: Ouais, quand elle était jeune, alors. Parce qu'aujourd'hui...
3: Qu'est-ce qu'elle devient, Christine Bravo?
1: Oh là, on attend son retour la semaine prochaine.
0: Elle est où, là?
4: Elle est partie au Mexique.
1: Croyez-moi, il y a des anecdotes à la clé.
2: Oh là là.
1: Oh là là là là. Si vous saviez les coups de fil, les machins qu'on a pu avoir pendant les vacances. Oh là là, un feuilleton.
3: Mais pourquoi elle est où?
0: Elle est où?
1: Elle est en Thaïlande. Elle a confié sa péniche à Jean-Phil. Alors là...
0: Oh là là, c'est vrai?
1: Et alors là...
2: Elle a confié sa péniche à Jean-Philippe.
0: Oui, il est sur la péniche, là?
1: Non, justement, alors Jean...
2: Il l'a coulé.
1: La suite de ce feuilleton, mesdames et messieurs, ne ratez pas ça.
5: Qui vit sur une péniche, Christine?
1: Christine, bravo.
5: Bravo, vit sur une péniche.
6: Oui. Elle l'a prêté à Jean-Philippe et à son pénis.
3: Mais Christine Bravo vous confie une mission, mais jamais dire oui.
1: C'est ce que
6: mais
1: je lui ai dit.
6: Pour garder des
1: mais je lui ai dit à Jean-Philippe.
3: Ah ouais. Mais c'est un emmerde.
1: Ah, mais c'est ce qui s'est passé.
0: Alors.
1: La suite du feuilleton la semaine prochaine.
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1: Vous n'êtes pas le nouveau studio RTL?
8: Il n'est pas mieux que l'ancien, attends, je veux dire.
1: Regardez, rien n'a changé, Isabelle Mergo est toujours aussi fraîche.
8: Non mais, Isabelle, c'est...
9: Ben, pour être fraîche
1: Faut
9: qu'elle avale d'abord, si on ira après.
1: Elle goûte, hein, c'est l'heure de goûter pour Isabelle Mergo. Mais c'est vrai que quand elle est arrivée tout à l'heure, vous avez dit, elle est toujours aussi bien gaulée. En 40 ans, elle n'a pas pris...
9: Il n'a pas dit ça.
10: Non, il n'a pas dit ça.
9: Il a dit, elle n'a pas de chance. Elle bouge pas.
1: Elle bouge pas.
9: Non, attendez.
1: Bernard Mabie non plus, il bouge plus.
9: J'explique aux auditeurs que j'ai mangé un petit pain.
1: Oh, ils voient pas la différence.
8: Non, la différence, c'est quand elle a mordu dans un croissant, ça fait des postillons en miettes.
11: Et sinon, c'est comme ça qu'on a créé le millefeuille. Le millefeuille a été créé comme ça, Isabelle.
9: Mais complètement con, lui.
11: C'est pas nouveau.
9: D'où il sort? Je supporte pas les petits jeunes ébouriffés comme ça.
1: Ah, ébouriffés, vous trouvez qu'il est ébouriffé?
9: Ah, bah ouais, c'est marrant. Ouais. On voit que ça a été étudié dans la glace.
11: 4 heures que je suis pour la glace.
1: C'est un petit côté Laurent de la Housse.
9: Oh, je me réveille.
11: C'est Laurent de la Housse.
9: Et mon cul, il se réveille. Quoi que j'aimerais bien.
1: Il est jamais en dents. Ah oui, vous diriez pas non.
9: C'est un des plus beaux avec mon voisin.
1: Voyez-vous.
11: Elle me gâte finalement.
1: Vous lui plaisez.
11: Merci.
9: Non, pas plus que ça. attendez, vous savez, j'ai un bon moyen de drague.
1: Ah oui.
9: Ah oui, mais je ne l'ai pas fait exprès. J'étais à côté de gens qui m'avaient reconnu et je cherche mon téléphone.
1: C'est déjà.
8: C'est déjà exceptionnel.
11: C'est un événement.
9: Oh là là, vous êtes méchant. J'avais un énorme sac et je cherche mon téléphone et je dis, écoutez, vous pouvez pas m'appeler s'il vous plaît parce que je ne retrouve pas. Il fallait tout. Mais je te jure, j'ai un gros, grand sac comme ça.
8: Et ils ont été cons parce qu'ils ont crié Isabelle.
9: Et donc, je donne mon numéro, ça sonne, je le retrouve, on se dit oh, merci. Et là, après, je me suis dit, bon, c'était pas terrible. Mais je me suis dit, en fait, c'est un bon plan de drague.
1: Il faut pas donner son numéro à un moche, en revanche.
8: Si tu veux, ça peut marcher plus généralement. Le numéro d'Isabelle est le 06 78.
11: Est-ce qu'ils ont rappelé depuis?
5: C'est marrant parce que ce que dit Isabelle, c'est juste une trend sur TikTok. Hein.
1: Ah oui?
5: Ah oui, c'est connu. Hein. Une trend, bien sûr. T'as un petit... Ouais, parce que t'as pas TikTok, tu scrolles pas. Ben, c'est pour ça.
9: Je quoi?
5: Tu scrolles pas.
1: C'est quand même marrant quand deux patients chez un orthophoniste se parlent.
9: Non mais...
1: On se croirait dans la salle d'attente.
9: Va voir un orthopédiste, tu parles comme un pied.
1: Je peux peut-être placer une première citation si
9: non,
1: ça dérange personne. C'est vrai qu'on se marrait bien en même temps.
9: Vous avez cassé l'ambiance, Laurent. Vous ne savez pas animer.
1: Pardon.
9: Vous ne savez pas animer une émission.
1: On me l'a souvent dit. Hein.
9: Vous cassez l'ambiance, on était bien. Alors allez-y, allons.
1: Non, je voudrais prendre des nouvelles de Liane Folly parce que c'est vrai qu'on n'a pas pris des nouvelles de Liane.
10: Depuis pas mal de temps.
1: Et quand même, quand elle prend sa voix de.
9: Mais c'est ta voix normale ou t'as imité quelqu'un?
10: Non, pas du tout. Non, je m'imite moi.
9: Tu portes de moins en moins le mot bien ton prénom quand même. Hein.
8: Isabelle, tu veux pas terminer, tu veux pas terminer ton croissant avant de continuer à parler.
11: Parce que là, c'était juste l'entrée.

0: Parce que, écoute, moi, je veux bien aussi. Quand tu te
1: au premier rang, on a mis que des ramasse-miettes.
2: Non, tout va bien. Je suis très heureuse de vous retrouver.
1: Oh, merci, Léane.
2: Voilà.
1: Je préfère quand vous imitez Isabelle Mergo. C'est que monsieur de Kersauzon peut vous battre, hein, dans l'imitation d'Isabelle Mergo.
3: Ah bon? Ah, oui, Sacha Guitry!
4: Ouais, mais pas au niveau des seins, lui. Il peut pas me battre.
0: Mais Laurent, vous faites bien de dire qu'il y a des ramasse-miettes au premier rang, parce que tout à l'heure, je parlais avec quelqu'un. Je lui ai dit, tiens, vous avez des pellicules. Il dit, non, j'ai bavardé avec Isabelle Mergo. Oh.
1: Ah bah c'est sûr que c'est pas avec vous qu'il a causé. Allez, une première citation si vous voulez bien, ouais, et ce sera pour Catherine Loyer. Mme Loyer habite Thonon, qui a dit, si vous avez la même tête que la photo sur votre passeport, c'est que vous n'êtes pas en état de voyager.
4: Oh, c'est quoi, contemporain, ça, c'est...
1: Si vous avez la même tête...
4: Oh, bah, j'ai bien compris la phrase. Hein.
1: Oui.
4: Ouais. Un humoriste,
3: vous
4: Laurent.
3: Vous pouvez redire tous les mots, moi, c'est les mots ensemble que je n'ai pas compris. Si vous avez la même tête que sur votre passeport, vous n'êtes pas en état de voyager.
1: Oui, parce que les photos sont souvent nulles, terribles, sur les passeports. Donc, si on a la même tête que sur la photo d'identité, c'est qu'on ne va pas bien, vous voyez.
2: Non, c'est un humoriste.
1: Ah, si, un humoriste très drôle.
2: Il était aux Grosses Têtes.
1: Qu'on cite régulièrement, il n'est jamais venu.
2: Coluche. Ah, il n'est pas venu.
1: Aux Grosses Têtes, il est mort il y a 2-3 ans de ça. Oh. Et c'est un de nos favoris, un francophone.
3: Légaré.
0: Légaré.
3: Ah bah, c'est bon son prénom.
0: Pierre Légaré.
1: Pierre Légaré. Bonne réponse de Philippe Gueluc.
5: À suivre.
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1: Une question pour Jean-Philippe Smaï, qui habite Rosny-sous-Bois. C'est Le Monde qui nous annonce un nouveau Lucky Luke, toujours dessiné, ou plutôt écrit par Jules, car dessiné par Jules et HD. Ce sont les dessinateurs qui signent les Lucky Luke depuis un petit moment déjà, hein, et c'est vrai que c'est plutôt réussi. Un nouveau Lucky Luke qui sortira en octobre et qui s'appelle, on a déjà le titre, Un cow-boy dans quoi?
0: Non, je le dis pas parce qu'on va dire que je suis vulgaire.
1: Ah non, non, c'est pas ce à quoi vous pensez, monsieur Duffy.
7: J'ai cru voir que c'était l'histoire de Lucky Luke avec le premier shérif noir.
1: Exact.
7: De l'histoire.
1: Et voilà pourquoi on parle de cet album. Parce
7: dans les
1: que,
7: champs de coton, peut-être.
1: Vous dites.
7: Dans les champs de coton.
1: Alors le titre ne serait pas amusant, mais on est tout prêt.
7: Un cow-boy dans le coton.
1: Un cow-boy dans le coton. Ah, ouais. Bonne réponse de Florian Gazan. Et oui, les Noirs américains seront mis en valeur dans le prochain Lucky Luke.
3: Ah oui, vachement mis en valeur. Ah oui. Quoi. Et ils ramassent le coton, c'est ça.
1: Oui,
3: c'est
1: mais
3: ça
1: justement, j'imagine que Jules va en faire quelque chose contre le racisme.
3: Ah, d'accord.
1: Ah bah oui, c'est le but de
0: et
1: l'album.
0: Et vous, personnellement, Laurent, vous êtes pour ou contre le racisme?
7: Oh. Ça dépend.
1: Moi, je suis pour la paix dans le monde et que tout le monde s'aime.
0: Voilà. On a connu la nouvelle Miss France.
1: Ça vous fait rire, ça, Ariel Dombasle?
8: Ben oui, la nouvelle Miss France, que tout le monde s'aime, et puis tout ça, oui, ça me fait rire.
1: Longtemps, vous avez été au moins deux fois présidente du jury Miss France.
8: C'est vrai, j'ai chanté pour eux aussi.
7: Mais on devrait avoir une Miss Senior, je trouve.
9: Oh, Stevie!
0: Non, mais c'est pas d'Ariel!
9: Oh, Stevie!
0: Elle devrait faire
8: comme
0: la couverture de vieille et jolie.
8: Une Miss EHPAD pendant que vous y êtes.
7: Miss EHPAD, c'est pas mal.
9: Le calendrier des EHPAD.
0: Miss Covid.
7: Avec un déambulateur bleu-blanc-rouge.
1: Vous avez bien répondu, Ariel. Mais enfin, monsieur Boulet, on ne dit pas... On dit pas ça à une dame.
7: Et Miss EHPAD, Ariel Dombasle.
10: Je ne m'adressais pas à une femme, je m'adressais à la cantonade.
8: Ah bon?
1: À la cantonade.
8: J'aime mieux ça.
7: Eric Cantonade.
1: S'adresser à la cantatrice.
0: La cantonade.
1: Une question pour Élise Rime, maintenant, qui habite Marc-en-Barœul. Pouvez-vous me dire dans quel film Lino Ventura joue le commissaire Cherrier? Voilà une question cinématographique.
0: Oh ouais, non, c'est très rare qu'il joue un flic. Il jouait que des truands. C'est la seule fois où il a joué. Ah non,
9: du Rififi à Paname.
1: Non, et vous pourrez revoir ce film d'ailleurs lundi prochain sur Arte à 20h55. Je vous le conseille parce que je trouve que c'est un des rares films de cette époque-là qui n'a pas vieilli, moi personnellement.
0: Vus.
1: Un film qui date de 1958.
7: Ah, c'est pas
10: très bonne année.
7: C'est pas le clan des Siciliens.
9: Ah ouais, j'allais dire.
1: Nino Ventura n'a d'ailleurs pas le rôle principal.
10: C'est pas la métamorphose éclopante.
1: Non, il joue le commissaire Cherrier dans ce film très très célèbre.
10: Ouais. C'était un film comique.
11: L'assassin habite au 21. Non.
1: Ah, l'assassin, il habite pas au 21. Mais je peux vous dire que l'assassin.
11: Ascenseur pour l'échafaud.
1: Ascenseur pour l'échafaud. Bonne réponse de Christine, bravo.
11: Vous avez dit un très beau film qui n'a pas vieilli. Et effectivement, il est magnifique ce film.
1: Ascenseur pour l'échafaud, le film de Louis Malle.
10: C'est Bénichaud qui jouait de la trompette.
1: C'est Miles Davis. C'est Miles Davis.
11: Avec Jeanne Moreau.
1: Incroyable, Miles Davis.
11: C'était génial.
1: Il improvise cette musique. Le film est déjà tourné, on lui montre les images.
11: Ah bon ?
1: Ah oui, c'est comme ça que ça s'est passé. Et pendant une nuit, il improvise ce célèbre air pendant que Jeanne Moreau est à la recherche de Maurice René. Ouais. Parce qu'il faut quand même rappeler l'histoire du film, c'est incroyable. Maurice René joue un type qui va tuer le mari de Jeanne Moreau, parce qu'il est l'amant de Jeanne Moreau. Il va tuer cet homme. Il oublie quelque chose dans la pièce où il a tué l'homme, et il revient sur le lieu du crime, et il n'a pas de chance. Au moment où il revient sur le lieu du crime, au moment où il reprend l'ascenseur pour retourner sur le lieu du crime, le gardien d'immeuble, pensant que tout le monde a quitté l'immeuble parce que les bureaux sont fermés, ferme l'électricité.
11: C'est horrible.
1: Et l'assassin, Maurice René, est enfermé dans l'ascenseur.
11: C'est atroce.
1: Et là, c'est terrible parce qu'on se dit, mais qu'est-ce qui va lui arriver? À un moment donné, ils vont bien le retrouver. Et elle le cherche partout dans Paris, la pauvre Jeanne Moreau.
11: Maurice, où es-tu, Maurice?
1: Et c'est pendant qu'elle le cherche, évidemment, qu'on entend cette musique. Et mieux que ça, il y a la voiture de Maurice René pendant qu'il est enfermé dans l'ascenseur. Sa voiture est volée par un jeune voyou qui s'appelle Georges Poujouly dans le film.
10: Oui, il était dans Jeux interdits.
1: Exactement, un acteur formidable.
10: Qui est décédé.
1: Et ils vont avoir, et dans le film aussi d'ailleurs, ils vont avoir un accident avec la voiture. Enfin, vraiment, c'est une succession de malheurs pour le type qui est enfermé dans l'ascenseur.
10: Très beau film de Louis Malle. Il a eu la Palme d'Or, non, pour ça?
1: Ben oui, d'où le titre Ascenseur pour l'échafaud, évidemment, avec cette magnifique musique. C'est un film en noir et blanc. Lino Ventura, Maurice René, Jeanne Moreau, Hubert Deschamps, et comme du beau monde, Jean-Claude Brialy qui joue un petit rôle dans le film aussi. Ariel Dombal, je vois.
7: Qui joue l'ascenseur.
10: Qui joue la concierge.
1: On vous a jamais donné un rôle de concierge, Ariel?
8: Eh bien, pas encore, mais j'attends que vous me proposiez un petit quelque chose. Pourquoi pas?
1: Allez-y voir, faites un casting, vous jouez la concierge, vous devez dire... N'a pas pris votre courrier, monsieur Boulet.
11: Vous avez pris que de courrier, monsieur Boulet.
7: les tuches 5.
10: Il vient d'où?
9: Je l'embauche à moitié, quand même.
10: Elle vient d'où, ta concierge?
8: Ah là, ma voix était méconnaissable.
10: Mais sur les poubelles pour voir.
1: Et quand on est sur un bateau, d'ailleurs, comment on fait pour descendre les poubelles?
11: Eh ben, c'est Stéphane, les poubelles.
7: Ah, le romantisme.
11: Eh ben, je vais vous dire un truc.
8: Mais j'espère que tu ne jettes pas tout dans la Seine, genre pas vu, pas pris.
11: Bien sûr, j'ai une grosse cochonne, bien sûr, je jette tout. Ben, les eaux noires descendent dans la Seine.
8: Lesquelles?
11: Les eaux noires, ça
10: c'est. Elle ne connaît pas.
8: C'est d'où ça?
10: Elle n'a pas de toilette, chez elle, c'est une princesse.
1: Ariel, elle chirose.
7: Elle pense que c'est un parfum de Dior, les eaux noires.
8: Non, mais les eaux noires, j'ai jamais entendu parler des eaux noires.
10: Enfin, Ariel, tu as déjà été sur un yacht.
11: Il y a les eaux grises et les eaux noires.
8: Mais les eaux noires, c'est quoi alors? Dans sa péniche, il y a ça.
11: Il y a les eaux noires.
10: Comment sont tes selles, Ariel?
9: Mais il y a des pilules qui permettent d'avoir des selles dorées parce qu'il y a des petites feuilles d'or dedans.
1: Ah, c'est vrai?
9: Oui, je l'avais lu.
1: Ben, vous pourriez en offrir à Ariel.
10: Je lui ai déjà offert des staphylocoques dorés.
1: Ce soir, je serai la poubelle pour aller danser.
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1: Une question pour Cyril Jamy, qui habite Saint-Georges-sur-Layon, dans le Maine-et-Loire. Je vous ai dit tout à l'heure que ici, actuellement, se jouait cette comédie musicale, The Funny Thing Happened on the Way to the Forum, le Forum en folie, si vous préférez. En français, c'est plus simple. Ça a été un film, d'ailleurs, aussi, le Forum en folie. Ça a été adapté au cinéma. Et dans la version cinématographique de cette comédie musicale, il y a un acteur qui jouait, pour la dernière fois, qui jouait son dernier rôle au cinéma. Il jouait Erroneus au cinéma, dans le film. Et c'est la dernière fois qu'on le voyait sur les grands écrans.
10: Acteur comique.
8: Est-ce que c'est un acteur anglais?
1: Non. Alors, c'est un acteur américain.
8: Robin Williams?
1: Non. Et un acteur, écoutez bien, attention, hein, qui était né en 1895.
12: Oh, Harold Lloyd. Ah, oui.
1: Pas Harold Lloyd, mais on n'est pas loin.
13: Buster Keaton.
12: Pardon.
9: Buster Keaton.
1: Buster Keaton, excellente réponse de Franck Ferrand. Vous pouvez expliquer au petit qui était Buster Keaton.
14: Je sais qui est Buster Keaton, bah, quand même.
1: Allez-y, alors.
14: Bon, expliquez-moi quand même.
15: Il a fait Ben-Hur aussi.
11: C'était un génie.
1: C'était avant Chaplin. Chaplin, ah, oui. Lui-même, qui s'est inspiré.

0: Ils ont joué à une époque chez Keystone.
1: Alors, ils ont joué ensemble, en plus, dans un film de Chaplin, il faut le dire. Effectivement, ils sont tous les deux réunis, et Buster Keaton et Chaplin. Je crois que c'est dans Les Lumières de la Ville, il me semble, qu'ils sont l'un et l'autre réunis.
0: Absolument.
1: Les Feux de la Rampe, Limelight. Ils font deux partenaires, deux vieux clowns.
0: Magnifique
1: passage, effectivement, dans Les Feux de la Rampe. C'est dans les années 1950. Et le dernier film de Buster Keaton, c'est bien dans Le Forum en folie en 1966. C'était L'homme qui ne sourit jamais. L'homme qui ne rit jamais, Buster Keaton. C'était les films muets au départ. Et voilà pourquoi il a eu après, évidemment.
0: Et moins il riait, plus les gens riaient.
1: Et quand le film parlant est arrivé, évidemment, sa carrière a un peu commencé à décliner, ça va de soi. Mais il a fait des films comme Les Fiancés en folie. Je sais pas si vous voyez cette scène, c'est une scène culte des films muets de l'époque où il y a des tas de femmes qui sont en train de courir, des femmes déguisées, enfin habillées, pas déguisées, des femmes en tenue de mariage, qui court parce qu'il a promis à 7 femmes en même temps de se marier, et les 7 courent derrière lui.
2: Ça me rappelle un souvenir.
1: C'est-à-dire?
2: Je vous jure que c'est vrai, j'espère qu'elles écoutent pas la radio. Mais j'ai fait un spectacle au Grand Point Virgule il y a 2 mois, même pas. Et, j'avais invité plein de gens, puis j'avais invité des copines en me disant, bon, avec un peu de chance, il y en a une qui voudra bien à la fin du spectacle. Et le problème, c'est
3: qu'il y en a... Qui voudra bien quoi?
1: Devine!
2: Dîner avec moi, Ariel Dombal, évidemment. Non, tranquille. Et donc, il y en a une qui va me voir à la fin du spectacle, qui me dit, c'était super, on va boire un verre après, si tu veux. Je dis, ouais, pas de souci, je dîne avec mon producteur, et puis on y va. Et il y en a une deuxième qui arrive, qui dit, le spectacle était super, si tu veux, on se voit après. Je dis, ouais, pas de souci, je dîne avec mon producteur, et puis après, on y va. Puis il y en a une troisième qui arrive, et puis au final, j'ai dit oui à 6 personnes différentes. Et j'étais en train de dîner avec mon producteur, j'écoutais pas ce qu'il me disait, parce que j'étais en train de gérer 6 conversations texto en même temps. Ouais, j'arrive, t'inquiète pas, j'arrive dans un quart d'heure. Et j'étais tellement paniqué, je savais pas quoi choisir, j'en ai choisi aucune.
1: Et ben, c'est une version moderne des Fiancés en folie, effectivement. Il a fait aussi La Croisière du Navigateur, Le Mécano de la Générale, ça c'est les grands films de Buster Keaton. Alors, il y a une anecdote incroyable que vraiment j'ignorais, justement, à la fin de sa vie. Il est mort à 70 ans d'un cancer du poumon.
0: À la fin de sa vie, il était au Cirque d'Hiver à Paris.
1: Il a fait le Cirque Medrano, vous avez raison, dans les années 1950, mais encore 10 ans plus tard, en 66, il meurt d'un cancer du poumon. La gravité de son état ne lui avait jamais été expliquée. Il pensait souffrir d'une simple bronchite, pardon Ariel.
3: Mais oui, ça me fait très peur.
0: C'est très délicat.
1: Je suis en train de vous dire vraiment ce qui est arrivé à Buster Keaton. Et il était confiné à l'hôpital les derniers jours de sa vie. Et quelques années plus tôt, il faut savoir qu'il avait installé dans son garage un train électrique assez long. Et pour arrêter de fumer sur les conseils de son épouse, il posait sa cigarette dans un des petits wagons et il ne prenait qu'une bouffée à chaque passage du train, tous les 4 tours, de façon
3: La locomotive.
1: De façon à moins fumer que précédemment.
2: Ah, c'est comme ça que son immeuble a brûlé.
1: Non, mais quand même, c'est absolument incroyable, cette histoire. C'est une anecdote, moi, que
3: mais il est un véritable génie, hein, total. Oui.
1: Voilà, maintenant, grâce à nous, vous savez qui est Buster Keaton.
3: Voilà.
1: Qui jouait donc dans la version cinéma de la comédie musicale qui se joue actuellement au Lido de Paris. Parlons d'une comédie musicale plus récente, sortie au cinéma en 2016. Alors, si je vous envoie la musique de cette comédie musicale, un film américain écrit par Damien Chazelle, je me demande d'ailleurs si c'est pas la nouvelle musique de L'Amour est dans le Pré. La La Land.
2: Ah, elle est extraordinaire.
1: Je crois que maintenant, c'est ça qu'on entend dans l'émission de Karine Le Marchand sur M6 il y a quelques années. C'était, vous savez, la fameuse chanson de comment s'appelle ce
4: Blunt, dans James Blunt.
1: De James Blunt, voilà.
3: Oui,
1: elle a changé depuis, elle change, je crois, chaque saison.
3: Beautiful.
1: You are beautiful. Mais ça a changé chaque saison de chanson. Et cette année, je crois qu'ils ont pris la musique de La La Land. C'est évidemment avec Ryan Gosling. Mais qui est l'actrice qui joue dans La La Land?
2: Emma Stone.
1: Emma Stone, bonne réponse.
2: Vous voyez, Laurent, dès que votre question comporte quelqu'un qui est encore en vie, je trouve.
1: Et c'est vrai que Emma Stone va être au cinéma là cette semaine dans le rôle de la fiancée de Frankenstein. Ça s'appelle Pauvre créature. Moi, j'ai vu la bande-annonce. J'ai qu'une hâte, c'est de courir dans les salles de cinéma voir ce film. C'est une actrice exceptionnelle,
2: extraordinaire.
1: Emma Stone,
3: incroyable.
1: Et c'est vrai que cette musique de La La Land, moi, à chaque fois, je rêve quand j'entends. Si je peux entendre à nouveau cette musique, c'est mon film culte dans les comédies musicales.
2: Elle donne envie de danser.

0: Allez-y, allez-y. Mesdames et messieurs, pour la première fois, Johan Rioux et Romain Doduic dansent pour vous. Quelle horreur.
1: Quel joli spectacle.
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3: Oh, je suis bien, je suis bien. 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
0: Franchement, le public n'est pas venu pour ça, non, monsieur Rioux.
1: Heureusement que c'est de la radio.
0: Merci. J'ai jamais aussi dansé de ma vie. Romain Doduic et Johan Rioux. Merci.
3: J'ai ressenti des émotions que je n'avais jamais ressenties auparavant.
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0: Vous pouvez changer, Stevie.
7: Ah non, mais il a été divisé en deux. Je sais pas ce qui s'est passé, mais je ne t'ai jamais vu aussi maigre.
3: C'est, j'ai cru que t'allais dire aussi beau.
0: Non, faut pas non plus.
7: Exagère pas non plus, mais.
3: Caroline, ça fait six mois qu'on n'a pas fait une émission ensemble.
8: Alors,
3: Caroline, ça me manque beaucoup.
8: Très sincèrement, tu es métamorphosée.
7: Ah bon?
8: Et mais du coup, tu fais encore plus petit.
3: Mais qu'est-ce qu'il faut que je fasse, Caroline? Toi
8: non,
3: qui
8: non,
9: change
8: mais,
9: de gueule.
8: Moi, attends, non.
0: Bah pour grandir, là, c'est foutu.
8: Non,
0: là.
8: Tu es très séduisant, maintenant.
7: Non,
8: mais
3: tu me touches beaucoup, tu me touches beaucoup. Vraiment?
8: Non,
3: mais
8: tu me touches beaucoup. Ah non, je te touche pas.
3: Non, mais t'es profond.
9: Elle le chauffe.
10: Mais pourquoi tu lui donnes des faux espoirs comme ça? C'est dégueulasse.
8: Mais
10: tu
8: il
10: vois
8: va
10: bien
8: se marier.
0: Hector Obike est très jaloux, déjà.
9: Elle le chauffe.
0: Ah oui, parce que vous aimeriez avoir des compliments de Caroline, vous.
9: J'en ai jamais. Jamais, c'est toujours de l'ironie un tout petit peu douce. De toute façon, c'est une torture de venir ici.
3: C'est vrai qu'on a un casting de gens adorables.
9: Non, c'est que ils ont tous des bonnes têtes.
8: Oui, oui.
9: Stevie, je m'y fais. Blue Bill, c'est une merveille.
8: Blue Bill.
9: C'est une merveille.
8: Mais non, c'est Blue Bill. Tu savais même pas qui c'était.
9: Blue Bill. Non, c'est Blue Bill. Je le découvre là. Si j'étais cinéaste, je le prendrais dans mon film.
4: Oh, merci, c'est gentil. Merci beaucoup.
0: Julie Ferrier, vous la connaissiez, Julie?
11: Non, oui, il m'a vu dans un film de Charlotte Turquem dans lequel j'ai pas tourné.
3: Mais je comprends pas, Hector, d'habitude tu démarres les émissions au bout d'1h20 environ. 1h25 et là au bout de 2 minutes, boum, t'es déjà fighter aujourd'hui, qu'est-ce qui t'arrive?
9: En général, c'est quand vous êtes là, vous me provoquez tout de suite et je démarre.
0: Hector Obike, évidemment, est le spécialiste de la peinture. Il y aura beaucoup de questions peinture aujourd'hui.
10: Ah oui, tant mieux, je vais pouvoir briller.
0: Je parle de l'art, Max Boublil, hein, pas de la peinture Valentin avec laquelle vous faites au rouleau votre cuisine, voyez-vous.
10: Oui, pas le BTP, quoi.
8: C'est pas Valentin, c'est du luxe Valentine.
0: Ah, c'est Valentine, la peinture.
8: Oui,
0: je suis pas bricolage. Autant je suis art, autant je suis pas bricolage. Monsieur Boulet est un peu...
7: Ah, moi, je fais tout, moi.
0: Ah, ouais.
7: Moi, je suis tout terrain. Je pose le placo, je ponce.
0: Et il s'y connaît en peinture. Alors,
9: oui.
0: Son peintre préféré, c'est Caillebotte.
7: Sachez-le.
0: Hein. Il connaît que celui-là, mais alors à fond.
7: J'étais tellement doué en art plastique que on était deux dans notre classe à être à plus de 18 de moyenne en art plastique. Au lieu de faire des découpages, des trucs à la con que faisaient les autres, elle nous faisait faire des reproductions de tableaux.
9: D'accord.
0: Voilà. Et il m'a même offert une toile qu'il a peinte lui, je vous la montrerai.
7: Elle est où chez vous? Elle est où chez ma croûte? Oh.
0: Elle est dans la chambre d'amis, j'ai pas osé la mettre dans ma chambre parce que.
7: C'est pas vrai.
0: C'est lui à poil vu de dos.
8: C'est vrai,
0: j'ai vu.
7: Et oui, c'est vrai. Mais il est beau en plus, mon tableau.
0: Tout le monde la voit sans savoir que c'est le cul de
8: C'est lui le cul chez vous?
0: Oui.
10: Ah, mais t'avais un très beau cul, la cul.
7: Ah, bah regarde mieux, chérie.
3: Mais comment t'as fait ton autoportrait? On peut pas dessiner son propre cul puisqu'on le voit pas quand on dessine. Comment t'as fait pour le voir?
7: J'avais un miroir derrière moi et il se peignait en me regardant.
10: Mais attends.
0: C'est plus facile de voir son cul que sa gueule. Hein.
10: Mais attends, avec tous ses talents et tout, pourquoi t'as pas fait les beaux-arts? Pourquoi t'as fini dans le loft?
0: Parce que il a pas tort en même temps.
7: Parce que j'ai fait audiovisuel plutôt qu'art plastique.
8: J'ai fait audiovisuel. Bah, c'était un bac.
10: J'éviterais cette option pour mes filles à l'école.
3: Est-ce que

0: t'as un Kaibot chez toi? T'as pu en acheter un?
1: Bah non, ça va pas.
0: Ah, ça coûte cher.
1: Fortune. Mais c'est mon rêve.
2: Monsieur. Oui.
3: Je suis là.
2: C'est votre nom. Je n'arrête pas sur Instagram d'avoir des propositions. Je sais pas pourquoi on m'envoie ça. Remarquez, c'est plutôt rassurant pour moi parce qu'il y en a, ils reçoivent des trucs pour grossir leur pénis, des machins.
4: Vrai. Vous recevez quoi? Des trucs pour le rapetisser?
2: Non. Non, vous allez voir comme quoi, quand même, c'est ciblé. Je reçois des propositions pour des fausses œuvres, des chefs-d'œuvre de la peinture, mais des
4: copies.
2: Des copies,
5: ah
2: voilà.
5: Bah parce qu'ils savent que vous aimez la peinture et que vous n'avez pas d'argent.
2: Il y a deux erreurs là-dedans.
5: C'est beau de le dire.
2: Et alors, c'est bien ou pas de faire ça alors? Parce que moi, je me dis, tiens, je me ferais bien faire un petit Vermeer en faux, vous voyez.
3: Alors, c'est très simple. Si c'est Mondrian, c'est bien. Si c'est Vermeer, c'est pas bien.
2: Ah, pourquoi?
3: Pourquoi? Ben parce que Mondrian, c'est très facile à faire. Donc, un faux vaut bien vrai. Alors que Vermeer, c'est très difficile à faire. Ouais. Et tout de suite, on voit que c'est pas du tout Vermeer.
2: À penser que si je me fais faire un Vermeer, les gens diront, ah, ça, c'est... Bah, de toute façon, ils diront, c'est un faux, il y en a 16.
3: Non, mais même. C'est désagréable à l'œil. Moi, je n'aime pas tellement Mondrian. Mais quand même, je le veux bien chez moi. Dans la mesure où, de toute façon, je vais pas m'emmerder à acheter un truc que je pourrais faire moi-même en 3 jours. Oh. Donc, il vaut mieux le faire faire.
1: Qu'est-ce qu'il a comme tableau dans son salon, monsieur?
3: Ne vous inquiétez pas, il y a de quoi voir, mais je vous ai pas encore invité. Mais
1: pourquoi... Ah bah, elle champagne, hein.
5: Mais excuse-moi,
3: j'ai beaucoup de jeunes artistes, hommes et femmes.
5: Ah. Excuse-moi,
3: il y a autant d'hommes que de femmes, d'ailleurs.
4: Ah, vous êtes... Mais accroché au mur ou dans ton salon?
3: Parce que l'histoire de là, il n'y a pas...
2: Les œuvres, hein, pas les femmes. C'est pas les jeunes mecs et les jeunes filles qui sont accrochés au mur.
4: C'est un peu gangbang.
3: En ce moment, il n'y a que des expositions de femmes artistes.
2: On y viendra peut-être, évidemment, parce que j'ai préparé plein de questions.
3: C'est un gros problème.
2: Qu'est-ce qu'il y a comme gros problème?
3: Il y a trop d'expositions de femmes artistes.
5: T'es bien dans ton époque, toi.
6: Pourquoi elles dessinent moins que les hommes, mais pourquoi alors?
3: Il y a autant de bons artistes, hommes que femmes, aujourd'hui. Et cette parité n'existe pas au XVIe siècle ni au XVIIe. C'est pas ma faute si la société était patriarcale. Donc, tout d'un coup, dire que
7: maintenant, on
3: va chercher des nazes, du XVIe, du XVIIe, du XVIIIe, du XIXe, pour dire qu'il y en a autant. Il n'y en avait pas autant. Donc, qu'est-ce qu'on va... C'est pas que c'est injuste pour les hommes, c'est injuste pour la peinture.
2: Il est temps, je crois, que je passe à une première citation, et ce sera pour Madame Bourgeois, Colette Bourgeois, qui habite Belleville-sur-Vire, en Vendée, qui a dit, je vais vous donner... Ah bah c'est pour vous, Monsieur Rioux, tiens. Je vais vous donner la solution idéale pour maigrir. Ah. Secouez la tête de gauche à droite quand on vous propose un plat.
6: Pas mal. C'est très très bon. Des proches ou Coluche? Des
2: proches. C'est Coluche. Oui. Bonne réponse de Johan Rioux. Pour Monsieur Idrid, Mohamed Idrid, qui habite Marseille, qui a dit à la question « Faites-vous encore confiance au sondage ?» 64% des Français ont répondu non, 59% ont répondu oui.
5: Coluche.
4: Non, ça c'est le Belge, c'est le Canadien Pierre Légaré.
2: Non, il est belge.
4: Ou Raymond Devos.
2: C'est Philippe Gueluc. Ah ouais, deuxième bonne réponse de Johan Rioux. Pour Victor Laforge, qui habite Saint-Malo, qui a dit « Les noyés remontent toujours à la surface, mais souvent trop tard, en général.
1: » Oh, c'est vieux, ça.
2: Ah oui, c'est vieux. Oui, oui, oui.
4: C'est français.
2: C'est français.
3: C'est tragique.
2: C'est tragique, c'est très français.
6: Victor Hugo?
2: Pas Victor Hugo.
3: C'est assez beau.
6: Dumas, alors, Alexandre Dumas.
2: C'est du XXe siècle.
4: Je pense peut-être à... Oui. Non, je pense à personne.
2: Généralement, quand je donne la date de sa disparition, son décès, on trouve.
4: Boris Vian.
2: Mais pour... Oh, bah, bravo.
5: Oh,
4: parce qu'en général, vous dites 59 ou c'est ça.
2: Elle n'est pas cultivée, mais elle a de la mémoire.
4: Non, mais traitez-moi.
2: Bonne réponse de Caroline Diamant.
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2: Pour Anne Miou, qui habite Vernouillé dans les Yvelines, pouvez-vous me dire sous quel autre titre on connaît mieux le roman 120 minutes pour sauver le monde?
4: Ah, je sais.
7: 120 battements...
5: 120 battements par minute?
2: Ah, pas du tout. 120 minutes pour sauver le monde, c'était le titre d'un roman.
7: Il a été...
2: Non, pas français. Un roman américain qui a été adapté ensuite au cinéma sous un autre titre.
4: En quelle année?
7: 24 heures chrono.
2: D'ailleurs, j'ai dit américain, pardon, anglais, britannique.
4: Est-ce que vous pouvez quatre mariages, un enterrement?
2: Ah non, pas du tout.
7: Je sais pas vous, mais moi j'en peux plus des maths. Non, c'est Jean-Philippe. C'est Jean-Philippe qui peut avoir la réponse.
10: C'est un roman d'aventure ou un film d'aventure?
7: Trois questions sur les maths, là je suis à bout là. Alors 120 minutes, ça fait 2 heures. Ok.
4: C'est 2 heures moins le quart avant Jésus-Christ.
7: Pas du tout.
4: Est-ce que le film de quelle année?
7: Il dure 2 heures le film ou pas? C'est un rapport avec Poutine ou pas?
10: Non, le genre du
7: film. Parce que est-ce que Macron a eu 2 heures Poutine au téléphone? Ça fait 120 minutes.
5: 120 minutes.
7: Est-ce que c'est un rapport avec l'actualité?
6: Est-ce qu'il y a une version longue?
2: Alors c'est un rapport avec l'actualité. C'est évidemment à cause de ce qui se passe dans le monde actuellement que j'ai eu l'idée de vous poser cette question.
10: Le cuirassé Potemkin.
2: Ah non, parce que c'est effectivement un film qu'il faut revoir. D'ailleurs, un film qui n'a pas vieilli, bien qu'il soit quand même.
6: Opération Rouge.
4: Non, la Stanley Kubrick.
2: Exact.
4: C'est la sur la guerre des tranchées de 1914.
2: Ah, non.
4: Le sentier de la gloire.
2: Ah non, ça c'est avec Kirk Douglas.
6: Apocalypse Now.
10: Eyes Wide Shut.
2: Comment vous dites?
10: Eyes Wide Shut.
7: C'est le truc des échangistes, je m'étonne.
6: Et c'est Tom Cruise et tout.
2: Mais quel rapport?
10: Mais
2: quel rapport?
10: Je me dis aucun rapport, je le dis.
4: Je l'ai.
10: Il a droit et Stéphanie, je l'ai.
7: C'est pas moi. La meuf, elle a jamais lu un livre de sa vie, quoi.
2: Et quel rapport il y a entre des partout avec Nicole Kidman et Tom Cruise et 120 minutes pour sauver le monde.
10: J'en sais rien, mais l'autre il s'est permis tout, Esteban.
7: Et moi, c'est dingue. Et je m'en pointe du doigt, Gaël.
2: Mais l'autre il se permet tout. L'autre, on le fait venir ici parce qu'il est débile.
7: Alors. Qui applaudit? Ah oui, le public, super, super. La discrimination, super.
2: Vous.
7: On m'applaudit.
2: Vous, parce que je suis une minorité. Vous, vous faites venir parce que vous êtes écrivain. Vous comparez pas à ce génie qu'est Esteban.
7: Merci,
10: Orange Mécanique.
7: Laurent.
4: Non, Barry Lyndon.
10: Ah oui.
6: Non.
7: Est-ce que c'est un film de Kubrick?
2: Pardon. C'est un film de Kubrick.
6: Alors, sur le Vietnam.
4: Alors.
10: Ah oui, Good Morning machin.
2: Ah, Good Morning Vietnam, non. 120 minutes pour sauver le monde. Tout est dans le titre.
10: Il faut sauver le soldat Ryan.
4: C'est Prick, c'est pas Prick. Il a fait 9 ou 10 films. Si on les fait tous, on va tomber dessus.
7: Orange Mécanique.
4: On l'a dit. Il a fait Barry Lyndon. Il a fait Orange Mécanique.
7: Ouais, bah ouais.
4: Il a fait Le Sentier de l'Espace. Il a fait Eyes Wide Shut. Il a fait 2001, l'Odyssée de l'Espace. Et après, il reste 4 autres films.
6: Mandarine électrique. 120 millions. Est-ce que c'est en un mot?
2: Alors, en France, c'est en 2 mots.
4: Ah, mais en anglais, non.
10: À l'intérieur, il y a Save the World, il y a un truc comme ça.
6: Est-ce qu'il y a la définition de durée, de temps?
2: Non.
4: Y a-t-il un nom propre dans le titre anglais?
2: Non, dans le titre français, en revanche.
4: Ah oui?
7: Monsieur
2: Kekken. Et dans le titre anglais, enfin américain, parce que c'est un film américain, un peu aussi. Oui, un titre, il y a un nom.
6: Sauver Willy? Non, pardon.
7: De Kubrick.
2: L'autre, il pense à son autobiographie.
4: Oh putain, merde. Donc, c'est dans sa période quand il était aux États-Unis qu'il a tourné le film.
2: Ah, bah le film date de 1964. Si ma mémoire est bonne, c'est un film en noir et blanc très réussi. Je l'ai revu. Je l'ai revu il y a pas longtemps avec quelqu'un qui joue plusieurs rôles dans le film.
6: Donc, il y a un nom propre à l'intérieur de ce titre.
4: Ah, c'est Eddie Murphy.
2: Pardon.
4: C'est Eddie Murphy.
7: Ah ouais, madame.
2: Eddie Murphy dans un film de Stanley Kubrick. Écoutez.
7: Alors, est-ce que
4: vous pouvez donner le nom de l'acteur ou ça va nous aider?
2: Ah non, ce serait trop facile.
7: Full Metal Jacket.
2: Non.
7: Ah oui.
10: Il est où le nom propre là? Je comprends pas.
2: Jacket. Pour lui, c'est Jack S.
7: Non, on m'appelle Jacket.
4: Ah, ça va m'énerver si je trouve pas.
7: Il est de la Jacket.
4: Stanley Kubrick.
2: Ah oui, c'est pourtant un de ses meilleurs.
7: Blanc.
2: Et effectivement, un des plus anciens.
10: Attendez, je vais me donner une chance.
2: Laurent.
10: C'est adapté donc d'un livre.
2: Oui, d'un livre.
10: Et donc le livre a été écrit par un Américain. Un anglais.
2: Un anglais. Peter George, si ça peut vous aider.
7: Ah oui, Peter George. Laurent, est-ce que les cascades ont été faites par Rémi Julien? J'ai besoin de cette info pour restituer la film.
4: Les stars aux États-Unis en 64, c'est Charlton Heston.
2: C'est un film qui fait peur quand on le revoit.
7: Shining.
2: Non, qui fait rire et qui fait peur et que je vous conseille de revoir en ce moment parce que ça n'a évidemment ça a toujours un peu vieilli un film.
6: Docteur Folamour.
2: Bonne réponse de Johan Rioux.
4: Bravo.
2: Docteur Folamour avec Peter Sellers qui joue plusieurs rôles, évidemment. évidemment. Merde. Peter Sellers, qui est génial, hein, évidemment, dans ce film. D'ailleurs, on croit parfois que c'est un film de Peter Sellers ou de Blake Edwards, puisque souvent, ils ont joué ensemble. Mais c'est un film, évidemment, de Stanley Kubrick, Docteur Folamour, que je vous conseille de revoir en ce moment. Bravo, Johan Rioux, vous nous avez sauvés en moins de 120 minutes.
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2: Et une fois de plus, M. Toen a été servi en termes de viennoiserie par quelqu'un dans le public pour son goûter, fait son goûter pendant l'émission.
3: Et puis c'est surtout gratuit, quoi, j'imagine.
4: C'est tu sais, je vais te dire un truc, il n'y a pas de mystère. Ellie, quand t'es un bon coup, t'as des bons plans dans la vie.
3: Ah ouais. Ah, t'es payé en viennoiserie.
4: Bah, t'as pas eu de gâteau depuis longtemps, toi.
3: Moi, je suis payé en enfant.
2: Écoutez, je suis désolé, M. Semoun est un bon coup, puisqu'il vient de nous annoncer, en tout cas, c'était dans la presse, je ne fais pas, je ne
3: oui,
2: connais
3: oui,
2: pas
3: c'était dans,
2: d'indiscrétion,
3: dans
2: il va être à nouveau papa.
4: Je mais non, il est Pellico est enceinte.
5: Ouais. Ah,
4: quoi ? Gisèle Pellicot est enceinte ?
5: Mais alors, tu es heureux, Ellie ?
3: Pas encore, je serai heureux en septembre.
5: Non, mais tu es déjà heureux.
3: Ah oui, je le suis déjà.
5: Ah,
3: mais
5: voilà.
3: Comme je l'ai dit, c'est un accident heureux. Et la vie,
4: comment ça, c'est un accident
3: ça
4: heureux ?
3: Non, mais
4: comment
3: ça ?
4: Ah, c'était pas prévu ?
3: Ah non, c'était pas prévu.
4: Bah, tu t'es trompé de trou ? Et on est en grosse tête ou pas ? Ça va, le public ?
3: Quand je ferai entendre ça à mon fils dans quelques mois.
4: Il se vengera.
3: C'est honteux.
2: Vous savez déjà que ça va être un garçon ?
3: Oui, un garçon.
2: Ah, ben vous savez déjà le sexe.
3: Ah oui, oui, oui.
6: Est-ce qu'on peut connaître
3: ton
6: prénom ?
3: Ah oui, elle est enceinte de 5 mois. Ah bah, je cherche.
5: Ah, d'accord.
3: Ah, ce sera pas Christophe, ça c'est sûr. Ça c'est sûr.
5: Là, t'as le choix avec nous. Hein.
2: Ah, je trouve que quand même, vous pourriez l'appeler Laurence.
5: Oh, bah, il me semble.
2: Ça serait quand même la moindre des choses.
4: Ouais, ou Dieudo, Dieudo.
3: Ouais, Dieudonné, ouais.
4: Pas Dieudonné, hein, Dieudo, ça passe mieux. Non, mais c'est beau, bravo, félicitations.
3: Merci beaucoup.
2: Mais ça prouve que vous êtes avec une femme qui peut encore avoir des enfants.
3: Ah non, elle est plus âgée que moi.
5: Mais tu la connaissais avant.
3: Ah non, non. Ah non, non. Là, je fais sa connaissance, là, en ce moment. Donc...
6: C'est bien parce que tu participes au réarmement démographique.
3: Exactement. J'ai entendu dire que... Et puis comme en ce moment, je cherche mon Ducobu, tu vois, je me fournis moi-même.
2: Ah, c'est lui qui jouera le prochain Ducobu.
3: Voilà, c'est ça, exactement.
2: C'est pas bête, après voilà. Tout.
3: C'est pas con, hein.
2: Non, mais je vous vois épanoui.
3: On n'est jamais mieux servi que par soi-même. Vous me voyez épanoui.
2: Ah,
3: mais
2: oui.
3: À mon âge, jamais vous seriez vu papa.
2: Non. Moi, je vais
3: parce
2: vous dire...
3: je vous ai entendu dire, heureusement que ça m'arrivera pas.
2: Moi, je suis sûr que ça m'arrivera pas. Je vais dire, je m'en porte pas plus mal.
4: Oh. Oh. Laurent, un séminaire des grosses têtes, Darryl Boutboul un peu bourré. Moi, je les ai vus, les séminaires des grosses têtes, tout peut arriver. Hein.
2: Darryl Boutboul bourré, mais pas par moi. Hein. Ah non, franchement. Bah tiens, justement, une première citation pour Monsieur Grosjean, qui habite dans le Loir-et-Cher, qui a dit « Le chemin le plus court d'un point à un autre, c'est de pas y aller. »
5: Ah, c'est bien.
3: Jean-Yann ?
2: C'est pas Pierre Dac, mais il sera content d'être comparé à Pierre Dac ou à Jean-Yann.
4: Jacques Martin.
2: Non, c'est quelqu'un.
6: Ah, c'est un vivant.
2: Si je dis il sera content, c'est qu'il est vivant.
4: Il est mort, Jacques Martin ?
2: Oui, bien sûr.
6: Philippe Gueluc.
2: Philippe Gueluc, bonne réponse de Christophe Barbier. Pour monsieur Patrick Bouteiller, qui habite en Belgique, qui a dit, grâce à la pollution de l'eau par le mercure, les habitants de Seine-et-Marne vont pouvoir prendre leur température en se mettant directement leur robinet dans le cul.
7: Oh, alors Pierre Desproges.
2: Non.
4: Patrick Sébastien.
2: Non plus.
4: Là, c'est une chanson qui
5: est aujourd'hui.
3: Non. C'est aujourd'hui vivante.
2: C'est pas aujourd'hui, mais c'est quelqu'un, c'est assez récent, c'est quelqu'un qui est toujours vivant.
4: C'est un Renaud.
2: Qui est devenu acteur, mais qui était humoriste au départ.
5: Hein,
2: réalisateur. Aussi.
4: Ah, du
5: c'est moi qui me cite.
2: Pardon.
3: C'est moi.
2: Ah non, c'est drôle.
4: Non, on a dit réalisateur.
6: C'est Artus. Ça peut être Artus.
2: Artus, non.
5: Tim Cite.
2: Non, plus âgé. Plutôt de la génération de Tim Cite, mais qui a surtout été humoriste à la télévision. Jamais sur scène, d'ailleurs. Un de nos meilleurs réalisateurs de comédie, en tout cas.
3: Vous êtes sûr que c'est pas moi?
2: Ah non. Non, j'ai dit drôle et meilleur réalisateur.
3: Mais Laurent, mais
6: mets lui une baffe, Ellie.
3: Il fait des millions d'entrées, mon cher.
2: Mais je sais.
7: Ah, mais ça veut rien dire.
3: C'est pas Danny Boone.
2: Il faut dire que ça l'arrange, Ariel, que le nombre d'entrées soit pas correspondant à la qualité.
6: C'est du vécu.
5: C'est du vécu, Ariel. Est-ce que c'est Philippe Lachaud ?
2: Non, pas Philippe Lachaud.
4: Philippe Lelouch ?
2: Non, non.
3: C'est pas possible.
6: Il a jamais fait de scène.
3: On connaît que lui.
2: Non, il n'a jamais fait de scène.
6: Il était comique à la télévision, donc dans une émission de télévision.
2: Ah oui, il faisait partie d'un groupe.
4: Ah, de Cône. Ah, Chabat.
2: Alain Chabat. Bonne réponse de Monsieur Toen. C'est quand même curieux que vous, Monsieur Semoun, un juif, vous trouviez pas Shabbat.
4: Bah ouais.
2: Pour Mme Fossette qui habite le Cap d'Agde.
4: Ah, comme mes parents. Et il s'éclate le week-end.
2: Au Cap d'Agde, c'est pas forcément la Fossette qu'on voit en premier, mais en tout cas, elle espère un chèque.

0: sur RTL qui a dit « Un cheveu sur la tête, c'est peu. Dans la soupe, c'est beaucoup.
1: » Ça peut être Sim.
0: Ah non, et on le cite régulièrement. Il a fait pas mal de recueils de citations qui n'étaient d'ailleurs pas forcément de lui, mais c'était un animateur de radio.
1: Francis Blanche.
0: Non, on l'a déjà dit, Francis Blanche.
2: Radote, l'autre.
3: Animateur de radio.
4: Non, c'est marrant parce qu'au Kurdistan, elle ne se trompe pas, puis là, elle est complètement.
5: José Arthur.
0: Pardon.
5: José Arthur.
0: José Arthur, bonne réponse de Philippe Claudel. Pour Fabien Puot, qui habite Colombes, qui a dit « Je n'ai pas fait l'amour depuis 1959, mais il n'est que 21h. »
5: Sébastien Thoen.
4: Yoann Rioux.
0: Non.
6: Ça peut être Sim.
0: Non. C'est britannique, pour tout vous dire.
3: Ah, oui. mais c'est un homme.
0: Un homme, oui.
5: C'était acteur.
3: Il faisait des émissions rigolotes.
0: Des émissions rigolotes, oui.
3: Bénil.
0: Bonne réponse.
3: Collective,
0: c'est bien Bénil.
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0: Une question pour Philippe Giroux, qui habite Ramonville-Saint-Agne, en Haute-Garonne. Pourquoi connaît-on Monsieur Marie mieux d'ailleurs quand on utilise nos deux mains?
5: Quoi? Que attendez, Marie.
8: Attends, excuse-moi.
4: Est-ce qu'on peut faire le geste, Laurent? Il y a un geste particulier avec les deux mains?
0: Alors, je répète la question.
8: Donc, ça peut pas être ce à quoi on pense parce qu'on prend qu'une main.
0: On connaît mieux Monsieur Marie quand on utilise les deux mains.
1: Applaudissements.
0: De qui s'agit-il?
1: C'est
8: à voir avec un outil?
0: Aucun rapport
5: avec
0: qu'on
5: cherche, là, qu'on
4: par
5: cherche,
4: rapport à la corrida, à la corrida.
5: Qu'est-ce qu'on cherche là?
0: Je comprends même pas vos questions.
8: Mais moi, on comprend pas la vôtre non plus, hein.
6: Marie, ça s'écrit comment?
0: M-A-R-I.
1: C'est un mouvement qu'on cherche.
0: Oh.
1: On fait avec les deux mains.
0: Non, on peut laisser les mains. Il suffit de faire le bon mouvement, mais on peut laisser les mains.
4: Peut-être que c'est un mât qui rit. Le mât d'un bateau qui rigole.
5: On avait compris, hein.
8: Alors, Marie.
5: Marie 10.
0: Quoi, Marie 10?
5: Les deux mains. Je sais pas, je cherche des choses.
8: Il y a un piège, il y a un jeu de mots tordu.
0: Il n'y a aucun jeu de mots là-dedans. Simplement, il suffit d'avoir un peu de jugeote. Et d'ailleurs.
4: Laurent, je sais. Quand on tricote, allez-y. C'est forcément un personnage historique ou avec c'est des lettres en. C'est l'alphabet, latin. Non. Et donc, M, peut-être que c'est. Mais si, vous savez, comme on dit les rois Louis XVI, avec le X, le 5 et le 1.
0: Vous allez chercher trop loin, car celui dont on parle vit encore. Et il a à peu près, on va dire aujourd'hui, 33 ans.
8: C'est un artiste de variété.
6: Quand on n'a qu'une main, c'est la veuve Poignet, et quand on en a deux, c'est le mari.
4: c'est pas le rappeur Jules. Jules, c'est ça, c'est Jules. Je sais que c'est Jules le Marseillais, comme ça.
0: Bonne réponse de Yohann Rioux. Eh oui. Ah, monsieur Haz, vous réclamez des questions contemporaines. Et quand j'en pose des questions contemporaines, vous n'êtes pas capable d'y répondre.
5: Mais je m'y attendais pas, ça fait 2 heures qu'on est sur Jésus-Christ et tout d'un coup il y a Jules. En plein milieu, je m'y attendais même plus.
8: Parce que Jules, il s'appelle Marie?
0: Son vrai nom au rappeur Jules, c'est Julia Marie.
5: Et en fait, je fais ça avec les deux mains et ça fait Jules.
0: Voilà. Et avec les deux mains, on fait le signe du chanteur, le signe de ralliement. Montrez-moi comment on fait Joule.
6: À la radio, c'est très bien.
5: Très simple. Faites deux pistolets, c'est très simple.
0: Les jeunes auditeurs qui nous écoutent savent très bien le faire.
6: Oui. Et les vieux. On y pense jamais aux vieux.
0: Les vieux s'en foutent parce qu'ils savent pas qui c'est Joule.
8: Nous, on fait faire des petits cœurs.
4: Non, mais il a un succès, je peux vous dire un truc incroyable. On a commenté un match de foot de bienfaisance il y a quelques mois où il y avait des grandes stars, des grands joueurs de foot. Au stade Vélodrome à Marseille, il y avait 25 000 personnes. Et dès que ce chanteur touchait le ballon, il était plus applaudi que Drogba, que des très très grands joueurs.
1: Tu peux parler.
8: Attends, est-ce que tu peux m'expliquer vite, pourquoi dans arrêter. Les matchs de foot maintenant, il y a un joueur supplémentaire, un chanteur?
4: Mais j'adore, t'es tellement intelligente parce que c'était un match de bienfaisance.
8: Mais quel légende. Il se fout de moi.
6: On se scande trop.
8: Ah là là.
4: Jamais de la vie,
8: mais tu vas jamais pécho, tu me pécho pas comme ça.
4: Tu sais que à Londres, j'avais le numéro de ta chambre, mais j'ai préféré être discret, j'y suis pas allé. On était dans le même étage. Bon, après l'étage.
1: Quelle horreur.
4: C'était un hôtel tellement incroyable, il faisait 200 mètres de long l'étage. Donc je pouvais même pas y aller, je me serais claqué.
0: J'ai préféré être discret, je suis pas venu. Ça, j'adore.
1: Ah oui.
8: Ah, le courage.
0: Jules chante par exemple.

0: mets de la musique pour vous faire plaisir.
1: C'est exceptionnel. Non, franchement, je suis très content. D'un coup, je sais pas. C'est...
0: Regardez, il revit le petit. Il reprend des couleurs.
1: Ah, mais c'est bien.
0: On en a une autre parce que c'est bien, mais
2: moi je finis sur le journal. 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
0: La faille, ça s'appelle la faille.
1: J'ai vraiment l'impression d'être l'animateur qui ramène de la musique dans un EHPAD.
3: Jules, tu veux venir danser, Jules? Jules, enfin, c'est pas Jules, c'est Az.
1: Non, c'est bon, ça va aller.
4: Dans un EHPAD.
0: On en a une dernière, tropicale, comme ça. Et après, on arrête. Hein.
5: C'est la préférée de Bellamy, celle-là.
6: Ah, j'aime bien.
0: Oh, j'ai des questions pour vous aussi, hein, monsieur Bellamy, soyez rassurés.
6: Non, mais je suis bien, ça va. Hein.
1: Tu connaissais Jules, Olivier?
6: De nom, oui.
1: Ouais, de nom, bien sûr.
6: J'aurais pas pu te chanter.
1: Pas le magasin de vêtements.
6: Hein. Comme tu connais Chopin.
1: Frédéric.
0: Chacun son domaine, et je vais vous demander plutôt, monsieur Bellamy, de répondre à cette question-là pour Ghislain Orsay, qui habite Ormes, dans le Loiret. C'est un autre musicien, mais pas tout à fait le même que Jules. D'abord, lui, il est mort, puisque sur sa tombe, on peut voir sur sa pierre tombale graver les variations Goldberg. De quel musicien s'agit-il?
6: Bah, c'est Jean-Sébastien Bach qui les a composées.
0: Oui, mais c'est pas sur la tombe de Bach qu'on peut lire les variations Goldberg, gravées sur la pierre tombale.
6: C'est un compositeur ou non,
5: c'est un pianiste clavecinistre.
0: Pardon.
6: C'est Glenn Gould.
0: Pardon.
6: Glenn Gould.
0: Glenn Gould. Glenn Gould. Oui. Bonne réponse. Bravo. Ça c'est bien, monsieur Bellamy.
6: Bon, ça va.
0: Ça vous dit quelque chose, Glenn Gould?
1: Non, mais ça a cassé l'ambiance.
4: C'est formidable.
0: C'est le frère de Barbara. C'est une autre question pour vous, monsieur Bellamy. Puis après, ce sera fini, hein, je vous préviens.
6: Après, je pourrais dormir.
0: Non, là, il s'agit de trouver quelqu'un qui a obtenu la nationalité française en 1870 pour être nommé au Conservatoire de Paris, car il fallait être citoyen français pour devenir professeur d'orgue au Conservatoire.
5: Offenbach?
0: De qui s'agit-il?
5: Offenbach?
6: Non. César Franck.
0: César Franck. Encore une bonne réponse d'Olivier Bellamy. Vous...
1: César Franck, n'importe quoi.
6: Ah, c'est mon domaine, c'est facile.
1: César,
0: expliquez-lui qui c'était César Franck. Faut pas laisser les jeunes au bord de la route.
6: Alors, César Franck, c'est un organiste, compositeur. Qu'est-ce que je pourrais te dire?
1: Bah, rien d'autre, apparemment.
0: Belge au départ.
6: Belge au départ.
0: Puisqu'il a été naturalisé français, c'était la question. Autant donner effectivement sa nationalité d'origine, il était belge.
6: Voilà. Et il a écrit une très belle sonate pour piano et violon. Très belle.
0: Et pour Dari, je vous le dis, il jouait pas au foot non plus.
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2: Là, je vais vous demander, alors là, c'est vraiment à la portée de tout le monde, le nom de l'actrice qui vient de devenir le visage du parfum numéro 5 de Chanel. Vous savez, c'est un des parfums les plus connus au monde, hein, le numéro
3: 5. Aya Nakamura. C'est pas la fille de Vanessa Paradis?
2: La fille de Vanessa Paradis, non.
4: Le fait depuis longtemps.
5: Adèle Exarchopoulos?
2: Non plus, non.
6: C'est
2: non,
6: une
2: non.
6: Actrice.
2: Ah oui, oui.
6: Américaine.
2: Ça, c'était dans la question.
6: Oui, bien sûr.
7: Margot Robbie.
2: Et c'est Margot Robbie. Bonne réponse de Caroline Diamant.
7: Ouais, en beauté, je suis une spécialiste.
2: C'est la Barbie, effectivement, du cinéma. Canons, on a vu aussi dans Le Loup de Wall Street, dans Upon a Time in Hollywood.
7: Alors, le titre, c'était Once Upon a Time.
2: Oui, et aussi dans Babylone.
7: Voilà. Absolument.
2: Et c'est une des actrices, évidemment, les plus cotées du moment.
7: Encore et
2: plus,
7: elle est australienne, si je peux me permettre,
2: encore plus depuis Barbie. Oui, elle est australienne d'origine.
7: Ah ben oui, si vous êtes belge, on vous dit pas, vous êtes français. Mon Simon Baker, par exemple, qui jouait le mentaliste, eh ben, il est australien.
5: Vous en êtes où, tous les deux, d'ailleurs?
2: Elle a gardé les slips kangourous, il est retourné en Australie. En tout cas, Margot Robbie est effectivement la nouvelle égérie du numéro 5 de Chanel. J'ai quelques questions supplémentaires à propos de ce célèbre parfum, puisque faut se rappeler que c'est un monsieur qui s'appelait Ernest Beau qui a créé ce parfum pour Coco Chanel, à la demande de Madame Chanel. Il lui a présenté différents échantillons, c'est ça l'histoire. Et tous les échantillons ont été numérotés de 1 à 5, de 20 à 24. Et elle, selon la légende, elle aurait choisi l'échantillon numéro 5. Et comme on était le 5 mai, cinquième mois de l'année, elle dit, bah tiens, ça porte chance, on garde le numéro de l'échantillon et ça va s'appeler le numéro 5 de chez Chanel. Elle l'a même testé, ça c'est assez amusant, lors d'un dîner dans un grand restaurant à Cannes, elle a invité Ernest Beau et quelques amis autour d'une table et dès qu'il y avait quelqu'un qui passait, hop, elle vaporisait le numéro 5 de chez Chanel pour voir la réaction des gens qui passaient. Et comme les gens avaient l'air stupéfaits, toutes les femmes passaient autour de cette table pour voir d'où venait ce parfum.
5: Incroyable.
2: Elle a dit, c'est celui-là, c'est sûr. C'est une belle histoire, c'est pas vrai sûrement, mais c'est une belle histoire.
7: Si, il y a des chances, c'est vrai.
5: Que... vrai.
2: D'ailleurs, quand le numéro 5 de chez Chanel est devenu le parfum le plus vendu au monde, hein, dès 1929, quel parfum le numéro 5 de chez Chanel a-t-il détrôné? Car il y en avait un autre qui était numéro 1.
5: Ah, c'était Piqué.
6: C'est le crack boursier en 29.
7: Non, à mon avis, c'était Elisabeth Arden. Ah,
2: non.
7: Est-ce que c'est une marque française ou américaine?
2: Et après, c'est vrai qu'après, le numéro 5 de chez Chanel a été détrôné par le J'adore de chez Dior. Dior. Mm-hmm. Mais avant ça...
7: Oui. Chalimard de Guerlain.
2: Bonne réponse de Caroline Diamant. Ouais.
3: C'est le parfum de Geneviève de Fontenay.
2: C'est tel parfum, parce que si les gens vont la renifler maintenant...
5: Oh, ça va pas être pareil.
2: Et d'ailleurs, j'ai une troisième question à ce sujet, à propos de ce superbe parfum numéro 5 de chez Chanel. Il faut savoir que Marilyn Monroe n'a jamais été l'égérie. Elle a fait la publicité de façon involontaire pour ce parfum, parce qu'elle disait, je mets toujours une goutte de Chanel, numéro 5, of course, enfin, number 5, of course, elle avait dit. Alors, ça a fait la popularité du
8: parce
2: parfum.
8: C'est surtout, on lui a demandé comment elle dormait, et elle a dit... avec le numéro 5.
2: Voilà. Mais elle n'a jamais été payée pour ça, contrairement à d'autres femmes qui, effectivement, ont été les égéries du numéro 5 de Chanel. Ça a été le cas de Candice Bergen, de Catherine Deneuve, de Nicole Kidman, Audrey Tautou plus récemment, ou Marion Cotillard. Et même Brad Pitt, d'ailleurs, a présenté le parfum numéro 5 à un moment donné. Mais qui fut la première femme qu'on a vue dans la publicité pour le numéro 5 de chez Chanel?
3: C'est pas Vanessa Paradis sur son balançoire?
7: Non, c'était Coco.
3: Elle a vieilli, Vanessa.
2: Mais en 1929, elle n'était pas là quand même.
6: Miss Tinguette, non.
5: Joséphine Baker.
2: Non plus. Oh. Qui, dès 1921, fut la première femme.
7: Sarah Bernard.
2: Non.
7: Loulou.
6: Michel Darrieux.
2: Non.
6: Jacqueline Maillan.
2: D'abord, c'est Daniel.
6: Darrieux.
2: Daniel.
3: C'est une actrice. Hein.
7: Peut-être Michel Morgan.
2: Non.
8: C'est une actrice française?
2: Non.
8: Américaine?
2: Non.
7: Britannique? Greta Garbo?
2: Non.
8: Marlène Dietrich?
2: Non.
7: Ingrid Bergman?
2: Non plus.

0: Coco elle-même.
1: Bonne réponse de Stevie Boulet.
2: Bah oui. Coco elle-même. Bah, oui.
1: Et évidemment, Coco Chanel elle-même.
0: Ben, bien sûr.
1: Elle était suffisamment célèbre pour faire elle-même la pub de son parfum. Quel est votre parfum, Sylvie Tellier?
3: Alors moi, je change de parfum tout le temps.
1: Ah, c'est pas vrai.
3: Ah, je suis pas du tout fidèle.
1: En
3: fait, ça dépend
1: content,
3: de l'humeur
1: mari.
3: Du jour. Bah, vaut mieux être infidèle en parfum et fidèle en homme. Mais non, je trouve que le parfum, ça change avec les saisons, avec l'humeur.
1: Là, par exemple, aujourd'hui, vous portez quoi?
3: J'en sais rien.
0: Pas grand chose. Elle sent bon de partout, mais t'as plusieurs odeurs. T'as l'odeur de ton shampoing, t'as l'odeur de ton déo, non pas de ton déo, de ton parfum. Non mais c'est vrai, elle soigne d'odeurs de partout.
1: Elle soigne.
4: Vraiment les mots.
3: Mais
4: que
3: du moment que je soigne bon,
1: je soigne du soir au matin, je soigne.
0: C'est pas la même chose.
1: Tous les parfums. Et vous, monsieur Boulet, quel est votre parfum?
0: Alors moi, c'est rhubarbe rouge d'Hermès.
1: Ah quand même, ah oui, dites donc. Et vous, monsieur Doduic?
5: Moi, je pue. Enfin.
6: Non, je mets du bleu de Chanel. Je dors toujours avec une goutte de bleu de Chanel.
1: Non, mais c'est sérieux?
6: Oui, mais je me suis laissé avoir par la publicité parce que c'est Timothée Chalamet qui était géri de bleu de Chanel.
1: Mais c'est vrai que vous avez un petit côté Timothée Chalamet.
6: Ouais, un petit côté, ouais. En raté. Juste l'orteil.
7: En raté.
1: Oh, c'est ça. Donc, ça, il reste plus grand chose alors. Parce que
6: Timothée déjà, Chalamet.
1: Déjà qu'au départ, le vrai, c'est.
7: Ouais.
6: Bon, il est bien, Timothée Chalamet.
0: Oui, oui enfin, c'est. Ouais. Mais c'est pas un canon de beauté.
6: Bah, tu t'es regardé?
0: Bah, pardon, mais chacun son.
3: Bah, déjà qu'il
0: il a du charme. Attention, il a énormément. Charme et beauté, ça n'a rien à voir. Moi, je pense avoir du charme, mais je suis pas beau. Toi, t'as du charme, mais t'es pas un canon de beauté non plus. Timothée non plus.
4: C'est intéressant ce que vous dites.
0: Brad Pitt, il a les
1: deux. Brad Pitt.
6: Mais Brad Pitt, il passe pas les portes.
0: Mais Brad Pitt, il a les deux. Il a du charme et il a la beauté. Delon, pareil.
6: Non,
0: moi, non. Oui. Toi, non. Laurent, non plus.
1: Bah, merci.
0: Et puis dans la salle, personne.
6: Mais enfin, Stevie, ça va pas.
0: Je plaisante.
6: Attendez, j'ai une histoire quand même cet été. Une histoire exceptionnelle. Cet été, je suis parti en vacances avec des copains. Et je sais pas, il y a une amie avec qui on se connaît depuis très longtemps. Mais je sais pas, cet été, on sentait que, tu sais, on se tourne un peu autour, machin. Et le dernier soir, on picole, mais vraiment comme des tous, n'importe quoi. On finit dans la piscine. Et puis il est 8h du mat. Et tout d'un coup, il fait jour. Et puis je me rappelle que j'ai un spectacle le lendemain. Et que j'ai un train à 9h. Donc moi, je lui dis, merde, il faut absolument que je fasse ma valise. Je rentre dans ma chambre, je commence à faire ma valise, mais je suis ivre. Et là, elle rentre dans la pièce. Elle ne porte rien.
1: Pas la valise.
6: Non, elle ne porte rien et elle ferme la porte. Et moi, je regarde mon téléphone vu que je devais partir à la gare qui était loin. J'avais déjà commandé le Uber. Il arrivait dans 8 minutes. Je me suis dit, je suis large. Et on commence à faire l'amour et c'est n'importe quoi parce que je suis bourré donc je tiens pas debout. On est contre une table, ça n'a pas de sens. J'espère vraiment qu'elle coûte pas RTL. Et on est là. Et puis tu sais, je suis là et puis j'ai mis le téléphone sur la table. Du coup, on fait l'amour et en même temps, des fois, je regarde, je donne un petit coup sur le téléphone. Je me dis quoi, 6 minutes, 5 minutes, putain. Et je me dis, je vais jamais y arriver, c'est pas possible. Et tu sais, le téléphone, il envoie des notifs. Tu sais, je vois la voiture qui se rapproche sur le. Je me dis, merde, elle arrive. Et puis moi, il y a une notif. Préparez-vous à retrouver Mahmoud. Je ne suis pas prêt à retrouver Mahmoud, ce n'est pas possible. Et puis à un moment, paf, bon, c'est fini. Bon, je passe les détails. Je sors, je prends ma valise, je rentre dans la bagnole. Mahmoud, il fait, ça va, vous avez passé des bonnes vacances. J'ai dit, conduis.
4: Mais les auditeurs vont être passionnés.
2: C'est bien de savoir ce que fait la jeunesse.
1: Ouais. Vous êtes con, vous auriez pris un abonnement G7, vous attendriez encore.
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1: Une question pour Carla Moulino qui habite. Qui habite Malakoff.
9: Oh, j'ai Malakoff.
10: Oh. Ah, encore une idée de week-end.
11: Qu'est-ce qu'il fait bien
9: Malakoff.
6: C'est peut-être un peu loin pour Julie, Malakoff.
1: Carla Moulino espère elle aussi un chèque RTL. Dans quel cas précise-t-on qu'on a choisi celle ou celui qui est zinzolin?
10: Zinzolin.
1: C'est un adjectif? Alors, c'est un adjectif zinzolin, oui.
9: On dit zinzoline au féminin.
1: En gros, la question, c'est évidemment qu'est-ce que veut dire le mot zinzolin?
10: Alors, zinzolin, c'est un tissu.
1: On peut qualifier un tissu de zinzolin.
10: C'est lié à un motif.
1: Mais alors, dans quel cas?
11: C'est pas pour une fête, genre le carnaval, le Dunkerque?
1: Non, mais vous avez raison, un tissu.
10: Oui, c'est un tissu, elle peut être zinzolin.
1: Mais pas seulement les tissus, plusieurs choses.
10: C'est une couleur, c'est la colorie.
11: C'est un visage.
1: C'est une couleur.
10: C'est la colorie.
1: Mais quelle couleur?
10: Verdâtre.
9: Le blanc.
1: Verdâtre, non.
10: Que c'est pas un peu rouge, coque de bruyère,
11: un peu violacé, comme ocre.
10: Par exemple, Christine Bravo a le teint zinzolin.
1: Oui, ou un gland peut être zinzolin.
10: C'est rouge violacé. on vit dans le slip du patron. Là, on est content.
5: Mais Laurent,
10: mais ça va pas.
5: On est content. Il y a peut-être des enfants dans le public.
7: Et on s'est pas levé depuis 2 heures.
5: Et pourquoi vous parlez de la couleur de votre gland, Laurent? Mais ça va pas.
10: On aura le scrotum à 18h.
5: Non mais.
10: Alors que le
5: parti comme c'est.
7: Alors c'est le clito qui est rouge. Pas pour tout le monde.
5: Ah non mais vous êtes.
1: C'est pas rouge, c'est violacé.
5: Violacé.
1: Mauve.
5: Vous avez
7: pété les plombs.
1: Monsieur Logérias était en train de me montrer son sexe.
10: Mais oui. Je savais pas dire le mot exact. C'est pour ça que je préfère vous montrer.
1: Alors voilà, donc j'ai bien obligé de dire ce qui est.
5: Violacé.
10: On dit ça de là ou glandu.
5: Ça a l'air de dégoûter Caroline.
1: Violet, rougeâtre. Et c'est Zinzolin ou Gingolin d'ailleurs, on peut et dire aussi.
5: Gingolin, ça c'est quand c'est Dominique Besnier qui en parle. Moi c'est le gland Gingolin. Ça il est tout violacé, ça c'est sûr.
7: C'est pas joli comme mot
1: c'est
7: violacé.
1: C'est pour, vous voyez, par exemple, comment il s'appelle notre ami
10: Prince.
1: Prince. On aurait pu chanter Zinzolin Reign.
7: Zinzolin Reign. C'était mieux d'ailleurs que
10: ça. La couleur Zinzolin de Spielberg, très bien.
5: C'est mignon Zinzolin.
1: Alors évidemment, ça s'use.
5: Mais Laurent!
10: Voilà.
1: Non. Vous me fatiguez. Ça s'utilise moins qu'avant, évidemment.
10: Ah bah pas du tout. Oui.
5: Ah bah, t'as des souvenirs quand même.
1: C'est un peu vieilli. Mais en littérature, on utilise encore parfois la couleur Zinzolin.
7: Ah ouais, parce que dans les.
1: Et c'est vrai que des vêtements du vernis à ongles peuvent être Zinzolin.
7: Écoutez, vous savez, comme je suis fan de vernis à ongles, j'ai jamais entendu. Est-ce que vous pouvez me mettre un petit Zinzolin sur les.
5: Ah bah si! Un petit vernis couleur gland.
7: Oui,
5: c'est sympa.
7: Ah ouais.
10: Faites-moi donc un vernis gland.
5: Allez.

0: général, et particulièrement la question porte sur les hommes. Et c'est pour madame Sonia Huche qui habite Nointel dans l'Oise. Quelle particularité étonnante ont les hommes, enfin plutôt, qu'est-ce qu'ils font d'étonnant les hommes de la tribu pygmée des Haka en Afrique centrale?
1: Est-ce que c'est lié à leurs trucs zinzolins?
2: Ils se mettent zinzolins, les Tupéniens.
1: Est-ce que c'est lié aux trucs zinzolins qu'ils ont sous le pagne?
0: Que peu d'autres hommes font dans le monde.
3: Est-ce que c'est de la vaisselle?
1: Est-ce que c'est de la souplesse?
0: Pas la vaisselle, mais voyez, il y a...
1: Ils portent les enfants.
0: Alors, ils portent les enfants.
4: Ils nourrissent les enfants.
5: Ils allaitent les enfants.
3: Ils s'accouchent.
5: Ils les allaitent.
0: Ils donnent le sein aux enfants. Bonne réponse.
6: Pardonnez-moi.
0: De Florian Gazan.
7: Mais il y a de lait, il y a du lait.
1: On a du lait.
7: Alors, techniquement, normalement, quand on donne le sein, c'est pour donner du lait.
0: Oui, eh bien, ils peuvent donner du lait aussi.
2: Bien sûr. Les hommes s'appellent Anso, Virginie, Nathalie.
5: Et oui. Ce sont des
2: gueules. Le truc, c'est qu'en fait, c'est pas le même.
1: Non, mais pardon, Laurent, vous pouvez avoir du lait, vous sentir alors, dessus.
0: Alors, ça dépend des circonstances.
2: Comme si tu ne savais pas.
3: C'est des pygmées, hein, ils sont tout petits.
1: Donc, tout est proche. Tout est proche. On pense qu'on tient sur le...
0: Non, écoutez, en fait, vous moquez pas des Haka, il y en a peut-être qui nous écoutent. Les hommes pourraient allaiter. Le seul problème, effectivement, c'est qu'il y a un processus pour allaiter, pour produire du lait. C'est évidemment très, très rare, mais ça arrive et ça peut arriver...
1: Chez les Haka.
0: Effectivement.
1: Ah, c'est génétique, alors.
0: La création du lait a été constatée chez ces hommes qui donnent quotidiennement le sein aux nourrissons parce que, en effet, les hommes comme les femmes ont cette possibilité de créer du lait paternel. En effet, on a les appareils d'organes nécessaires à la création du lait, les tétines, les glandes mammaires, l'hypophyse. Mais il suffit effectivement d'activer.
7: Alors, je crois stimuler. Qu'effectivement, j'allais dire, en fait, il faut... Alors, je vais pas faire de gestes.
1: Si, vas-y. Vas-y, c'est filmé.
7: Mais je crois qu'effectivement, une glande mammaire, ça s'active. Et qu'à force de...
0: Absolument.
5: Mais regarde, Bernard Mabille fait de l'isio 4.
3: Mais alors, attends, ça active peut-être en prenant certains aliments?
0: Non, je vous explique.
7: En aspirant.
0: De façon purement physiologique, l'homme est au même titre que la femme doté d'un dispositif nourricier, des tétines, des glandes mammaires et une hypophyse. Ça, je vous l'ai dit.
1: D'accord.
0: La production de lait est déclenchée par une hormone appelée la prolactine.
1: Oui.
0: Les hommes seraient donc en théorie capables de produire du lait.
1: Ça veut dire qu'ils pourraient aspirer les tétines de votre mari toute la soirée pendant plusieurs années pour qu'il y ait du lait qui sorte.
0: Le problème, c'est que le mâle secrète également une quantité importante de dopamine, hormone dite de plaisir qui stoppe la production de prolactine. Mais
1: il faut pas prendre du plaisir quand on vous tète le sein.
0: Et c'est à cause de la dopamine qu'on voit quasiment jamais de lait sortir des tétons masculins. Mais autrement, nous produirions nous aussi de la prolactine.
1: Ah ouais.
0: Et les papas Haka, eux, parviennent cependant à déclencher eux-mêmes. Oui, les papas Haka.
5: On dirait une chanson de Tromae. On dirait le dernier tube de Haka. Papa, donne-moi du lait.
2: Mais en fait, Laurent, donc, pendant que les pères, là, chez les Haka, donnent le lait, quoi, les femmes, elles sont au bistrot, elles font les baby-foot.
3: Bah, évidemment.
2: Non, mais c'est ça.
1: Et bois du Riga, tu me déclopes.
2: Quelle chance elles ont.
0: Bon, où en était-on? Alors. C'est une bonne réponse, en tout cas.
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0: C'est un autre footballeur dont je vais vous demander de retrouver le nom. Un footballeur qui a joué Jacques la Crevette.
2: Quoi?
0: Dans le monde de Nemo, et j'imagine que vous avez tous vu évidemment ce Disney. Vous êtes fan de dessins animés, vous m'avez dit.
10: Il y a Nemo, il y a Dory.
0: Et oui, alors Dory, c'est la suite. Hein.
10: C'est
0: le poisson chirurgien, Dory, hein, on est d'accord.
10: C'est le poisson bleu.
0: Oui, c'est ça, voilà. D'accord. Bon, alors. Il faisait la voix française de Jacques la Crevette,
1: Cantona.
0: Le footballeur.
3: Lama.
0: Cantona, non. Lama, non.
3: Crevette, Lama.

0: Ginola.
1: Pardon.
0: David Ginola.
1: David Ginola, c'est une bonne réponse. Daniel Ramy. Vous n'avez pas reconnu sa voix quand, quand vous avez regardé Nemo? Vous l'avez regardé peut-être en VO, non? Non.
0: Non.
1: Non.
0: Version originale, j'ai capté, mais non, non, non. Non,
1: non, vous l'avez regardé en français.
0: Version française. Là, mais sur le moment, Ginola, c'est pas non plus une voix qu'on repère. Cantona, oui, c'est une voix charismatique.
1: Vous aussi, hein, on pourrait vous donner.
0: Ah ouais, carrément. Mais voilà. Le problème, c'est que je sais pas lire, on fait comment?
1: Bon, vous faites pas plus idiot que vous n'avez.
0: Bien sûr, je rigole, je joue.
1: Vous lisez très très bien. Et franchement, vous avez une voix. Alors franchement, pour les dessins animés, vous seriez formidable. En
0: le premier que j'aimerais bien faire, c'est Gros Minet. C'est plus facile pour moi.
1: Ah bah oui,
2: mais
1: oui,
2: bah moi je fais Titi. Ah, je vous vois bien vous courir après l'un l'autre.
1: Bien. Allez-y, dites, j'ai cru voir un Gros Minet.
2: J'ai cru voir un Gros Minet.
1: Et vous voulez faire Sylvestre alors?
0: Bah, il me ressemble. Après, j'ai une voix peut-être trop grave.
2: Pour t'as, Sylvestre. T'as le petit cheveu.
0: J'ai un petit cheveu sur la langue.
2: Dis, j'ai vu un titi. Dis, j'ai vu un titi.
0: J'ai vu un titi. Enfin, mais ça sert à rien, il n'y a pas de S dans mon titi.
1: Il a raison. Dites, j'ai vu un oui, titi.
2: Par contre, est-ce qu'il y a un Z?
0: Non.
2: Ça y est, c'est en train de monter.
0: Bah, j'ai cherché le Z dans titi, j'ai pas trouvé. Je sais pas ce que tu me racontes là.
2: Je te dirai après, chérie, quand on sera à la maison.
1: Une question littéraire maintenant pour Roland Salier, qui habite Comines dans le Nord. Quel célèbre écrivain, membre de l'Académie Goncourt, a écrit « Les oiseaux s'envolent et les fleurs tombent ».
0: Ah oui, et pas le contraire.
1: Oui, les oiseaux s'envolent et les fleurs tombent. C'est joli comme titre.
3: Oui, c'est très très beau. C'est un peu
4: est-ce
3: triste.
4: Que, est-ce, même c'est pas, est-ce que c'est pas le même auteur qui avait écrit « Crépuscule des dieux » c'est un des premiers académiciens, c'est ancien ça, non?
1: Ah oui, il a écrit Le Crépuscule des dieux.
4: Alors c'est Elémir Bourges.
1: Elémir Bourges. Bonne réponse, Philippe Claudel. Bon. Alors il faut
4: un peu oublié aujourd'hui.
1: Oui, sauf quand on vous envoie un texto par erreur.
4: Ah oui, ça peut servir, ça. Racontez, Laurent.
2: Qu'est-ce que vous avez fait, Laurent?
1: Parce que ce matin, qu'est-ce qui se passe?
2: Oui.
1: À l'Académie Goncourt, il y a combien de jurés? Vous êtes 10, hein,
4: c'est 10, ça? 10, oui, oui.
1: À 10 membres de l'Académie Goncourt. Bon, et quand Monsieur Claudel est là, j'aime bien essayer de le piéger avec des questions, c'est normal, sur l'Académie Goncourt. Et contrairement à l'Académie française où les académiciens qui sont 40 sont numérotés par fauteuil de 1 à 40, à l'Académie Goncourt, les 10 académiciens Goncourt, au moins on apprend ça en même temps que j'en parle, ce sont des couverts, des assiettes si vous préférez. Hein.
4: Des couverts.
1: Alors on dit couvert numéro 1, couvert numéro 2, jusqu'au couvert numéro 10. Et vous avez quel couvert d'ailleurs, monsieur?
4: Le neuvième.
1: Et ce matin, je me suis dit, tiens, je vais chercher quels ont été les académiciens Goncourt qui ont eu le 9e couvert avant Philippe Claudel pour poser une question sur un de ceux-là. Alors je regarde sur Wikipédia, je fais une photo capture d'écran et j'envoie ça à Anthony pour qu'il me sorte après les Wikipédia de chaque académicien Goncourt qui avait le couvert numéro 9. Et mais sauf que comme je pense tellement à Philippe à ce moment-là, c'est à lui que j'ai envoyé la liste.
4: Et moi je me suis dit, oh, il va y avoir une question sur le 9e couvert.
1: Je suis con, merde, alors. Faire attention, c'est quand même dangereux, ces histoires de SMS. Hein.
0: Mais il faut envoyer via WhatsApp, comme ça vous pouvez enlever si vous regrettez.
2: Oui, supprimer pour tous.
3: Oui, c'est vrai pour tous.
2: Mais là, il ne regrettait pas, je crois.
1: En tout cas, celui qui ne regrette pas, c'est Philippe Claudel, voilà. À qui ça a offert une bonne réponse.
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1: Une question pour Patrick Coqueron, qui habite Bouxières-aux-Dames, c'est en Meurthe-et-Moselle. Si vous voulez voir l'exposition universelle, il faudra aller à Dubaï, puisque ça y est, depuis le premier... Pourquoi vous dites non, monsieur?
7: Je n'irai pas là-bas.
1: Ah, pourquoi vous n'aimez pas Dubaï?
7: Non.
1: Ah bah écoutez, en tout cas, depuis...
7: Qu'est-ce qu'il y a, Gérard? Qu'est-ce qu'il y a?
8: T'es allé, tu connais?
7: Non, je n'irai pas. Il y a trop d'influenceurs. Ah non, c'est la clim.
0: Non, mais
7: tu peux pas être dehors là-bas. Il peut pas être dehors, il fait 50.
1: Tous les influenceurs et toutes les influenceuses sont à Dubaï.
4: Ah, oui.
1: Bon, ben, en tout cas, il y a une expo universelle. Là, au moins, il y a une bonne raison culturelle d'y aller.
4: Ouais.
1: Depuis le 1er octobre, l'expo universelle a lieu pour 6 mois, donc, à Dubaï. Alors, j'ai regardé, évidemment, l'historique des expositions universelles. Vous savez que la première a eu lieu à Londres.
4: Londres, oui.
1: Et puis ensuite Paris, puis à nouveau Londres. Paris, puis Vienne. Voilà.

0: pour les premières villes européennes qui ont accueilli l'exposition universelle. Là, on est à la fin du 19e siècle. La première, c'était en 1851 à Londres. Et puis, pour la première fois, l'exposition universelle a quitté l'Europe en 1876. Mais pour quelle ville? Quelle est la première ville?
1: Bruxelles, oh, Bruxelles.
2: Los Angeles?
3: Non, on a dit quitter l'Europe.
2: Los Angeles?
4: Mexico?
0: Los Angeles, non. Mexico, non.
2: Raqqa?
0: Raqqa, non.
2: Mossoul?
0: Mossoul.
2: Mulhouse?
0: Mulhouse.
4: Non, Europe.
0: Sao Paulo.
2: Parce que c'est en Amérique du Sud.
0: C'est en Amérique, en tout cas, aux États-Unis.
4: Ah, aux États-Unis?
2: Chicago.
0: Détroit, non.
2: Alors, Dallas. New York, Denver,
0: à
2: Washington.
0: Qui a dit New York?
2: Moi?
0: C'est pas ça.
2: Denver. Washington?
0: Washington, non.
2: Denver.
0: Et ça qui est étonnant, évidemment. La première.
2: Saint-Louis?
0: Non.
1: San Francisco?
0: San Francisco, Dallas, non.
4: Chicago?
0: Chicago, il faudra attendre 1893 pour Chicago, chère Julie.
4: Miami, non. Allez, on va toutes les
2: faire.
4: La Nouvelle-Orléans,
0: non.
3: Salt Lake City.
0: Ça, c'est les Jeux Olympiques qui ont eu lieu.
2: Las Vegas.
0: Salt Lake City. Las Vegas, non plus.
2: Philadelphie.
0: Ah. Bonne réponse de Sébastien Thoen.
3: Et de quoi?
2: Ça fait trois bonnes réponses.
4: Bien.
2: Elle va être contente, ma mère.
0: La première fois que l'Expo universelle a eu lieu aux États-Unis, c'était à Philadelphie. Et là, en tout cas.
2: Très bon fromage. Très bon film aussi.
0: En ce moment, c'est à Dubaï qu'a lieu cette Expo universelle pour 6 mois. Une question musicale, puisque je vais vous demander le nom d'un célèbre opéra. Un opéra dont le livret est tiré d'une pièce. Une pièce de Jean-Nicolas Bouilly.
2: Oh là là. Starmania.
0: Non. Intitulé Léonore ou l'amour conjugal. Comment s'appelle ce célèbre opéra?
4: La Traviata.
0: Très culturel. La Traviata, non.
1: Péléas et Mélisandre,
3: c'est Maeterlinck.
2: Dido et Aîné.
0: Non plus.
3: C'est deux noms? C'est Machin et Machine?
0: Non, pas du tout. C'est pas Machin et Machine.
3: C'est là quelque chose.
0: C'est pas là quelque chose.
2: L'Avventura, non. Un opéra de Mozart?
0: De Mozart, non.
3: De Wagner.
0: Italien? Non.
4: Italien, Verdi?
0: Non.
2: De Jean-Michel Jarre?
0: Verdi, non. Jean-Michel Jarre, non.
3: Français, non.
2: Allemand, oui.
0: Enfin, oui.
3: Autrichien, quoi.
0: Ah, oui, allemand.
2: Autrichien? Alors, Beethoven. Le chien?
3: Ah, ben non, alors Fidelio!
0: Ouais! La réponse de Philippe Gueluc.
3: Le seul opéra de Beethoven.
0: Eh oui, Beethoven n'a fait qu'un opéra, alors c'était facile à retrouver.
3: Philippe,
2: tu me dois 50 balles. Robert, tu me dois Fidelio, 50 balles, Philippe.
0: On est dans une prison espagnole, pas loin de Séville,
3: yes.
0: Au XVIIe siècle.
3: Ouais, enfin, fin XVIIe.
0: Il y a un garçon qui s'appelle Florestan. Et il est prisonnier, mis au secret, comme on disait à l'époque, sur l'ordre de Don Pizarro, le méchant gouverneur de cette prison. Et pour le libérer, sa femme, Léonore, se déguise en homme sous le nom de Fidelio et elle vient travailler à la prison pour libérer son mari. C'est pas chouette, ça, quand même?
2: Ce qui est chouette, c'est qu'on changeait de sexe pour les bonnes raisons, à l'époque. Alors qu'aujourd'hui, c'est la mode. Sur Insta, il changeait de bite.
3: Mais c'est juste pour énerver les parents.
2: Mais oui, c'est la crise d'adolescence. Non, mais je te jure, Chantal,
0: On va avoir des associations qui vont... Monsieur Cohen.
2: C'est sympa, merci.
5: On les a toutes, là.
2: Là, c'est les emmerdes absolues, là. Je voulais pas faire du cinéma, je m'en branle, mais je pense aux autres. Ah, Chantal, c'est fini.
1: Oui.
2: Salut, la Gaumont.
0: Monsieur Toen, pardon. Oh, c'est pas injurieux de vous appeler Cohen.
2: Mais vous m'appelez comme vous voulez, tant que vous m'appelez, mon chéri.
0: Je vous appelle deux fois par semaine pour venir ici, déjà.
2: Ça pouvait être vrai.
0: Ah, c'est
3: mais
0: pas
3: Toen,
0: mal.
3: Ça doit être un truc déguisé. Non
0: oui, ah, mais c'est ça.
3: Laurent.
0: Vos parents ont changé l'initiale pendant la guerre.
2: Oui, mais alors, c'est ouais, quand même, ça se voyait vachement, parce que Cohen, Toen, les Allemands sont pas complètement cons. C'était à la limite.
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0: Qu'est-ce qu'on appelle Marine One dans la presse aujourd'hui?
5: Marine One?
4: Marine Le Pen?
0: Ah non, c'est pas Mme Le Pen.
4: C'est comme Air Force One, Laurent?
0: Oui.
3: Porte-avions.
4: C'est Bardella?
0: Marine One, ce serait le surnom de Bardella.
3: Un bâtiment de guerre?
0: Un bâtiment de guerre, pas forcément de guerre, mais c'est
2: un bateau.
0: C'est pas un bateau, Marine One.
3: Un sous-marin?
0: Non, non plus.
4: C'est une arme?
0: D'abord, il appartient à qui, Marine One?
4: À Trump.
0: À Trump.

0: Ah.
1: Bravo Michel, à Trump. Alors c'est quoi?
2: Marine One, c'est pas le robot en forme de chien?
1: Ah non, non plus.
3: Les nouvelles taxes?
4: Club de golf.
1: Je sais pas ce qu'il a fumé aujourd'hui, le petit.
2: Mais non. Mais il met des robots en forme de chien qui parcourent la Maison Blanche.
5: Un objet volant?
4: Un golf?
1: Un golf, non.
5: Un objet volant?
1: Ah oui, ça vole, ça, pour voler.
2: C'est un drone?
6: Un satellite?
4: C'est un hélicoptère.
6: L'hélicoptère
4: qui part de la Maison Blanche et qui emmène le président.
1: Excellente réponse de Bernard Mabille. C'est l'hélicoptère présidentiel, Marine One.
4: Il n'avait pas de nom avant?
1: Bah non, mais je l'ai découvert ce week-end. Marine One, c'est le nom de l'hélicoptère présidentiel qui conduit effectivement Donald Trump en week-end, chaque week-end, pour Palm Beach. C'est bien Palm Beach?
5: Ouais, Palm Beach.
1: Vous êtes allé voir Palm Beach?
5: Oui.
1: C'est où Palm Beach?
5: Palm Beach, c'est pas du tout dans ce coin-là, c'est plutôt du côté de, à côté de Miami.
1: Pourquoi vous dites c'est pas dans ce coin-là? On n'a pas parlé d'un coin précisément.
5: Mais si, de la Maison Blanche. Bah, je pensais que c'était à côté de la Maison Blanche. L'hélicoptère, c'est quand même un long trajet. L'hélicoptère, ça a pas une très grande capacité.
4: Ah, si, celui-là, si. Il est énorme.
5: Oui, mais enfin, l'hélicoptère, généralement, on prend pas l'hélicoptère pour. On prend le jet, il prend un avion pour
6: toi par exemple.
5: Voilà, c'est pas possible. Moi je suis pour la France.
2: Vous avez un jet?
1: Ah, dites-nous si vous avez un jet. Écoutez, on n'a pas toujours des très riches ici à part moi.
3: Non, il y a. Mais attends, pourquoi? Parce qu'il est peut-être thune lui.
5: Pas du tout.
3: Non, mais il a un jet 27, il est
5: voilà,
3: bien.
5: Voilà, exactement.
1: Vous avez un jet ou pas un jet, Richard?
5: Non, j'en ai plus.
1: Ah bon,
2: j'en ai.
1: Mais il y a une justice.
6: C'est pas grave. Et t'as plus de jet, donc c'est par rapport à l'écologie ou par rapport à l'argent?
5: Bah c'est par rapport à l'écologie, bien évidemment.
6: Ah ouais.
5: C'est le bilan carbone.
1: Vous avez eu un jet, vous, Bernard, dans vos belles années?
2: Non, bah, il s'envole pas.
4: J'ai eu un ULM.
5: Ultra léger motorisé.
2: Non, ultra lourd motorisé.
6: Moi, j'ai déjà monté dans des jets.
1: Bah, on vous demande pas si vous êtes déjà monté dans un jet, on vous demande si vous en avez un, Titoff.
6: Bah non.
2: Non, il en a bu.
1: Allez, dans quel jet vous êtes déjà monté?
6: C'était pour les Miss France, c'était le retour, j'étais avec Michel Sardou.
1: Ah oui?
6: Ah ouais. Ça devait... Valérie Zetoun, c'était très rigolo.
5: Mais aujourd'hui, beaucoup de gens louent des jets, ils sont pas propriétaires. Parce que ça revient très cher et c'est, voilà. Donc, même les gens qui ont beaucoup d'argent, ils les louent, ils les partagent.
4: Bah, c'est comme les bateaux.
5: Après, Bernard a dit un truc intéressant, c'est vrai qu'il y a des très gros hélicoptères avec comme des Sikorsky et tout ça, des moteurs très puissants, effectivement, qui peuvent faire beaucoup plus. Oui, mais bon, qui reviennent.
3: Genre super frelon et tout ça, non, c'est ça?
6: Et surtout qu'il a à côté, il y a deux avions
3: qui le suivent.
6: Le suivent en plus.
3: Bah oui.
4: Si son truc tombe en panne, il peut passer dans l'avion de chasse.
5: Parce qu'il se balade avec les codes nucléaires tout le temps.
6: Ça va. Ouais, on est rassuré avec Trump.
5: Tu peux rien faire, tu peux pas. Même en France, hein, le président aussi, il a toujours quelqu'un qui le suit avec les codes nucléaires derrière, où il va. Il peut pas faire un pas sans cette espèce d'attaché avec le code
3: nucléaire. L'aide de camp, ça s'appelle.
5: L'aide de camp. Ouais,
6: et Hollande, il faisait comment quand il partait en scooter?
5: Bah justement, le problème d'Hollande, justement, il y a eu un très grave.
4: Il
5: a semé justement cette aide de camp, ce qui était une faute très grave. C'est pour ça que ça a causé beaucoup de problèmes. C'est la première fois qu'un président se sépare de cette aide de camp, lui dit pas où il va. Et normalement, il doit être tout le temps informé. À la seconde près, d'où est le président, et lui, il lui a fait un petit coup de...
1: Parfois, il y a des gardes du corps qui s'égarent. Suffit qu'il y ait Tchakalov dans le coin.
5: Et vous les retrouvez. Pour les mêmes raisons.
1: Vous les retrouvez dans les toilettes.
6: Avec les codes nucléaires.
1: Le pauvre Henri. Alors.
3: Oh, mais arrêtez.
5: On l'aime bien, Henri, ici, en fait.
3: Mais oui.
1: Une autre question, ce sera pour Monsieur Gontier, qui habite Marseille.
6: Ah.
1: C'est du côté de chez vous, Monsieur Titoff. Peut-être vous avez suivi le Tour des Flandres. Mmh. Et dans tous les comptes rendus aujourd'hui à propos du Tour des Flandres, on nous parle de MVDP, mais que désignent ces quatre lettres?
2: Mathieu Van Der Poel.
1: Mathieu Van Der Poel, bonne réponse de Paul Alcaraz. Il a perdu, hein, d'ailleurs, puisque c'est le Slovène Pogacar qui a gagné le Tour de Flandre. Mathieu Van Der Poel, c'est bien
2: le petit-fils de Poulidor.
1: Le petit-fils de Poulidor, qui donc finit deuxième,
5: toujours
1: comme
5: deuxième.
1: Son grand-père. Chez les femmes, c'est Lotte qui a gagné.
2: Lotte qui
5: C'est Lotte.
1: Lotte.
5: C'est Lotte.
2: C'est une Allemande.
1: C'est d'Allemande, elle peut avoir un prénom de poisson quand même.
2: Et ça se prononce pas comme ça.
1: Lotte.
4: La mille turbo.
1: L'autocopé.
2: Voilà. On est dans la pisciculture.
4: C'est effrayant.
1: Ah oui, c'était ça pour être effrayant. C'est effrayant.
2: C'est vraiment au ras du sol.
1: Et c'est une Belge, l'autocopé, qui elle a gagné l'auto, elle, du côté des femmes. Le même tour, le Tour de Flandre. En attendant, vous le savez évidemment, le Paris-Roubaix qui va venir bientôt. Et Pogacar s'est inscrit. C'est une grande première pour le vainqueur du Tour de France. Il s'est inscrit pour le Paris-Roubaix. Donc, évidemment.
4: Formidable.
1: Ce sera peut-être... Qu'est-ce que vous dites?
4: Il est formidable, il gagne tout.
1: Pourquoi vous l'aimez bien, Pogacar, Bernard?
4: Parce qu'il est jeune, il est sympa et il gagne tout.
1: On a une Française d'ailleurs qui a pas mal terminé en Tour de Flandre, qui avait une médaille olympique, elle a changé de discipline. Enfin, elle faisait déjà du vélo, mais elle faisait du VTT.
4: Ah oui, oui.
1: Quoi?
0: C'est quand même, oui. C'est vrai, parce que t'arrives là, par exemple, tu fais l'haltérophilie, ou au lanceur de javelot, et puis t'arrives, tu fais
1: non, mais elle faisait du VTT, c'est... vous voyez.
0: Ah, ça n'a rien à voir, c'est pas du tout la même discipline.
1: Ah, voilà, Pauline Ferrand-Prévot, elle a eu une médaille aux Jeux Olympiques en faisant du VTT, et là, paf, elle a changé de discipline, elle s'est mise au cyclisme sur route, et elle a terminé deuxième. Pauline Ferrand-Prévot, retenez son nom, parce que vous faites du vélo d'appartement, c'est comme si vous, d'un seul coup,
4: Bernard,
1: vous en faisiez dehors, vous voyez Bernard. Vous faites toujours du vélo d'appartement.
4: Je fais du vélo d'appartement, et j'ai acheté un tapis de course.
1: C'est pas vrai.
4: Oui, mais je suis pas vanté dessus
1: encore. Quand vous dites j'ai acheté un tapis...
4: J'ai tellement peur de me casser la gueule que
1: quand vous dites j'ai acheté un tapis de course, c'est le tapis qu'on trouve au supermarché sur lequel on met ses courses.
4: Non.
5: Pour courir.
4: Oui.
1: Ça alors.
4: Mais j'ai peur de tomber, donc je suis pas monté dessus.
1: Ouais, franchement, essayez pas ça. Et votre vélo d'appartement alors?
4: Ah bah là, je suis monté dessus, mais il est un peu... Il a les roues ovales.
1: Ah, comme ça, vous faites du rugby en même temps. Non mais faut reprendre le sport là, Bernard, si vous voulez avoir le body summer pour cet été. Cet été, pour l'été du siècle prochain.
0: Super. Attention avec le tapis,
4: vous êtes fiers de vous.
1: Hein. On dit pas Bother Summit, ouais. D'ailleurs, on dit
5: Summer Body.
1: Faites le Summer Body, vous, Gal Chakalov.
3: Non.
1: C'est le moment, là. Hein.
3: Non, mais là, c'est le moment, je vais partir chez moi, je vais nager pendant 3 semaines, ça va aller très
4: bien. C'est où chez toi, hein?
1: Ah bah, c'est son château, là-bas, dans la mer.
3: C'est magnifique. C'est dans le sud, sur une île qui s'appelle Port-Croix.
4: Ah oui, d'accord.
1: Voilà. Elle a un château, on n'a jamais
4: été. Nous sommes pas du même monde.
1: On n'a jamais été invités dans son château.
3: Henri ne nous invitera pas.
5: Henri ne nous invitera pas.
1: C'est là-bas qu'il est, Henri, ou pas?
3: Non. Henri, il me rejoint de temps en temps là-bas.
0: De temps en temps, quand elle n'y est pas. Mais c'est super, c'est magnifique, Port-Croix.
1: Vous y êtes allé, vous?
0: Moi, j'ai passé ma vie à Port-Croix.
1: Non, mais vous êtes allé dans son château?
0: Non, jamais.
3: Il m'a appelé plusieurs fois pour qu'on se voie.
0: Il y avait Henri, donc je n'ai pas osé. Mais c'est magnifique.
1: Il y a combien de chambres?
3: Dans mon hôtel ou dans l'hôtel de mon père ou dans le château?
1: Oula!
4: Mais t'es à toute l'île pour toi!
0: Mais y'a rien sur cette île, hein! Y'a un petit port, y'a rien.
3: Y'a 21 chambres dans l'hôtel.
1: Combien?
3: Dans l'hôtel, c'est un tout petit hôtel de 21 chambres, il n'y en a qu'un, oui. Oh. Et puis, vous le connaissez peut-être?
5: Non.
3: Ouh. Et voilà, et dans le château, non, il n'y a pas beaucoup de chambres. Dans le fort, on partage avec ma sœur, en fait, il y a 5 chambres de chaque côté, c'est tout.
1: Cinq chambres?
5: C'est ridicule!
3: Ah, c'est vraiment!
5: Je trouve ça ridicule, ça valait même pas la peine d'en parler. Il n'y a que 5 chambres de chaque côté.
4: Ouais, je peux vous inviter à la Courneuve chez moi, mais.
0: C'est pas évident.
1: On aimerait bien y aller avec toutes les grosses têtes.
3: Mais je vous dis toujours, venez.
1: Ouais, enfin, venez, on connaît le truc.
5: Venez.
1: Pour fixer une date. Ça. Alors là, moi, Pierre Perret, ça fait 40 ans qu'il me dit viens manger à la maison.
3: C'est ça.
1: J'ai jamais vu l'odeur d'un cassoulet. Hein.
3: On va trouver une date.
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1: Et la question porte sur Christian Demureau, Rob Hornby et Maxime Guyon, qui sont montés tous les trois sur le podium. Mais quel podium?
8: Ah, c'est un défilé, c'est la Fashion Week.
1: Non, pas
5: c'est du sport.
1: C'est du sport, oui.
5: C'est l'équitation?
1: De l'équitation, pas tout à fait.
8: Du polo.
1: Mais oui, vous avez raison, c'est du cheval en tout cas.
9: C'est ceux qui ont fait le Grand Prix qui s'est passé dimanche.
8: L'Arc de Triomphe.
1: C'est le trio gagnant de l'Arc de Triomphe. Bonne réponse. Bah oui, parce que ce sont les jockeys qui montent sur le podium, ce ne sont pas les chevaux, faut quand même le rappeler. Et Christian Demureau, Rob Hornby ou Hornby, je sais pas comment on prononce, et Maxime Guyon sont bien les jockeys de Ace Impact, Westover et Honesto, les 3 chevaux qui ont gagné le Grand Prix de l'Arc de Triomphe. Vous y êtes allé?
9: Pas du tout.
1: Ah non, parce que vous aviez l'air bien au courant, Karine.
9: Parce que je suis allée courir autour du velodrome. Non, pas avec les chevaux.
1: Belle Alzan, il y en a.
9: Je suis allée courir hier. Et c'était un bazar. Hein.
1: Ah oui?
9: Ah bah oui.
5: C'est peut-être en voyant Karine qu'ils ont couru plus vite d'ailleurs, les chevaux. Hein. C'est peut-être pour ça. Hein.
1: Ça alors, je ne savais pas que vous couriez autour de l'hippodrome.
9: C'est très sympa. Il n'y a pas de voiture, donc c'est pas dangereux. Et comme il n'y a pas de voiture, il n'y a pas de prostituée non plus. Si tu fais du sport là où il n'y a pas de voiture...
1: Vous ne courez pas la nuit tout de même.
9: Il y en a le jour.
5: Et puis les prostituées, ça t'empêche pas de courir.
9: Moi j'ai peur des clients.
5: Mais ils viennent pas pour toi.
9: Oui, mais on sait jamais sur un malentendu, moi je sais pas.
8: Elle court avec un sac à main.
9: J'ai peur.
1: Imagine le mec qui court après en disant c'est combien?
10: T'as vu une pute en train de courir en jogging?
9: Mais j'ai peur, attends, dans le bois, je te jure, il y a des gens bizarres, il y en a quatre et tout.
1: Pardon, mais monsieur Ferrari a raison. Le propre, si j'ose dire, d'une prostituée, c'est que normalement, elle ne bouge pas.
10: Bah oui, elle reste sur place. Vous voyez,
9: mais t'as des mecs bourrés, t'as des gens qui viennent des cités à quatre. Attends, c'est pas des gens forcément bien.
11: Il y a aussi des bons clients.
1: En tout cas, le Grand Prix de l'Arc de Triomphe a vu le triomphe, c'est qu'à le dire, du meilleur poulain français entraîné par Monsieur Rouget. Oublions.
12: Et sympa qu'il était favori, mais Onesto, le troisième, était à 55 contre 1.
1: Mais comment vous savez ça?
12: Mais oui, c'est l'actualité.
1: Exactement. 55 contre 1, ça veut dire que vraiment c'était un gros outsider.
12: Exactement. Ouais.
1: Pour ne pas dire un tocard, même.
12: Oui, oui, parce qu'il avait fait une première course où il avait déçu, sa cote s'est effondrée. Là, 55 contre 1, parier dessus, c'était valable. Et maintenant, il va aller aux États-Unis disputer des courses.
9: Mais vous avez fait quoi le dimanche? Vous faites quoi le dimanche?
12: Je lis la presse.
1: Le dimanche, il court.
11: Il court après.
1: Il court autour de l'hippodrome, dans l'autre sens. Une autre question pour monsieur Hockey, Pascal Hockey, qui habite Buzet-sur-Tarn. En Haute-Garonne. On nous parle dans la presse aujourd'hui comme d'un symbole du doudouk. Mais qu'est-ce que le doudouk?
10: Le doudouk?
1: Oui, le doudouk.
9: C'est un nom français?
1: Non, c'est pas français, ça c'est vrai.
10: C'est un objet pour les enfants?
1: Alors on peut dire doudouki aussi, ou dadouk, ou duduk si vous préférez.
13: Et donc on le connaît sous un autre nom en France?
10: Au nom des joueurs de rugby tout à l'heure encore.
1: Non, c'est pas des joueurs de rugby.
10: Bon, est-ce que ça a rapport avec l'enfance?
1: Alors on peut dire duduk, on peut dire doudouk, doudouki, doudouk ou dadouk.
11: C'est pas genre un fantôme, un truc comme ça dans les films d'horreur?
1: Pas du tout.
9: C'est un objet. Animal?
1: Un objet, oui.
10: Est-ce que c'est pas tout simplement un doudou pour les enfants?
1: Ah non, non, non, non.
9: Ça vient d'Asie.
1: Au sens large du terme, alors.
9: Attends, est-ce qu'on en a?
12: La Turquie, l'Orient
1: Géographiquement, c'est plus précis que ça.
12: Ça vient de l'Arménie.
1: Expliquez.
12: C'est peut-être le symbole de l'Arménie?
1: Oui, mais quel symbole alors?
12: Quel est le symbole de l'Arménie? C'est un arbre?
1: Un arbre, non.
10: C'est un chapelet?
1: Un chapelet,
9: une
1: non.
9: Plante,
12: un instrument de musique.
1: Et c'est un instrument de musique arménien.
10: Ah oui.
1: Bonne réponse de Christophe Barbier. Culture. Eh oui, c'est comme un hautbois, en fait, un hautbois cylindrique. On en joue dans tout le Caucase, mais c'est vrai que c'est devenu surtout un instrument de musique arménien, symbole de l'Arménie, le duduk, doudouk, doudouki, doudoug ou dadouk.
13: Parce que quand on en joue, ça fait doudouk, doudouk, doudouk, c'est ça?
10: C'est vrai?
1: Elle est mignonne, hein. Même quand elle dit quelque chose qui n'a pas d'intérêt.
9: Oui. C'est joli.
10: Ça casse le rythme, mais c'est mignon.
1: C'est joli, hein. De quel instrument jouez-vous, Joyce?
13: De la guitare et du piano, mais vous le savez, Laurent, quand même.
1: Bah oui, mais enfin, je pensais que vous pouviez jouer du doudouk aussi, vous voyez.
13: Du doudouki.
1: Du doudouki.
10: Et pourquoi on parle de cet instrument?
1: Bah parce qu'on parle de l'Arménie, connard.
10: On parle du Haut-Karabakh. Ouais, j'ai bien fait de poser la question, hein. On est bien reçus, hein.
11: Ah bah, on est bien reçus.
1: Une autre question, celle-ci, ce sera à mon avis pour monsieur Barbier, puisqu'il s'agit d'un anniversaire qui le concerne, 90 ans. C'est pas lui qui a 90 ans, Christophe est bien plus jeune, bien sûr.
10: Ah
1: mais
10: bon,
1: c'est quelqu'un qui fête ses 90 ans aujourd'hui même, puisqu'il est né le 2 octobre 1933 à Paris. Et c'est un de nos plus grands chefs d'orchestre dont je vous demande de retrouver le nom.
12: Casadesus?
1: Casadesus, non.
12: Bandereki?
1: Non plus. C'est une question culturelle, musicale, et c'est vrai que c'est un nom qu'on connaît quand on connaît un peu la musique classique.
10: C'est un japonais?
1: Comme monsieur Barbier, qui en plus est venu, je crois, avec son épouse aujourd'hui.
12: Et oui, tout à fait, qui est chanteuse d'opéra, donc.
1: Ah oui. Voilà, je sais pas où
12: peut-être
1: elle est.
12: Il a dirigé ma femme, si j'ose dire.
1: Ben voilà, lui.
12: Parce que moi, j'essaye de l'amener à la baguette, ça marche pas du tout.
10: D'Agugno?
1: Elle va peut-être vous souffler, même Barbier, alors.
10: C'est Michel Plasson. Plasson.
1: Pardon?
10: C'est Michel Plasson.
1: Elle a soufflé à Boublil. Alors ça, c'est incroyable quand même.
11: Bah parce que je m'intéresse à la musique classique.
10: De le dire. Ça,
11: quoi, j'ai le droit d'avoir plusieurs cordes à mon arc.
1: Eh ben bonne réponse. Comment s'appelle votre épouse, monsieur?
12: Pauline Courtin.
9: Elle est jolie.
1: Eh bien bonne réponse de Pauline Courtin.
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1: Une question zoologique, parce que monsieur Baffy s'impatiente,
11: oui.
1: Évidemment. Ah bah oui. Quel animal souffre de priapisme? C'est une question pour Anthony Gorgi qui habite Levallois.
16: L'être humain.
1: Ah non. Il faut rappeler évidemment ce qu'est le priapisme.
17: Il y a une érection permanente.
16: Permanente.
1: Une érection
10: permanente. Le lion.
1: Le lion, non.
10: Le protèle.
1: Non plus.
17: Le gorille.
10: La hyène.
17: Le gorille.
1: Le gorille, non.
16: C'est des mammifères obligatoires.
1: Ce ne sont pas des mammifères.
16: Ils vivent dans la mer.
10: Est-ce que c'est un poisson?
1: Ils ne vivent pas dans la mer.
10: Un oiseau?
1: Un oiseau, non.
16: C'est les moustiques, la mouche.
1: On se rapproche, monsieur.
10: Un reptile.
1: Alors, on
10: se rapproche. Une salamandre?
1: Une salamandre, non.
10: Une grenouille, un crapaud.
1: Plus gros.
17: Un lézard.
1: Plus gros.
16: Une iguane.
10: Une iguane.
1: Plus gros.
16: Un crocodile.
10: Un crocodile.

0: Un alligator.
1: Un alligator. Bonne réponse de Karina Marimont. Qui enfin a trouvé sa spécialité.
2: Ah, voilà. L'érection permanente. Fais-moi.
1: Non, parce qu'il faut savoir que tout à l'heure, pendant les pubs, Mademoiselle Marimont nous dit, moi, je suis emmerdé, j'ai pas de spécialité. Lui, là, c'est la musique. L'autre, c'est les conneries. Là-bas, c'est la peinture. Mergo, c'est Sacha Guitry. Marcella Yacoubsé, on n'a pas encore trouvé, mais on trouvera. La littérature, on va dire.
3: Ma fille, c'est l'érection.
1: Et vous, Karina Marimont, vous avez trouvé enfin, c'est le priapisme. L'érection permanente.
4: Cochonne.
1: Vous ne saviez pas
4: non,
1: que l'alligator avait une érection permanente? Eh ben oui, l'alligator a une érection
5: Mais il en fait quoi?
1: Oh ben il en fait quoi? Il fait ce qu'il peut avec. C'est pas marrant, vous savez, moi j'en sais quelque chose.
2: Mais ça s'adopte un alligator, ça m'intéresse moi.
3: Non mais c'est vrai que c'est pas marrant.
1: Ah.
3: Les gens font toujours la remarque en croyant se moquer des grands dieux grecs qu'on voit dans les sculptures. Ils disent tiens, pourquoi il a une petite bite? Alors que c'est un type super beau. Enfin vous voyez, tous les dieux grecs qu'on voit dans la sculpture, dans les musées, tout ça, ils ont tous une petite bite. Pourquoi? Parce que c'est plus viril. Pourquoi c'est plus viril? Parce que la bite t'empêche de maîtriser ton propre corps. Tu es soumis à ta bite. Alors que quand elle est toute petite, ça veut dire que ton corps et ton esprit dominent le monde.
4: Et t'as dans la main.
1: Vous dites ça parce que ça vous arrange bien.
2: Oui, c'est ça. Ça veut dire que c'est le genre d'excuse.
1: En tout cas, les alligators ont effectivement constamment leur pénis en érection.
6: Mais en fait, ils ne peuvent pas pénétrer une alligator féminine.
1: Non, mais en fait, ce qui se passe, c'est que le pénis est toujours en érection. Il jaillit de l'intérieur du corps quand il en a besoin.
6: Il ne s'accouple pas avec
4: non, les femmes. Non, il envoie sa bite en chronopost, ça lui renvoie.
6: Non, il ne féconde pas
1: un œuf. Il voit une femelle. Qu'est-ce qu'il fait l'alligator? D'abord, il l'accoste. Après... il me dit, quel est votre prénom? Elle dit Odile. Ah, il croque Odile et boum. Pour Gabriela Lopez, qui habite dans l'Aude, pouvez-vous me dire quel animal piaule? Du verbe piauler, bien sûr.
5: Poule? Non, la souris.
4: C'est un oiseau?
1: Alors, ce n'est pas un oiseau qui piaule.
4: C'est un mammifère?
1: Un mammifère, oui, oui.
4: Il y en a en France?
1: En France, je suis pas certain.
5: Le kangourou?
4: C'est la famille des singes?
1: Des singes, non, pas du tout.
2: C'est l'autruche?
1: L'autruche, non.
4: C'est pas un zèbre?
1: Un zèbre, non.
4: Ça se mange?
1: Ça ne se mange, oh bah tout se mange, mais non, on m'a jamais
5: présenté. La girafe?
1: La girafe, non.
4: Et on a en Afrique?
1: En Afrique, oui, bien sûr.
4: L'hippopotame.
1: L'hippopotame, non.
5: C'est
4: plus gros qu'un chien.
1: Il y en a en Afrique, il y en a aussi en Inde, il y en a, on va dire, dans le sud de l'Europe.
6: Et les tigres.
1: Il y en a des dorés, il y en a flancs rayés, il y en a des striés, il y en a...
3: Un pan.
1: Pardon.
3: Pan.
1: Un pan,
4: non. Un mammifère, non. Un chacal.
1: Un chacal. Bonne réponse. De Laurent Baffi. Le chacal piaule. Une question pour Marilyn Quintin qui habite dans le Val d'Oise. Peut-être connaissez-vous l'échelle de Mohs. Et j'aimerais d'ailleurs que vous me disiez à quoi correspond le 1. Je vais vous aider parce que c'est une échelle de minéralogiste. Mohs, Friedrich Mohs, était un minéralogiste et il a établi une échelle. On appelle ça l'échelle de Mohs, les 10 minéraux. Alors, j'aimerais que vous me donniez... Le numéro 1 de l'échelle.
4: Le diamant.
1: Et le 10e échelon. Alors non, c'est dans l'autre sens, mais bravo. Le plus dur, c'est le diamant. C'est la moitié de la réponse.
4: Et l'or?
1: Non. Mais
5: Le premier, c'est le gravier.
1: Alors, pas le gravier.
4: Le plus mou, vous voulez dire.
3: Le fer blanc.
1: Effectivement, vous avez le diamant, c'est
4: la craie.
1: Plus dur. Vous avez
3: le cuivre.
1: Entre-temps, vous avez le topaz.
4: Le calcaire.
1: Le quartz. Le calcaire. Là, c'est
3: le silex.
1: Non, c'est encore plus, mais encore plus friable que ça.
3: La pierre de lave.
1: Non.
4: La pierre ponce.
1: Et d'ailleurs, on regrette tous cette époque.
3: L'éponge.
6: Parce les chewing-gum.
1: On a tous aimé ça, évidemment.
5: Ah, on a tous aimé ça.
1: Ah oui, oui, oui.
3: Le malabar.
1: C'est le 1 sur l'échelle de Mohs. Ce minéral est
5: l'éponge.
1: En dureté, hein. C'est la dureté qu'on mesure, hein.
5: Oui.
1: Donc c'est le plus mou, si vous voulez.
5: L'éponge.
1: Le plus friable.
5: Dit...
1: Oui, vous m'avez dit l'éponge.
3: Mais j'ai dit l'éponge.
1: Mais oui, il a dit l'éponge.
4: C'est pas un minéral.
3: C'est deux fois faux.
6: La boue.
1: La boue, non. La boue, non.
4: La boue. Et nous, on a aimé ça.
1: Ah,
6: c'est encore plus mou que la moue.
1: On est tous passés par là.
4: On est tous passés par là.
1: Le coton. Non, le coton n'est pas un minéral.
5: Non, je sais. Bah oui, mais j'aimais ça, moi, quand j'étais petit. Voilà. Ah, je cherche ce que j'aime.
1: Mais vous n'êtes pas loin. Pensez à votre maman qui est là.
6: Le placenta.
1: Le placenta, non, quand même pas.
4: La pierre ponce.
1: La pierre ponce. Oh, bah oui, c'est mou, la pierre ponce.
4: Mais
6: le,
4: non.
6: Le talc.
1: Comment?
6: Le talc.
1: Le talc. Excellente réponse de Karina Marimont.
3: Alors là.
4: Ah oui,
3: le talc, c'est un minéral.
1: Oui. Le talc, et c'est oui. un minéral. C'est le premier des minéraux dans l'échelle de Mohs. Vous avez le talc, ensuite le gypse, ensuite le calcite.
3: La poudre de talc, peut-être.
1: Oui, friable sous l'ongle, le talc. Pierre, ouais. Et après, vous avez le quartz, le topaz, le corindon, et ça se termine par le diamant. Voici de 1 à 10 les minéraux de l'échelle de Mohs. Et on a tous aimé être talqués, vous voyez.
3: Bien sûr.
2: Mais on aime encore.
3: Bien sûr.
5: On se rappelle pas, moi je me rappelle pas.
1: Ah, si, moi je me rappelle.
0: Oui, mais vous, c'était il y a deux jours.
1: Vraiment, vous êtes bon du talc au talc.
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1: Une question historique pour faire plaisir à Christophe Barbier. Ah, vous faites A vous aussi,
9: monsieur. Oui, je vais enfin pouvoir briller.
1: Ah oui, je suis sûr.
5: Ah oui.
1: Remarquez, c'est une phrase que tout le monde connaît, donc vraiment...
9: Est-ce que c'est dans Fort Boyard ?
1: La réponse est à la portée de tout le monde. Non, alors là, on est un peu plus loin dans le temps pour tout vous dire. On est au 14e siècle.
9: Voilà. Ah, bon.
1: Ah oui. Ah.
9: Donc c'est avant-guerre.
1: Dans les années 1320... Et je vais même vous dire le nom du roi en question, hein, c'est Philippe VI de Valois. Il va tenter d'affronter... ça vous concerne, monsieur... comment il s'appelle, lui, là-bas ?
10: Guillaume. Enchanté, Laurent. Comment il s'appelle, lui ? Partie de l'équipe depuis un an et demi. Là, pour l'anecdote, j'ai croisé Adil Rami sur une émission. Et il m'a dit, il faut absolument que je te dise un truc. J'ai dit, dis-moi. Il m'a dit, je te vois bien aux grosses têtes. Et je lui ai dit que j'étais arrivé avant lui.
9: Incroyable.
1: Alors, ma question concernant Philippe VI de Valois et donc les années 1320, avant que monsieur le roi déclare la guerre aux Flamands révoltés.
9: C'est avant le roi d'Agobert.
1: C'est après. Philippe VI de Valois, c'est après. Et Philippe VI, qu'on appelait le fortuné ou le catholique, a affronté donc les Flamands. Et là, il a eu, cette année-là, une phrase célèbre. On est en 1328, précisément. Quelle phrase célèbre fut prononcée par Philippe VI de Valois en 1328?
9: À l'attaque.
1: Non, mais on n'est pas
0: si loin. Qui m'aime me suive.
1: Bonne réponse de Christophe Barbier. Voilà, et c'est une phrase qu'on utilise encore.
5: Il y avait ceux qui même prennent le train.
1: Ah oui, ça c'est Patrice Chéreau. Mais effectivement...
10: Il a gagné contre ces Flamands, on ne sait pas.
1: En tout cas, c'est une phrase qu'il prononce à Gaucher 5 de Châtillon. Je vous le dis pour votre information. Hein. Gaucher de Châtillon, qui quand même a 80 ans à cette époque-là, et qui dit au roi, quand il dit qu'il va avoir besoin de soldats pour affronter les Flamands, je le comprends, le pauvre Gaucher de Châtillon, qui a quand même 80 ans à ce moment-là. Lui dit « Qui a bon cœur trouve toujours bon temps pour la guerre ». Et c'est à ces mots que Philippe VI de Valois prend le vieil homme dans ses bras et s'écrie « Qui m'aime me suive ».
0: Il faut dire qu'à l'époque, on ne suivait pas le roi comme ça, il n'était pas le chef du pays. Les grands féodaux devaient être convaincus ou payés pour lever l'ost, O-S-T, c'est-à-dire le service militaire. Voilà, on faisait campagne.
1: Il n'y avait pas d'armée.
0: Il n'y avait pas d'armée, donc soit on payait, et soit on devait les entraîner par de telles phrases.
11: Non, c'est une jolie phrase qui est restée. Hein. Moi, je le dis, histoire avant d'aller me coucher, qui m'aime me suive.
1: Et alors, il y a du monde.
11: Ça fait la queue à la porte.
1: Non, mais en tout cas, c'est une excellente réponse de Christophe Barbier, qui m'aime me suive. Bon, ça aussi, tiens, ça va être pour monsieur Barbier. Et là, je pense qu'il n'y a que lui qui peut répondre. Pour Simon Pierrat, qui habite Mions, dans le Rhône, j'aimerais que vous me donniez l'auteur de Das Land der Schlangen et Die Lustige Witwe.
9: C'est de l'espagnol.
1: Alors, c'est de l'allemand.
10: Donc, c'est de l'allemand, mais c'est une grande œuvre qui a été traduite en français.
1: Je vous donne deux œuvres qui, évidemment, ont été traduites en français. D'un côté,
10: ne me répondez pas avec ce petit ton-là, Laurent. J'essaye de participer à votre émission comme je peux.
1: Petit ton vous-même. Das Land des Lächelns et die Lustige Witwe.
0: Alors Dasland, le pays
11: le
0: de...
11: Le pays.
0: Vous ne nous donnez pas les traductions, je suppose.
1: Ah bah non, non.
0: Ça serait
9: pas
0: non,
9: donc Dasland, c'est ce pays. Ah, voilà. Allez-y.
1: Le pays, Dasland, le pays.
10: Dasland. Il parle un peu néerlandais.
0: C'est
10: donc
0: un romancier ou c'est un religieux?
1: Ah non, ni l'un ni l'autre.
10: Un philosophe.
1: Quel est l'auteur de ces deux œuvres que je vous donne effectivement en langue originale? Die lustige Witwe et Dasland des Leichens.
0: Die lustige Witwe, c'est pas la veuve joyeuse?
1: Oui.
0: C'est Offenbach.
1: Non, c'est pas Offenbach.
2: Attendez,
0: la veuve joyeuse.
9: Marcel Pagnol.
2: La veuve joyeuse. Non,
9: comment
2: c'est Schubert.
9: Marcel Pagnol.
1: Marcel Pagnol, la veuve joyeuse.
0: Non, c'est un compositeur.
2: Schubert, Schubert, la veuve joyeuse.
1: Il s'agit évidemment Schubert. D'un compositeur autrichien d'origine hongroise.
2: Eh ben c'est
0: pas Schubert.
1: Ben c'est si. Pas Schubert.
2: Non, c'est pas Schubert.
12: Non, c'est la truite.
1: Et mais effectivement, ah.
9: C'est la truite.
2: Non, mais oui, Schubert, c'est la truite.
1: Bien sûr, mais elle a raison, oui.
2: T'as
1: Schubert,
2: raison.
1: C'est la truite.
2: T'as raison.
1: Là, c'est Die lustige Witwe. Ça, c'est la veuve joyeuse. Et l'autre, bah, je vais vous le traduire maintenant que vous avez trouvé la veuve joyeuse. L'autre, c'est le pays du sourire, Das Land des Lächelns.
9: Ah, la Chine.
1: Mais...
2: Donc,
1: Qui est con?
10: Moi, c'est vrai que je savais pas que c'était particulièrement con.
2: Mais ça peut pas être tellement
12: aussi connu qu'Offenbach.
1: Ah bah quand même il est assez connu.
0: Bah, la veuve joyeuse.
9: Et Offenbach pour moi c'est un DJ.
10: Moi aussi.
0: C'est Strauss.
1: Ah Strauss, ouais. Pas du tout.
12: Ah.
1: Pas du tout.
12: Ah non,
0: c'est pas Strauss. Ah, il m'a piégé. Alors attendez, la veuve joyeuse. Ah.
1: Je me marre ici, mais je me marre.
2: C'est pas Strauss.
0: Donc,
1: c'est pas Strauss.
0: C'est pas Haydn.
1: Mais non, c'est pas Haydn.
12: Je vais dire une bêtise, ouais. Je l'ai dit quand même, on sait jamais.
1: Ce serait pas la première, Valérie.
2: Mozart.
12: Wagner.
1: Ah, Wagner,
9: oh,
1: ouais.
9: Non,
0: c'est 19e ou c'est 20e?
1: Ah, et ta sœur. Ah non, on est effectivement fin 19e, début 20e.
9: Baden, Baden.
1: Non, il est mort. Il est mort en Autriche en 1948. Oh, il est mort dans des circonstances difficiles.
9: Ah,
1: hein,
9: oui.
1: Parce qu'il souffrait de problèmes bilaires, rénaux, glandulaires et oculaires.
10: Ah, oui.
11: Et de, faisait de la bile.
1: Et de pneumonie aussi. Alors, avec
9: il était très constipé.
1: Avec ses femmes, ils ont passé les derniers mois de la guerre à Bad Ischl. Ils sont allés en Suisse pour un séjour qui leur ferait du bien, vous voyez, à Zurich. Mais la femme est morte là-bas, la pauvre.
9: Oh là là.
1: Alors, il a décidé de rentrer, hein, de mettre fin au séjour de 2 ans en Suisse. Et puis, il est revenu triomphalement chez lui. Et il a été nommé citoyen d'honneur, mais il est mort 1 an après son épouse. Vous voyez, ça, il n'a pas supporté.
0: C'est pas Meyerbeer.
1: Pardon.
0: Meyerbeer.
1: Oui, il n'a pas connu la veuve joyeuse, puisque sa femme est morte avant lui. Pour
9: bah
1: le coup.
9: Oui.
1: Mais c'est lui qui a composé La veuve joyeuse et Le pays du sourire.
2: Il s'est archi connu,
9: ah oui, oui,
2: la veuve joyeuse.
1: La veuve joyeuse, c'est ça. Vous connaissiez ça, monsieur Barbier.
0: C'est comme un amour qui est sur le.
12: En effet, elle est joyeuse. Hein.
1: Et le pays du sourire, c'est ça, le pays du sourire.
10: Ah,
2: c'est gay.
10: C'est gay.
9: Ce Small World à Disney.
1: Et c'est des opérettes très célèbres. Maintenant, effectivement, vous ne connaissez pas l'auteur de ces deux opérettes. Si Madame Bachelot était là, là.
10: Mais elle est pas là, Laurent. Faites avec ce que vous avez. Voilà.
1: Je veux bien faire avec.
0: C'est pas Meillac qui est à Lévis.
1: Non,
0: c'est pas eux.
1: Je veux bien faire avec ce que j'ai, mais normalement, Monsieur Barbier.
0: Bien sûr, bien sûr. Mais il s'est mis à notre niveau, que voulez-vous.
2: Contemporain d'Offenbach.
1: Il s'arrache les cheveux, vous voyez.
0: C'est plus tardif qu'Offenbach. Enfin, c'est plus récent, c'est plus près de chez nous,
1: oui.
10: Arrache les cheveux, cela dit, j'ai une très bonne adresse pour les remettre. Hein, monsieur.
1: Sa langue maternelle est le hongrois, vous voyez. Et là,
0: c'est pas Caudalie.
1: Ah, c'est pas, mais je vous demande pas ce que c'est pas, je vous demande ce que c'est.
0: Bien sûr. Plati pas qui gueule sur
11: Barbier. C'est pas Vivaldi.
1: Comment vous dites-vous?
11: Oui, ben, je sais pas, on dit ce que c'est pas. C'est pas Vivaldi. C'est pas
1: Vivaldi.
2: Vivaldi.
1: Un bel Autrichien, Vivaldi.
11: C'est pas loin.
0: Ah là, je suis pas en forme.
1: Alors, il a fait des tas d'autres opérettes.
9: Ah,
1: j'aurais
9: oui.
1: peut-être dû vous aider en vous donnant les titres.
10: Voilà, Laurent.
2: Il y avait le... Non.
1: Dermann mit den drei Frauen.
2: Oh, oui, ah,
10: le monsieur avec les trois dames. Sonnerie téléphone, tiens.
1: Siegenerliebe, Rosenstock und Edelweiss.
9: Oh là là, le Edelweiss.
12: Ah, Edelweiss, Edelweiss.
10: Ah, Laurent.
1: Der Sterngucker.
10: Laurent continue à parler en allemand comme ça. Vous direz le début d'un mauvais film porno.
1: Vaudilerschesingt, Frühling, die Gelsenchake.
10: Ah, da, Laurent, da.
1: Paganini, Clo-Clo.
10: Mein liebe, petit garçon.
1: Bah écoutez, voilà, 300 euros qui s'en vont, tant mieux pour notre auditeur, puisque Simon Pierrat va recevoir très vite un chèque RTL. Regardez, il y a une dame au premier rang, trois autres personnes derrière.
9: Il y a beaucoup de monde qui sert.
1: Bravo, bravo.
13: Bonjour madame, comment vous appelez-vous?
1: Quatre ou cinq auditeurs. Bonjour Christine.
13: Marie-Christine, c'est ça. Et quelle est selon vous, Marie-Christine, la bonne réponse?
14: Je pense que c'est Franz Léard.
1: Et c'est Franz Léard. Bravo madame. Barbier s'en veut, hein.
15: Je m'en veux d'autant plus que mon épouse m'a offert un autographe de Franz Léard.
1: Oh,
15: je suis impardonnable.
1: Oh, oh là là,
15: je suis impardonnable.
16: Oh là là.
15: Eh ben voilà, il va pouvoir se taper ma mère.
17: C'est comme étant en route, je l'avais sur le bout de la langue.
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1: J'ai une question intéressante, là. Vous savez, évidemment, que les noms qui sont le plus donnés aux rues, je parle de noms propres, sont ceux du général de Gaulle, Pasteur ou Victor Hugo. Mais il y a encore une rue qui est plus fréquente, pratiquement 8000 rues qui portent le même nom en France.
19: Principale.
1: Rue principale, non.
19: La on est rue.
16: Donc
19: grand rue.
16: Un nom propre ou un nom
19: rue de l'Église.
1: Pardon.
19: Rue de l'Église.
1: Rue de l'Église. Bon, la réponse de Gérard Pugnot. C'est la rue de l'Église. Sinon, effectivement, pour les noms propres, c'est bien le général de Gaulle, Louis Pasteur.
19: Il n'y a pas eu une rue Laurent Ruquier.
1: Et Victor Hugo au Havre, pas encore. Il faudrait demander à monsieur Édouard Philippe.
16: Mais c'est quand vous serez mort, Laurent.
1: Ah oui.
19: Pas forcément.
16: Mais c'est une fois qu'on est mort.
19: Non, pas forcément.
1: Écoutez, franchement, non, je préférais que ce soit de mon vivant, comme ça, le jour de l'inauguration, je serais à côté de la plaque, vous voyez. Mais c'est vrai que le Havre pourrait faire un petit effort.
13: C'est vrai. Au moins un gymnase à votre nom.
1: Un gymnase, pourquoi un gymnase?
13: Bah parce que votre démarche svelte et sportive, ça m'inspire un gymnase quand je vous vois. Je dis, oh là les là. Athlétiques, monsieur Ruquier, vous savez, oui.
1: Monsieur Orlinski, vous avez carrément vos statuts dans toutes les villes.
13: Bah oui,
20: dans toutes les villes, puis j'ai bientôt un district qui va porter mon nom.
19: Chez moi.
1: Un quoi?
20: Un district.
1: Un district,
20: ouais.
1: Comment ça?
20: Ben carrément, on est en train de construire une partie de ville.
1: Où ça?
20: À côté d'Abu Dhabi.
1: Ah oui,
13: ah bon,
20: ça s'appelait Orlinski District.
13: Orlinski District.
1: Ouais. Mais alors ça, les maisons seront, on habitera dans la ça, bouche ça, du singe. Hein.
13: Ah bah moi je choisis l'autre partie. Hein.
20: Non, on va tout faire, une école, enfin, un musée, enfin ça va être un truc assez
1: attends,
20: drôle.
1: Attends, mais moi je veux bien.
16: Moi j'ai une ville à mon nom.
1: Trierweiler?
16: Oui, au Luxembourg.
1: Ah hein. Oui, voilà. Ça s'appelle Trierweiler.
16: Oui, ça veut dire genre petit village, un truc comme ça. Mais ouais, il y a une.
20: Moi, c'est un grand village. Hein, mais...
1: bah, votre ex,
19: il a un pays.
1: Il a un pays. Voilà.
16: Mais d'ailleurs, pourquoi il va pas là-bas,
1: hein? Et alors, il paraît que vos sculptures sont en chocolat maintenant, monsieur Orlinski.
20: Ah oui, tout à fait. Donc il y a une très belle opération qu'on a fait hier avec un des plus grands chocolatiers français qui s'appelle Amaury Guichon. Je sais pas si vous connaissez.
1: Amaury comment?
20: Guichon.
1: Guichon.
13: Oui, je le suis.
20: Il est très connu, il a 100 millions.
13: Extraordinaire. Voilà.
20: Il a plus de 100 millions d'abonnés sur les réseaux, donc il est une méga star. Il habite Las Vegas et en fait, il reproduit n'importe quoi. Vous pourrez reproduire Laurent, exactement.
1: Bah, c'est le pas même n'importe Laurent quoi, Ruquier. Laurent. Comment?
13: C'est pas n'importe quoi, hein, monsieur Ruquier.
20: Oui, c'est vrai, c'est pas n'importe quoi.
1: Vous reproduire Laurent. Roger et Raymond aussi, reproduit Laurent.
20: Oui. Non, mais là, l'identique, on a du mal à savoir quel est le vrai, quel est le faux. Et donc, il a les Fin Kong. Pour changer. Et du coup, c'est exactement le même. Et la vidéo, elle a déjà plusieurs dizaines de millions de vues.
1: Un Kong en chocolat, alors.
20: Oh là oui, là, mais sauf qu'il est, quand on met le vrai et le faux à côté, on ne sait pas que c'est en chocolat, on ne sait pas lequel en chocolat.
19: Il ne faut pas l'exposer au soleil.
20: C'est vraiment très, très beau et c'est incroyable. Quand on voit tout le truc se faire, c'est juste incroyable.
13: C'est des heures et des heures et
20: des heures de boulot. Mais
13: oui, c'est un moulage.
20: C'est vraiment
13: en chocolat,
20: magnifique.
13: Quoi.
20: Et c'est très, très suivi. Et c'est un Français qui s'est exporté, à Las Vegas et qui aujourd'hui, c'est une méga star.
13: Et il fait des œufs de Pâques aussi, non?
1: Il est même pas chocolatier, il est sculpteur. Parce que quand il vous fait un dinosaure, c'est pas le dinosaure, il a les yeux qui
20: t'as
1: bougent.
20: T'as l'impression qu'il voit avec ça. Une voiture, t'as les roues, on dit,
1: t'as les
20: en métal,
1: roues avec
20: tout en métal, en or. Enfin, oui, vraiment, c'est incroyable.
1: Fabuleux.
19: Bah, Ruquier aussi est un artiste.
13: oui, mais il construirait rien de ses mains.
1: Parlons plutôt du pape. Ce sera la première question de l'actualité.
20: Il est malade.
1: Pour Monsieur Kermaria, qui habite Marseille, on parle effectivement du pape aujourd'hui dans tous les journaux. On nous dit même dans Le Parisien que le pape continue d'être à pire éthique. Mais qu'est-ce que cela veut
13: dire? Il n'a pas de fièvre.
1: Il n'a pas de fièvre. Bonne réponse de Gérard Pugnot. C'est ce que vous alliez dire, Mme Diamant.
14: Vous voulez que je sois honnête?
21: Oui.
14: Pas du tout.
19: Ah, parce que le tambour...
14: Je me disais apiculture, api, abeille, il y a un rapport avec les abeilles. Voilà
20: ah oui,
14: où j'étais parti.
21: Alors, apirétique, ça veut dire qu'il n'a pas de fièvre, donc ça veut dire qu'il va mieux, en
16: oui.
21: fait.
16: Ah, oui, il a repris ses activités.
21: Ah oui Comment vous savez ça?
16: J'ai écouté la radio, j'ai écouté RTL, monsieur.
14: Il lève la main en l'air, à gauche, à droite, oui, et il baisse.
22: La place d'une hostie mange un doliprane, c'est pareil.
14: Ils sont énormes, de plus en plus énormes, hein, les doliprane.
21: Ah oui.
22: Ah, il faut les avaler, ah oui.
19: Ah, oui. Ah ouais, ils sont énormes.
20: Gros, ils sont devenus fous. Durs à avaler. Hein.
14: C'est des steaks. Ah ouais, et Dieu sait que j'ai de la place.
20: Ah, moi, je suis obligé de
21: Dieu sait que vous en avez avalé.
20: L'isoliprane.
14: Rien qui m'ait calmé le mal de tête, je peux vous dire.
21: On est content s'il va mieux. Le pape, je savais pas qu'on lui avait enlevé un bout de tout.
14: Un bout de poumon.
21: J'arrive pas à le dire.
14: Les juifs.
20: Il a enlevé le

0: prépuce.
1: Non, un bout de poumon. À 21 ans, on lui a enlevé. Ah oui.
2: Merci pour la fraîcheur de vos infos.
1: Non, mais parce qu'on nous refait. Quel est con. Mais non, mais on nous refait un bilan de sa vie médicale. Ah oui. Et il faut savoir que dès 21 ans, il avait une pleurésie, inflammation de la membrane qui entoure les poumons. Donc, il a frôlé la mort à 21 ans. Ah oui. Et on lui a enlevé le lobe supérieur de son poumon droit. Et puis alors, après, il a été opéré de la cataracte en 2018.
3: Il n'a pas fait de cadeau, Jésus. Hein.
1: Une ablation du parti du côlon en 2021.
4: Ah ouais. Attends,
1: une intervention pour une hernie abdominale en 2023.
2: Et on se plaint qu'il n'a pas de fièvre, eh ben.
0: C'est bien la moindre des choses.
2: Mais il prie qui?
1: Ah mais vous voyez, franchement...
4: Mais c'est beaucoup.
1: Ouais, le pauvre...
5: Il est très vieux.
1: Alors là, il faut le ventiler, parce que...
5: Il a chaud.
1: Oui, il a chaud. Il faut lui donner de l'oxygène pour qu'il ne s'étouffe pas.
3: Ah mais il va se balader avec
2: il a quel âge, ce grand garçon?
0: 88. 90.
1: Oui.
5: 88.
3: Il faut qu'il accroche les gants. Hein.
5: Bah laissez les papes. Hein. Les papes, ils les font vieux. Hein.
1: Ouais. Qu'est-ce que tu dis?
5: C'est toujours des vieux, les papes.
1: Ah, ça, c'est pas faux.
2: Pour les garder moins longtemps.
5: Ça serait bien, un jeune pape.
3: Eh oui.
2: Ça changerait quoi?
5: Avec de 40 balais.
3: Un beau petit jeune pape. Tous les gardes du Vatican sont toujours magnifiques. Je sais pas comment ils les choisissent, mais ils sont toujours magnifiques.
2: Les Suisses?
3: Les gardes
5: suisses.
3: Ah oui. Avec le costume.
1: Ah bah les curés, ils s'y connaissent en homme.
4: En jeune homme.
1: Ils les choisissent petits.
0: Ça va pas faire plaisir au Premier ministre.
1: Pourquoi? Monsieur Bayrou?
0: Oui.
1: Oh non, Monsieur Bayrou,
0: il est embêté en ce moment.
3: Bon. Ah bon?
1: Oh, il est embêté. Okay. Il a une excuse.
0: Laquelle?
1: Bah, c'est-à-dire que comme il termine pas ses phrases... il peut toujours dire « je l'ai dit, mais vous n'êtes pas allé jusqu'au bout ».
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1: Los Angeles est arrivé troisième ce week-end. Mais à quelle occasion?
4: Le prix de l'Arc de Triomphe.
1: Le prix de l'Arc de Triomphe dont on vient de parler. Ouais. Bravo Ariel.
8: Ouais.
1: C'est le nom du troisième cheval, puisque le tiercé, c'était effectivement Blue Stocking Aventure, et le troisième, un cheval qui s'appelait Los Angeles. Mmh. Les femelles ont été meilleures que les mâles sur le Grand Prix de l'Arc...
4: Ça, c'est pas nouveau.
1: Sur le Grand Prix de l'Arc de Triomphe. C'est le prince Albert de Monaco qui a remis...
5: Ah bah, un autre cas, oui.
1: Votre ex-fiancé, puisque vous nous aviez raconté qu'il vous avait dragouillé, quand même, à une époque.
5: Attendez, mais il t'a pas pris pour Charlène?
9: mais tu as été avec le prince Albert?
8: Non.
5: Règle l'autre.
9: Bah, ça m'intéresse, bien sûr.
8: Mais le prince Albert et moi, nous sommes très amis.
9: Ah,
8: oui.
9: Voilà. Ah mais ça n'a
5: mais
9: jamais...
5: Mais copain-copine, on se voit en pile ou
8: quoi? Non.
5: Non mais Eliane, moi je t'aime et il a raison, t'es sublime.
8: Oh stop, bah t'es vraiment gentil.
5: Lui un peu moins, on dirait beau grand chauve.
8: Non, mais... Non, si tu veux, c'est que j'ai un peu raté le coche.
9: Il y a eu une occasion et t'as
8: il
9: pas...
8: Il y a eu beaucoup d'occasions.
1: Vous auriez pu être princesse de Monaco.
5: Oh, t'imagines
8: la vie... Bah, mais pourquoi ça te fait rire, toi?
5: Mais pourquoi tu
9: Mais je t'imaginais pas en princesse de Monaco.
8: Non, mais c'est que t'aimerais tellement être à ma place et être princesse de Monaco.
9: Alors, ça ne m'aurait intéressé que pour chanter comme un ouragan.
8: Voilà, c'est ça. Non, mais ce que je veux dire, c'est que oui, mais la vie n'est pas terminée, Laurent.
5: Charlène peut passer à autre chose.
1: Il t'appelle encore, vous êtes encore proche. Alors.
8: Espérons que.
1: Il y a bien eu Grace Kelly, princesse de Monaco, une actrice, pourquoi pas une chanteuse.
5: Mais oui,
8: mais,
5: oui,
8: mais bien sûr.
1: Est-ce que vous êtes rentré dans le palais? Enfin,
9: mon. Non. Bah, est-ce que lui est rentré dans le palais?
8: Mais non, mais attendez, on se connaît.
5: Dans ton palais,
8: on se connaît depuis 35 ans.
9: Ah, bah raison de plus.
1: Justement, est-ce que vous avez visité le palais? Ça, je veux savoir.
5: Tu l'as vu sur le trône?
8: Mais bien sûr.
5: Donc tu l'as vu sur le trône, c'est mythique.
8: Mais non. Mais en tout cas, si jamais, on sait jamais, si on nous écoute au palais, on vous embrasse très fort.
5: Mais c'est génial.

0: on part.
1: Et Ariel, t'as pas eu un roi qui t'a dragué un moment?
2: Si, si.
3: Si, si, c'est ce qu'elle a joué.
1: Su, impératrice.
3: Oui. Quel roi vous a dragué, Ariel?
2: Charles d'Angleterre.
3: C'est pas vrai.
2: Oui.
4: Et Louis XIV avant, quand même.
3: Et le roi Charles actuel?
2: Oui, oui, le roi Charles actuel.
3: Mais il n'était pas roi encore à l'époque.
2: Il n'était pas roi, il était prince.
3: Ah oui.
2: Et il m'a montré toutes ses aquarelles. Et... non, non. Et
4: il était avec Lady Di à l'époque, donc.
2: C'est, oui, c'est un être délicieux. Et...
3: Ah, vous l'avez goûté, donc, carrément.
2: Non, non, mais c'est quelqu'un qui a un grand sens de la poésie.
1: Ah oui,
2: qui
1: faut voir ses oreilles et ses couilles, les mêmes. Il paraît que c'est la même taille.
4: Toen a un grand sens de la poésie.
1: Et toi, Christine, t'as pas eu quelqu'un? Le roi Merlin, peut-être?
5: J'espérais.
3: Mais okay,
5: okay. Merci, merci Sébastien. Ben oui, bien sûr.
3: Mais Christine n'a pas besoin d'épouser un roi, c'est la reine.
2: Et
3: Christine.
2: Voilà.
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3: Alors, il y a une chose que j'ignore d'Hélène in Paris, c'est si elle est cultivée, si elle peut répondre
8: sans
3: aux
8: j'en
3: questions.
8: Doute.
3: Oh. Pourquoi vous dites ça, Bernard?
8: Non, parce que j'ai connu beaucoup de mondains.
9: Et ah non, mais ah non, il a la grosse tête, c'est tout.
8: Ah oui.
3: Mais je sens que Bernard Mabie vous plaît bien quand même, il vous fait rire.
9: Ah ouais, je l'aime bien. Moi, j'aime bien tout le monde.
8: Mais moi aussi.
9: Vous êtes tous adorables.
10: Non, attends, tu dis ça parce que ça fait seulement 5 minutes que t'es là. Tu verras au bout de 3 ans.
8: L'autre qui sent qu'il tient pas le coup.
11: Il est posé depuis 3 ans déjà.
3: Alors, vous ne tutoyez pas Madame Hélène
10: c'est
3: in
10: vrai,
3: Paris.
10: Madame, madame.
3: Faites attention, Monsieur Rioux. Il y a des manières à voir avec les dames.
10: Hein? C'est vrai.
3: Ouais. Stevie peut vous montrer comment on fait, hein, Stevie.
11: Tout à fait, mon cher. Je te donnerai des cours après.
4: Et pas Saint Paul, la pépère.
8: C'est dommage que Kersauzon soit pas là, parce qu'il aurait su trousser le compliment.
11: Mais alors, d'où tombe le fruit de Madame?
3: Ouf enfin, comment vous voyez que son fruit tombe d'ici?
11: Mais non, je veux dire, vous arrivez d'où? Vous êtes né où?
9: Oh, je suis née au Maroc.
8: Voilà.
9: J'ai grandi à Paris.
8: Voilà.
9: À Neuilly. Et après, j'ai fait mes études à Dauphine. J'ai déménagé à Los Angeles. J'ai épousé un American.
8: Ah,
9: et après, à Beverly Hills.
3: Vous l'avez tué?
9: Non, non, c'est lui qui m'a tué, mais je me suis enfuie. J'ai eu deux magnifiques enfants. J'ai déménagé à New York. J'ai vécu 10 ans à New York et 15 ans à Londres. Et à chaque fois, c'était une nouvelle vie.
8: Moi, j'ai fait 20 ans à Aubervilliers. Mais... c'est pas passionnant, quoi.
10: Et surtout, vous êtes chanteuse maintenant, c'est ça?
9: Ah, je suis chanteuse depuis le Covid.
10: Et avec des...
11: Ah ouais. Comme... Ça fait tousser, d'autres que ça fait chanter.
3: Comme quoi, il y a des effets secondaires.
9: Non, c'est que au début, tout le monde était paniqué, déprimé, tout le monde pensait que c'était la fin du monde. Je me suis dit, bon, on va les amuser, on va les égayer, on va leur donner la bonne humeur. Et donc, je me suis mise à poster des choses un peu rigolotes sur Instagram et je me suis mise à chantonner sur des chansons existantes. Et les gens ont adoré. C'est comme ça que j'ai commencé.
3: Ah.
10: Et elle prend des cours tous les jours pendant 2 heures, t'imagines?
9: Ah ouais.
10: Un peu.
3: Mais comment vous savez ça, vous?
10: Parce que je sais.
9: Ah ouais, ouais, il a travaillé, il a travaillé.
12: Non, mais moi je me demande s'il est pas agent secret. Pour Poutine.
3: Oh, la gueule de James Bond.
11: Ah putain.
8: Yann, c'est un peu James Bond puisque c'est 00 sexe.
11: Oh, Bernard.
10: Johan, j'ai une question qui me turlupine. C'est quoi un demi-puceau? Je visualise pas bien.
13: Je me suis arrêté à l'entrée.
10: Ah, oh. Je pensais qu'il y avait un côté qui n'avait pas été fait, mais...
13: Il y a un casting de fou aujourd'hui. Et je devais pas venir aujourd'hui. En plus, hier, j'ai envoyé un texto à votre collaborateur pour annuler parce que j'étais un peu pris. Et puis,
3: il est un peu pris.
9: Elle a...
3: Ah, non, alors, ça, mais c'est vrai.
8: Qui peut le prendre?
3: Il y a 6 mois encore,
9: alors,
3: il était là. Il était à genoux. Il nous priait tous les jours pour qu'on le reprenne. Là, maintenant, on l'appelle. Il vient, mais non, mais je suis un peu pris.
13: Et je regrette. Enfin, je suis tellement.
3: Vous êtes fait engueuler par Anthony.
13: Ouais, il m'a engueulé. Il m'a envoyé un texto alors, en pleine séance de sport. Mais là, je suis heureux d'être là. On a
3: en pleine séance de sport.
13: Tu me fais croire.
3: Il n'y a rien de crédible.
12: Rien, non mais rien.
13: Ça va Hélène, vous allez bien?
9: J'adore. En plus, à côté de vous, tout va bien.
8: Vous ne risquez rien.
3: De l'autre côté non plus.
11: C'est vrai. Hein. Vous n'êtes pas obligé de me outer comme ça. Vis-à-vis d'Hélène, il me out.
3: Ouais, tu parles d'outing. Si vous voulez son pognon, faut bien qu'elle sache que vous soyez gay.
10: Et tu peux servir de meuble si t'es guéri, donc.
9: Ah, c'est pas...

0: devenir très célèbre. Comment s'appelle cette fameuse Marie?
1: Marie Brizard.
0: Marie Brizard.
2: Mais tu vas trop vite.
3: Mais il est trop rapide.
2: Ah non, mais dès que ça parle d'alcool. Hein.
4: Vous avez dit Brizard.
1: Oui, comme c'est Brizard.
4: Comme c'est Brizard.
0: C'est Marie Brizard. Ah, bravo, oui. Bernard. Vous connaissiez l'histoire?
1: Oui, bien sûr, Laurent.
2: Mais non, mais il connaît son alcool par cœur. Hein.
0: C'est bon,
1: c'est
0: Marie
1: bon.
0: Brizard.
1: Ah, oui, c'est bon.
0: Moi,
1: oui.
0: Je connais pas.
1: C'est très sucré, mais c'est bon.
4: Anisé.
5: C'est
4: anisé.
5: Mais non, ça fait comme une anisette.
1: Oui, oui, c'est bon. C'est bon.
0: Ah, vous buvez, vous, madame In Paris?
5: Non, je ne bois pas.
0: Comment ça se fait, ça, alors?
5: Jamais.
0: C'est parce que vos maris buvaient peut-être.
5: Ah oui, un peu trop.
0: Ah,
5: non,
0: voilà.
5: J'en avais pas des maris, un mari.
0: Oh. Oui, mais un par un, je veux dire.
5: Un seul, ça suffit.
4: C'était quand votre dernier copain? C'était quand votre dernier petit copain?
5: Petit copain, il n'y a pas tellement longtemps.
4: Ah. Il s'appelait comment?
1: Red Charles.
0: Oh. Il s'appelait Red Charles.
4: C'est ma fille. Oh, le saligo.
0: C'est pas bien, Bernard. Parce que moi, je trouvais l'aide très jolie, très élégante.
4: Ah, ouais, mais elle est super
1: mais
4: canon.
1: Moi aussi, je l'ai trouvée très jolie, très simple en plus. Très abordable.
5: Vous connaissez l'expression « Je te tarte ta gueule à la récré
0: ». Monsieur Boulet, c'est tout à fait le genre de dame que vous aimez, vous. Hein.
6: Ah, moi, je suis fan.
0: Ah, voilà, mais oui.
6: Mais oui, mais elle est trop belle.
0: C'est pour vous faire plaisir.
6: Ah, bah, c'est très gentil, merci, j'apprécie.
1: Elle ressemble à madame?
6: Madame, elle était quand même un peu plus âgée. Elle est quand même plus jolie.
5: Merci, merci.
6: Enfin, madame était très belle aussi, cela dit, mais. Mais c'est pas le même âge non plus.
0: Bah, d'abord, elle est morte, là, maintenant.
6: Ah, bah oui, elle était.
5: Martha?
6: Oui. Ouais. Ah, bah oui, c'est vrai, vous la connaissez.
5: Ouais, très bien,
6: vous.
0: J'ai l'impression de regarder un Monopoly dans lequel je joue pas.
6: Ah oui, là-bas, c'est les cases bleues et nous, c'est les cases bleues foncées. Hein.
1: Et vous, c'est les cases couilles.
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0: Qu'est-ce que vous disiez, monsieur Junior, Valérie Mérès?
1: Non, j'ai eu peur quand vous avez dit « i » que...
0: Que je dise quoi?
1: Idiote.
2: Non.
0: Ingénue.
2: Alors ça, c'est vraiment lamentable. Comme non, première j'ai... réflexion.
0: On est toujours trahi par ses vieux amis, vous savez, Valérie.
2: Ah bah oui,
1: non, mais non, c'est pas ça, j'ai eu peur. Vous n'avez pas dit, vous avez eu...
0: Ingénue. Jamais je ne dirais que...
2: Laurent pense pas que je suis idiote, hein, sinon je serais pas là.
9: Non, elle aurait pu croire hystérique, en revanche.
2: Oui, ah bah non, c'est un
9: ça progresse.
1: Ouais, elle aurait pu comprendre aussi à genoux.
0: Pas à genoux. Ah, vous l'avez connue à genoux, vous?
1: Je sais pas.
9: Non, elle peut plus maintenant.
2: Ça, elle a jamais été à genoux, hein. Ouais.
9: Et elle parle d'elle à la troisième personne maintenant.
10: C'est pour ça qu'elle a pas fait carrière. En tout cas, Gérard, je suis content parce que, excuse-moi, Valérie, j'ai eu très très peur cet été. Tous les étés, je vous raconte ou pas?
11: Oui.
10: J'entends rien, je vous raconte ou pas?
11: Oui.
10: Ça va, calmez-vous. Je dois voir Gérard tous les étés parce que dans le Var, moi j'ai une maison que j'ai achetée avec votre argent et l'argent de Vincent Bolloré.
9: Et les droits du livre.
2: Impressionnant.
10: Un château, et Gérard aussi a un petit truc, un mobilhome, je sais pas, près d'un camping naturiste. Et cet été, on s'est pas vu. Et je l'appelais, il répondait pas. Alors j'ai flippé, j'ai regardé. Alors j'ai appelé les EHPAD, j'ai appelé les cliniques vétérinaires, j'ai vu la nécro de Var Matin. Heureusement qu'il n'y était pas. J'ai eu peur, t'étais où Gérard cet été?
2: Eh ben il travaillait, lui.
10: Oui.
0: Elle vous défend bien, l'idiote. Vous pourriez dire un mot gentil à mademoiselle Angoune, que alors, vous croisez, je crois, pour la première fois.
10: Alors oui, mais c'est marrant parce qu'elle ressemble à ma nounou qui est philippine.
9: Merde.
10: Si, sauf qu'elle, Angoune, elle a des papiers depuis le temps, t'as dû gratter, j'imagine. Eh ben, bienvenue à toi, en tout cas.
0: Elle a la nationalité française.
2: On n'a jamais fait ça.
9: C'est
2: toujours
9: normal.
2: La première fois.
10: Non, mais il faut de la diversité, c'est normal. C'est comme dans l'émission, il faut des hétéros, parfois.
0: Tiens, à propos d'hétéros, monsieur.
9: Oui, je suis là, oui, bien sûr. Je vois pas pourquoi vous riez.
0: Monsieur Beaugrand, je sais que vous connaissez par cœur le tube de l'été.
9: Ah, mais j'ai passé la nuit, pardon. Pas la nuit, l'été avec Ariel Dombal.
0: Mais oui, parce qu'elle
9: a sorti le tube olympique absolument extraordinaire.
0: Et vous connaissez par cœur la chanson déjà.
2: Paris!

0: d'or.
1: Ah oui,
2: ah
1: oui.
2: Mais c'est fabuleux.
3: Ça pourrait être un duo.
1: Attends, c'est pas.
2: Cette chanson est extraordinaire.
0: Mais alors, explique-moi, Ariel, quand tu chantes ça, oui, c'est une idée de toi ou c'est Paris qui te le demande?
2: Ah, non, bah personne n'a demandé
4: non,
2: ça.
4: Non, c'est un pari, mais personne lui demande.
3: Voilà, c'est un grand pari.
1: Et pour les Paralympiques, ils t'ont rien demandé?

0: Vous marrez pas, c'est avec nos impôts quand même. Vous marrez pas trop, non, parce moi, que c'est le coussin, gratuit. C'est avec nos impôts.
1: Moi, je donne tout gratuitement.
2: Mais ça rentre dans la tête, n'empêche.
1: Entre autres.
0: Ouais, comme toutes les chansons de merde.
1: Mais non, mais c'est formidable. Et alors, vous l'auriez vu dans son tuyau de douche, déguisé, quand elle a fait le concert à Paris. Elle avait une espèce de tunique qui ressemblait un peu à un tuyau inflexible.
3: Mais c'était les cercles olympiques.
1: Ah, j'avais pas reconnu.
0: Les hula hoops. Non, mais c'était sublime.
4: Alors, les hula hoops.
1: C'est vrai qu'Ariel avait un peu de mal à se translater de gauche à droite, ah bah, mais c'était formidable.
2: Ariel a fait du hula hoop avec son alliance. Allez, une première citation pour monsieur Da Silva qui habite...
0: Oh là là là là. Ça, c'est un copain, ça. Ah, qu'est-ce que faire, la plombée ou la maçon?
2: Je crois qu'on est la dernière émission avec des blagues éculées.
0: Ouais, c'est vrai que c'est honteux. Hein.
2: Enfin, franchement.
0: Ah, mais ça, c'est pour ça qu'on est là.
2: C'est aussi à cause de vous, monsieur Toen.
0: Comment il s'appelle?
2: Da Silva.
0: Oh là là là là là là.
1: Ça va finir à l'Arcom.
0: Ça doit être un boule d'or.
2: C'est une femme, Claudia Da Silva.
0: Oh là là, ça fouille alors. Il faut faire un douvi là, parce que c'est là le trou qui fouille.
2: Non, écoutez, nos amis portugais ont été tranquilles pendant
0: tout. Vous avez des amis portugais, sérieux vous?
2: Oui, oui.
0: Bah
2: oui.
0: Ouais,
3: moi oui, moi oui.
2: J'adore le Portugal et ils le savent, mes amis portugais.
0: Alors pourquoi ils viennent tous ici alors? Parce que c'est tellement génial. Pourquoi ils sont 25 millions dans le Val-de-Marne? Non mais je suis fatigué aujourd'hui et je compte bien me taire.
2: Alors pour madame Da Silva qui habite...
0: soit une fête. Qu'est-ce qu'on fasse, ton sire?
2: Oh, Goun, vous n'imaginiez pas avant de venir ici au Grosse Tête.
5: Absolument pas. La
2: difficulté que j'avais à animer cette émission.
5: Oui, je vous comprends mieux maintenant.
2: Ah, voyez un peu quand vous me croisez.
1: C'est un asile.
5: Vous avez toute ma sympathie.
2: Ah, merci. Et réciproquement, Goun.
0: Non, mais attends, là, on se marre pas trop, mais après, on va passer tes chansons. T'inquiète pas.
4: Christophe,
0: t'inquiète pas, on va se marrer.
4: Christophe, tu peux pas faire un mix, chanter ça en portugais?
1: Ah, c'est dur, ça. Que Paris soit une fête. C'est compliqué.
0: Et ici les moulinons, il faut faire un petit douvi, sinon il n'y aura pas de crépi. Oh là là là. Bon, comment elle s'appelle cette dame qui va gagner 300 euros?
1: Claudia Da Silva.
2: Pour même Da Silva.
0: Oh là là là.
1: Elle habite où?
0: Elle doit habiter Saint-Mandé.
2: Montataire.
0: Montataire?
2: Oui, dans l'Oise.
0: D'accord.
2: Qui a dit partir, c'est mourir un peu, mais mourir, c'est partir beaucoup.
1: Ça, c'est rigolo.
3: Claudia.
1: Des proches.
2: Alors, c'est un des plus grands humoristes du début du siècle.
0: Ah, Nordel Hollandais.
2: Et même.
1: Francis Blanche.
2: Enfin, du début du siècle précédent, d'ailleurs.
4: Alphonse Allais.
2: Et c'est Alphonse Allais. Bonne réponse. Bravo. Excellente réponse de Gérard Jugnot.
1: Bravo.
2: Pour Léa Baudouin, maintenant, Léa Baudouin habite Bertry, dans le Nord, qui a dit: quand on a l'intention de se suicider en se jetant du haut d'un immeuble, on a intérêt à choisir le plus élevé possible, de façon à avoir le temps de changer d'avis.
3: Alors, oui, ça pourrait être des proches.
2: Alors, non.
1: Ça pourrait être
3: c'est
1: français,
3: c'est Woody Allen.
2: Non, c'est quelqu'un que vous avez connu, d'ailleurs, Valérie Mérès, parce que...
0: René Coty.
2: Non, ça. Mais regardez comme ça fait rire Gérard.
1: Parce qu'il l'a connu aussi.
4: Mais personne connaît René Coty. Mais moi non plus. Moi, je l'ai connu un peu parce que mon oncle s'appelait Coty.
2: Oui, alors, non, là, c'est quelqu'un avec qui elle n'a pas travaillé directement.
0: Mais
2: Valérie,
0: c'est Mike Brandt.
2: Mais elle le croisait dans l'émission de Michel Pollack. Droit de réponse, vous voyez.
1: Cavana.
3: Ah, bah Cavana.
2: François Cavana. Oh, ouais. Bonne réponse de Christophe Beaugrand. Pour Thibault Leroy, une dernière citation. Monsieur Leroy habite la chapelle de Guinchet, en Saône-et-Loire, qui a dit: le seul endroit où il n'y a aucun problème entre les Juifs et les Arabes, c'est l'hôpital américain de Neuilly.
0: C'est vrai, cela dit, c'est vrai.
2: Ça doit être un territoire à part.
1: Oh, moi, je vois bien Tim Seed dire ça.
2: Non, et écoutez, je vais vous dire, je l'ai écrite à la main, cette citation, parce que je l'ai entendue hier soir, ça m'a tellement fait rire. Oui. J'étais devant mon téléviseur quand j'ai...
1: Donc, c'est quelqu'un qui a fait cette blague-là, la télé.
4: C'est actuel.
2: C'est quelqu'un qui vit encore très bien, d'ailleurs.
0: Un humoriste. Rachida Dati.
2: Pas Rachida Dati. Alors, quelqu'un qui est très, très drôle.
1: Boujna.
5: Un humoriste, donc.
2: Humoriste, oui.
5: Qui a travaillé avec vous.
2: Qui a travaillé avec moi, en plus, c'est vrai. J'en suis très fier.
5: Jérémy Michalak.
2: Hier soir, son spectacle était retransmis sur TMC.
1: Ah, mais j'ai pas vu, merde.
3: Ah, bah Florence Foresti.
2: Foresti.
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1: Pour
2: pour monsieur Rémi Delattre qui habite Lille. Celui qu'on surnommait capitaine Clément est mort à 22 ans et il fut même écartelé post-mortem. Pour quelle raison?
7: Jacques Clément qui a tué Henri III.
2: Bonne réponse de Franck Ferrand, comme il dit ça de façon si légère. C'est jeune, 22 ans quand même.
8: Oui, il était un peu cervelé, le pauvre.
9: Ah oui, il était moine.
8: Il était moine.
2: C'était un moine. Oui.
8: Et surtout, il a surpris le roi aux toilettes. Sur sa chaise percée.
2: Ouais. Ouais. Ça alors, c'est-à-dire que.
9: Mais comment il est arrivé?
2: Ah ben, il a percé le gars aussi. En même... C'est-à-dire que d'abord la chaise était percée, et après le roi.
8: Voilà. Oui.
2: Tous les régicides sont
8: écartelés. Oui. C'est un supplice qu'on n'imagine même pas.
2: Hein. Lui, il a été écartelé post-mortem.
8: Alors parce qu'il a bénéficié en tant qu'ecclésiastique d'une grâce spéciale. Mais malheureusement, pour la plupart des écartelés, c'était
9: Damien, bien entendu.
8: Hein. Damien, 5 heures de supplice.
7: Ravaillac.
8: Ravaillac aussi, oui.
9: Ce qui est intéressant, c'est que les gens allaient voir tout ça.
2: Ah oui.
9: Allaient voir les écartèlements.
2: À l'époque, le spectacle vivant existait encore.
8: On louait les balcons et les terrasses à des prix fous, en fait.
2: Ça commençait comme spectacle vivant, puis ça finissait par du spectacle mort. Mais ce qui était intéressant, c'est quand même que le roi, quand l'autre l'a tué, le moine, le petit Jacques Clément, 22 ans, un dominicain, hein, je crois.
8: Oui, un dominicain.
2: Quand il l'a tué, le roi a dit « Oh méchant, tu m'as tué ».
8: Oui. Mais parce que.
2: C'est pas une phrase très virile.
8: Mais parce qu'on veut toujours faire d'Henri III une espèce de folle tordue. C'était pas ça.
2: Oh méchant, tu m'as tué.
8: Il lui a dit méchant, ce qui, à l'époque, dites-vous qu'au XVIe siècle, c'est un mot très fort.
2: Ah, c'est
8: méchant.
2: Ah, oui.
8: Ça veut dire sorti des enfers.
2: Ah oui.
8: Méchant, tu m'as tué. Et tu m'as tué, c'était un constat. Le roi avait compris qu'il allait mourir de sa blessure. Vous savez, vous dites.
2: Il est mort pendant la nuit, il a mis un peu de temps quand même.
8: Oui, il a mis 4 heures. En fait,
2: il a même désigné son successeur.
8: Et oui, qui était quand même le chef des protestants. Attends, pas rien, vous imaginez, Henri IV. Hein.
2: J'ai une autre question historique, mais tout le monde
7: en
2: peut.
7: Pour Franck Ferrand.
2: Tout le monde peut jouer, Roselyne.
7: Ouais, j'en ai marre.
2: Vous connaissez forcément Édouard Mortier, puisqu'il y a un boulevard.
7: Non, je connais pas du tout Édouard Mortier.
9: Il était
7: dans le bâtiment.
2: Non.
8: Il y a même une caserne.
9: C'est dans les boulevards extérieurs.
2: Oui, il y a un boulevard Mortier à Paris, quand même.
7: C'est un maréchal de France.
2: Mais Édouard Mortier, effectivement, est un militaire, homme d'État français, maréchal d'Empire. Mais Édouard Mortier n'a pas qu'un boulevard à Paris.
8: Une caserne.
2: Il a une rue aussi. Mais comment s'appelle sa rue?
9: Ah, mais c'est pas pareil.
2: Non, justement, autrement, je vous poserai pas la question.
7: Parce que c'était pas son vrai nom, Mortier.
8: C'est la rue qui porte son titre, en fait.
2: Exactement.
9: Duc, quelque chose. Prince de Moscova.
2: Alors, duc, vous avez raison. En plus, le titre, c'est bien duc, Roselyne.
8: Alors, c'est une des avenues de l'Étoile?
2: Pas du tout.
7: Est-ce que ça porte le mot duc ou c'est simplement son titre?
2: Eh non, il y a même pas duc sur la rue.
7: Ah bah voilà.
8: C'est un lieu alors, une bataille.
9: Un lieu.
8: Voilà, c'est une victoire de Napoléon.
2: Voilà d'ailleurs pourquoi on pense que la rue porte le nom d'une ville. Alors que c'est pas la ville, mais c'est au maréchal d'Empire qu'elle rend hommage.
9: Mais c'est à Paris, quel arrondissement?
2: Oh bah puis quoi encore, disons.
9: Les métros.
2: Rue de Madrid.
8: Rue de Lille.
2: Rue de Lille.
8: C'est une victoire de l'Empire.
2: C'est pas une victoire de l'Empire.
8: C'est pas une victoire.
2: Non, c'est pas une ville française. Non, je sais pas.
7: Est-ce que ça porte un nom un peu étranger?
2: Oui, ça c'est vrai.
7: Rue de Montebello.
2: Pardon.
7: Montebello.
2: Montebello, non.
9: Un nom italien?
2: Alors un nom plutôt italien, oui, il faut reconnaître.
10: J'en profite pour dire une petite anecdote qui va passionner.
9: Ah non, mais là, on n'a pas envie.
7: Oui, il faut te forcer, Marcella.
10: Et ben pourtant, c'était vachement intéressant parce que moi qui ai fait mon service militaire en partie à la caserne Mortier, c'est là que j'ai appris les plans de Paris puisque j'étais chauffeur et nous apprenions.
9: Chauffeur de salle.
7: Mais non, il se lavait, il était propre.
8: Est-ce que cette rue est rive droite à Paris?
2: La rue est rive droite à Paris et c'est une rue dont on reparle dans l'actualité. Vous pensez bien qu'autrement, je n'aurais pas eu idée de vous poser cette question.
7: Dans l'actualité.
2: Oui.
9: Mais c'est la rue d'un ministère.
2: Alors, la ville en question a été occupée évidemment par Napoléon.
8: Et donc il a donné au duc.
2: Exactement.
8: C'est pas rue d'Aboukir.
7: Et on en parle à cause de la crise du coronavirus.
2: Aboukir en Italie, non. Hein.
8: Dans Roformio.
2: Campo Formio, non. Quand vous passerez dans cette rue, un jour, en même temps, qui sait que Laurent Deutsch, vous pourrez lui dire, tu crois Tu crois que c'est une rue qui porte le nom d'une ville?
8: Ville, non, ben non.
2: Non, elle porte le nom du titre d'Édouard Mortier.
8: Ah, mais d'ailleurs, elle est tout près de la rue de Rivoli, probablement, puisque c'est là que Napoléon a donné la rue des Pyramides,
2: oh, elle
8: la rue d'Aboukir.
2: Pas tout près de la rue de Rivoli, non.
7: C'est un rapport avec l'affaire Balladur?
2: Avec l'affaire Balladur, non.
3: Édouard Balladur.
8: Ville de Toscane?
2: Ville de Toscane, non.
8: De Lombardie?
2: De Lombardie.
8: Brescia?
2: Non.
3: Rimini?
2: De Rimini, non.
10: Il faut descendre vers le sud?
2: Non, faut pas descendre vers
10: le
2: sud.
10: Faut monter,
2: faut plutôt monter.
10: Lombardie. Aoste, Milan?
2: Milan, non.
10: Turin.
2: Bergame, on va donner un petit chèque RTL et c'est pas très grave. Et c'est pourtant une rue que tout le monde connaît très bien à Paris. Mais Édouard Mortier était bien duc de... Duc de Trévise.
3: Ah, j'habitais à côté.
2: La rue de Trévise.
7: Je crois que c'était que de la salade, moi.
2: Pardon ?
7: Je crois que c'était que de la salade.
2: Ben non, la rue de Trévise, c'est en fait une rue...
3: Ah, mais c'est là où ça a explosé.
2: Voilà pourquoi on en parle, évidemment.
9: Qui s'est explosé, quoi ?
7: C'était les 1 an, l'anniversaire du 1 an de l'explosion de gaz rue de Trévise.
2: Exact. Et voilà pourquoi j'ai choisi cette question, évidemment. Édouard Mortier, Adolphe Édouard Casimir Joseph Mortier, duc de Trévise, a donné son nom à cette rue, ou plutôt son titre à cette rue. C'est-à-dire qu'il a un boulevard, le boulevard Mortier, mais aussi une rue, la rue de Trévise. Et au moins, Monsieur Ferrand, vous repartirez plus savant encore.
8: Je vais en moins.
2: Si que vous n'attendrez ici à RTL.
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2: Une question historique et culturelle pour Sandrine Hakim, qui habite Clermont-Ferrand dans le Puy-de-Dôme. Qui devint veuve à 25 ans parce que son mari a été tué lors d'un duel? Un duel qui avait pour, on va dire, cause la belle Lolo.
9: Quoi?
0: Lolo Ferrari?
9: Elle était qui? Et c'était qui? Et c'était qui?

0: Respectez les chansons à texte.
1: Vous avez vu
2: les chansons à texte.
1: Comment je me suis intégré pour rester en France.
3: Mais c'est qu'on l'a reçu, le chanteur de
4: C'est pas vrai. Et la petite culotte,
3: la
4: non,
3: petite
4: c'est
3: culotte.
4: Ça.
1: La petite culotte.
3: C'est la première fois qu'on recevait la petite culotte dans ce sens-là, parce que d'habitude, c'est de la petite culotte qu'on... Oh, et puis vous m'avez compris.
1: Vous voulez pas qu'on aille en week-end, on arrête tout, là, tout de suite, on part.
3: Mais ce chanteur est assez... Il est corse, je crois, d'ailleurs, d'origine.
2: Ouais, très sympa.
3: La petite culotte, et il a fait un tabac avec cette chanson, mais ça n'a rien à voir avec cette belle Lolo-là, si j'ose dire, puisqu'on est le 5 février 1651, quand ce monsieur est tué lors d'un duel, un duel, je peux vous dire d'ailleurs le nom de l'autre dueliste, François Amagneux, seigneur d'Ambleville, chevalier, et ce duel, c'était pour les beaux yeux de Madame de Gondran, qu'on appelait la belle Lolo.
5: C'était pas un mathématicien avec qui il se battait?
3: Non.
5: C'était pas Molière?
3: Non, on est en 1651.
1: C'était pas au Puy du Fou, juste?
3: Non. Et tout ça a fait une veuve, donc, très célèbre, qui a perdu son mari alors qu'elle avait 25 ans seulement, et c'est elle dont je vous demande de retrouver...
2: Ah, c'était pas une embrouille de Bitcoin?
5: Est-ce qu'elle n'est pas devenue la maîtresse d'un roi?
3: Ah non.
6: C'est une écrivaine?
3: Alors, une écrivaine...
6: C'est Madame de Sévigné?
3: Et c'est Madame de Sévigné. Ouais. Oh. Bonne réponse de Christophe Barbier. Et je vous en parle évidemment parce qu'il y a un film qui est sorti sur les écrans.
2: Pourquoi il y a toujours des films qui sortent tous les 6 mois, un film historique?
3: Avec Karine Viard qui joue la marquise de Sévigné, car elle était marquise. Je ne sais pas si elle était vraiment marquise d'ailleurs. Hein. On dit qu'elle a été marquise
2: parce qu'elle a couché.
3: Non, mais enfin, vous voyez ce que je veux dire, quoi.
2: Par quoi alors?
1: Par quoi? J'ai pas compris. Moi, j'ai pas lu.
6: Le marquisat. Le marquisat, c'est lié à une terre.
5: Par complaisance, on lui a donné.
3: Par complaisance, voilà.
5: On lui a donné ce titre-là.
1: Mais pourquoi?
5: Ça pouvait s'acheter. Comment ça, pourquoi? Parce que ça faisait bien d'être marquis de, etc.
1: Donc moi aussi, demain, je peux m'autoproclamer marquise de Bois-Colombes.
4: Tu peux acheter.
2: Mais c'est pas le cas, déjà?
3: Elle a épousé Henri de Sévigné à 18 ans. La marquise, dont vous connaissez le vrai nom, je suis sûr, monsieur Barbier.
1: Corinne.
3: Non.
2: Monique.
3: Marie de Rabutin.
1: Marie de Rabutin. Ah, c'est plus classe Sévigné, quand même.
3: Voilà. Donc, elle épouse Henri de Sévigné. Il y a le film, hein, actuellement, sur les écrans, joué par Karine.
2: Racontez pas tout, alors.
3: Karine Viard. Je suis pas sûr qu'il raconte ça dans le film, parce que...
1: Je suis pas sûr qu'on aille le voir.
6: C'est surtout la relation avec sa fille, parce que les lettres de Madame de Sévigné,
3: voilà,
6: à la duchesse de Grignan.
3: Effectivement, sont les relations épistolières qui intéressent.
1: Comme Chaudermeau de la Clos.
5: Épistolaire.
2: J'ai mis un B à la place du B.
6: Un épistolier a des relations épistolaires.
3: Voilà, exactement.
4: Et c'est qui la belle Lolo dans tout ça, alors?
3: Bon, alors donc, le mari de Madame, c'est ça moi que j'essaie de vous raconter, le mari de Madame de Sévigné, qu'elle épouse, qui n'est donc pas encore son mari quand elle a 18 ans, elle l'épouse en 1644, elle a 18 ans, Henri de Sévigné, et il est lui de vieille et de bonne noblesse bretonne, il possède le fief, je vais vous dire exactement le nom parce que je ne l'ai pas, c'est juste le fief de Sévigné, voilà, d'où le nom.
4: Oui, c'est à côté de Rennes, non?
3: Henri de Sévigné.
1: On s'en bat les couilles, hein.
3: Le mariage est célébré en l'église Saint-Gervais de Paris. Voilà pourquoi je vous dis que marquise, c'est pas sûr, c'est que les Sévignés n'ont pas de titre de noblesse, mais ont fini par sacrifier à l'usage en se faisant appeler baron. Et c'est Henri qui, le premier, a adopté le titre de marquis, et en l'épousant, Marie est devenue marquise par approximation plus que par usurpation. Wow. Voilà.
6: Et la Bretagne,
3: ça vous va comme explication?
6: La Bretagne s'était rattachée à la France très tardivement, et donc les titres de noblesse n'étaient pas...
5: On n'a rien dit parce que c'était le patron, alors tu vas pas t'y mettre, toi, maintenant, là, c'est bon. Alors, on a une autre dose, là.
3: Non, mais monsieur Barbier et moi, on a quand même le droit d'essayer d'élever le niveau de cette émission. Hein, Christophe?
6: Exactement, et sa fille s'est installée à Grignan.
5: D'accord.
6: Où il y a un festival de la correspondance chaque année en hommage.
3: Alors, ce que je ne comprends pas...
5: Ah non, mais si, moi, qu'est-ce que vous comprenez pas? Je vais vous expliquer.
1: Vous pouvez avoir des questions sur Anne Hidalgo, les JO, tout ça?
3: J'aimerais que M. Barbier m'explique pourquoi, alors que M. de Sévigné a épousé cette jeune femme de 18 ans, qui va devenir donc la marquise de Sévigné, pourquoi il se bat en duel pour une femme qui s'appelle la belle Lolo. Et il avait une maîtresse officielle.
6: Oh bah bien sûr, le mariage, c'était simplement pour se rattacher à une famille assez noble ou assez riche d'habitude. Oh, quelle belle il menait sa vie à côté. Il est tombé sur un rival.
7: Mais pourquoi tu dis que c'est passé ça? C'est toujours le cas.
5: Oh non, c'est plus le cas.
6: Un peu moins quand même, les nobles font un peu moins.
0: Tout le monde a pas couché pour aller aux grosses têtes, Marcella.
6: Sans doute qu'il y avait deux hommes pour une seule Lolo, alors que s'il y avait une paire de Lolo, ils auraient été contents.
4: Quatrième jeu de mots.
1: Bravo. Oh, il est chaud aujourd'hui.
0: Est-ce qu'on peut féliciter Jean-Marie Bigard? Bravo.
4: Mais Christophe, vous prenez de plus en plus confiance, c'est beau à voir.
0: Ah ouais, c'est beau.
4: Mais c'est vrai.
0: Par contre, il va se faire virer de BFM.
4: Au début, vous étiez discret.
3: Alors, je vais vous dire, monsieur Barbier, je vous aime beaucoup. Mais quand on commence par être félicité par Ryu, c'est là où il faut commencer à s'inquiéter. Croyez-moi.
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2: Il avait 62 ans quand il a fait le 1. Il en a 86 quand il fait le 2. De qui s'agit-il ?
3: Ah, c'est Fabien Antonietti.
4: J'ai trouvé, je sais.
2: Allez-y.
4: C'est Gladiator ?
2: Oui.
3: Ridley Scott.
4: Oh, machine. Bah, après, je sais pas.
5: Ouais. C'est bon, oui, c'est Ridley Scott.
2: Eh ben, écoutez, vous avez fait la dernière passe, la passe directe. Comment on appelle ça, la dernière
6: passe? La passe décisive.
2: La passe décisive à Sébastien Thoen, car en effet, c'est Ridley Scott. Bravo.
4: J'y ai été à l'avant-première.
2: Ah, c'est pour ça que vous le savez. C'est bien alors le Gladiator 2.
4: Ah, magnifique. Franchement, ah oui, magnifique. Quand on me demande si je préfère le 1 ou le 2, je trouve que c'est une question bête parce que sans le 1, il n'y a pas le 2. Et pour moi, c'est un film coupé
2: non,
4: en deux.
2: Sans le 2, il n'y a pas le 1.
4: Sans le 2, il n'y a pas le 1. Ouais, il fallait juste tourner sa tête un petit peu, c'est pas grave.
7: C'est beau,
4: et non, très beau film. Et il y a juste à un moment donné, je ne vais pas spoiler, mais.
3: Ah, ils s'enculent.
4: Ils sont partis un peu trop loin dans le show.
2: Ah oui.
7: Ah oui.
4: Un tout petit peu.
7: Ils sont bien habillés, les gladiateurs, si je me souviens.
4: Stylé, stylé. Classe.
2: Jean-Phi, vous aimez les gladiateurs?
4: Ah oui, magnifique. Le script est extraordinaire, franchement.
2: Il a 86 ans, Ridley Scott. Vous rendez compte?
3: C'est un génie.
2: Quand même.
3: Un génie.
5: Et il fait le gladiateur?
2: Non.
3: Il fait le tigre.
2: Il a réalisé, évidemment, le film à 24 ans d'intervalle, puisqu'effectivement, il n'avait que 62 ans quand il a réalisé le 1. Gladiator 1 date de 2000, il y a 24 ans déjà, vous rendez compte?
5: Ça donne de l'espoir.
2: 24 ans entre les deux films. Gladiator sort cette semaine, conseillé par Adil Rami.
4: Magnifique, avec Maximus dans le 1 qui est l'acteur principal, un vrai soldat, un guerrier. Et le deuxième, je sais pas, je vous pose la question, pour une fois que je sais une réponse. Comment s'appelle le nouveau Gladiator dans Gladiator 2?
6: Son prénom ou le nom de l'acteur?
4: Le prénom dans le film.
2: On n'a pas vu le film.
4: Ah ben, c'est comme ça. Moi aussi, j'ai pas lu le livre, je me démerde. Minimus.
6: Optimus Prime.
2: Oui, mais ça n'a rien à voir, monsieur.
4: Ah non, vous n'avez pas vu le film, j'ai pas lu aucun livre. J'ai pas lu aucun livre, ok, c'est pas français, mais on s'en fout.
2: Oui, mais c'est un prénom qu'on connaît, c'est ça que vous voulez dire?
4: Je sais pas.
2: Ah ben...
4: Anno.
2: Oui, mais donc ça n'a rien à voir.
4: Je sais pas, j'ai envie de me sentir comme Laurent Ruquier, voilà.
2: Mais vous êtes mieux que moi. Moi, j'aurais rêvé être Adil Rami. Alors, je vous le dis d'avance, être un grand footballeur, avoir le physique d'Adil. Si vous me demandez de changer, moi, je change tout de suite. Hein.
7: Ah oui, on a Adil Rami. Oui.
2: Ah bah oui, franchement.
3: Et toi, Adil, tu changes
8: tout le monde.
3: Parce que c'est surtout vous, patron, on l'imagine, on comprend, mais toi, Adil, t'es changé ou
2: pas?
4: Mais là, je suis bien, je vais profiter de ma jeunesse, pardon.
2: Mais vous avez raison, mais moi, j'en profite encore de votre jeunesse. Restons dans le cinéma, si vous voulez bien, parce que Cerise, elle aussi, va reprendre du travail.
3: De Groupama?
2: Alors, non, c'est pas Cerise du Groupama.
4: C'est Cerise sur le gâteau?
2: Non plus, c'est une question pour Marcel Dessert, justement, qui habite Cannes. Cerise, elle a fait le 1 et elle fait le 2 aussi. Mais qu'est-ce qu'elle fait, Cerise? C'est un film, le 2 sortira le 27 novembre prochain, dans toutes les bonnes salles de cinéma.
4: Vaiana, 2.
2: Bonne réponse!
4: Et là, je crois qu'il faut clipper, regarder, m'envoyer ça, faut l'envoyer à ma mère. C'est une trop bonne réponse.
2: Là, c'est votre jour. Hein.
3: Alors qu'il a arrêté l'expérience.
2: J'ai l'impression que je vous chouchoute un peu quand même.
4: Mais vous savez ce qu'on est en train de vivre là, le remake de Slumdog Millionnaire. Les réponses, je les connais pas. C'est juste que je vis ça cette semaine. J'ai été à l'avant-première de Gladiator, donc j'y ai su. J'ai un ami qui vit à Azerbaïdjan et qui m'a invité à Bakou, donc j'ai dit ok, Bakou.
6: Azerbaïdjan.
4: Et là, j'ai reçu un message que vous savez tous, que vous connaissez, qui s'appelle Olivier, qui travaille chez Disney, et qui m'a invité à l'avant-première le 23 de Vaiana 2.
2: Effectivement. Et Cerise Calixte est le nom de l'actrice qui fait la voix française de Vaiana. Le 1 avait très bien marché, le 2 sort le 27 novembre prochain.
3: C'est sur les tongs?
2: Chez nous en France.
3: c'est sur les claquettes, là, Vaiana.
4: Mais non.
2: C'est sur la Polynésie. C'est Anthony Cavana qui fait la voix
4: magnifique
2: française.
4: Magnifique de Maui.
2: Voilà. Mareva Galanter qui fait aussi la voix de Sina.
3: Et une actrice. Et Michel Houellebecq qui fait.
2: Et une actrice qu'on aime bien qui s'appelle Christine Delaroche qui fait la voix de la

0: grand-mère aussi.
1: Oh, moi, ouais. Je rêve.
2: Et la grand-mère, elle est morte.
0: Ah bah non, elle est là encore dans
2: parce
0: le.
2: Parce que la grand-mère, elle se réincarne en Ré Mental.
3: T'es sûr que c'est la grand-mère?
2: En Ré Mental, ouais. T'es sûr que c'est la grand-mère? Mais attends, c'est bizarre, elle revient en vie, elle. Ok.
4: Ah bah oui, oui.
0: C'est un spécial Disney. Une grand-mère qui revient en Ré.
5: Moi, je veux le voir, du coup. Je voulais pas aller le voir, mais là, j'ai envie de le voir, moi.
2: Elle fait la voix d'une fête.
3: C'est bon teasing.
0: Vaiana sortira fin novembre. C'est le Disney des fêtes de fin d'année, bien sûr.
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0: Il y a une question foot pour que Monsieur Rioux brille un peu. Peut-être vous connaissez John Osborne qui a été un gardien de but donc dans le foot, gardien de West Bromwich Albion. Je ne sais pas si vous connaissez ce club, un club anglais.
8: La perfide Albion.
0: West Bromwich Albion. Et il y a une photo parce qu'il y a une petite rubrique que j'aime bien sur Twitter qui s'appelle un truc de foot. Je ne sais pas si vous suivez cette.
9: J'adore, c'est un copain qui le tient, Germain Rigoni. Je te salue, Germain.
0: Ah bon ?
9: Mais oui, putain. Mais je le kiffe, c'est un canet, il bosse à France Bleu, Normandie.
4: Mais c'est bon, on va pas
9: le dire. C'est génial, il adore le foot, il est très sympa.
0: J'ignorais, mais en tout cas, je me suis abonné, parce qu'on s'abonne sur Twitter, et évidemment, à ceux, il n'y a pas que des trucs chiants. C'est vrai que les gens qui vous insultent, tout ça, c'est pénible, mais quand en revanche, on est intéressé par des vrais sites d'infos, il y a quand même des tas de choses formidables.
4: Oui, mais c'est dur de passer entre les gouttes, vous voyez.
0: Oui, mais un truc de foot, un truc de foot, par exemple, c'est intéressant. Là, il y a une photo de John Osborne. Ce gardien de but, et il est en train de faire un truc incroyable sur cette photo. Que fait-il ?
9: Alors, c'est pas pour une histoire où il y avait du brouillard et tout le monde est rentré au vestiaire et lui finalement est resté pendant des heures.
0: Ça, c'est aussi une histoire bien connue, mais non, rien à voir.
9: Il fait pipi dans les filets.
0: Il fait pas pipi dans les filets.
8: Est-ce qu'il a le ballon à la main ?
0: Non.
5: Il est tout seul sur la photo ?
0: Alors, sur la photo, on voit du public derrière. Lui, il est devant ses buts et qu'est-ce qu'il fait ?
5: Il fait le poirier.
0: Non.
8: Il a une robe ?
5: Il baisse son short ?
0: Non.
8: Est-ce qu'il est habillé normalement ?
0: Ah oui, là, son short,
9: c'est chaud. C'est choquant.
4: Est-ce que c'est choquant si on fait ça, mais pas sur un terrain de foot?
0: Non, ça, alors c'est pas choquant sur un terrain. Il y a rien de choquant de toute façon.
8: Mais c'est surprenant.
9: Il fume.
0: Il fume une cigarette dans ses buts. Bonne réponse.
4: J'adore.
2: C'est génial.
4: On adore John Osborne.
8: Le mec, il est à la cool.
2: À l'anglaise.
8: C'était en quelle année ça?
0: Alors c'est vieux, c'était en 1972, mais c'était autorisé à l'époque.
5: On avait le droit.
9: Ouais, mais il y a toujours eu un peu des Uber Lulu où on peut faire des
0: choses. Uber Lulu.
8: Uber Lulu, pas Uber Lulu.
2: N'importe quoi.
8: Des Uber Lulu.
9: Mais j'ai jamais su prononcer
0: Uber Lulu. Uber Lulu, c'est une pute qui travaille avec toi.
2: Qui te dépose en bas chez toi.
8: C'est Hurlu Berlu.
9: Je fais votre rire.
2: Non, ce n'est pas ça non plus, le rire.
0: Pour Brigitte Minouflet maintenant.
4: Oh, c'est mignon, Minouflet.
0: C'est mignon, Minouflet. Ma Minouflet habite Saint-Jean-de-la-Ruelle, dans le Loiret. Et peut-être avez-vous lu cette interview il y a quelques semaines de quelqu'un qui a été le fondateur du SNEG, le SNEG.
8: Ah, le Syndicat National des Entreprises Gays.
2: Eh bien joué.
0: Excellente réponse de Christophe Beaumont.
4: Oui, bah, excusez-moi, mais avantage.
8: Et vous parlez du monsieur qui a vendu son bar, là, non, c'est
0: exactement,
8: ça?
0: Exactement, je me suis dit que j'allais vous en parler, monsieur Beaugrand, parce que vous connaissez évidemment par cœur tous ces établissements.
8: C'est l'Open Café.
0: Voilà, un emblématique bar gay ferme ses portes dans Paris.
2: Ah merde, c'est fermé. Putain, on va aller où? Il nous reste quoi?
0: Ça s'appelait l'Open Café.
8: Ouais, l'Open Café, ça faisait un angle pas loin de la rue Sainte-Croix de Bretagne, rue des Archives. Ah oui, c'est à côté du Cox, rue des Archives.
4: Mais excusez-moi, pourquoi ça fait la une d'un jour?
0: Parce que petit à petit, ce quartier du Marais qui est a longtemps été réputé comme le quartier gay de Paris, petit à petit se transforme en quartier plus de boutiques.
8: C'est la gentrification du quartier. Tout est racheté par des boutiques de luxe.
0: Ça devient de moins en moins gay.
2: Et qui c'est qui tient les boutiques de luxe?
4: On
8: va dire que c'est une autre communauté qui en remplace une autre.
2: Non, mais même pas, t'as raison.
4: Excusez-moi, les gays, ils avaient remplacé l'autre communauté qui était dans le Marais avant.
8: Non, mais ils sont toujours là.
2: Oui, c'est vrai, ils sont à côté.
0: Le syndicat national les entreprises Gay, le Sneg, a été fondé par ce monsieur.
1: C'est quand même un drôle de nom.
0: Le Sneg, ouais, donc c'est exprès, hein, je pense.
5: Ah ouais, ils ont de l'humour.
0: Et lui était patron de l'Open Café. C'est lui aussi qui avait, alors ça j'ignorais aussi, ouvert cet endroit qui s'appelle. Ah non, le dépôt, ça je connais, mais. Oh non, je ne veux pas dire ça.
8: T'es déjà allé au dépôt?
0: Comment vous connaissez le
3: moi,
0: dépôt?
3: Moi je connais le dépôt, je connais même le Cox.
8: Mais c'est connu le dépôt.
4: Non,
8: mais le Cox c'est différent, c'est un bar normal. Le dépôt, pardonnez-moi, c'est un endroit où tu ne bois pas forcément que de l'alcool ou que tu bois d'autres trucs.
3: Je crois que tu peux aller au dépôt sans participer à rien du tout.
8: Et alors le dépôt, il y a, si tu vas au sous-sol, il se passe des choses visibles.
3: Voilà, t'as un étage où ça va, c'est
0: comment
3: cool.
0: Comment ça vous dites visiblement?
8: Mais parce que j'y suis allé il y a très longtemps. Non mais c'est vrai.
3: Non, mais c'est vrai, c'est vrai.
8: J'y suis allé il y a très longtemps avec le garçon qu'on avait partagé.
4: Mais attendez,
8: il y a des
4: vous voulez dire c'est des backrooms en fait.
8: Oui, c'est ça.
9: Mais c'est quoi un backroom?
8: C'est quoi un backroom?
3: Ah bah on va t'emmener, ça va te faire tout drôle.
0: J'ai une copine. Pas lui que ça va faire tout drôle. Alors,
3: même en bas,
4: moi j'ai une copine qui est allée.
0: Même dans le noir, on le reconnaît. Alors il a créé aussi. Moi j'ignorais cet endroit. Un endroit qui s'appelle le Red Bar.
8: Ah bah oui, le Red Bar avec des messieurs qui
0: il
8: sont sous des douches.
0: Il a voilà.
4: Moi, est allé à Lille.
0: C'est lui qui a importé de New York le spectacle du Go-Go Dancer sous la douche.
4: Ah, mais oui, mais on avait vu ça.
0: On a fait ça à Lille.
4: Oh, c'était génial.
9: Qu'est-ce que vous avez fait?
4: Un shower bar. Ah,
3: génial.
4: Alors en fait, donc tu vas, c'est un bar. Il y a des, bah, comme son nom l'indique, il y a des douches. Et il y a un monsieur qui est habillé. Enfin, qui est habillé. Il a un petit slip un peu rikiki.
8: C'est tout ce qu'il a.
4: Il se douche devant toi pendant que tu bois un verre.
8: Il se frotte un peu.
4: Et à la fin,
0: on a des sorties culturelles.
4: Mais alors, si je comprends pas, on visite.
8: Non mais Caro, si t'aimes ça, il y a ça à Paris, hein.
4: Non, j'aime
5: ça. Bon,
4: non,
5: c'est bien.
4: J'ai trouvé ça sympathique. Je vais pas passer ma soirée à ça.
9: Mais attends, il faut payer le mec aussi ou pas? Alors
8: non.
4: Tu ne fais rien du tout.
3: Donc le verre.
4: Donc
3: le
4: mec qui nous a invité.
7: Non mais arrêtez-le. Arrêtez-le.
8: Il a pas tout à fait le même physique que toi, le monsieur qui est sous la douche.
4: Oui,
8: pas tout à fait.
5: Moi j'y suis allé, mais c'est Martine Aubry sous la douche. Je vais nous faire avoir.
0: Mais je ne savais pas que c'était ce monsieur et qu'il avait ramené ça de New York.
8: Je ne savais pas non plus.
0: Le principe du spectacle de Go-Go Dancer sous la douche.
4: Mais pourquoi c'est interdit aux femmes? Pourquoi moi, je n'ai pas le droit d'aller dans une
8: backroom? Non. Dans une backroom, c'est
4: fait pour de la regarder.
8: Non, mais c'est fait pour de la
0: On voit rien, comment vous voulez regarder.
3: Ils vont commencer à tâter, ils vont dire « Oh,
8: pour ça, il y a un truc bizarre !»
9: Mais je ne comprends pas du tout ce que je veux dire.
3: Il y a plusieurs personnes qui sont des
8: non, mais en revanche, il peut y avoir un truc, il peut y avoir un...
3: Ah non, pardon. Dis donc qu'il y a un quart d'Hollandais qui vient d'arriver.
8: Non, mais il peut y avoir un truc intéressant pour Johan, parce que c'est dans le noir. Il y a des trous dans lesquels tu peux glisser ton sexe.
5: Ah, ça, c'est bien.
8: Et quelqu'un s'en occupe de l'autre côté, comme
9: ça. Non, c'est pas vrai.
3: Tu connais, t'as jamais vu des glorioles.
5: Moi, j'ai essayé, mais je passe pas de l'autre côté. Je m'arrête au milieu de la cloison.
0: Mais Laurent, attendez, je vous rassure, Johan, c'est pas vous qui percez le trou tout seul.
8: Le trou est
9: oui, mais si c'est dans le noir, quel est l'intérêt?
3: Mais ça existe même chez les hétéros, t'as souvent des glorioles.
5: Ouais.
9: Ah oui, des quoi? Des glorioles?
8: Non, glory hole.
9: C'est quoi glorioles? Bah, vous parlez français,
4: Mais c'est super Lulu.
0: Bonjour, madame Hubert Lulu. Est-ce que vous avez des glorioles? Alors, écoutez, on n'y arrivera jamais.
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0: Chantal.
13: Oui.
0: Pourquoi vous n'êtes pas maquillée aujourd'hui, Chantal?
13: Ah, parce que j'avais pas eu le temps.
0: Je vous ai jamais vu dans cet état-là.
1: Oh.
0: Qu'est-ce qui vous est arrivé?
1: Non, parce que voilà, c'est comme ça.
3: Ah oui. Voilà la phrase.
1: Du coup, elle a mis ses lunettes. Bah non, parce que quelquefois, c'est aussi bien de pas maquiller. Regarde comment elle s'appelle. Elle se maquille plus. Elle est beaucoup plus jolie, l'américaine, là, qui a des gros seins.
13: Malibu.
1: Ah, Malibu, alerte à Malibu.
13: Pamela Anderson.
3: Elle est pas américaine.
1: Elle est beaucoup mieux pas maquillée.
0: Je sens qu'il va falloir trouver les noms pour tout le monde aujourd'hui. Hein, ça va être du boulot.
1: Oui, c'est sympa cette émission en direct de l'hôpital psychiatrique.
3: T'es la marraine.
0: Ouais, je vais avoir un boulot aujourd'hui.
1: Là, mais c'est vrai,
0: j'aurais jamais dû les sortir toutes les deux le même jour.
1: C'est vrai
13: que ceux qui se font des lifting paraissent souvent plus vieux qu'avant.
14: Ah non, on va pas commencer à dire du mal de Jean-Phil.
0: Monsieur Haas, vous êtes content de retrouver Daniel Evenou?
15: Très content, mais à chaque fois qu'elle me voit, elle se rappelle pas de moi, donc. Ah bah oui, c'est la première fois qu'on se voit, je dis bah non, ça fait 15 fois, mais c'est...
1: Mais je blaguais.
15: C'est vrai qu'ici, c'est la seule émission, quand on voit pas quelqu'un plus d'une semaine, on s'inquiète vraiment.
0: Chantal, la dernière fois que je vous ai vu, vous étiez enfermée dans une cave à la télévision pour le maître du jeu, ce sera demain soir la finale, mais lors de l'émission vendredi dernier, Max Boublil vous a enfermé dans une cave.
1: Et j'ai eu très peur.
0: Ah vraiment?
1: Ah oui, parce que je pensais pas que c'était filmé en plus.
0: Poup, la télévision souvent.
15: Oui.
1: Il m'a dit, t'inquiète pas, c'est pas filmé ici. Oui, mais on va pas m'enfermer dans la cave. J'ai eu très peur, j'ai très peur. Très peur du noir, très peur des maisons vides, etc. Donc j'avais très peur.
0: Et alors, qui vous a ressorti de la cave?
1: Je ne me souviens plus, en fait. Je sais que quelqu'un m'a sorti de la cave, mais qui?
3: C'est Az.
0: Bienvenue, en tout cas, dans cette émission aux Alzheimer anonymes.
3: Ah, ouais, bah là, pour les questions, c'est pas mal. Hein.
0: Et voici une première citation pour Andreas Bouton, qui habite en Haute-Vienne, qui a dit, et c'est pour vous, monsieur Bellamy, que j'ai choisi la première citation. Qui a dit « J'ai hérité d'un tableau et d'un violon qui se sont révélés être un Rembrandt et un Stradivarius. Malheureusement, Rembrandt faisait de très mauvais violons et Stradivarius était un très mauvais peintre. »
13: Ah, pas mal.
0: C'est pas mal.
1: Montesquieu.
3: Ça sort d'où ? C'est un artiste.
1: Je suis dans Montesquieu. C'est un humoriste.
0: Un humoriste, oui, bien sûr.
15: Coluche.
0: Non, Jean-Yann.
1: Des proches.
0: Un humoriste américain.
3: Groucho
1: Marx. Woody Allen.
0: Woody Allen, bonne réponse de Chantal là-dessus. Pour Anthony Boucher, qui habite Saint-Michel-Chef-Chef, c'est en Loire-Atlantique, qui a dit « Dans notre école, on nous fouillait à l'entrée pour savoir si on avait des revolvers ou des couteaux. Et si on n'en avait pas, ils nous en donnaient pour nous défendre. »
1: Un cuisinier?
15: Donald
0: Trump. Non, mais c'est un Américain, évidemment.
3: Il est vieux?
0: Ah non, un jeune.
15: Un acteur?
0: Enfin, un jeune.
15: Steven Wright.
0: Il a mon âge, voyez-vous.
15: Humoriste?
0: Oui, un humoriste.
3: Steven Wright.
15: Dave Chappelle, non.
0: Chris Rock, bonne réponse de Paul Alcarat. Pour Evelyne Gouthier, qui habite en Seine-Maritime, qui a dit « J'aime le travail, ça me fascine, je peux rester assis à regarder ça pendant des heures. »
13: C'est un Corse, ça.
0: C'est pas un Corse.
1: Est-ce que ça peut être une Bretonne?
0: C'est un écrivain.
1: Drôle.
0: Alors, drôle, oui. Britannique, pour tout vous dire.
1: Oscar Wilde,
0: non. Comme ça va être très difficile.
3: Bernard Shaw?
0: Non, je pense que je vais donner les dates à monsieur Alcarat, comme ça il va tout de suite nous dire de qui
13: George
0: il s'agit.
13: Bernard Shaw?
0: À moins que je commence par vous dire, peut-être avant de vous donner les dates... Le nom de son œuvre essentielle, peut vous aider. Trois hommes dans un bateau.
3: Jérôme,
0: bravo, sans les dates, c'est mieux. Parfait, Paul, pour Didier Rétori, qui habite dans le Haut-Rhin, qui a dit, il s'agit de retrouver le nom d'un célèbre pianiste, ça aussi c'est pour vous, monsieur Bellamy.
13: Donc je vais pas trouver?
0: Oh, normalement, tout de même, c'est un pianiste qui était devenu presque aveugle, et il a dit, c'était à la fin de sa vie, j'ai décidé de ne plus jouer, non pas parce que je ne trouve plus mes notes, mais parce que je trouve plus le piano.
13: Ah,
15: Gilbert Montagnier?
3: Franz Lehár?
15: Gilbert Montagnier?
0: Non, c'est pas Gilbert Montagnier.
3: Franz Lehár,
0: non.
13: Rubinstein.
0: Comment vous dites ?
13: Arthur Rubinstein.
0: Excellente réponse d'Olivier Bellamy. Pour Axel Baudriche, qui habite Livry-Gargan, qui a dit « Le destin des montagnes doit être terrible, elles sont obligées de contempler toujours le même paysage.
3: » Xavier de Maistre.
0: Non.
15: C'est un poète ?
0: Ah, c'est un poète, surtout romancier, pour tout vous dire. Un romancier, auteur de best-sellers. Il a vendu son ouvrage le plus célèbre, écoutez bien, à 85 millions d'exemplaires.
3: Saint-Exupéry?
0: Ah,
15: Victor Hugo?
1: Du siècle d'avant?
0: Ah non, il est toujours vivant même, pour tout vous dire.
13: Guillaume Musso?
0: Comment vous dites?
13: Guillaume Musso?
0: Guillaume Musso, non.
1: L'autre?
0: Quoi l'autre? Placide?
9: Marc Lévy.
0: Placide et Musso.
7: Et est-ce que nous, il est venu ici? Il est venu dans votre émission?
0: Non, je ne l'ai jamais reçu, non.
7: Et moi, je l'ai lu.
9: Il est âgé?
0: Oh, il est âgé. Il est né en 1947.
7: Oh, il habite à New York.
9: Orsena?
0: Orsena, non.
9: Mais c'est un Français.
0: Ah, j'ai pas dit ça.
9: Ah, Stephen King?
0: Non plus.
9: Ah, non plus.
15: C'est quoi, c'est un Américain?
0: Non plus. Il y a d'autres pays que...
7: Est-ce que ce pays touche la France?
0: Ah oui, non, du tout.
13: Un Bolivien.
0: Ah, je suis obligé de vous répondre oui.
15: Avec la Guyane.
7: Un Brésilien. Andorre ou Monaco?
9: Un Brésilien. Oui, avec... Cohen machin...
0: Arthur Coelho, Paulo Coelho. Bonne réponse. Eh oui. Vous oui. demandez si son pays touche la
9: Guyane,
0: France,
9: oui.
0: Comme on a effectivement un département français qui s'appelle la Guyane qui touche le Brésil, on est bien obligé de dire que oui, son pays touche la France, Paulo Coelho est brésilien, et c'est avec l'alchimiste. Ah oui.

0: Évidemment qu'il avait vendu 85 millions d'exemplaires de son livre. Allez, mais Chantal, qu'est-ce que vous êtes en train de faire?
1: Vous l'avez vexée.
0: Elle est en train de se maquiller maintenant. Mais c'est trop tard.
1: Non, mais c'est pas la
0: c'est trop tard, on a vu votre gueule.
2: Alors, je suis comme un mandalure. Elle se maquille aux grosses têtes aussi.
0: Mais vous êtes en train de vous maquiller devant les gens.
2: Je m'en fous. Ils connaissent tout de moi.
3: Dans le temps,
2: mais continuez, vous n'avez pas besoin de me regarder. Posez des questions.
0: Ah mais non, mais je suis épaté par la façon dont vous vous maquillez devant tout le monde.
1: Avec un naturel déconcertant.
0: Ah oui, oui, oui.
2: Et encore, j'ai pas tout mon matos. Ah, regarde, c'est beaucoup mieux déjà, non?
4: Ah, ça change tout, hein?
2: Ça change tout.
4: Ah, c'est fou, hein?
1: Ah, vous êtes presque désirable, là, Chantal.
2: Tu me regardes même pas, belle amie.
0: Ah, presque désirable.
2: Non. Vous avez jamais vu une femme se maquiller, je pense? C'est pas dans vos trucs?
0: Mais si, j'en ai déjà vu, oui. Mais pas de cet âge-là. Avouez quand même que je vous regarde parce que c'est moi qui vous l'ai dit que vous n'étiez pas maquillée.
2: Oui, c'est avouez. Parce que vous me regardez.
0: Avouez.
2: Elle n'a pas vu que j'étais pas maquillée, elle m'a emmené ce matin, elle n'a pas vu alors que vous l'avez vu.
0: Ah bah tout de suite j'ai vu d'habitude.
2: Parce que nous sommes face à face.
0: Bah, oui.
2: Et avec Michel, nous allons dans le même sens.
0: Allez, une dernière citation plus difficile, attention, à identifier pour Jonathan Corbet, qui habite Crozier-le-Vieux, c'est dans l'Allier, qui a dit la dernière fois que quelqu'un a autant raté un truc que François Hollande, c'était les parents de François Hollande.
1: Oh. Sarkozy.
0: Non, non.
3: C'est un politique?
0: Ah non, c'est un humoriste, un jeune humoriste français, chroniqueur de radio, de télévision.
1: Walidia.
0: Comment vous dites?
4: Walidia.
0: Walidia, non, plus drôle.
4: Ah, la balle perdue.
1: Marc-Antoine.
0: Pardon.
1: Marc-Antoine. Notre Marc-Antoine.
5: Pablo Mira.
0: Pablo Mira, non. Il a été sur France
4: Guillaume
0: Inter. Guillaume Meurice, non, mais il travaille.
1: Lompré, Émeric Lompré.
0: Émeric Lompré, non. Mais avouez que c'est drôle quand même.
4: Jamil Lechlag.
0: Non, la dernière fois que quelqu'un a autant raté un truc que François Hollande, c'était les parents de François Hollande.
5: Pierre-Emmanuel Barré.
0: Pierre-Emmanuel Barré. Barré, bonne réponse de Paul Alcarat. Bravo, Paul.
2: Pierre-Emmanuel Barré.
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0: Nous aurons dans un instant monsieur Patrice Lainé au téléphone. Je ne vous dis pas de quoi il est spécialiste, monsieur Lainé, parce que ça vous aiderait trop. Oh, quoique, remarquez, si je pourrais, parce que la question est toute simple, la réponse devrait fuser rapidement pour David Ronce, qui habite Meung dans le Nord. Monsieur Lainé, dans un instant au téléphone, nous dira si on peut se fier, oui ou non, à Champignouf. Mais qu'est-ce que c'est que Champignouf?
1: Champignouf.
4: J'adore.
1: C'est une application.
5: En tout cas, c'est rigolo.
1: Une application pour trouver des champignons.
0: Oui, rien que le nom.
4: Oui, c'est marrant.
0: Justifiait.
4: Oui, justifiait la question.
0: La question. Ouais. Je me suis dit, ils vont trouver en 15 secondes, mais Champignouf, ça fait marrer, vous voyez.
4: Bon, c'est une application pour trouver des champignons.
0: C'est une application.
1: Une application pour trouver des champignons.
7: Pour les reconnaître.
3: Pour les
7: reconnaître.
1: Pour les cuisiner.
7: Tromper,
1: pour les cuisiner.
7: Pas
5: pour distinguer les vénéneux des comestibles.
0: Ah oui. Et évidemment, une application pour distinguer les champignons vénéneux des champignons comestibles. Bonjour, monsieur Lainé.
8: Oui, bonjour.
0: Vous êtes secrétaire général de la Société mycologique de France.
8: C'est ça.
0: C'est-à-dire spécialiste en champignons.
7: Oui.
0: Est-ce qu'on peut se fier à Champignouf, puisque c'est une application qui nous dit, j'imagine qu'on prend en photo le champignon qu'on a
4: c'est
0: trouvé.
4: C'est impossible de l'appeler Champignouf.
0: Et Champignouf nous dit si le champignon on peut le manger ou pas.
4: Il n'y a pas d'équipe marketing.
8: C'est pas tout à fait ça. Hein, les concepteurs de Champignouf ne disent pas qu'ils.
5: Non, mais ça marche pas. Les concepteurs de Champignouf.
8: Bah, je suis désolé.
5: Mais non, mais il y a aucune crédibilité.
8: Oui, non, mais ils ne se vantent pas de dire si un champignon est comestible toxique. Ils essayent de donner le nom du champignon. C'est un peu différent.
5: On est en forêt. On voit un truc bizarre. Moi, le mec, il me dit, attends, je vais vérifier sur Champignouf. Je lui dis, non, mais laisse tomber, on ramasse pas ça.
0: Vous dites qu'il faut pas se fier à Champignouf.
8: Ah, bah non, il faut pas s'y fier. Alors, ils prétendent pas donner la comestibilité. Néanmoins, ils essaient de donner le nom. Et parfois, ils se trompent.
0: La question, c'est donc, est-ce qu'il faut se fier? C'est le Parisien d'ailleurs qui est venu sur cette question. Est-ce qu'il faut se fier à Internet et aux applications? Il n'y a pas que Champignouf d'ailleurs, j'imagine qu'il y en a d'autres.
8: Donc, tout à fait. Non, c'est le même problème. Un champignon avec une photo, c'est trop difficile à identifier.
0: Hein, moi j'ai choisi Champignouf parce que je trouvais ça mignon et quitte à mourir intoxiqué, autant mourir joyeux.
8: Ah oui. Ça c'est votre problème.
7: Mort à cause de Champignouf.
0: Il est mort à cause de Champignouf. Je trouve ça plus joyeux, vous voyez, que. Oh, est-ce que mon champignon est vénéneux. Il y en a beaucoup, en tout cas, des champignons en ce moment, monsieur Lainé.
8: Bah, il y a une poussée au mois d'août. Là, avec, vous avez remarqué la météo depuis ces derniers jours. Il fait très chaud, très sec.
7: Ah, ça, c'est les mycoses.
8: Donc, éventuellement, il reste les champignons là. Mais pour le reste, là, c'est la pause, là.
0: Quel est, on va dire, le truc classique, le plus facile à faire pour être sûr de ne pas se tromper? C'est d'aller chez le pharmacien, c'est ça?
8: Bah, par exemple, mais les pharmaciens, ils ont quand même une compétence universelle. Donc, en ce qui concerne la comestibilité, c'est le plus sûr.
5: Alors, chez les animaux, on dit souvent que les couleurs vives sont signes de danger. Est-ce que c'est la même chose sur les champignons? Parce que, par exemple, l'aménite du mouche, c'est très rouge, je crois. Est-ce que ça...
8: Oui, c'est vrai, mais c'est pour ce genre toujours. De règle générale, il faut absolument les éviter. Parce qu'il y a toujours des contre-exemples. La seule façon d'identifier un champignon comestible, c'est de le connaître. Voilà.
5: Ah, oui.
8: Savoir comment il s'appelle, voilà, c'est tout.
0: L'autre façon de savoir si un champignon est comestible ou pas, c'est de le manger.
8: Tout à fait. Et encore, c'est pas sûr parce que vous avez parfois que l'idiosyncrasie qui font qu'un champignon habituellement comestible peut être toxique pour quelques personnes.
0: Mais pourquoi vous ne créez pas, vous, monsieur Lenné, puisque vous êtes secrétaire général de la Société Mycologique de France, pourquoi vous ne créez pas votre propre application qui serait sûre à 100% celle-là?
5: Champignaf.
8: D'abord, parce que c'est impossible, et puis deuxièmement, parce que c'est pas la vocation de la SMF de mettre en avant l'étude de la comestibilité des champignons.
0: Nous,
8: on est une société plus à vocation savante, scientifique. On étudie les champignons en tant que naturaliste et pas en tant que gastronome. On a quand même notre rôle envers le grand public, mais ce n'est qu'une partie de notre activité.
7: Ils veulent pas d'emmerde.
5: Oui, c'est ça.
8: Donc, effectivement, on fait de la prévention, mais c'est pas notre activité principale.
7: Non, mais c'est dangereux parce que c'est aussi la qualité d'interprétation.
0: Et si on veut une bonne omelette aux champignons, est-ce qu'il faut aller sur Omelettouf en plus de Champignouf pour savoir si les œufs sont frais?
8: Le plus simple, si vous voulez être sûr, c'est d'aller encore sur les marchés et d'acheter vos cèpes et vos girolles.
0: Exactement.
7: Oui.
0: Votre champignon préféré à vous, monsieur Lenné?
8: Il y en a plusieurs, mais je pense qu'en ce moment, c'est le 7 qui est certainement le meilleur.
7: Il y en a déjà?
1: Moi aussi, j'aime le foot.
8: Il y en a eu au mois d'août, il y en aura peut-être s'il recommence à pleuvoir, on ne sait pas.
0: Bon, on ne va quand même pas dire trop de mal de Champignouf, parce que voilà une application qui aide au moins à identifier, on va dire...
8: C'est l'idée, voilà.
0: À 95%, on va dire.
8: Oui, ça c'est bon, on n'a pas fait de test, véritablement, à mon avis, c'est plus faible que ça.
0: Ah,
5: 50%? Alors,
0: 50%?
7: Ça commence à craindre.
8: Il faut aller voir, mais je pense qu'effectivement...
7: Une chance sur deux de mourir.
8: Ouais. Les champignons, c'est trop difficile. Il y a des applications pour les plantes qui marchent mieux, mais les champignons, c'est trop difficile.
7: Mais on peut vraiment mourir en mangeant un champignon pas bon?
8: Ah bien sûr, tous les ans, il y a quelques intoxications mortelles, tout à fait.
0: Dernière question, mais ça n'est pas pour moi, c'est pour un ami. Comment on peut choisir le bon champignon qui va empoisonner quelqu'un sans que ça se sache?
8: Ça, c'est... Je vais éviter de répondre à cette question.
0: Mais vous avez la solution, hein?
8: Ah, on ne sait pas.
0: En tout cas, merci, monsieur Lenné, d'avoir prévenu nos auditeurs qu'on pouvait s'amuser avec Champignouf, mais ne pas faire confiance à 100%.
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0: Thierry était

0: Thierry était fier de Clément ce week-end. Le papa, fier de son fils. Mais qui sont Thierry et Clément?
1: Est-ce que ce sont des sportifs?
0: Alors, sportifs, oui, on peut considérer. Oui, oui, oui, oui. C'est dans le monde.
1: C'est pas une compétition.
0: Alors, certains vous diront que c'est pas tout à fait du sport, mais d'autres.
2: La pétanque?
0: La pétanque, non.
1: C'est physique.
3: Les échecs.
0: Alors, le Scrabble? Les échecs, non.
1: Mais c'est physique.
3: C'est un truc un peu comme ça.
1: Est-ce que c'est physique?
0: C'est quand même sportif, mais certains. Je fais attention parce qu'après, on va avoir des auditeurs qui vont téléphoner, appeler pour me dire non, c'est pas tout à fait du sport. Alors,
4: le ping?
0: Mais c'est du sport. Voilà, quand même.
4: Du ping?
0: Du ping, non. Non,
4: mais moi, j'ai joué avec les frères Lebrun.
0: Ah oui, expliquez.
4: J'ai marqué un point.
0: C'est pas vrai.
1: Ah, c'est pas mal.
4: Aux enfoirés, il était là. Il a dû s'endormir et j'ai marqué un point.
5: Mais le ping, c'est la moitié du pong?
0: Oui, absolument.
5: C'est ça?
0: Oui.
1: On cherche un sport.
3: Donc on cherche un sport que pratique père et fils.
0: Alors, on va dire que le père est plutôt
5: l'entraîneur,
0: et le fils, effectivement, est celui qui, d'ailleurs, a gagné ce week-end.
1: Est-ce que c'est un sport
3: champion?
1: Et on pratique ça dans tous les pays du monde ou c'est très français?
0: Oh non, c'est dans différents pays du monde.
4: Il faut de la neige?
0: Pardon.
4: Il faut de la neige?
0: Non, il ne faut pas de neige.
3: Est-ce qu'il faut une balle?
0: Une balle, non plus.
5: Est-ce qu'il faut une barre?
0: Une barre, non.
1: Est-ce qu'il faut un ustensile?
5: Un adversaire?
0: Ah oui, il y a des adversaires.
1: Est-ce qu'il faut un ustensile?
0: Adversaire, c'est pas le mot, mais enfin oui, adversaire.
1: Alors attendez, vous dites. Collectif. Non mais vous dites des adversaires, c'est ça, c'est un sport collectif.
6: Collectif.
0: Un collectif, ce n'est pas un sport collectif.
4: Il faut des chaussures de sport.
0: Mais oh, ça peut être un sport individuel et qu'il y ait des adversaires.
5: Ah, des fléchettes.
1: Non, c'est un sport.
0: Des fléchettes, non. Vous me décevez beaucoup, Isabelle.
5: Ah moi je le devrais trouver.
3: Ah, c'est oui. Que tu le fais.
1: Ah qu'est-ce que tu fais comme sport?
5: On peut dire choucroute.
4: Ah, cheval.
0: Pardon.
4: C'est là, oui, c'est le trois-tlés, le prix d'Amérique.
5: Ah le prix d'Amérique.
0: C'est le grand prix d'Amérique. Bonne réponse. De Gérard Jugnot.
5: Ah bah ils sont sacrément sportifs et athlétiques les mecs.
0: Bah
5: oui,
0: Clément, c'est un sport. Allez dire ça aux cavaliers.
3: Bah oui, c'est
0: qui font...
3: un sport.
0: Non, pardon, mais moi qui justement ai vécu pendant quelques années, vous le savez, avec un cavalier, je sais très bien que dans le monde équestre et hippique, le tiercé et les courses de tiercé ne sont pas un sport. C'est une compétition, mais ça n'est pas un sport. C'est d'ailleurs la différence entre un jockey qu'on voit dans les courses comme le Grand Prix d'Amérique et un cavalier qui, lui, le cavalier, fait du saut d'obstacle, fait ce qu'on appelle...
5: Et qui surgit long de la nuit.
0: De l'équitation au sens noble du terme, voyez-vous. On fait pas des courses sur lesquelles on parie, voyez. C'est en ça que je dis que c'est pas tout à fait un... Moi, je dis rien. Moi, je trouve que c'est un sport. Mais je sais que je vais me faire engueuler par tous ceux qui font de l'équitation parce qu'ils vont dire l'équitation, c'est pas l'hippisme. Ouais. Ça n'est pas la même chose.
5: En fait, sitôt que vous pariez sur quelque chose, ça n'est plus un sport.
0: Voilà.
4: Bah, à ce moment-là, le foot...
6: Bah, le foot en Paris,
4: c'est pas... Le foot, c'est plus du sport.
3: Non, mais c'est un dérivé, le pari sur le foot.
5: On dit pas du foot que c'est un sport, d'ailleurs.
3: Bah, si.
6: Ah non, pas du tout, c'est pas un sport.
3: Qu'est-ce qu'elle raconte?
1: Si, je crois.
0: J'en ai entendu des conneries ici. Hein.
4: Non, mais le prix d'Amérique, c'est une trois-tlés.
0: Demandez à Isabelle Mergou, elle devait y être d'habitude, elle y va au Grand Prix d'Amérique.
5: Non, mais je pouvais pas hier, j'étais sur scène, je peux pas tout faire.
0: C'est Idaho de Tillard qui a gagné.
3: C'est
0: il avait déjà gagné l'année dernière. Et oui, ils sont dans des petites.
5: Oui, mais ils peuvent être montés aussi.
0: Comment ça, ils peuvent être montés?
4: Ça peut être du trop monté.
0: Non, mais ça sert à rien de monter sur cheval s'il y a une petite charrette derrière.
5: Oui, mais à Vincennes,
4: on peut faire à deux, du coup.
5: Vous avez le trop attelé là avec la charrette et puis vous pouvez aussi être trop monté quoi, vous faites
0: moi je suis trop monté
6: ouais. Ou trop bien monté.
1: C'est un sulky, c'est ça, on dit un sulky.
0: Vous c'est sulky.
1: Laurent, mais ça va pas.
4: Moi, j'ai fait du sulky, moi.
0: Ah bon?
1: Ça m'étonne pas.
4: Et on voit rien du tout, on voit que le trou du cul du cheval. Le... Et on en prend plein la tronche.
5: Ah bon?
0: Bah, en tout cas, effectivement.
5: Et on a les jambes très écartées, il faut vraiment être.
1: Décidément, que de souvenirs. Hein.
5: Ça fait mal aux jambes, non?
7: Et après, on dit que c'est pas un sport.
0: Ah, vous trouvez que
4: c'est. T'as l'impression d'être chez le gynéco.
5: Mais sauf que c'est un trou du cul qui te regarde.
0: Bah, ils vont être contents, les gens du Grand Prix d'Amérique.
1: Ah oui, c'est une bonne pub.
0: D'habitude, vous aimez ça, le Grand Prix d'Amérique, Isabelle?
5: Oui, mais j'ai décroché depuis pas mal de temps parce que j'ai perdu trop d'argent.
0: Aïe, aïe, aïe.
5: Ah, tu pariais?
1: T'as beaucoup joué?
6: Parieuse.
5: Ouf.
1: Ah, oh là là.
0: Ah, vous avez perdu beaucoup d'argent.
5: Ouf.
1: Mais t'en as gagné un peu aussi.
0: Mais c'est ça que je me disais, mais où est-ce qu'elle fout son pognon maintenant? Alors, je sais, alors.
5: Ah non, mais il y a longtemps.
0: Parce que, on s'est bien dit.
1: Bah, c'est pas dans les fringues.
0: Voilà. C'est pas dans les fringues.
1: C'est pas dans le shampoing.
5: allez, viens vous faire foutre tous.
1: Le déodorant, bon.
0: C'est pas dans les restaurants.
5: Non, il y a un nouveau déodorant qui peut durer 4 jours.
0: Oh, j'ai vu ça.
1: J'ai vu ça aussi.
5: Donc, d'où
1: j'ai vu cette pub.
4: Il y a un truc formidable, tu peux te laver tous les jours aussi.
5: Oui, mais c'est ça, qui a envie d'un

0: déodorant qui dure 4 jours.
1: Mais vous avez raison, c'est la pub. J'ai pas compris cette pub.
0: Ça veut dire que tu prends pas de douche pendant 4 jours?
2: Oui, il y en a plein.
0: Oh non.
3: Bah, tu sais, elle fait la bourrée dans le pain.
0: Non, mais peut-être que la douche n'enlève pas l'odeur du déodorant.
4: Oh, bah.
2: Ah,
4: oh.
2: Ah oui.
3: Ah, tu veux dire que c'est pas, même quand tu t'es douché, c'est pas la peine d'en remettre parce que voilà. t'en as mis à 3 jours.
0: Tu peux te laver tout sauf les
1: Vous avez raison, c'est comme. Moi, j'y crois pas, ces trucs-là. L'ambre solaire. Quand vous mettez de l'ambre solaire ou de la crème pour se protéger des rayons de soleil, il y a des flacons, c'est écrit résiste à l'eau. Alors, tu te dis, mais comment c'est possible que ça résiste à l'eau? Donc, peut-être que c'est la même chose pour le déodorant, vous voyez.
0: Voilà. Peut-être, on ne sait pas.
3: Il faudrait faire le test et se sentir sous les bras tous les jours.
0: Rien ne résiste réellement à l'eau.
1: Bon, en tout cas, c'était le Grand Prix d'Amérique ce week-end. Et effectivement, le fils est l'entraîneur. Plutôt, le père est entraîneur et le fils est le... On dit driver, hein, je crois.
3: Ah bon
1: Ah bah oui, c'est pas un jockey puisqu'il n'est pas sur le cheval. Il est dans la charrette.
0: Et de temps en temps, il est sur le cheval.
5: Le sulky.
1: Pourquoi vous dites ça?
0: Mais parce que...
5: Il y a du trop attelé.
0: Il y a du trop
5: enlevé.
0: Oui, voilà, il y a du trop monté.
1: Une charrette.
0: Mais non,
3: mais
0: non,
3: il n'a pas la charrette.
0: Il laisse la charrette.
5: Au lieu de faire du galop, ils sont au trot. C'est assez
0: moche. Ils sont assis. Oui, c'est assez moche à voir.
5: C'est ridicule.
0: C'est moins classe que. Mais il y a les deux. Par contre, ce qu'ils ne font pas avec le sulky, c'est les haies.
5: Oui, ça non.
0: Et alors, ce que j'espère.
3: C'est un peu casse-gueule, ouais.
1: Donc, vous n'êtes pas allé à Vincennes ce week-end.
0: J'ai été au Mureau. Je peux pas tout faire.
3: Qu'est-ce que tu faisais au Mureau?
1: Au Mureau.
5: Jouais.
3: Ah, elle jouait. Oui, ça
6: fait jouer au Mureau.
2: Elle jouait.
3: Tu joues dans les banlieues chaudes maintenant. Vas-y, c'est la meuf de la télé là. J'ai déjà vu à la télé cette meuf là. Vas-y, comment elle est bonne. Vas-y, elle est trop bonne quand même. C'est la meuf qui bave et tout. Je la kiffe.
1: La meuf qui bave. C'est ça que vous avez dit? Mais voilà. Quelle horreur.
0: La violence faite aux femmes.
5: Et surtout à Drancy.
1: Au Mureau.
3: Au Mureau. Non, à Drancy, c'était Valérie. Elles ont passé leur week-end dans les quartiers chauds.
0: Bientôt
2: trop sympa les
1: filles. Qu'est-ce qu'il y a?
2: Elles ont des week-ends trop sympas les filles.
3: Drancy, les Mureaux.
1: C'est pas vous qui allez donner des leçons, qui allez dans les trous du cul du monde pour faire vos émissions.
2: C'est vrai, mais j'y vais en semaine.
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1: Une question pour monsieur Maximilien Brouchou qui habite l'homme dans
8: le... C'est un surnom, c'est pas possible, c'est un pseudo.
1: Pourquoi?
8: Non, Brouchou. Maximilien Brouchou, on dirait un nom de magicien au 18e siècle.
3: Brouchou.
8: Ou un ventriloque.
1: Brouchou, il s'appelle.
8: Mouchou.
1: Brouchou.
8: Brouchou, Maximilien.
1: Oui, Brouchou. Ses parents lui ont donné un joli prénom au moins, vous voyez.
8: Ouais, ça doit être des scientologues ou des témoins de Jéhovah.
3: Et il habite l'homme. C'est le fils
1: de... Remarquez, Max Brouchou, c'est moins bien déjà, parce que j'imagine que tout le monde l'appelle Max, Maximilien.
8: Ou alors Emilien, on l'appelle.
1: Monsieur Brouchou, en tout cas, espère un chèque RTL. Et ma question porte sur 0,75 centimes d'euros de différence. Mais de quoi s'agit-il?
8: Est-ce que c'est le carburant?
3: Est-ce qu'il est question de pouvoir d'achat?
1: Non.
6: Est-ce que c'est la même chose mais dans une différente matière?
1: C'est vrai, il est question de comparer deux choses.
6: D'accord.
3: Est-ce que c'est un objet?
1: Et la différence entre les deux, c'est 0,75 centimes.
6: Est-ce que ce sont deux versions différentes de la même chose?
1: Alors, deux versions différentes de la même chose, on peut quasi dire ça, oui.
6: Est-ce que c'est genre bio, un légume bio, un légume pas bio?
1: Un légume bio, non.

0: 0,75 centimes de différence.
1: Est-ce
0: entre
1: que c'est
0: les
1: quelque
0: deux.
1: Chose qu'on achète?
0: Et vous m'avez demandé si, au fond, les deux avaient le même usage.
1: Oui, le même usage.
0: Je vous ai répondu oui. Et peut-être que quand je vous donnerai la réponse, vous me direz, ah non, je connais Madame Leclerc.
1: Elle est chiante un peu.
0: Son esprit tatillon, ouais, ou Monsieur vrai. Moix, peut-être. Ouais. Ils vont me dire, ah mais non, c'est pas le même usage.
2: Ah, c'est un concombre.
3: Des capotes.
4: Des capotes,
3: une application sur iPhone.
0: Non.
1: Est-ce que c'est quelque chose qu'on a, à votre avis, qu'on a déjà acheté autour de cette
0: table? Alors attention, pour obtenir 0,75 centimes de différence, il a fallu que je fasse des divisions, hein, parce que le prix des deux choses que j'ai comparées, évidemment, est bien plus élevé que 0,75.
1: C'est au poids, alors, que vous l'avez fait?
0: Pas au poids.
3: Au nombre?
0: Au nombre, au nombre de
2: poids. C'est pas le prix du miles?
3: Bah, je sais pas, un paquet de pâtes? Un paquet de nouilles?
1: Non. Ou un paquet
2: de
1: cigarettes?
2: C'est pas un truc qui est un peu imagé, c'est pas genre le prix du miles quand on prend l'avion?
0: Le prix du miles, non.
3: Et là, vous avez divisé par beaucoup?
0: Ah, j'ai divisé, je vais vous dire. Ah, bah, j'ai divisé pour l'un par 2044 et pour l'autre par 2836.
2: Ah, c'est l'indemnité de Castex?
0: Non.
1: Mais alors, c'est quelque chose qu'on achète en grande quantité quand on en achète, alors?
0: Ah non, non, non.
3: Ah, c'est un nombre de jours, ça?
0: De jours, non. Et alors, ce qui est fou en plus, c'est que j'ai vu Monsieur Moix lire l'article tout à l'heure.
2: Mais non.
0: Et je me suis dit, il va pouvoir répondre facilement.
3: Ah oui.
0: Sauf que moi, j'ai fait le calcul, pas lui.
1: Est-ce que c'est le nombre de plumes dans un coussin ou un oreiller,
0: pas
1: par exemple?
3: Le nombre de pages dans un dictionnaire?
1: J'ai lu juste un truc sur
3: le nombre de pages dans un dictionnaire entre le Larousse et le Robert.
0: Excellente réponse de Florian Gazan.
1: Ah oui.
0: Eh oui.
1: Ramenez à la page, vous êtes vicieux, hein.
0: Et le petit Larousse et donc le Florian petit Robert qui sortent en même temps, comme chaque année, évidemment. Ouais. Le millésime 2023 du petit Larousse et du petit Robert.
1: Y a-t-il même le même nombre de mots à l'intérieur?
0: Alors, de mots, je ne sais pas, mais en tout cas, de pages.
1: Ça peut être écrit plus petit.
0: Il y en a 2044 dans le petit Larousse illustré. Plus de pages dans le petit Robert, mais pas tant que ça, au fond, hein. 2836.
1: Ah bah, quand même.
0: Quand même près de 800 pages en plus. Et le petit Robert coûte plus cher, 66,90 € pour le petit Robert, 32,95 € pour le petit Larousse. J'ai donc fait un calcul pour savoir par page quel dictionnaire coûtait le plus cher. Eh bien, écoutez, sachez qu'il y en a un qui coûte 1,60 centimes par page, et ça, c'est le petit Larousse, et l'autre qui coûte 2,35 centimes par page, c'est le petit Robert.
1: Alors, le Robert est beaucoup plus cher. Hein.
5: Donc, le Robert, c'est plus cher.
0: Ah oui, le Robert est plus cher, d'où la différence de
4: 0,75
0: centimes entre les
1: mais
0: deux.
1: Est-ce qu'il est bien, est-ce qu'il est mieux, le Robert?
0: Alors, justement, à vous de me répondre maintenant, est-ce que c'est le même usage, le petit Larousse ou le petit Robert?
4: Est-ce qu'il y a les noms propres dans les deux?
2: Ouais, c'est ça.
0: Ah bah, dans le petit Larousse illustré, il y a les noms propres.
4: Oui, et pas dans le Robert?
0: Et dans le petit Robert, non, parce que je crois qu'il faut acheter le Robert des noms propres pour avoir le...
2: Voilà. C'est marrant, moi j'ai vu sur les petits Robert de Christina depuis tout à l'heure.
0: C'est un hommage à vos petits Robert, qui sont magnifiques, qui n'ont pas été refaits en plus.
2: Contrairement à... Hein, ça va, Julie?
1: Non, Julie.
2: Elle a perdu la radio en plus.
4: Pardon,
2: c'est compte, elle a la radio.
0: Julie, c'est pas les petits Robert, Julie Larousse, évidemment.
4: Oh, oui, bravo.
1: Non, Julie, elle les a pas fait refaire.
3: Non, ça tient.
1: Ça perd aucun chirurgien fait ça. Hein. Ça n'existe pas.
4: Allez, parlez vite d'autre chose.
3: Non, mais c'est incroyable.
2: Là, par contre, sa perruque, c'est elle.
0: Ils ont appelé les mecs du chantier de Notre-Dame pour essayer.
4: Oh,
3: ah, ils vont lui installer une flèche d'ailleurs.
2: Oh non, okay.
0: C'est la première cathédrale où les saints seront à l'extérieur.
2: Oh. Si vous rigolez, vous serez comment à son âge? 93 ans, elle a la vieille. Je souhaite être comme elle à 93 ans.
1: Mais t'as quel âge en vrai? On peut te le demander ou pas?
4: Je ne vous dis pas mon âge, je vous donne ma date de naissance et vous ferez le calcul.
3: 1946.
1: Non, avant.
3: 1800.
4: Le 11 juillet 1945.
1: Ah, quand même.
3: Respect.
1: Ah. Bravo.
4: Restez assis.
1: Donc tu vas bientôt avoir...
2: Oh là là.
0: Moi je le sais parce que le jour où elle m'a appelé, je peux raconter l'histoire, Julie.
4: C'était quoi?
0: Le jour où elle m'a appelé il y a quelques années, donc, pour me dire, est-ce que tu viens pour mes 70 ans? Je lui ai dit, mais pourquoi tu me préviens aussi longtemps à l'avant?
1: Oh, c'est beau.
4: Ah, mignon.
1: Et parce que tu aurais pu dire, mais pourquoi tu m'as pas prévenu? C'était il y a 2 ans. Mais alors, Christina, comment tu peux l'habiller alors?
6: Ah, oh là là, magnifique, ma chérie.
2: Un fichu, un caddie, non? À cet âge-là, elles font quoi, les
7: femmes? Tu as encore le corps en B. Il faut faire un plan bas et serrer en haut le B. C'est important, la bouteille Perrier Orangina.
0: Ça veut dire que le 11 juillet prochain, vous aurez vos 77 ans.
4: Ouais.
0: Et de 7 à 77 ans.
4: Je dirais mon dernier Tintin.
0: Ben voilà, c'est ça. Ou c'est plutôt pour votre mari que ça va être Tintin après.
1: Il a quel âge, lui, alors?
4: Il est incroyable, il a 6 ans de moins que moi, il m'aime toujours, c'est quand même.
1: Ah là là, en plus, elle est cougar!
3: Ah ouais!
0: Espèce d'Annie Ernaux!
3: Voilà, exactement!

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3: À une question culturelle pour Anthony Guérin qui habite l'île Jourdain dans le Gers. On est dans la mythologie grecque, je sais que ça. Paul Elkarat maîtrise.
4: Je ne maîtrise pas.
3: Alors, par exemple, la déesse Athéna a inventé l'holos. Mais qu'est-ce que l'holos ?
5: L'holos ?
4: Oui, c'est le reflet, puisque c'est ce qui a donné le mot hologramme.
5: C'est l'eau pour les chiens, il y a le nonos et l'holos.
4: Et holos, H-O-L-O-S ?
3: L'A-U-L-O-S. La déesse Athéna a inventé l'holos. On faisait même des concours d'holos. Mais qu'est-ce que l'holos ?
6: Est-ce que c'est une note spéciale
7: avec, avec des bagarres ?
3: Des bagarres, non.
8: Un instrument de musique ?
3: Un instrument de musique, oui.
8: Oui. Et donc des concours de chant ?
3: Alors, c'était pas des concours.
8: Des concours de...
5: Ah, c'est pour les sirènes, pour
8: non,
5: les sirènes.
8: Des concerts, quoi.
3: L'holos, c'est un instrument de musique.
4: C'est une harpe !
3: Alors, pas une harpe.
8: Une lyre.
3: Pas une lyre.
8: Une flûte.
3: Ah ouais. C'est une flûte, l'holos.
4: La flûte à l'holos.
7: Ils organisaient des concours de l'holos ?
3: Oui, et d'ailleurs, dans la mythologie, on raconte qu'il y a eu un concours qui a opposé Apollon à quelqu'un qui s'appelait Marsyas. Et Marsyas a...
6: Enrico Marsyas.
7: Et c'était la Grèce à un incroyable talent.
8: C'est un satyre qui a perdu le concours.
9: Alors vraiment, je suis très content d'être dans l'Iliade. Ça me fait tellement plaisir. Qu'on parle de moi déjà à cette époque, vraiment. C'est un grand honneur, Laurent Ruquier.
3: D'être dans l'Iliade et Walt Disney.
9: Ouais, l'Iliade. Vraiment, merci.
3: Marsyas. Qu'est-ce qu'il fait, Marsyas ?
8: C'est un satyre.
3: Alors, il ramasse l'holos qu'a jeté Athéna, la flûte, si vous préférez. Il ramasse la flûte et il commence à en jouer avec une telle grâce que tout le monde est captivé. Et on déclare qu'il a plus de talent à la flûte qu'Apollon lui-même.
8: Ouais,
3: si bien qu'on va faire un concours et on va finir par déclarer Apollon vainqueur, sauf une personne. Quelqu'un qui avait tranché en faveur de Marsyas.
8: Je sais. Et on va lui faire pousser des oreilles d'âne.
3: Et c'est qui ?
8: Ah oui ? Midas.
3: Le roi Midas.
4: Oh,
3: bonne réponse.
4: Ah ouais.
3: De Paul Elkarat.
8: Il faut savoir que Marsyas, à la fin, pour son impertinence, sera écorché vif par Apollon.
3: Exactement.
4: Bah, c'est mérité.
3: Les muses ont déclaré Apollon vainqueur, même si c'est Marsyas qui jouait mieux.
10: Parce que c'était le patron.
3: Parce que c'était le patron. Donc, on va punir Marsyas.
4: Ça vous dit beaucoup sur quand vous nous demandez est-ce que je chante bien. Et quand vous dites oui.
10: Oui, et quand vous demandez est-ce que j'ai un bon accent anglais.
4: Ah ouais. Oui, merveilleux, patron.
3: Je suis assez lucide là-dessus, voyez-vous.
4: C'est vrai.
3: J'ai pas vraiment besoin de vous demander votre avis là-dessus. Je m'en rends compte tout seul.
8: Après, si Laurent s'éloigne, je le remets, y a pas de problème.
3: Quoi donc ?
8: Par exemple, vous vous mentez à vous-même, moi je sais vous dire que c'est pas vrai.
3: Ah, ça c'est vrai. Parce que
8: je suis très honnête.
3: Si vous êtes le plus honnête ici.
8: Voilà, exactement.
3: Parce que vous pouvez pas faire autrement en même temps.
8: Ouais, exactement. Voilà,
7: c'est parce très que énervant au passage. Hein,
8: parce que
3: le petit, c'est normal, le petit n'a pas de filtre. Donc
8: ouais,
3: on est sûr qu'il vous dit la vérité, lui. C'est ça
8: c'est pour ça
3: bien.
8: Que je me suis fait écorcher tout à l'heure.
3: C'est pour ça que je le garde, parce que tous les autres sont des gros menteurs.
10: Oh non.
3: Il serait capable de vous faire croire qu'on est le 2 janvier.
4: Ah, ils sont assez ignobles pour ça.
3: Alors donc, je raconte, j'en reviens à Marsyas donc. Hein.
9: Oui, alors pas de problème. Parlez de moi, vraiment, ça me fait trop plaisir.
3: Effectivement, on déclare vainqueur Apollon pour faire plaisir à Apollon, alors que c'est Marsyas qui joue mieux de la flûte, de l'holas. Et Apollon va donc faire écorcher vif Marsyas, clouer sa peau à un pin, l'arbre de la déesse. Et il y a effectivement des représentations où on voit Marsyas, les mains en l'air, attaché, c'est terrible.
8: Oui.
3: Tout nu, d'ailleurs, il a un petit kiki.
8: Oui, et... mais il y a une sculpture qui montre ça.
3: Oui, au Louvre, on peut l'avoir
8: exactement,
3: au Louvre. Marsyas.
4: Il y a le sexe d'Enrico Marsyas au Louvre.
8: Marsyas écorché. Marsyas écorché.
4: La pique a écouté que d'une oreille.
3: Et ils ont mis un audiophone en entendant. Ah, que sont jolies les filles de mon pays. La la la la la la la la la.
7: Allez, Paul, dis-lui qu'il chante mal.
8: Oui, d'accord. Okay.
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3: Une question pour Peggy François, qui habite Bridel au Luxembourg. Dans toute la presse, il n'y a pas que dans la presse, d'ailleurs, tout le monde nous parle en ce moment du jeu du calmar. Mais qu'est-ce que le jeu du calmar?
10: Du calamar?
3: Non, du calmar. Ou calamar, si vous préférez, c'est pareil. Mais normalement, c'est le jeu du calmar.
6: Ça a rapport avec les slips?
3: Les slips, non.
12: Ça se joue à l'école, dans les cours d'école?
3: Oui, madame. Mais pas seulement.
6: C'est la nouvelle chanson, là! C'est pas une nouvelle chanson dans la récré qui
3: Allez-y, allez-y.
6: Ah bah je sais plus.
3: Ah y a vos enfants qui...
6: Ah oui, c'est anti-vax, vax à la con, contre-soignant.
3: Ils chantent ça, vos enfants, à l'école?
12: Qu'est-ce que c'est que ça?
3: Mais qu'est-ce que c'est que ça? Non, aucun rapport.
12: C'est la danse des calmars, non?
7: Non.
12: C'est pas ça.
3: Elle est drôle, Julie Leclerc.
7: Elle est bien.
12: Quand c'est elle fait jouet, pas la valise,
6: c'est
12: pas... oui.
6: C'est un Laurent, c'est pas un jouet.
13: Comme le baiser de la pieuvre?
3: Non.
14: Ça se joue avec des objets comme des billes, des élastiques.
13: Non. Le baiser de la pieuvre?
3: Non.
13: Quand on se mouille la
3: Ah non,
13: la
3: mais
13: main.
3: C'est un truc énorme en ce moment, autant vous dire.
12: Ah bon?
3: Si vous êtes un peu au courant, un peu moderne, ah oui, un peu dans le coup, un peu branché, vous voyez.
7: On fait pas les cours de récré, nous, Laurent.
3: Oui, mais c'est pas dans les cours de récré.
10: C'est sur les réseaux, non?
3: Pardon?
10: C'est pas sur les réseaux.
3: Comment ça, c'est pas sur les réseaux?
10: Est-ce que c'est un jeu qui est sur les réseaux?
3: Eh ben,
7: est-ce que c'est digital ou est-ce que c'est fait pour de vrai? Genre, je te tiens, tu me tiens par la barbiche.
3: Ah non, mais attention.
10: Attention.
3: Le jeu du calmar, vous m'avez demandé si c'était un jeu de récréation. Oui, mais je vous ai dit, pas seulement.
10: Ah.
13: C'est pratiqué par des enfants uniquement?
3: Non, justement. Non, mais c'est un vrai phénomène en ce moment.
14: Ah
10: oui.
3: Mais...
10: Ah, c'est pas les escape games?
3: Ah, on se rapproche, monsieur.
12: Escape Games.
3: Palmade.
10: Eh oui.
3: Mais
6: c'est une salle de jeu. On joue dans une salle de jeu à ce truc-là.
3: Non plus.
12: Attends, il m'explique ce que c'est. Vas-y, Patrick.
14: Escape Games, c'est en vrai, on te met, toi et tes amis, dans une salle, dans une pièce, et il faut que tu trouves comment t'en sortir.
6: Ah, il y a un monsieur en soutane, il faut lui échapper. Attends, c'est le catéchisme, ça, pardon.
14: Oh là là là là là.
13: Ça a rapport avec les bitcoins?
3: On est ravis d'apprendre que votre bitcoin toujours, cher Gérard. Mais cela n'a rien à voir.
10: Est-ce que c'est un jeu de cartes?
3: Non.
13: On gagne de l'argent?
3: Écoutez, oubliez de chercher à savoir
7: de
3: quel jeu il s'agit.
12: C'est un rapport avec le Covid?
3: Non, aucun
12: les masques,
3: rapport.
13: On gagne de l'argent avec ça?
3: Bah, alors, évidemment, effectivement, il y a 45 milliards ou 32 millions d'euros en jeu. Le jeu du calmar, c'est la version québécoise. Voilà. Qu'est-ce que je peux vous dire de plus?
13: C'est un rapport avec l'animal?
3: En France, ça s'appelle pas comme ça. Et ailleurs non plus.
12: Évidemment, si vous nous dites comment ça s'appelle en France.
6: Ah, le trou de la sécu. Non. C'est pas ça?
14: C'est un jeu où on a le nez plat à la fin.
3: Non.
12: Pouvez-vous nous dire comment ça s'appelle en français, en France?
7: Non, mais...
3: Alors, si je vous dis comment ça s'appelle en France, c'est la réponse à la question.
12: Ah, c'est la réponse à la question, c'est ce que je voulais
13: dire. On dit le jeu de en France?
3: Non, justement.
7: Ah, non, mais alors je vais vous préciser, vous n'écoutez pas Gérard. Laurent nous demande ce que c'est que le jeu du calmar, mais le jeu du calmar n'est pas un jeu. Tu comprends ou pas?
6: C'est un calmar. Est-ce que c'est un calmar?
3: On peut pas être plus clair.
7: C'est bien
3: ça,
7: résumé. Hein.
13: Ça a
3: parfait.
13: Rapport avec les engrenages où il y a du jeu?
3: Non plus. Non.
7: Chez nous, ça
10: c'est
7: s'appelle.
10: Pas les nouvelles
6: monnaies. C'est une série. C'est une série.
3: Allez-y.
6: Bah oui, ça y est. Allez-y. Bah, je viens de le dire.
3: Et alors,
6: le jeu du calmar, c'est le nom de la série.
3: Ça suffit pas une série.
13: C'est sur le jeu sur les échecs.
3: Non,
6: c'est le jeu de la dame, ça.
3: Ça surpasse.
13: Ah oui, c'est Squid Game.
6: Squid Game.
13: Le truc coréen.
6: Squid Game, le truc coréen.
3: Eh ben, voyez que c'était trouvable. Yeah. Squid Game.
12: Squid Game, c'est quoi?
6: Ah ben oui.
12: Quoi?
6: Squid. Eh ben oui,
13: Squid, c'est la
6: oui. Squid, calmar, la pieuvre, la poule.
3: Eh ben, voyez que mes questions sont pas si difficiles que ça.
6: Et c'est le carton sur Netflix, là.
3: Squid Game, c'est un carton actuellement. Ça bat Arsène Lupin avec Omar Sy. Ça bat la Casa del Papel. C'est un phénomène absolument incroyable.
13: La pieuvre gagne sur le homard.
7: Parce que la Casa del Popol, c'était encore un surnom du dépucelage de Chantal
3: Lacouche. Et là, c'est sud-coréen. Hein, c'est une série sud-coréenne et alors c'est un carton. Alors en quelque sorte c'est un jeu de cours de récré qui s'appelle 1, 2, 3 soleil que vous connaissez peut-être.
10: Ah, ouais.
3: Sauf que c'est adapté évidemment de façon bien plus violente par des types qui sont un peu fous là-bas et qui réunissent à peu près, je crois qu'il y a 455 participants. Ils doivent verser évidemment une et surtout il y a 45 milliards à gagner, mais on peut mourir, c'est ça le problème.
6: Et si t'arrives jusqu'au mur on tire en fait.
3: Pardon.
6: C'est 1, 2, 3 soleil. Mais c'est arrivé jusqu'au mur, on tire. Enfin, c'est une sorte de battle royale, c'est ça en
3: exactement.
6: Fait.
3: Exactement. Voilà. Et ça s'appelle Squid Game. Squid, ça veut dire calmar. C'est pas plus compliqué que ça. Vous savez bien que les Québécois.

0: n'acceptent pas les titres étrangers américains et qu'ils traduisent. Ils sont plus français que nous, en fait, hein, les Québécois. Mmh. Chez nous, ça s'appelle Squid Game. Bon, en coréen, je saurais pas vous dire comment ça s'appelle, mais en tout cas, c'est le jeu du calmar, une série qui cartonne sur Netflix en ce moment, le plus gros succès. Qu'est-ce que vous dites, monsieur Palmade?
1: Qu'il faut que je regarde. Qu'il faut que je regarde.
2: On n'a pas dit le jeu du calmar.
3: C'est juste à regarder. C'est juste à regarder.
1: Je ne fais pas que ça.
0: Attendez, c'est intéressant ce que dit Chantal. Allez-y.
3: C'est juste une série à regarder.
0: C'est-à-dire?
3: On n'est pas obligé de jouer.
4: Non, non, attends, il faut commander du calamar pour la regarder. Parce qu'il te voit chez toi. Si tu manges autre chose, tu n'as pas la série.
0: C'est en tout cas mortel.
4: Vous l'avez vu, Laurent?
0: Ah, bah moi j'ai vu quelques épisodes.
4: Alors, vous avez pensé quoi? Par rapport à Lupin, par exemple. Parce que Lupin, c'est tellement dingue. L'autre, il met une moustache, on le reconnaît pas. Mais attendez! Il n'y avait pas un Suédois, là, blond, qui est venu nous cambrioler? Non, non, il avait une moustache, mais. Donc, par rapport à Lupin, qui est formidable, pardon, Marty, je t'embrasse.
0: Bah, Squid Game, c'est coréen, hein. C'est surtout des...
1: C'est violent.
0: C'est assez violent, mais c'est passionnant. Alors, ils sont, c'est assez marrant parce que ça ressemble, ils ont des costumes rouges comme dans la Casa.
4: Oui, c'est ça.
0: Et Papel, mais en revanche, ils ont des masques très différents que les masques de Salvador.
4: C'est pas des masques, hein. S'ils sont comme ça, les Asiatiques.
0: Oh non.
4: Bah, vous êtes bizarre, Laurent. Là, Laurent, c'est bizarre, là. Ce que vous dites, c'est bizarre. Et je ne tolérerai aucun racisme.
0: Squid Game, actuellement sur Netflix, fait un carton.
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0: Bonjour Laure.
6: Bonjour les grosses têtes.
3: Eh ben bonjour.
0: Vous,
3: bonjour.
0: On peut peut-être commencer par vous, vous êtes qui vous?
6: Alors moi je suis Laure, j'ai une petite cinquantaine d'années, j'ai trois enfants, je suis à la maison, voilà.
0: Et vous allez peut-être partir grâce aux grosses têtes en week-end au domaine de la Clos, un très bel hôtel 5 étoiles qu'on connaît bien, on en a souvent parlé ici. C'est en Moselle, au cœur du pays des trois frontières.
4: Pas de bol, hein.
0: Ah si, c'est magnifique.
4: Entre... C'était ça ou les Seychelles, dommage.
6: Dommage.
0: Entre le Luxembourg, l'Allemagne, un hôtel relais château, attention quand même, avec un spa de 800 mètres carrés. Deux piscines chauffées et attention, un restaurant, qu'est-ce que je dis? Que dis-je? Trois restaurants. Un restaurant gastronomique, le cas. Un restaurant bistronomique, le comptoir. Ainsi qu'une cave avec...
1: C'est sûr que c'est en Moselle, ça?
0: Oui. 60 000 références de vin.
4: Mais non!
0: De nuit pour deux personnes en chambre supérieure. Le domaine de la Clos vous attend. Alors, pour ça, alors, il faut évidemment essayer de retrouver qui est qui dans l'actualité. Vous commencez par quelle grosse tête?
6: Alors, je vais commencer par... Adil Rami, qui est
1: c'était sa grande crainte, je crois. Mais j'ai pas en mode
7: je suis, je suis certainement un artiste. Là, c'est le prénom, on est d'accord. Hein. Avec une très longue moustache bien pointue.
6: Ouais.
7: Vous connaissez cet artiste ou pas? Il est très connu. Il a une moustache très pointue. Son nom, c'est l'anagramme d'Adil. C'est un peintre. C'est un peintre. Il a une moustache très pointue, très longue.
0: Je crois qu'il vaut mieux que vous passiez à...
6: Ça y est, je sais. Oui, Salvador Dali.
7: Alors, juste le prénom, vous l'avez trouvé.
6: Salvador, d'accord.
7: Deuxième étape. Une famille très connue avec une fille qui s'appelle Mercredi.
6: Adams.
7: Ok.
6: Salvador Adams.
7: Presque, il faut enlever le S.
6: À la place du S,
7: ce qui tombe du robinet, c'est quoi?
6: De l'eau.
7: Ok, et là, vous avez trouvé.
6: Ah, Adamo. Salvador Adamo.
0: Alors là,
1: c'est une démonstration.
0: Alors,
1: c'est une démonstration.
0: Les mauvaises langues retiendront que vous connaissez pas Salvatore Adamo, mais les autres retiendront que vous êtes vraiment très doué pour faire deviner un nom que vous connaissez pas. Et Salvatore fait son retour à l'Olympia demain soir.
4: Ah non, oui.
0: Et c'est vrai qu'il a, il fait
1: tomber la neige.
0: Quand même, tombe la neige, ça vous dit rien? Ça tombe. Laisse mes mains sur tes hanches.
7: Alors, sérieusement, vous pensez vraiment que je connais ce gars-là? Non, vraiment.
0: Bon, écoutez, ce qui compte là,
7: on a gagné.
0: C'est que vous ayez identifié Salvatore et Adamo. Vous passez à qui derrière?
6: Je passe à Sylvie Tellier. Qui êtes-vous?
8: Alors, je suis quelqu'un qui s'est opposé à moi, enfin à Sylvie Tellier, qui essaye de vous faire deviner. Je fais l'actualité en ce moment parce que je lance une série qui a fait un carton en 2001. C'est dans une piscine. Il y avait un garçon qui sautait sur une femme et il faisait des trucs dans l'eau. Voilà. Ma mère est grand reporter. Je suis pas très grande. Je suis patronne d'un énorme groupe d'audiovisuel. J'ai été promue il y a pas très longtemps. On a fait croire que j'avais viré Sylvie Tellier quand je suis arrivée chez les Miss, en fait, parce que je voulais tout révolutionner. Vous voyez qui je suis, non? Évidemment, je porte le nom de ma mère, elle est grand reporter. Hein.
0: Le mieux, c'est peut-être aussi. De passer à quelqu'un d'autre.
6: Oui, je vais passer à quelqu'un d'autre.
8: Pardon.
6: Je vais passer à Ariel Dombal. Qui êtes-vous?
9: Alors, je pourrais être un saint, finalement, parce que je porte un nom d'une basilique et aussi d'un stade
1: France. Bonne chance.
9: Un stade dans le 93 dont on a beaucoup parlé, puisque même les Jeux Olympiques.
6: Pierre.
9: Oui, alors une basilique.
6: Saint-Pierre.
9: Non, c'est en France, hein, c'est en France.
0: Je crois que vous auriez intérêt à passer à quelqu'un d'autre.
6: Oui, je pense.
0: Tout le monde ne peut pas avoir le talent d'Adil Rami.
6: Alors, je vais passer à Sébastien Thoen.
9: C'est le plus grand stade
4: de
9: France.
4: Tais-toi, la vieille, tais-toi. Elle a demandé moi, la dame.
6: Qui êtes-vous, Sébastien?
7: Oh bah moi, j'ai une carrière d'artiste, je suis une femme incroyable. J'ai été perruquier de Pierre Ninet, proctologue de l'abbé Pierre. Non, je ne sais pas qui je suis, mais je peux vous aider.
6: Alors.
7: Mon nom de famille, par exemple, que tout le monde me connaît, mon nom de famille est le prénom du roi de la natation française là qui a cartonné au JO. Ça, c'est mon nom de famille. Mon prénom est un... Mon prénom sonne la Vierge, ressemble à la Vierge.
6: Marie.
7: Oui, et mon... c'est bien déjà, il manque pas grand-chose, hein. Il manque 4 lettres après.
6: Marie-Léon, Marie...
7: Il y a quoi au milieu?
0: Vous savez pas qui elle est, ça aiderait
6: non,
0: peut-être.
6: C'est une femme politique
7: Oui, c'est une femme... Non, c'est pas... Moi, je vois pas vraiment qui c'est, en fait. Je vois pas vraiment qui je suis, ça va pas du tout.
0: Bon, passez à quelqu'un d'autre.
7: Alors, vous non plus, parce que vous avez quand même le début et la fin, quand même, c'est dommage.
6: Bruno Solo.
10: Alors, bonjour, je suis un cycliste qui a gagné le Tour de France cette année et qui vient de gagner pour la première fois le champion du monde avec 30 minutes d'avance. Autant dire que je ne marche pas qu'à l'eau claire, et bravo, vous l'avez trouvé, c'est...
0: Tadej Pogacar, bravo, ça vous en fait deux. Alors, il vous reste Ziz
10: bravo,
0: du panier.
6: Ziz du panier, qui êtes-vous?
11: Je suis blonde et méfiez-vous des blondes. On pourrait dire que je suis une fille à papa. Je vais devoir répondre de certaines choses devant...
6: Je crois que je sais, c'est une femme politique?
11: Oui.
6: Marine Le Pen?
0: Oui, ça en fait trois. Alors...
1: Quel bonheur de la citer ici.
0: Vous pouvez revenir.
6: Je vais revenir à Sylvie Tellier.
8: Alors, si vous ne voyez pas qui je suis, mon nom de famille est un nom composé. C'est l'équivalent d'une pierre.
6: La Roche-Joubert.
8: Voilà.
6: Alexia La Roche-Joubert.
0: Alexia La Roche-Joubert, bravo. Alors, je peux vous dire que Ariel Dombal était Benoît Saint-Denis.
9: La basilique Saint-Denis et le stade.
0: Oui,
9: c'est
0: mais
9: facile.
0: Mais vous savez
1: qui sont enterrés tous les rois de France.
0: Mais vous savez qui?
6: Ah bah oui, mais ça elle me l'a pas dit. Où était enterré?
0: Et vous savez qui c'est Benoît Saint-Denis, Ariel?
8: Non.
0: C'est un combattant, un lutteur de MMA. Je sais pas comment
1: il s'appelle.
7: Mais vous voyez, sur qui? Elle connaît pas les jeunes. Moi, je connais pas les vieux. Donc, c'est normal.
0: Oui, mais c'est un peu exprès que je distribue les noms ainsi, voyez-vous.
7: Ah oui.
0: Eh oui, je suis un malin.
9: Et voilà.
0: Je suis un vicieux.
1: C'est le patron, hein. Il faut pas lutter.
0: Et vous, monsieur Thoen?
4: Marie-Lise Léon.
0: Marie-Lise Léon, c'est la secrétaire générale de la CFDT.
4: Ça existe encore, les syndicats?
0: Eh oui. Mais écoutez, l'essentiel, c'est que vous ayez trouvé 4 grosses têtes sur
9: 5.
0: Bravo, du parquet en Moselle.
9: Vous avez gagné. Vous allez vous régaler.
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0: Vous voulez qu'on démarre par une petite histoire pour faire rire Ariel Dombal, Jean-Marie?
12: Bah oui, c'est 3 vampires. Ils sont au bar, ils commandent un verre de sang chaud, et l'autre a un verre de sang froid. Et le troisième, il dit, moi je vais prendre juste un verre d'eau chaude. Et les deux autres, ils disent, bah, qu'est-ce qui t'arrive? Il dit, il sort un tampon de sa poche et il dit, moi, je préfère les infusions. C'est pour toi, Ariel.
9: Non, alors là, vraiment.
0: Je suis désolé, Ariel.
9: Ah oui, oui, oui, là.
0: Quand je pense qu'il n'y a pas 5 minutes, il me disait « J'aimerais bien que tu écrives une pièce pour Ariel et moi.
9: » Ben, si ça va être comme ça, bon.
12: Non, jamais de la vie. Justement, c'est là qu'on va se reprendre.
0: Oui, oui, parce vrai, que si vrai. J'écrivais une pièce pour vous, je ferais dire à Ariel les pires cochonneries.
12: Ah oui, et moi, je serais offusqué.
0: Non, mais écoutez, monsieur Bigard, j'espère que vous nous réservez des histoires.
9: Ah oui.

0: peu plus, comment dire, un peu plus...
1: Bah, raffiné.
0: Voilà, voilà. C'est vous qui allez donner le modèle. Hey, heureusement qu'on a quand même Monsieur Haas qui est là, qui est l'homme humoriste le plus élégant de Paris, n'est-ce pas?
2: Il y a un Cubain qui m'a arrêté dans la rue il y a deux jours et qui m'a raconté une blague pour de vrai, que je trouvais très bonne. C'est l'histoire d'une mère et son mari qui ont trois filles qui sont maintenant très grandes et qui habitent toutes dans leur appartement. Et la mère décide d'aller visiter ses trois filles. Donc elle va voir sa première fille, elle toque et sa première fille lui ouvre toute nue. Et elle lui dit, mais qu'est-ce que tu fais et tout? Elle lui dit, bah écoute, c'est comme ça maman, maintenant ça c'est la tenue de l'amour. Sa mère a dit, bon ok, elle comprend pas trop et tout. Elle part et elle va voir sa deuxième fille. Elle toque chez sa deuxième fille. Sa deuxième fille lui ouvre la porte et elle lui ouvre la porte toute nue aussi. Elle lui dit, mais qu'est-ce que tu fais toi aussi et tout? Elle lui dit, bah c'est ça maman, c'est la tenue de l'amour en fait. C'est la nouvelle tenue, c'est la tenue de l'amour. Sa mère a dit, bon ok et tout. Elle va voir sa troisième fille, elle toque. Sa troisième fille lui ouvre, pareil, à poil et tout. Elle dit, mais c'est pas possible, qu'est-ce que c'est quoi cette histoire? Elle dit, mais maman, ça c'est la tenue de l'amour. Elle rentre chez elle, elle dit, bon ok, son mari va bientôt rentrer et tout. Elle se met toute nue et elle attend son mari. Son mari, il arrive comme ça, il ouvre la porte. Il dit, mais qu'est-ce que tu fais là? Elle dit, bah écoute, c'est la tenue de l'amour. Son mari dit, ok, mais t'aurais pu repasser quand même.
0: Bon bah écoutez, je crois qu'il est temps de passer aux premières citations. Voilà. On va attendre tout à l'heure le concours des histoires drôles avec un auditeur pour remettre ça. En attendant, j'ai une citation pour Gérard Stecker qui habite Villejuif, qui a dit « Moi, je ne connais pas encore le Christ parce que ça fait pas longtemps que je suis dans le showbiz.
3: » Alors, est-ce que Coluche, c'est un Français?
0: C'est Coluche. Ah. Bonne réponse. Ah bon. De Monsieur Haas. Une autre citation pour Sabine Mortier, qui habite Aix-en-Provence, qui a dit « Le lotus, c'est une position qui nettoie la tête et le cul. »
3: Oh, des proches.
4: Jean-Marie Bigard.
0: Non mais pas non. Loin.
1: Ah, Laurent Baffy.
0: Laurent Baffy, bonne réponse. De Jean-Philippe Janssen,
5: oui,
0: pour Louise Duhaut, qui habite Saint-Omer dans le Pas-de-Calais, qui a dit « Si Darwin avait raison, à l'heure qu'il est, mon chien serait capable de se servir d'un ouvre-boîte.
3: » Woody Allen, non?
0: Non, non, non, mais c'est un humoriste... C'est
1: américain.
0: Alors, est-ce qu'il est américain ou britannique? Non, il est britannique au départ.
1: Mmh. Ah, oui.
2: Ricky Gervais?
0: Ricky Gervais, bonne réponse de Haas.
3: Et pourtant, il est né avant toi.
2: Eh oui.
0: Une citation maintenant pour Michael Lam, qui habite en Mayenne, qui a dit « Un académicien, c'est un type qui a un pied dans la tombe et qui écrit avec l'autre. »
3: Oh là là. Dac, Pierre Dac.
0: Pierre Dac, non. C'est très méchant, c'est vrai, pour les académiciens.
3: Ah oui, peut-être
0: français.
3: C'est Jean-Yann, proches, des proches.
0: C'est pas Jean-Yann, mais on n'est pas loin.
5: Jacques Martin.
0: Jacques Martin, ouais. Bon, la réponse. Putain, j'ai de Jean-Marie eu. Bigard. Plus difficile pour François de Fourny, qui habite Presles, en Belgique, qui a dit « C'est un extrême malheur d'être sujet à un maître duquel on ne peut jamais assurer qu'il soit bon, puisqu'il est toujours en sa puissance d'être mauvais quand il voudra. »
3: Oh, ah, oui, ça c'est 18e ou 19e?
2: C'est
3: La Fontaine, hein. Joseph de Maistre.
0: Non, c'est du 16e siècle.
3: Ah c'est lui qui écrit Gargantua?
0: Non, Rabelais, non.
3: Montaigne.
0: Alors on n'est pas loin.
3: La Boétie.
0: La Boétie, bonne réponse. Parce que c'était lui, parce que c'était moi, hein, c'est
3: voilà,
0: ça.
3: C'est trop beau.
0: Montaigne et la Boétie. Ils étaient pas un peu Montaigne
3: oui,
0: et la Boétie?
3: Bah oui, mais je pense.
1: Ils couchent ensemble?
0: Ah, on sait pas.
3: On sait pas.
0: Pas.
3: Bon, ils étaient très proches.
0: Mais il n'y avait pas Grindr à l'époque et
1: ouais.
0: Pourtant.
1: Ouais, mais tu vois, c'est vieux, vieux, l'homosexualité. On n'a rien inventé, nous.
0: Étienne de la Boétie, discours de la servitude volontaire.
3: Ouais, c'est magnifique.
0: Et c'est de là, évidemment, qu'est extrait ce texte. On comprend mieux. C'est un extrême malheur d'être sujet à un maître duquel on ne peut jamais s'assurer qu'il soit bon, puisqu'il est toujours en sa puissance d'être mauvais quand il voudra. J'imagine effectivement que c'est extrait du discours de la servitude volontaire. Oui. Et c'était bien Étienne de la Boétie. Bravo Rachel Kahn.
5: C'est comme nous ici, hein. On ne conteste pas l'autorité du chef.
0: Ah oui, on obéit, hein. Je vous fais peur, monsieur Bigard, vraiment.
5: Ah, oui, parfois, oui. Ah,
1: vous êtes craint, vous êtes craint.
0: Pardon,
5: je fais des cauchemars.
0: Je suis quoi?
1: Vous êtes craint.
0: Je suis craint.
1: Vas-y, oh, bah, on vous craint. Dans le monde du showbiz, on vous êtes craint, on vous craint.
0: Ah ben, je suis craint.
1: Ah, bien, il n'a
5: ça vient de ça qu'il a une bite de cheval.
0: Bah écoutez, finalement, les deux me vont très bien.
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0: Question dont la réponse est dans l'hebdomadaire Le Point à propos, vous savez, du roman Le Mage du Kremlin qui a été un gros succès en librairie il y a maintenant un ou deux ans déjà. Et d'ailleurs qui a eu une adaptation, je me souviens qu'on avait eu effectivement absolument. L'acteur au téléphone au théâtre. Et ça y est, maintenant on nous parle de l'adaptation au cinéma. C'est Olivier Assayas qui va réaliser ce film avec un scénario d'Emmanuel Carrère, Le Mage du Kremlin. Mais qui va jouer Vladimir Poutine?
6: C'est un Anglais, mais je ne vais jamais revenir sur son nom. J'aide parce que je...
7: Oui. C'est un Anglais connu.
6: C'est un Anglais...
0: Très connu.
6: Qui est sorti avec Sienna Miller, c'est ça, non?
7: Il a joué dans quoi?
0: Je ne surveille pas ses sorties, même si je devrais, parce
6: que... Il a joué dans James Bond.
0: Je le trouve très sexy, je dois dire.
6: Il a une cinquantaine d'années...
0: Pardon?
6: Non.
0: Qui va jouer Vladimir Poutine? C'est étonnant, d'ailleurs.
6: Oui.
8: Daniel Craig?
0: Craig, alors franchement, je trouve que c'est lui qui aurait dû jouer.
8: C'est
0: lui qui ressemble le plus à Poutine, Daniel Craig. Et puis bon, ça y est, ils prennent Cadmerade, on ne sait pas pourquoi. Oui.
8: vous l'avez dit.
0: C'est pas Cadmerade.
7: Donc un acteur britannique qui vient du théâtre à la base.
0: Alors qui vient du théâtre, du cinéma.
3: Ah, alors c'est Hugh Grant.
6: Un peu plus jeune.
0: Alors Hugh Grant dans le rôle de Poutine, là vraiment.
8: Là, faut le faire.
7: Tom Cruise
0: non plus. Non.
8: Il n'est pas anglais.
0: C'est une star.
6: Mais je ne reviens pas sur son nom. Je vois sa gueule.
0: C'est marrant comment vous dites je ne reviens pas sur son nom.
7: C'est du belge peut-être.
0: Oui, parce que chez nous on dit son nom ne me revient pas.
6: On a tendance à mettre dans l'ordre qui nous vient.
7: Non, mais les Belges ils sont tarés. Vous avez vu ce qui s'est passé en Belgique il y a pas si longtemps? Ils ont envoyé de la thune pour faire réparer un pont. Ils ont réparé un pont qui n'avait pas besoin d'être réparé à 10 mètres du pont qui avait besoin d'être réparé.
0: Mais où on avait eu la municipalité ici? Si vous écoutiez l'émission Roman Doduic.
7: Mais moi, j'ai pas la radio, j'ai 25 ans. Qu'est-ce que je...
6: La TSF. Allez, c'est un nom court en plus.
3: Moi, j'ai une idée, mais je ne suis pas sûr qu'il ne soit pas mort.
0: Alors. Allez-y.
3: Alors c'est John Gielgud.
8: Il a l'âge du rôle.
7: Non, mais c'est plus jeune.
6: C'est pas Jason Statham.
3: Gielgud, non, mais c'est un immense acteur shakespearien.
8: Statham. Non.
0: Ah, Jason Statham dans le rôle de Poutine.
6: Je sais pas, il paraît que c'est tellement.
8: Moi j'ai joué avec lui.
6: Alors, je sais.
8: Tu as joué avec lui?
0: Faites la cuisine dans le transporteur. Faites pas les cascades.
8: Ouais.
0: Hein.
8: Non, si je fais une marche arrière. Non.
6: Il est très sympa d'ailleurs.
7: Bon, c'est un acteur qu'on a vu récemment.
0: Ah mais on le voit tout le temps. C'est un grand acteur. C'est un acteur hollywoodien. Il est né à Londres, mais c'est un acteur hollywoodien.
7: Est-ce qu'il a joué dans les Marvel?
8: C'est pas Hopkins.
7: Anthony Hopkins.
6: Beaucoup plus jeune.
0: Non.
7: Il a joué dans les Marvel.
0: Il a une cinquantaine d'années aujourd'hui.
7: Répondez à ma question. Il a joué dans les Marvel?
0: Non, il fait pas les Marvel.
7: Mais c'est par là.
6: C'est par là, ouais. C'est par là.
0: Ah si. Il joue dans Captain Marvel.
7: Ah. Ça m'aide pas.
0: Mais il joue pas Captain Marvel, il joue un commandant dans Captain Marvel.
6: Non, Jude Law, non, il a dit non.
0: Comment vous avez
6: Jude
0: dit
6: Jude Law, j'ai dit.
0: Jude Law. Oui. Bonne réponse.
6: Ça fait un quart d'heure que je l'ai dit, Laurent.
0: Il dit c'est court. Ouais, il était sexy, Jude Law. Alors que Poutine, je trouve pas particulièrement sexy.
8: Non, mais il a beaucoup d'argent.
0: Il a beaucoup d'argent, c'est
9: moi,
0: vrai.
9: Quand moi, il m'est arrivé quelque chose quand j'ai rencontré Poutine. Chirac m'avait envoyé... négocier avec lui la signature du protocole de Kyoto, j'ai eu une sensation physique que des glaçons coulaient dans mes veines. C'était absolument incroyable.
0: Ah oui?
3: Il vous a hypnotisé?
9: Non, mais on a l'impression de tourner dans un James Bond et qu'il y a quelqu'un qui vous dit c'est lui le méchant.
3: Ah oui?
9: C'est exactement ça.
7: J'ai eu cette
9: même
7: sensation quand j'ai rencontré Isabelle Mergault.
0: Moi, je veux qu'on fasse la scène. Alors, qui fait le russe le mieux ici?
6: Je vais faire le russe.
0: Très bien.
6: Ah oui, c'est bien.
0: Alors, attention. Voici le nouveau film, Le Mage du Kremlin, avec Roman Doduic dans le rôle de Vladimir Poutine. On va lui mettre une perruque blonde, on va le faire grossir un tout petit peu. Et il y a une scène où, effectivement, on voit Poutine recevoir Roselyne Bachelot dans son bureau, là-bas, au Kremlin. Alors, allons-y.
10: Bonjour.
9: Bonjour,
10: Madame Bachelot.
9: Bonjour, monsieur le président.
10: J'aime beaucoup ce que vous faites.
9: Ah, pas moi.
10: Attention.
6: Pas dit ça.
10: Attention à ce que vous dites. Il y a sniper sur votre tête. On a Rachida Dati en otage. On peut faire pareil pour vous. Bravo pour tout ce que vous avez fait. Sarkozy comme ça.
9: Ouais.
10: Accent comme ça.
9: François Hollande comme ça.

0: Vous êtes la bienvenue, vous voulez pas être ministre santé chez nous?
1: Monsieur le Président, je viens vous demander de signer le protocole de Kyoto contre le réchauffement climatique.
0: Je signe rien. Moi pas signé.
1: Bah, tu sais que c'est exactement ce qu'il m'a dit.
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0: Quelle sera la meilleure histoire ?
1: C'est Christelle depuis la Seine-et-Marne qui va tenter de parier sur une de mes grosses têtes. Là, évidemment, le raconteur en chef Jean-Marie Bigard aujourd'hui, mais Laurent Baffy est là. Caroline Diamant n'est jamais mauvaise.
2: Complètement mauvaise.
1: Voilà,
3: jamais très bonne.
1: Dans cet exercice, Beaugrand, généralement avec les histoires belges, sait lui aussi y faire. Franck Ferrand nous a surpris plus d'une fois. Franck est plutôt doué pour les accents. Sur qui pariez-vous alors, Christelle ?
4: Bonsoir Laurent, bonsoir les grosses têtes.
1: Bonsoir Christelle. Oui, c'est vrai qu'on ne s'est pas dit bonjour.
4: Eh ben c'est très compliqué ce soir de choisir parce qu'effectivement,
5: Il y a Jean-Marie.
4: Il y a surtout Laurent Baffy aussi. Hein, et moi, je suis fan
5: bien
4: de
5: moins
4: Baffy.
5: Fort que Jean-Marie, pardon.
6: Blague, généralement, Jean-Marie.
7: Elle a le droit de choisir qui elle veut.
1: Si elle chouchoute Laurent Baffy, elle peut choisir Laurent Baffy.
7: Mais oui, elle sera à cause de qui elle perd.
5: Vous voulez un indice sur ma blague ?
4: On peut demander aux grosses têtes s'ils pensent avoir la meilleure histoire drôle.
1: Je crois que celle de Laurent est pas mal, hein, Laurent.
5: Alors, je sais pas pourquoi vous me l'avez donnée, parce que même moi, elle m'a choqué. Je vous jure.
6: Elle est très sale.
5: Elle est pas très 2024, parce qu'il y a le mot trou de balle.
1: Il y a plus grand chose de 2024.
7: Ça va, l'autre, il fait sa vierge et...
5: Pour un trou de balle. Ah bah, allons-y, alors.
4: Non, si Laurent Baffy est choqué, je vais prendre Jean-Marie Bigard.
2: Eh bien, tu fais un très bon choix.
1: Alors, on va attendre.
2: Merci. Déconner.
1: On va terminer par Jean-Marie. On commence par Christophe Beaugrand.
6: Alors, c'est une histoire belge, évidemment. Un Belge rencontre une fille superbe dans la rue avec des seins magnifiques, un décolleté plongeant. Il s'approche d'elle et lui dit « Dites-moi, est-ce que pour 1 000 euros, vous accepteriez que je vous morde les seins ?» Là, la femme est scandalisée, elle le rejette, elle continue sa route. Le Belge fait le tour du pâté de maison, et il arrive à retomber sur elle et il lui redemande « Est-ce que vous accepteriez pour 10 000 euros de vous faire mordre les seins ?» Là, la femme refuse de nouveau, elle dit « Mais vous êtes complètement malade, hein, ça ne va pas. » Il s'arrange pour la rencontrer une troisième fois et fait « Et pour 100 000 euros, est-ce que vous accepteriez que je vous morde les seins ?» La femme réfléchit un petit peu et elle se dit « Bon, allez, d'accord, hein, vu l'importance de la somme, évidemment. » Il l'emmène à l'abri des regards, elle enlève ses vêtements, son soutien-gorge. Le Belge n'en revient pas, il n'a jamais vu une aussi belle poitrine. Il commence à palper, à toucher ses seins, les embrasser, les malaxer. Il met la tête entre les yeux, comme ça. Et alors, au bout d'un quart d'heure, la femme qui est un petit peu quand même un peu impatiente lui demande « Mais vous ne les mordez pas ? » Et là, il fait « Bon, vous êtes folle, c'est beaucoup trop cher, hein ?»
1: Elle est rigolote. Elle est bien ?
2: Elle est très bien.
1: Caroline Diamant.
7: C'est le genre accepté à 10 000.
2: Même à 1 000, à mon avis.
7: C'est un policier qui s'adresse à une jeune conductrice. « Sans ceinture, mademoiselle, c'est 135 euros. Et par curiosité, 5 culottes, c'est combien ?»
1: Oh, elle était mignonne. Elle a bien fait de pas miser sur celle-là, oui. Mais elle était mignonne. Monsieur Ferrand, Franck Ferrand.
8: Alors, c'est Vladimir Poutine qui visite une école.
1: Russe.
8: Il est avec tous les médias officiels, vous imaginez bien. Et on demande à un élève de poser une question au président de la fédération. Et c'est Igor qui lève la main.
9: J'ai deux questions, monsieur le président. La première, pourquoi la Russie a-t-elle envahi la Crimée ? Et la deuxième, pourquoi la Russie a-t-elle envahi l'Ukraine ? Et au moment où Poutine allait peut-être répondre, tout le monde avait le souffle court, c'est la sonnerie de la récréation. Donc tous les enfants sortent, c'est la récré, bon voilà. Et à la reprise des cours, Poutine est toujours là, il y a toujours les photographes, etc. Et il demande qu'un autre élève lui pose une question. Alors, il y en a un autre qui s'avance, c'est Dimitri, lui. Il dit, moi, monsieur le président, moi, j'ai 4 questions. Pourquoi la Russie a-t-elle envahi la Crimée? Pourquoi la Russie a-t-elle envahi l'Ukraine? Pourquoi l'heure de la récré a-t-elle sonné 20 minutes avant l'heure? Et où est passé Igor?
2: Oh, mon Dieu.
7: Elle est horrible.
1: Elle est très drôle. Tony Bozzi. Tiens, vous, Tony.
2: Elle est bien.
10: Alors, c'est un enfant de 10 ans, il est au tribunal avec ses parents. Ses parents qui divorcent, et le juge, il arrive et il lui demande « Mon garçon, je vais te confier à la garde de ta maman. » Le petit dit « Ah non, non, non, monsieur le juge, elle est trop méchante. Elle me donne la ceinture de fou et tout, je veux plus. » Le juge, il est là, il dit « Ok, alors je vais te confier à ton papa. » « Ah non, non, monsieur le juge. Mon père, il me fout des torgnoles, il me gifle, il me met des claques dans la gueule, j'en peux plus. Si ton père est violent aussi ?» Le juge était désemparé, il sait pas quoi faire. Il dit, bon alors, à qui tu veux que je te confie la garde? Le petit dit, à un joueur de tennis français, monsieur le juge.

0: Je comprends pas. Il dit quoi?
1: Pourquoi un joueur de tennis français?
0: Je dis pas parce que monsieur le juge, il ne bat jamais personne.
2: Elle est mignonne.
3: Elle est mignonne, elle est mignonne. C'est pas très gentil.
2: C'est au tour de Laurent Baffy, puisque vous avez parié Christelle sur Jean-Marie Bigard. On terminera par Jean-Marie, c'est à vous Laurent.
4: Alors, une femme va au commissariat pour déposer plainte. Elle dit « Monsieur l'inspecteur, c'est terrible, je viens vous voir, je n'en peux plus. Mon mari me sodomise. » L'inspecteur lui dit « Oui, alors ?» Elle dit « Quoi alors? Mais ça fait trop mal, ça fait un mal de chien. » Le commissaire lui dit « Mais madame, n'allez pas porter plainte pour ça. » La fille répond « Mais vous vous rendez pas compte, avant j'avais un trou de balle qui faisait l'équivalent d'une pièce de 10 centimes. Aujourd'hui, mon anus ressemble à une pièce de 2 euros. » Et le commissaire lui dit « Bah quoi, vous n'allez pas faire chier tout le monde pour 1,90 €. »
2: Elle n'est pas très MeToo.
5: Non, pas trop, non.
2: Pas vraiment même, mais on va terminer en beauté par Jean-Marie Bigard.
3: Ça se passe place Vendôme, il y a un camion noir énorme qui arrive, le haillon s'ouvre, il y a un éléphant qui sort, il défonce la vitrine de chez Cartier et avec la trompe, il pique tous les bijoux. Il rentre dans le camion, le camion se referme, le haillon et il se barre. Bon, et un flic qui arrive sur place, il interroge le petit serveur qui était en train de mettre la terrasse en place. C'est le seul témoin, il dit « Vous avez vu quoi ?» Il dit « Il y a un camion noir qui est arrivé, il y a un éléphant qui est sorti, il a pété la vitrine, a pris tous les bijoux, a remonté dans le camion. » Et l'inspecteur, il dit « Mais c'était quoi comme marque le camion ?» Il dit « J'en sais rien, j'ai vendu, c'était assez spectaculaire, ça a été vite, je sais pas. » Il dit « Ok, vous pouvez quand même me dire si c'était un éléphant africain ou un éléphant d'Asie. » Bah, l'autre, il dit « Oh, j'habite Sarcelles, j'y connais rien, moi, un éléphant, qu'est-ce que vous faites chier ?» Avec ça, l'inspecteur, il insiste, il dit « Oh, ça va, c'est très bien que l'éléphant africain, il a des grandes oreilles, et l'éléphant d'Asie, il a des petites oreilles. » Et là, le garçon, il dit « Là, je pourrais pas vous dire, il avait une cagoule.
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2: On l'aime bien, Bellamy. Hein.
7: On l'adore.
2: Je l'ai mis à l'honneur parce que vous êtes vraiment un fille.
8: C'est très gentil. Et moi, je suis ébloui par l'élégance des dames. Alors, Ariel, l'élégance. Je trouve que Ariel est d'une élégance extraordinaire. Je trouve que Isabelle Mergault dégage un mystère,
2: ouais,
8: de sensualité.
2: À la fin de l'émission, elle dégage.
7: Bah, exagère pas quand même.
8: Et il y a une folie qui est égale à elle-même.
2: Et Boudboul,
7: oh,
2: alors.
7: Pardon, oh, oui. Oh, non.
2: Boudboul, elle sort l'écurie,
7: non, mais
2: ou quoi?
7: Elle est pas jusqu'à l'écurie,
8: et
7: Dari, c'est pour ça.
8: Qui a un sourire de jument.
7: Oh, non. Tu vas s'en prendre une fois avec ton sourire de cheval. Mais Isabelle, on est en
9: donc
7: studio. Il n'y a pas de soleil. Mais c'est pourquoi t'as mis des lunettes noires? Je te vois plus.
9: C'est des lunettes de vue.
7: Ah,
9: moi je la défends.
7: D'accord, hein. T'as raison, je vais les enlever parce que là je te vois trop.
8: Mais c'est...
7: Non mais elle est tellement belle, elle est sexy, elle est rarement si sexy. Hein.
2: Ouais, si... Elle a toujours eu une voix aussi stridente, même à l'époque de Bouvard.
9: Oui,
2: c'est
9: tout le temps.
2: Quoi?
9: Tout le temps. Non, ce qui est bien, c'est qu'on est quatre femmes et c'est très rare aux grosses têtes.
7: Quatre, ah, oui. Et demi.
8: Comment ça?
7: Bah toi.
8: Oh, bah dis donc.
2: Vous allez bien, Ariel?
10: Mais écoutez, oui, parce que tout à l'heure, je suis retournée au Crazy Horse.
2: Oui.
10: Voilà.
7: Oh, je t'avais vu quand j'étais plus jeune.
10: Ah ben oui. Eh ben,
2: dès qu'elle entend le mot cheval, ah, ouais, elle se réveille.
7: Ah, non.
2: Fallait pas dire ça, malheureuse.
7: Mais j'y suis allée qu'une seule fois.
2: Oh, on s'en fout.
7: C'est quand il y avait Ariel, pour voir Ariel. C'était hallucinant, sublimissime.
2: Habillée de lumière, comme on dit.
10: Voilà.
2: C'est pour pas dire à poil.
7: Ah non, mais je la vois encore.
8: Laisse-la parler.
10: Non, non, mais simplement, voilà, c'est tout à coup, un lieu inspiré reste un lieu inspiré. Et
2: inspiré, pas vrai, inspiré. Oui, c'est un lieu inspiré.
7: Il y a beaucoup de rêves. Hein.
9: Un lieu inspiré.
10: Ouais. Voilà.
9: Elle donne les mêmes « et » que Fanny Ardant.
10: Non, mais c'est très difficile. Franchement, le « ça a toujours été difficile pour tout le monde.
9: Mais même là, c'était élégant.
2: On a cru qu'elle rotait pour la première fois. Une première citation, disais-je donc, pour Marie-Claude Imbert, qui habite Morlaix, dans le Finistère, qui a dit « Mesdames, un conseil, si vous cherchez un homme beau, riche et intelligent, prenez-en trois. »
10: Sacha Guitry.
2: Non.
9: C'est une femme.
2: Ah non, c'est Coluche, ça.
9: C'est un homme, c'est Coluche qui a dit ça.
2: Alors, c'est Coluche,
9: il avait dit cinq Coluche.
2: Mais il l'avait piqué à quelqu'un.
9: Ah.

0: Souvent.
1: Est-ce que c'est une femme qui a dit ça?
2: Oui, c'était une femme.
1: Ben, c'était une humoriste, c'était pas Jacqueline Maillan?
2: Ah, non, mais elle lui ressemblait un peu.
1: Avec des cheveux courts.
2: Oui, elle était blonde un peu.
3: Ah, je sais.
4: Anne-Marie Carrière.
2: Non, Anne-Marie Carrière, oui. Bonne réponse. Une citation plus littéraire pour Louis Debise, qui habite hier dans le Var, qui a dit « À quoi bon soulever des montagnes quand il est si simple de passer par-dessus ?»
3: Oh, ça c'est du Lao Tse.
2: Oh non, pas Lao Tse, non, c'est plus français et contemporain.
5: Maurice Herzog.
2: C'est quelqu'un qui est mort en 1959.
6: Saint-Exupéry.
2: Non. Généralement, quand je dis mort en 1959, on trouve son nom.
3: Il faisait de la scène ?
2: Alors écoutez, je vais vous dire, il était à la fois... écrivain, romancier, poète, parolier, ingénieur, chanteur, critique musical, musicien de...
6: Boris Vian. Boris Vian.
2: Boris Vian. Bonne réponse. Bonne réponse d'Olivier Bellamy. C'était facile quand
3: même. Est-ce que je peux dire l'écume des jours?
2: Vous pouvez le dire, mais enfin bon, mais d'accord, on le sait, oui.
3: Oui. Et est-ce que je peux dire j'irai cracher sur vos tongs?
1: Oh la Luc, qu'est-ce que tu prends?
2: Sauf que vous, on vous croit.
1: Qu'est-ce que tu prends, Ariel?
5: J'irai postillonner sur vos tombes.
2: Si vous venez cracher sur ma tombe, faites-le quand le trou est pas rebouché, des fois que je suis encore vivant et que ça me réveille.
1: Oh mon Dieu, quelle horreur.
2: Ah, c'est votre hantise?
1: Non, c'était la hantise de ma maman.
2: Ah oui, d'être enterrée vivante?
1: Ah oui, vous pouvez pas se faire tout ce que j'ai fait pour savoir qu'elle soit bien.
2: C'est pas vrai, vous l'avez mordu et tout? Oh,
1: Non, mais parce que c'était ça. Il y a des personnes, ils sont nombreux comme ça.
4: Mais comment tu peux être mordu?
1: C'est une phobie. Non, c'est une phobie comme pour des personnes d'être, de dire je vais me réveiller dans ce cercueil. C'est horrible. Mais
2: C'est arrivé, déjà.
1: Oui, c'est arrivé.
3: Totalement
1: déjà.
3: Arrivé. Moi, j'ai tourné avec une vieille actrice qui s'appelle Olga Valérie, je peux la citer. D'accord. Eh bien, sa mère a été enterrée, morte, et il y a des voleurs qui sont venus voler ses bijoux. Ça se faisait beaucoup avant. On enterrait les morts avec des bijoux, avec des choses précieuses.
5: Bah, quand
3: Au moment où ils lui ont arraché sa bague, elle est revenue à elle.
1: Si.
3: Et elle est sortie de la tombe. Non, mais c'est vrai.
2: Il y a une histoire comme ça, hier, que j'ai souvent raconté, c'est l'histoire de Pierre Doris, où effectivement, sa femme est morte, les croque-morts viennent chercher le corps, ils foutent ça dans le cercueil, sauf qu'il habite au 4e étage, il n'y a pas d'ascenseur, et donc ils descendent avec le cercueil, et là, ils lâchent le cercueil qui tombe, et d'un seul coup, la femme se réveille.
5: Mais non.
2: Et donc, elle revit. 15 jours après, elle meurt vraiment, parce qu'elle n'était pas en bon état, elle remeurt. Un mot qu'on emploie, un verbe qu'on emploie rarement. Elle remeurt. Les gars reviennent la chercher. Et là, on entend Pierre Doris qui dit à sa femme « Faites attention à la marche
3: !»
2: Vous voyez que ça existe.
3: Mais absolument.
2: Une citation pour Annie Jacobelli, qui habite Paris 19e, qui a dit « Si le plus grand plaisir des hommes est de se payer le corps des femmes, le plus grand plaisir des femmes est de se payer la tête des hommes. »
3: Sacha
2: Guitry. Réponse d'Isabelle Mergo, elle est de bonne humeur, on peut y aller.
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2: On vous aime, Bernard. C'est pour ça qu'on vous fait venir. Et puis, on sait que, de toute façon, hein, vous avez l'art de la réplique et on n'est jamais à l'abri d'un
9: scud.
2: Voilà, d'un petit scud.
9: Un scud. Je vais vous mettre la main au scud.
10: Qu'est-ce que c'est que ce rire, Caroline?
11: Un scud ou un petit rototo?
10: On dit un scud.
2: Comment vous dites?
10: On dit un scud.
2: Un scud, si vous voulez, un scud.
10: Non, parce que quand on dit, alors, je vais te mettre un gros scud, du coup, ça fait vraiment...
2: Oui, dans le...
11: J'ai l'impression que ça fait longtemps qu'elle a pas vu de scud.
5: J'ai l'impression que Caroline nous envoie des messages. Là.
10: Oui, c'est ça.
2: Mme Bachelot est en... Alors, pardon Caroline, je me tourne vers l'autre.
10: Non, mais attendez, elle est beaucoup plus riche et beaucoup plus chic. Hein.
2: Vers l'autre grosse tête féminine.
5: Quelle est belle.
2: Toute, alors, je sais pas, c'est quelle est la couleur sable? On va dire vous êtes couleur sable.
11: Sale, oui, tout simplement.
5: Non, pas sale, sable. C'est un peu...
11: Vous êtes en clair.
10: Alors, non, mais pâle,
12: je sais que vous vous moquez de mes tailleurs.
2: Pas du tout.
12: Donc, j'ai décidé de mettre des couleurs sobres.
2: Ah oui,
12: donc,
2: oui, clair.
0: beige, un peu rosé, mais très...
4: Et elle a les chaussures assorties, je les vois d'ici, c'est magnifique.
9: Ça fait très longtemps qu'elle n'a pas été enfoncée.
2: Bernard,
12: ça y est, il a sorti son scud.
2: Ah tiens, à propos, c'est qu'on parle beaucoup
4: à propos de d'enfoncer.
2: Non, non, mais on parle beaucoup de Brigitte Bardot en ce moment, puisque
0: pas le rapport.
2: Elle a accordé, ben si vous travaillez sur BFM, et elle a accordé une interview à Stephen Bellery pour BFM TV,
4: c'est vrai.
2: À propos de la chasse à cour, je crois.
0: Entre autres. Ah oui, ah oui. Il paraît qu'elle est pour, c'est ça?
2: Ah ben non, elle est contre la chasse à cour. Et j'aimerais justement, ce sera la première citation que vous me rappeliez. C'est pour Virginie Reniger, qui habite Beaumont-Hague dans la Manche, qui avait dit à propos de Brigitte Bardot. C'était à l'époque, évidemment, où elle était encore jeune actrice et comédienne.
9: Elle était bébé.
2: Voilà.
9: Maintenant, elle est mémé.
2: Qui avait dit de Brigitte Bardot, avec son énorme poitrine et ses petites jambes fluettes, elle ressemble à un cornet de glace à deux boules.
11: C'est joli, en même temps, c'est dégueulasse.
0: Alice Sapritch.
2: Alice Sapritch. Non,
0: c'est un Français, évidemment.
2: Frédéric Dard, non.
9: Coluche.
2: Coluche. Non, c'est avant Coluche.
0: Ah oui, c'est bien avant.
6: Thierry Leluron.
2: Thierry Leluron. Non.
0: C'est un Français.
4: C'est les années 60.
2: Elle a commencé dans les années 60, un bébé. Et à l'époque, c'est quelqu'un.
9: Dutron.
2: D'ultra célèbre, internationalement parlant.
9: Serge Gainsbourg. De Gaulle.
2: Pas De Gaulle, pas Gainsbourg, mais Gainsbourg a un lien direct avec.
6: Marlboro Light.
2: Non.
4: Un lien avec Gainsbourg.
0: Il fumait des gitanes.
4: Il a écrit des chansons pour.
9: Paul Ricard.
4: Gainsbourg lui a écrit des chansons.
2: Non, mais Gainsbourg a une chanson où on cite.
6: Aznavour.
2: Et même un.
0: Laissez-le finir!
11: Oui, c'est insupportable.
2: Oh, si vous me laissez finir, il est 18h, dites-moi.
9: Oh, le prétentieux.
4: Oui. Moi, vos ex m'ont pas dit ça.
0: Oh, dis donc. Oh là là, le là. Moi, oh, y a que des scuds.
2: Non, mais alors.
9: Moi, c'est déjà fini depuis 10 minutes.
2: Je vous disais donc qu'il a un lien avec Gainsbourg, puisqu'il y a un titre d'une chanson célèbre de Serge Gainsbourg qui reprend son nom.
0: Oui! Il a fait une chanson sur Calamity Jane.
9: Oh, c'est pas vrai.
6: C'est un chanteur.
9: Ah, c'est Bonnie and Clyde.
0: Bonnie and Clyde.
2: Je suis même pas sûr.
0: C'est Bonnie ou c'est Clyde?
2: Mais
0: Harley Davidson.
2: Mais non.
9: C'est l'homme à la tête de chou.
2: Non, c'est quelqu'un qui est mort depuis 1977. Un de nos plus grands poètes français.
0: Boris Vian.
6: Jacques Prévert.
2: Jacques Prévert. Oh. Bonne réponse de Monsieur Haz.
4: Incroyable.
6: Incroyable, mais l'autre, incroyable, carrément.
2: La chanson de Prévert, oui. Vous la connaissez, évidemment.
9: Ah, ouais. Tu as joué à Lourdes, récemment, non?
11: Ah ouais, c'est incroyable.
2: C'est un titre de Gainsbourg, la chanson de Prévert. Et c'est bien Jacques Prévert qui avait dit à propos de Brigitte Bardot, avec son énorme poitrine et ses petites jambes, elle ressemble à un cornet de glace à deux boules. J'aimerais maintenant vous interroger sur une citation amusante, celle-là aussi, d'ailleurs. Et ce sera pour Olivier Cessé, qui habite Morins, en Dordogne, qui a dit « Il existe un sport où il est interdit de perdre, c'est le saut en parachute.
4: » Ah, ça, c'est français,
6: c'est américain, ça.
4: Ouais, c'est pas français,
2: non,
4: ça.
2: Non, c'est français.
4: Ah ouais,
2: et c'est quelqu'un qui a fréquenté les grosses têtes.
4: Coluche.
2: Si ce n'est la plus grande grosse tête.
4: Jean-Yann. Jacques Martin.
2: Jacques Martin. Bonne réponse de Monsieur Beaugrand. Ah, j'aime bien celle-ci aussi pour Françoise Thirion, qui habite Saint-Raphaël, qui a dit « Je ne suis pas végétarien, mais les animaux que je mange le sont.
0: » J'adore.
11: Loana.
4: Ah, ça, c'est français. Gueluc, peut-être.
6: Seinfeld.
0: Bien égaré.
2: Ça, c'est pas français, c'est américain.
0: Oui, c'est Jimmy Fallon.
2: Et c'est quelque chose qui a été prononcé à une époque où, franchement, les végans étaient beaucoup moins nombreux que
11: Woody Allen. Woody Allen.
2: Pas Woody Allen, le père de Woody Allen.
0: Groucho Marx.
2: Marx, bonne réponse.
0: Je crois que l'intelligence est de ce côté.
6: Bah, non.
2: Alors, une citation littéraire.
6: Ah, ma spécialité. Ah,
0: ça, c'est pour toi.
11: Allez.
2: Il faut bien que Mme Bachelot, quand même, se réveille un peu.
0: Oui,
2: parce que depuis que Bernard Mabie a dit qu'elle était enfoncée, elle est...
0: Oui, on s'en va.
2: Elle se défonce pas, mon pouf.
9: Bah, une fois, pas obligé ça passe. De le répéter.
4: Elle est plus très claire.
2: Pour Marina Vagogne.
11: Elle
0: m'a dit ta gueule.
2: Pour Mme Vagogne, qui habite Néophon. Néoflette dans les Yvelines.
13: Néoflette,
14: c'est mignon, Néoflette.
15: On dirait un médicament.
2: D'ailleurs, c'est vrai que vous vous lâchez un peu maintenant, hein, Mme Bachelot. L'autre jour, j'ai vu, je ne sais plus ce que vous avez dit sur BFM. Ça vous a valu quelques tweets. Oui. Et je me suis dit, elle a oublié, elle pensait être aux grosses têtes.
16: Ah, peut-être. Moi, c'est vrai.
2: Ah, ça vous est arrivé.
14: Elle fait des blagues cochonnes sur BFM.
16: Non,
9: c'est
16: non.
9: C'est sur
16: non,
9: l'italienne,
16: non.
9: Là. Hein. Sur
15: mais les personnes âgées, comme ça, des fois, elles n'en ont plus rien à foutre.
14: Alors là, tu risques là.
16: Tu es un gros connard. Tu veux que je te dise ça?
15: Je ne le pensais pas.
16: Parce que ça va t'arriver aussi.
2: Bah oui. Pour Marina Vagogne, donc, qui habite.
14: Je l'ai cherché. Hein.
2: Néoflette dans les Yvelines. Et c'est quelqu'un qui a dit: un spermatozoïde peut devenir un futur Mozart. Ne jetez plus vos préservatifs à la poubelle, mettez-les directement dans le piano.
9: C'est Kersozon, pas... Kersozon.
16: C'est français?
2: Non,
16: je crois pas.
2: C'est français.
16: C'est français.
9: Il vient aux grosses têtes.
2: On l'a même déjà cité hier, pour tout vous dire. Et à cette question, j'avais répondu à vos camarades d'hier. J'avais répondu, écoutez, il est venu peut-être une fois ou deux, parce que je crois que Philippe Bouvard avait fait... On n'avait pas eu deux, hein. Je crois qu'il y en avait eu une seule. Une émission spéciale Charlie Hebdo où il avait...
14: Cavana.
16: Cavana.
2: Et alors, c'est pas Choron.
16: Cavana.
2: François Cavana. Bonne réponse de Christophe Beaugrand.
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2: Mais c'est à vous de jouer, Carole. Bonjour, Carole.
19: Bonjour.
14: Bonjour, Carole. Bonjour. Oui, alors, vous êtes énervée, Carole.
2: Voilà, elle est remontée, Carole.
19: Oh là là, je suis très contente avec vous.
2: Ah, qu'est-ce que vous faites dans la vie, Carole? Vous n'êtes pas très loin, d'ailleurs, vous êtes dans le Val d'Oise.
19: Exactement, ben, je suis fonctionnaire.
2: Ah, bah en plus, l'indice vient d'être remonté lui aussi.
19: Ah bah on attend encore. Ah
14: on bon, vous a dégelé le point d'indice.
2: Quand même. On vous a dégelé l'indice.
14: Alors,
19: oui,
14: ça fait du bien.
19: Oh, oh, oh, oh.
2: Trois coquillettes de plus à la fin du mois. Carole, vous allez devoir parier sur une de mes grosses têtes pour tenter de gagner. Alors là, attention, hein, c'est pas une promesse que je vous fais. C'est du... Alors là, c'est du vrai, c'est du dur. C'est deux nuits.
14: Oh là là. Alors c'est pari où, hein. Parce que lui, c'est du vrai, c'est du mou.
2: C'est deux nuits à Saint-Malo, l'hôtel Spa, le Nouveau Monde, la cité des corsaires et des grands navigateurs vous attend. Ah oui, l'hôtel Spa, le Nouveau Monde, c'est un enchantement à tous les étages. Piscine à jet sous-marin.
9: Ça veut dire que ça baise à tous les étages.
14: Il n'y a pas que le sexe, Bernard.
2: Solarium, spa avec piscine à jet, voilà. Restaurant des sept mers, le plaisir des papilles.
9: Et des mamies.
2: Le Nouveau Monde, hôtel Le Nouveau Monde.
9: .fr. Oui, puisque c'est les papilles et les mamies.
14: Les papilles et les mamies.
9: Puisqu'il y a une piscine à jet.
19: Tout le monde est bien en forme.
2: Ah oui. Carole, il faut surtout trouver celui, pas celui qui est drôle, mais celui qui connaît mieux et qui suit mieux les noms qui font l'actualité.
16: Celui ou celle?
2: Oui, celle ou celui. Celui-là, ciel. Ciel,
14: ouais. Le yel. Ouais, c'est ça.
2: Ciel qui saura le mieux répondre à mes questions, qui est qui fait quoi.
19: Oui.
2: Je vous sens. Je vous sens hésitante.
19: Non, je vais miser sur Christophe Beaugrand.
2: C'est un bon choix, autant que
9: bon choix. Bah,
2: c'est
9: un bon choix. Des jours,
2: on va tout de suite commencer par Bernard Mabie. Bernard, pouvez-vous me dire qui est Christiane Lambert?
9: Christiane Lambert, c'est l'agriculture.
2: C'est-à-dire?
9: C'est la patronne de la FNSEA.
2: Excellente réponse, Bernard. C'est normal qu'il ait retenu son nom.
9: Ah, oui.
2: C'est la semaine pendant laquelle il bouffe gratos.
14: Il y est en exposition. Hein.
2: Mademoiselle Tchakalov.
16: Oui, mon amour.
2: Pouvez-vous me dire qui est Max Verstappen?
16: Un joueur de rugby?
2: Ah, c'est un pilote.
16: Un apprenti?
2: Champion du monde de Formule 1 qui reprend du service
16: bon,
2: ce
16: c'est
2: week-end.
16: Pareil, c'est pareil.
2: C'est le Grand Prix à Bahreïn. Grand Prix, premier Grand Prix de la saison qui redémarre avec le duel que tout le monde va à nouveau suivre entre Lewis Hamilton.
16: Mais voyez.
2: Sir Lewis Hamilton.

0: Germain Louvet fait du patinage artistique.
1: Non, ça
0: Germain Louvet est un danseur étoile. C'est ça. C'est le nouveau danseur étoile de l'Opéra de Paris.
2: Alors je dois dire que je vais vous accorder le point. Je vais vous dire pourquoi je vais vous accorder le point. Parce que franchement, trouver un danseur étoile en voyant Loan Ryu, alors là, chapeau, fallait le faire.
0: En fait, mais on aurait dit l'hippopotame dans Fantasia. Vous savez.
3: Vous devez vous remercier, madame. Vous devez me remercier.
0: Oui, alors, Johan a tout donné.
2: Germain Louvet.
0: Merci d'être.
4: J'espère que la scène de l'opéra est solide.
2: Germain Louvet est un magnifique danseur étoile qui vient de publier des choses qui se dansent chez Fayard et qui va danser la Bayadère tout prochainement avec François Allu. D'ailleurs, ils seront.
0: François Allu, je connais.
2: L'un et l'autre sur la scène de l'opéra Bastille. Allez, vous êtes qualifié, mais c'est bien parce que j'ai envie de faire plaisir à notre auditrice Carole et que le mime de Ryu était tellement introuvable.
5: Il y avait un exploit. Pas
0: ah bah, vous êtes passé à côté d'un truc là.
2: Ariel Dombal, oui. Cher Ariel, oui. Pouvez-vous me dire, Ariel, qui est Patrice Evra?
6: Oui, Patrice Evra fait maintenant partie du gouvernement. Et c'est le nouveau secrétaire d'État auprès des dom-toms.
2: C'est un ex-footballeur qui a publié sa biographie il n'y a pas si longtemps. Et ce qui est étonnant, pourquoi on en reparle aujourd'hui, vous le savez, monsieur Ryu.
3: Il a fait un bouquin, non? Il a fait un livre où il raconte.
4: La sextape.
3: Ah, j'ai pas vu ces dernières heures.
2: Il y a un mois. Non, il va faire un combat de boxe, Patrice Evra.
3: Ah non, je pensais
2: qu'il va boxer, il va affronter un youtubeur sur un ring.
0: Ah bon?
2: Oui.
0: Un youtubeur.
2: Le 30 avril prochain.
3: Comment il s'appelle ce youtubeur?
2: L'ancien footballeur Patrice Evra va disputer son premier combat de boxe
0: contre McFly et Carlito. Ça va être violent.
2: Contre le youtubeur Adam Saleh, que je ne connais pas. C'est un Américain d'origine qui a 28 ans. Il est également chanteur et ils vont s'affronter sur un ring. Vous êtes éliminé.
6: Mais oui.
2: Ariel Dombal.
0: C'est du catch, ça.
2: Monsieur Mouax. Pouvez-vous me dire qui est Louis Léopold Boyi?
7: Oui, c'est l'homme qui était témoin de la défenestration de Mike Brandt.
6: Moi je sais Boyi.
2: Allez-y.
6: Eh bien, c'est un caricaturiste, un dessinateur qui a une exposition au musée
2: Cognac-Jay.
6: Ouais,
2: c'est dommage que c'était pas votre tour. Hein,
6: bah ouais.
2: Monsieur Mouax s'est éliminé.
6: Oui, oui.
0: Mais il y a un homme qui était témoin de la défenestration de Mike Brandt.
7: Lui.
0: Ah ouais.
2: Mais non, il est mort en 1845.
0: Ah, oui.
2: C'est jusque fin juin au musée Cognac-Jay, exposition Louis-Léopold Boyi. Seul un qualifié pour l'instant, sur qui vous avez misé,
0: non,
2: Carole.
0: Deux. Il a trouvé Bernard.
2: Ah oui, c'est vrai, j'avais oublié Bernard.
0: Il a trouvé la NSA.
2: Alors il y en a deux.
0: Christian Lambert.
4: Je sens le pâté, appelez-moi Inaf.
0: Inaf is Inaf.
2: Et il y a Ryu encore, Johan Ryu, pouvez-vous me dire, cher Johan, qui est...
3: Non, vous n'allez pas m'avoir.
2: Salomé Zourabichvili.
3: une Ukrainienne qui essaye de sauver son pays, qui se bat.
2: La présidente de la Géorgie, vous êtes éliminée.
0: Alors, voilà. Parfaitement français.
2: Un duel Mabille-Beaugrand. Je vais éliminer Mabille très très vite, vous allez voir. Ça va se faire.
0: Bien. Parce que
8: il n'est pas facile à éliminer.
0: Il a le courage,
8: hein.
0: Vieille troupe.
2: Qui est Edith Jones?
4: Edith Jones, c'est la sœur d'Edith Piaf.
2: C'est un Australien qui est évidemment l'entraîneur-sélectionneur du 15 d'Angleterre. On va les affronter samedi, évidemment. Et attention, on va peut-être gagner le Grand Chelem samedi soir. Nous, les rugbymen français.
0: Ouais. Oui.
2: Nous, les bleus.
0: Et oui.
2: On sera devant notre...
0: Avec Antoine Dupont, poste. Avec lui, il est beau.
2: C'est Fabien Galthié qui est le sélectionneur français et c'est Edith Jones qui est le sélectionneur anglais, même s'il est australien d'origine. Christophe Beaugrand vous envoie, chère Carole, à Saint-Malo.
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2: Et c'est à propos d'un article très intéressant d'ailleurs, signé Frédéric Goyard dans Le Parisien aujourd'hui, jeudi 13 mars, page 10 du Parisien. On nous rappelle que c'est vrai, les jeunes aujourd'hui...

0: Lui, ils sont de plus en plus nombreux à dire « je sais pas c'est quoi », au lieu de dire « je ne sais pas ce que c'est »,« je sais pas c'est où ». Et ce sont des phrases qu'on reproche souvent aux adolescents. Il n'y a pas que les adolescents d'ailleurs, les adultes commencent à dire ça aussi. C'est-à-dire ceux qui étaient encore adolescents il y a 10 ans, je pense, même Adil Rami dit ça parfois ici, ou Stomy même le dit. « Je sais pas c'est quoi, je sais pas c'est où, je sais pas c'est qui ». Et on leur reproche ces expressions-là.
1: C'est dommage.
2: À juste titre.
0: Eh ben à juste titre. C'est ce que je pensais jusqu'à ce que je lise cet article. Et en fait, non, parce que dans cet article, il y a quelqu'un qui s'appelle Mathieu Gou, qui est docteur en lettres et en langue française, qui nous dit qu'on n'a pas fait mieux nous-mêmes ces dernières années. Il donne en exemple, justement, c'est ma question. Que donne-t-il en exemple pour dire qu'au fond, on n'a rien à reprocher aux jeunes qui font ça, parce que nous-mêmes, on a quasiment fait la même chose. Mais avec quelle question, quelle expression?
2: C'est aussi une question?
0: Oui, aussi, souvent, ce sont des questions.
1: Tu vois?
0: C'est-à-dire?
1: Je sais pas, tu vois.
2: T'as vu?
1: Oui, t'as vu, tu vois.
0: C'est-à-dire, expliquez, Bernard.
3: C'est un truc de langage.
1: Oui, mais tu vois, ça...
3: Je sais pas si t'as vu. Mais
1: T'as vu Baisse?
3: Julien RTL aujourd'hui, tu vois?
0: Vous dites vous-même, parfois, que vous dites...
1: Tu vois.
0: Ah bon, et qu'est-ce qu'il faudrait dire?
1: Vois-tu.
2: Et pas tu vois.
0: Et voilà, ça voilà. C'est un bon exemple, bonne réponse de Bernard Mabille. Mais oui, on dit tu vois alors qu'on devrait dire effectivement vois-tu. Et ça fait des années qu'on dit ça et ça ne nous choque pas. Et les jeunes font effectivement finalement la même chose que ce que nous on a fait. Et puis il y a des tas d'autres exemples dans l'article qui vraiment m'ont convaincu et me font dire qu'on reproche aux jeunes ce que nous-mêmes on a fait ou peut-être nos parents ont fait il y a quelques années. D'autres exemples donnés par ce linguiste. T'as fini? On devrait pas dire t'as fini.
3: As-tu fini?
0: Et pas tu as fini. Et on le fait nous-mêmes. Donc finalement, c'est exactement la même chose.
2: Par exemple, tu suces?
3: C'est à l'envers,
2: c'est pas évident. Sustu, je sais pas si les gens comprennent.
0: Oui, mais sustu, c'est plus élégant, je trouve. En tout cas, c'est plus discret.
3: En tout cas, c'est plus chic.
0: C'est plus discret. Sustu, oui. Je suis pas sûr que.
2: Sustu, on comprend pas tout de suite.
0: Sustu, sur un malentendu, on peut vous répondre oui.
3: Ah, bah oui, puis alors on peut aller un peu plus loin. Nique-tu?
0: Non, mais c'est vrai que ce qu'on reproche aux jeunes d'aujourd'hui quand ils disent je sais pas c'est quoi, au lieu de dire je ne sais pas ce que c'est ou qu'est-ce que c'est, eh bien on le fait depuis des années avec d'autres. Tu me passes le sel? Alors que on devrait dire.
1: Passe-moi le sel, oui.
3: Passe-moi le sel. Veuillez me passer le sel.
0: Mais non, c'est pas ça. Oh là là là, mais vous comprenez rien.
3: Oyez.
0: Mais non. Me passerais-tu le sel? Et pas tu me passes le sel.
1: Oh, c'est long, ça.
0: Ah bah oui, mais c'est ce qu'on fait.
1: Ça dépend avec qui on est. Parce que si je suis avec Bernard, je dis passe-moi le sel.
2: Oui, avec des gens vulgaires, il faut leur parler.
1: Est-ce que quelqu'un va passer le sel?
2: Passez-moi le sel.
0: C'est quoi le problème?
2: Vas-y, c'est quoi le problème?
0: C'est quelque chose.
3: Quel est le problème?
0: C'est quelque chose qu'on dit depuis des années, c'est quoi le problème?
3: Quel est le problème?
0: Donc en gros...
2: Oh, vous nous saoulez là, hein. Là c'est un peu moralo hein, quand même.
0: Mais non, été convaincu par et cet article et ce linguiste qu'au fond, effectivement, on reproche aux jeunes d'aujourd'hui, on leur reproche ce que nous-mêmes on fait depuis des années avec d'autres formules.
2: De toute façon, les jeunes ont tort par définition.
4: Bah, les adultes aussi du coup.
2: Et oui, mais parce qu'ils ont été jeunes avant.
3: De toute façon, voilà, ça tourne hein, le fait d'être jeune.
2: Oui, ah bah oui. Enfin...
4: Comment te dire que là ça,
0: même, ça tourne mal. Ça se
3: voit. Si. C'est comme la montre RTL, elle n'est pas arrivée.
0: Bon, en tout cas, voilà, les jeunes, vous pouvez continuer à dire je sais pas c'est quoi, non. Parce qu'on a exactement fait la même chose depuis des années avec d'autres questions. Non mais c'est vrai. C'est ça la conclusion.
3: Mais je trouve que il y a des choses qui font saigner les oreilles, quoi. Je sais pas c'est quoi.
0: Oui, mais sûrement au début.
3: C'est qui voilà.
0: Certainement les premières personnes au début qui ont dit t'as fini au lieu de dire as-tu fini, eh ben ont dû faire saigner les oreilles des générations précédentes, voyez.
3: Moi quand j'étais petite, on disait pas les haricots.
0: Quel rapport?
1: On dit toujours pas. Hein.
3: Parce que on les mangeait.
0: À l'époque, vous en mangiez encore.
1: En tout cas, au bac français, faut pas dire, je sais pas c'est quoi. Il aura pas une bonne note.
3: À mon avis,
4: on devrait pas le dire du tout, Pombard.
0: Qu'est-ce qu'il y a, vous, le jeune là?
5: Bah, le jeune.
0: Oui, mais vous êtes un vieux dans votre tête, c'est ça le problème, vous voyez.
5: Bah, justement, non, je suis avec des vieux qui disent la même chose. Donc les vieux qui ont été jeunes mais qui continuent à dire ça aux jeunes, ces jeunes-là vont dire la même chose.
0: En résumé, faut pas dire.
5: Faut cesser de le dire.
0: Voilà, faut pas dire je sais pas c'est quoi, faut dire je sais pas.
5: Donc faut, c'est ça que vous auriez dû dire, monsieur Ruquier. Cessez de dire ça au lieu de dire
6: vous pouvez continuer, les adultes le font.
0: Ce que je sais pas surtout, c'est pourquoi j'ai posé cette question. Une question pour Charlotte Piau, qui habite Vougeocourt, c'est dans le Doubs. Quel est l'autre nom du baculum?
1: Ah bah...
5: C'est sexuel?
3: La baignoire.
0: Ah non, non, non, le baculum.
3: C'est avec deux C?
5: C'est physique.
3: B-A-2-C-U?
0: C'est B-A-C-U-L-U-M.
5: Ah, oui, mais c'est physique. C'est une partie du corps.
0: C'est une partie du corps.
3: Ouais. C'est un os.
0: Oui, lequel?
3: Ah, voilà.
5: Est-ce qu'il est le coccyx?
7: Est-ce qu'il est dans le bas du corps?
0: Oui, dans le bas du corps.
7: Est-ce que c'est dans le pied?
5: La hanche?
0: Non, dans le pied, non, non.
3: Dans la cheville?
0: Non, dans la cheville.
3: C'est près du fémur.
0: Mais c'est un os, le baculum.
6: Dans le genou?
3: Le genou?
0: Le genou, non.
6: Dans le cul?
0: Alors, chez vous, souvent, sûrement...
6: Le pénis? C'est dans le pénis?
0: C'est l'os pénien. Bonne réponse de Bernard Mabille.
7: Mais pourquoi j'ai dit ça?
0: Mais il n'y en a pas chez les humains, hein.
7: Mais oui, parce que c'est des baleines, non?
0: Donc,
7: oui.
0: J'imagine
7: parce que...
3: vous auriez moins de problèmes.
7: C'est pas un os.
0: J'imagine que vous ne couchez ni avec les primates. Mais effectivement, les gorilles et les chimpanzés ont un os pénien, contrairement à nous qui n'en avons pas.
6: C'est leur avantage.
7: Je crois que François en a un.
0: Et ça facilite leur...
3: Mais c'est un vieux qui l'avait récupéré.
7: Oui, en vacances en Afrique, il avait ramené un...
0: Ça facilite le rapport sexuel. Les ratons laveurs aussi ont un os pénien.
7: Ah bah oui, ils n'ont pas de problème d'érection.
3: C'est pratique parce que, voilà, en plus, ils font la vaisselle.
7: Ils ont vraiment pas besoin de femmes.
0: Le baculum, effectivement, c'est surtout chez les animaux, donc d'accord. Vous l'aurez compris, et pas chez l'homme.
5: Plus on av-
0: Mais oui, quoi.
5: Non, je disais, plus on avance dans l'évolution, plus l'homme perd des os. Hein.
0: Pas les femmes qui perdent
5: des
0: os.
5: Oui, j'ai pensé à la même chose. Mais quand j'étais petit, je pensais qu'elles perdaient vraiment des os, hein, quand on les a couchées. Bref. Voilà. Mais sinon, on avait aussi un os qui permettait d'avoir une queue avant. Os qui sert à rien. Ouais. Et c'est pareil pour le baculum. On en avait un au premier temps de l'évolution.
0: Moi, je crois que j'ai un baculum, mais je sais pas c'est quoi.
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0: C'est vrai que vous tournez à Monaco, Chantal,
9: oui,
0: en ce moment.
9: Oui, je tourne à Monaco.
0: Mais qu'est-ce que vous faites à Monaco?
9: Eh bien, je fais deux épisodes d'un unitaire avec Ryan Bensetti.
0: Ah oui, oui.
9: Je fais une baronne.
0: Ah, une baronne?
9: Fauchée.
0: Ah.
9: Qui vient chercher de l'argent, en fait.
10: Ah, la baronne, voilà. De Brunstetter.
9: Je viens au casino, j'ai pas un rond, et je voudrais bien me rencontrer un jeune prince arabe.
0: Ah, voilà.
9: Et je rencontre un jeune prince arabe, qui est Ryan Bensetti, qui est très très riche, qui joue très bien au poker.
0: Grosse différence d'âge entre
9: vous. Oui, mais c'est pas grave, il y a aucune importance. Et donc, ce Ryan Bensetti n'est pas du tout, justement, un jeune prince arabe. Voilà.
3: Ah,
9: c'est Dagad de la Courneuve. Voilà.
0: Alors que vous n'êtes pas non plus une comtesse.
11: Elle va tomber de haut. Et pardon, Laurent, mais dans votre présentation, vous avez dit que les chats avaient 7 vies.
0: Oui.
11: Alors qu'ils en ont 9.
6: 9.
9: Ah, ouais. Ouais. Ah oui.
11: Pardon.
9: Oui.
11: J'ai horreur de vous reprendre.
0: Ouais. Ah, mais vous avez raison de le faire. Faut dire que je suis pas fou des chats, moi. Je suis allergique aux poils de chat, donc je ne sais pas.
11: Eh ben, ça se sent. Ouais, mais...
10: 9 vies, en revanche, il y a bien 22 albums du chat.
0: Dont le dernier sortira en octobre prochain.
10: Le 23e.
0: Voilà, exactement. Une citation pour Annie Baudouin, qui habite Le Havre, tiens, en plus, qui a dit « Essayer de vouloir est plus difficile que vouloir essayer ».
10: Sacha Guitry?
0: Non.
10: Pierre Dac?
0: Non plus.
6: Coluche?
9: Francis Blanc.
10: Les Français?
0: Ah, il est Français, oui.
3: Mort?
0: Ah non, il est vivant, il est même venu nous voir à l'époque où on recevait encore du public ici.
10: Ah ben alors c'est...
9: Grégoire Lacroix,
0: quelle mémoire, oui. Bonne réponse de Chantal là-dessous, alors là je n'en reviens pas. Ouais. Mais Chantal, qu'est-ce qui se passe?
9: Mais il m'envoie ses livres.
0: Ah ben... Ceci explique cela. Ouais. Alors,
9: oui, et puis c'est un garçon formidable, plein de talent.
0: Ah bah oui, il crée comme ça quelques aphorismes dont il fait des recueils. Ouais. Essayer de vouloir est plus difficile que vouloir essayer. C'est bien du Grégoire Lacroix.
9: Bravo Chantal, là-dessous.
0: Une citation pour Sébastien Lecoeur, qui habite Caen, qui a dit « Si Dieu existait, on n'aurait pas besoin d'y croire ».
6: Waouh.
9: Wow. Ça, c'est bien.
3: Guitry ?
0: Non.
12: C'est un écrivain mort.
0: Jean-Yann, non.
9: Un humoriste.
12: Écrivain mort ou humoriste.
0: C'est quelqu'un qu'on cite très rarement.
10: Jean-Paul II.
0: Non.
10: Benoît XVI.
0: Ah non plus. Non, non, non.
12: Mais il est mort ou pas?
0: Alors il est mort. Il est mort en 2003. Et je peux même vous donner peut-être son vrai nom. Est-ce que ça va vous aider? Parce que il avait un

0: pseudonyme et il s'appelait Philippe Labarthe.
1: C'est pas Ilip.
0: Ilip, excellente réponse de Philippe Gueluc.
1: Voilà. Auteur, dessinateur, un petit peu homme à tout faire de l'humour poétique.
0: Et... C'était un bon dessinateur?
1: Non. mais
0: il y a, bel hommage.
1: Il y a certaines phrases qui sont très bien. Non, je ne l'ai pas connu.
0: La pornographie, c'est quand on ne connaît personne. Voilà une des phrases. Qui dit...
2: C'est pas mal, ça.
0: Ah, c'est pas mal, ça vous plaît, ça? Le cil est un poil qui a réussi.
3: Ah, c'est bien, ça.
0: Ah, ça, c'est pas mal, quand même. Non, non, il y a des choses jolies chez Ilip, tout de même. J'en ai d'autres, si vous voulez. Pourquoi irais-je regarder le nombril d'un autre?
4: Ah oui, c'est bien.
0: Bon, bah voilà, tout ça, c'est du Ilip. Peut-être préférerez-vous la situation suivante pour Dolores Boyer, qui habite La Ciotat, qui a dit « J'ai appelé un plombier en octobre. Il m'a dit qu'il passerait en juin. Il faut que je le rappelle en mai pour qu'il me précise l'année. »
3: C'est une blague soviétique, c'est une vieille blague.
0: Ah, c'est pas soviétique. Ouais, ouais. Oh, non, c'est en France qu'on a du mal à trouver des plombiers.
4: Francis Blanche.
0: Et... Francis Blanche, non.
4: Il est mort, oui, c'est un humoriste mort.
0: Non, c'est quelqu'un qui était avec nous cette semaine.
1: C'est
0: donc
1: c'est une femme.
0: Je vous confirme qu'il est bien vivant.
3: Bernard Mabille.
0: Bernard Mabille, non.
2: Patrick Sébastien,
0: bonne réponse de Pierre Palmade. Qui est très content.
1: Pierre Palmade se jette dans le public, mais il n'y a pas de public.
0: Il vient de nous faire une chime.
2: J'ai une culture tellement nulle que quand j'ai un point, je suis content.
5: Oh, bah dis donc.
0: Pour Éric Claret, qui habite le Domine-les dans l'Ille-et-Vilaine, qui a dit « La tolérance, c'est quand on connaît des cons et qu'on ne dit pas les noms.
3: C'est Michel Audiard ?
0: Michel Audiard, non.
4: Un journaliste ?
0: Pas un journaliste, un de nos maîtres de l'humour, en tout cas un de mes maîtres à moi, ça c'est sûr.
4: Allez, Alphonse.
1: Légaré, Doris, non. Pierre Doris.
0: Pierre Doris, merci Philippe de bien me connaître. Ouais. Pierre Doris, bonne réponse de Philippe Gueluc. Allez, une dernière citation, et je l'aime beaucoup, pour Jean-Luc Fumet, qui habite Montgeron, qui a dit « J'ai un ami qui est à moitié portugais, moitié juif. Il est concierge, mais l'immeuble lui appartient.
3: » Copec, c'est Copec, non ?
0: Popec, vous voulez dire.
1: Oui, Copec, c'est une monnaie russe.
3: Ouais.
0: Pas Copec.
4: Woody Allen ?
0: Woody Allen, non. Non,
1: c'est
0: non.
1: Un français ?
0: Français.
1: C'est Louis Rigaud.
0: Pardon ?
1: Louis Rigaud.
0: Louis Rigaud, bonne réponse de Philippe Gueluc.
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7: Et là, j'ai l'impression d'être en famille, parce que j'ai l'impression d'avoir mon papa à droite, Sébastien, ma maman à gauche, Isabelle, Gérard le papy...
4: Oh putain, si j'ai un fils, si j'ai un fils comme lui, il me met une balle dans le pied, moi.
7: Caroline, la tata, et puis...
8: Et Guillaume, le cousin attardé.
7: Guillaume, le cousin appelle.
0: J'ai déjà échappé à la tata, c'est pas mal.
7: Et Laurent, vous êtes,
0: Ouais, oui, attention à ce que vous dites, vous.
7: Le tonton. Vous êtes mon grand-oncle.
0: Votre grand-oncle.
8: Oh, la gueule de la famille, ça donne envie, hein. Vivement Noël.
7: Maman, est-ce que je peux regarder le match de foot
4: moi
7: ce soir?
4: Moi, je suis ma mère, alors là, moi, je m'en remets pas. Hein.
0: D'ailleurs, pardon de vous dire Isabelle Mergault, parce que pour une fois, c'est moi qui vais me plaindre. D'habitude, c'est vous qui vous plaignez auprès de moi, parce que à chaque fois qu'on parle ou d'un voyage ou d'une visite ou d'une invitation, vous dites « Ah, mais j'ai pas été invité !» alors que je vous invite et vous venez pas. Et je m'aperçois quand même, d'un seul coup, ça me tilte là, que la seule fois où vous êtes allé quelque part, c'est quand Yoann Riou vous a invité chez lui.
4: Pas du tout, je suis allé chez vous, dans votre maison aussi.
0: Oh. Oui, enfin, il y a très longtemps.
2: Mais attends, là, elle parle.
4: Parce qu'il y a très longtemps, vous m'avez pas réinvité.
2: Attends, quand t'arrives chez Yoann Riou, tu sonnes.
0: Il y a un truc que je comprends pas.
2: Tu sonnes.
0: Pardon, je vous interromps, monsieur Toen, parce qu'il y a Olivia, notre charmante hôtesse, à qui j'ai réclamé en début d'émission, et le public ici présent l'a vu, pour avoir un peu plus de forme, des vitamines, des bananes et des clémentines. Elle m'a apporté des bananes et des clémentines, puis là, je sais pas pourquoi.
7: Oui, c'est vrai, c'est
0: elle vient de revenir, puis elle est repartie avec. Pourquoi enlever mes clémentines et mes bananes?
2: C'est un coup de Gérard, c'est un coup de Gérard. Ça.
8: Laurent, il y a deux options. Soit elle a considéré que vous les méritiez pas, soit elle s'est dit, Laurent est en pleine émission, je vais lui découper, lui pré-découper les fruits et lui rapporter sur un plateau.
7: C'est possible.
4: C'est possible. Elle va te l'éplucher.
7: C'est ça.
0: Elle va me l'éplucher.
4: On a dû lui dire, mais enfin, putain, pas, qu'est-ce qu'il va faire de ses pures,
2: etc. Elle a fait un truc très grosse tête, elle a mis deux clémentines et la banane au milieu.
0: Je suis quand même capable d'éplucher une banane
4: oui,
0: et des clémentines.
4: Vous allez en faire des épluchures. C'est ça qu'ils se sont dit, ça allait faire brouillon sur votre bureau. Et donc là, elle est partie
0: vous l'éplucher. Je vais faire des épluchures, moi, contrairement à vous, je les recrache.
7: Olivia arrive. Oh,
0: elle revient avec les fruits épluchés. Oh. Celle-là de deux fruits, je le lis.
5: Du plaisager, hein.
0: Finalement, je suis très en forme, enlevez-moi tous ces fruits à la con.
8: Olivia, je peux avoir une sole au filet, s'il te plaît.
0: Une première citation pour Sabrina Perrault, qui habite Danemarie dans les Yvelines, qui a dit « Chaque fois que je m'apprête à coucher avec un homme, je vois le nom de mon père sur son caleçon. »
5: Carla Bruni.
0: Non.
5: Ah, la fille de Calvin Klein.
0: La fille de Calvin Klein, bonne réponse de Caroline Diamant. Bravo, Caroline.
8: C'est vrai, en fait.
3: Il y a aussi...
0: Mais j'avais jamais pensé à ça, mais c'est vrai que
3: a,
0: ça doit être...
3: Il y a Christine Petit Bateau aussi.
2: Non, les caleçons Petit Bateau sont moins fréquents, quand même.
0: C'est ce que vous portez, Caroline. Petit Bateau.
4: Non, gros paquebot.
8: Hey, Laurent, pour l'anecdote, moi j'ai fait une seule fois dans ma vie du banc solaire et
0: un quoi
8: un bon, comment
5: alors
8: un
5: c'est solarium, des UV
8: solarium,
5: en France
8: des UV,
5: non, non, des UV en
8: et j'avais laissé
0: vous
8: mon
0: faites... attendez je vais... avant même que solaire. Vous continuiez si vous vous faites des UV moi je suis curé.
8: Non,
5: juste... non, il les a pas fait.
0: J'ai jamais vu un mec aussi blanc non. comme un linge que
4: Guillaume. Il a dit qu'il l'avait fait une fois.
3: Il ressemble à mon dermatologue.
5: Il l'a pas fait qu'une fois, les... il est belge. Donc quand il raconte, il dit je l'ai fait une
8: non,
5: fois.
8: Non, mais là, j'en sors, hein, donc je suis un peu déçu. Et bref, j'ai...
0: Mais là, vous sortez de séance d'UV, là.
8: Non, mais non.
5: Ah,
8: mais...
5: c'est pour ça la capote sur la tête.
8: Et j'ai laissé mon slip et j'avais une ceinture sur la peau du coup de Calvin Klein. J'ai été tatoué Calvin Klein comme ça de toute la.
0: Pourquoi vous avez gardé votre slip pendant la séance du V.
8: Oui oui et donc j'ai eu mon tatouage Calvin Klein.
4: Non bah, c'est impossible.
8: Ah ben
4: si parce que Calvin Klein c'est pas il faudrait que les rayons passent filtre pour voilà et c'est collé dessus. Écoutez, tu as la marque de
0: si
4: ton
0: c'est
4: slip
0: marqué.
4: Mais il y a pas marqué Calvin
0: non.
4: Klein.
0: Non, il n'y avait pas le prénom, il n'y avait que Klein et ça allait très bien avec sa bistouquette, ça veut dire petit.
5: Mais c'est dommage, là, t'as la raie toute blanche, alors.
8: Note à moi-même, ne plus raconter mes anecdotes personnelles.
7: Mais est-ce que c'est la classe de porter du Calvin Klein? Moi, j'ai jamais porté.
4: Non, non, attends, là, ils n'ont pas du 52. Hein, pour
0: pas la... Quel genre de sous-vêtements vous portez, monsieur Rio?
5: À mon avis, du bon slip kangourou, les enfants. Hein.
4: Non, il est dans le short, lui. Non,
0: alors, il a des slips kangourou, mais qui sautent jamais.
7: Et la nuit, tout nu, toujours. Toujours, tout.
3: La petite affaire est dans le
5: short. Oh là là, tu dis ça pour nous exciter.
4: Ouais, il croit qu'il nous fait rêver.
7: Caroline, est-ce que tu portes des nuisettes? Est-ce que tu portes des nuisettes, Caroline?
4: Moi, non, honnêtement,
0: mais... Non, mais si on fait l'amour avec moi, il va porter un nuisible. Et Nathalie, elle dort comment, Nathalie?
7: J'ai pas vu encore.
5: Et toi, ça couche quand?
0: C'est marrant, il a le même rire que Nordal Lelandais.
5: Ça sent bon pour Nathalie. Ça sent bon pour Nathalie.
7: Laurent, dépêchez-vous.
0: Une citation pour Madame Lamy, qui habite Lunel, dans l'Hérault, qui a dit « J'adore parler de rien, c'est le seul domaine où j'ai quelques vagues connaissances. »
7: Français?
4: Guitry.
0: Non,
5: non, c'est un Américain qui a dit ça.
0: Pas un Américain.
7: Un Anglais.
5: Un Anglais.
0: Très célèbre.
5: Churchill.
0: C'est Winston Churchill. Bonne réponse de Caroline Diamant. Une citation pour Claire Garnier, qui habite Arbois, dans le Jura, qui a dit « Un confrère est un personnage sans aucun talent qui exerce inexplicablement le même métier que vous. »
5: Ah, Philippe Bouvard, Philippe Bouvard.
0: Non, c'est drôle. C'est très drôle.
8: Ouais,
0: c'est,
8: drôle. Bon.
0: C'est littéraire, un peu, autant
8: c'est
0: vous dire.
8: C'est français?
0: Alors, c'est français, mais c'est quelqu'un qui s'est énormément intéressé à l'Angleterre.
5: Stéphane Bern.
7: Rousseau.
3: Daninos.
7: Rousseau.
0: Et ça, c'est Pierre un bon Daninos. Indice qui a toujours une vraie grosse tête. Effectivement, c'est l'auteur des carnets du Major Thompson, Pierre Daninos. Bonne réponse de Gérard Jugnot.
4: Que tous ceux qui aiment Daninos se lèvent.
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0: Quand un Napoléon peut atteindre 7000 euros, de quoi s'agit-il?
10: Une pièce.
0: Une oui. pièce, c'est-à-dire. Bah oui.
10: Une pièce d'or?
0: Une pièce d'or? Non, non, non, non.
11: Ah non, c'est un timbre.
0: Un timbre non plus.
10: Quand un cognac.
0: Un cognac, non.
11: Non, c'est une bouteille, c'est un format de bouteille. Ah,

0: Même le prix exact, hein, 6 999 €. Ils n'ont pas voulu le mettre à 7 000, mais c'est le...
1: Un vieil Armagnac ?
0: Non, c'est le Napoléon le plus cher.
2: Ça s'est vendu aux enchères comme ça ou ça se vend régulièrement ?
0: Ah non, vous pouvez le commander. J'en ai un à 4 699 si vous avez un peu moins d'argent.
3: Oui. Un chapeau ?
0: J'en ai un Napoléon à 3 599.
1: C'est décoratif ?
0: J'en ai un à 999 €.
2: Ah oui,
0: j'en ai un à 899.
1: Mais il a abîmé celui-là.
0: Si vraiment votre famille s'est cotisée et n'avait pas...
2: C'est un objet de collection ?
0: De nombreux moyens, j'en ai un à 649 €.
1: C'est
3: un meuble ? Un chapelet, c'est un chapelet ?
0: Et puis alors, si vous voulez vraiment l'avoir un peu moins cher, là j'en ai un à 299 €. Mais enfin, le plus cher, c'est 7000 balles. Hein.
3: C'est un meuble ?
0: Un meuble, pas tout à fait.
2: C'est un objet de collection.
0: Mais c'est vrai qu'on peut y bouger. Mais ce n'est pas un objet de collection du tout.
2: C'est une horloge. Est-ce que c'est pas un masque funéraire de Napoléon ?
0: Ah non, du tout.
3: Une horloge ?
0: Non, non.
2: Est-ce que c'est un rapport direct avec l'empereur quand même ?
0: Pas du tout.
2: Ah bah voilà.
1: Est-ce que c'est décoratif ?
0: Ah bah ça sert à quoi ? C'est à vous de me le dire. C'est un peu ça la question.
3: C'est un pot de chambre.
0: Un pot de chambre. Ah, vous avez un pot de chambre encore, Bernard ?
3: Oui, bien sûr, avec un petit canard.
1: Et tu l'as appelé Napoléon ?
4: Ça vient de... C'est de quelle année ?
0: Alors c'est en 1976 que cette marque Napoléon a débuté dans un monde un peu particulier que certains pratiquent, aiment.
1: Ah, le monde échangiste.
5: C'est un fromage.
0: Et c'est la marque a été déposée en 76.
4: C'est du sport, c'est du sport.
0: Et c'est en 1981 que vraiment on a pu commencer à en acheter. Du sport, non.
3: Libertin.
0: Libertin.
2: Mais si on a appelé ça Napoléon, c'est qu'il y a quand même un lien soit avec Napoléon
1: I. Alors, il a dit non.
0: Alors écoutez, vous essayerez de me le trouver parce que moi je ne le vois pas.
2: Ah oui, donc c'est purement publicitaire en
0: Absolument.
2: Fait.
0: Absolument.
4: Est-ce que quelqu'un en a chez lui ?
0: Ah oui, oui, parce que. Écoutez, moi je ne connaissais pas cette marque. Il se trouve que ce matin au bureau, quand j'ai dit ça, elle m'a dit ah ben oui, le mien c'est un Napoléon. Ah bon, tiens, je l'ignorais.
2: C'est un des toilettes.
0: Non, non, non. Je crois que c'est québécois d'ailleurs.
2: Parce que ça existe dans d'autres marques.
0: Absolument.
1: Ah, un vélo,
0: un
1: fauteuil.
0: Un fauteuil, non.
1: Est-ce que c'est uniquement décoratif ?
0: Ah non, pas du tout. C'est utile pour ceux qui s'en servent.
3: Est-ce que c'est lourd ? Est-ce que ça bouge ?
0: Pardon ?
3: Est-ce que ça bouge ?
0: Est-ce que ça bouge si vous le bougez ?
2: Oh, ça se trouve dans une maison ?
1: Vous en avez un, Laurent ?
0: Généralement, quand on le met à un endroit, on le laisse à cet endroit-là, mais on peut le bouger.
5: Des toilettes de chiottes.
0: Pardon ?
4: Des toilettes de chiottes.
5: Des cuvettes de chiottes.
0: Ah, vous allez chier sur Napoléon.
4: C'est lourd ou pas ?
0: Ah, c'est assez lourd.
1: Est-ce que vous en avez un ?
0: Alors moi je déteste ça, autant vous dire.
2: Ah, bon.
0: M'invitez pas à ce genre de truc, là je déteste ça.
2: Ah c'est pour un jeu ?
0: Un jeu, non.
2: Est-ce que c'est dans la maison ?
0: Ah non, c'est plutôt à l'extérieur, même si on en fait pour l'intérieur aussi.
4: Une niche,
0: non.
4: Un barbecue.
2: Les
0: barbecues, Napoléon, pourquoi ils n'ont pas pris Jeanne d'Arc ?
2: Mais oui, c'est bête.
0: Bonne réponse d'Éric Logérias.
2: Je vois ce que c'est des trucs énormes.
0: Eh oui.
2: C'est comme un coffre, ça s'ouvre.
4: Pourquoi vous aimez pas les barbecues ?
0: Parce que j'aime pas ça, le barbecue.
1: Ah oui, moi non plus.
0: Je trouve ça emmerdant, c'est chiant, il y a tout le monde qui
1: l'a. Ça sent mauvais.
0: On n'arrive pas à faire les saucisses, enfin des trucs. Il y avait une page entière il y a quelques semaines dans le Figaro, c'est Pascal Grand-Maison. Mais j'avais mis la page de côté, j'attendais l'avenue de Monsieur Ferrand qui sera peut-être.
2: Qui est grand spécialiste des barbecues.
5: Non, mais Sandrine Rousseau, elle aime pas les barbecues.
0: Ça c'est vrai, mais peut-être Monsieur Ferrand, vous allez nous trouver le lien entre Napoléon et le barbecue.
2: Ah non, là, franchement.
0: Non, vraiment.
2: Je pense que c'est vraiment publicitaire.
0: Ah, ouais.
1: Non, puis le barbecue, on met les saucisses, on parle et c'est tout brûlé.
0: Pardon ?
1: Les saucisses, on les met sur le barbecue, ensuite on papote avec les copains.
0: Ah, bah vous,
1: Ah, non, c'est brûlé.
0: Ça, c'est sûr qu'avec vous, la saucisse, elle peut être brûlée.
2: Elle est calcinée. À mon avis, on la sort même pas.
0: Mais en effet, c'est l'époque où on ressort les barbecues. Alors, on nous dit qu'il y a trois modes de cuisson : charbon, gaz et électrique. Mais alors, effectivement, tout le monde précise dans ce genre d'article que c'est au charbon qu'on sent le meilleur goût.
1: Non, cep de vigne.
0: Mais alors, auquel cas, si c'est ça, pourquoi on achète des barbecues gaz ou électricité ? Autant cuire ça sur son four à la maison. Non, je comprends pas trop.
2: Mais parce qu'on le met à l'extérieur, et puis comme ça, on n'a pas à le nettoyer.
1: Mais tu peux faire des chamallows au barbecue.
5: Ah bon ?
1: C'est bon.
5: Ça, oh là là là là, non mais faut l'arrêter là,
1: parce que
5: les chamallows au barbecue.
2: Des légumes !
1: Non, les chamallows au barbecue, là.
0: Oui. Ah, ça c'est sûr. J'ai payé un Napoléon 7000 balles pour faire des chamallows. Non, mais enfin, franchement.
3: Bon, celui de 200 balles, il n'y a rien, il n'y a que la grille.
5: Oh non, Bernard !
3: Il y a quoi, 200 balles ?
5: Pas toi !
0: Ne croyez pas ça même, Bachelot, il y a des gens passionnés, et c'est l'époque qui arrive, là, ça y est, on ressort son barbecue. Vous êtes comme moi, vous n'aimez pas ça, mais n'en dégoûtez pas les autres.
2: Quand c'est pas la plancha.
0: Ah oui.
2: Ah oui.
6: Moi, j'ai été jury avec Jean-Pierre Foucault de cette même maison au concours international de plan de chat qui avait lieu pendant le salon d'agriculture.
0: Alors, il y a la plan de chat Jésus-Christ, alors parfait.
6: Non, la plan de chat, c'est il y a une passion plan de chat.
0: Mais je comprends pas que vous n'aimiez pas ça, vous, le barbecue, parce que généralement, dans les ministères, on fait ça dès que les...
5: Oh bah non, on fait pas de barbecue dans les ministères, bah, qu'est-ce que vous allez dans...
0: Dans le jardin du ministère.
5: Non, bah non, mais non, on travaille, nous, monsieur, dans les ministères.
0: Enfin, vous faites des parties, quand même, de temps en temps, vous voyez.
4: Je pense pas qu'ils se tapent des sandwichs merguez à l'Assemblée.
6: Non. Franchement, vous voyez Roselyne dans la cour des colonnes de Buren, en train de faire chauffer ses merguez. Non, mais...
4: Vous voyez Roselyne, mets-moi à gérer une barbecue, s'il te plaît.
0: Vous, je suis sûr que vous aimez ça.
4: Moi, j'adore.
0: Ah, voilà.
4: Moi, j'aime bien l'ambiance, j'aime bien la cuisson, j'aime bien, je trouve ça simple. Mais moi, je suis un mec simple. Après, ici, vous arrivez pas à comprendre.
0: On va se cotiser tous aux grosses têtes et on va vous offrir un barbecue Napoléon. Ah, ça,
5: ouais, moi, Napoléon. Celui à 200 euros. Hein, pas celui à 7 000.
3: La grille, la grille.
0: Non, mais c'est joli quand même, un beau barbecue.
3: Oh là, oui.
0: Mais qui marche pas, vous voyez.
6: Ouais,
0: parce
6: c'est
0: que
6: ça.
0: Moi, franchement, je comprends pas. Ou ça fait une odeur puante, ou alors c'est au gaz et à l'électricité. Alors là, je comprends pas l'intérêt.
3: Mais parce qu'il y a soupçon de cancer sur le charbon de bois.
0: Oui, et alors.
3: Donc les gens préfèrent avoir électrique ou gaz.
6: Oui, mais si. Bah,
5: le seul avantage, c'est que c'est les mecs qui s'y mettent le dimanche sur le barbecue. Ah. Et pendant ce temps-là, on peut buller à l'apéro.
6: Mais c'est pour ça que Sandrine Rousseau n'aimait pas ça, parce qu'elle trouvait ça masculiniste.
5: Voilà. Voilà.
3: Bah, une femme sur un barbecue, c'est une moule frite. Hein.
0: Ouh. J'ai l'impression de réécouter Bouvard en 77.
3: C'était pas si mal que ça.
6: Moi, c'est un Weber. Alors,
1: ah oui,
6: voilà.
1: Moi aussi.
0: Ah oui.
6: Simone. Moi, c'est le Simone. C'est le modèle Simone.
0: Ah oui, avec la tronçonneuse. Et vous, monsieur Ferrand, vous faites du barbecue?
7: Ah non.
0: Nous sommes faits pour nous entendre.
7: Tout à fait.
4: Ah non, je fais des trucs classe. Lui, l'enfant est à l'aéroport quand on est parti à Nice. Je lui ai proposé un onigiri, c'est du riz avec du thon dedans que vous aviez pris, vous, Laurent.
0: Oui, effectivement.
4: Et il m'a regardé.
0: Un sandwich japonais.
4: Un sandwich japonais. Bon, il m'a regardé, il m'a dit ah, non, je ne mange pas ce genre de choses. Je lui ai dit mais Napoléon, il mangeait le même, il l'a bouffé direct après.
7: Ah, ça avait pas l'air très ragoûtant ton truc là d'ailleurs.
4: Non, c'était pas mal, mais
7: c'était gentiment offert. C'est,
4: voilà,
7: vrai.
4: Ouais. C'est vrai.
0: C'est vrai qu'il est pas épais notre Ferrand. Il faudrait un peu le.
4: Non, mais il mange des trucs des années du 17. Il mange des trucs du 17e siècle, c'est pour ça.
7: Je suis un faux maigre.
0: Ah, vous êtes un faux maigre.
1: T'as des petits bourrelets?
5: Folschlang, comme on dit en allemand.
7: Voilà. Ah, c'était beau ce passage barbecue.
0: Et vous, Bernard, vous en faites du barbecue?
4: Oui. Ah, j'ai cru que vous allez lui demander s'il était un faux maigre aussi. Vous êtes un faux maigre aussi, vous, Bernard, non?
0: J'empile. Malgré la fumée du barbecue, je vois encore.
3: J'empile des briques et je mets la grille dessus et ça fait un barbecue formidable.
0: Votre barbecue à la main.
3: Écolo.
0: Le barbecue m'habille.
3: Absolument.
0: Fait maison. Et alors, qu'est-ce que vous préférez faire au barbecue? Des saucisses, des chamallows comme l'autre folle de l'autre côté?
3: Ah, les chamallows, c'est à la broche. Hein.
1: Sur une petite pique?
4: Ouais, c'est bon, tu vas pas nous faire un tuto pour cuire des chamallows. Non. Ouais, y a pas, tu les mets dans le feu et puis c'est tout. Quoi.
0: Et le poisson aussi, faites le, oui. Le poisson au barbecue?
3: Ah oui, ça arrive.
0: Ça doit être compliqué. Oh,
6: samedi, j'ai fait des macros. Et ben, c'était excellent.
0: C'est bon, pas vrai.
6: Je suis le seul à les avoir bouffés à la maison, mais c'était très très bon.
3: Vous mettez un film d'alu sur la grille et vous posez votre poisson.
7: On est parti sur le barbecue.
1: Faire des asperges.
6: C'est le retour du barbecue.
4: La papillote est très bonne en barbecue.
6: Mais oui.
4: Vous mettez le poisson dedans, vous la refermez. Quand vous l'ouvrez, il a gardé tout son goût. Et il a pas été en contact avec le charbon.
6: Et oui, et il a cuit dans son jus.
0: Vous voyez, Mme Bachelot, petit à petit, ils font leur coming out de barbecue.
5: C'est ça, ouais, je vois ça.
0: Ah, jusque-là, personne n'osait moufter. Et puis, d'un seul coup, on s'aperçoit que tout le monde en fait.
5: Oui. Ah non, pas Franck Ferrand. Ah, hein. Il a dit, ah non. Une espèce de cri rauque.
6: Ça lui rappelle Jeanne d'Arc.
1: Non, il a pas un cri rauque.
6: Pas le boulot pendant les loisirs.
0: Bon, en tout cas, belle et bonne réponse de Monsieur Langer. Les barbecues Napoléon, c'est une marque à la mode, paraît-il.
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0: Alors donc ma question sur le rugby pour Monsieur Berléand. Pardon François, vous avez, on était en train d'essayer d'élever le niveau sportif
10: là, c'est pas possible.
0: De cette émission. Vous connaissez évidemment le fighting spirit, oui. Cher aux Irlandais.
10: Les Irlandais, bien sûr.
1: L'esprit de
10: combat, l'esprit de combat.
0: Le fighting spirit, c'est,
10: on lâche rien,
0: c'est
10: rien.
0: Pour l'Irlande. Mais de quoi parle-t-on quand on parle des Français et de la place laissée à l'imprévu, à l'inspiration, à l'ingéniosité.
10: French flair.
0: Bonne réponse de Sébastien Thoen.
10: Non, arrêtez, je déteste ça, arrêtez. Non, sérieux, arrêtez.
0: Une question politique, mais d'actualité contemporaine.
1: Ah, j'adore.
0: Je tiens à rassurer Christine O'Krent et Christine Bravo. Il s'agit de Nadine Morano. En effet.
10: Ah, une Miss Monde.
0: Quel était le...
11: On élève le niveau,
10: on
11: là.
10: On parle jamais des Miss Monde, ça.
0: Quel était le nom de famille de Nadine Morano jusqu'à l'âge de 13 ans?
10: C'était pas
4: un nom connu?
0: Alors non, il faut savoir que son papa a fait changer, d'ailleurs c'est un décret qui a été signé par Chirac lui-même, le papa de Nadine Morano a changé une lettre dans son nom.
10: Morano.
0: Ah non, parce que Morano c'est le nom de son mari.
1: Et voilà.
0: Et là, alors
11: le
0: voilà.
11: Le pauvre.
1: Elle s'appelait Connard ou un truc comme ça. Et ben oui, mais tu sais, les connards, ils changent une lettre pour s'appeler Canard.
0: Elle s'appelait
1: c'est
0: pas...
1: con aussi de s'appeler Canard, en tout cas.
10: Ah.
1: Il est con, le mec qui s'appelle Connard.
4: C'est pas un bon exemple. Il y avait un acteur qui s'appelait Connard.
1: Il change contre Canard. Son nom.
4: Ouais, et c'est moi qui lui ai demandé. Il me dit non, moi je suis né Connard, je resterai Connard. Il voulait pas changer. Hein.
7: Non, je crois que son nom de famille, c'était genre un truc comme Amouk. Et non. Du coup, ça faisait Nadine Amouk.
0: Non, non.
7: Non. C'était pas forcément une blague, hein, c'était vraiment une proposition de réponse.
0: Ce qui est intéressant, c'est qu'elle soit née à Nancy.
1: Oui,
0: et quand elle est née à Nancy, donc, elle s'appelait...
10: Nadine Metz.
0: Non.
4: Oh là, ouais.
0: Non.
1: Est-ce que vous pouvez me dire si c'était un nom chiant à porter?
10: Mais d'après toi!
0: Putain, mais votre c'est question dingue. Est idiote puisque le papa a décidé de changer de nom.
10: La prochaine fois, on l'appellera Sophie d'avant.
11: C'était un nom propre. Laurent,
0: si évidemment il a voulu changer de nom, c'est parce que c'était embêtant à porter.
1: Ah, c'était ridicule.
10: Bah c'est pareil.
11: Non, c'était un nom propre.
4: C'est un nom propre.
0: Non,
4: gênant.
0: Pas un nom propre.
4: Un nom commun qui était insultant.
0: Un nom commun.
1: Et insultant.
0: Un nom commun qui est devenu aussi quasiment pas un nom propre, mais en tout cas.
10: Nadine Fist.
0: Bosch.
4: Nadine
7: Frigidaire.
4: Claxton.
0: Non.
4: Ordure.
0: Je vous ai donné une
10: Nadine Mouillette.
0: Non.
11: Nancy. Donc c'est un rapport avec Nancy.
0: Voilà, l'Est de la France en tout cas.
10: Nadine n'est soumise ?
1: Qu'est-ce qu'il y a aussi ?
0: Quand elle avait 13 ans, ça n'était pas ridicule.
10: Nadine à table ?
0: Mais ça aurait pu l'être après.
1: Parce qu'à 13 ans,
7: on n'a pas ses règles.
1: On est comme ça, vierge.
0: Pas loin.
10: Nadine Pucelle !
0: Pucelle ! Pucelle ! Bonne réponse ! Excellente réponse de Christine Bravo. Eh oui, Nadine Pugel, plutôt Nadine Pucelle est devenue Nadine Pugel.
4: Quand elle a perdu.
0: Parce que son papa a préféré.
11: Mais c'est pour ça qu'elle se prend pour Jeanne d'Arc.
0: C'est quand même incroyable.
12: Ah, parce que c'est vrai, Dorémy c'était à côté de Nancy.
0: Mais oui, bien sûr. Dorémy c'est près de Nancy. Et effectivement, c'est son papa qui s'appelait Pucelle, monsieur Pucelle, qui a préféré, j'imagine pour ses enfants, peut-être pour sa fille.
11: Déjà pour l'épouse de monsieur Pucelle, ça devait pas être...
10: Bah ouais, c'est
0: exactement. Et donc, elle s'est appelée Pucelle jusqu'à l'âge de 13 ans, puis Pugel par la suite, et enfin, c'est Morano bizarre, hein. De son nom de femme. Excellente réponse collective.
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0: Vous bricolez vraiment, monsieur Wiesmann ?
14: Écoutez, ça se voit pas. Enfin, physiquement, c'est vrai que j'ai pas un physique de bricoleur.
0: On vous imagine
14: existe.
0: Pas chez le roi Merlin.
14: Mais ça peut m'arriver quand vraiment il y a une très très forte pression de la part de mon épouse. Je peux visser, dévisser, défoncer même.
10: Voilà. Mais ça veut rien dire, Philippe, il a un physique de garagiste, il est écrivain.
15: Oui, c'est vrai. On me prend pour un ancien boxeur aussi.
10: Ah, c'est vrai?
15: Parce que j'ai un nez cassé. Mais même quand il n'était pas cassé, on me disait, vous avez le nez cassé. Alors depuis, je me suis cassé deux fois. Pour être d'accord, quoi. Ouais,
0: c'est une solution, évidemment. Vous êtes content de rencontrer pour la première fois Karine Lemarchand?
15: Je suis ravi, je suis sous le charme. En plus, on est de la même région,
16: mais oui,
15: de la même
16: Nancy.
15: Ville.
16: Donc...
15: Merveilleux.
16: Oui.
0: Mais vous vous connaissiez
16: on
0: déjà?
16: On se ressemble.
0: C'est vrai que vous avez un nez de boxeuse.
14: Mais juste pour qu'on ait un public sympathique aujourd'hui, est-ce que c'est vrai que tous les sièges ont été désinfectés des punaises de lit.
0: Mais c'est ça, ce stress qu'on voyait dans la salle.
10: Mais on peut se les passer comme ça, les punaises de lit. C'est-à-dire que si un copain a des punaises de lit chez lui, il vous les passe.
0: Non, c'est pas contagieux, je crois.
10: C'est pas contagieux.
0: Non.
16: Mais qu'elle rentre dans ton pantalon.
17: Moi, je préfère que ce soit autre chose qu'une punaise qui rentre dans mon pantalon.
10: Oh,
17: quand même.
10: Coquine. On parle beaucoup d'Hidalgo, Madame Bachelot.
14: Mais je sais pas si vous avez écouté. Il y a eu une étude incroyable sur la sexualité des punaises de lit que je vous recommande. Elles peuvent faire l'amour 100 fois par jour.
10: Ah, ça, c'est normal.
14: Le mâle a un pénis hyper long qui projette carrément à distance.
16: Ah bah voilà.
14: Et il peut être hermaphrodite, c'est-à-dire qu'il peut avoir un pénis et plusieurs petits vagins sur le dos.
10: Mais c'est Nicolas Hulot, une punaise de lit.
17: Mais il y a une histoire comme ça d'une femme qui vient d'avoir un petit bébé.
0: Ah oui.
17: Et alors. L'obstétricien est un peu gênant pour lui dire docteur, dites-moi ce qui se passe. Ben, le médecin dit il est hermaphrodite. Mais c'est quoi ça, hermaphrodite? Ben, il a ce qu'il y a de très bien chez un homme et de très bien chez une femme. Oh, docteur, vous voulez dire qu'il a une bite et un cerveau?
0: Allez, une première citation pour Madame Durand, Jessica Durand, qui habite la Guérinière en Vendée, qui a dit « Le banquier est quelqu'un qui vous prête son parapluie lorsque le soleil brille et vous le retire aussitôt qu'il pleut. »
17: Coluche ?
0: Coluche, non, c'est plus ancien.
16: Ah, Jean-Yann, c'est plus ancien.
17: Est-ce que c'est français ?
0: Ce n'est pas français.
17: C'est américain.
0: C'est américain.
10: Woody Allen.
14: Le maréchal Pétain.
0: Non, américain qu'on vous dit.
16: Groucho Marx.
0: Non, c'est avant Groucho Marx.
16: Avant Groucho Marx. Alors, c'est un intellectuel ?
0: Un romancier américain.
10: Henri Miller.
0: Écrivain, essayiste, humoriste.
14: Mark Twain.
0: Mark Twain, bonne réponse. Dariel Wiesmann.
14: J'avais un peu semé le doute avec le maréchal Pétain. Ouais. Bon, voilà, mais c'est Mark Twain, évidemment.
0: Pour Véronique Étard, Madame Étard habite Colombes, dans les Hauts-de-Seine, qui a dit « On a souvent plus petits besoins que soi ».
10: Oh là là.
0: Avouez que c'est joli.
10: Ah, c'est pas Nagui ?
0: Non. Un artiste au sens large du terme.
16: Politique.
0: Il a été à la fois comédien, chansonnier, acteur, poète, dramaturge, metteur en scène, peintre, illustrateur, dessinateur.
10: Oh là là, mais c'est le roi Merlin.
0: Il a travaillé pour Harakiri, pour le magazine Elle aussi à une époque. Il est le frère d'une historienne qui porte d'ailleurs un peu son nom et aussi l'oncle de l'historien Fabrice d'Almeida.
10: Topor ?
4: Ah, mort.
0: Ben oui, c'est Topor ! Bonne réponse !
15: Un très grand dessinateur, un très bon romancier aussi, nouvelliste.
0: Oui, bah c'est bien la peine de le dire.
15: Maintenant, je fais son hagiographie. Voilà.
14: Et je pense que dans la vie, c'est un des mecs qui avait la plus grosse répartie.
10: Oh, pardon, j'ai eu peur.
14: C'était incroyable.
10: J'ai eu peur parce que je savais qu'il y avait une petite bite, moi.
0: Pour Madame Sapin, qui habite Mognonien dans l'Ain.
10: Quel âge elle a ? Pour savoir si ça colle avec son nom.
0: Qui a dit la différence entre un mari et un amant, c'est le jour et la nuit.
17: Oh, c'est français.
10: Ah, Sophie d'avant ?
0: Non.
16: C'est une femme.
10: Ah, elle enchaîne. Elle a raison. Elle se fait plaisir.
16: C'est une femme.
17: Non, c'est français.
0: C'est français. Une femme française morte en 98 qui a fait les grosses têtes d'ailleurs. Elle était très marrante.
10: Micheline Dax.
0: Aux grosses têtes. Pas Micheline
10: Patachou.
0: Dax. Patachou, non.
15: Comédienne.
0: Actrice.
16: Alice Patrice. Amanda Lear.
0: Pas Alice Patrice.
10: Jacqueline Maillan.
0: Pas Amanda Lear.
17: Elle est morte donc.
0: Elle est morte. Son fils est toujours en activité.
10: Ah,
0: mais elle est.
10: Josiane Palmade.
0: Ne faute. Mais qu'il est
10: con. Pardon, ça marche pas, le fils est plus en activité en plus. Pardon, patron, j'ai pas entendu.
17: Son fils est en activité. Et il est comédien, son fils ?
0: Pas vraiment, il a fait un ou deux films, mais c'est pas son métier principal.
15: Sardou ?
0: Alors ?
16: Ah, Jackie, oui. Sardou.
0: Jackie Sardou, bonne réponse de Philippe Claudel, aidé par Valérie Mérès. C'est Jackie Sardou. Ben oui, c'est marrant quand même, c'est bien du Jackie Sardou, ça.
10: Et Michel, il vous allait proposer à Michel de venir à Michel Sardou, c'était pas mal.
0: On pourrait, c'est génial.
16: Vous voyez, drôle ?
0: Ah ben, il est drôle.
10: Ah, pour un comique de gauche, il est incroyable.
0: Ah ben si, il est drôle, Sardou, absolument. Et sa mère était très très drôle. Jackie Sardou, on l'imagine bien, effectivement, avoir dit « La différence entre un mari et un amant, c'est le jour et la nuit
14: !» Mais elle avait pas l'accent, elle avait l'accent du sud, je crois.
0: Elle avait un peu l'accent, mais pas tant que ça.
16: Titi parisien.
15: Elle avait la gouaille.
0: Le père avait l'accent. Fernand Sardou. Plus que la mère, Jackie.
14: Une sorte de Rému.
0: Le père, c'est lui qui chantait Aujourd'hui peut-être. Ou alors demain.
17: Ce sacré soleil nous fait.
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2: Il s'agit d'un écrivain, qui en 1935 a été victime d'une attaque cérébrale qui l'a laissé avec une hémiplégie et une aphasie. De ce fait, il a passé 22 ans, les 22 dernières années de sa vie, cloué dans un fauteuil, incapable de prononcer une autre phrase que « Bonsoir les choses d'ici-bas ». C'est la seule phrase qu'il répétait tout le temps. « Bonsoir les choses d'ici-bas ».
3: C'est curieux.
2: Et il était soigné par un professeur qui s'appelait Théophile Alajouanine, spécialiste des aphasies, qui est devenu son ami et qui a écrit d'ailleurs sa biographie.
3: Alors il devait avoir une conversation assez limitée quand même, son ami.
4: Mais il pouvait écrire quand même, non ?
2: Non, non, c'était fini déjà. Il avait déjà
3: « Bonsoir les choses d'ici-bas ».
2: Publié. Il y a même un prix qui porte son nom aujourd'hui. «
3: Bonsoir les choses d'ici-bas
4: ». Mais il est né qu'il
3: Bonsoir
4: a...
3: les choses d'ici-bas. Bonsoir les choses d'ici-bas.
4: Quelle que soit la question.
3: Il est Bonsoir les choses d'ici-bas.
5: Rémi va t'adorer.
3: Bonsoir les choses d'ici-bas. Bonsoir les choses d'ici-bas.
2: Oui, c'est vrai que c'est lassant d'un moment.
6: Ça doit être pénible quand même.
2: Là, on est pour l'euthanasie très vite, vous voyez.
4: Mais il est né en quelle année, cette personne?
2: Alors, il est né en 1881 à Vichy, ville où il est mort, d'ailleurs.
6: Il a écrit des romans?
2: Alors, il a écrit de la poésie, des romans, des essais. Il a traduit aussi.
6: Avant.
2: Je peux vous donner quelques-unes.
7: Vous dites qu'il y a un prix qui porte son nom?
2: Oui, il a un prix qui porte son nom, absolument.
6: Charles Cros?
2: Jaune, bleu, blanc est un ensemble de nouvelles, de poésie.
3: Bonsoir,
2: a écrit.
3: Les choses d'ici-bas.
7: C'est pas Félix Fénéon.
2: Pardon?
7: Félix Fénéon?
2: Non.
4: Est-ce qu'il a eu le prix Nobel de
2: littérature? Il n'a pas eu le prix Nobel. Sa correspondance, Lettre à André Gide, a été publiée aussi. Il a écrit 200 chambres, 200 salles de bain. Il a écrit Le vaisseau de Thésée, La rue Soufflot.
3: Alien. Ah, Patrick Bruel, dernière ligne droite, la rue Soufflot. Combien sont là? 4, 3, 2, 1, 0. Pardon.
2: Tout est bon. Hein.
3: Dans le cochon.
2: Non, il a un prix qui est d'ailleurs décerné à Vichy, ce prix chaque année.
3: Est-ce qu'il a fait au moins un livre un peu plus connu que tout ça que l'on lit encore aujourd'hui?
2: Il est quand même dans la Pléiade, vous voyez, monsieur.
3: Ah, il est dans la Pléiade.
2: Ah, il est dans la Pléiade.
4: Est-ce qu'il a fait de la politique?
3: Oui. Bonsoir, les choses d'ici-bas.
5: Ah oui, il est dans la Pléiade.
6: C'est affreux.
2: Je sais pas pourquoi vous me faites de plus. Vous devriez arrêter le journalisme et faire de l'humour.
6: Oh bah vous savez, le journalisme m'a arrêté, hein, déjà.
2: Parce que vous êtes devenu très drôle, Beaugrand. Je tiens à vous le dire.
3: C'est la rentrée. Bon, alors, est-ce qu'il y a un livre très connu de ce monsieur, quand même?
6: Est-ce qu'il a écrit du théâtre?
2: D'ailleurs, à un moment donné, il était en lice pour le prix Goncourt.
5: Ah oui, mais il y en a beaucoup, hein.
3: Il y a longtemps.
2: Octave Mirbeau a voté pour Poème par un riche amateur, qu'il avait publié, mais sans faire connaître sa véritable identité à cette époque-là.
5: D'accord.
3: Il était caché.
2: Il y a un autre de ses romans qui a obtenu quelques voix au Goncourt en 1911, qui s'appelait Fermina Marquez.
3: Bonsoir les choses d'ici-bas.
4: Non, mais est-ce qu'il était... Je vous ai posé la question.
3: Bonsoir les choses d'ici-bas.
4: Très chiant quand même. Hein. Est-ce qu'il a fait de la politique?
3: Bonsoir les choses d'ici-bas.
2: Alors, il avait une fortune personnelle qui venait de son papa, qui faisait qu'il avait une vie très, très aisée. Vous voyez, il n'avait pas besoin de vendre beaucoup de livres parce que ça lui a permis, cette fortune personnelle et paternelle, de parcourir l'Europe à grands frais, paquebot de luxe, Orient Express.
3: Ah, c'est Bernard-Henri Lévy.
2: C'était un dandy.
7: C'est pas Valérie Larbeau?
2: Comment?
7: Valérie Larbeau.
2: Valérie Larbeau, bonne réponse.
5: Bravo.
2: De Philippe Claudel, mais comment
5: J'avais
2: ça vous...
5: du mal à me concentrer avec notre ami Christophe.
2: Comment ça vous est revenu?
5: Refais-le encore.
3: Bonsoir les choses.
2: Mais comment ça vous est revenu?
5: C'est le roman que vous avez cité, 1911.
2: Eh ben voilà. Marquez. Valérie Larbeau, excellente réponse.
3: Bonsoir les choses.
2: De Philippe Claudel.
3: Bonsoir les choses d'ici-bas.
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2: Tout le monde ne connaît peut-être pas Hélène in Paris, et je vous sens intéressé, monsieur Boulet.
9: Ah, moi j'adore, hein, en ce qui me concerne.
2: Bah, vous la connaissez pas encore.
9: Non, mais le look, le regard.
2: Ah oui,
9: la prestance.
10: On dit pas le look, on dit the look.
9: Ah oui, the look.
6: Parce qu'elle va nous apprendre.
9: Non, on dirait Nancy Reagan, j'adore.
2: Qui ça? Nancy Reagan, elle est morte, hein.
9: Oui. Ah bah oui, mais en mieux.
7: En beaucoup moins morte.
9: C'est Ariel Dombal en brune, vraiment. Et vous êtes

0: Phosphorescente, elle est géniale, c'est une fille incroyable que vous avez permis de faire découvrir quand même à la France. Elle a déjà eu 1000 vies. Elle a bossé, je crois, même avec Steven Spielberg. Elle a vendu des objets.
1: Ah bon, ça, je savais pas que vous avez fait.
0: Mais oui, je crois que
2: non,
0: qu'est-ce que
2: vous avez fait.
3: C'est
2: E.T.
3: c'est vous.
0: J'ai fait une petite enquête hier soir. J'ai appelé une de vos amies. Et vous savez quoi? Elle a un majordome qui s'appelle Kent. Et oui, elle a un homme et tout. Elle a des domestiques.
1: Vivement que la gauche revienne. Oh putain, c'est pas vrai.
0: Mais qui est ce Kent?
4: Kent, Kent, c'est mon chouchou, c'est lui qui... Kent, bring my shoes, please. Kent.
0: C'est votre domestique. Et puis elle cherche quelqu'un, parce qu'elle a été mariée, elle a deux enfants, mais là, elle est célibataire et cherche quelqu'un.
4: Ah oui, ah. Attendez.
5: Mais tu lui as dit que tu étais libre.
4: Alors là, j'ai un rêve.
2: Ah mais j'ai prévenu, elle a une Paris hier, je lui ai dit, on a un garçon célibataire, puceau.
0: Presque, et... un demi puceau.
4: Non, moi, mon rêve, cette année, c'est vraiment de rencontrer Karine Le Marchand. J'adorerais faire L'amour est dans le pré. Vous rendez compte, Hélène in the pré.
2: Ah oui, avec un agriculteur.
4: Avec un agriculteur. Mais je trouve ça tellement sexy.
0: Mais je suis le petit-fils d'un agriculteur.
4: Ah ben bah voilà, c'est fait.
6: Et lui, il va faire Johan in Hélène, je veux faire.
0: En tout cas, je suis heureux de vous rencontrer. Ah bah, n'ayez pas peur, hein, parce qu'il y en a qui sont venus me voir en secret tout à l'heure en me disant c'est qui cette Hélène. Et donc, voilà, je leur ai dit
1: un
0: peu.
1: J'aurais pas voulu le connaître pendant la guerre.
0: Oh la vache. Ils se sont tous regardés en disant mais c'est
2: non,
0: qui.
2: Non, mais il faut quand même dire que je vous ai entouré. Là, regardez quand même. D'un côté, vous avez un garçon célibataire qui ne demande que ça.
0: C'est vrai.
4: Mais non, mais s'il est agriculteur, ok.
0: Et puis, vous avez l'âge de mon papa. Comme...
7: Oh là là,
0: votre
7: oh
0: bon quand même.
1: Pour toujours.
0: Mais non, mais.
4: Ah oui.
1: Faut toujours qu'il gâche tout.
4: Là, t'as tout gâché.
1: Elle avait commencé à sortir le chèque. Il est con.
4: T'as tout gâché.
1: Il est con.
2: Et de l'autre côté, Monsieur Boulet, qui, on va dire, il peut pas être votre majordome. Enfin, il aime accompagner.
4: Mais il ressemble à Kent.
2: Ah oui. Oh. Mais il aime accompagner les dames riches d'un certain âge.
4: Moi, je suis blindée d'amour. Alors, d'ailleurs,
1: vous
4: j'ai
1: vous
4: même.
1: Vous avez vu la gueule des gigolos.
2: Non mais Monsieur Boulet a été l'accompagnant de Madame
6: Barrière.
2: Marthe, comment elle s'appelait déjà?
6: Martha Barrière.
2: Martha Barrière.
4: Ah, Martha. J'étais très amie avec Diane Barrière.
6: Ah oui. Ça
4: voilà la fille.
6: Ok d'accord.
5: Enfin, et Mouna Ayoub. Nous les gens de gauche.
4: Non Mouna Ayoub non c'était pas non. Moi.
1: À nous les socialistes on compte pas. Hein.
2: C'est bien la première fois, Bernard, que je vous entends dire « Nous, les socialistes !»
7: Ah oui, ça c'est...
2: Combien de langues vous parlez?
4: Je parle quatre langues.
2: Quatre langues, c'est on bien. Va vérifier avec M. Logérias. Alors, français, d'accord. Après, alors.
1: J'ai jamais anglais. Été aussi humilié.
2: Anglais. Vous voulez parler anglais, M. Logérias?
8: Yes, I want to call Hélène Pérez to start in New York. And
4: quoi? Qu'est-ce que t'as dit? C'est
8: tout to quoi? From Minnesota to travel to
4: my weekend. J'ai rien pigé.
8: Non, j'ai pigé. I'm going to start to speak for a command.
2: Ensuite, quelle langue?
4: Arabe.
2: Arabe.
8: Il est non leur connaît pas évidemment.
4: Alors je vais dire que parle pas l'arabe.
2: Et ensuite quelle autre langue?
4: Espagnol.
5: Non mais est-ce qu'on peut l'entendre parler les langues elle aussi?
8: Ah si, por favor, un poquito.
4: Un poquito.
1: Je connais un mot en espagnol, c'est chorizo.
4: Chorizo.
8: Chorizo.
4: Chorizo, muy rico.
2: Non mais moi je suis allé chez Hélène Paris.
1: Je suis un peu
2: invité par Paris Match, hein, il faut le dire. Je n'avais pas compris. En fait, ce sont pas vos meubles qui sont dans le studio. Vous faites
4: en partie.
2: Vous faites
4: en
2: musée partie. En fait.
4: Ah non, pas musée, galerie. Musée, c'est en face, au Louvre.
1: Si vous aimez les antiquités, je suis là.
4: Non. Il y a Laurent hier, ce qui était très drôle, parce que je lui ai dit à la Kamala Harris, il me dit, c'est qui ça?
2: On parlait d'Anne Hidalgo, et elle dit, Anne Hidalgo, elle a voulu faire la Kamala Harris.
4: J'ai dit, elle est Kamala Harris, elle fait Kamala Harris, et il a dit, c'est quoi?
1: Alors, j'ai on dit, est loin du Havre.
4: Alors j'étais.
2: Mais en fait, elle parlait de Kamala Harris. Oh.
4: Alors j'étais très inquiète. J'ai dit, are you serious?
2: Kamala Harris.
1: J'espère que vous avez bien mangé quand même.
4: Ah bah oui, c'était Yannick Alénon qui a fait le dîner.
2: Vous voyez,
4: s'il vous plaît.
5: Ouais, c'est donc Paris Match fait des invitations chez vous. Moi, si je veux inviter chez vous aussi,
4: avec plaisir. Mais quand vous
2: Valérie,
4: voulez...
2: ça vous rappelle le bon temps.
5: Pas celui-là, non.
4: Avec plaisir, Valérie.
1: Il faut que tu viennes avec tes meubles.
6: Et tes amis.
2: Allez, une première citation.
1: Je pense qu'IKEA est interdit chez madame.
4: Ah non, non, j'en ai, j'adore IKEA.
2: Ah oui ? Qu'est-ce que vous avez chez IKEA ?
4: Bah, le bureau du fond. Vous n'êtes pas.
6: C'est là où il y a les dossiers.
2: Le bureau du fond, ça doit être les chiottes qu'elle veut dire. Pour Marc Marchal, qui habite Morbac en Lorraine.
1: Ah, Morbac,
2: Oui, la citation suivante. Comment voulez-vous que je vous explique pourquoi on peut être nazi ? Je ne sais même pas faire marcher un ouvre-boîte.
1: Ah, c'est Woody Allen.
2: Et c'est Woody Allen, bien sûr. Bonne réponse de Bernard Mabir. Une citation qui va très bien avec l'ambiance, Hélène in Paris, pour Grégoire Hilsch, qui habite Noirmoutier, qui a dit « Je voudrais rassurer les peuples qui meurent de faim dans le monde. Ici, on mange pour vous.
1: » C'est Coluche.
6: Coluche,
2: excellente réponse de Bernard Mabir.

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4: La valise, 1069 euros et deux choses dans la valise. On vous la confie, chère Anne. Un numéro de 1 à 20 pour commencer.
5: 15.
4: Le 15. Alors, retenez bien. Vous allez appeler quelqu'un qui s'appelle Christine. Christine Bibeau. Bon, le prénom suffira. Et Christine habite à Lunel. Lunel, c'est dans l'Hérault. Alors, évidemment, à chaque fois, j'explique à nos invités, mais vous, vous connaissez bien le principe. Quelqu'un décroche, vous vous présentez, vous expliquez où vous êtes. Et la question qu'il faudra retenir, au bout d'un moment, c'est quel est le contenu de la valise RTL. Ça sonne déjà. Je vous laisse faire, Anne Roumanoff.
6: Je le sens. Ta promo en même temps.
7: Non, je la sens pas, cette Christine.
4: Ah ouais. Christine Bibeau.
6: Oula.
5: Déjà, elle répond pas.
4: C'est la sœur de Justin Bieber.
8: Allô?
5: Allô, Christine?
8: Oui?
5: C'est Anne Roumanoff.
8: Oui?
4: Elle n'est pas plus surprise que ça.
5: Je vous appelle, je suis aux grosses têtes à RTL.
8: C'est une blague?
5: Bah non!
7: Non, c'est
9: ah
7: pas
9: non, non, on t'aurait dit c'est Madonna, on t'aurait pas dit Roumanoff. Hein. À la rigueur, Beyoncé, on t'aurait dit.
8: Ah non, parce que j'y crois pas, hein.
9: Vous y a aussi là-dessous.
4: Alors, vous écoutez RTL.
5: Vous écoutez RTL ou vous écoutez une autre radio?
8: Depuis que je suis née.
5: Ah bah depuis que vous êtes née.
8: Je suis vieille.
10: Ça nous rajeunit pas.
5: Vous avez quel âge?
8: 63.
5: Et vous faites quoi? Vous faites rien?
8: Non, je fais plus rien, mais enfin, j'arrête pas de bosser, mais bon, je fais plus rien.
9: Tu sais que c'est Philippe Bouvard qui présente toujours les grosses têtes.
11: Bonne réponse de Sébastien Thoen.
4: Donc, Christine, Anne Roumanoff a une question fatidique à vous poser, c'est parti.
8: Qui y a-t-il
5: dans la grosse tête,
8: Mais qui y a-t-il donc dans ma tête à moi, il y a rien.
5: Qui y a-t-il dans la valise, Christine?
8: Alors, moi, j'ai 1069, c'est coquin.
4: Oui.
8: J'ai deux places pour la pièce de Christina Reali, un tramway nommé Désir au Bouffe Parisien.
4: Oui.
9: Pas obligé d'y aller.
8: Et j'ai la réédition de l'album bleu des Beatles.
4: Ah oui, un triple vinyle, 38 titres
8: triple
4: des Beatles.
8: Vinyle, oui.
4: Et ce week-end, qu'est-ce que Vincent Perrault a ajouté?
8: Ah, ben j'ai rien.
9: Mais si, la cacouille.
5: Oh, mais non, mais c'est pas juste parce qu'elle écoute à peu près, quoi.
4: Bah oui. Mais ce qui est bien, en revanche, c'est que Vincent Perrault, ce week-end, n'a rien ajouté.
8: Ah, j'aurais bien, vous êtes un blagueur.
4: Vous avez gagné la valise RTL. Ouais.
8: Merci beaucoup.
5: Mais j'ai pas compris. Elle a gagné 0,69, c'est
4: non,
5: quoi?
4: 1069
8: non, 1069
4: euros.
8: Ah, 0,69.
7: Tu veux dire qu'elle aura droit à aucun 69 dans tout
4: 1069 euros, deux places pour Christina Reali au Bouffe Parisien et l'album des Beatles, album bleu, triple vinyle, 38 titres. Bravo! Alors franchement, c'est bien, Christine.
8: Ah bah j'écoute depuis que je suis née, mes parents m'ont mis RTL dans les oreilles depuis le début. Hein.
4: Et c'est la première fois que vous connaissez, que vous gagnez la valise RTL?
8: Oui.
4: Jamais vous n'avez rien gagné avec RTL?
8: Jamais, ni montre, ni bouquin.
9: Oh, c'est vraiment des salauds. Hein.
10: On l'a dit, ça n'arrive jamais.
4: En 60 ans, en 63 ans, vous n'avez rien gagné.
5: Et vous faisiez quoi comme métier avant?
8: Oh, de tout. J'ai beaucoup déménagé, j'ai fait un peu de tout. Mon métier premier, c'est secrétaire.
9: D'accord. Vous avez vendu du poisson aussi, non?
8: Oui, aussi, oui.
9: Ah, vous êtes très à l'aise quand vous parlez, c'est pour ça.
4: En 63 ans, elle n'a jamais rien gagné.
5: Est-ce que vous avez un mec?
8: Oui, malheureusement.

0: C'est une bonne nuit.
1: Oh, une nuit. Oui, oui, c'est vrai, une nuit exceptionnelle.
2: Et pas qu'une seule.
1: Oui, une nuit romantique, une nuit de sexe, une nuit, nuit épanouissante. Hein,
3: t'as
1: oui.
3: vu le petit ramoneur?
1: Ah, oui.
2: Le petit charbonnier est venu.
1: Oui, oui, oui. Je suis comme une fleur qui a été arrosée, qui s'épanouit au bout d'une tige, que tu voulais dire.
0: Mais c'est une nouvelle rencontre.
1: C'est... Exactement, c'est une nouvelle rencontre. Puis, puis c'est, je suis peut-être un vieux comme moderne, mais vous savez, il y a un âge où on sent que ça s'inverse. Et maintenant, c'est des petits jeunes qui s'intéressent à moi. Je suis devenu comme un daddy.
0: Vous avez le cancer?
2: Oh là là.
1: Ouais, je suis pas comme Mitterrand quand même, hein, j'ai pas autant d'écart. Mais là, c'est du coup, c'est flatteur. Et, c'est, voilà, il y a 25 ans, il s'intéresse à moi, on rigole bien, on s'amuse bien.
3: Tu l'as emmené à l'école ce matin?
1: Et j'ai mis deux BN dans son sac, un petit pot, voilà. J'ai déposé au travail et puis voilà.
0: Il fait quoi dans la vie?
1: Oh, il est directeur commercial d'un...
0: Quand même
1: oh. Ah bah oui.
4: Ah,
1: oui.
0: Ah mais c'est pour ça que vous essayez de vous remettre à niveau alors.
1: C'est pour ça que je vous demande vos bouquins parce que je sens bien qu'il y a un décalage. Oui oui.
2: Directeur commercial.
1: Il a un joli verbe, il parle façon littérature, toi. Alors j'essaye de montrer que je suis à la hauteur aussi. Alors je prends des cours de rattrapage quoi, c'est tout. Mais bien oui bien.
0: Directeur commercial, il a un petit attaché 15 et tout.
4: Il a des tickets restaurants.
3: Il circule en trottinette.
1: Ah, mais non, il n'a pas d'attaché case.
5: Oh là là. Et dans quel domaine il est directeur commercial?
1: Dans le domaine de l'ameublement et de la décoration.
3: Ah,
5: oh, il a dû faire des abat-jour, quelle chance.
3: Aux galeries Barbès.
0: Oh. Il s'est fait démonter par Ikea.
2: Oh bah dis donc, on veut pas le remonter derrière hein. C'est bien connu, avec Ikea tu démontes mais tu remontes pas.
0: Ah non mais on vous sent, vous êtes d'accord hein, on le sent mais transformé.
1: Je savais pas que
2: il a l'œil qui brille.
5: Il a un regard lubrique ce matin.
1: Puis faut être en forme hein, parce que...
5: Ouais, super, ah oui, 25 ans,
0: on veut pas avoir son petit prénom, non c'est trop tôt hein.
1: Ah oui, on va attendre quelques jours hein, mais...
2: La petite initiale du début, allez.
0: Ah oui, l'initiale, juste
2: l'initiale.
1: Oh, l'initiale.
4: T'as qu'à mentir.
1: Ça commence par un C.
0: Un C.
2: Un C, Charles.
6: Casse-couille.
2: Je crois qu'il se tape Clovis.
0: C'est un Parisien.
1: Oui, enfin un provincial qui s'est installé à Paris.
0: Ah, comme vous, comme
1: oui,
0: comme ah, il vient du Nord.
1: Oui,
0: il parle la même langue.
1: Non, il vient du Sud. Vous avez les
0: opposés. Oh, ça alors.
1: Oui, ben,
2: moi, c'est vous imaginez.
1: Ouais, moi, je suis un peu ambassadrice des pôles là.
0: Oh, ben, il vient du Sud, mais il a peut-être une voix de canard quand même.
1: Ah non non, il a un joli accent qui chante tout comme ça. Il chante.
0: Ah c'est ah oui.
2: Ah c'est. Il s'appelle Kenji.
1: Non.
6: On dirait le Sud.
1: Il a l'accent qui chante. Il met un petit peu de soleil dans ma maison et puis à mon corps.
3: C'est pas monsieur Godin?
1: Non, non, mais je ne manquerai pas. C'est une alors, histoire qui se solidifie, je le sens. C'est pour ça que vous me sentez plus heureux, plus appuyé dans ma vie. Vous sentez bien que je suis plus dans la maîtrise de enfin, ma vie sentimentale.
0: D'accord, mais enfin, la semaine prochaine, on va encore vous ramasser à la petite cuillère.
1: Non.
0: Vous vous emballez, ça, c'est vrai. Hein.
2: Mais oui, il s'emballe.
0: Ah oui, il s'emballe.
1: Oui, ben, vous me consolerez, bande de cons.
6: Public,
1: ouais.
6: Non.
2: Oui, mon chéri, mon amour.
0: Lundi 18, on sera à Troyes. Vous l'emmenez?
1: Ah oui, je vais l'emmener à Troyes.
0: Au Palais des Congrès, vous allez pouvoir le présenter à Monsieur Barouin.
1: Oui, officiellement à tout le monde, à Michel Larocque, à tout le monde. Ah, et puis il viendra avec son catalogue de déco, comme ça on pourrait choisir des meubles. Ben voilà.
6: Le temps dure longtemps, on dirait.
1: Un guerrier jaloux, il s'ennuie, le petit. Hein? Là, tu veux venir passer la soirée avec maman?
6: Non.
0: Non mais on est content pour vous, franchement ça fait plaisir.
2: Ah j'adore.
0: Regardez Valérie comme elle vous envie Valérie.
4: Bah tu pourrais me présenter son père.
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0: Samedi soir prochain, oui. C'est la finale de la Ligue des Champions.
9: Oui.
0: Le Paris Saint-Germain contre Milan.
9: Ah oui.
10: Et Laurent, c'est important parce que notre nouvel invité, notre nouveau chroniqueur, il est né à Milan et c'est un énorme supporter de l'Inter.
9: Depuis jusqu'au bout des ongles.
0: Ah donc vous allez être pour les Italiens.
9: Non, je suis pour l'Inter. Je suis vraiment pour l'Inter. Si les autres clubs italiens pouvaient perdre, c'est parfait, mais l'Inter, il doit gagner.
0: Oui, mais samedi soir.
9: Ah oui, samedi soir, c'est l'Inter.
0: Donc vous allez être pour les Italiens.
9: Ah, oui,

0: Oui, pour l'Inter, disons.
1: Il a peur de se faire virer aussi.
2: Mais vous avez le droit d'être pour les Italiens. Mais
3: vous comment êtes on appelle plus... ça en mathématiques parce qu'en fait, vous voulez pas dire les Italiens, mais quand même, c'est inclusif. L'Inter Milan sont des Italiens. Vous
0: oui,
3: voyez.
0: Non, c'est parce qu'il y a une espèce de petite compétition. Si ça avait été un autre club italien, on aurait guigné sous cap si jamais il se plantait, évidemment.
3: On aurait quoi
0: On aurait rigolé sous cap.
3: Guigné, vous avez dit guigné.
0: Guigné, j'ai dit oui.
3: J'ai dit Guigné.
4: C'est belge?
5: Non, c'est français, Guigné.
4: on n'imaginait pas cette tête en supporter de l'Inter de Milan. Il va y avoir que des mecs comme ça dans la tribune, en costume et tout.
3: Alors évidemment, on revient dans la presse aujourd'hui sur les finales perdues par, et gagnées parfois par l'Olympique de Marseille. Quand même, les Marseillais qui nous écoutent seraient vexés si je ne parlais pas de la finale de 1993. Mais on revient aussi évidemment dans la presse ce matin sur celle qui a été perdue en 1976.
6: Bien sûr, les poteaux.
3: Par les Stéphanois. Et alors ma question, c'était contre le Bayern de Munich, ça tout le monde s'en souvient. D'ailleurs, on ne doit pas dire Bayern de Munich.
6: Non, on dit Bayern de Munich. Bayern comme Munich. Real Madrid.
3: C'est d'ailleurs à Munich qu'a lieu la finale.
6: Mais c'est pas dans le même stade qu'en 93, c'est dans le nouveau stade.
3: Ah très bien, vous voulez dire que quand Marseille a gagné la Ligue des Champions, c'était à Munich.
6: Oui, exactement.
3: Oh, ça fait quand même beaucoup de choses communes, tout ça.
6: Mais oui.
3: Parce que c'était c'est aussi ça. Contre Milan, mais pas le même Milan.
6: Exactement. C'est une sorte de destin, là, qui, on va voir si ça va se vérifier samedi.
3: Et en revanche, en 76, quand les Stéphanois perdent contre le Bayern Munich, ben justement, c'est ma question. Où a lieu
6: c'était
3: la finale?
6: C'était à Glasgow, à Hampden Park. Glasgow.
3: Où ça?
6: À Glasgow, à Hampden Park.
3: Excellente réponse. Oh,
5: excellent. Il s'applaudit.
6: Et d'ailleurs, c'est génial, Laurent, tout le monde dit les poteaux carrés, sauf que c'était pas des poteaux. L'équipe de Saint-Etienne avait tiré deux fois sur la barre transversale, donc on dit les poteaux, alors que c'était la barre transversale.
3: Mais alors, quand même, le Parisien nous rappelle, et là, c'est quand même évidemment un problème que je tiens à soumettre au professeur Butchella, puisqu'il a écrit dans le Parisien, c'est une équation mathématique qui a passionné les Français. Est-ce qu'un ballon repoussé par un poteau carré serait allé au fond si celui-ci avait été cylindrique, comme dans tous les autres stades du monde, à part le stade de Glasgow, ce 12 mai 1976. Vous avez 2 heures pour répondre.
0: Ça dépend de l'angle d'incidence. Hein.
3: Ah, comment ?
0: Ça dépend de l'angle d'incidence de la balle sur le poteau.
3: C'est-à-dire ?
0: C'est-à-dire que en fonction de comment la balle vient frapper le poteau, elle peut rentrer dans le goal. C'est la réflexion, si vous voulez, la balle réfléchie pour rentrer dans le goal. Oui. Mais si elle arrive pile poil droit sur le poteau, qu'il soit carré, rond ou rectangulaire, elle reviendra vers vous.
5: La balle réfléchie.
2: Donc, de toute façon, ça dépend du pied qu'il a lancé.
5: À 100%. C'était un gaucher. C'était Battenay.
3: Dominique Battenay, effectivement, oui. Qui a joué ensuite au Paris Saint-Germain. D'ailleurs, ouais, très grand joueur, Dominique Battenay. Oui. Mais, donc, vous ne répondez pas vraiment à ma question, professeur.
0: Donc, vous voulez me dire, est-ce que si ça avait été rond, elle aurait pu rentrer?
6: Exactement.
0: Oui, oui, elle avait plus de probabilité de rentrer que s'il est carré, ça c'est certain.
6: Oui.
0: Mais je suis pas certain qu'il y a des poteaux carrés dans ce pays, non?
6: Un jour, Laurent, je peux me permettre d'aller un petit peu plus loin.
5: Bien sûr,
6: vous avez posé une question extraordinaire de sport. Dans une piscine, vous avez posé la question, est-ce qu'il vaut mieux être petit ou grand pour nager vite?
4: Ah bah grand.
6: Et vous avez répondu à la question assez récemment sur votre Instagram. Parce que moi, je suis petit, mais est-ce que je peux aller plus vite qu'un grand?
5: Bien sûr.
6: Oui.
5: Il ne sait pas nager. Un grand qui ne sait pas nager.
6: Oui.
5: Toi, tu sais nager, tu iras plus vite.
4: Ou un grand qui n'aurait pas de jambes, par exemple.
6: Un demi-grand. Alors, monsieur Butchella, votre réponse.
0: La réponse, c'est que en fait, si vous voulez, le grand va avoir une plus grande force de traîner, donc il va le ralentir, mais à la fin, la puissance des bras qui sont plus grands et des jambes, mais surtout la puissance des bras va l'emporter. Donc quelque part, il perd d'un côté, il gagne de l'autre, mais à la fin, d'après mes petits calculs, le grand gagne sur le petit.
4: Vous comprenez ce que vous racontez ou pas du
3: tout? Parce que moi, j'essaie de résumer. Donc les petits nagent mieux que les grands?
4: Non.
3: Mais non.
0: Non, les petits, entre guillemets, pénètrent sans doute plus facilement. Ils sont moins freinés par l'eau.
2: Ah, c'est connu.
6: C'est ce qu'on me dit.
0: Oui.
2: Ça va mieux.
0: Que les petits pénètrent plus facilement. Oui, ça c'est...
2: Mais au-delà
0: de la science physique, je dirais. Hein.
5: Eh oui.
6: Et vous avez répondu à une question extraordinaire aussi, c'est génial. Ça, Laurent, il faut retenir
5: ce que je... On n'a pas fini de parler.
6: Il faut retenir ce que vous avez dit. Et ce que je vais dire, c'est qu'en fait, quand on a envie de faire pipi, il faut absolument aller faire pipi parce qu'on perd de sa concentration. Par exemple, imaginons, là, j'ai envie de faire pipi. J'ai une question à répondre. Il vaut mieux que j'aille faire pipi.
0: Tout de
6: suite.
0: Parce
6: que si je ne fais pas pipi, c'est comme si j'avais 24 heures sans dormir.
4: Mais t'as pas envie de faire pipi, là?
6: Non.
4: Moi, j'ai envie, en tout cas.
6: Non, mais c'est comme si on avait 0,5 grammes d'alcool.
0: Exactement.
6: Et donc, vous avez raison, c'est fou. Et pourquoi c'est quoi quoi c'est le c'est
5: quel rapport avec la nage?
6: Aucun.
7: Et pourquoi parler avec tant d'excitation?
3: Répondez-lui quand même, professeur.
0: Oui, mais c'est tout à fait juste. On a pu montrer que quand vous avez une envie pressante, eh bien vos facultés cognitives sont diminuées. En faisant passer à des batteries de tests cognitifs à des personnes à qui on avait fait boire de l'eau dans la demi-heure qui précède et des personnes qui n'avaient pas bu d'eau, on avait constaté que les résultats étaient statistiquement moins bons.
7: Mais moi, j'ai tout le temps envie de faire pipi aux grosses têtes. C'est peut-être ça.
3: C'est l'important, c'est de partir pisser. C'est terminé vos questions.
6: Là, j'en ai d'autres, mais comme l'émission dure 2 heures, j'ai le temps.
3: C'est ça. Bah, allez, pisser, revenez. Ah, ce week-end, qui s'est moqué d'Anne Hidalgo sur scène?
5: Moi.
6: Chantal Goya qui l'a vanné de manière incroyable au Palais des Congrès. C'est une histoire de dingue. C'est Chantal Goya qui l'a
3: vanné. Bonne réponse de Yoann Riou. Eh oui. Je sais pas ce qui lui a pris à Chantal Goya entre deux chansons sur Pandi Panda, Pinocchio, le lapin, etc. D'un seul coup, il y avait les pieds nickelés, alors elle s'est moquée des pieds nickelés, et puis, enfin pas des pieds nickelés, d'Anne Hidalgo, en disant que les pieds nickelés avaient volé la ceinture d'Anne Hidalgo pleine de diamants, mais que elle pourrait aller à Tahiti avec sa ceinture, mais que dans 2 ans, elle serait plus là.
6: C'est étonnant. Ouais.
3: Elle avait bu ou...
5: Ouais. Enfin, quand on est parisien en même temps, bon...
3: Oui, tout le monde se moque d'Anne Hidalgo, même Chantal Goya.
5: Voilà, c'est pour ça que c'est très particulier.
2: Bah, elle a peut-être disjoncté à un moment parce qu'elle était mal garée. Avant le spectacle, elle s'est mal garée, donc elle était énervée, elle arrivait en retard.
3: Je suis pas sûr qu'elle conduise encore, elle a 82 ans quand même, Chantal.
6: Oui, mais elle est extraordinaire, il y avait un monde fou, encore 3500 personnes. Hein. C'est quoi sa 535e Palais des Congrès?
5: Et
6: il y
5: avait un monde. C'est ça, toi.
6: Puis on est tous des enfants de Chantal Goya, moi quand j'étais petit.
3: Vous, pas moi.
6: Un lapin, un matin. Allez, monsieur Bouché, là, après moi.
0: Il y a un chasseur.
7: Monsieur Bouché, je crois que c'est l'envers.
0: Je sais plus.
7: Moi, j'ai perdu sa place à la fac aujourd'hui.
6: Je suis sûr que vos étudiants vous adorent, non?
0: Oui, je m'entends bien avec eux. Ça, c'est vrai.
6: Mais est-ce que vous mettez que des bonnes notes? Non, je vous vois mal mettre une mauvaise note.
0: Ben, moi, je suis un hypersensible. Donc, j'ai du mal avec le concept de l'évaluation. Mais je trouve qu'en vérité, c'est pas moi qui devrais évaluer. Je trouve que moi, je devrais enseigner quelque chose à mes étudiants et c'est quelqu'un d'autre qui devrait évaluer ce que j'ai fait. Parce qu'en fait, le prof. Il s'évalue lui-même. Et donc, en fait, je trouve ce système est en fait pervers et quelque part malhonnête. Mais à la fin de l'histoire, j'essaie de réaliser des évaluations formatives. Si l'étudiant fait le minimum syndical, ça passe. Mais s'il a pas envie de travailler, je peux pas travailler à sa place.
3: Ah bah comme moi ici, pareil. Je vous regarde, j'ai l'impression, c'est marrant parce que regardez Yoann Riou et le professeur Yann.
6: On est pareil. Ah ouais, pareil.
3: On a l'impression de 2 siamois qu'on aurait séparé.
4: Bah moi, je suis très ravi. Ça se voit qu'il y en a qu'un qui a gardé le cerveau.
3: Il y en a un qui a pris les kilos, l'autre le cerveau.
4: J'adore.
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3: Madame Le Marchand nous a fait profiter de sa jolie culotte en plus en coulisses.
9: Elle a une
10: culotte aujourd'hui.
3: Elle est habillée de plus en plus court. Et j'ai été obligé quand même de la prévenir parce que quand je suis arrivé, il faut que je vous explique. Il y a un petit salon, il y a un café. Là, les grosses têtes sont en train de discuter. Moi, je suis arrivé. La plupart étaient là, à part évidemment Monsieur Titoff qui ne faillit jamais à sa réputation. Mais les autres étaient déjà là. Oui, vous avez loupé la culotte, vous. Et moi, je m'installe et je vois évidemment que cette pauvre Karine, elle se rend pas compte que tout le monde voit sa culotte. Les autres ne moustaient pas. Il prenait des photos.
11: Laurent, c'est faux, c'est faux. Je cherchais un numéro de téléphone sur mon écran.
3: Et moi, bon ami que je suis, parce que c'est un ami pour Karine Le Marchand. J'ai dit, Karine, on voit ta culotte.
6: Vous êtes un ami.
3: Je peux même vous dire, elle est noire, transparente en dentelle.
11: Moi, c'est pas témoin la culotte.
3: C'est surtout la transparence.
6: C'est pas que vous êtes un ami, c'est que ça ne vous intéresse pas, la culotte de Karine.
10: Bah si.
3: Si.
10: Quand même.
6: Et on était très contents du coup que Christine soit en survêtement.
3: C'est vrai que ce survêtement est surprenant quand même, il faut bien dire. Pourquoi vous venez en survêtement bleu?
9: Parce que je fais du sport. Ouais. C'est la marque de vos chaussures.
3: Le coq, ah non, c'est Adidas.
9: Adidas,
3: je voyais le coq sportif.
9: Et comment vous pouvez voir le coq sportif?
3: Parce que je vois une poule qui ne l'est pas.
6: De toute façon, Christian est arrivé énervé.
4: Mais ça existe encore, le coq sportif?
3: Oui, ça existe encore.
9: Mais nous, on est, Laurent et moi, on est très Adidas. parce que vous savez que
2: parce qu'elle va comment elle va
9: regardez il a tout et vous ferez gaffe parce que là moi je vais repartir chez moi dans bah après-demain là mais vous ferez attention
3: il y a quand même des bonnes nouvelles en cette rentrée.
9: Il a toutes les couleurs de gazelle Adidas. Ah, vous allez voir.

0: J'ai une paire de chaussures Adidas.
1: Non.
0: Mais bon.
1: Ça, c'est pas vrai.
0: Mais puisque je vous le dis, c'est quand même ce que j'ai comme chaussures.
1: Non, non, vendredi, vous aviez une paire d'Adidas, c'est pas les mêmes.
0: Eh ben, des blanches, mais je les ai plus, mon chien les a bouffées. C'est vrai en plus.
1: Moi, je veux savoir, Karine.
2: Oui.
1: La grosse maman de L'amour est dans le pré, là. La méchante qui fait des listes.
2: Oh,
1: qu'est-ce qu'elle devient?
2: Mais tu peux pas l'appeler comme ça. Je vois très bien ce que tu veux dire. Il y a une dame qui est ronde, qui est avec un agriculteur et qui commence une histoire d'amour potentielle avec un agriculteur, Patrice, qui est handicapé. C'est à elle que tu fais référence.
0: Ah oui, c'est le monsieur qui parle un peu difficilement,
2: ben
0: c'est
2: oui,
0: ça.
2: C'est ça. Ben oui, c'est ça. Il a deux prétendantes qui sont arrivées chez
0: lui. Je les ai vues, j'ai regardé.
2: Ils s'entendent pas très très bien.
0: Quand je pense que c'est pauvre gars. Dans un premier temps.
2: Ah, ça y est, ça va me retomber.
1: Ça y est.
0: Il voit débarquer Karine Le Marchand. Avec une jupe ras de la touffe. Deux jambes, un cul comme on n'a jamais vu. Et après, ce qu'on en offre.
3: La prétendante, elle casse le tracteur.
0: Deux dragons qui arrivent en camping-car. Non, mais franchement.
3: Non, mais moi, j'ai vu des bouts. J'ai jamais vu l'émission entière, je suis tombé sur des extraits cet été, c'est pas possible. Cet extrait là du monsieur là qui leur parle comme à des labradors, qui leur dit assis-toi et dit je sais que tu veux partir mais avant tu vas m'écouter. Il l'entraîne dans la cuisine, il met une musique de Céline Dion sur une chaîne IFI de 1992 et il la fixe comme ça. Et elle ne sait plus où se mais qui fait
1: mais
3: ça
1: j'ai
2: mais comment tu
1: quittes
2: quelqu'un toi, vas-y, raconte-nous.
3: Je fais un chèque.
0: Ce qui est génial aussi, c'est quand les dames arrivent. Je crois que c'est chez celui-là d'ailleurs, non, peut-être un autre. J'ai regardé, hein, là, elles arrivent. Alors là, il a deux chambres. Alors elles ont le droit de choisir chacune leur chambre, les deux
1: aussi
0: dames.
1: Aussi moche l'une que l'autre.
0: Ah, mais non, mais hideuses.
1: Les chambres.
0: Hideuses. Et alors elles arrivent chacune dans la chambre. Oh, comme c'est charmant.
4: J'ai adopté une autre façon de regarder l'émission, c'est-à-dire que je l'enregistre, oui. Je la regarde jamais en direct, et puis je me fais un montage. Et je ne garde que les séquences où Karine est seule à l'entrée.
0: Ah ben j'ai vu, vous avez essayé d'avoir un bonus tout à l'heure. Bon, il est peut-être temps de passer à une première citation quand même. Et ce sera pour Monsieur Vaissel, qui habite Crozet, dans l'Ain. Oh, une citation assez célèbre, mais fort juste au fond, puisqu'on parle souvent des régimes en cette rentrée. Crevez gros, crevez maigre, de toute façon, la différence, ce sera pour les porteurs du cercueil.
4: Fernand Reynaud.
0: Non, pas Jean-Yann, mais
4: Francis Blanche.
0: Francis Blanche. Ah ouais. Bonne réponse de Philippe Gueluc. Sur les régimes encore, j'en ai une autre de citation pour Paul Hubertali, qui habite Pluvaux, en Côte d'Or, qui a dit « J'ai fait un régime formidable. On mange ce qu'on veut, quand on veut et autant qu'on veut. Ça fait pas perdre de poids, mais c'est très facile à suivre. »
3: C'est un humoriste.
2: C'est très drôle.
0: C'est une humoriste.
3: Ah, une humoriste.
2: Femme. Donc une femme un peu
0: ronde.
4: Anne Romanoff.
0: Non, une grosse
3: Michel
0: tête.
3: Bernier.
0: Michel Bernier. Ah. Je profitais de son absence. Pour la citer, c'est bien Michel. Une citation historique maintenant pour Charles Miraki, qui habite Ouasserie, en Seine-et-Marne, qui a dit, ça date, hein, autant vous dire, là on est vraiment dans l'histoire de France, qui a dit, quand je nomme quelqu'un, je fais un ingrat et sans mécontent.
2: Ah, c'est
3: je
2: beau.
3: Je fais un ingrat et
2: donc
3: sans
2: un roi.
0: Pas un nain.
2: Richelieu.
3: Ah oui, parce que d'ailleurs, sinon on est que sur les gros depuis trois citations.
2: Richelieu.
0: Un ingrat en un
3: en
0: seul
3: un
0: mot. Un ingrat, si vous préférez.
3: En ingrat, d'accord.
2: Un homme de pouvoir.
0: Un homme de
2: donc,
0: pouvoir.
2: Genre Richelieu.
0: Pas Richelieu.
4: Clémenceau.
0: Pas Clémenceau. Colbert.
1: C'est bien avant.
5: Mazarin.
0: Mazarin, non.
1: C'est avant Clémenceau.
0: C'est avant Clémenceau.
2: C'est un roi de France.
0: C'est un roi de France.
2: Ah bah Louis XIV.
0: Et c'est Louis XIV. Oh. Bonne réponse de la dame à la culotte.
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0: Toute la presse parle de la perle rare que cherche Monsieur Macron. Il y a quelques semaines même, on avait évoqué une autre expression, c'était le mouton à cinq pattes. En fait, on cherche quelqu'un qui n'existe pas quelque part, cette perle rare, ce mouton à cinq pattes. Il y a d'ailleurs une autre expression synonyme qui, elle aussi, est animalière. Laquelle? Quelle est l'expression synonyme du mouton à cinq pattes, de la perle rare?
4: Le dahu.
0: Le dahu, ça, je suis pas sûr que Monsieur Macron cherche le dahu.
1: La poule qui a des dents?
0: Les poules qui ont des dents.
1: Non.
0: Ça, c'est plutôt quand les poules auront des dents.
1: Ouais, je sais.
7: Est-ce que ça a un rapport avec...
1: au moment où je le disais.
7: Est-ce que ça a un rapport avec la mer, Laurent?
0: La mer, non, c'est un animal.
4: Il y a l'oiseau rare. Mais
0: alors, l'oiseau rare, c'est aussi une expression.
4: Ah, je sais, c'est quoi.
7: Le phénix.
0: Mais c'est plus précis. Et c'est juste... justement, vous avez raison.
5: C'est un oiseau.
7: Un oiseau.
0: Un oiseau rare.
8: Un pélican. Ah.
0: Un pélican, non.
9: Un toucan.
10: L'astrogoth.
0: C'est quoi ça, l'astrogoth?
5: C'est une salle de
8: concert. Il doit faire.
7: C'est un mélange entre un astronome.
5: C'est la dernière boîte qui s'est pour
10: Laurent. Laurent, tu peux pas dire non, c'est pas ça, juste. Pourquoi tu
4: vas
8: parce que c'est ce qu'on trouve au Cap-Vert.
5: C'est le merle blanc.
0: Le merle blanc. Bonne réponse. De Christophe Barbier, c'est le merle blanc. Et donc, le merle blanc, c'est peut-être monsieur Thierry Baudet, dont on parle depuis hier, qu'on connaissait pas avant-hier, hein, il faut bien
5: encore
0: dire.
5: Encore un animal.
11: Pas du tout, encore un animal, d'ailleurs.
0: Il n'y a pas de chance, monsieur Baudet, d'ailleurs, parce que je pense que depuis l'école, il n'a pas entendu un jeu de mots, une connerie sur
7: Adada
0: son nom.
7: Adada sur mon Baudet.
0: Ouais. Il était tranquille, et là, alors, ça y est, ça va partir.
7: Ah ouais.
0: On va le traiter de bourriquet, de bourricot, de...
11: Ah bah, c'est surtout depuis hier, arro sur le Baudet. Parce que qu'est-ce qu'il en prend, hein.
7: Ah oui, ça, c'est
0: et
7: vrai.
0: Voilà.
5: On va esquiver les mules, voilà.
0: Voilà, on va avoir le droit à, vraiment à toutes les conneries du genre. Le pauvre était peinard avec son nom de famille, tranquille, au C... Comment ça s'appelle, le CESE?
5: Le CESE, Conseil économique, social et environnemental.
0: Ça sert à quelque chose, ça, le CESE?
5: Ça sert à débattre. Il y a 175 membres, 52 syndicalistes, 52 patrons, et puis les CUT, les associations, la société
7: c'était
5: civile.
7: C'était très drôle ce qu'il
5: y a. Et on parle. Mais c'est eux qui ont fait les conventions, vous vous souvenez de la convention
7: citoyenne? Non, non, c'est bon, merci.
0: Qu'est-ce qui était très drôle?
7: Il parlait de CESE, alors il dit c'est pour s'asseoir. Voilà. C'est pas moi. Hein.
9: J'ai été soutenu par Isabelle.
0: Une CESE pour s'asseoir. Ouais.
7: C'est, bon, c'est drôle, ça me fait rire. Voilà.
10: Il y a quelque chose qui me turlupine.
0: Allez-y.
7: Turlupine, il y a
5: ça m'intéresse.
10: Depuis 30 secondes, je suis à l'ouest à cause des bracelets de Crêteville.
7: Ouais.
10: Ah, oui. Explique-nous ce concept, c'est quoi?
9: J'ai rangé ce matin avant de partir.
7: C'est ta fille.
9: Ma fille a laissé traîner ça, donc je l'ai mis autour de mon poignet.
10: Ah, c'est trop mignon. Depuis tout à l'heure, je suis comme, pourquoi il a ça? Voilà.
7: Bah, si, ça, c'est des. On reconnaît les hommes qui ont des enfants, ils ont toujours des trucs pourris comme ça. C'est vrai.
0: C'est comme ça. C'est vrai que c'est un bracelet de Smarties qu'elle a dû vous offrir.
9: Oui, c'est ça. Oui.
0: Pour la fête des pères, j'imagine.
9: Ah non, il traînait par terre.
7: Non, il l'a ramassé, il l'a mis sur lui.
8: Il s'est dit, ça va me porter
7: pour amener sa petite fille avec lui.
0: Oh, exactement. C'est mignon.
7: Parce qu'il avait peur, il avec avait super peur.
5: Ah, le porte-bonheur.
9: 3 ans et demi.
7: 3 ans et demi.
8: 3 ans et demi.
9: J'en ai deux, j'ai un grand modèle aussi, j'ai 6 ans.
7: Ah oui, quand même. Un grand modèle. Waouh.
0: Vous avez beaucoup donné, alors.
9: Deux filles, ouais.
7: Oh, deux fois.
9: Ça va. Bah attends, 6 ans, dans le Nord-Pas-de-Calais, elle peut être déjà maman.
0: Et je vous propose Isabelle, vous risquez plus rien.
8: Que d'élégance.
0: Pardon Isabelle, pardon, ça m'a échappé. Oh, ça m'a échappé.
7: Je vous emmerde.
8: Oh, ça m'a échappé.
0: Je suis désolé, ma.
8: Oui, oui, oui.
7: Ah bah, c'est sûr que c'est pas lui qui risque de se mettre enceinte.
0: Ma mère, ah bah ça, détrompez-vous, on sait jamais.
7: Ah, bon,
0: ah bah tiens,
7: oh, mais alors ça, c'est le scoop de la journée. Alors depuis le temps que j'attends mon tour, avec le patron, waouh.
8: À la queue, comme tout le monde.
7: Ah bah. Ça, y a pas de problème.
0: C'est d'ailleurs dégueulasse, parce que c'est effectivement un triste avantage qu'ont les hommes par rapport aux femmes.
7: C'est-à-dire
0: que, on peut même très tardivement donner effectivement naissance.
7: Ça, j'ai pas dit ça pour ça.
0: Naissance à un enfant, oui, mais ça n'empêche pas, justement, je peux quand même encore le faire, voyez-vous. C'est le triste privilège qu'ont les hommes par rapport aux femmes.
7: Mais c'est
5: oui, mais c'est la rançon pour les femmes d'avoir l'immense privilège de porter des enfants.
8: Oh, voilà, oui. Donc il faut payer pour ça.
7: Non.
8: Je ne laisserai pas passer ça.
7: En plus,
8: c'est parce qu'on peut créer. Allez, vous êtes bien niqués, après vous ne pouvez plus baiser.
7: Voilà.
8: Vous ne pouvez plus créer plutôt.
7: Oui.
8: Mais c'est monstrueux comme pensée. Et je me demandais pourquoi vous étiez autant critiqué, monsieur Barbier. Et je commence à comprendre. Oh, mais genre, mais vous rendez compte de ce que. Non, mais d'abord.
0: Monsieur Barbier, c'est honteux ce que vous avez dit.
8: Mais alors,
9: c'est honteux, ce compliment.
8: On a le privilège de donner la vie, puis alors sans aucune souffrance, hein, parce que vous avez tellement souffert pour mettre une goutte de sperme. Enfin bon, allez.
5: Excuse-moi, mais parfois,
8: on
5: oui.
8: On hurle de douleur, les jambes écartées. On a plus de chatte, elle est plus reconnaissable. Après, le mec, il veut plus baiser avec nous. Et allez, c'est pour ça qu'ils ont des maîtresses tout de suite après. Et alors donc, voilà, ça nous apprend
9: c'est
8: bien fait pour vous.
9: C'est une expérience personnelle
8: non,
9: ou...
8: Franchement, c'est odieux ce que vous venez de dire.
5: Ah ben j'ai bien fait de venir.
0: Oui mais venez pas trop vite. Allez, une autre question. En tout cas, tout ça est parti de monsieur Baudet, dont on aura la confirmation aujourd'hui. On n'a plus l'air d'y croire, hein, monsieur.
5: Sa cote a baissé depuis hier.
7: Christophe, il verrait qui alors?
0: Ah oui, vous verriez qui vous?
8: Cazeneuve.
0: Ah oui, ça c'est une bonne question. Bah, ça, vous verriez qui vous?
5: Qui êtes-vous candidat? Oh, vous imaginez un gouvernement de grosses têtes?
7: Ah, ça serait génial.
5: Ça serait une bonne solution.
7: Ah oui, ça serait
5: essayé.
7: Ah,
9: ouais. Voilà, Belgique a vécu 2 ans sans voilà.
5: On voit le résultat.
9: Non, mais sans gouvernement.
7: C'est marrant parce que et François Hollande, il a des chances.
8: Bon, il a pas du tout.
5: François Hollande, premier ministre de Macron,
8: qu'il soit premier ministre.
7: Peut-être.
5: Qu'est-ce qu'on rigolerait?

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1: Pour monsieur Larue, qui habite le Fenouillet. Quelqu'un, d'ailleurs, qui est mort très, très vieux. Et voilà pourquoi il a dit, peu avant de mourir, « Je suis à un âge où le simple fait d'arriver à mettre une cigarette dans un fume-cigarette est une aventure très excitante. »
8: Bernard Mabie ?
9: L'abbé Pierre ?
1: Non,
0: c'est
1: pas
0: un Américain, bien sûr.
1: C'est un Américain.
0: Et c'est Bob Hope ?
1: Non, un autre centenaire.
0: George Burns.
1: George Burns, sa bonne réponse de Caroline Diamant, qui connaît tous les centenaires milliardaires.
0: Bon, ben, si je les connaissais tous, j'en aurais épousé.
8: Est-ce que tu serais plus là, oui.
1: Pour Claudine Oléhari, cette citation est plus littéraire, mais on reste dans le même sujet, qui a dit « Les vieillards, il faudrait les tuer jeunes.
8: » Coluche.
1: Non, pas Coluche.
0: C'est un Français
9: humoriste français.
1: Un écrivain français né à Laval, romancier, dramaturge.
8: Mort.
0: Frédéric Dard.
1: Frédéric Dard né à Laval, non. Non.
3: 20e siècle.
8: Mort ou pas mort?
1: Mort.
9: Jarry. Ouais. Alfred Jarry.
1: Bonne réponse de Bernard Mabille. Ah, j'aime bien celle-ci aussi pour Frédéric Marot, qui habite Hasbrook, qui a dit « Plus j'y pense, plus je me dis qu'il n'y a aucune raison pour que le carré de l'hypoténuse soit égal à la somme des carrés des deux autres côtés. »
8: Ça, c'est peut-être pas français, ça. Hein.
1: Ça, c'est français. C'est quelqu'un qui n'est pas né à Laval.
0: Frédéric Dard.
1: Voilà. Elle est maligne quand même. Hein.
8: Elle n'a pas l'air.
1: Mais... Elle est maligne, Caroline
9: Elle
1: n'est
9: pas cultivée, mais très maligne.
1: Pour Gauthier Vandeville, qui habite Cosne-Cours-sur-Loire, qui a dit « Le fermier qui aura réussi à croiser une dinde avec un kangourou aura créé la première volaille qu'on pourra farcir de l'extérieur. »
9: Pierre Doris.
1: Non.
8: C'est drôle.
0: José Bové.
1: Non. Ah, quelqu'un que vous avez connu, en plus, Michel.
0: Alors, donc,
8: c'est pas le professeur être... Choron.
1: Non, mais qui a travaillé beaucoup avec Choron.
8: Cavana.
0: Topor.
1: François Cavana, bonne réponse de Christophe Beaugrand. Pour Jeanne Péala, qui habite Saint-Cyr-l'École, qui a dit à un arbitre « Si je vous traite de con, j'ai une amende. » L'arbitre lui a répondu « Oui, et si je ne vous le dis pas, mais que je le pense très fort ?» Dans ce cas, non, lui dit l'arbitre. « Alors sachez que je le pense très fort.
0: » John McEnroe,
1: bonne réponse de Caroline Diamant. Alors j'aime bien celle-ci aussi, et à vous de retrouver qui a répondu alors qu'on lui disait « Maître, mon cœur est déjà pris », il a répondu « Je ne visais pas si haut
8: ». Sacha Guitry.
1: Ce n'est pas Sacha Guitry.
0: Non, c'est un Américain.
1: Non, ce n'est pas un Américain.
9: Cocteau.
1: Non.
8: Maître parce que c'était un grand auteur, pas parce que c'était un avocat.
1: Un grand auteur, un grand écrivain français.
8: Victor Hugo,
1: oui. Bonne réponse de monsieur Beaugrand. J'aime bien celle-ci aussi pour Loïc Curchaud, qui habite Lausanne, qui a dit « Quand un schtroumpf se fait un bleu, c'est comme quand nous, on se fait rien. »
3: C'est pas Philippe Gueluc ?
1: C'est Philippe Gueluc ! Bonne réponse de monsieur Barbier. Allez, encore une pour M. Pichard. Peut-être une possibilité de gagner un chèque RTL. Les séries policières à la télévision s'arrêtent toujours au bon moment. Juste après que le malfaiteur ait été arrêté et juste avant que le juge le remette en liberté.
3: C'est pas Bruno Retailleau.
8: Ça peut être Pascal Praud aussi.
1: Ça,
8: hein.
1: Ce n'est pas Pascal Praud. On va pas faire tous ces news.
3: Est-ce que c'est un acteur de série télé policière?
0: Est-ce que c'est un...
1: Non, c'est quelqu'un qui a participé un peu aux grosses têtes ici de temps en temps et pour qui j'ai écrit d'ailleurs à une époque.
8: Un homme.
9: Ah, Jean Amadou.

0: Jean Amadou, bonne réponse de Monsieur Mabille. Pour Madame Benatia, qui habite Reims.
1: Pardon. Ah, c'est le nom de Nabila.
0: Monsieur Benatia.
1: Ah, bah, c'est peut-être le papa de Nabila.
0: C'est Mehdi Benatia, à Reims. J'aime beaucoup, d'ailleurs, cette citation assez subtile, je dois dire, qui a dit « Je me fiche de ce qu'on écrit sur moi tant que ce n'est pas vrai ».
1: Ah, c'est joli.
2: C'est joli, ça.
3: Écrivain français.
1: C'est quelqu'un dont on parlait beaucoup, on écrivait beaucoup de choses sur lui.
0: Alors, c'est quelqu'un qui a signé de nombreuses critiques.
2: Ah. Janson.
0: Non.
4: Est-ce que c'est une femme?
0: C'est une femme.
4: Voilà. Est-ce qu'elle est écrivaine aussi?
0: Alors, poète, nouvelliste, critique littéraire, parolière, dramaturge, scénariste, dialoguiste.
2: Malé-Joris. Françoise Malé-Joris.
0: Elle
1: est morte depuis longtemps?
0: Ah, elle est morte en 67. À New York.
1: Elle était américaine.
0: Elle était
3: Dorothy Parker.
0: Et c'est Dorothy Parker. Bravo. Excellente réponse de Christophe Barbier.
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0: Vous avez de la famille, hein?
6: Allons, c'est des admirateurs, c'est tout.
0: Non, il y a de la famille. Je sens qu'il y a des ch'tis dans la salle.
6: Mais vous savez,
0: quand vous êtes rentré, je veux dire, on a quand même un champion du monde. On a un académicien Goncourt.
6: Bah oui.
0: On a une grande actrice, une grande chanteuse, une grande athlète, écrivaine, romancière, ce que vous voulez. Bon, les gens ont applaudi à peu près convenablement, normalement. Vous arrivez, vous êtes Stewart. Et les gens font.
6: Non.
0: Les gens applaudissent comme si on venait d'atterrir convenablement.
6: On dit pas, déjà on dit pas Stewart, on dit ambassadrice du chic français à l'étranger. Voilà.
0: Ah ben voilà.
6: C'est
0: voilà.
6: Pour ça.
0: Non, il y a des gens du Nord, c'est obligé.
7: Ouais.
0: Mais vous êtes ch'ti aussi.
8: Moi je suis un peu ch'ti, hein.
0: Mais oui, bien sûr.
6: Ah,
0: oui.
6: C'est pour ça. Bah, tu sais, oui. On a, dans le Nord, on couche tous ensemble, si tu veux.
8: Non, moi je suis arrivé à la fin. Moi je suis arrivé à la fin quand tout le monde dort.
0: Ah, mais franchement, il faut dire que M. Rami a fait une entrée fracassante aux grosses têtes, tout comme Monsieur Claudel, d'ailleurs, mais dans deux genres différents,
7: ah oui.
0: On va
7: ah
0: dire.
7: Oui, c'est vrai.
8: Bah oui, là, on le voit juste à la tenue. Moi, je suis au fond de la classe avec mon petit survêt pour pécho. Lui, petit chemisier, petit pull.
9: Chemisier. Ah oui, d'accord. J'avais pas. Je me suis trompé dans la penderie ce matin. J'ai emprunté à ma femme.
0: Enfin, j'ai appris aussi qu'il y avait une love story entre Michel Bernier et Adil Rami.
4: Oh, ah bah, oui. Ça fait longtemps maintenant.
8: Bah, depuis le premier jour.
0: Ah oui,
4: ça.
8: Bah, bien sûr.
0: Ah oui, oui.
8: Ouais, mais là, j'ai appris il y a pas longtemps qu'elle avait une fille.
0: Ah oui, ah oui.
8: Ah oui, je pense que tu vas descendre d'étage.
4: D'étage. Après, bon, tu sais, c'est dans les vieux pots qu'on fait la bonne soupe. Hein.
7: Oui.
4: Mais avec des carottes nouvelles, comme disait ma grand-mère.
0: Ah bah tiens, voilà, ça tombe bien. Une question pour Monsieur Boudin, qui habite Tréhuerca, dans le Finistère. Paul Boudin, qui a dit, si vous avez besoin de quelque chose, appelez-moi, je vous dirai comment vous en passez.
4: Ah, c'est Coluche.
0: Oui, c'est Coluche. Ouais. Bravo, Michel. Bonne réponse de Michel Bernier. Pour Anthony Vasseur, qui habite l'île Jourdain, qui a dit, pour un être modeste comme moi, les applaudissements, c'est très embarrassant, surtout après l'amour.
4: Oh, c'est vrai.
8: C'est moi, ça.
4: Oui.
0: Non, mais c'est quelqu'un qui a été grosse tête pendant quelques années ici.
4: Une femme.
0: Sur la fin de sa vie, d'ailleurs, plutôt.
4: Une femme
0: un homme.
4: Sur la fin de sa vie. Non.
0: Un homme.
4: Un homme.
0: Un comédien, un acteur plutôt marrant, faut bien dire.
4: Sim.
0: Non, pas Sim. Non, Sim, il a été très longtemps grosse tête. Lui, il est plutôt venu au début des années 2000.
10: Ah, alors Philippe Bouvard.
0: Ah non, bah
4: Philippe
0: Bouvard.
4: Non.
9: Ça commence.
0: Attendez, ça commence. Dans ça Ariel. Commence.
4: Alors,
0: est-ce que aujourd'hui,
4: depuis le début,
0: est-ce qu'exceptionnellement aujourd'hui, vous pourriez être un peu précise?
4: Est-ce que c'était comique, un acteur?
0: Un acteur comique, oui, bien sûr, même s'il a joué parfois des rôles dramatiques. Mais enfin, il était à 98% un acteur comique.
6: Ah, c'était pas Galabru.
0: Et c'est Michel Galabru. Ah. Bonne réponse. L'honneur. Bonne réponse de Monsieur Janssen. Pour Julie Vidalin, qui habite Nantes, qui a dit « Moi, la mort, ça me dérange tout de même ». C'est ce que m'a dit une vieille dame qui est morte depuis. Elle a dit « La mort me dérange parce que je n'aime pas changer mes habitudes. » C'est joli, avoué.
10: Oui, c'est un humoriste.
0: Alors, humoriste, plutôt journaliste, critique littéraire, traducteur français.
3: C'est un homme.
0: Alors. Un homme. Un homme qu'on cite de temps en temps.
4: Yvan Audouard?
0: Yvan Audouard, non. Non, lui, il était plutôt du côté de Clermont-Ferrand, pour tout vous dire.
3: Ah, Michelin? Pouf!
0: Non, mais vous voyez, il écrivait pour
9: il écrivait pour la montagne.
0: Voilà, exactement. Mmh. Et là vous êtes en train de chercher dans votre mémoire.
3: Oui,
9: Alexandre.
0: On lui doit Batling, le ténébreux, la mue périlleuse, les fruits du Congo.
8: Ah, vous parlez Alexandre. De... Voilà. Vous avez vraiment cru que j'allais sortir la bonne réponse.
0: Ses initiales sont AV.
4: Alexandre.
0: Avec.
9: C'est un Alexandre, non?
3: Antoine.
0: Alexandre.
4: Alexandre Varga.
0: Comment vous dites?
4: Varga.
0: Varga, non. Ah, c'est quand même dommage qu'on perde 300 balles.
4: Alexandre Viagra.
9: Non, Vialat.
10: Vialat.
9: Merci.
4: Mais je t'en prie.
0: Eh ben, grâce au Viagra, merci, on monsieur. Arrive à Alexandre Vialat.
9: Merci, Michel.
4: Je t'en prie. Tu veux un peu de Viagra.
0: Vous voyez, Michel Bernier, vous avez redressé Monsieur Jobel.
9: J'en ai grand
4: besoin.
9: Et j'ai
4: pas l'air comme ça, mais j'ai ce qu'il faut, vous savez.
7: Oui, c'est pour ça que Monsieur Ramy, il aime bien Michel.
4: Évidemment.
7: J'ai compris.
2: Oui.
4: Ça le remonte.
7: Ah oui, voilà.
0: Est-ce que j'ai une citation que vous pourriez trouver, je regarde. Oh.
8: J'ai réussi à surprendre. Hein. Dernière fois, j'ai surpris avec George Best.
0: Ah, exact. Ah. Ah oui, avec le footballeur George Best.
8: C'est bizarre parce que quand j'ai eu ma bonne réponse, il y a eu une minute de silence. Je ne sais pas pourquoi.
0: Là, c'est une question pour Guillaume Cac. Dernière citation du jour, Monsieur Cac habite Paris 17e, qui a dit « L'amour, ça commence par la tête et ça finit par trois petites gouttes dans le tuyau du pipi.
10: Oh. » Alors, c'est du Jean-Yann.
4: Moi, je pense que c'est quelqu'un de très romantique.
0: Ouais. Non, mais c'est un grand génie, attention, qui a dit
3: Einstein,
0: ça.
3: Einstein, qui a dit ça.
0: Pas Einstein.
9: Adil Rami.
0: Adil Rami,
8: oh,
0: non.
8: Oh, t'es pas un génie, moi.
4: alors, un écrivain.
10: Est-ce que c'est un écrivain étranger?
0: Écrivain, non. Étranger, oui. Ah. Mais oui. Qu'on avait adopté, qui vivait chez nous en France, pour tout vous dire. Et ça, je sais que ça va aider Ariel Dombal. Il vivait à l'hôtel Meurice à Paris.
10: Ah, Salvador Dali.
0: Et c'est Salvador Dali. Oh. Bonne réponse d'Ariel Dombal. Je vais un peu offert sur un plateau, hein, cette réponse.
10: Oh, pourquoi?
0: Ah bah si, quand même, vous connaissez rien à la pâture, mais vous connaissez tous les palaces parisiens.
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0: Une question qui concerne Monsieur Macron et l'Élysée, puisqu'il y a un livre dont on parle beaucoup qui est sorti et le Parisien fait son ouverture sur la tragédie de l'Élysée, les coulisses du palais présidentiel sous Emmanuel Macron. Alors on apprend, bon alors il n'y a pas que des choses essentielles, hein, il y a évidemment des informations anecdotiques, mais qui sont évidemment parfois amusantes, je dois dire. Alors par exemple, on apprend que tout le monde sait quand le président est là ou pas à l'Élysée à cause de son parfum, parce qu'il se parfume toute la journée. Son parfum, c'est Eau Sauvage de Christian Dior, en version Cologne. Il suffit d'être dans le vestibule d'honneur à l'Élysée pour savoir s'il est passé récemment ou pas. Et tout le monde dit, le président, on le sent venir. Oh. Et partout où vous passez à l'Élysée, paraît-il, les gens disent « Ah, ça sent le président
4: !» C'est élégant comme ça.
8: Si ça sent pas le fromage, ça va.
0: Et le président ferait d'Eau Sauvage une consommation industrielle,
8: bah oui,
0: nous
8: les
0: dit
8: moyens.
0: Le Parisien. Non. Même après 20 ans de vie commune, Brigitte s'en étonne encore, ce qui ne l'empêche pas, effectivement, quand il s'envole pour l'étranger, de s'autoriser, voilà, à s'en mettre une ou deux gouttes pour se rappeler son époux quand il est ailleurs.
11: Si je puis me permettre, je peux aller aussi chez Sephora, je m'en balance et je me dis, oh tiens, ça sent Macron. Oui, pendant qu'on connaît le nom et la marque.
0: Tiens, tu veux sentir du président?
9: Voilà. Caroline, vous avez qu'à venir me sentir, c'est l'aftershave que je mets.
11: C'est vrai?
9: Ouais.
0: Vous aussi?
9: C'est l'aftershave que je mets.
0: J'imagine que vous devez vous parfumer parce qu'autrement, il y aurait une odeur.
9: Ah non, ça me dérange pas, moi.
0: Non, mais avec tous les morts que vous voyez, ça va quand même commencer à cocoter, je dois dire.
9: Oui, mais je ne le mets pas sur moi. Hein,
0: non.
3: quelle est la question? Parce que j'ai rien compris, moi.
0: Alors, il y a deux questions, parce qu'on apprend d'autres choses. Encore, évidemment, sur la vie à l'Élysée. De temps en temps, voilà, on passe une enveloppe sous la porte dans le bureau de Monsieur Macron, et sur cette enveloppe, c'est quand il dit « Je ne veux pas être dérangé ». Et sur cette enveloppe, il est écrit parfois « TTU ». Qu'est-ce que ça veut dire ?
12: très très urgent.
0: Très très urgent. Bonne réponse de François Berléand. Alors l'autre question concernant ce livre à propos du président Macron, la tragédie de l'Élysée dans l'enfer des quinquennats, c'est chez Robert Laffont et c'est Olivier Beaumont, journaliste parisien, qui nous raconte toutes ces petites confidences. Alors il y a un truc assez rigolo, je dois dire, c'est une boîte que monsieur Macron propose à ses invités quand il les reçoit sur la terrasse de l'Élysée. Il vous propose une boîte dans laquelle vous allez devoir vous servir, mais une boîte
13: de chocolat.
0: De chocolat, non.
14: On est d'accord que c'est, il ne vous offre pas la boîte.
0: Non.
14: Il ouvre la boîte et il vous propose de piocher ce qu'il y a dedans.
0: Non, il a une boîte, vous voyez, dans laquelle il a mis des tas de
14: marques de cigarettes.
0: Non, pas de cigarettes.
15: Des capotes.
0: Non.
12: Des cigares.
0: Des cigares, non plus.
15: Des cigarillos.
14: Des pétards.
0: Le fait que ça se passe sur la terrasse devrait vous donner.
14: Oui, c'est qu'on ne fait qu'en extérieur.
15: Des lunettes de soleil.
0: Des lunettes de soleil. Bonne réponse de monsieur Haas.
16: Je trouve pas.
0: Alors, je vais vous expliquer pourquoi. C'est que, évidemment, il y a le soleil qui arrive sur la terrasse de l'Élysée. Lui, il est dos au soleil. Ses invités sont face au soleil. Et il paraît que ça énerve le président quand les invités n'ont pas de lunettes de soleil parce qu'ils font des grimaces. C'est vrai que c'est pas agréable, vous voyez. Alors, dans ces cas-là, hop, il prend la boîte, il ouvre la boîte et il offre à ses invités, enfin, il prête à ses invités une paire de lunettes. Et il paraît, ça s'est raconté donc dans le livre, que les lunettes de soleil qui sont dans cette boîte sont de toutes sortes. Vous voyez, une mallette avec une vingtaine de binocles d'occasion, de toutes formes, pas forcément à la mode, parfois avec des bords rouges, voire même un peu ridicules, avec les branches tordues. Il faut choisir pour être autorisé à rester sur la terrasse. Et il y a quelqu'un qui témoigne, qui dit « Je me demande même si, au fond, ça le fait pas marrer de nous voir avec ces trucs. On a l'air tellement cons, tous sur la terrasse, avec des lunettes grotesques. » On ne se fait pas prendre deux fois. Maintenant, on a toujours nos propres lunettes de soleil sur nous. Monsieur Haas a toujours des lunettes de soleil, vous voyez.
14: Vous aussi?
0: Vous feriez pas avoir avec le président?
15: Jamais, jamais. Mais moi, depuis que je suis très célèbre, je suis obligé de me balader avec des lunettes de soleil. Sinon, c'est la cohue dans la rue. Moi, c'est carrément les gens, je sors dehors, ils me les donnent, ils me disent, vous êtes trop connu, tenez, tenez ces lunettes.
14: Non, mais t'as raison, hein, un jour, ça servira.
0: Et vous aussi, vous avez vos lunettes
14: moi,
0: de soleil?
14: Moi, j'ai toujours parce que je suis myope. Alors, j'ai des lunettes de, à ma vue. Donc oui, elles sont toujours dans mon sac.
0: Il faut dire que monsieur Alu est très surpris par tout ce que Caroline Diamant trimballe. Vous êtes d'accord?
17: Je dois dire qu'elle est très équipée.
0: Il y a longtemps qu'on l'a pas fait, Caroline.
14: Non. C'est pas possible, j'ai pas rangé.
0: Ah non, si. Montrez-nous ce qu'il y a dans le sac orange. Dans le sac orange, on veut voir. Le public veut savoir.
14: Alors, accroché à la hanche, forcément, une petite pince pour les cheveux, en cas de chaleur dans la nuque.
0: Vous notez tout, hein, monsieur Boxo.
15: Ne vous inquiétez pas, j'ai l'habitude de sac des femmes.
14: Alors, là, nous avons un châle au cas où ça se refroidirait.
12: Bon, pas de raison, oui,
14: un châle épais. 25, oui.
17: Tu m'as proposé généreusement, d'ailleurs.
14: Là, nous avons une casquette au cas où il pleut en cas de brushing.
17: Puis dans le studio, ouais, c'est vrai qu'il
14: est. Pour pas tout abîmer, hein, voilà. Alors là, nous avons la poche, une des pochettes de médicaments.
16: Oh, c'est très glamour.
17: Voilà. Et qu'est-ce qu'il y a comme médicaments?
14: Whitney Houston. Alors, il y a pour tout, mal à la tête. Mal aux pieds, mal au cul, mal au ventre. Alors, s'il pleut beaucoup en brushing, il y a un parapluie en plus de la casquette et du châle. Voilà. Qu'est-ce qu'on a encore? Alors,
17: Marie Poppins va bien se tenir.
16: Oh là là.
14: Là, récemment, j'ai eu mal à la gorge, donc j'ai des bonbons au miel.
17: Sympa.
14: Voilà, là, nous avons un paquet de Kleenex. Nous avons deux paquets de Kleenex. Nous avons trois paquets de Kleenex. Nous avons quatre paquets de
16: Kleenex. Elle collectionne.
15: C'est plus un nez, c'est une fontaine.
14: Waouh. Nous avons six paquets de Kleenex. Nous avons sept paquets de Kleenex.
16: Et ils sont tous entamés.
14: Nous avons huit paquets de Kleenex. Nous avons neuf paquets de Kleenex. Nous avons dix paquets de Kleenex.
0: Non mais c'est un tour de magie, c'est pas possible.
15: Et le lapin, il sort quand?
14: Nous avons un éventail s'il y a un peu de chaleur. S'il n'y a pas de raison, quand même. Alors, qu'est-ce qu'on a encore? Alors, au cas où le Covid revient, dans un gant, pour le maintenir, j'ai mis quelques masques roses, parce qu'on ne va pas porter du bleu comme tout le monde. On a un stylo, si on a des choses à écrire, TTU. Alors, si on ne veut pas que ça reste, un petit crayon à papier. Voilà, bien sûr. On arrive à la fin. Alors, nous avons... Eh bien voilà, je crois que nous sommes et du fil dentaire.
16: On ne sait jamais,
14: pour après les fellations.
0: Voilà. On peut dire qu'elle a vidé son sac.
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0: Ah bah tiens, monsieur Stummybugs, vous allez pouvoir briller encore, parce c'est, voilà, pour le coup, là, une question contemporaine.
8: Qui est le chanteur de l'Amérique?
0: Non. Ah bah, vous allez voir, vous allez comprendre que c'est une question à portée de tout le monde, hein, mais...
8: Les éphémérides ou pas?
0: Non, non, pas encore. Je sais pas si vous connaissez Jeremy Allen White. Jeremy Allen White, ça vous dit quelque chose, monsieur Toen?
8: Ah, ça me dit quelque chose, ouais.
0: C'est l'acteur à la mode en ce moment. On l'a vu dans la série The Bear,
8: exactement.
0: Voilà. Ah, vous dites The Bear, vous?
8: The Beer.
0: The Beer, je crois. B-E-A-R. Hein.
8: Non, The Beer, c'est la bière. The Bear, c'est l'ours. Non, mais se croit. Attendez, ne me parlez pas d'anglais, patron. Alors, ne me parlez pas de langue anglaise,
0: alors,
8: vous.
0: C'est B-E-A-R, c'est The Bear. Alors.
17: C'est The Bear.
10: The Bear.
0: Bon, en tout cas, il s'appelle Jeremy Allen White.
8: Yeah, vous l'avez bien dit.
0: Oui, je l'ai bien dit. C'est une des stars de ce feuilleton, cette série.
8: Ça cartonne, des prix.
0: Il a effectivement eu des prix, Emmy Awards, ses compagnies.
8: Victoire de la musique.
0: Voilà, consécration pour ce... Alors, en plus, il y a les pubs pour les slips.
8: Parce qu'il est pas mal quand même. Hein.
0: Je sais pas s'il est pas mal, justement, on dit qu'il est pas très beau gosse, mais il a du charme.
8: Ouais, c'est un peu comme Bellamy.
0: Voilà.
8: ou l'inverse, je sais plus. Hein.
0: La troisième saison de The Bear est disponible sur Disney, et c'est vrai que il a été connu aussi à cause de la publicité pour Calvin Klein. Voilà.
8: Klein. Parce que vous confondez avec Gérard Klein, l'instit.
0: Alors, il faudrait savoir.
8: Là, on parle de string. Hein.
0: Mais c'est, alors, on appelle ça des hommes rongeurs, des redent men.
10: Ah oui, c'est
8: ils font
10: ça.
8: Ils font viril.
10: Non, c'est parce qu'ils n'ont pas de menton.
0: Pouf. Oui, mais dans le slip, ça se voit pas.
8: Ah ouais, c'est vrai, ouais.
0: Parce qu'effectivement, il a posé, et c'est ce qui a fait le buzz, en boxeur pour la pub Calvin Klein ou Klein, comme vous voulez.
8: Klein,
0: c'est ce qui aussi l'a fait connaître. Mmh. Alors qu'il n'est pas spécialement, on va dire, mannequin, vous voyez.
8: Et, ouais, mais il est massif, il est dans l'air du temps.
0: Alors, on nous dit, et j'ai vu ça justement dans la presse magazine, on nous dit qu'il fait partie de ces acteurs à la beauté atypique, vous voyez, éloigné des standards habituels.
8: Ouais, comme
0: un peu comme Adam Driver, un peu comme Timothée Chalamet. Et Jeremy Allen White fait partie de ces redent men, on appelle ça les hommes rongeurs. Et d'ailleurs, il va jouer un rôle important bientôt au cinéma, un film qui sortira l'année prochaine. Qui va-t-il incarner à l'écran?
8: Bah, Pierre Niney. C'est un autre rongeur, mais d'autres trucs.
0: Il va incarner à l'écran, ce sera un biopic, une légende.
8: De la musique?
0: Une légende américaine, oui, de la musique. Qui, Jeremy Allen White, va-t-il jouer au cinéma?
8: Alors,
0: John Lennon, non.
10: Bob Dylan?
8: Non, c'est Chalamet qui va jouer Bob Dylan.
0: Et d'ailleurs, il va jouer quelqu'un qui vit encore.
17: Hein. Ah ouais?
0: Ah ouais.
8: Alors, est-ce qu'on peut avoir un indice sur le genre musical, au moins?
0: Oh, bah, c'est le chef, c'est le taulier, vous voyez.
8: Bruce Springsteen!
0: Bonne réponse! Excellente réponse de monsieur Toen. Jeremy Allen White va incarner Bruce Springsteen.
8: De son vivant, c'est bizarre.
0: Oui, de son vivant. Un biopic consacré effectivement à la légende du rock'n'roll, au boss, comme on l'appelle.
8: Et puis personne joue Alain Chamfort, tout le monde s'en fout. Qui pour moi est le vrai boss, mais bon.
0: Non, mais Bruce Springsteen vit.
8: Mais c'est bizarre qu'il accepte Bruce Springsteen. Ça fait un peu. On le fait quand la personne
0: est
8: morte.
0: Il est né en 49, il n'est pas tout jeune non plus.
8: Je sais pas si. Bah, vous aussi.
18: Tu donnes pas ton autorisation, ils ont le droit de faire un film sur toi.
19: Elton John aussi, il a eu un biopic. Hein,
0: il est vivant. Vrai, eh ben oui, bravo Valérie.
10: Mais Bruce Springsteen a même donné un concert la semaine dernière à Londres. et ça coûtait 3000 euros la place.
0: C'est pas vrai, ouais. Ariel. Ah, oui. Mais comment vous savez, ça vous avait pris 10 places d'un coup?
10: Non, non, mais j'ai un ami qui m'a dit qu'il n'y allait pas.
0: Il y a toujours un ami qui, dans ces cas-là.
10: Exactement.
15: Et il devait jouer à Marseille.
10: Non, mais c'est incroyable. Qu'est-ce que
15: c'est? Il devait jouer à Marseille, enfin, chanter à Marseille, et il a annulé parce qu'il a eu un petit
20: Il est constamment en tournée.
15: Refroidissement.
20: Il est constamment en tournée.
19: Mais est-ce qu'il porte toujours des jeans un peu serrés?
20: Non, ça c'est Johnny.
19: Parce que t'as l'air de savoir, Ariel. Parce que moi, ce qui me fascinait chez Bruce Springsteen,
10: c'est les fesses.
19: Non, c'était de vendre.

0: C'était dingue, on aurait dit. Et alors, le bruit a couru à une époque qui mettait des trucs.
1: Des chaussettes.
0: Voilà.
2: Ouais. Et qui portait à gauche.
0: À droite.
3: On l'a tous fait, ça.
2: Ah mais toi t'es con, tu le fais alors que t'es assis. Puis au moins il est debout sur scène, ça a l'intérêt. Toi tu le fais, t'es assis au gros stade.
4: Non, lui c'est terrible, il l'a fait mais il s'est trompé, il a mis les chaussettes derrière. Monsieur Boxy, montrez que vous êtes une vedette internationale plutôt que de chanter du Jodassin, ce qui est bien. Mais quand même vous êtes, vous voyez, plus rap, rock. Chantez-nous du Bruce Springsteen, vous voyez, plutôt que...
5: In the USA.
4: Voilà, là on y est, vous voyez, Born in USA.
2: Il y en a une autre. On n'en connaît pas d'autres quand on n'est pas fan, c'est bizarre.
4: C'est vrai que moi, je connais pas
2: si bien. Mais quand on n'est pas fan de ce mec-là, on n'en connaît qu'une.
5: Il avait fait une reprise.
4: Il y a quand même les rues de Philadelphie.
2: Voilà, ah, c'est là, génial.

0: très bien.
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2: Non mais faut l'imaginer en train de un petit peu danser là-dessus.
3: Avec sa chaussette devant, ouais. Ah ouais.
2: Non, franchement, c'était un peu.
4: C'est beaucoup mieux, oui, effectivement.
5: Il a fait là, il fait plein de tubes. Quand il chante la pola douce fort que la moula joue la prechuda. Ah non, c'est l'ambada, ça.
3: L'équivalent, on va dire, de Bruce Springsteen chez nous, monsieur Tweed. Je me tourne vers vous parce qu'il y a longtemps que vous ne l'avez pas fait. L'équivalent chez nous, c'est Eddie Mitchell.
6: Ah oui. Et c'est moi qui est. Comme ça, je suis là. À couler au jukebox.
3: Avec les chaussettes noires devant, bien sûr.
7: Bravo.
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3: Oh, parce que c'est vrai, on me demande souvent, mais est-ce qu'il pense vraiment ce qu'il dit, Toed?
5: Ah, on vous parle de moi.
3: Ah oui, on vous
2: voit. Ou est-ce qu'il pense tout court?
3: Ah, ben, ça...
7: Oui, ça oui, mais.
2: Ça...
5: Qu'est-ce qu'elle a, Anne Sinclair? Ça y est,
3: Alors là, vous pouvez tout dire. Mais alors là, entre les deux, moi, mon choix est fait depuis longtemps.
5: Hein, c'est oui. Strauss-Kahn.
3: Oh là là là là. Il va falloir m'aider, les copains, parce qu'aujourd'hui, je suis.
5: Qu'est-ce qui se passe?
3: Je suis perturbé.
7: Ah, ben... Oui, on dirait qu'il y a quelque chose qui vous perturbe.
3: Je n'arrive pas à savoir pourquoi.
7: Oh, il y a sûrement.
5: Ah, ça, c'est la désintox.
7: Cherchez bien. Il y a forcément quelque chose qui l'a déclenché.
3: Vous ne croyez pas si bien dire. Ça fait une semaine que je ne fume plus. Et...
5: De quoi, des clopes?
3: Oui, oui, oui.
5: Ah oui. forcément.
3: Pas grand chose d'autre.
5: Ah,
3: hein.
5: Oui. Et vous êtes tendu, patron? Qu'est-ce qui se passe? Vous êtes tendu, patron?
3: Quand je vous vois, surtout.
7: Mais ça, c'est les premiers jours quand tu arrêtes le tabac. Mais c'est pas 7 jours après, c'est pas une semaine. Il y a dû avoir un facteur déclencheur.
3: On a déjà essayé d'articuler, je comprends rien.
7: Il y a eu un facteur déclencheur qui fait que vous n'êtes pas bien.
3: Facteur qui soit passé, j'aimerais bien. Mais il n'a pas déclenché quoi que ce soit, mon facteur, croyez-moi.
10: Non mais Laurent, faut vous faire percer, ça marche très bien.
3: Ah c'est vrai?
10: Oui, moi j'ai un ami qui s'est fait percer l'anus, bon, par un autre très bon ami à moi. Eh ben, il fume plus.
3: C'est toujours un ami, hein, c'est jamais soi-même dans ces cas-là, j'ai remarqué. Non,
10: pas devant Jean-Philippe.
7: Moi, depuis le temps qu'on me perce, j'aurais dû arrêter de fumer 20 fois.
5: Non, mais on parle de la bouche, de la bouche.
7: Ah oui.
3: Oh là là là là là.
5: Ça commence bien.
2: Oh là là là là.
5: Ça va, Christine? C'est ton ambiance, c'est ton délire, ça. Hein. Le petit bar PMU, hein. Les deux hétéros curieux, c'est ton délire, ça.
3: On ne tutoie pas Christine.
7: Mais oui, enfin.
5: Mais Christine, j'ai grandi la regardant, moi.
7: C'est une institution.
5: Elle fait partie de la famille, Christine.
7: Oh, enfin, quand même, non.
2: Elle présidait ton dîner.
5: Bah oui, c'est comme quand tu croises Loana, tu la tutoies.
3: Oh, la comparaison, écoutez, franchement.
5: Je veux dire, ça fait partie de la famille, c'est ça que je veux dire.
10: Et qui était dans le loft, Christine ou...
5: Dans la piscine, Christine,
3: par contre. Ferrand, alors on vous a pas entendu encore, vous êtes en forme.
11: Je
3: vous...
11: suis content parce qu'on a enlevé le décor qui m'était tombé dessus la dernière fois.
3: C'est vrai, c'est vrai. Ah ben on l'a fait encadrer et tout. On l'a envoyé à Stéphane Bern, il m'a dit toi ça n'a pas marché cette fois-là.
11: Non, ce sera pour la prochaine.
3: Une première citation, si vous voulez bien, pour Jérôme Fournier qui habite Fontaine-la-Mallet en Seine-Maritime, qui a dit « Ce fut certes admirable de découvrir l'Amérique, mais il eût été plus encore de passer à côté. »
2: Woody Allen. Christophe Colomb.
3: Pas Christophe Colomb, mais c'est un Américain qui a dit ça.
10: Woody Allen.
3: Ah oui. Woody Allen, non.
10: Groucho Marx.
3: Groucho Marx, non.
2: Magellan.
3: Encore avant ces deux-là.
11: Un politique.
3: Un politique, non.
10: Franklin. Beans.
3: C'est qui ça, Beans?
7: Bah, Mr. Beans.

0: Mais c'est qui
1: Mark
0: même,
1: Twain.
0: Monsieur Ferrand a dit Mark Twain et c'est lui qui a la bonne réponse. C'est Mark Twain. Pour monsieur Bourse, qui habite Valenton, dans le Val-de-Marne, qui a dit « Un jour, à la télé, j'avais mis une vitre entre la caméra et moi. Et j'ai annoncé en direct « Bonjour, je vais nettoyer l'intérieur de votre écran. » Puis j'ai aspergé la vitre d'un produit spécial et j'ai passé un chiffon. Eh bien, j'ai reçu 600 lettres qui disaient « Merci, j'y vois bien mieux avec mon poste depuis que vous l'avez nettoyé de l'intérieur. »
2: Jean-Yann ? Jacques non, Martin.
0: Jacques Martin, bonne réponse. C'est génial quand même. Encore une bonne réponse de Franck Ferrand. Ce sera maintenant pour Véronique Glanche qui habite Cressevoy dans le Calvados qui a dit « Vous avez toujours dans la vie un ami qui appelle régulièrement pour prendre de ses propres nouvelles.
3: Oh, » c'est vieux ça.
0: Non, justement pas.
4: Et c'est, ah bah c'est Luchini ça.
0: Non, c'est quelqu'un qu'on aime bien ici d'ailleurs.
5: Ah, c'est pas Luchini.
2: Un habitué des grosses têtes.
0: Une grosse tête, oui.
4: Et Bernard Mabille.
0: Bernard Mabille.
2: C'est une femme.
0: Une femme.
4: Ah, Christine Bravo.
0: Non.
5: Chantal Latsou.
0: Pas Chantal
4: Latsou. Amanda Lear.
0: Pas
4: Amanda
0: Lear.
5: Michel Bernier.
0: Michel Bernier. Ah. Bonne réponse de Valérie Mérès. Une citation plus littéraire pour Marguerite Prempart, qui habite Saint-Brice-sous-Forêt dans le Val d'Oise, qui a dit « Il faut travailler, sinon par goût, au moins par désespoir, puisque tout bien vérifié, travailler est moins ennuyeux que s'amuser. »
5: Woody Allen.
0: Non.
2: Boileau.
0: Oh, c'est plus vieux que ça. Alors, pas Boileau, mais on est
2: c'est
0: entre...
2: de cette époque.
0: On, non, on est entre Boileau et Woody Allen, vous voyez, c'est large.
6: Ah, c'est large, oui.
2: C'est donc un romancier du 19e.
0: On est au 19e.
2: C'est Flaubert.
0: Et c'est un poète du 19e.
2: Ah, L'autre et Amont.
0: Non.
2: Non. C'est Baudelaire.
0: Baudelaire, Charles Baudelaire. Oh. Encore une bonne réponse de Monsieur Ferrand.
2: Au petit bonheur.
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0: Je vais vous donner trois noms de chiens. Panda, Pipa et Lupita. Quel est le point commun entre ces trois chiens?
5: Ils sont dans les... Ouais. Un dalmatien.
0: Un panda, Pipa et Lupita.
2: Ouais.
0: Dans les 101 dalmatiens.
5: Lupita, non.
0: Non, non, non.
2: Mais même Panda et Pipa.
9: C'est des vrais chiens ou ça fait partie de...
0: Ce sont des vrais chiens.
9: Les trois chiens de Trump.
0: Les trois chiens de Trump. Mais non, il n'a pas de chien.
2: Il n'a pas de chien, Trump.
0: C'est le premier président américain à ne pas avoir de chien.
5: Ah bah,
0: on vous l'a déjà dit ici.
2: Ouais.
9: C'est vrai.
0: Panda, Pipa et Lupita.
10: Panda, Pipa...
9: Il faut l'actualité en ce moment, ces trois chiens, ils ont
0: ah oui,
9: quelque
0: il faut
9: chose.
0: L'actualité.
9: Ah, c'est pas eux qui ont sauvé des gens dans la montagne ou
0: du
9: qui...
0: tout.
5: Ils sont dans un film.
0: Ah,
2: on n'est pas loin.
5: Ils sont dans un film.
0: Ils sont dans, alors, ils sont dans un film, pas dans le même film d'ailleurs, Panda, Pipa et Lupita. Alors, quel est leur point commun?
9: Ah, c'est des Saint-Hubert, c'est les Beethoven.
10: Ah non.
0: Pardon.
9: Je sais pas ce que j'ai raconté. Donc.
2: C'est pas
9: non,
2: les...
9: mais c'est les Beethoven, là, les gros chiens
5: des
9: Beethoven.
5: Saint-Bernard.
9: Non. Saint-Bernard. Saint-Hubert, c'est le beurre.
10: Oh, wow. Non, c'est pas du beurre.
9: Ah, c'est mon beurre, en plus, c'est mon beurre, je t'assure. Saint-Hubert Oméga 3, bien sûr. Non, mais j'ai trouvé Saint-Hubert et Saint-Bernard.
10: Mais non, mais il y a vraiment des chiens à Saint-Hubert.
9: Ah, il y a des Saint-Hubert en chien aussi. Saint-Hubert, le chien et le beurre, alors.
10: Voilà.
9: Ah, c'est pas des chiens qui ont été promis, qui ont gagné à Cannes, qui font partie de trois films qui ont gagné quelque chose à Cannes ce week-end? Ah, j'ai gagné! Ce sont trois chiens qui font partie de films qu'on a vus à Cannes.
0: Mieux que ça!
5: Qui font il y en a!
9: Ah, ils ont gagné la palme dans le film de l'Iranien.
2: Ouais, voilà.
9: L'Iranien qui a gagné la palme d'or.
5: Ils ont eu un prix.
0: Alors ça, vous êtes tout prêts, mais allez-y.
5: Ils ont eu un prix pour le chien, spécialement pour le chien.
0: Et oui, il y a une palme dog à Cannes.
2: Wow.
0: Tous les ans, on récompense un chien, même plusieurs, parce que Panda, lui, il a eu effectivement le prix, la palme dog. C'est pas la palme d'or, hein, c'est
5: con.
2: Ah oui. Pour Anatomie d'une chute, il y en a eu un qui en a eu.
0: Ouais. Déjà l'année dernière,
2: mais
0: ça fait plusieurs années qu'il y a la palme dog qui récompense le meilleur chien du festival. Et donc Panda, qu'on peut voir dans un film qui s'appelle L'amour qu'il nous reste, a obtenu la palme dog. Il est vraiment, regardez, dans la liste des récompenses.
9: Et quelqu'un leur a remis la récompense
0: officielle.
9: Oui, oui.
0: Alors lui, c'est le chien berger du réalisateur islandais de ce film, L'amour qu'il nous reste. Mais alors, ce que j'ignorais, c'est qu'il y a aussi le grand prix du jury, décerné pour deux autres chiens, Pipa et Lupita, qui, eux, sont les chiens qu'on voit dans un autre film qui s'appelle Sirat.
9: Mais comment ils apprennent leur texte, alors, ces chiens? Non, mais c'est vrai, comment on les dirige? Comment on peut...
2: Qu'est-ce qu'il est bête?
9: C'est pas évident pour les acteurs de jouer avec un chien. Parce qu'on connaît pas la répartie du chien.
5: Pourquoi tu te fais plus bête que tu n'es?
0: Monsieur Berlian, vous avez déjà joué.

0: Et c'était avec Muriel Robin qui était en robe. Et il est allé sous la robe de... Donc, ce qui fait que ça a déclenché un fou rire total des spectateurs. Et de ma pomme, d'ailleurs. était affreux. Il a fallu me sortir de scène, je ne pouvais plus.
1: Ben voilà, en tout cas, il y a des chiens récompensés à Cannes. Et effectivement, cette année, c'est Panda, Pupa et comment je vous ai dit d'ailleurs
2: Pipa.
1: Et voilà, et Lupita. Pipa, bah Pipa, c'est pas la belle sœur de...
3: Middleton.
4: Ah oui, oui.
3: C'est pas Middleton.
1: Chose, ouais. Ah oui, oui.
5: Pipa, ah, oui Middleton. Pipa Middleton.
1: Et ben voilà, ils ont donné le nom de la belle sœur à une chienne. Pipa, Lupita et Panda ont bien été récompensés à Cannes. Bonne réponse collective. Pour Gérard Grosso, monsieur Grosso habite Plouvien dans le Finistère. Il y a un vin effervescent belge.
0: Ah oui.
1: C'est pour vous ça, alors monsieur Buccella, parce que, comment vous dites?
0: Belbulle.
1: Oui. C'est le nom, Belbulle.
0: Ah ouais.
1: Bonne réponse de François Berléand.
0: Incroyable.
1: Il y a donc du champagne belge.
4: Oh non, pas du champagne, du vin effervescent belge, fabriqué.
1: Mais c'est pour nous faire croire que c'est du champagne, j'imagine.
4: Non. C'est en toute modestie.
3: Paradoxe du vin, il va nous raconter.
4: Non. Mais c'est vrai que c'est bien fichu. Franchement,
6: c'est
4: bien
6: rouge,
4: fichu.
6: C'est pas blanc.
4: Et c'est blanc effervescent.
1: C'est blanc, c'est pétillant.
4: C'est
1: un bouchon comme du champagne. C'est du Canada Dry.
4: Ouais, si on veut. Mais ce qui est marrant, c'est que ce sont beaucoup de maisons champenoises qui se sont associées avec des Belges pour les lancer soit en tant que consultant mais actionnaire des sociétés, soit en tant que directement société qui fabrique le vin.
1: Parce que vous êtes sommelier aussi.
4: Oui, non, je suis pas du tout sommelier, mais j'ai eu une passion pour le vin. Oui, tout à fait.
1: Et vous êtes œnologue.
4: Oui, ça c'est celui qui fait un peu de la bière. Oui.
6: Enfin,
4: qui...
6: Et proxénète, c'est fou. Hein. On ne paraît pas comme ça.
7: Hein. Et je t'assure. Et il a un conseil extraordinaire, en tout cas pour nous les hommes parfois en difficulté, pour vraiment quand on sait qu'on va faire l'amour et pour avoir une érection, il faut prendre un seul verre de vin rouge et du pinot noir.
4: Du pinot noir,
7: confirmez ça. Oui, et pourquoi un verre et pas deux verres de rouge?
4: Parce qu'après deux ou trois verres, après chacun a un gère, mais moi après trois verres, il n'y a plus rien qui fonctionne. Mais donc, je dis, comment ça.
0: Bon, écoutez, moi je vous laisse.
1: surtout si tu ouvres une porte et que c'est une chèvre.
4: Oui, ou qu'on avait dit qu'on le ferait d'ici la fin de la semaine et que ce serait une surprise.
1: Donc, vous, un petit verre de pinot noir et hop.
4: Oui, parce que le pinot noir a à la fois un effet vasodilatateur et donc il permet l'afflux du sang dans les corps caverneux de la verge.
1: Les gens s'emmerdent à acheter du Viagra.
6: Bah oui.
1: Alors qu'un petit verre de pinot noir.
0: Mais oui.
7: Puis j'avais une question, pourquoi, par exemple.
1: Encore.
7: C'est mon cas, monsieur Buccella. Pourquoi, quand on prend un verre de vin blanc, on sent qu'on est plus rapidement bourré qu'avec du rouge? Moi, en tout cas, quand je prends du blanc, je suis plus vite bourré. Il y a une raison scientifique, mathématique?
4: Ouais. Non, ça dépend vraiment des...
3: Il y a les degrés derrière la bouteille, c'est tout.
4: Des personnes. Ça dépend. Il y a des personnes qui supportent moins bien le blanc. Le blanc est plus acide. Le rouge a des tanins et des cofacteurs. Il y en a qui supportent moins bien le rouge. Il y en a qui supportent moins bien le blanc.
0: C'est mathématique.
2: C'est une question de probabilité.
1: Je suis en train de me demander si je pourrais pas devenir professeur à Bruxelles. Moi aussi.
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1: Serge Liadeau, monsieur Chanson.
10: Oh, oui. C'est pas vrai.
1: Oui, il est toujours là.
10: Oh non, je croyais que t'étais mort.
11: Salut Christine.
10: Qui? Oh, mais ça fait plaisir, Sergio. Mais t'étais déjà à France Inter il y a 25 ans.
11: C'est vrai. Et Ruquier aussi.
10: Ah bah oui, c'est comme ça que je t'ai connu. Et puis, ah, oh, c'est bien. Quelle émotion.
11: Oui, toujours en forme, je suis là. Oui.
1: Et monsieur Liadeau, monsieur Chanson, a trouvé une idée très amusante. D'ailleurs, il va nous expliquer que c'est grâce à un camarade qui s'appelle Jérémy Lecomte qu'il a trouvé cette idée.
11: Voilà, Jérémy Lecomte, j'ai découvert ça sur les réseaux, sur Internet. C'est un musicien qui a l'oreille absolue. Il écoute quelqu'un parler, en général ce sont des discours politiques, et il se rend compte que quand on parle, eh bien on émet une mélodie. Et donc il fait des démonstrations à la trompette, parce que c'est un trompettiste classique, il appartient au concert Padeloup notamment, et vous allez voir, par exemple, le premier extrait, c'est une déclaration très agressive de Donald Trump, hein, c'est un pléonasme chez lui, l'agressivité, et il parle du mur du Mexique, ça date de novembre 2019, écoutez ce que ça donne.
1: Alors attendez, qu'on comprenne bien, hein, ce monsieur Jérémy Lecomte, il prend un discours et lui il ajoute sa trompette, si j'ose dire.
11: Exactement.
1: Il ajoute sa trompette parce qu'il pense que le discours est tout aussi musical

0: Ça c'est Donald Trump alors.
1: Voilà, c'est Donald Trump.
0: Alors peut-être ça marcherait mieux pour nous avec un discours en français.
1: Bien les paroles, hein. Voilà.
0: Alors vous avez la même chose avec Macron, c'est
1: avec
0: ça?
1: Avec Macron, c'était le 16 mars, le fameux discours « Nous sommes en guerre ».
2: Ouais. Françaises, Français, mes chers compatriotes, nous sommes en guerre. Nous sommes en guerre.
3: C'est bien.
2: Nous sommes en guerre. Je veux dire ce soir très clairement, non seulement nous sommes en guerre, mais en même temps.
3: C'est génial.
2: Nous sommes en guerre. Oui. C'est pourquoi.
3: C'est chouette.
2: Je vous le dis avec beaucoup de solennité ce soir. Dans ce contexte, après avoir consulté le président du Sénat, le président de l'Assemblée nationale, mais également génial. Mes prédécesseurs, j'ai une certitude. Je vous le redis avec force ce soir.
0: Ça marche, hein. Et ça marche aussi avec Mélenchon,
1: peut-être. Oui, et là, c'est Jean-Luc Mélenchon qui expliquait à son auditoire que la retraite à points, c'est du pipeau. Voilà ce que ça donne à la trompette.
4: Donc, vous avez un âge de départ à la retraite, mais bon, c'est pour dire. Et vous avez un âge d'équilibre. Et si vous n'êtes pas à l'âge d'équilibre, couic, la décote. Voilà.
5: Ça marche bien, là. Hein.
4: C'est-à-dire que c'est fait pour qu'il y ait une décote. Soit vous êtes à moitié crevard, vous n'y arrivez plus. C'est plus arrivé, donc vous arrêtez, quoi. Hein. On est 62 ans, des codes si vous voulez, au moins je reste vivant.
0: Ça marche très bien. Est-ce que pour la porte-parole du gouvernement, Madame Sibeth Ndiaye, ça peut marcher aussi?
1: Oui, oui, je trouve d'ailleurs que son timbre de voix se marie très bien au rythme du bebop. Écoutez ça.
6: Je pense que quand on parle de cette période de la vie qui est la retraite, quand on quitte la vie active en quelque sorte, c'est de fait une période dans laquelle on a de l'anxiété quand on y pense. Et aujourd'hui, force est de constater, et donc c'est aussi mon rôle à cette antenne d'essayer d'inverser la tendance, que nous n'avons pas encore su suffisamment convaincre nos compatriotes qu'il y avait beaucoup de gains à attendre en matière de justice, en matière d'équité.
0: C'est affreux. C'est terrible pour l'oreille.
3: Et
1: est-ce que pour excusez-moi, il a trouvé un très bon titre aussi, il appelle ça Mélodie en si bête molle.
0: Est-ce que pour Madame Bachelot, vous avez trouvé quelque chose?
1: Madame Bachelot, oui. Alors, je lui ai demandé d'essayer de mettre en musique des personnes que nous connaissons bien. Et il s'est exécuté très gentiment. Vous allez reconnaître l'enregistrement date d'ailleurs de la semaine dernière. C'était dans l'émission C'est à vous sur France 5.
7: 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J'en ai quelques-unes. Je peux citer le,

0: Ça marche, hein. Ah si, si, ça marche. Bravo, bravo. Et ça marcherait sur moi aussi, par exemple.
1: Je trouve que c'est très bien parce que vous avez ce qu'on appelle l'ambitus. Vous avez du grave à l'aigu. Et là, c'est spectaculaire.
2: Du grave à l'aigu.
3: C'est mathématique. 50 minutes de BFM TV sur 20 kilos de maths achetés. 24 heures de BFM TV sur 4 tonnes de PQ par famille. Comme on enregistre l'émission, je ne sais même pas si je suis encore vivant au moment où je vous parle. Je préfère d'ailleurs employer le mot coronavirus à Covid-19. C'est pas très joli, Covid-19. Ça fait penser à un produit financier que ta banque veut te refiler. Donc continuons à dire coronavirus.
0: Bon, il n'y a pas que moi. Hein. Je crois qu'Isabelle Mergot et Christine Bravo ont eu aussi les honneurs de la trompette.
1: Oui, oui. Bon, ça risque d'être un peu fouillis, mais c'est bien. De côté, vous avez l'une avec la trompette sans sourdine et l'autre est complètement bouchée.
4: Jamais,
5: j'ai toujours. Soit
4: t'as jamais essayé de te faire éduquer chez un orthophoniste.
5: Fais-toi un shampoing, toi, déjà, là.
4: Mais c'est pas normal d'être fille de chirurgien d'en arriver là. Tiens, moi je suis fille de maçon.
5: T'as été plâtré, hein.
4: Mais oui, mais j'ai pris l'ascenseur social, toi tu l'as descendu.
0: Bravo Serge et bravo à vos camarades Jérémy Lecomte, c'était très amusant. Et la trompette, ça fait évidemment penser à notre ami Pierre Bénichoux. Salut Serge.
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0: Ah, une question intéressante pour Gauthier Legrand qui habite Cosne-Cours-sur-Loire. Question qui vous emmène dans les Côtes d'Armor, à Lannion précisément, à La Rochelle aussi, ou encore à Paris dans les 7e et 9e arrondissements, puisque c'est dans ces quatre endroits que, si vous allez à la poste, vous aurez une surprise. On est en train d'y tester quelque chose. Qu'est-ce qu'on teste dans les bureaux de poste de ces quatre endroits?
8: Ouvrir à l'heure.
0: Non.
9: Un sorte de photomaton.
0: Qu'est-ce que vous dites?
9: Un sorte de photomaton.
0: Alors là encore, c'est une passe décisive. Ah, mais ça n'est pas un photomaton.
9: Aujourd'hui, appelez-moi Zizou.
10: Les timbres avec sa gueule dessus.
0: Ça pourrait y ressembler, mais ça n'est pas un photomaton. Mais c'est pas loin.
11: Un photocall.
0: Un photocall, non, mais ça y ressemble.
11: Ah, d'accord.
0: Franchement, quand j'ai vu ce titre dans Le Parisien, c'était samedi, et si vous n'avez pas lu Le Parisien samedi...
9: Ah, j'ai lu Le Parisien pourtant.
0: Ça va être difficile de répondre, parce que vraiment, c'est inattendu. Et c'est La Poste qui a décidé de mettre ça dans quatre de leurs bureaux pour tester dans un premier temps. Après, il y en aura peut-être dans tous les autres bureaux. Pour l'instant, c'est uniquement à La Rochelle, à Lannion et dans deux postes parisiennes. Et c'est vrai que ça ressort. On pourrait croire que c'est un photomaton, mais ça n'est pas un photomaton.
12: Alors, ça peut être deux choses. Ça peut être des papiers d'identité.
0: Non, non plus.
12: Et ça peut être des timbres sur mesure avec
0: la
12: poste.
0: Non, mais cherchez pas.
10: Non, ça n'a rien à voir avec la poste. Ça n'a rien à voir avec la poste.
0: Plus tôt on la fait taire, plus on gagne de temps.
13: Alors, ça, Laurent, ça se fait dans une cabine.
0: Oui, effectivement, puisque monsieur Ramy vous a fait une nouvelle passe décisive.
12: Ah, des putes.
8: Mais ça va pas.
0: Effectivement, on pourrait imaginer que ce soit un photomaton, mais ça n'est pas un photomaton.
12: Est-ce qu'on rentre tout seul dans la cabine ou est-ce qu'on rentre à plusieurs?
0: Alors, a priori, tout seul.
12: Parce que photomaton peut rentrer à plusieurs.
0: Oui, bah là, tout seul.
11: Est-ce que ça serait pas un nouvel endroit où on pourra voter? C'est une urne.
0: Voter, non, mais c'est pas bête. C'est bravo, mais non.
8: C'est un isoloir.
10: C'est un service que La Poste propose, mais qui n'a rien à voir avec La Poste.
0: Alors, un service, oui, on peut considérer que c'est une forme de service, mais ça a un lien avec La Poste tout de même.
8: C'est pour les colis.
0: Alors, ça a un lien avec les colis.
8: C'est pour ouvrir les colis discrètement.
12: Pour recevoir les colis.
0: Pas pour recevoir les colis.
8: Pour envoyer les colis.
0: Pas pour les envoyer.
8: Pour poser les colis.
0: Pas pour les colis.
11: Pour vérifier s'ils ne sont pas piégés.
0: Franchement, si vous ne savez pas, je vous jure qu'il faut avoir de l'imagination, parce que moi, j'aurais jamais pensé à ça.
8: Mais c'est en rapport avec les colis.
9: Les colis, envoyer, La Poste, les toilettes. T'envoies un colis,
0: c'est vrai qu'il va falloir faire gaffe.
13: Un emballage de papier cadeau.
0: Non, il va falloir faire gaffe, effectivement, si vous allez dans cet endroit, que les gens ne rentrent pas pour vous pisser dessus. D'ailleurs, il y a une postière qui témoigne, là, dans les bureaux de poste où ça a été testé. Elle dit, l'autre jour, il y a même un client qui a voulu glisser son courrier dans la fente de la porte. Alors que c'est pas du tout fait pour ça.
12: Est-ce qu'on y reste longtemps?
0: Ça dépendra des personnes, mais ça peut durer 5 minutes, quoi.
12: Ah, et la porte est complètement fermée.
0: Ah, ça, il vaut mieux qu'on puisse la fermer, oui.
8: On retire des vêtements?
0: Oui.
8: C'est pour essayer les colis qu'on nous envoie.
0: Bonne réponse de Romane Doduic.
12: Eh ben, tu l'as pas essayé,
13: quand on achète des
0: sont des cabines d'essayage que teste la Poste, parce que beaucoup de gens qui reçoivent un colis, ils repartent chez eux avec le colis. Une fois arrivés chez eux, ils essaient les vêtements qu'ils ont commandés et ça leur va pas. Donc, ils sont obligés de retourner à la Poste pour renvoyer le colis. Et là, la Poste s'est dit, bah non, ils pourront faire ça sur place. On va leur mettre des cabines d'essayage. Et donc, désormais, si vous rentrez dans un photomaton et que vous trouvez quelqu'un à poil, c'est que c'est une cabine d'essayage. Voyez, dit Rami. Mais c'est une excellente réponse de Robert Bonnuy.
8: La première de la saison.
0: Franchement, c'est j'aurais jamais pensé qu'un jour on mettrait des cabines d'essayage.
8: Mais parce qu'aujourd'hui, il y a tellement ce truc, grâce à Vinted, l'application avec laquelle on envoie des vêtements. Tous mes amis, ils ont des comptes Vinted et à la seconde où on leur offre un cadeau de Noël, ils revendent immédiatement sur Vinted et il y a ce donc on envoie des vêtements en permanence.
12: Oui, puis Christine Bravo par exemple, elle met pas forcément les tailles hein, sur ces trucs. Donc quand vous recevez son paquet, il faut l'essayer.
8: Il va y avoir des gens qui vont faire des cochonneries là-dedans, c'est obligé.
0: Ah vous croyez?
8: Ah bah dans toutes les cabines d'essayage. Si vous êtes déjà allé dans une cabine d'essayage dans un magasin qui a plus de 5 ans.
0: Remarquez, il y a certaines personnes, si vous les voyez à poil dans la cabine, il y aura des plis.
12: Oh là là là.
8: Ok. Non là, je suis obligé de maquiner. Là, on a, là, c'est du niveau.
0: La Poste teste les cabines d'essayage. Genre, oh, franchement, qui a eu cette idée incroyable?
10: Mais ça fait partie de l'évolution de la société, sachez-le. Hein. Non, mais c'est bien.
13: C'est bien tous les gens
10: qui commandent des colis et qui rentrent à la maison, qui s'aperçoivent que ça leur va pas. Il faut retourner à la Poste, tu vois, c'est des contraignants. Là, t'es sur place, t'essayes le machin, si ça va pas, tu l'envoies direct.
0: C'est vrai. Voilà. Moi, déjà, même.

0: Isabelle Aubray.
1: Isabelle Aubray.
2: Elle est encore vivante.
1: Elle est rentrée pour faire des photos.
3: Je crois
2: qu'elle est vivante. Hein.
1: Elle est rentrée faire des photos et elle est ressortie.
4: Isabelle Aubray, qu'on embrasse, vit encore. Et vous m'avez dit Maurice Genevoix, c'est le dernier là, à être entré en 2020.
2: Est-ce que c'est une résistance?
4: L'avant-dernier.
5: Moi j'ai dit Marie Curie.
4: Avant Joséphine Baker. Marie Curie. Ah non, Marie Curie, c'était en 95. Donc c'était encore au 20e siècle.
2: C'est un auteur.
4: Oui.
2: C'est pas Johnny.
4: C'est pas Johnny, non. En 2001, il n'y a pas eu d'entrée au Panthéon, mais en 2002, la première personnalité à être entrée au Panthéon au 21e.
0: À Guy Moquet,
4: non.
1: C'est un homme.
4: Un homme, oui.
6: Un homme.
1: Écrivain.
6: Mais mort en 2002 ou...
4: Non. Très rare qu'on rentre au Panthéon directement.
2: Oui. Hein. Ils l'ont déterré, donc.
4: À part si vous visitez l'endroit, évidemment.
6: Mauriac,
4: non.
1: Il est mort au 19e siècle?
4: Mort au 19e, oui.
2: Il écrivait du théâtre aussi.
4: En fait, il est rentré, je vais même vous aider un peu. Il est rentré au Panthéon pour le bicentenaire de sa naissance.
1: Victor Hugo, non.
4: Rimbaud, non.
6: Zola, non.
2: Maupassant.
5: Est-ce que c'est une figure littéraire ou politique?
4: Ah, figure littéraire, grand romancier français, bien
1: Flaubert,
4: sûr.
5: Barbet d'Aurevilly.
4: Flaubert, Stendhal, non.
5: Mais non, ils sont pas là.
4: Et c'est vrai qu'on n'imagine pas qu'il ait fallu attendre 2002 pour qu'il entrât au Panthéon.
5: Mais on en a Baudelaire,
1: Chateaubriand.
4: Baudelaire, on en a beaucoup parlé. Chateaubriand, ça fait trois fois que vous
1: le dites. Diderot.
5: Arrêtez de dire des noms. Essayez de situer.
6: Bravo.
2: C'est plus vieux.
5: Est-ce que...
0: On t'a déjà dit...
5: Qu'il a fait une saga.
4: Ah ben oui, plusieurs.
1: Yannick Noah.
5: Proust, non. Non. Est-ce qu'il a fait une...
4: Alexandre Dumas. Bonne réponse de Florian Gazan. Eh oui.
6: Ah ben ouais.
4: Curieusement, celui qui est entré au Panthéon au 21e siècle, le premier du 21e siècle, c'est Alexandre Dumas pour le bicentenaire de sa naissance. Et oui, l'auteur des Trois Mousquetaires, de la Reine Margot, du Comte de Monte Cristo, et je vous en passe, est au Panthéon depuis peu, depuis 2002. C'était à l'occasion du bicentenaire de sa naissance. Bonne réponse collective, mais conclue par Florian Gazan.
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4: C'est notre petit dernier, hein. Michel, on en est fiers.
10: Hein. On en est fiers parce que il est drôle, il est mignon, il est sympathique.
4: Vous l'avez allaité, il faut le dire.
1: Détends-toi, il y a toujours
10: j'aurais
1: manière
10: pu, d'en hein, j'aurais pu, mais bon, je suis pas sûr que Madame Dodwick ait été d'accord.
6: Voilà. C'est Véro, elle est prête à tout. Elle est open, Véro.
4: Oh, puis Gérard Imat pendant ce temps-là.
6: Mais il faut bien se marier le dimanche, je vais faire quoi, un Cluedo?
4: Ils sont fiers de vous, vos parents.
1: Mais je crois qu'ils sont fiers de moi, en tout cas, ils ont
4: mais
1: pas
4: le... Mais est-ce qu'ils écoutaient les grosses têtes avant que vous soyez aux grosses têtes?
1: Alors, figurez-vous qu'ils sont allés voir les grosses têtes quand c'était encore Philippe Bouvard qui faisait l'animation.
4: Et vous n'êtes pas revenu depuis, bah bravo! Il a fallu que j'engage le fiston pour qu'il revienne.
1: C'est ça.
4: Vous me virez les deux personnes au milieu du premier rang.
1: Ah, mais je vais écouter les grosses têtes à tout le monde maintenant. Il y a plein de gens parmi mes jeunes spectateurs qui découvrent les grosses têtes et qui, du coup, découvrent aussi des gens ici qui eux ne connaissaient pas, quoi.
4: Ben évidemment.
11: C'est alors moi, par exemple, je ne connaissais pas ce jeune homme.
4: Ah, c'est vrai?
11: Mais non, je veux bien qu'on m'explique.
1: Mais vous savez que vous êtes une référence pour nous, Karine.
11: Nous qui?
1: Nous, les jeunes.
11: Oh putain.
4: Putain,
1: le compliment.
10: C'est terrible quand on devient une référence.
11: Ouais. Tu fais quoi, Robin? Tu fais youtubeur?
1: Alors, avant tout, je suis humoriste. J'ai un spectacle qui tourne un peu partout, le 18 octobre au Théâtre de la Madeleine. Je suis comédien. Alors, en ce moment, je joue dans une série, mais je suis.
4: Mais non.
1: Oui, je fais du doublage. Je fais YouTube, Instagram, TikTok. Je dors pas à la
6: nuit. T'arrives à aller au lycée en même temps?
1: Et en même temps, tout ça.
11: Mais c'est quoi tes thématiques?
1: Et je danse avec les stars. Non. Non,
3: ah,
1: c'est
3: t'as
1: pas...
3: fait Danse avec les stars.
1: Ouais.
3: Tu vas te brûler, hein, comme ça.
1: Mais ça va, honnêtement, je m'amuse.
3: Bah, pour l'instant, ça va, mais.
6: Mais comme moi, comme enfoncement, puis à 60 ans, boum.
1: Mais c'est marrant, tout le monde me dit ça, tout le monde me dit.
3: Bah oui, parce que.
11: Ah non, il faut pas se calmer à 26 ans, dis-moi.
3: Bah, ça fait beaucoup, je trouve. T'as vu, la liste est longue quand même.
1: Je dois reconnaître qu'avec tout ce que je fais, des fois, je suis un petit peu stressé. Alors, il y a pas longtemps, on m'a dit que je devrais aller voir un. Comment ça s'appelle?
12: Un proctologue.
6: Un dealer.
11: Un sophrologue.
1: Non, on me dit que je devais aller voir un apiculteur.
11: Non, un acupuncteur.

0: Ah, garde-la, celle-là, garde-la.
1: Mais l'apiculteur peut se transformer en un acupuncteur.
2: Et je suis allé voir un acupuncteur et je crois que c'est le truc le plus stressant que j'ai fait de ma vie.
3: Ah bah ouais.
2: Parce que j'arrive et c'était docteur Nguyen et donc il me dit alors qu'est-ce que vous faites ici? Il m'appelle très doucement et je dis bah en fait c'est-à-dire qu'en ce moment je suis un petit peu stressé parce que je suis sur Danse avec les stars et en même temps j'ai des spectacles à faire, en même temps je suis en retard sur le dernier. Il me dit ok, pas de problème. Allongez-vous. Je dis vous allez pas trop m'en mettre des aiguilles? Il fait non. Moi j'ouvre les yeux et je vois que je suis un hérisson quoi, tu couvres de trucs et ça marche en fait, c'est-à-dire que vraiment ça détend et je commence à sentir mes muscles qui bougent plus trop.
0: Et après il s'assoit dessus parce qu'il est fatigué. Allez, on oublie les aiguilles, on va aller aux champignons ensemble. Là, oui, c'est la période des champignons et hommage au film de François Ozon qui sort aujourd'hui dans les salles de cinéma. Vous savez, quand même, l'actrice principale, oui, monsieur.
1: Avec une affiche extrêmement étrange quand on connaît les champignons, ouais. Puisqu'il est question d'automne et il y a une morie.
0: Eh oui.
1: La morie est un champignon du printemps.
2: Eh ben dis donc,
1: pas d'automne.
0: Mais vous avez raison parce que la morie, c'est à partir du mois de mars effectivement
1: bien
0: qu'on
1: sûr,
0: la trouve
1: on ramasse,
0: au printemps. Mais ça n'était pas ma question.
4: C'est la chanson de Brassens.
5: Et Hélène Vincent, l'actrice.
4: C'est Garon Morie, c'est la chanson de Brassens.
0: Garon Morie.
2: Alors, c'est quoi la question ?
5: Josiane Balasko.
0: Alors, effectivement, Josiane Balasko est à l'affiche de ce film.
5: Hélène
0: Vincent dans le rôle principal. Et la pauvre Hélène Vincent fait une recette aux champignons. Puis sa fille va tomber malade à cause de cette recette aux champignons. Enfin, plus que tomber malade, elle va même aller à l'hôpital à cause de ça. Mais ma question est justement dans la liste des champignons comestibles. Quel est le champignon le plus ramassé qui représente plus de 50% de la cueillette des champignons ?
5: Paris ?
0: Le cèpe. Non.
5: Les girolles,
0: non.
2: La truffe,
0: non.
4: Le champignon de Paris.
0: Non plus.
1: Rose des prés,
0: non.
4: La trompette de la mort.
0: La tromballon.
4: Ah bah non.
0: Alors là...
6: la syphilis. Il y a aussi un champignon.
2: C'est un champignon.
4: C'est la manite Halloween.
5: Non,
4: moi je vous donne que des bonnes idées.
0: Non, mais attention, il y a des amanites comestibles.
1: La manite des Césars.
0: La manite rougissante et comestible.
4: Le psylo.
0: Non.
1: La coulmelle. La chanterelle.
5: Ah, c'est pas un
1: La coulmelle.
0: Pas la coulmelle.
5: La chanterelle.
0: La chanterelle.
4: Ah oui. Ouais.
0: La réponse de Philippe Claudel.
5: Elle est un peu jaune, non? Non, elle est un peu rosée.
0: C'est les chanterelles qu'on trouve le plus en forêt.
5: Ouais.
1: Oui, mais les chanterelles, c'est une famille assez large. Hein,
4: ouais. Très belle lingerie.
0: C'est pour ça qu'il y a de plus. Ah, vous habillez en chanterelle?
5: C'est pas chanterelle. Mais
4: je me balade en lingerie, moi, j'adore.
0: Il y a les champignons qui dépassent.
4: Voilà. Puis non, pas vraiment.
6: Mais c'est pas l'affaire, celle-là.
4: Moi, pour moi, le champignon, c'est vraiment ce truc où tu pars avec ton mec en balade pour aller aux champignons, mais tu te penches, et puis c'est là que les choses arrivent. Moi, c'est ça. Non, je vous jure,
6: c'est
4: vrai.
6: C'est juste un prétexte, en fait.
4: Ouais, exactement, le prétexte pour aller faire l'amour en forêt.
2: Tu l'as déjà fait. Est-ce que ton mari, c'est un cochon truffier, du coup?
4: Non, j'ai un chien truffier.
2: C'est vrai?
4: Ouais, une chienne.
6: Chacun fait ce qu'il veut de ses soirées. Hein.
0: Ça m'est arrivé, je suis reparti en pleurote. Hein.
4: Allez, c'est parti.
0: Non, on va pas faire tous les champignons. Mais la chanterelle, c'est une grande famille de champignons. Voilà pourquoi ça représente 50% de la cueillette des champignons. C'est en ce moment. Et c'est effectivement aussi dans le film de François Ozon, avec les girolles, les coulmelles et toutes les autres.
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0: Une question pour Pascal Stark, qui habite 11 ans dans le Loir-et-Cher. Vous avez sûrement appris aujourd'hui que le pullover iconique de Lady Diana avait été vendu $1 million, même précisément $1.1 million aux enchères, ce pullover rouge. Alors, rouge pas, rouge unique. On connaît ce pull parce qu'il y a plein d'autres choses sur ce pullover. Qu'est-ce qu'il y a?
1: On dirait un pull de Noël, un peu comme ça, non?
0: Oui, mais qu'est-ce qu'il y a sur ce pullover?
6: C'est pas des losanges.
0: Des losanges,
6: moi.
0: Des losanges, des cœurs.
9: Des sapins.
0: C'est vrai que des sapins, non.
9: Des flocons.
0: Des flocons, non. Mais c'est vrai qu'on l'a souvent vu avec ce pullover rouge.
6: Ben non, des bonhommes de neige.
0: Lady Diana, des bonhommes de neige, non.
9: Des taches de sang.
0: Non. Il est drôle ce hasard. Depuis qu'il connaît Georgette Lemaire.
6: Ah, mais c'est plus le même homme. Georgette l'a changé.
0: Non.
1: Mais c'est une décoration habituelle de pull ou c'est quelque chose vraiment exceptionnel?
5: C'est un chacard.
0: Ah, je dirais même que c'est une sorte d'hommage qu'un pullover peut rendre.
1: Des couronnes.
0: Non. À quoi un pullover peut-il rendre?
6: Des diamants.
1: Au mouton.
6: Elton John. Mais non, mais elle était très amie avec lui. Elle aurait pu avoir la tête d'Elton John.
0: Écoutez ce que vous a dit, monsieur.
2: Il y a des moutons dessus.
0: Des moutons blancs et un mouton noir. Voilà. Il n'y a que plein de moutons blancs et un seul mouton noir.
3: Non, bah, c'était elle, le mouton noir.
0: Pardon.
3: Ah oui. Ils ont fait, c'était elle, le mouton noir.
0: Oui, d'ailleurs, c'est Meghan Markle qui l'a racheté. 1,1 million de dollars. Le pullover pour Lady Diana. Elle nous manque, Lady Diana. On l'aimait bien, la princesse.
3: Ah oui, moi, j'ai commandé un tableau, moi.
0: Pardon?
3: Je me fais faire un tableau de, c'est le portrait de Lady Di pour mettre à ma maison.
0: C'est pas vrai.
3: J'ai un beau portrait, hein. C'est un artiste qui fait, à Angoulême, qui fait des choses très bien. Du coup, il avait fait la reine d'Angleterre, alors, mais je voulais pas acheter la reine pour mettre chez moi, hein. Alors, je dis,
0: pas mieux, Lady Diana.
3: Oh, bah, pour moi, homosexuel, c'est un symbole, hein.
0: Ah bon?
6: Mais un symbole de quoi?
3: C'est une icône gay quand même, Lady Di.
6: Ah bon?
3: Oui, bah ça, les femmes aussi.
9: Ils ne confondent pas avec Mylène Farmer.
0: C'est à mon avis, vous avez raison.
3: Non, non, non.
0: Vous avez raison, monsieur. Ils confondent avec Mylène Farmer.
3: Non, non, je ne veux dire pas Mylène Farmer, mais Lady Di, j'aimais bien. Ah, oui. T'es un peu la princesse de, qui a eu un destin brisé.
0: Vous avez tous ces disques.
6: C'est
0: il
6: un peu
0: il les a récupérés sous le tunnel.
3: Non, mais je me retrouve en elle. Elle a été bafouée par l'amour, tout ça. Je me retrouve en elle.
6: Oh, oui. T'es pas morte à 36 ans, Dieu merci.
0: Oh, bah écoutez, ça fera plaisir à la famille royale. Il y a le prince qui vient là bientôt.
2: Le roi
0: maintenant, pardon, c'est vrai.
3: Oui, c'est un roi maintenant.
6: Ça,
0: tout,
6: oh, dis donc.
0: Tout augmente. Hein.
6: Non, mais il a attendu suffisamment longtemps pour
0: c'est
6: mériter.
0: C'est vrai, il est devenu roi. Vous allez être invité, Franck Ferrand?
2: Non, je ne suis pas invité. Je le saurais déjà si c'était le cas.
0: Ah bon?
3: Ah, il t'aime pas le roi.
0: Oh, mais vous devez être déçu.
2: Non, je ne suis pas dans les histoires royales.
0: Ça doit être Bernie. Ah.
2: On confond toujours avec Stéphane.
0: Stéphane, il vous a rayé des
3: livres. Il a piqué la vedette.
0: Oh, le salaud.
3: Ah, il a mis des bâtons
5: Stéphane
3: dans les
5: va être invité.
6: Ah, oui. Moi, je devais être invité.
0: Ah bon, comment?
6: Ouais. Pourquoi? Bah, ouais, bah, parce que après, ils ont dit non, elle ressemble trop à Camilla. Ça coûte la merde.
3: Non, ils ont dit on n'a pas de chaise pour le dîner.
2: J'aurais pu être invité parce qu'il me doit une invitation, en fait.
0: Qui?
6: Le roi?
2: Le roi.
3: Non, mais tu dis ça, toi, le roi me doit une invitation.
2: Il y a de nombreuses années, il voulait visiter l'île Saint-Louis avec sa toute nouvelle épouse, donc l'actuelle reine consort, là. Et on m'avait demandé, l'ambassadeur d'Angleterre à l'époque m'avait demandé de lui faire visiter l'île de Saint-Louis. Donc j'ai passé une semaine à organiser tout ça avec les services, avec la préfecture. Vous imaginez pas ce que c'est, savoir s'il fallait enlever les voitures d'un côté ou d'autre de la rue. Bon, bref. Et le jour de la visite, j'avais mis mon petit costume, j'étais tout prêt, tout content. Et on me dit, j'ai eu un coup de fil de l'ambassade pour me dire, finalement, le président de la République a eu besoin du prince Charles et donc il n'y aura pas de visite.
0: Oh bah merde alors.
2: Et donc je pense que ça aurait été la moindre des choses de, en retour de m'inviter.
0: Mais on va leur faire savoir.
3: Oui, on va leur faire savoir.
6: Appelle l'ambassadeur britannique.
3: Tout c'est inadmissible.
0: Ça fait chic quand même d'être demandé comme ça.
2: Bah, d'être demandé, mais d'être planté aussi, hein, faut dire les choses.
0: Ah oui, c'est vrai.
3: Ah oui, ça c'est vrai. Bon, c'est le risque, hein.
6: Bon, écoute, si un prince peut pas changer d'avis, c'est son seul boulot pendant 70 ans.
3: Oh, j'ai vu un beau film sur Amazon Prime avec une histoire de prince, un prince.
6: Oui, ils sont très beaux.
3: Et le fils de la présidente américaine.
0: Comment ça s'appelle?
3: Ça s'appelle My Fucking Prince. C'est ça?
0: My Fucking Prince.
3: Oui.
6: My Dear Fucking Prince.
3: My Dear Fucking Prince. Oh, une histoire, ça m'a fait rêver.
0: C'est porno.
3: Non. C'est le fils du président, de la présidente des États-Unis qui tombe amoureux du prince Henry, qui s'appelle dans le film. Alors, voilà.
0: Deux hommes?
3: Oui. Porter à l'écran un conte de fées pour t'aider.
0: Non mais quelle époque, hein.
3: Ah oui.
0: Mais y a... Comme dirait Léa Salamé, quelle époque. 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
3: Alors, on parlait tout à l'heure des Jeux Olympiques et de ce qui allait peut-être rester de ces symboles que la France a aimés pendant les différentes cérémonies, même pendant toute la durée des Jeux Olympiques et Paralympiques. Alors, on a évoqué le cheval mécanique, Zeus. On a évoqué les anneaux que Madame Hidalgo aimerait évidemment garder sur la Tour Eiffel. Mais il y a aussi les 10 femmes qui étaient apparues lors de la cérémonie d'ouverture dans ce magnifique tableau, sous forme de statues. Vous voyez, c'est vrai que on évoque l'idée de réinstaller ces 10 grandes femmes qui ont marqué l'histoire de France, du Moyen-Âge jusqu'à nos jours. C'est Thomas Joly, le metteur en scène, qui avait eu l'idée de ces statues dorées jaillissant de la scène, pendant que la chanteuse lyrique qui s'appelait Axel Saint-Cyré interprétait la Marseillaise depuis le toit du Grand Palais. Et alors, il y avait des femmes dont on se souvient, hein, je vous demande pas les noms de Simone Veil, de Gisèle Halimi, ou de Simone de Beauvoir. Ah ben. Ça en fait déjà 3 en moins.
4: Marie-Antoinette.
3: Hein.
4: Marie-Antoinette.
3: Ah non, Marie-Antoinette, on l'a vu.
4: Ouais.
3: Ça fait polémique.
5: Jacqueline Maillan.
3: On a vu la tête coupée de Marie-Antoinette.
4: On l'a vu quand même.
3: Oui, mais c'était pas une des statues qui est sortie.
6: Il y avait
7: une femme guillotinée.
8: Il n'y avait pas Olympe de Gouges.
4: Oui, Olympe de
6: Gouges. Olympe de Gouges.
3: Alors, laissez-moi terminer la question.
4: Ouais.
8: Ah oui. Sanofi. Ils vont être chez Sanofi.
3: Bernard. Il y en avait 10. J'en enlève 3.
9: Oui, il en reste 7.
5: Bonne réponse.
3: Si vous commencez à me dire Olympe de Gouges, déjà, il en reste plus que 6.
4: Bon, Marie Curie.
3: Attendez.
8: Mais tu comprends rien, Chantal, quoi.
4: C'est vrai.
3: Je vais pas vous demander les 6 qui restent. Vous n'y arriverez pas. Ok, d'accord.
6: Ah si, moi je les connais.
3: Ah, vous faites vos malins.
6: Ah si, je les connais, moi.
3: Vous les connaissez, c'est les 6 qui restent, vous les connaissez.
6: Ah oui.
3: L'autre, il dit Jacqueline Maillan, la bande en douille.
5: Il dit n'importe quoi.
6: Je pensais que c'était pas
5: Il dit n'importe quoi, mais moi je les connais.
3: Alors, allez-y.
8: Louise Michel.
3: Alors, Louise Michel, très bien. Ça
8: en fait 2.
3: Alors.
4: Et moi, Marie Curie, non?
3: Non, Marie Curie, non. Non.
4: Alors, il y a
5: Amélie Oudéa Castéa, elle était dans la flotte en train de se noyer à ce moment-là.
6: Il n'y a pas Joséphine Baker.
3: Il n'y avait pas Joséphine Baker. Ah non, vous avez voulu faire vos malins.
5: Non, non, mais on va y arriver.
3: Je m'apprêtais à vous demander seulement 2 noms. Pierre, vous m'avez coupé. Total, ça a réduit le nombre de noms. Bah maintenant, allez-y. Démerdez-vous.
6: Christine de Pizan.
3: Christine de Pizan, bravo. Ça en fait une.
6: Alice Mia,
3: qui était Alice Mia,
6: qui faisait de l'aviron et qui est la première à avoir fait des JO pour les femmes.
3: Oui. Effectivement, une rameuse qui a largement œuvré pour le sport.
6: C'est la moins connue que je vous ai donnée.
3: Pour le sport féminin.
5: Christine Bravo.
3: Mais non.
5: Elle était sur son bateau de l'autre côté de la Seine.
6: Suzanne Lenglen.
3: Attendez, j'ai pas raconté Christine. Ça, faut que je le raconte parce que c'est vrai qu'on était en vacances à ce moment-là. Bah, Christine Bravo, souvenez-vous, elle nous avait dit qu'il y aurait une délégation qui passerait sur son
5: bateau.
3: Et mais on savait pas laquelle de délégation parce que c'était top secret. Et pendant la cérémonie d'ouverture, donc j'appelle Christine, je dis alors quand est-ce qu'il passe ton bateau? Elle me dit m'en parle pas, je suis dégoûté. Je dis mais pourquoi? Pas de bol, c'était la Syrie qui passait sur son bateau.
6: Ouais, j'ai vu.
3: Elle osait plus le dire à personne.
5: Ils ont fait péter le bateau d'ailleurs.
4: C'est dingue,
8: pas vrai.
3: Je comprends que c'est resté secret jusqu'au dernier moment. Aïe. Bon, enfin voilà, on sait pas.
5: D'autant que son bateau s'appelle Froufrou, non?
3: Alors, vous avez dit Olympe de Gouges, hein,
8: oui,
3: ça vous l'avez.
8: Oui.
3: Donc il m'en manque 3.
4: Suzanne Lenglen.
3: Non.
6: Arrête de répéter ce que
3: vous m'avez dit. Gisèle Halimi, enfin moi je l'ai dit.
6: Non, c'est oui.
3: Simone Veil, je l'ai dit. Simone de Beauvoir, je l'ai dit.
8: Marie-Josée Pérec.
3: Alice Milliat.
6: Non, c'est que des femmes mortes. Hein,
3: Louise Michel et Christine de Pizan. Olympe de Gouges, ça c'est Bernard Mabie qui l'a dit. Il en manque 3 puisque.
6: J'ai dit Alice Mia, c'est bio.
3: Ah ouais.
4: C'est 300 000.
3: Vous aurez beau répéter les noms qu'on a déjà dit.
6: Non. Mais pour les supprimer.
8: C'est un auteur.
3: Vous avez dit quoi?
4: Alice Michel.
6: Georges Sand.
3: Non, mais c'est vrai qu'il y a une autre Alice.
4: Oui, Alice.
8: Alice Denain.
5: Alice Pavie, c'est ma belle-sœur.
6: Ah non, il y a la cinéaste, la première cinéaste du fantastique qu'a fait la fée aux choux, Alice Guy.
3: Alice Guy. Bravo, Paul. Allez,

0: Il n'en manque plus que deux.
1: Il n'y a pas une du Moyen-Âge, là?
0: Une du Moyen-Âge.
2: Son prénom.
0: Non, il y en a une qui date, on va dire, du 18e siècle et l'autre du 19e.
3: Madame de Staël?
0: Non. Il y en a une, on va dire que c'est quelqu'un connu pour militante, pour la cause noire, pour...
3: Angela Davis?
0: Non, pour le mouvement, à l'époque, on appelait ça le mouvement de la négritude.
3: Première... Ah, c'est Paulette Nardal.
0: Paulette Nardal, bravo. Allez,
3: La dernière, c'est Sojourner Truth.
0: Pas du tout.
3: Ah bon?
0: Ah oui,
2: vous avez... Théâtre de la ville, Théâtre de la ville.
0: Vous en avez dit 9 sur 10. Si vous m'aviez pas interrompu.
3: Alors, allez. Mais je vais vous le donner, je vais la donner.
0: Vous auriez déjà gagné. Vous allez me la donner, vous, alors.
3: Bien sûr que je vous la donne. Elle date du 18e.
0: Même si je dis rien, même si je donne.
4: Si, donnez-nous des indices.
0: Une petite indication.
3: Allez, donnez une indication.
0: Eh ben non.
5: Ah, elle est mauvaise.
6: Bon, c'est une femme.
3: Elle date du 18e.
0: Ah bah oui, c'est une femme. Oui, elle est née en. Ah, allez. Je vais quand même là, si je donne les dates.
2: Voilà.
0: 1740, 1807.
3: 1740, 1807, bah c'est une...
0: Ah, c'est pas la plus
3: connue. Oui, c'est la navigatrice Jeanne Barré.
0: Waouh. Excellente réponse de Paul Elkarat, exploratrice, botaniste, première femme à avoir fait le tour du monde, Jeanne Barré. Bravo, bravo Paul.
3: Bravo.
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0: C'est ding ding. Qu'est-ce que vous dites, Rio?
9: J'ai gagné. J'ai tout lu ce matin.
0: Oh
9: ah ouais. J'ai tout lu. Alors j'ai commencé par le Figaro parce que je suis abonné au Figaro, je suis abonné au Monde, je suis abonné à l'Équipe évidemment, je suis abonné au Parisien et après j'ai acheté Libération, La Croix, Le Nouvel Obs et Paris Match.
5: Ah, moi j'ai tout commencé... réveiller mon cerveau, c'est rapide.
6: Ah, tu fais vraiment l'émission à perte alors.
9: 41 €. 50 € de taxi aller-retour. Un jour au restaurant japonais, 31,50 €. Sashimi mixte ton saumon, un Fanta. Après des nougats à la fin, un décaféiné. Bah voilà. Bah, paye, va dans. Bah, j'ai
6: et 15 € de pressing, puis t'as eu ta chemise.
2: Oh oui, c'est bien.
0: Le jeu du ding-ding.
9: Oh, j'en ai marre.
0: Un titre du Parisien. Et c'est à propos du président du Paris Saint-Germain qui déclare: certains ont profité, maintenant c'est
9: terminé, fini.
0: Oui, bonne réponse de Johan Rioux, c'est terminé. Caroline Diamant, un titre du Figaro. Le torchon brûle après une accalmie de quelques mois. Les tensions sont à nouveau au plus haut. Le torchon brûle entre Athènes et...
1: Ankara.
0: Excellente réponse, Ankara. Florian Gazan, Yaël Braun-Pivet officialise sa candidature au...
3: Au perchoir.
0: Au perchoir, gagné aussi.
2: Oh.
0: À la une de l'Humanité, Valérie Mérès, à la BNF, Bibliothèque Nationale de France, je vous aide, une grève pour l'accès au...
5: Au livre.
0: Oui, mais... oui, mais c'est un autre mot que je cherche.
5: Ah, au bouquin.
0: Au boudin.
5: Au tome.
0: Vous savez, Rio.
9: Au savoir.
0: Au savoir. Vous êtes éliminé, Valérie Mérès. Il a vraiment tout lu, l'autre idiot, là-bas. C'est à vous, monsieur.
1: Oh, cette pression.
0: Monsieur, comment c'est votre nom déjà?
3: Janssen.
0: À la une de Libération, Opéra, pourquoi Aurélie Dupont a...
1: démissionné.
0: Oui, c'est gagné.
6: Oh là là, il y a du niveau, hein.
0: Sébastien Thoen,
2: oui,
0: aujourd'hui, on peut lire dans toute la presse le top 3 des prénoms pour les filles, c'est Jade, Louise et...
2: Suzanne.
1: Emma.
2: Raymond.
0: Enfin, non.
2: Emma.
0: Emma.
2: Et oh là là, bon, c'est
1: qui
2: ça.
1: Qui reste dans le top 3.
0: Gabriel, ouais. Léo et Raphaël chez les garçons.
2: C'est la honte, c'était un prénom tout le monde.
0: Il me reste Ryu. Il me reste... Levez la main ceux qui sont qualifiés encore. Ryu, Diamant.
1: Moi.
0: Gazan et Janssen. Attention, c'est parti. C'est la une du Canard enchaîné.
9: Ah, c'est le seul que j'ai pas acheté.
0: Aïe, aïe, aïe. Oh là là, 41 € pour ça, quoi.
1: La loose.
9: Mais j'ai oublié.
6: T'aurais dû monter à 45 €.
9: Non, mais je sais que c'est un truc, c'est sûr et certain, c'est un truc extraordinaire avec...
0: La une du Canard enchaîné, oui. Elisabeth Borne déclare: je reste à Matignon et Macron à...
9: Il m'a niqué, putain. Je suis un débile, putain.
6: 41 € pour ça, quoi.
9: Redites-moi le début, Laurent, s'il vous plaît. Je reste à l'Élysée et Macron...
0: Elisabeth Borne déclare à la une du Canard enchaîné, c'est évidemment un jeu de mots... Je...

0: Je reste à Matignon et Macron à...
1: Un jeu de mots avec l'Elysée.
2: Je reste à Matignon et Macron reste, s'il vous plaît, Laurent, me faites pas
3: ça. Il est en panique.
2: Je donne ma vie depuis 3 ans, bordel. Je suis payé des copies d'aide merde. Je suis ridicule à chaque émission. Attendez, je reste et
4: non,
2: Macron reste.
4: Ridicule.
2: Et Macron reste, allez. Allez, Macron reste, allez.
0: C'est perdu, c'était à l'Elysée.
5: Oh, oh là là, Johan, 41 balles pour ça.
4: Ah là là, pas bouffon.
0: Fait tous les journaux.
3: Ah, c'est dur.
0: Caroline Diamant, un dessin du canard enchaîné. Richard Ferrand, battu en Bretagne. Il déclare, d'après le dessin de Kiro, « Heureusement, j'ai une bonne... »
4: Mutuelle.
0: Gagné.
3: Oh là là. Oh là là. Bravo.
0: Bravo. Florian Gazan, attention, c'est dans le Parisien aujourd'hui.
6: Je suis pour Caro.
0: Bon, on s'en fout alors. Monsieur Gazan, Olivon, capitaine des Bleus au... Olivon, capitaine des Bleus au... C'est du rugby, hein.
2: Oui, oui, oui, au piquet.
0: Au Japon.
2: Ah oui, on est au Japon, la tournée au Japon.
0: Eh oui, la tournée au Japon, ouais. Vous êtes éliminé, Gazan.
4: C'est pas une mine du Japon, piquet.
0: À vous, monsieur, monsieur Janssen.
4: Oui.
0: Guirado, ex-capitaine du 15 de France, raccrochera les crampons à 36 ans à l'issue de la finale du Top 14. Des adieux en grande
4: pompe.
0: Pompe. C'est
4: pas
0: du
4: temps et autres.
0: Caroline, la 4e édition du Festival du Parisien aura lieu en septembre. C'est reparti pour Paris.
4: Pour Paris Cinéma.
0: Paris Paradis. Vous êtes éliminé, le gagnant est Jean-Philippe. Ouais,
4: Jean-Philippe. C'est gagné, ding ding. C'est mon premier ding ding.
3: Bravo, Jean-Philippe.
0: Grâce à Pompe.
4: Ah ouais.

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3: Une question pour Monsieur Bouton, Andreas Bouton, qui habite Aix-sur-Vienne. À la Saint-Norbert, on attend plus de 6 millions de personnes. Mais où ça?
4: C'est en Irlande.
5: C'est en France?
3: En France, non.
5: Est-ce que c'est lié à la climatologie, c'est-à-dire qu'un phénomène...
3: Pas du tout.
4: C'est en Europe?
3: C'est en Europe.
6: C'est la Saint-Norbert, le patron, ou c'est une ville qui s'appelle Saint-Norbert?
3: C'est pas bête, ça, Monsieur Junior, comme
6: Et
3: question.
6: Non, mais c'est moi qui l'a
3: posé. Mais c'est bien le saint patron, c'est le jour de la Saint-Norbert.
7: Est-ce que c'est une fête religieuse?
3: Une fête religieuse?
5: C'est lié au sport, à une activité, à une...
3: Le sport, non.
7: C'est une fête un peu rigolote, genre originale,
6: c'est en Europe?
3: Pas vraiment rigolote.
7: C'est en Europe?
3: En Europe, oui.
4: Commémoration?
3: Commémoration.
8: En Espagne?
5: Ce ne seront pas 6 millions de personnes au même endroit, on pourra y être connecté.
4: C'est une réunion Zoom.
9: 6 millions répartis dans le monde, la question n'a aucun intérêt.
5: Tu peux pas avoir 6 millions de personnes dans le monde,
3: madame.
5: Mais non, j'ai raison.
8: À Noël, t'as 6 millions de gens devant une dinde. Bon, bah c'est pas...
3: Ça s'appelle le concours Miss France.
8: Est-ce que c'est en Espagne?
3: En Espagne.
7: Est-ce que c'est vieux? Est-ce que c'est ancestral?
6: C'est funéraire
7: depuis longtemps?
3: Bah, c'est-à-dire que c'est
8: un
3: vrai
8: carnaval.
3: Tous les 10 ans, ça a son importance, oui.
8: En Italie?
3: En Italie, non.
4: C'est lié à l'alcool?
9: Est-ce qu'on commémore un Norbert célèbre?
3: Ah non, pas du tout.
5: C'est pas lié au méridien de Greenwich? Ou au méridien de Greenwich?
3: Ah oui.
5: Peut-être il y a un changement de latitude ou un changement de... Non, c'est pas...
9: Bouges, il y a un changement de latitude.
5: C'est pas lié à l'équateur?
3: Vous avez déjà donné rendez-vous à Nathalie dans un méridien ou dans un mercure?
5: Ah, vous êtes très très fort. Non, on n'est pas hôtel du tout.
3: Ah, vous n'êtes pas au fait
7: tu la fourres dans la rue.
8: Mais vous êtes...
7: Ah, mais c'est chouette, t'as raison. Pourquoi pas un petit pas de porte.
9: Il a raison.
7: Il est en train de parquer.
5: Elle m'a posé une question extraordinaire parce que...
7: Arrêtez Laurent. Elle m'a posé la question.
3: Et les juifs, alors ils font l'amour sous les portes cachères.
5: On l'a pas fait encore.
9: Non. Ah,
7: mais... Toujours pas.
8: Mais qu'est-ce que t'as... Mais...
4: Il vous appelle au secours.
5: J'ai pas envie de donner aujourd'hui.
9: Oh, ça va, Rothschild.
3: Dites-lui à elle, mais pas à nous.
7: Ouais, mais je suis très gênée.
8: Qu'est-ce qu'elle mange? Elle est végétarienne.
5: Le problème, c'est que je ne sais pas ce que je dois dire ou pas dire. J'ai envie de lui envoyer un texto.
9: Moi, je vais simplifier la vie pour toi.
4: Il faut ton autorisation.
9: Attends, je vais te simplifier la vie, Johan. Tu préfères perdre ton boulot ou perdre ta meuf?
5: Ah, je préfère garder mon amour de ma vie.
9: Ah, d'accord.
5: Et personne n'applaudit dans le public. Non. Voilà le romantisme.
7: Et bah alors, casse-toi.
3: Ça, c'est une bonne nouvelle.
5: Quand on s'est vu récemment, en fait, j'ai fait une mise au vert, je me suis arrêté à l'hôtel parce que elle habite très très loin.
4: C'est quoi une mise au vert?
5: Je peux pas faire la route, sans m'arrêter. Donc je me suis arrêté dans un petit hôtel, et je vous assure, et j'avais la boule au ventre, et je sais que c'est bon.
6: Et la gaule?
5: Parce que quand on,
9: non mais, ah oui.
8: J'ai non, la boule.
6: Bah, c'est lui la boule, hein.
5: Non mais est-ce que ça vous arrive encore à vous, franchement, d'avoir la boule au ventre, d'avoir le stress?
8: Ah oui, toi, quand tu parles, oui, je l'ai. Tu m'angoisses, en fait.
4: Johan, vous faites des
8: rêves. Elle habite où? Elle est pas con, elle habite très loin.
5: Elle habite très loin.
8: Elle a déménagé.
5: Ce qui est génial, c'est que je vous assure, en revanche, dès qu'on s'est vu, tout de suite, tout de suite, ça disparaît, ça y est, c'est...
7: Mais attends, mais c'est pas loin, Beauval. Je comprends pas, c'est pas le zoo de Beauval, c'est à côté, non, c'est à 3 heures.
5: Elle m'a dit qu'elle était vraiment, elle t'administrait.
3: Oh, dis donc, on est en train de perdre 300
7: balles.
8: C'est pas honnête.
9: La vie amoureuse de Johan devrait être décomptée.
8: Quand vous parlez de vous, de vos anecdotes, vous arrêtez le compteur.
3: Oui, mais
8: là vous, vous le faites parler et on n'arrête pas le compteur.
9: Ah, c'est injuste.
6: Moi, je m'en fous, c'est le pognon d'RTL.
3: C'est fini, tant mieux pour les 300 euros qu'on va donner à Monsieur Bouton, qui habite Aix-sur-Vienne, et sûrement 100 euros de plus dans la salle. Regardez.
7: Oh, il y a une dame, elle est motivée, madame.
3: Il y a une main qui se lève.
9: Avec une main levée aussi.
7: Attendez, je vais passer par là.
9: Avec autant d'énergie.
7: Attendez. Voilà, enlevez la prothèse. Poussez la canne. Dégagez le fauteuil. Enlevez la secrétaire médicale. Le défibrillateur, on s'en fout. Bonjour madame, bienvenue. Votre

0: Manon, votre réponse d'après vous.
1: Je m'appelle Valérie et je pense que c'est pour le 6 juin 44.
2: Et bien sûr, ah oui. Le D-Day, 80e eh ben anniversaire bravo du débarquement. Valérie, c'est le jour de la Saint-Norbert, c'était mon piège. Bravo madame, vous gagnez 100 euros.
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2: Antoine est au téléphone, il habite dans le Nord, à Oyo. Bah, vous avez le nom de quelqu'un que je connais, bah, qui vient du Nord aussi en plus. C'est votre famille, François ?
5: Oui, allô, bonjour.
2: Bonjour, c'est de votre famille, oui. François Roland ?
5: Non, Roland, mais ouais.
2: Et c'est de votre famille ou pas ?
5: Non, c'est pas de ma famille.
2: Ah bon. Vous habitez où dans le Nord, Antoine ?
5: Au lieu, à côté d'Avesnes-sur-Helpe.
2: Et qu'est-ce que vous faites dans la vie, Antoine ?
5: Je suis conducteur d'engins dans les travaux publics.
2: Conducteur d'engins, moi aussi j'en conduis des engins ici, croyez-moi. Ils sont pas faciles à conduire.
5: Ah, je me doute.
2: Ah ouais, Antoine, c'est pas facile tous les jours. Vous écoutez les grosses têtes depuis combien de temps, Antoine ?
5: Bon, assez régulièrement depuis 2-3 ans, on va dire.
2: Bon, et vous avez des chouchous là ? Est-ce qu'il y a des grosses têtes qui vous plaisent aujourd'hui dans l'équipe ?
5: Bon, j'aime bien Florian Gazan,
2: on va dire.
6: Hein,
2: on
6: ah
2: va
6: ouais,
2: dire.
6: Bah c'est le plus jeune.
7: Merci quand même.
5: Voilà, c'est plus jeune, oui.
2: Bon, de toute façon, Antoine, vous en foutez, vous jouez pour la caserne Chanzy. La caserne Chanzy, hein, j'en parle depuis le début de la semaine, c'est à Reims. C'est un hôtel Marriott situé face à la cathédrale Notre-Dame et c'est une ancienne caserne de pompiers reconvertie. Reconvertie en hôtellerie au cœur de la ville de Reims avec un spa magnifique, un restaurant qui vous accueillera. 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Hein. On est vendredi, c'est leur CV dont il s'agit, leur parcours artistique ou sportif pour certains.
7: Ou sexuel.
2: Voir. Pour c'est Caroline dire. Diamant qui démarre.
8: Vas-y ma chérie.
9: J'ai participé à un tournoi de poker organisé par le mouvement MeToo où il est interdit d'avoir une paire en main.
2: Ça c'est la première affirmation. Voici Titoff.
10: Alors j'ai bien connu Bernard Tapie à l'époque où j'étais au centre de formation de l'OM. Il m'a offert une forte somme d'argent pour que j'arrête.
2: Marcella Yacoub.
11: J'ai écrit un intime manuel d'éducation sexuelle.
2: Esteban. C'est court mais c'est efficace.
12: J'ai chanté en duo avec Doc Gynéco. Mais comme on a un débit très lent tous les deux, la chanson dure 58 minutes et n'est jamais passée en radio.
2: Florian Gazan.
7: Dans mon salon, j'ai un Goldorak géant, j'ai la voiture de Starsky et Hutch dans mon garage et je viens d'acheter le slip de Superman aux enchères.
2: Jean-Benguigui pour terminer.
13: Je l'avoue aujourd'hui, Greta Thunberg est la fille cachée que j'ai eue avec Sandrine Rousseau.
2: Alors Antoine, vous avez bien entendu tout le monde.
5: Oui, je dirais la numéro 3, Marcella Yacoub.
2: Ah, direct, alors, ah ouais. Comme ça, alors.
7: Ah, direct.
2: Vous pensez que Marcella a écrit un anti-manuel d'éducation sexuelle.
5: C'est ce qui me paraît le plus correct.
2: C'est ce qui vous paraît le plus correct.
11: Mais vous ne l'avez pas lu, monsieur ?
5: Non, je ne l'ai pas lu, non.
2: Ah bon. Est-ce que c'est vrai, Marcella ?
11: Mais bien sûr, c'est le meilleur livre d'éducation sexuelle qui est dans les marchés, même si
2: bravo,
11: c'est vieux.
2: Bravo, ah ouais. Antoine, et bravo. Oui.
5: Merci.
2: Mais alors, c'est quoi cet anti-manuel d'éducation sexuelle ?
11: Je l'ai écrit avec mon ex-mari, en fait. Je ne sais pas si c'est un livre qui essaye d'apprendre à la population qu'est-ce que ça veut dire que le sexe. Mmh. Alors l'éditeur pensait qu'on allait beaucoup vendre, on n'a vendu rien du tout, 2 ou 3 exemplaires.
7: Ah ouais, il n'y avait pas d'image.
10: Et tu l'as lu toi ?
12: Bien envoyé dans sa tronche.
2: Qu'est-ce qu'on trouvait dans votre livre alors ?
11: Alors c'était un livre choc. Très très bien fait, très documenté, très. C'est le produit des 10 ans d'études et d'exercices aussi.
10: Mais qu'est-ce qu'il y a de choc, par exemple ? Un truc qui va nous scier tous là.
11: Tu es tellement plouc, toi. Si tu veux, n'importe quelle petite chose que tu. Si tu veux, c'est complètement en dehors de ton monde. Et moi, j'aimerais bien te l'offrir pour que tu puisses commencer à t'éduquer.
12: Ah, bah, grave, je suis chaud.
2: Et du con.
11: Non, mais c'est un livre extra, extra.
10: Il y avait des conseils ?
11: Bien sûr.
2: Hein. Mais alors.
11: Par exemple, un conseil, c'est. Les hommes, garçons, s'il vous plaît, faites tous vous stériliser et mettre les spermes dans des banques.
10: Bah ouais.
11: Ça, c'est un des conseils que je donne à la fin.
10: Ah ouais, et ça, c'est vachement excitant. Hein. Ah ouais.
2: Et pourquoi il est parti, votre mari, après avoir écrit ce livre ensemble?
6: Parce qu'il l'a lu.
14: Ah, je l'applaudis.
2: Non, mais, franchement.
9: Il a dit, je pars à la banque déposer quelque chose.
6: Ouais. Et non, lui était stérile, de toute façon.
2: Pardon?
6: Ah. Lui, il était stérile.
2: Ah, vous n'êtes pas reproduit, c'est déjà ça.
6: Non, non, mais...
14: C'est très très dur.
2: Et combien vous avez eu de maris, Marcella?
6: Beaucoup, mais j'ai dit que j'ai eu beaucoup. J'ai eu beaucoup de maris et j'ai plusieurs enfants que j'ai abandonnés ici et là. Tous les ans finissent par avoir marre de moi. En fait.
8: C'est normal, ça, tu sais.
7: Et assez vite.
6: Non, pas vite, pas vite. Tu vois, parce
2: nous,
6: que
2: déjà, on va tenir jusqu'à 18 heures.
14: Est-ce que ça arrive souvent dès le premier soir?
6: Non, non, non, ils sont très amoureux. Au début, ils sont très amoureux. Et après, ils en ont marre assez vite.
8: Enfin, marre de ton
6: deux ans.
14: C'est bizarre, je vois pas
6: deux
14: pourquoi.
6: Deux ans, à peu près. Deux ans.
2: Mais ça, vous savez, c'est pas seulement lié à vous. Je voudrais vous rassurer quand même, Marcella. Ça arrive régulièrement dans la vie, hein, Caroline.
9: Oui, bien sûr. Ça arrive très souvent, hein. Attendez.
2: On se lasse, quoi.
9: Oui, oui, bien sûr.
7: Mais ça marche dans l'autre sens, hein.
9: Oui.
2: Bah oui, il y a que Jean qui, finalement, est resté fidèle pendant...
8: Ah bah tu sais quoi,
7: parce que... il a un bracelet électronique. Non,
8: parce que je suis attaché.
9: Mais pas du tout. Il s'est marié en Californie. Il veut pas laisser la moitié de sa fortune.
14: Mais il n'y a pas que Jean. Moi aussi, moi, ça fait 16 ans que je suis en couple.
2: C'est pas vrai.
14: Vous l'avez pas dit.
7: Sartek. C'était un fake news, c'est lui.
14: Moi, je dirais, pour un peu philosopher élevé, je dirais qu'on se lasse, mais malgré tout, on s'en lasse.
2: Oh. Oui, là, ici, on s'en pas lasse.
6: Oh là.
14: Mais toi, rebond sur le rebond du jeu de mots,
6: Toi, oui. tu es garçon, j'ai bien.
14: Mi-garçon, mi-fille, moi.
6: Toi, tu es PD ou hétéro?
14: Dis-toi, mais c'est une question hyper perso, je peux pas y répondre comme ça.
6: Mais perso,
2: mais viens d'être papa, enfin.
14: Mais viens d'être papa.
6: Tu peux être papa et être PD comme l'autre qui vient ici. Comment ça s'appelle
14: Qui? Christophe Beaugrand.
6: Christiane Beaugrand.
7: Christophe.
8: Mais elle est réa comme un pou.
7: Putain, c'est Zemmour avec une teinture.
8: Ouais. Elle est incroyable.
14: Avec le PD, non mais franchement,
8: tu n'as pas la présidente.
6: Hein. Non mais pourquoi?
2: C'est Stéphanie, vous avez une charmante compagne, vous venez d'être papa, quel âge a le petit maintenant?
14: Il a 6 mois, Charlie, bisous si tu m'entends, mais vu que t'entends pas...
2: Je crois
14: que
2: c'était le nom de votre chien, Charlie.
14: Oh, mais tout le monde...
7: Tout le monde s'appelle Charlie.
14: Tout le monde confond mon chien.
9: C'est le nom de mon chien, alors.
2: Ah, voilà, quand même, je suis pas fou, alors.
7: Ah, donc mon c'est chien... toi la mère.
14: Mon chien s'appelle Magic.
2: Oui, mais enfin, c'est pas très sympathique de donner le nom à votre bébé du chien de Caroline Diamant.
8: C'est pas sympathique pour qui?
2: Oh, le chien de Caroline. Au revoir Antoine et bon séjour à la caserne Chanzy.
15: À suivre.
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2: Titoff qui est surtout heureux de retrouver sa fiancée.
17: Ah bah vous avez vu comme il est beau?
2: Ah, vous trouvez?
17: Oh bah il a minci, il est formidable.
14: C'est pour toi, Roselyne.
17: Oui, ah non, mais...
14: Ah aussi, tu es très en beauté.
2: Je sais pas, vous avez vu qu'il a minci, parce qu'alors moi...
17: Ah ça, non, mais c'est impressionnant. Bon coq n'est jamais gras, disait ma grand-mère.
6: Je me demande si tu ne le confonds pas avec Ryu.
14: Merci.
18: Moi je suis un peu déçu parce que moi j'ai perdu 7 kilos, mais t'as même pas remarqué.
2: Non mais il faut savoir que Madame Bachelot a une tendresse pour... Monsieur Titoff depuis des années.
17: C'est une liaison qui dure.
18: Ah, ça fait des années qu'ils ne sont pas vus alors.
14: On n'a pas senti le temps passer, surtout Roselyne.
2: Mais vous avez eu des enfants ou pas?
14: C'était un choix en fait. J'en voulais, mais bon, Roselyne voulait continuer la politique, d'aller à l'opéra le soir, tout ça.
17: Nous ne voulions vivre que l'un pour l'autre.
2: D'ailleurs, il faut dire que Roselyne est plutôt virginale aujourd'hui.
17: Oui.
18: Oui, oui. Vous avez fait virginale.
2: Non, j'ai pas dit vierge.
7: Je me suis dit, il a des infos qu'on n'a pas.
2: Non, non, virginal dans
6: moi,
2: le
6: sens... Moi, je me suis dit, ça a cicatrisé.
2: Non, virginal dans le sens où d'habitude, elle a toujours des tenues plutôt colorées.
18: Oui, c'est vrai.
2: Voilà.
17: Il n'est pas chic, ce trois quarts.
2: Oui, mais il est crème, ce qui est très rare.
18: Il est même blanc.
2: Oui, il est même blanc. Je me demande si elle ne voudrait pas être élue pape.
17: Papesse, oui.
2: Ah oui, parce qu'il y a quelque chose, là, quand même. Ouais. Ah, vous aimeriez avoir une papesse?
6: Ah bah, évidemment. On n'a pas de pâte noire, excusez-moi, jamais, depuis tant. Ah. Et on n'a pas de femme, évidemment, pour les raisons qu'on connaît, mais bon, il faudrait quand même...
17: Alors, une femme noire, et ben Karine.
2: Karine Le Marchand, pape, ce serait génial pour...
17: Oh bah, ce serait vachement bien.
2: Pour tous les curés labourés dans le prêtre.
19: Je préfère encore Karine Le Marchand, pipe.
2: Oh, ça

0: Alors,
1: Pipe, vous l'êtes Pipe.
2: Moi, je trouve ça plus rigolo d'être Pipe que Pape.
1: Ah bah très bien, écoutez, c'est mieux que Pupe. Donc hier, quand on a dit que vous étiez une spécialiste de...
2: Oui, ça c'était une connerie.
1: Ah, bah alors, vous confirmez aujourd'hui.
2: Je rigole.
1: Ah bon, vous me rassurez.
3: J'ai raté hier. Ouais.
4: Oui, qu'est-ce qui s'est passé hier?
2: Je suis partie en délire, sur une pseudo-réputation, comme quoi je serais super forte à ces choses-là.
5: Alors, moi je n'ai jamais entendu cette réputation-là, à mon grand désarroi, mais apparemment...
2: Il n'a pas cité ses sources, d'ailleurs.
0: Mais alors, de qui avait la faute?
4: Qui avait la faute? C'est quoi la répute?
0: Vous parlez de façon...
1: On dit pas la répute.
0: Il manque une lettre.
1: On dit une station de bus équivoque. Non, franchement...
0: Mais qu'est-ce qui s'est passé hier?
2: Ils ont prétendu, alors c'est plutôt flatteur, mais que j'étais la reine de la fellation, sans citer leur source. Alors je ne sais pas d'où ça venait. Je réfute pas.
0: Moi, je réfute qu'il l'a dit.
2: Pourquoi dirais ça?
0: Bah parce qu'elle a confondu dans une interview, je crois sur RTL,
2: la
0: d'ailleurs,
2: de la fellation.
0: Inflation et fellation.
1: Oui, ah oui, c'est vrai que c'était Mme Dati, la ministre de la Culture. À l'époque, elle ne l'était pas encore.
0: Oui.
1: Mais elle l'est devenue suite à ça.
0: Il paraît que c'est un brevet qu'il faut passer pour être ministre de la Culture.
1: Puisqu'on parlait du pape, voici une première citation pour Nathalie Barnérias, qui habite Bretteville l'Orgueilleuse, c'est dans le Calvados, qui a dit, à part pour les gonzesses et le pognon, ça doit être chiant d'être pape.
4: Jean-Yann. Coluche.
1: Ah oui, elle est en deux temps, celle-là.
5: Est-ce que c'est quelqu'un qui n'était pas porté vers les femmes?
1: Ah non, non. Alors, à part pour les gonzesses et le pognon, ça doit être chiant d'être...
2: C'est pas Bénichou.
1: C'est Pierre Bénichou. Bravo, la réponse de Karine Le Marchand. La suivante est dédicacée pour Monsieur Titoff et c'est Liliane Sévrac qui habite Marsac-sur-Tarn qui a une chance de gagner un chèque RTL, une toute petite chance, qui a dit « J'ai souvent remarqué que les gens qui sont en retard sont de bien meilleure humeur que ceux qui ont dû les attendre. »
0: C'est pas faux.
2: C'est tellement vrai.
0: C'est pas faux, c'est drôle.
4: De Vos.
1: De Vos.
0: Emmanuel Macron.
1: C'est français et en plus c'est marseillais. C'est vrai qu'Emmanuel Macron a la réputation d'être en retard.
0: Espagnol. Ce serait pas Fernandel.
1: Ce n'est pas Fernandel.
0: Pagnol.
1: Rému. Ce n'est pas Pagnol.
2: C'est mort.
1: C'est un autre dramaturge marseillais.
4: Zidane.
1: Non, pas vrai. C'est vrai que c'est un bon dramaturge, Zidane.
0: Un dramaturge marseillais.
1: Oui, il est né à Marseille.
2: Il est mort.
1: Ah oui, mort.
4: Il est mort, oui.
1: Mort dans les années 80. Académicien français. On l'a surnommé Pagnolet, le petit Pagnol. À une époque.
4: Le petit Pagnol.
1: Bah, par exemple, Nina est une de ses pièces.
0: Est-ce qu'il a un nom italien?
1: Non, les œufs de l'autruche aussi.
4: André Roussin.
1: André Roussin, faut que ce soit un Belge. Bravo. Mais il y avait aussi Lorsque l'enfant paraît, qui a été récemment joué par Michel Faux, ou encore La Mama, qui fut jouée et créée au Théâtre de la Madeleine. Il faut dire qu'il a dirigé ce théâtre. André Roussin était marseillais. Qu'est-ce qu'il y a, monsieur Titoff? Ça vous intéresse ce que je dis ou pas?
0: Oui,
4: il est dans Marseille.
0: C'était pas flagrant.
2: Je suis
0: tellement vexé de ne pas avoir trouvé la bonne réponse que,
1: oui, que quoi?
0: J'en ai des chaleurs.
1: Non, mais vous êtes en train de faire des signes à qui, là?
0: Je disais que l'émission se passait super bien. Mais malgré votre allergie, vous étiez de bonne humeur, patron.
1: J'étais de bonne humeur jusqu'à ce que vous arriviez. Non, franchement, c'est terrible ce qui se passe ici.
0: Ouais, hein.
1: Et j'en ai une autre pour vous, remarquez, monsieur Titoff.
4: Marseillais.
1: Et pour Pierre Marpinard. Monsieur Marpinard
2: le pauvre.
1: Habite Clairoy dans l'Oise. Elle vous va bien, cette citation?
0: Oui, c'est moi.
1: C'est vous qui auriez pu la dire, d'ailleurs. Qui a dit, quand je décide de me remettre au sport, j'achète l'équipe.
0: Jacques Chirac. Effectivement.
4: C'est un humoriste?
1: C'était pas un humoriste. C'est quelqu'un de drôle, un confrère de radio pendant des années, mais il est mort déjà il y a un petit moment, en 2015. Et on le cite souvent ici. On n'est jamais certain qu'il soit l'auteur tout à fait de ces citations, mais il a fait quelques recueils, ou parfois
3: il était sur France Inter.
1: Emprunté à d'autres, il était sur France Inter.
3: José
0: Bouteiller.
4: Arthur.
1: José Arthur, bonne réponse. Encore d'Alex Vizorek, aidé par Richard Orlinski. Ouais.
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1: Une question pour Emmanuel Vallot qui habite Bonny-sur-Loire, dans le Loiret. Une question qui devrait favoriser Monsieur Beaugrand, puisque dans les années 70, la question est, comment reconnaissait-on les homosexuels à San Francisco?
7: Non mais attendez, je suis pas non plus une anthologie de la teub. Hein. Est-ce que c'était avec

0: Les foulards qui se mettaient dans la poche à l'arrière.
1: Eh ben voyez, bonne voilà, réponse.
0: Bon, bah, ok, voilà, je sais.
1: Bon, oh. C'était bien la peine pour râler.
2: Ah, ouais, là, il fait...
3: Après une
2: dénégation hypocrite.
1: Pas n'importe quel foulard.
0: Non, mais
1: d'ailleurs.
0: En fait, visiblement, il y avait des codes. Si vous aviez un foulard qui était
1: pas
0: noué,
1: n'importe quel foulard.
0: Ça vous, je sais pas moi.
1: Un bandana.
0: Un bandana. Et ça dépendait de la couleur du bandana ou s'il était noué ou pas. On savait si vous étiez
1: exactement.
0: Actif, passif, si vous aimiez certaines pratiques ou pas. C'était
1: un bandana bleu clair signifiait qu'une personne était adepte de sexualité orale, par exemple.
4: Ah, c'est l'air qui parle.
5: Il parle beaucoup.
4: Ouais,
5: c'est ça. C'est juste des mots.
2: Non,
5: c'est pas clair,
4: ça, bah, c'est moi ça. Ah, bah, c'est comme le langage de l'éventail.
1: Ah oui, expliquez.
4: Par exemple, un éventail, si vous mettez votre éventail devant la bouche, ça veut dire peut-être que je suis pas libre, ça m'intéresse pas.
0: Mais dans le but de la gueule, oui. T'as mangé
4: alors,
0: des oignons.
4: L'éventail fermé, j'aime bien parce qu'il m'écoute bien. L'éventail fermé.
1: Je bois vos paroles et croyez-moi, il y a de quoi faire.
4: L'éventail fermé sur l'oreille, ça veut dire tu peux venir ce soir, enfin des choses comme ça, quoi.
0: Oui, ce sont des codes.
5: Ou le langage des mouches, des mouches sur le visage, c'est très joli, si.
1: Absolument.
0: Ah, ça voulait dire des choses.
1: Ah oui, oui, bien sûr.
0: Daniel et nous, ça voulait dire quoi?
4: Si tu l'écrases là, ça veut dire que tu auras une belle journée.
0: Daniel Evenou, elle avait une mouche comme ça.
1: Une question historique pour David Berrier, qui habite Trolly-Breuil, c'est dans l'Oise. Ma question vous emmène le 14 juillet 1789, jour de...
2: La fête de la Fédération.
1: Oui, et de la prise de la Bastille. Et ce jour-là, un des pillards de la Bastille va rentrer dans une cellule et va repartir avec un précieux manuscrit. Je peux même vous donner son nom. Il s'appelait Arnoux de Saint-Miximin. Il trouve un précieux manuscrit. Un précieux manuscrit qui sera, après des décennies et même des siècles, qui sera vendu jusqu'à 4,5 millions d'euros en 2015 dernier. Oula. C'est même le ministère de la Culture qui a eu besoin de mécènes pour acquérir ce manuscrit. 4,5 millions d'euros. Quel manuscrit s'agit-il?
2: C'est pas les minutes du procès de Sade?
1: Oui. Et c'est donc...
0: Il n'y a pas une histoire de verge?
5: Non, ça c'est Léonce de Verge, c'est
2: Apollinaire. Dans le boudoir? Riquet la houppe?
1: Non.
2: La confession dans le boudoir, c'est comme
1: la
2: ça.
1: Confession dans le boudoir, non. C'était sous rouleau, hein. C'était un rouleau à 13 ans.
2: Mais en plus, je l'ai vu.
1: Eh oui.
0: Il n'y a pas Sodome et Gomorre dedans.
1: Ah, allez-y. Non,
4: c'est Proust. Sodome. C'est Proust,
0: non, mais il y a un truc avec Sodome.
1: Eh oui, ouais. Absolument.
2: Les 100 jours de Sodome.
0: Les 1000 jours,
2: les
0: non.
2: Les jours de Sodome.
0: Il y a plein de jours.
2: Il y a les jours de Sodome.
0: Les 100 dalmatiens.
5: Les 120 jours de Sodome.
1: Les 120 jours de Sodome. Bonne réponse de Philippe Claudel.
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1: Ah, voilà une question pour Monsieur Charles Cator, qui habite Vilvorde en Belgique, qui a dit « Avec tous les maillots de Messi et Ronaldo que j'ai, je peux m'acheter une villa à Los Angeles. La première fois, je vais voir Ronaldo, il accepte facilement, on rejoue, je lui redemande, il me redonne un maillot, il est super respectueux, il récupère le mien à chaque fois. »
8: Bah, c'est pas Adil Rami ?
1: Oui, c'est Adil Rami.
9: Bravo. Mais moi, je comprends pas ce que tu as voulu dire.
10: Mais est-ce que tu comprends le français,
9: c'est
10: déjà?
9: C'est trop compliqué.
1: Il aurait eu le maillot des... Non, mais vous avez combien de maillots, alors, de Messi et de Ronaldo?
10: Je dois avoir, je crois, 3 ou 4 maillots de Messi. Et peut-être pareil.
1: Les joueurs, il faut qu'on vous explique, chère Marcella. À la fin d'un match, les joueurs s'échangent leurs maillots. On pourrait faire ça, d'ailleurs, à la fin des grosses têtes, nous aussi.
11: On échange des slips.
10: Est-ce que vous savez que nous, on s'entraîne avec des slips et que chaque slip est numéroté?
1: Comment ça?
10: Ah bon? Ben bien sûr, par exemple, on arrive le matin dans le vestiaire et puis il y a des gros tas de slips en plein milieu. Et puis tous les joueurs arrivent, Jésus
1: et ses 10 slips.
10: Et on cherche et que t'as toi en équipe de France ou à Marseille ou ailleurs, eh ben on arrive et on cherche notre numéro sur le slip parce qu'il y en a qui piquent des slips.
1: C'est pas vrai.
10: Il y a un énorme tas.
9: Et alors, quelle est l'importance si quelqu'un vole un slip si tu dis qu'il y a un slip?
10: Moi, par exemple, c'est mes slips, je veux garder mes slips, tu vois.
11: Ah oui, un slip, c'est personnel. Hein.
10: Ah oui. Enfin bref, voilà.
8: En tout cas, Marseille, ils ont pris une déculottée. Hein.
1: Et pourtant, le Paris Saint-Germain jouait sans Lionel Messlip. Oh.

0: difficile, celle-ci. Qui a dit, je profite de la présence de Monsieur Barbier, qui a dit, la télévision n'est pas faite pour être regardée, mais pour qu'on y passe.
1: C'est quelqu'un qui aimait bien qu'on le regarde.
2: C'est un politique.
0: C'est un Anglais, effectivement, très, très, très raffiné, célèbre pour son esprit, mais qu'on a rarement cité ici aux Grosses Têtes.
3: C'est un humoriste anglais?
0: Non, pas un humoriste, un dramaturge. Voilà pourquoi je compte sur vous, monsieur Barbier.
2: Ah, bah, c'est Shakespeare.
0: Ah, oh bah oui, Shakespeare.
1: Ah oui.
0: Qui voulait passer à la télévision.
3: Est-ce qu'il est vivant?
0: Alors, non, il est mort quand même. Il est mort en 73. Il est mort à la Jamaïque, voilà. D'ailleurs.
3: Jamaïque. C'est pas Harold Pinter qui meurt.
0: C'est pas Pinter. Non, alors il faisait plus du boulevard, voyez-vous. Genre Sérénade à Trois.
1: C'est pas Coward?
0: Noël Coward. Elle n'en revient pas elle-même.
4: Mais c'est qui Shakespeare?
5: Non, c'est pas vrai.
2: C'est le frère de Britney Spears.
1: Oh,
5: non, mais les gars.
4: Non, mais Shakespeare, je connais, mais Shakespeare.
0: Il a raison. Qui a mal prononcé Shakespeare?
2: C'est moi, sûrement.
0: Ben oui, forcément.
5: Mais écoute, pour quelqu'un qui ne lit jamais aucun livre, tu peux pas faire les précieux non plus, Radhi, hein.
0: Adil Rami.
4: Non mais je connais Shakespeare parce qu'ils ont fait un Disney sur Shakespeare, donc ça va, je connais. Ça s'appelle Gnoméo et Juliette.
0: La dernière pour aujourd'hui, qui a dit la principale cause de mortalité chez les mannequins est la chute à travers les grilles d'aération sur les trottoirs.
3: Est-ce que c'est un mannequin?
0: Non, c'est un Américain qui a dit ça.
6: Un photographe?
1: Woody Allen?
0: Pas Woody Allen, pas photographe.
2: Ricky Gervais.
0: C'est Ricky Gervais. Bonne réponse de Jean-Philippe Janssen.
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2: Je tirerai les boules demain soir, sachez-le.
3: Ah, c'est vrai, c'est dans quelle boîte? Dans quelle boîte?
2: Non, mais au loto.
4: L'euro-million,
2: le loto.
4: Le loto.
2: Ah,
4: faites le loto, voilà.
2: Et je fais les deux.
5: Ah, mais pourquoi ils t'ont choisi alors que t'es pas beau?
6: Et alors, qu'est-ce que tu ferais, toi, si tu gagnais au loto, Christophe?
4: Mais il peut pas gagner au loto, il tire.
2: Ah, on a le droit de jouer. C'est une loterie nationale, ça n'est pas un jeu télé, donc je peux moi-même me faire gagner.
3: Mais si, tu pourrais changer de sexe. Deviens un homme.
7: C'est la Saint-Christophe aujourd'hui.
3: Fais comme Marcella, ça lui va bien. Allez, monte-nous tes couilles, Marcella, qu'on rigole. Vas-y.
2: Marcella, moi je suis pas méchant avec elle, je suis gentil avec toi. Pourquoi t'as dit
4: si? En plus, il est pas moche, on peut dire il est chiant.
3: Il est débile.
4: Il est con.
5: On peut dire.
2: Non, mais arrêtez.
5: Moi j'ai pas dit qu'il était moche, j'ai dit qu'il n'était pas beau, mais il a plein d'autres qualités. Moi je l'adore, c'est comme une danseuse.
3: Mais quand il présente, on regarde les boules, on regarde pas lui.
6: Oui, c'est vrai que normalement ceux qui présentent le loto, c'est des nanas avec des gros nichons.
5: Là, c'est. Mais oui, c'est ça.
4: Non, il y a Jean-Pierre Foucault aussi.
3: C'est pas une nana avec des gros nichons, Foucault.
2: Non, il y a Karine Ferry qui sera là ce soir à l'Euro Million.
4: C'est pas vrai.
2: Qui effectivement a des gros nichons.
3: Elle est plus à Sciences Po.
8: Mais tu sais qu'on peut.
3: Elle est brillante.
8: On peut très bien faire Sciences Po et avoir des gros nichons, espèce de crétin.
4: Enfin, ouais. C'est pas votre cas.
8: Mais non, parce que j'ai pas voulu.
4: Non.
9: Est-ce qu'il y a un directeur d'acteur pour le tirage du loto?
2: Ah ben, il y a un producteur, en tout cas, pour l'émission. Il y a un directeur artistique.
4: Vous répétez? L'autre jour, vous nous avez dit que vous répétiez.
2: Je répète, mais avec des boules de répétition.
3: Ah, oui. Oui. Ah, c'est marrant, comme Rocco Siffredi, tiens.
2: C'est vrai. On ne peut pas répéter avec les vraies boules qui sont gardées par un huissier de justice dans une valise scellée.
3: Un certain Stéphane Bern. Il garde les boules de tout le monde, lui.
2: Ah, mais c'est avec Stéphane Bern. J'ai fait le loto avec lui pour le patrimoine l'année dernière.
4: Oh, écoutez, on s'en fout.
2: On était en duo, c'était magnifique.
4: J'avais choisi une première citation pour Monsieur Junio, ça tombe bien, la voici. Pour Florian Blot, qui habite Mauléon, c'est dans les Deux-Sèvres, qui a dit les trois étapes de la vie d'un homme, c'est croire au Père Noël, ne plus croire au Père Noël, et puis finalement se déguiser en Père Noël.
2: Oh. Oh. C'est français?
4: C'est pas français.
8: C'est américain?
4: C'est américain.
3: Woody Allen.
2: Pas Woody Allen,
4: c'est
2: ça,
4: pas Woody Allen, on va dire son père, en quelque
2: Groucho-Marx.
4: Sorte. Groucho-Marx, bonne réponse de Gérard Jugnot et Christophe Beaugrand. Pour Nora Vedel, qui habite Les Touches, c'est en Loire-Atlantique.
2: Les Touches, c'est où film? C'est où le film qui est super, qui
6: le
2: short.
6: Le film qui short.
2: Qui short demain.
3: Non, c'est la version X des Touches.
4: Alors, qui a dit, et c'est pour même Vedel des Touches, donc...
2: Cassez la voix.
4: Oh, les psychiatres, c'est très efficace. Avant, je pissais au lit, j'avais honte. Je suis allé voir un psychiatre, je suis guéri. Maintenant, je pisse au lit, mais j'en suis fier.
3: Ah ben ça, c'est Gérard.
8: Jean-Yann, ça.
4: Non, c'est votre ami.
8: Ah ben, c'est Coluche.
4: C'est Coluche. Bonne réponse de Valérie Mérès. Ah, j'aime bien ça pour M. Choquet de Versailles, Marie Choquet, qui a dit « Contre la mauvaise haleine, une seule solution, le téléphone.
6: » Ça, c'est français, ça.
4: Oui, et d'ailleurs, c'est marrant parce que c'est pas du tout le style de...
3: C'est quelqu'un qui pue de la gueule?
4: Non.
2: Ah bah si, c'est connu, il y a des people qui sentent de la bouche.
4: Lesquels?
2: Ah bah non, mais je vais pas vous le dire, mais...
3: Ah oh bah si.
2: Mais il oui. Y en a, on aime pas les interviewer de trop près, quand même.
4: Ah ouais. Alain Chamfort.
5: Est-ce que c'est un humoriste?
4: Oui, c'était un grand humoriste.
5: Il est mort il y a longtemps.
2: Fernand Reynaud.
4: Il est mort bien après Fernand Reynaud. Il est mort quand même au 21e siècle en 2006.
2: Raymond DeVos.
4: Et c'est Raymond DeVos. Bonne réponse de Monsieur Beaugrand. Pour Romain Gélard, qui habite le Fenouillet, c'est en Vendée, le Fenouillet, qui a dit « Le lit est l'endroit le plus dangereux du monde. 99% des gens y meurent. »
2: Absolument. Il est mort depuis longtemps, ce monsieur.
4: Ah, il est mort, lui, depuis très longtemps.
8: Napoléon?
4: Ah non.
2: Est-ce que c'est un écrivain?
5: C'est au 19e siècle, en fait.
4: Alors, il est plutôt du 19e, même s'il est mort au 20e. Mais on va dire qu'il a fait...
2: Victor Hugo.
4: Il a fait 10 ans au 20e.
6: Victor Hugo, ouais.
4: Seulement. Non, il n'est pas français.
8: Oscar Wilde.
4: Alors, c'est pas Oscar Wilde.
3: Ah. Un Anglais?
4: Un Américain.
3: Mark Twain.
4: Bonne réponse de Gérard Gilles.

0: Ah, mon grand-père.
1: J'aime bien cette citation, c'est la dernière citation. Qu'est-ce que vous avez dit, monsieur ?
2: J'ai dit mon grand-père, Mark Twain.
3: Twain.
1: Il ne faut pas confondre Toen et Twain. Mark Twain, rappelons.
3: A du talent.
1: Rappelons-le.
3: Voilà.
1: C'est surtout l'auteur de Tom Sawyer.
4: Tom Sawyer, oh, merde, c'est l'Amérique. La liberté.
2: Vous le lancez.
4: Il est né sur le bord du fleuve Mississippi.
2: Tom Sawyer,
4: c'est pour nous tous un ami. Il n'a peur de rien, c'est un Américain.
1: Une dernière citation pour Mme Marceau, Sabine Marceau, qui habite Aix-en-Provence, qui a dit « Il y a toujours un moment dans leur vie où les gens s'aperçoivent qu'ils m'adorent. »
5: Ah,
6: ah, c'est donc,
5: une comédienne.
1: Non, pas un acteur, non, non.
2: Nicolas Bedos.
3: Quelqu'un qui se la pète.
1: Pardon.
3: Quelqu'un qui se la pète.
1: Alors, il était connu
5: Alain
1: pour...
5: Delon.
2: Français.
1: Il était connu pour son égocentrisme.
5: Alain Delon.
1: Non, pas Alain Delon.
2: Sacha Guitry.
1: Pas Sacha Guitry.
7: Il est mort en quelle année ?
1: Il est mort en 1989.
2: Emmanuel Macron ?
1: Non.
2: Le danseur mondain.
3: Jacques Chazot.
2: Jacques Chazot ?
1: Non, lui, il était vraiment, on va dire, le parangon de l'égocentrisme.
2: Brialy.
7: Ah,
5: Serge Gainsbourg ?
1: Non, non, non. Ah,
7: mais c'était un comédien ?
1: Non, c'était pas un acteur.
7: Un musicien ?
1: Pas un musicien.
8: Un journaliste ?
1: Pas un journaliste.
5: Un homme politique.
1: Un homme politique,
7: non.
2: Dali ?
1: Salvador Dali. Bonne réponse de Gérard Jugnot. Bravo, Gérard. Mais oui, c'est Salvador Dali, évidemment.
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1: Une question pour Joël Grec, Ebit Bandol, et c'est dans Le Point, l'hebdomadaire Le Point, aujourd'hui, que j'ai fait la connaissance avec quelqu'un que je ne connaissais pas, je veux dire, qui s'appelle Bernard Blacher, et on nous apprend, sous la plume d'Olivier Hubertali, aujourd'hui dans Le Point, qu'il en vend 200 millions par an. Oh. Mais qu'est-ce que Bernard Blacher vend 200 millions
2: pain.
1: Pardon.
3: C'est pas du pain, c'est pas Marie Blacher.
1: Et alors, qu'est-ce qu'il vend ?
3: C'est des grandes boulangeries industrielles.
5: Baguette,
3: c'est une chaîne de boulangerie.
1: Et il vend donc des
7: baguettes.

0: qualité.
1: Oh, non, non, non, non,
0: non,
1: non,
0: non, non,
1: non, non, non, non, non, non, non, non,
0: le pain. 5 millions, ça veut dire que les gens ne les font pas dans leur propre
1: si,
0: four.
1: Eh ben, si, justement.
0: Ils achètent
1: non,
0: des trucs.
1: Non, non, non, le pain est fait sur place.
0: C'est comme chez Picard.
1: Non, non, non, non, non, non. D'où le succès, d'ailleurs, de ces baguettes-là. C'est que, c'est des baguettes qui ont du goût. Vous avez d'ailleurs trois possibilités. Vous l'achetez ou blanche, ou dorée, ou bien cuite. Elles sont faites sur place. Alors, elles sont très bien exposées. C'est ce qui a fait le succès de ce genre de magasin. C'est parce que elles sont mises en lumière. Sous des étals, des auvents. Trois baguettes achetées. La quatrième offerte.
0: C'est non, mais là, ça va être dégueulasse. Enfin,
2: non.
0: C'est déjà préfet. Comment vous dites que c'est pas préfet?
3: Préfet, dit sur place.
2: Non, mais en plus, les artisans, les boulangers en ce moment, ils sont en grande difficulté. Je pense qu'il faut les soutenir et pas dire que c'est dégueulasse. C'est pas vrai, c'est pas dégueulasse.
0: Non, mais là, c'est le mec qui vend 200 millions. Il n'est pas en difficulté.
4: Non, mais c'est pas un gars dans,
0: c'est pas
4: un gars. Mais c'est pas un gars dans une boulangerie qui vend 200 millions. Il y a plein de boulangeries.
0: Ils distribuent des trucs comme congelés.
1: Mais non, puisqu'on vous dit que c'est fait sur place.
5: Ouais. Mais non, mais c'est une recette.
0: Trois et la quatrième offerte.
2: Et bah alors,
4: c'est pas parce qu'il y en a. C'est pas parce qu'il y en a beaucoup que c'est pas bon. Regarde, les chihuahuas, il y en a pas beaucoup, ils sont tous moches.
3: Non, mais ils sont pas faits sur place.
1: C'est juste que ça marche. Chaque boulanger fait son pain. Lui, voilà. Il a une franchise, en quelque sorte, vous voyez. Et c'est ça qui a fait de lui un milliardaire. Je trouve que ce papier vraiment est intéressant parce que c'est un homme qui n'avait jamais été pris en photo. C'est la première fois de sa vie qu'il rencontrait un journaliste. Toute photographie de lui était interdite jusqu'à présent. On demande même au journaliste d'éteindre son téléphone mobile pendant l'entretien. Il n'a pas de page Wikipédia. Il n'avait jamais donné d'interview, ni même à la presse locale La Provence ou Midi Libre, les journaux de sa région. Et là, Le Point a réussi enfin à interviewer ce nouveau milliardaire qui a fait fortune avec des baguettes de pain grâce au marketing. Pas parce que c'est du mauvais pain, parce que je vous dis, chaque baguette est faite dans chaque boulangerie.
0: Il faut les goûter. Hein.
1: À la sortie de la ville. Ah ben alors, je vous conseille d'y aller au dernier moment, parce que ça, j'ignorais aussi. Si vous y allez dans la dernière demi-heure de la fermeture, vous paierez la baguette à moitié prix.
0: Bah voilà.
3: Des lots.
1: C'est 50% moins cher sur tous les produits, 30 minutes avant la fermeture.
0: À la sortie, à la sortie des villes avec l'essence, tu achètes de la baguette en même temps.
2: Mais non, mais tout le monde n'habite pas en centre-ville.
4: Qu'est-ce que tu racontes comme connerie?
2: En tout cas, il a beaucoup. En tout cas, il s'est fait beaucoup de blé avec son pain.
3: Exactement.
1: Ce que vous ignoriez, cher. Non, mais voilà pourquoi ce papier dans Le Point est vraiment passionnant. Je vais vous dire pourquoi. C'est que j'ignorais, c'est que tous les milliardaires investissent
3: dans la boulangerie.
1: Dans la boulangerie.
0: Ouais, ah dans bon la baguette.
1: Alors, écoutez, je vous invente pas le truc. Hein,
4: ah c'est oui, il y a Elon Musk qui vient de racheter un pôle.
1: mais vous ne croyez pas ce qu'il vient de dire. Ils sont tous fous de pain. Stéphane Courby, c'est un grand patron, Stéphane Courby, qui a plein de médias et tout ça. Eh bien, il a pris 30% du capital des boulangeries Ange. Il y a 265 boulangeries Ange. Et c'est le deuxième réseau national derrière Marie Blacher. Vous avez aussi le trio Xavier Niel, Pigas, Mathieu Pigas, ça c'est aussi des grands milliardaires.
0: Parce que les gens sont tellement pauvres qu'ils n'ont qu'ils disent pas à manger.
1: Et pff,
0: mais non, mais...
1: Et ben eux, ils ont racheté pareil des parts des boulangeries, 130 boulangeries. Louise, moi je connais pas ces boulangeries, les boulangeries Louise, mais vous voyez ce qui veut dire en tout cas que les milliardaires investissent dans le pain.
4: Il y a Depardieu qui a investi dans la brioche dorée apparemment.
3: La Micaline.
6: À vous la Micaline.
1: Voilà, il a 781 boulangeries.
0: Ah là là.
1: Vous voyez, et la première boulangerie Marie Blacher a été inaugurée en 2004.
0: Ouais, c'est sûr qu'il ne doit même pas jamais manger son propre pain.
2: Bah, on va y aller ensemble voir.
3: Quoi, oui, moi je suis d'accord, Rachel. On fait un petit voyage.
1: Très, très bon.
3: Voilà, moi je veux rencontrer personne.
2: Dans le concret.
1: Écoutez, si Monsieur Blacher nous entend, qui nous envoie une baguette?
3: Qui nous envoie une tartine?
1: Avec un petit milliard.
3: Voilà.
1: Et on en dira le plus grand bien.
3: Voilà, exactement.
1: RTL. La valise. La valise RTL. Je propose qu'on la confie pour son grand retour.
3: Ah ouais. Ah ouais.
1: À Christine Bravo.
7: Personne ne va te reconnaître au téléphone. Bonjour, devinez qui vous appelle. On n'a besoin de rien, merci.
6: Quel duo.
1: Monsieur Rioux, c'est vous qui allez donner un numéro entre 1 et 20 pour votre nouvelle fiancée, Christine Bravo.
4: Le 1.
1: Le 1. Alors, il s'agit de Pascal. au féminin parce qu'il y a le Calandras qui habite Jouy

0: en Josas, ah ben voilà. Dans l'Essonne. Ça sonne chez Pascal Leu. Non, c'est joué en Josas.
1: Ou en Godas, quand tu les
2: entends. C'est où la Josas? Oh, t'as joué en Josas.
1: Tout à mes données.
0: Vous avez bien noté, Christine, le nom de famille, ouais, parce... Calandras.
3: Oui, allô?
1: Allô?
3: Non, c'est pas vrai.
1: Allô, Pascal Ajoui?
3: Oui, c'est Pascal Ajoui.
1: Alors,
3: c'est pas Pascal qui jouit, mais c'est Pascal Ajoui.
1: Oui, oui, c'est Pascal Ajoui. Bonjour.
3: Bonjour.
4: Vous la reconnaissez?
3: Là, je reconnais Isabelle Mergaud.
1: Et l'autre, vous savez qui c'est?
2: Attends, la vieille dame blonde.
0: Dites rien, parlez-lui pour qu'elle vous reconnaisse.
1: Pascal, est-ce que vous savez qui je suis?
3: Non, je vois pas.
1: Ah, bah voilà. Ouais.
4: La secrétaire de Laurent Ruquier, c'est normal, vous pouvez pas la connaître.
0: Qu'est-ce que t'as dit?
2: C'est la secrétaire de Laurent Ruquier.
3: Celle qui fait Marie Pervenche, non?
0: Ah, Daniel est venu.
4: Non,
1: il est un peu plus âgé que Daniel. Pascal. C'est vrai, vous avez des circonstances atténuantes puisque je suis pas venue au Grosse Tête depuis 3 ans et demi.
3: C'est,
1: oui, c'est l'autre, là.
3: La blonde qui faisait l'émission de télé que j'adorais.
4: Voilà.
3: Christine Bravo.
1: Oui. Bravo, merci Pascal.
0: Ça revient.
3: Je suis contente de vous reconnaître parce que franchement, j'aurais eu les boules. Hein. Je suis une fan de vos émissions, franchement.
1: Vous êtes très mignonne.
0: Et on aura
1: Pascal.
0: Catherine Langer qui reviendra la semaine prochaine.
1: Non, mais c'est vrai que je suis. Et Daniel Gilbert. Non, mais je suis un peu enrouée en ce moment.
0: Christine va vous poser la question maintenant. Évidemment fatidique.
1: Mais quelle question?
5: Qu'est-ce qu'il y a dans la valise?
1: Qu'est-ce qu'il y a dans la valise?
3: Moi, je ne suis pas inscrite pour la valise, j'étais inscrite pour la question.
0: Ah oui, mais peu importe, une fois qu'on est inscrit, on est inscrit.
3: C'est une question, je ne savais pas.
1: Ah bah oui. Elle s'est fait avoir.
3: C'est pas très grave, l'essentiel, c'est que je vous ai eu.
0: Ah bah ça, c'est
3: dites-moi qui c'est qu'il y a autour de vous.
0: Ah, voilà, vous allez me faire un petit commentaire sur les différentes grosses têtes. Pascal, j'ai Karine Le Marchand avec moi.
3: Ah, génial.
4: Bonjour, Pascal.
0: Vous regardez L'Amour est dans le pré?
3: Pas trop, non. J'ai pas encore besoin de chercher un agriculteur, mais j'aime beaucoup Karine Le Marchand.
4: Ah, merci.
0: Bon, c'est déjà pas mal.
4: Fort.
0: J'ai Jean-Philippe Janssen à côté.
3: Oh, je suis allée le voir.
0: Ah oui?
3: Mon hôtesse de l'air préférée. Je suis allée le voir à son tout début de spectacle. Il n'était pas extrêmement connu après par rapport aux grosses têtes.
4: Ah, c'est donc il était très botoxé alors.
3: Oh, j'ai pas trouvé.
2: Bah, merci, t'es gentil.
4: Tu es à quel rang?
3: Un peu derrière quand même. Hein,
4: c'est ça.
0: J'ai aussi à mes côtés Isabelle Mergaud.
1: Ouais! Ah,
3: pareil, je l'ai vu au théâtre avec Chantal Latsou.
0: Ah oui, j'ai Madame Bachelot qui est là.
1: Bonjour.
0: Aussi.
1: Bonjour.
3: Madame Bachelot, elle doit être pendant ce moment un petit peu vénère de tout ce qui se passe.
5: Non, oui, un peu. Non, ça va, je suis calme.
0: Non, franchement pas. Il y a des morts, mais elle revit.
3: Franchement, ils peuvent se regarder dans une glace, tous ces mecs.
0: J'ai Monsieur Yoann Rioux qui est là aussi.
3: On ne reconnaît pas beaucoup Monsieur Yoann Rioux.
1: Ça veut dire qu'elle ne te connaît pas du tout.
3: Non, un petit peu, je l'ai vu à la télé pour commenter les matchs de foot.
5: C'est gentil,
0: ah bah
5: merci.
0: Quand même, hein.
5: C'est gentil, merci.
0: Oui, parce qu'il faut quand même expliquer à Christine Bravo, qui ne le sait peut-être pas, que Yoann Rioux commente les matchs de foot, mais on ne voit pas le match, on ne voit que lui.
1: Je crois pas.
0: Oui, parce que...
3: Il faut voir ça une fois dans sa vie. Hein.
0: Parce que comme la chaîne L'Équipe n'a pas les droits des matchs de foot, en fait, lui, il est devant un téléviseur, nous, on ne voit pas les images, et lui, il les commente pour
1: mais
0: nous.
1: Mais moi, je croyais que c'était le contraire, qu'il commentait qu'on voyait le match, mais pas sa tête. C'est surréaliste. Et il y a des gens qui regardent.
5: Oui, beaucoup.
4: Mais pourquoi?
2: C'est un concept.
4: Mais je comprends pas. Pourquoi?
1: Ah, si, c'est terrible ce qui vient de se passer. Il y a maintenant à la télévision, pas d'image, juste un moche.
4: Ah bah dis donc, pour faire ton retour.
6: Laurent, merci de les avoir fait revenir, franchement.
0: Ah oui, avec des petits oignons, je vais les faire revenir. Vous êtes toujours là, Pascal?
3: Je suis toujours là et je me marre.
0: Oh bah oui. Et j'ajoute dans la valise RTL pour les prochains auditeurs que nous appellerons un lot de bandanas. Vous savez, ces carrés de coton au motif cachemire. Et oui, ça va aussi.
4: À la Renault.
0: Ça va aussi bien aux femmes qu'aux hommes.
5: Et ça peut servir de masque.
0: Et avec deux élastiques, vous pourrez le transformer en masque. Pour être élégant après le confinement, voici un lot de bandanas que vous offre.
1: Oh. le ministère
0: offre,
1: qui
0: que vous offre RTL dans la valise. Oh, bah. On vous embrasse, Pascal.
3: Merci beaucoup, j'étais toute contente.
0: Ah, bah, nous aussi, on était tout contents.
3: Et évidemment, bisous à tous et continuez. Hein.
0: On va continuer. On continue. Jusqu'à 18h en tout cas, on vous embrasse, merci. Pascal.
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0: Restons dans la vie politique, puisque de nombreux ministres ont reçu une trouspinette. Mais qu'est-ce que c'est la trouspinette?
9: C'est un cadeau de la part de M. Retailleau, qui a offert cette bouteille d'alcool vendéen.
0: Ah ben voilà, regardez la mise qui fait toutes les régions.
10: Bah ouais, il faut rester dans sa catégorie, hein, les régions.
0: Elle en a picolé de la trouspinette.
9: Ouais. Entre autres.
10: Et ça débouche, hein.
0: Ah oui.
1: Ça débouche.
10: Vous avez déjà goûté? Ah bah tout.
0: Elle a dit en
9: Croyez-moi, ça débouche bien un coup de trouspinette.
0: Effectivement, le Conseil des ministres a démarré place Beauvau. C'est qu'ils ont fait le chemin à pied depuis le ministère de l'Intérieur.
9: Oh là là, ils arrivent à faire des trucs incroyables.
0: Jusqu'à l'Élysée. C'est une tradition. Et donc, comme ils étaient au ministère de l'Intérieur et que le ministre de l'Intérieur, c'est le Vendéen, Monsieur Retailleau, il leur a offert à tous, effectivement, de la trouspinette.
9: Donc, ils étaient tous bourrés après pour aller faire le chemin.
0: J'imagine, voilà.
1: À mon avis, ils sont bourrés depuis 2 ans.
10: Non, c'était pour les réveiller. Un peu.
0: Ouais. C'est un vin d'épines, hein, la trouspinette.
10: Bah, en Normandie, vous donnez du trou normand, en Vendée, on donne de la trouspinette.
0: On donne pas de trou normand en Normandie.
10: Non. Ah bon?
0: Non, d'abord on l'offre, on est normand. Ah. Enfin on l'offre, on le fait payer plutôt.
9: On le propose.
0: Ah voilà. Mais c'est un vermouth en fait, hein, on peut dire ça comme ça.
9: En un seul mot?
0: Oui, en un seul mot.
10: Le trou, c'est un vermouth. Non, le trou normand, Ariel, le trou normand. Bah oui, un trou normand.
1: Ah, s'il vous plaît, est-ce qu'on peut m'isoler cette phrase? Je la voudrais pour mon répondeur téléphonique. Merci.
9: Le trou, c'est un vermouth.
1: Bonjour, vous êtes sur le répondeur de Karine Diamant.
10: Vous nous apprenez la trouspinette de Vendée. Et vous dites, en Normandie, on a le trou.
0: C'est pas moi, c'est l'autre là-bas qui a dit
10: mais
0: ça.
10: Mais non, mais c'est que j'ai fait un parallèle entre la trouspinette et le toupie. Trou normand. Voilà, mais le trou normand, Laurent rajoute, c'est un vermouth.
0: Non,
10: la trouspinette, il compare la trouspinette au vermouth.
0: C'est un alcool, bien sûr, ça, c'est du vin, du fruit macéré, de l'eau de vie en quelque sorte, la trouspinette.
9: Ça secoue, hein.
10: Un débouchiote.
0: Un petit canard, comme on dit, parfois.
1: Ah bah pour moi, un canard, c'est un sucre qu'on trempe dans un café.
0: Vous avez raison, c'est
10: avec de l'alcool.
0: Ah oui, mais...
10: Non, le canard, tu mets pour moi, de l'alcool un sur ton sucre. Bon.
9: Pour moi, c'est un truc pour
10: entendu parler de ça,
9: c'est un truc pour nettoyer les toilettes.
10: Ah ouais, c'est ça. Ouais.
0: Oui, une trouspinette peut vous servir aussi à nettoyer
9: les toilettes.
1: Merci Bruno Retailleau.
9: Oh, c'est un beau cadeau. Hein.
0: Ouais. Ah, il a la cote, hein, Monsieur Retailleau. Hein.
9: Oui, visiblement, il est apprécié. Qu'est-ce que vous voulez?
0: Philippe de Villiers a même eu besoin de se réconcilier avec lui.
10: Vendée Globe.
0: Ils étaient fâchés. Hein.
10: C'est vrai. Ils ont fait un câlin.
9: On était fâchés avec Bruno Retailleau. Parce qu'on pouvait pas lui faire confiance, il a essayé de prendre le créneau. Le créneau de ceux qui aiment pas les immigrés.
0: Retailleau.
9: Et puis on s'est réconcilié, on a été obligé. Voilà. Vive la France et vive Maastricht.
0: Ce qui est bien avec ce nouveau gouvernement, c'est que vous pouvez ressortir toutes vos vieilles imitations.
9: Ah oui, je regrette que Raymond Barre ne soit pas encore président.
1: et Pasqua. Et Jean-Claude Godet.
9: Et Georges Marchais. Ah oui, Jean-Claude.
10: Georges Marchais.
9: Ah non, c'est vrai, Jean-Claude Godet. C'est dommage, on pense à lui. Il a disparu l'année dernière, on l'aimait bien.
0: Monsieur Beaugrand, il y en a une quand même qui doit faire la gueule depuis que Manuel Valls est ministre, c'est Ségolène Royal. Ils sont allés rechercher Manuel Valls, c'est même pas la pauvre Ségolène.
11: C'est pas faute d'avoir envoyé des coups de fil, des messages. J'ai fait toutes les télés possibles. LCI, BFM, Gulli. Ils ont pas voulu de moi. Hein?
12: Gris, c'est un scandale.
10: Ah, il nous manque, lui. Hein.
12: Gris, c'est un scandale.
0: Une autre question à propos de M. Bayrou. Restons dans la politique.
12: Oui, M. Ruquier.
0: Il avait eu cette phrase, le Premier ministre, à propos, évidemment, des difficultés qui était devant lui. Je n'ignore rien de l'Himalaya qui se dresse devant nous, des difficultés de toute nature. C'est Monsieur Bayrou lui-même qui a parlé d'Himalaya, et le Parisien ajoute d'ailleurs qu'en entrant à Matignon, c'est sous la plume de Marcello Vesfred en dans le Parisien que j'ai lu ça. En entrant à Matignon, Monsieur Bayrou n'avait sans doute pas anticipé autant d'Everest. Mais justement, ça nous permet de faire la différence entre les deux. Quelle est la différence ?
10: L'Himalaya est plus haut que l'Everest.
13: Non, il y en a un qui est le massif et un qui est un des sommets du massif.
0: Bonne réponse du professeur Rollin. Eh oui.
10: Oui.
0: L'Himalaya, c'est la chaîne montagneuse.
9: Ah oui, c'est comme les Alpes et le Mont Blanc.
10: Mais qui est le plus haut ? C'est ça qui est intéressant.
9: Bah non,
10: mais c'est
9: non,
10: pas...
9: il est
10: mais
9: dedans.
10: Non, c'est pas ça.
9: Il est dedans.
10: Il fait partie de l'Himalaya.
0: Bah, les deux, le plus haut, c'est les deux, puisque l'Everest fait partie de l'Himalaya, mais oui. L'Himalaya,
10: c'est
0: pas,
10: la chaîne.
0: Ce n'est pas seulement l'Everest. C'est comme le Mont Blanc et les Alpes, voilà, si vous préférez, cher Ariel.
10: Ah, ben j'ai compris.
0: Les Alpes, les Alpes, c'est l'Himalaya, le Mont Blanc, c'est l'Everest. Voilà. Pour l'Inde, enfin pour le Népal et la Chine, puisque c'est là-bas, effectivement, que se trouve le...
10: Bérou, ouais.
0: Non, l'Everest.
10: Et Maurice Herzog, qui est le premier à avoir monté l'Everest dans l'Himalaya, a perdu les doigts. Ça a gelé.
9: Ouais. C'est dommage.
0: Je crois que vous faites un à peu près à nouveau, cher Ariel.
14: Oh, c'est pas son genre. Ça va l'insulter.
10: L'habitude, elle est très précise.
14: Oui.
0: Maurice Herzog est certes un grand alpiniste. Il a effectivement franchi des grands sommets. Il a perdu ses doigts.
10: Oui.
0: Mais je suis pas certain que ce soit dans l'Everest.
10: Ah, il me semble.
0: On va vérifier ça.
9: Vous savez que les neiges de l'Himalaya, c'est également le nom d'un tube de Dorothée.
0: Allez-y.
9: Les neiges de l'Himalaya et les montagnes du Guatemala. Tout cela ne m'empêchera pas d'arriver jusqu'à toi.
14: Oh, c'est dingue, celle-là, on la connaît pas.
9: Si, elle est connue. Et pendant... Il y a au moins 2-3 personnes dans le public qui connaissent.
0: Pendant que Beaugrand nous rabâchait ses vieux souvenirs, on a vérifié, M. Herzog a perdu ses doigts dans l'Annapurna, cher Ariel.
10: Ah, dans l'Annapurna.
9: Ah, l'Annapurna.
0: Alors, l'Annapurna, qui est quand même l'Annapurna dans l'Himalaya.
10: Oui. Ah.
0: Mais qui est un
14: c'est comme des poupées russes, alors.
0: Un sommet différent de l'Everest.
9: Alors, il est moins haut, quand même.
0: Ah bah, moins haut, effectivement, que l'Everest, l'Annapurna, mais qui fait partie de la chaîne l'Himalaya.
10: Oui.
0: Là, je crois qu'on a tous très bien compris.
14: Ah. Je pense...
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0: C'est la saison du Brame, le Brame du cerf.
18: Ah, c'est
0: évidemment.
18: Oui, ça brame chez moi.
0: Ah, ça brame chez vous, mais c'est peut-être pas un cerf. Ah,
18: j'aimerais bien que ça soit pas un cerf, mais bon, il n'y a que les cerfs qui brament chez moi.
0: C'est la saison des amours, les cerfs brament dans le but d'attirer les biches et de défier les autres mâles.
19: Il faut comme ça. Ça
0: bah, bah, bah, vous le faites bien.
19: Je fais le cerf et Enrico Macias. Si vous voulez, je peux faire Enrico Macias sur un cerf. Allez, avance, avance.
0: Alors, j'ai une question, évidemment, à propos du cerf, dont la femelle, c'est...
20: La biche.
0: La biche, bien sûr. Le petit, c'est le...
18: Fan.
0: Le fan, mais on ne l'appelle pas le fan longtemps. On l'appelle un fan, le fan, jusqu'à 6 mois. Mais de 6 mois à 1 an, on continue à l'appeler fan s'il s'agit, ça peut paraître étonnant, mais s'il s'agit de la femelle, continue à l'appeler fan. Comment l'appelle-t-on, en revanche, si c'est un mâle?
18: Eh ben, un daguet.
10: Bambi.
19: Jeunisse.
0: Fantôme. Pardon.
18: Un daguet.
0: Alors, le daguet, c'est de 1 an à 2 ans.
18: Bon, là, vous chipotez, hein.
14: Ça se termine par ray.
0: Non, mais je vois que vous n'êtes pas loin. C'est effectivement souvent dans les mots croisés qu'on retrouve ce mot. Comment on appelle le petit fan, en quelque sorte, hein, ou plutôt le fan mâle, puisque le fan est une femelle entre 6 mois et 1 an. Vous voyez?
20: Le fanon?
0: Non. Alors, ça n'a rien à voir. Et après, effectivement, vous aviez raison, cher Dari Boudboul, à partir de 1 an, quand les bois commencent à pousser, on appelle ça un daguet pour le mâle.
20: Ou un cocu.
10: Mais pourquoi?
0: Et une bichette pour la femelle.
10: Mais ça vient d'où, Bambi, alors?
0: Comment ça s'appelle?
10: La Bambi.
18: La Bambi, c'est comme
10: pourquoi on l'appelle Bambi?
0: Bambino. Ah, vous n'écoutez pas les grosses têtes. Ah, parce qu'aux grosses têtes, on l'a expliqué.
19: Eh oui,
0: c'est une abréviation de Bambino, Bambi, tout simplement. Qui veut dire enfant. Et paf.
18: Vous savez un truc, le cerf.
0: Merde.
18: Non, non. Parce que c'est vraiment comme tous les mecs, c'est pareil. Il fait son cacou. Ibrahim. Voilà. Et en fait, donc, il se tape sa biche. Mais la biche, comme elle sait que c'est le plus vieux qui gagne, parce qu'il se bat avec les jeunes, le jeune, il se barre dans un coin. Et ensuite, la biche, après, elle retourne se faire sauter par le jeune.
19: Ah, mais c'est vraiment une
0: Ah oui? Ah bah, d'où le nom bitch.
18: Oui. Non, mais c'est vrai.
0: Ah oui?
18: Il y a une vraie raison.
0: Ça vient de la bitch.
18: Il y a une vraie raison scientifique. C'est pour que le...
0: Bon, du Théo!
19: Mais c'est quand même intéressant.
10: C'est pour mélanger la semence.
18: Et alors, hier soir, chez moi,
10: on va tout savoir. Oh
18: le soir,
19: en parlant de partouze, vas-y.
18: À propos de partouze, moi le soir, je vais écouter le Bram, donc je me promène dans le bas des chevaux, parce que moi, les chevaux, ils en ont peur en plus.
0: Aimez-vous, Bram?
18: Et j'ai vu deux arbres qui bougeaient. Ah je oui. me dis, ça, il y a un truc qui va pas.
19: C'est Johan Rioux qui était planqué dans un fourré.
18: Eh ben, pas du tout, pas du tout. Je suis arrivé du coup à quatre pattes.
0: Ah oui?
19: Ah oui, déjà?
18: Eh ben, ouais.
1: C'est toi la biche.
0: Déjà que debout, c'est pas haut.
10: Il pleut pas chez toi? Qu'est-ce que tu fais à quatre pattes dans les fourrés?
18: Pour pas leur faire peur. Pour pas qu'ils me voient. Et j'ai vu.
10: Ou la flotte.
0: Et là, elle s'est tapée Christophe Buisson.
18: C'est vrai ce que je dis. Il y avait deux cerfs. Alors imaginez l'arbre au milieu.
0: Oh non, non,
18: ils étaient de chaque côté de l'arbre avec leur bois et je voyais l'arbre bouger. C'était terrible.
19: Tes tripes zoophiles, ça vous intéresse pas.
18: Et tu sais quoi? Je suis partie. Parce qu'à un moment donné, il y en a un qui a arrêté, qui est parti, et alors ça s'est mis à sentir mauvais. Il lâche un truc.
0: C'est pas grave, ils vont s'habituer.
18: Non, mais c'est marrant comme ça. Et alors, oui, le petit jeune, alors, il va dans le coin.
0: Comment s'appelle mon fan entre 6 mois et 1 an?
18: Je sais pas, parce que moi, j'ai jamais entendu ce nom.
0: Mais si, c'est
1: moi, j'ai des boîtes de serres chez moi parce que ça attire la virilité.
18: Ouais.
0: Ah bon?
18: Ah oui? T'as besoin de ça?
1: Est-ce que ça commence par fan?
10: Lâche l'affaire sur ce
20: micro. Moi, je l'ai trouvé souvent dans les mots croisés, mais je le retrouve plus.
18: Combien de lettres?
0: Moi, c'est un mot que je connaissais aussi grâce aux mots croisés, évidemment.
18: Oui, parce c'est combien de lettres?
0: C'est le nom du fan quand il est mâle et quand il a entre 6 mois et 1 an avant de devenir un daguet.
19: Au vidret.
18: Quoi? Ça, vous l'avez déjà dit, Laurent.
0: Oui,
18: mais vous n'avez pas dit le nombre de lettres.
19: Ben, c'est pas un pendu qu'on fait. Hein.
0: Si vous voulez, c'est en 4 lettres.
18: Ah, voilà. Ça va nous aider.
19: Ah bon?
1: C'est ré, alors.
10: Et ça finit par E.
19: 4 lettres, un tétot.
0: On n'a pas dit que ça finissait par E.
18: Ah bah oui, si en plus t'embrouilles les trucs, toi,
0: Un finot. Non, mais on va donner encore 300 balles
18: là-dessus. Non, on cherche.
1: Ça finit par
18: ré. On va se tripoter la cervelle.
0: Ça finit pas par ré, non.
19: Ah bon?
0: Non.
1: Un taré,
0: mais non.
18: Est-ce que ça finit par une voyelle?
0: Ça finit pas par ré, je vous dis, mais c'est pas loin, effectivement.
18: Donc pas A.
19: Oh là là.
0: Non.
19: Que vous pouvez nous le mimer sur les lèvres, peut-être comme ça, c'est un jeu, on lit sur les lèvres comme
18: Est-ce
19: ça.
18: Est-ce que ça finit par une voyelle? C'est juste une question.
0: Pensez à Monsieur Jean-Phi, par exemple.
19: Ah, un gay.
18: Il y a deux fois la même voyelle.
0: Oui, il y a deux fois la même voyelle.
18: Ah, voilà, bah donc c'est pédé.
0: Non,
18: c'est
0: pas.
1: Un tifi.
0: Non, mais écoutez, tant pis, on va encore donner un
1: chiffre.
0: Et je suis sûr que je vais avoir la réponse dans le public. Ne levez pas encore la main, hein. On a encore 20 secondes. Enfin, quand je dis on. Mes grosses têtes ont encore 20 secondes pour tenter de trouver la solution. Je comptais quand même sur monsieur Fabrice.
20: Ah, bah pourquoi moi?
0: Et aussi sur Mme Boutboul qui connaît quand même les chevaux. Et les chevaux, un cerf, c'est jamais qu'un cheval avec des bois.
19: Et en plus, tu les rencontres dans les bois.
10: T'es à quatre pattes,
18: moi je les rencontre pas entre 6 mois et 1 an.
0: Un cerf, c'est un cheval cocu quelque part.
19: Exactement.
0: Comment vous dire?
19: Personne ne sait.
0: Est-ce que quelqu'un dans le public a personne?
19: Personne ne sait.
20: Donc c'est difficile.
19: Je sens moins teubé là.
0: Ça veut dire qu'il n'y a pas de cruciverbiste dans cette salle, parce qu'effectivement, au mot croisé, c'était un mot qui revient régulièrement, c'est R, H-E-R-E.
20: Ah oui.
0: Et je pensais à Air France.
18: Ah bah oui.
1: Pour ça s'écrit pas pareil.
0: Ah bah non, ça je sais. Oui.
19: Oh, pardon.
0: R H E R E un R H E R E
18: c'est
0: le
18: vrai.
0: Nom du fan.
18: Je l'ai déjà entendu.
0: Et oui, entre 6 mois et 1 an avant qu'il devienne daguet.
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0: On va à Sainte-Hélène, une île britannique dans l'océan Atlantique, au large de la Namibie. On est en Afrique de l'Ouest. Et il y a tout un article aujourd'hui, signé Laurence Le Fur dans Le Parisien. Cet article nous dit que là-bas, sur l'île de Sainte-Hélène, on fête un anniversaire. Mais quel anniversaire?
19: À la mort de Napoléon.
0: Non.
2: Est-ce que c'est l'anniversaire de quelqu'un?
0: Ah, de quelqu'un.
2: Ah, c'est pas là où ils ont fait le dessert à la poire Belle-Hélène et c'est l'anniversaire de la poire Belle-Hélène.
19: Je crois qu'on ferait un article entier dans Le Parisien pour l'anniversaire.
0: Ah, je sais, je sais. J'en ai vu d'autres.
10: C'est une fête religieuse.
0: Je peux même vous dire, c'est un 190e anniversaire. Ah,
19: c'est le seul endroit où Anne Hidalgo peut faire un meeting.
0: Non. 190e anniversaire.
19: Et c'est quelque chose de vraiment, on a envie de le fêter, on a envie d'y participer, on est heureux.
0: Bah, en tout cas, c'est un record.
10: C'est lié à la couronne d'Angleterre?
0: Non.
6: C'est pas les animaux?
0: Ah, ça.
6: C'est genre les tortues?
2: Au safari.
6: C'est pas les tortues?
0: Expliquez.
6: Oh, ça non. Fait 190 ans que les tortues ont décidé d'aller à Sainte-Hélène.
19: C'est la plus vieille tortue. La plus vieille tortue qui a 190 ans.
0: Bonne réponse de Max Boublil.
19: Comme quoi, il n'y a pas besoin de culture, avec un peu de jugeote, un peu d'intelligence, on arrive à tout. Je suis un exemple pour cette jeunesse qui est dans les secs pas, pour cette jeunesse qui réussit pas. Les classes techniques, tout ça, les gars, à la fin, on y arrive.
0: Ou pas.
6: Vous savez pour qui voter maintenant.
19: Voilà.
0: Et c'est même mieux que la plus vieille tortue, c'est...
19: C'est la plus vieille tortue.
0: Non, mais
2: le plus vieil animal sur Terre.
0: Le plus vieil animal terrestre.
6: Oh, mais non. C'est plus vieux que Gérard Larcher.
2: Que Claude Sarraute.
0: Le plus vieil animal terrestre, 190 ans.
19: Ah ben alors, Claude Sarraute, c'est
0: son secret, un petit verre de Porto et du gâteau au chocolat.
19: Avec comme Claude.
10: Exactement. Mais elle se porte bien, cette tortue? Elle n'est pas fatiguée?
0: J'ai la photo. Alors,
2: ah, elle est belle?
0: Alors, elle est un peu fatiguée.
10: Un peu fripée.
0: C'est une tortue mâle. Hein, il s'appelle Jonathan.
19: Moi, je m'appelle Jonathan. Non,
0: mais ouais. Et oui, l'animal arrive des Seychelles, puis on l'a foutu sur cette île de Sainte-Hélène.
2: Il va dans l'autre de temps en temps, quand même.
0: Alors, c'est une tortue géante qui s'épanouit à la plantation à Os, la résidence du gouverneur de l'île de Sainte-Hélène. Ouais. Jonathan est nourri une fois par semaine à la main.
2: Une fois par semaine?
0: Oui.
2: À la main
0: avec de la salade, des concombres et des pommes. Parce que comme Jonathan est aveugle, maintenant il n'a plus d'odorat.
2: Comme il est aveugle, il n'a plus d'odorat.
0: Alors, non.
19: Ça veut rien dire, hein, ça.
2: Ah oui, ben, il sent plus ce qu'il veut.
19: Comme il est aveugle, il n'a plus d'odorat.
0: Vous avez raison, j'ai oublié la virgule.
2: Ah oui, il mange en braille.
19: Moi, j'ai eu un cochon d'Inde jusqu'à qui a vécu 18 ans, moi, Laurent, pour les anecdotes que tu n'as pas
6: tuées. Tu t'es marié avec.
19: Non, c'est vrai. Alors, je vais vous dire même un truc, parce que je m'en fous. Tu peux me vanner, toi, j'ai eu un cochon d'Inde qui a vécu 18 ans, et à la fin, il était paralysé de l'arrière-train, et pour lui faire faire caca, il fallait lui appuyer sur le ventre comme un petit tube de dentifrice.
2: Mais pardon, tu lui appuyais dessus pour qu'il fasse caca?
19: Non, et en plus, oui. Parce qu'il était paralysé de l'arrière.
6: On fait pareil avec Bernard Mabille avant l'arrière. Bien sûr. Non, mais c'est pas drôle. Lui, écoute, lui, ça le soulage et nous, ça nous excite.
0: On en fait plus. Bernard, je t'en supplie, Bernard, ne crois pas. Bon, non, mais je sais plus quoi dire. Moi. Je vais te fâcher avec tout. Je suis en train de parler d'une pauvre vieille tortue.
19: Eh ben, lui aussi.
0: Et qui est là-bas, sur l'île de Sainte-Hélène. Aveugle, qui a plus d'odorat, on lui met de la nourriture, par terre, et il est pas capable de se rendre compte. Alors, on est obligé de le nourrir à la main. En revanche, son audition est excellente.
2: Ah oui.
0: Et ça, alors, c'est là où ça va être intéressant, écoutez bien. Et sa libido aussi.
2: Ah, ça nique une tortue tout le temps, c'est vrai.
0: Mais
2: ça nique.
0: 190 ans et il continue.
19: Comme Bernard.
2: Mais il continue de quoi?
6: Ah, mais le problème, c'est que là, il voit rien. Donc, parfois, c'est donc, sur un migrant.
2: Mais alors, il est dans le jardin du
6: gouverneur. Bah, il voit rien. Alors, dès qu'il y a un trou, il y va.
2: Il est dans le jardin du gouverneur. Est-ce qu'il y a une madame tortue?
0: Il y a trois tortues géantes.
19: Oh là là.
0: Emma, David et Fred.
2: Il nique les trois.
19: Ah, bah, Emma, elle doit morfler. Hein.
2: Ouais, David et Fred aussi, si ça se trouve. Hein. Il est aveugle, alors bon, il va où il veut. Hein.
19: On pense évidemment à la femme de Mabille.
0: Elles sont bien moins vieilles que lui, vous voyez.
19: Oui, comme Mabille.
0: Emma, David et Fred. Et Jonathan est bien parti pour passer le cap des 200 ans.
2: Là, bravo, Jonathan. Bravo.
6: Il a connu Marie Curie, il va connaître Valérie Pécresse. C'est dingue comme histoire.
0: En tout cas, voilà, Jonathan est le plus vieil animal qui vit sur Terre. Wow.
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0: Une question pour Marc Villiers, qui habite Alenia dans les Pyrénées-Orientales. Dans la presse, aujourd'hui, on reparle d'un film, de Robert Hossein, qui était sorti en 1967, et qui s'appelait, oui, parce que Robert Hossein n'a pas été que comédien, il fut très peu, mais tout de même, il le fut réalisateur pour le cinéma, il a surtout été metteur en scène pour le théâtre, bien sûr. D'ailleurs, il s'était adjoint...
1: Et très bel homme.
0: Pardon.
1: Et très bel homme.
4: Ah, ouais, je crois de Perrac.
6: Ouais, ouais, mais une toute petite bite, c'est dommage. Qui sommes-nous pour juger? Ça fait marrer, Guillaume, hein? C'est ton nombril, t'as dit.
0: Alors écoutez, monsieur. Monsieur Toen, j'ai connu Robert Hossein.
6: Oula, attention. Moi, j'ai dit une connerie, c'était pour rigoler. C'était une connerie, moi.
0: Oui, mais le pauvre n'est plus de ce monde. Je pense à Candice Patou, sa veuve qui nous écoute peut-être. Et franchement, elle me l'avait jamais dit qu'il avait eu.
6: Bah, tout le monde a un petit défaut, c'est pas.
0: Comment vous pouvez dire des choses pareilles sur un monsieur qui n'est plus là?
6: Mais c'est une rumeur, j'en sais rien.
0: Et qui, effectivement, a fait rêver toutes ces femmes.
6: Mais je sais même pas qui c'est.
0: D'Angélique, marquise des Anges, n'est-ce pas?
6: Ah oui, Susu impératrice aussi.
0: Pardon?
6: Susu impératrice.
0: J'ai vu d'ailleurs qu'Angélique, comment elle s'appelle? Michel Mercier, avait été décorée ce week-end.
6: Ouais, comme un sapin.
4: Mais pourquoi?
0: Mais pas décoré comme un sapin. Même
10: c'est
0: si
10: qui Michel Mercier?
0: Même si ça commence.
18: Celle qui a joué Angélique Marquis des Anges, c'est l'actrice. Non
0: oui, mais je vous jure qu'elle vit encore, Michel Mercier.
6: Pourquoi ça vous étonne? C'est fou ça.
0: C'est pas.
10: Elle est vieille.
0: Mais moi ça m'étonne pas puisque je le sais. C'est vous que ça étonne.
6: Mais elle est venue, elle est vivante. Alors tout est possible.
10: Et elle a été décorée.
0: Vous voulez, je vous dis, c'est moins sûr que Michel Mercier.
6: C'est vrai.
10: Elle a été décorée de quoi?
0: Nice Matin, voilà. David Lisnard honore le parc. Cours artistique de Michel Mercier. Vendredi 1er mars, David Lisnard, maire de Cannes, a honoré le parcours artistique de Michel Mercier. Et lui a remis les insignes d'officier des ordres des arts et des lettres à l'hôtel de ville de Cannes. Par ailleurs, la comédienne a reçu les insignes de chevalier dans l'ordre de la Légion d'honneur, la plus haute distinction française.
10: Bah c'est super.
1: Moi aussi, j'ai été honorée ce week-end par un mec.
18: En plus, toi,
4: c'est vrai.
1: Elle ne l'a pas fait, c'est pas dans Nice Matin.
0: Vous voyez, je l'avais vue, alors. Vous voyez qu'elle va bien.
6: Elle est sublime. On dirait Caroline Diamant qui a avalé Bernard Mabille. Mais on finira tous comme ça, autant dire, c'est pas grave. Elle a une super carrière, elle est sublime, on en parle aux grosses têtes.
0: Et donc, elle est toujours vivante. Pardon,
6: bah voilà. Michel. Attendez, appelez-la quand même. Quelle heure il est là?
4: Mais pourquoi on la voit plus? Ça, je comprends pas. Pourquoi les grands acteurs et les grandes actrices, on ne les voit plus?
10: Parce qu'ils sont très moches. Mais parce qu'ils supportent plus la couleur. On les a vus en noir et blanc. C'est comme le muet et le parlant.
0: Oui. D'ailleurs, vous, pourquoi vous tournez encore depuis que c'est parlant?
10: Mais j'ai jamais dit que j'étais une grande actrice. Moi, j'étais.
0: Alors, écoutez-moi.
10: Alors là, moi, j'essaie de tourner. J'ai beaucoup tourné à poil, mais c'est tout. Ah, non, au théâtre, ça va. J'ai peur de personne. Mais au cinéma, j'aime pas ça. Preuve en est, c'est que je joue pas dans mes propres films.
6: C'est incroyable. T'as une carrière formidable. Dans Interville, t'étais dingue. Quand tu faisais la vachette.
4: Non, là je rigole pas parce que c'est une vraie actrice.
10: Mais écoutez, moi je vous souhaite d'avoir mon âge et ma carrière.
18: Oui, bien sûr.
6: Alors moi, peut-être ta carrière, oui, ton âge, moins. Mais
4: mais l'un est sûr d'arriver, l'autre moins.
10: Ouais. Oh, là, attends. Là.
0: Je vous parlais donc de Robert Hossein.
6: Mais qu'est-ce qu'il a, il est mort.
4: Laurent, est-ce que vous pouvez poser la question parce que j'ai la réponse? Mais ça fait 10 minutes que j'attends.
10: Comment t'as fait qu'il y ait une réponse en avant? Mais comment tu sais la réponse d'une question qu'il a pas posée?
4: Mais parce qu'il parle, il va parler d'un film où il y a un personnage rigolo.
0: Allez, alors je vais vous faire plaisir.
4: Dépêchez-vous, Laurent.
10: Je suis content de ma crotte.
4: Parce que je me suis levé quand même à 7h pour avoir la bonne réponse. Allez-y, Laurent.
0: Mais vous avez dit quoi avant?
4: Je me suis levé à 7h pour avoir
0: mais il a dit quoi?
10: Il a dit je suis content de ma crotte.
0: Mais ça veut dire quoi cette expression?
4: En Bretagne, quand on est heureux d'un petit truc, on dit je suis content de ma crotte.
0: Ah bon?
4: Vous avez jamais entendu ça?
6: C'est vrai.
4: Mais vraiment,
6: quand tu sors des chiottes, tu dis quoi là? C'est ça qui est problématique.
4: Non, j'adore être chiottant.
0: Ça arrive, remarquez qu'on soit au sens premier du terme.
4: Très heureux.
0: Content de sa crotte.
6: Comme disait Talleyrand, il faut regarder. Talleyrand le disait, il faut regarder son excrément. Ça en dit beaucoup sur quelqu'un.
4: Marcella en Argentine, on dit pas ça. Sur le content.
3: Il n'empêche que je trouve ton expression très poétique. J'aime bien.
6: C'est normal que tu fais des selfies avec tes crottes.
0: Elle fait des selfies.
3: Non, parce que...
5: Elle fait des selfies.
6: C'est d'un goût, cette émission, c'est d'un goût.
0: Il y en a qui font fi de leur sel alors qu'elle fait des selfies.
5: Non, mais lui, il fait des selfions.
22: Vous savez, Laurent, je crois que je vais partir, moi. Là, j'étais en
4: réflexion. Dépêchez-vous de la poser, cette question, bon sang.
5: Allez.
0: La question concerne donc ce film de Robert Hossein, sorti en 1967, dont on reparle dans la presse aujourd'hui, un film qui s'appelait « J'ai tué Rasputin ». Pourquoi on en parle dans la presse aujourd'hui ? Parce que dans ce film, Patrick Balkany...
4: Ah, vous m'avez volé la réponse. Il a fait exprès de changer la question en cours de route.

0: attendu 2 minutes pour essayer de trouver. Et vous m'avez
1: pas
0: eu.
1: Pas du tout, parce c'est que honteux, Patrick Balkany.
0: Ouais, mais j'ai lu le papier en entier, donc je saurais la réponse. Il était marié dans le film avec Ina von Fürstenberg et qui est mort récemment.
1: Patrick Balkany jouait le grand-duc Dimitri. Voici donc ma question à laquelle vous semblez avoir la réponse.
0: Vous êtes vraiment méchant avec moi.
1: Non, il y avait une actrice internationale dans ce film, à part Robert Hossein, à part Patrick Balkany, à part
2: Isabelle Mergott,
1: Sacha Briquet, Katia Tchenko. Il y avait aussi celle qui porte un nom célèbre à l'international. De qui s'agit-il?
0: Vous êtes méchant, je vous aime plus. Je viendrai plus. Ben, c'est terminé, je viens plus. Je vais pas l'autre.
1: En Normandie, il y a un proverbe qui dit « Faut jamais être fier de sa crotte trop tôt
3: Est-ce que c'est Sophia Loren?
1: Sophia Loren, non.
4: Mais je sais pas ce qu'on
0: cherche. C'est pas une américaine, une américaine.
1: Une actrice au nom.
4: Ouais, américaine.
1: Internationale.
3: Une italienne.
0: Miller.
1: Je crois même d'ailleurs qu'elle a fait les grosses têtes, cette actrice, à une époque.
3: Ah,
1: Philippe Bouvard l'aimait beaucoup.
3: Elle est morte. Elle est française, elle.
1: Elle est née, non, elle est née en Californie.
4: Dalida.
0: Oh. Wilson.
1: Non.
3: Ah oui.
1: Elle a 79 ans, là, aujourd'hui.
2: Corinne Tuesday.
3: Ah non. Oui.
2: Mais c'est une vedette internationale.
3: C'était l'une des épouses de Roger Vadim.
1: Mais elle a fait l'essentiel de sa carrière chez nous en France. Elle est surtout la fille d'un acteur et réalisateur.
0: Ah, j'ai trouvé Chaplin. Oui,
3: non, c'est
0: Chaplin.
1: Géraldine Chaplin. Oui. Bonne réponse de Yoann Rioux.
0: Je vous ai eu. La.
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1: Elle a été gagnée hier, la valise, par Rennes, une de nos auditrices qui nous écoute sûrement encore aujourd'hui. Elle était toute contente, Rennes, d'avoir gagné la valise RTL.
7: Reine d'un jour.
1: Et c'est elle, notre reine d'hier, reine d'un jour, qui a choisi la somme nouvelle, 1025 euros. J'ai ajouté dès hier deux choses dans la valise RTL.
7: Ah bon ?
1: Le roman de Franck Tilliez, Il était deux fois, publié chez Fleuves Éditions, ainsi que le manuscrit inachevé en édition Pocket, mais on va dire que le roman Il était deux fois de Franck Tilliez, ça suffira. Et j'ai ajouté aussi, puisque c'était notre invité mystère, le livre de Franz-Olivier Gisbert, Dernier été, paru chez Gallimard. Mais évidemment, comme c'est une nouvelle valise, il faut être fidèle à RTL et savoir qu'en plus, Julien Courbet, ce matin, a ajouté une paire de lunettes de soleil Vinyl Factory. Ça ne vous déplaira pas, chère Christina Cordula.
8: Magnifique, c'est un super cadeau.
1: Eh ben oui, vous voyez.
8: Pour les temps estivales.
1: C'est une marque vintage et rock'n'roll qu'on retrouve chez les meilleurs opticiens. Une paire de lunettes de soleil Vinyl Factory. Qu'est-ce qu'il y a, monsieur Rio? Pourquoi vous marrez comme une baleine?
7: Parce que c'est beau de faire une carrière avec un mot, magnifique. Et c'est non, mais c'est. Non,
4: j'ai aussi stylé.
7: Ah, et c'est pas du tout une critique, je trouve ça. Non, mais c'est du génie.
8: Mais attends, mais chérie, mais là. Tu viens de m'effacer,
7: non,
8: là. C'est-à-dire que Mike dit
7: qu'à cause du
8: magnifique. Mais attends, mais j'ai beaucoup plus de valeur que ça, hein.
7: Non. Regarde.
8: Non, mais.
7: Parce que M6, c'est toi et Plaza. C'est magnifique.
1: Qu'est-ce que vous avez d'autre mot que magnifique?
4: J'ai sublime. Mon chéri, c'est moi qui ai inventé les chocolats dégueulasses, mon chéri. Alors, j'ai ma palette, c'est une ribambelle.
2: Christina.
7: Mais Christina, j'ai lu ton livre, Christina. Et vite que tu me l'avais offert,
2: j'en fous, là, quand on dit saloperie pareil.
8: Mais dis n'importe quoi, ma chérie.
7: Il poustillonne
8: sur ton micro.
1: Il poustillonne beaucoup sur vous.
8: Il me rabaisse.
7: Il te rabaisse.
8: Il m'a rabaissé.
2: Si tu veux, je lui fais casser la gueule par mon mec en sortant.
8: Ah oui.
7: Il est tellement gentil, monsieur.
2: Mais non, mon mec, il va t'en coller une si je lui demande. Parce que
7: mon
2: mec, il est très gentil, mais si je lui dis, va bouer la gueule de ce mec, il y va.
8: Il est comme ça.
7: Je suis sûr que c'est lui qui tient la culotte.
2: On
1: a l'impression qu'elle chante mon mec à moi, c'est Patricia Cascouille.
4: Mon mec à moi, il me parle d'aventure.
1: Il est reparti, lui.
8: Il est reparti, là.
1: La valise, donc, que je vous confie, Christina Cordula, magnifique valise.
7: Un mot.
1: Avec 1025 euros et tout ce que je viens de dire. À vous de choisir un numéro. Tiens, monsieur Junio.
8: Rejeté fort.
2: 7.
1: Le numéro 7.
7: J'ai pas entendu.
1: On va appeler Gauthier.
2: J'ai pas entendu.
1: Gauthier Darnel qui habite Lousse dans le Nord.
8: Gauthier quoi?
1: Darnel, monsieur Darnel. Ça sonne déjà chez quoi? Gauthier. Gauthier Darnel dans le Nord à Lousse. J'espère qu'il aura bien écouté RTL ce matin compris.
9: Gauthier, bonjour.
8: Monsieur Hello. Darnel?
9: Oui.
8: Bonjour, comment allez-vous, Gauthier?
9: Ça va bien, merci.
8: Alors, est-ce que vous êtes disponible pour parler avec nous?
9: Ben oui, vous êtes Christina.
8: Et oui.
2: Voilà.
1: Et oui, elle a
0: comment
1: même,
0: il l'a reconnu?
1: Elle n'a même pas dit magnifique.
7: Ça allait venir.
2: Elle n'a même pas dit chérie.
8: Alors, Gauthier chérie.
7: Ah, voilà.
8: Est-ce que vous savez les contenu de notre valise.
9: Alors, attendez. je sais ce qui a été ajouté hier. C'était le livre de Franz-Olivier Gisberg.
1: Ah, ça fait une partie de la valise. En tout cas, vous avez raison.
9: Ouais.
1: C'est vrai que le livre Dernier été est dans la valise. Mais.
9: Attendez, parce que j'avais noté le reste. Je crois qu'il y a eu des lunettes ce matin.
1: Ah, oulala!
9: Collection Vinyl Factory.
1: Oui. Bravo!
8: Génial!
1: Et quoi d'autre?
9: Ah, attendez. Il y avait un autre livre.
0: Oui!
9: Il était deux fois.
0: Oui!
9: J'ai pas le montant. Attendez, le montant. Vous, patientez deux secondes, je cherche.
1: Une valise en deux jours, deux valises.
7: Oh là là,
1: on va RTL est en train de dégraisser.
9: Je l'ai noté ce matin.
1: Il y a un suspense.
4: Ah, chérie, tu te mènes le coup.
9: C'est 1025 euros, c'est ça?
1: Combien?
9: 1025.
1: Alors, vous pouvez me refaire la totale parce que je crois que vous avez tout, mais dans le désordre.
9: Alors, 1025 euros, le livre, il était deux fois. Le livre de Franz-Olivier Gisberg aussi. Et puis les lunettes Vinyl Factory, là, c'était...
1: Vous avez
9: Julien Courbet.
1: C'est Julien Courbet qui les a ajoutées. Vous avez, vous aussi, gagné la valise RTL.
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1: Pour Sandrine Drujon, qui habite Clermont-Ferrand, pouvez-vous me dire qui sont en Angleterre, Bougeman, en Allemagne, Der Schneider, en Belgique, Spétain ou l'homme au crochet, en Espagne, El Coco, en Bourgogne, la Vouivre, en Franche-Comté, le Picolaton, dans le Nord-Pas-de-Calais, Marie Grouette, en Normandie, le Père Lapouque, ou en Nouvelle-Aquitaine, Michel l'égorgeur.
8: Oula.
2: Oh, sympa.
8: C'est la mort. C'est pas le père
2: Fouettard.
8: C'est une manière de parler de la mort.
2: C'est pas le père Fouettard.
1: Ah ben non, le père Fouettard, justement, c'est ainsi qu'on l'appelle, le père Fouettard, dans d'autres régions. Vous avez raison. Ça peut être aussi le père Fouettard. Mais tous ces gens-là, comment les appelle-t-on?
10: La Saint-Nicolas?
1: La Saint-Nicolas? Non.
8: On les appelle des monstres, des...
1: Ah, des monstres, oui, mais il y a un nom.
10: Des ogres, des ogres.
1: Des ogres, non, non plus.
10: Des yétis?
1: Des yétis, non.
2: Pour faire peur aux enfants. C'est les messieurs pour faire peur aux enfants.
1: Oui, mais il y a un mot.
10: Des épouvantails.
1: Des épouvantails, non, il y a un mot pour ça, monsieur.
10: Des vampires.
2: Des épouvantaires.
1: Je vous demande le mot qui correspond effectivement à tous ces personnages. Qu'on appelle aussi, je peux vous dire, par exemple, babot dans certains coins.
10: Des monstres.
1: Des monstres, oui, mais il y a un mot plus précis que monstre. Des Marie et Grouette dans le Nord-Pas-de-Calais. Vous connaissez Marie Grouette, monsieur?
2: Oui, si vous voulez Marie Grouette.
10: La Dame Blanche.
1: Ou un snook. Vous connaissez un snook?
2: Snook.
1: Oui, un snook.
8: Des revenants.
1: En Normandie, par exemple, le père Lapouque, c'est vrai, moi, je sais que chez moi, c'est mes parents me disaient, il y a le père Lapouque qui va passer.
8: C'est le contraire de Père Noël.
2: Pour faire peur aux enfants, pour leur faire faire quelque chose.
1: Oui, c'est le contraire de Père Noël, vous avez raison, mais pas tout à fait.
10: C'est un mot comme monstre, par exemple.
8: Comme un troll?
1: Non, c'est un nom particulier, c'est ce que je vous demande.
2: Bah bon, c'est un nom particulier pour les monstres qui font peur aux enfants.
1: Un personnage maléfique présenté aux enfants pour leur faire peur et les rendre obéissants, c'est un.
10: Un salaud.
4: Un mec qui paye pas sa pension.
2: T'es un pédophile.
1: Mais non.
10: Mais quoi? Mais il y a des parents qui disent attention, il y a Marie Engrocrux qui arrive.
1: Oui.
8: Tu vas voir, Az, le père Fouettard, il va venir.
10: Ah, bah moi, on me disait juste ton père arrive. Ça suffisait largement.
1: Non, mais en fonction des régions, ça a des noms différents. Oui. Effectivement, en Bourgogne, c'est la vouivre ou la mer en gueule. En Bretagne,
11: c'est la menace.
1: En Bretagne, vous avez le barbaou. Dans le Val-de-Loire, vous avez la mer Tire-Bras, vous voyez.
7: Ah,
1: la mer Tire-Bras. Ah, oui, la mer
8: Tire-Bras. Mais c'est un adjectif.
1: À Nantes, on parle de Marie la Tueuse.
10: En un mot.
1: À Marseille, on parle de Chapacogne.
8: Ah, un poison.
1: Non, non, non. Et tous ces noms-là, ce sont
11: des démons.
1: Mais non.
10: C'est en un mot.
1: C'est un mot bien précis.
8: Des méchants.
1: Et j'ai trouvé d'ailleurs ce mot, c'est marrant parce que, vous voyez, je ne connaissais pas la définition exacte de ce mot, tout en sachant ce que cela voulait dire, bien sûr, mais je n'avais pas la définition exacte. Et là, aujourd'hui,
10: on l'a. Des traqueurs ?
1: Non, grâce à François-Olivier Gisbert, parce que c'est lui qui utilise ce mot dans son édito cette semaine dans Le Point. Il en parle à propos de Donald Trump, qui est devenu une sorte de...
10: C'est en un mot ?
1: C'est en, avec un trait d'union, en deux mots avec un trait d'union.
3: Un croque-mort.
1: Un croque-mort, non ?
11: Un croque-mitaine.
8: Un croque-mitaine.
1: Un croque-mitaine. Ouais. Bonne réponse de Jean-Philippe Janssen.
8: Est-ce que toi, tu pensais à croque-monsieur ?
1: Les croque-mitaines, tous ces personnages, ce sont des croque-mitaines qui font peur aux enfants. Alors, au départ, un croque-mitaine, ça vit au bord d'un cours d'eau ou d'un étang, et ça va noyer les enfants. En fait, les croque-mitaines, on les appelle comme ça parce qu'ils menaçaient les enfants de manger les doigts de l'enfant. Les parties du corps les plus exposées aux gelures, les doigts ou le nez de l'enfant, voilà ce que devait faire un croque-mitaine. Et en fonction des régions, eh bien, effectivement, les croque-mitaines ont différents noms. Vous auriez pu le trouver, ça aussi, professeur Rollin, quand même. Hein.
11: Ah oui, depuis Jules Renard,
8: il est loin. Hein.
10: Je suis rentré à la maison depuis une grosse demi-heure.
8: Il vient de se teindre en roue pour, pour oublier.
1: Non, franchement, là, monsieur le professeur... Je vous rappelle votre titre dans cette émission, professeur Rollin, vous voyez.
12: C'est un concept assez, assez glissant et assez dangereux. Hein. Je pense que beaucoup d'enfants ont été traumatisés, plus qu'il n'était nécessaire.
3: C'est pour ça que tu l'avais oublié.
12: Probablement.
1: Non, mais moi, le père Lapouque, je peux vous dire, attention, le père Lapouque.
12: Vous aviez peur.
1: Ah, ben, j'avais peur.
12: Voilà.
1: Une pouque, c'est comme un grand sac, vous voyez. Donc, dès que je voyais un monsieur avec un grand sac, je me disais, oh là là, c'est le père Lapouque qui va m'emmener, vous voyez.
3: Et là, en espagnol aussi, on dit el cuco. El cuco.
1: El cuco.
8: Moi, j'ai connu el cucu.
12: Ça a été cité dans la liste tout à l'heure. Donc.
3: Non, coco.
12: Il l'a cité dans la liste tout à l'heure.
10: Moi, je faisais toujours le même rêve quand j'étais petit. Je rêvais qu'il y avait un monstre qui arrivait, qui me prenait par les pieds, qui me jetait par la fenêtre.
1: C'est pas vrai.
10: Ouais.
8: Oh my God. Ah,
10: c'est une anecdote que j'ai toujours rêvé raconter.
11: Mais toujours ma sœur près de la porte de la chambre aussi.
1: Pardon.
11: Moi, quand j'étais gamin, on avait des lits superposés avec ma sœur et je dormais en haut parce que comme ça, si un monstre venait dans la chambre, il attaquerait ma sœur en premier.
8: Ah, c'est sympa.
1: Il faut dire que c'était elle la plus costaud des deux.
10: C'est fou qu'on rêve de moi.
12: Avec mes quatre premiers enfants, j'avais inventé un croque-mitaine que j'appelais Monsieur Dredd et je ne me le pardonne toujours pas parce que je leur ai fait très peur.
10: Ah oui, c'est trop
3: marrant. Après, il y a 20 ans de psychanalyse.
8: Maintenant, ils ont tous des dreadlocks.
10: Non, mais il ne faut pas le faire, c'est traumatisant.
1: Mais à RTL aussi, souvent dire, oh, attention, il y a Taverneau qui va arriver. Maintenant, on sait ce que c'est exactement qu'un croque-mitaine. Ah oui. Ça peut s'écrire attaché, hein, mais généralement, c'est croque avec un trait d'union et mitaine plus loin, mais on peut éventuellement, si on a envie, l'écrire d'un seul mot. Croque-mitaine, c'était la bonne réponse. Bravo Jean-Philippe.
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1: Pour Johanna Hiller, qui habite Bourg, en Gironde, le chanteur d'opéra Lloyd Thomas Leach a été le premier à enregistrer ça. Mais enregistrer quoi ?
14: Un classique de l'opéra ?
1: Alors, un classique de l'opéra, non, justement. Mais on a fait appel à lui, à ce chanteur d'opéra, justement, pour toute autre chose.
14: Ah, c'est lui qui a repris toute la compagnie créole ?
1: Non.
3: Oui. Alors, c'était quand les cinémas est passé, on a commencé à faire des sons pour les cinémas.
1: Ah non, non, non, non, non.
8: C'est
1: non.
8: Parce qu'ils savaient faire des staccato particuliers.
1: Non, ou... non, non.
10: Est-ce
1: non.
10: Que c'est pas l'air Caruso là, non?
1: Non plus.
14: Attendez,
1: non, non,
14: c'est un morceau qui n'a, en fait, qui a été composé ou chanté qu'une fois. Vous dites que c'est
11: pas un morceau lyrique.
3: Ah non, non, non, c'est la première fois.
1: Que... C'est la première fois. Enfin, plutôt, c'est pas la première fois. C'est lui qui le premier a enregistré ce que vous connaissez tous, mais on ignore que c'est un chanteur d'opéra au départ qui a fait ça.
14: Une pub?
1: Une pub, non.
14: Carglass, c'est pas lui?
1: Non, c'est pas lui. Monsieur Lloyd Thomas Leach, il a chanté à l'opéra dans les années 40, 50, jusqu'au début des années 60, aux États-Unis, hein, si ça peut vous aider.
14: Attendez, ça peut nous aider pourquoi?
1: Et c'est lui qui a inventé et même enregistré le premier. Quoi donc?
8: Est-ce que ce ne serait pas le cri de Tarzan?
1: C'est une bonne...

0: Président.
1: Oui. Donc c'est pas Johnny Weissmuller qui...
2: Non, Johnny Weissmuller, après lui, il a imité ce que ce chanteur d'opéra avait créé, mais effectivement, Thomas Leach, Lloyd Thomas Leach, a mélangé sa voix, la trille d'un soprano, la note sol d'une corde de violon, on a ajouté, je crois, un cri de hyène derrière.
0: Ah, c'est pas un singe ?
2: Et ça a donné, effectivement, ce célèbre cri, Monsieur Bellamy.
0: Non, là, ça c'est Tarzouz. Fais Tarzan plutôt.
3: Ça c'est quand il y a un scrupule.
2: Ah oui, oui. Là, vous avez un caillou dans votre godasse, monsieur.
4: Non, allez, à trois.
0: On le fait à trois ensemble. Ah, non, un, deux, trois.
2: Alors, je crois qu'effectivement, Ariel serait la mieux pour le faire. Allez-y, Ariel.
3: C'est Chita, c'est pas tard.
2: C'est Chita. Oh, la mauvaise. Mais vous êtes mauvaise.
3: Aujourd'hui, je me suis réveillée mauvaise.
2: Jean-Philippe, vous pouvez essayer le cri de Tarzan. Ah, il se tape sur le torse.
4: Non, ça, c'est Jane.
0: Olivier, ne le fais pas, hein, tu vas faire un AVC.
3: Mais non.
2: Voici une question pour Mélina El Radzaoui, qui habite Chèvremont, dans le territoire de Belfort. Dans la mythologie grecque, quel rôle a eu Sinon ?
5: Remplaçant ?
2: Non. On le connaît pas bien, Sinon, mais pourtant, il a eu un rôle capital.
6: Ah bon ? Est-ce que c'est autour de la légende du Minotaure ?
2: Non. Rien à voir avec le Minotaure.
4: Des enfers.
2: Des enfers non plus.
4: De l'Olympe.
2: L'Olympe, non. Alors, il y a Ulysse hein, dans cette histoire-là, si je peux vous aider un peu. Mais évidemment, on connaît mieux Ulysse.
6: Alors, est-ce que c'est autour des Argonautes ?
3: Est-ce que c'est une sorcière, Sinon ?
2: Ah, Sinon n'est pas une sorcière.
0: Est-ce que c'est un meurtre ?
2: Non, c'est une sorte d'espion grec, Sinon.
0: Il a tué César ?
2: Non, non, non.
3: Ah, mais César, qu'est-ce que tu racontes ? Tu penses que c'est un personnage mythologique ?
0: Non, mais César, t'as la bouffe pour chat, l'empereur.
3: Mais comment tu peux... Comment tu peux...
4: C'est la mythologie, crétin.
0: Comment tu parles à Marcella ?
3: Mais attends.
0: Comment il te parle ? Mais comment il te parle ?
3: Non.
0: T'as vu comment il te parle ?
3: Non.
0: T'as un peu, Olivier ?
3: C'est vraiment...
4: Enchaînez, patron, parce que là, vraiment...
3: Non, mais...
0: Dites à Elie Semoun d'arrêter la petite annonce, là.
3: Dire que César est mythologique et tu te moques des Portugais. Tu es comme s'ils étaient... Ils connaissaient que les carrages.
2: Bravo, Marcella. Oui.
3: C'est quand même pas... C'est honteux.
2: Elle a raison, César, c'est pas la mythologie grecque.
0: Enfin. Mais c'est, on avance, on pose des questions, c'est des indices.
7: C'est pas sur Zeus. Il n'y a pas de Zeus.
3: Non, c'est Ulysse.
6: C'est dans l'Iliade et l'Odyssée.
2: Bah oui, puisque je vous parle d'Ulysse.
0: Tu l'as réveillé Poséidon.
2: Non, il n'a pas...
3: C'est lui qui a avec les chevals des Troie.
2: Ah, expliquez, là, on se rapproche.
3: C'est lui qui a convaincu de faire entrer les chevals des Troie.
2: Excellente réponse de Marcella Yacoub.
0: Alors là, bravo, hein. Franchement, elle est vilaine, mais elle sait des trucs.
2: C'est lui, Sinon.
0: À cette époque, je ne sais pas ce qui est le mieux.
2: C'est lui, Sinon, qui a réussi à convaincre les Troyens d'accepter ce cadeau venu des Grecs. Mais évidemment, les Troyens ignoraient qu'à l'intérieur du châle de Troie, il y avait tous les...
0: Non, il y avait les Mésaries dans le cheval ou pas ?
2: Non, c'est Turquie, c'est Troie, Troie, et c'est en Turquie aujourd'hui, le site de Troie de l'époque.
0: Donc en Europe.
2: Ulysse est à l'intérieur du cheval de Troie.
0: Mais non, il est sorti depuis.
2: Avec ses copains, grecs, évidemment. Et quand pendant la nuit, tout le monde va être bourré au sein du château, de l'enceinte.
0: Et lui, il sort.
3: Ils vont couper la tête à tout le monde.
2: Exactement. Il y a qu'Hélène de Troie qui va s'en sortir. Et alors, Hélène de Troie, elle sait qu'il y a les Grecs à l'intérieur.
7: Elle est une mèche.
2: Oui, elle est une mèche, si vous voulez. Il y a un truc qu'elle fait. Elle fait trois fois le tour du cheval, paraît-il.
0: Pour voir si c'est un vrai.
7: Pour faire quoi ?
2: Hélène, elle dit « Hélène !»
3: Parce qu'elle cherche son mec, en fait. Il est venu la chercher.
2: Elle imite. Ça, c'est assez incroyable comme histoire, mais je vous jure que c'est dans la mythologie. Elle va imiter toutes les femmes de tous les Grecs qui sont à l'intérieur, en les appelant chacun par leur nom, avec la voix de leur femme.
0: Non, comme Marc-Antoine Lebret.
2: Si vous voulez. On dit pas Lebret, on dit Lebret.
0: Dans le X, on dit Lebret.
4: On dit Levret et Lebret.
2: Ça, c'est important à dire. Il était immense, ce cheval de Troie, mais quand même, il rentrait par les portes. Il fallait.
7: De la ville.
2: Parce qu'autrement, il aurait. C'est con ce que je dis.
7: Il était en kit.
0: Non, pas du tout, patron.
2: Ils ont pris quand même la dimension des portes.
7: Ils avaient mesuré.
0: Ils ont vérifié avant.
2: Et

0: Évidemment, ils ont fait un cheval moins large. Ça aurait été des Belges, n'est-ce pas?
1: Mais ils auraient mis un peu plus.
0: Ils seraient restés à l'extérieur. La mythologie belge,
1: bah, bien sûr.
0: Très, très différente.
1: Vous avez vu, là, la...
0: Ça, alors, ça passe pas. En tout cas, c'est bien Sinon qui réussit à convaincre les Troyens de faire entrer le cheval de Troie.
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3: Mais Ziz, t'as une belle rencontre, Ziz, parce que parfois on s'écrit, tu sais, et franchement, Ziz, c'est une très très belle rencontre.
0: Ah oui,
3: c'est devenu une amie, vraiment.
0: Oui. C'est pas vrai.
3: Mais c'est vrai encore, et puis la prochaine fois que j'ai à Marseille, tu m'accueilleras. On ira sur la plage et tout, on ira.
0: Oui.
3: Mais c'est vrai, avec Ziz, on s'écrit sur Instagram et tout, c'est
4: oui,
3: beau.
4: C'est vrai,
3: c'est
4: bien.
3: C'est un truc qui est né entre nous.
4: Ouais.
0: C'est dommage que ce soit la
5: Méditerranée. Hein.
0: C'est dommage que ce soit la Méditerranée, parce que sinon. Sinon, j'aurais été vous, j'y serais allé à marée basse, puis j'aurais attendu que ça remonte, vous voyez.
4: Mais vous savez, il est très sympathique.
0: C'est pas vrai.
4: C'est vrai, c'est un garçon qui est, jovial, il est, hein, c'est vrai.
5: On nous, on dit qu'il est con, mais peut-être dans le sud, vous avez d'autres mots.
4: Mais vous savez, je vais vous dire, on est toujours le con de quelqu'un, monsieur Baffi, n'est-ce pas?
3: Allez, Vlan, 1-0 Baffi.
6: C'est pas un zéro Baffi, c'est un
3: mais
6: zéro.
3: J'adore. Parce que franchement, Sébastien Thoen, il a beaucoup de boulot pour arriver à ton niveau encore. Parce que toi, t'as l'expérience, t'as les années qui sont là. Sébastien, si tu m'entends, t'es super en ce moment. Franchement, tu tapes dans l'œil de tout le monde, tu tapes dans l'oreille de tout le monde, tu tapes sur le système de tout le monde, t'es génial. Je t'ai vu samedi soir. Mais là, quand même, Laurent Baffi, c'est énorme. Laurent, c'est, t'as vu, c'est, t'as été un précurseur.
0: Ouais, c'est votre match posthume.
5: Félindra, tête de tigre.
3: Je t'adore, Laurent. Ils sont tous gentils aujourd'hui.
0: Aïe, aïe, aïe.
5: C'est marrant.
3: Laurent,
5: hein.
3: Vous avez perdu vos questions, vous voulez
0: pas du tout, pas du tout.
5: Bah, il faut qu'il puisse les poser, surtout. Hein.
7: Mais moi, j'ai toujours pas compris. Tu es pas sportif,
3: si
7: t'es pas footballeur.
0: Ah, il est passe-partout.
7: Non, mais c'est pas pareil, le commenter et jouer.
3: Il n'y a pas besoin d'avoir été un énorme sportif pour commenter.
7: Ah non, ça, je suis d'accord, oui. Mais t'as été un ancien sportif.
3: Est-ce que toi, t'as été un cheval pour monter au galop, pour être extraordinaire? Non. Donc c'est quoi le rapport?
0: Léon Zitrone n'a jamais monté à cheval, par
7: et
0: exemple.
7: Et on peut être un très grand.
0: Et en patinage artistique, il n'était pas très doué non plus.
5: Et Jean Rochefort non plus n'est pas monté à cheval.
7: T'avais été un ancien sportif.
3: Non, c'est gentil. Non, mais quand j'étais jeune, un petit peu, ouais.
5: Il n'a jamais été gros baiseur et il regarde des pornos.
7: Ah, tu fais vœu de chasteté?
3: Ouais, ça fait 2 ans.
5: Bah, il a pas eu le choix.
3: Juste
5: hein.
3: Avant les grosses têtes, la dernière fois, c'était juste avant les grosses têtes. Ouais. Mais oui, en plus, c'est vrai.
5: Après, le chien est mort.
3: C'était à Deauville. Mais Laurent, depuis que je vous connais, j'ai pu baiser ça.
0: Ah bah oui, regarde la gueule. C'est tout juste s'il me dit pas que j'ai une gueule de bromure.
5: Là, je crois que c'est un appel du pied dans un premier temps.
3: Et Dari, tout va bien pour vous, Dari?
7: C'est-à-dire
5: Il voulait dire sexuellement.
4: Il veut savoir quand est-ce que tu as baisé la dernière fois.
7: Non, mais
3: est-ce que tu montes sur tes grands chevaux? Est-ce que tu est-ce que t'as la cravache d'or aussi?
5: Oui, vas-y, est-ce que tu suces des poneys? Lâche-moi.
3: Non mais sérieusement, Dari, c'est une question très importante.
0: Non, moi j'ai une question, moi, alors. Pas pour Dari Boudboul, pour vous, Yohann Riou.
3: Attendez, je vais prendre du thé avant.
5: Oui, un peu d'excitant, parce que là, il est mou.
0: Voilà. Vous êtes sur une île déserte.
3: Avec qui je pars?
0: Ah non, laissez-moi terminer la question.
4: Ah, c'est pour moi, ça, tu vas voir.
0: Ouais. Comment vous avez deviné?
4: Je vous connais, Bernard, je vous vois venir.
0: Non, pas pour vous seulement. Vous êtes sur une île déserte, Yohann Riou.
3: Oui.
0: Et il y a avec vous, madame ou mademoiselle Dari Boudboul et mademoiselle Ziz du panier. Vous choisissez qui?
5: Le cheval ou la vache?
3: J'adore.
4: On avait dit pas le physique.
7: Non, mais c'est surtout la question, elle se pose pas comme ça. C'est qu'il a pas vraiment le choix. C'est-à-dire qu'il va falloir quand même s'y mettre à plusieurs pour que ça fonctionne.
3: Mais non, mais vous êtes Dari, vous êtes un petit peu une femme des années 80. Vous êtes comme Evelyne Delia. Vous êtes toutes ces femmes qui étaient dans l'écran et il y avait une sorte de fantasme autour de vous. Sérieusement.
4: Ah, mais hein. Moi, c'est
3: j'aime les femmes mûres. Non, mais j'aime les femmes qui ont de l'expérience, qui ont de la vie.
0: Vous n'avez pas répondu à ma question.
3: Oui, bah, je prends Dari.
5: Bah, tu prends Ziz, il y a plus.
3: Mais Dari, c'est énorme. Mais Dari, c'est un mythe.
0: Ah, bah, voyez, Dari.
4: Des fois, on se dit qu'on a de la chance.
7: Ça dépend de quel.
0: Allez, une première question pour Stéphane Montroni, qui habite à Milly dans le Loiret. Quelle est la particularité, la singularité du drapeau du Népal par rapport à tous les autres drapeaux au monde?
5: Bah, il est le seul à être dans cette forme.
0: C'est-à-dire,
5: il est pas triangulaire.
0: C'est-à-dire,
5: mais il a 2 triangles.
0: Il est pas rectangle.
5: Remonte comme ça.
0: Il n'est pas rectangulaire.
5: Il est pas rectangulaire.
0: C'est une bonne réponse de Paul Alcarat.
5: Bah après, il y en a d'autres qui sont pas rectangulaires.
0: C'est-à-dire,
5: bah le drapeau de la Suisse n'est pas rectangulaire non plus.
0: Comment ça, il est pas rectangulaire?

0: Ah, ça c'est autre chose. Alors écoutez.
1: Mais non, mais c'est pour ajouter quelque chose.
0: Les militaires homosexuels, je ne connais pas.
2: Il y a des drapeaux.
1: Non, ça c'est le portugais, ça.
0: Non, les paraguais, vous m'avez dit.
1: Paraguais, ouais, mais les portugais aussi.
0: Je comprends
2: pourquoi
0: pas.
2: Pourquoi il est triangulaire?
1: Mais si, j'ai compris, hein, j'ai compris. Hein.
0: Je comprends pas tout, le petit.
1: Mais si.
0: Il va falloir que vous l'emmeniez sur l'île des Vertes.
3: Non, non, allez, viens avec moi, viens avec moi, on part demain. Non, allez.
1: Ah non, je te balance la noix de coco sur la gueule. Oh non.
0: La noix de coco, c'est le nom du chien de Dari Boudboul.
1: Ah oh, bah ça se mange aussi, hein.
3: Mais pourquoi il est pas là, votre chien Dari?
2: Parce qu'aujourd'hui, elle a pas pu rentrer. Ah. Parce qu'on a eu peur qu'elle soit méchante.
4: Et Gigi, pourquoi t'as pas pris ta chatte?
5: À RTL, on n'aime pas les chiennes, c'est
0: mais
5: ça?
0: Oui, c'est ça. C'est-à-dire qu'ils n'ont pas. Non, alors, je vais vous dire, je vais intervenir auprès de la direction.
5: C'est pas normal.
2: Oui, parce qu'elle est minouchane.
0: Vous étiez là avant le vigile. Donc, il n'y a aucune raison que vous ne puissiez pas rentrer avec votre petite
6: d'accord,
0: chienne.
6: D'accord. D'autant plus qu'il y a plein de blaireaux qui rentrent. Hein.
3: Dari, est-ce que vous êtes heureuse de votre retour? C'est énorme quand même, c'est surprenant, c'est beau.
2: Ah oui, je suis ravie.
3: C'est vrai. Vous savez comment ça s'est passé ou pas votre retour?
2: Non, mais quand je pense quand même qu'en arrivant tout à l'heure, le seul qui me dit « Oh, comme vous êtes toute petite !» Alors qu'il fait « Moi, je fais 1m12, mais lui, il fait 1m14 !» Franchement...
5: Lui, il fait surtout 1m sur 1m, tu mets un anneau, on dirait un porte-clés. Hein.
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5: Mon chéri d'amour que j'aime.
0: À qui vous parlez là?
6: À moi, à moi.
10: Non, je crois que c'était à moi.
5: Oui, oui, Franck, oui. Mais...
0: Vous préférez Jérémy Ferrari?
5: Il y a pas, c'est pas une préférence, j'adore cet homme.
0: Ah oui, ah oui.
5: Oui, et j'adore.
10: Mais alors que ça n'est pas du tout réciproque, c'est fou.
5: Mais oui, c'est en plus, c'est ça. Non, mais j'aime tout ce qu'il est. Ah j'aime oui, son intelligence, j'aime son humour, j'aime
0: son physique,
5: Mais, ah non, mais ça pourrait être mon fils.
10: Oui, oui.
0: Son petit-fils même.
10: Il y a beaucoup de différences avec ma mère, mais oui.
5: Ta mère est plus jeune que moi.
10: Ma mère est un peu plus jeune que toi, je crois. T'as quel âge?
5: Je vais avoir 61.
10: Ah oui, elle est beaucoup plus jeune que toi. Ah oui, ma mère, elle a 58 ans. Ah oui, non, c'est pas...
5: Beaucoup
10: c'est,
5: plus
10: non,
5: jeune.
10: Non, non, elle a dit... Oui, mais ressenti beaucoup plus jeune.
5: Je retire tout ce que je viens de dire, je l'aime pas du tout.
10: Le ressenti est beaucoup plus jeune.
0: Il suffit de parler. Non, mais tout le monde est content d'être ici. Dari Boudboul a l'air en forme. Mais où est notre coco, votre
2: chien? Eh ben, notre coco n'est pas là.
0: J'ai piqué la réplique de Jérémy Ferrari.
10: Parce que je lui ai demandé avant l'émission, elle m'a dit redis-le pendant l'émission.
2: Il n'y a pas de noix de coco parce que.
0: Noix de coco, précisons-le pour les auditeurs.
10: Oui, sa fille.
3: Parce que c'est pas clair.
10: Oui, c'est son jardinier.
2: C'est ma fille, noix de coco.
11: C'est son chien.
2: Noix de coco, elle est dans la voiture, dans le parking, avec sa maman et sa petite nièce.
10: Ah, ben ça valait le coup de la poser pendant l'émission, la question. C'est intéressant comme réponse.
2: Mais parce que les chiens peuvent rentrer que par le parking, il faut les rentrer en cachette.
0: Oui, oui.
2: Et comme je suis ressortie, pour, vous allez tout savoir, pour aller boire un verre avec mon fils, je et Isabelle.
5: Ah ouais,
2: et
5: ouais.
2: Du coup, ah, tu es pas obligé de faire hein.
5: Non, mais attends, si.
2: Enfin, Isabelle, elle boit un Carvitel, donc évidemment, c'est tristounet.
10: Ah oui, boire un verre à jeun avec Dari Boudboul, là, c'est compliqué. Bah alors, attends, t'invites Adine, tu vas manger chez Yohann Rinou, tu vas boire des verres avec Dari Boudboul, qu'est-ce
11: que tu
10: fais?
11: Non, ma vie est un enfer. je suis seule, très seule.
2: Ah oui, du coup, on est rentré par la porte.
0: Pardon?
2: On est rentré du coup par la porte.
0: C'est original, rentrer par la porte. Ça, c'est bien.
5: Ah ouais.
0: C'est pas con, on n'y pense jamais à ce truc-là.
2: Non, mais quand on rentre par la porte, non, on ne peut pas rentrer
11: sinon,
2: avec
11: elle
2: le chien.
11: Elle rentre par le garage pour pouvoir remonter ses chiens.
2: Voilà. Elle a tout
11: passer,
2: compris, Isabelle.
11: Oui, mais sinon, du coup, ils sont les gardes chiens, ne te laissent pas passer.
2: Dans le garage.
0: Mais vous allez laisser les chiens dans le garage pendant 2h30.
5: Mais pourquoi mais attends, tu ne les rejoins pas?
10: Tu passes par le garage. tu passes par le garage pour ne.
0: Mais c'est ça la prochaine fois. Faites monter les chiens et restez-vous dans le garage.
2: Chiche, la prochaine fois, je viens avec les trois.
0: Mais non. La première citation est pour vous, ça tombe bien, Dari Boudboul, et pour Véronique Gontier, qui habite Chenny-Ménil dans les Vosges, qui a dit « Si vous avez perdu au tiercé, vengez-vous, mangez du cheval. »
10: Pierre Dac,
0: bonne réponse de Jean Benguigui, c'est Pierre Dac.
2: Plus pour, personne mange de cheval, hein,
0: pour,
2: d'ailleurs.
0: Pour Pierre Marpinard, qui habite, elle va commenter tout ce qu'on dit.
11: Ouais, ouais, mais non, mais parce que plus ça... personne mange de cheval. Hein. Oui, mais les boucheries chevalines, oh merde.
0: Les gens n'arrivaient pas à prononcer.
12: Non, ouais. Ouais. Pour c'est toi, c'est plus facile de manger du poney que du cheval.

0: Ouais. Disons.
1: Pour monsieur Marpinard, qui habite Clairoy dans l'Oise, qui a dit, cette femme vient de fêter le 10e anniversaire de ses 39 ans.
2: Oh, oh, oh.
1: Oui! Voilà. Je me la suis mis dans la poche.
3: Qu'est-ce qu'elle est alerte?
1: Je suis tranquille pour 2h30. Ensuite, une question pour Mohamed Boisa, qui habite Marseille, qui a dit, l'agréable dans les cadeaux, quand on donne de l'argent, qu'on reçoit pour Noël, c'est qu'au moins l'argent, c'est facile à changer.
4: Ah, c'est français?
1: Français, non, c'est américain.
5: C'est assez nouveau, parce que le de changer les cadeaux, là, c'est un phénomène relativement nouveau, avec eBay.
1: C'est vrai.
3: Voilà, donc... Alors, c'est Steven Wright.
1: Non.
2: C'est Jimmy Kim Kardashian. Kardashian.
1: Non, c'est pas Kim Kardashian.
5: Mais
1: c'est une femme.
3: Alors, c'est d'accord, ok.
5: Je sais. Ma...
3: Le nom ne revient pas complètement.
4: Mais... Oprah Winfrey
3: Oh, ouais, je pensais à elle.
4: Ouais, mais c'est trop tard.
3: On n'a qu'un seul cerveau pour deux.
4: Oh, bah... non, je t'assure que non.
1: Oui, mais il est par là.
5: Marie Higgins Clark.
1: Ah non.
3: Elle est morte.
2: C'est Michelle Obama.
1: Ah non.
5: Sharon bien. Stone.
1: Dans ces cas-là, je dis, je l'ai vue sur scène dans une comédie musicale à Broadway. J'ai eu cette chance.
5: Bette Davis.
1: Non, pas Bette.
3: Bette Midler.
1: Bette Midler, bonne réponse. De Caroline Diamant, qui n'a pas de cerveau, mais a au moins une mémoire. Alors.
3: Oui, parce que Franck Ferrand, excuse-moi, mais Bette Davis n'est pas très
2: jeune. J'ai confondu.
0: Il n'a pas pu voir Bette Davis, il n'est pas.
2: Non, quand même. Vieux.
1: Une citation pour Thibaut Roux, qui habite Puisserguier dans l'Hérault, qui a dit un jour, avec des amis, il se trouvait par hasard dans une toute petite gare, la gare SNCF de Dozul-Puteaux, qui a dit. Au chef de gare de cette toute petite gare, je tiens à vous féliciter. Vous avez là une ravissante petite gare. Vous auriez ça, rue Saint-Lazare à Paris, vous auriez un monde fou.
2: Excellent.
0: Alphonse Allais.
1: Avouez que c'est drôle.
0: Alphonse Allais.
1: Bonne réponse de Jean Benguigui. Pour Marina Flamand, qui habite Bayeux, dans le Calvados, évidemment, Bayeux, qui a dit « C'est merveilleux, la vieillesse, dommage que ça finisse si mal.
3: » C'est pas français, ça.
1: Ah si, ça c'est très
3: français. Oui,
1: quand je dis très français, ça veut dire académicien français.
5: Ah, du tour.
1: Et même prix Nobel de littérature.
2: Oh.
0: François Mauriac.
1: François Mauriac, bonne réponse de Jean Benguigui. Qu'est-ce que j'ai d'autre en magasin? J'aime bien celle-ci.
6: Non, je sais que ça s'écrit pas.
1: Ah, qu'est-ce qu'il y a? Qu'est-ce qu'elle a?
2: Je sais pas, elle note des trucs sur un petit carnet.
3: Je vais noter Bette Midler.
2: Mais pourquoi faire?
3: Parce que je fais des fiches, moi, comme Paul. Note que Bette.
6: Mais je suis...
3: Non, je crois que je l'ai mal écrit.
5: Midler, parce que Bette, ça te reviendra.
1: Une citation pour Céline Charconat, qui habite Saumur, dans le Maine-et-Loire, qui a dit, l'homme, la femme, le sexe, qu'est-ce que c'est? Un bouchon et une bouteille.
0: Quelle horreur!
4: L'homme, le sexe, quoi ?
1: L'homme, la femme, le sexe entre eux, qu'est-ce que c'est ? Un bouchon et une bouteille.
5: Attendez, c'est quoi le bouchon ? C'est quoi la bouteille ?
3: Tu peux t'expliquer ?
2: Oh bah quand même, vraiment... ça fait vraiment longtemps alors. Oui.
1: Ben oui, il y a un bouchon d'ailleurs.
5: Non, il y a bouchon parce qu'il y a embouteillage.
1: Ah, enfin,
2: oh là là, ben oui.
1: Il va falloir le trouver, le cochon, tire-bouchon.
5: C'est quoi, c'est du bigard, ça?
1: Ah non, pas du tout.
5: Eh ben, c'est pas très malin, moi.
1: Eh ben, c'est un romancier.
2: C'est pas très élégant.
1: C'est pas très élégant, c'est traduit, pour tout vous dire.
0: L'américain.
2: C'est un russe?
3: Non, c'est traduit de Oscar Wilde.
1: Pas du tout, mais c'est effectivement.
2: Churchill?
1: C'est amusant parce que. Enfin, amusant, je pose.
3: C'est anglais.
1: Mais c'est quelqu'un qui, en tout cas, est né à Dublin et qui est mort à Zurich.
2: Ah, c'est Joyce.
0: James Joyce,
1: bonne réponse de Franck Ferrand et de Jean Benguigui.
5: Mais franchement, attendez, je ne vois pas je vois pas l'image.
1: Oh ben enfin.
5: J'ai pas l'image.
3: Alors moi j'ai l'image.
5: La bouteille, t'as vu ce que c'est? Ah, c'est une bouteille de quoi? C'est un Geronimo, c'est quoi comme bouteille?
1: Geronimo.
2: Oh la vache.
1: Geronimo, c'est un indien.
3: Excusez-moi, mais c'est rare que sur les trois femmes, ce soit moi la plus intelligente.
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1: Une question pour Florence Miozotis, une question sport, puisqu'on vient de nous apprendre la disparition de la panthère noire.
2: Oui.
1: Et c'était son surnom.
0: Ah, oui.
1: Monsieur Berléand, vous connaissez
0: Salif Keïta,
1: bravo, un footballeur. Et alors, la presse est unanime, à propos de Salif Keïta, que ce soit dans l'Humanité, que ce soit dans Libération, et même le

0: Figaro, c'est assez rare. C'est Yves Tréhard qui parle football dans le Figaro et qui raconte l'histoire de cet attaquant exceptionnel des années 60-70 qui a marqué le club de Saint-Étienne, puis le club de Marseille. Il est mort à Bamako à 76 ans, mais il a fait effectivement essentiellement carrière chez nous en France et on raconte son arrivée. Alors il paraît que c'est un peu légendaire, mais son arrivée à l'aéroport ici en France, pieds nus, sans argent, et il a été obligé de prendre un taxi pour aller jusqu'à Saint-Étienne.
1: Le taxi lui a offert la...
0: Alors non, justement, Yves Tréhard raconte que tout ça est une légende, qu'en fait le taxi lui aurait quand même demandé 1000 francs à l'époque pour aller jusqu'à Saint-Étienne, et que c'est Saint-Étienne évidemment qui avait remboursé le voyage de ce chauffeur de taxi débarqué à Orly, en tout cas Salif Keita, le 14 septembre 1967. C'est pas parce qu'il était pauvre qu'il est arrivé sans rien, sans bagages et pieds nus, c'est parce qu'on lui avait tout volé pendant le voyage. Voilà ce que raconte en tout cas Yves Tréhard dans le Figaro aujourd'hui. Mais c'était un grand footballeur, Salif Keita.
2: Pardon, mais on lui avait volé pendant le voyage. J'ai dit, il était dans l'avion, il avait piqué ses chaussures et ses chaussettes pendant qu'il était assis dans l'avion.
1: Parce qu'il dormait.
2: Ah oui, il dormait bien. Il dormait profondément. Si on te pique tes chaussures et tes chaussettes pendant que tu dors, tu t'en rends compte quand même, non?
0: Non.
2: C'est curieux votre histoire.
3: Si c'est la première fois que tu prends l'avion,
4: si c'est dans l'avion, on doit retrouver le bonheur.
2: Oui, c'est vrai. Il y a pas le mec qui se réveille, il dit, oh, m'a piqué mon slip. Non, le mec il est à poil dans l'avion, c'est
0: bizarre. Non, mais il est pas arrivé vraiment pieds nus.
2: Donc vous racontez n'importe quoi.
0: Ah, mais c'est pas moi qui raconte n'importe quoi.
2: Yves Tréhard raconte n'importe quoi.
0: Mais non, justement, Yves Tréhard, il essaie de revenir sur cette légende qui n'est pas tout à fait exacte, du fait que effectivement on a raconté pendant longtemps qu'il était arrivé pieds nus chez nous en France à l'aéroport et qu'il avait pris un taxi qu'il avait emmené jusqu'à Saint-Étienne. L'histoire du taxi, c'est vrai, ouais. Mais le fait qu'il soit arrivé sans bagages et sans rien, c'est effectivement parce qu'on lui a volé ses affaires. Mais on lui a volé ses affaires pas dans l'avion, voyons. C'est parce
5: qu'il a perdu sa valise au tapis bagages comme tout le monde, quoi.
2: Donc il était donc pas en pieds nus.
0: Non, il était pas pieds nus.
2: D'accord, voilà.
6: Alors on lui a volé.
2: On lui a piqué sa valise, quoi.
6: Oui, c'est ça, on lui a piqué sa valise comme ça.
2: Il a pas retrouvé sa valise, elle a peut-être été perdue.
6: Le côté pieds nus, là, moi,
5: en fait, on a mélangé l'histoire de Djibril Cissé et Yannick Noah, je crois.
0: Mais
7: si la légende est plus belle que l'histoire, imprimez la légende.
0: Mais voilà, exactement. Mais en tout cas, c'était un grand footballeur, sa vie était un roman. Il y a même eu un film, d'ailleurs, qui a raconté, effectivement, l'histoire du Ballon d'Or, un film sorti en 94. Il y a même eu une chanson, vous savez, Monty, c'est le chanteur qui avait fait la chanson sur les verres. Je sais pas si on l'a, la chanson.
2: Fort, évidemment, c'est les verts.

0: avait une voix nasillarde.
1: Il raconte l'histoire. Il raconte l'histoire du taxi, écoutez.
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0: Ouais, c'est une chanson de qualité.
3: Heureusement qu'on a oublié cette chanson.

0: par le taxi là.
1: Je dois dire que c'est grâce à Yves Tréhard que j'ai retrouvé cette chanson.
0: Parce allez, merci Yves.
1: C'est lui qui parle de cette chanson dans son article du jour. Un taxi pour Geoffroy Guichard. Une chanson qui racontait l'histoire de Salif Keita. Et en fait, pourquoi on lui a volé ses affaires? Parce que je vous ai toujours pas raconté pourquoi.
0: Ah bah oui.
1: Et ça, c'est Salif Keita qui l'aurait raconté lui-même à Yves Tréhard. Voilà pourquoi il revient sur la légende. Tout simplement, à l'époque, il fuyait son pays et il avait décidé de filer au Libéria, pays voisin, pour monter dans un avion vers la France. Et c'est là-bas qu'il s'est malheureusement fait tout voler dans l'aventure avant de prendre l'avion. Vous voyez,
2: c'était les Libériens.
3: Pas en France.
1: C'est marrant d'ailleurs, ce moment.
0: On est, c'est angoisse.
1: Pour ceux qui ont eu la chance de partir en vacances, ils ne sont pas si nombreux. Il y a quand même beaucoup de Français qui ne peuvent pas partir, il faut le rappeler chaque été. Mais pour ceux qui ont eu la chance de partir et qui ont pris l'avion malgré leur indice carbone qui ont subi les conséquences.
4: Vous devriez avoir honte, Laurent.
1: Pardon.
4: Vous devriez avoir honte, Laurent.
1: Oui, c'est vrai que moi je l'ai pris par.
4: Ben oui, je sais.
5: Ils jettent même les papiers par le hublot.
4: Ouais.
5: Alors.
4: Ouais, ils jettent ces papiers de McDo par le hublot.
1: Quasi pas l'avion dans l'année, je travaille, monsieur Beaugrand.
5: Mais ne vous excusez de rien.
1: Mais pendant l'été, effectivement, je me permets de prendre un peu plus. J'ai pris 3 fois l'avion. Ça vous va cet été?
6: Ah, mais j'ai rien. C'est normal, déjà aller-retour.
0: Ah, mais alors il en manque
6: un.
0: Ah, ça veut dire, vous l'avez
6: pris. Ça veut dire qu'à un moment, vous êtes resté dans une. Dans un pays.
0: Il l'a pris 6 fois, en fait.
1: Alors, je l'ai pris 6 fois.
0: Bon,
1: d'accord. À 3 allers-retours, ça vous va? Qu'est-ce que vous voulez? J'allais pas aller au. Je suis allé au Japon. Je vais pas aller au Japon à pied, quand même.
0: Ah, voilà, bon, c'est une grande destination.
3: Ça, ça peut y aller, mais alors c'est très compliqué parce qu'il faudrait passer par la Russie et comme c'est plus possible maintenant.
1: Bah voilà, voilà.
0: C'est pas sympa.
1: Donc voilà.
7: Non, mais la petite Greta, elle serait allée en bateau, elle.
1: Ah, Greta, vous avez raison.
7: 3 mois, mais elle serait allée en bateau.
3: Sauf qu'elle pollue plus en bateau qu'en avion.
7: Elle pollue plus en bateau?
3: Le bateau pollue plus que l'avion.
7: En bateau à voile.
0: Bah, il y sera allé.
3: Oh, elle est allée en gros en gros avion, en gros
1: non,
3: bateau.
1: Si, c'est de baisser ton micro.
3: Mais non, mais parce qu'il marche pas, ce truc. Je vais mettre là.
1: Ah, voilà, là, c'est
3: rien, moi. C'est plus ce que j'écris, s'il y a ça.
2: Non, mais François, tu n'auras jamais de théâtre, je vais te dire. Je pars aussi mal.
3: J'ai pas besoin de micro, moi.
0: Il a une vraie voix d'acteur, le comédien.
1: Non, mais qui n'a jamais pris l'avion pendant l'été?
5: Non, mais ce qu'il y a, c'est ceux qui donnent des leçons. Qui
1: Isabelle, rappelez-moi bien surtout que pour mon débat sur BFM quand j'aurai démarré, que je ne vous appelle jamais. Hein.
0: Non, elle avait des bons arguments. Non,
5: oh merde, j'ai pas. Alors vous savez pourquoi je déploie pas? Parce que Rosine Bachelot, quand elle parle, elle prend tout son temps, personne la coupe. Moi, je vais vite parce que j'ai toujours peur qu'on me coupe. Et de fait, on me coupe toujours de toute façon.
1: Mais non.
5: Ce que je voulais dire, c'est que les.
1: Mais c'est vrai que Roselyne parle bien, faut dire.
5: Les donneurs de leçons.
1: Oui, oui.
5: Voilà, qui sur l'écologie, la natalité, et qui eux-mêmes prennent. Les avions, eh ben, ne sont pas.
1: C'est vrai
5: pas
1: que c'est un peu long, hein.
0: Oui, oui. Mais heureusement, c'est très intéressant. C'est un peu long, mais c'est très intéressant.
5: Eh ben, je vais vous dire, parfois je parle et je m'ennuie toute seule au milieu de ma phrase.
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1: C'est vrai, vous êtes un peu comme si vous aviez une loge à surveiller les entrées, les sorties, qui vient pour la première fois, le retour de Guillaume. Monsieur Alu, que vous ne connaissiez pas encore, Constance, avec qui vous...
2: Alu, là
1: Quoi?
2: Oh là Alu, là. Il fait quoi dans la vie?
1: Il est danseur.
2: Non.
7: Garagiste.
10: Non, mais François, ce sont les plus belles cuisses.
1: Oh non,
10: de
1: vous n'allez pas remettre ça.
7: Allez.
10: Non, mais j'ai découvert une autre de ses qualités.
1: Ah oui. Ah.
2: Il est hétéro, c'est rare pour un danseur.
1: Ça, c'est vrai qu'on l'a déjà dit.
10: Il a acheté un livre de Sébastien Thoen. Sébastien a trouvé son lecteur aujourd'hui.
7: Chagrin d'humour, c'est.
10: Non seulement les plus belles cuisses de France, mais le lecteur.
2: Alors qu'il sait pas lire, c'est drôle.
1: Et il est bien son livre alors? Parce que moi, je l'ai lu.
2: Ouais, mais vous êtes pas objectif, patron, vous m'aimez.
7: Il est dans la bibliothèque.
1: Ah, vous l'avez acheté, mais vous l'avez pas lu.
7: Je trouvais que la couverture était très belle.
1: C'est donc un pseudonyme totalement usurpateur, François Alu. Monsieur Barbier, heureux de revenir.
11: Heureux d'être à côté de François Allu.
1: Vous l'avez vu déjà en train?
11: Non, pas encore.
1: À l'époque où il dansait.
11: Je l'ai pas, non, je me souviens pas de la revue. Je vais à l'opéra écouter ma femme, mais assez peu au ballet pour tout dire.
1: Pourquoi vous allez à l'opéra écouter votre femme? Vous l'écoutez pas à la maison?
11: Elle parle moins fort à l'opéra qu'à la maison. Mais on a un point commun, moi aussi j'ai un corps de ballet.
12: Et Constance, comment elle va, cette dépression alors?
13: Ça va, j'ai un bon petit traitement.
12: Un Xanax, un lithium.
1: Vous le connaissiez, Toël?
13: Oui, c'est vrai, on s'est croisés plusieurs fois.
12: On s'est croisés sur comédie, sur plein de choses comme ça.
13: Oui, c'est vrai.
12: Et puis après, on s'est croisés au backroom avec Roselyne Bachelot.
13: C'est ça.
12: Absolument. Bref, la vraie vie, quoi.
1: Il vous plaît, Toen, physiquement, Constance?
13: Pas du tout.
12: Oh, la question.
13: Mais je le trouve très drôle, vraiment.
1: Ah, vous trouvez très drôle.
12: Alors, drôle, drôle. Et beau, hein, ouais. Compliqué, à part Barbier,
13: si,
12: évidemment.
13: Ça arrive, mais pas là.
10: Femme qui rit est à moitié dans ton lit. Hein.
12: Oui, ah bon, ouais, faut voir la taille du lit. Et si c'est un lit superposé, ça craint quand même.
1: Guillaume, vous trouvez ça que c'est plus facile de séduire les femmes quand on les fait rire?
14: Ah oui, enfin moi j'ai pour le moment ni l'un ni l'autre, donc
12: je tente. Il y a un truc qui est pas mal pour draguer, comment ça s'appelle le truc là? L'argent.
14: C'est vrai.
1: Alors voici une première citation à propos de la sortie du film Natacha, hôtesse de l'air, aujourd'hui, pour Yvonique Berger qui habite Rennes. Les hôtesses de l'air nous montrent comment boucler une ceinture au cas où on serait pas monté dans une voiture depuis 1965.
10: Jean-Yann?
1: Non.
14: Jean-Philippe Janssen?
1: C'est pas faux, hein, d'ailleurs, hein, parce que c'est vrai, qui ne sait pas boucler une ceinture, et on continue à nous montrer à bord de l'avion.
12: Oui, mais c'est un exercice complet, on nous montre s'il y a un accident, si ça bouge.
1: Oui, on pourrait enlever le moment où on nous montre comment boucler une ceinture. Il y a personne qui sait pas boucler une ceinture.
12: Mais puis, Palmade?
1: Depuis 40 Depuis 40 ans.
13: C'est une citation de Schumacher, non?
1: Ah non, c'est pas une citation de Schumacher non plus.
10: Il y a tous les OQTF quand même.
12: Oh là là là là, attention, le dérapage, à la virée RN. Ça y est, elle est sur CNews, à la virée RN.
1: Alors, c'est un Américain qui a fait cette remarque, moi, que je trouve fort judicieuse.
10: Un humoriste?
1: Les hôtesses de l'air continuent à nous montrer comment boucler une ceinture comme si on n'était pas monté dans une bagnole depuis 65.
10: Steven Wright,
1: non. Leno. Pas Jay Leno.
13: Trump.
1: Un des plus grands humoristes.
12: Ah bah, Trump, un humoriste, hein.
14: Louis C.K.
1: Pardon?
14: Louis C.K.,
1: non.
12: Jerry Lewis, Seinfeld.
1: Il avait son Tonight Show, c'est le roi du stand-up.
12: Jerry Seinfeld,
1: bonne réponse.
12: Il y a deux minutes. Ouais. Mais c'est comme au Conseil des ministres, faut s'imposer, Roselyne.
1: Qu'est-ce qu'il y a, Roselyne?
10: Bah, je l'avais dit deux minutes avant.
1: Hein. Alors, si vous l'avez dit il y a deux minutes, c'était avant que je donne la citation. Une autre citation, justement, pour Fabienne Castan, qui habite Dax, qui a dit « Je ne comprends pas le soi-disant courage des dompteurs. Dans une cage, ils sont à l'abri des hommes. »
13: David Copperfield,
1: non.
12: Est-ce que c'est un poète?
1: Alors, un poète, non. C'est un dramaturge, écrivain, essayiste.
12: Patrick Sébastien?
1: Non.
10: Français?
12: Français.
1: Et même prix Nobel de littérature.
12: Patrick Sébastien!
1: Pas français.
10: Il est pas français.
1: Anglais.
12: Mort?
1: Enfin, anglais, du royaume.
10: Georges Bernard Shaw,
1: bonne réponse de Monsieur Barbier.
14: Je l'ai dit il y a deux minutes.
1: Alors vous, je sais que c'est pas vrai. Alors, vous savez même pas qui c'est Georges Bernard Shaw.
14: Moi, je ne viens ni pour les blagues ni pour les bonnes réponses. Je viens vraiment pour le public et l'amour que j'ai pour le peuple français.
1: Pour Chantal Assal, Madame Assal habite Bourgoin-Jallieu dans l'Isère, qui a dit « J'ai lu quelque part que fumer pouvait provoquer le cancer. Depuis, j'ai complètement arrêté de lire.
10: » C'est une
14: française?
10: Femme?
1: C'est un homme.
14: Un homme français?
1: Un français.
12: C'est une grosse tête, ça.
1: Vivant. Grosse tête, non, mais il est venu nous voir de temps en temps. D'ailleurs, il sera à la Cigale, là, le 6 avril prochain.
14: Donc, c'est quelqu'un qui fume comme un trou, quoi.
1: Ah oui.
10: Ça fume les trous?
1: Bah regardez,
7: on appelle ça les volcans.
12: Tout est dingue. Moi j'ai l'image, du coup je la vois fumer la pipe.
14: Roselyne.
12: Ouais, elle dit ah oui, jupé encore.
14: Est-ce que je vous montrerai pas mes deux petites cuisses?
1: Bon, dites alors, mon
10: c'est humor... un chanteur?
1: Ah non, non. Ah, il aime bien chanter, hélas, parce que.
12: Ah, Patrick Sébastien.
13: C'est pas Patrick Bruel.
1: Non, c'est pas ce qu'il fait de mieux dans son spectacle, mais il est plutôt marrant. Il est venu nous voir pour la promo de sa Cigale il y a pas longtemps, d'ailleurs.
12: Ah, c'est
14: Bigard.
12: Christophe Allévêque,
1: bonne réponse.
10: En tout cas, c'est à cause de ce gars-là que j'ai été fâché 10 ans avec Laurent.
1: Ah oui, c'est vrai, ça.
10: Ah, bah, ouais,
1: ah oui, j'avais oublié ça.
10: Bah ouais, moi, j'ai pas oublié, hein.
1: Ah oui, oui.
10: Connard.
13: Vous parlez à qui, là?
1: Ah oui, on peut raconter pourquoi.
10: Ah oui,
1: non, on
10: ah
1: peut
10: oui.
1: pas rappeler.
10: Si, si, si, si, si, si,
15: non. Rosy, la balance, la balance, la balance.
1: À l'époque, sur Europe 1, effectivement, Christophe Lévesque avait dit, prononcer une phrase sur Roselyne, et on a repassé l'extrait dans la matinale. Et ce qu'on peut dire parfois, on va dire l'après-midi dans une émission rigolote, hors contexte, quand vous passez ouais, ça dans la tranche matin. Info oui. le matin, et là, Roselyne, évidemment, était tombée dessus, elle était furieuse, elle m'a injurié à travers la presse, alors que...
10: Laurent, une page entière dans Le Monde, la une du Figaro...
14: oui, c'est anecdotique, quoi.
10: Et alors, Laurent a été très classe, parce que je dois reconnaître mes torts. Il m'a envoyé un énorme bouquet de fleurs. Il m'a proposé ses excuses. Et je lui ai dit, vos excuses, je les entends, mais je ne les accepte pas. Et on a été fâchés 10 ans avec Laurent et on s'est réconciliés.
1: 10 ans et c'est toujours ça de gagner.
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1: Marc-Antoine est au téléphone, il a 21 ans, Marc-Antoine, il a envie de rigoler, de parier sur une grosse tête, celle qui va faire le plus rire avec sa blague. Bonjour Marc-Antoine.
18: Bonjour Laurent, bonjour les grosses têtes, bonjour les auditeurs.
1: Qu'est-ce qu'il gagne, qu'est-ce qu'il gagne? Vous savez ce qu'il va gagner?
10: Ben, je pense que ça l'intéresserait, Marc-Antoine.
1: Un voyage sur l'île de la Lagune, c'est pas rien. 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
1: Il fait ce qu'il veut.
18: Ou ouais, bien je l'offrirai à mes parents.
1: Eh ben, c'est encore mieux.
10: C'est mieux.
1: Voilà.
10: C'est
1: un bon
10: fils. Trop mignon.
1: Pour ses vieux, très bien.
10: Oh, 21 ans, âge, ses parents doivent pas être très vieux.
19: Ils ont mon âge.
1: Ils ont mon âge, sûrement, ses parents.
18: 63 comme vous, je crois.
1: Eh ben, voilà. Marc-Antoine, vous voulez que je sonde mes camarades grosses têtes pour savoir quel genre de blague ils ont? Si vous pouvez vous donner une petite idée sur qui miser?
18: Oui, on peut tâter le terrain.
1: Eh ben oui, tâtons le terrain. Caroline, la vôtre est bien.
10: Alors déjà, on ne traite pas de terrain. Primo.
1: Elle veut bien être tâtée, mais pas sur le terrain.
10: Alors la mienne est courte, et souvent courte, c'est efficace.
1: Eh ben oui, c'est vrai. Titoff, la vôtre.
7: Je ne dirais pas la même chose, mais la mienne est très efficace. Je pense que je vais gagner ce...
1: Johan Rioux, vous?
19: Très honnêtement, j'ai hurlé de rire tout à l'heure quand j'ai révisé, parce que la chute est extraordinaire. C'est nul les 8 premières lignes, c'est nul à chier,
7: oh,
19: mais la conclusion, elle est tout le monde va pouffer de rire.
1: Jean Benguigui, vous?
10: Ah, j'espère faire rire un petit peu avec ça.
1: Et vous, Dari Boudboul?
20: Moi, je la trouve pas hilarante.
1: Ah bah...
10: Ah, la meuf, elle sait se vendre, hein.
1: Ah bah là, au moins, écoutez, Marc-Antoine, ça vous donne une petite idée.
18: Je pensais à Titoff, mais Johan l'a bien vendu, donc je vais prendre Johan.
19: Allez, j'espère pour vous ce voyage. Allez.
1: Alors, Johan Rioux est celui sur qui vous pariez. On va pas commencer par lui, on va laisser un peu de suspense. Caroline Diamant, d'abord.
10: C'est Yann Moix, Stevie. Bah, il dit papote, il discute, tout ça. Puis Yann demande à Stevie, dis donc, si c'est la fin du monde dans 15 minutes, qu'est-ce que tu ferais, toi? Notre Stevie répond, bah, je baiserais tout ce qui bouge, et toi? Eh ben, moi, je bougerai pas.
1: Elle est bien?
10: Elle est belle.
7: Elle est pas mal.
10: Elle est très bonne.
1: Elle l'a bien raconté. Elle est efficace. Titoff, c'est à vous, Titoff.
7: Alors, c'est deux Anglais très chics qui jouent au golf. Et puis, l'un d'eux, au moment de faire un putt vraiment très, très, très important, d'un coup, voit au loin passer un enterrement. Il se redresse tout d'un coup, comme ça, il enlève son chapeau. Il prend la pose, comme ça. Très grave. Et puis, il y a son ami à côté. Il fait, bon, c'est bon, là, ça va. Allez, on joue, quoi, non? Il fait, oh, boy, excuse-moi, mais bon, c'était tout de même ma femme.
1: Ah oui, oui. Elle est en deux temps, mais elle est bien. Madame Dari Boudboul est demandée au parloir.
20: Alors moi, c'est un malade qui va voir son médecin, il a fait des analyses, etc. Il arrive chez le médecin. Le médecin lui dit, écoutez, voilà, j'ai une mauvaise nouvelle, mais j'ai aussi une très mauvaise nouvelle. Bon, ben, commencez par la mauvaise. Vous avez un cancer. Oh là là, c'est affreux. Et alors, et la très mauvaise? Écoutez, la très mauvaise, c'est que vous avez aussi la maladie d'Alzheimer. Oh, ouf, docteur! J'avais tellement peur d'avoir le cancer.
4: Elle est jolie.
1: Elle est pas si mal.
21: Elle est jolie.
1: Elle est pas si mal. Yann, moi,
4: elle raconte bien, hein.
1: Yann, ouais, ouais. Yann.
22: C'est Titoff qui est à Marseille dans un très grand hôtel. Et il drague une fille à fond les turbines. Il a une coupe de champagne à la main. Et il voit, il y a un canon total. Et la fille est totalement tétanisée par Titoff. Donc elle s'approche de lui et dit, Titoff, je t'ai reconnu, j'adore les grosses têtes, mais il paraît que t'as toujours plein de gadgets sur toi. Titoff, il dit, ah, des gadgets, j'en ai, sur moi. Il dit, tu pourrais m'en montrer un? Et regarde ma montre, là. Elle peut dire si la fille avec qui je discute porte une culotte ou pas. Et la fille dit, et là, Titoff, je porte une culotte? Il dit, non, tu n'as pas de culotte. Il dit, bah, c'est raté, j'en ai une. Et Titoff répond, en regardant sa montre, oh merde, elle avance d'une heure.
1: Ah si, elle est bien.
23: Elle est bien racontée.
1: Monsieur Pendigui.
24: Alors c'est un prêtre catholique qui rencontre son ami rabbin, juif. Et lui dit, tu sais, j'ai trouvé un très bon plan pour manger à l'œil. Ah bon, dit le rabbin, comment il fait? Il dit, c'est simple, je vais au restaurant vers 21h, je commande une entrée, un plat, un fromage, un dessert, un café, un cognac, un cigare, je prends tout mon temps pour digérer, que lorsque le serveur arrive, il retourne les chaises sur les tables et il me demande de régler l'addition, je lui dis que j'ai déjà réglé à son collègue qui est déjà parti. Voy, c'est super, on y va demain. Avec plaisir. Le lendemain, le curé et le rabbin se retrouvent au restaurant, ils commandent entrée, plat, dessert, fromage, café, cognac, cigare, ils prennent tout leur temps. Et lorsque le serveur leur demanderait l'addition, comme prévu, le prêtre lui répond « Mais monsieur, mon frère, mon ami, nous avons déjà réglé ça à votre collègue qui vient de partir. »« Oh, excusez-moi, monsieur, je l'ignorais. Bonne fin de soirée, monsieur, » répond le serveur. Et le rabbin ajoute « Ne partez pas comme ça, on attend toujours la monnaie.
4: » C'est un scandale. Ah,
21: ouais, J'ai l'impression, tout le monde a rigolé à toutes les blagues.
1: On termine par Yoann Rioux.
21: Allez, on y croit. C'est un homme qui pue des pieds et une femme qui pue du bec qui se sont inscrits dans une agence matrimoniale. Malheureusement, personne ne veut d'eux, mais un jour, l'agence décide de les faire se rencontrer. Ils se retrouvent donc pour un premier rendez-vous, et là, c'est le miracle, ça se passe tellement bien qu'ils se retrouvent au lit. Ils se rapprochent, se font des petits papous, s'embrassent, quand tout à coup, la femme dit « Mon amour, il faut que je t'avoue quelque chose. Oui, je sais, tu as bouffé mes chaussettes. » Quoi, j'ai gagné ?
4: Oh non, c'est pas gagné.
20: J'ai gagné.
23: Lui, il crie quand même tout à chaque fois à la fin.
21: Vous avez compris? Non. Ah, c'est pas mal quand même.
1: Il l'a très mal raconté.
4: Non mais non, c'est pas possible.
1: Il l'a mal raconté.
4: J'aimerais beaucoup que Marc-Antoine gagne. Mais
1: Marc-Antoine,
18: oui.
1: On peut pas dire que vous ayez gagné, alors vous pouvez vous rattraper et gagner quand même votre séjour si vous nous racontez, vous, une histoire drôle.
18: D'accord, alors j'ai une blagounette pour mes copains sans or, côté d'Arras. Alors, ouais. Comment reconnaît-on un supporter du Racing Club de Lens? Ah, ton nez rouge et ses dents jaunes.
23: Ton nez rouge et ses dents jaunes. Eh ben, c'est encore perdu, hein.
4: Il a perdu. C'est dommage. Il avait l'air bien, cet hôtel.
1: Eh ben, je crois que vous partez à Paimpol avec Yoann Rioux.
4: Invite-le dans ta ferme.
21: Ah,
1: bon, Marc-Antoine.
23: Moi, j'en ai une très vieille, je crois.
1: Allez-y.
23: C'est des aventuriers qui partent comme ça dans la Pampa, et puis, en vrai, ils se font capturer par une tribu, mais vraiment sanguinaire et sans pitié. Et bon, il y a un Américain, un Français et un Corse. Ils sont attrapés, puis il y a le chef de la tribu qui arrive, il s'attache, et d'un coup il refait « Maintenant, là, vous avez le choix, goulou goulou ou la mort voilà. !» Le premier, c'est américain. L'américain, il se dit « Bon, goulou goulou, je sais pas ce que c'est, la mort, je sais ce que c'est, bon, goulou goulou. » Là, il y a le fils du chef de tribu qui arrive, qui est 2m10, un sexe, enfin, de la taille de Yoann Rioux, enfin, le corps entier, hein. Il le prend, il retourne l'américain, bon, bon, bon, golo, golo, golo, il y a toute la tribu qui golo, golo, bon, l'américain, il se fait, bon, ben voilà, il se fait défoncer, il me dit, bon, moi, j'ai évité la mort. Là, le français arrive, c'est Stevie Boulet. Donc il dit, bon, vous avez pas un fils cadet? Bon, le français arrive, lui aussi, il est là, il se dit, bon, putain, la mort quand même, putain, j'ai vu ce qui s'est passé avec l'américain, mais bon, tant pis, golo, alors il le retourne, bam, le français, bon, voilà, golo, et là arrive le corse. Alors, le grand chef lui dit, alors, golo, ou la mort? Et là, le corse, très fier, il fait, la mort. Le chef, il dit, d'accord, mais d'abord, golo.
1: Quelle mignonne. Marc-Antoine.
0: Oui.
1: Comme on a oublié qui a fait, franchement, là, avec toutes les histoires, c'est quoi? On dit rien à personne, vous partez à l'île de la Lagune.
0: Ah
1: ouais,
0: c'est très sympa.
1: Bravo. Allez, hop.
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1: Notre ami Boudère nous a promis d'autres blagues. En plus, elles sont neuves, ces blagues. On les connaît pas.
6: Mais
1: d'où vous les sortez, vos blagues, d'ailleurs, Boudère?
6: Mais, vous savez, les blagues n'appartiennent à personne. On nous les raconte dans des dîners, entre potes, et après, on se les refait à notre sauce.
1: Alors,
6: ça se passe dans un mariage. Il y a la mariée qui rentre avec le mari. Il rentre, c'est la cérémonie. Et là, t'as deux personnes qui sont assises, qui disent, ils se disent entre eux, oh là là, mais qu'est-ce qu'elle est moche, la mariée. Et l'autre, il dit, oh ouais,

0: Elle est dégueulasse. Et là, derrière, elle dit, oh, dis donc, je vous dérange pas, vous parlez de ma fille, là. Il dit, ah, pardon, vous êtes son père. Elle dit, non, je suis sa mère.
1: Encore une, allez, encore une, encore une, encore une.
0: J'en voulais une autre, c'est vrai.
1: Ah oui, vraiment.
2: Très, très bon.
0: Mais c'est un mec qui passe devant le juge. Le juge, il dit, bon, monsieur, c'est quoi les faits qui vous ont reproché? Et d'écouter, bah, c'est bientôt Noël et j'ai fait les courses de Noël un peu trop tôt. Il dit, bah, un peu trop tôt, mais c'est pas puni par la loi. Mais qu'est-ce que vous avez appelé trop tôt? Il dit, bah, le magasin était fermé.
1: Ah ben si, elles sont bien, parce qu'en plus, elles sont propres.
3: Ouais.
1: Elles sont propres, elles sont drôles.
4: On peut les raconter dans une bar mitzvah.
1: Ah ouais.
0: Là, c'est une petite fille qui vient voir son papa. Elle dit, papa, c'est quoi la beauté? Il dit, tu vois ta mère? Il dit, oui. Il dit, ah ben, c'est pas ça du tout.
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1: Je vous emmène maintenant, et là, ça va faire plaisir évidemment à Marcela Yacoub, je vous emmène à Buenos Aires.
7: Oh, génial.
1: Oui, c'est dans la ville de Marcela qu'a été créé, il faut le dire, dans les années 1880, un magasin tenu par Herminie Cadol. Alors, Herminie Cadol s'appelait de son vrai nom de jeune fille au départ, Eugénie Sardon. Puis elle a quitté la France, elle a quitté même le Loiret, puisqu'elle venait du Loiret. C'était une communarde, même, pour tout vous dire. Et puis, faisant partie de ces femmes de la Commune à Paris en 1871, elle a fui Paris pour Buenos Aires, où là, elle a créé... Mais elle a créé quoi et inventé quoi, Herminie Cadol?
7: Le soutien-gorge.
1: Le soutien-gorge. Excellente réponse de Caroline Diamant.
4: Bon, elle était un peu aidée, hein.
1: Il m'avait dit à la direction, faites dans le Nibar. Ouais.
4: Pour Caroline.
2: BD, Nibar.
1: Herminie Cadol est devenue effectivement créatrice d'une maison de lingerie à Buenos Aires. Puis après, elle est revenue à Paris et elle a créé le premier soutien-gorge moderne qu'on appelait le corset-gorge ou le maintien-gorge à l'époque.
7: Moi, alors, tiens... alors, il a créé à Buenos Aires ou à Paris?
1: À Buenos Aires.
2: Moi, je tiens à dire qu'à Buenos Aires, bah, où j'ai fait mes études, bah, j'ai fait ma première sérénade à une fille là-bas.
1: Vous nous l'aviez raconté quand vous êtes arrivé ici.
2: Et permettez-moi de radoter, c'est quand même ma fierté.
1: Ici, on radiote à RTL. Qu'est-ce que vous foutiez à Buenos Aires?
2: J'étudiais l'économie en pleine période de crise.
1: Et combien...
2: J'y ai passé 8 mois et j'ai dragué Danila. Et j'avais écrit une chanson, peut-être l'avez-vous déjà chantée. O dame un D et O dame un A. O dame un N et O dame un I, un L, un A. O dame Danila.
1: Alors écoutez, vous nous l'aviez déjà chanté, mais on avait préféré l'oublier.
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1: Et j'aimerais évidemment commencer par le Paris-Roubaix, hein, qui a marqué les esprits ce week-end, parce que c'est quand même, il faut dire, une course très difficile pour les cyclistes. Vous avez regardé, mademoiselle Tellier?
8: Bah, j'ai pas regardé, mais j'ai écouté qui était le vainqueur.
1: Ah, allez-y, que, alors, allez-y.
8: Bah oui, je crois que c'est le petit-fils de Poulidor,
1: oui,
8: c'est
1: bravo,
8: ça, Mathieu?
1: Bravo.
8: Oui.
9: Mathieu Van Der Poel.
8: Et c'est cool parce que quand même, son grand-père a jamais rien gagné, et lui, ça fait 2 ou 3 fois.
1: Faut pas dire qu'il a jamais rien gagné.
8: Non, il était toujours second, c'est ça.
1: Il n'a pas gagné le Paris-Roubaix, ça c'est vrai, mais il était sur le podium assez souvent.
9: Oui, mais en second.
8: Oui, mais on ne se souvient jamais, c'est comme chez les Miss en fait. On se souvient de celui qui gagne, la première dauphine ou la deuxième dauphine, on ne s'en souvient pas. Bon.
9: Elle a ses références.
8: Ouais, ouais,
9: elle a pas tort, ceci.
10: Moi, même celle qui gagne, je ne m'en souviens pas.
1: Moi, chez les Miss, je me souviens de la meilleure grimpeuse.
8: Le maillot à pois, c'est ça?
1: Vous vouliez dire quoi, monsieur Beaugrand?
9: Il était plus précisément deuxième et non pas second, car on dit second quand il n'y a pas de troisième.
1: Oui, alors c'est une
9: règle. Ah, mais non, mais soyons.
1: C'est une règle qui, paraît-il, n'est plus valable. Elle a été longtemps valable.
9: Ah, parce que vous faisiez la faute, alors vous vous êtes dit, tiens, c'est plus valable?
1: Non, j'ai vérifié parce que j'ai souvent repris, un peu comme vous venez de le faire.
9: Je suis déçu, alors.
1: J'ai repris connement des gens avec cette règle, et puis on m'a dit, ah, mais non, mais. Et j'ai vérifié, effectivement, aujourd'hui, ça n'est plus tout à fait vrai.
11: Il ne gagnait pas. Résumons, il ne gagnait pas.
8: Voilà. C'est ça. Merci, Bernard.
10: Et croive, on peut le dire maintenant ou pas du tout?
1: Pardon.
10: Croive, c'est rentré dans le
9: dictionnaire. Le verbe croiver.
8: Il croive.
12: C'est beaucoup plus élégant de dire second que deuxième.
1: Oui, mais. Et c'est vrai que normalement, second, c'est quand il n'y a pas de troisième. Ouais. Là-dessus, il a raison, monsieur Beaugrand. Mais c'est normalement, mais je crois maintenant...
9: Maintenant, c'est toléré, en fait, c'est ça que vous
1: voilà.
12: C'est toléré, mais c'est moins significatif, parce qu'on ne sait pas... Quand il dit second, tu sais qu'il n'y a pas...

0: Troisième, alors oui. Quand il est deuxième.
1: Tu sais même pas parler français, toi, de toute façon.
0: Mais qui sait
1: la second, deuxième, c'est pareil, toi.
0: Espèce d'analphabète.
2: ils vont se battre.
1: J'ai eu peur. Hein. Ça avait commencé espèce d'a. Espèce d'analphabète.
3: En tout cas, vous avez raison. C'est bien Mathieu Van Der Poel qui a gagné le Paris-Roubaix. Je reviens à ma question parce que je ne l'ai pas encore posée.
2: Ah bon?
3: Et il a gagné, et ça, c'est quand même ça aussi, l'événement. Il a gagné trois fois de suite le Paris-Roubaix. Cette année, en 2025, il l'a gagné en 2024, il l'avait gagné en 2023, il l'a gagné... Alors non, il l'a pas gagné en 2021, pas en 2022 non plus.
1: Bah, il courait pas. Hein.
3: Et d'ailleurs, tiens, qui a gagné le Paris-Roubaix en 2020? Voilà ma question.
2: Parce qu'on croyait vraiment qu'on le connaît.
4: En 2020?
3: Oui, en 2020.
4: C'est un Français? Alors,
3: ce n'est pas un Français.
2: Ah. C'est un Espagnol.
1: Armstrong?
3: Non. Non. Qui a gagné?
1: Un Italien?
3: Non plus. Non.
5: Oh, bon, un Belge?
4: Un Belge?
3: Un Belge.
1: Non, non, personne, il n'a pas eu lieu en 2020 le Paris-Roubaix.
3: Pardon.
1: Personne, il n'a pas eu lieu en 2020.
3: À cause de quoi?
4: La COVID.
1: COVID.
3: Excellente réponse de Monsieur Haas.
6: Oh, il est chaud aujourd'hui.
4: C'était malin comme question.
6: Oh là là.
4: Oh, que c'était malin.
1: Ah, moi, quand il n'y avait personne à trouver, je suis trop vite. Faut faire que des questions comme ça.
0: Hein. C'est quoi Paris-Roubaix? C'est les vélos?
3: Oui, ah, oui, oui.
2: Ah, ah oui, on part de loin là. On part de,
1: ah, bah là,
2: on part de très loin.
3: Ah oui, ça, je vous confirme, c'est du vélo, Paris-Roubaix. Paris-Nice aussi. Il n'y a que Paris-Dakar qui n'est pas du vélo. Moi, je vous emmène en Angleterre. Quelle est la deuxième ville la plus peuplée d'Angleterre?
1: Birmingham.
3: Comment vous dites?
1: Birmingham.
3: Pour quelle raison, vous savez ça?
1: Bah, parce que je connais les populations des villes en général.
3: Voilà, pas seulement, il y a une raison, bah, monsieur
4: la
3: Fabrice.
4: La famille royale.
1: Non. Ah bah non, bah parce que l'équipe de football de Birmingham, qui s'appelle... Le nom m'échappe.
4: Le Real Madrid.
1: Rencontre demain soir pour le match retour, le PSG.
3: Aston Villa, effectivement, bonne réponse de monsieur Fabrice. C'est le berceau du football anglais, Birmingham.
1: Oui, c'est ce qu'ils disent, mais les autres disent
0: ça,
1: la même chose.
0: Ça n'explique pas qu'il y ait autant de population, non?
3: Eh ben, c'est la deuxième ville la plus peuplée d'Angleterre. Et c'est vrai que on parle toujours d'Aston Villa.
2: Moi, je croyais que c'était un joueur.
3: Sans savoir quoi.
2: Aston Villa.
1: Ouais. Non.
2: Je pensais que c'était un mec.
3: Alors, mais vous confondez avec Pablo Mira. Tom Villa et Pablo Mira.
2: Et Aston Villa, c'est pas un joueur espagnol.
3: Et Aston Villa, c'est le club où il y a deux joueurs.
2: D'accord, ok.
4: Ça fait un peu révolutionnaire mexicain.
5: Moi, je pensais que c'était une voiture.
3: Aston Villa?
5: Oui, Aston Martin.
1: Non, c'est Aston Martin.
7: Je suis vraiment le plus intelligent aujourd'hui.
3: Qu'est-ce que vous dites?
7: Je suis vraiment le plus intelligent aujourd'hui. Ça fait plaisir, c'est rare.
3: Alors, le plus cultivé, non, mais le plus intelligent, c'est possible.
7: Ah, oui.
0: Je crois pas qu'il soit le plus intelligent.
7: Qu'est-ce qu'il a, l'acteur de Retour vers le futur? Qu'est-ce qu'il me veut, là, depuis le début?
3: Birmingham, en tout cas. On ne doit pas prononcer le G, hein, il paraît.
1: Birmingham
3: est effectivement... Parce que c'est vrai que c'est quand même bien de savoir quelle est la ville représentée par un club. On parle toujours d'Aston Villa, Aston Villa, sans nous dire, moi franchement, je ne le savais pas, sans nous dire que c'est la ville de Birmingham.
1: Oui, absolument.
3: Bravo, monsieur Fabrice.
4: On est moins con quand même.
3: Voilà, on ne prononce pas le G. Birmingham.
1: Birmingham.
3: C'est la ville du club Aston Villa qui affronte le PSG demain. Bravo, monsieur Fabrice.
1: Je vous en prie.
3: Vous allez regarder le match, Sylvie Tellier?
5: Ah, ben moi, je suis très contente que ça soit pas à Paris, parce qu'il y aura moins de bordel chez moi.
3: Ah, parce que j'habite près?
5: Ah, ouais, j'habite à côté du Parc des Princes.
1: J'ai vraiment
4: déménagé.
5: Bah, ouais, mais non, j'ai pas envie de déménager, j'aime bien mon quartier.
4: Bah, à Malakoff ou
5: quoi? Non, mais à chaque fois qu'il y a des matchs, après, c'est le sale dans la rue, il nettoie pas.
2: Elle a des soucis.
5: Ouais, j'ai des gros problèmes.
2: Elle a des soucis. Oh, c'est tellement dur de vivre dans le 16e. Vraiment.
5: Mes enfants peuvent pas dormir, il y a du bruit. Il fume des joints dans la rue.
3: On va au Parc des Princes voir le match, on a toujours un problème pour se garer. On peut se garer chez vous alors, peut-être.
5: Non.
3: Vous n'avez pas de place de parking?
5: Non, j'ai pas de place de parking.
2: Mais t'as pas un balcon où on voit directement le match sans aller au stade?
5: Non, mais j'entends.
2: Ah, c'est dommage.
5: De mon lit, je peux savoir qui a marqué.
4: Ils font du bruit.
3: De votre lit?
5: Ouais, si je dors la fenêtre ouverte, j'entends.
3: Moi aussi, de votre lit, je peux savoir qui a marqué.
2: Parce que quand tu dors la fenêtre ouverte, ça s'entend.
3: Je sens, monsieur Fabrice, que vous avez envie de vous rapprocher de mademoiselle Tellier.
1: Comment le savez-vous?
5: Mais je vous rappelle que la dernière fois qu'on était ensemble, vous m'avez monté vos bretelles.
1: Ah
5: ben oui, c'est un code. J'adore vos bretelles.
2: Ah, c'est un code, ça.
1: Voulez-vous que je vous les remonte une dernière fois?
5: Ah!
2: Quand je pense qu'il a connu Miss France 62.
5: Non, vous connaissez beaucoup d'hommes.
1: Mais beaucoup plus anciennes même.
3: Vous êtes surpris.
1: J'ai un dingue avec mes bretelles.
5: Non, mais il y a beaucoup. On voit plus d'hommes qui portent des bretelles. Je trouve ça sexy, on a envie de tirer dessus.
4: Un certain âge, on monte la paire qu'on peut. Hein.

0: Mais monsieur Haas,
1: tu parles par expérience personnelle.
0: Monsieur Haas, je suis pas sûr que vous connaissiez Fabrice. En fait, on vous l'a présenté, Fabrice.
2: Ah non, mais c'est pour ça que je parle pas depuis le début. Non, mais bien sûr, on a déjà fait deux ou trois émissions ensemble avec Fabrice.
0: Ah, quand même, donc c'est qui c'est maintenant,
2: Fabrice?
0: Oui,
2: bien sûr, je sais très bien, un grand acteur.
1: Oui, monsieur, parfaitement.
3: Un peu.
0: Acteur, non, mais c'est une légende.
2: Légende de l'humour.
0: Légende de la radio, en tout cas, et puis de la télé.
4: La télé, la classe.
0: Et de la télévision aussi, la classe. Tous les humoristes sont passés par la classe chez monsieur Fabrice.
2: Mais t'as pas de nom de famille comme moi?
1: Non, si j'en ai, mais je le dis pas.
2: Ah bon?
5: Parce que c'est très moche.
3: Pour des bonnes idées.
0: Parce que c'est Fabrice.
3: Il n'y a qu'un seul Fabrice.
0: Il
3: n'y
0: a qu'un Fabrice. Et la vedette,
2: c'est comme Carlos. C'est comme Carlos.
1: On dit pas Napoléon Bonaparte à chaque fois. Donc on dit Napoléon. Bah moi c'est pareil.
0: Et monsieur Haas, c'est pareil, c'est Haas. Oui.
5: Mais Haas, c'est ton nom de famille, c'est pas ton prénom.
0: Non, c'est le diminutif d'Azedine. Ouais. C'est un arabe.
3: Ah bon? Ah c'est ça.
0: Ah oui.
2: C'est pas vrai, c'est le diminutif d'Azoulay.
0: On voit le gars qui veut réussir. C'est quoi votre nom de famille? C'est vrai qu'on ne connaît pas votre nom de famille. Ah,
2: si Fabrice donne le sien, je donne le mien.
3: C'est vrai que Ben Laden, c'est pas évident à porter.
2: Ah, c'est pas vous
3: êtes lancé dans le bois. C'est vrai, j'avoue. C'est pas facile.
0: Fabrice, moi, je peux vous donner son nom.
1: Bon, tout le monde le sait.
0: Simon Bessy. Fabrice, oui. Simon Bessy.
1: C'est un double nom.
2: C'est vrai que c'est mieux, Fabrice.
1: Oui.
0: Vous aviez deux papas, c'est ça?
1: J'avais deux papas légaux.
0: Voilà.
5: Et combien de mamans?
1: Ah, une seule. Mais elle connaissait les deux papas. Oui. Alors, j'ai été adopté par mon beau-père avec l'autorisation de mon père, sans déchéance de paternité, ce qui est pas fréquent.
0: Et un des deux papas de monsieur Fabrice, je crois, le papa, on va dire, comment on dit,
5: c'est biologique.
0: Géniteur biologique, c'est le papa qui s'appelle Simon, des cours Simon. Les cours Simon, c'est le papa de Fabrice.
1: Oh, mais qu'est-ce que tu veux? René Simon.
0: Voilà.
1: Ah, absolument.
5: C'est lui qui t'a abandonné.
1: Ah, mais pas abandonné du tout.
3: Mais non, ils étaient deux.
1: J'avais deux pères légaux.
6: Ah, tu gonfles, toi. Hein,
3: mais elle voit toujours le négatif.
6: Vous n'avez pas l'horaire des charters pour Buenos Aires? Oh là là.
0: Non, mais attendez. Elle a raison. Là, pour le coup, je vais défendre ma Marcella.
1: Qu'est-ce qu'elle a dit?
0: C'est pas parce qu'elle vient d'écrire un excellent livre sur un sujet passionnant, Laurent Ruquier, dans le 7 mai, dans toutes les bonnes librairies.
3: Laurent Ruquier, vie secrète.
0: Enfin, mais c'est pas pour ça, mais quand même, je vais la défendre. Elle a raison. Monsieur Fabrice a été élevé par son beau-père, Monsieur Bessy, c'est bien parce que, j'imagine, le premier papa,
3: Il y a eu séparation, surtout.
0: Est parti, ou...
1: Non, il y a eu divorce.
3: Il y a eu divorce.
0: Ah, bah voilà.
1: Voilà. Il y a eu divorce et puis après remariage et adoption.
0: Ce qui aurait été génial, c'est que votre maman quitte le type des cours Simon et aille avec le type des cours Florent.
1: Ah, oui. Mais à l'époque, il n'y avait pas de cours Florent.
0: Vous seriez appelé Fabrice Simon Florent. Alors là,
3: c'est la classe.
0: Ça aurait été la classe.
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0: Il y a un biopic qui va sortir sur Enzo Ferrari. La vie d'Enzo Ferrari, réalisée par Michael Mann. C'est un grand réalisateur.
9: Ah bah oui, c'est Hit.
0: Voilà, Hit, génial, avec évidemment...
9: Ah ouais, Pacino et De Niro.
0: Al Pacino et Robert De Niro. Deux flics à Miami. Et alors justement, ma question est toute bête. Ce film de Michael Mann, consacré à Enzo Ferrari, un biopic. Mais qui joue Enzo Ferrari?
9: Est-ce que c'est un Français?
0: Là encore, un acteur contemporain, monsieur Haas.
5: Américain.
10: C'est un Américain?
0: Un Américain, oui.
9: D'accord.
10: Du coup, il a quel âge?
9: C'est Chalamet, cette fois?
0: Pardon?
9: Timothée Chalamet,
0: non.
2: C'est un Américain?
0: Américain.
10: Il est jeune?
0: Il est né en 83, alors ça lui fait 40 ans.
10: Il a 40 ans.
0: Il va avoir 40 ans, puisqu'il est né en novembre.
10: Il est très très célèbre?
0: Ah oui, il est très
9: célèbre. Orlando Bloom?
0: Ah, Orlando Bloom, non.
10: Alors, un acteur...
0: Il tourne beaucoup, hein.
2: Il va avoir 40 ans.
0: Oui, il va avoir 40 ans.
10: Il joue dans...
5: Ryan Gosling,
0: non.
10: Un peu plus vieux.
9: Il est passé dans Les Mystères de l'Amour? Moi, je ne connais que comme acteur.
0: Non, mais je peux vous dire qu'il n'a pas toujours été acteur. Avant d'être acteur...
2: C'est pas celui qui jouait dans La Famille Stevens?
0: Qu'est-ce que vous appelez?
10: Personne n'a la réponse.
9: Il répond une question par une autre réponse.
0: Comment vous dites?
2: Shia LaBeouf.
0: Ah non. Il a d'ailleurs déjà obtenu un Oscar du meilleur acteur.
9: Ah, c'est un black?
0: Pas un an.
4: Pour jouer Ferrari, va jouer oui, Ferrari, ouais.
11: C'est audacieux, c'est un peu woke, quoi. Mais...
12: Et alors?
13: Et qu'est-ce qu'on peut poser comme question?
0: Ah ben oui, ça, qu'est-ce qu'on peut c'est poser comme question?
12: C'est quoi son nom? Il a eu un Oscar pour quel film?
0: Je vais vous aider. Il a été nommé, pardon, aux Oscars.
14: Ah,
0: il a
14: pas
0: été
14: nommé.
11: C'est le bordel.
4: Nous perdait.
0: Ah bah oui, bah enfin bon, c'est pareil.
11: Non, c'est pas pareil.
0: Il a même été
11: nommé. Moi, j'étais nommé aux Oscars, je l'ai pas eu, je m'en rappelle.
0: Il a même été nommé deux fois aux Oscars.
4: Il les a pas eu les deux fois?
14: Alors, pour quel film?
0: Il a même été nommé au César du meilleur acteur.
4: Bah, il rate tout, quoi.
0: Ah oui.
12: Mais il a dire qu'il a tourné dans un film français?
4: Bah oui, César.
12: Ou pour, pour le meilleur...
0: Oui.
11: C'est pas le fils de Clint Eastwood?
0: Non. Son nom, je vais vous dire, son nom était prédestiné pour jouer le rôle d'Enzo Ferrari.
4: Turbo?
0: Non.
4: Ah, on est reparti sur les marques de voitures, la vache. Allez, c'est reparti.
0: Non, c'est pas une marque de voiture.
13: Speedy Gonzalez.
11: Ah, José Vidange.
0: J'adore quand je fais ça parce que ça donne des trucs.
12: Bah oui. Ah, mais après, c'est
4: Thierry Carbuche.
12: Mais c'était pour quel film qu'il a été nommé aux Oscars, si vous voulez?
0: Ah, vous voulez que je vous dise ça?
12: Est-ce qu'il a une tête d'Italien, le gars?
0: Non, mais il a joué dans un film important pour les Italiens.
12: Al Pacino?
0: Non.
11: Comment c'est un film important pour les Italiens?
0: Le nombre de festivals dans lesquels il est nommé, alors c'est absolument hallucinant.
11: Mais il gagne jamais. C'est un peu le Alain Juppé du cinéma.
0: Ah ouais, c'est vrai.
12: Mais vous voulez rien nous dire parce que vous lisez tout seul, là?
0: Non, je suis en train de chercher le film pour lequel, parce que je voudrais pas.
14: Il a été nommé aux Oscars.
0: Je voudrais pas vous. Parce qu'après, vous allez me dire, ah, mais non, mais c'est pas celui-là, je vous connais.
12: Est-ce qu'il a un nom avec une consonance française ou italienne?
0: Non, pas du tout.
12: Ah, c'est vraiment très américain.
0: Ah oui, c'est américain.
12: Pourquoi il a été nommé au César?
0: Parce qu'il était dans un film français.
4: Mais du coup, ça devait être un grand rôle en...
0: Ah bah oui. Non, c'était meilleur acteur pour un second rôle.
13: Ah bah voilà.
4: Ah, mais quand
13: même. Ah oui.
0: Pour les Césars, hein, pas pour les Oscars.
4: Ça veut dire qu'il parle français?
0: Ah, il a peut-être été doublé.
14: Il baragouine.
12: Oui, Ashton Kutcher?
0: En 2022. Oh, Ashton Kutcher, il tourne plus depuis je sais pas combien de temps.
11: Oh si, il tourne encore. Oh. En rond.
4: Il a été doublé pour une Ferrari, c'est pas bon signe.
0: En 2022, il était dans... Je vais vous dire, allez, je vais vous aider. Il a été nommé pour les Césars pour le film Annette.
11: Ah, c'est le mec qui était dans Star Wars.
0: Exact. Oh,
11: le bras là, qui est vilain, mais tout le monde dit qu'il est beau. C'est Adam.
4: Bien sûr.
11: C'est celui qui a une tête. Adam Driver.
0: Adam Driver. Voilà.
14: Ouais.
13: Je t'ai aidé, hein.
14: Ah oui.
13: Je dis le prénom.
11: Ah, il est vilain. On a l'impression qu'il est c'est une crème fouettée. Il est fondu. Et les meufs, elles font, ah, il est trop beau. Alors lui, Pierre Ninet.
0: Adam Driver, effectivement, qui a joué dans Star Wars. Il a été aussi nommé pour.
11: Ah, c'est un super acteur.
0: Pour Black Huntsman aussi.
11: Ah oui.
0: Et Annette au César. Et effectivement, il a un nom. Alors, quand je vous ai dit, franchement, qu'il
4: avait Driver.
11: Ah oui, ça vient de là.
0: Bah oui, Driver, chauffeur.
14: Pour la formule.
11: Conducteur.
0: Je pouvais pas mieux vous donner.
11: Ah ouais, non, c'est
12: le meilleur patron. Indice.
0: Comme indication, c'était le meilleur indice.
11: Vous devriez présenter l'émission, c'est incroyable.
0: Je crois, monsieur Haas, que je vais repartir sur des questions sur Louis XIV et Louis XV, parce que vous voyez.
11: Ah, j'ai trouvé, monsieur.
12: Non, mais parce que c'est des personnalités qui n'ont pas encore marqué leur époque.
11: Non, oh, bah, non,
12: c'est pour ça
11: c'est
12: que je ne les connais pas.
11: C'est un acteur majeur, quand même. Il est fort.
14: Bah, non, à propos d'acteur majeur, qu'est-ce qu'il est devenu, Schumacher?
12: Mais c'est pas du tout à propos d'acteur majeur.
4: On savait qu'on la perdait. À un moment donné, on savait qu'elle finirait par devenir folle.
11: Est-ce que quelqu'un peut faire le 15?
0: Vous parlez du gardien de l'équipe d'Allemagne ou du pilote de Formule 1?
14: Non, du pilote de Formule 1, puisque nous sommes dans la Formule 1 et qu'il était un super champion, et puis il a eu un accident, et puis on n'en entend plus parler.
12: Bah là, il repasse son permis en conduite accompagnée.
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0: C'est le 8e Mission Impossible qui sort sur les écrans avec Tom Cruise. Il a présenté le film à Cannes. Il a pris un J'ai regardé là de près, il a pris, ça fait plaisir à voir que même les, que
13: il
0: même
13: a pris
0: les stars.
13: Un peu rapide.
0: Non, mais il a pris un petit coup. Alors c'est pas Bayrou encore, hein, mais quand même il a pris un petit coup de vieux.
14: Ouais. Il a quel âge?
0: Ah ben il a mon âge. Il a exactement mon âge.
14: Oui, mais vous ne prenez pas de jeune.
0: On sait vous êtes mieux plus jeune. On s'est toujours ressemblé.
16: Vous êtes impossible.
0: Oh merci. Comment c'était la musique de Mission Impossible?
16: Non, mais faut commencer avec la basse.
0: Qu'est-ce que vous dites vous?
16: Commencer avec la basse.
0: Ah ben allez-y.

0: Est-ce qu'on peut faire ça avec la... On peut faire ça avec la musique de la soupe aux choux.
1: En tout cas, dans
2: c'est quoi la musique des choux, la soupe aux choux déjà?
1: Ah ben, c'est une musique très connue aussi, la musique de la soupe aux choux. Mais
3: on fait un remake.
1: On n'a pas les instruments avant pour des... pour le faire. Alors, restons sur Mission Impossible puisque c'était le but de ma question. Ah, le film sort aujourd'hui, c'est le 8e épisode. En fonction de la presse, on dit que c'est plus ou moins bien. Le Monde a trouvé que c'était très très bien. Le journal Le Monde fait
2: alors il faut se méfier.
1: Un très bon papier à ne pas manquer d'après le journal Le Monde. En revanche, dans Télérama, le petit bonhomme est grimaçant. Faites-vous votre idée vous-même, puisque ça sort aujourd'hui, Mission Impossible, avec quand même, il est encore pas mal, hein, Tom Cruise. Mais c'est vrai que là, on sent quand même la pré-retraite approcher. Qu'est-ce qu'il y a, Gérard? Il en est au bronzé 10 et il rigole. Il y a eu 8 missions impossibles. Et ma question, la voici. Quels sont les 3 ou 4 Français qui ont joué dans les différentes missions impossibles?
4: Alors, Jean Reno.
1: Jean Reno, oui.
0: Marion Cotillard.
1: Marion Cotillard, non.
3: Carole Bouquet?
1: Carole Bouquet, non. Ça, c'est James Bond.
2: Sophie Marceau aussi, c'est James Bond.
1: Sophie Marceau aussi.
5: On confond les deux maintenant.
3: Alors, c'est des acteurs ou des actrices?
1: Alors, vous m'avez dit Jean Reno. J'ai envie de vous dire que le reste, ce sont effectivement des actrices.
4: Emmanuel Béard.
1: Emmanuel Béard, ça en fait deux. Bravo, Florian. Allez, un troisième pour la route. Une troisième.
2: Il y a une Asiatique là, dans le dernier.
1: Pardon.
6: Isabelle Huppert?
1: Isabelle Huppert, ah non.
0: Cécile de France.
1: Ah, Cécile de France non plus.
2: Dans le dernier, il y a une Asiatique française.
1: Ah, dans le dernier, il y a effectivement,
4: mais c'est Clémentief.
0: Ah, c'est Régine.
3: Régine. Non, c'est impossible.
1: La chanteuse Régine.
0: Oui.
1: Je crois que vous confondez les Ripoux et Mission Impossible.
0: Ah merde, toujours, je me trompe
4: toujours.
0: Ça
4: se ressemble, là, pourtant.
2: J'arrive pas à donner des bonnes réponses parce que ils ont tous un micro. Moi, j'ai le micro collé à ma bouche. Je peux pas.
0: Mais ça, c'est ce qu'on donne aux gens qui sont un trop gogol pour parler dans le micro.
3: Une blonde.
1: Alors, il y a une blonde.
2: Je le sais en plus.
1: Ouais, ouais, une blonde. Et
2: ah, je sais qui.
1: Allez-y.
2: La fille Seydoux.
1: Léa Seydoux.
2: Voilà.
1: Bonne réponse de Stony Boxing.
2: Fallait que j'enlève le casque. Fallait que j'enlève ce putain de casque. Je ne veux plus ce casque. Je ne veux plus. Je veux plus le micro collé à ma bouche comme ça.
6: Le casque de Pierre Bénichou.
2: On m'a tiré Dilux, je sais pas.
6: C'était le masque de Claude, après c'était le masque de Pierre Bénichou.
2: On dirait que je suis à Interville ou je sais pas quoi, je suis dans une montagne.
1: Mais c'est parce que vous bougez trop, vous êtes très, comment dire...
2: Vous avez vu le public, dès que j'ai enlevé ce micro qu'on a à la bouche, j'ai trouvé la bonne réponse.
4: Ouais, mais c'est le casque pour les personnes âgées, mon pote.
1: Mais non, c'est pas ça votre problème, Stomy, c'est que vous êtes très expressif, vous bougez beaucoup, et pour bouger, il faut avoir un casque attaché, parce qu'autrement, vous voyez là, on m'entend plus, hop, et là non plus.
2: Et vous
1: faites ça tout le temps, parce que vous savez pas rester planté.
2: C'est vrai.
3: Le micro désagité.
1: Voilà. Cher Stomy, pardon de vous le rappeler, mais vous exprimez beaucoup par votre corps.
4: Waouh. Surtout d'ailleurs.
1: Il y a d'ailleurs une autre française. Hein. Vous m'avez dit Emmanuel Béard, vous m'avez dit Léa Seydoux, vous m'avez dit aussi Jean Reno. Alors c'est pas tout à fait une française, mais on va dire qu'elle a été naturalisée française, une Britannique au départ naturalisée française.
6: Charlotte Rampling?
1: Ah non, elle est chez nous depuis quelques années maintenant déjà, mais c'est vrai qu'elle est pas vraiment française.
3: Puisque la claque.
1: Ah, pouf. Elle vit toujours Pétula.
6: Ah bah oui, d'hôtel en hôtel.
1: Comment ça d'hôtel en hôtel?
6: Elle vit que dans des palaces.
1: Mais comment vous savez ça, vous?
6: Ah bah, nous l'a dit.
1: Ah mais comment ça, elle vous l'a dit à vous? Mais il y a 20 ans qu'elle vous a dit ça, mon pauvre ami.
6: Oui.
1: L'autre, il se rappelle ses débuts dans On a tout essayé, c'était il y a 23 ans. Et il en déduit qu'elle vit d'hôtel en hôtel.
6: Ah bah, c'est elle qui a dit.
1: Alors que ça fait 15 ans qu'elle n'a pas quitté son EHPAD.
4: Oh elle vit des EHPAD en EHPAD, voilà.
1: En plus, c'est pas vrai. Parce
3: elle joue au théâtre.
1: Bien sûr,
6: oui,
1: elle était sur scène encore l'année dernière dans Mary Poppins, Pétula Clark. Pas dans le rôle de Mary Poppins. Ouais.
4: Non, elle avait le parapluie.
1: Non, dans le rôle de la dame aux oiseaux, je suis allé la voir. Je suis un fan, grand fan de Pétula Clark, et on l'embrasse si elle nous écoute depuis la Suisse, parce qu'à mon avis, elle est en Suisse, mais elle n'est pas de palace en palace, comme vous dites, Stevie.
6: Bah,
1: Stevie,
6: pas,
1: on lui dit un truc, il y a 25 ans.
3: C'est pour ça qu'on l'aime. Hein,
1: ah oui.
3: Ce côté naïf, enfant.
6: Ah, bah, oui.
2: Jan Manson.
1: Quoi, Jan Manson?
3: Il cherche une actrice.
2: On est passé de Pétula Clark à Jan Manson.
4: Ce ne serait pas Christine Scott Thomas?
1: Et c'est Christine Scott Thomas, bien sûr.
2: C'est grâce à moi encore. Non, c'est moi qui l'ai conduit sur la bonne réponse.
4: C'est vrai, j'avoue que moi, quand on me dit Jan Manson, je pense à Christine Scott Thomas.
1: Pour Kevin Gucci, c'est celui qui avait été abandonné à la naissance. En tout cas, il habite Paris 14e, il espère 300 euros, Kevin Gauthier. Ma question, ah, j'aurais pas dû la poser aujourd'hui, cette question, parce qu'il y a Florian Gazan, il va savoir répondre. C'est dans le Figaro aujourd'hui qu'on lit qu'ils sont de plus en plus légers et que même parfois, certains footballeurs préfèrent s'en passer. De quoi s'agit-il ?
3: Oh, les protège tibia.
1: Bonne réponse de Roselyne Bachelot.
2: Ministre des Sports, voilà. Vous voyez ? Elle mérite.
0: Moi, j'ai failli dire la conjugaison.

0: Non.
1: Bien, Constance.
2: Constance,
1: bien.
2: Votre productrice, va encore vous dire que vous faites une fixette.
3: Mais puisque je vous dis que je trouve que c'est vivant, la zézette.
1: Elle est bien, Constance, hein.
0: Elle chante, il y a quelque chose qui se passe, hein.
1: Elle est habillée en Laura Ingalls et elle envoie du hardcore. Hein.
3: Ah ouais. Bah oui, je suis habillée comme ça, mais j'ai pas de culotte.
2: Hein. Elle sait y faire. Hein, en tout cas, les protège tibia, effectivement. On a même vu un joueur, paraît-il, qui s'appelle Michael Hollis, qui joue au Bayern Munich, qui aurait retiré, envoyé les... discrètement, il n'a pas fait trop devant la caméra, mais il aurait envoyé les protège-tibia sur le bord du terrain pour jouer sans, en fait.
4: Après, ils ne sont pas obligés de jouer avec, hein, c'est pas une obligation.
2: Ah, y a, c'est pas réglementaire.
4: Ils font ce qu'ils veulent, là-bas. Hein.
0: Non.
3: On parle quand même beaucoup moins souvent de curling. Hein.
2: Que de football, vous voulez dire?
3: Oui.
5: Ah ben,
3: oui.
5: J'adore.
2: Vous aimez le curling?
5: J'adore les curling.
6: Ah, c'est bien, plein d'huile de palme.
2: Médaille d'or du curly. Qu'est-ce qu'il y a, Stevie?
6: Oh, rien.
5: Il n'y a pas d'huile de palme.
6: Il n'y a pas d'huile de palme. C'est pas vrai. Ah, c'est bien.
3: Il y a un débat sur les curly, quoi.
5: C'est plutôt bien noté chez Yuka.
4: T'as le Nutri-Score, c'est quoi? On est sur du B ou du C?
5: C'est un peu grand.
2: Parce que vous faites attention à tout ça, vous, monsieur Boulet.
6: Ah oui, je regarde les étiquettes.
2: Ah ouais?
6: À moi, huile de palme, je bannis. Ah bah oui, c'est
1: lire.
6: Mais ah non, non, mais ça, je peux pas. L'huile de palme, non.
2: Ah, mais les curly, s'il y en a pas, il y en a pas.
6: Mais il y en a plein d'industriels qui l'enlèvent, l'huile de palme. Parce que maintenant, même les chips, maintenant, la majorité, c'est de l'huile de tournesol. Ils ont abandonné l'huile de palme. Mais c'est bien.
1: C'est vachement intéressant.
6: C'est hyper intéressant pour tes petits-enfants, Roselyne.
5: Absolument.
1: Oui, mais ce qui est dangereux dans l'huile de palme.
6: Faut voir un peu plus loin que sa génération.
1: Ce qui est dangereux dans l'huile de palme, c'est pas l'huile de palme en elle-même, c'est
6: non.
1: La déforestation.
6: Exactement. Parce qu'on rase des forêts primaires pour faire ça, quand même. Ouais.
5: Et j'ai toujours pas monté.
2: Si on peut, si on peut amener, apporter à Monsieur Junio son thé, il a réclamé un thé, effectivement, il y a 20 minutes déjà.
6: Il va éjaculer en poudre, le pauvre.
1: Et un café
2: c'est
1: pour
2: mission
1: moi,
2: impossible.
4: Ça, pardon, Gérard, mais c'est vraiment un truc de vieux de dire c'est mon feuilleton et mon thé.
2: Oui, il veut son thé, et si vous pouviez apporter des curly pour tremper, ça lui fait plaisir.
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2: Tu as failli arriver en retard.
3: Vous étiez arrivé en retard.
10: Je suis arrivé en retard et désolé.
2: Et vous étiez en colère, hein, Karine.
3: Ah, ça ne se fait pas. Alors,
2: elle sait les mater, les footballeurs, croyez-moi.
3: Quand j'ai eu une vie avec un footballeur, il y a très longtemps, eh bien, quand il arrivait en retard aux entraînements, on leur prenait 10 000 euros par jour.
11: Mais combien il gagnait alors?
3: Bah, beaucoup.
10: Mais moi, je pensais qu'on commençait plus tard.
3: Mais depuis quand?
2: C'est
3: ça
2: toujours
3: fait
2: 15h30. 15h30 tous les jours.
10: Ouais.
2: Hein?
10: Mais attends, mais là, je crois qu'on avance. Hein.
2: C'est pas faux.
4: Moi, j'ai la haine contre Adil Rami.
2: Pourquoi?
4: Parce qu'il s'apprête à faire la nouvelle saison de Danse avec les Stars. C'est terrible parce que je me fais remplacer par Adil Rami. Ça fait un peu la haine.
10: Si je fais pas mieux que toi, je suis dans la merde.
4: Ouais, j'avoue.
10: Ah non, non, en plus, t'as fait un beau parcours, toi.
4: Moi, j'ai fait un beau parcours. Ouais, je suis allé jusqu'en demi-finale. Si tu vas pas jusqu'en finale, franchement, c'est la honte.
2: C'est chouette les dialogues d'intellectuels. Ouais.
4: Non, mais c'est terrible, Laurent. Vous rendez compte, me faire remplacer par un arabe comme ça? C'est ça que vous avez ressenti quand Léa Salamé vous a remplacé?
2: Ah, il est en forme, le petit. Le petit est en forme. Bon, en tout cas, vous êtes contente de retrouver un footballeur, Karine.
3: Je suis surtout contente de retrouver Adil.
10: Ah. On se connaît, hein.
3: Bah oui.
10: Mais moi, je suis pas un footballeur. Hein. Moi, je suis un artiste. Moi, je sais tout faire.
2: Mais vous vous connaissez depuis longtemps, je veux dire.
3: Depuis les grosses têtes.
10: Grâce à vous.
2: Oui, d'accord, oui, mais
3: ah oui, c'est tout. Ah oui, non.
2: Il s'est rien passé de plus.
3: Non, non, c'est pas vu en dehors de l'émission.
10: Je m'en souviens plus.
3: Bah, c'est donc il s'est rien passé.
4: Ils avaient un rendez-vous. Ils avaient un rendez-vous, mais il est arrivé en retard.
3: Moi, tu t'en souviendrais. Comme on dit, je n'ai pas la langue dans ma poche.
2: Je n'ai pas, cher Aria.
4: Elle est où, du coup, ta langue, Karine?
2: Karine, tu arrêtes.
10: Enchanté, en tout cas, Ariane.
3: Enchanté.
2: Vous ne connaissiez pas Ariane Massenet? Non. Je vous la présente alors.
10: Ouais. Allez-y, j'attends que ça.
2: Alors Ariane, comment je pourrais vous présenter Ariane? Animatrice, présentatrice, journaliste, auteur.
3: Voilà.
2: Elle fait un peu de théâtre.

0: théâtre aussi de temps en temps.
1: Absolument, voilà, un peu tout ça.
0: Un peu tout ça,
2: et
0: voilà.
2: Ça y est, ça vous, ça, non, ça vous revient pas. Non.
3: Qu'est-ce qui doit me revenir?
4: C'est une archive, pas, comme toi.
5: Parce qu'elle a fait longtemps de la télévision.
3: En tant que présentatrice?
2: Oui.
0: On ne peut pas plaire à tout le monde, ça vous dit quelque chose peut-être ça. On ne peut pas plaire à tout le monde.
5: Avec Marc-Olivier Pogiel.
1: Il était trop jeune, quel âge vous avez, mon cher?
3: 39.
1: Ah oui, alors là quand même, il faut... Oui.
6: Moi quand j'étais petit, je regardais Ariane dans le Grand Journal. Et un truc qui était bizarre, c'est vu que j'étais assez jeune, c'est pas pour vous donner un coup de vieux, mais
1: oui, ta gueule, ta gueule.
6: Non mais c'est vrai que j'avais 7-8 ans quand je regardais le Grand Journal et dans ma tête, pour moi, Ariane, c'était, j'avais entendu Marianne. Et pour moi, c'était la Marianne dont on me parlait à l'école. Et je ne comprenais pas pourquoi vous étiez habillée dans le Grand Journal et à poil dans le hall de ma mairie.
0: C'est mieux que l'inverse.
1: Quoique.
0: Une première citation, tiens, pour Alain Nivois, qui habite Savoyeux, en Haute-Saône, qui a dit « Qu'est-ce qui rentre sec et dur et qui ressort mou et mouillé ?» Le chewing-gum, faut pas toujours avoir l'esprit mal placé.
5: Donc, qui est-ce qui a dit ça?
4: Ah, qui a dit ça?
3: Ah, bah, oui, ah, j'ai cru qu'il fallait dire chewing-gum.
4: Oh, bah, c'est Coluche.
0: Eh bah oui, c'est Coluche. Bonne réponse de Valérie Mérès.
6: Oui, tu l'as connu, toi.
0: Ah bah oui, elle l'a connu. Bah, oui. Elle a tourné avec Coluche dans Banzai.
6: Mais oui, bien sûr.
3: Bon, elle a couché avec lui.
6: Elle a couché avec Coluche ou pas?
4: Mais non, je vais pas coucher avec lui.
3: Si, t'as couché avec Coluche.
4: Non, toi, tu fantasmes. Tu crois que t'as couché avec moi? Tu crois que j'ai couché avec Coluche? Je t'ai dit que je me faisais que des beaux gosses.
0: Vous auriez aimé à l'époque avoir une petite aventure avec Valérie, François, c'est
3: J'en
0: ça?
3: J'en ai eu une, mais elle s'en souvient pas. On était à l'école ensemble.
4: Mais oui ou non alors? Mais non! Il aurait bien aimé, mais non! Je m'étais tapé, il s'arrête trop par contre!
0: Ah bah celui-là, je l'avais pas dans votre collection, dites donc! Hein.
4: Ah ben, bah, entre 18 et 28, j'ai fait beaucoup dans l'acteur!
0: Et le chanteur aussi!
4: Et
0: hein.
4: Enfin bah, voilà, j'ai mélangé!
6: Attends, mais attends!
4: Je faisais dans les artistes!
6: T'as couché avec Nils Erstrup, ça y est, je connais enfin mon père!
0: Jean-Jacques Goldman aussi.
4: Oh non, mais ça non. Bon.
5: Mais oui,
6: puisque
5: ou non,
6: Valérie
5: oui,
6: est bonne. Bonne.
4: Non.
0: C'est à l'époque où vous faisiez le resto du cul, c'est ça?
4: J'ai jamais. Je l'ai pas fait.
5: Mais je comprends.
0: Quoi, qu'est-ce qu'il y a?
5: Ben moi, je comprends, il est irrésistible, Jacques Goldman.
0: Ah bon, on est d'accord, bien sûr. Et Valérie est irrésistible aussi.
4: Oh là là, ce week-end.
3: À l'époque,
6: Oh là.
4: Parce que grâce à une copine qui n'est pas du tout dans ce métier et tout, j'ai regardé Les secrets professionnels du docteur Afflegluck.
0: Oui, de Thierry Lhermitte.
5: Un vieux film, ouais.
4: Moi-même, je me suis fait rire, tellement j'étais drôle et belle.
0: Mais je confirme.
4: Ah non, mais c'était hallucinant parce que je j'ai jamais pensé ça et là.
5: Mais du coup, alors qu'est-ce qui s'est passé?
4: Ben rien, je.
3: Elle a ri.
4: Enfin, je sais que j'étais bonne et belle.
0: Si vous l'aviez su, vous en auriez profité encore plus.
4: Beaucoup plus.
0: Pour François Mauger, qui habite Compiègne, qui a dit. Qui s'endort avec le cul qui lui démange, se réveille avec le doigt qui pue.
1: C'est Coluche aussi, non?
0: Non, c'est plus vieux que ça.
4: Rabelais.
0: Bonne réponse de Valérie Mérès.
6: C'est Rabelais qui a dit ça.
0: Vous voyez?
4: Ah oui, parce que.
0: Et
4: Rabelais...
0: en plus, elle n'est pas trop con quand même.
6: Attendez, c'est Rabelais qui a dit ça?
0: Ben oui, François Rabelais, oui, ben c'est son style.
4: Oui.
6: Non mais attendez, après maintenant, il y a des lycées qui portent son nom, ça veut dire que j'ai toutes mes chances.
0: Oui, mais c'est vrai que Rabelais, on sait, c'était quand même quelque chose plutôt argotique, avec une verve.
5: Oui,
0: voilà.
5: C'est donc... le bien manger, le bien vivre.
0: Voilà,
4: ben,
0: voilà.
4: Bien manger, je ne sais pas
3: si. Si, mais... si, je connais très bien, j'ai mangé avec lui un jour.
0: Qu'est-ce que vous dites?
3: Elle m'a demandé si je le connaissais, je dis oui, je l'ai déjà rencontré.
0: Rabelais. Oui.
4: T'es un peu endormi aujourd'hui, toi.
3: Non, je suis en retard, là. Vous êtes parti vite dans le cul, en plus.
6: Et tu la connais, celle-là? Homme qui pète plus haut que son cul, un peu de merde derrière les oreilles. Oh. Ça, c'est Rimbaud, ça.
0: Ah, je connaissais pas, non. Ah bah tiens, puisqu'on parlait d'âge, chère Valérie, voici une jolie citation pour Mireille Goumard, qui habite Épinac, qui a dit « Le drame de notre époque, c'est que la plupart des gens ne respectent l'âge que lorsqu'il est en bouteille. »
5: C'était un poivreau notoire?
0: Ah oui,
1: c'était... Un comédien?
0: Alors, pas comédien.
5: Chanteur?
0: Non, écrivain, on lui doit entre autres Le singe en hiver.
4: Oh. Ah, Blondin,
0: Antoine Blondin, encore une bonne réponse de Valérie Mérès.
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1: On est en juillet 1912 et Rodin, le grand Rodin, est en train de sculpter une petite figurine recroquevillée sur elle-même, prête à bondir dans un sursaut d'énergie. D'ailleurs, il dit, Rodin, je le cite, « Imaginez quelqu'un qui aurait attiré et rassemblé toute sa pesanteur dans son cœur et qui, prenant appui sur ce centre, se soulèverait pour se distribuer en mouvement. » Non, qui aussitôt les aurait repris de toutes parts.
2: La petite danseuse de
1: Mais
2: Rodin.
1: À qui était-il en train de sculpter quand il a fait cette déclaration?
3: C'est facile, c'est le Manneken Pis.
1: Ah, pas du tout.
4: C'est la vague, la sculpture, c'est la vague, non?
5: Camille Claudel.
6: C'est pas un singe? Ah non,
2: c'est une danseuse.
1: Pas une danseuse.
2: C'est une actrice.
1: C'est pas une actrice.
6: C'est une dompteuse, c'est du cirque.
1: Ah non, non, non, mais vous étiez tout près, mais c'est pas une danseuse.
3: Recroquevillée sur elle.
6: Ah, c'est
2: une chanteuse.
1: Non.
4: C'est un danseur.
1: C'est un danseur.
4: Nijinsky.
5: Le penseur.
1: Le penseur, c'est pas un danseur.
4: Le danseur de Rodin.
5: Ouais, mais c'est le seul truc que j'ai trouvé.
2: Nijinsky. Il a dit Nijinsky.
3: Est-ce que c'est Nijinsky? Pas François Allu non plus.
1: Vous dites
4: Nijinsky.
1: C'est Nijinsky, bien sûr.
3: Ouais, ouais, Nijinsky.
4: Il y a le penseur de Rodin et le danseur de Rodin.
1: Il est le danseur étoile des ballets russes, Vaslav Nijinsky, et il a été sculpté par Rodin Nijinsky. Vous voulez voir la sculpture?
3: C'est assez
1: joli, hein, d'ailleurs.
3: Ah, ça, sur un buffet à l'entrée, c'est somptueux.
1: Ah, bah, je peux vous en vendre un pour 370€ TTC.
6: C'est vrai?
1: Un petit modèle, oui.
3: Ah, bah, je pensais que ce serait beaucoup plus cher.
1: Ah, c'est des copies, hein, évidemment.
6: Ah, mais c'est bien fait.
1: Ah, oui.
7: C'est dans le domaine public, sans doute, maintenant, Rodin.
1: Bah, voilà, c'est ça.
7: Les reproductions.
8: C'est dans le domaine public, sans doute, Rodin.
2: Bah, c'est en vendant ces reproductions que le musée Rodin assure
6: Moi j'ai un fauteuil en
2: Rodin. Son financement.
1: Un fauteuil en Rodin, je veux dire.
5: Je viens de comprendre.
6: Roselyne, quand il y a une bonne blague, tu la fermes.
2: Un fauteuil en Rodin.
1: Vous a sculpté déjà, monsieur Allu?
9: Jamais, mais on m'a proposé une fois.
1: Ah ben pourquoi vous avez dit non alors?
9: Parce que je trouvais que c'était très égocentrique d'avoir son buste.
1: Oh bah non, écoutez-moi.
9: C'est pas mon délire.
1: Monsieur Guillaume,
9: je préfère les cravaches.
3: Ah bah ouais.
1: On nous a jamais proposé, on aurait aimé, nous.
3: Ah bah moi, sculptez-moi ce que vous voulez. Hein. Vous avez
6: proposé.
9: Ouais.
3: Ah bah non, faut pas refuser ça, hein. Ça peut être, c'est peut-être une fois dans sa vie, hein.
6: Bien sûr, c'est intéressant.
9: Mais quel est l'intérêt?
3: Je vous pose la question.
1: Vous n'avez pas été sculpté, vous avez été peint peut-être.
3: Il est bien sculpté.
9: Merci.
3: Oui, c'est gentil.
6: Hey, la soirée commence. T'as le seul qui était pas pédé dans l'émission, il va virer de bord. Il s'est dit, je vais être bien, tout ça, l'hétéro, non, t'inquiète pas.
1: Alors, je vais vous dire, monsieur, arrêtez avec ça, monsieur Twain.
6: Pourquoi?
1: Il y a personne d'homosexuel ici, je veux dire.
6: Ah bon? Enfin, et Bachelot? Elle est pire, elle est pharmacienne.
2: Attends, mais je gratte pas la guitare, moi.
1: Mais non, mais vous voyez des PD partout.
6: Où c'est les PD dans cette émission? Je l'avais jamais vu, moi.
1: Monsieur Barbier n'est pas.
6: Il est pas PD, Barbier?
1: Non.
6: Et Alain Duhamel, il fait comment avec Alain Duhamel?
1: Monsieur, comment il s'appelle là-bas? Guillaume, il est pas. Il est pas au bon.
6: Il devrait être PD.
3: Non, Guillaume, il réfléchit.
6: Monsieur... Non, il veut faire carrière, il se pose la question.
1: Monsieur Allu n'est pas homosexuel.
6: Il est danseur, il est pas pédé. Il est coiffeur, il est pas pédé aussi. Il est attaché de presse, il est pas pédé.
5: Oh, tu te calmes maintenant.
6: Attendez, mais j'en ai marre de ces clichés. On n'est pas les pédés.
5: Faut laisser la place aux autres aussi, Sébastien. Regarde le bordel qu'il y a sur ta table. Va dans ta chambre.
6: Ça m'excite, tous ces hétéros.
1: Vous peut-être, Toen.
6: Moi, je vais vous dire franchement, plus ça va, plus je me dis, quitte à se faire en... autant que ce soit avec une bite. Me disait d'ailleurs Sarkozy il y a 3 semaines. Il s'est fait avoir, Sarkozy. Qu'est-ce qui se passe avec Sarkozy, monsieur Barbier? Il va aller en prison ou pas alors? Il a rien fait. C'est l'autre, le bédouin là, qui est venu avec sa vache sacrée là. Ouais, j'ai même pas soin à moi d'analyser la situation. C'est l'autre, comment il s'appelle, la Kadhafi là?
3: Avec sa fille qui se lance sur TikTok là, incroyable ça.
6: La fille de qui?
3: J'ai Julia Sarkozy qui a dit reposez en paix, cher Kadhafi.
6: Ah, et pour TikTok. Une marque de bijoux, non, les colliers?
3: Les potins que j'ai n'intéressent que moi. Allez, dès qu'on parle de Sarkozy, la Bachelot sort du bouisson.
1: Le bouisson. Mais pourquoi vous dites pas où?

0: oui comme tout le monde et que vous dites oui. Le monsieur tout à l'heure il a dit la cuisine, vous dites le buisson. C'est curieux.
1: François Alu a de belles couesses.
2: Avec beaucoup de couen.
1: Ben parce que les UI chez nous on dit oué.
0: Ah oui.
1: Ben oui, oui.
0: Ah oui, ah oui.
3: Et vous dites couille, c'est couille alors.
1: Ben on dit
4: pardon,
1: couille, couille.
4: Est-ce que je peux juste prendre la parole?
1: Oh, attention, là la folle. Parce que...
4: Dans le fond, tu as peur de moi parce que tu me désires. Alors, tout à l'heure, Sandrine qui a téléphoné voulait pas qu'on parle de politique, elle veut qu'on rit. Et moi, j'ai envie de dire que le rire, c'est avant tout une catharsis et il faut s'en servir. Pour Mario et Marco Luracci, c'est quand même bizarre de changer juste une lettre pour un enfant. Et Sébastien, il y a vraiment le bordel sur ta table, ça m'agresse. Voilà, pardon.
3: Ouais. Attends, tout ça c'est dans le spectacle ou pas?
4: Non. C'est cadeau.
3: Parce qu'on a failli offrir deux places dans la valise. Donc si on peut se rattraper et mettre deux places pour aller avec.
0: Je tiens à dire qu'elle a un peu raison la petite à propos de votre bureau qui est alors vraiment.
3: C'est insupportable. J'ai plein de cadeaux parce que j'ai ouais. plein de fans, enfin des gens de ma famille dans le public. Donc il y a Catherine qui m'a ramené mes chouquettes, mes petits pains au chocolat.
0: Mais enfin, c'est dégueulasse.
3: J'ai mon téléphone, j'ai mon petit plug anal de chez Morandini.
0: Et c'est quoi cette boule là rouge?
3: Mais c'est pas le micro pour aller voir les gens. Ah bah, alors, vous êtes gonflé, vous me donnez le micro pour aller voir les gens qui vont gagner 100 balles, comme des crevards, pour répondre à la question, là, sur une poterie. C'est pour ça que je suis là, moi.
5: Tu sais où tu peux te la mettre, là.
0: Pour François Tillet.
1: Demain, il faut vraiment qu'on se base lors des réunions préparatoires sur un fil conducteur, Laurent. Et qu'on s'y tienne un maximum, d'accord?
0: Si seulement il y avait des réunions de préparation, ça se saurait, hein, je vais vous dire. Je vous emmène à Biote, puisque à Biote, il y a un musée national consacré à quel peintre?
6: Biote. Delacroix?
0: Delacroix, non.
3: D'Acosta.
0: Voilà une question culturelle.
5: Salvador Dali.
0: Ah, Salvador Dali. Ah, non.
1: Vermeer.
0: Non.
5: C'est un peintre du 20e.
0: Ah, c'est un peintre du 20e siècle.
3: Milo.
0: Oui. Puisque c'est quelques mois avant sa mort, en 1955, qu'il y a un malhomme à Saint-André.
6: Max Ernst?
0: Non, au pied du village de Biote. Et il a acheté un petit chalet, le fameux chalet de Biote.
3: Le chalet de Qu'est-ce qu'il est drôle, le patron?
1: Je l'ai même pas, moi.
6: Comment ça? Il y avait du bruit, c'est les fameux bruits de Biote.
0: Ne pas confondre avec le ballet de Chiotte.
3: Si on fait les contrepétries à midi et demi, qu'est-ce qui va se passer là, voilà.
6: Est-ce que c'est un peintre français?
0: Et le chalet de Biote est devenu un musée national consacré à ce peintre.
1: Moi j'appelle ma mère, j'ai pas compris la blague.
6: Peintre français.
0: Il était... Un peintre français, oui monsieur.
1: Ah,
3: Monet.
4: Matisse.
0: Né à Argentan, mort à Gif-sur-Yvette. Un cubiste.
6: Léger, Fernand Léger.
0: Fernand Léger, oui. Bonne réponse.
5: Et il faut aller voir l'exposition Tous Légers au musée du Luxembourg.
0: Absolument, c'est au musée du Luxembourg. Alors, maintenant, vous me dites que c'est au musée du Luxembourg. Mais ce matin, que se passe-t-il? Voilà Tipa, que je feuillette Télérama. Je vois deux pages consacrées à Fernand Léger. Effectivement, à propos de l'exposition. Et je me dis, ah bah tiens, c'est l'expo que Roselyne est allée voir. Parce que la semaine dernière, elle m'a dit, oh j'ai vu, elle m'a même envoyé d'ailleurs une photo d'une toile de Fernand Léger où on voit la Joconde, parce qu'il a lui aussi utilisé la Joconde, et à un moment donné, elle me dit, ah, je suis allée voir Fernand Léger au Luxembourg, c'est formidable, mais moi je pensais qu'elle était allée au Luxembourg.
6: Mais le musée du Luxembourg de Paris.
3: Non, ça c'est pour l'argent.
2: Voilà, fallait dire de Paris.
1: Fallait dire de Paris.
0: Non, mais alors là, pour le coup...
1: Mais oui.
5: Mais non, c'est au Sénat.
0: Mais oui, mais enfin, vous me le dites maintenant.
5: Mais c'est non, et au musée du Luxembourg.
0: Bah oui, mais si c'est au musée du Luxembourg, au jardin du Luxembourg, vous me le dites, mais vous me dites pas, je suis allée voir une expo au Luxembourg, moi j'étais persuadé que vous étiez allée au Luxembourg.
3: Ah, bah, ouais, mais non, elle n'a pas que ça à faire, Roselyne.
1: Note à moi-même, ne jamais devenir vieux. Voilà.
0: Allez, hop. C'est pour elle ou c'est pour... C'est pour elle ou c'est pour moi que vous dites ça?
1: Joker, monsieur Ruquier.
0: En tout cas, effectivement, il y a une expo Fernand Léger au musée du Luxembourg.
1: De Paris.
0: C'est jusqu'au 20 juillet.
3: Est-ce que c'est pas lui? Est-ce que c'est pas lui qui peignait des clowns? Et au Petit Palais, il y a plein de...
0: Absolument, le cirque Medrano.
3: Incroyable. Au Petit Palais, c'est gratuit l'entrée, c'est magnifique comme endroit, il y a plein de Fernand Léger très jolis.
1: Bravo. Madame Bachelot, quand vous allez au musée, vous allez avant les heures d'ouverture?
5: Oui.
1: Ou, ah, je me disais bien que vous ne vous mélangez pas avec le ben, les gueux.
5: J'étais avec Martine Aubry.
1: Martine Aubry, ouais. Un jeu entre copines du même âge.
3: Ah oui. Et qui a commencé à picoler en premier alors?
1: Ah, c'est marrant ça, ouais.
6: Deux poids lourds de la politique chez Léger.
5: Oh, deux poids lourds, ça va.
0: Oh, c'est joli.
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0: Les mystères de Paris. Je vous ferai pas l'injure de vous demander le nom de l'auteur.
8: Eugène Sue.
0: Eugène Sue, parfait. Alors, je vais plutôt vous demander le nom des concierges dans les mystères.
9: Bah, il y a Madame d'Acosta.
10: Et de la Souza.
9: Il y a Madame Dos Santos.
10: De la Souza.
9: Et je crois qu'il y a Madame Dos Vaconcelos.
0: Non, monsieur et
9: bah,
0: madame.
9: Si.
0: Non,
9: monsieur. Bah, en bas de chez moi, il y a ça.
0: Monsieur et madame. Alors, les personnages.
8: Rodolphe.
0: Évidemment, principaux, outre le héros, sont. Le héros, c'est Rodolphe. Le chourineur. Et la goualeuse. Vous avez lu les mystères de Paris, monsieur Barbier?
8: Il y a très longtemps, des extraits, mais jamais en entier.
0: Eh bien, vous pouvez retrouver, j'en suis sûr, même si vous ne l'avez pas lu, le nom des concierges dans les mystères de Paris.
8: Et de...
0: Monsieur et madame.
8: C'est devenu un nom commun?
0: Oui, c'est devenu un nom qu'on utilise aujourd'hui. Et j'ai déjà posé la question...
9: Oui, monsieur Lamsom?
0: Non, j'ai déjà posé la question il y a très longtemps aux grosses têtes, mais puisque les mystères de Paris se jouent à nouveau au théâtre de la Huchette et jusqu'au 24 mai prochain, j'en profite parce que c'est vrai que c'est amusant de savoir qu'un nom de personnage est devenu un nom commun.
8: C'est un nom commun pour désigner les concierges?
0: Alors, pas spécialement les concierges, mais c'est vrai qu'on dit que souvent, les concierges ont...
8: Sycophante?
0: Si ce n'est cette qualité, appelons ça un défaut.
8: Madame Pipelette?
0: Pardon?
8: Madame Pipelette?
0: Monsieur et madame Pipelette! Excellente réponse!
9: Ça, c'est mon Christophe.
0: Ben oui, il est fort quand même, ce et Barbier. Fort. Effectivement, je ne sais pas d'ailleurs si on disait Pipelette ou Piplé, mais oui, toujours est-il que monsieur et madame Piplé ont donné Pipelette. Et c'est bien de là que vient... Alors, Pipelette, oui, c'est plutôt un défaut.
8: Oui, c'est gentil.
0: Encore
8: c'est...
0: que pour une concierge ou un concierge, ça peut être une qualité.
8: Oui, ça ne veut pas dire qu'on dit du mal des gens.
0: Non.
1: Non, ça veut dire qu'on bavarde.
9: On piaille.
0: Monsieur Toen est un peu une pipelette.
8: Ah, ça oui.
9: Du tout. Ouais, c'est vrai, on aime bien parler, quoi. Bah, sinon, si on parle pas, il se passe rien en même temps.
1: Est-ce que tu fais des pipelettes dans une voiture?
0: Vous parlez comme ça tout le temps à la maison aussi, Toen. Votre femme, par exemple, est-ce que de temps en temps, elle vous dit pas tais-toi, tais-toi?
9: Non, non, mais elle conduit.
0: Non, je vous parle à la maison.
1: À la maison, je suis sûr qu'il...
9: Ah, là, bah, ça, je te parie qu'elle va dire... Alors, on va pas entendre. Elle va dire, tu pars à la maison, toi, elle est sûre que tu fermes ta gueule. Bah, vas-y.
1: Bah oui, je suis sûr que...
0: Tu fermes ta gueule.
10: Tu fermes ta gueule.
9: Eh, mais c'est pas moi qui ai l'argent, donc je ferme ma gueule, forcément.
0: Ah oui, elle gagne plus que vous, votre épouse.
9: Ouais, on a hérité, là, on a hérité, là. Elle a hérité, là.
0: Elle a hérité de qui?
9: Les Rochers Suchard. Et comme c'est Pâques, là, bah, ça va tomber, là.
0: Alors,
9: là.
0: Vous vivez où, les Toen? Vous vivez où?
9: Oh, ça dépend, on est des nomades, une fois dans une camionnette, une fois sur un pédalo.
0: Non, mais vous avez une petite maison dans le sud?
9: Bah, comme tout le monde, oui, bien sûr. Ça sert à quoi de faire?
1: On sait rien de lui. Hein.
0: Mais c'est ça.
1: C'est marrant, hein. Ouais. Il parle énormément et on sait rien.
9: Mais qu'est-ce que tu veux savoir? J'ai rien à raconter. Moi, j'ai pas une vie incroyable comme L4. Il est où, d'ailleurs? Ça va, Paul?
0: Ça va. Bon, alors, vous avez une épouse, un enfant, un amant,
9: ok, oui. Non, mais j'ai, comme tout le monde, moi, j'ai un petit appart en location parce que les loyers sont hors de prix à Paris. J'en ai acheté. J'ai une maison dans le sud. J'ai des chemises à col roulé. J'ai des chaussettes à ma taille. Qu'est-ce que j'ai?
0: Et fait quoi votre épouse en dehors d'avoir hérité, alors?
9: Eh ben, ça dépend. Ah. Elle est flic.
0: Ah oui? Elle est flic. Je sais que votre papa est gendarme, on l'a vu une fois.
9: Était gendarme.
0: Oui, était gendarme.
9: Parce que, pardon. Il est parti en Syrie, on n'a plus de nouvelles.
0: Mais c'est pas vrai, on l'a vu au Dôme de Paris.
9: Mais oui,
0: Je l'ai vu, monsieur M. Toen.
9: Ils nous ont adoré, ils vous ont dit, qu'est-ce qu'il est sympa, ce Laurent Wauquiez. Bah, tu sais, c'est les vieux, ils se trompent de nom, c'est Wauquiez, Wauquiez.
0: Je les ai pas trouvés parce que je me suis dit, tiens, il va me présenter ses parents. On m'avait dit, il y a mes parents. Alors, voilà. Quand je les ai vus arriver, je les ai pas trouvés marqués, vous voyez.
9: Ça fait 30 ans que j'ai quitté la maison, ils s'en sont remis.
0: Ah oui, donc c'est votre femme maintenant que je l'ai marquée.
9: Voilà, qui est mort.
1: On l'a jamais vue, ta femme, tu la caches?
9: Mais regarde sous la table. Et pourtant, je conduis pas. Hein. Ça va pas de parler de moi, ça n'a aucun intérêt.
0: Ah bah si, parce que ça...
9: Ah si, je suis dans 77 aussi.
0: Et alors?
9: Bah là, je veux qu'on parle de moi. Et je faisais 3,2 kg à la naissance.
8: Le 3 janvier.
9: Et je suis Capricorne, ascendant balance.
0: L'autre, il connaît même la date. Le 3 janvier. Je suis entouré de fous.
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0: Je garde la rubrique ou pas? Qu'est-ce que je fais?
13: C'est quoi votre question?
0: C'est-à-dire que je vous regarde là tous les six et je me dis, est-ce que vraiment aujourd'hui je tente les questions littéraires?
14: Oh là là,
15: c'est pas gentil de dire ça.
16: Pourquoi pas si c'est des albums à colorier?
0: Peut-être que Madame Boutboul.
17: Non mais Christophe, il est très très cultivé.
0: Non, non. Christophe Bondon?
16: Si, ah oui. Mais il a fait Cagne et Hippocagne.
15: Non, j'ai fait que Hippocagne. J'ai arrêté avant.
17: Il est très cultivé.
18: Mais elle a fait Hippocagne aussi, Daria.
15: Elle a fait que Hippo.
18: Personne rigole, j'ai dit un truc drôle.
15: Oui, bravo.
18: Non, mais enfin.
14: Oh là là, mais quel cabot ça.
0: En plus, il y a un champ de course à Cagnes.
18: Oui, à Cagnes-sur-Mer, il y a un champ de course.
16: Hippopotamus.
0: Mais enfin, généralement, chère Julie, si on ne rit pas à quelque chose, sachez-le, c'est que c'est pas drôle.
15: Mais elle avait pensé qu'on n'avait pas entendu.
18: Oui, moi, je
16: ne soyez pas trop technique, elle débute.
18: Vous n'avez pas entendu, Laurent, qu'est-ce que j'ai dit?
0: Ben, vous avez dit, elle a fait hippoca, elle a fait kippo, je sais pas.
18: Hippo?
0: Oui, on a compris,
15: pour
0: oui.
15: Cheval, oui,
0: pour
15: cheval, oui,
0: hippo.
18: Hippo pour les chevaux?
0: Oui, on a compris, oui, bah oui.
18: Darry Boutboul.
0: Vous aurez beau le dire 10 fois.
15: Non, mais c'était plutôt.
14: Enfin, moi, si tu me payes, je ris.
15: Bah oui, d'ailleurs, tu ris hein, aujourd'hui.
0: Bon, alors j'y vais avec ma question littéraire.
15: Moi, j'aimerais
14: me concentrer 5 minutes.
15: Elle a une très jolie chienne, Darry Boutboul, quand même.
0: Ah oui, vous êtes
15: elle
0: d'accord.
15: Ah oui, elle est avec sa petite
0: chienne. Noix de coco, elle s'appelle Noix de coco.
15: Elle est trop mignonne.
0: Il faut pas le dire, elle est là en clandestine.
15: Ouais, elle n'a pas le droit.
18: Oui, elle n'a pas le droit d'être là.
0: Elle n'a pas le droit de rentrer à RTL.
17: Elle rentre dans mon sac à main.
16: C'est pour ça que Julien Altenia, pour passer inaperçu.
18: Oh, écoute.
15: Elle a des grandes moustaches.
0: Qui, Darry Boutboul?
15: Non, mais non. La chienne.
14: Sa chienne ou sa chatte?
16: Oh là là.
0: Caroline.
14: Caroline, quelle classe.
17: Caroline, tu nous faisais une émission sexuelle. Alors, tu as animé une émission de conseils.
15: Pardon, non, c'était un mandalire ça.
17: Non, c'est vrai qu'elle s'en
0: Elle a fait ça l'après-midi
17: elle
0: sur
17: a fait
0: France
17: des conseils.
0: 2.
17: Oui, oui. Des
14: moi, je connais le courrier du cœur. Hein,
18: ah oui, c'est ça. Moi, je parle c'était avec Daphné Burki, là, c'est cette émission-là.
17: Mais alors, en dehors du cœur, côté pratique, je me demandais justement, parce que les chiennes, les cheveux blancs chez nous, et les chiens aussi, mais nous, on a les cheveux qui deviennent blancs,
15: oui.
17: Mais on a rarement les poils des bras qui deviennent blancs. Et je me demandais à quel moment... Ça devenait blanc aussi.
18: Philippe.
15: Caroline, est-ce que tu peux répondre, s'il te plaît?
17: Non, mais c'est pas drôle, alors, c'est intéressant.
14: La chatte blanchie entre 75 et.
15: Pourquoi Caroline saurait plus que vous?
17: Parce que Caroline est une spécialiste doctoresse sexe.
14: Non, parce que j'ai côtoyé une sexologue pendant 3 ans.
15: Oui.
14: Mais c'est vrai que j'en ai posé des questions.
17: Parce que
14: mais j'avoue celle-là.
15: Il faut dire que les jeunes générations, de ce qu'on m'a raconté, ne portent plus trop de la toison.
17: Enfin, ah ben non, même les vieilles. Hein.
0: Comment ça, de ce qu'on vous a raconté?
18: Tu parles.
17: C'est intéressant, il faudrait poser la question, peut-être pas un sexologue, un dermatologue.
15: Parce que ça peut déprimer les poils.
17: Parce que regarde Laurent, il n'a pas les poils des bras. Regarde les poils.
15: Alors,
17: Laurent,
15: il a la barbe blanche.
0: Très poilu des bras.
17: Oui, mais c'est blanc. Vous avez des bras superbes.
0: Merci.
17: Mais pas blanc. Alors que la barbe et les cheveux sont blancs.
15: Alors du coup la question maintenant, Laurent.
14: Laurent.
0: Au début de la question, j'avais pas de barbe. Pour Emmanuel Paco qui habite Skiffiec, c'est dans les Côtes d'Armor.
15: Vous essayez de noyer le poisson.
0: Pouvez-vous me donner le nom de l'auteur de L'expérience intérieure, un ouvrage publié en 1943 pour la première fois, remanié, réédité en 1954.
16: Adapté 2 fois.
14: Jules Verne?
0: Jules Verne,
18: mais non. Freud? Non, c'est avant.
0: C'est un essai divisé en 5 parties.
15: Oui.
0: Je vais vous donner les noms des 5 parties, ça va peut-être vous aider.
15: Certainement.
14: Oh, si vous nous les donnez, c'est que ça va pas nous aider.
0: Première partie, ébauche d'une introduction à l'expérience intérieure. Deuxième partie, le supplice. Troisième partie, antécédent du supplice.
14: Tantal?
15: C'est le marquis de Sade.
0: Non. Quatrième partie, post-scriptum ou supplice.
15: Ah bon, décidément.
14: Gilles Deleuze?
0: Gilles Deleuze, non.
15: On est d'accord, c'est
17: un philosophe.
0: Alors, c'est un philosophe.
15: Et c'est un philosophe français.
16: Foucault?
0: Foucault, non.
15: Est-ce que c'est un philosophe français?
0: Un écrivain, philosophe, romancier, poète français. Alors. Vous m'avez pas laissé donner les 5 parties.
18: Après post-scriptum, il y a quoi?
0: Ébauche d'une introduction à l'expérience intérieure. Le supplice.
15: Oui.
0: Antécédent du supplice. Post-scriptum au supplice. Enfin, Manibus daté Lilia Plenis.
15: Pardon?
14: C'est
15: celui que j'ai préféré. Mais alors, dites donc, Laurent,
17: oui.
15: Est-ce qu'il est mort il y a longtemps, ce monsieur?

0: Ah, il est mort il y a un petit moment quand même. Il est mort en 1962.
1: Ah, je m'en souviens français, même si c'était hier.
0: Un français,
2: ouais. Est-ce qu'il est étudié en terminale?
0: Ah, il est étudié, je pense, en philosophie.
3: Merleau-Ponty?
0: Non, en philosophie contemporaine.
2: Roland Barthes. Il est en terminale, donc il n'est pas dans les philosophes qu'on étudie en philo-terminale.
0: Ah, si, si, je pense qu'en terminale, on doit aussi l'étudier.
4: Il n'est pas aussi célèbre que Sartre.
0: Ah, non, non, mais quand même, il est assez célèbre. Il a écrit La mort, L'impossible, Le bleu du ciel, La part maudite.
4: Supplice d'abord, il est en pleine forme, le mec.
1: Il a un nom composé.
0: Ah non, il n'y a pas de nom composé.
3: Henri Bergson.
5: Ah,
3: Bergson.
5: Est-ce qu'il a un nom qui sonne typiquement français?
0: Oui, il a un nom très français et le prénom tout de même.
4: Il était âgé en 62 quand il est mort.
0: Il est mort à 64 ans. Il est mort à Orléans, si ça peut vous aider.
3: Bah non,
0: vous
3: pas, évidemment.
1: Est-ce que vous pourriez faire un jeu de mots avec son nom, vous?
5: Ah oui, amusez-nous,
1: c'est
5: Laurent.
1: C'est drôle quand vous faites des jeux de mots.
0: Non, j'en ferai guerre.
5: Un rébus.
1: Georges Bataille.
0: Georges Bataille, voyez que vous le connaissiez.
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0: Vous allez me dire sûrement quel est le nom du fils de Marc Aurel et de Faustine la Jeune, qui fut empereur lui-même.
8: C'est pas Tibère, c'est...
0: Non, un empereur assassiné, d'ailleurs, il faut bien le dire, le 31 décembre 192, par l'esclave Narcisse, qui l'entraînait au maniement des armes, et qui l'a étranglé dans son...
2: Parce que c'était un salaud, ce mec, c'était un vrai salaud, c'est Marc Aurel.
0: Le fils de Marc Aurel, hein, c'est lui.
8: Octave,
0: c'est lui qu'on cherche, il portait pas forcément bien son nom, pour tout vous dire.
2: C'est pas les Horace.
0: Il
2: était fâché avec son père, en fait.
0: Ah, c'était un despote, hein. Mais le peuple l'aimait plutôt parce que
2: le peuple aime les despotes.
0: Exactement. Et finalement, bon, il a quand même été assassiné par celui qui lui apprenait le maniement des armes. Il l'a étranglé dans son bain, l'assassin, l'esclave Narcisse.
1: C'est con, il aurait dû le noyer simplement.
0: Mais déjà, il avait tenté de l'empoisonner, ça n'avait pas marché. Alors, il avait fini
2: avec sa sœur, avec la sœur, il était complice de sa sœur.
0: Exactement, mais comment vous savez ça?
2: Parce que je m'intéresse à tout ça.
0: Bah alors donnez-moi son nom.
2: Il portait un nom qui ne
3: Genre le bien-aimé.
8: Marc Aurel.
0: Marc Aurel. Non.
8: Comme Maximilien.
0: Maximilien, non.
2: Comme héroïque ou quelque chose à voir avec un.
0: Pour trouver les réponses ici, il faut boire mes paroles. Il suffit d'écouter le moindre indice que je vous donne, mais vous ne m'écoutez plus.
3: Si, au
1: Postillon,
3: contraire.
1: Le magnifique.
0: Et Dieu sait pourtant que j'ai été chercher cette question dans mes tiroirs et que vous auriez déjà dû trouver le nom.
2: Non, mais c'est pas avec les tiroirs, il doit y avoir un truc. Tiroir, c'est tordu, je sens que c'est tordu.
3: Commode.
0: Bonne réponse de Valérie Mérès. Voyez, Valérie, elle est plus maligne que les autres, Valérie Mérès. Elle m'écoute, elle. Et oui, Commode n'était pas Commode. Et effectivement, c'est dans mes tiroirs que j'ai trouvé le nom de l'empereur romain Commode, fils de Marc Aurel. Et Commode a été assassiné dans sa baignoire. C'est quand même une histoire terrible. Le nombre de gens, finalement, moi, j'arrête, je prends plus que des douches. Parce que. Le nombre de gens qui sont assassinés dans leur bain, quand on y pense.
1: Ah, c'est ça, Claude François, le premier.
0: Claude François.
2: Mais lui, c'était la douche.
0: Ah non, c'était une baignoire.
3: Baignoire, il fallait qu'il enjambe.
2: Est-ce que c'est le Commode qui a donné le nom au meuble?
0: Qu'est-ce que vous dites?
2: Je dis, est-ce que c'est le Commode qui a donné le nom à la commode?
1: Mais bien sûr. Et un de ses lointains descendants, c'est Bernard Buffet, le peintre. Voilà. Il y a aussi le poète argentin Sanchez, mais.
0: Et d'ailleurs, on n'arrêtait pas de lui dire si tu es gay, ridon. Non, écoutez, franchement.
2: Mais Harry, comment tu peux penser une chose comme ça? C'est étonnant que ton cerveau provoque ce type de questions. Non, mais attends. Me parle de mon cerveau avec sa sacrotouille blanche devant elle. Une commode.
0: Vous n'insultez pas la chienne. D'abord, alors là, madame.
2: Ah, tout ça parce que c'est votre belle-fille.
0: Oui, n'insultez pas la fiancée de mon chien.
2: Alors attendez, je vois pas comment votre chien peut lui faire quelque chose.
0: Hein. Non, justement.
1: Il peut lui renifler le cul, c'est tout.
4: Ouais, c'est un vrai animal.
1: Mais c'est vrai que c'est un animal à la taille d'une crotte de votre chien, Laurent.
0: Oui, mais
2: c'est pas la taille le problème de cette cet animal.
0: Très amoureux.
1: Ouais. On dirait un rat qui a eu des malheurs.
2: C'est le comportement.
0: Ils sont très amoureux. Mon chien adore la petite chienne de Marcella.
2: Et parce qu'elle fait pouet-pouet.
0: Comment ça, elle fait pouet-pouet?
2: Bah parce que quand il doit jouer avec, elle doit faire pouet-pouet-pouet, le même petit bruit que sa maîtresse.
0: Enfin, Marcella, fais pas pouet-pouet quand je lui... quand j'appuie dessus.
2: Non, mais Harry, toi, tu vis dans un monde parallèle.
0: Elle vit dans un monde parallèle.
2: Complètement.
0: Et en tout cas, j'attendais de la culture et j'ai eu...
2: La commode, on a appris que la commode, ça vient de commode.
0: On a appris que Valérie Mérès avait tout compris à cette émission et qu'au moins, elle a bien identifié l'empereur romain commode qui ne l'était pas.
1: Bravo.
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0: Encore une question historique pour Denis Vogt qui habite Maxville en Meurthe-et-Moselle, mais d'actualité aussi, cher Michel, puisque c'est dans le journal La Croix aujourd'hui. Si vous avez lu La Croix, vous saurez répondre dans ce journal, on s'intéresse aux épidémies à travers l'histoire. C'est une journaliste que vous connaissez peut-être, Monsieur Ferrand, parce qu'elle a l'air, je dois dire, non pas Ferrand, mais féru d'histoire. Mélinée Le Priol, c'est un joli nom.
9: Mélinée
0: Le Priol. Et elle a intitulé son papier « Quand les microbes font l'histoire, fardeau de l'humanité, les épidémies ont balisé l'histoire. Retour sur sept moments où elles ont bouleversé les sociétés. » Alors, elle nous parle de la chute de Rome, évidemment. Elle nous parle...
2: La peste.
1: De la peste d'Athènes.
0: Alors oui, évidemment aussi, aux États-Unis, du Nouveau Monde et des épidémies ont eu lieu là-bas.
1: La peste noire.
0: Et puis, il y a un tableau pour illustrer cet article, un tableau qui nous montre Bonaparte. C'est un.
10: Ah, les pestiférés de Jaffa.
1: Oui.
0: Pardon.
10: Les pestiférés de Jaffa.
0: Les pestiférés de Jaffa. Excellente réponse
1: de
0: Madame Bachelot. Les pestiférés de Jaffa.
1: C'est tableau de Gros, non ?
0: Alors là, c'est une illustration de Louis-Charles Bombled. Bombled, c'est un.
2: Joli village.
0: Un joli village. Merci Michel.
2: Je vous en prie. Non.
0: Qu'est-ce qu'il foutait à Jaffa, Napoléon?
1: C'était la grande expédition d'Égypte, absolument. Et Napoléon, enfin Bonaparte à l'époque, ce n'est que Bonaparte, s'en va en Égypte. Il va devoir s'enfuir d'Égypte parce qu'il a face à lui des Anglais très efficaces.
10: Donc, il y a dans cette ville de Jaffa des pestiférés. Et là, on dit que c'est en quelque sorte ressusciter le roi qui touche les écouelles.
1: Ça lui donne une dimension sacrale.
10: Ça lui donne une dimension sacrale, voilà.
0: Ils sont pas mal, hein.
2: Ils sont bien.
0: Stone et Chardin Castelot.
1: C'est pas mal.
11: Ils se complètent bien, hein.
0: Ils se complètent, hein.
1: Avec quoi animer l'émission.
0: Ah bah non, mais deux...
2: Nous, on est férus d'histoire, on sait tout, des blancs, des noirs.
11: Ouais.
0: Ils font un joli duo. Et puis, ils nous font économiser de l'argent, il faut bien dire ce qu'il y a. Bon, on va voir s'ils en font encore économiser sur la question qui vient. Qui avait déclaré « J'ai acquis, faute d'exercice, une corpulence si énorme qu'à peine puis-je me remuer ?»
1: Oh bah c'est Louis XVIII, non ?
0: Non, c'est en sortant de prison qu'il a dit ça. Il a 50 ans, il est méconnaissable physiquement, marqué par ses 13 ans de prison, et il a énormément grossi en prison.
11: Est-ce que ce ne serait pas le marquis de Sade ?
0: Et c'est le marquis de Sade.
10: Il est bien entouré, Franck.
0: Bravo, Ariel. Ah non, mais évidemment, chacun son domaine.
2: Là, c'est bientôt le groupe ABBA, là.
0: Dès qu'il s'agit de cochonnerie, Ariel est là. Quand même, le marquis de Sade. Alors, est-ce que vous savez, puisque vous semblez si bien connaître le marquis de Sade, cher Ariel, pour quelle raison il n'a pas été guillotiné alors qu'il était prévu qu'il le soit?
2: Est-ce qu'il était trop gros? Il passait pas sous la guillotine?
0: Ah non, pas quand même.
11: Non. Et ben, il a été gracié?
0: Non, on l'a pas retrouvé. On savait plus dans quelle prison il était.
10: C'est génial.
0: C'est quand même assez incroyable. C'est d'ailleurs la première question que j'ai failli vous poser, puis j'ai changé au dernier moment parce que je pensais que celle-ci, vous la connaîtriez. Et effectivement, le marquis de Sade a échappé à la guillotine parce que c'était un tel bordel pendant la Révolution qu'on ne savait plus où on avait mis les uns et les autres. Vous ne connaissez pas cette histoire, Franck
1: Ferrand? Non, c'est drôle, c'est très
0: beau. Voici le podcast de Laurent Ruquier. Le 26 juillet, 8 Thermidor. Vous aurez traduit de vous-même.
9: Bien sûr. C'est-à-dire la veille quand même du 9. Hein.
0: Il est condamné, donc je parle du marquis de Sade, condamné à mort par Fouquier-Tinville pour intelligence et correspondance avec les ennemis de la République. Il y a 27 autres accusés. Et le lendemain, le 9 Thermidor, l'huissier du tribunal se transporte dans les diverses prisons de Paris pour saisir donc ceux qui doivent passer sous la guillotine. Mais il y en a 5 qui manquent à l'appel et qu'on ne retrouve pas. Et parmi les 5, le fameux marquis de Sade, qui sera finalement sauvé par la chute de Robespierre ensuite.
9: Sauvé par le gong, c'est incroyable.
0: Exactement, il échappera ainsi à la guillotine. Le désordre des dossiers et l'encombrement des prisons ont fait que Sade a ainsi été, non pas gracié, mais sauvé de la guillotine. Alors qu'il aurait pu avoir la tête coupée. Et après, il va vivre encore très longtemps, hein, évidemment.
10: Oui, mais en prison. En asile. Hein.
0: Ah, pardon.
10: En asile.
0: Commencé en asile.
10: Mais il était fou, quoi. Il était considéré comme...
0: Ah oui, mais il continue à écrire, non?
11: Oui.
0: Il a écrit après la prison, quand même.
10: Je sais pas s'il a tellement écrit après.
11: Il a écrit et il était très amoureux de sa femme. Il écrivait beaucoup.
10: Ah oui, ah bah, il était fou, c'est bien ce que je disais.
0: Son crâne a beaucoup voyagé, paraît-il, au marquis de Sade. Vous saviez ça?
9: Non.
0: Ah bah si. Non, mais vous voulez que je vous raconte l'histoire du crâne ou pas?
10: Oui.
0: Il est obèse, il est malade, il va mourir. On est en 1814. Hein, quand il meurt, le marquis de Sade, ça lui fait quel âge ça? Ça lui fait 1740, 60, je retiens, 74, 74 ans.
11: Ah bah dis donc, c'est pas vieux. Hein,
0: ah ouais, 74 ans, il est obèse, il est malade, il va mourir d'un œdème aigu du poumon, et puis peut-être aussi d'un petit problème cardiaque quand même. Il avait quand même demandé dans son testament à ne pas être autopsié et à être enterré de façon non religieuse dans un bois de sa terre de la Malmaison près d'Épernon. Sauf que sa terre de la Malmaison étant vendue, il sera inhumé dans le cimetière de la maison de Charenton. La fosse est recouverte d'une pierre sur laquelle aucun nom n'est gravé et il y a juste une croix de pierre malgré ses dernières volontés. Quand même, vous voyez, il y a une croix religieuse. Et en 1818, le cimetière est remanié et son corps est exhumé. Le docteur Ramon, qui est là, hein, parce que le fameux docteur Ramon, qu'est-ce qu'il va faire? Il va prendre le crâne du marquis de Sade et on va en faire des moulages.
9: Ouais.
0: Et on va distribuer les moulages à travers le monde et à travers les musées. Le crâne va voyager dans plusieurs pays pour illustrer des conférences sur la pseudoscience qui associe les caractéristiques d'un crâne à son caractère. Vous connaissez le marquis de Sade, monsieur Janssen, vous voyez qui c'est?
12: C'est celui qui a lancé le courant du sadomasochisme.
0: Il n'y avait pas de courant encore à l'époque.
12: Alors,
0: mais si vous voulez faire ça à l'électricité, c'est possible.
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0: Une question pour Thierry Defour, qui habite Villers-les-Nancy en Meurthe-et-Moselle. Dans quel cas prend-on une rincette?
10: Pour se rincer les doigts?
0: Non.
10: Est-ce que c'est quand il
3: ça
10: pleut?
3: Ça se boit.
0: Ça se boit, une rincette, oui.
3: Entre deux plats? C'est un alcool entre deux plats?
11: C'est pour faire digérer.
0: Ah, vous pensez au trou normand?
3: Ouais, voilà, mais appelé autrement dans une autre région.
0: Alors, effectivement, ça se rapproche, mais c'est plus précis.
10: Alors, est-ce que c'est après le fromage? Non, est-ce que c'est la différence pour passer du poisson à la viande?
0: Non, alors
13: j'ai une idée.
0: Ah!
13: C'est pour se rincer la bouche entre deux vins.
0: Pas du tout. Et vous avalez, vous, ce que... Enfin, je veux dire... quand vous rincez la bouche, vous avalez après. Alors,
13: oui.
0: Je viens de dire que ça se buvait. Alors
9: c'est pas à base d'alcool.
0: Alors, c'est à base d'alcool, mais ce n'est pas entre deux plats, justement.
3: Non, à la fin du repas.
0: Alors, mais précisément...
3: Avant le café.
0: Alors,
13: la digestion.
10: Avant la poire.
0: Pas avant le café.
9: Dans le verre de café chaud. Dans la tasse. Une fois qu'on a bu le café, dans la tasse à café, on met un petit peu d'alcool.
0: Et ça s'appelle la rincette. Oui. Bonne réponse de Philippe Claudel.
10: Ah, mon grand-père faisait ça.
13: Non, moi, mon grand-père, il faisait chabreau.
9: Non, ah, chabreau, c'est autre chose. Oui, dans la soupe.
0: C'était pour
13: rôter. Et alors, je peux pas parler de moi?
0: Il faisait chabreau. C'était pour vous tester sur votre prononciation, c'est tout.
13: Le chabreau, c'est mettre du vin rouge dans la fin de ta soupe.
0: Alors que là, la rincette, c'est une petite dose d'eau de vie qu'on verse dans la tasse à café qu'on vient de vider. La seconde dose, c'est le pousse-café. Mais la rincette, c'est juste après avoir bu le café dans la tasse encore chaude. Monsieur Claudel, spécialiste de la Mirabelle.
9: Exactement, j'allais vous le dire, avec la Mirabelle, c'est très très bon.
0: Vous m'avez apporté une bonne bouteille de Mirabelle.
9: Production personnelle.
0: Que je vais peut-être prendre pour la grippe, c'est bien.
9: Ah, c'est bien, oui, oui.
14: Vous avez la grippe?
0: Ah bah oui, je vais prendre une petite Mirabelle. Alors,
14: mais pourquoi vous parlez de la rincette? Ça revient à la mode ou alors c'est...
0: Mais pourquoi...
14: Il n'y a pas de raison. Non, mais vous pourriez dire, c'est en ce moment, ça revient, je sais pas.

0: Alors, je vous le dis, mais là, c'est...
1: Là, c'est une question... Je découvre l'émission, moi.
2: C'est une
1: je
2: question décorrélée de toute actualité.
1: D'accord.
3: Est-ce que, non,
2: c'est la
3: est-ce
2: culture.
3: Que, est-ce que récemment, Laurent, on vous a proposé une petite rincette?
1: Ouais, mais c'était dans un sous-sol avec trois personnes.
0: C'est vous qui me rincez, vous voyez que je vous dise.
4: Ça, je peux comprendre.
0: Ah non, mais vraiment, Toed, alors. Mais qu'est-ce que vous préférez, d'ailleurs, comme petit alcool à la fin du repas, vous, Caroline?
5: Rien. Non, moi, je bois pas d'alcool.
0: Jamais, jamais, jamais, jamais. Même pas un petit limoncello, une chose comme ça.
4: Ah non, je déteste
0: une manzana,
4: ça.
0: Une manzana.
4: À la limite, quand c'est vraiment, je veux faire chic et genre la meuf qui sort, je prends un Cosmopolitan comme dans Sex and the City.
6: Wow.
3: Démodé. Ouais.
7: Même pas ce que c'est.
6: T'as pas le sexe, mais t'as le Cosmopolitan.
4: T'en sais rien, j'ai peut-être plus de sexe que toi, toi t'es marié.
6: Justement.
4: Justement.
0: Valérie, vous, qu'est-ce que vous prenez?
3: Alors, vous savez que moi, je m'appelle Trier Veller et donc c'est aussi l'eau de vie de Lorraine, hein, donc de Mirabelle.
0: Ah, Mirabelle aussi. Isabelle, ouais. Qu'est-ce que vous prenez comme rincette?
7: Comme rincette, j'aime bien la Marie Brizard avec de la glace pilée.
0: Ah, parfait, Marie Brizard.
4: Facile.
0: Pour vous, monsieur Beaugrand?
5: Moi, je prends pas ce genre de truc, là. Champagne, moi, tout
1: ouais,
5: le temps.
1: Ouais, puis cocaïne, c'est tout.
0: Quelle horreur. Et vous, Toen, alors?
1: Moi, j'aime bien le véritable, vous savez, le Jet 27 ou 31, là.
0: Ah,
1: la
0: menthe, ah oui, ah, oui,
1: alors,
0: oui.
1: Qui est pas bon, parce que ça, c'est très industriel. Mais le véritable Jet est français, en fait. Ça s'appelle la menthe pastille et ça vient d'Angers.
0: Ah oui.
1: C'est un pharmacien qui a créé ça. Et j'ai un pote d'Angers qui nous en ramène tout l'été. Et on se défonce la gueule avec des collégiennes et tout. Pardon. Je peux pas tout raconter non plus. Non, mais la menthe pastille, c'est très très bon. Si vous aimez genre le Jet, mais c'est beaucoup mieux. C'est le vrai,
0: ah bah,
1: vrai truc.
0: Bah, je crois qu'on a bien fait le tour de la rincette.
2: Et avec modération, hein, je le rappelle quand même.
0: Et, évidemment, et on se retrouve sans modération après les infos de 17h.
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0: Vous allez bien, monsieur Toen? Vous avez l'air en forme, je trouve.
1: C'est pas exactement ça. Je suis en négociation, ça va être pour l'an prochain. Tout le monde me veut, là.
0: Vous me faites le coup tous les ans et tous les ans, vous êtes toujours là.
1: Oui.
0: Qui vous veut?
1: Là, j'ai plein de plans, là. Là, j'ai reçu un CDI, là, pour faire le parking chez Decathlon.
0: On est qu'en mars, me dites pas que vous êtes déjà sollicité en mars.
1: Si, il y a Al Jazeera qui veut que je vienne faire la météo chez eux. Et puis l'agence de voyage, là, Yann Moix, c'est Depardieu pour la Corée, vous savez. Ils cherchent un agent de voyage sympa, plutôt open, comme bien les gens. Non, j'ai plein de plans, alors méfiez-vous.
0: Vous hésitez donc.
1: Ouais, j'hésite.
0: Mais je tiens à vous, s'il faut rajouter un petit billet, je rajouterai un petit billet.
1: Ah bah ça, c'est noté, tout de suite. Ça, c'est noté tout de suite.
0: Un petit billet pour que vous partiez.
1: Ouais. C'est noté aussi, ouais.
0: Et vous, monsieur de Kersauzon, alors, vous êtes content de retrouver votre camarade Jean-Philippe Janssen, parce que j'ai appris quand même des choses. Jean-Philippe m'a raconté l'autre jour qu'un jour, il s'est fait toute belle pour aller voir votre banquier.
11: Oui, à la demande express d'Olivier de Kersauzon qui m'a demandé.
12: Mon banquier, que je pensais équilibré, sain et normal, a une attirance violente pour la compagnie de ce garçon.
11: Non, mais il m'a demandé de prendre bien soin de son banquier, que c'est important.
12: Mais
11: il
12: c'est
11: m'a
12: important dit, de prendre soin de son banquier, parce que c'est prêt
0: à... Mais son banquier à Brest
11: Oui. Ouais. Il m'a dit, je comprends pas. Il m'a appelé un jour. Alors, bien sûr, Olivier Kersauzon qui vous appelle de Tahiti, il vous appelle à 3h du matin, il n'a rien à foutre que vous dormez. Hein. Et puis, il dit, alors, je sais pas pourquoi, mais mon banquier, il t'adore. Alors, je comprends pas. Il a du goût de merde, mais bref. Ça m'arrangerait que t'ailles déjeuner avec lui.
0: Et alors?
11: Ben, effectivement, j'étais déjeuné avec le banquier qui était charmant au demeurant. Et puis après, il m'a fait faire la tournée des popotes de tous ses amis. Je connais tout Brest. Hein.
1: C'est vrai?
11: Oui, il y avait des gens du Nord.
0: Enfin, tout Brest. Le Brest gay.
11: Oui.
12: Vous êtes en train de gâcher l'immense émotion secrète, profonde et rare que j'ai en regardant la jeune femme en face de moi.
0: Ah, vous parlez de Ariel Dombal.
1: Non, de Bellamy.
12: Je la trouve merveilleuse. Chacun de ses gestes, de ses inclinaisons.
13: Oh non, ne rajoutez pas, M. Carsozon.
12: Je la trouve délicieuse et formidable.
0: Voyez, Ariel, ça fait plaisir quand même.
7: Mais oui, moi je reçois ça comme des caresses, comme le zéphyr sur un bateau. Voilà. Et ça me fait très plaisir.
14: C'est bizarre que tu dises ça, Olivier.
11: Ah oui, parce qu'il l'a pas dit à toi.
14: Non, c'est parce que en général, tu portes des lunettes.
11: C'est Ariel Dombal, quand même, une icône.
1: C'est la femme de l'ambassadeur du Kurdistan. Quand même.
0: Et elle revient de Londres, Ariel.
7: Voilà, je reviens de Londres.
0: Qu'est-ce que vous avez tourné à Londres?
7: Alors, j'ai tourné avec The Hype of the Hype, The Beautiful Charlie XCX.
0: Ah oui, oui, oui.
7: On the top
0: ça
7: of
0: nous
7: the
0: dit rien,
7: charts.
0: Mais on fait comme si on comprenait.
7: Mais non. Non, attendez, elle a fait ce Brat, n'est-ce pas, avec Billie Eilish. Mais
0: ah, Billie Eilish, ça me dit quelque chose.
7: Ben voilà, alors quel est le dernier super hit mondial avec les millions de followers?
1: Ah, c'est
7: eh bien, c'est Charlie XCX. D'abord, j'étais très émue parce que quand même, l'Eurostar...
11: Ah, c'est émouvant, oui.
1: Bah, tu arrives dans le tunnel, là, t'as envie de chialer.
11: Bah, tu vois la lumière au bout du tunnel, c'est incroyable.
1: Ouais, puis tu penses aux migrants au-dessus qu'ils peuvent pas prendre. Eux, ils sont en bateau au-dessus, ils coulent, et toi, t'es bien dans le tunnel.
0: Mais ça vous fait rire, rien.
7: Non, mais déjà, on se pose la question, à quelle hauteur de la mer est le tunnel?
1: Ah, oui, en dessous, oui. Il est en dessous, en dessous. Le principe, c'est que c'est pas le métro aérien, hein, c'est en dessous, en fait.
7: Oui.
1: Ils ont creusé en dessous.
7: Oui, mais creusé à combien?
1: 40 centimètres.
11: Oh, oui. Au moins, oui.
7: Non, on ne sait pas où on est, c'est assez extraordinaire. Et ces tonnes d'eau au-dessus de la tête et tout ça. Et c'est une grande aventure. Quand on arrive à Londres, on est très dépaysé.
0: On est mouillé, hein, vous avez vu.
7: On y
0: faut pas ouvrir la fenêtre.
7: On y parle 300 langues.
1: Mais non.
7: À Londres, à Londres.
0: À Londres.
7: Oui, 300 langues. La ville la plus cosmopolite du monde. La plus cosmopolite du monde.
1: Ah ouais.
7: Et alors, c'était drôle parce que dans le train, il y avait des gens qui essayaient de parler français. Alors, on l'apprenait quand on a faim, comment on dit quand on a faim? Alors, il faut dire « Je crève la dalle ». Alors, je me disais, mais comment c'est... Yes, if you really look to look French, you have to say « Je crève la dalle ». Alors, je me disais, non, mais c'est pas possible d'apprendre des choses
1: pareilles.
7: C'est
1: génial. Et tu sais qu'il y a un truc
7: qui est
1: super aussi, tu connais la banlieue? Et c'est le même principe, tu prends un train qui s'appelle le métro, ça va en dessous, et t'arrives, c'est la banlieue, c'est cosmopolite, il y a 300 langues, c'est super. Enfin, te fais pas chier aller jusqu'à Londres, hein.
13: Mais quelle bonne idée!
1: Mais quelle bonne idée d'aller en banlieue!
0: Allez, une première citation, si vous le voulez bien, et ce sera une citation pour Monsieur Henriot, qui habite dans le territoire de Belfort, qui a dit « J'aime beaucoup les enfants, mais j'ai quand même un reproche à leur faire, c'est qu'un jour, ils vont devenir de futures grandes personnes. »
1: Oh, Jean-Marc Morandini?
0: Non.
1: Excuse-moi, il l'a même dit au tribunal, alors.
0: Ah,
1: hein.
0: Non.
14: Alors, c'est pas de Saint-Exupéry?
0: Ah non, c'est un humoriste qu'on attend moins sur ce terrain-là, c'est un peu poétique,
11: ah,
0: mais
11: oui.
0: C'est quelqu'un qu'on cite régulièrement
13: Woody
0: ici.
13: Woody Allen?
0: Mais c'est vrai qu'on le reconnaît moins, non, un Français.
1: Jean-Marie Bigard?
0: Non.
1: Quelqu'un qu'on cite souvent?
0: Ah oui
1: Là, c'est Pierre Dac.
11: C'est Coluche.
0: Alors, c'est pas Pierre
1: Francis
0: Dac.
1: Blanche.
0: Francis Blanche, bonne réponse de Monsieur Thoen. Qui a dit « Comment peut-on aimer un intellectuel? Ils ont une balance à la place du cœur et une petite cervelle au bout de la queue. »
7: C'est pas très gentil.
1: C'est ça. Est-ce que c'est un intellectuel également?
7: Non.
0: Vous dites ça parce que vous aimez un intellectuel.
7: Absolument.
0: Eh bien, ça
1: il
0: vous
1: a
0: fait...
1: même pas le bac BHL, arrête.
14: Ça mais c'est fait... un peu vrai par rapport... C'est vrai ce qu'on dit. La phrase, elle est vraie.
0: Et en plus, c'est quelqu'un qui savait de quoi elle parlait, puisque ça lui fait un point commun avec vous, à cette personne qui a dit ça, Ariel.
7: Ah.
0: Parce qu'elle aussi, elle vivait avec un intellectuel.
7: Alors, Nathalie Sarraute, non.
0: Simone de Beauvoir, bonne réponse d'Olivier Bellamy et de Marcella Yacoub.
1: J'ai une devinette, patron, je peux?
0: Allez-y.
1: Vous savez pourquoi tous les Portugais s'appellent Manuel?
0: Non.
1: On n'allait pas les appeler intellectuels.
14: Mais ton nom de famille, c'est pas portugais?
1: Qu'est-ce qu'il y a, la vieille? Qu'est-ce qu'elle dit, la vieille?
14: Ton nom de famille, c'est pas...
1: C'est le chien qui parle ou c'est la vieille?
14: Ton nom de famille, c'est pas...
0: C'est vrai que d'un seul coup, on pourrait croire que c'est Jeff Panacloc.
14: Que c'est quoi?
1: Parce
14: que
1: vous enlève avez... ton point.
14: Quoi, le point?
0: Vous avez un petit chien, on a l'impression que vous êtes ventriloque.
14: Non, c'est parce qu'elle est nerveuse aujourd'hui.
0: Ah,
14: elle est en chaleur. Elle est en chaleur. Non, elle attend. Elle cherche les pères de ses enfants.
13: Elle cherche une paire de fesses dans laquelle mordre.
1: Oh, nous, on s'amuse bien à Radio Classique.
14: Non, mais tout ça.
1: On s'est trompé de radio, j'en
14: fais. Ton nom de famille. Sébastien, ton nom de famille, c'est pas d'origine portugaise?
1: Pas du tout.
0: En tout cas, il y a des intellectuels portugais.

0: Il suffit par exemple de citer Pessoa, dont on a parlé il n'y a pas longtemps ici, grâce à une bande dessinée extraordinaire qui raconte la vie de ce grand écrivain portugais. Pardon donc à toute la communauté qui nous écoute, mais vous savez que Toen aime plaisanter.
1: Je connais un carreleur qui a le bac, moi. Donc. Comme quoi, ça veut rien dire. Hein.
2: Mais la phrase m'étonne de Simone de Beauvoir.
0: Ah, vous revenez à ça.
3: Oui,
0: vous,
3: effectivement,
0: alors.
3: Oui. Effectivement.
1: Bah, tu l'as bien connu, faut dire.
0: Comment peut-on aimer un intellectuel? Ils ont une balance à la place du cœur et une petite cervelle au bout de la queue. C'est pourtant bien signé Simone de Beauvoir. Bravo, Marcella. Bravo, Olivier.
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0: L'auteur qu'il s'agit de retrouver maintenant a été prix Nobel de littérature. On n'en a pas tant que ça en France, car il est français. Quel prix Nobel de littérature a obtenu cette récompense?
6: Albert Cohen.
0: Non,
7: Sartre.
0: Non, en 2008, c'est récent.
6: Ah, c'est récent.
0: Vous voyez?
3: Patrick Modiano?
0: Non.
7: Non, c'était en 2008.
8: Bah non, c'est Bob Dylan.
0: Bob Dylan, non, un français. Bob Dylan.
1: Je chante français maintenant, Bob Dylan.
0: Ah, bah, chante. À mon avis, elle a dû coucher avec Hugo Frey.
8: Oh, mais non.
3: Ou Patrick Gérard et son grand chapeau.
0: Daniel Gérard.
8: Daniel Gérard.
3: Ah oui. Et t'as couché avec lui?
8: Mais non.
0: Avec qui t'as pas couché?
6: Ok, c'est la séquence, on dit tous avec qui on a couché dans le métier, ok?
8: Ils sont malades.
0: Faut quand même vous dire, regarde qu'on a là les deux plus grandes starfuckeuses.
6: Ah ouais, c'est incroyable.
0: Trois avec Joyce, mais...
6: Elle est plus jeune, elle a eu moins de temps.
8: Délire, bah, moi, que... il délire.
6: Bah, soit je suis pas assez star, soit j'ai raté le...
7: Soit tu es pas assez fucker.
6: Alors, non, c'est t'es trop jeune, surtout.
0: Elle dit des trucs en douce, Joyce Jonathan, mais elle les dit quand même.
3: Mais elle le dit vraiment d'une manière perverse et douce, c'est vrai.
7: Mais
3: c'est un œil
7: avec délicatesse.
3: Très curieux.
6: Mais non, mais elle a raison.
3: Parce qu'on a aussi des dossiers sur toi, faut pas t'inquiéter.
0: Non, mais Julie, ceux de Julie, vous pouvez pas les connaître parce que mais
6: c'est la Troisième République.
0: C'est l'époque.
3: Les Français parlent de
0: ce de Julie, c'est l'époque des yéés, voyez-vous.
3: Non, et pas Georges Guettari.
9: Elle s'est vraiment tapé tous les yéés. Moi,
8: je... Non, quoi mais pas. À l'époque des yéés, j'étais au lycée, qu'est-ce que vous racontez?
0: Moi, ma mère, c'était tous les yaya.
6: Bon, alors, non, mais j'aimerais savoir, qui a comme star à son tableau de chasse, vraiment?
0: Bon, dites mon prix Nobel.
6: Non, moi, ça m'intéresse pas, moi.
0: C'est-à-dire, c'est quoi la question exactement?
8: Alors, non, le prix Nobel, c'est mieux.
7: Pour 2008.
6: Non, mais il y a qui vraiment de célèbre?
0: Prix Nobel de littérature, on en reparlera tout à l'heure. Prix Nobel de littérature 2008. On lui doit des livres comme Le Déluge, Les Géants.
3: Marek Alter.
0: Désert, Pawana, Ritournelle de la faim.
3: Pawana, c'est Papakana, justement. C'est, pas,
6: c'est encore un plat ton japonais. Non,
0: non, mais très connu.
3: Pokéball, Mokawa.
0: Toujours vivant, hein, évidemment.
6: Toujours
3: Marek Alter, non. Il est encore en vie, vous avez dit. Il a quel âge aujourd'hui?
0: Prix Renaudot aussi, avec Le Procès Verbal en 1960.
3: Jean-Marie Le Clézio.
0: Jean-Marie Le Clézio. Oui. Excellente Bravo. Réponse de Jean Benguigui.
3: Bravo. Et ce soir, ta femme n'aura pas la migraine.
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0: Question d'actualité pour Mme Duvet qui habite...
6: Quand il fait froid.
0: Oh non, écoutez.
11: Elles sont fines facilement.
6: Est-ce que ce sont des plumes d'oie?
0: Vous allez la raser, Mme Duvet. Elle habite Breuil-Châtel, en Haute-Marne, et la question concerne une phrase qui m'a chiffonné, je dois dire.
3: Il était tranquille ce week-end à la maison, et là, on lui a chiffonné.
11: La petite chiffonnade
3: de
11: jambon.
3: Qu'est-ce que c'est que cette chiffonnade?
6: Il était quelle heure? 5h30 du matin?
0: C'est ce matin, on prépare.
6: Et à quelle heure quelqu'un a osé vous chiffonner?
0: En préparant cette émission, je lis la presse, je lis Libération.
6: Mais ça chiffonne souvent.
0: Non, mais là, c'est pas Libé les coupables, mais c'est dans l'éditorial de Paul Quignot de Libé. Et effectivement, il nous donne cette phrase, et j'avoue que je suis un peu surpris. Let's celebrate. À quoi correspond cette phrase que j'ai pu trouver dans Libération aujourd'hui?
6: C'est le slogan d'une marque?
0: Alors, non, pas tout à fait une marque, mais en tout cas, effectivement, c'est publicitaire. Let's celebrate.
2: C'est une chose pour un jubilé?
0: Non, pas du tout.
1: C'est à cause du salon d'automobile?
0: Expliquez.
1: Eh ben, c'est parce que...

0: C'est lui qui doit m'être reconnaissant.
1: Pourquoi ?
0: Bah, que j'ai accepté.
2: Ah oui, vu comme ça. Ils nous donnent tout sur le marché automobile en chiffres dans Libération. Et ils disent que 97% des Chinois assurent qu'en 2024, ils vont choisir une voiture électrique. Ils sont bien en avance sur nous.
3: Bah, même les pangolins sont électriques là-bas.
4: Mais 97% des Chinois, ça fait quand même un milliard de personnes.
3: Même plus.
4: Ouais. Non ?
3: C'est énorme.
4: Bah, bah, j'ai pas les chiffres là. Ce matin, j'ai pas eu la presse. J'ai été chiffon. Ce que je suis arrivé à Paris hier soir, je suis arrivé dans un barguet, je me suis rendu compte.
1: Ah, encore produit, mais pourquoi tu passes ta vie dans les barguets?
4: Bah, parce que je suis arrivé dans le quartier, j'étais dans un barguet, je me suis pas rendu compte tout de suite.
1: Ah oui.
4: Quand j'ai vu que, bon, j'étais pas le seul mec.
5: Non, mais c'est l'inconscient qui parle.
2: Mais qu'est-ce que vous avez fait alors? Qu'est-ce qui vous a chiffonné alors?
4: Rien.
3: C'est qu'on lui a rien proposé,
4: chiffonné. J'ai jamais été autant dragué de ma vie.
1: Mais
5: c'est
1: ah oui.
5: Mais c'est
1: ah,
5: bon, ouais. Ça.
4: Puis ça drague bien.
1: Ah bah on y va.
4: Dans un barguet, franchement.
2: Mais racontez.
4: Bah, je suis arrivé, j'ai récupéré l'appartement d'un ami, puis j'ai plus d'appartement à Paris. Et j'étais dans le quartier du Marais. Juste au-dessus d'un bar très très gai.
1: Ah, oui.
4: Vraiment, on peut pas faire plus gai.
1: Mais comment t'as fait pour
4: au
1: pas
4: début,
1: t'en rendre
4: compte? Au début, j'ai croyé que c'était un garage en fait.
1: Mais comment t'as fait pour pas t'en rendre compte en descendant? Il y a des drapeaux, il y avait tout, il y avait que des mecs.
4: Non, non, je me suis un petit peu rendu compte quand même. Quand à un moment donné, j'étais le premier de la chenille, tu vois, je me suis dit, il y a quand même quelque chose là.
1: Alors que tu voulais être le dernier.
4: Ouais. Non, mais ça, je voulais être le DJ.
2: Ça, c'est la fameuse blague. À chaque fois, je la raconte, mais elle me fait tellement rire. C'est, il y a comme ça une chenille, et une chenille gay. Et le premier de la chenille, celui qui est en tête, il a un sexe de 40 cm. Vous voyez, et le dernier de la chenille, il a des hémorroïdes terribles. Oh. Alors là, Titoff, il hésite.
4: Ah, ouais.
2: Je préfère encore un tompi. Je me mets derrière les hémorroïdes. Et là, il y en a un qui fait « Allez, on ferme la chenille !» Ambiance électrique en Europe, c'est le titre de Libération aujourd'hui. Let's celebrate le mondial de l'automobile.
6: Allez, let's
2: celebrate. Je sais pas s'il y a toujours... Je me demandais d'ailleurs à ce propos, avec le mouvement MeToo, les choses ont quand même tellement évolué et changé.
1: Ah, les hôtesses.
2: Voilà. Est-ce qu'il y a toujours les hôtesses à moitié à poil sur les capots
4: il
2: des voitures?
4: Il paraît qu'hier soir, ah, pas du tout. Pas une seule hôtesse, ouais, ouais. Je peux te dire.
1: Parce que il paraît que c'est fini. Non,
2: avant, c'était ça au mondial de l'auto. Ouais.
1: Non, elles ont des cols roulés maintenant.
3: Non, maintenant, il y a la parité. Il n'y a pas que des hôtesses, il y a des hôtes également. Il y a des stewards, je sais pas comment on les appelle.
1: Je vais pouvoir aller au salon de l'auto, moi, c'est très bien.
2: Et vous, Ariel, vous avez déjà posé nu sur le capot d'une automobile?
5: Non, pas sur le capot. Mais...
3: Non, sur l'essuie-glace.
4: Dans le coffre.
3: Sur l'essuie-glace, elle a posé.
4: Non, sur le rétroviseur.
5: Non, mais c'est vrai que j'ai posé nu.
4: Ben oui, c'est bien sûr.
5: Ah bah là, mais
1: sur quoi?
3: Eh ben sur un chinois.
5: Non, sur le front page de Playboy.
2: Ah oui, c'est sûr. Ah bah c'est d'ailleurs notre camarade Frédéric Bell qui est à la une de Playboy.
3: Ah bah j'ai vu l'intérieur.
2: Ce mois.
1: De Frédéric Bell?
3: Non, du magazine.
1: Ah bon, pardon.
2: C'est assez étonnant. Hein.
3: Ah oui, elle y va. Hein.
2: Elle a gardé les talons aiguilles.
3: Oui, mais elle a enlevé le reste. Hein.
6: Elle est pudique des pieds.
1: On peut pas tout montrer en même temps.
3: Elle a mis des caches gros orteils.
5: Non, les pieds, non, je suis pas d'accord. Non.
2: Vous avez posé nu déjà, Carina? Vous
6: oh, non, non.
2: Bah, pourquoi
6: bah,
2: non?
6: Parce
2: non.
6: Que personne me l'a demandé.
0: Moi aussi, personne ne me l'a demandé.
1: Alors, une ministre, ce serait...
2: Non seulement personne ne vous l'a demandé, mais nous-mêmes, on ne vous a pas demandé si quelqu'un vous l'avait demandé. Ce qui est encore pire.
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9: Laurent, pourquoi vous dites qu'elle a un QI de 130? Qui t'a dit que t'avais un QI de 130?
10: Non, mais c'est pas 130,

0: Le cuit, tu l'as une fois pour tout.
1: Laissez-vous le test, Isabelle Mergaud.
2: Ah, mais quand j'étais très jeune, je crois que j'étais en septième.
1: Et alors, et alors ?
2: J'ai eu 34.
3: Non, parce que... Et j'ai fait mieux.
2: Non, je pas non mais vous savez quoi ? Je suis trop émotive. Ah, parce que, pardon, A, B, C... C'est quoi la suite? Et pour moi, c'était D, évidemment. Mais je me dis, c'est trop facile. Donc, je cherchais un truc, une astuce. Enfin, bon, bref.
1: Quelle astuce vous avez mis après ABC?

0: Plus, attendez, je vous donne un exemple au hasard.
1: Parce qu'il faut vraiment être conne pour pas mettre D après ABC.
0: Oui, et ben je trouvais que c'était trop facile et donc voilà.
1: Elle a mis la culotte, ABC la culotte, elle a mis.
0: C'est pour que non, tu.
2: Je comprends tellement Isabelle, parce que moi-même, qui, vous le savez, suis d'une intelligence plutôt au-dessus de la moyenne, j'avais voulu faire un test de QI dans un magazine féminin, ma femme l'avait réussi brillamment, et j'ai calé à la première question, et donc on en a conclu que j'avais le QI d'une huître.
3: C'était quoi? Où est le lave-vaisselle?
2: Non, c'était des suites logiques.
1: Écoutez, les meilleurs tests de QI, ce sont encore les questions que je vais vous poser, et on commence, vous connaissez certainement notre tradition, monsieur
4: J'avais
1: Vizorek.
4: J'avais plein de trucs à raconter.
1: Qu'est-ce que vous dites, vous?
0: J'avais encore plein de trucs à raconter, mais dès que je raconte une petite anecdote qui me concerne, on me coupe. Mais
1: qu'est-ce que vous aviez d'autre à raconter?
3: La question 2, quoi.
0: Eh ben, vous ne le saurez pas. Allez-y, posez vos questions.
2: Après, c'était EFG.
1: Une citation, donc, pour M. Lapenec, qui habite Neuilly-Crimolois, c'est en Côte d'Or, qui a dit « La liberté, c'est un mot qui a fait le tour du monde et qui n'en est jamais revenu. »
5: Politique ?
1: Ah, c'est quelqu'un qui s'est mêlé de politique, mais on va dire que c'est un habitué de nos citations.
3: Oh, alors, ce serait pas Sacha Guitry ?
1: Non.
2: C'est
1: non,
2: français.
0: Sinon,
2: ou...
0: il aurait dit la liberté.
2: C'est pas Winston Churchill.
1: C'est un français dont on parle beaucoup depuis quelques jours d'ailleurs. Tiens.
3: Ah. Nicolas Sarkozy.
1: Mais non.
0: Il est mort.
1: Oui, il est mort, Isabelle. Il est mort. Regardez, je vous regarde bien quand je vous réponds. Il est mort.
3: Il est mort de quoi?
5: Pourquoi est-ce qu'on en parle?
1: Il est mort. Regardez le gars qui facilite la tâche. Il est mort parce qu'il était à moto, il est rentré dans un camion. Si vous me demandez, je vous réponds. On va gagner du temps. Attention, plus difficile pour Katia Delgado, qui habite Nandry, en Seine-et-Marne, qui a dit « Si Dieu existait, on n'aurait pas besoin d'y croire. »
5: Woody Allen ?
1: Woody Allen, non.
3: Alors, c'est américain, néanmoins.
1: Ce n'est pas américain.
3: Alors, c'est britannique.
1: Ce n'est pas britannique.
3: Alors, c'est peut-être français.
0: Un philosophe.
1: Alors, un philosophe à sa façon, j'ai envie de dire.
3: Il était belge.
1: Il était belge.
3: Non. C'est Raymond Devos.
1: Non.
2: Il n'était pas belge. Ah non, alors c'est peut-être...
1: Il n'était pas belge, Raymond Devos.
5: Non, il est né à Moucron, mais il n'était pas belge.
2: Voilà, il a été belge pendant 2 jours et demi. Ah zut, c'est celui dont on ne retrouve jamais le nom, c'est ça?
1: Ah non, c'est quelqu'un que vous connaissez, qui d'ailleurs portait le même prénom que vous, mais c'est vrai qu'il était plus connu sous son pseudonyme, monsieur Gulli.
2: Illip,
1: le dessinateur Illip. Excellente réponse de Philippe Gulli.
2: Mais c'est pas le meilleur dessinateur du monde, et je dis ça avec tout le respect que j'ai pour lui.
3: Pas.
2: Mais c'était, non, ses dessins étaient franchement assez moches. Bah, contrairement à d'autres qui font des dessins, qui font des dessins remarquables.
0: Depuis le temps que tu fais le même, il peut être bien.
1: Puisque je tiens à notre Belgique, il est vraiment connu chez vous, monsieur Gueluc, monsieur Vizorek.
6: C'est une énorme imposture. C'est comme Alain Delon au Japon. En Belgique, personne sait qui c'est.
1: Non,
6: mais par contre, Illip, on l'adore.
1: Pour Florent Barbera, qui habite Conches-en-Ouche, c'est dans l'Eure, qui, pendant un dîner mondain, dans un moment de silence, laissa échapper un P bruyant, se tourna alors vers une dame très collée montée qui était assise à côté de lui, et lui dit suffisamment fort pour être entendu de toute la table, « Ne vous inquiétez pas, madame, je dirais que c'est moi. »
2: Churchill.
1: Non, pas de Churchill.
2: Guitry.
1: Et c'est Sacha Guitry. Bonne réponse de François-Xavier de maison.
5: Je connaissais cette anecdote. Non,
2: mais moi, vous savez, il y a des citations de Sacha Guitry que je trouve que...
0: Mais quelle misogyne quand même.
1: Pardon.
0: C'est pas possible.
2: Non.
0: Même ses proutes, fallait qu'il les attribue à des femmes. C'est pas possible.
1: Écoutez, c'est vrai que c'est toujours gênant quand on fait un P que les autres.
3: Oui, parce que c'est bien, vous trouvez, de faire croire que c'est votre voisine. Bah,
1: c'est plus rigolo en tout cas.
2: Ah,
3: oui, elle a du beau courir, madame.
0: Au contraire, c'est d'une grande élégance. Parce qu'il a dit, je
5: ne comprends pas compris l'anecdote.
0: Si, j'ai compris que c'était lui qui avait pété et qu'il lui fait croire que c'est elle et que par élégance, il s'attribue ça à lui, donc une fausse élégance. J'ai bien compris ça.
3: Je comprends pourquoi t'as eu 35 au test de... en fait.
2: Et je voudrais préciser, pour ceux qui en douteraient, que je n'ai rien à voir avec ChatGPT.
6: Non, je suis très inquiet parce que mes amis de France Inter vont m'appeler après.
1: Oui.
6: Et je vais leur dire, ils m'ont demandé qui a pété sur RTL. Je suis très inquiet.
1: Oh bah, ce qui a pété, c'est votre émission.
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1: Ah, je vous emmène en Californie.
0: Ah oui.
1: Ah bah vous voyez.
7: Non
1: là.
7: Mais c'est une façon de parler. Il ne t'emmène pas.
1: Juste pour le temps d'une question évidemment. Là-bas il y a quelqu'un qui s'appelle Dana McGregor qu'on voit dans les journaux aujourd'hui dans la presse régionale. J'ai trouvé cette information effectivement dans les quotidiens régionaux.
2: Ça fait une
1: brève aussi parfois dans d'autres quotidiens. C'est une info qui circule qui est assez incroyable. Il y a des photos surtout très très étonnantes parce que Dana McGregor il est surfeur, mais attention, il donne des cours de surf et sur YouTube on peut voir des vidéos étonnantes parce qu'il a une particularité, ce prof de surf là-bas en Californie. Il est sur une jambe. Non.
8: Ah, il arrive à reprendre les vagues par en dessous. En fait, il est sous l'eau et il remonte la vague.
1: Non, non. On est au pays des surfeurs, hein, en Californie, et on est exactement sur la plage de Pismo Beach, si ça peut vous aider un peu.
9: Il est non voyant, il est aveugle.
1: Ah non, non, non.
7: C'est une prouesse technique qu'il distingue? Ou est-ce que c'est par exemple parce qu'il donne des cours à des stars ou des trucs comme ça?
1: Alors non, il donne pas de cours à des stars, mais il montre que au fond il y a une facilité à avoir l'équilibre sur une planche ou sur un surf.
7: Il fait sur le pied, il n'a pas de planche.
1: Non, lui il n'est pas de planche. Il n'est pas sur la planche.
2: S'il
1: n'a pas de planche, c'est Jésus votre gars. Hein.
7: Il faut avoir des très grands pieds.
8: Lui il n'est pas sur la planche.
1: Lui n'est pas sur la planche.
9: Ah, il donne des cours chez lui.
1: Non, non, non.
8: Donc il fait faire quelque chose à quelqu'un.
1: Depuis plus de 10 ans, il a construit sa réputation en montrant quoi?
8: C'est des chiens qui surfent.
1: Alors ça, c'est vrai que ça existait déjà. Ça existait déjà, des chiens qui surfent. Alors lui, il fait mieux que des chiens.
8: Des nains qui surfent.
0: Oh.
9: Mieux que des chiens.
7: Est-ce qu'il ne ferait pas surfer des personnes âgées?
1: Ah non.
7: Et quoi, des gens qui n'ont plus d'équilibre?
8: La vieille qui vend du poisson à Marseille.
1: Sur des planches à repasser. Non mais vous étiez tout près avec des chiens. Mais
7: on cherche un animal.
1: Un animal.
2: Ce sont des mammifères.
0: Un animal à poil.
1: À poil, oui.
9: Des kangourous.
1: Non.
7: Des chevaux, j'ai dit.
2: Des naturistes.
1: Non.
8: Bon, de toute façon, c'était des cochons d'Inde, c'est un animal.
7: Pas des chiens, pas des chevaux.
1: Des singes.
7: Des vaches.
8: Laurent, c'est un animal domestique.
0: Il n'y a pas de poils sur les vaches.
1: Un animal à quatre pattes.
8: Des furets.
2: Des sangliers.
9: Des renards.
0: J'ai des petits poils.
1: Et son truc, évidemment, il le dit.
0: Des sangliers.
1: Son truc, c'est de le dire en américain. Il dit, vous voyez, si elles y arrivent.
7: Les chèvres.
1: Des chèvres. Bonne réponse. Bonne réponse de la reine des biquettes. Vous en avez vu des biquettes,
7: oh
1: vous,
7: là là,
1: Karine. Et effectivement.
7: Et j'en fais des petites crottes dures sur mon passage.
1: Un jour, une fois que son pâturage avait été nettoyé, cet homme a décidé. Il avait une biquette. Il voulait la finir sur un barbecue.
7: Oh puis, non.
8: Non mais c'est vrai.
1: Oui c'est vrai. Puis il s'est dit bon non finalement.
8: Donc une planche ou une planche pas.
9: Il hésitait entre.
0: N'importe quoi. Il s'est dit tiens on va faire du surf à la planche.
1: Il a fait monter sa chèvre sur la planche au lieu de la planche. Vous avez raison, monsieur Ferrari. Le jour de son anniversaire, à lui, pas à elle.
2: D'accord.
9: Ouais, sinon, c'est vraiment sadique.
8: À son anniversaire, elle, il l'a emmené au golf.
7: Et c'est pas vrai.
1: Armé d'une pagaie, il a propulsé la chèvre dans une vague.
7: C'est horrible.
0: Mais quoi, c'est horrible si t'as le choix entre l'abattoir ou le surf?
8: Oui,
7: je suis pas sûr. Hein.
8: Jeanne d'Arc, si tu l'avais emmené à faire du surf, l'histoire aurait été sympa. Hein.
9: Ah oui, bah oui.
1: Et là, d'un seul coup, il est surpris car la chèvre a le sens de l'équilibre.
0: Bah oui. Une chèvre. J'en ai dans les arbres, moi, chez moi.
1: La chèvre.
0: Je te jure, elles sont sur la pointe des sabots, elles me broutent.
8: Et tu les cueilles
9: avec te broutes.
0: Elles me broutent tout, mais pas moi, elles me broutent.
8: Quand elles te broute. C'est toi qui monte sur l'arbre ou c'est elle qui descend?
1: Et quand tu... Oh, maman, maman.
0: elle grimpe tout en haut de l'arbre. Sur deux sabots, trois...
9: Alors, oui, bien sûr.
2: Ne fais jamais...

0: mets la sieste sous tes arbres, parce que... c'est quoi cette tenue léopard? Ben,
1: et tu les avais sortis de temps en temps.
2: Mais il n'y a rien de plus équilibriste.
3: Ah bah, que en tout cas, ils sont plus équilibrés que vous, c'est sûr.
4: Alors attendez, parce que l'histoire, elle est incroyable.
2: Elle veut
4: oui. Donc, il met, bon, met cette chèvre.
3: Il a commencé par une chèvre.
4: Ouais. Et après, tout ce qu'il avait dans le frigo, quoi.
5: Non, mais le mec, à la base, il veut bouffer.
4: Une vache.
5: Il veut bouffer sa chèvre, à la base, quand même.
4: Du lapin.
2: J'ai plus un poil. Ah ouais.
3: Vous pouvez aller sur Internet.
4: Il n'y a qu'avec le poisson que ça n'a pas marché, parce qu'ils se sont remis dans l'eau, quoi.
3: Vous pouvez aller sur Internet, vous allez voir les chèvres qui font du surf.
2: Ouais.
4: Attendez,
3: on l'a même surnommé le Goat Father, le parrain des chèvres, en anglais, dans une, cette petite ville.
4: Mais la question, c'est est-ce que s'il y en a une qui est moins douée et qui ne sait pas surfer, est-ce que du coup il la mange?
3: Ah bah ça, je ne sais pas, mais en tout cas, c'est devenu sa vocation. Il apporte de la joie aux gens grâce aux chèvres et au surf. Dana McGregor est devenue célèbre là-bas à Pismo Beach. C'est le berger des mers, on l'appelle ainsi, car en effet, il montre à ses écoliers, enfin, à ses... oui, c'est une école de surf.
4: Attendez, l'école, c'est juste des gens qui se mettent sur la plage et qui regardent surfer des chèvres pendant une heure.
0: Mais quand il y a...
3: Non, il leur dit, regardez, vous voyez, ciel,
6: bon.
3: Ciel, elles y arrivent. Alors,
2: mais
3: il,
2: oui.
3: Il leur dit tout ça
6: et
3: en américain.
6: Non, mais t'es vraiment une chèvre.
3: Il faisait canne, you can, en gros, ça veut dire ça, yeah, vous voyez.
4: Et il le fait avec des cannes aussi.
0: Et vous savez comment lui est venue l'idée? C'est un jour, il y avait du vent et la mer moutonnait. Et il s'est dit, si les moutons y arrivent, pourquoi pas ma chèvre?
3: Et voilà, en tout cas, c'est effectivement un surfeur de chèvres en Californie. Vous pouvez aller voir, c'est dans tous les journaux aujourd'hui.
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3: Adrien Snaïki, qui habite Bayonne, d'espérer lui aussi 300 euros. Là, je compte sur Franck Ferrand et tous ceux qui ont un peu de culture ici pour, évidemment, me dire quel est le nom de cette correspondance entre Usbek et Rika.
10: Oh, ah, c'est le...
3: C'est un train?
10: Les lettres persanes.
3: De...
10: Bah, de Montesquieu.
3: Eh bien sûr, bonne réponse.
5: Voilà.
10: C'est dit avec un dédain.
5: Il est intelligent, ce naturiste.
10: Les lettres de Montesquieu.
3: Ah non, mais alors là, écoutez, c'était assez facile. On apprend ça à l'école quand même.
10: Oui,
3: hein,
10: oui,
5: Il faut y aller à l'école,
0: vite, non.
3: Les lettres persanes de Montesquieu. Je peux même vous dire, moi, j'avais fait une rédaction. J'ai parfois raconté, mais tant pis, je vais raconter une nouvelle fois. Mon professeur de français, monsieur Lenné, nous avait fait lire les lettres persanes. Voilà pourquoi je me souviens évidemment des deux correspondants, puisque c'est un échange épistolaire, hein, entre ces deux Iraniens, persans, je sais pas comment on peut...
10: Ce sont des persans qui sont très étonnés de tout ce qu'ils voient en France.
3: Des embarras de Paris, d'ailleurs. Il y a des embouteillages à l'époque. C'est ça qui est fou. Et justement, mon professeur nous a dit, bah maintenant, faites une rédaction où vous allez vous aussi faire comme si vous écriviez un correspondant pour décrire les embouteillages dans une grande ville. Alors voilà. Et donc, j'avais fait un truc plutôt marrant. Genre, alors, je n'étais pas Montesquieu. J'avais fait un truc plutôt rigolo. Et c'est ce qu'il avait... J'avais eu 10... Et vous savez ce qu'il m'avait mis, le prof, dans la marge? Il m'avait dit, je ne vous ai pas demandé de faire l'œuvre d'un chansonnier du caveau de la République.
11: Incroyable!
5: Ah, déjà à l'époque!
3: Et j'ai démarré au caveau de la République. C'était en troisième.
11: C'était prémonitoire.
3: Prémonitoire. Et l'année d'après, même chose. Dissertation d'une prof de français, madame Durillon. Oui, madame Durillon. Elle nous fait lire la BD Astérix. Elle nous dit, imaginez comment on doit faire un bon banquet, comme le banquet final des albums d'Astérix.
5: D'accord.
3: Et là, je m'amuse à faire une recette. Alors, mettez une louche de ceci, un truc. Je fais ça sous forme de recette. Et pareil, 11. Oh. Et elle me met, je ne vous ai pas demandé de faire une émission d'Europe numéro 1.
11: C'est drôle.
3: C'est fou quand même.
5: Et depuis, vous faites quoi? Vous êtes dans le BTP?
3: Depuis, j'engage des chômeurs. Ah. et un milliardaire. Comment on fait pour être milliardaire, Richard Orlinski?
6: Ben justement, j'allais vous retourner la question.
11: T'as tout de suite été connu?
3: Non,
5: au début, il faisait des loutres, ça marchait pas du tout.
3: Au début, il faisait en travail manuel. Son prof lui disait, je vous ai pas demandé d'ouvrir une galerie à Los Angeles.
12: Pas mal.
3: Mais c'est ça en plus, les profs.
6: Exactement.
3: C'est terrible.
10: Monsieur Guy de Graine.
3: Vous étiez bon ou pas en dessin?
11: En art plastique.
3: En art plastique.
6: Non, j'étais bon, j'étais nul à peu près à tout. Non, j'étais bon au début.
11: À ce moment-là déjà.
6: Ouais, mais là, je...
5: En science nat, t'étais bon dès qu'on parlait des animaux.
6: En dissection des grenouilles, oui, j'étais bon. Mais non, à l'âge de... jusqu'à... je sais pas, en sixième, cinquième, j'étais...
5: Et tu l'as vu combien de fois, King Kong, le film?
6: Ah, j'adore ce film.
11: Extraordinaire. Tu faisais poterie comme...
6: Comment?
11: Comme occupation quand t'étais petit.
6: Je faisais de la poterie.
3: C'est pour ça qu'il a fait une petite statue pour les Jeux Olympiques, parce qu'il y a son hymne à chaque fois, dès qu'on monte sur le podium. Allons enfants de la poterie.
5: Ah, est bon.
3: En tout cas, Rika et Usbek, c'est bien les lettres persanes. Et j'ai une autre question pour monsieur Ferrand. Ibri Ferrand, quand même.
5: Il n'y a pas que lui, ça va. Tous répondent.
3: Mme Romieux habite Crampagna dans l'Ariège et elle espère, elle aussi, 300 euros. Quelle célèbre bataille eut lieu le 25 février 1830?
12: Waterloo.
3: Waterloo. Il se prend pour abat, lui, tout seul.
10: La prise d'Alger, non?
3: La prise d'Alger, non,
12: c'est pas la prise d'Alger, parce que ça n'existait pas à cette époque.
10: C'est la prise d'Alger, c'est début 1830.
3: Alors, 25 février 1830, précisément.
12: Voilà. Même Stéphane Bern, il aurait répondu.
3: Monsieur Ferrand.
10: C'est en Espagne?
3: Ah non, c'est en France. Une célèbre bataille.
5: GMAP,
3: non. 25 février 1830.
11: Austerlitz. Alors, là, il y a l'arme blanche.
10: En février 1830, on est sous le règne de Charles X. La France est en paix, a priori. Donc pourquoi est-ce que... Mais c'est pas une bataille militaire.
12: C'est la bataille d'Hernani.
5: C'est la bataille d'Hernani.
3: Et le premier à l'avoir dit, c'est Max Boublil.
12: Je peux en parler de la bataille d'Hernani?
3: C'est quoi la bataille d'Hernani?
12: C'est entre les romantiques et les classiques. C'était une bataille sur le théâtre.
3: Exactement.
5: Moi, la bataille d'Armanie, sur les fringues, toi.
3: Et exactement, ça se passe à la Comédie Française.
12: À la Comédie Française.
3: On représente une pièce de Victor Hugo. C'est la générale.
12: Générale.
3: Voilà. Hugo a écrit une pièce qui s'appelle Hernani. Et la bataille d'Hernani, c'est entre ceux qui sont pour Victor Hugo et ceux qui sont contre. Ah, j'ai quand même réussi à piéger Monsieur Ferrand parce que, effectivement, cette bataille d'Hernani a eu lieu le 25 février 1830. Ce n'était évidemment pas une bataille militaire. Et quand on pose une question combat, c'est Max Boublil qui répond.
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3: Une question pour M. Grulon, qui habite Chazé-Henri dans le Maine-et-Loire. Jeannine Grulon espère un chèque RTL. Et moi, je vous emmène en Italie, tiens, à Maranello, précisément. Est-ce que vous connaissez Maranello?
14: Ferrari.
3: Pardon?
14: Ferrari.
3: Quoi, Ferrari?
14: C'est là où sont fabriqués les Ferrari.
3: Excellente réponse.
11: Mais il n'y a même pas
3: François Berléand.
5: C'est trop facile. Ah, c'est bizarre, hein.
3: Ouais.
5: L'acteur milliardaire.
3: Il y a Berléand. Alors là, monsieur Toel, il y a Berléand. Il vient de vous imiter. Et il a très bien fait.
5: Non, mais moi, ce qui me fait marrer, c'est que dès qu'on lui demande à l'acteur milliardaire où est-ce les Ferrari, on lui aurait dit elle est fait tout la 205. Il n'aurait pas su.
11: À Sochaux.
3: Le journal L'Équipe consacre deux pages entières aujourd'hui à Maranello et à la fièvre rouge et au fameux, comment on dit, le cheval cabré, c'est
14: le
3: ça
14: cheval cabré,
3: le cheval cabré. Voilà.
5: Guillaume Canet.
12: Et pourquoi il y a la fièvre rouge?
5: La question,
12: est-ce qu'ils ont gagné des courses?
14: Il y a une question où on a déjà donné la réponse.
3: Pardon?
14: Il y a une question où on a déjà donné la réponse, je ne sais plus qu'on en est là.
3: Eh bien, la question, bien sûr, c'était qu'est-ce qui se passe à Maranello? Et monsieur Ferrari, monsieur Berléand a brillamment répondu.
14: D'accord.
3: Voilà, parce que monsieur Berland, lui, il connaît la Formule 1, il sait que cette année en F1,
5: l'hôtel aussi, hein.
3: Ferrari fait son grand retour.
5: Il y a les comédiennes qui peuvent témoigner, hein.
3: Grâce à Charles Leclerc.
5: Absolument.
15: Ah, Charles Leclerc, encore un Leclerc qui arrive.
12: Ouais.
3: Non, mais il a rien à voir avec vous. D'abord, il est pas français, Charles Leclerc. Il est monégasque.
12: Ouais. Ah, bah, tiens,
15: bah
12: oui.
15: Oh, bah,
12: il est pas con.
14: Ah, non, mais lui, il est né là-bas. Il est né là-bas.
3: C'est un vrai monégasque.
5: Non.
14: Mais
5: ça existe des vrais monégasques?
12: Ah oui, il y a encore, oui.
14: C'est fou, parce que c'est un rocher, c'est tout. Donc c'était quoi au début? Il était
3: oui, mais il y a...

0: Bah, t'es une moule.
1: Il y a 800 Russes.
2: Elle a raison.
1: Valérie, si vous y mettez aussi.
0: Mais non, mais quand on est sur un rocher, on est une moule.
2: Ouais. C'est non, non. Au mieux, une amende.
1: Non, mais
2: vous avez, peut-être.
1: Non, mais vous avez 800 Russes et 20 vrais monégasques à Monaco.
2: Oui, ouais, et aucune pute. Hein. faut arrêter les gens d'urbaine, ça se passe rien du tout. Et le prince Albert est quelqu'un de très bien.
1: Vous regardez la F1, vous, monsieur Janssen?
3: Non, le début et la fin.
1: Comment voilà. Ça, le début et la fin?
3: Ah ben, je regarde le départ quand il est lancé et je regarde la fin quand ils arrivent.
2: Il a raison, parce que sinon, ça n'a aucun
3: parce
2: intérêt.
3: Parce qu'entre deux, ça n'a
2: ça ne bouge pas, entre les deux, c'est fini. Non, le côté non. Genre, il se bagarre comme il y avait peut-être Alési et Sénat.
3: Mon père, il regardait ça toute l'après-midi, je comprends.
2: Le premier, il reste premier tout le temps.
3: Ils sont devant la télé, regarde ça. Qu'est-ce qui se passe? Il se passe rien.
4: Il y a le ravitaillement.
3: Mais ça fait zut, zut, zut,
0: zut. Ah, bah, c'est comme pour le tennis, hein.
3: Oh, oui.
2: Enfin, c'est plus excitant, les autotamponneuses, même.
3: Ah, oui, ben.
2: Il se passe plus de trucs à l'autotamponneuse qu'en furmion.
1: Quelle ville vient de changer de nom? C'est la question suivante pour Jocelyne Sapin. Mme Sapin habite dans le Cher, à Grasset.
3: Quelle ville vient de changer de nom
1: et qu'on doit désormais appeler cette ville la Grande Cité des Anges? C'est la traduction littérale. Si on utilise
2: Los Angeles.
1: Du pays. Non, bah Los Angeles, ça fait un moment que ça s'appelle Los Angeles. Là en
2: c'est
1: revanche...
2: C'est la Cité des Anges.
1: Là, effectivement, cette Cité des Anges...
2: C'est en Amérique du Sud?
1: Ce n'est pas en Amérique du Sud.
0: En Australie?
1: C'est une capitale, en plus. Mais une capitale qu'on ne doit plus appeler on l'appelait jusqu'à présent.
2: C'est là où ils tournent les anges à la télé-réalité?
1: Ah non, c'est tout nouveau. Et il y a quand même à peu près, il faut le dire, dans cette capitale, 9 millions, plus de 9 millions...
2: Ah, c'est pas en Asie?
1: Oui, c'est en Asie.
2: C'est pas genre Kuala Lumpur?
1: Alors non.
0: Genre
2: Singapour?
1: Singapour, non.
2: Bangkok.
1: Bonne réponse.
0: C'est dommage de changer de nom.
1: Bangkok.
2: Arrêtez.
1: Alors, je peux pas vous prononcer exactement comment on doit prononcer et dire Bangkok.
2: Comme
1: maintenant.
2: Dans la chanson, One Night in Bangkok.
3: Pourquoi qu'ils ont baptisé?
2: C'est pas compliqué, faut avoir de la culture, c'est tout.
1: Voilà. Elle vient de changer de nom, là, en 2022. On ne doit plus désormais l'appeler Bangkok, mais officiellement, Kung Tepman Nakhon. Je dois mal prononcer.
2: Ils font chier avec leur langue.
1: Ce qui signifie en français la grande cité des anges, Kung Tepman Manakos en langue thaï.
3: C'est pas simple, hein, quand même.
1: En langue thaï. Ça, vous y êtes allé à Bangkok?
3: Ah,
1: oh,
3: plein de fois. J'ai comment que dit, on dit merci du Kapunka.
2: Kapunka.
3: Oui. Vous disiez camping-car. Ah, bah,
1: comment vous savez ça, vous aussi,
0: Kapunka.
1: Vous êtes allé à Bangkok?
3: Oh, bah, évidemment, il va faire des massages. Bah, c'est le pays du sourire, hein, oui.
2: J'aime bien les ping-pong parties. Tu vois, quand elles mettent les boules de.
3: Le ping-pong show, oui. Des bouches de canettes de bière aussi. C'est incroyable.
2: Non, mais les femmes sont formidables.
1: Ah, non, mais ça, c'est affreux. C'est le seul passage du spectacle de Jean-Philippe Janssen pendant lequel j'étais mal à l'aise.
2: Oh. Non, c'était le seul parti, vous êtes sympa.
1: Parce qu'il raconte l'époque où il était
3: ping-pong show. Oui.
1: Alors, racontez-nous alors.
3: Ben, je m'étais fait piéger. Je m'étais fait piéger parce que c'était l'équipage, il y avait des hétéros et que moi, je voulais pas faire ma tapette. Hein. Il dit, tu es avec nous, on va au ping-pong show. Je dis, ouais, je vais avec vous. Et je suis rentré dans le truc, j'étais curieux, je voulais aller voir. Et j'ai vu ça, j'ai vu des filles, elles mettaient des balles de ping-pong dans leurs nénettes et elles les envoyaient à 20 mètres, paf, comme ça.
2: Mais c'est pas l'émission, hein.
3: Il y en a une, elle avait un poisson avec sa nénette. Elle s'est assise sur un verre où il y avait un poisson, elle a aspiré le poisson.
2: Et pas,
3: ah oui, un combattant. Mais... Et je peux dire que tu l'as ressenti, le poisson était plus combattant.
2: Attends, hein. Tu sais qu'on l'a fait pour les 50 ans d'Alessandra Sublime. On a déliré. Hein.
0: Ça, on
5: mais
0: peut
5: moi,
0: dire
5: je suis allé à Bangkok, j'ai pas
0: bien
5: vu.
0: Musclé. Hein.
5: J'ai pas vu tout ça, moi, à Bangkok. Bah,
1: vous êtes sûr de ce que vous racontez là, monsieur?
3: Bien sûr, c'était à Soy Cowboy.
2: Mais c'est super connu.
3: Et la rue où il y a tous les bars et tout ça.
1: C'est pour ça qu'ils ont changé de nom, ils veulent pas qu'on les reconnaisse.
6: Hein. Oui, mais il y a des yogis qui aspirent des litres avec leur verge.
3: Qu'est-ce qu'ils disent?
1: Que vous racontez, monsieur?
3: Alors on est sur RTL, là.
2: Gérard, tes week-ends au Cap d'Agde, ça n'intéresse personne.
6: Ouais. C'est des yogis.
2: Ah, les yogis. Ah, les moines.
6: Oui.
2: D'accord.
6: Et le pétoman, il a découvert comme ça.
2: D'accord.
6: Il a vidé une bassine en prenant un bain.
3: Ah bon?
2: Mais non.
6: Il rejetait tout, il était payé une bougie à 1m20.
1: C'est chouette de voyager, hein.
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9: Je suis désolé Philippe. Alors c'est terrible parce que maintenant je reçois des menaces de mort de Belges.
1: C'est pas vrai.
9: Ah ben. Si, j'ai reçu des menaces sur Facebook là l'autre jour.
1: Des menaces de mort de Belges, mais des menaces de mort anonymes que les Belges signent.
9: Non, c'est moi qui ai signé avec le profil de la dame. C'était une dame, elle n'était pas contente du
10: coup. Oui. Non mais j'ai vu le message, elle a dit on va vous tuer une fois.
9: Ça va si c'est un Belge qui le fait. Mais je lui ai dit que c'était de votre faute. Hein.
1: Ah oui, pourquoi ?
9: Bah parce que c'est vous qui me demandez de prendre cet accent.
1: moi, je ne demande rien. Non.
0: Mais on peut te tuer parce que tu prends un accent.
10: Il le fait trop mal.
9: Mais voilà.
10: Ferait-il bien ? Nous l'applaudirions.
9: Non, c'est une dame qui dit arrêtez de dire que c'est l'accent belge, c'est l'accent bruxellois. Hein.
1: Ah. Oui, parce que
9: Même pas. C'est une tentative.
1: Oui. Vous avez déjà pris l'accent belge dans une pièce, monsieur Berléand ?
11: Quand même pas, faut pas exagérer. Mais mon grand-père étant liégeois, je connais l'accent liégeois.
1: Ah, c'est comment alors l'accent liégeois.
9: C'est plus doux.
11: C'est l'accent liégeois.
10: L'accent liégeois, c'est comme ça.
9: Et je crois qu'on dit oufti.
10: On dit oufti. Et l'accent liégeois, c'est comme ça.
11: Voilà.
10: C'est un petit peu traînant.
11: Traînant.
10: Tandis que l'accent bruxellois, c'est comme...
9: un petit peu plus comme ça.
10: Non, pas du tout.
0: L'accent liégeois, c'est l'accent suisse des Belges.
10: Exactement.
9: Voilà, c'est ça. Moi, j'adorerais entendre Ariel Dombal faire l'accent belge.
1: Ah oui, vous voulez bien essayer, Ariel.
12: Mais il faut savoir si c'est les Wallons ou les autres.
1: Hein. Les Flamands, les autres, c'est les Flamands.
10: Les Flamands, ils ne vont pas être contents.
0: Allez-y. Le Bruxelles.
1: Levez une patte et essayez.
12: Alors, pourquoi une patte ? J'ai pas compris.
1: À cause des Flamands, Ariel.
12: Ah, d'accord. Bon, alors je lève une patte. Est-ce que je pourrais avoir un cornet ?
11: Ok.
12: Un cornet de frites ?
1: Eh ben, première citation, donc.
9: Ah, c'est magnifique, bravo.
10: Oui.
9: Ah non, bravo.
10: Je prends.
0: Bon, quand même.
11: Ah non, c'est bien.
10: Faites-nous une promesse, Ariel.
12: Non, mais comment
10: ça s'appelle ?
12: Oui.
10: À table, demandez à Bernard Henry quelque chose avec l'accent belge.
12: Voilà. Mais ce que j'aimerais savoir, c'est comment s'appelle, j'oublie toujours son nom, le petit garçon qui fait pipi.
9: Le mannequin piece.
1: Une première citation, si vous voulez bien, pour monsieur Patrick Levin, qui habite Soissons, un grand classique, pour démarrer, qui avait fait passer cette petite annonce. Vent, corbillard, occasion, levier de vitesse bloqué au point mort.
10: Pierre Dac.
12: Pierre Desproges.
1: Pierre Dac, bien sûr. Bravo. Philippe Claudel. Bravo, Philippe. Un bon. Pour Aurélie Torres, qui habite Noisy-le-Grand, qui a dit « Avant l'invention de la ligne droite, le plus court chemin d'un point à un autre avait vraiment une sale gueule.
12: » Coluche.
1: Non.
10: Francis Blanche.
1: Pas Francis Blanche.
12: Jean-Yann.
1: Quelqu'un qu'on cite régulièrement aux grosses têtes. Non plus.
10: C'est de
1: un de vos confrères, monsieur Gueluc.
9: Un dessinateur.
0: Cavana.
1: Et c'est François Cavana. Bonne réponse de Valérie Mérès.
11: C'est bien, hein.
1: Une citation littéraire pour Jeanne Sauvestre, qui habite à Rennes. Tout le monde connaît cette phrase, mais à qui la doit-on ? Laissez-moi la lire jusqu'au bout, car certains d'entre vous, j'en suis sûr, en connaissent l'auteur. Très jolie phrase. Qui avait écrit « J'avais 20 ans et je ne permettrai à personne de dire que c'est le plus bel âge de la vie ».
0: C'est une femme.
9: Non, c'est un auteur.
1: C'est un homme, un écrivain.
12: Aragon.
1: Ah non, pas du tout.
12: Non.
1: Un romancier, philosophe et journaliste français.
9: Du 19e ?
1: Alors, du 20e siècle.
12: Ce n'est pas Sartre, mais c'est un contemporain de Sartre. Celui qui a écrit Eden Arabie, préfacé par Sartre.
10: C'est pas Camus ?
1: Non.
10: J'avais 20.
9: Et romancier et journaliste.
1: Et effectivement, c'était. Elle a absolument raison.
12: Oui.
1: C'est lui à qui on doit la phrase, célèbre phrase introductive du roman Aden Arabi.
12: Voilà, Aden Arabi.
1: Voilà, et c'est cette phrase. D'ailleurs, j'avais 20 ans et je ne permettrai à personne de dire que c'est le plus bel âge de la vie.
10: Laurent, comme c'est une demi-bonne réponse, je propose que si on ne trouve pas, on n'envoie que 150 euros à l'auditeur.
1: Non, mais je ne pensais pas qu'on allait perdre un chèque RTL.
12: Ah non.
1: Aussi rapidement. D'autant façon, je vais vous dire que ça va pas paraître incroyable, mais cette question, j'ai commencé à la poser la semaine dernière, je ne sais plus quelle grosse tête était là, et la grosse tête m'a interrompu avant que je termine la phrase en donnant le nom de l'auteur. Ah, oui. Et je dis, mais non, laissez-moi terminer la phrase. Donc j'ai rangé la phrase, et je vous la resserre aujourd'hui, et là, il n'y a plus personne
12: mais
1: qui
12: non,
1: sait.
12: Mais si, mais si. Ben,
11: est-ce qu'on peut, on peut appeler la grosse tête, peut-être?
1: Je crois que c'était Ariel Wiesman.
9: Je crois que j'étais
1: Chiche,
9: là.
1: On le fait.
9: Je crois que j'étais là, en plus. Mais je m'en rappelle plus.
0: Comme quoi, ça repart vite.
9: Ah oui, oui, bah, ça rentre jamais même.
11: Alors attends,
9: on l'a dit, non.
11: Bah, j'ai pas le numéro d'Ariel.
9: Ariel.
12: Mais je suis là, okay. J'ai dit à Adèle.
9: Non, non, mais Wiesman, Wiesman, le cultivé.
12: Attendez.
1: J'échangerai bien mon baril d'Ariel contre un qui sait.
0: Il n'y a pas d'autre indice?
1: Ah bah non, il n'y a pas d'autre indice.
10: Alors, attendez, Laurent, les quatre premières lettres de son nom de famille.
1: Ah non, bah écoutez, je ne peux pas en dire beaucoup plus.
9: Est-ce qu'il y a deux syllabes à son nom de famille?
12: Oui.
1: Voilà,
12: Paul Nizan.
1: Paul Nizan. Bonne réponse d'Ariel Dombal. Paul Nizan, on y est arrivé.
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1: Une question pour Gabriel Ibanez qui habite le Blanc-Ménil. Tenez, ça va vous intéresser, monsieur de Kersauzon?
13: Non, non, ça m'intéresse, je te jure, ça m'intéresse.
1: Mais si, parce que c'est au tribunal de Brest.
13: Ah ben alors, bien sûr que je passe mon temps à pêcher le maquereau. Assis sur les marches du tribunal de Brest. Ah, non,
1: ben oui, parce qu'il y a une dame qui passe au tribunal de Brest à cause du message qu'elle avait passé à sa grand-mère allemande. et d'ailleurs, pas seulement à sa grand-mère, à son grand-père aussi. Elle avait effectivement envoyé un message qui s'appelait « Allez, Hopi, Omi ». Hopi, Omi, c'est papy, mamie en allemand.
14: Voilà, ouais, ouais, on se souvient d'ailleurs de Hopi, voilà, Omi, c'était sur la route du Tour de France.
1: Pardon ?
14: Ben, c'est la meuf qui tenait la pancarte pendant le Tour de France et qui a fait se casser la gueule tout un peloton.
1: Excellente réponse de Christine, bravo.
14: Ah oui.
1: Eh oui, vous vous souvenez de ça, alors?
14: Vache, alors quel...
11: T'as revu ton ex-mari?
1: Moi, j'avais pas vu les images.
14: Ah, mais quel taré, mais quel taré.
2: Il y avait marqué quoi sur la pancarte, déjà?
1: Allez, papi, mamie, en allemand. Allez, hopi, mamie, omi.
14: Elle a voulu faire montrer aux caméras une pancarte qu'elle adressait à ses grands-parents. Elle s'est déportée sur la route et tout le peloton s'est cassé la gueule, mais il y a eu des blessés graves.
11: C'est rare une Allemande qui se déporte.
2: C'est vrai.
1: Elle n'est pas allemande, c'est ses grands-parents qui sont allemands. Ouais. Ah ben non, mais peut-être vous la connaissez, elle est à Brest, cette dame.
13: Tu connais tous les enfants de collabo là-bas, moi. Ils sont restés jusqu'en 46, les Allemands, à Brest, ça veut dire.
1: Sans rire.
13: Mais la poche de Brest, c'est 46, ouais.
1: Ah oui?
13: Ouais. Il y en a encore, parfois, quand on tape dans la blocourse, on les entend murmurer. On entend murmurer, ah, das ist ein choucroute.
2: Ils savent pas ce qui s'est passé, ouais.
13: Il y en a encore dans les souterrains, je sais, il y en a. Ouais.
1: Je savais même pas qu'on disait Hopi et Omi pour grand-père et grand-mère.
14: Ouais. C'est mamie et papy, c'est pas grand-père.
13: Ça fait
14: et
13: bander tout ça, hein. Hopi et Omi. Alors.
1: Mais pourquoi elle choisit le Tour de France pour envoyer un message à son grand-père et à sa grand-mère en Allemagne.
13: Alors qu'ils regardaient le Tour d'Allemagne pendant ce temps-là, les vieux, tu rigoles.
1: Ah, SMS, c'est si vite fait, vous voyez. Non, mais c'est vrai, je comprends jamais ce genre de
2: truc. Tu sais, Christine, pourquoi, toi qui connais l'histoire?
14: Non.
13: C'est une intention gentille, voilà, elle a voulu faire plaisir.
2: Ça veut dire que c'est des jeunes qui matent le vélo, en tout cas.
13: Ouais, et puis tous ceux que le vélo faisait chier, ça les faisait marrer de les voir tomber, je voulais vous dire. Et d'ailleurs, quand les gens feront du vélo avec les costumes du patinage artistique, là, enfin, le sport aura du sens.
1: Bon, en tout cas, voilà, ils passent devant le tribunal cette semaine.
13: Oh, la pauvre, j'espère qu'ils vont être indulgents.
1: Je dis, oui, ça y est.
14: Ah, bah oui, les gars qui. Ouais, bien sûr, il y en a cinq qui sont en chaise roulante.
13: La chaise roulante, par rapport au vélo, c'est une promotion. Tu parles de deux à quatre roues, alors que nous fassent pas chier, putain.
1: Bah, tiens, puisqu'on est dans le sport, j'y reste avec une question pour Avelino Pereira en Loire-Atlantique. En Vendée, samedi dernier, il y avait un match de football assez étonnant. Un match, d'ailleurs, dont je peux vous donner le score. Le score final, c'est 4 à 3. Mais ce match opposait qui à qui?
14: Des vaches?
1: Non.
14: Des bêtes?
1: Non plus.
0: Ah, pas c'était pas des hommes ?
1: Si, c'était des footballeurs.
0: Ah, voilà.
13: Mais, connus, professionnels.
14: Alors, qui à qui ?
13: Handicapés ?
1: Ah ben, je vous demande, donc, ce match de football... Hein,
12: des footballeurs sans jambes ?
1: Ouf !
13: Ça s'appelle du handball.
2: Ça s'appelle, ouais, ça s'appelle les Jeux paralympiques.
13: Ouais.
2: Des hommes à des femmes.
1: Non, non, non, c'était deux équipes masculines qui s'affrontaient.
13: Ah, des prêtres contre des enfants ?
1: Non plus. Le match s'est terminé par 4-3.
2: C'était
1: un match qui était organisé par le football club Chavagne-la-Rabatelière. Et c'était deux petites communes voisines entre La Roche-sur-Yon et Cholet qui organisaient ce match. Amusant, évidemment. C'était dans le but d'aider le football amateur.
14: Alors, les bouchers contre les boulangers.
1: Non, mais oui. Ça,
14: voilà, j'ai...
13: Les pompiers.
14: Vous avez levé un œil bienveillant vers
1: moi.
14: Mais
1: c'est pas...
14: Et c'est pas si souvent...
13: Ah, les policiers. Alors...
1: Mais c'est pas deux métiers différents qui s'opposaient.
2: Ah, c'est deux statuts différents.
1: Le vrai Foot Day, c'est le magazine SoFoot, qui est un excellent magazine de football, il faut bien le dire, qui avait organisé cette journée. Et dans le cadre de cette journée Vrai Foot Day, il y avait un match.
14: Les vieux contre les jeunes.
1: Non.
2: Les c'était pas genre des gilets jaunes contre des mecs du CAC 40.
1: Non. Ça, c'est une bonne idée.
2: Ça, c'est une bonne idée.
1: On est, vous voyez, c'est de cet ordre-là, voilà.
13: Les véganes contre les bouffeurs de cul.
1: Non. Vous voyez, j'allais dire, on se rapproche, mais en tout cas, on est dans l'esprit. Voyez-vous.
2: Les vaccinés contre les non-vaccinés.
1: Ah, ça aurait été bien, oui.
2: Les Moderna contre les Pfizer.
1: Non plus.
14: Les pères de famille contre les pères de pas-famille.
1: Non, mais au lieu de faire des propositions, poser des questions pour cerner.
13: Est-ce qu'ils étaient plus âgés que des joueurs normaux ?
1: Non, ça peu importe l'âge.
0: Est-ce que c'était des métiers ?
1: Non, c'est pas des métiers.
14: La taille. Est-ce que c'était la taille ?
1: Il y a la taille, non.
13: Ce sont des gens qui... Mais une particularité physique.
14: Eh ouais.
1: Oui, particularité.
14: Les roux.
13: Les roux contre les bruns.
1: Les roux contre les...
13: Les chauves contre les chevelus.
1: Les chauves contre les chevelus. Bonne réponse de Laurent Baffy. Eh oui.
13: C'est courageux de jouer au foot quand on est en chimio, bravo.
1: Bah, écoutez, les chauves ont gagné, en tout cas.
13: Bah oui,
1: les chauves ont gagné.
14: Ah ouais, mais ils ont joué avec la perf.
13: C'était une belle perf pour eux.
1: Les chauves ont gagné contre les chevelus, 4-3. Et, bah, c'est amusant,
13: comme oui, match. Bah, oui. C'était très marrant, putain. C'est vraiment...
1: Laurent Baffy, vous auriez été arbitre, vous.
13: Bah oui, entre les deux. Il y a une rumeur qui court comme quoi j'aurais fait des implants. C'est bien.
1: Mais non.
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1: Vous êtes heureuse de vous retrouver à côté de Jean-Philippe Janssen.
17: Et je suis alors étonnée par Ryu qui a perdu des kilos et je trouve que ça te donne un air l'œil intelligent.
2: Non, c'est ça.
17: C'est vrai, avant il avait une bouille toute ronde.
2: On voyait pas l'œil.
17: Et maintenant il a de l'expression. Mais je te jure,
0: c'est vrai, voir sa lèvre, il a des bouches maintenant. Il a des bouches.
17: Non, mais il a.
1: Alors je me tourne évidemment vers celle qui est la spécialiste.
14: Ah oui, parmi
17: nous. Bah, moi aussi.
1: Moi aussi. Oui, mais Christina, quand même, c'est son boulot.
14: Oh, elle est arrivée en pyjama, ça va. J'aimerais bien porter le pyjama quand même.
1: Elle est magnifique. Écoutez, il y a quelques mois que je n'avais pas vu Christina, j'ai l'impression qu'elle est rajeunie de semaine en semaine.
0: Merci, chérie. Quelques mois, oui. On a fait les calculs là, dans les backstage, ça fait au moins 3 ans que je ne vais pas en grosse tête.
1: Ah oui, mais je vous ai vu entre-temps.
0: Ah oui, on s'est vu entre-temps,
14: société. Dans la vie privée, oui.
18: Et vous n'avez aucune ride, c'est extraordinaire, vous n'avez aucune ride. Non, mais c'est la vérité.
17: Alors, chérie, raconte-nous pourquoi t'as perdu autant. Des kilos.
18: Mais comment on peut
17: poser cette question?
14: Mais on le trouve très beau.
18: Mais regardez, il faut que je change de tenue. Je vais vous expliquer pourquoi. Parce que là, on est à l'antenne, donc je peux vous montrer. Regardez, j'ai un gros problème. Regardez. Je vais vous montrer, c'est normal. Mais là, regardez, j'ai pas eu le temps d'aller. Et regardez, ça va, ça fait pyjama maintenant. Regardez, ça fait pyjama, Laurent. Non. J'ai pas eu le temps de changer.
14: Il est venu avec la robe à sa mère.
17: C'est SOS relooking.
1: Non, mais Christina, y a rien qui va.
14: C'est pas possible.
18: Parce qu'avant, j'avais le bide, donc c'était comme ça. En fait, tu vois, j'avais du bide.
14: Oui, oui, ça va.
18: Ça remontait jusque-là, quoi.
1: Montrez pas.
17: Non, mais c'est.
0: Il a dit qu'il veut maigrir encore 3 kilos et après, il va aller chez Zara. C'est son.
18: Oui, j'ai une après-midi chez Zara.
1: Chez Zara, le luxe, tout de suite.
13: Pourquoi pas chez qui?
14: Pour l'instant, il peut aller chez Zoro. Hein.
1: Parce que c'est vraiment toujours très moche ce que vous portez.
18: Mais oui, mais... riche.
14: Oui, mais il connaît l'avantage d'un rideau de douche, c'est que c'est taille unique.
1: Et alors, y compris, je dois dire, parce que par malheur, et vraiment, Dieu sait que j'en ai vu des horreurs dans ma vie, mais alors, par malheur, j'ai aperçu votre caleçon, là, qu'on avait voulu montrer votre chemise.
18: C'est vrai.
1: Enfin, porter des caleçons. Mais qu'est-ce, elle vous dit rien, Nathalie, votre fiancée? Elle porte pas des caleçons avec des petits Mickey.
18: Non, mais elle est heureuse parce que franchement, elle m'aimait pas trop un petit peu gros, donc maintenant, elle est très heureuse. Mais on se voit moins parce que j'ai pas le temps.
0: Ah, bah, tu vois, donc, t'as maigri grâce à ta chérie.
18: Non, c'est un acte individuel.
14: Attends, choix, attends.
19: Un acte individuel.
1: Si elle pas même pour physique. Le sexe, ça n'est que des actes individuels.
18: C'est pas faux.
14: Si elle aimait pas ton physique, elle aimait quoi, ton
18: enfant? Bah, elle était touchée par mon histoire.
1: Votre quelle histoire. L'histoire qu'on va lui raconter tout à l'heure.
18: Je l'adore. Non, elle a été touchée par mon côté un peu
14: débile.
18: Un peu
19: Non, j'en fuis, s'il te plaît.
18: Non, mais elle a été touchée par mon
0: C'est côté. Marrant, mais t'as les bras moins courts depuis que t'es mère.
1: Et c'est vrai en plus.
0: Ouais. C'est vrai.
1: Il a le bras long maintenant, faut se méfier.
18: Arrêtez, Laurent.
0: Mais Nathalie, t'as trouvé chanter.
19: Mais moi j'encourage, je trouve ça très tellement courageux de perdre du poids, c'est tellement compliqué.
18: C'est vrai.
19: Donc bravo pour ça. Bravo.
0: 22
19: d'amour
0: kilos
19: respect.
18: En 3 mois et elle m'accompagne dans cette mission commando.
14: Tu
18: elle m'accompagne. Pourquoi tu dis?
14: Bah oui, bah, le compte en banque était bien, maintenant elle veut que le corps suive. C'est une génie, cette fille.
1: Non, elle fait quoi dans la vie? Elle travaille aux petites sœurs des pauvres.
18: Je vous ai dit, elle est ingénieuse. Elle est ingénieure dans le milieu.
1: Ingénieuse.
18: Elle est ingénieure dans le monde sous-marin.
19: Et est-ce qu'elle est dans le monde sous-marin?
14: Elle s'occupe des baleines. Ne me dis pas qu'elle étudie les mammifères marins.
18: Et je suis allé dans son laboratoire et tout, c'est absolument
19: extraordinaire. Elle s'appelle Jérémy,
1: vous allez faire sortir.
18: Non, mais elle est ingénieure et tout, c'est une scientifique.
19: Et est-ce qu'elle-même est en surcharge pondérale?
18: Non, pas du tout, elle est très belle.
1: Elle fait des recherches.
18: Laurent, on va bien
0: vivre. Vous avez conclu ou pas? Parce que moi, je l'ai sauté des épisodes.
18: Non, ça veut dire quoi, conclu?
14: Attends, ça veut dire quoi? Tu peux pas poser cette question.
19: Ça veut dire, c'est quand on dit tu me plais, toi aussi tu me plais. Voilà, c'est conclu.
18: Laurent, ça vous intéresse?
14: Oh, il a de la buée, il a de la buée.
18: J'ai de la buée, regardez. C'est grave, ce début d'émission.
19: Ah oui, c'est toi qui est grave.
0: T'as conclu ou t'as pas conclu?
18: J'ai pas conclu.
19: On sent que ce moment, t'es frité.
1: C'est pas facile avec une poupée gonflable, faut trouver l'entrée. Allez, une première citation pour Madame Chivre, qui habite Saint-Pantaléon de l'Arche, c'est en Corrèze, qui a dit « Deux personnes mariées peuvent fort bien s'aimer, à condition de ne pas être mariées ensemble. »
0: Sacha Guitry ?
1: Oui ! Oui !
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1: Pour Salomé Tiquet, qui habite Villejuif, une question sur quelqu'un qui lors de son moment de passer de l'autre côté, comme on dit, il a eu ses derniers mots. J'aime bien souvent vous interroger sur les fameux mots de la fin, vous voyez.
19: Oui.
1: Et lui, il a dit, vous savez, elle est venue, elle est très grosse et très noire, elle est toute noire, elle est affreuse, elle me fait peur, nul ne peut la toucher, elle est implacable, elle devient de plus en plus horrible. Maman!
14: C'est Maupassant ?
1: Ce n'est pas Maupassant.
18: C'est un écrivain, Laurent ?
1: Ce sont ses derniers mots, c'est un écrivain, oui.
18: Français ?
1: Ah, un écrivain français, mort à 51 ans.
18: Proust ?
1: Et c'est bien sûr Marcel Proust qui crie « Maman ». Ça ne peut être que Marcel Proust. Bonne réponse de Yann Moix.
18: Je sais, Laurent, que vous êtes dans Proust en ce moment, d'ailleurs.
1: J'ai terminé le premier tome, mais là, j'ai peu de temps pour continuer, mais je continuerai dans mes vieux jours ou lors de mes prochaines vacances.
14: Vous n'aviez pas lu non plus?
1: Non, mais ça y est, là, j'ai commencé par...
14: La recherche?
1: Par du côté de chez... Oui, la recherche et du côté de chez Swann. Et c'est vrai que dès le premier tome, on comprend l'amour qu'il a pour sa maman, puisqu'il l'attend le soir dans le lit pour qu'elle vienne l'embrasser une dernière fois. Il se désespère quand elle ne monte pas à l'embrasser. C'est beau, je trouve.
19: Bah oui, c'est
1: on a tous vécu un peu ça.
14: Oui, vous avec Raymond, peut-être.
19: Et s'il y avait un étage chez toi.
1: Alors non, c'est vrai que Raymond, elle venait pas nous embrasser dans le lit.
14: Elle n'était pas tactile.
18: Non. Elle n'était pas proustienne.
14: D'ailleurs, elle était tactile, mais...
1: Raymond n'était pas proustienne.
14: Elle était tactile.
1: Elle était plus Frédéric Dard, tu vois.
14: Ah là là, elle était, ouais.
1: Oui, mais il n'empêche que quand on est enfant, on voit Bonne nuit les petits, tout ça, les enfants qui se font border, la maman qui vient... La maman qui vient dire bonne nuit, qui vient raconter une histoire. Mon papa me racontait des histoires, même pas le soir, le matin.
14: Parce qu'il était fatigué le soir.
1: Quand je me réveillais, il me racontait toujours les trois petits cochons. Moi, j'avais les trois petits cochons.
14: Le matin.
1: Le dimanche matin, parce que les autres matins, ils travaillaient. Mais le dimanche matin, j'allais dans le lit et il me racontait les trois petits cochons.
14: Et dans le lit de tes parents ?
1: Oui, dans le lit de mon père, oui, de ma mère.
3: Intellectuellement, ça t'a formé.
1: Non, mais... On va dire que ça m'a habitué.
14: Mais on voit que...
1: Il faisait bien, il faisait... Et le grand méchant loup souffle sur la maison.
14: Oh, mais voilà. Tout.
1: Moi, je voulais qu'ils me redisent à chaque fois la même histoire. On adore quand on est gamin, on adore la même histoire et plein de fois tout le temps.
14: Bien
1: sûr.
14: Mais peut-être il en connaissait pas d'autres aussi.
5: Puis c'est toujours agréable quand c'est ton papa au réveil qui te souffle dessus comme ça, c'est toujours un plaisir. Avec la laine du
1: Roger, il pouvait pas

0: du mec.
1: Comment il a fait, Roger, pour supporter Raymond?
0: Demandez à votre mari.
1: Mais t'es gentil, Roger.
0: Non, mais c'est vrai que c'est beau quand même. Moi, je trouve que, franchement, j'ai adoré déjà ce premier tome et j'ai hâte de lire. C'est sur vos conseils et un cadeau que vous m'avez fait.
2: Je savais que vous alliez aimer. J'ai toujours su.
0: Moix m'a offert carrément l'intégralité de la recherche du temps perdu.
1: Sauf
0: qu'il faut couper les pages au fur et à mesure. Hein,
3: comment ça, il faut couper les pages?
0: Parce que les pages sont encore reliées.
1: Elles sont collées.
0: Où est-ce que vous avez acheté ça?
2: Parce que c'est en plus, c'est comme l'édition originale. Laurent, si vous le voulez en poche, j'y vais, vous l'achetez.
0: Ah non, mais j'étais très fier. J'étais là avec mon coupe-papier, page par page. Là, il y a quelque chose de.
1: Comme ça, on sait qu'il a lu.
0: Non, mais c'est vrai que c'est un geste formidable de pouvoir...
1: D'ouvrir un livre, oui.
0: Non. Et de découper les pages.
1: Ah oui, oui,
0: masticoter.
2: Masticoter.
0: Masticoter.
4: Et vous avez un coupe-papier?
0: Pardon, j'ai acheté un coupe-papier exprès.
4: C'est beau.
2: Ah, c'est une diversion intéressante. Au Japon.
3: Moi, j'adore masticoter aussi quand je lis.
1: Ah oui, moi, je masticote. On masticote beaucoup, moi.
3: J'adore ça, mais bon, je lis pas Proust, quoi. Bon, masticoter.
0: En tout cas, Marcel Proust aurait prononcé ces quelques phrases au moment de mourir. Vous avez vos mots de la fin, vous, Jean-Philippe?
1: Je sais pas, je pense pas à la mort. Moi, j'ai pas peur de la mort, mais j'y pense pas.
2: Vous connaissez les derniers mots d'Oscar Wilde? Il était sur son lit de mort, donc à l'hôtel des Beaux-Arts, et il a dit: ce papier peint est hideux, l'un de nous doit disparaître.
0: C'est en tout cas une excellente réponse de Yann Moix.
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0: Je vous emmène sur une tombe sur laquelle il est écrit: je prie les chers enfants qui peuvent tout faire de se joindre à moi pour construire la paix dans les hommes et dans le monde.
7: Oh, l'abbé Pierre.
0: Non.
7: C'est un philosophe.
0: Sur quelle tombe peut-on lire?
2: Mandela.
8: Sœur Emmanuel.
0: Non.
4: Peut-être celle d'Abraham Lincoln.
0: Non, bah arrêtez-vous avec Abraham Lincoln.
4: Mais le 12 février, c'est son anniversaire.
8: Il n'y a pas de question, Ariel.
7: Baden Powell?
0: Non, non.
2: Michel non. Drucker?
7: C'est un Français?
0: Michel est bien vivant et il va être demain décoré de commandeur de la Légion d'honneur.
7: Mais il reste encore de la place?
0: Par le président Macron. Alors, voyez-vous un peu. Non, non, non, là, je parle de quelqu'un qui est mort d'une hémorragie cérébrale à l'âge de 81 ans, avant un voyage qui était prévu
8: Mère Teresa?
0: En Afrique. Non. Comment vous dites?
8: Mère Teresa?
0: Non, mais c'est une femme, en tout cas, sur laquelle, de tombe, on peut lire: je prie les chers enfants qui peuvent tout faire de se joindre à moi pour construire la paix dans les hommes et dans le monde.
8: Mais elle était ecclésiastique?
0: Non, elle n'était pas ecclésiastique.
7: Elle était scientifique.
4: Est-ce qu'elle était prix Nobel?
0: Prix Nobel, non.
7: Chantal Goya?
0: Non.
7: Artiste?
0: Artiste, non.
4: Écrivain?
0: Écrivain, alors, elle a publié des livres, mais elle n'était pas écrivain.
4: Politique?
8: Ah, Françoise!
7: Dolto?
8: Dolto! Ah oh non, c'est moi qui l'ai dit. Hein.
7: Est-ce qu'elle était médecin?
0: Alors, qui l'a dit en premier?
8: Moi, j'ai dit Françoise!
0: C'est pas elle.
7: Ouais. Oh. Est-ce que c'était une
0: scientifique? C'est un vieux coup qui, au bout de 10 ans, marche encore.
8: Même 20 ans, hein.
7: Est-ce que c'était une médecin?
0: Pardon?
7: Est-ce que c'était une médecin?
0: Absolument!
4: Ah,
8: Dr. Quinn?
0: Ben oh non,
2: bah oui, bien sûr.
0: Évidemment. Vous n'étiez pas loin avec Françoise Dolto.
8: Ah, c'est une Françoise.
0: Non.
4: Ah, Françoise Chadernagor.
0: Ah non, non, non, non, non. C'est pas le prénom qui comptait, c'était évidemment le métier. Je prie les chers enfants qui peuvent tout faire de se joindre à moi pour construire la paix dans les hommes et dans le monde.
7: C'est une Française?
2: Madame Montessori?
0: Ce n'est pas une Française.
2: Madame Montessori?
0: Maria Montessori. Bonne réponse de Florian Gazan.
8: Et un rapport avec le parc?
0: Pardon.
8: Il y a un rapport avec le parc Montsouris.
0: Surtout avec la les pédagogie.
2: Écoles, c'est Montsouris, le parc.
0: Le parc, c'est...
8: Je sais pas, il n'y a pas un parc Montsouris à Paris?
0: Mais c'est Montessori. On voit bien que vous n'êtes pas allé à l'école Montessori. Hein. Montessori sont des écoles, on va dire, où la méthode pédagogique est une méthode pleine de bienveillance pour les enfants, c'est ça, monsieur Gazan?
2: Ouais. Bon, en gros, c'est faites ce que vous voulez, nous, pendant ce temps-là, on lit un bouquin. C'est l'éducation positive, en fait.
0: Ouais.
2: C'est-à-dire qu'on remplace, par exemple, on ne dit pas à un enfant: tu n'as pas rangé ta chambre, on lui dit: je vois qu'il y a encore des jouets sur le tapis. On est quand même très loin de la torgnole.
0: Voilà, c'est ça. Alors justement, il y a une vague. On a pu lire ça dans Le Parisien hier, une tendance qui est une tendance anti-Montessori. On appelle ça la ghetto-sori, d'ailleurs. C'est un néologisme où les parents disent: maintenant, nous, on en a marre. On a envie C'est un peu dur, hein, d'ailleurs, de ce qu'on... Enfin, je sais pas si vous avez lu cet article.
2: Oui, tout à fait. On a envie de se révolter contre les adolescents, de les engueuler, voire de leur donner des gifles.
0: Enfin, là, ça va un peu loin, quand même. Il y a une maman qui dit, moi, je donne des chips à mon fils pour bouffer. Il se démerde.
6: Ça, c'est ma femme qui a écrit ça. c'est sur ma recommandation. Non, mais moi, je suis d'accord avec...
0: On en a marre d'être gentil. Ça nous donne vraiment l'impression d'être un légume. On peut pas lever la voix. Non, franchement, à nous de nous reprendre, disent certains parents. Bah halte à la méthode Montessori.
6: Oui, je suis entièrement d'accord avec ça, moi. Je pense qu'on est allé trop loin. L'éducation positive, c'est bien, mais il y a un moment donné, il faut dire stop. Voilà.
9: Donc, non, mais il y a un juste milieu entre faire bouffer des chips et mettre des torgnoles.
4: Moi, je dois dire que j'adore les chips.
6: Ariel, viens chez moi. Viens chez moi, Ariel.
2: Là, ça clôt le débat. Qu'est-ce qu'on peut dire derrière ça?
0: Vivez en coloc avec Titoff, vous allez être très heureuse.
9: C'est un argument massu, effectivement. Ah, voilà.
0: Ce ne serait pas l'anniversaire de Lincoln aujourd'hui.
9: Je mangerais bien Paris-Brest.
0: En tout cas, voilà, la ghetto-sori, c'est la dernière tendance. C'est l'inverse de la méthode Maria Montessori, cette italienne qui d'ailleurs est morte aux Pays-Bas. Elle était née dans les marches. Alors, née dans les marches, cher Stevie, c'est pas dans l'escalier.
8: Ah, ok, j'ai eu peur.
0: C'est une région italienne.
8: C'est vrai que c'était la petite fille dans le landau, là, en Ukraine.
2: Ah, le cuirassé Potemkin.
8: Ah, voilà. Oh là là.
2: Ça... Il y a un bordel dans ta tête.
9: Ah oui.
2: C'est pas Montessori au niveau du rangement. Hein.
8: Bah, c'est une Italienne, mais qu'est-ce qu'elle fout aux Pays-Bas?
0: Écoutez, on peut voyager dans la vie. Elle était médecin, pédagogue, et effectivement, elle est morte à Noordwijk-Zwanzee, aux Pays-Bas, mais elle était née dans les Marches, en Italie, la région des Marches, ouais. Et c'est bien sur sa tombe qu'on peut lire quand même cette très jolie phrase. Je prie les chers enfants qui peuvent tout faire de se joindre à moi pour construire la paix dans les hommes et dans le monde. Je suis pas sûr pour l'instant qu'elle a été beaucoup écoutée.
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0: Quelle fut la première vedette à se produire sur la scène de l'Olympia?
8: Oh,
3: Maurice Chevalier?
0: Non, pas Maurice Chevalier.
8: Est-ce que c'est un chanteur,
9: femme,
8: un acteur ou quelque chose d'autre?
0: C'est une femme.
8: Joséphine Baker?
0: Joséphine Baker, non.
8: La Goulue?
0: Bonne réponse de Laurent Baffy. Eh oui.
4: Je ne pas qu'elle avait un spectacle, la Goulue.
0: Ah ben, c'était une danseuse de French Cancan.
8: Elle tout le premier rang.
0: Elle avait quitté le Moulin Rouge et elle dansait effectivement à l'Olympia quand l'Olympia a été inaugurée le 11 avril 1893, puisque c'est le même patron du Moulin Rouge qui a créé l'Olympia. Vous vous rendez compte, à la fin du 19e siècle, oui. 1893.
8: Et la Goulue, Lautrec dans la salle.
0: Sûrement. Et la Goulue, en tout cas, dansait le Cancan. C'était la vedette du programme. La Goulue à l'Olympia. Vous avez fait l'Olympia, Chantal?
4: Oui,
0: combien de fois?
4: L'Olympia, plusieurs fois. C'est très beau comme ça, c'est magnifique.
8: Et la Goulue était sympa ou pas?
4: Oui, elle était dans les coulisses, elle regardait mon spectacle.
8: Moi aussi, je l'ai fait, l'Olympia, Laurent, si vous avez des
0: questions. C'est pas vrai.
8: Oui, avec moi aussi, je l'ai fait.
4: On t'a pas demandé à toi.
8: Mais je sais pas, j'essaie d'agrémenter un peu.
4: C'est à moi qu'on pose la question.
11: Mais c'est toi, c'est quoi?
4: J'ai adoré faire l'Olympia.
8: Moi, ma spécialité, c'est la cuisine au beurre.
11: Non, mais pourquoi tu as fait c'est quoi que tu as fait?
8: Je faisais des one-man shows avec des chansons dedans.
0: Il chantait à l'Olympia.
8: Oui, des one man.
0: Il a fait chanteur, Max Boublil.
4: Mais je me souviens plus ce que tu chantais.
8: Oh, ce soir, tu vas prendre... Oui, tu vas prendre comme si je sortais de prison après 10 ans de réclusion. Oh, tu vas prendre. Oui, tu vas prendre. J'espère que t'es véhiculé parce que tu pourras plus marcher. Oh, tu vas prendre. Ça, c'était pour toi, Marcella, uniquement
11: non, mais là,
8: pour toi.
11: Écoute,
0: je sens que ça lui plaît. Hein.
11: Ça me plaît, mais tu chantes faux.
8: Non, pas du tout. Alors, je chante pas faux du tout. Amenez-moi une guitare, on va voir si je chante faux.
11: Parce que les paroles sont magnifiques.
8: Elle est agaçante,
6: non? C'est un programme.
8: Mais qu'est-ce que je vais lui faire à Marcella?
11: C'est magnifique, c'est hyper, hyper romantique.
0: Pour Maryse Latester, qui habite en Gironde, si vous allez à Haute-Rive, ce sera pour voir quoi?
12: Une statue.
13: Le palais idéal du facteur cheval.
0: Pour voir le palais du facteur cheval, bonne réponse.

0: Parce que vous déjà qu'on sait pas vraiment, pour ceux qui connaissent pas le palais du facteur cheval, on sait pas bien. Moi, je connais parce que j'ai déjà vu. Il y a même eu un film formidable avec Jacques Gamblin dans le rôle du facteur cheval. Donc moi, je le vois le palais. Mais pour ceux qui connaîtraient pas le palais, je suis pas certain, cher Chantal, que votre petite précision ait donné grand chose. Parce que est-ce que vous croyez qu'on connaît mieux la maison de Dame Tartine que le palais du facteur cheval?
1: Mais quand Franck a dit ça a mal vieilli, il parlait de Chantal.
2: La maison de Dame Tartine, c'est une maison qui est faite de briques et de broc avec des gâteaux.
0: Mais c'est quoi la maison de Dame Tartine?
2: Je sais pas. Quoi? Ça, c'est un truc qui m'habite depuis ma jeunesse, Dame Tartine, mais je ne la connais pas personnellement. Voilà.
0: Donc vous dites un truc sans savoir ce que c'est.
2: Oui, mais ça, je trouve ça intéressant. Les gens vont aller voir, vous savez, c'est ça aussi la radio.
0: Parce qu'en plus, vous n'allez pas prendre ce que c'est que la radio. Les gens vont, vous n'allez pas aller voir le type qui dit que je dis 2 euros, vous.
2: Les gens vont se documenter sur Dame Tartine et toi, tu m'as dit que tu connaissais
3: Dame Tartine. Oh, bah, par cœur.
2: Ben voilà, tu vois.
0: Non, mais moi, je connais Dame Tartine.
3: Ah.
0: Parce que j'ai vu la bande dessinée quand j'étais gamin. J'avais Dame Tartine, elle, c'est une sorcière qui se balade sur un balai dans le ciel. C'est ça, Dame Tartine.
2: Elle a une maison bizarre.
0: Mais je me souviens pas de la maison de Dame Tartine.
2: Vous n'avez pas tilté sur la maison.
0: Mais c'est pas ça, c'est que vous me surprenez en voulant aider nos auditeurs à identifier le facteur du palais cheval en disant ça ressemble à la maison de Dame Tartine.
1: Que personne ne connaît.
2: Mais moi, faut me suivre, si vous voulez.
0: Oui.
2: Rien n'est jamais fini.
0: Ah non, ça, non.
1: Ça, on a vu. C'est quoi le but, Laurent?
0: Enfin, Chantal, merci pour...
2: J'aime bien donner des précisions aux gens, parce qu'après, ils sont perdus. Mais ce garçon qui est tombé sur une pierre, moi, je comprends très bien.
3: Ouais.
2: Je suis tombé place de la République jeudi soir.
0: C'est pas vrai.
3: Non.
2: Si, parce que figurez-vous qu'il n'y a plus de station de taxi.
0: C'était pas mardi soir, plutôt.
2: C'était jeudi soir.
0: Très bien.
2: Je connais ma vie.
0: D'accord.
2: Pourquoi vous voulez vous immiscer dans ma vie?
3: Mais voilà. C'était une manif, pourquoi que tu faisais?
2: Je faisais pas de manif.
3: Contre la mort.
2: Je sortais de l'Alhambra. Je sortais de l'Alhambra et j'avais un dîner d'anniversaire après. On m'attendait pour souffler les bougies. Je suis extrêmement attendu dans les dîners. Bon. Et donc, avec Michel, on s'est retrouvé place de la République. Pas de station de taxi.
0: Sans rire.
3: Non.
2: Rire, ouais, vraiment sans rire. Et... j'en trouve un, mais très loin devant le De Jazé.
0: Oui. Mmh.
2: Je cours, parce que j'aime bien courir.
0: Oui.
2: Je cours.
4: Et que tu cours bien.
2: Et il y a 2 marches pour aller sur la chaussée.
0: Oui.
2: J'attends, je traverse. Donc
0: j'espère qu'il y a une chute.
3: Bah non, bah oui.
2: Je glisse sur une canette de bière écrasée sur la 2e marche. Ben là. Je glisse et je fais un vol plané comme ça. On m'a vu, Michel va me partir
3: mais
2: comme
3: non.
2: ça.
4: Par-dessus le déjeuner.
2: Je suis tombé sur
4: le taxi.
2: Non, presque, mais sur le chaussée.
3: Sur le quoi? Sur le chaussée.
0: Manifestement, il y a encore des dents sur place.
2: Sur la chaussée.
4: Elle se on aura dit Dame Tartine.
0: La suite après la pub.
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0: Qu'est-ce que Catherine de Médicis a introduit à la cour de France en 1533? Quelque chose qui se fait grâce à un fouet et à des jaunes d'œufs.
6: Eh ben, une île flottante.
0: Une île flottante, non.
7: C'est le flan, le pain douce.
4: C'est une sauce?
0: Alors, c'est une sauce. Non, c'est un dessert, un entremets, si vous préférez.
6: Ah,
0: ça se mange tiède ou frappé. Alors, je vous ai pas donné.
7: La crème brûlée.
0: Je vous ai pas donné tous les ingrédients parce que ce serait évidemment un peu trop facile. Ça vient d'Italie, en fait, au départ.
7: Crêpe, le tiramisu.
0: Le tiramisu, non.
7: Non, ça, c'est Japon.
3: La pabrova.
0: Qu'est-ce que vous dites, vous?
7: Le tiramisu, c'est Japon.
0: Pas du tout.
3: Est-ce que vous savez ce que ça veut dire,
7: non,
3: tiramisu?
6: Ça veut dire remonte-moi le moral.
3: Bravo.
0: Mais non, le tiramisu, c'est italien, Ariel, voyons.
3: Bah, tiramisu.
6: Oui, bah,
0: vous avez vraiment jamais mis les pieds ni dans un restaurant ni dans une cuisine.
7: Non, mais vous êtes sûr de vous?
3: Parce que le tiramisu, c'est tiré vers le haut.
7: Oui,
3: et
7: oui.
3: Si tu veux que ça soit tiré vers le bas, tu dis un tiramisu. Voilà.
7: Tiramisu.
3: Ah, bon, une mousse au chocolat. Non, ça c'est français.
0: Non.
3: La pavlova.
0: La panna cotta non plus.
4: Le sabayon.
0: Le sabayon. Ah. Bonne réponse de Philippe Claudel.
6: Il est très fort. Il est même parce que Philippe dit rien de toutes les conneries.
3: Moi, j'ai jamais vu le sabayon dans une carte italienne.
0: Ah, si, ça vient de l'italien sabayone. C'est une spécialité culinaire italienne à base de marsala, évidemment. Voilà l'ingrédient que je ne vous vous avez pas donné. Voilà. Le sabayon est obtenu en incorporant un liquide, généralement du marsala, des jaunes d'œufs. Vous faites ça au fouet, à feu vif, hein. Je vous donne, comme si j'étais un cuisinier.
6: On est un top chef.

0: plat. Et là, vous obtenez une préparation mousseuse et parfumée. Mais... Et le sabayon est servi chaud ou tiède, parfois accompagné d'une petite garniture, un poulet, une choucroute, oui, ce que vous voulez. Mais il existe des sabayons sucrés et d'autres salés.
1: Ah, ouais, oui, ah d'accord. Oui. Mais alors, le marsala, ça consiste exactement en quoi?
2: Ah, on a du grand emballe aujourd'hui. Hein.
3: Elle l'a prononcé à l'arabe en plus. Hein, la marsala.
0: Oui. Le marsala.
1: Oui, le marsala.
0: Alors, c'est un savon. Le savon de marsala. C'est pour faire des bulles dans le dessert, vous voyez. Non, mais vous pouvez le faire au champagne, votre sabayon. Vous pouvez le faire avec du vin doux. Faites ce que vous voulez, évidemment. Mais c'est vrai qu'au départ, c'est fait plutôt avec du marsala.
2: Une question... mais ça ne répond pas.
1: Non, ça ne répond pas.
0: Une question pour monsieur. Nini, Sébastien Nini. Bon. Qui a, pourquoi ?
2: Bah Nini, c'est mignon. Oui. Moi, je m'appelle Mimi et j'aimerais bien avoir un mec qui s'appelle Nini.
0: Eh ben, écoutez, ben, monsieur Nini espère un chèque RTL. Il habite Bourges, monsieur Nini. Et ma question concerne un pays, un pays que l'explorateur anglais Sir Walter Raleigh a tenté de rallier par deux fois, mais évidemment, il n'a jamais réussi. Un pays que Voltaire, d'ailleurs, a utilisé dans un de...
1: Les Indes.
0: Les Indes, non. Dans un de ses célèbres ouvrages,
2: La Perse.
0: Essai sur les morses, mais on le retrouve aussi dans Candide, d'ailleurs.
2: Ah oui, le jardin.
0: Et puis c'est aussi un pays dont Edgar Allan Poe a fait un poème.
1: Alors je sais, El Dorado.
0: Et c'est l'El Dorado. Mmh. Bravo, Ariel Dombal. Ça, c'est mieux que le tiramisu.
2: Oui, oui.
0: Eh oui, un pays imaginaire, en fait, parce que l'Eldorado n'existe pas.
1: Oui, oui.
0: Et pendant longtemps, hein, les gens ont vraiment cherché l'Eldorado en imaginant que c'était un pays qui existait. Mais il n'y a évidemment pas d'Eldorado, Philippe Claudel, vous me confirmez?
3: Non, oui, oui, enfin, on le situait à peu près dans le Pérou actuel, hein, dans la zone amazonienne. Mais...
0: Et qu'est-ce qui vous a fait trouver, alors, Ariane?
1: Mais parce que au Mexique, on fume des Raleighs.
0: Oui.
1: Raleigh.
0: Oui, oui, oui.
1: Bon. Et donc, moi, j'en ai fumé. Et
0: Ça, sûrement.
2: Ça. Mais très vite, très tôt, très jeune.
0: Il y a des restes.
1: Bon. Donc, voilà, je me suis intéressée au grand navigateur.
0: Sir Walter Raleigh.
1: Voilà, Sir Walter Raleigh. Et notamment, beaucoup avant Christophe Colomb, quels sont les pays imaginaires qu'on voulait découvrir.
0: Et effectivement, et cet explorateur anglais, Sir Walter Raleigh, je ne vois pas le rapport avec les cigarettes,
2: ouais.
0: s'est lancé à deux reprises à la recherche de l'Eldorado, qui pensait être en Guyane, lui. Ah. Et puis, son second voyage a eu lieu en 1617, hein, on est au XVIIe siècle, et à cette occasion, il a décidé d'envoyer son fils, alors, pour le coup, Wat Raleigh, en Colombie. Là, ils se sont dit, bon, bah, peut-être c'est en Colombie, l'Eldorado, sur l'Orénoque. Et là, le fils est mort pendant la recherche de l'Eldorado. Donc, c'est une histoire plutôt triste. Ah, oui, et donc, on a donné le nom de ces explorateurs à des cigarettes, c'est ça, Ariel?
1: Voilà. Et moi, je prenais Raleigh Mentolado.
4: Ah, c'est ça qui t'a donné un long coup.
0: Alors, oui. On n'a pas le droit de faire de publicité pour la cigarette, Ariel.
1: Oui, mais c'est au Mexique. C'est l'Eldorado. Non, mais c'est loin.
0: Ah
1: oui,
0: d'accord, ça se vend.
1: Elles n'existent pas en Europe.
0: Ah bah très bien, alors là vous me rassurez, parce que je ne voudrais pas que les auditeurs de RTL se précipitent au bureau de tabac et demandent...
2: Le temps qu'ils prononcent déjà...
0: Des Raleigh de l'Eldorado. Ah bah tiens, là c'est plutôt pour monsieur Janssen la question suivante. On va quitter les pays exotiques pour peut-être que vous me répondiez...
4: C'est aéronautique.
0: Et monsieur Libert, habitant l'Aulnay-sous-Bois, et lui encore espère 300 euros. Non. À quoi sert une vasingue?
4: Bah, nettoyer le sol, c'est une serpillière.
0: C'est une serpillière. Bonne réponse.
4: Et ça vient de l'américain. Vous savez que ça vient de washing.
0: Ah bon?
4: Bah enfin, je vous apprends un truc. C'est quand les Américains sont venus libérer, ils disent washing. Oui. Et donc, nous, on a gardé, ça s'appelle la wasang.
0: Alors ça, c'est ce que vous ont raconté vos parents.
2: Ouais.
0: Mais votre mère, à mon avis, a plutôt couché avec un Allemand parce que ça vient de Vachon, laver.
2: Vas-y, pas. Vachon. C'est Vachon, Vachon.
0: Je vous jure, Jean-Philippe.
4: Oui, mais c'est pour ça, mais moi-même,
0: votre père,
4: elle
0: vous a dit, oh, c'est un Américain qui est venu à la maison.
3: C'était un Vachon SS.
0: Mais c'est...
2: Non, c'est Vachon. C'est Vachon, la prononciation.
0: Vassing, effectivement, c'est du picard, c'est du flamand, si vous voulez, mais ça vient de l'allemand Vachon, qui veut dire laver, et une Vassing, on dit bien une Vassing.
4: Une Vassing,
0: avec un wow. Ah, ouais. une wassingue, c'est une serpillière. Ah, vous voyez, chacun son domaine dans cette émission.
4: Ah, oui. Ah, bah, moi, je suis.
5: Ah, mais j'adore.
4: Moi,
5: tous les bah, lui, c'est la physiologie.
4: Les wassingues.
5: C'est incroyable.
3: Mais cela dit, il a sans doute raison aussi, puisque de toute façon, l'allemand et l'anglais ont plein de mots communs.
4: Oui, washing et wash en anglais, c'est pareil.
2: Washing machine.
4: Voilà.
1: Il y a aussi washi washa.
3: Par contre,
0: quel rapport, Ariel?
1: Non, mais on était dans les wash, wash.
0: Oui, bien sûr, d'accord. Wesh, wesh aussi, mais t'en connais, oui, oui. En tout cas, effectivement, une wassingue, c'est une serpillière dans le Nord-Pas-de-Calais et en Picardie.
4: Bah oui.
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0: À l'occasion et à l'attention surtout de Madame Lampe, Sabine Lampe, qui habite. Pourquoi ça vous fait rire?
2: Parce que la lumière. Ah, parce que le philosophe, c'est la lumière.
0: Alors, Madame Lampe, elle habite Aix-en-Provence, Madame Lampe.
2: Est-ce qu'elle est posée?
0: Oui, elle va très. Alors là, écoutez.
2: Bah oui, mais bon.
8: Oh, c'est rigolo, Laurent.
0: Ah oui, c'est son mari qui s'en fout plein la lampe.
4: Voilà.
0: Alors, écoutez. Qui, en tout cas, est connu, évidemment, pour avoir répondu à Alexandre le Grand, ôte-toi de mon
3: Diogène.
0: Soleil. Pardon.
3: Diogène.
0: Diogène, bonne bravo réponse.
2: Bravo, Vincent.
4: Ôte-toi de mon soleil, c'est ça.
0: Vous pouvez expliquer un peu cette phrase, ôte-toi de mon soleil.
3: Alexandre le Grand, immense empereur, vient voir par sa réputation incroyable Diogène, le sage qui était un peu fou, mais.
0: Diogène de Sinope, hein, pour
3: Sinope,
0: être précis.
3: Exactement.
4: Qui vit dans un tonneau.
3: Et il lui dit, oui, qui vit dans une jarre, en fait, mais on dit un tonneau. Et en fait, Alexandre lui dit, écoute, je t'admire, j'étais moi-même élève d'Aristote, hein, Alexandre le Grand, élève d'Aristote. Dis-moi ce que tu veux, j'accomplis tous tes désirs. Et Diogène répond, ôte-toi de mon soleil. Tu me fais de l'ombre, dégage. Voilà.
4: C'est pas sympa.
3: Et on connaît pas la réponse d'Alexandre, mais elle est formidable. À l'école d'Aristote, je peux voir ton orgueil à travers tes haillons.
0: Waouh! Oh, si en plus on a un complément d'information.
2: Ah oui, non, mais on a élevé le niveau, là.
0: Ah là, vous ne faites pas preuve d'impéritie, monsieur.
3: C'est pour ça que je connaissais pas ce mot, d'ailleurs.
0: Monsieur Cespedes.
4: Les gens vont zapper.
0: Restons, justement, avec une personnalité star de la philosophie, qui, pourtant, a préféré une épée à un long discours lors d'un voyage en bateau aux Pays-Bas. On est en 1620. Qui a sorti son épée pour se défendre plutôt qu'un long discours?
3: Spinoza?
0: Ah, Spinoza, non.
3: Ah, alors Descartes ou Spinoza?
0: Pardon?
3: Descartes?
0: Descartes, excellente réponse, c'est Descartes. René Descartes. Comme quoi, on a beau être philosophe, parfois une arme, c'est plus utile que le vocabulaire.
3: Ah oui, complètement, oui.
0: Il paraît qu'il voulait le dépouiller, il était sur un bateau, les mariniers se sont dit, tiens, ni vu ni connu, on peut assommer notre passager, en l'occurrence, c'était le philosophe René Descartes, on va le jeter à l'eau, on va se partager ses affaires, mais avant qu'ils mettent à exécution leur plan, Descartes leur a fait face, il a compris évidemment ce qu'il attendait, qu'est-ce qu'il a fait plutôt que...
1: De dire, je pense, donc je suis.
0: Voilà, il a sorti une épée, parfois il vaut mieux quand même être plus direct.
2: Oui.
0: Hein, c'est mieux qu'un long discours. Et grâce à son épée, il a effectivement fait démonstration de force et il n'a ainsi pas été dépouillé sur ce fameux bateau. Maintenant, j'aimerais que vous retrouviez, ce sera deux questions littéraires à suivre pour Francine Lambert qui habite Abbeville, que vous me retrouviez cette œuvre publiée en 1762, œuvre à la fin de laquelle le héros principal se marie avec Sophie. De qui s'agit-il?
2: Je comprends rien. Vous pouvez reposer la question parce que je comprends rien.
0: C'est pourtant pas très compliqué.
2: Alors, c'est un livre?
0: Il doit y en avoir un bouquin. Dans ce bouquin, il y a un héros.
2: Oui.
0: Le bouquin a été publié en 1762. Et à la fin du livre, voilà typoque, le héros, il se marie avec Sophie.
2: D'accord.
0: T'as pigé?
2: Donc, ok.
4: Mais c'est pas une histoire d'amour.
2: Alors Voltaire?
1: Est-ce que ce n'est pas Voltaire? Pas la comtesse de Ségur, malheurs de Sophie.
0: Ah, les malheurs de Sophie, heureusement, elle se marie à la fin.
4: Ce n'est pas une histoire d'amour.
0: Ce n'est pas une histoire d'amour. Non.
4: C'est juste à la fin qu'il y a une histoire d'amour.
2: C'est un philosophe des Lumières?
0: C'est un philosophe des Lumières, très connu évidemment.
3: Ah, Diderot?
0: Diderot, non. Et je vous demande l'œuvre, hein, le titre de l'œuvre, le nom du philosophe si on peut aussi, mais c'est surtout l'œuvre. Et à la fin de cette œuvre, effectivement, le personnage principal se marie avec Sophie.
2: Rousseau?
8: Montesquieu.
0: Pardon?
8: Montesquieu,
0: non.
2: Rousseau?
0: Alors, Rousseau, mais quoi de Rousseau?
1: Les Confessions.
0: Non.
2: Oui.
0: Qui se marie avec Sophie?
2: Les Rêveries d'un promeneur solitaire?
0: Ah non plus, non. Mais c'est bien essayé, ça montre que vous en avez.
3: Émile?
0: Pardon?
3: Émile?
0: Expliquez.
3: Il éduque Émile. Enfin,

0: lui qui a abandonné ses enfants à l'hospice. Il donne un grand cours d'éducation et son élève s'appelle Émile et il se marie avec Sophie.
1: Et le livre s'appelle Émile ou de l'éducation. Excellente réponse. De Vincent Cespedes.
2: Bravo. Ah oui, et c'est moi qui ai trouvé l'auteur quand même.
1: C'est vrai, vous avez trouvé Rousseau, mais enfin vous
2: non,
1: pensez que c'est...
2: Dire. Ouais.
0: On partage.
1: Vous m'avez dit Rousseau, mais vous parliez du mec qui a fait le code de la route, alors. C'est pas la même chose.
3: Il a abandonné ses enfants, Rousseau.
0: Ah oui, cinq.
1: Cinq enfants qu'il a abandonnés.
4: Ça, c'est pas bon, mais pourquoi
1: alors? Et malgré ça,
0: pour
1: il a fait...
0: Pour pouvoir disserter, parfois, pour philosopher, faut...
3: Ah, vous avez abandonné vos enfants aussi.
2: Et vous avez des enfants, Vincent, ou pas?
0: J'en ai trois, oui.
3: Ils avaient abandonné où?
0: À moitié.
1: Non mais lui, il a quand même carrément fait un traité d'éducation, parce que c'est ça, hein, Émile ou de l'éducation, c'est comment éduquer ses enfants. Oui. Quand on a abandonné les siens, il faut quand même être gonflé.
0: Mais parfois, penser, c'est compenser.
3: Oh.
0: Ah bah
3: oui, c'est vrai. Oh là.
1: Ça, c'est une phrase qu'on dit en début de semaine.
2: C'est ça.
1: Une autre question littéraire pour Jocelyne Bassager qui habite Valence. Et là, alors là, vraiment, c'est à la portée de tous puisque je vais vous demander le nom du plus célèbre roman écrit par James Fenimore Cooper.
3: Il est connu sous un autre nom.
1: Non, c'est son nom d'écrivain, James Fenimore Cooper. Mais c'est vrai qu'on le connaît essentiellement pour un roman, même si je peux vous donner les noms des romans qui ont précédé ou suivi son roman principal. Mais c'est celui-là que je vous demande.
2: Et
1: je
2: peux même allez-y vous dire... sur les noms précédents.
1: Bien sûr, je peux même vous les donner en langue originale. Parce
3: non,
1: que
3: non, en français.
1: Je sais que vous aimez bien mon anglais ou mon américain. The Deerslayer, ça c'est le livre précédent. Et The Pathfinder. Ça, c'est le livre suivant.
3: Pathfinder.
1: Pathfinder, si vous préférez.
2: Est-ce qu'on peut avoir le pitch du livre dont vous parlez?
1: Ah non, ça, vous n'aurez pas le pitch. Ah.
5: Est-ce que vraiment le 20e siècle, ça a marqué la littérature du 20e siècle?
1: Ah, c'est un livre très très connu qui a été adapté évidemment au cinéma en plus.
3: Est-ce que vous avez les titres en français?
1: Ah, bien sûr. Alors, le livre précédent s'appelait Le Tueur de Daim, c'est The Deerslayer, et The Pathfinder, en France, a été traduit sous le nom Le Lac Ontario.
2: Bon, c'est Le Chien des Baskerville.
1: Le Chien des Baskerville, non. Ça, c'est, c'est Sherlock Holmes, le chien de
0: Est-ce qu'il y a le mot Lady dans le titre?
1: C'est Conan Doyle. Non, il n'y a pas Lady dans le titre.
3: Est-ce que l'auteur est encore vivant?
1: L'auteur, non.
2: Mais non.
1: Je vous parle d'un livre qui a été publié en 1826.
3: Ah oui, d'accord, pardon.
5: Donc, il y a eu des films célèbres liés à ce livre? Ça a été adapté au cinéma.
1: A été adapté au cinéma. C'est même devenu une expression, d'ailleurs, ce titre de livre écrit par. Alors, c'est vrai que l'auteur, on le connaît moins que le nom de son livre. Voilà pourquoi ma question est piège. James Fenimore Cooper.
3: On a tous vu le film.
2: C'est une héroïne.
3: Est-ce qu'on a tous vu le film? Il est passé tout le temps à la télé. C'est un film culte.
1: Oui, mais c'est plus que le film. C'est une expression qui est restée dans la vie publique.
2: Et qu'on utilise pour dire quoi?
1: Ah bah, par exemple. J'ai bien envie de dire que peut-être Monsieur Cespedes dans cette émission pourrait être celui qui correspond le mieux au titre de ce livre.
3: Ah oui. Le dîner de con?
1: Mais non. Non.
5: Donc on emploie cette expression dans la vie courante.
2: La première fois,
5: on emploie cette expression dans la vie courante.
1: Oui, un peu.
3: Est-ce que ça veut dire qu'il y a une seule personne intelligente dans une assemblée de gens débiles?
1: Oui, c'est un peu
3: voilà,
1: ça.
3: Je sentais bien.
2: Le dernier des Mohicans.
1: Qui a dit ça?
2: Moi.
1: Et c'est le dernier des Mohicans. Bonne réponse.
2: Bravo, Michel.
1: De Michel Bernier.
6: Magnifique.
1: Eh oui, le dernier des Mohicans. Tout le monde connaît ce titre, le titre de ce roman, c'est le dernier des Mohicans. Et on connaît moins l'auteur, James Fenimore Cooper, dernier des Mohicans, qui nous emmène évidemment dans l'Amérique du Nord pendant la guerre de la conquête, des affrontements entre Français et Anglais, en toile de fond évidemment de réserves indiennes, puisque les Mohicans c'était évidemment des Indiens à l'époque. Le dernier.
2: Comme les Sioux, quoi.
1: Oui, ça c'est une précision très importante.
2: Non, mais on peut pas tellement citer de tribus
1: si.
2: Indiennes.
1: Ah bah si, je peux vous en citer 10 000.
2: Les Sioux,
5: les Comanches.
1: Je peux vous dire ça commence mal. Et puis aussi, comme on est au bout de cette séquence, il est temps de tourner la page. Et là, vous avez tous les Indiens d'un coup.
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1: Ah, une question d'actualité à la portée de tout le monde. Là,
7: ouais,
1: pour
7: grâce à Dieu.
1: Qui a sorti son journal intime en 2017
7: Loana
1: et dans l'actualité aujourd'hui, écrit même la polémique.
8: Écrit même la polémique, c'est quoi? C'est le nom de son dernier ouvrage?
7: Non, elle crée la polémique.
1: Qui crée la polémique à son corps défendant, bien sûr, actuellement, et a sorti son journal intime en 2017.
9: Une femme?
1: Une femme, oui.
7: Française?
1: Ouais. Française, alors française, oui.
5: C'est pas du tout lié au sport?
1: Alors, lié au sport...
5: Un petit peu.
1: Indirectement, j'ai envie de dire.
9: Actrice,
8: ah, c'est
1: non.
8: Pas Zaya?
1: Zaya, non.
5: Ah oui, c'est une sportive?
1: Non, pas du tout.
7: Mais c'est une dame qui est très âgée maintenant, qui parle de sa jeunesse.
1: Oh non, elle est née en 95, donc vous voyez.
7: Oui, c'est pas Anne Frank, quoi.
1: Non, c'est pas Anne Frank.
5: Donc c'est pas une, artiste alors.
1: Pardon.
5: Une artiste.
1: Une artiste, oui.
8: Alizée.
1: Alizée, non.
9: Une chanteuse.
1: Une chanteuse, oui.
5: Est-ce que son livre a eu un énorme succès, ce journal intime?
1: Qui a parlé de livre?
9: C'est un journal intime.
5: Ah oui, c'est Virginie Despentes. Non, non.
1: Non.
9: C'est, c'est un journal intime, mais un journal dit, pas écrit.
7: Audio.
1: Non plus.
5: Donc c'est un film.
7: C'est pas un livre. On peut pas l'acheter à la Fnac?
1: Si.
7: Alors c'est un livre.
5: Non, c'est un film.
8: C'est un disque.
1: C'est un disque.
8: Bah voilà.
9: Ah bah alors c'est audio.
7: Bah c'est le nom de son album, Journal Intime. C'est Ophélie Winter.
1: C'était son premier album qui s'appelait Journal Intime.
5: Olivia Ruiz.
1: Olivia Ruiz, non.
7: Elle vient d'un télécrochet?
1: Ah non.
5: Et,
1: ah,
5: là, et là, Laurent, elle est en plein cœur d'une polémique.
1: Ah oui, ça commence.
8: Ah, Miss Tinguette?
1: Non. Ça commence.
8: Arletty?
1: Ça commence à prendre la polémique.
7: Parce qu'elle parle avec quelqu'un?
1: Ah non, elle parle avec personne.
9: Non, c'est le titre de son album, quoi, Journal Intime.
1: C'était le titre de son premier album.
7: Mais ça crée la polémique à cause de son contenu, à cause de ce qu'elle raconte.
1: Ah, ce n'est pas son premier album qui crée la polémique.
9: C'est le deuxième.
1: Non plus.
7: Je sais qui c'est.
1: Allez-y.
7: C'est Aya Nakamura.
1: Bonne réponse de Mela Bedia.
7: C'est ton premier album. T'étais pas très connu.
5: Parce que Macron veut qu'elle chante du Édith Piaf aux Jeux Olympiques, c'est ça, non?
1: Exactement.
8: Enfin, l'inverse, c'est impossible, maintenant.
5: Et elle a répondu, c'est qui?
1: Faut voir.
8: Ah oui.
1: Est-ce qu'on est capable? Tiens, on va écouter le tube d'Aya Nakamura juste un peu. On voit si on peut la chanter façon Piaf, ça peut être.

0: président de la République sait qu'Aya Nakamura est une star internationale aujourd'hui, il faut quand même dire les choses. Et effectivement, certains pensent que ce n'est pas un bon choix que de choisir Aya Nakamura pour ouvrir...
1: Moi, j'aurais mis Sylvie Vartan. Qui chante du Aya Nakamura.
0: Alors, et en tout cas, le premier album d'Aya Nakamura s'appelait D'où mon piège, s'appelait effectivement Journal intime. Ah ouais. Elle en a sorti d'autres depuis. Moi, je ne sais pas si c'est bien ou pas bien.
1: Mais pourquoi ça serait pas bien?
2: Pourquoi ça serait pas bien, ouais.
3: Mais pourquoi il doit décider qu'il doit chanter quoi, lui? Enfin.
4: Oui, bah, c'est vrai aussi. Le président de la République. Oh.
0: Elle a raison. Elle a raison.
4: Enfin, je dis ça. Je dis ça, je dis rien.
0: Tu penses à moi, pense à faire de l'argent. Je suis pas ta daronne. Je suis pas ta tata. Genre en Katchana, baby. Oh, je suis pas ta tata. Vous voyez que piaf. Piaf peut chanter.
1: Eh ben ça y est, franchement, on peut dire adieu à Marc-Antoine Lebret.
0: Je ne suis pas ta daronne, je te ferai pas la morale. Tu parles sur moi hier, crache encore hier. Tu voulais m'avoir. Tu savais pas comment faire.
1: Tais-toi, c'est idiot.
0: Il y a du piaf là-dedans. Il y a du piaf.
1: Donc, mais elle va le faire ou pas, alors où ça craint?
0: Ah bon, on sait pas, vous savez ce que c'est, les polémiques, les machins.
1: Elle veut pas, elle s'exprime ou pas?
0: Certains disent qu'Emmanuel Macron fait n'importe quoi, que c'est pas une bonne idée. Monsieur Barbier, on veut votre avis.
5: D'abord, en effet, pourquoi c'est au président de la République de choisir la chanteuse?
3: Oh, mais tu
5: laissons le comité d'organisation des Jeux faire ça, il a pas à s'en mêler. Ensuite, soit on fait du la France éternelle et on fait venir un chanteur, un peu comme on l'a fait pour la Coupe du Monde de rugby, etc. Et on s'endort, soit on veut faire la vraie

0: la jeunesse et on prend la vedette populaire du moment, même si elle sera oubliée dans quelques années, le mélange des deux, avoir du Piaf et du Ayana
1: Kamara, ça fait un
2: peu cliché, tu vois, comme lui, comme Emmanuel Macron, la Tour Eiffel et tout ça. Tu vois, la France, c'est quelque chose comme ça pour touristes.
0: Voilà, il y a un peu de touristes.
1: Ou alors, on reforme pas les Forbans, mais les Trois Cafés Gourmands.
3: On met les Trois Cafés Gourmands. Je suis
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3: On est content de vous revoir, Christina. Pardon, hein, Christine O'Krent, mais la vedette aujourd'hui...
5: Ah non, non, mais j'ai compris que j'ai une rivale au prénom presque similaire, mais l'accent n'est pas le même.
3: C'est vrai, c'est vrai. Mais les voix sont tout aussi identifiables pour vous comme pour elle.
6: Mais dans un style différent, quand
3: dans
6: même.
3: Un style... Ah, oui, vous n'imitez pas Christine O'Krent, d'ailleurs.
6: Ah non, non, non.
3: Christophe
6: non, non,
3: Beaugrand.
6: J'ai peur qu'elle me tape. Non, mais là, je suis très bien entouré. Il y en a une qui est trop intelligente et l'autre pas assez. Ça fait une moyenne.
7: Oh là là. Non, mais c'est ça, ça la différence. Un qui a la tête pleine d'informations et l'autre qui est vide comme moi.
6: Mais non.
7: C'est ça la différence.
1: Mais qu'est-ce que tu fais exactement, toi, sur la 6? C'est quoi? C'est le meilleur garagiste?
7: Chéri Google.
1: Non, mais c'est ça. Ah, mais c'est quoi ton émission? Moi, je regarde pas la télé, j'ai pas
7: Google. Vous allez voir combien de vues, combien de followers, combien de magnifique j'ai, chéri.
1: Et alors, l'accent portugais, c'est marketing.
7: Bah, portugais, non, attention, mais voyez, là, on voit bien votre connaissance.
1: Faudes,
7: caralho. Je n'ai pas un accent portugais, chérie. J'ai un accent d'où?
1: D'où?
6: Du Brésil.
1: Venezuela. Mais t'es né dans le Gers, tout le monde le sait.
6: C'est marketing.
3: Mais vous connaissez Christian, vous êtes heureux de rencontrer.
1: Oui, je l'ai vu dans sur Téléstar, là, une couverture, je crois. C'est sur Téléstar ou Téléz. C'est avec le petit chien, là. Télépoche.
6: Téléz.
8: Moi, j'ai essayé de googler Sébastien Toen.
3: Ah oui, alors?
8: Et bah, il m'a dit, voulez-vous dire Sébastien Cohen? Et c'était un dentiste. Et il était très mal noté.
1: J'ai vu les commentaires sur l'émission. Alors, c'est marrant, il y a souvent des trucs, les gens, ils aiment pas. Alors, moi, je le dis à tous les cas sociaux, là, qui m'aiment pas. Tous les fichiers S, les gilets jaunes. En plus, on est pareil, donc franchement, c'est la famille, y a pas de soucis, j'ai pas de haine. Plus on vous m'insulte, plus ça m'encourage.
9: Ah oui, c'est un moteur.
1: Donc mettez que vous, au pire, vous pouvez mettre genre, t'es aussi drôle que Max Boublil. Là, si vous mettez ça, moralement, c'est horrible. Mais si vous mettez, on l'aime pas, il est chiant, il gueule et tout, mais c'est mon métier, donc oui, je vais continuer.
8: Est-ce que je me serais pas fait insulter, Laurent?
9: Et moi, je suis au milieu des deux, je vais faire la médiatrice.
8: Celui qui m'avait dit que j'avais l'humour des Chevaliers du Fiel.
1: Ah oui.
8: Et le physique de Claude Barzotti. Oui, pour un mec qui a l'humour de Laurent Baffy et la carrière de Stevie Boulet. Ça fait beaucoup.
1: Et le physique que Stevie Boulet.
3: Bon. Voyez, l'ambiance est bonne.
7: Au taquet, guys. Tout à l'heure, j'ai bien vu l'ambiance. Déjà au backstage.
3: Au backstage.
1: Mais non, mais on t'a dit la vérité avec Jean-Phi. Avec ce genre de posture, tu ne feras jamais carrière.
7: En plus, il me laisse pas parler.
1: Ta stratégie est nulle et je te trouve très agressive.
7: Non, mais c'est... Mais là, bah, alors...
1: En plus, regarde-nous, avec Jean-Phi, on a près de 200 followers. Eh ben, on se la raconte pas, on la joue humble.
9: On est resté des femmes.
1: On fait nos trucs, on est des artisans.
7: Oui,
1: mais on monte en puissance, alors que toi, c'est la fin.
9: Il vaut mieux commencer une carrière tardivement. Voilà, comme Louis de Funès, il était connu à 50
1: ans. Jean Rochefort,
3: Chantal Lassou.
9: Nous, c'est après 40
1: Pierre
9: ans.
1: Pierre Ménès.
9: Et donc, ça se pérennise plus facilement, tu connais.
7: Mais personne vous a demandé quoi que ce soit derrière.
9: Écoute, Christina, maintenant.
1: Les Français nous aiment, que ça nous plaise ou non.
9: C'est Sébastien et moi qui dansons les tendons.
7: Oh là là, mais vous êtes ridicule, mec.
1: Alors, ça, c'est une phrase homophobe.
8: Laurent Ruquier, je peux dire quelque chose?
1: Oh non, oh non.
6: Bien sûr, monsieur Boublil.
8: Il dit oh non, l'auteur.
1: Oh non, c'est pour l'audience. Non, Les gens sont en train de taper. Laurent, enchaînez. Envoyez le chien.
8: Alors, ce que je voulais dire, c'est que j'ai fait une vanne sur Elie Semoun dans la dernière émission et j'ai vu que ça a été repris comme si je l'avais insulté. Mais c'était une vanne. Je voulais
9: tu l'as insulté.
1: Tu peux pas le blairer.
8: J'aime beaucoup Elie Semoun. Je tiens à dire que voilà, Elie, je t'aime et je ne t'ai jamais insulté et tu resteras le plus grand des chanteurs dans mon cœur.
6: Non mais là c'est une vanne là.
3: Là c'est déjà pas crédible.
9: Il est pas chanteur, il est jardinier.
7: Là il fait du miel.
3: Je vais avoir du mal à placer une première citation.
6: Mais pourquoi poser des questions, Laurent?
3: C'est vrai.
7: Bah ouais.
10: Non, alors que le feu roulant, un tel festival d'esprit.
6: Oui, ça sert à rien.
10: Mérite de la place.
1: Poser des questions humaines, genre comment on va, pour qui on vote, pourquoi elle est là, l'autre. Enfin, non, mais ça, c'est des vraies questions, les citations, on s'en fout.
3: Elle est là parce qu'elle nous a manqué, qu'on est heureux de retrouver Christina Cordula.
1: Allez, on l'a fait.

0: D'ailleurs, on a préparé une fête pour son arrivée à Christina, n'est-ce pas?
1: Alors là, je me déhanche, absolument magnifique. Voilà, elle va jusqu'à Sébastien Cohen. La réconciliation est proche. Oh là là, oh là, oh là là, ça devient sensuel. Oh là là, oh là là. Elle va te déshabiller si ça continue.
2: Ah non, moi je suis pas
0: fini. Je crois que d'un seul coup, vous avez beaucoup plu à Sébastien Cohen.
3: Ben franchement, elle a 63 ans, mais elle est bonne à ça. Ah mais sérieux, bravo.
4: Tu vois, chérie, à 63 ans, on est au taquet.
3: Bravo, bravo, franchement.
4: Quel est le problème d'avoir 63 ans?
3: Tu sais jongler aussi?
0: De toute façon, elle a même pas.
5: Non, mais t'as pas 63 ans.
0: Elle a
5: non,
0: pas 63 ans.
3: Mais ramenez les clémentines, elle va jongler.
4: 63 ans,
3: ramenez les clémentines.
4: Quoi, quoi? Ramenez
3: les clémentines, elle va jongler. C'est bien, c'est comme l'otarie, là, au parc d'attractions.
4: Mais vous avez peur
3: de femmes. Attends, c'était un Macron, j'étais lié à Macron.
4: Vous avez peur des femmes. Je me suis approché de vous pour que vous dansiez avec moi. Vous avez comme ça.
3: Mais tu plaisantes, j'ai une érection, même.
4: Vous avez peur.
3: Mais je ne le montre pas,
4: vous
3: je suis humble.
4: Vous êtes misogyne.
0: Vous vouliez dire quoi déjà, Max Boublil?
1: Non, mais c'est elle, c'est tout ce que j'ai à dire.
0: Qu'il aimait Elise Moon. Ah, vous avez dit ce que vous aviez à dire?
1: Sur Elise Moon?
0: Oui,
1: c'est tout.
0: Ah, bah dites donc. On l'a même pas senti passer.
5: Ça lui arrive souvent, ça.
0: Une première citation pour Maxime Monet, qui habite Coudekerque, Branche. C'est dans le Nord, chez vous.
6: Oui, c'est dans le Nord.
0: Voilà. Qui a dit un narcissique, c'est quelqu'un. Bah, tiens, ça, c'est pour vous, monsieur.
5: C'est pour Toen.
4: Voilà, c'est pour vous. Voilà, voilà.
3: Qu'est-ce qu'elle a, Carole Rousseau, là?
0: Qui a dit un narcissique, c'est quelqu'un qui ne veut pas m'admirer.
5: Ça, c'est français, forcément.
0: Ah, c'est français, c'est
5: Jean-Yann.
0: C'est joli, n'est-ce pas? C'est pas Jean-Yann.
3: C'est Desproges.
0: Et c'est Pierre Desproges. Bonne réponse de Sébastien Thoer.
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3: Après, on n'en parle plus. D'accord. Mais est-ce que c'était votre rêve d'aller au Pérou?
0: Eh bien, votre réponse, votre question m'intéresse et je vais y répondre. Et
3: parce que mon rêve, c'est la Syrie, par exemple.
0: Sauf que si j'y réponds sérieusement, vous allez dire, ça y est, il fait encore son malheureux et ceci, cela.
3: Non, non, non.
0: Eh bien, oui. Quand j'étais enfant.
3: Ah ben voilà, ça, c'est une vraie histoire.
0: J'achetais les fascicules de Alpha Junior. Et on faisait les encyclopédies en achetant chaque semaine un fascicule chez le marchand de journaux. Et un des premiers fascicules Alpha Junior était consacré au Pérou. Et je me suis dit, je devais avoir 10 ou 11 ans, un jour, j'irai au Pérou.
4: Oh, c'est beau.
0: Voilà. Voilà.
4: C'est beau. C'est beau.
3: Moi, j'avais lu une BD sur le Cap d'Agde, ouais. Du résultat. Ben, tu connais plus du slip et Grosibouille. Bah du coup, à 15 ans, mes parents, ils m'ont dit, allez hop.
0: Attendez, comment vous les avez appelés?
3: Plus du slip et Grosibouille. Vous connaissez pas les aventures des deux bonhommes, là, au Cap d'Agde?
0: Plus du slip et Grosibouille.
3: Et Grosibouille. Bah c'est une bande dessinée un peu olé olé, mais moi, mon oncle, il lisait ça. Avec mes nièces.
0: Bah j'ai bien fait dire Alpha Junior. Pour Michel
3: mais
0: Richard.
3: Du coup, vous n'êtes pas déçu. Non mais, juste après, on n'en parle plus. Mais vous n'êtes pas déçu de votre voyage. Vous n'êtes
0: pas du tout. Pas du tout. Est-ce que j'ai l'air déçu? Je reviens épanoui, je suis heureux. Je vous revois en plus après.
3: Mais alors, qu'est-ce que vous avez envie de faire maintenant? Généralement, un voyage, ça marque les esprits. Vous avez envie de quoi maintenant? De mettre un bonnet péruvien? De gravir les montagnes? De quoi?
0: Non, j'ai envie de gagner à nouveau un peu d'argent pour pouvoir repartir.
3: Parce que ça a un prix quand même. Parce que c'est pas cher là-bas. C'est cher?
0: Ah non, c'est pas cher. Alors en plus, ça, c'est vrai que c'est pas cher au Pérou.
3: C'est combien la baguette? Oh ben, la choucroute de la mer, c'est
4: pas. C'est pas en chocolat ou chocolatine?
3: C'est
4: pas.
0: C'est pas une baguette, il y a que des flûtes là-bas.
3: Non, mais le menu aux courtes pailles, c'est combien? C'est 12 euros?
0: Mais même les restaurants, évidemment, sont pas chers. Là-bas, vous pouvez manger pour 2 euros, bien sûr.
3: Ah, c'est bien le tiers-monde.
4: Oh là là!
0: Bah oui, évidemment, enfin, 2 euros, l'équivalent.
4: Mais ne prenez pas cet air supérieur alors qu'on apprend de
0: enfin,
4: vous.
0: Enfin, c'est pas en 2 euros, il faut multiplier par 4, en gros, pour avoir le prix en sol péruvien, voilà.
8: En sol?
0: Oui, c'est des sols.
8: De quoi, les salmonières?
4: Les sols.
0: La monnaie, c'est le sol.
8: Ils payent en poisson là-bas?
0: La monnaie, c'est le sol.
4: Parce qu'il faut se baisser pour le ramasser.
0: Et donc vous divisez par 4 et ça vous fait le prix en euros en gros.
3: D'accord.
0: Voyez voilà.
3: Et on rencontre des gens facilement ou les gens sont. Non mais moi j'aime bien savoir quand je vais dans un pays si les gens sont accueillants. Et les pays qui sont plus accueillants que d'autres. Alors la France c'est pas le plus accueillant. Enfin, alors le Pérou, vous arrivez, vous sortez de l'aéroport, vous dites quoi? Vous dites relais.
2: El Condor Pasto.
3: Écoute, tu, quelqu'un vient vous parler? Comment ça se passe?
0: Hola, on dit hola.
3: Hola, hola. Hola Catal. Hola Quintal. Hola Quintal, si vous êtes gros.
0: C'est à peu près les seuls. C'est à peu près les seuls mots d'espagnol que je
3: connais. Mais les gens sont sympas. Ils voient pas seulement le touriste occidental plein de thunes.
0: Pas du tout. Pas du tout.
4: Mais il y a la mer à Lima.
0: Oui, il y a la mer. Oui, ça, il y a même des tas de très jolies plages, même.
4: Ah, je pensais que.
3: Et vous y avez pas été?
0: Mais si, bien sûr, je suis allé à la plage.
3: Avec votre slip arénal,
4: Ah oui, mais alors quel temps il faisait là-bas? Il faisait chaud ou pas?
0: Très chaud. Je peux vous dire, alors, j'ai des ampoules aux pieds, j'ai trop marché. Si vous voulez savoir, ce que j'ai fait, j'ai trop marché. Voilà.
4: D'accord.
0: Beaucoup marché.
6: Il n'y a pas Uber?
0: Si, il y a Uber aussi.
6: Ah, il y a Uber, au Pérou?
0: Bah, bien sûr. Ça, c'est... Alors, c'est vrai que ça aussi, ça change les voyages.
6: Mais non.
0: Il faut bien dire, le téléphone portable change tout des voyages aujourd'hui.
6: Et c'est quoi les conducteurs là-bas? C'est quoi? Parce qu'ici, c'est beaucoup de. Voilà. Et là-bas, c'est quoi?
3: Bah, c'est Umberto.
0: Bah, il y a des Vénézuéliens, il y a des Boliviens.
3: Ah, c'est leur Pakistanais à eux. D'accord. Non, et sur la plage, ils jouent à quoi les Péruviens? Ils jouent au Jokari?
8: Mais Lima, c'est pas au bord de la mer?
0: Ah, bah hein.
4: si.
6: Ah, mais
4: si,
6: c'est
4: si.
6: Pas dans la géographie, toi, j'ai l'impression.
0: Ah, c'est ça, je vous confirme.
6: Ça, Machu Picchu.
3: On comprend pourquoi.
6: Heureusement qu'ils n'ont pas besoin d'affaires étrangères. Hein.
8: Ah, c'est au bord de la mer, Lima.
0: Ah, bah ouais. Plus au bord de la mer, vous pouvez pas.
8: Ah, d'accord.
0: Bon, j'avais même de très jolis couchers de soleil, voyez-vous, cher.
4: Et vous êtes baigné
8: ailleurs qu'au bord de la mer?
4: Vous êtes baigné dans la mer?
0: Non, je ne me suis pas baigné dans la mer.
4: Vous trouvez qu'il a pris des couleurs?
0: Oui. Oui, bah oui, je suis
3: oui,
0: pas.
3: Oui, quand même.
0: Je suis pas lichon d'habitude, voyez.
4: D'accord.
3: Mais par contre, c'est que la fesse droite qui est bronzée, c'est marrant.
4: Pour 2 euros, tortilla de maïs y pesa espada.
0: Qu'est-ce qu'elle dit?
4: Qu'est-ce que vous avez mangé pour 2 euros? La tortilla de maïs.
3: Il y avait les mêmes là-bas ou pas? Non, mais qui s'est préféré, la mer ou la montagne?
0: Vous ne croyez pas si bien dire. Vous me parliez d'immigration. Effectivement, il y a une immigration chinoise. Il y a
6: un voilà.
3: Ils sont partout. Hein.
0: Il y a un quartier chinois. Il y a Chinatown aussi.
3: Mais non.
0: À Lima. Oui, oui, absolument.
6: Il y a partout des Chinatown.
4: Les bureaux de tabac sont tenus par les Chinois.
3: Mais est-ce qu'il y a un quartier chinois à Pékin? Ah, c'est à se demander maintenant.
6: Non, donc quand vous commandez des Uber, c'est Xiang Xingli qui est à l'approche.
3: C'est possible, ouais.
4: Il y a des pousses là-bas. Ou des touc-touc.
3: Enfin, mais non, des tac-tac.
6: Il y a Roselyne qui voudrait savoir si le Pérou c'est toujours en Afrique ou s'ils ont changé de place. Ils l'ont déplacé depuis.
0: Dites, je suis en train de penser, heureusement que vous n'avez pas été ministre des Affaires étrangères.
8: Ouais, je vous emmerde.
0: Alors, une question pour Mme Richard.
3: Enfin, ça vaut le coup d'y aller, quoi.
0: Oh.
3: Non, mais au final. Non, mais après, on n'en parle plus.
0: Regardez.
3: Après, on n'en parle plus, patron. Est-ce que ça vaut le coup d'aller au Pérou?
0: Regardez.
3: Parce que moi, je vais tous les week-ends à Melun. Si vous me dites ça vaut le coup, je vais dans le Pérou le week-end prochain.
0: C'est quand même 11 à 12 heures de vol.
3: Quoi?
0: Bah oui, ça, évidemment, c'est pas la porte d'un côté, voyez.
4: Vous avez enlevé vos chaussures? Non, mais sinon, on gonfle des pieds. Par contre, gardez votre slip, ça peut aider.
0: Alors oui, c'est la première chose que je fais en avion, chère Isabelle, j'enlève mes chaussures.
4: Mais pour un voyage long.
0: Oui.
3: Donc vous voulez nous dire que 5 jours au Pérou, c'est jouable?
0: Pas au Pérou, à Lima.
3: À Lima.
0: Parce qu'au Pérou...
3: Ah, si on veut faire le pays, c'est impossible. Et pourquoi alors?
0: Parce que c'est très grand.
3: D'accord.
0: Comprenez.
6: C'est grand. Vous êtes resté que 5 jours.
0: C'est plus grand que la France, le Pérou.
3: Mais enfin. Non.
0: Mais oui.
3: Il n'y a pas plus grand que la France, monsieur. Il n'y a pas plus grand que la France. Ça, c'est vraiment... Ça, c'est pas patriote. J'aime pas ça.
4: Non, mais 11
6: ah, non, mais ça, je peux pas, moi. 12 heures de vol pour rester 5 jours, c'est impossible.
0: Mais enfin, écoutez, c'est ça.
3: Il arrive à dormir en économie.
0: Pardon.
4: Il y a le décalage horaire.
0: Ben, il y a 6 heures de décalage, oui.
4: Et vous n'avez pas l'air décalé.
0: Non, je suis du Havre, je suis pas de Calais. Oh non, non, écoutez,
3: allez, on enchaîne, patron. Ouais.
0: Alors, pour Michel.
3: Mais vous y retourneriez? Non, mais après, on n'en parle plus. Mais est-ce que, par exemple, parfois, on va dans un endroit, on dirait j'y retournerai?
0: Oui, bien. Oui, j'y retournerai. Rien que pour plus voir vos gueules. Oh là là là là là là là là. Mais écoutez, oui, ça suffit 4 ou 5 jours dans une grande ville.
6: Non, mais quand vous faites 12 heures de vol, surtout que vous allez dans un pays où il y a un décalage horaire, je peux pas rester 5 jours, c'est impossible.
0: Bah, moi, ça me dérange pas.
6: Bah, non, bah, vous faites plus ça, vous ne faites plus ça.
4: Moi aussi, il faut amortir quand même.
6: Bah, oui.
3: Et en plus, si t'arrives là-bas, que tu tombes malade, tu chopes une touriste. Hein. Tu restes 4 jours au lit, à te chier dessus. Donc t'as tout perdu, quoi.
4: Il y a des touristes.
3: Ça arrive dans ce genre de pays, le moindre riz complet, attention.
4: Il y a des touristes là-bas?
0: Il y avait moi.
3: Il y a des touristes là-bas.
0: Oh, regardez la tourista. Non, vous me faites chier, c'est le cas de le dire.
3: Oh, pour... Allez, on enchaîne, patron.
0: Pour Michel Richard.
3: Et vous irez où la prochaine fois? Vous avez d'autres rêves de destination que le Pérou?
0: J'ai plein d'autres rêves. J'aimerais aller en Australie, je suis jamais
3: mais
0: allé.
3: Mais c'est
0: en
3: ah non, loin.
4: Pas l'Australie. Mais
2: tant que vous lui répondez, on est foutu, là.
6: À l'Australie, il y a 24 heures d'avion, vous avez qu'à faire un week-end. Vous avez qu'à faire un week-end là-bas. 24 heures d'avion, vous restez samedi, dimanche et vous rentrez lundi, comme ça c'est bien.
3: Ah oui, ça n'a aucun. Ne partez ben pas ça. Un week-end.
6: Ça va être super.
4: Mais non, en Australie, il y a plein de bestioles horribles.
3: Les Australiens, c'est les Anglais gros et bourrés. Non. Et bronzés, ils sont bronzés.
0: Les kangourous, c'est sympa, les kangourous.
4: Non, mais il y a des grosses araignées, il y a des mygales, il y a des serpents. Non, enfin, c'est faut pas y aller.
3: Mais il ira pas dans la jungle, patron.
0: Là, il y avait des tortues, par exemple.
4: Ah oui, mais les tortues.
0: J'ai vu des belles tortues au Pérou.
2: Les fameuses tortues lima.
3: Moi, il y avait quelqu'un en bois de Boulogne, là, un Péruvien qui faisait la tortue avec ses couilles. C'est peut-être la même personne que vous avez vu, patron. Non, mais sérieux. Non, mais écoutez, moi aussi, j'ai mon côté touriste et découvreur de... Voilà.
2: On n'a pas répondu à une question, mais on est crevés. Hein.
6: Non, mais l'Australie...
3: Et à part l'Australie, vous iriez où en week-end, patron? Le château de Chambord, ça vous dit ou pas?
2: Stuttgart, vous connaissez Stuttgart? C'est très joli.
0: Ah ben, non, mais il y a des... Alors, j'adorerais retourner à Berlin, mais c'est...
2: Non, j'ai dit Stuttgart, j'ai pas dit Berlin.
0: J'aime voyager.
2: Et bien,
0: j'ai quand même le droit d'en profiter. Regardez vos gueules, vous qui voyagez pas.
6: Moi, j'ai fait un voyage et je suis resté ici. Hein.
0: Vous êtes bien allé en Thaïlande, vous, monsieur Haz. Est-ce que je vous fais la leçon?
6: Je suis resté 3 semaines, moi.
3: Oui. C'est vrai? Et même pas une MST, rien. T'as 3 semaines à Pattaya, pourtant t'as dû rigoler quand même. Oui. Bon, patron, vous par exemple, si on pouvait se faire un week-end entre grosses têtes, vous iriez où avec nous?
0: Oh, avec vous?
3: Non, mais avec nous tous.
0: Ah, je ferais une petite croisière au Groenland.
3: Ah, c'est sympa.
4: Ah, c'est bien le Groenland. Mais à Berlin, ce qui est bien, c'est qu'il y a un zoo. Et il y a un rhinocéros albinos. Non, mais c'est très extraordinaire.
0: Voyez, oui. J'aurais beau aller plus loin, possiblement jamais je retrouverai ce que je retrouve ici.
4: On dit pas un zoo, on dit un zoo.
2: À Berlin, on dit un zoo.
4: Non, on dit un igloo, mais un zoo.
2: Mais
4: pourquoi vous voulez faire l'Antarctique?
3: Mais on dit un igloo, pas un igloo.
4: Pourquoi vous voulez faire l'Antarctique avec nous?
6: Le Groenland,
4: ah oui.
2: C'est en haut, là.
4: Ouais. Ah. Mais il fait froid là-bas. Non, moi je
0: vous
4: pas.
0: Je vous emmène en croisière, Isabelle.
4: Ah non, j'ai le mal de mer.
3: Mais pourquoi vous voulez aller au Groenland avec nous, patron?
0: Mais parce que je trouve que ce serait sympa, un peu.
4: Mais il n'y a rien à voir.
3: Mais si, il y a des phoques. Je vais pas vous aller au Groenland, patron. Hein.
4: Mais non, mais il n'y a rien à voir, à part de la glace et de l'eau.
0: Bah, c'est beau de regarder de la glace
6: c'est
0: et de l'eau.
6: C'est très beau.
3: Bon, moi, chez Picard, on reste une semaine chez Picard, on est bien. Hein. Non, mais sérieux, on va chez Picard 3 jours. Il lui file les clés, ils aiment bien les grosses têtes, il paraît.
0: J'ai bien fait de revenir. Hein.
3: Mais vous referiez pas quel pays, par exemple?
0: Comment ça, je referais pas?
3: Vous avez fait plein de... Vous partez souvent en vacances.
0: Il y a des pays où on a. Ben non, mais écoutez, c'est pas une conférence que je tiens ici quand même.
3: Par exemple, le 93, vous referiez pas.
6: On a perdu en
3: La rive droite à Paris, vous referiez pas, par exemple.
0: Non, je vais très peu rive gauche à Paris, voyez par exemple.
3: Ah, vous êtes peu rive gauche? D'accord.
6: Rive gauche, c'est laquelle?
4: C'est là où il y a, par exemple, l'Institut du Monde Arabe, tout ça. Là.
6: Pourquoi, par exemple, l'Institut du Monde Arabe, tout de suite? Pourquoi,
4: non,
6: par exemple?
4: Mais
6: non, mais il y a plein de trucs à Paris, exemple, l'Institut du Monde Arabe.
3: Voilà.
6: C'est comme si moi, quand je te regarde, je dis, par exemple, la brasserie, voilà.
4: Non, l'Institut. Alors, je t'explique. Excuse-moi, je t'explique. C'est parce que j'ai un pote qui habite juste à côté.
6: T'as un pote arabe?
4: Non, juste à côté de l'Institut du Monde Arabe, et je sais que c'est rive gauche, donc c'est ma référence.
3: D'accord.
4: Donc, moi non plus, je n'y vais pas.
3: Moi, j'ai eu l'occasion d'aller au Pérou. Et en fait, j'ai refusé. Enfin, j'ai pas refusé, mais ça me paraissait trop loin et c'était pas assez long. Et puis,
0: Je vais vous dire qu'à l'aéroport, j'ai croisé quelqu'un qui voulait m'emmener en moto jusqu'en Bolivie.
3: Non!
0: Vous m'auriez peut-être pas revu.
3: Sylvain Tesson?
6: À Charles de Gaulle? Vous avez un taxi moto jusqu'en Bolivie? Putain, mais ils vont de plus en plus loin, ceux-là. Hein.
3: Attention, c'était un kidnapping, patron. Hein. Faites gaffe la prochaine fois.
0: Hein. Non, c'était à l'aéroport Chavez, ça s'appelle l'aéroport là-bas.
6: Ah, j'ai eu peur.
3: À chaque fois, c'est un démocrate, hein, le nom de l'aéroport.
0: C'est pas le Chavez qu'on connaît, c'est un autre.
3: D'accord.
0: Et. Oh, merde!
6: Mais quoi, là-bas, à l'aéroport, les taxis proposent d'autres pays, carrément? Espagne, Espagne.
3: Moto, moto, Espagne.
6: Brésil, Brésil, Brésil. Mais c'est quoi, il n'y a pas les villes avant, il n'y a pas...
4: Mais parce que c'est pas loin la Bolivie.
3: Mais racontez, patron. Laissez-le raconter, parce que ça va faire dingue comme histoire.
4: C'est pas loin la Bolivie, on peut y aller en taxi.
6: Bah, oui. Demande à Roselyne, elle est forte en géographie.
0: Alors, mais
3: attends, vous sortez de l'aéroport.
0: Non, je suis... Vous
3: êtes au Duty Free, vous achetez des Haribo, je vous connais.
0: Je m'apprête à prendre mon vol pour Paris, pour rentrer, vous voyez.
3: D'accord.
0: Et j'ai cette chance d'être dans le lounge, le truc d'attente. Oui. Voilà, et là, il y a des gens qui attendent. Et là, il y a un jeune homme charmant qui s'installe en face de moi. Je fais comme si je ne le voyais pas. Je

0: bouquine, je lis beaucoup, vous voyez. Je prépare les
1: livres. Alors, vous l'avez vu qui s'approchait.
0: Je prépare les livres du jour, vous voyez. Donc, j'ai lu aussi beaucoup pendant ce voyage. J'aime bien m'installer en terrasse, lire.
1: Tout en mettant son petit cul. Mais ça va, non. Non, mais vous l'avez dit, patron, excusez-moi, vous l'avez dit. Je sais qu'il vient, mais je fais genre, je le vois pas. Excusez-moi. Bon, bref.
2: Bon, alors donc, vous...
1: Le mec
2: vous...
1: s'arrête, il est curé, oui, allez-y. Et là, ça commence. Si on lisait la Bible dans l'avion, bien sûr.
0: Ouais. Ah, mais non, je vous ai dit, j'ai fait plusieurs messes.
1: Moi, j'étais au week-end à messe il y a 3 semaines.
3: Contre pétri.
4: Ah. Et donc, le gars vient vous voir.
2: Alors, le gars, il vient vous voir et vous dit Bolivie.
0: Mais non, un garçon charmant qui prenait l'avion pour aller à La Paz, en Bolivie. Et là-bas, il allait faire un raid moto, vous voyez.
2: Voilà. Et il vous dit. Ah, il vous proposait de faire un raid.
0: Voilà.
2: Mais pas de vous emmener de là où vous étiez en Bolivie.
0: Bah,
2: si! Il a flashé sur Laurent. Non.
1: Oui, mais c'est ça, c'est une autre question, ça.
2: Ça, c'est. Non. Vous, il vous a dit, rejoignez-moi.
4: C'était un quoi,
2: en Bolivie.
4: C'était un quoi? C'était un quoi? Un Bolivien?
0: Ah non, un moche Livien.
1: Et vous avez pas dit oui, mais où est votre sens de l'aventure qui vous caractérise tellement, patron? Vous êtes un peu le Olivier Mine de la radio.
4: Bah, il a un sens du salaire. Avant, il devait rentrer pour RTL. Hein.
0: Exactement. Puis surtout, je savais que j'avais des amis qui m'attendaient ici.
2: Ah, bon, ah oui, c'est vrai. Ouais.
0: Bah, vous. Ah. Et ça me fait tellement plaisir de vous revoir.
5: Alors, c'est quoi la question?
4: Ouais, cette question.
0: Si vous saviez comme vous m'aviez manqué, cet humour qui vous caractérise les uns et les autres.
1: Mais vous savez, patron, vous n'avez pas fait la moto jusque La Paz, là, tout ça. Mais si vous voulez, en sortant du studio, vous pouvez vous faire un tour en scooter sur le périphérique avec moi.
0: Eh ben, ça, c'est pas le Pérou. Et la question, la question pour Mme Richard, elle attend, hein, depuis tout à l'heure.
2: Michel Richard.
1: Ah, c'est un transgenre, Mme Richard.
0: Michel Richard, elle habite à Morestel, dans l'Isère. La question, ce sera après la pub.
1: Oh non,
0: voilà.
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0: Est-ce que vous connaissez le jeune Esteban ici présent qui
8: alors je connais pas mais
0: il tourne beaucoup.
8: Il tourne beaucoup, c'est vrai. Ce qui m'emmerde un peu parce que j'aime pas que les jeunes travaillent trop. Tu es de quelle origine, Esteban?
9: Alors je suis d'origine. Alors disons que mon papa
0: est du
9: Maroc, oui. Et ma maman du Vietnam.
0: Ah,
9: d'accord. Du coup, très je suis un, joli, un citoyen du monde et je ressemble un peu à quelqu'un d'Amérique du Sud.
10: C'est vrai.
9: C'est pour ça que tu as un physique. L'Asie et l'Afrique, ça fait voilà l'Amérique du Sud.
8: C'est pour ça que tu as un physique difficile, on peut le dire.
9: J'ai un physique un peu différent, c'est ce qu'on me dit.
0: Non, il n'a pas fait différent.
9: On m'a déjà dit que je ressemblais à Keanu Reeves en moche. Non, mais ce qui est pas c'est nul pas en faux. Soi. Parce
2: oui, mais
9: que...
2: t'es habillé comme Carlos. Hein. C'est vrai qu'il a un look. Mais t'es très coloré. Hein,
9: on m'avait prévenu que j'allais me faire bizuter, mais alors là, de cette manière et aussi cash et aussi promptement, alors là, je trouve ça assez sidérant.
2: Non, mais tu mets un caméléon sur toi, il devient fou. Ça veut dire, regarde, en fait, il a tellement de couleurs. Arrête.
9: Est-ce que je peux changer de place, Laurent?
0: C'est un vrai. Écoutez, alors, je serais de vous, je resterai là. Je vous ai mis entre quand même deux femmes.
9: Oui, c'est vrai, c'est
0: sublimes.
2: Oui, avec une longueur de jambe pour atteindre le plaisir. Non, mais vous pensez que faut partir des orteils. On peut pas y aller direct. Hein. Ça, c'est pas la longueur des jambes qui.
10: Non, mais tu veux pas bien qui fait
2: que ta fat elle est vachement loin, quoi.
9: Non, non, là c'est lundi, on est cool, on est relax.
2: Laurent, non, et c'est bon, tu vas pas commencer à donner des sons parce que tu n'arrives pas.
10: Parce que là, c'est un problème qui arrive.
9: Non, non, mais on m'a dit impose-toi direct, sinon tu vas te faire bouffer. Est-ce que c'est normal, Laurent? Première question. Est-ce que c'est normal qu'on n'ait pas souhaité l'anniversaire de Ariel Dombal?
0: On va le faire.
10: Ah, oui, ah, d'accord. Comment il essaye d'avoir une échappatoire?
9: Oui, ben excusez-moi, c'est
2: chacun ses techniques. Et ben moi, j'ai tout de suite été touché par la manière dont Esteban a le sens des couleurs. Oui. Vraiment, c'est vrai.
9: Je me suis dit
2: ça, c'est un bon signe. Afficher les couleurs tout de suite, ça veut dire une bravoure, une insolence. Moi, ça me plaît.
10: C'est vrai.
0: Mais vous le connaissez en tant que musicien, vous qui sortez aussi des albums qu'on connaît pas.
9: Ben moi aussi, je sors des albums qu'on connaît pas. Donc entre gens qui sortent des albums qu'on connaît pas.
2: Les albums de l'underground, c'est là où est la vérité. c'est là où est la niche,
3: nous. C'est quoi votre style, alors, Esteban, de chanson?
9: Moi, je fais de la pop rappée, Karine.
3: C'est-à-dire?
9: C'est-à-dire, c'est une sorte de pop avec des sentiments chaloupés et un peu de rap quand même parce qu'on est agressif et jeune.
2: J'ai compris, raté.
9: Non, alors, c'est vrai que récemment, oui, plusieurs journalistes ont dit, ah oui, il fait de la pop ratée. Et j'ai lu ça, donc je vais changer l'appellation.
2: Non, mais le mot chaloupé nous plaît beaucoup.
9: Ah oui, voilà, ouais.
3: Mais quel est le nom de votre groupe que j'écoute?
9: Alors, ça s'appelle Naive New Beaters. On vient de sortir notre quatrième album qui s'appelle Fun Hours.
0: Et que
9: je recommande.
3: Ah, ben voilà, ah, ouais, ah oui,
0: allez, écoutez, extrait. Écoutez quand même.
9: Promo.
0: C'est pas mal, hein?
2: Ah ouais,
0: c'est
2: pas mal. Ça chaloupe à mort.
9: Non, mais par contre, ça, c'est notre premier album qui a 10 ans.
0: Ah bon? Vous êtes à RTL ici, vous êtes pas à la radio.
9: Non, non, mais justement, je voulais pas dire que vous n'étiez pas à l'appel, mais justement, c'est un de mes morceaux préférés, donc justement, c'est hyper bien vu. Et d'ailleurs, il s'appelle David Boring, ce morceau. Comme moi, voilà.
0: Comme vous. Mais c'est quoi votre vrai nom dans tout ça, alors?
9: Mon vrai nom dans tout ça, c'est David Boring.
0: Esteban, c'est quand vous faites du cinéma, alors?
9: Oui, voilà, c'est parce qu'en fait, à un moment, bon, c'est un peu compliqué, mais à un moment, on m'avait proposé un truc dans un court-métrage, et je me suis dit, bon, ok, mais je vais pas prendre mon pseudo de la musique, parce que sinon, peut-être mes potes de la musique vont dire, ah, c'est grâce à nous si tu fais du cinoche, donc donne-nous 10%. Donc j'ai choisi un autre pseudo, comme ça, moi, j'ai rien à voir avec eux.
3: Moi, je sais à qui me fait penser sa voix, ça y est.
0: Ah oui, à qui?
3: Bart Simpson.
9: Homer.
8: Pour un imitateur, il est vachement agréable à faire. Hein. Déjà, dès le départ, moi, je suis à la fois, tu vois, non seulement vietnamien, marocain, enfin bref.
9: Par contre, j'avais fait une interview avec le doubleur de Homer Simpson, et oui, c'était assez bizarre comme interview.
2: Voilà.
9: Et d'ailleurs, le doubleur de Homer Simpson, eh ben, il est marié à Marge Simpson, enfin, la doubleuse de Marge Simpson.
8: Tu as quel âge, Esteban?
9: Je viens de fêter mes 53 printemps.
0: C'est pas vrai?
2: Oh la vache, on dirait.
3: Mais non,
8: la vérité.
2: Ah ouais, mais les Martiniquaises, elles font toujours plus jeunes.
9: Je suis de Californie et je prends pas mal de DHEA, ce qui me permet de garder un teint allé et une pêche.
3: T'as 53 ans, dit la vérité.
0: Mais moi, je pensais que j'avais engagé un jeune.
9: Non, bon,
2: il a pas 53.
9: Mais je suis dans le rock'n'roll, donc je suis obligé de mentir sur mon âge. Je dirais pas mon vrai âge.
0: Bon anniversaire, Ariel.
3: Bon anniversaire.
8: Oui, bon anniversaire, Ariel.
2: Mais alors,
8: 76 ans aujourd'hui.
3: Oh mon Dieu.
2: Ce qu'il y a, c'est qu'en effet, je suis probablement l'actrice qui a le plus de dates d'anniversaire sur le net. J'ai tous les âges.
0: Peut-être parce que vous en avez changé tous les 10 ans, non?
2: Non, non, mais justement, j'ai apporté mon passeport.
0: Non, c'est pas vrai.
2: Oui, parce que même tout à l'heure, vous m'avez dit qu'il y a des faux âges. Bon, mais en même temps, voilà, c'est une fille qui n'a pas d'âge.
0: Vous n'avez pas d'âge, Ariel.
2: Voilà,
0: vous êtes une sirène, vous êtes une princesse.
2: Oh, c'est vrai.
3: Est-ce que tu vas avoir un gâteau d'anniversaire?
2: Oui, et il est déjà arrivé.
3: Oh,
2: c'est
3: pas
2: vrai. Oui, c'est sympa. Ce matin, à 6h du matin.
0: Quoi?
2: Ça vient d'Angleterre. Et t'as fait un énorme cadeau de fan. Oui, c'est un chapeau bleu avec écrit Ariel. Et des ballons. Vraiment, un présent incroyable. Par ces temps de confinement, je ne comprends pas par où ils sont passés.
9: Comment on désinfecte un gros gâteau qui vient d'Angleterre? Non, mais ça, c'est une bonne question.
2: Mais c'est vrai. Je pourrais vous le montrer tellement il est incroyable.
8: Mais on va venir le manger.
3: On a de la chance, moi, pour mon anniversaire, on va faire des poulets.
8: C'est pas vrai. Des poulets de Bresse?
3: Des poulets de Bresse.
2: Oui, et les ballons quand même.
9: Moi, ma belle-mère m'a offert des tripoux aussi.
0: Des quoi?
9: À Noël.
3: Ah bon?
9: Des tripoux.
3: Non.
9: Ouais, de la Nocelloise. Et c'est la meilleure fabrique. D'ailleurs, j'ai visité l'usine de tripoux et donc le musée du tripoux. Et ben, j'étais avec ma belle-mère.
3: Musée du tripoux.
9: Qui a vu une collègue à elle de maternelle.
0: Alors, monsieur Esteban, avant l'émission, je vous ai dit, dans cette émission, faut parler de tout, même si vous pensez que ça n'a pas d'intérêt. J'ai rarement été écouté jusqu'à ce point-là.
9: Moi, je trouvais ça intéressant quand même, mais bon.
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0: On passe du rap à la littérature pour Monsieur Marino, qui habite Bouligny dans la Meuse, puisqu'on a appris la disparition d'une romancière qui s'appelait Madeleine Chapsal. Alors bon, elle était âgée, hein, il faut bien dire les choses, puisque...
2: Pas tant que ça.
0: Ah bah quand même 98 ans.
2: Ah
0: vous appelez ça pas tant que ça?
12: C'est pas mal.
13: Ça me laisse quelques belles semaines, Isabelle.
2: Non, je croyais.
0: Ah non, non, 98 ans.
2: Ah oui, on ne peut pas dire qu'elle soit fauchée dans l'âge.
0: Ah non, voilà, comme vous dites.
14: Mais l'amiral de Gaulle est mort à 102 ans, donc 98.
0: Exactement, il l'a battu. L'amiral de Gaulle a battu.
14: 200 ans, eux deux.
0: Mais d'ailleurs, elle a quand même fait des records, madame Madeleine Chapsal, que j'ai eu la chance il y a quelques années de recevoir en tant que romancière, donc c'est bien qu'on lui rende hommage. Dans les années 90, elle avait sorti 6 livres la même année. C'est un record. 6 romans en 19.

0: 1997.
1: Ah, il devait s'ennuyer.
0: 6 romans dans la même année pour Madeleine Chapsal, la romancière de l'amour, comme l'appelle évidemment Le Figaro aujourd'hui. Il faut dire qu'il y avait un trio amoureux au sein du magazine L'Express.
2: On en parlait encore de mon temps.
0: Vous pouvez raconter, Christophe Barbier.
2: Jean-Jacques Servan-Schreiber, par ailleurs marié, avait Madeleine Chapsal dans sa vie.
3: Oui.
2: Et puis Françoise Giroud était éperdument amoureuse de lui. Donc ça a été un trio et presque un quatuor amoureux qui a fait quand même pas mal de dégâts psychologiques. Mais la rédaction de L'Express ne parlait que de cela.
0: Alors c'est vrai qu'elle faisait des romans d'amour. Son plus gros succès, c'est parmi ses premiers romans La Maison de Jade, qui d'ailleurs fut adapté au cinéma. Plus d'un million d'exemplaires vendus pour La Maison de Jade. Et puis c'est vrai qu'on s'est beaucoup moqué d'elle parce qu'après elle faisait tellement de romans d'amour avec le mot amour que ça en devenait un peu rigolo. C'est d'ailleurs ce que dit Mohamed Aïssaoui dans son papier hommage du Figaro aujourd'hui. Un amour pour trois, l'amour n'a pas de saison, adieu l'amour, la femme abandonnée, les amoureux, la maîtresse de mon mari, affaire de cœur, le charme de Dison, le charme des amours.
4: Oh là là. Alors c'est toi la question.
0: On croirait des...
5: Harlequin, c'est Harlequin.
0: On croirait des chansons de Frédéric François. Bon, alors... Alors la question sur Madeleine Chapsal, la voici, elle va venir, Rosine. Faut être patient, pour l'instant on est en train de rendre hommage à une romancière.
4: Très
0: vous
4: bien.
0: Permettez quand même.
6: Oui, on vous rendra hommage aussi, on te rendra hommage aussi, hein, Roselyne, quand il faudra.
0: Et ouais.
6: Alors.
5: Dans 3-4 jours.
0: Et nous, on écrira nous-mêmes le communiqué.
1: Ben oui,
6: voilà.
0: Parce que c'est ça, quand on est ministre de la Culture, il y a un communiqué officiel.
4: Ah ben de toute façon, la nécrologie est déjà prête dans
6: mais
4: les
6: oui, rédactions. Mais oui, mais attends, t'as pas fini ta vie, t'arrives encore plein de trucs.
4: Ah ben non, elle est prête à l'avance.
6: Oui, mais on sait pas ce que tu vas faire. Si tu fais une grosse connerie demain, il va falloir réécrire
4: ouais,
6: un peu.
4: Ça, il n'y a pas de risque, à part de venir aux grosses têtes.
6: Non, mais on sent...
0: Alors Madeleine Chapsal, bah c'est vrai que d'ailleurs, vous avez raison de dire ça, parce que c'est justement l'objet de ma question, chère Isabelle Mergaud. Je viens de vous dire, elle est morte à 98 ans. Mais qu'est-ce qu'elle a fait d'incroyable il y a 5 ans, Madeleine Chapsal?
6: Elle a fugué?
0: Fugué, non.
6: Il y a 5 ans.
5: Le Mont Blanc,
0: il y a 5 ans.
6: Ah, vous, alors c'était proche de fugué. Elle a fui, elle a fui.
0: Non, non, non, non, non.
2: C'est pas quand elle s'est fait virer du prix féminin.
0: Non, ah non, elle s'est fait virer du prix féminin.
2: C'est plus ancien.
0: Dans les années 2000.
4: Elle a participé à une émission de télé ou de radio incroyable.
0: Non.
5: Elle a fait l'amour.
0: Ah, enfin. Peut-être.
5: Ah, 98
0: ans. Sûrement, mais.
5: Avec quelqu'un.
2: Elle s'est remariée.
0: Elle s'est mariée à 93 ans.
5: Oh là là.
0: Bonne réponse de Christophe Barbier.
5: Avec un
6: il avait quel âge? 28?
0: Alors écoutez, elle s'est mariée avec un monsieur qui s'appelle Jean-Marc Vallée. Elle avait 93 ans, au Pouliguen. Elle a épousé effectivement ce monsieur.
2: C'était pas son médecin, son kiné?
1: Eh ben, ça me donne des
4: idées. Son médecin,
5: son garde malade. Il est antiquaire, non?
4: Ou archéologue?
0: Non, écoutez, on est en train
6: de...
0: Il avait vraiment ici, il ne faut pas avoir d'amis.
7: Elle s'est mariée vraiment en robe de mariée ou en pyjama?
0: Je suis en train de rendre hommage à Madeleine Chapsal. Elle s'est mariée avec son optométriste.
7: C'est celui qui lui prend l'attention.
4: Mais non, c'est l'œil.
0: Effectivement, c'est l'œil.
2: Oui, il lui a rétabli la vue. Elle l'a vu, elle l'a trouvé beau, elle l'a épousé.
5: Il l'a tapé dans l'œil.
1: Il a remis sa rétine.
6: Il avait quel âge?
7: À cet âge-là, tu peux que être cougar.
0: C'est quand même génial de se marier à 93 ans.
4: Franchement, c'est beau. Elle attendait que ses enfants soient morts.
0: Non mais c'est fou, vous vous rendez compte. Elle vient de nous quitter à 98 ans, elle s'est mariée il y a 5 ans seulement, à 93 ans. Et c'est pas vous me demandez, elle a fait l'amour. Bah sûrement, parce qu'il y a eu une nuit de noces.
2: Il y a une nuit d'os, surtout.
1: Il y a une nuit d'os.
7: Et alors, elle était vierge ou pas?
0: Ah, paf.
5: Oh, la nuit de noces.
0: T'imagines la surprise pour le gars.
7: À 93 ans, c'est possible. Hein.
0: Il avait 77 ans le jour du mariage.
4: C'est jeune.
6: Il a bien hérité.
0: Un optométriste. C'est marrant, moi. C'est comme un opticien, en fait.
2: Non, un taxidermiste aurait été plus inquiétant.
4: C'est une spécialisation paramédicale.
0: Oui.
4: Effectivement, non, c'est autre chose que...
6: Ah bah, c'est quoi? Vas-y.
1: Ça regarde dans l'œil quand même.
4: C'est-à-dire, oui, tu regardes ce qu'il faut rectifier dans l'œil.
1: Il a tapé dans l'œil.
5: À 98 ans, tu...
0: C'est lui qui lui fait la cuisine. Des lentilles tous les jours. Hommage quand même à Madeleine Chapsal, qui s'était mariée il y a 5 ans, rendez-vous compte. Qu'est-ce que vous allez faire à la fête à Neneu, alors?
8: Eh bien, je suis marraine, en fait.
0: Bah, très bien, voilà, oui.
1: Je pense qu'elle ne sait pas encore qu'elle...

0: Kerkiradek, Kerkemenek,
1: Gaïaïgarek.
2: Je vais prendre une crêpe au sucre.
3: Alors, je peux vous donner quelques mots de breton si ça peut.
0: Oui, ça peut même.
3: Vous aider. Merci, par exemple.
4: Chouchène.
3: Trugarez, pour dire merci.
0: Trugarez.
3: Trugarez.
5: Trugarez.
3: Voilà. Au revoir, Kenavo. À demain, Kenarquoise. Vous voyez. Est-ce qu'il y a des bretons dans la salle? Oui? Non?
2: Non.
0: Ah, il y en a une, il y en a une là-bas.
3: Voilà.
5: Elle parle breton.
3: J'allais vous dire bonjour en breton, quel con.
2: Alors, c'est aussi un genre avec un K au début?
3: Non, il n'y a pas de K au début. Ah. Non, bah, K, oui, Caire, ça veut dire ville, Caire, vous voyez, par exemple.
2: Alors,
3: Bro, ça veut dire pays. Braise, c'est la Bretagne.
5: Bonjour, comment on dit bonjour?
3: Ah, bah, c'est ma question.
4: Moi, je peux pas savoir parce que je suis née à Nantes et j'ai toujours refusé de dire que j'étais bretonne.
3: Ah,
4: vous
3: oui.
4: savez, il y a un vrai débat.
5: Hein. Bah oui, les Nantais,
6: bah oui,
5: sont bretons
6: et
5: les Rennais.
4: Non, mais c'est vrai.
3: Sylvie,
4: mais...
3: si je peux me permettre de vous interrompre, c'est pas intéressant, mais ça meuble, alors allez-y.
4: Mais j'adore pouvoir meubler. Parce que quand j'étais chez Miss France et qu'on organisait une élection de Miss Bretagne, par exemple en Loire-Atlantique, il fallait pas le faire parce qu'il y avait des manifestations et tout.
0: Ah, c'est dingue.
2: Oh, je sais pas.
0: Donc quelle belle histoire.
3: Je vous avais prévenu.
4: Sensible.
2: Est-ce que c'est aussi court que bonjour?
3: Oui,
2: c'est en deux syllabes.
4: Très long.
3: C'est en deux syllabes comme bonjour.
5: Moi je sais dire bravo en breton.
3: J'ai même envie de vous dire c'est simple comme bonjour, vous voyez.
6: Salut.
2: C'est bonjour. Alors ils disent bonjour.
6: Salut, ciao.
5: Salut.
7: C'est pas loin
2: Bon,
3: au revoir.
5: Kenavo.
3: C'est Kenavo.
6: Kenavo les poteaux.
3: C'est marrant quand même qu'on connaisse au revoir et pas bonjour.
7: Qu'est-ce qu'on parle toujours de Bretagne, on reste pas.
5: Kenava.
0: Vonaka.
3: Quoi?
0: Ben au revoir Kenavo, bonjour.
7: En tout cas, bravo en breton, c'est Bolloré, ça change de sûr.
2: Breza, Brezou, Brésil,
3: Keke. On le sait ou on le sait pas.
6: On le sait pas.
4: Et c'était une question simple.
7: Ah c'est pas bip bip bip bip. Ouais.
3: Ça va? Est-ce que vous demandez à quelqu'un comment ça va? Ça va bien? C'est Manaramat.
7: Et comment on dit? Comment on dit? Il pleut aujourd'hui? Comment il dit? Il fait beau?
3: Une maison, c'est ti. Ti, la maison.
7: Titi.
2: Alors, Titi et Rominet?
3: Oui, c'est ya.
2: Ya.
7: Ah, on a quand même un héritage.
0: Ils ont été occupés par les Allemands.
5: Ça rappelle les blocos.
4: Alors, ça ne sert à rien, mais ça meuble encore.
2: Ah, Nolwenn. Nolwenn, on dit bonjour. Nolwenn.
4: Non mais ça sert à rien mais ça meuble encore. Vous savez comment on dit
3: deuxième
4: comment
3: intervention.
4: Ça va? Oui comment ça va à l'île de la Réunion par exemple.
0: Mais quel rapport?
4: Mais non mais je meuble. On dit quelle nouvelle?
7: Attends, je te suis dans ton délire alcoolisé. Ouais. Comment on dit à une femme enceinte en japonais? Imatumi. Allez Orlaski, raconte. C'est la faute à Sylvie. C'est la faute à Sylvie.
3: Sébastien, je vous re-aime. Ah, celle-là, elle m'a bien fait rire, quand même.
7: Ah, j'en ai des bonnes, moi, mais pour Sylvie Blanc.
2: À l'école, on en faisait plein.
0: Bah oui, les slips en japonais, c'est quoi? C'est sakakouille.
3: Bon, là, on est en breton, bonjour.
7: Alors, on le sait ou on le sait pas, patron? Elle a peut-être gagné 300 balles à Greenpeace.
2: Est-ce que c'est un prénom? Non, c'est pas un prénom.
3: Ah non, c'est pas un prénom, non. Et en plus, on va encore gagner, perdre plutôt 300, plus 100, plus 300, parce qu'on a un breton dans la salle qui va savoir comment on dit bonjour.
2: Genre Kefelec, genre comme ça, non?
3: Ah non, non, non.
0: Code codec.
3: Ah non.
2: T'as un colis chez FedEx.
3: Aïe.
4: Braise.
3: Comment on dit il pleut en breton par exemple?
7: Bah, il fait beau.
4: Ça mouille.
2: Va chercher ton parapluie.
6: Très bien.
5: Non, il fait beau, on le dit pas en breton.
3: Il pleut, ça se dit encore.
6: Ah. Encore.
2: Bottes en caoutchouc, ciré jaune, c'est pas là-dedans.
3: Non. Bah écoutez, Hélène Carpi va toucher 300 € dans le Maine-et-Loire, tant mieux pour elle.
5: Bah oui.
3: Et monsieur là-bas sûrement va toucher 100 € de plus.
6: Oh là.
3: Comment dit-on bonjour en breton? On va le savoir.
7: On partage, hein. Ok. Bon, bref. Présente-toi, camarade, et d'après toi, la bonne réponse.
8: Je m'appelle Renan, donc
7: bonjour. T'es pas breton, Renan, pas du tout, oui.
8: Et c'est Démat.
3: Démat, bonjour. Démat, Renan. Et Kenavo, vous gagnez 100 € de plus. Et on donne encore 300 € à Wings of the Ocean.
0: Ah, on a sauvé tous les poissons.
3: L'association de ramassage de déchets.
2: Je vais pouvoir rejeter des bouteilles.
3: Je sens qu'à la fin de cette émission, l'océan va être propre.
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3: à une question que j'ai trouvée dans Paris Match qui est sortie un peu plus tôt que d'habitude cette semaine, parce que c'est vrai qu'on est que mardi et Paris Match est déjà dans les kiosques. Vous savez pourquoi? Parce qu'avec...

0: roi Charles III et le pape, il y avait une telle actualité que...
1: Ils vont sortir deux
0: qui avait su... Qu'est-ce que vous dites?
1: Ils vont sortir deux, un sur le Charles III et un sur le pape.
0: Non, tout est dans le même journal.
2: Et il paraît que la photo centrale est formidable, c'est un gros plan de Charles avec les deux oreilles sur les deux pages.
0: Non, mais on nous raconte que lors de la visite du pape à Marseille, le groupement de sécurité de la présidence de la République, le GSPR, c'est l'acronyme, était sur les dents. Et certains gardes du corps du président étaient reconnaissables, ou plutôt méconnaissables, pour quelle raison?
3: Ils étaient en curé?
0: Ils étaient habillés et déguisés en curé.
4: Non, mais...
0: Bonne réponse de Gérard Jugnot.
4: C'est fou. C'est bien ça.
0: Effectivement, les gardes du corps de Monsieur Macron, paraît-il, étaient, pour se fondre dans le paysage, déguisés en prêtre avec un pistolet sous la soutane.
3: C'est pas vrai.
2: Ah bah oui. Comme beaucoup de curés prêts à tirer un coup.
5: Ouais. Quelle horreur. C'est limite quand même, non? C'est pas...
0: Comment ça, c'est limite?
5: Je trouve ça limite de se déguiser en curé alors que tu l'es pas. Tu peux te grimer, mettre une perruque, mais se déguiser en curé
1: mais
5: alors
1: curé,
5: que tu l'es
1: c'est
5: pas.
1: Facile.
5: Non, mais
1: tu mets une
5: gel
1: là-bas ou un drap de douche?
5: Non, mais sérieusement, ça me choque, mais bon.
2: Non, mais ce que dit Francesca est parfaitement vrai. C'est presque port illégal d'uniforme.
5: Bah, il me semble.
2: Bah oui.
5: Bah oui.
1: Mais non.
5: Alors, forcément, en curé, si on n'est pas très
2: en curé.
3: Et les Pères Noël?
2: Mais non, mais. Oui,
5: non, mais.
2: T'as raison, Gérard, mais au mois de septembre, ça
5: ne
2: va
5: pas se passer.
1: Mais c'est bizarre, c'est qu'il soit déguisé en rabbin.
0: Paris Match a d'ailleurs titré « L'habit ne fait pas le moine ». Vous voyez, c'est un joli titre pour cette petite information, certes anecdotique, mais quand même amusante, d'imaginer effectivement qu'à Marseille, il y avait des curés qui, en fait, étaient des gardes du corps.
5: Mais
1: c'est ceux qui entouraient la papa mobile.
0: Peut-être que le pape, c'est un garde du corps, en fait. Le gars déguisé en blanc, c'est le chef.
2: C'est Gérard Darmanin.
5: Non, mais c'est ça. Ce serait rigolo de savoir qui a eu l'idée, qui a dit bon, les mecs, aujourd'hui, attention.
1: Mais c'est pour le protocole, faut peut-être qu'autour du pape, tu peux mettre que des gens.
4: Et en même temps, c'est sympa parce qu'il y a Fashion Week, les robes. Non, mais les robes pour les hommes.
0: Vous voulez dire le salon du prêtre à porter?
4: Ouais, pardon.
3: Mais autour de Charles III, il était déguisé en éléphant.
0: C'était la vraie Camilla. Déguisé en éléphant.
2: Ou en écossais. Mais le pistolet dépassait sous la robe. Ouais.
0: Non, mais c'est marrant comme info. Moi, je suis là pour vous distraire.
1: Mais vous divertissez tellement bien, patron.
0: Pour vous, pardon, Chantal.
4: C'est sympa de voir des prêtres en robe, je trouve.
0: Ah oui, ah oui.
4: Quand je croise un prêtre en soutane, j'ai souri.
5: Oui.
0: C'est la baie souris, oui. Ouais. Ça vous donne pas une jouvence pour autant. Qu'est-ce que vous allez faire à la fête à Neneu, alors?
4: Eh bien, je suis marraine en fait.
0: Ah bah, très bien, voilà, oui.
6: Je pense qu'elle ne sait pas encore ce qu'elle va faire là-bas.
0: Non, je vais aller faire les attractions,
4: Mais peut-être la femme la plus drôle du monde dans une cage, non?
1: Ah, oui, la femme à barbe.
4: J'ai très peur des gros manèges.
0: À moins que vous soyez figurante dans le château hanté.
1: Avec son balai.
0: C'est où?
4: Pelouse de la Muette.
0: À la Muette.
4: Métro, la Muette.
0: Elle va continuer comme ça.
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0: Quel est le premier artiste, puisque c'est un anniversaire aujourd'hui, 24 mars, ça s'est passé le 24 mars 1902, quel est le premier artiste à avoir enregistré ses chansons sur phonographe?
6: Donc c'est avant-guerre, hein?
0: Ah oui, 1906, ça, je peux pas faire mieux.
6: Je participe avec
5: c'est
6: mes compétences.
5: C'est un chanteur d'opéra.
6: Caruso.
5: C'est un chanteur d'opéra.
0: Vous avez dit
6: Caruso.
0: Caruso, oh, wow. Bonne réponse.
6: Wow.
0: D'Alex Vizorek.
6: Wow.
0: Il s'appelait Enrico Caruso.
6: C'est vrai. Ah, ça fait plaisir vraiment. Si je peux revenir dans la course. Vraiment.
0: Comment ça va, Enrico, depuis ses boules puantes?
6: Il ne me... Vous m'aurez pas, je suis solide.
0: Moi, je me suis demandé...
6: Il y a 50% sur les t-shirts à l'entrée du spectacle.
0: Je me suis demandé s'il y avait vraiment des boules puantes, parce que vu que j'ai vu quand même Hugo Frey, Chantal Latsou,
9: Éric Zemmour,
0: la moyenne d'âge était quand même de 98 ans. On sait qu'à cet âge-là, on commence à se lâcher à cet âge-là. Il faut nous apporter des preuves, des boules puantes, vous êtes d'accord?
9: Mais il y avait surtout Éric Zemmour et Sarah Knafo.
0: Ah oui, en plus.
9: Ah ouais, bah, c'est ça. Ça, on fait d'autres.
6: Et on les embrasse.
9: Voilà,
6: on embrasse tous

0: Artipoli. Enrico, il aime tout le monde.
1: Mais bien sûr,
0: Enrico, on est tous frères. Hitler et moi, on est frères.
1: Bien sûr, on est là pour... On est là pour rassembler Laurent Ruquier.
0: Enrico Caruso.
1: Il n'y a pas d'ethnie, on est tous ensemble, vraiment.
0: Mais oui, regardez,
2: c'est un panel de société, là.
1: Bien sûr.
2: Il y a un juif, il y a
3: un juif,
2: un belge et trois femmes.
0: Enrico Caruso. Un ténor italien né à Naples en 1873, mort en 1921. Et c'est le premier qui a gravé sa voix sur des cylindres de cire. On appelait ça comme ça à l'époque. Et c'est comme ça qu'il est devenu une énorme vedette à travers le monde. Parce que c'est le premier qu'on a pu commencer à écouter chez soi. Les gens achetaient un phonographe. Et qu'est-ce qu'il y a? Il n'y a pas 10 000 artistes qui avaient enregistré.
3: Mais moi, j'ai entendu une fois, quand je me rappelle peut-être vaguement, qu'il avait une voix tellement spéciale qu'il brisait les cristals.
0: Ah oui,
2: ah oui.
3: Caruso.
0: Alors je crois que vous confondez avec Ariel Dombal quand elle a bu. On a Caruso, on a un enregistrement de Caruso.
1: Ça n'a pas pris une ride.
4: On entend le tour de disque.
0: On est à Venise, on dirait. Imaginez que ça a plus de 100 ans cet enregistrement.
5: Oui. J'aime beaucoup.
0: Mais c'est quand même
5: beaucoup de genre de musique.
0: Mais oui, ah oui, bah on vous le laisse.
2: Ça fait pousser les fleurs.
0: Qu'est-ce que vous dites?
2: Ça fait pousser les fleurs. Je mets de la musique classique à mes fleurs à la maison et mes plantes elles poussent. C'est vrai, elles aiment bien Caruso. Ouais.
0: Ah, là, on vient du marché sur le pied là.
1: On lasse pas, Laurent.
0: Vous comprenez mieux pourquoi Florent Pagny a chanté Caruso maintenant.
5: Bien sûr, non, moi j'avais la version de Lucio Dalla déjà avant.
0: Oui, vous voyez.
5: J'aime beaucoup.
0: Mais vous êtes bon chanteur, vous aussi. Hein. J'ai vu votre spectacle.
5: Bah, mieux que Max Boulby.
2: Fais-moi un petit bouffe, un petit bouffe.
3: Chante, s'il te plaît. Chante un peu.
0: Qu'est-ce que vous pourriez chanter de lyrique?
5: De lyrique?
1: Mais d'où il est bon chanteur? Après, il commence à prendre la confiance. Il est là.
5: Je suis bon chanteur.
1: Mais pas du tout.
5: Tu veux que je te fasse Caruso?
0: Allez.
5: Ma tanto tanto bene sai, è una cante normale.
0: La chaîne a pissé.
1: Mais non, ça chante pas.
0: Bravo,
1: bien.
0: Monsieur.
5: C'est pas ma spécialité.
0: Alors voici ma question suivante pour Chantal Robin qui habite Montescourt dans l'Aisne. Pouvez-vous me dire ce qui fait 55 mètres au sud et 56 mètres au nord?
2: Ah, je l'ai dit.
3: Rocotti Freddy.
0: Qu'est-ce qui fait 55 mètres au sud, 56 mètres au nord?
5: C'est quoi? Est-ce qu'on cherche un endroit?
0: On cherche quelque chose. Un
1: pont.
0: Endroit, oui.
1: Un pont.
0: Un pont, non.
5: La Tour Eiffel?
0: La Tour Eiffel, non.
5: C'est un monument?
3: Horloge.
0: C'est un monument, mais vous brûlez, monsieur Haz.
5: Un Arc de Triomphe?
0: Non.
3: La Tour de Pise.
0: Ah oui. C'est la première bonne réponse de Constance.
2: La première lettre, bon, madame.
0: Eh oui, ça c'est important, la première réponse aux grosses têtes.
5: Moi, je l'attends encore, la mienne.
3: Excité.
5: Ça fait 3 ans.
0: La Tour de Pise fait 55,86 m de haut côté sud et 56,71 m côté nord. Voilà pourquoi elle penche.
2: Elle s'est enfoncée, oui.
0: Évidemment. Alors, elle se redresse, voyez-vous.
1: Ah bon?
0: Oui.
1: Comme ma vie. Merci, c'était tout pour moi.
4: Et là, c'était le comédien ou l'humoriste qui a fait la vanne?
1: Ah là, c'était pas l'acteur de cinéma.
0: Non, mais je vous jure que c'est vrai, elle se redresse, la Tour de Pise.
2: Ah oui.
0: Pendant un temps, elle penchait, puis là, d'un seul coup, on ne sait pas trop pourquoi, c'est les mouvements de terrain, vous savez. Voilà. Qui est déjà allé d'ailleurs faire la photo? Tout le monde a fait la photo.
4: Bien sûr.
0: Ah, vous l'avez faite?
4: Je crois que je l'ai faite.
0: Racontez, ça devait être bien.
4: C'est super rigolo parce qu'évidemment, comme tout le monde l'a fait, vous pouvez taper sur les autres gens. Parce qu'effectivement, le plaisir de tout le monde, c'est de faire semblant de la tenir.
1: De la tenir.
4: Donc, c'est vraiment beaucoup
1: comme ma bite.
4: La passe décisive ça que j'ai pas fait exprès. Dans le dos. Dans le dos.
1: Ça sera dans mon prochain spectacle qui s'intitule
5: comme ma bite.
0: Qui s'intitule Show de Pise.
6: Ha ha ha ha.
0: Je sais pas si vous avez remarqué, mais elle est très jolie, Marcel.
2: Ben, elle a fait ses cheveux, j'ai dit, elle a fait ses cheveux. Ils sont beaux, il y a du volume.
5: Elle a glow up, elle a glow up.
2: Magnifique, les cheveux.
5: Elle a glow up.
0: Quoi?
5: Elle a glow up.
0: C'est quoi, elle a glow up?
5: Les gens, quand quelqu'un devient plus beau, et on dit, il a glow up, quand quelqu'un devient plus moche, il a glow down.
2: Non, mais
3: mais pourquoi toi, au lieu de te faire coiffer comme moi, tu as un horrible chapeau?
2: Ben, parce que ses cheveux, ils sont tous fourchus.
3: Mais est-ce qu'il a des cheveux? Tu as des cheveux?
5: Mais bien sûr, j'ai des cheveux.
2: Oui.
5: Tu rigoles ou quoi?
1: J'ai vu tes vidéos.
3: Montre.
5: J'en ai un ou deux de plus que toi, en tout cas.
1: Ah, vu que t'as un petit début de calvitie derrière. Ah,
5: je vais aller en Turquie dans pas longtemps.
6: C'est pour les vacances.
5: Ça n'a rien à voir avec les cheveux, c'est un pays que j'aime beaucoup.
0: Il y a ma fille qui organise un autocar. En tout cas, écoutez, Marcella, vous êtes en beauté. Je sais que c'est parce que Paris Première nous filme aujourd'hui. Vous avez été maquillée. Comment vous dites?
5: Elle a glow up.
0: Allez, voilà, elle a glow up. Je saurais.
3: Moi, je trouve que c'est Constance qui est très belle.
0: Ah.
7: Merci beaucoup.
3: Oui. Par rapport au fait, le jour où je t'ai vue, tu étais à l'hôpital, tu n'étais pas aussi bien.
7: Oui, mais c'était la faute, j'avais pas de culotte. Donc j'avais froid, je faisais une drôle de tête.
0: Vous aviez une culotte, mais sur la tête, alors forcément, c'est pas tout à fait pareil.
7: C'est faux, j'ai jamais de culotte.
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0: Une question à la portée de tous pour Inès Laoury. Est-ce que vous pourriez rire sans faire la cochonne, Christine? Bravo.
2: C'est ma féminité
9: là-dessus, Laurent. Respectez-la.
2: C'est ma féminité. Je vous jure qu'il y a des moments où je suis très féminine.
0: Ah oui, quand?
2: Quand
0: je vous ai vu descendre de votre moto, là.
2: Bah non,
0: je vous ai vu arriver descendant de moto. Vous savez, j'ai reconnu vos bottes blanches. Et alors, elle descend de sa moto. J'étais à la fenêtre, pour tout vous dire, du studio. J'avais terminé mes questions, j'avais 5 minutes d'avance, et j'ai vu débarquer Christine Bravo, descendre d'une moto. Déjà, j'étais surpris qu'elle conduise toute seule sa moto. Alors là, je n'imaginais pas qu'on vous laissait conduire un deux-roues dans Paris. Alors là, moi, je dis, alerte à la population. Et alors, quand vous êtes descendu de votre moto, c'est bizarre, quand vous descendez de la moto, vous continuez à marcher comme si vous aviez la moto entre les jambes.
9: Ça s'appelle l'arthrose, monsieur.
0: Non, mais c'est vrai. Comme les gens qui font du cheval, vous voyez.
9: Ça fait mal aux couilles.
0: J'avais jamais vu. En plus, vous gardez le casque. On aurait cru, Armstrong, celui qui a marché sur la Lune.
1: Pour pas qu'on lui demande des selfies.
10: Mais ce serait... Oui, c'était pas un grand pas pour l'humanité.
0: Non.
2: Vous m'avez dit, avec votre tendresse habituelle, cache ton ventre.
0: Ben oui, parce qu'après ça, c'est vrai que quand vous avez enlevé votre casque, forcément, ça fait un mouvement de baron, vous voyez, avec les bras. Et comme elle achète des t-shirts trop courts,
1: des crop tops,
0: il y a en plus le bide qui dépasse. Non, écoutez, franchement,
9: mais Laurent, elle va confondre ses seins et ses genoux, c'est pas cool.
2: Mais je suis désolé.
9: Ça, c'est pas cool.
2: J'ai des moments de féminité.
0: Mais quand?
2: Eh ben cette nuit, quand j'ai mon mec.
0: Une question culinaire.
1: Ah, il m'a fait de chaud, là.
0: Pour Jean-Philippe Verin, qui habite Savigny en Sancerre.
9: Omelette.
0: On va prendre le blanc de l'œuf, justement. Mmh. Une demi-cuillère à café de beurre. Mmh. 60 grammes de sucre.
9: Meringue.
0: 60 grammes de coco.
9: Et de là, coco, c'est-à-dire?
0: De coco.
9: Mais genre coco. La coco ou non, Nicolas Benoist?
0: De la poudre de noix de coco.
1: Et on fait un congolais. Qui s'appelle plus le Congolais, d'ailleurs.
0: Excellente réponse
1: de Esteban. Merci, Seigneur, de phrase quand il s'agit de m'honorer, moi.
0: Effectivement, mais le mot congolais vient du Congo, il faut dire.
9: Oui. Ah bon ?
0: On appelle ça aussi un rocher coco, si vous voulez.
2: Ah, vous rajoutez du chocolat dedans ?
0: Le rocher coco, c'est aux Antilles, alors que le congolais, c'est en Afrique.
9: Et on ne peut plus, c'est comme la tête de nègre. C'est comme la couille de papou, c'est l'ancien nom de la religieuse au chocolat.
0: C'est quoi la couille de papou ?
9: C'était la religieuse au chocolat, la boule au-dessus, là.
0: Ah bon ?
9: C'est François qui me l'a dit.
1: Un faux ou un tux? Ah, c'est comme
9: on peut
1: le...
9: plus par rapport au papou. La petite boule au-dessus de la religieuse, il y a une petite.
1: On peut dire une religieuse, ça perd, tout le monde s'en fout. Et c'est comme le gland, ça n'existe plus trop.
9: Bah oui, par respect pour la bite.
1: Et je tiens à dire d'ailleurs que la tropézienne ne s'appelait pas la tropézienne, c'était un gâteau polonais, et en fait c'est Brigitte Bardot qui a goûté ça et qui a fait waouh, c'est exceptionnel pendant je sais plus quel film.
9: Quel siècle? Et elle a repris avec elle.
0: C'est flou votre histoire.
11: Non, non, c'est elle qui a dit voilà, ça c'est la Tropézienne parce qu'elle faisait un film à Saint-Tropez, donc c'est là quand elle a 17 ans.
9: Et
11: là,
9: c'était fourré par Mouloudji.
0: Madame Ockrent, je vous vois regarder.

0: Esteban avec...
1: Avec intérêt.
2: C'est comme la première fois au Jardin des Plantes, t'hallucines. Hein.
3: Ah, mais c'est lequel, ce film-là, son plus connu? Et Dieu créa la femme, voilà.
1: Voilà, bravo.
3: Et bien c'est là qu'elle a dit, la tropézienne,
0: j'adore. Vous n'aviez jamais fait l'émission avec Esteban?
1: Ah non, c'est une découverte, je trouve que...
3: Déjà, elle trouve
1: non,
3: que...
1: Il chante
3: que...
1: très bien, voilà.
2: On apprend plein de trucs, hein.
0: Ah oui, grâce à lui, on apprend des tas de trucs qu'on ignorait et qu'on aurait dû continuer à ignorer.
1: Bah non, pas du tout.
3: Et d'ailleurs, c'est comme la Pavlova.
0: Je sens que vous êtes en train de charmer Christine.
1: Mais tout à fait.
3: Et, et avec ça, encore plus, c'est comme la Pavlova. On croit que c'est un dessert.
4: Il va pas nous faire la Pavlova.
3: Non. On croit que c'est un dessert polonais. En fait, pas du tout. C'est un dessert qui nous vient d'Australie ou de Nouvelle-Zélande. On s'en dispute la paternité.
5: Et tu sais, Gérard Jugnot, ça fait très longtemps que j'ai pas vu un mec mâcher du chewing-gum en ouvrant grand la bouche.
0: C'est sa façon de travailler pour Hollywood.
3: Ah, j'ai pas compris.
0: Je vous l'expliquerai pas dans la pub.
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0: Ah, une question pour Monsieur Bailly, qui habite Villers-lès-Nancy, c'est en Meurthe-et-Moselle. Voilà que c'est devenu, en tout cas c'est ce que nous disait le Figaro aujourd'hui, un élément indispensable dans le tennis moderne. Il y aurait même des experts parmi les joueurs aujourd'hui, mais quel est cet élément devenu...
5: Ah, la raquette.
0: Non.
5: La culotte.
0: C'est vrai que la raquette, c'est indispensable dans le tennis. Et le filet aussi, d'ailleurs.
8: C'est les statistiques.
0: La balle aussi. Ça,
8: c'est les statistiques.
9: Non, c'est la glissade. Parce que c'est l'art de glisser à gauche ou à droite, souvent. 80% des mouvements, c'est vers la gauche et latéral.
8: C'est l'alimentation.
9: Il y a 10%, je crois. Non, il y a 70% des mouvements. C'est à gauche. Je peux le faire, si vous voulez, ici.
5: Non,
9: à gauche
5: non,
9: ou à droite.
5: Non.
9: J'adore. Ah non, mais j'adore. J'adore le tennis.
5: Non, s'il vous plaît. L'encouragez pas.
9: Je vais le faire.
5: Non,
2: franchement.
0: Ah non. C'est en tout cas une bonne réponse de Johan Rioux. C'est la glissade.
9: Mais regardez par exemple, attendez. On est à Roland-Garros,
5: T'as entendu dans le public, quelle horreur.
9: Johan Rioux contre Boris Becker.
8: Mais en plus, il se fait
5: mais arrête de tout foutre en l'air.
9: Yannick Noah.
8: Il est soufflé comme un goré.
0: L'homme qui déplace les enceintes.
9: La glissade, c'est l'air de faire...
5: Non. On sait ce que c'est une glissade.
8: Et quand je pense que vous allez retourner...
9: Et la volée, je glisse. Johan Rioux est à 2 points de gagner Roland-Garros. Laurent Ruquier, taisez-vous. Silence dans le public.
0: J'ai parfois l'impression d'animer le cirque Pinder.
9: Balle de match à Roland-Garros.
8: Oh là
9: il
8: là,
9: est 17h53.
8: Quel spectacle.
0: Est-ce que vous êtes capable de citer les joueurs qui sont des experts de la glissade?
8: Bah bien sûr, moi je vous les cite.
9: Gaël Monfils.
0: Ah, il n'est pas dans les experts.
5: Tu nous parles d'être les baffles.
8: Djokovic, hein.
5: Rafael Nadal.
0: Ah non. Si, vous avez raison. Pardon, Gaël Monfils est signalé aussi.
8: Même, hein.
0: Pas dans le titre, mais dans l'article, il y a Gaël Monfils.
8: Djokovic doit être dedans parce que lui, c'est un expert en tout.
9: Il y a pas Roger Aliassime.
0: Il y a Djokovic. Il y a
2: Rafael Nadal.
0: Alcaraz.
8: Ouais.
0: Sinner, le nouveau joueur à la mode.
5: Il n'y a pas de fille.
0: Swiatek.
2: C'est les champions.
5: Il n'y a pas de fille.
8: Swiatek, c'est une fille, oui.
0: Swiatek et son des éléments, effectivement.
2: Henri Lecomte. En soirée, quand il a picolé, il glisse.
5: Gérard Jugnot.
0: la dernière glissade d'Henri Lecomte, sur un carton comme j'aime.
2: Voilà, c'est ça. Ah oui, il a glissé dans la pub, là. Il a complètement glissé, là.
0: C'est
2: vraiment,
0: notre consultant, on aime bien Riri. Mais c'est vrai que la glissade est devenue un élément du tennis moderne, et c'est une bonne réponse de Johan Rioux. Bah, il paraît que dans le temps, il y en avait quand même déjà des joueurs qui savaient glisser. Non, la différence, en fait, c'est qu'avant, les joueurs glissaient uniquement sur terre battue, parce que c'était évidemment plus facile de glisser sur terre battue. Aujourd'hui, ils glissent sur du dur. C'est ça, en fait.
9: C'est terriblement exigeant pour les articulations.
8: Non, ils adaptent les baskets. Hein. Ils adaptent avant, on ne glissait que sur la terre battue, et maintenant, de plus en plus, ça fait partie des stratégies des joueurs. J'essaie de vous compléter, Laurent. Mais...
0: Bah, autant faire du tennis sur patinoire, alors, effectivement.
9: Mais du coup, comme ils glissent...
8: Ça vous permettrait serait que vous gagniez enfin au tennis.
0: Oh, bah... oh, il y a des joueurs belges bons au tennis.
8: On avait Justine Hénin, on avait Goffin, on avait Kim Clijsters.
4: Ils en ont eu, c'est vrai.
8: On en a eu.
10: Non, mais le problème, c'est s'ils ont des chaussures pour glisser, ils peuvent se casser la gueule plus facilement.
9: C'est pour ça, Gérard, que c'est très
10: sur
9: difficile.
10: Des points normaux.
9: Oui, c'est très difficile, il y a beaucoup de blessures.
8: Johan, c'est compliqué de vous entendre parler de tennis après votre prestation, si je puis me permettre.
9: Pour ça, on gagne jamais à Roland-Garros.
8: C'est vous venez de montrer l'exemple. Hein.
9: C'est bon, ça, Guillaume.
0: Mais c'est vrai, la glissade, en tout cas, est devenue un élément du tennis moderne. Une question historique, si vous le voulez bien, maintenant. Question culturelle à la portée de toutes les grosses têtes pour Charles Barbier. Quel célèbre César avait pour devise « Ou César, ou rien ». D'ailleurs, un César qui est mort tombé dans une embuscade au cours d'un siège, il est mort à l'âge de 31 ans, ce César-là.
4: Ah, bah alors ça doit être il y a très très longtemps.
10: C'est pas Rému.
5: C'est avant Jésus-Christ ?
0: Pardon ?
10: C'est pas Rému.
0: Ah non, c'est pas dans César.
5: C'est avant Jésus-Christ ?
0: Non, c'est après Jésus-Christ.
4: Donc il est mort à 31 ans, ce qui veut dire qu'il était célèbre de naissance.
0: Alors il était d'une famille célèbre, c'est
4: voilà,
0: vrai.
4: Voilà, bien
0: et c'est vrai qu'il...
5: Oui, mais enfin ça, c'est pour dire.
4: Ça, vas-y, c'est une déduction intelligente.
8: Fallait y penser,
4: il n'y a pas que mon sac qui est plein, ma tête aussi.
5: Ah ouais, de Kleenex.
10: C'est Marignac.
5: Pour répondre à quoi, on se demande. Hein.
9: C'est français ou pas?
0: Évidemment, il a joué sur l'ambiguïté de son prénom pour choisir cette devise.
10: Magnac.
0: Ou César, ou rien.
8: C'est une famille de brigands.
0: Qu'est-ce que vous appelez des brigands?
8: Ah, bah des durs à cuire, Laurent.
0: Ah, des durs à cuire, oui, ça oui.
5: Attendez, est-ce que
0: mais
5: c'est
0: pas
5: 18...
0: des brigands.
8: Des drogues, de la drogue.
10: C'est des braqueurs.
0: Non.
5: 20e siècle.
0: Oui. Ah non, 20e, non.
5: 18.
0: Non plus.
5: Plus bas.
8: 17.
5: 16.
0: 16e siècle.
8: Ah. 16, donc les années 1500.
0: On va dire effectivement à cheval entre le 15 et le 16e.
10: C'est des gars du 9-3 ?
4: Entre le 15 et le 16e siècle.
5: C'était des écuyers alors ?
0: Oui, siècle, oui. Un César célèbre dont la devise était ou César ou rien.
10: Un Italien.
4: C'est donc on l'appelait Césaré.
5: Césaré.
9: C'est un nom italien vraiment qui se sonne vraiment.
0: Ah bah oui.
9: Lombardie.
10: Est-ce que c'est un Florentin,
9: prénom,
10: c'est un Florentin,
0: hein. Florentin, non. C'est pas
5: est-ce
0: des
5: que Florentin. C'est un Vénitien.
10: C'est des Génois.
0: Des chocolats, oui.
9: Conti.
0: Comment vous dites
9: Conti. Conte.
0: Non, on est plutôt du côté de Florence.
4: Il est d'une famille de peintres.
0: Oh non.
5: Les Médicis.
4: Il est d'une famille de sculpteurs.
0: Non.
9: Est-ce que c'est Della quelque chose?
8: Marchand d'art.
0: C'est une des familles italiennes.
4: Médicis. Oui, bah Borgia.
0: César Borgia. Bonne réponse de Caroline Diamant. C'est César Borgia qui avait pour devise ou César ou rien.
8: Yes.
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0: Question qui concerne monsieur André-Jacques Garnerin. André-Jacques Garnerin, il fit faire à sa femme Jeanne Labrosse quelque chose d'étonnant, puisque jamais aucune femme n'avait fait ça avant elle. Qu'est-ce qu'André-Jacques Garnerin a fait faire à sa femme?
13: La levrette en chute libre.
10: Il l'a fait reluire.
0: Presque.
10: Oui, bah il l'a fait reluire.
5: Sauter en parachute.
0: Bonne réponse de Valérie Mérès. Aidé par Olivier de Kersauzon.
14: L'effet de sauter en parachute.
0: C'est pas vrai.
14: Ouais. Et en fait, j'étais pas du tout préparée parce que j'accompagnais des jeunes pour lesquels le Secours Populaire offrait un saut en parachute et j'arrive et le directeur du centre là me dit « Vous allez sauter, Valérie ?» Ah, je dis « Bah non. Ah bah si, vous allez sauter, Valérie. » Et j'ai sauté en plus avec des talons.
9: Waouh,
13: wow. Le bouton, hein. T'as retrouvé les chaussures?
14: Non, mais après...
10: Il y avait les talons dans l'estomac quand elle est arrivée en bas.
13: Il y avait un talon à Angers et talon à Strasbourg.
14: Donc on est attaché avec l'instructeur, là. Et il était
10: pas toute seule.
14: Non, pas toute seule.
13: Vaut mieux sauter à deux. Hein.
14: Le premier saut, c'est jamais
13: seul. La première
14: seul,
13: fois.
15: Hein. Oui. Et t'as pas un peu pris durant la chute, là?
14: Bon, mais personne l'a fait ici, je constate.
0: De sauter en parachute?
14: Oui.
0: J'en aurais rêvé, mais attends, là, je crois que c'est un peu
14: drôle. Non,
15: moi, j'ai sauté un paquet de fois, moi.
0: Ah oui?
15: En pré-militaire, ouais. Dans les années... j'avais 17 ans, on fait le calcul. Que 44 et 17...
10: Oh, c'était Mermoz qui pilotait l'avion.
15: On sautait avec des Dakota, des Nord 2501.
10: Ah, toi, des Dakota.
15: Ouais, vache.
14: Bon, il est pas trop tard, Laurent.
9: Ah non, moi, je rêve de le faire aussi.
15: Non, c'est vachement bien.
9: On va y aller, Laurent.
15: En plus, les parachutes d'aujourd'hui, c'est hyper mou. Nous, on avait des parachutes avec le trou au milieu, t'atterrissais vite. Aujourd'hui, tu peux atterrir debout, même pas sans rouler boulet ni rien.
14: Et même avec des talons.
15: C'est fastoche. Mais tu peux te mettre des talons si tu veux sauter.
9: Comme ça, t'es à la pelouse en atterrissant.
15: Fais-le.
0: Non, mais j'ai peur que mon cœur ne résiste pas.
15: Mais non, c'est sympa et tout.
9: Mais non, Laurent, le fera en fin de saison.
0: L'autre qui veut la place.
12: Non, moi je rêve de sauter en parachute.
14: Mais moi je pensais pas que je le ferais un jour dans ma vie. Hein.
2: Mais on vous pousse en
14: Ah oui, oui, ça il m'a.
12: Il y a un moment, oui, sinon ça dure 20 ans.
14: Ah sinon,
12: quoi.
14: Non, dépend, sinon au dernier moment j'ai dit non, je peux pas. Bah, et hop, il m'a pas demandé mon avis, il m'a poussé.
15: C'est vachement bien, je trouve.
2: Chaud, mec.
5: Bah ça dépend.
2: Vous n'êtes pas sauté toute seule.
14: Mais non, jamais pour un premier saut.
12: Non, saute à deux.
14: Jamais, vous êtes obligé d'avoir quelqu'un, vous êtes accroché.
2: C'est pas drôle.
12: C'est drôle de survivre quand même.
15: Nous, quand on sautait, on était 40 les uns derrière les autres.
12: Ah, c'est la queue leu-leu.
15: Mais chacun son parachute. Ouais.
0: Ne rêvez pas, Stevie.
2: Vous n'avez
0: pas essayé, vous, Stevie?
13: Oh, ça va pas, non. Ah, non, j'ai peur du vertige. J'ai le vertige, moi. J'aime pas le vide et tout, non, ces trucs-là. J'ai déjà eu du mal à faire l'épreuve où je devais monter. Vous savez, à Fort Boyard, il y a une poutre métallique avec une chaise qui était bancale. Et on doit avancer sur la poutre, monter sur la chaise, sauter, rattraper dans la clé dans le vide. Ça, j'ai pas pu
0: c'est
13: le faire.
0: C'est passionnant comme jeu. Oh,
14: mais non, mais on a c'est pas la guerre le vertige. De en parachute, on n'a pas le vertige.
13: Non, c'est pareil. J'aurais trop peur. Non,
0: moi, j'ai fait du parapente quand même. Hein, j'y pense d'un
13: alors.
0: Coup.
13: Ah bah alors.
14: C'est
12: un peu différent.
14: Le parapente, tu sautes pas, tu montes.
13: Bah, il court quand même. Et
0: à un moment donné, tu redescends. Hein
2: moi, après un cassoulet, j'ai fait du parapente.
14: Non, Bernard.
13: Bernard. Laissez faire ton dégazage.
2: On raconte nos expériences.
14: C'est fini entre nous, là, Bernard.
12: Ah non, Bernard, non.
14: Bernard, non.
15: C'est bien, ces sports-là. Putain, c'est autre chose que faire du studio avec des micros cassés. Hein.
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12: Wow. Qui viendra à mon enterrement, s'il vous plaît? Est-ce que c'est pas ça, tu viendras à mon enterrement, frère?
2: Mais...
10: Oh bah non!
12: Tu nous invites
10: bah, à ça dépend, c'est quand? Si j'ai une raclette, non, mais sinon avec plaisir!
12: Et Sébastien, merci pour l'invitation à ton anniversaire, on est tous conviés à l'anniversaire de Sébastien.
0: Pas moi!
12: Si,
15: moi non plus!
10: Ah oui, pas dessus!
15: Moi non plus!
10: C'est pas sur le WhatsApp des grosses têtes?
5: Ah, vous n'avez
10: pas
5: de groupe!
15: Ah bah ça, c'est on a fait
12: le nous arrive le 1er février, je crois.
0: Ah bah moi je suis pas invité, hein!
15: Moi non plus,
10: vous êtes conviés, patron!
12: Alors ça fait quoi de pas être invité, Laurent?
0: Je viendrai à l'enterrement!
12: Alors Laurent, ça fait quoi de pas être invité? Là, vous voyez la situation quand on n'est pas invité. Alors,
10: il se vole à travers moi, le salaud. C'est juste que moi, je savais pas que Laurent n'était pas dans le WhatsApp.
0: Vous n'avez pas été invité à quoi, par exemple?
10: Bah, au succès,
12: à votre premier de l'an,
0: premier le 31 décembre, vous êtes en Bretagne avec Nathalie.
12: Non, mais je vois que je ne suis la quatrième strate de vos relations humaines, c'est tout.
0: Quatrième, vous êtes optimiste.
12: Non, mais la première strate, c'est ceux vraiment qui vont à Venise avec vous. La deuxième strate, ceux qui vont en safari en Afrique. Et moi, la troisième, ceux qui vont souvent en Normandie. Moi, je suis la quatrième. Et d'ailleurs, Laurent, il m'a fait un râteau la semaine dernière. Laurent, on sort des grosses têtes le soir.
14: Mais pourquoi il me s'adresse à moi? Le hamster sous en fait.
12: Et je vois Laurent restaurant juste avec trois grosses têtes.
0: Deux
12: grosses têtes. Puis moi, je rentre.
0: Pourquoi tout de suite en rajouter? Avec Hector Obalk et Max Boublil.
12: Voilà.
0: Et puis, c'est vous dire.
15: T'as rien à voir là-dedans.
0: C'est vous dire l'espace qu'il y avait entre les deux.
2: Ah ouais, là, t'étais vraiment... Waouh.
12: Voilà, bah c'est...
0: Et alors
12: là, je constate que j'étais pas convié encore une fois.
5: Bah tu fais régime, du coup.
0: On n'est pas... Non, mais écoutez, je suis quand même pas obligé de trimballer tout le monde à chaque fois, quand même.
5: Non, mais...
0: Je vais dîner avec Monsieur Orlinski en tête-à-tête prochainement.
12: Bah, je sais même l'endroit, je sais quand.
0: J'ai vu Karina la semaine dernière, j'ai vu Jean-Philippe il y a 3 jours.
12: Et nous, alors, Laurent, quand on brise la glace?
0: Jean-Philippe qui m'a menti, d'ailleurs. C'est bien à peine que je fasse des dîners avec des gens, parce que monsieur Jean-Philippe Janssen m'a menti, on dira pas sur quoi, mais il m'a menti.
10: C'est vrai, vous t'a menti?
12: Ah,
0: il m'a menti. Les yeux dans les yeux, il m'a menti.
5: C'était pour
10: mais il est incapable
5: bien.
10: De faire
5: c'était
10: ça
5: pour votre bien.
0: Les yeux dans les yeux,
5: c'était pour votre
10: mais même
5: bien.
10: Pour une pipe, il ment pas.
5: Non.
10: Qu'est-ce que t'as dit, Jean-Philippe, alors?
5: Moi, la vérité est dans ma bouche.
0: Quant à vous, je sais pas quand est-ce qu'on a dû dîner la dernière fois ensemble, mais il y a
5: ça
0: un moment, et c'est pas plus mal.
10: Nous, ça fait longtemps, patron, mais depuis que vous êtes au courant que je vous succède, j'ai l'impression que vous l'avez mal pris.
0: À vous aussi, dedans, vous êtes nombreux sur le coup. Ça me fait plaisir de savoir qu'il faut que vous soyez trois pour me remplacer.
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0: Ah bah tiens, puisqu'on parle d'écologie, ça tombe bien, une question pour Roland.
5: Ah voilà, ça, alors là, je suis au
17: claquer.
0: Pour Roland Guillon, qui habite Souston, dans les Landes. Ah. Aujourd'hui, dans la presse...
17: Faut pas se tromper de première lettre.
18: Souston.
0: Roland de Souston et pas Solan de Rouston. Oui, bon, très bien. Des arbres pour protéger nos villes, c'est le titre de Frédéric Mouchon dans le Parisien.
19: Mouchon, hein, pas Bouchon. Hein.
17: Ah, il n'y a que des noms pas possibles là, dans ça.
0: Grâce à leur ombrage et à leur effet brumisateur, leur feuillage peut faire chuter de 6 à 10 degrés la température ressentie dans les villes. Plus il y aura d'arbres, moins vous aurez chaud. C'est ce que rappelle Frédéric Mouchon dans le Parisien, et il a bien raison.
17: Et puis pour les chiens, c'est bien.
0: Et pourquoi hein?
17: Bah, ils peuvent lever la patte sur le...
19: Ah oui, d'accord.
17: Non, mais si, parce que maintenant, ils ne peuvent plus lever la patte.
19: Bah, ils lèvent la patte sur des gens, maintenant.
17: Voilà.
0: Bon, comment allez-y. Ça, les chiens peuvent plus lever la patte?
17: Et puis, je ne vois pas en quoi c'est brumisateur. Enfin, ça, vous m'expliquerez plus tard.
0: Oh, bah, il suffit que vous m'expliquiez pour que ça le soit. Alors...
19: Oui, c'est vrai, nous, on a un brumisateur, on n'a pas besoin d'arbres.
0: La mairie de Paris, en tout cas, a décidé de ne plus planter de... Être, vous savez, les...
17: Ouais, des êtres.
0: Des êtres, quoi. Non, on dit pas des êtres, parce qu'il y a un H.
17: Ah bah, on dit des haricots,
19: on la... Non, non, on dit pas des haricots.
20: C'est pas être, c'est ne pas être.
0: Voilà, des êtres, l'arbre, vous voyez.
17: On peut pas dire des êtres.
0: Non, parce que les êtres, il faut le dire, sont trop sensibles à la chaleur. Et si un arbre a trop chaud, il ne va plus servir à quoi que ce soit pour apporter de l'humidité. Il va garder pour lui sa fraîcheur.
19: Donc on ne plante plus d'êtres.
0: On ne plante plus d'êtres.
20: Mais quelle va être la question?
0: Eh ben, la question, c'est qu'on plante ou des chênes, nous dit la mairie de Paris désormais.
17: Ou des palmiers.
0: Quoi ?
17: Des palmiers. Oui ?
0: Non, ils plantent désormais ou des chênes ou des arbres aux feuilles d'ortie. C'est l'autre nom de quel arbre ?
20: Des châtaigniers.
0: C'est un arbre.
19: Pas des marronniers.
0: C'est un provençal, un arbre provençal qui vient du Roussillon, de Catalogne.
21: Des arbres grimpants ?
0: Qu'est-ce que vous appelez des arbres grimpants ?
19: C'est des arbres avec des petites pattes.
21: C'est rien, des fois, je parle pour parler. Non, mais c'est les arbres qui grimpent, là, sur les...
0: Restez sur le fromage.
20: Des boulaviliers.
19: Non, c'est des vrais arbres avec un tronc et des feuilles.
17: Oui, bien sûr.
21: Mais ça existe, les arbres grimpants, me faites pas passer pour un fou, c'est les arbres qui grimpent sur les murs.
0: Un arbre qui grimpe n'est pas un arbre.
19: C'est un arbuste.
0: C'est un arbuste, une plante, vous voyez ce que je veux dire?
21: Un arbuste, c'est quoi?
17: Du lierre.
20: C'est un petit, c'est le petit de l'arbre.
17: Du lierre, de la glycine.
20: Le petit de l'arbre, il y a la maman arbre.
17: Est-ce possible?
20: Et le petit de l'arbre, là. C'est vrai.
19: Non, par exemple, le lierre, c'est pas un arbre, tu vois.
0: Bon, dites-la.
17: Alors, est-ce que c'est un arbre maraîcher?
20: Est-ce que c'est un arbre connu?
0: Ah oui, c'est un arbre connu et c'est ce que la mairie de Paris souhaite planter de plus en plus.
21: L'épicéa.
17: Est-ce que c'est un arbre maraîcher, oui ou non?
0: Qu'est-ce que vous appelez un arbre maraîcher?
17: Elle est contente. Laissez-moi rire deux secondes. qui ne peut pas perdre ses feuilles.
19: Persistant, c'est ça, persistant.
17: Maraissant.
0: Non, c'est un arbre à feuilles caduques, répandu, j'ai bien répondu à votre question,
17: oui.
0: Répandu dans des régions chaudes de l'hémisphère nord.
17: Est-ce que ça fait des belles fleurs?
0: Ah oui.
21: Est-ce que c'est un arbre qui fait
20: des...
21: C'est des fleurs roses, là.
17: Magnolia,
22: par centaines, des magnolias, comme autrefois, je ne sais plus comment faire. Les magnolias sont toujours là. Et quand elles aiment comme ça, qu'elles soient méchantes ou timides, tendre violette.
0: Pardon.
20: Des polonias?
0: Non, des polonias.
17: Des polonias.
21: Est-ce que ça fait, c'est un arbre qui fait des fruits?
0: Alors c'est un arbre dont je vais vous aider.
19: Un oranger.
0: C'est un arbre dont on se sert de son bois pour les manches de fouet de luxe.
19: Ah, alors ça c'est pour Roselyne, parce qu'elle elle a des fouets.
20: Comment ça?
19: Oh, mais t'as des fouets à la maison.
0: Pour les cannes,
19: pour les soirées sadomaso.
0: Pour les cannes, pour les cravaches.
19: Ah, les cravaches. C'est bête à ça, Roselyne.
0: C'est un arbre dont le bois est de qualité pour les fouets des charretiers.
21: Acajou.
0: Non.
19: Le frêne.
0: Non. Vous connaissez, c'est un joli nom. Ça sent la Provence.
19: Le micocoulier.
0: Le micocoulier. Oh. Excellente réponse de Philippe Claudel.
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0: Ah, ça y est, c'est l'automne, hein, on est le 21 septembre, je vous le rappelle.
1: Enfin, le 23, maintenant.
0: Le 23, mais enfin, ce que je veux dire,
3: voilà,
0: c'est que...
3: Voilà, Alzheimer, ça commence. Et Bouvard, ça commençait pareil.
0: Mais non, ce que je veux dire,
3: si, c'est... Si, ça commençait pareil, Bouvard.
0: Ce que je veux dire, c'est que le 21 est passé, ça y est, on est dans l'automne. Ah. Non, parce que quand on est le 21, on sait jamais dire si... Est-ce que c'est aujourd'hui, demain, là, oui. Là, le 23, on en est sûr. Voilà. C'est l'automne.
3: Et le ciel le prouve.
0: Les feuilles mortes se ramassent à l'appel.
3: Les gens meurent aussi.
0: Et évidemment... Là, je sens que ça va intéresser Paul Alcarat et Christophe Barbier, puisque nous
3: on
0: sommes...
3: On va parler fringues.
0: Non.
3: Puisque... Allez, question sur la page de Loïc.
1: Le mec qui dit ça, je suis mieux habillé que lui, quoi.
0: Puisque nous sommes
3: l'automne... On a deux égéries Célion,
0: la merde.
3: Non, mais on a quand même deux égéries Célion, c'est rare. T'en es où avec Uniqlo, Christophe? Ils t'ont mis un peu de sous de côté, là? Il y a un défilé, il y a quoi?
0: Vous n'êtes pas non plus le mieux habillé.
3: Moi, j'en ai pour plus d'une barre de fringues sur moi.
0: La plus élégante, on le sait, c'est notre princesse. Bien. Regardez Ariel.
3: Ah, je crois que vous parlez Marcella.
1: En couleur d'automne, d'ailleurs, Ariel. C'est magnifique.
7: Voilà, c'est vrai.
0: Et le pire, c'est Ryu, là-bas, vous voyez.
1: Oui, la chemise par bonheur.
3: Mais c'est les fringues à sa sœur, lui. Il dit pour rien, lui.
7: On dirait toujours des chemises cubaines, tu vois. Oh,
3: mais non, mais il tourne dans le biopic de Carlos, là.
7: Quoi?
3: Enlève les fringues du tournage. Mets tes fringues à toi, t'es con, quoi.
1: Non, parce que j'ose pas mettre de chemise blanche parce que je transpire beaucoup et on va voir les auréoles.
0: Oui, il faudrait pas qu'Ariel vous confonde avec BHL.
7: Non, alors, non, ça, il n'y a pas de danger.
0: Alors, voici la question.
1: Elle est déjà ça en lévitation.
0: Pour Olivier Sousseron, donc, cette question concerne évidemment un des poèmes les plus célèbres de Paul Verlaine, Chanson d'automne, que vous connaissez, monsieur Barbier.
1: Vaguement, vaguement. Mais
0: comment
1: laisser,
0: ça, vaguement?
1: Je vais laisser Paul répondre. Là,
0: les sanglots longs des violons de l'automne.
1: Berce mon cœur d'une langueur monotone.
0: Alors, justement, je viens de vous entendre, monsieur Barbier, dans ce poème de Verlaine, on commet souvent une erreur. Laquelle erreur ne doit-on pas commettre quand on récite la chanson d'automne de Paul Verlaine? Et d'ailleurs, vous venez de la commettre.
1: Faut dire langueur et pas longueur.
0: Ah non, non. Non, non. Non.
7: Répète, s'il te plaît.
1: Les sanglots longs des violons de l'automne bercent mon cœur.
0: Blesse mon cœur. Bonne réponse de Paul Alcarat.
1: Ça berce, c'est blesse.
3: Mais c'est pas...
0: Effectivement.
1: Moi, pour moi, c'est pas une erreur, j'ai toujours dit blesse, moi.
0: Ah bah, oui.
1: Non, mais moi, j'aurais tendance à dire berce. C'est peut-être plus joli, d'ailleurs, non?
0: Et je vais vous dire pourquoi.
3: Moi, j'ai dit baise, moi.
1: Parce que...
3: Parce qu'en 1944... On en parle, ce poème.
1: En 1944, quand ils ont annoncé le débarquement, ils ont dit berce.
0: Alors non, ils ont dit blesse. Et c'est Charles Trenet qui, dans sa chanson, parce que Charles Trenet a repris le passage, et Trenet, lui, dit berce au lieu de blesse. Ouais. Ouais. Et d'ailleurs, il dit aussi de-ci, de-là, au lieu de de-ça, de-là. Quinquin. Ah non, quinquin, c'est encore autre chose, ça.
3: Il a dit aussi à Hitler. À la fin du poème.
0: Et même Léo Ferré, d'ailleurs, a repris le poème en transformant le verbe. Il ne s'agit pas de berce mon cœur, mais blesse mon cœur. C'est ça, le poème original de Chanson d'automne. Les sanglots long des violons de l'automne, blesse mon cœur d'une langueur monotone, tout suffocant et blême quand sonne l'heure, je me souviens des jours anciens et je pleure, et je m'en vais au vent mauvais qui m'emporte de ça de là, pareil à la feuille morte. Voilà, mais ça, on avait déjà posé des questions sur, on va dire, le dernier passage de ce célèbre poème. Tiens d'ailleurs, question subsidiaire, qui est paru dans quel livre de Verlaine? Comment s'appelle ce livre dans lequel est paru Chanson d'automne?
1: Romance sans parole?
0: Comment vous dites?
1: Romance sans parole.
0: Ah non, non, non, non.
1: Non, c'est... Ah bah c'est Poème saturnien.
0: Poème saturnien, bravo. Ça c'est bien. Ah non, mais ça, c'est fort. Ah bah, puisqu'on continue avec l'automne, voici...
1: Pourtant, ça tourne pas bien chez moi.
0: Ah non, ça, j'ai bien compris.
3: Ah, qu'est-ce qu'il est drôle. Il a tous les talents. Il a tous les... C'est dommage, il a une toute petite bite. C'est dommage, hein.
0: Ça, comme dirait Pierre Bénichou, si tu l'avais dans la bouche, tu dirais pas Strasbourg.
3: Bien sûr. Mais bien sûr que c'est faux, Paul. T'es monté comme un poney. Alors. Non, le problème, c'est Ryu, lui.
0: Bon, dis, tu peux poser...
3: Non.
0: Vous vous rendez compte que je suis en pleine poésie sur l'automne.
1: Allez-y, allez-y, allez-y.
0: Je vous donne du Verlaine. Et maintenant,
3: c'est bien qu'il y ait les deux.
0: Et maintenant, tiens d'ailleurs, un deuxième poète à identifier. Voilà un autre poème sur l'automne. Dans le brouillard s'en vont un paysan cagneux et son bœuf lentement dans le brouillard d'automne qui cache les hameaux pauvres et vergogneux. Et s'en allant là-bas, le paysan chantonne une chanson d'amour et d'infidélité qui parle d'une bague et d'un cœur que l'on brise. Oh, l'automne, l'automne a fait mourir l'été. Dans le brouillard s'en vont deux silhouettes grises.
4: C'est alors simple. Peut-être Lamartine.
0: Ah non.
6: C'est Karine Lamartine.
8: C'est 19e ou c'est 20e?
0: 1913.
6: Karine Lamartine.
8: Ah ben c'est Apollinaire, Apollinaire.
0: Guillaume Apollinaire, encore une bonne réponse de Paul Elkan.
6: Dans Alcool.
0: Bon, bah alors je vais passer à un poète plus contemporain qui a démarré son texte par « Poster devant la fenêtre, je guette les âmes essolées ». Et d'ailleurs, son vrai nom, c'est Mahmoud Niang. Mais on le connaît sous un autre nom, effectivement. Bah, et ça, c'est son nom...
6: De scène
0: Non, mais son nom d'auteur.
6: Ah, c'est son nom chez Daesh.
0: Mais non.
6: Parce que quand on arrive chez Daesh, ah, Christophe, tu te rappelles, on nous file un pseudo.
0: C'est quelqu'un qui est né à Dakar, mais qu'on a adopté chez nous en France. Et c'est vrai que vous devriez tous connaître et reconnaître ces premiers vers que je viens de vous donner.
8: Ampatouba.
4: Mais vous ne les avez pas prononcés, les vers.
0: Ah, bah si, j'ai prononcé les vers.
8: Ampatouba.
0: Non.
8: C'est pas Saint-Gor.
0: Non. Posté devant la fenêtre, je guette les âmes esselées. Posté devant la fenêtre, je regrette de n'y avoir songé.
4: Ah, je sais, Aimé Césaire.
0: Mais non.
8: C'est un chanteur aussi.
0: Pardon.
8: Il est chanteur.
0: Ah, oui.
6: Manu Dibango.
8: Pierre Perret. Youssou N'Dour.
0: Non. Posté devant la fenêtre, je guette les âmes esselées. À la faveur de l'automne, posté devant la fenêtre, je regrette de n'y avoir.
6: Tété. À la faveur de Tété. Tété.
0: C'est Tété, évidemment.
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0: Là, c'est sûr, c'est l'automne.
1: J'aime bien t'été. T'as compris ?
2: Je connaissais plus.
1: J'aime bien t'été.
0: Qui ?
1: J'aime bien t'été. Ça te dirait qu'on l'écoute ensemble ? 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Petite cochonne.
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0: Comment s'appelle la galaxie la plus proche de la Voie lactée ?
2: Proxima du Centaure ?
0: Non.
2: Ah non. Orion ?
0: Orion, non.
2: La
0: non.
2: Galaxie la plus...
0: Galaxie. Oui, la galaxie.
2: Andromède ?
0: Pardon ?
2: Andromède ?
0: Eh ben voilà, là vous avez la réponse. La galaxie d'Andromède. C'est bien, mon petit Paul. Vous voyez, quand vous voulez.
2: Hein. Oui, bah oui. Le temps que je remette mes neurones.
0: Au lieu de faire votre ronchon dans votre coin.
2: Mais c'est pas mon ronchon du tout.
0: Pas le bon du monde,
2: monsieur Riquet.
0: Eh bien, justement, restons dans le même domaine. Pour Christophe Stéphanie, qui habite dans l'Orne, qui a donné le nom de cosmos à l'univers ?
6: Et Bogdanov ?
0: Non.
7: C'est un dieu. C'est un dieu grec.
2: Ça, c'est vieux.
0: Ah, c'est assez vieux, oui.
2: C'est Eratos. Non.
0: Alors, qui a donné le nom de Cosmos ?
2: Hipparque.
0: Comment vous dites ?
2: Hipparque.
0: Non, Hipparque, où il veut sa voiture, mais c'est pas lui.
8: Moi, je connais que la marque de chaussures.
1: Galilée.
0: Ah, c'est une marque de chaussures ?
8: Oui, Cosmos. C'est une marque de chaussures.
2: Oui, Etam aussi, c'est une marque de chaussures. Etam, Célio, Jules, il y en a plein.
8: Mais vous avez dit qu'il fallait pas sortir de sa catégorie. Bon, bah, je ne joue même pas. Voilà.
0: Mais vous
8: non,
0: le faites...
8: mais tu peux essayer.
0: Ah. Non mais vous êtes très bien Sylvie, moi je vous adore, hein, vous savez.
8: Merci.
2: Ouais, vous aussi.
0: Non, vous êtes marrante, vous êtes sexy.
8: Mais je suis conne, voilà. Bon.
2: C'est Archimède.
0: Pardon.
2: Archimède,
0: non.
8: Non, est-ce que c'est dans... faut regarder dans la mythologie.
0: Oui. Ah bah, la mythologie, non, parce que c'est quelqu'un qui existe, voyez-vous.
2: Ah bon, il a vécu quand lui.
8: Il y a une question, l'autre elle raconte que des conneries, vous dites que c'est adorable, sexy, très drôle. Je pose une question naïve, mais qui peut avoir son petit sens ? Et là, bah, pas du tout, Isabelle, c'est quand même quelqu'un qui existe. Oh, bah merde.
0: Non, mais moi, je vous trouve aussi très sexy et très drôle.
8: Ouais, ça va, c'est bon.
0: Ah, bah non, très sexy et très drôle.
8: Ouais.
0: Non, mais vous comprenez que ça peut pas être quelqu'un de la mythologie.
8: Non, d'accord.
0: Vous voyez, Isabelle ?
8: Okay. Oui.
0: Je vais le dire gentiment, si vous voulez.
7: Tu as une épaule droite magnifique.
6: Mais l'autre, il est chaud comme une baraque à frites.
2: Et du coup,
8: il est pas Einstein.
0: Oh, l'autre, essaye.
2: Est-ce qu'il a vécu il y a longtemps ?
0: Oui, c'était il y a longtemps.
8: Et pourtant, elle tourne ?
0: Alors, effectivement, c'est quelqu'un qui a décidé d'appeler l'univers le cosmos. Ça vient du grec, hein, attention.
7: Galilée.
8: Bah oui, j'allais dire Galilée.
0: Et ça s'écrit avec un K, cosmos.
6: Vous êtes resté sur chez là, vous.
0: Nous, on l'écrit avec un C, mais ça s'écrit avec un K, cosmos.
2: C'est pas Aristote.
0: Ça vient du grec ancien, vous voyez.
7: C'est pas Homère ?
0: Homère, ah.
7: C'est pas
1: Simpson.
2: Lui, c'est pas...

0: plutôt les Liliades et l'Odyssée.
1: Ah, vous voulez que je vous donne les dates?
0: Non, mais le siècle, au moins.
2: Le siècle. Bah,
1: il est né aux environs de 580 ans avant Jésus-Christ.
0: Ah, c'est Démocrite. Ah.
1: Non, non, non, non. Et il est mort vers 495 avant Jésus-Christ.
3: Ouh là, ah, ouais.
0: C'est pas Démocrite.
1: Ah, c'est pas Démocrite.
0: C'est pas le Cip.
1: Pardon?
0: Le Cip.
1: Le Slip, non, non.
0: Non, le Cip.
2: C'est pas si vieux.
0: C'est Héraclite.
1: Ah non, vous me l'avez déjà dit deux fois.
0: Non,
4: on le connaît. Vous pensez qu'on le connaît?
1: Ah, vous le connaissez tous.
0: Platon.
1: Et c'est lui qui a inventé le mot cosmos.
0: Ah, Pythagore.
1: Pythagore. Bonne réponse de Paul Aïcarat. Dieu sait, alors vraiment que aujourd'hui on est solidaires, Isabelle et moi, on se comprend. Il suffit qu'on se regarde et
0: que vous l'agressiez.
5: Ça cache quelque chose. Les gars.
2: Non mais je sais. La vanne va arriver tout à l'heure. Mais je sais pas
6: que la vanne va arriver.
1: Mais non, non.
7: Mais non, on est avec toi, Isabelle. T'es pas toute seule pour les fêtes.
5: Ça sent le retour de bâton, merdeux.
7: Il est fou ce mec. Hein. Mais complètement bourré. Mélanie, il est bourré. Il arrive bourré sur le plateau.
0: Putain,
7: on croit que c'est un verre d'eau, mais c'est de la vodka.
0: Mélanie, il ressemble à Emmy. Mingoué a pris une cuite, quoi. C'est incroyable. Putain, il est rouge, mais c'est grave.
4: Non, il est pas.
8: C'est les idées.
5: Le vieil homme et la mère. Le vieil homme et ma mère.
0: Le vieil homme et sa mère. Mères.
4: Il a lâché tout.
5: Il a lâché.
4: Mais c'est vrai. Hein.
8: Non, non, mais il a fait des UV, c'est pour ça.
5: J'ai envie de pisser et je suis vieux et malade.
1: Mais... c'est pour ça qu'il est rouge. Il se retient.
8: Desserre l'écharpe. Desserre l'écharpe.
1: Ben, vous savez quoi? Vous allez peut-être profiter alors des infos. Pardon,
5: oui.
1: Pour les journalistes qui va nous donner les infos à 17h.
5: Je peux.
1: Ah ben, mais non, minute.
4: Mais ici, il a envie.
1: Quoi,
4: mais je suis à côté, ça va être trop tard, je le sens. Laissez-le
1: et
4: partir.
1: Tous ensemble.
5: Ah non, ça c'est dégoûtant. Ça c'est dégoûtant.
8: Jean-Philippe, mets-lui le petit doigt dans l'eau.
5: J'entends rien.
1: Qu'est-ce que vous dites?
8: Faut mettre le petit doigt dans le verre. Jean-Philippe, mets-lui son petit doigt
1: dans
8: le verre.
1: Comment ça?
8: Vous avez jamais fait ça.
5: Vous me mettez le petit doigt nulle part.
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1: Alors, pour Monsieur de Gabriel, qui espère 300 euros, comment appelle-t-on un puissant tourbillon qui se forme dans une étendue d'eau, qui peut être créé d'ailleurs par un courant de marée ou par un courant de fleuve?
7: Malmström.
1: Comment?
7: Malmström.
1: Réponse déduétiste.
8: Oh là là.
1: Diamant et Ferrand. Bravo. Ouais. Un maestro.
5: Ah, c'est ouais. Pour ça d'ailleurs Laurent l'expression.
11: Moi j'aurais dit Peter et Sloan.
1: Ça aurait rimé avec maestro.
11: Voilà.
1: Comment vous l'écrivez d'ailleurs?
7: M-A-E-L-S-T-R-O.
5: Tréma.
1: Non, il n'y a pas de tréma.
11: Ah, il n'y a pas de tréma.
1: Non, il n'y a pas de tréma.
5: Si, on
1: est
5: sur le haut.
1: Les deux s'écrivent.
7: Attendez, on est en grosse tête ou chez Motus? Combien de lettres?
6: Si on ne met pas le tréma, on va dire maelstrom alors que c'est un maelström.
1: Oui,
11: oui, mais ça dépend.
1: Les deux se disent.
6: Sinon, on est obligé de mettre un E derrière le haut.
1: Non. Non,
7: il est chiant, le bac plus 2, là.
1: Moi, j'ai les deux. J'ai les deux acceptations. On dit comme ça, acceptation.
6: Bah,
1: acception.
6: Oui,
1: acception, il me semblait bien.
7: Comme il vous reprend, patron, la honte.
1: Non, justement, non, parce que...
7: Quand le stagiaire qui reprend le patron. C'est quoi, cette boîte?
1: Justement pas, parce que j'ai
6: posé la question,
1: j'étais
6: Laurent.
1: À peu près certain qu'on disait pas acceptation, que c'est une erreur qu'on commet régulièrement et qu'on doit dire acception.
7: C'est
1: merci,
7: vrai
1: monsieur Ferrand.
11: Je vous l'aurais dit, moi.
1: Pardon.
11: Moi aussi, je vous l'aurais dit.
1: Non, vous dites...
11: L'acception.
1: Vous n'êtes pas accepté.
11: On dit c'est l'acception qui confirme la règle.
1: Pour Thomas Panot, la question suivante. Monsieur Panot habite ici, les Moulineaux. Dans quel cas utilise-t-on une tête de loup?
11: Ah, bah c'est pour les araignées au plafond. C'est un balai pour retirer les toiles d'araignée au plafond dans la grande maison.
1: Eh bien, tout le monde sait ça.
5: Bonne
1: réponse collective.
5: J'ai jamais entendu ça, Laurent.
1: Jamais.
5: Moi, je prends mon balai.
11: Non.
5: Je prends mon balai parce que je tends le bras.
11: C'est pas pareil.
8: Ah, Johan, toi, t'as une araignée au plafond, mais elle est cachée.
6: Alors, tu vois, ce qui est bien, c'est qu'il y a un ustensile exprès qui a été inventé qui s'appelle la tête de loup. C'est quand même mieux que de se dresser sur la
5: tête. Donc, si je suis à Bricorama cet après-midi, je vais trouver. Alors,
7: mais c'est une. Mais demande une tête de con, c'est. On sait jamais, ils peuvent te faire un bruit.
5: Oh, le salaud. Non, mais je suis content, donc je vais aller. Alors, je vous raconterai la prochaine fois, je vais aller acheter, ouais.
11: C'est cher un petit peu.
5: Non,
11: alors achète.
3: veux, mais nous raconte pas.
1: Ça doit être bas de plancher chez vous, plutôt haut de plancher ou bas de plafond. C'est pareil. Et, parce que franchement, si vous arrivez à toucher le plafond avec vos petits bras, comment vous faites?
12: Et puis mon appartement, là, en ce moment, je vous assure, il est tellement en bordel.
1: Parce que j'ai remarqué, vous avez des petits bras. Hein.
12: Ouais, mais
13: il a un grand escabeau.
12: Mais est-ce que vous faites de ménage? Moi, j'ai un problème. Parfois, je peux rester 3 mois sans faire de ménage et soudainement, pendant 3-4 heures, en revanche, là, je suis déchaîné, même la nuit. C'est pareil pour vous.
13: Non.
12: Vous faites un petit peu tous les jours?
7: Non. Moi, j'ai 200 papiers qui font le ménage. Comme tout le monde.
1: Bah, vous, le ménage, j'ai fait tous les jours parce que vous êtes con comme un balai.
7: Bien envoyé.
1: Pour Johan, ah bah tiens, voilà, de la famille à vous. Pour Johan Bourrin qui habite.
7: C'est son vrai nom, mais c'est lui en fait. C'est son vrai nom.
1: Qui habite Camaret-sur-Mer, dans le Finistère. C'est par chez vous.
12: C'est par chez moi.
1: Alors là, c'est pas compliqué, hein, parce que vous allez vite répondre à cette question, évidemment. Il y a très peu de noms masculins qui se terminent par être E-T-E. Pouvez-vous me donner les 5 noms masculins qui se terminent par être E-T-E?
7: Un pipette.
1: Non.
12: Est-ce que c'est un domaine? Il y en a un au moins par rapport au sport.
1: On va dire que si j'en ai 3 sur 5, je vous accorde la bonne réponse.
3: Un kékette.
1: Vous voyez, c'est pas si simple.
3: Non, c'est
1: si simple. Et pourtant, c'est des mots très connus.
7: Il y a un légume, non?
1: Non, il n'y a pas de légume.
7: Il y a un fruit très, très connu.
13: Est-ce qu'il y a des ustensiles de cuisine?
1: Non, il n'y a pas d'ustensiles de cuisine.
13: Est-ce que ça peut être un animal, Laurent?
1: Il n'y a pas d'animaux là-dedans.
3: Ah oui, non.
7: Il y a un végétal?
1: Non plus.
3: Oui, quelque chose de. C'est dans l'espace, non?
1: Dans l'espace.
12: Est-ce que c'est juste au domaine médical?
3: Nous sommes d'accord.
12: Au domaine médical, peut-être?
1: Éventuellement, il y a un mot qui peut toucher au domaine médical. Éventuellement.
3: C'est vague, hein. Oh là là.
7: C'est vague, on galère, là.
12: Est-ce qu'on utilise ces mots-là tous les jours?
3: Est-ce que c'est sur le corps?
1: Ah, il y en a un, oui, ça c'est sûr.
3: Ah, bah voyons,
13: un ninette.
3: L'omoplète.
1: Non.
3: Un pépette.
13: Bah, un omelette.
1: Mais non, réfléchissez, enfin.
3: Un luette. Un piment d'Espelette.
7: C'est masculin, elle a raison.
1: Non, mais c'est le piment qui est masculin, c'est pas l'Espelette, vous voyez.
7: Ah bon?
3: Et on dit une Espelette?
1: Oui, on dit une Espelette.
3: Ah là là, vraiment.
7: Il a dans l'oreille, elle carate pour bien répondre, là. Une oreillette? Non,
3: une luette. Sur le corps.
1: On va donner 300 euros. Rares sont les mots masculins qui se terminent par E-T-E. Il y en a 5. Je vous en demandais 3 sur 5. Pour l'instant, je n'en ai aucun.
3: Oui, bah.
12: Par exemple, Laurent, l'expression, est-ce que ça peut compter l'expression compter fleurette? Qui n'a pas vraiment.
1: Bah non, c'est une fleurette et pas un fleurette.
7: Les journalistes en plus.
13: Mais sur le corps, ça veut dire que c'est sur
1: la peau.
13: C'est
1: pas sur le corps, lié au corps.
13: Ah, lié au corps. Alors c'est à l'intérieur.
3: C'est pas.
1: Plutôt.
3: C'est dedans, c'est dedans.
13: C'est dedans.
1: On peut pas faire plus, même qu'à l'intérieur.
13: Ah ouais.
1: Les vis.
13: Ah, la
3: colonnette.
13: Le nombrilette.
1: Mais ils sont cons, hein.
3: Plus que dedans, bah oui.
13: Ah, un squelette.
1: Bah oui, quand même. Ça en fait un.
3: Alléluia. Il en manque plus que deux. C'est dans le même genre.
1: Un squelette, c'est quand même facile à trouver.
3: Pas chez moi, pas chez moi.
1: C'est vrai qu'il faut, il faut des explorateurs chez vous.
3: Il faut des rayons X.
1: Alors un squelette s'en fait.
6: Un œuf meurette.
1: Un œuf non, c'est l'œuf qui est du masculin, mais pas meurette.
3: Il est en meurette.
1: Oui. Eh oui, on va donner 300 euros.
3: L'autre c'est météorologique. Non, il n'y a pas un météorologique.
1: Non, il n'y a rien de météorologique là-dedans. Non.
13: Esperluette. Ah non, il n'y a pas de thé.
1: Et ben voilà.
3: Escarpolette.
1: Non plus. 300 euros pour Monsieur Bourrin. Est-ce que quelqu'un a d'autres réponses dans la salle? Non. Alors je vais vous donner.
7: Qu'est-ce qu'ils sont bêtes?
1: Je vais vous donner les mots en être. E-T-E.
6: On va faire O.
1: Un squelette.
3: Ouais.
1: Un magnétocassette.
3: C'est la cassette. Hein.
13: C'est un tiré.
3: Alors moi je m'insure.
7: Ouais, moi aussi.
3: C'est nous prendre pour des cons.
7: Moi je quitte l'émission.
1: Un quartet.
7: Ah oui.
13: Ah mais il y a pas E de quartet.
1: C'est E de T E un quartet.
13: Ah ouais.
1: Et un quintet aussi. Un quintet c'est T E de T E.
6: C'est un mot étranger.
1: Quoi?
6: C'est un mot étranger.
1: Oh bah,
3: Là, vous avez essayé de nous
7: Dans
3: la
7: carte. On le voit toujours sur les pochettes de disques.
1: Et le cinquième était plus compliqué. Let, c'est un laiton, en fait.
3: Ouais, mais.
1: L-E-T-E.
6: C'était pas si simple que ça.
13: Moi, je suis étonné sur le quintet. Je pensais que ça se terminait en E-T.
1: Eh bien, non. C'est E-T-E. Vous confirmez, Franck
6: Ferrand. Oui, c'est vrai.
7: Ah, bah, oui.
13: C'est agréable.
1: Un quintet.
7: Mais il confirme quoi? Il savait pas.
1: Un quintet et un squelette. Ces trois-là, au moins, vous auriez pu les trouver. Est-ce que vous connaissez le jeune Esteban ici présent qui
14: alors je connais pas
1: qui
14: mais
1: tourne beaucoup
14: il tourne
1: son...
14: beaucoup c'est
1: ah
14: vrai
1: bon
14: ce qui m'emmerde un peu parce que j'aime pas que les jeunes travaillent trop. Tu es de quelle origine Esteban?
15: Alors je suis d'origine alors disons que mon papa

0: entre quand même deux
1: oui,
0: femmes
1: c'est vrai, c'est
0: sublimes.
1: Vrai.
2: Oui, avec une longueur de jambe pour atteindre le plaisir. Non mais vous pensez que faut partir des orteils, on peut pas y aller direct. Hein. Ça c'est c'est pas la longueur des jambes qui
3: non, mais tu veux pas
2: qui fait que ta fatte elle est vachement loin quoi.
1: Non non, là c'est lundi, on est cool, on est relax.
2: Laurent, attends, c'est bon, tu vas pas commencer à donner des sons parce que tu
3: parce que là ça prend pas charrier.
1: Non non mais on m'a dit impose-toi direct sinon tu vas te faire bouffer. Est-ce que c'est normal, Laurent, première question, est-ce que c'est normal qu'on n'ait pas souhaité l'anniversaire de Ariel Dombal?
0: On va le faire.
3: Ah, oui, ah, comment il essaye d'avoir une échappatoire?
1: Oui, ben, excusez-moi, c'est
4: chacun très gracieux. Technique. Et ben moi, j'ai tout de suite été touchée par la manière dont Esteban a le sens des couleurs.
1: Oui.
4: Vraiment. C'est vrai, je me suis dit, ça c'est un bon signe. Afficher les couleurs tout de suite, ça veut dire une bravoure, une insolence. Moi, ça me plaît
3: beaucoup. C'est vrai.
0: Mais vous le connaissez en tant que musicien, vous qui sortez aussi des albums qu'on ne connaît pas.
1: ben, moi aussi, je sors des albums qu'on ne connaît pas. Donc, entre
0: gens qui
1: sortent des albums qu'on ne
4: voilà,
1: connaît pas.
4: Les albums de l'underground, c'est
1: mais
4: là
1: oui,
4: où est
1: voilà.
4: La vérité. C'est
1: on
4: là
1: est
4: où est
1: la niche, nous.
3: C'est quoi votre style, alors, Esteban de chanson?
1: Moi, je fais de la pop rappée, Karine.
3: C'est-à-dire?
1: C'est-à-dire, c'est une sorte de pop avec des sentiments chaloupés et un peu de rap quand même parce qu'on est agressif et jeune.
2: J'ai compris, raté.
3: Non,
1: alors, c'est vrai que récemment, oui, plusieurs journalistes ont dit, ah oui, il fait de la pop ratée. et j'ai lu ça, donc je vais changer l'appellation.
4: Non, mais le mot chaloupé nous plaît beaucoup.
1: Ah oui, voilà, ouais.
3: Mais quel est le nom de votre groupe que j'écoute?
1: Alors, ça s'appelle Naïve New Beater. On vient de sortir notre quatrième album qui s'appelle Fun Hours et que je recommande.
3: Ah ben voilà,
2: ah ouais, ah oui,
0: écoutez, écoutez quand même.
1: Promo.
0: C'est pas mal,
1: ouais,
4: ça chaloupe à mort.
1: Non mais par contre, ça c'est notre premier album qui a 10 ans.
2: Ah bon.
0: Vous êtes à RTL non. Ici, vous êtes
1: pas
0: à la radio.
1: Non, non, mais justement, je voulais pas dire que vous n'étiez pas à la page, mais justement, c'est un de mes morceaux préférés, donc justement, c'est hyper bien vu. Et d'ailleurs, il s'appelle David Boring, ce morceau. Comme moi, voilà.
0: Comme vous, mais c'est quoi votre vrai nom dans tout ça, alors?
1: Mon vrai nom dans tout ça, c'est David Boring.
0: Esteban, c'est quand vous faites du cinéma, alors?
1: Oui, voilà, c'est parce qu'en fait, à un moment, bon, c'est un peu compliqué, mais
4: oui.
1: À un moment, on m'avait proposé un truc dans un court-métrage, et je me suis dit, bon, ok, mais je vais pas prendre mon pseudo de la musique parce que sinon peut-être mes potes de la musique vont dire ah c'est grâce à nous si tu fais du cinoche donc donne-nous 10%. Donc j'ai choisi un autre pseudo.
5: Ah
1: comme
5: oui.
1: Ça moi j'ai rien à voir avec eux.
3: Moi je sais à qui me fait penser sa voix, ça y est.
0: Ah oui, à qui?
3: Bart Simpson.
0: Ah
2: voilà.
1: Homer.
3: Voilà, pardon.
5: Pour un imitateur, oui, bon, il est vachement agréable à faire, hein. Déjà dès le départ, moi je suis à la fois tu vois non seulement vietnamien, marocain, enfin bref.
1: Par contre, j'avais fait une interview avec le doubleur de Homer Simpson. Et oui, c'était assez bizarre comme interview.
2: Voilà.
1: Et d'ailleurs, le doubleur de Homer Simpson, il est marié à Marge Simpson. Enfin, la doubleuse de Marge Simpson.
2: Oui, ma mère.
5: Ouais,
1: c'est dingue.
5: Tu as quel âge, Esteban?
2: Mon amour.
1: Je viens de fêter mes 53 printemps.
0: C'est pas vrai.
2: Oh la vache, on dirait.
3: Mais non.
5: Non,
3: la vérité.
2: Ouais, mais les Martiniquaises, elles font toujours plus jeunes.
1: Je suis de Californie et je prends pas mal de DHEA, ce qui me permet de garder un teint allé et une pêche.
3: T'as 53 ans, dit la vérité.
0: Mais moi, je pensais que j'avais engagé un jeune.
1: Non,
2: il n'a pas 53.
1: Je suis dans le rock'n'roll, donc je suis obligé de mentir sur mon âge. Je ne dirais pas mon vrai âge.
0: Bon anniversaire, Ariel.
5: Bon anniversaire, Ariel.
4: Mais alors,
5: 76 ans aujourd'hui.
3: Oh mon Dieu.
4: Ce qu'il y a, c'est qu'en effet, je suis probablement l'actrice qui a le plus de dates d'anniversaire sur le net. J'ai tous les âges.
0: Peut-être parce que vous en avez changé tous les 10 ans, non?
4: Non, mais justement, j'ai apporté mon passeport.
3: Non,
0: c'est pas vrai.
4: Oui, parce que même tout à l'heure, vous m'avez dit qu'il y a des faux âges. Bon, mais en même temps, voilà, c'est une fille qui n'a pas d'âge.
0: Vous n'avez pas d'âge, Ariel.
4: Voilà,
0: vous êtes une sirène, vous êtes une princesse.
4: Oh,
3: c'est vrai.
2: Et est-ce que tu vas avoir un gâteau d'anniversaire?
4: Oui, et il est déjà arrivé.
3: Oh,
2: c'est pas
4: vrai. Oui,
2: c'est
4: de chez vous ce matin. matin à 6h du matin.
2: Quoi?
4: Ça vient d'Angleterre. Et t'as fait un énorme cadeau de fan. Oui, c'est un chapeau bleu avec écrit Ariel. Et des ballons. Vraiment, un présent incroyable. Par ces temps de confinement, je ne comprends pas par où ils sont passés.
1: Comment on désinfecte un gros gâteau qui vient d'Angleterre? Non, mais ça, c'est une bonne question.
4: Mais c'est vrai, c'est vrai.
1: C'est vrai, ouais.
4: Je pourrais vous le montrer tellement il est incroyable.
5: Mais on va venir le manger.
3: On a de la chance, moi, pour mon animal.